0: Raccroche,
1: on se serait fait trahir.
2: Nous, on se serait fait avoir par quelqu'un de l'équipe.
3: On se serait fait berner
2: en direct.
3: Nous?
2: Directement. Non, Julie, c'était Lolo du standard.
4: Je lui disais bien, mais je reconnaissais pas sa voix.
2: Mais c'est quoi cette voix? Mais t'es toute mimi, t'as 17 ans, mais je t'en donne 12.
4: Merci, c'est vrai. C'est gentil.
2: Mais c'est vrai, t'es toute humide, t'es toute réservée.
4: C'est la première fois, c'est pas la première fois qu'on me le dit.
2: Moi, je te donne un conseil, Julie. Que ça soit le Henri ou un autre.
4: Oui.
2: Toi, tu es du genre, en couple, tellement que tu dois être gentil et tellement que tu dois être attentionné à te faire bouffer par les mecs. Donc, ça se sent. Mais pas dans le sens, tu n'as aucune personnalité, dans le sens où tu dois être tellement gentil, tellement douce, c'est ça?
1: Ouais.
4: Oui, je crois que t'as pas tort sur ce point-là.
2: Bah, sans déconner. Au moins que ce que je vais te dire puisse te servir dans la vie. D'accord?
4: Ok.
2: Moi, je suis pas un apôtre. Je suis pas un Jésus-Christ. Je suis simplement là pour te dire attention. Attention, Julie, parce que là, t'es tellement mignonne, t'as l'air tellement douce que demain, tu risques de te faire avoir par les mecs qui vont jouer avec les sentiments. Donc, au moins, retiens ça. Tu connais, c'est un de tes points forts pour la séduction, mais qui peut devenir un de tes points faibles lorsque tu seras en couple.
4: Ok.
2: Donc fais très attention à ça, d'accord? Quel est le prénom de ta mère?
4: Pourquoi?
2: C'est juste le prénom.
0: Ça va? Bah,
4: c'est Françoise.
2: Eh ben, figure-toi qu'on va appeler Françoise, on va sortir.
4: Non,
2: mais
4: là, ça marche plus.
2: Non, je plaisante. T'as des frères et sœurs?
4: Ouais, j'ai un frère et.
2: Il a quel âge?
4: Mon frère, il a 19.
2: Comment il s'appelle?
4: Jean-Baptiste.
0: On appelle Jean-Baptiste.
2: Justement, on a le numéro de ton frère,
4: ça tombe bien.
2: Il a un peu le standard.
4: C'est très drôle.
2: Tes parents, ils ont quoi? Non, en plus honnêtement, je veux dire, tes parents, ils ont une voiture ou pas?
4: Bah ouais, pourquoi?
2: Quelle marque?
4: Ils ont une Polo.
2: Eh ben on va l'appeler.
0: On appelle Polo, vas-y.
2: On a le numéro de la voiture.
0: Ouais, Polo. Ouais,
4: sérieux,
2: hey, c'est la première mondiale, on appelle le numéro. C'est une plaque d'immatriculation qu'on
4: appelle.
2: C'est la première mondiale. Eh, hey, sur Fun, t'hallucines ou pas, mec? Donc écoute la radio ce soir, on appelle des plaques d'immatriculation.
3: Oh, c'est qui? C'est Polo au téléphone. Allô?
2: Allô? Hey, on est en train d'appeler une voiture. Eh, hey, t'as fait le plan ou pas, Polo?
3: Mais qu'est-ce que tu fais?
0: Hey, t'as les vitres électriques.
4: Allô?
2: Julie. Hey, regarde, pour la première fois à la radio sur Fun, t'hallucines, c'est sur Max que ça se passe dans la radio libre. Ce soir on appelle des bagnoles, on appelle des plaques d'immatriculation.
4: Allô?
2: On va appeler un astronaute, on appelle une Renault Espace.
4: Allô?
2: Attends, j'appelle une Renault Espace, plaque d'immatriculation, 975, THX 92. On est bien dans l'espace.
0: Ouais.
2: Et t'as la Julie qui est complètement paumée.
0: Allô. Je suis. Je peux pas appeler une voiture.
2: Ma petite Julie.
4: Allô. Oui.
2: Ouais, ma Julie. Oui, ma Julie.
4: Donc tu peux me donner un conseil au moins.
2: C'est vrai. À la base, c'est ça quand même. Alors qu'est-ce qu'on fait? Toi, en étant honnête.
4: Ouais.
2: Pauline, pour Julie, elle kiffe un mec, c'est très délicat.
1: Mais déjà, elle devrait aller voir la copine pour savoir si il intéresse la copine.
2: Est animateur de 11h à midi sur Radio Canu sur 102.2 à Lyon, hein. On est d'accord, David? David, t'es là toujours, excuse-moi.
5: De 10h à 11h,
2: excuse-moi, autant pour moi. On a écouté un extrait, on a demandé aux gens de voter par SMS au 61-386. Le résultat, pour écouter le deuxième extrait, écoute, c'est à plat de couture, 80% de gens qui veulent écouter encore un nouvel extrait de ton émission. Voici donc sans plus tarder, David, dans sa prestation d'animateur. C'est parti, on écoute.
6: Et 1, 2, 3...

ça va. Oui, du rock and roll ce matin après-midi sur notre antenne. Et oui, pour vous faire pulser, pour vous faire danser, pour vous faire rêver, pour vous faire aimer le rock et le rock and roll. Et ça, c'est super bien dans cette émission pendant une heure de folie avec moi, David, votre animateur préféré. David, appelez-nous standard. Et c'est parti. C'est un rock connu, ça. Ça déchire. Ça fait du bien, ça passe, ça fait des vibrations dans notre cœur.

0: Ça va.
1: Oui, du rock. Ce matin, t'appelles sur notre antenne, et oui, pour vous faire pulser, pour vous faire danser, pour vous faire rêver, pour vous faire aimer le rock et le rock'n'roll. Et ça, c'est super bien dans cette émission pendant une heure de folie avec moi, David, votre animateur préféré. David, appelez-nous au standard. Et c'est parti.
2: Attention.
1: C'est un rock connu, ça. Ça déchire. Ça fait du bien, où ça passe, ça fait des vibrations dans notre cœur. Écoutez, c'est bon.
2: Ce qui est très bien, David, c'est que c'est un rock tellement connu que tu donnes même pas le titre.
3: Ouais, il va pas se faire chier.
2: Hein?
1: Ah oui, parce que c'est tout en anglais et j'arrive pas bien à lire l'anglais.
2: Alors, on va essayer. D'accord?
1: D'accord.
2: Le nom du groupe, c'est Deep Purple.
1: Deep Purple.
2: Ouais, et ça s'appelle Smoke.
1: Smoke.
2: On the Water.
1: Underwater.
2: Alors, Deep Purple.
1: Deep Purple.
2: Smoke Underwater.
1: Smoke Underwater.
2: Eh ben voilà, tu vois qui arrive.
3: La semaine prochaine, tu nous donnes les extraits en anglais quand même.
2: Bah ouais. Donc attention, deuxième extrait. Va-t-on avoir la chance d'en écouter un troisième de cette émission? La balle est dans votre camp, auditeur de Fun Radio, VOT de votre portable. Manu est en train de se marrer en écoutant le troisième extrait que je ne connais absolument pas. Apparemment, ça encore vole des tours, mais ça, c'est à vous de décider. J'ai remis les compteurs à zéro.

0: point, tu m'aimes aussi. Pour terminer, Apolline, ne le prends pas mal, mais en te disant tout ça, je n'ai pas du tout pensé à toi, mais à ma future fiancée dont je ne connais ni le nom, ni la voix, ni l'image de son visage. Alors, écoute-moi bien, futur amour. Je te le demande du fond du cœur. Viens vite me rejoindre dans mon univers de rêve. On pourrait faire un bout de chemin ensemble. Ça fait si longtemps que je t'attends, j'ai tant à partager avec toi. Tu manques énormément, et même si on ne se connaît pas encore, je veux te dire le plus sincèrement du monde.
1: Qui, gamin? J'aime bien, même quand il gueule, il est pas masculin, le mec.
0: Alors
1: là, joli.
2: La France, ça gâche tout, parce qu'à chaque fois, ouais, je crois que c'est pour moi, et en fait, c'est pas pour moi. Donc, bah,
1: ça l'a laissé rêveuse, ouais, hein, pourtant. Ouais, hein, tu sais que là,
2: ouais, j'y
1: voilà, encule-moi, prends-moi, machin.
0: Ah ben voilà.
1: Ah, t'es dedans, Jean-François, comme quand toutes ces chansons que t'avais chantées en direct. Hein.
0: Bien sûr.
1: Pourquoi à chaque fois, effectivement, faut que tu signes en disant que finalement c'était pas elle, c'était un rêve,
0: parce
1: et que...
0: En fait, je voudrais passer un message que j'ai pas réussi à passer la semaine dernière parce que, à cause du trac. Et franchement, j'ai mal parce que je suis en manque d'affection totale.
1: Parle devant ton micro, parle devant ton micro.
0: Parce que je suis en manque d'affection totale et donc...
1: Bon, bah, s'il y a un mec qui nous écoute...
0: Non. si vraiment, il y a une fille qui m'entend, là, si elle pouvait venir me voir...
3: Sexe masculin.
1: Ouais. Non, la chanson du chien, Jean-François, non, ça peut peut-être le faire. Non,
0: la chanson du chien.
1: Ça, c'est tout qu'on écoutait tout à l'heure. On va réécouter un petit peu. Écoute bien, écoute bien.
3: Ça ressemble à Arnold T, hein.
1: Ou des Dick Zam, là. Ah, Rondo Veneziano.

Attends, je vais te dire après. Comme je reçois souvent des, comme je passe souvent des trucs un peu bizarroïdes comme ça, il y a des coproducteurs comme ça qui n'ont pas de maison de disque qui m'envoient des exemplaires parce qu'ils disent tiens Max peut peut-être le jouer. Bah ouais c'est pas mal écoute. On dirait du. Ah, pour être méchant mais ça fait Renault. Renault pourrait chanter ça hein. Il y a un peu l'accent à la Renault.

0: Ouais, c'est recherché, hein. C'est fini, là?
1: Ouais.
0: C'était le bike.
1: C'est bon, c'est bon.
0: C'est les mecs sur la piste qui laissent en faire. Non. Voilà.
1: On se rend sans le cul, allez.
0: Ouais.
1: Tout le monde se sent le cul, bordel.
2: Oh, dans la boîte, c'est bon.
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0: Allez, voilà, c'est la chenille et tout. Là, ça va cartonner dans les clubs, ça.
6: C'est clair.
0: Ah, ça, le nouveau gardien, ça va être...
1: Oui.
0: C'est Christian, le programmateur de fun, qui m'a dit, il faut que tu passes ça, c'est une bombe.
6: Allô, le coup ?
0: Non, non, la prog de fun, c'est...
6: Ah, d'accord.

0: C'est bientôt fini, il ne reste plus qu'une trappe.
1: Je te sens, tu vois quand même.
0: Dis-tu, je te sens le cul, tu le sens le cul, je te sens le cul. Rondo de Lesiano, Mozart. Ah, ça fait, ça donne envie de partir à Venise quand on pense à ça. Hein? Ça, c'est un truc pour les anti-motocrottes, ça. Ah, ça commence à aller sur Minitel, ça y est, tout le monde se sent le cul sur Minitel.
1: Au début, on a du mal.
0: Je te sens le cul, tu me sens le cul, je te sens le cul. 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Enfin voilà, hein. On va essayer de courir, reste 20 secondes, ça devrait y avoir un truc à la fin. Un waf waf. Un petit... Ah bah je t'ai bien senti le cul. Il y a l'instrument si vous voulez, après. Hein.
1: Non.
0: Ah bah ah. Et il y a le mec, il y a que le mec qui joue derrière, il s'est même...

0: je trouve qu'au début on a du mal à le citer, puis en force d'écouter, ça va bien.
1: Ah ouais.
2: Il a peut-être demandé à un pote de jouer de la guitare, il lui a dit mais c'est pourquoi t'inquiète, je suis en train de
3: faire un morceau avec la wawa.
2: En fait, il joue à la wawa, wawa, wawa. L'autre il arrive et puis il dit bon tu me fais écouter le morceau sur lequel j'ai joué. Si tu me sens le cul, je te fais l'impression que c'est un grand guitariste de la région bretonne. Mais qu'est-ce que tu m'as fait là putain. Si tu me sens le cul.
3: Ouais, c'est bien.
2: Enfin voilà.

0: de la guitare, hein. Je pense à la chanson de Titanic. C'est celtique un peu, hein. Léger, hein.
1: C'est mieux que Titanic.
0: À mon avis, il va reprendre, là.

0: il est en qui, putain merde. Putain, c'est un concert qui nous fait pour la dernière.
1: De la musique.
0: Cyndi Lauper. Tain, tain, tain.
2: J'ai même un petit écho quand même, hein.

putain l'enfoiré. Remixé par un mec techno là, hein. Bon, on dirait un peu Cindy Lauper, c'est drôle. Putain, ça sonne très années 85, hein. C'est bien. Jean-Pierre !

0: tout près de moi.
1: C'est des proutes d'extraterrestres là. Hein. Oh non, hey, oh Jean-Pierre, t'es... nous faire tout l'album ou quoi là?
2: Bon, j'aurais pu, mais bon.
1: Ouais. Ouais.
2: Bonsoir.
1: Salut Jackie, comment tu vas?
2: Ça va.
1: Tu vas bien?
2: Impeccable.
1: Bon, alors on va écouter tout de suite. Tu nous as laissé des messages sur le répondeur.
2: Sur le répondeur. Hein, voilà, on sait que je suis amoureux de donc ta Pauline.
1: On va l'écouter le message.
2: Ouais, salut Marc, c'est Jackie. Je te salue. Et donc, je suis un petit peu déçu que Pauline n'est pas là.
1: C'est dommage,
2: parce que bon, j'ai un tic sur elle, quoi. J'ai envie de sortir avec elle, quoi. Et voilà, je suis amoureux d'elle, je croyais que je remplaçais les opérationnaires. Enfin, on n'est pas là encore pour l'instant. Mais bon, est-ce que tu peux me rappeler en attendant?
1: Et ouais,
2: ben, je te salue et puis peut-être plus tard. Ok, allez, appelle-moi plus vite.
1: Jackie, salut. Tu nous écoutes?
2: Oui, oui.
1: On va t'appeler. Okay. C'est parti. Donc, on appelle chez toi.
3: Tu décroches.
1: Le problème, Jackie, c'est que... Bon, ça sonne occupé, Jackie, écoute. Jackie.
2: Oui.
1: T'es peut-être en ligne avec quelqu'un?
2: Non, non, je suis en ligne avec vous, justement.
1: Ah, mais fallait nous le dire. Ah, bah ouais, mais si tu nous le dis pas, comment tu veux qu'on devine, mon grand? Hein? Mmh. Allons, allons, allons, quand même.
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0: extrait de l'album qui vient tout juste de sortir, La Chanson de Roland, le premier véritable album, parce qu'avant c'était des mini-LP de l'album du groupe français Nova Nova sur le label F Communication, qui était à gagner durant toute la semaine. Ce n'est plus la peine d'appeler car c'est terminé. Attention, dans 25 minutes, si vous aimez cette musique un peu new age, ambiante et détente, balade nocturne à partir de minuit.
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0: Et avant d'aller vers la recette de notre ami Fildar avec un petit gâteau spécial vacances, nous allons d'abord aller vers la fameuse rubrique sample qui a eu son petit succès dans les années 50.
3: Ouais, c'est bien.
0: Comme disait l'autre, non, on va donc prendre des morceaux, le premier pour commencer, et on va rentrer dans le vif du sujet. Un morceau qui s'appelle, comment, par contre ça j'ai un trou de mémoire, ben, on doit l'avoir là, hein, DJ Eric, qui s'appelle We Are, c'est quoi ? We Are Love, pardon, voilà. Je vais me dire celui d'en dessous. Un morceau qu'on commence à entendre le vendredi et samedi soir dans les parties fun sur Fun Radio et que vous aurez l'occasion d'écouter également à partir de lundi, puisqu'il y aura une nouvelle émission que j'aurai le plaisir de vous présenter entre 22h et minuit, spécialisée dans ce genre de musique house avec un mix entre 23h et minuit. Et ce qui est intéressant à écouter, c'est tout ce qui brille derrière, c'est le son. Et là, il faut être connaisseur, puisque ce morceau de DJ Eric, en fin de compte, c'est un sample et non pas une reprise au niveau de la chanson de Daryl Hall et John Oates. Écoutez. Superbe album, enfin super groupe avec un best-of extraordinaire. Franchement, un conseil à avoir avec des slows somptueux. Et le morceau qu'on a écouté qu'on écoute en ce moment, s'appelle I Can Got For That. On réécoute.

Et là, on écoute l'original, donc ça donne ça. Déjà la rythmique, on l'entend même dans le morceau de DJ Eric. Et voilà. Tout simplement. Donc le premier morceau. Ensuite, on va aller vers un morceau qui avait énormément marché dans les années 90 dans l'Eurodance. C'était ceci. East Side Beat, Ride Like the Wind.

Ce morceau est une reprise d'un grand artiste américain qui s'appelle Christopher Cross, avec un morceau de 79, l'album, et la chanson Ride Like the Wind également. Voici l'original.

pareil, il y a un best-of à avoir absolument somptueux. On réécoute la version 90. Moi qui connaissais l'original avant de connaître cette version, je peux vous avouer que ça fait mal quand ça sort. Alors on réécoute l'original.

0: Christopher Cross, extrait de l'album de 79. Selon, il y a un best-of à voir, The Best of Christopher Cross, où il y a également un autre morceau très connu. Hein. Tiens, je vais vous faire exceptionnellement, pour vous dire que Christopher Cross, quand même, a fait des belles choses, il y a également un morceau qui est très connu de lui, qui n'a plus rien à voir avec le morceau. Celui-ci. Alright. Qui est très très bon. Et il y en a un autre également. Ta-na-na-na-na. Vous connaissez ça, Manu, au moins?
1: Ça, non.
0: Même pas? Ta-na-na-na. Non?
1: Non, je connais pas.
0: Ah, la tâche,
2: celui-là. Oh, je t'en prie.
0: Ah, faut connaissez. C'est celui-là aussi. Alors là, il y en a un autre morceau également de Christopher Cross qui est somptueux. Alors, on en profite parce qu'on a un petit peu le temps. Ceiling. Tu vas avancer un peu le morceau, mais là j'espère que là tu connais, Manu, sinon là
1: c'est pas gagné, hein.
0: Oh non, c'est pas possible que tu connaisses pas celui-ci.

ça derrière. Franchement, non. Impossible. Non. Bon, c'est pas grave, mais on n'a pas le temps d'aller vers le refrain. Sinon... Et puis encore un autre morceau de l'artiste encore connu. Je vais avancer un tout petit peu, pour, mais ça aussi très connu. De Christopher Cross, le dernier. Hop, j'avance un petit peu. Enfin bref, si vous aimez ça.

Si on a pris Christopher Cross, c'est parce que vous allez entendre probablement dans les chœurs de Christopher Cross, il y a un chanteur qui s'appelle Michael McDonald et qu'on va retrouver tout de suite grâce à Warren G. Écoutez ceci. Il faut écouter la musique qu'il y a derrière, hein, pas les paroles mais la musique. Warren G, Regulate, l'original justement de Michael McDonald. Et à l'époque, Warren G d'ailleurs n'avait pas demandé l'autorisation, ce qui a failli lui poser d'énormes problèmes, je crois. C'est-à-dire que toute la recette est allée pour le chanteur. Michael McDonald, qui a fait les chœurs justement de Ride Like the Wind de Christopher Cross.

Et encore une fois, pour comparer, Michael McDonald, merveilleux. Hein. Michael McDonald qui était leader d'un groupe dans les années 70, c'est les Doobie Brothers. Et si ça ne vous dit rien, les Doobie Brothers, c'était ça.

0: tout le monde connaît ça.
1: Ah ouais. Ouais. Ouais.
0: Michael McDonald également avait fait un morceau très connu dans les années 80 en duo avec James Ingram. Michael McDonald avec le morceau Yamo Biver. Je vais avancer un peu pour que vous puissiez reconnaître la voix. On va aller vite.
2: Ah là là.
1: Oh, tu le fais bien.
2: Ouais. Ouais.

0: vous souvenez de ce morceau, c'était également Michael McDonald qui a fait les chœurs, je rappelle, de Christopher Cross qu'on a écouté tout à l'heure. Voilà. Ceci également, la musique derrière, Doc Génico, tel père, tel fils. La musique que vous entendez derrière, la voici l'original. The Temptation, Papa was the Rolling Stone. Qui avait été elle-même une reprise de ceci. Was Not Was dans les années 90. Avait fait la reprise, c'est-à-dire que Doc Génico s'est contenté de prendre le sample, c'est-à-dire la musique, alors qu'à l'époque, les Was Not Was, en 90, avaient fait une reprise des Temptation, voilà, dans les années 70. On a choisi un dernier morceau, quand même depuis le début. Hein. Voilà, Temptation, Papa Was the Rolling Stone est le dernier morceau qu'on a choisi, qui n'a rien à voir avec la prog, quoique ça a été joué sur Fun à une époque.
1: D'accord, c'est pas grave.
0: Ah non, mais je crois que là, c'est quoi là que t'as calé là?
1: Ah, c'est Phil.
0: C'est Phil, oui, alors la bonne plage, c'est la 4 peut-être, non?
1: Bah non.
0: De souvenir, si tu le cherches bien, voilà. Voilà, c'est la 4, allez. Tout le monde connaît ça. Eh bien, oui, Phil Collins, You Can't Unreal Love est une reprise de Diana Ross et les Supremes à l'époque.

Diana Ross a été énormément samplée, beaucoup de reprises. Et voilà. Hop. Ça ressemble beaucoup, hein. Ça, c'est Phil Collins, c'est dans le best-of, on écoute l'original.

0: instant, nous allons revenir avec la recette de notre ami Fildar. Donc un petit gâteau pour les vacances comme ça. Et attention, dans moins d'un quart d'heure, ça sera Balade Nocturne sur Fun Radio.
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0: Dans un tout petit peu plus de 5 minutes, ça sera Balade Nocturne, la dernière de cette saison, la 38e.
3: Oh ouais.
0: Aïe, aïe, aïe, aïe, aïe. Je dis même pas ce qu'il y a dedans parce que là, il y a une ou deux petites merveilles que j'ai gardées exprès pour la dernière de la saison. Massive Attack, par exemple, avec un morceau qui s'appelle Protection, que tout le monde connaît,
3: ouais.
0: Mais remixé par Brian Eno. Ah, quand même, extrait du coffret qui est quand même assez difficile à trouver. Il y a également du Sakamoto, du Mozart, du Colcut, hein, bande de petits vénards, des chants grégoriens. On a mis les petits plats dans les grands, on a décidé comme ça.
4: Ah bah c'est la teuf,
3: c'est,
4: hein,
3: c'est pas mal.
4: C'est banco.
0: Jonathan Crane.
3: C'est pas mal.
0: Fildar, fais-nous ta petite recette là, vite fait, là, et après on finira avec ce petit truc. Allez, on y va, attention.

0: petite recette d'aujourd'hui. Alors ce soir, comme c'est les vacances et que c'est l'été, on va faire un gâteau qui s'appelle un clafoutis avec des fruits d'été. Que faut-il comme ingrédient, mon petit fil d'art? Alors, il vous faut du beurre, 200 g de farine, 3 cuillères à soupe de sucre, 2 ou 3 œufs, du lait, du sel et les fruits que vous voulez, c'est-à-dire des pommes, des poires, des scoubidous, des pêches, des brognons et des scoubidous.
1: À table, j'ai faim.
0: Est-ce bien compliqué de faire tout ça, mon petit fil d'art?
2: Oh non, pas du tout. Vous graissez un plat à tarte. Hein, dans un saladier, vous mélangez le reste des ingrédients que je vous ai cités ci-dessus, sauf les fruits. Vous dénoyautez alors ce que vous voulez, hein, si c'est des cerises, les cerises. Si c'est des poires, vous ne retirez pas de noyau parce qu'il n'y en a pas. Et vous mettez ça au fond du plat, avec les fruits et la pâte, et vous mettez au four.
0: Et il n'y a plus qu'à servir.
2: Vous attendez que ça chauffe déjà, et après vous servez.
1: Ah d'accord, bien sûr.
0: Est-ce terminé?
2: Bah oui, tu m'as foiré la dernière.
0: C'est fini?
2: Oui, bon appétit et bonnes vacances.
0: Ouais, bonnes vacances.
2: Ouais,
0: génial.
2: Ouais, je sais. Bien sûr, mais... Putain, c'est n'importe. Allez, c'est fini.
0: Allez, hop, terminé la petite recette.
3: Elle était bien, la
0: dernière. On va terminer... Alors là, d'abord, on va se mettre un petit extrait, là. Donc, alors, c'est quoi ce truc-là, déjà?
2: C'est
0: Pierre Fula, oui.
2: Pierre Fula, oui.
1: Cette saison, bien sûr, pour Apolline,
4: Alors
1: partir faire de la photo dans le Nord.
4: Ouais, bien sûr, je vais retourner dans le Nord, ouais.
1: Je sais pas.
4: Mais non, j'étais à Paris, après la radio, je reste à Paris.
1: Voilà, on aura l'occasion probablement la retrouver à la rentrée au bois, quand on fera des Paris by Night, quelque part.
4: Et maintenant que Philippe
1: le chauffeur de taxi est là, et il ira de temps en temps, comme il aime bien les vider les couilles dans ce coin-là, qu'il connaît bien.
4: Petite passe, vite fait.
1: Mais il n'y a pas de problème.
4: Tu mettras un bon pour voir, ça voilà, va.
1: Exactement.
5: Ouais, ou alors on la retrouvera dans lui.
4: Tu te laveras un peu aussi.
1: Voilà.
5: Comment ça?
1: Oh, la pute celle-là, alors jusqu'au bout.
4: Oh
1: hein. Ouais, bah ouais.
4: T'as pas
1: de
4: mettre.
1: Quoi?
4: La pute, non mais oh.
1: Bah écoute.
0: T'as déjà eu une histoire amoureuse longue?
6: Ouais,
0: ta vie?
6: Bien sûr, ouais, au début, ouais, tout ça, ouais. Mais je me suis mis à chanter dans les discothèques avant.
0: Ouais, ça
6: m'a mal tourné par certaines personnes de jalousie, mais je m'en fous, moi c'est pour ça, je raconte ma vie, tout ça, à la radio, parce que si je raconte ma vie, j'avais oublié d'oublier, c'est-à-dire, mais si je la raconte, c'est à cause des tarés qui m'ont toujours fait souffrir, et qui continuent toujours en disant, Max, c'est feu de ta gueule, tu n'arriveras pas à être chanteur, tu veux pas nous écouter, on te mettra en psychiatrique, ou tu retourneras en prison. Bah, tous ces gens-là, moi, je les emmerde, c'est tout. Voilà. Il faut pas se plaindre un coup s'il y a de la mafia, il y a quelqu'un qui m'a appelé un coup, bah si vous voulez me venger, vous pouvez le faire. OK? Voilà. Et la mafia, la raison d'hésiter pour certaines, tu vois ce que je veux dire? Max. Parce que moi je me dis que tant qu'on va emmerder le monde, on peut. Moi je suis rien aujourd'hui, j'essaye de y arriver, je veux me battre, je veux réussir. C'est pour ça que je suis prêt à péter ma vie. Tu vois, je suis là ce soir, Marc. Je suis prêt à péter ma vie, moi, pour réussir, moi. Tu vois? J'en ai assez ramé. Mais je vais y arriver, c'est chouette, Kino. Voilà. Et tant qu'on voit quelqu'un qu'on descend comme un préfet ou quoi que ce soit, tu vois, bon. Je devrais peut-être pas parler de ça à la radio, mais moi, je le dis, moi. Je suis franc, je combats la vanne. On tue pas un préfet pour rien parce qu'il y a de la magouille dans tout ça. OK? Et moi, si on décidait de tuer les deux psychiatres de ce qu'on m'a fait, là, ben allez-y, voilà, faut pas s'empêcher de le faire. Et je le dis à la radio en direct, OK? Voilà. C'est tout à fait normal, hein. De toute façon, Dieu, c'est le juge. Alors, il n'y a pas de problème. Tu vois, Keno, je suis peut-être désolé de parler comme ça ce soir, mais je parle parce que j'ai envie de parler, de dire ce que j'ai au fond de mon cœur. Parce que c'est vrai, les gens, ils disent pas ce qu'ils pensent tout bas, mais faut le dire. C'est ce que je veux dire, Max. Les gens, ils parlent. Ils disent pas que les autres... Tu vois le sens de ce que je veux dire?
0: Oh oui, non, oui, tout à fait. Oui, si on gratte
6: non,
0: un
6: mais
0: peu.
6: Il faut oser parler ce qu'on pense tout bas. Voilà ce que je veux dire. Pour certaines choses. Voilà. C'est vrai. Et je pense qu'on changerait le milieu de la politique et tout. Bon, je vais pas faire de politique.
0: Oh mais si, vas-y, pendant qu'on est dedans.
6: Il y a beaucoup à faire quand même.
0: Qu'est-ce qui va pas dans la politique, Jean-Pierre?
6: Bah, moi, je me dis, de toute façon, moi, d'avant, je vais vous dire tout ce que, bon, j'en fais pas de politique, mais je sais que Jacques Chirac, il va repasser déjà d'une, voilà.
0: D'accord.
6: Hein, si je me trompe. Moi, je sais que c'est vrai. Faut laisser le temps s'installer, mais faut pas que ça dérape au bout de 7 ans après, parce que je crois que ça finirait mal. La France serait mal barrée, tu vois. Voilà, parce que souvent, c'est des artistes qui réussissent, qui font des associations, qui aident et tout, mais tout le monde ne fait pas ça. Voilà. Moi, j'ai dit, je vais être chanteur, c'est pas pour le fric, mais j'en ai besoin aussi pour vivre, pour réussir. Et tant que je raconte que je veux Brigitte ou quoi que ce soit, c'est pas du délire. La radio, c'est du délire, mais enfin, de toute manière, Brigitte, je la mets un peu de côté, parce que je suis taré pour réussir avant et je suis revenu taré de nouveau. Voilà.
0: D'accord.
6: Et je sais, de toute façon, que je suis suivi par le centre de probation, mais le type, il m'a dit, moi, je veux que tu réussis. Voilà, je suis tellement honnête que je lui dis, j'allais casser la gueule, tu vois. Je ne voudrais pas ça dire ça à la radio, mais je le dis quand même, il est gentil, ce type, parce que je me suis disputé avec lui pour certaines choses. Puis il m'a dit, Jean-Pierre, je veux que tu réussisses, voilà. Il peut pas m'aider, mais il m'encourage, il aimerait bien un jour me voir en gala, tu vois. Mais des fois, à dire ces choses-là, si j'ai dit ça, c'est parce qu'on me pousse à bout, puis voilà. Voilà, puis il y a de la magouille, puis lui, pour rien, comme on dit, t'as eu un avocat, prends un autre, mais je laisse tomber, je prends plus d'avocat, je me défends plus contre ce qu'on m'a fait, et on verra bien comment que ça finira. Et voilà, s'il y en a qui veulent me manger, ben, qui peut toujours me manger, on verra bien. Voilà. Bon, c'est pas la solution, d'Aguillon.
0: Non, mais c'est sûr, c'est pas la solution.
6: Mais la solution, pour moi, c'est de réussir, des enculés tous, comme ça, ben, seule façon de réussir, avoir des tripes pour moi, et me battre comme un battant.
0: Voilà, bravo. Voilà. T'as la rage, hein, quand même.
6: J'ai la rage de vie, la rage de vaincre.
0: Ouais, t'as pas envie de laisser tout tomber comme ça du jour au lendemain.
6: Bah non.
0: Non.
6: Des fois, j'ai envie de ne plus chanter, mais c'est à cause de cet arrêt, là.
0: Ouais.
6: Mais si je chante plus, je suis fini.
0: Ouais, je comprends. Je comprends, tout à fait.
6: Je vais pas m'amuser à harceler Marouani, de nouveau, non?
0: Non, bah non, on va
6: moi,
0: pas recommencer.
6: Ça fait un an,
0: tu vas pas enculer sa sœur, je sais pas quoi, ce que tu vois.
6: Mais non, mais ça faut. Bon, j'ai dit ça tout à l'heure, comme ça.
0: Ouais,
6: voilà,
0: mais c'était pour déconner, hein, puis on s'était pas les Marouani.
6: Voilà. Moi, je veux dire. Que, de toute façon, faut faire attention à ce qu'on dit l'antenne, comme on dit, mais.
0: Bah oui, parce que là, t'as dit n'importe quoi tout à l'heure, ouais.
6: Je dis des choses vraies quand même.
0: Non, là, tout à l'heure, là, t'as parlé de politique, ça, t'as dit des belles choses. C'est vrai que t'as dit des belles choses.
6: Bah ouais, mais je suis pas. Il y en a de longs qui disent des belles choses. Il n'y a pas que moi, il y en a beaucoup qui voient des artistes qui disent des belles choses.
0: Qu'est-ce qu'il a dit de beau, de long?
6: Bah, j'ai pas retenu ce qu'il a dit à l'époque, mais.
0: Il en a dit des belles quand même à l'époque. Même si on s'en souvient pas.
6: Et même Yves Montand.
0: Ils nous ont tellement marqué ces choses-là.
6: Et voilà.
0: Ça a tellement marqué ce qu'ils nous ont dit qu'effectivement, on s'en souvient même pas.
6: Bah non, mais moi je fais pas de politique, mais je vois certaines choses et je vois mes difficultés et d'autres difficultés aux jeunes, c'est vrai, on dira mais toi tu es là et tout et voilà. Et moi je veux dire aussi, il y a des pourris dans l'administration tels que la Coctorep, voilà. Parce qu'un coup j'ai 24 et le ticket il m'a dit tu seras pas chanteur, tu seras jamais chanteur. Et ils ont tous abusé de moi et j'allais péter la gueule ce mec. C'est des enculés la Coctorep de Rouen là. Voilà. C'est tout. Moi, je le dis franchement, et comme pour couper ma pension, j'ai rien à branler. Parce que j'ai déjà voulu l'arrêter. Mais ils m'ont mis une pension d'un handicapé que je devrais pas avoir.
0: Ah ouais,
6: et qu'ils ont fait des expériences, voilà. Et ils ne seraient pas encore une personne qui m'a dit, c'est vrai, ce qu'on t'a fait, c'est pas bien, mais je dis pas
0: son nom. On a fait des expériences sur toi. Médicales.
6: Non, mais on a voulu m'effacer la mémoire parce que j'ai toujours voulu être chanteur.
0: Puis pour que t'oublies tes textes?
6: Ils ont estimé que je devrais pas y arriver parce que je suis pas calé pour. J'ai pas de bac, j'ai pas de diplôme, j'ai rien. Et voilà, faut être intelligent pour réussir.
0: Voilà.
6: Maintenant. Et c'est pas bien, ça. Parce que maintenant, il y en a qui ont des diplômes, mais qu'est-ce qu'ils font avec? Ils font rien.
0: Ils font que de la merde.
6: Ils retournent le jardin, non?
0: Voilà, exactement.
6: Alors, il faut une France nouvelle pour demain, voilà, pour l'avenir des jeunes, voilà. Que je veux dire.
0: Ah là, très bien. Jean-Pierre est en pleine forme, vous l'avez entendu, c'est du monologue, hein. Ça peut parler pendant des heures, un truc comme ça, hein. Ça a des choses.
6: Bien sûr, parce que moi, je pourrais passer sur France 2 et tout, dire des choses. Mais moi, je préfère les dire en chanson comme Balavoine, tu vois.
0: Ouais. Ah, Franck est arrivé, Franck Dubosc.
3: Je peux rentrer.
0: Voilà. Ah, pousse la porte, quelle force que tu as. Vas-y, vas-y. Ah, bien joué, bravo. Allez, l'autre. Bien joué. Allez, allez, c'est bon. Installe-toi, Franck. On t'a prévenu que ce soir, t'allais avoir de la concurrence avec Michael Jackson. Là, tu vas lui mettre au micro, tu vas t'installer, prends le casque et puis je vais t'expliquer. Hein? Ah bah voilà, il a tout compris, bien sûr. T'as vu des reportages. Ah, il va s'installer, Franck, et puis il va nous raconter. Et on a, t'en rends compte, il y a eu des reportages sur toi aux États-Unis.
3: Oh là.
0: T'étais pas au courant?
3: Ah non, là, c'est la première.
0: C'est une première.
3: C'est une nouvelle.
0: C'est une nouvelle. Mais il va t'expliquer après ce qu'il a vu à la télévision. C'était il n'y a pas si longtemps que ça, d'ailleurs. C'est la fameuse... quand il était sur les... quand il était habillé en Michael avec à côté de... Le Tito, là, c'est ça, à côté de l'étoile de Tito.
7: C'était... Oui, enfin, la voyez, mais c'était un peu plus long que ça. On ne voyait pas que ça. On m'entend, là?
0: Ouais, très très bien.
7: Bonjour, les jeunes.
0: Bonjour.
7: Oh, oui, c'était ça. C'était avec l'étoile de... On te voyait avec l'étoile de Tito. Juste
0: De Michael Jackson, enfin c'est l'étoile de Los Angeles.
7: La fameuse, ouais.
0: Voilà. Et qu'est-ce qu'il disait?
7: C'est ça. Je me rappelle plus ce qu'il disait parce que s'il le disait en français, je comprenais pas bien. Quand je suis aux États-Unis, je comprends plus le français.
0: Ah ouais.
7: Mais c'était la presse qui disait, en fait, il y avait Bah, ils te présentaient.
8: Le New York Times.
7: Ils étaient, non, mais c'était tout, il y avait tout, ils interviewaient des gens, des vedettes américaines pour dire ce qu'ils pensaient de toi. Ça me fait drôle un peu de te voir en vrai.
3: Ouais, ça me touche.
7: Et puis les vedettes américaines racontaient un petit peu que leur émotion de savoir que tu existes. Ouais. Et donc il y avait tout le monde, il y avait Bruce Willis dans mon souvenir, il y avait...
8: Il y avait Liz Taylor, j'imagine.
7: Il y avait Liz Taylor qui a parlé, il y avait...
8: Janet Jackson, sa sœur.
7: Non, Janet était... Il y avait Jermaine Jackson.
8: Eddie Murphy.
7: Eddie Murphy était là, il y avait...
8: Qui va travailler avec Eddie Murphy, prochain album.
3: Bah, il paraît qu'il y a... Enfin, c'est mon manager qui m'a dit ça, mais tant que c'est pas fondé, tant que c'est qu'une rumeur, il m'a dit que...
8: Des rumeurs pas fondées qu'il annonce.
3: Voilà, mais moi je préfère, quand je parle de quelque chose, c'est du concret toujours, parce que là, mais enfin,
8: paraît... Voilà, t'as qu'à balancer une rumeur non fondée, hein, vas-y.
3: Il paraît qu'il était intéressé justement de mon rap, qu'il a entendu, voilà.
7: Ouais.
8: Tu confirmes
3: Après l'Espace Girl, ce serait peut-être...
7: Ouais, il parlait pas de ton rap.
3: Non.
7: Il parlait de toi, mais c'est-à-dire que c'était plus le côté une envie de rencontre, plutôt de rencontre, de rencontre musicale.
3: Parce que mon manager m'a dit que c'était, enfin, qu'il avait apprécié ce que je fais, quoi.
7: C'est, il avait beaucoup aimé. C'est ce qui transparaissait de ce que disait donc Eddie Murphy.
3: À la base, oui.
7: À la base.
8: Donc, parce qu'il y a plusieurs bases. Hein. Oui. Ça c'est la première base, mais il en existe d'autres.
7: Et donc c'était, mais il était un peu timide hein, quand même hein, par rapport à ça. Il n'osait pas trop. Ça me fait drôle de t'avoir à côté de moi.
8: En gros, qu'est-ce qu'ils disent de lui dans cette interview? C'est un génie.
7: Il parle pas de génie. C'est-à-dire qu'il compare plus à Michael Jackson. Il compare. Il te compare beaucoup à Sammy Davis Jr. aussi.
3: Ah ouais.
8: Ouais. Sinatra un peu.
7: Sinatra. Sinatra, c'est plus par rapport à ce qu'il a représenté pour les Américains. Mm-hmm. Et il pense que tu représentes ça pour les Français. Si tu veux que tu représentes un peu ce qu'a amené Sinatra aux États-Unis, toi tu l'as amené en France.
3: Voilà, mais quand on parle de Sammy Davis Jr., il faisait partie des trois crooners. Il y avait Sammy Davis Jr., Dean Martin et puis Frank Sinatra.
7: Et Frank Sinatra, voilà.
8: Ils auraient pu travailler avec toi, c'est des gens avec qui tu aurais pu travailler.
3: Bah oui, c'est sûr. Il y aurait peut-être pu avoir quelque chose.
8: Très bien, alors ça tombe très bien Franck que tu arrives, parce que toi tu es un guéluron, tu es un comique, un troubadour. Quelque part. Enfin, tu apprécies l'humour ou pas?
7: Bah oui, heureusement.
8: Est-ce que tu sais quand il faut rire dans un sketch quand c'est drôle? Pas systématiquement, enfin.
7: Si, quand le mec s'arrête de parler.
8: Ouais. D'accord. Ce que va nous faire Alain, parce que Alain, on fait du cinéma, du théâtre, il écrit également des sketchs comiques.
7: Ah,
8: là, il va nous faire un petit sketch qu'il a écrit lui-même.
3: Voilà.
8: De peur que certains auditeurs ne savent pas qu'il faut rire, à quel moment il faut rire, il n'entend pas bien, il va changer de casque, il a un problème de casque. Franck, donc je t'explique, au moment donné, on est censé rire pour peu qu'il y ait des auditeurs qui n'aient pas compris qu'il fallait rire, nous on le sait. Il précisera qu'il fallait rire à ce moment-là.
7: D'accord.
8: C'est très rare. On y va.
3: Bon, alors d'abord, c'est un sketch qui parle de deux personnes qui cherchent une façon plus rapide et efficace de bronzer en été. L'un demande des renseignements à l'autre, mais dans le fait, il ne sait pas que... qu'un jour il y a une supercherie, c'est qu'il en a eu marre de la vie et puis il a décidé de mettre fin à ses jours et puis que l'autre il a respiré à fond les plaques chauffantes électriques et l'autre demande qu'est-ce que ça m'a fait, j'ai rien fait mais j'ai bien bronzé, alors voilà, et donc un peu je situe un peu le genre, donc alors je commence. Et tu n'as pas changé de visage? Je rêve ou quoi? Qu'est-ce qui t'est arrivé?
9: Mais rien de spécial, c'est seulement l'air de la mer.
3: Oui, mais quand même, je ne t'ai jamais vu dans un état si oublissant.
9: Oh, c'est juste une idée, je t'assure. Bon, c'est sûr, c'était la mer et j'étais à la mer pendant 2 semaines. Et le fait d'être du matin au soir à la plage, c'est évident, j'ai pris quelques couleurs, mais rien de plus. La preuve, tu fais comme moi. Tu prends 2 semaines de vacances dans le pays de tes rêves sur une belle plage au sable chaud. Et quand tu reviendras, tu seras comme moi. Aussi qu'attends. Bon, excellente idée. Je demande à la mesure du possible mes 2 semaines à mon employeur. Je pense qu'il ne me les refusera pas. Et alors, bon vent. 2 semaines s'écoulent et soudain qui j'aperçois là le collègue. Alors il s'approche de moi et on commence à discuter de ses vacances.
10: Alors, ça s'est bien passé? Tu as profité du soleil et de l'eau, j'imagine?
3: Oh oui, c'était super. Mais il y a quelque chose que je ne comprends pas.
10: Ah oui, quoi?
3: Ben, je me suis vraiment délassé. Je ne pensais à rien d'autre seulement qu'à bronzer dans cet endroit paradisiaque. Et maintenant, je n'ai pas réussi à avoir un visage comme le tien. Il y a un truc ou quoi?
10: Mais non, qu'est-ce que tu vas chercher?
3: C'est seulement que ta peau est moins sensible aux effets des rayons du soleil. J'ai tout essayé, tous les produits solaires qui sont testés scientifiquement, et ça n'a jamais donné aucun succès assez rapide. Alors je reste troublé quand même et très étonné de ta réponse. Mais que puis-je faire d'autre? Que puis-je dire plus? Que faire pour te convaincre? Oh, c'est sûr. J'ai oublié de te dire quelque chose qui me semble peut-être important. J'aurais même dû t'en parler avant.
10: Quoi? Qu'est-ce que c'est?
3: Eh bien, ça fait des années, des mois de causer en été que j'essaye de bronzer plus rapidement et plus efficacement. Je n'ai jamais trouvé la solution favorable.
8: C'est ce qui te commit.
3: Jusqu'au jour où j'ai eu un moment de déprime, et alors là, j'ai subitement voulu en finir. Et j'ai décidé d'ouvrir le four et de respirer à fond les plaques chauffantes électriques, thermostat 12, bien sûr.
10: Et alors?
3: Ça m'a rien fait, mais j'ai bien bronzé. C'est peut-être ça la cause réelle de mon physique.
10: Oh, d'accord. Eh bien, voilà la raison laquelle pour tu étais devenu aussi noir et étincelant. Je comprends tout maintenant. Mais franchement, tu pouvais pas me le dire plus tôt? Ça m'aurait ainsi évité toutes ces questions et tous ces doutes à ton sujet. C'est pour point là de ta part de m'avoir fait cette cachotterie. Car en te voyant, j'avais cru que tu revenais de la mine suite à un éboulement de charbon. Idiot. Et, mais à l'avenir, plus de problèmes comme ça entre nous.
3: Ouais, salut. Purée, salut. Promis, j'aurai.
10: Ouais, salut.
3: Voilà.
2: Ça, c'est toi qui écris ça.
3: C'est moi.
2: D'accord.
7: C'est au mot près, à la virgule près. C'est.
2: Ouais, c'est tout lui qui a écrit.
7: C'est impressionnant.
2: C'est toi, hein?
3: Voilà, c'est moi.
2: C'est toi, ça. On se fait un petit coup de Michael.
3: Un petit on va faire Give It To Me.
2: Oh, c'est bien. Give It To Me, ouais.
3: Give it to me, ouais. 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
2: Ouais.
7: Ce qu'il faut quand même préciser aux auditeurs, c'est que bon bah ils l'entendent. C'est fabuleux, mais nous on le voit.
2: C'est ce que je disais dans du début. C'est quand on a des images. On va filmer au caméscope. Il a le. Alors je dis à Franck pour la énième fois, mais il n'était pas là. Le blouson qu'il a sur lui, c'est le. Tu peux le dire, c'est le blouson. Ah, pas non, faut allumer ton micro.
3: Blouson des répétitions.
2: De Michael.
7: Ah oui, c'est
2: de Thriller, des Thrillers.
3: Ouais, ouais, ouais. Que j'ai d'ailleurs posé devant son étoile à Hollywood.
2: Ouais, tu l'as.
7: Oui, c'était celui-là, mais il me semblait bien.
2: Voilà. Il y a 12 blousons de Los Angeles.
3: Bah, Los Angeles.
2: Ouais, bien sûr. Tout comme les pins, hein, les pins. Voilà. C'est Los Angeles.
7: Au début, je croyais que c'était quand je l'ai vu, quand je t'ai vu à la télévision là-bas à Los Angeles avec ce blouson.
3: Bah ouais.
7: Je croyais que c'était le blouson de Robin des Bois.
3: Oh.
7: C'est vrai, il y a un petit côté. Oui, mais le vrai, je crois que c'était le vrai de Kevin Costner.
3: Non.
2: Alors, il y a un truc que Franck Dubosc n'a pas vu.
7: Non.
2: Et que certaines personnes qui sont là n'ont pas vu et qu'il faut que tu puisses voir, c'est le masque de Michael Jackson.
3: Voilà, le masque.
2: Tu peux le mettre?
3: Ouais, voilà.
2: On va mettre le masque de Michael Jackson.
3: Puis on va essayer de faire un petit swinger qui va aller avec le masque, justement.
2: Ouais.
3: Un petit détrait. Narcla to call the distant world qui va masquerade. Vers nous escaper de Joyce en avistant vers open wide. Visit your hand on your life. Visit your hand on your life here.
2: Yo! Pendant ce temps-là, on va accueillir Chris, 22 ans, de Barcelonette. Ouais, c'est quelque chose,
7: c'est quelque chose. Tu m'en avais parlé, c'est quelque chose.
2: C'est quelque chose, il est impressionnant.
11: Tu t'attends à avoir des petites surprises?
12: Ben, un petit peu, on verra ça tout à l'heure dans la soirée, quoi. Mais c'est vrai que je suis impatient, déjà. Le fait d'être là, c'est génial, quoi. C'était mon rêve.
11: Ouais.
12: J'y suis, ben, c'est le plus beau jour de ma vie.
11: Très bien. Est-ce que t'as des petits cadeaux, Jean-Louis Spiche, t'as prévu des petits cadeaux ou pas? T'as pas offert de cadeaux à ton pote Fabien?
13: Non, mais ça va venir un peu plus tard.
11: Bon, et puis il y a tous les potes de Thompson, hein, parce que vous travaillez tous les deux dans la même entreprise.
13: Non, pas du tout.
11: Un peu du tout, d'accord, ouais. Ça commence bien, déjà. Je vois que j'ai bien préparé mes fiches.
12: Non, il y a moi qui travaille à Thompson et tous les collègues de Sondawa, je pense qu'ils doivent.
11: Ouais, écouter la radio. Thompson, hein, avec la fameuse secrétaire, comment s'appelle-t-elle?
12: Bah, Delphine, donc j'espère qu'elle sera à l'antenne ce soir, quoi, pour que. Je l'ai appelé tout à l'heure cet après-midi en lui disant que j'étais bien rendu à Paris.
11: Bon, alors il y a 3 heures de Radio Libre, bien entendu, ça va pas être 3 heures spéciales Fabien et anniversaire, hein. Ils vont venir, ils vont repartir des studios, ils reviendront tout au long de cette soirée, ça va être une énorme fil rouge jusqu'à minuit. C'est le moment ou jamais. Alors, il y a 10 000 possibilités ce soir pour entrer en communication avec Fabien et Jean-Michel Piche. D'abord, les numéros classiques, 32-28, où vous attend Pauline et Laurent. Ils sont déjà prêts, au taquet, il n'y a pas de problème. Hein. Sinon, vous avez également de Belgique, le 00-33-825-08-5000 pour nous appeler. Vous avez les SMS en faisant max, le petit espace, et vous me l'envoyez le message au 61-FUN, 61-386. J'embrasse Fabien et Jean-Michel Piche, ça y est, ça commence, c'est parti. Ça commence déjà, ils sont chauds comme la braise. Donc ce soir-là, je vous demande de vous ruer sur les SMS, on fera le maximum pour les lire. Si vous avez des questions à leur poser, des messages à leur faire passer, de sympathie, des anniversaires à leur souhaiter, sur les SMS, vous allez pouvoir y aller. On fera régulièrement des tours sur les SMS, on va essayer d'y être encore plus attentif que d'habitude. Et puis, il y a aussi une autre possibilité pour vous, c'est de déposer des cadeaux devant la radio à l'accueil, ou peut-être que vous aurez même la possibilité de monter, si vous êtes des jolies filles pour Jean-Michmich. Pour ça, vous venez au 22 rue Bayard, c'est dans le 8e arrondissement à Paris, c'est en bas des Champs, hein. Vous venez vous balader, si vous faites un petit tour en bagnole, si vous avez un petit cadeau, un petit présent pour Fabien pour ses 33 ans, et également un petit cadeau pour Jean-Michmich, hein, parce que je pense que Fabien n'est pas quelqu'un qui est plutôt partageur, hein, donc ça ne dérange pas s'il y a 2-3 cadeaux également pour Jean-Michmich tout au long
12: de
11: la...
12: Et aucun souci de ce côté-là, on est des vrais potes, donc il y a
11: depuis
12: pas de
11: 10 ans, hein, c'est ça, hein.
12: Depuis 10 ans, tout
11: d'accord.
12: À fait, oui.
11: Ok, hein. Jean-Michmich, ce soir les meufs, on va passer une petite annonce, hein, on va pas résister au plaisir. Ah, il y a déjà son portable qui est en train de... Ah non, d'accord,
13: là, il a
11: préparé son petit texte. Ah, Jean-Michmich, bien entendu, première petite annonce de la soirée, on y va, c'est parti.
14: Bah, bonsoir tout le monde, je m'appelle Jean-Michmich, 32 ans, 1m70, 68 kg, les yeux marrons. Les cheveux bruns, j'aime le sport, le foot, le rugby, le sport de combat, ouais. Le karaté,
11: ouais.
14: La musique, Trian, Garou, Sardou, Goldman,
11: ouais.
14: Et j'aime faire des promenades.
11: Ça c'est bien, t'as oublié le billard aussi dans le sport,
14: ouais,
11: t'as des belles billards. Voilà. Bon, il est un petit peu stressé, hein, Jean-Michmich, donc, mais à mon avis ça va rentrer, hein. C'est vrai de se retrouver devant un micro, devant plein de gens... Avoir le casque sur les oreilles, d'entendre, c'est un petit peu perturbant, mais tout va rentrer dans l'ordre, faut pas vous inquiéter les enfants.
14: Ah ouais, parce qu'on n'a pas trop l'habitude à ça.
11: Mais après, ça va y aller, vous allez vous lâcher, là, ouais, comme ouais, d'habitude, hein, comme
12: dans,
11: si vous étiez à la maison.
12: Dans soirée, on va chanter voilà, un petit évidemment. Peu, et puis voilà.
11: Ah, évidemment, parce que tu nous as préparé des chansons. Hein.
12: Tout à fait, ouais, d'accord, des okay. chansons très connues.
11: Ils ont déjà taquiné, je vous cacherai pas qu'ils ont déjà taquiné la mousse, un peu. Hein.
12: On va... Un petit peu, ouais.
11: Ouais voilà.
12: On a été dans les bistrots de Paris, quoi, donc c'était cool, quoi.
13: Bah, ils ont visité, quoi.
11: C'est vrai. Ils ont visité Paris à leur manière, et voilà. Ben ils ont voilà. fait la tournée des grands bars, hein, au lieu de faire la tournée des grands ducs.
12: Bah ouais,
11: c'était bien, c'est sympa les petits
12: ouais,
11: bars.
12: Ouais, c'est sympa, ouais, très bien accueilli, cool quoi. Je pensais pas que Paris c'était
13: tu
12: comme
13: m'étonnes.
12: Ça.
13: Ouais.
12: Je voyais ça autrement. Puis
11: tu voyais ça comment Paris, Fabien?
12: Ben là j'étais un petit peu impressionné devant la tour Montparnasse quand Laurent nous l'a montré.
11: Ouais.
12: Puis après, bon, ben, on a fait comme si on était chez nous quoi.
11: Voilà.
12: En fait, on a dit cool, on a essayé de se. Se décontracter, voilà.
11: Voilà, et vous êtes décontracté comment? En allant voir le
12: bah non, non,
11: prostitué?
12: Non, non, après on était à l'hôtel, superbe hôtel, un
11: ah
12: bon
11: oui.
12: accueil ouais. chaleureux de toute
11: bis.
12: L'équipe. Et donc, on est vraiment content de ça.
11: C'est un petit Campanile.
13: Ouais,
11: ça claque, voilà, ouais. ça claque
13: petit
11: le Campanile, et... déjà. Là, c'est là, on a mis les petits plats dans les... Enfin, non, les grands plats dans les petits, pardon.
12: Tout à fait, et vraiment, Fun Radio, c'est vraiment une équipe super
11: ah bon, c'est recevoir, hein.
13: On se fout pas de votre gueule, les gars.
11: Je savais même pas que ça existait dans Paname, mais bon, un petit Campanile dans Paris, c'est toujours plaisant.
12: Exactement, c'est charmant.
11: Qu'est-ce qui se passe après minuit, Jean-Michmich? Un petit bout?
13: Un petit
11: bout. Boulogne, un petit bout de Boulogne. Ça serait peut-être bien, une petite virée comme ça, non?
14: Pour avec Laurent. Après.
11: D'accord, ok, hein, très bien. T'as vu qu'il y a une bonne table, hein, si tu veux nous refaire le coup de minuit. On verra ça tout à l'heure. Mais pas devant Pauline, hein, bien entendu. Puis là, il y a des jeunes qui nous écoutent, donc on va attendre un peu plus tard dans la soirée. Ils sont nos invités d'honneur, hein, Jean-Michmich, je le rappelle, c'est 33 ans, c'est pour ce soir. Fabien, pardon. Jean-Michmich à ses côtés, ils viennent de Rennes directement. Ils vont être là en fil rouge tout au long de cette soirée. Donc au taquet ce soir, les garçons comme les filles, là, c'est quartier libre pour tout le monde. Vous composez bien sûr le 3228, mais c'est également le numéro de téléphone qu'il vous faut composer pour tout simplement faire de la radio libre. Comme c'est ton anniversaire, mon petit Fabien, on va commencer tout de suite à rentrer dans le vif du sujet avant que moi que j'attaque la radio libre avec des auditeurs. Ce que je peux te proposer, éventuellement, c'est le premier cadeau de la soirée.
12: Ouais, pourquoi pas.
11: Et sachant que pour ça, on a quand même Monsieur Cadeau, le grand retour de Monsieur Cadeau. Alors, on y va, Monsieur Cadeau. Le premier cadeau de Fabien, nous écoutons.

0: la deuxième blague là.
1: T'es un peu perturbé.
0: Ouais,
1: hein.
0: Ouais, un petit peu. Ouais,
1: on attend que tu chiales. Hein. C'était prévu que tu chiales.
0: Ouais, mais peut-être dans la soirée. Quand
1: j'espère.
0: Ça va être
1: c'était prévu au programme. Normalement, t'étais censé.
2: On peut pas commencer sans que tu chiales.
1: Hein. Ah ouais, tant que tu chiales pas, on peut pas démarrer officiellement la soirée. Hein. Faut que ça, ça chiale.
0: C'est plutôt tout à l'heure, un petit peu plus tard.
1: D'accord. D'ici une demi-heure, tu nous promets que tu pleures avant 22h.
0: Ah bah ça, c'est l'émotion, ça prévient pas quoi.
1: Bah écoutez, faites tout pour qu'il tombe dans l'émotionnade. Hein. Il nous faut notre petit pleurnichette. Hein. Ça serait quand même important.
0: Ah bah à mon avis, il risque d'arriver quand même à la fin de l'émission parce que ça sera le grand moment, le moment le plus difficile, je pense.
1: Beaucoup de soirées vont être prises tout au long de cette soirée. On va filmer également cette soirée. Je rappelle que il y a 32-28 qu'il faut composer, le 61-386 également pour les SMS. Je vous sens un petit peu mou. Hein. Je vous le cache pas de l'autre côté du standard. À croire que la radio va se faire tout seul entre nous, que vous allez vous poêler à écouter, c'est ce qui arrive d'ailleurs. Régulièrement, c'est que vous préférez écouter être à la cool. On sait qu'il y a beaucoup d'étudiants ce soir et qu'ils ne peuvent pas forcément, comme d'habitude, composer aussi facilement le numéro parce qu'il leur faut rester concentré dans leur bouquin et dans leur révision, mais ils écoutent d'une oreille un peu distraite. Donc si vous avez un petit moment là, surtout pour Jean-Michmich et pour Fabien, si vous avez envie de passer un petit moment avec eux, faut pas se gêner, un seul 32-28, c'est un numéro absolument pas surtaxé, voilà, ça cartonne, le standard est rouge, il faut appeler, hein, le 32-28, allez-y, vous pouvez tout envahir, vous pouvez quelques minutes passer sur l'antenne et discuter avec nous. Tiens, vous restez avec moi pour le premier sujet. Je sais pas ce que tu leur as fait aux filles, mais ça cartonne bien. Hein.
3: Ah ouais?
1: Ah ouais, Geoffrey, département 34. Bon anniversaire Fabien. Voilà, un petit message qui t'est adressé. Damien de Trélivant, je sais pas si ça se dit comme ça. Bon anniversaire. Voilà, le message est passé. Voilà, donc plein de petits messages SMS qui continuent à pleuvoir. Pour ça, bien entendu, vous envoyez vos messages SMS au 61-386. Je vais demander à Manu hein, d'être bien attentif à tous les messages et puis s'il y en a quelques-uns à lire qui m'échappent, hein, n'hésite pas à le faire à ma place. Est-ce que vous êtes déjà allé aux putes de la part de Baptiste? Non, mais est-ce que déjà vous avez eu l'occasion même d'aller voir comme ça pour le plaisir?
2: Juste
1: parce que
2: pour
1: c'est
2: voir.
1: C'est un spectacle.
0: Juste,
1: hein.
0: Juste pour voir, mais bon, c'est pas ces choses-là qui nous attirent. Je crois que les femmes, ils ont. C'est pas avec ça qu'on fait l'amour, je crois.
1: Ouais, d'ailleurs, on en profite pour saluer ta petite chérie.
0: Bah voilà, ma petite Agnès qui m'écoute et je vais avoir une petite chanson à lui chanter tout à l'heure de Gilbert Montagny.
1: Comment elle s'appelle la chanson de Gilbert?
0: On va s'aimer.
1: On va s'aimer, d'accord. Et toi, Fabien, est-ce que tu as déjà eu l'occasion, même pour le plaisir, d'aller voir pour ce soir?
0: Non, je suis pas comme ça. Moi.
1: Jean-Michmich. Et toi, Jean-Michmich?
3: Non, pas du tout.
1: Non plus jamais. Hein. Mais non, t'aimerais bien, toi. T'aimerais bien faire un petit tour du côté du Bois de Boulogne.
3: Non, pas du tout.
1: Non. Allez, rien qu'un peu. On va te croire. Si vous avez des questions hein, à leur poser, à leur soumettre, on est là, puis on les donne. Il y a pas de problème. On est là pour ça. On va se faire un grand plaisir. Les cadeaux, tiens, avant que Amadou n'intervienne dans la radio libre, mais Amadou, on peut déjà l'accueillir. Bonsoir Amadou.
4: Ouais, salut.
1: Ça va bien?
4: Ça va bien, quoi.
1: Bon, ouais, ça va bien, hein. C'est l'anniversaire ce soir de Fabien Jean-Michmich, je ne sais pas
4: ouais,
1: si
4: bon
1: tu...
4: Bon anniversaire, Fabien.
0: Merci Amadou.
1: Voilà. Alors Amadou, avant cela, les auditeurs peuvent toujours venir au 22 rue Bayard, dans le 8e arrondissement, c'est à Paris. Si vous êtes ce soir de sortie sur Paname, que vous voulez faire un petit crochet devant la radio et déposer un petit cadeau... J'espère que c'est pas... J'espère que c'est un beau cadeau. C'est quoi?
0: Attention, va bien. Ah bah tiens.
1: Ah, c'est quoi?
0: C'est des Smarties, merci, moi qui est gourmand, donc ça tombe bien. C'est sympa, c'est cool.
4: Ah ouais.
0: Merci,
4: ah ouais,
0: merci beaucoup. Ah ouais.
1: Ça te fait rire, Manou?
4: Ouais,
0: hein.
4: Ouais.
0: On va les manger ce soir, comme ça.
1: Dis donc, t'es gâté, dis donc, des Smarties pour démarrer.
0: Ah bah c'est cool, c'est sympa.
1: Ça claque au niveau des cadeaux. Attention,
0: ce qui compte, c'est le geste, le reste, c'est pas grave.
1: Eh bah alors, tu vas pas être gâté, parce que voici le deuxième, Amadou. Un deuxième paquet a été déposé à l'accueil d'RTL tout à l'heure. L'accueil de Fun, pardon. Attention, on y va, on ouvre le cadeau. À l'accueil de Fun Radio, un cadeau qui est arrivé il y a deux minutes d'un auditeur qui est passé vite fait, comme ça, qui brossait. C'est une demoiselle, hein, Stéphanie, 22 ans, qui nous a envoyé ce petit paquet, elle l'a déposé.
0: Je remercie Stéphanie.
1: Alors, qu'est-ce que ça l'intérieur? Attention, Amadou, regarde bien le cadeau, écoute bien. C'est quoi?
0: Après les. Comment
1: c'est
0: parti,
1: quoi?
0: C'est des chips.
1: Ah, dis donc, c'est pas foutu de ta gueule.
0: Bah moi avec ça on va pas mourir de faim, c'est sympa.
1: Alors on est parti pour
0: faire des amuse-gueules et donc c'est cool quoi, continuez.
1: Amadou, on a tout pour faire la fête, hein. On a des Smarties, on vient d'avoir un paquet de chips, en plus on a les histoires drôles de Fabien, la bonne humeur de Jean-Michmich. On peut dire que bon bah voilà la fête est.
4: La boisson là.
1: Ah bah la boisson ils l'ont déjà. Hein.
2: T'inquiète.
1: Je peux te dire tout de suite que c'est un peu comme des dromadaires, ils stockent.
2: Ils ont une bosse devant.
1: Ah, ils ont une grosse bosse devant. Je sais plus si c'est les chameaux ou les dromadaires qui ont des bosses. Je crois que c'est les chameaux qui ont qu'une. Non, les dromadaires qui ont qu'une bosse. Bon, enfin bon, en tout cas, une chose est sûre, ils ont déjà la grosse bosse, crois-moi, ils ont de quoi tenir au moins 6 mois dans le désert. Hein, les
0: ouais,
1: enfants.
0: Sans problème, il ouais, n'y a pas de souci. Ouais.
1: Ah, ils ont un bide, mais je te raconte même pas, Madou. Plus Fabien que Jean-Michmich, mais t'as un bon bide, hein, Fabien.
0: Ouais, c'est vrai, mais bon, je me laisse aller un petit peu, mais bon, je vais essayer de faire un peu de régime.
1: Alors, ce qui serait quand même pas mal, parce que ce soir, on prend énormément de photos, Amadou, hein, c'est que tu prennes dans une main le paquet de chips et dans l'autre, puis qu'on prenne
0: ouais,
1: une photo quand même.
0: Droite, quoi.
1: Voilà. C'est cadeau, mais non, mais regarde, voilà. Non, là, ici, là, regarde. L'artiste, regarde, voilà. Voilà, c'est bon.
0: Cheese.
1: Voilà.

0: Ah, vas-y, vas-y, vas-y, vas-y, hop. Amadou.
1: Ouais.
0: Personnellement, toi, c'est ton anniversaire. Tu offres deux paquets. Le premier, il y a un paquet de chips dedans. Dans l'autre, il y a des Smarties. T'es heureux.
1: Ouais, franchement, ouais.
0: Est-ce que vous allez voir les putes? Ah bah ça continue. On a dit non, Sébastien de Rennes. Salut Max, je voudrais souhaiter un bon anniversaire à Fabien et Jean-Michmich de Rome. Est-ce que ça te ferait plaisir? Bon anniversaire. Salut, tu peux. Alors il y a des gens qui veulent faire des déclarations d'amour apparemment, donc il va falloir les rappeler. Il y a plein de numéros de téléphone, il va falloir les mettre de côté pour Pauline et Laurent, pour qu'on puisse rappeler les gens. Jean-Michmich dans mes miches. Bon anniversaire Fabien, salut Jean-Michmich, bip bip, mettre le dawa, j'adore votre émission, de la part de Pauline, voilà, et pour Pauline également c'est Mike du département 59 dans le nord de la France, bon anniversaire, je vous fais de gros bisous de la part de Cyrano 81 de Albi, voilà quelques petits messages encore pour vous les enfants, oh il y en a des tonnes, au moins les SMS ça cartonne grave, Lisa est une conne et arrête de nous faire chier, voilà, de la part de Organ et moi, Michmich. Tu es un homme, tu es l'homme de ma vie, je t'aime. Tu es mon rayon de soleil, tu es mes nuits, je t'aime. Voilà, de la part de Nîmes, du département 79, Jean-Michmich. Ça te fait plaisir ou pas?
2: Oui, tout à fait.
0: Voilà. Est-ce que vous vous êtes touchés mutuellement? Demande Baptiste. Est-ce que vous êtes déjà touchés mutuellement? Non, quand même pas. Ouais. Non.
3: Un petit peu quand même.
0: Arrête, il plaisante. Allez. Des petites histoires drôles dans un instant. Elles vont revenir au taquet. T'en as pas une petite là avant qu'on fasse la pause?
3: Si, j'en ai une petite. Alors, c'est des bonnes sœurs. Et puis, elles sont au couvent, quoi. Puis, t'as la chef qui arrive. Puis, elle dit ce soir au menu, carottes.
0: Ah, Fabien, c'est Guillaume de Rennes. Donc, voilà, un petit message qui t'est adressé personnellement. Fabien.
3: Merci.
0: Franchement, Fabien et Jean-Michmich, Premier ministre, ça ferait l'affaire, ça serait bien pour la France. Qu'est-ce que vous en pensez?
3: Ouais, Premier ministre de la fiesta, à ce moment-là, on sera d'accord pour ça, tout le monde pourra faire la fête, il n'y aura pas de problème.
0: Qu'est-ce que t'en penses, Jean-Michmich? Tu serais Premier ministre, toi, ou ministre?
4: Premier ministre.
0: D'accord, ok, très bien. On nous demande effectivement confirmation si Jean-Michmich est vraiment un amateur de la forêt, de la nature, oui?
4: Oui, tout à fait.
0: D'accord, ok, très bien. J'ai envie de jouer au billard avec la queue et les boules. De Jean-Michmich, c'est Laura du département 71, Jean-Michmich.
4: Quand elle veut.
0: Voilà, exactement, il faut que t'appelles, il faut laisser ton numéro de téléphone, je crois qu'elle est... Jean-Michmich, moi aussi, je mets le billard, jeu de boules, voilà, Coca, bon anniversaire Fabien.
4: Il y a Lydia aussi qui veut draguer Jean-Michmich, là, 21 ans, Marseille.
0: Ah, il y a un numéro de téléphone ou pas?
4: Ouais.
0: Bah, il y a des filles...
4: 314, là.
0: 314, il faut absolument essayer de la joindre, parce qu'il y a plein de gens qui laissent des messages avec des numéros de téléphone, des fois qui sont erronés. Pauline, dis-moi que tu m'aimes, tes yeux sont aussi beaux que les océans. Oh là là! Non mais là, ce soir là.
5: Oh, trop beau!
0: Que de déclarations d'amour pour Pauline ce soir sur les liens, c'est bien trouvé. Hein.
6: Quel SMS ça, je le vois pas?
2: Ondulator, oui, effectivement.
0: Non, c'est le SMS 259, hein, parce que je suis très en retard.
2: Putain, t'es à la bourre.
0: Je suis super à la bourre. Bah oui, mais j'essaie de tous les lire, donc voilà. C'est vrai que ce soir, comme j'ai dit, que t'étais particulièrement ravissante. Alors là, les déclarations d'amour, là, se déchaînent. Là, ils y vont, ils sont au taquet.
4: On nous dit, Pauline, ton barbu, c'est ce soir ou jamais.
0: Là, je sais pas.
6: Là, il se fait un poutre.
0: Voilà, exactement. Il faut commencer par emmerder Pauline, laissez-la tranquille. voilà. Il y a des petits SMS concernant Britney Spears, la grosse chaudasse. Je sais pas,
2: il est naturel, toi. Qu'est-ce
0: voilà,
2: que tu fais, toi?
0: C'est tout. Alors,
6: j'ai pas l'habitude d'entendre ça, c'est pour ça.
0: Parce que tu me connais pas dans la vraie vie. Je suis plutôt du genre romantique, amoureux.
6: Je
0: suis comme ça dans la vie, hein. Voilà.
6: Parce que d'habitude j'ai pas ce côté-là, c'est pour ça.
0: Non, voilà.
6: C'est
0: aujourd'hui.
6: Le côté relou de Max.
0: Voilà, exactement. Le côté boulot et voilà. Et...
6: Ouais, c'est pas le plus sympa.
2: Elle est coinceau, c'est pour ça, chef.
0: Non, ouais, je crois qu'elle a un petit vide.
2: Ouais,
0: voilà. Elle a un petit peu, non? Ouais, je sais pas.
6: Timide,
0: non, ouais, non. Un petit peu, non. T'es réservé, t'es un petit.
6: Non, timide, moi.
0: T'es pas une timide et réservée, toi? Non, ça va. T'es comment dans la vie? Non, t'es plutôt. Non, pas du tout.
6: Au culot.
0: Au culot, tu vas, ouais, carrément, quoi. Bah, tu peux y aller.
6: Mec qui me plaît, je fonce.
0: Bah, vas-y, tu peux foncer. Bah, fonce alors, vas-y. Fonce dans le tas, vas-y.
6: Ouais, mais là, y a personne qui me plaît.
0: Ouais, mais enfin, si, on sait jamais, quoi, par erreur, voilà. Non, mais on sait jamais.
4: Il fait sombre, tu vois.
6: Mon choix, il fait, c'est bon.
0: Non, mais fonce, on sait jamais.
6: Je fonce vers la porte de sortie, ouais.
0: D'accord, ok, très bien. Je n'insisterai pas. Allez, Victor est avec nous ce soir, le pozzo quand même de Fabien et de Jean-Michmich. Victor, est-ce qu'il est là, Victor?
7: Oui, je suis là.
0: Comment ça va?
7: Ouais, ça va.
0: Bah, qu'est-ce qu'on souhaite?
7: Ah, bon anniversaire à Fabien. Hein.
3: Merci, Victor. Ça va, Reine? Tu te sens pas un peu tout seul, là, Reine?
7: Ah, bah, comment es-tu arrivé, Victor, du quartier?
3: Ah non, mais j'ai pas joué aujourd'hui, moi j'avais la tête ailleurs, hein, comment Victor, j'étais avec Fun, moi aujourd'hui.
7: Si je vais aller, ce serait demain matin, ce jour-là.
3: Bah ouais, tu verras ça demain matin, l'essentiel c'est que c'est mon anniversaire, ça me fait plaisir.
7: Je vais te dire ce que j'ai coché, j'ai eu l'as, le 2, le 4, le 9, le 10 et le 13.
3: Ah, tu vas l'avoir dans ton cul, comme d'habitude, tu connais l'histoire du hibou de la chouette, Victor? Hein? C'est le hibou, il fait ouh, ouh, ouh, la chouette est fait dans ton cul, comme d'habitude. Et voilà, tu vois, c'est pour rigoler, Victor, faut bien s'amuser. Non, non, non, je connais pas Victor.
7: J'ai fait un pompe aussi.
0: Alors,
7: dans le 18, le 17, le 20, le 4, le 9 et le 16.
0: Bon, là, il est en train de nous faire le tiercé. Hein. C'est tous les chevaux que tu as joué, Victor ?
7: Alors, ça, j'ai eu dans les pompes.
0: Alors, vas-y, donne-nous.
7: J'ai coché, c'est le 1, le 2, le 4, le 9, le 10.
4: Ça fait beaucoup pour un tiercé, non ?
0: Putain, je cap... Non, c'est un 4 et plus, ça.
3: C'est un multi,
0: ça.
3: C'est un multi, en fait.
0: Ah, c'est un multi, ouais. Paris, voilà. Ah, d'accord, ok. Sur quel chevaux t'as misé, Victor ? Donne les chiffres, vas-y.
7: Le ceux que j'ai coché, j'ai joué place, le 2, le 4, le 9, le 10 et le 13.
0: Oh, la catastrophe, putain. Pour les amateurs de chevaux, ils doivent être horrifiés, là.
7: Et j'ai fait un sport, mais le sport, ça, c'est d'acheter chez le fouet de chanceux pour voir. C'est ordinateur qui donne.
0: D'accord.
7: Le 17, le 18, le 20, le 9.
3: Oh, Victor, il est en dawa.
0: En tout cas, ça fait beaucoup rire Fabien et Jean-Michel Pich.
3: Ah ouais, ça fait plaisir de l'avoir au téléphone. Alors, il est tout le temps comme ça, mais c'est le merde, pardon. Le naturel de Victor, Paris, excusez-moi.
0: Qu'est-ce que tu dis, Victor ?
7: Qu'est-ce
0: que ça fait de beau à Paris, apparemment.
3: Ah bah, tu sais, on a été au bistrot, comme d'habitude, avec Pich Pich. On a regardé le paysage, on a vu des belles demoiselles, c'est vrai.
7: Que la Tour Eiffel.
3: Bah non, j'ai vu la tour Montparnasse, tu verrais comment elle est grande, dis donc Victor. Ah, la tour Montparnasse. Et je me suis baladé avec Jean-Michel sur les Champs-Élysées. Oh, Champs-Élysées.
0: Qu'est-ce que tu dis, Victor ? Il a pété un plomb, ça y est, sur la maison. Ça y est, c'est parti.
4: Ouais, il a mis des pantoufles.
7: Comment vivez-vous des belles filles à torse nu ?
3: Non, non, non, elles sont. Voilà, c'est vrai qu'il faisait chaud aujourd'hui, c'était un petit peu décolleté, c'était pas mal.
0: Bon, attends, il y a des jolies filles là en ce moment.
3: Ouais, c'est clair, et puis à Fun, tu verrais Victor quand il va venir à Fun, les filles.
0: Ah, il y a que des mannequins ce soir.
3: Bah ouais, Pauline, tu verrais, elle a des yeux magnifiques.
4: Des gros nibards, Victor.
0: Arrêtez !
3: Non, pas des gros nibards.
6: Des gros nibards.
4: Des gros malabars.
3: Oui, Victor, je t'écoute.
7: Pas bien.
3: Oui, c'est moi.
7: Quelle couleur a les yeux, Pauline ?
3: Comment ?
6: Quelle couleur j'ai les yeux, il a dit.
3: Je veux dire bleu vert, voilà. Je peux te dire que ça décoiffe, Victor.
0: Ça décoiffe. Victor, reste un peu avec nous, parce que comme ce soir, on fête l'anniversaire, bien sûr, de notre ami Jean-Michel Pich, on a des cadeaux, mais on a aussi Delphine qui est avec nous. Bonsoir Delphine, 24 ans de Rennes. Voilà la secrétaire de Thompson.
5: Bonsoir.
0: Bonsoir Delphine.
5: Bonsoir, ça va ?
0: Bah et toi ?
5: Bah très bien. Bonsoir, bon anniversaire Fabien.
0: Ah, c'est ça venu ici ?
5: Ah oui, ouais.
0: Ah, il est ému, ah bah ça y est, il a de l'émotion.
5: Il a fait des affiches au travail.
0: Ah bah il est ému, ça y est, il pleure, mais il pleure d'émotion. Ça y est, les nerfs qui craquent, mais c'est normal, hein, ça y est, enfin il réalise qu'il est dans les studios ce soir.
5: Et
0: c'est toi qui lui fais réaliser que ce soir, effectivement, il réalise son rêve qui était de nous rencontrer, d'être dans les studios avec nous. Ça fait un mois qu'il est stressé, l'adrénaline, ça monte en pression. Et ce soir, c'est l'anniversaire de Jean-Michel Pich, donc on va lui souhaiter un bon anniversaire en direct.
4: C'est l'anniversaire de Fabien.
0: C'est l'anniversaire de Fabien, pardon. Joyeux.

0: Merci.
1: Alors, il est très, très ému. Très, très ému. Alors, Delphine, reste avec nous, Delphine, puisque tu parlais d'une autre demoiselle, elle est avec nous ce soir. C'est Agnès également, la copine de Fabien qui est avec nous. Bonsoir, Agnès.
2: Bah, depuis le temps aussi que j'en entends parler.
1: Ça va, Agnès?
3: Bonsoir.
1: Comment vas-tu?
3: Ça va.
1: Hein. Oh là là, il pleure. Hein.
3: Ah bon?
1: Ah oh, bah, il est ému, là, ça
3: il
1: y est.
3: Il est ému, bah oui, ça m'étonne pas.
1: Il craque un peu, il a les nerfs qui lâchent. Ce serait bien que Pauline lui fasse un petit massage.
4: Ah ouais.
5: Mais non, Agnès, elle va pas être contente.
1: Non, bah elle acceptera, je pense. Hein,
6: Bonsoir, le petit chat.
3: Ah, je sais pas.
1: Alors,
5: elle a raison.
1: Ça fait combien de temps que vous êtes ensemble, Agnès?
3: Ça va faire 8 ans, quoi.
1: Ah ouais, 8 ans quand même, ça. Ouais. Bon, donc il faut que tu lui remontes le moral, hein, parce que. Bon, il est. Enfin, pas remonter le moral parce qu'il est pas. Il est au contraire, il est très heureux, c'est l'émotion, oui. Mais comme je m'y suis, je suis smart et qu'il mâche des filles. À part bip bip dans l'anus, c'est rigoler et attendre patiemment son tour pour chauffer des meufs.
3: Ouais, voilà.
1: Il rigole, hein.
3: Ouais, ouais.
1: Alors,
6: moi j'ai préparé un petit poème pour ma puce, une petite chanson, quoi. Ah,
1: alors là, cadeau, attention. Là,
6: alors, pour toi,
1: attention Delphine, hein, de Thompson. Hein.
6: Puce, donc je te rassure que tout va bien, que je suis bien entouré de super gens sympathiques. Donc le petit poème pour toi, ma petite Agnès, quand tu me fais des caresses, cela me donne de la tendresse et un tout petit peu de souplesse. Tes jolis yeux illuminent un ciel bleu et quand je poème, je voulais dire que je t'aime.
3: C'est bien,
1: voilà.
3: C'est joli.
1: C'est
3: bien, Fabien.
1: Bravo. Et la petite chanson aussi, il y avait une petite chanson.
6: Voilà, c'est Gilbert Montagnier, on va s'aimer, donc on va faire un petit couplet, un petit refrain.
1: D'accord, a cappella.
6: A cappella. 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
1: Excusez-nous, on a eu des petits soucis avec la machine à son qui envoyait des sons. On va dire, c'est magnifique. Elle les connaît par cœur. Hein. Il te les chante pour t'endormir?
3: Ouais, moi je chante des fois, oui.
1: Et des fois ça donne quoi? Envie de te taper la tête contre les.
3: Ah non, peut-être pas quand même, non.
1: Envie de te dire quoi? Ça serait bien qu'il perde la voix, une extinction de voix, peut-être que ça ferait du bien, non?
3: Ouais, pas spécialement, non.
1: Bon, il chante comme ça quand il va au boulot, deux fois Delphine?
3: Non, ils ne chantent pas,
1: nous,
3: ni sur les blagues.
1: Et les blagues, si, un petit
3: là,
1: peu.
3: Ah oui, on a le droit aux blagues.
1: Donc, vous avez le droit aux blagues, mais pas aux petites chansons. Ouais. Eh, ça, c'est dit, c'est adorable. Franchement, c'est adorable. Tu voulais pas chanter une chanson de Sardou aussi?
6: Ouais.
1: On avait gagné une chanson de Sardou, ouais. Je pense qu'il voulait la chanter avant que Jonathan intervienne pour sa déclaration d'amour qu'on n'a pas oublié. Oui. On y va, une petite chanson, attention. Oh là là, la vieille chanson. Oh, c'est dramatique, là, on dirait les pompes funèbres. Il est mort dans le cabinet. Ah, c'est quoi ça? Ah, bah oui, bien sûr.
3: Sardou.
1: Attends, tu vas le suivre, t'es avec Michel, hein, Mimi.

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1: Attention là, les auditeurs exceptionnellement ce soir, Michel Sardou en live avec Fabien qui fête ses 33 ans.

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1: Ah bah, la vie, c'est une folie.
0: Ouais.
1: Et que la folie, ça se danse. Terre brûlée au vent, des landes de pierre autour des lacs, c'est pour les vivants. Un peu d'enfer, le Connemara.
2: Allez, Pauline!
1: Les âges noirs qui viennent du nord colorent la terre, les lacs, les rivières.
2: Voilà,
1: c'est
2: allez.
1: Le décor du Connemara. Ouais. On y vit encore autant de galères et de paris. On parle des chevaux et du soleil au Connemara. Il y avait les cornoles, les fleurs, qui et de quoi boire. Trois jours de nuit et deux jours de
2: du Connemara.
1: La la la la la la la la la la la la la la la la la la la la la la la la la la. Sardou, les gentils, mais il nous fatigue un peu quand même. Hein.
2: Bravo, Fabien, bravo, pour ses 33 ans. C'est lui qui nous fait le cadeau de nous chanter une chanson ce soir. Agnès, rassure-toi, on va bien s'occuper de lui. Il est content d'être sur ouais. Paris. Son pote Jean-Michel Piche ne dit pas grand-chose, mais en tout cas, il est là, il est présent. Et
3: ça
2: comme
3: va,
2: ça,
3: Agnès
2: il...
3: Oui, ça va, oui.
2: Et puis,
4: je le ramène demain.
2: Ouais, t'inquiète pas.
3: Oui, d'accord.
2: Et puis, il y a également Victor hein, qui est là au téléphone ce soir. Victor, toujours là.
5: Ça va, bien sûr, ouais.
4: Ça va, l'ancien?
5: Ça va, moi.
2: Ça t'a fait du bien d'entendre chanter
5: Ah bah, ça fait plaisir, de l'ambiance.
2: Hein. Ah, une grosse ambiance ce soir ici. Ah, hein.
5: Bien sûr.
2: Bon, très bien, à tout à l'heure, Fabien, et merci Agnès.
3: De rien.
2: Bisous.
3: Salut,
2: bisous,
3: ma puce. Bonne soirée.
2: Allez,
4: toi aussi.
2: À bientôt, il y a d'autres surprises, bien sûr, pour Fabien. Des cadeaux comme s'il en pleuvait. Mais Jonathan est avec nous, 20 ans de Bourges, également pour la Radio Libre. On ne l'oublie pas, bien sûr. Jonathan qui veut faire une déclaration d'amour. Bonsoir, Jonathan.
6: Bonsoir.
2: Ça va bien?
6: Et vous?
2: Excuse-nous, oui, c'est parfois un peu perturbant de passer comme ça du coq à l'âne quand on est en train de faire les foufous, en train de chanter comme des tarés, et puis qu'après on nous demande de revenir dans la radio libre, mais c'est aussi ça qui fait la magie de cette émission. Jonathan, je t'écoute attentivement, qu'est-ce qui t'amène? Ah oui, je crois que c'est une déclaration d'amour, mais explique-moi tout ça.
6: Donc voilà, en fait, je suis avec ma copine depuis 3 mois,
2: ouais.
6: Ça fait 3 mois aujourd'hui.
2: D'accord.
6: Et je voudrais la demander en fiançailles parce que je suis fou d'elle.
2: Mais est-ce qu'il y a besoin de la demander en fiançailles? Parce que c'est fiançailles quand même, putain, ça
6: oui,
2: y va quoi, t'es sûr de ton coup?
6: Oui, c'est sûr et certain.
2: T'as la bagouze?
6: Ouais.
2: T'as la bague ou tu veux juste la demander en fiançailles comme
6: la
2: ça?
6: La bague, ça peut attendre un peu, mais bon... C'est pas grave.
2: Parce
6: je veux dire, j'ai pas trop de sous en ce moment, donc...
2: Mais ça veut rien dire, alors, demander en fiançailles, simplement lui dire que tu l'aimes.
6: Si
2: tu la demandes en fiançailles sans...
6: Soir, je vais lui dire ce soir, de toute façon, c'est décidé pour moi. J'ai tourné la question plusieurs fois dans ma tête, et,
2: ouais.
6: Et je suis dingue d'elle, et elle, c'est pareil pour moi, donc...
2: Demander en fiançailles sans avoir la bagouze et juste le dire comme ça au téléphone, dire tiens j'ai envie de me fiancer, l'hôtel dit oui, puis après y a rien qui suit derrière, c'est un peu cheap hein.
6: C'est pas ça, mais on en a déjà discuté tous les deux et
2: ouais.
6: On s'est mis d'accord donc y a pas
2: d'accord sur quoi, c'est-à-dire sur le fait que t'allais la demander en fiançailles mais que t'allais pas lui donner de bague, mais pas de bague.
6: On en a déjà parlé tous les
2: d'accord,
6: deux.
2: D'accord, c'est un jour tu vas dire on en avait discuté, je la demande en mariage, mais alors ni noce ni rien, on se marie comme ça au téléphone, c'est ça, c'est la même chose. Ah mais c'est un peu cheap, Jonathan, mais moi... c'est ça qui est très décevant, excuse-moi, mais une meuf, justement, elle s'attend à ce que tu la demandes en fiançailles sans qu'il y ait de bague derrière. La surprise, c'est que justement, elle croit qu'elle en aura pas, puis elle en aura une. Parce que
4: c'est
2: si c'est pour vraiment lui confirmer que t'en as pas les moyens et que tu peux pas aujourd'hui lui offrir une bague, mais que tu lui demandes par téléphone, est-ce que tu veux te fiancer avec moi, qu'elle te dit oui, et qu'après il y a pas de bague qui suit, c'est nul. Enfin, excuse-moi, mais la surprise,
6: la
2: ça
6: bague,
2: c'est...
6: elle arrivera le mois prochain, si tu veux.
2: Ah, d'accord. Mais est-ce qu'ils vont pas mieux attendre le mois prochain et de lui faire et de continuer à lui faire croire que tu pourras pas lui acheter, la demander en fiançailles et finalement le lendemain, paf, elle a la bague. Et là, elle est agréablement surprise.
6: Mais le problème, c'est que le mois prochain, je reprends le boulot, en fait, donc je pourrais pas vous appeler ce soir. Je suis désolé.
2: D'accord, ok, mais bon. Moi, je trouve que ça aurait été plus surprenant pour la meuf de penser que tu pourras pas lui acheter parce que t'en as pas les possibilités ou les moyens. Et surprise, hop, une petite bague.
6: Elle l'aura.
2: Elle l'aura.
4: En même temps, il respecte une ou deux tirettes à bubblegum.
2: Ceci dit, tu peux acheter une petite.
6: Ouais, en plus, elle a dit que ça la dérangeait pas. Donc,
2: non, mais tu devrais lui en acheter une belle comme prévu dans un mois, mais en patientant, ouais. Lui offrir un petit truc pour un geste. Je pense pas qu'il faut, en tous les cas, se contenter de lui dire que par téléphone et lui dire bon, bah, tu patientes, hein, dans un mois, t'as ta bague. Faut la donner dans la foulée. Faut que vraiment que dans les 48 heures ce week-end, tu la surprennes avec une petite bague, n'importe quoi, quelque chose.
6: Mais... vraiment possible.
2: Mais vraiment, je te le dis, c'est pour le geste. Je pense que ça ne pourra que encore plus. La faire flancher du bon côté parce qu'elle sera agréablement surprise par son mec qui la surprendra encore plus. Moi, bon. Je pense, hein, surtout au bout de 3 mois, de lui faire la petite surprise comme ça. Et moi, je crois qu'il faut essayer de se donner la peine. Hein.
6: Mais elle, t'inquiète pas pour ça, elle l'aura le mois prochain, dès que je peux financièrement, elle l'aura.
2: Non mais tu peux très bien acheter une bague à 50 balles ou à 100 balles, t'as même pas 50 francs sur toi, 100 francs.
6: Bah si, je peux toujours me démerder. Mais
2: moi ce que je te disais, c'est que pour ce week-end, pour le geste, tu devrais quand même lui offrir une bague en attendant celle que tu lui achèteras dans un mois.
6: Bon bah d'accord.
2: D'accord, voilà quoi.
6: On va faire comme ça.
2: Ok, Jonathan, on va donc appeler Fanny, c'est ça?
6: Ouais, c'est ça.
2: Bon, on va l'appeler dans un instant, on va lui faire une petite déclaration de fiançailles. Les cadeaux, c'est avec Fabien qui ce soir de Rennes nous fête bien entendu et le plaisir dans les studios de Fun Radio C, 33 ans avec son ami Jean-Michel Schmich. Des surprises, des cadeaux, tiens, encore un cadeau qui vient de nous arriver apparemment à l'accueil de Fun Radio. Il est pour toi, encore un auditeur qui est venu directement, on va ouvrir tout ça en direct. Fabien, beaucoup d'émotions, il a pleuré tout à l'heure, hein. Je crois que la pression il commence à craquer, c'est normal. Hein.
0: Chouette, des carambars, il y a des blagues, génial.
2: Ah, et bah dis donc, après il va y avoir un paquet de... Il y avait quoi? Il y avait tout à l'heure,
4: Il y avait des trucs...
2: Les Smarties,
0: des chips et des carambars.
2: Ah bah dis donc, t'as été gâté, mais...
0: Ah ouais, comme les enfants, mais j'adore. Moi.
2: T'es pas au bout de tes surprises, Jonathan, dans un instant, on va faire sa déclaration de fiançailles à sa copine qui s'appelle comment, Jonathan?
6: Fanny,
2: très bien, ne quitte surtout...
7: Doigt de Vizsla en toute liberté, à utiliser rapidement après acquisition de l'objet. C'est plus le moment de perdre du temps, Jean-Michel.
2: Et il est où le cadeau? C'est quoi ça? Ah oui! En polystyrène, un anus artificiel. Avec un préservatif comme ça pour mettre ton doigt dedans. Oh là là, les mecs, comment vous êtes lâchés. Le cadeau, Jean-Michel. Oh, tu l'as pété. Ah non! Oh là là! T'es content ou pas?
4: Ouais.
2: Ah, c'est pas des cadeaux de merde qu'on t'offre ce soir. T'as déjà tout cassé, t'as déjà tout détruit, dis donc. Tu sais que c'est fait à la main, c'est artificiel, c'est collector, il n'y en a qu'un exemplaire, il n'y a qu'une copie de ça. Hein.
8: Montre-le un peu là.
2: Remontre-le un petit peu.
8: Mets-le à côté de ton visage là.
2: Voilà, mets-le, regarde. Montre-le là-bas. Voilà. Voilà, des petites photos, voilà, qu'on le voit bien. Voilà. Oh, les photos, on se croit au festival de Cannes. Vous avez vu les photos un peu, ça n'arrête pas. Hein.
0: C'est génial.
2: C'est génial, ça le fait.
0: On s'éclate.
2: Est-ce qu'on pourrait réécouter Monsieur Cadeau et la voix Monsieur Cadeau juste avant que le deuxième cadeau n'arrive? Attention, vas-y, remets le même juste pour qu'on réécoute maintenant qu'on comprenne mieux. Écoutez bien. Cadeau pour Jean-Michel.
7: Fini les petits tracas quotidiens, toi qui aimes t'en faire bip bip dans l'anus à tout moment de la journée, cet anus double épais en polystyrène portable te permettra d'utiliser tes petits doigts de Vizsla en toute liberté, à utiliser rapidement après acquisition de l'objet. C'est plus le moment de perdre du temps, Jean-Michel.
2: Voilà, Jean-Michel.
4: Bip bip dans l'anus.
2: Voilà, exactement. Bah tiens, puisque tu parles de chaud là, vous êtes chaud ou pas les deux là?
0: On est chaud comme la braise.
2: Vous êtes taquin, tiens, enlevez un petit peu tout ce qu'il y a là, on va faire un peu de place là.
4: Ouais, faut faire un peu de place, vite fait.
2: On va faire un peu de place là quand même, avant que la surprise arrive là, parce qu'il y a une autre surprise qui vous attend là quand même. Hein. Allez, on va faire un peu de rangement. Attention! Ce soir, c'est l'anniversaire de Fabien, pas faute de l'avoir répété, il fête ses 33 ans sur l'antenne de Fun Radio. À ses côtés, son meilleur pote depuis 10 ans, Jean-Michel. Et on a un cadeau pour vous, les garçons. Ça sera pour les deux, hein, je crois. C'est pas exclusivement que pour toi, Fabien. Mais je pense que Jean-Michel va être encore, comment pourrait-on dire, plus touché par le cadeau que Fabien. Et vous comprendrez pourquoi dans un instant. Est-ce que vous êtes prêts tous les deux?
0: On est prêts, Maxime.
2: Ouais, vous êtes au taquet.
0: On est chaud.
2: Vous avez les yeux bien
0: écarquillés, bien ouverts.
2: Bien ouverts, bien écarquillés. Hein,
0: ouais, pas de problème.
8: Tu vas profiter,
2: attention, il n'y a pas de caca d'œil et tout. Attention. Est-ce que vous êtes prêts?
0: On est prêts.
2: Alors attention, compte à rebours pour les auditeurs de Fun Radio et nous expliquerons ce qui va se passer dans le studio dans quelques secondes. 5, 4, 3, 2, 1, 0. C'est parti, musique. Oh là là là là là là là là là là. Oh les charmantes demoiselles qui sont là, Jean-Michel, Fabien. Deux danseuses exceptionnelles. Oh là là, des cadeaux. Qu'est-ce que c'est que ça? C'est un petit t-shirt. Oh comme c'est mignon. Oh, j'en veux bien moi aussi. Quels sont vos prénoms? Cristal et
9: Kaline.
2: Oh, Cristal et Kaline. Ouh, comme elles sont mignonnes. Voilà, pour fêter l'enterrement de vie de garçon, on en parlera dans un instant. Elles ont mis de la musique. C'est surtout pour l'autre qui est derrière, là, le petit Lascar. Là. Il est lui, il est taquin. Regarde-le, le Fabien. Oh là là, il bouge pas, mais d'habitude, il est censé faire le malin.
9: Il est mignon quand même.
2: Il va pas se déshabiller, Jean-Michel. Si, tu vas te déshabiller. Allez, un peu, elles sont chaudes, hein. Elles sont taquines. Hein. Mais Jean-Michel, il a l'air complètement bloqué. Elle lui enlève le casque. Oh là là, la petite bedaine. Allez, les demoiselles sont en train en ce moment d'enlever les t-shirts de Jean-Michel et de Fabien, de leur revêtir les nouveaux t-shirts, les cadeaux qu'elles viennent de leur offrir. Elles sont en train de toucher le petit bide. Vous avez vu qu'elles ont un petit bide, hein. Oh là là, elles sont. Allez, une petite danse un petit peu sensuelle, mais léger. Attention, on y va, hein, parce que sinon ils vont partir au taquet les deux lascars. Il y en a un des deux qui est marié. Hein. Oh, oh là là là là, il y en a un qui n'arrive même pas à mettre le t-shirt. Le Jean-Michel, il est perdu, il ne sait plus où il habite. Il met le t-shirt à l'envers, à l'endroit, il ne sait plus où il habite. Fabien est très à l'aise.
10: Laisse-moi t'en faire
2: enfiler le t-shirt. Moi, j'en ai pas la chemise. Hein. Je suis trop timide, je me bats. Non, mais tu sais, c'est son anniversaire à lui. Hein.
10: Quand même le t-shirt.
2: Oh là là là là là. Elles sont en train d'inverser les rôles là, elles sont en train d'inverser les. Oh, eh, c'est ton cadeau ça
10: hein. Ah, je t'en
2: fais. Mais c'est son cadeau hein. C'est que c'est ton cadeau normalement hein. Ah là, vas-y, chauffe-la un peu. Et tu sais que c'est notre
10: Jean-Michel,
2: vas-y.
10: Jean-Michel, j'arrive dans 10 secondes.
2: On se retrouve tous avec les t-shirts, c'est extraordinaire. Sauf que c'était censé être bon l'anniversaire de Fabien et ça devient le mien. C'est moi qui me trouve en train de me faire tripoter. Je suis très content. Hein. Ah, excellent danseur. Oh là là. Je crois que ces germes de demoiselles n'ont jamais vu ça. Ah là, c'est vraiment. Oh là là là là. Okay. Je suis même moi perturbé parce que j'ai du mal à voir. Ils ont une aisance, une façon de bouger, de danser. Non, mais vraiment, les filles, dans un instant, vont nous commenter. C'est une première, c'est unique, j'ai jamais vu ça. Hein. C'est rock'n'roll, là. Ça, on vous avait prévenu. Hein. Ça, des clients comme ça, vous en avez jamais eu, rassurez-moi. C'est une première, c'est unique. Hein. Voilà, elles sont taquines, elles vont s'installer avec nous dans quelques instants. Elles vont être chaudes comme la braise. Bah, évidemment, là, maintenant, elles ont envie de danser. Elles sont comme des folles. Hein.
11: Eh ben là, attends.
2: Ah, là, là. Je remets le casque quand même. Hein. C'est Joe Cocker hein, quand on écoute la musique de Joe Cocker. Bon, Jean-Michel, il est coincé, mais par contre, Fabien, alors lui, il profite du spectacle. Ouais. Il en rate pas une miette, il en profite. Il dit, c'est soit. Oh là là, on inverse. Allez, on change. Oh là là là là.
10: Ah oui, c'est
2: pas la même chose. Ah non, c'est pas la même chose, hein. Caline.
10: Ah, il y a un peu plus
2: de ventre. Non, il y en a un qui a plus de ventre que l'autre. Il y en a un qui s'excite plus que l'autre. Il est assez taquin. Oh, bah, Fabien, il se dit attends, moi, on me prend deux charmes de
11: c'est mon birthday, vas-y.
2: Ah, il en profite au maximum. Bravo, mesdemoiselles. C'était juste un petit clin d'œil qu'on comptait faire parce que. On sait qu'ils sont amoureux, bah déjà de l'humour, puis qu'ils aiment beaucoup les filles, qu'ils aiment beaucoup Paris. Les filles vont s'installer, on a donc revêti des merveilleux t-shirts qu'elles nous ont offerts. Elles vont se mettre juste en face avec à côté de Manu là-bas, puis vous allez pouvoir un petit peu intervenir. Puis Fabien va quand même nous donner ses premières réactions, ainsi que Jean-Michel. Bon Fabien, c'est un petit cadeau comme ça qu'on a envie de te faire, mais t'as vu, c'est des jolies filles. Hein.
12: Ah ben moi je sens que je vais vivre à Paris, ouais. Parce qu'avec des jolies filles comme ça...
2: Ah ben là ça rigole pas. Hein.
12: Ouais, c'est vrai que c'est vraiment des belles poupées. Voilà.
2: Voilà, Fabien, on a vraiment bien profité. Alors rappelons, il y a Caline, Elia...
13: Il y a Cristal.
2: Cristal, alors voilà. Alors Cristal, quel âge as-tu Cristal? 25 ans. Et mademoiselle... Et 26 ans, oh là là, elles sont charmantes comme tout. Hein.
12: Ah, on va pas dormir de la nuit, là, ça va être.
2: Il y a une brune, hein. Il y a une brune, il y a une blonde. Je te veux que je te mette un petit peu de son, peut-être, comme ça, ça va. Une brune, une blonde. Tu préfères les brunes ou les blondes, Fabien?
12: Oh, ouais, je suis pas difficile, moi, tu sais, je prends tout.
2: Ah bah, quand elles sont belles comme ça, forcément, on fait pas les difficiles. Hein. Et toi, Jean-Michel, personne. Alors, toi qui arrêtes pas, parce que ça fait des mois et des mois qu'ils me parlent de sexe et cherchent des meufs et cherchent des meufs. Là, t'as deux magnifiques demoiselles. Ouais, et là, tu bouges pas.
13: Je trouve, hein, Max.
2: Hein? Quoi?
13: Qui cherche trouve.
2: Ah ouais, c'est vrai qu'il cherche. Tu vas finir par trouver alors, tu vois.
13: Ouais, j'espère.
2: Bah, et t'as une préférence entre. Je sais pas, tu préfères les blondes, les brunes, t'es juste même pas moi.
13: Comme je l'ai dit tout à l'heure, il n'y a pas de préférence.
2: Ouais, à un moment donné, on fait pas le difficile.
13: Il prend pas de risque.
2: Voilà, il prend pas de risque, effectivement. Alors, mesdemoiselles, vous avez fait une petite danse. Bon, là, c'était très simple. Hein, c'est dommage que c'était pas mon anniversaire. J'en aurais bien profité. J'aurais bien croqué une part du gâteau de notre anniversaire.
12: Tu m'étonnes, hein. La cerise est bonne, Max. Sourde,
2: pardon?
13: C'est pas rentré dans l'oreille d'une
2: sourde. D'accord, ok, très bien. Bon,
10: ça Max, on t'attend avec toute l'équipe.
2: Ça m'empête de vous le dire, mais c'est le 21 octobre quand même. C'est pas pour tout de suite, mais. Prenez-en note quand même. Alors racontez-moi, vous faites quoi? Vous nous avez donné des t-shirts. Apparemment, vous, plus sérieusement, vous enterrez les vies de garçons. Ça, c'est une bonne nouvelle, ça. Et c'est une bonne adresse. Racontez-moi tout ça.
4: J'ai envie de se marier là.
13: Ben, on enterre les vies de garçons au Oslar, on fête les anniversaires au Oslar, on danse au Oslar.
2: Alors c'est quoi danser le Oslar? Oslar.
13: Alors, oh là là. C'est un spectacle visuel, ouais. Très classe, pour donner envie à ces messieurs de venir nous voir, nous apprécier de très très près.
2: Oh là là là là. Voilà. Vous êtes marié, vous êtes maquée, vous avez un mec ou ça doit être difficile là, non?
13: Bah pour le mec, j'ai bien notre célibat enfin.
2: C'est vrai.
13: Non, c'est pas vrai, moi je casse le mythe, j'ai quelqu'un.
2: Ah, t'as voilà. Quelqu'un et...
13: Ouais, ça se passe très bien. J'ai deux bébés.
2: Ah oui, donc il y en a une des deux, faut pas y toucher, hein, Fabien.
12: On ira voir la petite blonde alors.
13: Ce sont des cavalier King Charles quand même.
12: C'est quoi?
0: Moi j'ai ma petite
13: puce. Et Kiki et Nénette.
2: Oui. Ah oui, d'accord.
13: Mais ouais.
2: Bon, vous en pensez quoi alors, Fabien et Jean-Michel Piche?
12: Bah, elles sont toutes les deux adorables. C'était un beau petit cadeau et bon, ben, ça nous a fait très plaisir.
13: Et Doc prend toujours par Driss.
2: Voilà, bon, je vous dis.
8: C'est pas emporté, hein.
2: Non, c'est pas emporté. Non, non, à un moment donné, elles sont obligées malheureusement de vaquer à leur occupation. Bon, je peux me permettre, je vais leur dire au passage aux filles, hein, ils sont. On les a, ce soir ils sont logés au Campanile, hein, donc si vous avez envie de vous faire plaisir au Campanile, hein, à un moment donné, juste venir boire le verre, le champagne.
13: Plaza,
2: hein.
13: On va au Slur Club après.
2: Ah oui, d'accord, ils vont dormir au Campanile ce soir, donc...
12: On aurait bien été faire un tour là-bas, remarque. Ah ouais, c'est vrai que là...
2: Jusqu'à quelle heure c'est ouvert
13: Jusqu'à 6h du matin.
2: Non, bah voilà, nous on finit à minuit. Bah les belles histoires.
12: Pourquoi pas, Maxou, qu'est-ce qu'on fait? On y va, on fait un saut?
13: Eh, Jean-Michel, Fabien, à tout à l'heure.
10: Oui, on vous a apporté des passes, en plus.
13: Les auditeurs de
2: fun. Ils ont le droit de passer par devant, quand même, ou ils passent par derrière?
13: Non, mais non, s'ils ont les passes, ils passent par devant. Pourquoi se cacher?
2: Ah, parce qu'on a des cadeaux, c'est qu'on a des passes quand même à offrir tout au long de cette soirée et puis tout au long de la semaine, parce qu'elles nous ont fait un petit cadeau, comme ça, on va pouvoir les voir en chair et en os. Moi, je pense que je vais prendre un petit abonnement, je vais prendre des bouteilles. Je vais m'installer là-bas, je vais me mettre sur une table. Assis très confortablement, et puis ça va le faire. Vous êtes combien de filles à travailler là-bas?
10: Ah, une trentaine.
2: Ah ouais, d'accord. Putain, c'est génial.
12: Ça va être chaud, Maxou.
8: Ils vont péter un câble. Hein
2: mais là, sur des.
12: Non, non, t'inquiète pas.
2: Mais je pense qu'on a plus d'un de Fun Radio qui serait capable de débarquer là-bas et de se faire un petit plaisir aussi, de prendre une petite bouteille, de s'installer comme ça, de profiter un petit peu de la vie, de danser, de s'amuser.
12: Ah bah ouais, pourquoi pas.
2: Ah, toi, t'es maqué, mais ça te gêne pas. Hein,
12: mais je regarderai quand même, c'est tout, je toucherai pas. Ah bah non, juste pour le plaisir. C'est juste pour le plaisir. Tout à l'heure, je me suis amusé pour le plaisir. C'était tout simplement pour mon anniversaire.
13: Non, mais c'est vrai, Fabien, t'étais très sage.
2: Très gentleman, hein, ils sont très sérieux. Hein.
12: C'est ma petite puce Agnès que j'aime, donc je lui ferai pas de mal.
13: Je comprends.
2: Comment ça se passe alors comment ça se passe les spectacles? C'est quoi? Ça dure une demi-heure, trois quarts d'heure, une heure? Vous passez?
10: Ça
2: c'est
10: dure
2: quoi
10: toute la nuit et toutes les filles tournent l'une après l'autre.
2: Non, là, là, là.
12: Ouais, ben dis donc. L'élastique du slip, il doit bouger, à mon avis.
2: Non mais là, il y a de quoi tomber amoureux, hein, sans déconner. C'est dur, hein, pour
10: ça
2: les
10: mecs.
2: Ah ouais, non mais franchement, moi je pense que là, je vous vois, je tombe amoureux direct. Hein. Faut que je fasse attention. Hein.
12: Moi aussi, c'est clair. Quoi. Des fois, c'est difficile hein, quand même. On avoue que c'est bien la fidélité, mais des fois, c'est vrai que c'est dur de résister.
2: Ouais, mais toi, t'es Agnès, toi.
12: Moi, je résiste quand même pour ma petite beauté.
2: Jean-Michel, je dis rien depuis tout à l'heure.
4: Non, mais on va aller avec toi, soir.
2: Ah, t'es joué, toi. T'es prêt, toi.
12: Bah lui, il est célibataire.
13: Non, mais il est dans le move, Jean-Michel.
10: Là, il est bien parti, là, Jean-Michel.
4: Ouais, on va y aller.
13: Et puis, excellent danseur, en plus.
2: Ouais, je pense qu'il a le rythme dans la peau, quoi. Bon, voilà.
12: Maxou va leur faire une petite chorégraphie avec Ozone tout à l'heure. On va les épater, tu vas voir.
2: Ah ouais, ça serait pas mal. Vas-y, on va te mettre aux zones, vas-y, on va te caler. Allez, écoutez. Ah bah, mets le casque. Là. Ah oui, c'est...
8: C'est particulier quand même.
2: Je précise que ce soir, nous prenons des photos, nous filmons et que tout sera ça sur le net. Et quand on voit Fabien en train de danser sur Ozone... Ah oui, d'accord.
13: Mais il nous fait de la concurrence. Hein.
2: Alors, il a les yeux fermés.
8: C'est quoi,
2: ce mec?
10: Il a les yeux ouverts.
2: Fabien.
8: Eh, monte ton cul, Fabien.
10: Ah, Fabien, on se fait, non, on se lève.
13: Waouh. Oh là là. Eh, regarde le déhanché.
10: J'adore.
2: Oh là là,
10: j'adore le mouvement de bassin.
13: Ah ouais.
2: Oh là là.
8: Alors, ferme les yeux, hein.
2: Je tiens à rassurer les auditeurs qui sont frustrés de ne pas voir ce qui se passe dans le studio. Bien entendu, tout sera ça sur le site internet de Fun Radio dès demain. Écoutez, on a un scoop, Fabien est enceinte. Putain, mais t'as un bide, mon salon, mais putain, mais c'est dingue.
8: C'est le tonneau.
2: Hein?
8: C'est le tonneau.
2: C'est le tonneau. Ah oui, c'est clair. Allez, vas-y, allez, chérie. Ouais,
11: ouais.
2: Oh là là. Allez, ah, Fabien qui souhaite ce soir ses 33 ans, hein, 10 ans qu'il écoute la radio le soir et ça y est, il est là ce soir. Ah, bon, ça se lâche plus. Les filles pourraient être dans votre spectacle, hein. Enfin, pour viser les gens.
10: Là, comme... le mouvement de bassin, ouais.
13: Ah ouais, c'est incroyable. Oh là.
10: Ah ouais.
2: Ah, dis donc, on sait que tu dois être un bon coup, toi. Hein.
12: Oh là. 25 cm. Hein.
2: C'est des fois, il a la voix, on dirait Jacques Villeray, des fois de loin. Il a les intonations de Jacques Villeray. Mademoiselle, vous restez encore 2 minutes, vous êtes pressée, quelques instants, vous devez.
10: Non,
2: vous
10: allez,
2: bon, bah, vous allez rester 2 minutes, ça comme va. Ça on va reparler un petit peu de votre spectacle encore un petit peu. L'anniversaire de Jean-Michel Piche est jusqu'à minuit en ce qui nous concerne.
4: Non,
2: si
4: c'est
2: vous avez envie.
4: De Fabien,
2: je dis toujours Jean-Michel Piche, mais j'associe les deux. Mais c'est vrai que c'est l'anniversaire de Fabien Bah, c'est lui qui nous offre des cadeaux, hein, finalement, avec cette chorégraphie de Ozone. Premier le Ozone, on te le passe dans un instant dans son intégralité. Et puis, nous serons de retour, bien entendu, au 32-28 avec encore d'autres surprises pour toi, d'autres cadeaux, bien entendu. Vous ne bougez surtout pas. 32-28, 61-386 pour les SMS, c'est juste après ça. La bise, voilà, bah, tiens, attention, bah, tiens, les filles, tombez pas dans les pommes. Hein.
11: Bravo, bravo, voilà. Ça pique aux yeux, hein, c'est ouais, ouais.
2: Voilà. Ah, bah, ça sent le sportif. Ouais, ça sent le sportif.
11: On sent que t'as dansé, salaud. Hein,
2: hein.
14: Ouais.
2: Ouais, on est bah, tu peux t'asseoir, hein, parce que, ouais, voilà, hein, comme qui dirait. Petit malaise là, un petit problème, mal à la tête là, j'ai la tête qui tourne. Non, allez, plus sérieusement, ce soir avec l'anniversaire de Fabien, il y a le gâteau, on va en faire partager tout le monde. Je suis désolé Jean-Michel, hein, c'est vrai que c'est... Tiens, allume-lui son petit micro. C'est vrai que c'est... il est un peu plus mis en valeur ton pote ce soir, mais on est content que tu sois à nos côtés aussi.
4: Bah ouais, hein. Moi aussi.
2: Du champagne.
14: Ouais, le champagne, ah bah le champagne, bah le non. Champagne.
2: Ah
14: ouais,
2: doucement, doucement, la scar. Avec modération, bien entendu.
14: Tout à fait,
2: précise.
14: Un verre à la fois.
2: Voilà.
14: Pas plus haut que le bord.
2: Hey,
14: Maxou,
2: pas plus haut que le bord. Tu sais pourquoi la...
14: Oui. Maxou, tu sais pourquoi les femmes elles ont un verre vide et un verre plein sur leur table de nuit?
2: Non.
14: Parce qu'un coup ils ont soif et un coup ils ont pas soif.
2: Eh oui, c'est ça aussi qui fait la joie. Hein.
4: Ça fait plaisir.
2: On n'oublie pas que ce soir on est gâté puisqu'il y a des filles hein, quand même dans le studio.
14: Maxou, tu connais l'histoire de l'ampoule?
2: Oui, non, je ne sais pas.
14: Mais l'enveilleuse.
2: Ah, d'accord, ok. Tu disais qu'il y avait deux charmantes demoiselles ce soir.
14: Tout à fait, elles sont super charmantes et c'est un super cadeau d'anniversaire, ça.
2: Tu te souviens de leur prénom?
14: Kilia, je crois.
2: Non,
15: ouais, non. Non, c'est Kaline.
2: Kaline, comme câlin, Kaline. Ouais. Et Chris.
14: Cristal.
2: Ouais.
14: Cristal.
2: Cristal et Kaline.
15: Pas Fabien, on se souvient de toi.
14: Voilà, Cristal comme le verre.
2: Voilà, exactement. Qui nous ont fait une petite danse rien pour toi tout à l'heure. Hein. Tu sais que ce soir, normalement, elles bossaient, mais elles sont tellement fans qu'elles ont préféré annuler et être avec nous ce soir. Hein.
14: C'est cool, merci de votre part, c'est très sympa.
2: Voilà, elles disent à Jean-Michel, dès qu'elles ont entendu que c'était l'anniversaire de Fabien et qu'il y avait Jean-Michel dans les studios, elles ont dit, on vient ici, on fête l'anniversaire avec lui, tant pis, on bossera plus tard dans la nuit. Donc voilà, c'est pour vous, c'est cadeau. Hein.
14: Ah bah merci Fun et puis merci les filles.
2: Voilà. Ah, merci les filles.
15: Hein. Et merci
2: le Hustler. Et merci le Hustler, bien entendu, hein, puisqu'elle sévise là-bas.
15: Si tu es Rudberry,
2: oui. Non, mais il faut le préciser.
15: Paris,
2: exactement.
15: Sur 7, messieurs.
2: C'est très sexe, très sensuel. Hein,
14: ah
2: quand
14: oui,
2: même,
14: c'est
2: hein.
14: Vrai. C'est
2: quand je pense que ces deux demoiselles m'ont fait part dans le creux de l'oreille pendant la pause, qu'elles m'ont écouté quand elles étaient plus jeunes, de savoir que j'étais écouté par des charmantes demoiselles comme ça, là, ça donne envie de continuer à faire de la radio encore, parce qu'il y a peut-être des jeunes filles qui ont 18, 20 ans. Qui nous écoutent aujourd'hui, qui dans 4-5 ans vont vous ressembler, ça va être magnifique.
15: Ah.
2: On doit venir.
11: Par contre, faut surveiller Mich-Mich, hein, parce qu'il a l'œil et je pense qu'il peut sauter à la gorge de n'importe qui à tout moment. Là.
2: Mais il est très jaloux, hein. Bah oui, parce que là. T'es comment de nature? Jaloux, possessif déjà, Jean-Mich-Mich? Toi, t'es jaloux, possessif? T'es comment?
4: Non, je suis pas du tout jaloux.
2: Non, et Fabien, toi, t'es comment?
14: Moi non plus, moi je suis cool dans la vie, je suis zen, donc y a pas de souci.
2: Vous êtes comment, vous les filles, dans la vie? Jalouse, possessive un petit peu? Vous êtes comment?
15: Un petit peu, juste ce qu'il faut.
2: Ouais, juste ce qu'il faut.
15: Pas moi.
2: Ouais, pas toi. Non, tu. Non.
15: Non. Quand j'aime, mais quand j'aime pas, j'aime pas.
2: D'accord, et quand tu aimes, tu fais totalement confiance.
15: Voilà,
2: quoi.
15: Tout ou rien.
2: D'accord, d'accord. Et pour Kaline
15: Non, pour Cristal.
2: Ah, Cristal, pardon, pour Cristal. Il est perturbé.
15: Oh,
2: un petit peu.
15: C'est le décolleté. Hein.
2: Ah, des beaux yeux. Je connais peut-être pas
4: que ça. Beaux yeux.
2: T'es comment alors? T'es jalouse, possessive?
15: Un peu jalouse, un peu possessive, mais juste ce qu'il faut.
2: D'accord, bah, je rentrerai pas après minuit. Hein, c'est bon, allez, on va attaquer la radio. Alors, on va ouvrir, on va profiter un petit peu. Qu'est-ce qu'il y a? Il y a des cadeaux encore?
11: Il y a Monsieur Cadeau, ouais.
2: Il y a encore Monsieur Cadeau. Bah, alors, profitons. Ouais. Manu, t'es bien entouré ce soir,
11: mon
2: salon.
11: C'est sympathique, hein,
2: t'as bien de la chance de réaliser cette émission ce soir.
4: Faudra regarder des photos.
11: Enchanté, bonsoir, mesdames.
15: Bonsoir, Manu.
11: Enchanté.
2: À moins qu'on leur trouve un autre micro, derrière, puis des choses avant s'installer. Non, non, mais à un moment donné, ça serait bien qu'elle s'assoie aussi, je sais pas, une line. Une à ma droite, une à ma gauche.
15: Deux micros.
2: On va leur trouver des micros. Alors, cadeau pour toi encore, Fabien?
14: Ouais.
2: Alors,
14: pas.
2: C'est parti. Écoute bien, monsieur cadeau, c'est pour toi. Attention, c'est parti.
16: 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Attention, le roi du micro est de retour.
2: Oui. Alors vas-y, tu ouvres et qu'est-ce qu'il y a à l'intérieur?
14: Des
2: Oh là là, qu'est-ce que t'es gâté, mais franchement. En plus, des compilations Fun Radio, des singles Fun Radio. Bah dis donc, hein, mon cochon, c'est qu'on s'est pas foutu de toi. Hein.
0: C'est génial.
2: Je ça fait plaisir. Je vais regarder ce qu'il y a dedans, on va voir si on s'est pas foutu de toi.
0: Un jour inoubliable.
2: Alors qu'est-ce que t'as eu comme compil?
0: J'ai Ragamaster.
2: Ragamaster. Alors attention, on va pas confondre avec le fromage. Ragamaster.
0: Story Mix, ça c'est pour moi et ma puce, parce que Story ça va être love.
2: Exactement, ouais. Alors il y a dedans, il y a un DVD, mais si tu veux, tu peux toujours la mettre dans ton magnétoscope, le DVD.
0: Tout à fait, mais j'en ai pas, mais bon. C'est pas grave.
2: Qu'est-ce qu'il y a d'autre comme compilation avant les singles?
0: Il y a quoi? Il y a un autocollant Fun Radio.
2: Eh bah dis donc, c'est pas foutu de terminer.
17: Ça va, on est cool.
0: Il y a Pierrot Batterie.
2: Ouais.
0: Il y a, attends. Il y a Royal Gigolo, yes.
2: Et les compiles, il y a quoi encore
0: Il y a encore des super compiles, Hit Machine 2004, et puis 10 sur 10, Raga, ça doit être génial. Je l'adore parce que je sais qu'elle est géniale aussi.
2: Et t'as mes compiles aussi.
0: Aussi, j'ai les tiennes, Maxou, surtout Beach Love, j'aimerais bien que tu m'en mettes un ce soir.
17: C'est vieux,
0: mais bon, c'était bien ça.
2: Je sais pas si tu vas t'en rappeler,
0: je pense.
2: Tu mets
17: des biches là. Ouais, du biche là.
0: Ça sera chevreuil. Hein. C'était bon, dans la semaine, peut-être pas.
2: Et l'autre compil que j'avais faite, que t'aimais bien, que tu me réclamais tout le temps à l'antenne, comment elle s'appelle?
0: Techno Tribal 2.
2: Alors qu'avant, il m'appelait ça Cannibal. Cannibal 2, il demandait à voir Cannibal 2.
0: C'était rigolo, ça, au tout début.
2: Ouais, tu parles.
0: On se taquinait.
2: On va essayer de trouver des chaises pour les demoiselles pour qu'elles puissent s'installer. Je sais pas si à côté il y en a ou derrière. Merci. Puis elles vont quand même pouvoir s'asseoir parce qu'elles vont rester encore 3-4 minutes. Après, je pense qu'elles ont beaucoup de. Du boulot, oui.
15: On a des cadeaux pour vous aussi.
2: Ouais. Ah, malheureusement. Malheureusement. C'est bien, c'est que les
15: on
2: filles, quand,
15: pas nos cadeaux,
2: quand tu les prends en antenne, les filles, elles te disent avec les voix normales. Bon, on espère vous voir bientôt. Puis dès que la micro est on espère vous voir bientôt. Quoi, cela
15: Elles
2: sont géniales.
15: On a des cadeaux pour vous. On a des passes pour deux personnes pour le Hustler.
2: D'accord. Il faut que tu baisses la chaise parce que là, j'ai les nez dans les nibards. Ça va vraiment me perturber.
17: Oui, donc ouais, t'as des beaux yeux toi aussi.
15: Alors, je vais donner des passes à Manu.
2: C'est quoi ces passes-là?
15: Il ne regarde plus.
2: Si. Non, t'inquiète pas. Je te regarde.
15: Puni, tant pis.
17: C'est trop tard.
15: T'as eu ton t-shirt. Alors je vais donner un passe à Jean-Mich. Deux passes à Jean-Mich parce que c'est son anniversaire.
2: C'est son anniversaire.
15: Non, c'est l'anniversaire de Fabien.
2: C'est l'anniversaire de Fabien.
15: Deux passes aussi.
2: Pour Fabien, c'est son anniversaire.
15: Fabien, c'est son anniversaire. Non, c'est son anniversaire.
2: Voilà, exactement. Ça fait plaisir. Donc avec ça, il y a quoi? On peut profiter du spectacle.
15: Vous avez les entrées gratuites. Bon allez, ça va Max, je suis dans un bon jour aujourd'hui, je vais te donner 3 passes.
2: Donc je vais venir te voir 3 fois, c'est ça?
15: Oui. Et tu peux prendre une personne avec toi.
2: Oui, bah.
17: Nous, pour le moment, on est dehors, s'il te plaît.
2: Et si je viens tout seul, je peux venir 6 fois, alors, c'est ça?
15: On s'occupera de toi, on est 30 danseuses, Max. Il n'y a pas que moi, il n'y a pas que Cani.
2: Ouais, mais il n'y a que pour toi. Bon, on va venir, on va y aller.
0: On est obligé d'y aller maintenant qu'on a les passes. On va
2: pas
0: obligé de chier plus tard demain, c'est pas grave.
2: On
0: n'est
2: pas obligé d'y aller ensemble non plus.
0: Attends, on va faire la fête tous ensemble.
2: Évidemment, il n'y a pas de problème. Il faut arrêter de me mettre la main parce que là, je vais avoir la gaule.
17: Il n'y a pas de chaise, mais il y a déjà le barreau.
0: Attention
2: là.
0: Ouais, t'as pas
2: l'hameçon,
0: Maxou.
2: Attention. En ce moment, je suis sensible.
18: Donc je disais, on peut tous se donner rendez-vous le 5 juin au Zénith.
2: Ah oui, il y a quoi?
18: De 20h.
2: Il y a quoi au Zénith?
18: Il y a la finale du grand tournoi qui aura lieu au Zénith.
15: C'est un
2: vendeuse.
18: Mais c'est pour toi. Bon, ben j'arrête.
2: Non, vas-y. Alors qu'est-ce qu'il y a le grand?
18: Eh ben, c'est de la boxe thaï.
2: Ah oui, j'aime
18: voilà,
2: bien.
18: Et il y aura toutes les filles du Hustler qui supporteront ces jeunes hommes.
2: Très bien, lequel? Il y en a un particulier que vous allez supporter ou tous?
15: Ah, moi je vais supporter la Belgique.
2: Ah, toi tu supportes la Belgique. Toi aussi, il va falloir me supporter pendant un bon nombre d'années, hein, si on se met ensemble.
15: Moi je suis pas partie de Paris avant longtemps, je pense.
2: D'accord. Tu restes à Paris pendant un bon bout de temps?
15: Oui, ça fait faire 2 ans que je suis là et je compte rester encore quelques années.
2: Très bien, j'en prends note. Bon, les filles, vous allez devoir y aller, vous restez 2 minutes ou pas?
15: On reste encore 2 minutes allez. Parce qu'on doit aussi passer le message que le Hustler sera en summer tour, donc il sera en vacances tout l'été en Corse, à Porto Vecchio. Et nous saluons aussi tous nos futurs amis corses que nous rencontrerons cet été.
2: Déjà que vous êtes deux bombes, vous toutes les deux, mais alors bronzées, alors là, laisse tomber, c'est l'émeute là.
15: On a les renforts, on a toutes les copines avec.
2: Ah ouais, d'accord.
15: L'été sera chaud.
2: Dans
0: les t-shirts,
2: Ah, mais moi je vais venir en Corse à Porto Vecchio, je viens. Mais là, il n'y a pas de problème. Vous y êtes quand à Porto Vecchio?
15: On est de Porto Vecchio du 1er juillet au 31 août.
17: Les mêmes dates que toi.
2: Ça fait plutôt pas mal. Écoute, à 24 heures près.
15: Tu mettras de l'huile dans le dos.
2: Par contre, je ne sais pas du tout où dormir.
17: Il sera avec un copain aussi.
2: Mais toi, t'es marié, t'as des enfants. D'accord, ok. T'es célibataire, toi?
15: Moi, je suis célibataire.
2: Tu peux le redevenir, je veux dire.
15: Non, moi je suis célibataire.
19: Ah, t'es célibataire,
15: moi, je suis célibataire.
19: Ah, bah je confirme, alors je suis en vacances. À Porto Vecchio, on va être ensemble, on va descendre tout le bus de la Radio Libre. On va être donc en vacances à partir du 1er juillet jusqu'à fin août. Donc on va profiter un petit peu de ces charmantes demoiselles dont, à Porto Vecchio. En plus, c'est joli, hein, mis à part, c'est vrai que la Corse et Porto Vecchio, c'est pas, pas l'endroit le plus vilain quand même. Hein. Ouais, c'est vrai que c'est joli. Hein.
17: Et de base, c'est vrai que c'est joli. Ça.
19: Comme quoi, c'est vrai, il y a des moments où on se casse toujours la nénette quand on est célibataire depuis longtemps et qu'on cherche la femme de sa vie. Des fois, faut que ça vient tout seul, hein, tu vois, regarde, elle vient dans les studios, on lui demande un petit service, et puis voilà, résultat, coup de foudre. Ouais. Tu lui parleras de moi, ta copine, hein.
15: Ah non, ça, je sais pas.
19: Ah, si, Bon, bah, Jean-Michel et Fabien, vous dites rien, là, vous êtes...
12: Bah, si, bah, on est émus, parce qu'elles sont vraiment jolies, quoi, et donc...
19: Ah, c'est con, vous êtes arrivés trop tard, il a pleuré tout à l'heure.
12: Charme, on est tombé sous leur charme, voilà.
19: D'accord, il est amoureux, il pleure facilement. Alors, on va... Petite part... Oh là là, une tarte aux pommes, j'espère que t'aimes la tarte aux pommes.
12: Moi, j'aime tout, moi.
19: Ah, on va...
15: On tarte aux poils aussi, non.
17: Et comme, voilà, justement, comme il n'y a eu qu'un gâteau pour Fabien, vu que c'était son anniversaire, on va se rattraper, il y a un petit cadeau aussi...
19: Pour Jean-Michel.
17: Cadeau pour Jean-Michel.
19: Ah, alors, vas-y. Ah, monsieur cadeau, j'adore.

0: Tu pourras ainsi découvrir les joies de la pénétration alimentaire tout en t'en mettant plein la panse, petit vénard.
1: C'est pour Jean-Michel Smith.
2: C'est pour Jean-Michel Smith.
1: Ah,
2: c'est pour Jean-Michel Smith. Ah bah attends.
1: Oh le cadeau, c'est quoi, une quiche au poil?
3: Ah mais c'est une vraie tarte au poil. Ah c'est une vraie tarte au poil. Ah je veux voir.
2: Bah alors.
1: Oh l'horreur.
2: Mets le doigt dedans, Miss Fiche, toi.
1: Eh j'en mets Fiche.
0: Bip bip dans l'anus.
3: Est-ce qu'il y a des morbacs aussi?
1: Non non, je sais pas, je pense pas, non.
2: Si c'est une transition, il paraît, ouais.
1: Alors Jean-Michel Fiche, première impression?
4: Ouais. C'est bien.
1: Il est ému, il s'y attendait pas, ouais, tu parles.
3: Il est poilu.
1: Normalement, c'est censé être une tarte au poil, c'est carrément une quiche au poil. Parce que relativement rare, t'es content, hein. C'est que c'est des vrais poils de pubis. Hein. Hein ouais. Il y a un peu de tout dedans, hein. Tu peux te faire plaisir. Hein.
2: Ouais, il y a toute la radio, il y a rien.
1: Vraiment, t'as été gâté au niveau des cadeaux, Jean-Michel Fiche. Et pourtant, c'était pas ton anniversaire, c'est l'anniversaire de ton pote Fabien. Et pourtant, on a un dernier cadeau, on peut peut-être l'envoyer maintenant. Allez, ouais. Monsieur Cadeau, le dernier cadeau, plus sérieusement, écoutez, bon, on sait que t'aimes le football. Hein.
0: Ah oui, j'adore ça.
1: Supporter rennais.
0: Bien sûr, et toujours d'avoir pour le stade rennais.
1: Très bien. Eh bien, écoute.
0: Et l'année prochaine, on va avoir un beau stade. Et à mon avis, on fera mieux que l'année dernière.
1: Ah bah, ça peut pas être pire de toute façon. Attention, on y va, c'est parti. Écoutez tout de suite, Monsieur Cadeau, le dernier. De cette soirée, c'est parti. Et après, le gâteau.
0: Pour toi, Fabien, qui n'a pas le privilège et la chance de connaître la victoire et la consécration d'une véritable équipe de football, voici le maillot officiel de la saison de l'équipe du Paris Saint-Germain.
1: Oh, le salaud.
0: Et fier de toi, en plus, un vrai petit supporter de la capitale. Ton prénom est inscrit dessus. Max et la Radio Libre, ainsi que tous ses auditeurs, te souhaitent un très joyeux anniversaire. Allez, musique, maestro.
1: Et là, effectivement, il y a encore un cadeau pour toi qui vient effectivement... Oh, vous êtes des salauds, parce que lui, il fait supporter René, vous lui offrez un...
2: Il adore le PSG, pareil.
1: Ah, t'adores le PSG? T'aimes bien aussi le PSG, non?
0: Ouais, j'aime bien le PSG.
1: Ouais, t'aimes bien tout, ouais, t'aimes bien Marseille, bien sûr, ouais, t'aimes bien Bordeaux, t'aimes le football, quoi.
0: Voilà, tout
1: d'accord,
0: à fait, le
1: très
0: football
1: bien.
0: En général.
1: C'est pas un cadeau empoisonné qu'on est en train de te faire, j'espère. Alors voilà, attention, hein, il va ouvrir, et là, c'est les... Là, ça rigole pas, parce que là, c'est les... Là, c'est les... Là, c'est les vrais t-shirts, hein, qui viennent directement de la boutique. Alors, qu'est-ce qu'il y a? En plus, qui c'est le sponsor du PSG?
0: Thompson.
1: Il travaille à Thompson.
0: Et pourquoi on se les valeurs, nous, à Thompson?
1: Non.
0: Parce que Tom, il sonne.
1: Hein? D'accord.
5: Ah ouais.
1: Alors,
5: okay,
1: attention,
5: d'accord.
1: Elle, tourne. Ah ouais, vas-y, tourne.
5: Voilà, Fabien 33.
1: Ah.
0: Ça va me faire plaisir, ce mec.
1: Eh ben voilà.
0: Et c'est très gentil, c'est très sympa de votre part.
1: Et tiens, encore un dernier cadeau, Jean-Michel Fiche, c'est à l'intérieur. Vas-y, le dernier. Allez, vas-y, hop là. C'est pour toi,
3: c'est
1: pour
3: Jean-Michel Fiche.
1: Ah, pardon, c'est pour Jean-Michel Fiche.
2: Ouais, c'est pour Jean-Michel Fiche, ça.
1: Qu'est-ce que c'est, ça, dedans? Oh là là, c'est la surprise du chef. Vas-y, ouvre ça, on est pressé. Putain, cette quiche au poil, là, qu'on t'a offert, franchement.
2: Ça fait bien envie, hein.
1: Ah, va falloir me foutre ça à la poubelle, parce que, en plus, c'est sous le nez de la pauvre Pauline. Oh, la pauvre, elle est dégoûtée.
2: Tu rigoles, c'est ses poils.
1: À moins que les filles, vous ayez envie de goûter, peut-être, non? Je ne sais pas. Peut-être que vous avez. Non, pas trop.
3: Non, la tarte au poil, non.
1: Non, c'est pas trop, non, d'accord, c'est pas votre cam. Attention, alors le cadeau, dans quoi ça... Ah bah c'est les mêmes CD.
2: Ouais.
1: Ah bah super.
2: C'est les compil CFN Radio qui offre ça aussi pour elle.
1: Sont gâtés. C'est les mêmes, c'est exactement les mêmes compiles.
2: Ouais, mais il y a un autre cadeau, il paraît qu'il traîne.
1: Ah, il y a un autre dernier, encore un dernier, encore un.
2: Dernier pour Fabien.
1: Bah dis donc, monsieur Cadeau, vous nous gâtez ce soir. C'est pour qui?
2: Fabien.
1: Fabien, d'accord, ok.
0: Après, j'aurai des petites blagues à raconter aux demoiselles. Pour faire de toi un vrai petit homme de ménage, Monsieur Cadeau et toute la cafétéria de Fun Radio te font parvenir chez toi ces 14 serviettes en papier carré que tu pourras...

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1: Voilà, donc dernier cadeau. Il est vrai qu'une fois, bon bah Jean Bichepiche en a profité. Voilà.
2: Ah, vous êtes dur avec lui.
1: Ah ouais, mais parce qu'on l'aime bien.
3: Ouais, voilà, qui aime bien.
1: C'est l'inverse, mais c'est pas
3: donc,
1: grave.
3: Moi, j'ai une petite blague à raconter pour les demoiselles comme ils sont là.
1: Et après, elles vont y aller.
3: Donc, je l'avais déjà raconté, mais elles l'ont pas entendu. Donc, c'est une petite souris.
1: Je me suis dit, plus tu raconteras d'histoires drôles, plus on pourra les garder voilà. Longtemps dans le studio.
3: Donc, c'est une petite souris qui est perdue. Elle arrive près d'une gare, quoi. À un moment donné, elle regarde à gauche, à droite, elle traverse, et puis elle se fait couper un bout de culinon. Et elle a embêté la souris, elle dit putain, faut que j'aille la chercher, parce que j'en ai vraiment besoin. Elle regarde encore à gauche, à droite, puis après elle se fait couper la tête. C'est quoi la moralité?
1: Je sais pas.
3: Ben, les souris, c'est comme les femmes, pour un bout de queue, elles en perdent leur tête. J'en pense pas, mais c'est une blague. Hein. J'en pense pas, moi, c'est pour rigoler. Allez, une autre petite, allez.
1: Ah ouais. Alors, on a même pas le temps de parler de sexe avec les filles, c'est dommage. Bah, on a même pas profité de partir, mais pourtant, on en aurait bien profité un peu. Hein. C'est con. Hein.
3: Allez, comment reconnaît-on d'une blonde qui s'est servie d'un frigo?
1: Ah, ça, je ne sais pas.
3: Il y a du concombre, il y a du rouge à lèvres sur le concombre.
2: Ah oui.
3: Et comment reconnaît-on?
1: Ça s'appelle les grands moments de solitude de notre ami Fabien. En même temps, c'est son anniversaire ce soir, on accepte tout, mais il ne faut pas abuser non plus. Vas-y.
3: Comment reconnaît-on? Que fait une blonde lorsqu'il y a un orage?
1: Je ne sais pas.
3: Elle va prendre la fenêtre pour être prise en photo.
2: Ah. Oui, sympa celle-là. Et qu'est-ce que c'est un grain de beauté sur la face d'une blonde?
3: Une tumeur au cerveau.
1: Oh. C'est un spécialiste, hein, forcément, il est un tout seul là-dessus. Hein, franchement, bravo. Hein.
3: Alors,
1: C'est parti. On y va, Carlos. Allez, vas-y. Les grosses têtes de Philippe Bouvard sur RTL, on y va. Putain, 2 minutes, hein, t'as de la chance, ça fait partie de la maison, mais après, on s'arrête là.
3: Tu connais l'histoire de l'ampoule?
1: Non.
2: Mais
1: tu l'as déjà dit tout à l'heure.
2: Ça y est, il a fait le tour. Je peux sortir une crade.
1: Vas-y.
2: Bon, c'est une blague belge. Hein.
1: Vas-y.
2: Papa, caca. Papa, caca.
1: Ah non, alerte, celle-là. Les petits jeunes qui écoutent, tout à l'heure. Non, non, alerte, quoi.
3: Qu'est-ce qu'il y a marqué au cul des bouteilles belges?
1: Je sais pas.
3: Ouvrez de l'autre côté.
1: Si elle est bonne, elle est bonne. Mais t'as pas trop l'accent belge, toi, finalement. Je pensais
2: que je peux remplir les formulaires, enfin. Et puis, ça fait 2 ans que je suis sur Paris, donc.
1: Et si tu retournes là-bas, t'as l'accent.
2: Il a bien fallu que je m'adapte à la ville, hein, donc voilà.
1: Ah, bah, sur ce dit, c'est sympa.
2: Ça va,
1: moi. Tu veux un striptease, c'est pour combien?
2: Tu veux un striptease, mais ça va. Viens me voir Hustler, donc.
1: 30 euros, si tu peux, comme ça.
2: Non, 24, dis.
1: Ah, c'est 24 euros.
2: C'est 24 euros.
1: Oh, bah, disons, pour 24 euros, on va se faire plaisir. On va aller les voir.
3: Je vais raconter une autre.
1: Ah, une petite dernière. Bonne dans les histoires.
3: C'est un couple. Bon, bah, ils se connaissent depuis longtemps. Puis, un voisin, comme ça, qui arrive, quoi. Puis, il frappe à la porte. Et puis, il va voir la femme du couple, bien sûr.
1: Tu lui coupes le micro.
3: Depuis le temps que je te vois, j'aimerais que tu fasses un striptease. Alors, l'autre, il dit bah, ouais, mais il y a mon mari qui est dans la salle de bain. J'ose pas. Mais dis, mais si, il faut que tu fasses un striptease. Je te file 800 euros et puis ni vu ni connu. La bonne femme, elle dit, la femme, c'est normal, j'ai besoin de soi en ce moment, remarque. Ouais, puis il va pas entendre, il prend sa douche, il en a pour 3 quarts d'heure. T'as la femme qui fait striptease.
1: Par contre, tu racontes
3: bien, putain. T'as la femme qui fait striptease et tout, t'as le Jeannot là, il est tout.
2: Elle se déshabille alors?
3: Ah ouais, elle se déshabille, à pire, elle regarde le Jeannot. Le Jeannot, il la regarde, il voit la foufoune, il voit les beaux petits seins là. Oh, il dit, oh là là là là, que c'est bon, ça. Surtout, c'est chaud.
4: T'arrêtes pas, Fabien.
3: Après, tu vois, il donne les 800 euros, il le remercie. Puis après, t'as le mari qui dit comme ça à sa femme.
1: Qui c'est
3: qui est venu là, dis donc? J'ai entendu la porte. Il dit, ouais, c'est le voisin. Et au fait, est-ce qu'il m'a rendu les 800 euros qu'il me devait?
1: Parce que j'adore le plus dans ces gestes. C'est surtout le petit
5: la fin arrivée.
1: Hein, on n'entend pas la fin. Bah, tu t'en rends compte quand lui rigole tout seul et que toi tu crois toujours que c'est pas terminé parce que voilà. Alors c'est vraiment la der des der. Après, elle dit bon, elles sont très pressées. Hein,
3: alors c'est comment Melon et Melèche qui sont dans un loyer.
1: On les connaît pas, celle-là déjà. Ouais, je sais pas.
3: C'est Melon et Melèche qui sont dans un loyer. Qui c'est qui paye? C'est Melèche parce que l'habite.
6: Ah ouais.
2: Ah oui,
1: c'est les mecs qui cochent avec un tir.
2: J'étais perdu dans le regard de Max.
3: Petite dernière.
1: Oh non, mais tu dis ça à chaque fois.
2: J'en ai mieux.
1: Après, on y arrivera.
2: Vas-y, Fabien. Je te donne la parole et puis après j'y vais.
3: C'est comment Foufoune et ZZ qui sont au restaurant. Qui c'est qui paye?
1: Bah, parce que, je sais pas, foufoune.
3: Non, c'est Z, parce qu'elle est raide et foufoune parce qu'elle a pas de liquide.
1: Ouais, ouais, voilà. Allez, une petite dernière part, attention.
2: Et puis alors, est-ce que tu connais, Max, la différence entre un homme et un cochon?
1: Non.
2: Bon, c'est une blague beige.
1: Vas-y.
2: Vous emballez pas, mais un cochon bourré ne ressemblera jamais à un homme.
1: Attends, ça vous concerne.
2: Se bidonner derrière.
1: Voilà, très bien. Merci en tout cas, mademoiselle, d'être venue ce soir pour le plus grand plaisir de Fabien, puis pour mon plus grand plaisir aussi. Hein. Donc le Hustler, c'est rue de Berry, c'est dans le 8e à Paris, bien entendu. On vous encourage à aller les voir, les demoiselles dansent.
2: 7 jours sur 7.
1: Et voilà, on a des passes qui vous accompagneront tout au long de cette soirée et puis également dans la semaine. Et puis vous avez une dernière chose à dire, il y a également le grand concours, grande finale du grand tournoi de boxe thaï qui va se dérouler à Bercy.
2: Oui, le 5 juin, et nous serons, quelques-unes du club seront là pour.
1: Vous y serez toutes les deux?
2: Moi j'y suis.
1: Moi aussi.
5: Je ne sais pas.
2: Tu veux des places? On peut trouver des places.
1: Mais si tu vas, j'y vais y aller, je vais peut-être faire un tour.
6: Mais tu vas pas combattre un peu? Tu vas pas...
1: Si, ouais, je vais voir. Je vais peut-être.
4: Tu pourrais taper, chef, un peu.
1: Je sais pas, tu les aimes comment les hommes?
2: Gentils.
1: Ah bah alors ça. Ah, t'as frappé là.
2: Gentil, doux et tendre.
4: Ah bah Fabien, alors là c'est bon là.
1: Bah Pauline, dis quelque chose. Dis-lui que je suis comme ça quand même dans la vie, en dehors de ce qu'elle me connaît à l'antenne.
5: Mais moi je te connais pas comme ça, moi je te connais lourd et chiant.
2: Il doit être infernal au travail lui, hein. Franchement,
5: bosser avec, t'as trouvé le mot.
4: Non.
5: Surtout si t'es physiquement correct.

0: T'es amoureux, t'es marié, c'est pas possible. Bon, bah, on dit merci quand même, les mecs, pour ces charmantes demoiselles.
1: Ben, merci à vous d'être venus et à bientôt, et peut-être à ce bientôt. Soir.
2: Et encore bon anniversaire.
0: Qu'est-ce que ça dit?
1: Peut-être à ce soir, là, j'ai vu qu'on a des places, maintenant on est obligé d'y aller. Parce que demain on n'est pas là, alors donc on fait. Mais on était très contents d'être là ce soir et c'est une superbe équipe. Et puis, voilà, merci à vous les filles.
0: Merci mesdemoiselles.
2: Donc, nous fêtons toujours les enterrements de vie de garçon, les anniversaires. Et puis on va passer aussi un petit message à tous les queeners et les queeneuses enragées de Paris pour les soirées de Chanaise et les disco Inferno du lundi soir.
0: Ah, du lundi soir, extraordinaire. Là, ça s'adresse vraiment aux auditeurs de Paris. Mais je sais que quand vous êtes en province et que vous venez à Paris, il y a des endroits que vous aimez bien, vous aimez bien savoir où faire la fête. Et c'est vrai que le lundi, au Queen, les soirées disco Inferno, c'est les soirées disco Funk, c'est chaud bouillant. Il y a de jolies filles, il y a de beaux garçons aussi, mesdemoiselles. Voilà, petite pause. On se retrouve dans un instant pour la dernière ligne droite de la Radio Libre, bien sûr. 23h15, on est là au minimum jusqu'à minuit pour fêter l'anniversaire de Fabien. Jean-Michel Piche est à nos côtés. 32-28, à tout de suite.
3: Ce week-end, l'événement, c'était le maillon faible avec notre copine Laurence Boccolini. On voici un extrait pour ceux qui n'étaient pas là.
0: Ce soir, on peut dire c'est la fête et c'est pas notre ami Fabien qui nous dira le contraire.
1: Non, 32... c'est Dawa sur Fun Radio.
0: 32-28 et on continue.
4: On va tout champagne ouvert.
0: Plaisir. Il faut continuer à s'acharner sur le 32-28.
1: Allez, miche, du nerf.
0: Non, mais attends, laisse-moi finir mes phrases, s'il te plaît, tu seras bien mignon. 32-28, si vous avez envie, bien sûr, d'intervenir pour la Radio Libre, les SMS 61-386, ça continue. On va en lire dans quelques minutes quelques messages SMS qui continuent, bien entendu, à tomber et à pleuvoir pendant l'émission. Et puis, vous avez de Belgique la possibilité de nous joindre au 00-33-825-0850. On peut dire qu'on a été gâtés tout à l'heure. Elles ont été charmantes, ces deux demoiselles. On a
1: tout
0: beaucoup apprécié. Et puis,
1: Ah oui, tout à fait. Oh, c'était un superbe anniversaire.
0: Ouais, ça change de ta meuf, non?
1: Meuf est mignonne, elle est toute belle, elle est toute douce et agréable.
4: C'est pas Cristal quand même.
1: On va pas dire ça, c'est vrai, mais bon, quand on a ce qu'il faut à la maison, on garde ce qu'on a, son petit chez soi.
0: Eh ben, t'as bien raison. Alors, on a toujours votre pote Victor de Rennes qui est là ce soir, c'est une spéciale Rennes. Toujours là, Victor?
5: Victor,
6: tu sais que t'as loupé quelque chose.
1: T'aurais dû venir, t'aurais vu les jolies femmes qu'on a eues devant nous.
0: Et on a Delphine toujours, votre standardiste de Thompson, t'es toujours là, Delphine?
7: Oui,
0: c'est dommage que tu sois pas venue danser avec nous.
7: Non.
0: T'es jalouse.
7: Non, pas vraiment. Ça me fait plaisir pour Fabien déjà.
0: Mais je sais bien. Mais je rappelle que les photos, les films de ce soir, tout ce que vous n'avez pas pu voir, bien entendu, ce qui doit vous frustrer, je comprends bien, sera sur le site de Fun Radio, funradio.fr. Pour certaines photos, je l'espère, dès demain, ou au pire des cas, vendredi. C'est vrai qu'il y a un jour férié lundi, mais bon, on va faire vraiment le plus vite possible pour les films. Et nous avons Carole également de Rennes. Bonsoir, Carole.
8: Bonsoir.
0: Merci de ta patience. Carole, également rennaise, qui travaille à Thompson.
8: Voilà, je vais faire un petit coucou à Fabien.
0: C'est qui, Carole? Vous connaissez?
1: Carole,
8: Oui, c'est Carole de Thompson.
1: Laquelle?
8: L'infirmière.
1: Ah, ma petite infirmière, comment vas-tu? Là, je te reconnais, là. Comment vas-tu, Carole?
8: Ben, moi, je vais très bien. Mais je vais te souhaiter un bon anniversaire en direct.
1: Ça y est,
8: voilà. C'est de te faire plaisir.
4: Vous l'avez fait pleurer, là.
8: Oh, bah non.
0: Ah, bah attends, Carole, merde.
4: C'est l'émotion, là.
0: Il y a de l'émotion, là. Il faut mettre un petit peu de lumière, s'il vous plaît. Merci. il est très ému, il pleure, il n'a plus à parler. Hein. Carole, bien entendu. Elle est là, on a l'impression d'être. On a l'impression de faire sa vie de recherche ou le truc qui vient de retrouver. Carole, ton.
1: Ouais, c'est celle que je vais voir le midi, comme maintenant je vais pouvoir le dire à l'antenne. Je suis diabétique et donc
0: elle te fait. Et elle est là tout le temps avec toi, tous les midis.
1: Tous les midis, ouais, voilà.
0: Et elle est là, et ce soir.
8: C'est une histoire drôle tous les jours.
0: Et voilà, et il est toujours de bonne humeur.
8: Ah ouais, et puis c'est vrai que depuis que je suis là, il y a des petits malaises, tout est bon pour venir voir l'infirmière.
1: Toi, elle est jolie, donc c'est vrai que c'est plus facile à venir plus souvent.
0: C'est vrai.
8: Je suis à côté de l'accueil aussi, hein.
1: Voilà, donc comme il y a Delphine et il y a la petite Céline que j'oublie pas, j'ai oublié de lui dire.
0: Bah oui.
1: Parce que Céline, elle est aussi adorable que Delphine, elles sont toutes géniales. Les filles à Thompson.
0: Ah, elles sont fabuleuses. Oh, de pleurer. Il pleure, mais d'émotion, il est content. Tu sais, moi, j'ai souvent demandé de Carole à Pauline de prendre des petits cours de piqûres pour que je puisse aussi avoir mes petites piqûres. Je lui ai demandé de faire des petits stages pour devenir une infirmière.
8: Mais
0: j'ai souvent demandé. Moi, j'aurais bien aimé.
9: Mais tu veux juste qu'elle s'habille en infirmière.
0: Hein? Non, mais qu'elle s'habille en infirmière. Et puis voilà, j'ai des petits soucis, une petite piqûre, tu vois, par-ci, par-là. Bah, ça m'aurait fait plaisir.
8: Non, mais
2: tu cherches n'importe quel moyen pour que je tombe dans tes bras. Mais non!
1: tu fais une hypoglycémie.
0: Voilà, exactement.
5: Je n'irai même pas lui faire du bouche à bouche.
0: On va éviter de rentrer dans les détails de problèmes de santé de chacun, Carole, parce que

0: Sinon là ça va devenir tristounet.
1: Sinon moi j'ai mal au cul.
0: Franchement pas le but de la soirée.
2: Donc non, j'étais juste là pour lui souhaiter un bon anniversaire.
0: Voilà, exactement. Parce que sinon, après, on va s'embarquer dans des histoires pas possibles. On va noircir le tableau, ce qui n'est pas du tout le but de cette soirée, loin de là. Même si Fabien l'a vu, parce que nous, on était au courant, mais on ne voulait pas en parler. Mais c'est lui qui a souhaité le dire.
2: Je ne voulais pas lui en parler.
0: Voilà, mais.
2: Faire un petit coucou, c'est lui qui en a parlé.
0: Il n'y a pas de problème, il n'y a pas de problème. Bah, écoute, ça nous fait bien plaisir, Carole, en tous les cas. Ça l'a touché. Il a été ému. Déjà qu'il a été ému par sa standardiste de chez Thomson. Et puis également d'avoir accepté d'être sur l'antenne quelques minutes, Carole.
2: Donc.
0: Gailuron, il aime s'amuser, c'est un festif. Hein,
2: ah, ça, c'est clair.
0: Tout à l'heure, on l'a vu danser sur le ozone. Oh l'enfoiré, hein, là, là, quelle patte danse. Quelle patte danse, hein, quand même. Hein.
3: Ah ouais, j'aime bien les discothèques, donc j'aime bien la fête. Quoi.
0: Là, il aime
3: très
0: bien
3: festif, moi.
0: Eh ben, très bien. Merci, Carole, en tous les cas, mille okay, fois.
3: Bisous. Merci, Carole, à bientôt.
0: Bonne soirée à toi, bisous.
3: Bisous.
0: Allez, on continue. Alors, Jean-Michel Spich qui est avec nous également, notre invité de ce soir. Jean-Michel Spich, toi, tu cherches des meufs, hein, n'est-ce pas?
4: Moi, je le trouve pas très bavard, hein, Jean-Michel.
0: Non, pas assez décevant. Hein. Mais c'est normal, il est un peu dans l'ombre de Fabien ce soir. C'est l'anniversaire
4: c'est
0: de
4: vrai,
0: Fabien.
5: Je laisse la priorité à l'anniversaire de Fabien.
4: N'hésite pas à t'imposer. Hein.
1: C'est ce qu'il m'a dit en antenne. Hein.
4: Vas-y,
1: il m'a dit,
4: vas-y, Jean-Michel.
1: Là, je suis un peu calme, je suis un peu en retrait, mais bon, je laisse Fabien être en avant. Mais un jour, ça sera mon tour.
0: C'est ce qui s'appelle un gentleman.
1: Ouais.
0: Des gentlemen, aujourd'hui, il y en a plus des masses et ça nous fait bien plaisir. Ton anniversaire, c'est quand?
5: Moi, le 15 février.
0: Le 15 février, on en prend note, bien entendu.
5: C'est férié, ça.
0: Tu auras des cadeaux, toi aussi, il n'y a pas de problème.
5: C'est un dimanche?
0: On a un cadeau pour toi.
5: Ah ouais?
0: Ouais, on a Roberta, 30 ans, de Guingamp, qui est avec nous. Bonsoir, Roberta.
6: Bonsoir, tout le monde. Bon anniversaire, Fabien.
0: Merci, Roberta.
6: Et bonsoir, Roberta. Jean-Michel.
5: Bonsoir, Roberta.
6: Bonsoir.
5: Bonsoir.
6: Donc, moi, je viens de Guingamp, et je suis hôtesse de l'air. Et j'ai 30 ans et ce week-end-là, je vais arriver à Rennes, donc j'aimerais bien un plan cul avec toi, en fait.
5: Un plan
0: cul va sec. Ah bah elle a raison, elle va pas perdre de temps, hein. C'est la vie est trop courte. Hein.
5: Et t'arrives quoi à Rennes?
6: Ce week-end-là.
5: Ouais, vendredi, samedi, dimanche.
6: Oui, et puis plus si ça se passe bien, bien sûr.
5: Ouais, il faut voir.
6: Faut voir?
5: Bah ouais.
6: Comment ça, faut voir?
5: Bah il faut que tu viennes à Rennes.
6: D'accord, mais sinon t'es d'accord?
5: Pas de problème.
0: Pas de problème. Bah, dis donc, il cause pas beaucoup, hein, Jean-Michel. Il est intimidé, hein, il est encore très timide, non? Hein?
5: Ouais, mais
0: en même temps, il reste une demi-heure d'émission, et à un moment donné, il va falloir qu'à un moment donné.
1: Faut y aller, hein, si tu veux repartir accompagné.
0: Faut sauver le livre du cul, hein, parce que là, c'est pas bon, là. Hein.
5: Ouais, je sais.
0: Roberta, qu'est-ce qui te plaît en Jean-Michel? Parce que c'est un sacré personnage. Hein.
6: Ah, moi, c'est sa voix. Sa voix, elle m'excite bien, bien comme il faut. Jean-Michel?
5: Ouais.
0: Bah, dis quelque chose, Jean-Michel.
5: Je l'ai déjà eu à l'antenne. J'ai tous les notes chez moi.
0: Tu l'as déjà eu à l'antenne, cette fille-là?
5: Oui.
0: Roberta, t'es déjà intervenue sur l'antenne?
6: Non, je ne crois pas. Non.
0: Non, parce qu'il note tout, hein, absolument tout. Hein, donc non, normalement non. Hein, on est...
6: Ah, je me souviens, c'est parce que t'as parlé avec une Roberta, je me rappelle.
5: Ouais, mais c'était ça.
6: Non, moi je suis hôtesse de l'air et puis j'habite
0: hôtesse
6: à Guingamp.
0: Hôtesse de l'air, oh là là, toi qui aimes voyager, dis donc. En plus, tu as payé tes billets d'avion 10%. Et moi, j'ai voulu me maquiller pendant un moment, c'était mon fantasme, c'était une hôtesse de l'air, uniquement pour le but des billets.
5: Surtout que j'aime bien voyager.
0: J'aurais sûrement fait cocu la meuf pendant qu'elle partirait à l'étranger, mais juste comme ça pendant l'été. C'est intéressant.
5: Bah ouais.
0: Tu lui fais croire que tu l'aimes, que t'envisages pas ta vie sans elle. Dès que t'arrives l'été, tu payes tes billets 10%, hop, tu pars avec elle en voyage. Une fois que t'arrives sur place, bon bah t'es pas bien, t'es fatigué, t'as pas trop envie de niquer. Tu niques les meufs du coin, hop, et puis voilà. Hein?
5: D'accord.
0: Qu'est-ce que t'en penses?
1: Elle est d'accord.
0: Une hôtesse de l'air. Roberta, hôtesse de l'air, c'est magnifique ça.
5: Bah ouais.
6: Oui.
0: Pose plein de questions, Roberta, vas-y. Donnez-moi un petit peu de la cadence, donnez-moi du rythme là, parce que Fabien et Fabien, ça va, mais Jean-Michel Spich, il est coincé, il pose aucune question. Il va nous endormir, le Jean-Michel Spich.
1: D'habitude, il est tout nu au téléphone aussi, donc
5: non, ça change un peu.
0: Il est vachement plus excité d'habitude, ton copain. Hein.
3: Ah oui, au téléphone, ouais, mais bon, là, c'est la pression, je pense.
0: Forcément. Roberta.
3: Mais allez, lâche-toi, Mich-Mich.
6: Jean-Michel.
5: Ouais, je t'écoute.
6: T'as l'air de pas très bonne humeur.
5: Si, très bonne humeur.
0: Parce qu'on va pas faire 10 ans avec Roberta.
5: Si, je suis en pleine forme et je suis de bonne humeur.
6: Donc si je viens ce week-end, ça te tente bien?
5: Ouais, ça me pose pas de problème.
6: Je serais peut-être avec une copine en plus.
5: Ouais, on la donnera à Fabien.
6: Ah bah Fabien, il est maqué.
5: Ouais, mais c'est pas la peine, c'est pas grave, il va l'acheter et puis il va prendre l'autre.
6: Tu veux pas les deux? Pourquoi pas les deux?
5: Bah si, c'est pour le prix d'une, on peut prendre les deux.
6: Ah mais il n'y a pas de prix, hein.
5: Non, mais je sais très bien. Mais c'est un dicton qu'on dit ça.
0: Bon, on va arrêter le massacre, hein, parce que sinon on va finir par s'endormir tellement que c'est une catastrophe. On va pas insister plus longtemps. En tous les cas, Roberta, on prend note de l'intervention et du numéro que tu veux. Hein. Tu viens passer le week-end du côté de Rennes pour Jean-Michel Spich. On fait suivre, bien entendu. On t'embrasse très fort, Roberta. Merci d'avoir appelé.
6: Bisous.
0: Bisous ma chérie, on vient en, je sais pas, un 32-28 pour la Radio Libre. Tiens, on va revenir sur un ou deux sujets de Radio Libre dans quelques minutes. Donc si vous avez envie d'éventuellement de d'intervenir sur Fun Radio, forcément ce soir c'est un petit peu perturbé, mais avec l'avenue de notre ami Jean Michpich. Et bien sûr de notre ami Fabien pour ses 33 ans, forcément ça perturbe un petit peu. Je l'entendais bâiller à moitié en train de s'endormir. Dis donc Victor, on s'endort pas?
7: Oh, on va
8: Ah bah, les chamallows, quel fléau.
0: Voyez-vous là, cette phrase-là, il faudrait peut-être l'isoler à mon avis.
8: Elle est bien celle-là.
0: Je pense que celle-là, on peut en faire un petit jeu.
8: Elle est bien celle-là.
0: Il faut surtout pas dire ce qu'elle vient. Alors surtout, faut pas la donner. Mais notre ami Victor vient à l'instant de balancer une phrase incompréhensible. Il faut savoir parler le victorien. Si vous pensez avoir compris ce que vient de nous dire Victor, eh bien vous allez pouvoir gagner des compilations. On est en train d'isoler cette phrase et dans quelques instants, nous allons pouvoir la réécouter. Si vous êtes capable de deviner ce qu'est en train de nous dire Victor ou ce qu'a essayé de nous dire Victor, il n'y a pas de problème. 32-28, dès maintenant, vous pouvez composer le numéro de téléphone. Et comme hier, les vainqueurs repartiront avec des compilations. Mais si vous avez envie de parler dans la Radio Libre et de venir nous parler, et si vous avez besoin de vous confier, bien entendu, n'hésitez pas. Il y a de la place pour ça. D'ailleurs, c'est ce qui va arriver dans une fraction de seconde. Pour ça, il faut composer le 32-28. Attention, le jeu Victor va arriver dans quelques instants. Allez, Romain d'Angoulême est avec nous, 16 ans. Salut Romain et merci d'être avec nous.
9: Salut.
0: Ça va bien?
9: Ça va, tranquille.
0: Bon, bah Romain, qu'est-ce qui t'amène?
9: Bon, bah en fait, voilà, ça fait 5 mois que je suis avec une fille.
0: Ouais.
9: À peu près.
0: Ouais. Lui, il boit pas, mais alors un coup dans le nez, alors je t'explique même pas la cata là. Alors, tout à l'heure, tu nous as sorti une phrase magique que personne n'a compris, bien entendu, ici. On va la réécouter, s'il te plaît. Non, on va la réécouter. Hein, elle est hardcore. Voilà.
8: Mais sans déconner.
0: Ah, donc, chercher l'erreur. Et pour ça, on a des auditeurs qui vont essayer de découvrir, essayer de deviner ce qu'a bien voulu dire Victor. Et pour ça, nous avons bien sûr les deux juges arbitres, Jean-Michmich et Fabien. Soyez attentifs, car vous savez ce qu'il a voulu dire tout à l'heure. Et on va commencer avec Philippe de Marseille, 21 ans. Bonsoir Philippe.
10: Allô.
0: Comment vas-tu?
10: Ouais, ça va bien.
0: En forme?
10: Ça va, tranquille, ouais.
0: Bon. Alors, Philippe.
10: Ouais.
0: On a écouté la phrase de Victor. Franchement, si tu trouves, je te dis chapeau. Parce que même moi, je ne sais pas.
10: Je sais pas, il parle de France ou je sais pas, un truc comme ça.
0: Oui, mais la phrase exacte, c'est quoi?
10: La phrase exacte.
0: On essaie pas de deviner le thème, mais carrément la phrase.
10: Mais il y a moyen de réécouter parce que.
0: Bien sûr, on écoute.
7: Oh, on va parler français, je comprends.
0: Ah oui, le mot français, ouais, je sais pas où t'as raison, ça. Je crois que c'est le seul mot qui est audible.
10: J'ai entendu, il parle pas de transport.
0: Est-ce qu'il parle de transport?
3: Non,
0: juste pour...
3: non, pas du tout.
0: Non. T'as besoin d'être dans le schmilblick. Est-ce que le schmilblick parle des transports? Et t'as les deux qui disent non. Non, c'est pas ça, Philippe.
10: Je sais pas, il dit pas ou quelque chose, joyeux anniversaire Fabien ou...
3: Non, pas du tout.
10: Non,
0: c'est désolé, chaud. Philippe.
10: Il parle quelle langue, lui?
0: Il parle, je sais pas quelle langue il parle,
3: il parle la langue ancienne.
0: Ah ouais, c'est la langue ancienne là, ça veut plus rien dire du tout, hein. Là c'est vraiment, là, c'est les langues mortes.
3: Il a mangé un cheveu, disons.
10: Oh putain.
0: Bon, Philippe, désolé.
10: Hein. Bah putain, c'est chaud votre connerie. Hein.
0: Putain, et demain derrière Marseille?
10: Ah mais bien sûr,
0: Combien le score ce soir, demain finale de la Coupe de l'UEFA, bien sûr, hein, contre Valence, à Göteborg. Ouais. D'après toi le pronostic?
10: Ah putain, super, ils vont être durs à prendre, mais je pense un petit 1-0, ça m'irait, moi.
0: D'accord, mais par évidence, ça suffira. Hein.
10: Mais je veux pas m'embêasser parce que quand même Valence, c'est bon, voilà quoi, hein, on tape plus lourd là. Hein.
0: T'as quand même effectivement, même en tant que Marseillais, t'as quand même au moins l'honnêteté de dire que Valence c'est quand même du gros.
10: Pour finir la saison devant le Real, faut pas être manchot quoi. Hein.
0: Non, faut pas être manchot, c'est vrai, mais quand on voit l'état du Real en ce moment, par contre Valence ça va être du gros dossier. Hein.
10: Ouais, c'est clair.
0: Demain, Göteborg, bien sûr, on suivra tout ça en direct, on suivra minute par minute tout ce qui va se passer sur le terrain en Suède. Bah merci en tous les cas Philippe, et puis désolé de ne pas avoir donné la bonne réponse pour la question et la phrase de Victor.
10: Je parle pas le Martien, désolé.
0: Non, c'est vrai, bonne bourre à toi Philippe et merci d'avoir appelé.
10: Ciao.
0: Qu'est-ce qu'on fait? On va du côté de Rennes ou du côté de Paris? Qui sait? Peu importe. Allez, on va du côté de Paris avec Max, 20 ans. Salut Max.
11: Bien, salut Max, ça va? Tranquille?
0: Bah bien, et toi?
11: Ça va.
0: On écoute la phrase là avant?
11: Vas-y, envoie un petit coup. Ouais.
0: Allez, envoie un petit coup. Quoi.
7: Bon, on va
0: Oh là là là là là là, Max, si t'arrives à trouver, t'es fortiche. Hein.
11: Ok, alors je crois qu'il a dit c'est tôt, encore il est 23h37, moi je vais pas dormir avant 0h.
3: T'as tout à fait. Ouais, c'est pas tout à fait ça, c'est presque ça.
0: C'est vrai ?
3: C'est ouais. presque ça, ouais.
0: Bon, on va juste vérifier avec un autre auditeur, Julien, 19 ans de Rennes. Bonsoir Julien. Julien,
12: bonsoir,
0: t'es là ?
12: Julien. Ouais, je vais bien, joyeux anniversaire à hein, Fab et...
3: Merci. Merci Julien.
0: Ah ouais, bah, okay, merci. On sent le Rennais à moitié torché hein, quand même. Hein. Ce soir les Rennais font la fête, c'est clair. Le Marseillais faisait la fête parce que demain il y a la finale de la Coupe de l'UEFA, mais les Rennais font les fiers parce qu'aujourd'hui c'est l'anniversaire de Fabien Rennais. Hein.
12: Ouais, j'aurai un petit truc à demander aux deux Rennais après.
0: Avant on va finir le jeu quand même. D'après toi, qu'est-ce que disait Victor ?
12: Alors apparemment Victor il était impatient d'aller se coucher, je pense.
0: Ouais, là tu répètes ce que disait Max, mais ouais.
12: Et là, il dit, il est 23h37, et à 23h37, je sais pas combien de temps on va se dire au revoir.
3: Et je crois que c'est Julien qui a gagné.
0: Ah là, Julien est encore plus proche que toi, Max. Voilà, mais comme vrai. Max était quand même bien et avait mis sur la voie Julien.
12: J'avais mis la piste.
0: On va tous les deux vous offrir des compiles et on va quand même réécouter la phrase de Victor et après je demanderai la réponse exacte de Fabio ou de Jean-Michel. On réécoute d'abord Victor.
12: Ouais.
0: Bon. Ah mais ouais, ça y est, maintenant qu'on sait, on entend 23h37 et je vais pas aller me coucher avant 0h.
13: Il y a Olivier qui a trouvé sur SMS le premier d'ailleurs depuis le début. Hein, donc on félicite, il a pas laissé ses coordonnées, mais félicitations
0: qu'il les laisse,
13: à lui. Hein.
0: Qu'il laisse ses coordonnées, on va le rappeler et puis on va lui offrir une compile. Bah bravo Fabien et Max. Hein.
12: Pas de soucis, merci Max.
0: René, Parisien, tous derrière Victor. Hein. Vous vouliez rajouter quelque chose, Julien, tu voulais rajouter quelque chose, je crois.
12: Ouais, bah moi je voulais savoir. Ouais, déjà, je suis pas torché du tout. Hein, j'ai pas...
0: Quoi ?
12: Je n'ai pas bu.
0: Non, mais vas-y, pose ta question, Julien.
12: Ouais, alors la question, c'était pour savoir si on pouvait aller au match Rennes-Montpellier avec les... Si je pouvais aller avec eux.
3: Ben, faudrait que tu nous contactes Fun Radio, puis on te laissera nos coordonnées.
0: Pourquoi, t'as des places pour eux ?
12: Ah non, mais non, justement, j'ai pas de place, mais je pourrais y aller avec des potes et avec eux, quoi.
0: Ah ouais, d'accord, bien sûr, vous voulez amuser la galerie avec vos potes, ouais, on va vérifier cette info quand même, parce qu'on va pas qu'on se les retrouve pas en train d'être valdagués à droite à gauche. Ouais. Qu'est-ce que tu souhaitais dire d'autre encore, Julien ?
12: Non, mais c'est tout.
0: D'accord, ok, pour le dernier match de championnat, éventuellement, contre Montpellier, vous seriez prêt
3: Ben malheureusement, je crois qu'il n'y a plus de place, donc...
0: Eh ben écoute, ça arrange tout le monde alors, parce qu'on va éviter quand même de vous mettre dans les bras de gens qu'on ne connaît absolument pas. Non,
8: là, ça va être... Ce qui peut être bien à ce match, c'est que au moins Montpellier va gagner un match dans sa saison, quoi.
13: C'est vrai,
3: je crois pas, non, Rennes va finir en beauté à la maison.
0: Ouais, c'est ça, bien sûr.
3: Tout à fait, ouais.
0: En tout cas, il y aura un multiplex sur Canal, donc autant rester tranquillement à la maison, regarder Canal+, ça sera dimanche soir. Tous les matchs, à part tout un match avancé, c'est celui de Monaco.
3: On est
0: mercredi, donc demain d'ailleurs on part avec Denis Balbert, nous reviendrons sur.
8: On est mardi aujourd'hui. Hein ? On est mardi.
0: Ah merde. On est mardi, donc jeudi on parlera de football à 23h avec Denis Balbert. Mais voilà, donc on félicite Max et Julien. On va dire au revoir à Victor quand même. Bonne soirée. Allô, Victor.
12: Allô ?
0: Ouais.
3: Salut Victor.
12: C'est celui du premier qui a dit 23h37,
0: 01. Ouais.
12: C'est celui qui a gagné.
0: C'est lui qui a gagné, d'accord, ok.
12: Le premier qui a gagné 3h37 et que je suis à 0h.
0: Merci Victor.
12: Merci.
0: Bonne nuit Victor.
12: Bonsoir Max.
0: Au revoir.
12: Salut.
0: Ouais. Voilà.
13: Il y avait Jean-Michel qui avait une petite blague pour finir.
0: Oui, justement, c'est ce que je voulais dire. Pour terminer en beauté, à minuit, une petite blague de Jean-Michel.
14: Ouais, bon, est-ce que tu vas est-ce que Manu ressemble. Est-ce que Manu est de la famille à Fabien?
13: Ça, c'est une bonne blagueuse, ça.
0: Non, mais c'est vrai qu'il y a un air d'ensemblance.
13: Il paraît.
0: Ah, il paraît pas.
3: Un petit peu, ouais.
0: Vous avez la tête un peu ronde, vous avez.
8: La même coupe de cheveux.
0: La même coupe de cheveux, le petit bouc, pas rasé sur le côté avec le petit bouc.
13: C'est vrai.
3: Bon,
13: il a
3: un petit peu moins de ventre que moi.
8: Tu t'y attendais pas, ça.
0: Dès demain.
8: Tu t'y attendais pas, ce qui me semble autant.
13: Non, j'avoue, dès demain, je vais changer
0: de style. Est-ce qu'on a pris une photo côte à côte, les deux, là?
13: Ouais,
8: si demain il arrête pas, il veut faire du morphing et tout.
0: Non mais là demain, il faut dire que toutes les photos qu'on a prises, les films, la danse de Ozone de Fabien, la photo de Fabien et de Manu pour voir s'il n'y a pas un lien de parenté.
8: Et c'est Fabien qui danse, hein, c'est pas moi.
0: Non mais ceci dit, on peut changer le visage.
8: Justement, j'aime pas trop trafiquer.
15: Mais justement, j'aime pas trop ça, tu vois.
8: Attends, t'as pas besoin de trafiquer, c'est les mêmes.
0: Ouais, c'est vrai.
8: Prévenir RTL Net,
0: qui
8: mettent les photos, ils vont pas.
0: Ils vont se goyer. On remercie quand même Cristal, et Gronibar.
8: Non, non, comment.
0: Et Kaline, Gronibar.
8: C'est vrai qu'elle est gâtée par la nature,
0: mon pote. Ah bah oui, mais bon, qu'est-ce que tu veux, c'est comme ça en tout.
3: Blague, me souviens.
0: Alors, du hustle.
8: Non.
0: Hustler. Voilà. Donc, on les remercie encore d'être venus. Et la dernière, bien sûr, le mot de la fin pour Fabien.
3: La dernière blague, alors, c'est comment trois femmes, elles sont embêtées et discutent entre elles comment il faut faire pour pas avoir d'enfants. Il y a une française, normale. Il y a une belge mentale et il y a une allemande fatale. Alors, la française, elle était là, elle dit, moi, avec mon mari, ça fait 20 ans que j'utilise la pilule, j'ai jamais d'ennui, tout va bien, tout nickel. Puis l'allemande, elle dit, moi, pas du tout. Moi, avec Adolphe, j'utilise les stérilités et ça arrête tout le monde au passager. Puis t'as la belge, elle dit,
8: l'a déjà raconté avec l'accent belge.
3: La belge, elle dit, moi, pas du tout. Moi, avec
0: l'accent belge. En frites, vas-y, faut avec l'accent belge.
3: La belge dit non. Ouais. Moi, avec mon ami Bernard.
0: C'est ça, l'accent belge.
3: On utilise la boîte de biscuits Ventrad. Qu'est-ce que c'est que ça? Oui, qu'est-ce que c'est que ça? Eh bien, étant donné que Bernard est beaucoup plus petit que moi, pour faire sur l'amour, il monte sur une boîte de biscuits Ventrad. Et au moment où il va s'envoyer en l'air, je chute dans la boîte et il tombe. Voilà l'histoire.
0: Ce qui est bien, c'est qu'on regarde Michel et on attend, on se dit, attends, quand est-ce que ça va se terminer? Et c'est vrai qu'on attend toujours la chute, et c'était une très bonne chute, c'est le cas de le dire.
3: Voilà, c'était la...
8: Référence à Michel Leb, il paraît.
0: Ah, référence à Michel Leb,
3: voilà,
0: très bien.
3: Voilà, tout à fait, ouais.
0: Merci encore, Fabien.
3: Merci à vous.
0: D'être venu ici dans les studios pour fêter tes 33 ans.
3: Et merci à vous également de nous avoir invités. On a été très bien accueillis, très contents.
0: À la revoyure, à l'année prochaine, pour les 34 ans. On n'oublie pas que ton anniversaire à toi, Jean-Michel, c'est quand?
16: Le 15 février.
0: D'accord, ok, très bien. Et puis les photos, bien entendu, les films, tout ce qui a pu être montré, filmé, pris en photo sur le site www.funradio.fr. Demain, jeudi ou vendredi ou lundi, on fera en plus vite et bien sûr on vous tient au courant. Merci à tous les deux.
3: Merci à vous avoir également. Invité.
0: Merci les Rennais.
3: Merci l'équipe de Fun Radio et vive Paris.
0: Ouais, fier d'être Rennais ce soir, c'est clair. On se retrouve demain 21h pour la Radio Libre.
17: Oui, bonsoir.
0: Bonsoir, quel est ton prénom?
17: C'est Julien.
0: Bonsoir Julien.
17: Star System FM Max Radio Libre sur Internet, sur Facebook, c'est génial. Voilà. Et Max, bravo à toi, franchement.
0: Merci. Nickel.

0: tombé sur Mamie Mulder, c'est tout.
1: Hein?
0: Tombé sur une Mamie Mulder.
2: C'est quoi le prénom de Mulder?
1: Fox.
2: Ah oui, Fox.
0: Fox Mulder.
2: Fox Mulder. Tu regardais toi X-Files? Samantha?
3: Oui.
2: Ouais.
3: Pas trop.
2: Attention. Ça va décrocher.
3: Allô, oui.
2: Mulder?
3: Oui.
4: La vérité.
2: Allô? Mulder? C'est Scully. Tu peux venir tout de suite?
3: Non mais ça va pas, non.
2: Ils sont quatre. Ils sont tout bleus. Allô? Elle a déjà raccroché, c'est génial. Oh, c'est tout naze. Putain, ça dure pas longtemps, hein. Ah là là là là là là là là. Qu'est-ce qui se passe quand
0: bien,
2: même
0: là, on aura bien. On
2: Samantha
0: bien.
3: Bah, j'ai pas de chance, hein, ce soir. Hein.
2: Bah ouais, merde, j'essaie de te faire rire. Ça marche pas, là.
0: Mets-toi un poil.
2: Hein? Attends.
5: Numéro que vous demandez.
2: Tu veux voir un truc?
0: Non, vas-y, fais rire, vas-y.
2: Triple pec.
1: Triple pec, que dalle.
0: Que dalle.
6: Oh non, si on peut.
2: Y'a que dalle,
0: c'est pas évident. 3000 balles par mois, 2000 balles de poudre, y'a rien.
2: Ah, je te jure. Attends, Samantha.
3: Oui.
2: Sans déconner, je fais presque du 90B.
0: Putain.
2: Mais regarde.
1: C'est pas possible.
2: Quoi? Non, ça commence à donner, je te le dis, moi.
0: Ah ouais.
2: Oh là là là. Je vais au moving 3 fois par semaine, je vais tâcher maintenant. J'accélère. Oh bah ça te fait rire. Ça te fait rire. Ça fait rire la France entière, ça. Ah oui. Ça vous fait marrer, hein. J'ai aucune crédibilité là-dedans.
6: Encore, il ne voit pas, hein.
2: Oh là là. Attention, on appelle des monsieur et madame Mulder.
3: Allô?
4: La vérité. Allô? Est ailleurs.
2: Allô, Mulder?
3: Oui.
2: C'est Scully.
3: C'est qui?
2: C'est Scully. Viens vite. Ils m'ont mis un produit. Je deviens tout bleu. Qu'est-ce que tu fous? Ils ont réouvert le dossier. Mulder, je suis avec l'homme à la cigarette.
3: Ouais, c'est pas drôle, hein.
2: Mais viens, Mulder. Les extraterrestres sont là.
3: Qui c'est, là,
2: C'est Scully. Tu les entends, ce sont les canards. Ils vont tout bouffer, putain. Viens ici, Mulder. Je peux pas te donner l'adresse. Rendez-vous comme d'habitude. Tu viens, tu te dépêches. Mulder. Mulder.
7: Ouais.
2: Ouais, Mulder.
7: C'est qui a l'appareil?
2: Je t'ai reconnu. C'est Scully. T'es avec l'homme à la cigarette. Dépêche-toi. Je crois que j'en ai vu attirer deux. Il y en a un est tout grand, il est tout bleu, et l'autre il est tout petit et tout vert. Et viens vite. Ouais.
0: C'est des émissions amour, gloire et beauté.
2: Je peux tout faire. Je peux tout faire, regarde, je vais tout faire. Allô? Oh merde,
0: t'as vu le faire trop tard.
6: Ah, t'as tout fait.
2: Allez, je vais vous faire une démonstration.
0: Ah non, non, non.
2: Allez,
0: t'as le temps.
2: Si, si. Tu me fais un numéro au hasard.
6: Oh là là là là là là.
2: Ah bon, allez, laisse tomber. Bon,
0: si,
2: allez.
0: Si, bah, tiens, c'est bon.
2: Allez, hein, vite, parce qu'après, on va mettre un son là. Et après, on n'aura pas beaucoup de temps. Après, on a. On a le hit parade, bon non même pas le temps là. Pff, oh là, là, là, là, là. Vite fait alors. Hein. Samantha,
3: oui.
2: Je vais vous faire une démonstration. Je vais vous faire amour, gloire et beauté. Vous savez quand les mecs ils sont.
3: Vas-y. Ils
2: avec l'intonation d'amour, gloire et beauté. Le mec qui est complètement.
0: Regarde, elle regarde.
2: Qui est complètement. Ah oh, bah oui, mais là ça marche pas. Alors vite, un dernier. Ah oh, là là, qu'est-ce que tu fous?
6: Bah, allez,
2: on fait un dernier numéro. Si ça marche, ça marche. Sinon on remettra ça à demain. Parce qu'après il y a le hit parade de Ricky Larsen et tout avec Bibi et Bubu. Ils sont tous là, ils sont chauds. Allô? Ça sonne chez un particulier, je vais...
3: Allô?
2: Allô?
3: Oui.
2: Ouais, il faut que tu viennes, tout de suite. Allô? C'est Christine? Ouais, c'est moi, c'est Jean-Daniel. Qu'est-ce qui se passe? Je comprends plus rien maintenant. Ils sont tous arrivés, Christian, Bob. La soirée vient de commencer. On en...
0: Amour d'aller rater.
2: Qu'est-ce que t'en penses, Samantha?
3: Ça va déjà mieux là.
2: C'est énorme ce qui vient de se passer. Bon, Samantha.
3: Oui.
2: Quoi?
0: J'ai l'impression que ça vole pas.
2: C'est génial. Oh là là là là. Mais qu'est-ce qui se passe?
8: Bah, par exemple, donne-moi un sujet, n'importe lequel.
0: Dans le style à manger à la beauté, non?
8: Ouais, je suis tout seul. Alors Samantha avec Phil Diamond, donnez-moi un sujet.
0: T'apprends que
6: ta femme est enceinte. Trompe.
0: Ah bon. Elle est enceinte d'un autre.
8: Hein?
6: Elle est enceinte d'un autre.
8: Je la prends par un pote?
0: Ouais, non, la meuf avec qui tu sors, tu l'as pris, elle est enceinte d'un autre.
8: Ok, d'accord. Putain!
9: Ça commence mal.
8: Putain! Qu'est-ce que tu me racontes, Pamela? Ce gosse, il est pas de moi! Il est d'un autre! Mais de qui? Je sais tout maintenant, tu peux me l'avouer! Christian m'a tout dit tout à l'heure à la cafette! Putain! Mais moi qui t'aime tant, j'ai tout donné pour toi! Qu'est-ce que je vais faire? Je vais pas le garder, ce gamin! J'en peux plus, moi! Je pense que je vais me tirer, tu vois! Et je vais aller ailleurs! Je suis dégoûté! Donne-moi les clés de la Jeep!
6: Ah, mais c'était bien! C'est bien.
8: Pas mal.
0: Ouais.
8: Samantha, qu'est-ce que t'en penses?
3: Ça va, t'aurais dû mettre la musique de fond. En plus.
8: Ah oui, c'est vrai. On pourrait penser d'ailleurs à trouver Amour, Gloire et Beauté. Qu'est-ce qu'il y a?
6: Il y a rien.
8: Ça vole pas haut, c'est ça? Putain, ils sont en train de me dire que l'émission vole pas haut ce soir, Samantha.
6: Non, c'est pas ça, mais c'est pas grave.
8: Ah bon, c'est quoi? C'est
6: non,
8: quoi
6: mais c'est rien.
8: Ah bon, d'accord, ok, très bien. Samantha, tu quittes pas, on va te repasser le standard et puis on va te chocher un petit peu hors antenne.
3: D'accord, ok. Hein, en tout cas, avant que vous me coupiez, je fais des gros bisous à David, à Guillaume, à Jemila, et puis à tout.
8: Attends, c'est qui ces mecs? C'est qui ces mecs?
9: Tu me trompes.
3: Bah, tu vois, David, c'est mon petit neveu, il est en train d'écouter la radio de l'autre côté.
8: Ouais, d'accord, ok, ça va.
3: Super, quoi.
8: Et l'autre?
3: Et puis Guillaume, c'est mon meilleur ami, et voilà.
8: Ouais, d'accord, ok. Ah ouais, donc, d'accord, voilà. Ok. Bon, tu bouges pas, je te repasse au standard. Okay, mais je te préviens, si tu raccroches, putain, je vais te dégoûter. Ok.
3: D'accord.
8: Ok, dans un instant les enfants, c'est Ricky Larsen avec le classement du hit parade. Et bibi bibi, mais pour le moment. Non, c'est pas ça.
10: En parlant de ciné et d'or, il y a aussi les hot-d'or au Festival de Cannes.
11: Oui, je sais.
10: Et voilà, et on a un envoyé spécial, parce que ce soir c'est les hot-d'or, on a je crois Guidou qui doit être là-bas. Eh oui.
12: J'ai halluciné moi.
10: Oh là là là là là là!
12: J'hallucine à chaque fois. Hein.
10: Ouais,
12: Max il a dit ça, on va voir Guidou, j'ai bloqué. Allô? On sait jamais, il est peut-être là.
10: Ouais. Allô?
12: C'est peut-être une connerie. Allô?
11: Allô?
12: Allez, Guidou?
11: Ouais, salut!
12: Le vrai? Sans déconner.
11: Ouais, salut, comment ça va?
12: Et toi?
11: Oh, je suis cassé.
12: Ah bah, le contraire m'aurait étonné. Hein.
11: Oh là là, j'étais à la soirée, tu sais, il y a une boîte là, où il y a une chaîne de télé là. Comment?
12: Y'en a plus?
11: Non, 13ème rue.
12: Ah ouais, merde, excuse-moi. T'as pas
10: les mêmes valeurs.
11: Je suis aux soirées 13ème rue. Là.
12: Ah ouais, c'est déjà pas mal. Hein.
11: Sponsorisé par 1664, je t'explique pas. Bon alors...
12: Comment tu vas?
11: Bah d'abord, ça va, dis donc. Putain, j'ai pris des couleurs mortelles, j'ai pris 20 kilos.
12: Oh là.
11: Ah, je passe plus dans les buissons. Hein. Roland Garros, vous penserez à quelqu'un d'autre, moi je peux plus. Hein.
12: Non mais c'est clair, surtout que c'est bientôt. Hein.
11: Bon, on me dit que j'ai 3 minutes. Hein.
12: Ouais, rapidement.
11: Bon
12: ouais.
11: Alors les...
12: Alors les hot-d'or, c'est ça?
11: Et pareil qu'on a qui? On a en ligne, on a des...
12: Clément, on a Clément, ouais.
11: Salut.
13: Oui, bonjour.
11: Ouais, salut, ça va?
13: Oui, ça va et toi?
11: Ouais, ça va bien. Dis donc, mimique pas, t'es gentil, c'est une vraie voix, moi. Bon, je suis caché dans les buissons, il y a les hot-d'or.
12: T'es ouais. Plutôt dans des touffes, non?
11: Oh putain, il y a de la pure teub, là. Alors là, je veux te dire, j'ai vu des teubs se balader toute la journée à poil. Oh, il y a des grosses avec des seins de folie.
12: T'as vu Rocco, non?
11: Non, pour l'instant, j'ai vu personne. J'ai des stands de pins.
12: Ah ouais, bah normal.
11: Moi j'ai vu des pins de ouf avec des gros seins, des trucs. J'en ai ramené un pour toi, Fildar, avec c'est une sorte de gros patch que tu peux te foutre sur ta veste en jean.
12: Ouais.
11: Et c'est une foufoune rasée.
12: Ah bien,
10: ça c'est sympa.
12: Ça c'est sympa.
11: T'en prends combien? Parce que pour 4 t'en as une gratuite.
12: Bah prends-en 4.
11: Bon, tu en prends 4, il dit.
12: T'as pas des trucs pour la bagnole aussi? Genre des. Tu sais, des.
10: C'est comme
12: un couple, et quand t'appuies dessus, t'as le sexe qui sort, des trucs comme ça.
11: Non, mais j'ai ramené des trucs secs et calor là. C'est des trucs où quand tu bouges, tu vois la bonne femme, un coup elle est à poil, un coup elle est pas.
12: Ouais,
11: à
12: ça c'est bien ça.
10: Non, la queue de raton laveur, mais c'est pas une queue de raton laveur.
11: Non, par contre, en dehors du hot-door là, à Cannes.
12: Et qui l'a eu au fait? Tu sais, non? T'as les résultats?
11: Je suis pas rentré hein, pour l'instant.
12: Ah d'accord, ok. C'est que t'as pas pu ou c'est que t'as pas
11: voulu? Ah non, mais de toute façon, avec le bas de 13ème rue, tu rentres dans rien alors.
12: Non, c'est clair. tu rentres chez toi quoi.
11: Ah, mais j'ai même récupéré un passe qu'à l'Algie, ça le fait pas du tout.
12: Non, mais faut...
11: Donc, sinon, ce qu'il faut dire rapidos là.
12: Ouais, rapidement.
10: Ouais.
12: Vite, parce qu'on a pas que ça à faire.
11: Discrètement, ouais. Si vous venez à Cannes.
12: Oui, la drogue est où?
11: Voilà, bon. Ah, avec oui. Le soleil, fumez pas des joints à midi.
12: Ah bah non.
11: Tu prends le soleil, tu fumes un joint. C'est pas bon.
12: Hein. Bah t'es cassé après.
10: Je croyais qu'il pleuvait à Cannes.
11: Ouais mais bon, quand il y a du soleil, tu fumes un joint, genre toi tu t'y connais le gros, tu sais ce que ça donne. Hein.
12: Moi je fume plus, hein. Fini.
11: Bon, enfin,
12: mais tu connais sa mère de toute façon.
11: Hein.
12: Tu connais sa mère Guidou.
11: Tiens, j'ai vu le son caille dans un photomaton.
12: Ah bon?
13: Je sais pas ce qu'il faut.
12: Ouais, Cannes.
13: Non, mais je crois qu'il prépare la pochette d'album ou un truc comme ça.
12: Ah bon?
13: Ah bah c'est ce qu'on m'a dit, hein.
12: Ah, je sais pas.
13: Ouais, j'étais dans un photomaton.
12: Je suis pas au courant.
13: Je sais pas.
12: Enfin ouais, donc ça se passe bien à Cannes. T'as vu des stars à part les stars du X?
13: Ah, j'ai rien vu.
12: Ah bah non, toi t'es...
13: Pas de stars, pas de film.
12: Bah essaye de ramener un peu de drogue quand même, hein. Surtout pour la mère de Manu.
13: Ah bah je peux lui ramener de la skunk, hein.
12: Bah ouais, c'est ce qu'elle aime.
9: Pas mal, joli.
12: Elle aime.
13: Ouais, bah je lui ramène tout ça, combien en paquet de 10?
12: Ouais, je sais pas, prends-en pour, je sais pas, ouais, 4 kilos. Bah c'est bientôt la fin de l'année scolaire, donc à mon avis, elle veut peut-être fumer ça avec ses élèves, donc prends-en pas mal.
13: Bon, en tout cas, c'était Guidou, en direct de Cannes.
12: Bah merci Guidou, à bientôt, hein.
13: Ouais, salut.
12: Allez, on te rappellera peut-être pour Roland Garros quand même.
13: Ah ouais, plaisir.
12: Allez, à bientôt.
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15: Salut à tous.
14: Rigo de Carcezon.
16: Bonsoir.
14: Manu Perrault.
17: Bonsoir.
14: Amanda Lille-Lire.
18: Bonsoir.
14: Et Gérard Jugnot.
19: Bonsoir à tous.
14: Alors, attention, première question.
15: Oh, tu nous fais fier.
14: De monsieur Dominique Tamer de Clito-en-Valois. Qu'est-ce qu'un range CD?
15: D'ailleurs, tu la connais bien, Dominique, elle est bonne.
14: On vous demande pas ça, Fildor Castelli. À votre avis, qu'est-ce qu'un range CD?
20: Pour ranger les cassettes vidéo.
14: Gérard Jugnot, c'est presque ça, mais c'est pas tout à fait ça. Non.
15: Déjà, faudrait savoir si c'est pour ranger quelque chose.
14: Oui, c'est pour ranger quelque chose, effectivement, monsieur Castelli, peut-être...
15: Je sais pas, Manu Perrault, aide-moi, mais...
9: La vaisselle, peut-être, pour ranger la vaisselle.
14: Alors là, vous m'étonnez un petit peu, mon cher Manu, non, malheureusement, on s'éloigne.
16: C'est pour la maison, quand même.
14: Oui, Carcezon, on peut même mettre ça sur son bateau.
16: Sur sa cheminée.
14: Sur sa cheminée, oui.
15: Est-ce que c'est pour mettre des petites culottes de nana?
14: Vous avez encore des idées bien placées, monsieur Castelli.
16: Je vois pas du tout
15: ouais,
14: mais non, là, je pense que vous égarez un petit peu.
20: Est-ce qu'on peut mettre des soutiens-gorge dessus?
14: Dans l'absolu, on pourrait, effectivement. Gérard Jugnot, oui.
15: Non, mais est-ce que pas de mettre ceux d'Amanda Lolini en détail, hein.
14: Vu qu'elle a pas de ça.
18: Si, j'en ai.
9: C'est vite dit, hein.
14: Ouais. Alors je vous rappelle que si vous ne trouvez pas, quand même, ça nous coûterait 500 francs pour Dominique Tamer.
15: C'est pour ranger des CD.
14: Vous m'avez dit.
15: C'est pour ranger des CD.
14: Un range CD, c'est pour ranger les CD. Bonne réponse de Fildor Castelli.
15: Merci.
14: Au revoir. À la prochaine fois.
15: Les mecs, on garde des fins.
20: Là, moi, je vais te dire une chose. Je t'ai jamais tapé dessus la
14: mais
20: première
14: fois.
18: Mais je n'ai pas dit ça.
20: Non, si, parce que le lendemain, j'ai réécouté, même le dimanche.
15: Effectivement, je t'avais frappé.
20: Le dimanche, t'as été dire, oui, Gérard, il a manqué de me frapper dessus, alors que c'est faux.
18: Ah bon?
20: Là,
18: je retire ce que j'ai dit.
15: Oui, oui. Eh ben
18: voilà,
15: je me suis trompé. Non, Gérard, crie pas.
20: Non, mais moi, je vais dire une chose à cause de toi. Je me suis engueulé avec Sandy. Alors maintenant, tu prends des excuses à Sandy et c'est tout.
18: Bah, elle a retenu, Sandy.
15: Ah, Pauline, excuses. Attends, Sandy.
18: Attends, moi, Sandy. Sandy, ouais. Non, franchement, je suis pas du tout au courant, là. Je suis comme vous, là. J'entends des choses. Bon, c'est vrai que, bon, t'avais dit dans le bureau, tu sais, quand on a fait la petite réunion, là.
21: Ouais.
18: T'avais dit, ouais, il m'a frappé, il a failli. Non, t'avais même pas dit qu'il m'avait frappé. Mais t'as dit, ouais, il a failli me frapper.
15: Mais oui.
18: Donc, effectivement, c'est pas pareil.
15: Ah. Alors, ouais,
18: mais même si tu dis des choses aussi, des fois ça peut être à la rigolade aussi. Il faut prendre au deuxième degré, il ne faut pas le prendre méchamment.
15: Bah, c'est pour ça qu'il faut le dire à Gérard, Sandy.
18: Donc voilà, Gégé, tu vois, même des fois, s'il a dit quelque chose, il ne faut pas le prendre méchamment.
15: Et voilà. Alors.
18: Ça a été, Sandy.
20: Non, parce que là tu vas prendre la défense à Pauline, toi. Si, il n'y a pas d'éminent. Parce que entre dire j'ai voulu la frapper et failli la frapper, c'est deux choses différentes.
18: Moi, je vais dire quoi alors?
20: Non. Alors maintenant, je veux pas le savoir, c'est tout.
18: Okay.
20: Maintenant, tu fais. Et moi, je te l'ai dit la semaine dernière. Maintenant, tu fais partie de l'équipe, tu fais ton boulot. Si tu veux pas faire ton boulot, le jeudi, j'ai pas besoin de toi. C'est tout. Point final à la ligne.
18: Ok, GG.
20: Terminé. Même le dimanche pour tous les 15 jours pour les conseils de GG samedi. Si tu veux pas les faire, j'ai pas besoin de toi.
18: Ah bon, c'est tout va bien alors. On fait ça.
20: Non, mais moi, tu fais ce que tu veux. Mais après, tu n'iras pas dire à Max, oui, c'est de la faute à Gérard parce qu'il m'a engueulé. Parce que ça, j'aime pas qu'on aille dire à Max, Oui, c'est de la faute à Gérard.
17: Parce non, mais moi, à aucun moment.
20: Dessus.
17: Non.
20: Alors moi, je te préviens, la semaine prochaine, les débats...
17: C'est... Devant ton micro, toujours.
20: Débats, c'est le régime et les 35 heures, on les repaie.
18: D'accord.
20: Si tu veux faire les...
17: Approche ton micro pour la dernière fois. C'est la dernière fois que je te le dis, maintenant, il faut que tu comprennes.
20: Maintenant, si tu veux faire les deux débats de la semaine prochaine, tu les fais.
17: C'est
20: si
17: quoi déjà, c'est le régime faire... Le régime est...
20: Et les 35 heures, on refait les 35 heures comme on avait dit jeudi.
17: Vous n'avez rien fait, c'était tellement le bordel.
20: Ah ouais. Hein, à cause de Fildar, parce qu'il est mis à la bourre. Donc, nuance. Donc,
17: parce alors, que du coup, il n'a pas pu faire 35 heures.
20: Donc maintenant, moi maintenant, ce que j'ai à te dire...
18: Oui.
20: Soit, non, mais ce n'est pas la peine d'essayer de dessiner sur les pochettes, ça ne sert à rien. Parce que quand on fait ça, ça veut dire que j'en ai rien à foutre de ce que je dis.
18: Mais si c'est
20: pas me prendre pour un con, ça sert à rien. Okay. Alors dans ces cas-là, qu'on me dise plutôt,
17: c'est un merde, patron, tu me fais chier. Hein. On dirait un vrai patron. Hein.
20: Et c'est tout. Parce que moi, qu'on me prenne pour un con en faisant ça, j'ai horreur de ça.
18: Bon, écoute, c'est bon, j'ai arrêté de dessiner là.
20: Hein. Alors moi, je te dis, jeudi maintenant, où okay. tu fais les débats correctement,
18: où ouais. t'as pas
20: c'est
18: besoin
20: bon. Si tu veux pas les faire, eh ben, tu restes chez toi et c'est tout.
18: Okay.
20: Mais moi, après, va pas me dire à Max, ouais, c'est de ma faute, ceci, cela. Parce que là, maintenant, moi, je te mets les points sur les i, les bas sur les i, l'été, devant tout le monde.
17: Devant tout le monde et hein, tous les auditeurs qui nous écoutent.
20: T'as Manu, t'as Rigo,
17: ouais.
20: et Fildar. Donc maintenant, t'es au courant.
18: Ouais.
20: Maintenant, tu fais ce que tu veux. Ou tu prends les auditeurs correctement. Quand je te dis, tu gerbes
18: okay.
20: un auditeur, tu le reprends pas sous un autre nom. Si tu le reprends sous un autre, ça sert à rien.
18: Okay.
20: Parce que moi, j'en ai ras-le-bol. Hein? Alors, maintenant, tu fais ce que je te demande. Le jeudi, c'est moi qui commande. Max me laisse une chance le jeudi. Là, on revient le dimanche avec Sandy. Donc ça, ça n'a rien à voir. Donc pour le dimanche, pour l'instant, on fait un essai. De toute manière, si ça ne va pas, ça va être pareil le dimanche. On va te dire, si ça ne va pas, tu les gerbes. Donc maintenant, moi, je te le dis.
18: Bon, tu marques tout sur une feuille et je te dis jeudi.
20: Non, moi, je te marque rien sur une feuille. Tu es assez grande, tu as un cerveau, tu l'enregistres dans ta tête et c'est tout.
18: Ok, ça marche,
20: voilà.
18: Ça roule. C'est tout ?
17: Non, c'est bon.
20: Ouais, mais c'est tout.
18: Okay.
17: D'accord, très bien. Bon, en pleine forme apparemment, GG, ce soir. Mmh. Hein ?
18: La pêche, ouais. Ah,
20: tu te fous de ma gueule. Ne commence pas.
19: Arrête, Apolline.
20: Déjà
19: toute la journée, tu nous as...
20: Ne commence pas comme ça, parce que d'un air de dire ce que je viens de te dire, c'est comme si que je crachais au plafond, ça rentre dans une oreille et ça ressort par l'autre. Alors si c'est ça, dans ce cas-là, tu vois, tu poses ce micro et tu...
17: Mais non, attends, ça va pas, mais tu te prends pour qui, toi ? L'autre, il live le jeudi une fois tous les 36 du mois, et il a sa petite demi-heure à lui, il est en train de jarter toute l'équipe, mais tu vas faire les conseils tout seul ?
20: Non, mais moi, si c'est pour travailler avec une nana qui a l'air de se foutre de la gueule du monde,
17: elle se fout pas de la gueule du monde.
20: Moi, j'ai horreur de ça.
17: Même Sandy, elle se marre de tes conneries.
18: C'est dur, hein,
17: bien sûr. Ouais, Sandy, qu'est-ce que t'en penses de ce que dit Gérard ? T'es d'accord avec lui ou pas ?
18: Je crois que là, Gégé était quand même un peu dur avec Apolline. Moi, je suis très contente de la retrouver. Je pense qu'elle est très gentille et puis c'est tout, quoi. Voilà, Gégé.
19: Voilà.
20: Ah ben
18: on en rediscutera hors antenne.
20: Moi je rediscute en rien hors antenne après.
18: Ah bon, bah tant pis. Hein.
20: Ah non, moi hors antenne, de toute manière, il a sa nuit. Il a sa nuit. Voilà.
17: Bonjour les gros melons avec aujourd'hui Fildar Castelli.
21: Bonsoir à tous.
17: Rigo de Cartezon.
22: Bonsoir.
17: Manu Perrault.
23: Bonsoir.
17: Amanda Lune Lire.
24: Bonsoir.
17: Et Gérard Jugnot.
21: Salut Gérard.
23: Salut.
18: Gérard.
17: Alors Gérard, vous êtes malade ?
23: Ouais.
14: Alors attention, une question de madame Barbara Lebol de Merde qui a dit « Je vis avec le dernier homme-singe qui grossit de 10 kilos chaque mois depuis qu'il ne fait plus de tube en 1978 ».
21: Voilà. Je sais.
14: Oui,
21: c'est pas évident.
14: Hein.
1: Ce serait pas un homme qui aurait dit ça par hasard.
14: Si, c'est un homme, effectivement.
20: Vivant, vivant ou mort?
14: Oui, il est absolument vivant, Junio.
21: Amanda Lear?
14: Non, puisqu'elle est à côté.
18: C'est moi.
14: Et elle ne prend pas 10 kilos, mon cher Castelli.
20: Par contre, c'est un homme.
14: Oui, c'est un homme, effectivement. Attention, je vous rappelle que si vous ne répondez pas, ça va quand même nous coûter 500
1: euros. Attention, Junio va en sortir une bonne.
21: Allez, Junio,
1: on sait que c'est bon.
21: Accouche.
18: Tu l'as, tiens.
21: Ah bah, pas trop fort.
20: Ah, je le laisse du bout de la langue.
21: Est-ce que...
14: Sortez-le, alors.
21: Non, ça va être dégueulasse.
20: Denis Roussos.
18: Ouais.
20: Comment? Denis Rousseau.
14: Non, c'est pas tout à fait la bonne réponse.
18: Je croyais.
14: On y est presque.
20: Carlos.
14: Non.
21: Demis Rousseau.
14: Demis Rousseau, vous avez dit Denis. Demis Rousseau. Bonne réponse de Gérard Junio et Fildar Castelli.
21: Merci.
14: Au revoir. À la prochaine fois.
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14: Bah, bravo Gérard. Quel talent, hein.
21: Il est très très fort, hein.
20: Bah, de toute manière.
1: Mais
20: qui c'est entre Denis Rousseau et Carlos? T'as pas photo? Tout à l'heure, toi, tu vas avoir photo avec ma main dans ta gueule.
14: Bon, Gérard, qu'est-ce que t'as fait de beau ce week-end, toi, pendant que tu y es, là?
20: Alors, ce week-end, qu'est-ce que j'ai fait de beau? Rien de beau. J'ai regardé le match Lens-Marseille. Manque de peau, ils ont perdu. Ouais. Les Marseillais.
18: Ouais. Mais les Lensois ont gagné.
20: Ouais, bon, attends, les Lensois.
18: Tiens.
20: Les mecs du Nord, allez vous faire foutre. Hein.
18: Ouais, parce mais on a gagné aussi.
20: Ouais, mais vous avez gagné pourquoi? Parce que l'arbitrage a été payé par.
18: Ouais, mais ça, c'est toi qui le dis.
20: Ouais, non.
18: On a gagné quand même.
20: Non, mais attends. Parce que moi, je suis Marseillais. Ouais. Je supporte Marseille. Et je vais te dire une chose, que l'arbitre. Vous avez été payé. L'arbitrage a été payé par Marseille. Parce qu'il y a un pénalty pour Marseille. Et il y a un carton rouge. Hein? Alors, dans ces cas-là...
18: Perdu Marseille.
20: Ouais, c'est bon. Alors, me prends pas la tête avec Lens, parce que ça vaudra mieux.
21: Oui, et le PSG a perdu aussi.
14: De toute façon, on met tous toi la Ligue.
21: Hein. Ouais, bah maintenant, t'as plus le choix. Hein.
14: C'est pas qu'on j'ai plus le choix, c'est qu'on a décidé que...
21: Non, c'est une tactique.
14: Avec l'équipe et les supporters et les entraîneurs, on a décidé qu'on mettait tous sur la Coupe de la Ligue.
20: Ah non.
14: Et ça va, non, mais on est quand même en 16.
20: Tiens, justement, comme tu veux faire allusion au foot, oui, Apolline, le but lors de la Coupe de la Ligue contre Marseille...
18: Ouais.
20: Est-ce qu'il est valable ou pas?
18: Bah ouais, bien sûr.
14: Je pense que je suis en train de réfléchir à un duo entre Apolline et Gérard. Je pense que là, ça pourrait bien cartonner.
18: Non,
14: hein.
18: Je me ferais
14: Gérard et Apolline.
20: Attends, parce que moi, je vais te dire une chose, Apolline. Oui, le penalty, il est bien rentré. L'arbitre n'était pas.
18: Non, le penalty, il n'est pas rentré. Et l'arbitre, il était.
20: Tiens. Mes genoux. Or là, tu me le diras à d'autres. Parce que moi, je fais partie. Non, mais moi j'ai été voir des matchs sur des terrains. Fais-moi confiance qu'un but comme ça, hein, le penalty, il est valable, le ballon rentre.
18: Il n'est pas valable.
20: Si, le ballon il franchit la ligne médiate. Le ballon il franchit.
14: Mais si,
20: la ligne. Le ballon il est bon.
18: Il est bon.
20: Attends,
14: Le ballon a raison. Il dépasse la ligne médiate.
20: L'arbitre après, il a revu l'appareil. Donc, la cassette vidéo.
18: Bah attends, moi aussi, non.
14: Attends, Gérard, attends. T'es en train de nous dire que la cassette serait déjà en vente dans le commerce?
20: Non, mais l'arbitre...
14: C'est l'arbitre qui va regarder, il va acheter dans le commerce.
20: Mais attends, Max.
14: Aubergines.
20: Mais je vais te dire une chose. Pour en finir avec la Coupe de la Ligue Lens-Marseille, vu que le penalty a été refusé, fais-moi confiance que l'arbitre a bien regardé la cassette vidéo... Et après, l'arbitre a dit oui, le but était valable. Donc le ballon est bien rentré. Parce que même avec Sandy, qui n'aime pas le foot, elle m'a dit le ballon est bien rentré.
18: Mais toi, tu dis non.
14: Non, Gérard, toi, tu es en train de mentir, c'est que tu réponds à la place de Sandy qui systématiquement.
20: Oh, mais elle.
14: Non, mais attends.
20: Gérard,
17: tu te tais un petit peu quand on parle, parce qu'il n'y a que toi qui prends la parole et on n'arrive pas à en placer une. Que tu dises qu'elle n'y connaît rien, c'est un fait, mais à chaque fois, tu parles pour elle et tu dis toujours elle a dit que, et systématiquement, elle répond non, j'ai pas dit ça. Est-ce que tu as dit ça, Sandy? Est-ce que tu... Parce que là, tu vois, Gérard, tu fais les questions et les réponses.
18: Non, moi j'ai simplement dit que j'aimais le foot, mais je suis plus pour le PSG, c'est tout. Je suis pas pour Marseille.
17: Voilà, mais elle a pas dit que le ballon était rentré.
18: Je sais pas, j'ai pas tellement fixé le ballon.
17: Alors,
18: mais
17: tu vois, toi tu dis qu'elle l'aurait vu, qu'elle était d'accord avec toi. C'est toi qui es un menteur, Gérard. Donc comment veux-tu croire
20: un
17: menteur?
20: Attends, t'as pas suivi le ballon alors que t'étais dans la salle à manger et que t'as bien regardé.
18: C'est le ballon que j'ai pas suivi. C'est pas rien du tout.
20: Ouais, dis plutôt que tu regardais. Ton sous le soleil.
18: C'est bien ça.
20: Oh ouais,
17: bah ouais, c'est bien sous le soleil. Alors, bien sûr que c'est bien sous le soleil.
21: Marque des buts aussi. Hein.
17: Bon, on va se faire un petit coup de ça se dispute. Hein, je sais pas comment on va le faire, ou alors on mettra ça la fois d'après, je sais pas comment on va faire. Hein,
18: on vient pas de le faire là.
17: Non, c'était des gros melons.
18: Non, mais là, juste avec Gérard.
17: Ah oui, c'est presque ça, remarque, ceci dit, elle avait raison. C'était presque ça se dispute, oui, ceci dit, elle avait raison là. Je sais pas si c'est le. Non, si.
21: C'est quoi?
17: Je sais pas si c'est le moment, je sais pas.
21: Je sais pas, il est
17: parce que comme j'ai pas envie de mettre de disques après, qu'il y a encore leur truc à faire, il faudrait peut-être faire une pause maintenant, et puis après, on attaquerait peut-être les concerts, parce que j'ai vu avec les écrans, les machins, à mon avis, ça va aller vite. Hein.
21: Ah bon?
17: On va avoir 10 minutes, ouais, on va pas avoir beaucoup de temps. Quoi.
21: Bon, bah, tu le sens.
17: Par contre, il faudrait mettre un disque.
21: Ah, bah attends, je vais en mettre un.
18: Vas-y.
17: Un petit vinyle?
4: Ah non, je sais pas.
17: Je vais te faire plaisir. Vas-y, c'est quoi?
4: Je sais pas, vous me dites, on va choisir.
17: Ah, on va choisir en direct. Ouais, il faut changer, attention. Et puis après, donc, on va arriver vers les conseils de Gérard et Sandy parce qu'il y a la pause et tout. On n'en a peut-être pas 50 000 minutes. Bon, bah. Qu'est-ce que tu vas nous proposer? On fait vite.
4: Alors. Je sais pas, vous voulez quoi? Bob Sinclair, Blaze?
18: Non.
4: Vous êtes plutôt dans quelle lettre? Oui, c'est les lettres.
17: Une lettre au hasard, alors je sais pas, moi. S, elle est dans les S.
4: Bien sûr, c'est pas la lettre du début. Hein?
17: Il fallait aller dans le sens inverse, tu pouvais pas?
4: Je sais pas, c'est impossible.
21: Ah bah c'est bien.
17: PQ, dans le 1, PQ.
4: AR,
17: S.
21: On va voir Stardust.
18: Sinclair.
21: Stomy Bugsy, Sinclair.
4: Stardust, Christopher, Cholama, Stomy Bugsy, Scott Brown, Sinclair. Zash, Soul Attitude, S Express, Sinclair, Snap, Steve Pouf, Sinclair, 666, Satrin Shah, Chaz.
18: Ouais, Chaz.
4: Storm.
18: Non.
17: Chaz, il y a le nouveau Chaz.
4: Chaz était au Victoire de la musique en plus.
17: Bon, il y a le nouveau Chaz, tiens, il y a le nouveau. Allez, tiens, on va mettre Chaz, allez, hop là. Hop, number two. Attention, c'est calé. Donc, c'est le nouveau, comment il s'appelle? Carry On. Je ne sais pas si c'est le titre en entier, mais enfin, bon, c'est le nouveau Chaz. Et puis, juste après, les conseils de Gérard et Sandy, bien sûr. Au 0803-08-5000, si vous avez des petits soucis. Je crois savoir qu'on va aborder le problème, ce que vous avez sélectionné avant, un problème de quoi? De virginité, je crois. Il y a un problème de divorce.
7: Voilà, exactement.
4: Merci, Manu.
20: Non. Alors, attends. Manu.
7: Ouais.
20: Je vais dire une chose. La première personne qu'on va accueillir, c'est une personne qui invite quelqu'un demain à manger.
22: T'es malade ou quoi, c'est pas ça?
23: Ah si, c'est ça le conseil que j'ai trouvé.
18: Oh, GG, calme-toi.
7: Je plaisante, Gérard.
20: Je rigole.
7: Mais je plaisante.
17: C'est hallucinant, on dirait
23: c'est
17: un vrai gamin de 15. Vraiment la star.
20: Attends.
17: Ah donc c'est préparé, c'est de la triche.
20: Non, attends, il m'appelle. Il me dit c'est
17: le fait. Je plaisante, t'as de l'humour un peu ou pas?
20: Non. Mais alors, Manu, t'annonces en direct correctement les débats. Et toi, tu me laisses la porte ouverte avant que je prends ton livre dans ta gueule.
17: C'est hallucinant. C'est vraiment une pile électrique, ce Gérard. Comment veux-tu qu'il y ait de l'audience le jeudi si tu gueules tout le temps comme ça? C'est pas possible. Les gens, ils ont besoin de calme le dimanche. Ils ont besoin de gens posés, de gens intelligents, des gens réfléchis.
20: Alors, déjà, le premier. Une personne qui a des problèmes, qui invite une personne.
17: Va devant ton micro pour la radio. Devant là, j'éteins les micros, c'est même pas intéressant ce que tu dis parce qu'on n'entend rien de ce que tu racontes. Donc voilà, les conseils de Gérard et Sandy. Et puis juste après, je sais pas, on va terminer avec ça. Dans moins d'une demi-heure, ça sera bien entendu Balade Nocturne avec la compilation Musique de Nuit volume 4. Et là, comme on vous le disait, le nouveau single de Chaz qui s'appelle Carrying On sur Fun Radio. C'est le tout nouveau single de Chaz, ça s'appelle Carrying On et c'est dans la Radio Libre Nouvelle Génération. C'est au 0803-08-5000 si vous voulez bien sûr participer au conseil de Gérard et Sandy. On attend Gérard qui, professionnel comme il est, n'est pas là. Attention, on y va, c'est pas grave, on va se débrouiller, on va faire ça avec Sandy.
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18: Eh bien, bonsoir à tous. C'est les conseils de Gérard et Sandy. Donc là, il y a Sandy. Gérard, il est
17: professionnel, Sandy, en tout cas, bravo.
18: Son casque, pardon.
17: Je te félicite, Sandy, parce qu'au moins, toi, t'es dans le studio, t'es à l'heure, t'es plus professionnel que Gérard. On peut l'applaudir.
18: Oui, de toute façon, j'étais là depuis longtemps. Donc, mais Gégé, il était peut-être parti faire un tour, je ne sais pas.
17: Évidemment, en tant que. Bien sûr.
18: Donc, nous allons accueillir Thierry, 19 ans, de Bordeaux. Je pense que c'est le premier, à moins que ce soit Elodie.
17: Non, non, c'est bon.
2: Non, bonsoir, bonsoir à tous.
18: Bonsoir Thierry.
2: Bonsoir Sandy, comment vas-tu?
18: Ça va, je t'en remercie.
2: Tu m'as l'air en beauté ce soir.
18: Oui, je suis en beauté, ouais, comme salut. Toujours.
2: Comme d'habitude, salut l'équipe, salut mes potes.
6: Salut.
18: Donc, je pense que toi,
17: je crois que t'as oublié Gérard aussi. Hein.
18: Oui.
2: Il est revenu, salut Gégé. D'accord, professionnel.
17: Ouais.
2: Ok.
17: Je sais pas ce que tu fais, Gérard.
20: Je peux voir l'affiche? Si
18: y a pas,
20: pas.
18: Y a pas de problème, Gégé, je te la donne.
17: Oh là là, là, mais t'es agressif. Ce qui est bien avec Gérard, j'ouvre une petite parenthèse, après j'arrête là, c'est que Gérard ne se plaint quand Sandy ne vient pas, et dès qu'elle vient, qu'elle devient vedette, il devient jaloux, et du coup, il fait la gueule. Alors que c'est toi qui n'arrêtes pas de chialer pour qu'elle vienne à chaque fois. Tu dis, Max, elle peut venir quand même dans les.
20: Quand elle vient, tu
17: fais la gueule.
20: Non,
17: mais on y va pour les conseils, parce que sinon, ce moment, je te donne 10 minutes, hein, ce moment-là, la prochaine fois, on fera.
20: Bon, alors, Thierry, apparemment, d'après ce que j'ai compris, que j'ai eu en antenne.
2: Ouais.
20: Disons, on me l'a donné en antenne. Il paraît que tu veux faire une bouffe avec ta nana qui est végétarienne. C'est bien ça, et c'est demain soir.
2: Alors, en fait, voilà, c'est ça. Je vais essayer de me faire une nana. Et donc, j'ai voulu l'inviter à bouffer. Je me suis renseigné. Sa meilleure copine m'a dit qu'elle était végétarienne. Alors, j'ai fait genre, je comprenais ce que ça voulait dire pour pas avoir l'air d'un con. Mais en fait, je sais pas du tout ce que c'est être végétarien, quoi. Donc,
18: alors, déjà, moi, je vais te couper. Je vais te dire que végétarienne, tu vois, c'est une personne qui mange pas du tout de viande. Ni de porc, ni de bifteck haché, ni rien du tout, quoi. Aucune viande. Donc, ce qu'il faudrait que tu lui fasses, c'est à la rigueur, tu vois, des légumes ou des petits plats à préparer soigneusement, sans les faire cuire, à moins que tu veux faire cuire quelque chose.
20: Attends, bifteck haché, il y a quoi dans un bifteck
18: haché? Non, elle est végétarienne. Donc, si elle est végétarienne, déjà, c'est qu'elle n'aime pas la viande.
2: Donc, je ne peux pas lui faire de la viande de bœuf.
18: Oui, déjà, tu ne peux pas lui faire de la viande. C'est clair.
2: Tu crois que je peux faire un gigot d'agneau à la place, par exemple?
18: Non, même pas. Aucune viande. Aucune.
2: Même pas, genre un rôti de porc.
18: Tu peux lui faire, tu vois, les petites boîtes à préparer, là. Je sais plus comment ça s'appelle, là. Les petites boîtes, là. Tu vois, tu les ouvres et ils sont déjà préparés.
20: Non, mais précise.
18: Ou sinon, tu peux lui faire un truc simple, une salade niçoise avec du riz, du maïs, et puis, je sais pas, ce qu'on peut mettre dedans, du thon, oui, des tomates, et puis.
2: Je peux lui faire une choucroute ou un couscous, c'est bon, ça y est.
18: Oui, une choucroute ou un couscous, voilà, oui, à la rigueur, pourquoi
20: non,
18: pas.
20: Non, mais attends,
18: oui.
20: Sauf
18: que dans le couscous, tu mets pas de.
20: De merguez.
18: Voilà, tu mets pas de merguez et tu mets pas du. Je sais pas ce qu'on met dans la viande.
20: Mais non, mais attends, de toute manière.
2: Pas de saucisse.
18: Hein?
2: Non, mais... elle a pas le droit à aucune saucisse parce que moi je me serais bien fait bouffer la cannelle, quoi, quand même. Donc...
18: Non, mais ça, on parle pas de la même chose. Hein. Ah, je pense que toi tu dois parler de ce que t'as entre les jambes,
2: après,
18: si je puis dire. Mais...
20: Là, je pense que.
17: Vas-y, qu'est-ce que t'en penses?
20: Moi, je pense une chose. Déjà, steak haché. De manière, tu peux y faire du cheval, il n'y a pas de porc dans le cheval.
2: Ah bah voilà.
18: Ouais, mais quand tu es végétarien ou végétarienne, tu manges aucune viande.
2: Tu
18: peux pas manger.
20: T'as déjà vu un arabe pas manger de cheval?
18: Non, mais ça, c'est pas pareil. Ceux qui sont comme ça, ils mangent pas de porc.
20: Une omelette, il peut pas lui faire une omelette.
18: Bah si, il peut lui faire une omelette.
20: Non, mais il y a du porc dans l'omelette.
18: Bah non, c'est des œufs.
20: Ah bon, bah alors.
18: Donc voilà.
2: Ouais, et les légumes, tu crois que je peux lui faire des tomates farcies, par exemple?
20: Non, mais par exemple, ce que je peux te conseiller.
18: Mmh. Bah dans les tomates farcies, il y a de la viande, donc ça me paraît pas évident.
20: Tu peux faire une petite omelette champignon.
2: Ouais.
18: Ouais, par exemple. Ouais,
20: et puis comme légumes, tu fais haricots verts et petits pois, carottes. Assorti, tu vois, en légumes.
2: Gégé, le problème de l'omelette, c'est qu'il y a de l'œuf. L'œuf, c'est un peu de la poule, quand même.
20: Et alors?
2: Bah, elle a dit pas de viande. Donc pas de viande, pas de poule.
20: Bah attends, mais la poule, ça a rien à voir.
2: Ah bon? Donc je peux lui faire un poulet, par exemple, du coup.
20: Oh là là là là.
2: Bah écoute,
18: non, mais le poulet, là, ça dépend si elle aime le poulet blanc, ou enfin, si elle aime la viande blanche, ou si elle aime la viande rouge.
2: Oh là, c'est compliqué, tout ça.
18: Bah non, c'est pas compliqué. Tu me dis qu'elle est végétarienne, donc elle aime pas la viande. Donc ça sert à rien de lui faire un poulet.
2: Ouais,
18: si tu vas lui faire un poulet, c'est de la viande.
2: Ouais, donc vaut mieux que tu lui fasses. Je peux pas lui faire d'omelette non plus, puisqu'elle a pas droit au poulet.
18: Bah ouais, mais c'est la poudre au poulet, justement. Tu lui fais comme je t'ai dit, tu fais une salade niçoise avec du riz, des...
2: Avec que des légumes, mais attends, mais moi j'ai pas envie de sortir avec un rongeur quand même, si elle bouffe que des carottes et de la salade.
20: Mais attends, mais attends,
18: ça dépend des personnes.
20: Thierry, fait combien de temps que tu la connais?
2: Bah ça fait à peu près une semaine, quoi. C'est notre premier rendez-vous, c'est demain soir.
20: Bon, alors c'est ton premier rendez-vous?
2: Ouais. J'ai pas trop l'habitude des filles, moi en plus, d'habitude je suis plutôt... Voilà, donc bon,
20: ouais, j'aimerais bien... Ouais, t'es plutôt mec, ok.
2: Voilà.
20: Alors moi le conseil que je te donne, tu vois, c'est d'y faire... T'es tout seul chez toi?
2: Ouais, j'habite tout seul, ouais.
20: Bon, alors le conseil que je te donne, c'est carrément, tu lui fais une petite omelette avec des champignons.
2: Pas de poulet, on a dit, pas de poulet.
18: Sinon tu fais une salade niçoise,
20: bon,
18: comme je te dis.
20: Thierry, non, mais Thierry, pour l'instant, t'es en train de me prendre pour un con.
2: Mais non, c'est Sandy qui a dit pas de poulet, c'est pas moi.
20: Non, si, c'est toi, tu viens de dire pas de poulet.
3: Ah non, Gérard, sinon on fait les conseils de Sandy, ça sert à rien, tu gueules. J'en ai marre, t'entends pas le dimanche. On est le dimanche.
18: Sinon, tu fais une salade niçoise, comme je t'ai dit, tu vois, c'est simple, tu fais du riz avec des tomates et du thon, quoi.
20: Mais le thon.
18: Mais le thon, c'est du poisson. Mais justement.
20: Mais une végétarienne, ça se trouve qu'elle aime pas le thon.
18: Non, végétarienne, tu manges pas de viande. Aucune viande.
20: Bah attends, le cheval, c'est quoi? C'est une viande rouge.
18: Mais oui, mais...
20: Dans la viande rouge, il n'y a pas de porc. On est bien d'accord.
18: Oui, je suis d'accord avec toi, mais écoute, bon, il s'agit pas de porc. Là, pour l'instant, je suis en train de lui dire simplement qu'il peut faire une salade niçoise avec du thon. Le thon, c'est du poisson, c'est pas du beefsteak, comme tu viens de dire. Donc voilà. Ce que je peux te conseiller, voilà, moi, et ce que Gérard peut te conseiller.
20: Dans ces cas-là, qu'il fasse une chose, qu'il fasse une omelette avec du poulet, du thon, une salade.
18: Mais du poulet, c'est de la viande, le poulet.
20: Et alors, le poulet, c'est pas du porc. Mais punaise, mais tu comprends rien, toi.
18: Mais si, je comprends, mais c'est toi qui comprends pas.
20: Un poulet, c'est quoi?
3: Parle devant ton micro.
18: Elle le fait
3: mieux que toi, mais approche ce putain de micro.
20: Un poulet, c'est quoi? Un poulet, c'est ce que t'entends dans l'oreille sifflée 24 heures sur 24.
18: Bah oui, je sais.
20: Qui sont là.
3: Dis pas n'importe quoi. On est là pour des conseils, Gérard. C'est pas
20: drôle. Des amandes. Alors, t'es connu.
3: À voir entre un poulet.
20: Une fois que le poulet, il est mort.
18: Mais ça peut être aussi un dindon aussi. Hein.
2: Alors,
3: un dindon. Bah ouais, c'est pas. Moi, je suis d'accord avec toi. Moi, en tant qu'auditeur, je demande des conseils de Gérard Sandy. Ce que dit Sandy, on comprend. Ce que tu dis, Gérard, on comprend rien. Tu confonds avec le poulet. Les végétariens, tu parles d'un poulet qu'un mec qui siffle dans la rue. On comprend rien de tes conseils, Gérard. C'est pas des conseils que tu donnes. Tu gueules et tu gueules sur Sandy. Trouve-lui des conseils.
2: Moi, je vais t'emmerder demain.
3: Rappelle-moi le problème. Le problème, il est quoi? Parce que c'est pas possible. Faut que je t'aide. C'est quoi le problème?
20: Le problème, c'est qu'il a il invite une nana demain à inviter. Elle est végétarienne.
18: Alors,
20: elle ne mange pas de porc. Alors. Donc, moi, ce que je lui proposais, c'était de lui faire une salade niçoise.
3: C'est pas qu'elle mange pas de porc, elle est végétarienne, elle mange pas du tout de viande.
18: Mais ce que j'ai dit.
20: Mais du beefsteak haché. Dans le beefsteak haché, il y a quoi? Il y a du porc? Non.
3: Non.
18: Bon, mais végétarienne, c'est pas forcément tu manges pas de porc.
20: Mais attends, une végétarienne, c'est une personne qui ne mange pas de

0: arrête de gueuler.
1: Mais non, mais t'inquiète pas, t'es très sympathique.
0: C'est toi qui est pas bon.
2: Ouais, il est sympa, l'auditeur.
0: Mais attends, excuse-moi, auditeur, excuse-moi. Gérard, regarde-moi. Non, Gérard, là.
3: Manu.
0: Non, mais il faut que tu comprennes un truc. Les conseils de Gérard et Sandy, c'est pas des conseils qui t'arrangent toi. Les gens qui sont de l'autre côté de la radio, ils ont tous des problèmes. On peut pas avoir uniquement des problèmes qui t'intéressent. Tous les problèmes sont intéressants à gérer. Et c'est pas parce que celui-ci t'es pas capable de trouver une solution que ça veut dire que c'est de leur faute. Un, c'est Rigaud qui les a sélectionnés. Ce monsieur qui est de l'autre côté de la radio est un fan de ce que tu fais, de ce que fait Sandy. Il a besoin d'une aide. Il va dîner avec une fille qu'il aime et qui est végétarienne. Il te demande des conseils. Si tu ne trouves pas les bons conseils, c'est pour ça que tu dois t'énerver et gueuler sur les gens. C'est que t'es pas capable. Non, Sandy a trouvé des bons conseils. Ouais. Le conseil de Sandy, c'est quoi? On s'en fout de Rigaud. Attends, dans les conseils, c'est Rigaud. Eux, ils n'ont rien à voir.
3: Moi, si tu n'as rien à foutre de moi, dans ces cas-là,
0: c'est pas que j'en ai rien à foutre, c'est que toi, tu ne cesses de gueuler sur eux. Ils n'y sont pour rien. C'est pas
1: les débats
0: de
1: chance.
2: C'est moi qui les ai sélectionnés, les conseils.
0: Alors, nous, on veut des conseils plutôt que de t'entendre gueuler.
3: C'est pour ça qu'ils m'appellent.
0: Et merde, tu fais chier maintenant. Putain, tu fais chier. Sinon, viens pas, reste chez toi si t'es aigri. N'emmerde pas les gens. Sans déconner. On est là pour donner des conseils, donner de la bonne humeur aux gens. On est dimanche soir, on n'est pas jeudi dans la nuit. Là, c'est pas les débats de Gérard. Tu demandes que Sandy vienne. Bah non, c'est ta faute. Non, c'est ta faute. Alors, Sandy, vas-y, Sandy. Vas-y, Sandy.
3: Mais faut pas se foutre de ma gueule.
0: Mais t'arrêtes pas de gueuler, tu donnes aucun conseil aux gens.
3: Faut pas se foutre de ma gueule.
0: Oh là là, tu m'as. C'est bon, allez, vas-y, Sandy. Non, je suis. Non, stop. Ouais, allez, stop. Sandy, vas-y,
3: laisse tomber. T'as raison. Dans ces cas-là, si t'es malade, tu restes chez toi. Ça vaudra mieux.
2: T'inquiète.
3: Reste chez toi, comme ça, je gueulerai pas dans tes oreilles, ok?
2: Ok.
0: Voilà.
3: Hein, reste chez toi. Non, normalement, tu devais pas être là ce soir. Je serais toi, je serais resté chez moi.
1: Mais le gentil, Rigo.
0: Je serais resté chez moi, tu voulais qu'il aille chez toi.
3: Faut quand même pas déconner.
0: Non, maintenant j'en ai marre. J'ai envie que les gens donnent des conseils. Alors Sandy, si elle veut faire son travail professionnellement, qu'elle le fasse. Alors donne des conseils.
1: Je suis pas trop professionnelle, mais bon, j'essaie
0: d'en marre d'entendre gueuler sur les gens. C'est bon.
1: Donc moi, ce que je peux te conseiller, écoute, tu fais une salade niçoise comme je t'ai dit là tout à l'heure. Là, tu vois, avec des petites olives, du thon, des tomates, quoi. C'est simple à faire. Hein.
4: Ok, une petite vinaigrette tranquille.
1: Et si tu veux lui faire un petit dessert, tu vas dans les boulangeries, tu lui achètes un petit gâteau. Enfin, si elle aime les gâteaux, évidemment.
4: Et pour le dessert, là, je peux prendre un gâteau avec de la viande ou non? C'est toujours pareil.
1: Ah non, les gâteaux, c'est pas fait avec de la viande. C'est fait uniquement avec de la pâtisserie. Tu vois, de la pâte et puis de la crème, quoi.
4: D'accord. Ok. Ok, écoute, au pire, sinon je lui filerai un bol de céréales, ça, elle peut manger des céréales.
0: Exactement,
1: oui, c'est okay. Ça, oui.
4: Ok, un petit bol de céréales, et puis ça ira.
1: Donc j'espère que je t'ai conseillé, et puis
4: merci,
1: je te souhaite une bonne soirée.
4: Heureusement que t'étais là, je te remercie encore, et puis voilà, bravo pour tout ce que tu fais.
1: Merci, hein.
4: On kiffe.
0: Merci, okay. On va avoir un deuxième auditeur, n'est-ce pas, Sandy? Oh putain, ça fouette en plus, le GG.
1: Alors le deuxième auditeur, c'est une auditrice, s'appelle Elodie, 21 ans, de Paris.
5: Salut,
1: bonsoir.
5: Sandy.
1: Salut.
5: Ça va?
1: Oui, ça va.
0: Gérard, une fois de plus, et je te le dis, Sandy, je crois qu'à chaque fois que tu es là, il est malheureusement terriblement jaloux. Donc il s'énerve, il se met à s'énerver tout seul. Et automatiquement, il va gueuler sur qui? Sur Manu et sur Fildar. Bien sûr, même quand c'est Rigaud qui sélectionne les gens, c'est toujours Manu et Fildar qui prennent dans la gueule. C'est
1: Surtout Fildar plus.
0: T'as remarqué? T'as remarqué quand même que quand t'es venu pour l'anniversaire, il s'est mis à péter un plomb.
1: À chaque fois,
0: il veut que tu viennes. Et quand t'es venu encore une fois, il voulait que tu viennes pour les conseils. Il arrête pas de me demander de faire ça toutes les semaines. Alors je lui dis déjà tous les 15 jours, ça va déjà être bien parce qu'à mon avis, ça va gueuler. Et résultat, ça gueule.
1: C'est vrai que c'est pas évident, mais
0: attention.
1: Bon.
0: Alors donc le deuxième conseil donc.
1: Alors c'est Elodie, c'est quoi? Elle n'arrive pas à consacrer du temps à son copain, c'est ça?
0: Est-ce que c'est ça? Alors c'est quoi le conseil que tu veux?
5: C'est complètement ça. Moi je suis une fille qui suis débordée. Je suis étudiante pour devenir infirmière. Je fais beaucoup de sport. Je fais de la musique avec un groupe de blues. Je garde des gamins, donc j'ai pas du tout le temps de voir mon mec. Et il faut me trouver des solutions parce que j'ai peur qu'il me quitte là. Et je l'adore.
1: Et tu l'adores et tu peux pas consacrer un peu de temps pour lui, ou même si tu peux lui faire une surprise, tu vois, si un jour il rentre à l'improviste, tu peux par exemple lui faire une petite soirée tranquille, fais avec des petites bougies avec les chandelles et tout ça, et puis tu vois, un petit dîner simple quoi. Et là, au moins, ça lui fera une petite surprise, il sera content, et puis au moins il verra que tu tiens à lui et que tu l'aimes.
5: Mais ça, il le sait, mais le problème, c'est que j'ai pas le temps. C'est quand je suis pas là, je travaille.
1: Même le week-end, t'as pas le temps.
5: Le week-end, je bosse le samedi soir, je fais du blues. Et le dimanche, moi, je suis crevée, quoi.
0: Tu fais quoi le samedi soir?
5: Je suis batteur dans un groupe de blues.
0: Ah ouais, d'accord.
5: Ouais.
1: C'est bien, ça.
5: Ouais, c'est vachement sympa. Donc, ça me prend beaucoup de temps. Moi, j'adore faire ça. Donc, je laisse pas tomber, quoi.
1: Et tu peux pas choisir

0: entre ton copain et la musique.
1: Ah non,
0: parce que ce
1: possible.
0: Serait trop dur.
1: Pas possible.
0: Tu peux pas dire je laisse tomber.
1: Mais non, parce que je gagne de l'argent aussi et j'ai besoin d'argent pour vivre, quoi. Parce que j'ai les études avec, donc tu vois.
0: Ou sinon, tu peux essayer de trouver un autre travail ou je sais pas.
1: J'ai un
0: moi.
1: Autre travail, ouais. Je garde des gamins et je bosse la nuit dans un hôpital.
0: Ah, c'est vrai que c'est pas évident là ton problème.
1: Hein. Bah complètement pas. Donc.
0: Ce que je peux te conseiller, c'est soit tu laisses tomber le métier de bassiste, je crois que c'est ça.
1: Non, je suis batteur.
0: Batteur. Mm-hmm. Tu laisses tomber le métier de batteur et puis tu te consacres uniquement à garder des enfants et puis de l'autre côté, comme ça, ça te permet d'aller voir ton copain plus souvent.
1: Non, mais c'est pas possible de laisser tomber quoi.
0: Bah ouais, mais si c'est pas possible, là, c'est un peu embêtant. Hein. Enfin, moi, je peux te conseiller, tu laisses tomber le métier de batteur. Hein.
1: Alors, juste le métier de batteur, je peux pas laisser tomber autre chose.
0: Ou sinon, tu laisses tomber directement le métier pour garder les enfants. Et
1: ouais,
0: puis là, ça te permettra de le voir souvent. Mais tu fais de quelle heure à quelle heure?
1: Oh là là, j'ai un super emploi du temps vachement difficile. Donc, je vais à la fac à l'école tous les jours.
0: Ouais.
1: Le soir, je vais faire un entraînement de boxe thaï, parce que je fais de la boxe thaï. Je te dis, samedi soir, je bosse dans le groupe et puis trois nuits par
2: débordée,
1: semaine, je travaille à l'hôpital.
2: Oh là là.
0: Ah oui, là, c'est vrai que c'est pas évident. Hein.
1: En plus, on n'habite pas ensemble.
0: Ah ouais. Et toi, t'habites chez tes parents et lui, il habite chez ses parents.
1: Chez moi.
0: Hein?
1: Moi, j'habite chez moi et lui, il habite chez lui.
2: Mais moi, en plus, vous êtes à distance ou pas?
1: Un petit peu, ouais.
2: Combien?
1: 50 bornes.
2: Ah ouais.
0: Ah ouais, quand même.
1: Donc moi, je suis crevée, quoi.
0: Moi, je te conseille, c'est de laisser tomber le métier de batteur, là, comme tu me dis. Et
2: batteuse, c'est
0: ouais, batteuse. Et puis tu continues à garder les enfants, comme ça, ça te permet d'avoir un peu d'argent.
1: Ouais.
0: Et de l'autre côté, ça te permet de voir ton copain un peu plus souvent.
1: Ouais, ça me fait que le samedi soir en plus, mais je vais trouver autre chose. Moi, je me connais.
0: Et puis c'est tout ce que je peux te conseiller. Moi, je peux pas te dire plus. Hein, je suis désolée, mais
1: donc, faut que j'abandonne la musique.
0: Ça, c'est sûr que c'est un problème où faut choisir entre le métier qu'on veut faire ou faut choisir entre son copain.
1: Ouais. Et Gérard, qu'est-ce qu'il en pense? Il est là?
2: Ah non, Gérard, Gérard, on l'a sorti du studio parce que si tu veux, en apprenant qu'il avait pas le dessus et que Sandy apparemment s'en sortait bien, je pense qu'avec beaucoup de jalousie, il s'est mis à s'énerver une fois de plus sur les deux mêmes Lascars. Et donc ça devenait intenable et le dimanche soir il est hors de question qu'on fasse comme le jeudi dans la nuit, c'est-à-dire entendre gueuler plutôt à Gérard, donc on a décidé de le mettre de côté quoi.
1: D'accord, moi je propose le conseil de Sandy toute seule.
2: Bah écoute, je suis en train d'y réfléchir et je pense qu'il y a de fortes chances pour que ça arrive effectivement. Parce que si c'est pour avoir toujours le même travail de Gérard, le jeudi ça va parce que c'est une habitude, ça devient une habitude, mais on va pas se taper ça le dimanche soir, loin de là. Hein.
1: Ah ouais, je suis tout à fait d'accord là. Gérard, il est pas à la hauteur du tout.
2: Bah non, en plus il s'énerve et puis dès qu'on n'écoute pas ses conseils, tout de suite c'est des auditeurs trafiqués. C'est mal choisi parce que lui il faut des conseils qui lui correspondent tout à fait, c'est-à-dire que lui il veut pas avoir du direct, il faut absolument que ça soit prévu longtemps à l'avance, qu'on choisisse bien à l'avance, ça soit bien trafiqué, tout ça, alors que les conseils bon il faut y répondre comme ça hein.
1: Bah oui, c'est du spontané.
2: Bah exactement, bien sûr. Bah écoute, quand est-ce que tu fais un concert bientôt là ou pas?
1: Bah je te dis samedi soir.
2: Ah, samedi soir carrément.
1: C'est carrément, ouais.
0: Bah, je te souhaite bonne chance hein, quand
1: merci
0: même
1: samedi. Hein. Passez me voir à l'occasion.
0: Ouais, mais c'est où?
1: C'est dans Paris, ben, je vous laisserai l'adresse hors antenne.
0: Ah bah, d'accord, il n'y a pas de problème.
2: Non, mais donne-le en direct.
0: Non, mais ça va faire trop de marques après.
1: Non, c'est dans un restaurant en fait, qui fait aussi des concerts de blues. C'est de l'ambiance, quoi. Et après, on fait vraiment un concert.
2: Ah d'accord. Donc, et ça finit quoi c'est un club et trucs échangistes où en bas, après, il y a des...
1: Ouais, non, c'est au sous-sol.
2: D'accord, ok. Après. Très bien,
0: je te souhaite une bonne soirée et puis une bonne nuit. Hein.
1: Je te remercie pour ton conseil. Ce sera
0: je peux pas te répondre
1: conseil,
0: plus, hein, parce que là, c'est un problème assez délicat quand même.
1: Ouais, je vais y réfléchir plus longuement.
0: Voilà.
1: Je te remercie, je vous embrasse tous.
2: Bisous.
0: Ouais, bisous.
2: Tu quittes pas, je vais te repasser Manu et Apo au standard, d'accord?
1: Ok, je te remercie.
2: Bisous, ciao. Est-ce qu'il y aura encore d'autres personnes pour les conseils encore de Sandy?
0: Il
2: est déjà là en ligne.
0: On accueille Fred.
2: On n'aura pas le temps de le faire maintenant, on va déjà l'accueillir et puis on va déjà parler très brièvement du problème. Alors vas-y.
0: Alors c'est Fred, 18 ans de Reims, je pense que c'est ça.
3: C'est ça, salut Sandy, salut toute l'équipe.
0: Oui, salut.
3: Donc j'ai un petit conseil à te demander en fait.
0: Ouais.
3: Je prends bientôt l'avion parce que je pars en vacances au soleil, là je pars du côté de l'Arménie.
0: Ouais.
3: Et donc je voudrais savoir un peu comment ça se passe au niveau de l'avion, comment on s'habille, comment ça se passe à la douane, le décollage, etc.
2: Ah bah ça Sandy connaît bien le problème.
0: D'accord, oui, je connais le problème exactement.
3: On avait été voir à Park, c'est ça, on avait en première à New York, c'est ça, un truc comme ça.
0: Oui, on est parti, enfin je suis parti avec Gérard à New York et puis donc c'est vrai que je crispais un peu quand j'ai pris l'avion. Hein.
2: C'est Jurassic Park que t'étais allé voir.
3: Ouais, c'est bien ça. Hein.
0: Non, c'était
3: Mr. Bean.
0: Oh là là, je me rappelle plus du nom. Godzilla.
3: Godzilla. Ah,
0: un nom comme ça, je crois.
2: Ah, c'est ça, Godzilla, c'est ça. Je crois que c'était Mr. Bean, c'est Godzilla que t'es allé voir.
3: Ouais, c'est
0: voilà.
2: Et Eh ben écoute, tu bouges pas, elle va y réfléchir très calmement de son côté. Puis bien sûr, si vous avez encore la rigueur, parce qu'on aura peut-être le temps d'en passer encore un, mais c'est pas évident, où on fera la conclusion de cette émission avant d'attaquer, Balade Nocturne, eh bien vous appelez au 0803 08 5000 pour poser donc des questions et surtout des conseils que vous auriez besoin d'avoir sur quelques sujets que ce soit. On est très ouvert à tout avec Sandy. Dieu merci qu'elle est là et en pleine forme, avec le sourire en plus.
0: Ouais, moi je suis toujours en train de sourire, moi il n'y a pas de problème.
2: C'est vrai qu'elle a la patate, c'est vrai que ça fait plaisir. Heureusement, je me demande comment tu fais pour être avec un mec pareil que Gérard. C'est franchement, des fois je me pose des questions.
0: C'est vrai que des fois il gueule et puis des fois il est très attentionné. Non, pas tout le temps, mais disons que quand il est à la maison, il n'est pas pareil que quand il est ici. Ici il gueule plus et quand il est à la maison, il est plus câlin, tu vois.
2: Il sait qu'ici il peut gueuler et tout ça.
0: Hein, mais c'est pas pareil.
4: Il se défoule.
2: Hein.
0: En fin de compte, il a deux personnages en lui, quoi.
2: D'accord.
0: Il a le méchant et le gentil, quoi. On peut dire ça.
4: Il a
0: pas
4: se cacher de la lune.
0: Hein, voilà, c'est ça.
2: Vous pratiquez la home sodomie?
0: Non, mais je sais pas, c'est un truc chinois.
2: Ouais.
0: Je sais pas,
2: Non,
0: on pratique pas. Non.
4: Okay. Avec des baguettes.
2: Ne bougez pas, Sandy est là. Dieu merci au 0803 08 5000 pour les conseils de Sandy. Et puis dans moins d'un quart d'heure, ça sera Balade Nocturne sur Fun Radio. À tout de suite.
5: Bruno, dans un instant, même on peut discuter un petit peu avec toi. Bonsoir, Bruno.
6: Oui. Allô?
5: Oui.
6: Bonsoir. Tu m'entends, Max?
5: Oui, très bien. Et toi, comment ça va? T'es où?
6: Eh bien, je suis à Vers-sur-Mer. Disons que je dors chez des gens, là.
5: Ouais.
6: Et que je peux pas trop parler fort.
5: Ouais, ben, il n'y a pas de problème. Tu sais, tu nous avais dit que tu viendrais le 1er avril. Mais le 1er avril, c'est un dimanche. Faut venir le 2.
6: Le 2? Alors, je serai bien avant.
5: Ah bon?
6: Oh oui, parce que...
5: Tu vas nous faire le plaisir de venir tous les jours devant la radio.
6: Comment?
5: Je veux dire, tu nous feras le plaisir de venir tous les jours devant la radio.
6: Oh oui, je m'arrangerai pour être là pour toute la semaine là.
5: Voilà, c'est ça aussi. Ça va le touring de Grande-Bretagne, ça se prépare?
6: Eh bien, ça se prépare, oui, mon petit Max. Donc j'ai que de la pluie, j'ai trouvé les routes inondées.
5: Ah oui, bon alors là tu nous raconteras, hein, dis donc, il s'en est passé des choses. Hein. Alors tu nous as appelé cet après-midi parce que tu voulais passer sur l'antenne, parce que tu avais des choses à dire.
6: Oui.
5: Qu'est-ce que tu veux dire?
6: Eh bien, le premier, le machin urgent, Max, Morgane a t'a téléphoné, non?
5: Morgane, pour que tu rentres dans le show business?
6: Pas simplement que pour ça, mais si elle sera là pour le 2 ou pour le 1er.
5: Bon, bah ça, c'est Anka qui s'en occupe. Hein. Tu sais, je sais pas si elle sera là, parce que Morgane, elle était venue dans les studios, elle est débordée. C'est vrai qu'elle veut te faire rentrer dans le showbiz. C'est pas elle, ça serait une autre personne, hein, parce qu'il y a beaucoup de gens qui voudraient te rencontrer, tu sais, Bruno.
6: Ah bon?
5: J'ai un cadeau pour toi en plus. Hein.
6: Ah bon? C'est pas possible.
5: Ah bah, il y a un livre et tout ça. Hein. Et tu sais qu'on a une nouvelle fontaine d'eau aussi, on a changé la bouteille, elle est toute pleine, elle t'attend, hein, pour que tu puisses boire de l'eau bien fraîche.
6: De l'eau bien fraîche, mais il fait que flotter trop. Ah bon?
5: Mais tu te souviens?
6: Oui.
5: Tu sais qu'il y a des... On peut boire de l'eau bien fraîche, en fait.
6: Mais tu sais, pourquoi boire de l'eau bien fraîche? Il pleut dans toute la Normandie, tous les champs.
5: Il pleut comme une vache qui pisse.
6: Oh là là, en Normandie en ce moment, qu'est-ce qui tombe comme d'eau? J'ai vu les champs tout inondés, les rivières débordées.
5: C'est ça que tu voulais absolument dire ce soir, parce que tu m'as appelé en me disant faut absolument que je passe ce soir, j'ai des choses à dire.
6: Et pas simplement que pour ça. Je voulais vous dire aussi que, bon, alors il faut que je sois les deux à Paris.
5: Ouais. Donc il fallait absolument que tu l'appelles en urgence pour que tu puisses nous dire que la Normandie est inondée et que tu seras le 2 à Paris.
6: Le 2, ça tombe quand maintenant?
5: Ça tombe à lundi.
6: Lundi, le 2,
5: oulala. Oh là là, c'est toute une organisation. Ça. Parce que ça tomberait à mercredi, ça serait plus simple, mais à lundi, il faut s'organiser.
6: C'est à lundi, le 2.
5: Ça y est, ça cogite, la machine est lancée.
6: Le mardi, ça sera le... Le lundi, le 2.
5: Attends, là c'est un bordel, on va tout reprendre depuis le début. Est-ce que Fildar, t'as un stylo?
4: Oui, j'ai.
5: On va essayer de comprendre, là c'est pas si simple. Hein. Manu aussi ou NK, si on peut s'y mettre à plusieurs. Sachant que le lundi, c'est le 2, hein. D'accord?
6: Le lundi dans 2 semaines près.
5: Dans le lundi, c'est le 2, donc le lendemain, on sera le combien?
4: Ce sera le 4, non? Mercredi.
5: Bon, après lundi. Lundi 2, après c'est quoi? C'est mercredi 4, c'est ça, Bruno?
6: Si c'est le lundi 2, Pourquoi vous rigolez?
5: Oh non, on éternue, mon pauvre. On est enrhumé à cause de tout ce qui pleut. Si tu pouvais voir, Paris est inondé, on a les pieds dans l'eau, on est enrhumé. Oh là là. Oh là, là. Bon, alors après le lundi 2, on sera combien là? Parce que c'est compliqué là pour tout le monde.
6: Eh bien, le mardi, ça sera le 3, le mardi.
5: T'es sûr?
6: Le mardi, ça sera le 3.
5: T'es sûr?
6: Oh ben oui, parce que si lundi, c'est le 2. Donc le mardi, le 3. Le mercredi, le 4.
5: Attends, je suis éternu, je suis enrhumé. Bruno, petite part, on va revenir avec toi dans un instant, d'accord?
6: Oui, oui.
5: Prenez tous des papiers et des stylos parce que je sens que ça va pas être simple. On risque de se taper tout le mois d'avril. Hein, donc regardez le calendrier, on revient avec Bruno, ça va pas être simple. Alors Bruno, on discutait tout à l'heure que le lundi, que le 2 avril, ça tombait un lundi.
6: J'ai le calendrier sur les yeux.
5: Alors, attends.
6: Aujourd'hui, on est le 20 aujourd'hui, mercredi 20.
5: Oui, donc, non, c'est
7: en quelle année là? 75.
5: Alors attends, est-ce que tu peux nous lire tout le mois d'avril pour qu'on voit bien si ils ne sont pas plantés là?
6: Eh bien non, il n'y a pas de raison parce que là j'ai le calendrier.
5: Vas-y.
6: Le lundi 2, le mardi 3.
5: Mais c'est de quelle année là? Parce que j'ai l'impression que tu te gourres là. T'es pas calendrier de l'an 2000?
7: Non, 68, les facs sont en grève.
6: Ben, je retourne au calendrier. Je retourne le calendrier et on est à l'an 2001, il n'y a pas de doute possible.
5: Oui, on le sait, mais ton calendrier, c'est sûr qu'il ne date pas de l'an 2000 parce que le 1er avril, ça tombe à dimanche. Le 1er avril, ça tombe à dimanche.
6: Non, le calendrier que j'ai, c'est l'an 2001, donc il est bon.
5: Alors c'est peut-être Fildar qui se serait trompé.
7: Oh là là. Oh, l'erreur, la bavure.
5: Ah, ça peut arriver.
6: Mais je peux vous dire...
5: Alors, est-ce que Bruno, c'est très important, est-ce que tu peux nous lire tout le mois d'avril avec les... Si le lundi 1er avril, mardi 2 avril, tu peux tout nous lire, vas-y.
6: Eh bien, je sais que le dimanche là du mois d'avril, on saura le 8.
5: Mais tu commences à partir du lundi 1er avril, vas-y.
6: Alors, le lundi du 1er avril, ça sera le 2, ça sera le 3... Le 4, le 5, le 6, le 7 et le 8, le dimanche 8.
5: Donc
6: il n'y a pas de doute possible, mon calendrier est...
5: Continue, ensuite continue à descendre après le 8. Donc tu viens bien lundi 1er avril.
6: Bon, le 8, après ça sera le lundi 9, le mercredi 10 du mois d'avril, voyez.
5: On voit tout à fait, nous on est dedans complètement là, oui, bien sûr, oui.
6: Et comme j'ai un petit calendrier, je vois tout trouble avec la lampe quand j'allume.
5: Ouais.
6: J'ai des yeux, dis donc, je vous dis pas, j'arrive pas tellement
5: quand
6: à voir.
5: Attends, quand t'as le regard perçant que tu as, nous, parce qu'on a la chance de le voir, mais là, il suffit d'aller sur Internet pour voir le regard de travers
7: de l'œil de lynx.
6: Ah oui?
5: Vous allez sur le site, hein, je redonne toujours l'adresse parce que c'est important quand on parle de photos, bien sûr, pour que vous puissiez en profiter autant que nous, hein, parce qu'on en parle en ce moment. Si vous avez internet demain ou même maintenant, là, sur le moment, www.star-système, que vous écrivez sans un E au bout, .org. Et là, vous avez des photos. Alors, pour avoir les photos de Bruno, ça sert comment?
7: Vous cliquez sur Bruno.
5: Bruno, voilà. Est-ce qu'on peut regarder, on va regarder le, c'est vrai que, et on voit des photos de toi, Bruno, et c'est vrai que...
6: Oh là là.
7: Ah non, il n'y a pas...
5: Alors, il faut aller où? Il faut aller sur les photos?
7: Il faut aller sur photos. Oui.
5: Il faut aller sur photos. Il faut cliquer sur photos, je crois. Attendez, on va sur photos. Oui, attends, Bruno, on est en train de voir.
7: Photos de Gérard et Bruno.
5: Gérard et Bruno. Il faut cliquer sur les photos de Gérard et Bruno. Mais il y a des photos où il est face tout seul, face caméra, tout seul.
7: Oui, c'est là.
5: Ah, ça, c'est là, d'accord, ok. Et là, vous allez pouvoir profiter du regard perçant. C'est vrai, le beau regard de. Qu'est-ce qu'il y a, Bruno?
6: Je voulais te dire que le dimanche du mois d'avril, la première semaine, c'est les rameaux.
5: D'accord.
6: Vous savez pourquoi je vous dis ça?
5: Non.
6: Parce que les rameaux, j'ai oublié de vous demander, est-ce que l'émission à Paris, elle marche?
5: D'accord. On te voit avec ton cul et ton chapeau, là, est magnifique dans les locaux de Fun Radio.
6: Oh là là.
5: Il y en avait une autre photo, on le voyait vraiment de face, plein pot.
6: Ah oui, avec la presse sur le chapeau.
5: Ah oui, il faut aller sur les photos auditeurs, voilà, sur les photos auditeurs. Et là, vous allez avoir la tête de Bruno.
6: Et
5: ah
6: tu sais, sous mon chapeau, là, que j'ai maintenant, c'est une nouvelle crête, toute blanche, mais que...
5: Oh là là là là là là. Magnifique.
6: Elle est mieux que la première que j'avais.
5: C'est vrai, les premières photos là, Filard, je demande là. Oh là là là là, on le voit pas très bien, mais t'as un regard de tueur. C'est sur ça.
7: Oui. C'est à côté de Manu, hein, qui est...
5: Celle qui est à côté de Manu Dex, ouais, là, t'es vraiment un tueur, là.
6: Qu'est-ce que ça ferait si j'avais tout un équipement de cow-boy et que je me pointerais là-bas à Paris avec une ceinturon, un ceinturon pis
5: un cow-boy sur un VTT sur les champs, à mon avis, ça peut cogner. À mon avis, tu vas te faire photographier par les Japonais.
8: Hein, statut.
5: Les Japonais, là, déjà, ils vont pas te lâcher. Hein.
6: Alors, mon petit Mac,
5: ouais.
6: T'avais dit qu'il y avait des cadeaux qui m'attendraient?
5: Ah bah, attends, qui t'attendrait, oui. Alors,
8: le jour et la nuit.
5: On a un magnifique bouquin, là, hein.
8: Ah oui.
5: Pour débarras, j'en ai marre. Le Touring Club de France.
6: Oui.
5: Excursion Mac, et voyage.
6: Mac, qu'est-ce que je vais faire si jamais Morgane ne vient pas pour le 1er avril à Paris? Qu'est-ce que je vais faire?
5: Pour rentrer dans le show business?
6: Eh oui.
5: Bah, on passera une annonce en direct, on s'arrangera pour que quelqu'un puisse venir dans les studios et essayer de te faire rentrer dans le show business.
6: Oh là là. Tu sais, Mac, j'ai du mal à y croire qu'on peut rentrer dans le show business.
5: Viens, Bruno, puis on gérera ça sur place.
8: Voilà, je pense que Max pourra t'emmener dans tous les bars branchés de la capitale.
5: Bah ouais, à ce moment-là, on s'arrangera de toute façon. On fera quelque chose.
8: 40 balles.
5: D'accord.
6: Oui, et tu sais, Max, pour moi, ça me paraît impossible de rentrer dans le show business. Je sais pas pourquoi, mais ça me paraît impossible.
5: Allons.
6: Ça me fait peur.
5: Alors ça passe. Si tu rentres pas, c'est parce que t'as peur.
6: Non, c'est pas ça, mais c'est que ça, je sais pas, ça me fait sourire un peu, je sais pas.
5: Bon, écoute, on en reparlera quand tu seras là, d'accord?
6: Oui.
5: Et tu nous ferais une petite séance de relaxation?
6: Oui. De relaxation?
5: Comme tu nous avais fait la fois d'avant, là, tu sais, où tu montrais, touchez-vous, le pubis, tout ça.
6: Ah, et Max, est-ce que t'as toujours mon enregistrement dans le chaton qu'on a fait avec la belle musique? Est-ce que vous l'avez toujours?
5: Ouais, on doit l'avoir, bien sûr, ouais.
6: Pourquoi vous ne passez pas?
5: On l'a déjà passé, mais t'écoutes pas tous les soirs, on l'a déjà remis, hein.
6: Ah bon?
5: Mais bon, t'es pas assez attentif, hein, quel dommage.
6: Si, pourtant, j'écoute presque souvent la radio.
5: Ah oui, mais presque souvent, c'est pas tout le temps, et ça a dû tomber le soir où t'as pas écouté. Bruno, on te donne rendez-vous très rapidement dans les studios, donc à mon avis, tu viendras avant fin mars.
6: Eh ben, non, le début avril.
5: Le 1er avril, alors.
6: Le 1er avril, ça veut dire que je serai le 2 à Paris, hein.
5: Voilà, c'est ça, parce que
8: les gens, c'est pas dimanche, faut en commencer, là.
5: Ouais, c'est un peu compliqué. Non, c'était Manu qui parlait. Bref, tu viendras le 1er lundi du mois d'avril, hein.
6: Et qu'est-ce que je voulais vous dire?
5: Je ne sais pas.
6: Pour Morgane, alors il ne faudra pas y compter, alors.
5: Mais si, on va essayer de la rappeler, ne t'inquiète pas, c'est Anka qui s'en occupe.
6: Mon Dieu, pourvu qu'elle soit là.
5: Bah oui, nous aussi, hein, pourvu qu'elle soit douce, surtout.
6: Douce, tu veux dire, comment douce? Quand on la voit, elle est douce dans le palais.
5: Oh, qu'il est drôle. C'est toujours qu'il plaisante. Et la bouette sous sa couette avec son parfum, avec une lame de teint, avec son regard de killer.
8: Dans la paille.
5: C'est un tueur. Est-ce que tu dors avec ton chapeau de cow-boy, des fois?
6: Non, je l'ai dans ma sacoche et dans une housse spéciale à fermeture.
5: Mais quand tu t'endors, tu le mets sur ton visage, comme les cow-boys là, qui dorment que d'un œil, là?
6: Je le mets souvent, hein.
5: Comme Clint Eastwood, là?
6: Eh ben, j'allais dire clitoris, mais
5: il arrête pas de déconner, écoutez-le.
6: Pourtant que je m'amuse à dire des bêtises comme ça.
5: Ah ben, ça va te donner envie de te branler avant de te coucher.
6: Oh là là. Mais je vais te dire.
5: Bruno.
6: Oui.
5: Tu te branles des fois avant de t'endormir ou...
6: Oh ben oui, comme tout le monde, ça arrive là.
5: Ça doit être gay avec moi.
6: Ça
5: il t'en regarde de killer.
6: Oui, parce que si j'attends après les fantômes pour qu'ils me drôlent, ben je peux attendre longtemps. Hein.
5: Ouais, c'est vrai. Bon, Bruno, on est obligé de t'arrêter là, malheureusement, mais on se retrouve, nous, tous les deux.
6: Le
5: 1er avril ici, d'accord? Et ça sera pas une blague, hein, parce qu'il y aura, j'espère, Stéphane, l'alcoolo, Alain Lebec, Ted Girard, etc. Ça peut être sympa, hein, d'accord?
6: Oui, d'accord, oui.
5: À très bientôt.
6: À très bientôt, je vous embrasse tous, mon petit Max. Alors, mon petit Max.
5: Oui. Jamais lui laisser la parole de fin, sinon c'est reparti. Oui.
6: Je ne veux pas trop vous revenir longtemps, mais bon. Je suis à Vers-sur-Mer.
5: Ouais.
6: Et je suis à Vers-sur-Mer.
5: Ouais.
6: Et donc, pour dimanche prochain, je vais rester un jour à Deauville et puis je.
5: Bien sûr.
6: À Deauville, je ne sais pas si je verrai du monde parce que le dimanche, il n'y a pas grand monde.
5: Ah,
6: oui,
5: c'est sûr.
6: Donc je serai à Paris pour le 2. Alors, si vous pouvez avoir Morgane.
5: Ouais.
6: Je sais pas comment vous allez faire pour la faire venir, mais j'ai l'impression qu'elle nous a oubliés. Hein.
5: Ouais, j'ai l'impression que tu te transformes en sosie petit à petit, toi. T'as l'impression que tu te répètes un peu. Hein.
6: Ben, on est un magnétophone ou on l'est pas.
5: Bon, exactement, qu'il est dans. Il faut toujours qu'il plaisante. Ah, il cherche des nouvelles têtes aux grosses têtes, aux nouvelles. On va te présenter un nouveau. Et là, tu... Ouais.
6: Il pleut à Paris?
5: Il fait un temps magnifique.
6: Oh là là, nous on a la pointe, il pleut tout le temps.
5: Ouais, je sais, c'est inondé, ouais, tu nous l'as dit. Ouais.
6: C'est vraiment la barbe, hein?
5: Ouais. Bon, on se donne rendez-vous. Excuse-moi, tu viens quand alors? Tu viens quand?
6: Le 1er avril.
5: Le 1er avril, là, d'accord. Compris. Ça tombe à quand, un mardi?
6: Le 1er avril. Non, ça tombe
5: un dimanche. Un lundi, voilà, c'est ce qu'on était en train de t'expliquer. Non, c'était un dimanche d'après, finalement. Enfin, bref, c'est
2: tu pas le temps là-bas où t'es.
5: Non, on va arrêter là. Merci Bruno, tu quittes pas, je te repasse le standard, c'est terminé pour toi.
9: Alors là, Alain, tu vas pas nous croire, mais il y a quelqu'un
10: on
9: pour toi.
10: On va appeler quelqu'un en direct chez lui.
9: J'en reviens pas.
10: Et on te laisse écouter.
9: On a le numéro de la personne.
10: Ah ouais. On te laisse nous dire à qui nous avons affaire.
9: Purée,
10: c'est une
9: pas.
10: Surprise. Hein,
9: nous
10: voilà.
9: Appelons en direct un numéro de téléphone aux États-Unis à Los Angeles pour vous mettre un petit peu l'eau à la bouche. Mais je crois qu'il va y avoir un truc extraordinaire sur l'antenne de Fun Radio en exclu. Et ça sonne aux States. C'est la sonnerie des States.
11: Ouais. Welcome to Neverland House of Michael Jackson. Hello.
9: Bonsoir. Vous parlez un petit peu français. Vous comprenez le français?
11: Yes, a little bit. Who are you?
9: Bonsoir. On est sur en France. Yes.
10: Fun Radio.
9: Fun Radio. Vous connaissez?
11: Petit peu.
9: Bonsoir, ben voilà, nous sommes en direct. Oui.
11: Vous parlez to Michael Jackson.
9: Oui, voilà, nous sommes en direct avec Alain de Brest, le meilleur ami de Mike.
11: Alain from Brest.
9: Yeah.
11: Oh my goodness. One minute, je appelle Michael.
9: D'accord, on va chercher minute. Michael Jackson.
11: Michael. Hi.
12: Hi. Hello. I'm the Michael Jackson.
9: Bonsoir, Michael Jackson.
10: Hello.
9: Ça fait plaisir. Ça fait plaisir. Bonsoir, Michael.
12: Hello, Alain.
13: It's a pleasure for me.
12: It's a pleasure for me too.
9: Oh, ça fait plaisir.
13: Very great pleasure.
9: Oh, parce que tu parles anglais.
12: You are the most beautiful Forrest Gump in the world, Alain. You sing like a foot.
9: Est-ce que tu aimes le football?
12: Your voice is a big shit, Alain.
9: Est-ce que tu aimes le football?
13: Yes.
9: Oui.
10: Alors, est-ce que tu as quelque chose à dire à Michael?
9: Est-ce que tu as une question à dire une question à poser à Michael? En français, il parle pas l'anglais, il parle français, Michael.
13: I hope to meet you, Michael Jackson. I want to work with you.
10: Très ému, hein,
9: très,
10: ému
9: mais
10: très ému.
9: J'ai l'impression que
13: pour moi, Michael.
9: J'ai l'impression que Michael Jackson est aussi ému d'avoir Alain de Brest, parce que faut quand même savoir qu'Alain, Michael, c'est la première fois qu'il parle à son meilleur ami.
10: C'est vrai.
12: C'est mon meilleur ami. Et,
9: merci.
12: And I love him and he's very like he smell like a goose die.
9: Like a goose die. Bah merci Michael en tous les cas.
12: Oh, je remercie vous et je dis to Alain, I love you Alain.
9: Wow. C'est très très gentil de ta part. En exclusivité sur Fun Radio, Michael Jackson qui va pas partir comme ça les doigts dans le derrière. Michael va bien nous interpréter un petit titre.
12: Yes.
9: Voilà. Yes. Ah, ça serait trop con de te laisser partir
10: comme
9: ça, mon con.
13: Bad, your duo, bonus,
9: attends,
10: on met un petit duo, tous les deux.
9: Mais si on laissait Michael démarrer tout seul.
12: Yes.
9: Ah, parce que je trouve que Michael, ça me met un peu dans l'embarras là.
12: Je suis happy de l'idée.
9: D'accord.
12: A line, even if a line is.
9: Non, mais attends, tu vas nous interpréter. Interprète-nous plutôt Bad.
12: Bad.
9: Bah c'est ta chanson mon con.
12: Yes.
9: Oh,
10: non, dis donc comment tu le parles.
12: I prefer In the World.
9: D'accord, In the World.
13: In the World.
9: D'accord, ok. In the World, c'est ta...
12: He has a letter face.
9: C'est ça, j'ai changé les
12: paroles. Let's stop.
9: Ça sent bizarre les paroles.
13: In the World.
9: Ah oui, d'accord.
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9: qui est en direct sur Fun Radio.
10: C'est Michael, une petite réaction?
12: Non, c'est... Line is very cochon.
9: Merci beaucoup, on n'a rien compris, mais ça venait du fond du cœur.
10: Alain a dû comprendre.
9: Oui, parce que t'as compris, Alain, ton Michael, ce qu'il disait, Michael Jackson, t'as compris ce qu'il disait?
14: Vaguement,
9: oui, c'est vrai que. Bah oui, je vais vous dire pourquoi il entend vaguement.
10: Il n'a pas de son dans son casque.
14: C'est pour ça.
10: Mais non.
9: Mais
10: non,
9: je lui ai baissé depuis tout à l'heure. J'ai fait exprès pour pas qu'il soit trop stressé et je comprends qu'il comprenne pas. Donc depuis tout à l'heure, il parle à Michael, mais il n'a pas de son.
10: Oh non, c'est moche, Michael.
9: Non, mais j'ai pas fait exprès.
10: Michael,
12: I need to let you because I have hemorrhoid.
14: Je crois qu'il est ému.
9: Il est très ému en tous les cas de t'avoir entendu chanter comme ça en direct dans les studios de Fun Radio. Quand est-ce que tu reviens? Enfin, je sais pas si je peux le tutoyer, mais quand est-ce que vous revenez sur Paris, Michael?
12: Je passe Paris la semaine prochaine.
9: D'accord. Et faites attention, il y a les grèves de RER. Hein.
12: Oh yes. Hein.
9: Vive la Qu'il est con. Bon, ok. Ah, et c'est rare qu'on entend Michael Jackson rigoler comme ça autant.
10: Mais il est heureux de rencontrer son ami.
9: Oh, il est heureux. T'entends le.
12: I'm happy to speak to Alain.
9: D'accord, ok. To Alain. Ah, to Alain.
10: Alain.
9: Alain. Alain. Alain. Alain. Alain. Alain. Alain. Alain. Eh bien, écoutez, merci beaucoup, Michael.
10: Merci, Michael.
9: Bisous, bigoud bise. Et peut-être tout à l'heure, on aura de la chance peut-être d'avoir Elton John, ou c'est pour ça qu'on est dans la lancée, ou je sais pas si Wonder ou George Michael en direct des États-Unis. Ce soir, c'est la grosse folie, puisque même des discothèques en ce moment du côté de Angers.
10: Paraît-il, ouais.
9: C'est même confirmé. Il y a des discothèques qui sont sur. Enfin, des patrons qui sont sur le point d'arriver dans leur boîte ce soir, car il va y avoir bien sûr la dance music partout dans les discothèques. Il y a déjà des gens qui ont mis des tuneurs dans les discothèques pour faire profiter les clients et qui sont en train de s'éclater comme des bêtes, ce que je vais proposer tout de suite aux auditeurs de Fun Radio. Je sais, ça va être très frustrant, mais ne vous inquiétez pas, ça va être filmé en intégralité par Lolo. Ah, Lolo, attention, t'as intérêt à faire du bon film. Et Alain de Brest va donc nous interpréter un petit morceau de Michael, n'importe lequel, le temps qu'on le trouve. Et tu vas faire une petite chorégraphie. Quel est le titre que tu aimerais, Billie Jean, Beat It?
10: Beat It. On va se pousser, hein, peut-être, un peu.
9: Et à préciser également que donc la charmante Clémentine Di Maud était là ce soir et qu'on va pouvoir un petit peu discuter avec elle. Alors ce soir, c'est la cerise sur le gâteau, elle est là, mais c'est très perturbant parce que finalement, Alain est venu, a pris la vedette ce soir. Tu vas enlever ton casque ou t'as besoin de ton casque?
10: Pour danser, Alain.
14: On va enlever le casque.
9: On va enlever le casque, d'accord. Et on va donc, évidemment, c'est absolument pas audio, c'est juste visuel. Mais vous inquiétez pas, on va commenter un petit peu, il va y avoir de l'ambiance. Et en plus de ça, tout va être filmé demain sur le net. Donc si vous êtes frustré ce soir, vous ne le serez pas dès lundi ou mardi, car sur Internet, sur Fun Radio, il y aura toutes les images. Est-ce que la musique est prête,
14: c'est
9: maestro
14: parti.
9: Est-ce que vous êtes prêt, Michael?
14: Ready. Are you ready to put it?
9: Yeah. T'entends un petit peu, là, quand même? Peut-être l'enceinte derrière, un peu plus fort pour qu'il puisse en profiter
10: son,
9: un peu
10: du
9: plus.
10: Son, du son pour
9: du
10: Michael.
9: Du son pour lui, parce qu'on est obligé d'avoir le casque allumé, donc ça coupe les enceintes. C'est parti.
10: Oh là là. Oh, là là. Oh yeah.
9: Attention, vous allez prendre des coups là. Ça y est, la chorégraphie est lancée, les auditeurs de Fun Radio, c'est chaud. C'est parti.
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10: Fais gaffe, tu vas te faire taper.
9: Attention, c'est parti, la star est partie.
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9: Oh là là, la chorégraphie qui tue là.

0: La chorégraphie est forte ce soir.
1: Just beat it.
0: Attention, c'est reparti, la chorégraphie. C'est un truc hallucinant. Mardi sur le net. Ça va là. Bravo. C'est là, on va se détendre un peu. Ouais, je crois que là, on peut lui faire une standing ovation. Il est là, il réclame des applaudissements. Allez pour les fans, allez pour Alain Bogos. Il a les yeux fermés, il a les bras en croix, et ce soir c'est de la folie dans les studios sur Fun Radio. Alain de Brest est avec nous ce soir.
2: Coup de feu en Fun Radio.
0: Coup de feu C'est de la folie furieuse ce soir dans les studios de Fun Radio. On a rarement eu une ambiance aussi folle dans les studios. Et en plus d'avoir comme ça Alain qui nous fait la première des 2-3 chorégraphies à venir ce soir, car il y en aura d'autres, on aura le droit au Moonwalker.
3: Ça, il se remet.
0: Ça va, ça y est, tu t'y remets un petit peu là, ça va l'émotion? Ça va aller?
3: Si t'as besoin de quelque chose Alain, tu le dis. Hein.
0: De l'eau? Non, peut-être de l'eau, un coca?
4: Non,
3: une douche?
0: Ça va aller?
4: Non,
0: plus tard dans la soirée, non?
4: Non, allez, ça n'empêche pas de on va faire un petit essai. À tout ma baby, on a tout ça, ce dépingue. Mais les fans, y'a mais tout, mais one and the same. No, a miracle, and a miracle, jump it tonight. But you think about my baby, he don't mind to give you black or white. But pray my best, and he's a Saturday sun. I have to tell him that the second to none. And I told him about what, and it's 8 heures, walk on your white.
0: Apprécie les standing ovations quand il y a des standing ovations. Il faut quand même le préciser, il est debout, il a les bras en croix et il
3: les
0: ferme
3: yeux fermés,
0: les yeux.
3: Ouais,
0: les yeux fermés,
3: ouais.
0: Très important.
3: Mais
4: un petit peu, quoi.
0: Pour
4: essayer de faire le vide un petit peu.
0: Voilà, faire le vide et profiter.
5: Je peux vous interrompre pour passer un message très personnel?
0: Bien sûr.
5: Faudrait qu'on ramène de l'encens.
3: Voilà,
0: dans les studios, dans les bureaux, il doit y en avoir.
5: C'est
0: on
5: très
0: va
5: sympa.
0: Des encens de Michael Jackson, bien sûr, pour avoir une meilleure ambiance de Michael Jackson. Alors, Alain, ce que je te propose, c'est de reprendre ta petite chaise, de t'installer, de remettre le casque sur les oreilles. Est-ce qu'on va faire pour notre ami Alain, et puis pour tous les auditeurs qui nous écoutent ce soir, nous sommes allés, comme le disait Mélanie, dans la rue,
3: faire un petit micro-trottoir.
0: Et nous avons récupéré donc quelques petites interventions d'auditeurs fans de toi, Alain. Et dès qu'on leur a dit, et dès qu'on leur a dit que tu étais dans les studios ce soir, voilà ce que ça a donné en exclusivité. Micro-trottoir, rien que pour toi, Alain Debresse sur Fun Radio, on écoute.
6: Ouais, Alain, je voulais te dire, moi je suis fan à fond de ce que tu fais. Ça fait depuis le début, je te suis. T'es mieux que Michael, tu mérites plus que lui. En tout cas, tout le public est conquis, t'es le meilleur.
7: Hey, it's Dennis, I'm from Los Angeles, and I just want to say, when you get back to Michael Jackson, I know you're best friends. Can you please say hello to him for me?
8: Ouais, Alain, franchement, je te kiffe, franchement, toute ma cité et tout, on est au taquet sur toi, mon gars. Franchement, Michael Jackson, c'est une pine à côté de toi, garçon, vas-y, mets le dawa ce soir, on t'entend sur Fun Radio, là, vas-y, gars.
9: Alain Debrest, bonjour, donc c'est André et Collégramme à l'appareil, patron d'Epic. Bah, écoutez, donc je suis au courant donc, de votre carrière qui est qu'on peut comparer, en tout cas au niveau français, à celle de Michael Jackson dans le monde. Bah, évidemment, donc tout d'abord, vous féliciter pour votre parcours, vous dire que c'est quelque chose d'exceptionnel. Rarement, au niveau mondial, on a connu une telle évolution de carrière.
0: C'est patron d'Epic. Hein.
9: Et vous
3: incroyable.
9: Dire qu'évidemment, Michael Jackson,
0: sur le périph', en plus.
9: Qui n'a pas pu être là ce soir, vous dit merci. Merci de le servir aussi bien. Merci de l'aimer autant. Voilà, c'était André et Collégramme d'Epic.
3: Alain de Brest? Ah mais ouais, je connais vachement bien. En fait, j'avais suivi une conférence de presse de Michael à Paris il y a quelques années. Et il nous avait parlé d'Alain. Et ça m'avait assez intriguée, donc je suis allée à la pêche aux infos, et puis maintenant je suis grave red dingue fan de ce mec-là, et Michael, il est aux oubliettes maintenant, quoi. Vive Alain.
10: Alain de Brest, votez pour lui, wesh gars.
11: Oui, c'est Jean-Pierre Breton, maire de Brest. Je voulais, moi, vous parler d'Alain de Brest, justement, pour vous dire merci. Merci, Alain, d'apporter à la ville de Brest cette renommée, cette crédibilité et ce sens du spectacle qui transpire de vous à travers vos cheveux, vos ongles et vos vêtements. Donc, au nom de la ville de Brest et des Bretougnards, bravo. Et je finirai par vous dire bravo à la de Brest. Vous êtes la verrue sur le pouce.
0: Ah, bravo. Ça, c'est une belle phrase. Vous êtes la verrue sur le pouce. Et d'ailleurs, il faudrait que les sandwichs Paris-Brest soient peut-être rebaptisés à la de Brest.
3: Ouais.
0: Je voudrais un Alain de Brest. Ça serait quand même beau.
3: Alain,
0: petite réaction, Alain. Alors, on a entendu le maire de Brest et puis surtout c'était qui
3: le monsieur Collégram, patron des pics.
12: Est-ce que tu es riche? Ah ouais, il y a une émotion, c'est obligé, quoi.
0: Voilà, et concernant surtout le maire de Brest, monsieur Breton.
12: Disons que Jean-Pierre Breton, je connais pas. Non, c'est comme François Cuyandre, le nouveau maire, mais là, je vois pas.
3: Ah, alors, c'était l'ancien, peut-être, ou le futur.
12: Parce que Jacques Berthelot, il y a eu Pierre.
0: Ah non, mais là, c'est le futur maire, ça, c'est le maire 2008, je crois qu'on a eu au téléphone. Ouais. On l'a eu en exclusivité, c'est le prochain maire, ça, des prochaines élections.
3: Très enrhumé. Hein.
0: D'ailleurs, le maire lui-même ne le sait pas. Oui, il est très enrhumé, il doit être le pollen là-bas, le pollen de Brest, mais il avait le nez pris, apparemment, le maire. On réécoutera ce micro-trottoir dans la soirée parce que.
12: Mais ça fait plaisir quand même,
0: parce que les auditeurs, là, on vient d'entendre, mais.
12: Cette ambiance chaleureuse,
0: ça fait plaisir.
12: Ça fait plaisir, voilà.
0: Effectivement.
12: Et je promets justement de donner encore le meilleur de moi-même.
0: C'est gentil, Alain.
12: Pour toujours donnez-le pour que Fun Radio soit la number one FM.
0: Ouais, ça fait plaisir.
12: Je dis ça parce que il y a bien sûr
0: il y a Johan qui est avec nous de 19 ans de Brest qui est avec nous, tu vois peut-être
3: poser des questions.
0: Ouais, qui voulait poser des questions. Salut Johan.
13: Ouais, salut, c'est Johan, je suis fan
12: c'est la Radio U.
13: De Michael Jackson, quoi.
0: Voilà, de Radio U.
13: Ouais, mais je suis fan à donf, quoi.
12: Non, c'est vu pour tu m'as eu plusieurs fois à l'antenne.
13: Ah ouais, mais je t'ai entendu, je t'ai même vu à Landerneau, je suis vraiment fan de toi.
12: Ah, Landerneau,
0: un grand concert qui avait été donné, c'était ça où le Stade de France avait choisi.
12: Contre la guerre, là, et qu'on.
0: Ah, carrément, ça c'est beau.
12: Et on m'a reconnu, ouais,
0: c'est bien. Johan, quelle est ta question pour Alain, s'il te plaît, parce qu'on est très speed.
13: Une question, en fait, c'était pour savoir est-ce qu'il avait une alimentation spéciale, en fait, pour avoir une aussi belle voix.
0: C'est vrai. Alors d'abord, comment ça se passe, tu bois pas d'alcool, tu fumes
12: Non, non, pour garder un timbre de voix intact, il faut. Et puis travaille beaucoup sur les vocalises.
0: D'accord.
12: Indispensable pour.
0: Donc, et ton alimentation, tu fais attention, tu manges quoi tous les jours?
5: Des échardes ou.
12: Non, la viande, mais des choses simples, beaucoup de laitage aussi, quoi.
0: Beaucoup de laitage, de la laitue, c'est ça?
13: J'ai essayé le gingembre, en fait, et ça marche pas trop.
3: T'as essayé quoi, toi?
13: J'ai essayé le gingembre, en fait, ça marche pas trop, c'est en bas que ça travaille, c'est pas trop de la voix.
0: Tu manges la viande, toi, personnellement, Alain, ou pas?
12: Ouais, bien sûr.
0: De l'eau, c'est de l'eau plate.
12: Mais non, je prends.
0: Du sport aussi, tu veux du sport?
12: Je.
0: T'as vu quoi comme film dernièrement?
12: Du footing.
0: T'as acheté des disques?
12: C'est un recordman de natation.
0: Oui, c'est vrai quand même. Un recordman de natation. Faut quand même le préciser, ouais. C'est un sportif complet, Alain de Brest. C'est pas seulement une voix, c'est aussi un corps et c'est aussi des muscles. Donc, c'est quoi comme sport que tu pratiques aujourd'hui?
12: Ben, pour le moment, disons que. Comme je t'ai dit aussi, j'ai appris tout seul le kung-fu. Tout ça pour moi c'est pour c'est développer une plus grande polyvalence, la beauté du geste et avoir un meilleur mental et faire abstraction à la violence ou
0: ouais, tout, ça c'est beau,
12: c'est ça surtout. C'est parce que c'est être ça dans son corps et dans son esprit.
0: D'accord.
12: À travers cette arme, et genre, justement tous les pratiquants doivent avoir la même philosophie.
0: Par là, oui.
12: Pour qu'ils vivent intensément la pratique de leur sport. J'en parle à
0: Orgel. Quels sont les quatre quatre éléments? Je sais qu'il y a des éléments importants pour.
12: Chaque signe zodiacal est dominé par un as composé de quatre éléments: l'eau, la terre, l'air et le feu. Et l'homme a besoin de se défier par rapport à ça pour trouver ça.
0: Avant de faire. Ah bah oui, multi-casquette, il faut quand même le préciser. En plus d'être sportif, il a également écrit des poèmes, on en parlera tout à l'heure, des livres. Il parle en japonais, il parle plusieurs langues.
3: Il sait tout faire, finalement.
0: On a eu en exclusivité sur Fun Radio Mélanie, ça c'est une exclusion, on pourra le mettre dans la presse demain, qui avait quand même eu Michael Jackson en direct de Los Angeles.
12: C'est fou.
0: Et qu'on est sur le point d'avoir tout à l'heure George Michael ou Elton John au piano, qui va nous interpréter un petit titre. Et peut-être que là, tu vas nous interpréter un petit a cappella, quelque chose, mais de doux. Avant de faire la petite pause obligatoire, il nous reste 2 minutes.
12: Ouais,
0: ça c'est quoi?
12: Allez. Girl is Mine.
0: The Girl is Mine.
14: Oui. Ouais.
3: Respect.
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0: Bravo!
3: Bravo!
0: Debout, debout, debout. Salut, la debout. Il va y en avoir d'autres dans la soirée, ne vous inquiétez pas, il va se décontracter un petit peu, il va retourner dans sa loge, juste le temps de se reposer un petit peu, et on va se retrouver en direct sur Fun Radio. Mélanie, toujours tes réactions dans lundi, toujours lundi.
3: Oui, toujours lundi.
0: Voilà, et vous n'êtes pas encore au bout de vos surprises, car il y a d'autres chansons encore à interpréter de Michael Jackson, les dernières, les Jackson 5 également, ABC, I Want Your Back, enfin encore un petit medley va venir dans la soirée. Je suis très perturbé parce qu'il côté les lunettes, il y a eu quand même qu'il y a les petits motifs encore qui sont restés sur les verres de Michael Jackson. Ce sont des lunettes de Michael, hein.
3: Oui.
12: C'est la réplique exacte que Michael porte.
0: Voilà. Eh ben, écoutez, c'est
12: avec
0: sur
12: le logo donc de
0: MJ.
12: MJ, voilà.
0: Voilà.
12: Exclusif.
0: D'accord.
3: Exclusif.
0: Eh ben, nous allons revenir dans un instant pour la suite de la Radio Libre avec Michael Jackson, Alain de Brest, le meilleur ami. Si vous souhaitez lui poser des questions, vous n'hésitez pas. Il y a également les SMS. Vous connaissez la musique par cœur. On fait la courte pause. On revient tout de suite.
15: La dame qui était avec une jupe.
16: Ah bah je sais pas, une dame avec une jupe.
15: Bah ça s'appelle comment dans un avion?
16: Une hôtesse.
15: Ah d'accord. Et vous savez, j'ai oublié mais...
0: Vous êtes en direct sur une radio nationale, Fun Radio avec l'animateur Max, avec un auditeur, et le but du jeu était d'essayer de vous faire dire trois mots en une minute, c'était le mot bagage, le mot hublot et le mot hôtesse.
16: D'accord.
0: Voilà, je vous embrasse. Merci, au revoir. Et là, malheureusement, j'étais en train de t'écouter, et de la façon dont tu parlais, en fin de compte, c'est un pote d'enfance avec qui, c'est un des deux avec qui je suis parti cet été au club, et c'est vrai que j'ai pas reconnu du tout au début, et c'est à la fin, là, quand je commence à entendre l'intonation, ta façon de gérer le truc avec ton petit en train de claquer, bon là là là là là, j'ai dit oh là là, mais attends, cette intonation, putain, on dirait un pote à moi, et c'est Rodolphe. Voilà, ça va.
15: Donc c'est
0: par exemple, Rodolphe, c'est celui qui m'appelle dans la vie privée, qui m'appelle tout le temps Francky, bah ça me fait plaisir, hein, bravo. En tout cas, je vais te dire un truc, c'est que bon, Rodolphe écoute quasiment jamais l'émission, mais pour quand même dire aux auditeurs qui eux nous écoutent régulièrement, c'est que t'as réussi à faire dire trois mots, deux mots sur les trois, alors que trois quarts du temps les auditeurs n'arrivent qu'à en faire dire un, voire aucun, et que ta technique, en fin de compte, est tout à fait dans la lignée de celle que j'emploie, c'est-à-dire t'es vif et efficace.
17: C'est un tchatcheur, hein.
0: Mais c'est un tchatcheur, voilà, c'est un tchatcheur, voilà. Une main normale, hein, c'est les pédiatres, et tout se passe bien pour lui, je pense. En tout cas, il ne m'a pas appelé pour mon anniversaire.
16: Ah,
0: on est chaud. Chacun fait sa vie, hein, tu sais. Il m'a dit qu'apparemment, il voulait me recontacter pour un nouveau chez la Watt. Pour l'instant, il n'y a rien de nouveau. Hein. Vous me dites, hein. Ça va, Fildar? Ça va, ça baille. Il est déjà en train de bailler, l'autre. Il est 22h10. Il a tellement travaillé pendant la journée pour préparer cet anniversaire. Il s'est blindé de surprise, Jean. Depuis 21h, je suis.
17: Attends.
0: Oui, attends,
17: Fais pas le malin.
0: Hein?
17: Fais pas le malin, parce qu'aujourd'hui, il paraît que c'est le jour où il y a eu le plus de manifs, de grèves et de machins, donc personne peut venir, enfin, personne n'est arrivé, enfin, quand je...
0: D'accord,
18: c'est vrai que c'est quand même le bordel.
0: C'est le bordel dans Paris, c'est pour ça que vous avez du mal à venir.
17: Je suis à 22 de tension.
0: D'accord, t'es à 22 de tension. Okay. Vous pouvez toujours venir dans les studios, et la preuve, c'est qu'on a encore 4 personnes qui viennent d'arriver à l'intérieur.
19: Il y a que des grands.
0: Et, c'est vrai qu'on travaille, je savais pas qu'il y avait autant de géants qui pouvaient nous écouter. Ça fait plaisir. Tu mesures combien?
16: 2 mètres.
0: Non, c'est pas, regarde, c'est pas toi, je regarde. Combien?
14: 2 mètres pile, comme l'autre. Ah ouais, 2000 ans. Très drôle. Elvina, je t'embrasse.
16: Ok, bah pas de problème.
14: Attention, il est là ce soir. Je t'embrasse, ma chérie, tu ne quittes pas. Jean-Pierre Sauzer. Bonsoir, Jean-Pierre.
18: Bonsoir, Marc. Ah, quel... Bon anniversaire.
14: Merci à toi. Comment ça va?
18: Bah, moi, tu sais que tu t'occupes de moi pour mes problèmes de Wakenou.
14: Ouais.
18: Le cœur, plutôt, tu
14: ouais,
18: vois.
14: Ouais, ouais, ouais.
18: Une fois tout ça arrangé, on partira. On fera la fête.
14: Ouais, ça va être énorme. Ça va être énorme. Ça va être énorme.
18: Pas que de la chanson, parce que.
14: Donc tu seras là demain à la loco, Jean-Pierre?
18: Non, bien sûr, désolé. Bah,
14: Fildar!
19: Quoi?
14: Tu m'as dit qu'il venait demain à la loco?
19: Ah oui? Mais oui, viens.
14: Bah alors,
19: nous, on a le mec des billets.
20: Mais oui,
19: on a le mec de la SNCF, il est ok, c'est bon.
20: Préparer les enceintes, là, les machins, les trucs.
14: Bah merde, tu vas bien nous chanter un petit truc, là, quelque chose.
18: La prochaine fois, Max.
14: Hein?
18: Prochain anniversaire, je suis là, avec Brigitte, ok?
14: D'accord, dans un an?
18: Dans un an.
14: T'as pas un truc à me chanter?
18: Qu'est-ce que je t'ai chanté?
14: Je sais pas, une merde, là, comme t'as l'habitude de le faire. Pardon?
18: Je vais te chanter un petit quelque chose.
14: Ah, allez, pour faire plaisir, parce qu'en plus, on a des auditeurs et des auditrices qui sont dans les studios et qui sont fans de ce que tu fais. Ils m'ont dit, j'espère que Jean-Pierre Sauzer va passer son antenne. On a dit, ouais, et puis ouais, ils sont là, quoi.
18: Bah, je le fais pour ton anniversaire.
14: Hors antenne, tu pourras leur signer. Jean-Pierre, hors antenne, tu pourras quand même leur signer 2-3 autographes.
18: Ouais.
14: D'accord, ok. Donc, si vous voulez des autographes de Jean-Pierre hors antenne, hein, il va vous signer ça par le biais du combiné de téléphone, il n'y a pas de problème, il va faire passer le stylo, il n'y a aucun problème. Jean-Pierre, on t'écoute, vas-y, chante. Il y a des filles qui viennent dans le studio, quand tu sens qu'à un moment donné, il y en a qu'une avec qui il doit y avoir un flux d'entre elle et moi, tu me fais un petit clin d'œil ou un petit coin.
21: D'accord, ok.
14: D'accord. Monsieur,
22: bonsoir. Salut, Olivier Saint-Germain, en l'est.
14: Voilà, quel âge tu as?
22: 5 ans.
14: Combien?
22: 25 ans.
14: Non mais c'est important de le dire, c'est pour mon audimat, pour mon patron qui n'ait pas l'impression qu'il n'y a que des gamins de 15. Parce que des fois il me dit, bon vous êtes très fort sur les 15-19, mais il faudrait faire un peu plus de 15-25. Tu vois, ils me disent, il serait bien qu'on tape dans le 15-34. Mais déjà c'est bien, donc là je confirme que je peux faire du 15-25. C'est bien, c'est important l'audience hein, pour les patrons de radio, faut comprendre. Et tu fais quoi dans la vie?
22: Je suis gestionnaire.
14: Putain mais il n'y a que des têtes, c'est pas vrai, mais vous rassurez-moi, vous m'écoutez pas.
22: Si, depuis le début au moins.
14: Et vous en avez pas marre?
22: Bah non, on continue toujours.
14: Toi non plus, t'en as pas marre avec...
23: Non, ça va.
14: T'as un petit peu quand même, de temps en temps ça te saoule. Non, mais dites-le, mais
22: ouais, bon fou. Ouais, un petit peu, on n'a pas trop le temps forcément.
14: Ouais, parce que t'as pas le temps, parce que ça te fait chier carrément.
22: Non, on manque de temps, ça.
14: On manquait de temps. Hein. J'aimerais avoir plus de temps pour m'écouter.
22: Ouais, surtout qu'il faut qu'on se lève le matin.
14: Oui, très tôt. Quoique c'est pour ça que j'avance les horaires. Hein. Voilà. L'année prochaine, peut-être que je ferai un 16-18 ou un 13-16 ou un truc comme ça. Après, vous me direz les horaires qui vous arrangeront. Je ferai des cassettes, j'enregistrerai, j'enverrai ça aux auditeurs. Et la demoiselle, là, son prénom? Intimidée un petit peu.
23: Céline,
14: quel âge?
23: 19.
14: D'où?
23: De Paris,
14: tu fais quoi dans la vie, étudiante?
23: Ouais, d'accord. De communication.
14: Très bien, tout va bien dans la vie les filles?
23: Tout va bien.
14: Bon, alors attention, il y en a un autre qui fait 2 mètres, Jean-Pierre.
24: Donc, et moi c'est Nicolas.
14: Nicolas, parle bien devant ton micro.
24: J'habite à Beson.
14: Ouais, et?
24: Et je suis jardinier.
14: Jardinier, et il a la casquette du PSG, il a l'écharpe du Paris Saint-Germain, fan du Paris Saint-Germain?
24: Oui.
14: D'accord, très bien, t'as suivi dernièrement?
24: Ouais,
14: très bien, tout se passe bien à bord. Bah écoutez, ça me fait plaisir. Merci encore pour les cadeaux. Ça me touche, franchement. On vient de se taper 3 brochettes.
20: Attends.
14: Oh non.
22: On m'a dit que tu manquais de substances.
14: Ah, du champagne. Moi qui ne bois pas d'alcool. Mais vous tapez dans le mille.
22: Non, mais pour les autres.
14: Ah, d'accord. Bah je vais vous regarder boire alors.
22: Il y a d'autres.
14: Je sens que je vais finir l'émission, mais d'une aigreur, Jean. Je vais être là.
21: Mais ça, tu sais, c'est le fait de basculer dans la trentaine. Hein, et tu vas voir, plus tu vas te rapprocher de la quarantaine, ça va être encore pire.
14: Ah ouais, d'accord. J'ai une discussion.
21: De 50 ans, tu te retrouves un peu vinaigre.
14: J'ai une discussion avec mon père aujourd'hui qui me dira, tu verras quand on aura 60. Mon père, je dis, bah ouais, mais bon.
20: Super.
14: Non, c'était comme ça, c'est venu comme ça, spontanément. Bon, Jean-Pierre, dans un instant, on va chanter Hervé Villard.
18: Mais j'ai chanté une chanson qu'Hervé Villard, il avait...
14: Ouais, bah dans un instant, parce qu'on va faire une petite pause et après, d'accord?
18: Ok, ouais.
14: Ok, très bien. Vous ne quittez surtout pas les enfants, 0803 08 5000. Vous nous appelez le jeu des catégories. Si vous voulez y participer, bah vous nous appelez dès maintenant. Les catégories choisies ce soir, ça sera sur la télévision et sur la musique. Et en ce qui concerne la musique, ça sera Underworld avec Band Sleepy. À tout de suite, les enfants.
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14: Compte, hein? Absolument. C'est ça? C'est ça la surprise? C'est ça le top modèle? C'est ça l'éléphant? C'est ça l'éléphant que vous deviez faire venir? T'es installé là devant un micro 2 minutes, qu'elle nous dise un petit mot quand même, qu'elle nous dise un petit quelque chose. On va accueillir pour la même occasion Olivier, si tu le veux bien, Manu, 17 ans de Toulouse, et Medouchka, c'est ça?
26: Oui.
14: 19 ans de Sceaux?
26: Ouais.
14: Salut Medouchka.
26: Salut.
14: T'es d'origine quoi?
26: Indienne.
14: Indienne, très
26: bon
14: bien.
26: Bon anniversaire.
14: Merci, c'est gentil Olivier.
26: Ouais.
14: Ça va tranquille?
26: Salut Max, bon. Ça va?
14: Ouais, très bien. Puisqu'on parle de province et tout ça, parce que c'est vrai qu'on me demande encore au standard, on m'a demandé On a demandé à Manu si c'était vrai qu'on allait demain soir à la Loco. Oui, il y aura l'émission en direct de la Loco et il y aura la Loco ensuite. Et que c'est vrai que le lendemain, nous serons à Albi, dans le sud de la France, pas très loin de Toulouse d'ailleurs, Olivier. Hein.
1: Ouais, je sais.
14: Albi, c'est quoi, une cinquantaine de kilomètres, 80
1: Ouais, un peu plus.
14: 80 kilomètres ?
1: Ouais.
14: Allez, moins de 100 bornes en tout cas. Hein.
1: Ok. Ouais.
14: Allez, moins de 100 bornes, Olivier. Tu viendras
1: Ouais, je vais tenter. Ouais.
14: Tu devrais, hein, parce que moi j'y suis allé déjà deux fois, c'était l'hystérie. Alors là, pour le birthday avec Fildar et Manu qui seront là pour un. Je vais mixer 3-4 heures, voire 5 heures techno. Ça sera à l'Amazon à Albi.
1: Ouais, mais alors, ouais. Pour James.
14: Ouais, alors comment va la petite demoiselle ?
2: Bien.
14: Elle est en forme ?
2: Ouais.
14: Ouais, elle est venue avec son papa. Quel est ton prénom ?
2: Roxane.
14: Et voilà, la petite Roxane. Quel âge t'as maintenant, Roxane ? 8, 9 ans ?
2: 9 ans.
14: 9 ans. Magnifique, hein, Jean ?
4: Oui, oui, oui.
14: Voilà, donc elle écoute toutes mes émissions et dès qu'il y a une grossièreté, hop, il y a un bip. Ah ouais, obligé, avec toutes les conneries qu'on peut dire. Hein. Olivier,
1: oui.
14: Et Medouchka, vous faites gaffe. Hein,
1: okay.
14: Parce que là, on en a plus jeune auditrice du Star System. Bon, maintenant, c'est peut-être plus la plus jeune parce qu'elle a 9 ans. Mais à l'époque où elle nous écoutait, quand t'as commencé à m'écouter, t'avais quoi, 5-6 ans ?
2: Non, on va dire 7 ans.
14: 7 ans, un truc comme ça. Tu m'avais fait un dessin une fois.
2: Oui.
14: Je t'ai toujours gardé. Hein.
6: C'est ta fiancée.
14: Je l'ai tout. Hein,
6: c'était ta future fiancée.
14: C'était ma future fiancée. Mais maintenant, elle a plus envie de se marier avec moi. C'est fini. Tu m'aimes moins qu'avant.
1: Elle veut pas les mots.
14: T'es moins amoureuse de moi qu'avant. Ça ?
6: Non.
14: Non, ça va, tu m'aimes bien encore ?
2: Oui.
14: Ah, j'ai un petit cadeau. C'est toi qui me l'as. C'est de la part de Roxane. Alors attends, je vais ouvrir quand même Medouchka et Olivier le cadeau que va ouvrir Roxane. Et ensuite, on va aller vers le jeu des catégories. Alors qu'est-ce que c'est que ça ? Il y a une petite boîte. Et qu'est-ce qu'il y a dedans ? Faut pas que je me gourre. C'est quoi ça ? Ah, c'est génial ça ! Un petit rasoir portable. Alors ça c'est bien, ça c'est très pratique parce que moi je suis. Non mais moi qui suis toujours en soirée 3 week-ends sur 4 et qui a toujours une trousse de toilette énorme alors que je m'en vais que 2 jours, c'est vrai que souvent je me dis putain mais merde, ça prend trop de place. Et j'aimerais avoir une brosse à dents, c'est qui se plie, qui se casse en deux, qui se machin pour que
4: je. Ah, il y en a des jetables aussi.
14: Il y en a des jetables. Et ben là, tu vois, c'est dans une petite mallette en métal et puis il y a un petit rasoir qu'il faut visser, dévisser un petit bras, c'est marrant. Et en plus tu vois, je peux me raser là et tout. Fait qu'en
6: l'éléphant, je peux rien faire.
14: En cas de survie.
6: Je peux rien faire, de l'éléphant.
14: C'est Olivier ?
6: Non, non, je veux l'éléphant.
14: Joyeux anniversaire, voilà, très bien. Bah, c'est gentil. Ah, elle m'a fait un petit dessin aussi ?
6: Ouais.
14: Ah, ma sœur.
6: Ah, mais ça, c'est pas l'éléphant, ta sœur.
14: Alors, attends, parce que là, excuse-moi, hein, Medouchka et Olivier, on est un peu perturbés parce que maintenant, il y a alors Roxane de Rueil. Joyeux anniversaire pour Max, ta chérie quand même. Bah, dis donc, tu m'as pas oublié, Roxane, alors ? Hein ?
2: Non.
14: Tu m'as pas oublié, ma petite chérie, alors ? Donc, je suis toujours ton chéri ?
2: Oui.
14: Je sais pas si on va se marier ensemble, hein. Qu'est-ce qu'il dit ton père ? Il dit qu'on va finir par se marier. Oh là. Oh là là.
7: Mais en fait, c'est pas un éléphant. C'est en fait 30 nanas, parce que t'as 30 ans, donc il y a 30 filles que tu connais qui sont là et qui font le poids d'un éléphant.
14: Oh là là là là là. Alors là, Olivier, ça change, hein. Tu m'entends ? Vous m'entendez ? Alors je vais souffler. Sympa. Oh là là là là. Donc j'explique, donc du fait que c'est mes 30 ans, il y a 30 demoiselles.
7: 30 demoiselles avec un peu moins parce qu'elles sont dans les embouteillages mais elles arrivent toutes.
14: D'accord.
7: Et voilà.
14: C'est marrant parce qu'il y en a une ou deux que j'ai au téléphone aujourd'hui et je leur disais putain ça serait bien qu'on se voit quand même. Je dis ouais on se verra, on se verra. Bah non là il y a du monde. Hein. Ah puis il y a une surprise, il va y avoir une surprise à mon avis.
7: Je sais pas, c'est une madame.
14: C'est une madame, attends.
7: Madame Irma on l'appelle.
14: La madame j'arrive 2 minutes. Alors, il y a. Alors bon alors.
8: Chaud, hein.
14: 2 secondes, bah t'as chaud, bah tu transpires encore un peu.
8: On n'a pas couché les sous-franches.
14: Bouge pas maman. J'ai reconnu sa voix. Bah oui mais je suis désolé, elle a parlé, elle s'est trahie. Alors donc il y a alors, des anciennes assistantes, il y a Delphine, il y a Gaëlle, il y a. Ouais, y a du monde, il y a tout le monde, il y a Karine, machin, il y en a plein, il y a qui. Oh là là, il y a du monde, c'est génial. C'est génial, c'est génial. Et donc, bah, enlève-le. Oh là là, Julien. Attends,
8: oh là là, si ça
14: commence à couler. C'est mort, maintenant,
8: vous ne pouvez pas
14: qu'ils
8: me reconnaissent.
14: Ah
8: bah
14: vous
8: ne
14: pouvez pas qu'ils me reconnaissent.
8: Non,
14: c'est des gens. Hein ? C'est des gens. Allez, vas-y, enlève, enlève.
8: Non, je ne retirerai pas, je ne veux pas.
14: C'est quoi ? Qu'est-ce que c'est que cette connerie ? Là, je suis un peu perturbé, Olivier, parce que je suis obligé de commenter en même temps qu'il y a la radio. Attends, mais c'est quoi, ça ?
8: Bah, je viens du bois de boulot.
14: J'ai du bois de Boulogne, putain mais c'est hallucinant. Ma mère est en train de me faire un sketch que j'ai jamais vu, je pensais pas qu'elle pourrait jouer le jeu comme ça. Allez enlève ton masque. Qu'est-ce que c'est que cette connerie ? Qu'est-ce qu'il faut que je fasse avec ça ?
7: Ah je sais pas moi.
14: Putain mais c'est hallucinant.
7: Arrête,
14: ah voilà. La plus belle. C'est bien c'est qu'elle a fait l'effort parce que ma mère pour qu'elle commence à jouer la comédie comme ça devant tout le monde c'est quand même bien. Donc là, il y a 30 demoiselles dans le studio. C'est chaud, hein. Oh là là là là là là là là. Donc ma mère revient, je ne sais pas si elle revenait du bois de Boulogne, je ne sais pas si elle s'est fait des clients ce soir. Là, tu pourrais, hein, presque. Attention, hein, fais attention. Donc là, elles sont toutes là. Je sais pas si elles peuvent toutes dire un petit mot très vite, ça serait peut-être sympa, mais il va falloir que tout le monde se mette devant un micro. Il y en a qui connaissent, il y en a qui connaissent moins. Mais s'il y en a certaines qui veulent faire. Olivier, toi qui es un peu jeune, mais tu te rends compte avoir 17 nanas autour de toi, quoi. Hein.
1: Tu veux pas en passer.
14: Alors, il y a des amis à ma mère, il y a ma soeur, il y a des gens avec qui j'ai travaillé, il y a des gens que je connais absolument pas, des visages qui ne me disent absolument rien. Donc, à mon avis, il y a des auditrices qui se sont comme ça faufilées. Il y a des. Bah, on parlait de Benoît Sillard, notre ancien PDG de la station. Il y a donc la personne qui travaillait avec lui, Rania. Qui y a. Alors, bon, il y a Delphine avec qui on a bossé. Comment va Delphine? Elle va bien? Julie, mais enfin Delphine, oui. Julie à l'époque, mais Delphine. Gaëlle qui va bien, elle est en forme.
5: Elle se lève à 4h, Gaëlle. Demain.
14: C'est vrai, hein, Gaëlle.
7: C'est bien, ça te fait du
14: qui
7: bien.
14: Qui travaille avec moi, qui travaille maintenant sur Ado FM. Karine également, qui a tout fait. Fun Radio, viré, Fun TV, plus là, et pourtant de nouveau dans les studios. Tu vas bien, Karine, en forme?
5: Ah, oui.
14: Bon, bah, on a Madame Fildar, tout le monde est venu. Elle est venue avec ses petites lunettes. Sophie, il y a plein de gens. Même, il y a même une fille qui me connaît depuis très très longtemps, Clarisse, quand même.
7: Bah oui, j'ai galéré. Hein.
14: T'as galéré pour la voir?
7: Je voulais avoir une certaine. Florence Lobé, si elle m'écoute.
14: Oh là là, c'est difficile.
7: J'ai galéré.
14: Elle est peut-être à New York. Hein.
7: Ah, c'est peut-être pour ça. Là.
14: Voilà, Olivier. Donc, Clarisse qui me connaît depuis l'âge de.
5: Depuis 15 ans.
14: Depuis 15 ans.
5: Ah, quand même.
14: Laquelle elle pourrait balancer, elle pourra en dire. Hein. Ah, ouais, là, on en a fait des conneries. Hein. La première cigarette. Allez, on va le dire. Le premier pétard. Le premier Extra, la coke, l'héros, tout ça. On a fait ça avec elle. On avait à peine 15 ans. Hein. C'était

0: Deux assistants me remettent avec des nanas comme à la bonne
1: époque. Je comprends pas pourquoi tu dis ça. Hein.
2: Moi je trouve que ça manque.
1: Franchement,
0: il manque, c'est bon, il manque Jenny. Hein.
1: Jenny arrive. Hein.
0: Ça manque.
2: Ça manque. Ton antenne, ça manque de filles.
0: C'est vrai que ça manque de filles. Hein.
2: Eh oui.
0: Comment ça va?
2: Très bien.
0: Bien alors.
1: Quand je t'écoutais dans ma chambre, t'avais une voix super chaude.
0: Bah ouais. Donc Julia avec qui j'ai véritablement démarré la libre antenne, la carrière, plus ou moins, puisque avant il y avait le pseudonyme Alvin, mais sous le nom de Max, on a commencé avec toi et avec donc Jenny.
2: On dirait les années stars.
0: Non mais ce qui est assez marrant, j'en reparle parce que c'est bien que tu sois là, parce que malheureusement encore aujourd'hui on m'en parle encore, on me parle que de cette époque.
2: Je reviens quand tu veux, de temps en temps, hein, pas à plein temps.
0: Bah oui, c'est vrai, quoi, non, c'est difficile. Mais si tu veux venir un de ces quatre, pourquoi pas, je te lance l'invitation en direct.
2: Bah je viens.
0: Avec Jenny.
2: Ah bah pas de problème.
0: Allez banco, on va faire ça. Et Raphaëlla aussi.
3: Coucou Max.
0: Écoutez-moi cette voix un peu.
3: Oh là, ça fait longtemps, je ne sais pas si on m'entend bien.
0: Si on t'entend bien, rassure-toi. On a un traitement de son assez sévère, mais ça va, on nous entend bien. Faut bien parler.
3: Note quand même que je suis venu pour t'être.
0: C'est vrai, ça fait plaisir.
3: Mais c'est vraiment pour retrouver toute l'équipe. Parce que
0: et vous revoyez Jean Denebert qui est toujours là.
3: J'adore, je suis à côté d'ailleurs.
0: Ah, ça fait quand même
2: bizarre. Moi j'aimerais bien une petite voyance.
0: Ah ouais.
2: Une petite voyance.
4: Je vais vous donner des tickets et puis à la sortie.
0: Parce que t'as quand même pas mal travaillé avec lui le matin également, Julien. Non, le matin vous faisiez pas quand vous avez fait le matin.
2: Mais oui,
0: avec Bill, peut-être que vous tapiez Jean Denebert. Oui, non, mais je sais que ce sont pas.
2: Bill, qui était plutôt plus fatigant que Jean Denebert.
0: Ouais.
2: Pas très en forme à l'époque.
0: T'es un peu fatigué, c'est vrai que t'es tombé dans la période difficile.
2: Tout à fait.
0: Mais déjà tu côtoyais. Alors Jean et Bill le matin, là des fois ça pouvait être fatigant. Enfin
2: non,
0: fatigant.
2: Moi, je faisais pas le matin avec Bill.
0: T'as pas fait le matin avec Bill?
2: Non, c'est vraiment qui? Nostalgie là. Hein.
0: Enfin, c'est la nostalgie, merde, c'est qui? Ah. C'est quoi? Alors je sais plus où j'en suis moi.
2: Moi j'ai fait le matin avec D-Fool.
0: Avec D-Fool.
2: Tu vois?
0: Ah oui, c'est vrai.
2: Radio,
0: ça s'appelait comment déjà?
2: Zapping Fun.
0: Voilà. Mais il y avait Jean, non?
2: Il y avait Jean.
0: Ah oui, il y avait Jean. Ça vous fait pas plaisir de vous revoir tous les deux?
2: Mais moi, ça me fait très plaisir.
0: Je sais pas, ça vous dirait pas une émission sur la voyance tous les deux, le samedi soir ou le dimanche soir?
2: Merci, c'est vraiment les week-ends, c'est en général, c'est
0: con, il y aura
4: des trous quelque part dans les prochaines grilles.
0: Axel Duroux, le PDG serait là, il ferait faire des contrats à tout le monde là.
2: Je l'ai appelé, mais il m'a pas rappelé.
0: Il t'a pas rappelé?
2: Mais non.
0: Ah bah écoute, maintenant, fais une pige, on sait jamais, on peut faire une petite maquette, tu veux faire une intro de disque pour montrer que t'es encore capable de faire des choses?
2: Oui, bien sûr.
0: Alors. Bah, c'est très bien, il y en a quelques-unes qui vont rester parmi eux. Je sais pas s'il y en a qui veulent dire un petit mot dans le micro, qu'elles en profitent. Hein. Oh là là, il y a même Françoise de la Courneuve qui vient d'arriver. Alors là, ça fait plaisir. Françoise. Alors ça me fait plaisir également. Ça, François, ça me fait plaisir. Tiens, mets-toi également derrière un micro, tu vas dire quand même dire un petit mot là pour les habitués de la libre antenne. Olivier, vous êtes t'es toujours là?
5: Ouais.
0: Medouchka, excuse-nous, là ça va à mon avis être un petit peu transformé l'émission. Vous connaissez depuis longtemps la libre antenne?
5: Ouais.
0: Depuis quelque temps, combien de temps?
5: Medouchka, ça fait 2 mois.
0: Ah oui, 2 mois, donc ça fait pas longtemps du tout, puisque ça fait 7 ans qu'on est quand même derrière le micro. Vous connaissez, vous avez entendu parler de Françoise de la Courneuve?
5: Non du tout.
0: Non, bah le fameux Dallas et tout ça, c'est quand même dommage. Alors approche le micro. Voilà. Comment va Françoise?
6: Ça va Max.
0: Françoise est en forme.
6: Bah
0: en tout cas t'as l'air d'être bien quoi. T'as pris de la jeunesse.
6: Bah oui.
0: En forme.
6: Ouais, ça
0: amoureuse.
6: Va. Hein?
0: Toujours amoureuse.
6: Toujours amoureuse.
0: Tu dois être heureuse en ce moment. Avec le retour de Dallas.
6: Bah ouais, mais ça vient barbant.
0: Quoi?
6: Ça vient barbant.
0: Tu vois qu'on finit par en avoir marre. Hein.
6: Ouais.
0: Avant, elle nous appelait tous les soirs pour nous parler de Dallas. On lui disait, mais non, c'est pas possible, faut passer à autre chose. Déjà, Dallas, c'était dans les années 90, ça faisait déjà 20 ans qu'on se tapait ça. Là, ça reprend, j'ai pensé à toi en me disant, merde, ça va être génial. Hein. Françoise, qui quand même voulait être payée pour passer sur l'antenne à la fin. La méga star. Hein. Je sais pas qui c'est qui t'a monté la tête là-dedans, mais... Encore qu'on peut lancer l'appel aussi, Axel Duroux, éventuellement, pour que tu puisses revenir sur l'antenne. Alors, et je crois que tu nous as laissé un petit message, c'est ça?
6: Trois.
0: Alors, on va écouter trois petits messages. Je crois qu'il y a un message que tu nous as laissé sur le répondeur, on va l'écouter tout de suite, tiens. Allez, attention.
7: Max, c'est Françoise, je te souhaite un joyeux anniversaire, j'espère que tes 30 ans te feront agrandir un petit peu.
0: Ah oui, ça serait bien, oui.
7: À part ça, tout va bien. Je vous écoute souvent. Et puis, bon, bah, voilà. Joyeux anniversaire, quand même.
0: Merci, c'est gentil, ma chérie. Bon, bah, ça va, tout va bien, alors?
6: Ouais, ça
0: bon,
6: va.
0: Bon, très bien. Et Gérard n'est pas là?
8: Hein?
0: Bon, tiens, puisqu'elle est là également, Rania, quand même. Merde, Rania. Oh là là là là, j'ai même des copines qui n'ont rien à voir avec le métier qui sont là. Ça fait les amis de la maman qui sont venus en renfort. C'est bien. Parce que vous aviez manqué de 30 nanas, Manu, vous avez galéré pour trouver 30 filles de mon entourage?
8: Non, on n'a pas galéré.
0: Ah bon, quand même. Rania, comment vas-tu?
8: Moi, je vais très bien.
0: Bon, alors, Rania, pour tous ceux qui nous écoutent, a côtoyé pendant un bon nombre d'années notre PDG Benoît Sillard.

0: Contrairement à Julia, je veux pas.
1: As-tu des nouvelles de notre ancien PDG de la station?
0: Aucune.
1: Bon, sinon tout va bien.
0: Tout va bien pour moi.
1: Elle retravaille et tu retravailles également dans la radio, dans le monde de la radio.
0: Ouais.
1: On peut le dire.
0: Nova.
1: Nova, voilà où tout se passe bien.
0: Très très bien, ouais.
1: Programmation différente.
0: Ouais.
1: Tu vas faire plaisir à une amie à moi qui est derrière, qui écoute souvent Nova, donc là, ouais. Vous allez pouvoir vous faire des amis, faire des échanges de cartes de visite. Tout va bien.
0: Voilà, tout va bien.
1: Très bien. Pas un peu de dance, pas un peu de groove, pas de.
0: Si, un peu de groove. Urban soul.
1: Qu'est-ce que qu'est-ce que t'aimes bien en ce moment musicalement? Qu'est-ce que t'aimes bien?
0: J'aime beaucoup Quanoun Project.
1: Putain, regardez là comme elle est branchée. Avant, elle connaissait rien. Tu montais dans le bureau, tu lui parlais de n'importe quoi, elle captait rien.
0: Ah, je suis vachement branchée.
1: Et maintenant, c'est la méga branchée.
0: Ouais.
1: On a deux filles super branchées avec maintenant avec Gaëlle qui travaille à Ado. Alors là, maintenant, elle qui était rock'n'roll, maintenant elle est rap à mort. Elle a pas encore changé de tenue vestimentaire, mais ça devrait pas tarder.
0: Mais tu sais qu'on a un max.
1: On l'a pas allumé. Devant là, genre. Le micro là. Oh là là là là, elle s'est mise en mini jupe et tout, la totale.
2: Elle a changé, t'as changé.
1: Ah bah depuis qu'elle travaille plus avec nous, on est mieux. Hein. De toute façon, ça laisse des séquelles que de travailler avec moi. Hein.
3: J'ai trouvé un mec, donc c'est pour ça aussi.
1: Ah voilà. C'est peut-être parce que vous travaillez plus avec moi que maintenant vous avez le temps, vous vivez de nouveau, vous respirez, voilà. Vous voyez la vie du bon côté. C'est peut-être pour ça. Julie pour en témoigner. Tous ceux qui ont travaillé avec moi, c'est vrai que c'est pas simple. Hein, Raphaëlla.
4: Bon, ça suffit d'ailleurs. Je tiens à dire finalement, en ce moment, je suis un petit peu célibataire, donc
0: si tu veux lancer un appel, moi aussi je veux.
4: Un petit peu grandi, donc il faut quelqu'un entre 25 et 35.
1: Ah oui, c'est un minimum. Hein.
4: Ou alors 19.
1: Il faut qu'il s'accroche surtout, il faut qu'il ait le cœur bien accroché, parce qu'avec Raphaëlla, ça doit pas être facile tous les jours en vie privée.
0: Il a du caractère.
4: On est féline ou on ne l'est pas.
1: T'as changé, tu t'es calmé, tu t'es assagi ou t'es toujours la même?
4: Non, je te demande. J'ai pu mettre sa jupe aussi, mais j'ai dit non, ça va être trop.
1: Non, mais j'aurais dit là, je serais tombé dans les pommes.
4: Non, c'est pas possible.
1: T'es resté comment, habillé comment? Comme d'habitude, avec tes petites bottes, t'as mis tes petites bottes noires, une petite bottine ou un truc comme ça?
4: Ouais, mes petites bottes de pompier.
1: D'accord.
4: Chapeau,
1: Gaëlle va bien.
3: Gaëlle va très bien.
1: Et Delphine, alors que devient-elle? Parce que souvent, si on me demande, en toute honnêteté, on me parle souvent de... Alors, Jenny, Julia, Raphaëlla, Gaëlle, où est-ce qu'elle est? Apolline, tu l'as virée. Alors, Delphine est avec nous. Comment va-t-elle?
5: Delphine, Julie, pour ceux qui...
1: Oui, c'est vrai. C'est vrai que...
5: Il n'y en a pas beaucoup qui me connaissent. Delphine va bien.
1: Elle va bien.
5: Ouais,
1: elle fait quoi dans la vie aujourd'hui?
5: Elle monte des événements, elle organise des événements.
1: Bien. Alors... Bah, finalement, vous réussissez en bossant avec...
5: C'est-à-dire
1: que quand vous me quittez, enfin quand vous êtes dans la merde, et après avoir comme ça profité de la vie, j'ai dit maintenant je vais m'y remettre, maintenant j'ai accusé le coup et après ça va quoi.
5: À mon amphi, après on réussit.
1: Voilà, donc si vous travaillez avec moi, sachez qu'il y a une période à vide de 6 mois à 1 an et après ça repart.
5: Voilà.
1: Très bien, ben, ça me fait bien plaisir que vous soyez tous là en tous les cas. Vous êtes bien 30, on a compté.
2: Ouais, on va compter demain.
1: Non mais, Fildar, il y en a bien 30.
2: Ouais, 2, 4, 6, 7, 8, 9.
1: Il a quand même tué du front toute la joie avec Manu. Hein. Quand je suis venu, quand j'ai commencé à les voir dans le studio, ouais, j'ai pas le temps, je bosse et tout. Il a passé à peu près 10 heures au téléphone. Quel travail. C'est Madame Fildar qui doit être contente. Hein. Hein, il a fait du bon travail. Tu l'as, hein?
3: Ah, je l'ai bien drivé. Là.
1: Ah, tu l'as bien drivé. Ouais.
6: Mais je fais ça d'ici, je veux pas payer la note chez moi.
1: Ah, mais non, mais je comprends bien, mais enfin, quand même, d'avoir réuni tout ce monde-là, comme là, deux personnes en qui je croyais en rien, et je m'aperçois que là maintenant, je vais miser.
0: Potentiel, en fait.
1: Je vais miser sur vous, quand même, hein. J'ai commencé à m'y mettre, hein.
6: Ouais.
1: Il manque madame Manu. Hein.
2: Ah, elle dort.
1: Oh putain, quel dommage.
3: Madame Bébé Rose.
1: J'aurais aimé que Monique soit là, quand même.
0: Et madame Alvin.
2: Oh, bah, Monique, elle pousse.
1: Parce qu'au début.
2: Elle est en vadrouille. Elle...
1: Quand tu m'as dit, il y a un éléphant qui arrive.
2: Non,
1: Bon, Olivier et Medouchka, on va se retrouver dans un instant parce qu'à la vitesse où ça va, on bavarde, on va rater la pub et ça serait dommage.
3: Okay. Hein,
1: vous connaissez bien, hein, pour ceux qui travaillent dans le milieu, qu'on n'a pas le droit de rater la pub, sinon on va se faire engueuler.
3: Ouais.
1: Et puis on va se retrouver dans un instant, on va quand même faire le jeu des catégories comme si de rien n'était. Et puis on va se retrouver avec un petit peu de musique, le fameux morceau d'Underworld dont on a parlé tout à l'heure. On se retrouve juste après, d'accord?
2: Demain.
1: Bon, il y aura d'autres surprises?
2: Ouais.
1: Hein?
3: Merci.
1: Ça, c'est pas énorme.
3: Non, dire,
1: pour mes 30 ans, je m'attendais à quelque chose d'encore plus puissant. Il y a rien de...
6: J'ai eu Howard Stern tout à l'heure au téléphone, il arrive. Hein.
1: D'accord, ok, très bien. Donc, ne bougez surtout pas, le 0803-08-5000 à votre disposition. On va sortir toutes ces demoiselles, parce qu'on n'est pas habitué à ça. Hein. Puis ça commence à sentir trop le parfum de femme à l'intérieur du studio. Et on se retrouve juste après. Si vous voulez nous appeler au prix d'une communication normale, les enfants, profitez-en. Et si vous voulez venir devant la radio, 20 rue Bayard, dans le 8e à Paris, il va falloir faire vite parce qu'il y a apparemment beaucoup de monde en bas. Et on est déjà encore une bonne trentaine dans les locaux, normal. Hein. Ce soir, les 30 ans, donc Fida et Manu m'ont fait la surprise d'inviter 30 demoiselles. Et bah, tout se passe bien, hein, mon petit Manu. Hein, ah ouais, ça te fait plaisir va. Aussi, toi, hein, mon bah salaud. Oui, hein. Oui. T'en profites, hein.
7: Bah oui.
1: Parce que mine de rien, il est là, puis il mate un petit peu les culs. Méfiez-vous, les filles.
7: Je kiffe le monde, hein. Je kiffe le monde, moi.
1: Méfiez-vous quand même, hein, parce que les deux lascars, comme ça, mine de rien, ils sont en train de mater un petit peu tout ce qui se passe. Medouchka et Olivier.
8: Ouais.
1: Je pense pas que ce soir on va faire le jeu des catégories, hein, parce que là, franchement, ça serait un petit peu indécent de notre part, et puis c'est pas si franchement ça s'y prête, oui. Ah, encore un cadeau, oui.
8: Non, mais faut que tout, parce qu'on va pas y passer la nuit.
1: Oui, c'est vrai, c'est vrai. On me donne des ordres maintenant, hein. Ce soir, des ordres. Mais ceci dit, Medouchka, tu fais quoi dans la vie?
9: Moi, je suis en classe préparatoire.
1: Ouais, et Olivier?
10: Je suis au lycée hôtelier.
1: Enfin, un peu plus fort, Olivier, hein.
10: Je suis au lycée hôtelier.
1: Un peu plus fort, Olivier, quand même.
10: Je suis au lycée hôtelier à Toulouse.
1: Voilà, montre que t'es un homme, quand même. Un peu plus de présence derrière le micro, hein. S'il y en a ou deux, mademoiselle, hein, qui ont envie de profiter, hein, Julia, parce que ça te démange de refaire de la radio, profites-en.
11: Je voulais juste te dire, c'est pas la peine de venir rue Bayard, il laisse pas rentrer.
1: C'est vrai? Mais si, il laisse rentrer, il y a du monde. Bah, ça dépend. Si vous venez devant le 22 rue Bayard, ah oui, si tu veux un rendez-vous, oui, il te laisse pas rentrer. Oui, ça, je suis assez d'accord. D'accord, là, Juliette est en train de régler ses comptes.
11: Non.
1: Ah non, je rigole. C'est grave, parce que si tu veux venir travailler ici, peut-être que
11: et
1: je peux t'avoir...
11: Qui a parlé de travail?
1: Peut-être t'avoir...
11: Ça travailler ce que tu fais, toi?
1: Ah oui, c'est du boulot, quand même. Hein, c'est des soucis, quand même. Attends, mais ceci dit, on peut te faire rentrer à RTL2.
11: Et pourquoi pas?
1: Bah, alors,
11: moi, j'aime bien la musique.
1: Le dimanche après-midi.
11: La musique, là. Bah oui, merci, c'est vraiment des voies de garage.
1: Mais viens, viens, viens, viens, mais...
11: Ouais, ouais, ouais. Mais il y a d'autres gens qui sont pas trop loin, qui sont très gentils.
1: RTL?
12: Europe.
1: Ah, Europe, ouais, ouais, pourquoi pas, hein. Vous me voyez, vous, Olivier, Medouchka, demain?
11: Je te parlais pas de toi,
1: non, mais même pour nous, tous,
11: là,
1: tous. Ah, hey, ils m'ont demandé de venir cette année,
11: toi
1: mine
11: aussi.
1: De rien. J'ai failli me barrer. Je suis resté parce que je peux pas partir.
7: Ouais.
1: Ah, je peux pas partir, Olivier.
12: Non, reste là où t'es.
1: Bah, 10 ans d'ancienneté, en compte, partir, ça serait dommage. Hein, ce serait bien que je me fasse virer.
12: Non.
1: C'est plus simple quand même. Financièrement, pour moi, c'est plus simple.
11: C'est plus confortable. Moi,
1: hein,
11: je ne sais pas. Non. Moi, j'ai démissionné.
1: Bon, alors, qu'est-ce que...
11: Alors,
1: oh non, putain, merde. Alors, ça, c'est un sale cadeau empoisonné. Hein. Non, non, ça le fait pas, ça. Hein.
8: C'est quoi?
1: Bon, Medouchka, Olivier, je vous explique. Et ceux qui écoutent la radio, on m'a offert un fer à passer. Donc ça...
8: Ah, tiens, ça, c'est une bonne idée.
1: Tu me l'échanges contre un DVD.
11: Non, non, il y a Madame Max.
1: Ah, il y a un truc, quoi. Alors, mode d'emploi pour le faire passer. 10 choses essentielles à faire. Premièrement, le sortir de la boîte. Ouais, bah vas-y, sors-le de la boîte. Enlève-le, sors-le de la boîte réellement. Le brancher, d'accord, sur le courant pour le faire fonctionner, parce que je suis capable de, parce que je suis capable de le mettre avec des piles. Prendre de l'eau, le verser dans le fer, attendre qu'il chauffe, prendre un de tes vêtements pour en passer. De toute façon, il y a que ça comme ça. Le poser sur la table à repasser, mais j'ai pas de table à repasser.
8: Si, elle est là.
1: Oh, bande de salopards. Donc, j'explique quand même, Olivier, hein, c'est que j'ai 30 ans aujourd'hui, et comme je l'ai dit tout à l'heure en direct, donc j'ai eu l'honnêteté de le dire, et ma mère pourrait presque le confirmer, c'est que cet après-midi, elle m'appelle, elle me dit joyeux anniversaire, machin, puis je vais passer à la maison, j'y bataille, ça tombe bien, j'ai deux gros sacs de linge sale qui t'attendent devant l'entrée, quand tu ouvres, et il y a un linge propre, un sac de linge propre. Et donc, peut-être que ma mère, c'est qui m'a offert ça? C'est vous? C'est, d'accord. Donc, il y a un côté ras-le-bol de ma mère, probablement, que de me faire le, bah, c'est bien. Non, franchement, ça me fait super plaisir. Ça s'entend peut-être pas sur le son de ma voix, mais ça fait plaisir. Olivier?
10: Oui.
1: Tu veux un fer à repasser?
10: Non, merci, c'est bon.
11: C'est 150 balles, hein.
1: C'est bien ça ou pas?
11: Très bien.
1: Oui. C'est du bon, ça? Y en a-t-il parmi vous, quand même? Je doute que parmi vous, il y en a qui passent...
7: Ouais, je repasse, moi.
1: Je repasse. Qui c'est qui repasse?
7: Moi,
1: je repasse, ouais, les mecs, ouais.
11: Non,
1: bon, pas terrible, hein.
11: Non.
1: Jean?
13: Oui, oui.
1: Jean, tu repasses, toi? Raphaëlla, tu repasses aussi?
14: Ah, moi, j'ai des vêtements infroissables.
1: C'est vrai. C'est la bonne solution, effectivement. Rania, tu...
15: Le pressing.
1: Le pressing, ouais, ouais. Ça, faut avoir les moyens. Faut avoir les moyens. Oui, oui, ouais, on les a pas tous.
15: Je les ai vus, Raphaëlla. Ah, ouais. Je les ai encore.
1: Si j'avais les moyens, j'irais là-bas. Mais j'ai pas les moyens, malheureusement. Donc, Jean, toi, tu repasses?
13: Oui, oui, non, occasionnellement. J'ai quand même quelqu'un qui assure pour moi.
1: J'aimerais bien te voir repasser, toi, hein.
13: Ah mais je sais bien repasser, si tu veux on peut faire un test.
1: Allez,
13: ok, sans problème.
1: Montons-lui la table à repasser et Jean, Olivier et Medouchka et tous ceux qui nous écoutent.
15: Enlève ton t-shirt, moi.
1: Quand même, il va. Oh non, non.
13: Oui, non, il me faut un truc bien chiffonné aussi.
1: Il te faut un truc bien chiffonné, bah là justement, t'as Raphaëlla,
14: je demande. Ça suffit, elle est vachement clean. Non mais en dessous je peux pas, c'est un truc à rosie, après donc, je suis à poil.
1: Olivier va quand même, Olivier,
10: oui.
1: Il va quand même, et Medouchka, ils vont quand même, Jean va quand même nous faire une véritable démonstration.
13: Ah oui, oui, hein, sans problème.
1: Et les femmes qui sont là vont pouvoir. Ah bah quand même. Jenny.
16: Ouais. Ouais.
1: Ah, quand même.
16: Youhou. Évidemment, elle arrive à la fin.
14: Ah, c'est les filles réunies, j'adore.
1: Donc maintenant, là, alors, qu'est-ce qu'il y a? Ah, souvenir. Aïe, aïe, aïe, bon. Là, excusez-nous, hein, c'est très private joke, ça se passe dans le studio, donc j'explique quand même.
11: On ne parle jamais.
1: Ben non, mais là, j'explique, c'est que le retour, tu sais, dans mon émission, maintenant, c'est devenu très sur moi, depuis 4-5 ans. Les auditeurs, c'est terminé. Les auditeurs comprenaient bien que là, ce soir, il y a quelque chose d'extraordinaire. Il va y avoir Jenny qui retrouve Julia. Et là, quelque part, on se retrouve avec moi à l'AREA. Et là, c'est parti, c'est l'émission des filles.
11: Ouais, mais sans cigare.
1: Voilà. Alors, apparemment, il y a un souvenir qu'il faut que je mette, un message qui m'a été laissé sur le répondeur également, qu'on va écouter sans plus tarder. Alors.
12: Happy birthday to you. Oui, happy birthday to you, Max.
17: Mais c'est Max, mon préféré. Et c'est pour mon pote, tu les dois pour Max. Max, au fond de radio.
11: Où est-ce que vous avez sorti ça?
1: Ah, c'est un auditeur. C'est des archives d'auditeurs. Hein. Donc ça c'est à l'époque où Jenny, pour mon anniversaire, sûrement pour mes 24-25 ans, m'avait fait...
11: C'était 18 ans, je crois.
1: 18 ans, m'avait fait un CD, on se connaissait pas, mais bon, elle avait fait un petit CD avec, je souhaitais un bon anniversaire en chanson sous le thème de Girl from Ipanema.
11: Exactement.
1: Et qu'est-ce que vous allez... Et vous allez vous percevoir que Jenny n'a pas changé, puisque 5 ans après, elle n'a pas changé de voix, écoutez plutôt. Alors,
11: allez, Jenny.
1: Allez,
18: dis-moi, puis-je jouer?
11: Tu m'en veux plus? Ah, si.
18: Dans... Je m'en veux plus les paroles.
1: Tu te souviens plus des paroles? Non, non, non, allez, vas-y, allez.
11: Attends, réfléchissons. Mais fais-le en anglais.
18: Non, c'est plus dans le français.
11: Ah bon?
18: Tous les jours à 22h, il y a quelqu'un qui fait vibrer mon cœur. Comme toutes les filles, moi je suis.
1: Arrête, après, ils vont croire qu'on est sortis ensemble.
18: Ah oui, pourquoi ils croient à ça?
11: Ah oui, on se demande bien pourquoi. Moi, je ne dis rien.
1: Ah non, non, surtout
11: si
1: pas.
11: On paye très cher.
1: Ça coûte très cher comme information, ça. Hein. Puis ça sera un scoop. Hein. Alors c'est tout, c'est fini, t'arrêtes là.
18: Mais je m'en veux plus des paroles, je suis désolée.
1: Non, c'est pas grave.
18: À l'antenne,
1: ça me fait plaisir d'avoir une star de la télé comme ça. Quand même, mine de rien, hein. Elle est en train d'enregistrer les enfants de la télé. Elle est débordée avec des reportages d'exclusifs. Et elle est là ce soir. Non, ne me dis pas que t'as une cassette d'Arthur.
18: Non.
1: Ah bon, d'accord. Ça m'aurait fait tellement plaisir d'avoir un best-of de...
18: Parce que je sais que tu pues parfois.
1: Ah ouais, c'est vrai. Souvent. Alors qu'est-ce
11: comme
1: que tu m'as...
11: Elle l'a bien fréquenté. Hein.
1: Ah oui, ça c'est vrai. C'est vrai. Et j'ai souvent dit à l'antenne, donc elle ne fait que confirmer. Une petite bougie qui sent bon, je la garde pour moi personnellement.
11: Cadeau mignon.
1: Et je loue.
11: C'est son côté Halloween, c'est peut-être une citrouille.
1: Peut-être. Ça sent peut-être la citrouille. Et quand je l'allumerai, je penserai à toi, bien entendu. Je te remercie, Julia, pour ton cadeau.
11: Eh ben moi, j'ai dit, parce qu'elle m'a appelé, elle me dit, quoi, qu'est-ce qu'on fait pour Franck, le cadeau ou ça? Et moi, j'y viens, ça suffit.
1: Bon, une pauvre bougie à deux.
11: Attends.
1: Avec ce que vous gagnez toutes les deux. Quand vous exagérez, hein, vous exagérez. Même pas la bougie.
11: Ah non, moi, rien.
1: Tu te sens pas gêné là?
11: Pas du tout.
1: Sûr.
11: Et en plus, je prends l'antenne.
1: Et en plus, tu prends l'antenne. Très bien. En tout cas, Jenny, ça fait. Mais il faut toujours. C'est vrai qu'il faut qu'elle soit toujours en retard. Hein.
11: Oui.
1: La femme d'affaires.
11: Ça, elle fait son effet.
18: Elle fait son intéressant.
1: Alors maintenant.
19: Donc, oui, il y a Max. Je te coupe. J'ai Bart en direct.
1: Ah. Oui.
19: Donc, tu veux te parler? Il y a une auditrice qui veut te souhaiter un joyeux anniversaire sur Fun TV.
1: Mais alors, comment on peut faire? Mais
19: tu mets le son de la.
1: Allô? Oh là là, là c'est le bordel. Hein. Donc là on est en direct sur Fun TV à la télévision, mais là malheureusement moi il me parle mais je ne t'entends pas Bart.
19: Ouais, juste par le téléphone Bart. Ouais.
1: Ah ça y est.
19: Téléphone Bart, ouais.
1: Voilà.
20: Ouais que j'entends moi aussi.
1: On t'entend. Alors là on est.
19: Le tuner là-bas s'il vous plaît.
1: C'est bon, c'est bon, c'est bon, c'est bon, c'est bon. Tu m'entends?
19: On va se faire engueuler bientôt.
1: Non.
20: Je vais t'occuper de ça.
1: C'est bon, tu m'entends? Oui toi.
19: Est-ce que tu m'entends, Max, déjà?
1: Oui, normalement, on t'entend, hein, on est censé... Ah, il faut téléphoner, d'accord, ok. Là, alors, ici, tu m'entends, là?
21: Ici, tu m'entends, là?
19: Ah, je t'entends très bien, Max.
20: Oui.
19: Je voulais te souhaiter, au nom de toute l'équipe de Fun TV, parce que tu fais partie également de Fun TV, vu que tu étais là encore il y a 6 mois, je voulais te souhaiter déjà un joyeux anniversaire, pour commencer.
20: Et moi avec.
11: C'est sympa.
19: Bravo, applaudissements. Toutes ces années.
21: Oh bah dis donc, voilà. L'ambiance dans ton studio encore pire que le mien. Hein.
19: Ah oui. Tu l'aimes bien, celle-ci? Elle est belle, hein?
21: Pourquoi elle est pas dans le studio avec nous?
19: Eh bah écoute, parce que nous allons terminer l'émission à titre exceptionnel à minuit et nous viendrons te rejoindre avec frère Jérôme et elle-même si tu le désires.
20: Oh, ça me dégoûte.
21: Remontre-la moi, excusez-moi, parce que là on est en direct.
19: En plus, ce qui se passe à l'antenne.
21: On entend plus ce qui se passe à l'antenne aussi, alors faut que je laisse.
19: Eh bah si, là,
1: Oui, surtout.
4: Voilà,
1: est-ce
4: que c'est pas Bébé Rosso ou ça ressemble à Bébé Rosso?
1: C'est pas Bébé Rosso.
5: Mais t'es taré ou quoi? Mais tu deviens ouf ou quoi?
1: J'ai cru que c'était la copine à Manu.
5: Mais t'es malade.
19: Tu vas me raconter tout ça.
5: T'as mal aux yeux.
1: Oui, bien sûr.
21: Oui, bien sûr.
1: Oui, bien sûr.
21: Bienvenue. Oui, bien sûr.
19: Moi, je suis plus venu à Fun depuis que je me suis fait virer.
1: Et moi, je t'explique. Autant avant, je faisais des heures supplémentaires, je faisais du rap. Autant maintenant, à minuit, je me barre. Je suis devenu très fonctionnaire sur les horaires.
21: Très fonctionnaire sur les horaires.
19: Ça n'engage que.
1: En tout cas, ça embrasse pas ton téléspectatrice de Fun TV.
21: Très sympa.
19: Eh ben écoute, cette téléspectatrice qui nous a télé.
1: Comme par hasard. Là, je suis en train de faire un truc unique, dont je suis en direct sur une radio nationale, en même temps sur la télévision. Est-ce que quelqu'un veut faire de la télé, Julie ou Jenny? Vous voulez faire de la télé sur Fun TV?
22: Non, c'est.
1: Oui, Jenny est à côté de moi.
19: Est-ce que je peux raconter la plus belle anecdote de Fun Radio? Je travaillais là-bas. Jenny prenait la suite des événements aux alentours de 13h à une époque.
22: Ah bon?
19: Et on prenait le café ensemble avec Jenny. Ah et elle me dit, droit dans les yeux, elle me dit, Bart, depuis que je... Vous tous les garçons, mes copines me traitent de camionneur.
22: Quoi?
19: Je trouvais ça très drôle.
22: Ah oui, niveau langage.
19: Voilà. Ça n'a fait rire personne.
1: Non, mais c'est pas grave, on n'a pas le même humour entre Fun TV et Fun Radio, mais. Elle n'a pas compris elle-même.
22: Je vois de quoi il parle, Bart.
1: Tu parlais comme un camionneur.
22: C'est parce que c'était toi qui m'avais appris comment parler français avec tous les mauvais plans.
1: Attends, parce que là, je sais pas si. Je crois pas qu'on entend ce que dit Ginny. Vous n'avez pas entendu ce qu'a dit Ginny? Ah non, parce qu'il faut que tu viennes près du combiné.
22: C'est vachement compliqué,
1: c'est compliqué parce que. J'ai le combiné de téléphone, il faut que je bouge l'oreille, je suis en décalage satellite dans le casque, il faut que j'ai le micro allumé pour voir les auditeurs de la radio. Ça devient très compliqué.
19: Tu sais quoi?
22: Tu te
1: Je te la passe deux secondes quand même, si tu veux profiter de Ginny.
19: Merci beaucoup, merci à tout à l'heure.
1: Je te passe Ginny, la nouvelle copine d'Arthur.
21: La nouvelle copine d'Arthur.
19: Ah bon?
21: Oui.
22: Du coup, j'aurais pas pu...
1: Ah bah non, t'auras pas pu, non, là, c'est trop compliqué pour moi, là. Je me retrouve avec une demi-seconde de décalage. Ouais. Quelqu'un veut parler à la télévision?
22: Alors, excuse-moi, j'ai pas trop...
1: Ah voilà, maintenant elle est en train de réexpliquer, alors attends, on va réécouter.
22: Alors, en deux mots,
23: salut, Jenny.
22: Alors, en deux mots, de quoi il parle, que... Bart?
19: Jenny, comment ça va déjà pour commencer?
22: Très bien, merci, Bart, et toi?
19: Ouais, ça va très bien, il y a eu pire. Jenny, j'expliquais simplement, Jenny, que lorsqu'on s'est rencontrés...
22: Oui, j'ai entendu.
19: Tu m'avais fait une réflexion qui m'avait fait beaucoup rire et que j'avais raconté un petit peu à tout le monde, parce qu'avec ton accent, et lorsqu'on te connaît, on sait que t'es une fille très féminine, etc., que tu prends soin de toi.
1: Non, là, c'est des conneries, ça, je peux te le dire, c'est des conneries.
22: Tu changes pas, t'es toujours aussi long.
19: Aussi quoi? Aussi quoi?
22: Long.
19: Long, oui, bah je change pas, hein.
22: Et tu m'avais dit...
23: Parce qu'il n'y a pas de pub
22: pour remplir. De quoi il s'agissait, ton anecdote?
19: Oui, oui, tu peux le dire.
22: Parce qu'en fait, à l'époque, c'était les garçons de Fun Radio qui m'ont appris à parler français.
19: Oui.
22: Et tout le monde a pris un malin plaisir à me prendre des mots qui voulaient rien dire.
19: Oui.
22: Et pendant toute une semaine, on m'a fait croire que est-ce que tu as la pêche avec une synonyme qui était est-ce que tu as la pêche. Et donc, pendant une semaine,
1: non, mais c'est vrai,
22: il y a tout le monde, même mon patron à l'époque, bonjour monsieur Sia, est-ce que vous avez la chiasse?
1: C'est vrai, on lui a fait croire que d'avoir la chiasse, c'était d'avoir la pêche. Ouais. Et à chaque fois, quand on jouait à la. On
19: était avec des garçons qui avaient beaucoup d'humour.
22: Ah ouais,
1: là,
22: c'est
1: constipé,
22: c'est pas très grave.
1: Bon, allez, à tout à l'heure. Ciao. Et c'est vrai qu'on avait fait ça avec Jenny quand même. Et je me souviens aussi quand elle jouait à la pétanque, elle disait toujours, je veux lancer la cochonnerie. Et je lui disais, oui, vas-y, lance la cochonnerie. Alors, tout le monde disait, je vais lancer la cochonnerie. Au lieu de dire, de lancer le cochonnet. C'était marrant, c'était la bonne époque, on se marrait bien. Hein. Ah là là là là. Bon, il y a du monde derrière, vous voulez encore me faire des surprises? Non, le problème, c'est que là, c'est toujours pareil quand on fait un anniversaire. Ça n'a pas changé en 7 ans. Hein. C'est toujours les mêmes de l'autre côté de la radio. Hein. Et nous, rien à dire.
22: Ah mais,
1: ils appellent tous.
22: Est-ce que vous vous souvenez d'un standardiste qu'on avait qui maintenant est extraordinaire? Il est sur notre radio,
1: ouais, ouais,
22: fait de la voyance, Chant de France, mais du matin au soir, du soir au matin. Tu te souviens pas?
1: Non.
22: Mais si, il voulait être comme de Chavannes. Comment il s'appelait? Oh merde.
1: Du matin au soir, du soir au matin.
22: Ah ouais, attends, non. C'est lui qui fait la voyance. Non.
23: Slash?
22: Non.
1: Ah non.
22: Non, non.
23: Oh. Il y avait des autres fameux de Fun, il y avait Alexandre Devoise, vous avez sûrement évoqué, qui bossait avec Arthur, qui était de Fun.
1: Ouais. Non, c'est pas lui.
22: Non, c'est pas
1: lui. Tu parles de quelqu'un qui a travaillé à Fun Radio à l'époque?
22: Mais qui était notre assistant et qui avait beaucoup de mal, qui se faisait engueuler par Jenny parce qu'il trouvait pas de bons auditeurs.
23: Oh. Bah,
22: tu te souviens
23: pas? J'avoue, j'ai cité à dire que j'ai jamais engueulé personne.
1: Oh, mon Dieu.
22: Ah mais ma
11: maintenant qu'elle est star de la télé, voilà. Elle a jamais engueulé personne.
1: Tous les deux,
11: elle
1: on était des.
11: Elle a jamais écrasé personne pour
1: faut le dire maintenant,
11: hein.
1: C'est vrai, elle a raison.
23: Vous avez toujours eu le doigt de fumer dans le studio.
11: Ouais. Ça, c'est vrai. Et vous savez, la meilleure,
1: ouais.
11: Elle fume. Elle me pique des clopes quand elle me voit.
1: Tu fumes, toi, maintenant?
11: Mais oui, de temps en temps.
1: Ah, bah, disons, c'est du propre, ça. C'est du propre.
0: Ça, c'est moche, hein.
1: Mais c'est vrai qu'à l'époque,
11: très tolérante pour une amie.
1: Ouais. On était deux agneaux, on était tout gentils dans notre coin, on disait rien. On était tout sages. Et elle est à, vas-y, que ça cassait à l'antenne. Et elle était jamais contente du travail des gens. Et nous, on était tous les deux, on disait jamais rien avec Julien. On était tout gentils. On n'a pas changé, quoi. Ouais, toujours aussi gentil, toujours aussi aimable,
11: ouais.
1: Toujours près des gens. Et Ginny toujours en train de se plaindre, toujours en train. Elle souriait peu à l'époque. Hein.
11: Oh.
1: Non, ça va mieux. Elle gagne beaucoup d'argent, mais à l'époque, ouais. elle se plaignait.
11: Il y a l'image maintenant. Pas grand-chose, mais
1: c'est vrai.
11: Il la paye mieux.
1: C'est vrai, c'est vrai, c'est vrai. Donc maintenant, on a un scoop. Ginny fume. Même moi, je le sais pas.
11: Très peu. Ouais, mais les miennes.
1: Voilà. En plus, donc tu vas la taxer.
11: Non.
1: Bon.
11: Pas de fumer là.
1: Alors là, non. Alors là,
11: je sais,
1: le premier qui allume une cigarette, il est mort. Hein. Déjà que j'ai cru voir un embryon de bouteille de champagne qui était rentré dans le studio, c'était déjà compliqué. Mais là, je risque un licenciement immédiat. Hein.
11: Abusif, non?
1: Eh oui. Ça peut être dangereux, hein, donc faut faire attention.
2: Moi, j'ai une question,
1: oui.
2: Max.
1: Oui.
2: Comme je sais que tu fais de la musculation.
1: J'en ai fait.
2: Là, t'en fais plein.
1: Pendant un mois, c'est vrai.
2: Et que tu nous parles.
1: Non, ça se voit pas. Pour l'instant, c'est très discret. C'est très discret.
2: Sans arrêt de ta musculation.
1: Tu ne la verras pas.
2: Non.
1: Non, tu ne la verras pas. Tu ne la verras pas. Tu ne la verras pas. Non.
2: Et fulgurante et ça, très excitante.
1: Ça, c'est
2: un fantasme.
1: Regardez, là, c'est le bordel parce que personne. Ça, c'est du privé, ça. Je peux pas, non.
2: Tu peux bien nous montrer ça.
1: Si, mais je le fais qu'aux jolies filles. Je ne le fais qu'aux jolies filles.
2: Regarde, il y en a plein. Il y en a 30 pour toi.
1: Mais faudrait que tu sortes alors.
2: Pas de problème.
1: Non, je ne le ferai pas. Je ferai pas ça ce soir. Par contre, je ferai voir à Julia. Ça lui ferait mini vague.
11: Ah ouais.
1: C'est un truc énorme.
11: D'accord.
1: Je peux pas le montrer comme ça.
11: Ça a beaucoup changé alors, hein.
1: Ça a énormément changé. Énormément.
2: Mais
1: ça...
2: c'est à quel endroit en fait?
1: Je peux même pas te dire où. C'est pas un côté sexe ou tout ça, mais c'est un endroit. Manu lui sait où c'est. Hein.
11: Sous les bras.
1: Non.
0: Je sais tout, moi.
1: Je les ai gavés avec ça, hein, parce que je fais un petit peu de gym, pour que ça aille mieux dans la tête. Ça ne marche pas d'ailleurs, ça se dégrade au fur et à mesure des mois et des années. Ça se demandait comment je vais terminer quand j'en aurai 40 ou 50. Et maintenant, je commence à avoir un petit peu de musculation.
11: Et
1: ça,
11: les auditeurs?
1: On s'en fout des auditeurs.
11: Ah ouais,
1: oh là là, je parle tout seul comme ça. Tu sais, les gens n'appellent que pour souhaiter un bon anniversaire. Tout le monde prend les micros, c'est une cacophonie, donc on t'en parler entre nous. Pour en profiter que t'es là.
11: Bah
1: ouais. Hein,
11: t'as
1: mine
11: pas
1: de rien.
11: Tu gagnes.
1: Tiens, musicalement, tu connais un petit peu, tu suis l'actualité,
11: oh,
1: quelqu'un
11: moi,
1: la suit.
11: Je vais aller fumer une cigarette.
1: Toi qui vas à Saint-Tropez. Toi qui vas
11: à Saint-Tropez.
1: Toi qui vas à Saint-Tropez. Tu connais un petit peu la musique branchée.
11: Ah oui.
1: Tu connais ça? T'as entendu parler de ça?
11: Oui, Michel Fugain.
1: Bien joué. Michel Fugain en duo avec Pete Tellers, Big Love sur Fun Radio. Et on va maintenant tâcher de revenir dans l'émission normale. On va virer toutes ces filles du studio. On va se retrouver entre nous.
11: Les blondes d'abord.
1: Vous les garçons.
11: Vous allez bien vous
1: et les filles,
11: chier, hein.
1: Et les auditeurs et les auditrices. Comme il y a 7 ans, ça n'a pas changé. Si vous voulez vous venir vous faire chier, venez donc le faire avec nous au 0803 08 5000.

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1: Cette gens, t'étais pas venu, toi, Ibiza?
2: Non.
1: Tu serais venu. Oh, Françoise! Avant de me dire au revoir, vite un petit mot au micro quand même. Allez, oh, va te mettre au micro là-bas quand même. Merde, Françoise de la Courneuve, quel plaisir! Ah, ça, franchement, puis t'es... Ça y est, tu manges maintenant, hein. T'es devenue vraiment la femme idéale.
3: Bouboule, ouais.
1: Bah non, pas bouboule, t'es bien. Bah moi, je préfère que tu sois comme ça que comme que t'étais avant, hein. T'as eu des moments difficiles, hein.
3: Très difficiles.
1: Pas bien devant le micro, tu sais, tu connais à l'époque quand tu faisais les coups de gueule avec Gérard, tu t'en souviens de ça?
3: Bien sûr, ouais.
1: Bon, alors sinon, tout va bien, la vie est belle.
3: Ouais, si on peut dire.
1: Tes gamins?
3: Ça va.
1: Néné? Ouais.
3: Néné, ça va.
1: Et elle, Angélique?
3: Angélique, ça va aussi.
1: Tu vois, je m'en souviens, hein.
3: Ouais.
1: Bah, quand même, hein. Et ton mari, toujours ton petit copain, le même?
3: Toujours le même,
1: bah,
3: ouais.
1: C'est bien, bon, donc la vie est belle. Alors, tu sais repasser, toi, Françoise?
3: Bien sûr, ouais.
1: Et bon, tu vas regarder Jean.
3: La flemme, hein.
1: Alors, qu'est-ce qui se passe?
2: Remets le fer en route, là, parce que je...
1: Remets le fer en route, parce qu'on l'a éteint.
4: Qui s'y connaît, hein.
1: S'il y a deux, trois auditeurs, auditrices qui veulent venir dans les studios, qu'ils viennent. Allez-y. Entrons, les enfants. Allez, oh là là, on est gâtés ce soir, hein, Jean. T'as vu ce bordel, il faut gérer quand même, hein. Faut maîtriser.
2: Ah oui,
1: hein.
2: Non, faut organiser.
1: Pour les gens qui comme ça, qui se disent, ouais, c'est simple, on parle, il faut quand même, faut avoir de la poigne, il faut être le meilleur, hein. Je veux dire, Jean, tu peux le dire, hein,
2: Oui.
1: Tu peux le dire, bah dis-le.
2: On peut le dire.
1: Dis-le.
2: Tu es le meilleur.
1: Ah bah voilà, d'accord, ok, parce que j'ai cru ne pas t'avoir entendu dire que j'étais le meilleur. Jean, tu vas nous faire une petite démonstration.
2: D'accord, non, mais il faut que tu me regardes et, tu le referas après,
1: d'ailleurs. Ah bah oui, bien sûr. Tu peux le faire de dos, puis je mettrai ton cul. Donc François, sinon à part ça
3: tout va bien.
1: Tout va bien.
3: Ouais.
1: Ça va Phil?
4: Ça super.
1: T'es issu, hein, Phil. Ça y va. Il était arrivé à 22h, il était bien rasé. Là ça a poussé la beubare. Hein. Alors donc Jean va nous faire une petite démonstration et Françoise va pouvoir commencer. Alors, hein?
2: Par les manches.
1: Tu commences par les manches, d'accord. Donc Jean Denebet. On pourra mettre deux platines dessus, une table de mixage, parce que là franchement. Donc je vends un fer à repasser, je vous le dis tout de suite, ou je le donne. Donc là, mais Jean le fait bien. Il y a des filles qui sont dans le studio, est-ce qu'elles savent repasser? Y en a-t-il parmi vous qui savent repasser? Est-ce qu'il y en a une qui pourrait venir voir comment travaille Jean Denebert? Parce que je suis incapable de dire si Jean Denebert fait bien son travail. Est-ce qu'il y en a une qui veut bien s'approcher? Voilà, très bien. Alors, ton prénom?
5: Audrey.
1: Pardon?
5: Audrey.
1: Donc Audrey va me dire par des oui ou des non de la tête et que je vous dis si c'est pour... Est-ce que c'est bien fait pour le moment, Audrey? C'est moyen ou c'est bien?
2: Oui, non.
1: Alors, attends, commente, Jean. Donc Jean Denebert est en train, on est quand même en train de faire une vraie séance de repassage dans le studio.
2: Un t-shirt à 20 francs.
1: Un t-shirt à 20 francs, oui, mais attention, un fer à repasser offert par Marum. Donc ça coûte au moins 20 000 balles. Minimum. Je le vends, hein, le fer à repasser. Ça, je vais le garder, c'est pour poser des disques.
4: Mais regarde, c'est hyper simple.
1: Mais non, mais j'ai pas le temps, c'est pas une question de compliqué ou pas compliqué.
4: C'est ça le matin, en écoutant Balade Nocturne.
1: C'est un cadeau empoisonné, ça, les gars.
4: Non.
1: C'est un cadeau empoisonné. C'est pas bon,
4: nous
1: ça.
4: Avons deux techniques différentes.
1: Mais non. Si j'envoie du linge sale chez ma mère, c'est pas pour pas les repasser, c'est pour être sûr que je puisse l'avoir au moins tous les 15 jours. Sinon, je vais me mettre à repasser, ça se trouve, je vais y prendre goût et après, je la reverrai plus jamais. Oh là. Bon Jean, j'en ai marre de voir ton cul. Montre-moi un peu. Quand même, il se démerde bien. Hein. Tu sais faire ça, fil d'art, toi aussi? Tu sais repasser? Putain, vous savez tout faire, vous, hein, dans l'équipe. Hein. Vous êtes multifonction. Ouais, c'est pas mal. Non, c'est bien, il s'en sort bien. Bon t-shirt tout propre. C'est à qui ce t-shirt, ça, à nous?
4: Ouais.
6: Je sais pas.
1: C'est à moi, maintenant?
6: Ouais, si tu veux.
1: D'accord, super. Alors, Audrey?
5: Ouais, ça va.
1: Ouais, ça va, pas terrible, non? Tu sais mieux faire, toi?
5: Non, mais moi je commence par le haut.
1: Ah, elle commence par le haut, mais enfin c'est le résultat elle-même après tout. Faut-il commencer? Est-ce qu'il y a un endroit par où il faut commencer, Jean? Où on choisit le haut, le bas, les manches, on s'en fout?
2: Les manches, le col, toujours.
1: Voilà, très bien. Bah bravo, énorme, bravo. Au travail, on peut t'applaudir, Jean. Ah, c'est bien fait. C'est du beau travail.
2: Tu vois,
1: c'est impeccable. Ça. Non, c'est pas compliqué. Je sais comment maintenant il faut faire pour repasser. Mais Manu! Très bien, donc tout se passe bien. Françoise, tu vas nous quitter, il va falloir que tu ailles, non j'imagine?
3: Bah, il faut demander à Philippe, déjà je le remercie vachement.
1: Mm-hmm.
3: Et puis, Philippe, si tu...
6: Philippe le taxi, hein.
3: Ouais,
1: ah, Philippe le taxi.
3: Philippe le taxi, ouais.
1: D'accord.
3: Si tu m'écoutes, à ce moment-là, tu peux venir me chercher maintenant.
1: Et qu'est-ce que tu regardes comme série maintenant, aujourd'hui, série télé, qu'est-ce que tu regardes?
3: Toujours les Feux d'amour.
1: Toujours, ouais. Ça n'a pas changé, toujours les mêmes.
3: Dallas.
1: Ça bouge pas. C'est vrai, tu disais que tu en avais ras le cul de regarder Dallas.
3: Oui, mais d'accord, mais disons qu'il y a des épisodes que j'avais ratés. Alors maintenant, je reprends dès le départ. Mais malgré que j'ai téléphoné à TF1.
1: Ouais.
3: en leur disant que quand, comment ça se fait qu'ils nous remettaient ça.
1: On peut demander, on va rappeler TF1. Tu veux qu'on rappelle TF1 vite fait pour les bons vieux souvenirs. Regarde, il y a des auditeurs comme on a eu tout à l'heure, Olivier, qui nous écoute seulement ou Medouka.
3: J'ai entendu
1: depuis deux mois.
3: On était bloqués dans.
1: Donc ils nous écoutent depuis deux mois. Donc il y en a qui ne savent même pas qui tu es, tu vois.
3: Par contre, arrête de critiquer Derrick. S'il
1: t'aimes
3: te plaît.
1: T'aimes bien Derrick?
3: J'adore Derrick.
1: Pourquoi t'aimes bien Derrick? Tu préfères Derrick ou Colombo?
3: C'est pas la même chose.
1: C'est pas la même chose. Non. Quelle est la différence entre les deux?
3: Bah, disons que.
1: Le nom, l'orthographe?
3: Derrick, je préfère plus Derrick parce que.
1: Les énigmes?
3: Voilà.
1: C'est mieux foutu?
3: Voilà.
1: Ah, c'est allemand. Hein.
3: Et puis encore plus, ouais. Mais encore plus, il y a le jeune avec Derrick, pas Stéphane, mais l'autre.
1: Ah ouais.
3: Que je préfère.
1: Oui, c'est sûr. Oui. Entre choisir le collègue de travail de Colombo qui est un chien et celui de Derrick qui est un beau mec, c'est exactement. Sûr que, effectivement. Donc, tu préfères Derrick parce que son collègue est sympa.
3: Voilà.
1: Très bien. On va appeler TF1 et tu vas donc faire en direct ce que tu as dû faire en antenne il y a quelques ans de cela, c'est-à-dire demander pourquoi ils rediffusent Dallas. Hein.
3: Et je me fais passer encore pour l'emmerde de Dallas.
1: Si tu veux, éventuellement, comme mon bon vieux souvenir. Hein. Allez, on y va, c'est parti. Comme dans le best-of.
0: Le standard de TF1, Renaud, bonsoir.
3: Bonsoir. Excusez-moi de vous déranger, surtout à ce temps-là. Je voudrais savoir comment ça se fait que vous nous remettez Dallas dès le départ, parce que sur Télépoche, entre parenthèses, vous marquez de retour de Dallas 20 ans après, et en fin de compte, on retrouve les Dallas directement au départ. Comment ça se fait?
0: Ah, je ne sais pas, madame. Il faudrait que vous appeliez dans la journée pour demander.
3: Mais j'ai déjà appelé parce que j'ai déjà appelé. On m'avait dit qu'on comprenait ma demande en considération. Et puis, pour le moment, ça n'a pas l'air d'être pris en considération.
0: Bon, mais écoutez, il faut attendre un petit peu, peut-être.
3: Et est-ce que vous allez continuer toujours à mettre Dallas dès le départ?
0: Je n'ai pas ces renseignements-là, notre service téléspectateur est fermé.
3: Mais c'est nul, hein, entre parenthèses.
0: Je suis désolé, mais je vous appelais trop tard.
3: Bon, tant pis. Je vous rappellerai demain. Entre parenthèses, je suis Françoise, l'emmerdeuse de Dallas. Hein.
0: Très bien. Bonne soirée.
1: Merci, au revoir, monsieur. Au revoir. Bonne soirée, voilà. Donc. Petit échantillon de ce qu'on faisait avec Françoise, sauf qu'aujourd'hui Françoise maîtrise vachement mieux son sujet. Elle est habituée aux caméras, elle est habituée au micro, donc mais à l'époque t'appelais de chez toi.
3: Ouais.
1: Et c'était énorme.
3: Très
1: c'est vrai, on aura presque pu repasser un extrait de Best Of. Je sais pas si on l'a avec nous, je ne sais pas.
3: Sur le best-of,
1: on n'a pas ça, hein. Non, sur les CD, les machins, si on retrouve, mais peut-être pas dans le best-of, mais je sais pas, bon bref. Y a également plein de gens qui sont venus. Tu peux faire la présentation, toi? Tu serais capable de faire l'animatrice, Françoise, et de leur passer les micros, qui donnent leur prénom pour toutes ces filles qui sont venues dans le studio ce soir?
3: Ouais.
1: Allez, vas-y, fais-le pour moi, là.
3: Je sais pas.
1: Tu sais pas? Alors, comment vous appelez, mademoiselle? Chère demoiselle.
7: Audrey,
1: ton prénom, Audrey, on l'a déjà vu, d'accord. Là, derrière. Comment? Il faut vous approcher du micro si vous en avez le courage.
3: Approchez-vous.
1: On vous mangera pas, c'est promis, regardez. Ça ne croque pas, ça ne mange pas. Non, mais sans casque, il n'y a pas besoin de casque, on se parle comme ça, voilà, devant le.
8: Bonsoir, donc je m'appelle Anne et joyeux anniversaire.
1: C'est gentil, d'accord. Tu as quel âge?
8: 19 ans.
1: 19 ans, d'accord. Faut que ma mère observe quand même si elle en trouve une mignonne au cas où.
7: Elle papote.
1: D'accord, ok, très bien. Bon, enfin bon, d'accord, très bien. Si maman, tu envoies une mignonne, tu me le fais savoir quand même, parce que si ma mère n'est. Je peux sortir avec une fille, elle dit non, je ne veux pas d'elle, et à ce moment-là, je suis obligé de laisser tomber, hein. Jean. Bah, il faut allumer ton micro, Jean.
9: Elle a raison.
1: D'accord, c'est donc.
9: Veille au grain.
1: Exactement.
9: Ça me semble
1: voilà.
9: Logique.
1: Mademoiselle.
10: Bonsoir, je m'appelle Sarah, joyeux anniversaire, Max.
1: Bonsoir, je m'appelle Sarah, joyeux anniversaire. On va laisser tomber les joyeux anniversaires, hein, parce qu'il y en a d'autres encore qui. Quelqu'un veut profiter du micro pour parler? Non, je ne sais pas, il y a un joli jeune homme qui est là. Hein. Non, vous voulez en profiter, allez-y, hein, non?
10: Bonjour.
1: Ah, avec un gâteau.
10: Isabelle. Est-ce que éventuellement je pourrais allumer ces bougies pour.
1: Est-ce qu'éventuellement, si tu avais un briquet, éventuellement, on pourrait te l'allumer. Tu as un briquet, alors allume-moi ça tout de suite.
10: Pour allumer les briquets.
1: Voilà. Et c'est. François, tu veux le souffler avec moi?
11: Si tu veux.
1: Ah, on va faire ça tous les deux. Hein, on va faire 15 chacun. Ça te fait quel âge, Françoise? 22, 23 ans?
3: 40 ans.
1: 40 ans, mais tu les fais pas, dis donc. Regarde, quand tu vois Jean, qu'on a que 35, regarde-moi ça avec ses cheveux blancs. Regarde-moi ça un peu, on a l'impression que vous avez l'impression que t'as le double.
2: Je te remercie, Max.
1: C'est vrai, hein, ça te fait quel âge, Jean?
2: Je vais sur 37.
1: Hein. 37
9: oui. Une épave, ce Jean.
1: C'est vrai, hein.
2: Tu vas voir dans 10 ans comment tu seras.
1: C'est de la bonne vieille voyance, ça a commencé à l'époque de Michel Delpech, tout ça. C'est vrai, t'as dit avoir Michel Delpech en consultation, c'est zéro, modèle.
2: Il y a longtemps sur Fun d'ailleurs.
1: Stoney Chardin.
2: Je suis quand même fidèle, hein.
1: C'est vrai, ça fait.
3: Ouais.
1: Un paquet de temps que t'es là, hein.
2: Ça fait 10 ans.
1: 10 ans. Oui, les souvenirs. On profite de mon anniversaire, on a l'impression qu'on va faire à chaque fois qu'il y a un anniversaire. Putain, attention là, il est en train de nous faire un coup d'adieu là, et il passe tous ses copains sur l'antenne, il fait de la nostalgie. C'est un peu le bordel. C'est la dernière, non, je sais pas. Alors attention, on va faire. Bon allez, Françoise, tu vas venir à côté de moi avec le gâteau, on va le faire en direct. Hop, comme ça, ça va mettre un peu d'animation.
3: En forme de 30, hein, je me suis fatiguée quand même.
1: C'est vrai, c'est toi qui l'as fait en plus. Au chocolat?
3: Je l'ai fait en allant au supermarché.
1: Bien, bien. D'accord.
3: C'est acheté avec amour quand même.
1: D'accord. Donc un bon gâteau supérette, comme je les aime, ça va être bon, quoi. C'est bien.
3: Alors.
1: C'est bon là ou pas?
3: Il est prêt.
1: Et allons-y. Il y a encore du monde en bas?
3: Ouais,
1: qui attend? Oh putain, super. Oh. Ah super. Super. Avec un peu de chance, je vais déborder encore comme j'ai fait avec Franck Dubol jusqu'à 1h du matin. Ça va être bien. Ah bah ouais, quand même. J'entends rien. On n'entend rien, je vous assure. Alors qu'est-ce qui est en forme de 30? Ah oui, c'est la bougie, d'accord. Les bougies en forme de 30. D'accord, ok, très bien. Alors avec Françoise, moi je fais le 0, tu fais le 3.
3: Ouais, si tu veux.
1: Tu comptes jusqu'à 3?
3: Ouais, d'accord.
1: 1, 3. Bien. C'est con, un anniversaire. Hein. Je me suis forcé à le faire parce que je me suis dit c'est bien, ça va faire une petite soirée sympa, ça va mettre de l'ambiance dans les studios. Parce que mon anniversaire, au début, toute la journée, j'ai bossé, j'ai rien vu passer. Pour moi, c'était un jour comme un autre. Et là, maintenant, je me retrouve à bouffer du gâteau au chocolat. Bon, j'ai pas bu. Ceci dit, je fais croire que je vais bouffer. J'ai pas bouffé un embryon de carré de gâteau parce qu'on m'a rien offert pour l'instant. C'est mon birthday, mais on m'a rien proposé. Pas de champagne, pas de coca, pas de jus d'orange, rien de tout ça. Ah, Manu.
11: Quoi,
1: tout petit soin pour ton chef.
11: Bah oui, mais tout est là-bas, mais pour y accéder, il faut traverser 250 personnes.
1: Non, mais on va manger ça dehors, très sérieusement, parce que là, dans les studios, ça va être une cacophonie, ça va être un bordel, il va y avoir des traces de chocolat partout. Et mine de rien, ce qu'on est en train de faire, ça passe en direct à la radio, mon patron il enregistre, et puis demain il va écouter ça dans son bureau tranquillement. Donc d'accord, j'ai cru entendre dire qu'il y avait une bouteille de champagne dans le studio, il a fait souffler des gâteaux, donc ça veut dire qu'il y avait de la nourriture dans les studios.
11: Non, c'est des faux gâteaux.
1: C'est des gâteaux en plastique, bien entendu. Elle est bien. Ah bah c'est mon style.
3: C'est vrai?
1: Ah non, sincèrement, je te le jure, je te promets, je suis pas du genre à baratiner, même si c'est mon anniversaire qu'on m'offre des cadeaux, je peux dire que c'est moche. Hein, j'aurais pas peur de le dire, j'aime bien la franchise. Non, franchement, ça me plaît. Je vais même la mettre, je vais même la repasser. Non,
2: voilà.
1: C'est bien. En plus, Marlboro, là, c'est quoi? Non, c'est comme style Marlboro, c'est exactement dans le même esprit, c'est exactement pareil, c'est parfait. Encore des cadeaux? Non, vous pouvez rester, ceux qui ont fait des cadeaux. Ceux qui n'ont pas offert de cadeaux, vous pouvez partir.
3: Hein. C'est en plus
1: une grande carte.
3: Et ouais.
1: Je ne les garderai pas, hein, sauf si vraiment il y a quelque chose d'original. Hein. Qu'est-ce que t'en penses, Françoise?
3: C'est comme tu veux.
1: Hein? Alors, Françoise, avec moi. Lis-moi ça. Coucou Max, j'espère que cette carte cadeau te plairont. Je te souhaite un happy birthday et un spécial pour tes 30 ans. Gros bisous. Salut ma petite Sarah. Bah salut.
3: Voilà. Elle est mignonne la carte.
1: Je plaisante bien entendu. Donc faut avec la mettre. Tiens ma petite Françoise.
3: Ouais.
1: Tu peux pas m'enlever ça là?
3: Mais j'ai des problèmes de.
1: Ah t'as des problèmes. Alors si t'as des problèmes, je vais le faire moi-même. Très bien, il y en a d'autres qui ont des cadeaux pendant qu'on y est, non? C'est bien. C'est complètement débile de vous faire rentrer dans les studios. En fin de compte, ils sont là, ils nous regardent et ils passent rien. Hein?
12: Ouais, ça, il se passe rien.
1: Hein, il se passe rien. Je m'attendais à plein de surprises, un striptease, une pute peut-être, je ne sais pas.
11: Il y a Filda qui est parti changer, là.
1: Ah, d'accord. Ok, très bien. Donc, on va avoir le droit à un petit spectacle quand même de la part de Filda parce que là, ça commence à manquer. C'est dommage que ma mère ne soit pas restée déguisée. Elle s'est déséguisée. Elle n'est plus déguisée. Peut-être que maman, on pourrait la faire parler dans le micro.
2: Oui.
1: Je pense qu'il y a plus d'un auditeur et d'une auditrice qui aimerait bien.
13: Il fallait pas qu'elle parle, il fallait pas.
1: Non, mais est-ce que ma mère accepterait de dire un petit mot au micro ou pas? Evelyne, accepterais-tu pour les 30 ans de ton fils de venir dire un petit mot? Un petit bonsoir? Non, même pas, rien, même pas, on n'entendra même pas le son de ta voix. Et ils vont, si tu dis juste bonsoir, et ils vont tous mettre ça sur internet demain. Demain, tu vas être connu dans le monde entier. Écoutez.
12: je fais un bisou à tous les auditeurs et à tous les auditrices de Max.
1: Voilà. De Max. Ça, elle fait bien son boulot, hein. On lui avait douvant au téléphone. Quand, quand tu parles en professionnel, c'est Max.
12: J'ai du mal à dire Max.
1: C'est vrai. Enfin voilà, donc alors la petite chemise, qu'est-ce que t'en penses, maman? Je la garde, je la jette?
12: Est-ce qu'elle est facile à repasser?
1: Bah écoute, maintenant c'est plus ton problème, malheureusement, hein.
12: Est-ce qu'elle est facile à laver et à repasser?
1: Je ne sais pas, mais tu sais, je les lave pas les chemises généralement, je les garde, j'attends que ça soit vraiment très très sale. Ouais. Non, c'est bien, ça te va?
12: C'est bon,
1: c'est bon, ouais, parce que ma mère, attention, on fait bien attention. Donc je vais la mettre quand même, hein. Je la mettrai peut-être même demain pour aller mixer, tiens.
12: Elle est très belle.
1: Hein? Mixer en chemise, ouais. Ça peut le faire, ça peut être bien.
14: Ah, c'est beau. Hein,
1: ça te plaît, ça vous plaît?
14: Ah, ouais.
1: Ah, elle est magnifique. En plus, elle est légère, c'est bien. Hein. Elle me va bien, Jean. Hein.
2: Oui, oui.
1: Mais maintenant, je sais que quand je veux faire repasser des vêtements et que j'en ai beaucoup à faire repasser, plutôt que de tout donner à ma mère, je fais un sac pour toi, Jean, le jeudi.
2: Voilà, c'est ça.
1: Hein? Oui, remarque, oui. C'est vrai, tu viens tous les jeudis. Je peux te donner un sac de linge propre.
2: Entre deux consultes, allez hop.
1: Tu le repasses, tu reviens, chemise, machin.
2: Oui,
1: donc,
2: oui, oui.
1: C'est le voyant qui peut nous faire gratuit. Maman. Voilà, c'est lui le monsieur, quoi. Donc lui, ça c'est cher quand même, la voyance, hein.
2: Ça dépend de chacun.
1: Tu peux rassurer ma mère pour lui dire par rapport à mon avenir, t'en as parlé tout à l'heure, je ne sais pas, t'as écouté maman, non? Parce qu'elle s'inquiète encore, elle se demande si encore je vais faire carrière dans ce monde de fauve.
2: On se verra tout à l'heure avec ta maman.
1: Oh, mais en gros, tu peux lui dire, c'est par rapport à la télé, tout ça, le succès, le... Hein?
2: Pardon,
1: il faut parler devant ton micro.
12: Non.
1: Ah bah si, c'est de la radio.
12: On m'a dit qu'il serait très riche, mais vers la cinquantaine simplement.
2: Non, il y a quand même là un bon tournant dans lequel il commence à rentrer. Donc moi je suis confiant quand même. Mm-hmm. Trois bonnes années à venir, trois années intéressantes au niveau des médias, de la création. Donc
1: déjà, ça veut dire qu'on est intéressé par l'argent dans la famille. Et deuxièmement, donc, ça veut dire qu'en ce moment, je suis pas riche.
12: Je pourrais avoir ma maison avec ma petite tour.
1: Ah oui, ça me
12: soulève.
1: Ah,
2: avec le petit escalier dans la.
12: Tout à fait.
1: Ah ouais, c'est
12: et
1: ça.
12: Les petites colombes.
2: Voilà, exactement. Oui, c'est ce que je voyais. Oui.
1: Parce que ça, elle me demande souvent. Il y a
2: au bord de l'eau même.
1: Ma mère voudrait.
2: Au bord de l'eau.
12: En plus.
2: Oui, oui, oui.
1: Ma mère me demande souvent.
2: Avec un petit pont qui ira de l'autre côté de la rive, oui.
1: Parce que ma mère me demande souvent, effectivement, elle me dit toujours, un jour quand tu seras riche, tu m'achèteras une belle maison avec une tour et. Donc il va falloir que je me mette au travail, que je retrousse mes manches. Hein. Déjà que je ne travaille pas assez, il va falloir que je travaille encore plus.
14: Tu peux me faire une bise.
1: Allez, faisons la bise en direct. Voilà, et on ne vous néglige pas, vous qui écoutez la radio, mais ce soir, vous êtes plus en train d'écouter ce qui se passe dans le studio que de l'autre côté de la radio, oui. Un petit paquet encore, c'est qui?
14: Non, mais c'était la fille, là.
1: Ah, c'est la fille qui est déjà... Elle est partie?
14: Ouais, ouais.
1: Ah, d'accord, ok, très bien. Mais bon, qu'on ne néglige pas ceux qui nous écoutent ce soir, et si on ne vous passe pas beaucoup sur l'antenne, c'est parce que c'est vraiment l'anarchie au standard, et que vous êtes nombreux à nous appeler pour me souhaiter un bon anniversaire, donc on vous en remercie. 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
15: Parle, ouais. J'endors pas de la nuit, c'est tout.
1: C'est vrai.
15: Je m'arrase pas le matin.
1: Mais comment vous avez fait pour réunir toutes ces personnes? Il faut quand même expliquer aux auditeurs,
15: fond, hein.
1: Par rapport à tout à l'heure, c'est que au moment donné où ils m'ont apporté mes cadeaux de 30 ans, ils sont venus avec 30 copines, enfin 30 filles, avec pour certaines avec qui j'ai travaillé, et d'autres qui font partie de mon cercle privé d'amis intimes. Il n'y a pas ma petite amie. Mais il y avait quand même des gens très intimes. Et comment t'as fait pour récupérer? Parce qu'il y en a quand même quelques-unes, il faut quand même le dire, que vous ne connaissez absolument pas.
15: Non.
1: Il y en a 3-4 que vous ne connaissez absolument pas.
15: Bah, j'ai appelé des personnes qui les connaissaient, et donc elles m'ont donné leur numéro, et donc après je les ai appelées, je me suis présenté, et puis elles sont...
1: Il y en a une ou deux quand même au rentable, il faudrait que tu m'expliques comment t'as fait pour les récupérer. Bah, encore une chemise.
15: Si tu veux.
1: Ça y est, je vais mettre des chemises, les gars.
15: Ouais.
1: Fini
15: ouais.
1: Les t-shirts, les vulgaires t-shirts.
15: T'as encore pas mal de cadeaux, là.
16: Ouais.
15: Dont le nôtre, on voudrait
1: bien. Il est où le vôtre? Il est où?
16: Bah, c'est le gros sac.
17: C'est le gros sac, là.
16: Celui-là, là.
17: Ouais, celui-là, ouais.
1: Ah, c'est le même magasin, là, où je t'avais offert des cadeaux.
17: Ouais.
15: Mais celui-là, c'est en fait un vêtement de la nouvelle collection. C'est pour un sport.
1: Oh merde.
15: Quoi?
1: C'est pour...
17: Il y a Petite Lune.
15: Non, c'est un sport... Bon, il y a Petite Lune, Manu et moi, c'est un sport de détente.
1: C'est gentil, les gars. Ah, c'est pour ça que vous êtes absentés dans l'après-midi, alors.
17: Oui,
1: ouais.
17: Oui, oui.
15: Merde.
1: Ah, toujours aussi agile de mes mains.
17: Ouais.
1: Ah,
17: bah.
1: Hein,
17: on va pas changer.
16: Non, bah, tu t'as dû le faire tomber, je crois, non?
1: Ah, merde.
15: Voilà.
1: Alors,
15: c'est
1: bon, alors j'ouvre ça d'abord.
15: Ouais, bah
17: oui,
15: c'est ça,
17: ça là,
15: cadeau.
17: C'est ça, c'est ça.
15: Non, retourne-le,
17: regarde
15: ce qu'il y a dessus.
17: Voilà, c'est ça.
1: Alors,
15: c'est un poncho de randonnée. Donc, en fait, c'est un truc qui te permet d'aller sous la pluie quand tu vas à la pêche, quand tu vas faire de la marche, quand tu vas draguer, je sais pas, au bois.
1: Ouais, par exemple. Ouais.
15: Donc tu sois toujours à l'abri des intempéries.
1: D'accord.
17: Et ça, on s'est dit, c'est sûr que ça, tu vas le mettre,
1: c'est
17: et ça va te servir.
1: Ça n'a pas dû coûter cher, ça, hein?
15: Non, 25 balles.
17: 29.
1: Non, 29 à 3?
15: Oui, 25
1: balles. Vous exagérez, les gars, hein?
17: Bah, attends.
1: Alors, tain, c'est sympa.
15: Pour tes 30 ans, c'est pas privé, merde, on s'est lâché.
18: C'est beau, hein.
1: Oh, puis ça sent bon.
15: Ah, mais c'est...
1: Ah, puis ça sent bon.
15: C'est franchement. Fait beau, hein.
1: Non, mais ça peut presque le faire pour aller mixer, ça.
15: Ah, ben. Non, mais avec ça, tu ne sues pas. Ah, non, tu ne transpires pas.
1: Avec ça, tu ne sors pas non plus.
15: Ah, non, non.
1: C'est-à-dire, tu restes chez toi et au moment où tu le mets pour sortir, tu fais non, je vais rester ce soir, je vais pas sortir.
15: Non, mais on s'est dit qu'un jour, tu vas devenir très célèbre, donc tu pourras plus sortir sans que personne ne te reconnaisse.
1: Alors c'est déjà compliqué aujourd'hui. Hein.
15: Donc on t'a dit, tu vas mettre ça. Non, mais il y a un autre truc dans le.
1: Tu vas le mettre quand même. Ah, oh, je vais le mettre après, oui.
15: Ouais, non, mais il y a un autre truc.
1: Là
15: voilà. Mm-hmm. En fait, c'est ça.
1: Ah, quand même.
15: Et
1: le polo, quand même.
15: Bien sûr, si ça ne te plaît pas, tu peux aller changer.
1: Non, mais c'est parfait, j'adore, j'aime bien, je mets, hein, j'en mets de temps en temps. Marlboro classique, c'est bien. Il y a le prix dessus ou pas? Vous m'avez enlevé?
15: Ouais, je sais pas.
1: 750 francs. Ah, là, vous êtes pas foutu de ma gueule.
15: Ah, ouais, quand même.
1: Ah, ça fait plaisir.
15: Et encore, on a eu une ristourne, hein, parce que.
1: Ouais. Et donc, ça, je le mets et par-dessus, je remets le poncho.
15: Voilà.
1: Bien. Pour aller à la pêche. Non, mais je vais à la pêche maintenant, Jean. Tu sais que je vais à la pêche de temps en temps?
15: Ah oui, il y a une pêche, quoi.
1: Est-ce qu'on peut mettre le. Il y a ça aussi, non? Non, ça, c'est un truc. Ça, c'est pour mettre dans mon bar. Quand je suis avec une petite.
15: Ouais.
1: Tu peux pas tout balancer, il y a ma rhum qui est là. Si après, c'est tout. On peut pas tout dire.
15: Tu t'en vas?
1: Voilà. François, c'est un petit mot pour dire au revoir, François.
15: À bientôt.
1: À demain, Dallas.
19: À demain, Dallas.
1: Voilà. C'est l'emmerdeur de Dallas, maman.
19: Ça revient, Dallas.
1: Voilà, mais justement, mais c'est pour ça qu'on en a. C'est pour ça qu'elle est là ce soir. C'est la fromeuse Françoise, l'emmerdeur de Dallas, qui est dans le best-of, dans le CD, machin. Mais tu vas discuter avec elle, parce qu'il y a quand même le micro allumé. Et c'est le bordel, hein. Faut gérer, hein. J'espère que de l'autre côté, c'est pas trop de la bouillie, ce qu'on vous fait ce soir. Il y avait un autre message marqué instru, sur le 0140 521 521, c'est le répondeur.
15: Oui, c'est un auditeur.
1: Un instrument, alors, on va écouter.
20: Salut Max, c'est Gilda de Brest. J'ai un truc pour toi, écoute.

0: Pâté, ouais, c'est pas mal.
1: Allez, salut.
0: Ouais, salut. C'est pas mal, non, mais il y en avait un autre qui était mieux qu'on en avait fait à l'époque, je ne sais plus où c'est dans les répondeurs, c'était quoi, c'était piano?
2: C'était un piano, ouais.
0: Oh là là, ça c'est une catastrophe. Moi qui ai fait du piano, franchement, je vais faire écouter ça quand même à tout le monde, que vous puissiez en profiter également. C'est un auditeur qui, à l'époque, enfin c'est même pas lors de l'anniversaire de l'année dernière, c'est venu comme ça par hasard.
2: Ouais.
0: Écoute bien, Jean, écoutez bien, un jeune homme s'est mis au piano devant son clavier et m'a joué joyeux anniversaire. Écoute la mais... Là ça va. Là ça devient plus dur. Il faut avoir faim, hein. Pas terrible.

0: Bon, la fin est sympa. La fin est sympa, qu'est-ce que t'en as pensé?
1: Non, t'es dur, non.
0: Ah, je suis dur, mais c'est... il faut être dur avec son public.
1: Ouais, non, mais.
0: Ils sont durs avec moi de temps en temps.
1: Il y a beaucoup de moyens quand même pour réussir à jouer comme ça.
0: C'est pas simple, c'est vrai, mais bon, moi qui ai fait 10 ans de piano, je peux te dire que j'aurais joué un truc pareil le jour de l'anniversaire à la maison, ça se serait pas passé comme ça, on m'aurait pas dit, mais c'est bien, machin, ça aurait été, non, ça aurait été dur.
1: Oui, d'ailleurs, ta mère a l'air d'être vraiment quelqu'un de très méchant.
0: Ouais, très très dur, ouais, très très dur. Tout comme ma sœur, tout comme mon père. Enfant battu?
2: C'est un enfant battu, ça se voit, hein.
0: Enfant battu.
3: Je veux ça!
0: C'est vrai que j'ai été un, non, hein, non, je suis pas comme ça, non.
2: Non, dites donc.
0: Mais non. J'avais rien à la maison, on n'était pas pourri gâtés.
2: Eh bah ben ça a bien changé.
0: Ça a bien.
2: Ah, merci madame.
0: On était des petits malheureux.
2: Ouais.
0: Ah ouais. J'ai même mangé une fois à la cave. Non, c'est pas vrai.
4: Dans la
0: chaufferie. Je l'ai dit, hein. C'est vrai, hein.
2: Non, voilà. Mais c'est normal, j'ai tout à fait raison. Hein.
0: J'ai failli mourir une fois, elle a failli tellement que je les emmerdais, mes parents, elle a failli me balancer du premier étage. Enfin, après, c'est pas violent ça. Alors.
2: À l'époque, ça s'appelle un ras-le-bol.
0: À l'époque, il n'y avait pas Paris Match, il n'y avait pas tout ça pour pouvoir en parler, donc ça restait très, hein, ça restait très local. Mais aujourd'hui, crois-moi que s'il y avait du Paris Match qui se baladait dans plaisir dans la banlieue, ça se passerait pas de la même manière, hein. Ouais, gentil ma mère.
1: Oui.
0: Hein, tu sens des bonnes ondes là?
1: Oui.
0: Hein, tu sens que ça va continuer à repasser ça ou?
1: Ben peut-être moins, non, parce que manifestement le cadeau est tombé à point nommé. Donc,
0: ouais.
1: Je pense qu'elle va prendre justement du bon temps et puis
0: elle
1: va commencer à chercher sa maison.
0: Bah, elle a bien raison. Elle a bien raison. Ouais. Voilà, exactement. Voilà.
1: Donc, mais au lieu de repasser, elle va profiter
0: maintenant,
1: de ces moments.
0: Un petit peu plus de temps pour regarder les magazines avec ses propriétés, puis faire des croix. Elle me les mettra dans la boîte aux lettres et après, une fois que j'aurai un petit peu d'argent, quelques dizaines de millions mis de côté, à ce moment-là, j'achèterai la maison des rêves.
1: Tout à fait.
0: Voilà, très bien. Jean reste avec nous pour la dernière ligne droite.
1: Pour la dernière ligne droite.
0: Très bien, on va boire un petit coup de champagne quand même.
1: Oui, j'attends ça quand même.
0: J'attends, je suis étonné que tu n'aies pas bu, Jean.
1: Ah, ben, je me suis jeté sur l'eau, tu vois.
0: Parce que généralement, le jeudi, c'est le jour où tu viens pour ta voyance, tu dis toutes les conneries possibles et inimaginables aux gens. Et là, ce soir, tu t'es abstenu.
2: Surtout que tu picoles avant de faire ta voyance.
1: On peut dire. Oui, en plus. Oui,
0: c'est vrai.
1: Oui. Donc, c'est non, ça qui est dramatique.
0: C'est vrai que c'est un très très bon voyant. Non, mais c'est vrai, c'est gênant à dire, mais parce que c'est pas facile d'avoir. Mais c'est vrai que t'as souvent fait mouche. Faut dire ce qui est.
1: Ben, on essaye de faire au mieux.
0: T'es
1: déjà, d'une part, ce qui est pas forcément évident. Hein,
0: mais généralement,
1: on travaille sans filet. Donc.
0: Moi, qui reste un petit peu sceptique sur ce genre de truc, à chaque fois que t'es passé à l'antenne, deux fois sur trois, faut dire à la franchise, faut être franc, t'as assuré. On a réussi à deviner des choses ou à faire dire des choses aux gens qui étaient vraies, qui s'étaient vérifiées en tous les cas dans les années passées. T'es le meilleur.
1: Oui, non, peut-être pas, il y en a quand même d'autres. Hein.
0: T'es le meilleur, Jean. T'es le meilleur. Ouais, il y a Derlich, il y a tout ça, mais...
2: Nathaniel, il était bon, pas
1: lui. Nathaniel, il était très bon.
0: Ah, Madame là. Soleil, tous ces gens-là. Hein.
2: Non, Madame Soleil, c'est un astrologue.
0: Oui, bon, ça, on les met tous dans le même sac, ces gens-là.
2: Ah oui, c'est vrai.
0: Allons. Bon, allez, vous ne bougez pas, 0803 085000, on va tâcher d'en prendre un ou deux quand même sur l'antenne pour la dernière. Parler comme ça, dans le vide. Alors, ah bien, j'y suis pas allé, mais si, c'est une place, non, c'est passé, 20 octobre. Qui m'a offert ça?
2: Non, c'est un... Je crois que c'est une dédicace de Brandon Perry.
0: J'entends des voix, je me dis merde, mais qui est là?
2: Un auditeur qui t'a amené ça, qui s'appelle?
0: Oh là là!
2: Régis.
0: Oh qui putain, avait Régis! Énorme! Alors là, j'explique, encadré, un billet d'un concert d'un artiste qui s'appelle Brandon Perry, qui ne vous dira peut-être rien, mais c'est un peu le même air que toi, Jean, il fait partie de mon groupe préféré qui est Dead Can Dance. Il y a deux membres de ce groupe, une chanteuse et un chanteur, ils se sont séparés dernièrement en studio alors qu'ils enregistraient leur 8e ou 9e album. Il y a eu une engueulade, ils se sont séparés. Elle a fait déjà deux albums solo de son côté. Lui en a fait un dernièrement qui vient de sortir. Il est passé en concert exceptionnel à Paris. C'était effectivement le 20 octobre dernier à l'Élysée-Montmartre. Et donc, tu es allé le voir et tu lui as demandé une petite dédicace. Et il y a marqué pour Max Happy Birthday, Brandon Perry. C'est pas toi qui l'as fait?
5: Non, pas du tout.
0: C'est lui?
5: Bah, avant le concert, ouais. J'ai réussi à le voir.
0: Tu le jures?
5: Écoute, si tu l'avais vu, tu l'aurais pas reconnu, il ressemble plus à Barthez maintenant.
0: Il ressemble à Barthez, il s'est rasé carrément, monsieur. Je croyais que je jouais avec des petits airs. T'aurais ton petit bouc, t'avais des petits airs à l'époque, mais il y a 10 ans de cela, oui.
2: Je peux témoigner parce que je crois que c'est toi qui m'as appelé pour me demander si ça lui ferait plaisir.
5: J'étais pas sûr de l'avoir, mais j'étais vraiment fou.
0: Ah, ça me touche beaucoup, hein, franchement. Là, ça va être sur ma cheminée, quand j'aurai une cheminée.
5: J'hésitais entre des shifters ou ça.
0: Oh, bah là, il n'y a pas photo entre des shifters et ça, je préfère largement avoir ça. En tout cas, ça me fait plaisir et ça, c'est clair que je vais le mettre quelque part très précieusement, je vais le garder en tout cas. Bravo, merci, c'est très cool. C'était bien. Énorme,
5: vraiment bien.
0: Blindé.
5: C'était Brandon Perry, mais bon, ça vaut pas de cadence.
0: Ouais. Bonsoir monsieur.
6: Oui, bonsoir monsieur.
0: Excusez-moi de vous déranger, je suis un client. Je voulais savoir, pour me renseigner pour des chambres, comment ça se passait. Je voulais savoir qu'est-ce qu'il y avait sur votre lit en dehors des couvertures et des draps.
3: C'est pour quelle date, monsieur?
0: Ça serait pour dans 15 jours, 3 semaines. Ce serait des petits renseignements. C'est pour venir avec ma femme. Je voulais savoir sur le lit parce qu'elle a des problèmes de dos. Et je voulais savoir quel genre de...
3: Justement, avant de vous répondre, parce que nous, on ferme demain.
0: Ah, d'accord. Bah,
3: c'est ferme. Bon. Et comme je vous dis, dans 15 jours, 3 semaines, c'est pour quelle date
0: C'est pour venir, ça serait pour venir demain justement. Alors je veux savoir qu'est-ce que vous avez sur votre lit, vous y mettez quoi dessus?
3: Il y a le bras, la couverture.
0: Non mais pour dormir dessus, sur le dos, vous savez, pour mettre sur le corps on le met sur un...
3: Bon, il y a un matelas.
0: Voilà, d'accord, très bien. Et dans la salle de bain, il y a quoi en dehors de la douche? Il y a, vous savez, juste pour se rincer le visage, se raser, il y a des...
3: Non, il n'y a pas de douche, on a que des baignoires, un lavabo.
0: D'accord, très bien. Et sinon, pour allumer les lumières, généralement, ça s'appelle, vous savez, à côté du lit... Une de chevet, ça s'appelle une... Une de chevet. De chevet. Une...
3: De toute façon, on ferme demain matin.
0: Non, mais c'est pas grave. Hey, oh, j'en ai dit deux. J'ai réussi quand même à en faire deux, matelas et lavabo, et je suis tombé quand même sur un client pas facile, hein, parce qu'il fermait demain l'hôtel. Enfin bref, hein, j'ai quand même réussi à en faire deux. Quelqu'un veut se prêter au jeu peut-être? Quelqu'un veut essayer de voir si on peut faire mieux? Quelqu'un veut? Tu veux monter? Est-ce qu'on peut encore faire un numéro de téléphone éventuellement en attendant?
4: Il y en a plein.
0: On a le temps, mais je veux dire, est-ce qu'on a le temps?
5: On a le temps encore.
0: Ah ouais, on a le temps, d'accord. Quoi, qu'est-ce qu'il y a?
4: On a le temps encore aussi.

0: pour bébé, hein.
1: Allô?
0: Oui, oui, il est là. Pardon?
1: J'aurais voulu avoir des renseignements. Pour dormir, vous avez quoi, vous savez? Vous avez des couvertures, un sommier, et puis oui, des machins comme ça. Et vous avez quoi encore dessus?
0: Oh, je vous passe avec la réservation.
2: Ah bah dis donc, t'es tout mou, toi, hein?
3: Diamo di attendere lì.
2: C'est dur, hein?
4: Pas français en plus.
5: La réception, Cathy, bonjour.
1: Oui, bonsoir. J'aurais voulu avoir quelques petits renseignements. Vous savez, sur le lit, vous avez des... Enfin, vous avez un sommier, vous avez des draps. Et vous avez quoi encore sur le lit? J'ai perdu le mot.
4: Non, retrouve-le.
5: Pardon?
1: Bon, allô? Et... Oui, et dans la salle de bain, vous avez la douche, et puis il y a aussi un machin pour se laver.
2: Vous lui avez laissé plus d'une minute, c'est pas possible.
5: Allô?
2: Oui, bonsoir mademoiselle, excusez-nous, hein, c'est bon, on va pas vous déranger plus longtemps, vous étiez en direct sur une radio, on a essayé de faire un petit jeu, ça n'a pas marché, il y a du monde derrière vous, hein?
5: Oui, il y a du monde.
2: Il y a une ambiance, hein, y a une soirée ce soir chez vous ou quoi?
5: Mais non, c'est toujours comme ça.
2: Ah, c'est toujours comme ça, c'est toujours le bordel, bah c'est bien, c'est sympa, c'est quel hôtel?
5: C'est le Sofitel.
2: D'accord, très bien, bah c'était Fun Radio, vous êtes en direct sur en direct sur toute la France.
5: Bon, ben bonjour à la France alors.
2: On vous embrasse très fort.
5: Nous aussi, au revoir.
2: Bisous, à bientôt. Bon, ton prénom, tu m'as dit?
1: Yannick.
2: Yannick, pas terrible. Quelqu'un d'autre veut essayer? Allez, un dernier, là, avant qu'on fasse la pause, là, une demoiselle, ça serait bien, là, parce que là, on peut faire... Tu veux venir? Viens. Viens, monte. Alors, on va accueillir une demoiselle, on va faire un dernier hôtel.
4: Bravo, Yannick.
2: Hein. On a le temps encore? Bravo,
1: ouais,
2: Yannick.
1: Ouais,
2: on peut.
1: Bon.
2: On peut le huer, hein. Non, on peut le huer. Vous êtes gentil avec lui. Alors moi, vous me huez parce que je fais dire deux mots. Lui, il n'en dit aucun. Vous l'applaudissez. Alors voilà.
4: Tu t'es pété direct. Lui, non.
2: Oui, mais j'ai quand même réussi à faire dire deux mots. Alors bonsoir, mademoiselle. On serait vraiment, tu sais, au schmilblick. Oui.
6: Tu peux baisser un peu.
4: Non.
2: Alors attends, on va lui baisser le son du casque. Ah oui, tu vois, c'est là qu'on voit la radio. On est sourd. Hein. Voilà, attends. Là, ça va mieux, là?
6: Non, baisse encore.
2: Encore? Attends, mais... Là, c'est bon, là?
6: Ouais, c'est bon, là.
2: Putain, mais tu m'entends plus, là? Si, tu m'entends?
6: Ah, si, très bien.
2: Oh la vache, putain, mais on doit être sourd, nous, c'est pas possible, on est à bloc. Ton prénom?
6: Sophie.
2: Sophie, quel âge?
6: 20 ans.
2: D'accord, et tu viens d'où?
6: Toulouse.
2: D'accord, donc toi, tu fais partie des demoiselles qu'ont gagné, d'accord. C'est
6: ouais.
2: Toi qui as gagné ou tu t'es fait inviter?
6: Bah, en fait, il y avait deux personnes qui venaient de Dijon, et comme tu faisais inviter quatre personnes...
2: Voilà, très bien. Approche bien le micro devant ta bouche, parce que comme tu parles pas très fort... Non, mais tu peux l'approcher, approche-le, voilà.
6: Ouais, comme ça.
2: Ah, Manu a décidé de t'aider un peu. Alors attention, les mots sont là devant tes yeux. Hôtel,
6: quoi,
2: lavabo. Maintenant, on va faire les hôtels parce que quand on fait des stations-service, c'est tellement bruyant. Donc les trois mots là qui sont en face de toi et après on fera la pause. Alors, on va voir ce que va donner Sophie.
6: C'est où?
2: Pardon?
6: C'est où qu'on va appeler?
4: Argentine.
2: Pardon?
6: Où on appelle?
2: Je n'entends pas.
6: Où on appelle?
2: Ah, t'entends bien, hein. Un hôtel.
6: Mais où? Dans quelle ville?
7: Hôtel Sophie, c'est la Méditerranée, Thierry, bonsoir.
6: Oui, bonsoir monsieur. Dites, je vous appelle pour avoir quelques renseignements. J'aurais voulu venir dans votre ville prendre des vacances. Et je voulais savoir, dans vos chambres, à côté de la table de chevet, pour pouvoir lire comme lumière, vous avez quoi?
7: C'est une radio.
6: Alors, c'est pas du jeu,
2: on ne l'avait jamais fait, mais il faut justement jouer le jeu. Okay, je sais pas, on est en direct, vous êtes effectivement en direct sur Fun Radio.
7: Oui.
2: Quel est ton prénom?
7: Thierry.
2: On te l'a déjà fait, Thierry, ou pas? On vous a déjà appelé?
7: Oui, il y a quelqu'un qui a déjà appelé.
2: Mais pour faire le même jeu?
7: Pour faire le même jeu.
2: Ah bah c'est bien, hein. Il renouvelle les hôtels, hein. Bah oui, bah alors donc effectivement, vous auriez pu jouer le jeu.
7: Ben oui, mais bon, vous savez, j'ai du travail quand même.
2: Oui, ben je sais bien, mais enfin une minute dans toute une vie, qu'est-ce que ça représente?
7: Oh oui, voilà.
2: Vous aviez deviné le mot qu'elle essayait de vous faire dire?
7: Non, électrique, je pense.
2: Non. Vous
7: en
2: savez,
7: poule.
2: Comme... Hein?
7: Ampoule?
2: Presque, vous savez, un truc de chevet qu'on met à côté, ça
6: fait...
7: Un abat-jour.
2: Un truc de chevet.
7: Une lampe de chevet.
2: Bien, voilà, c'est le mot. Bah, c'était pas facile. Bon, on te dérange pas plus longtemps, Thierry, merci.
7: Au revoir.
2: Bonne bourre. Bon bah c'est bien parce que Filda et Manu ça prouve une chose, c'est que ils sont là toute la journée à 14h, tu te dis putain ils bossent comme des titans.
4: Moi je cherche pas de numéro, j'écris.
2: Il y a 8 numéros d'hôtel et 4 stations service et puis à chaque fois bah bravo Sophie, hein. Bon bah je sais pas, hein, tu veux en profiter que t'es là pour passer un petit bonjour?
6: Oui.
2: Vas-y.
6: Ben bonjour à tous les copains et copines de Toulouse et puis...
2: Alors regarde bien la caméra là.
6: Donc voilà, bonjour à tous les copains et
4: à
6: copines.
4: À Nathalie.
2: Ouais.
4: Non.
2: À Christine.
4: À Pascal.
2: À Paul.
4: Qui a pas pu venir ce soir et...
2: Sophie, elle est terrifiée. Hein.
4: À mes parents.

0: Vous allez tous monter, vous allez voir un petit peu comme c'est compliqué de venir.
1: Bon, ben, Mumu,
0: ouais. Ah, quand même, c'est pas Mumu, quand même, à Bébert, à Christian, à Robert, même merci en tous les cas, Sophie. Tu peux aller rejoindre tes collègues en bas dans la fosse. On est bien dans la fosse, hein. Voilà. Alors, si vous voulez nous appeler, bien sûr, toujours le 0803, elle va pas te casser la gueule, 08...
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0: 23 ans, c'est ça? Bonsoir Sarah.
1: Tout à fait, bonsoir mon chéri d'amour.
2: Bonsoir.
0: Il va falloir que vous sortiez maintenant, je vais rester seule avec Sarah quelques minutes. Bonsoir Sarah, ça va?
1: Ça va et toi?
0: T'es d'où?
1: De Paris.
0: Ah bah c'est bien, va falloir venir à la loco après alors.
1: Je viendrai tout à l'heure, d'accord?
0: Pourquoi t'es pas venue maintenant?
1: Parce que pour l'instant en fait j'ai plein de trucs à régler.
0: Comme quoi par exemple?
1: Je préfère ne pas être avec tous tes auditeurs, je préfère te choper dans un petit coin.
0: Surtout que là depuis que Jocelyn m'a filé un truc pour le zizi, un truc spécial américain.
1: Justement.
0: Ah là, je vais avoir une éjaculation, t'en as pour au moins une heure et demie.
3: Terrible.
1: Ça ne me dérange pas.
0: D'accord.
1: Si ça pouvait durer toute la nuit.
0: Ah bah t'inquiète pas, ça va durer toute la nuit. Alors Sarah, avant qu'on commence ensemble à délirer, à partir en sucette et peut-être même à faire l'amour par téléphone devant tout le monde, joue pas trop la chiennasse hein, quand même, hein, parce que sinon moi je risque d'avoir une petite érection avant le début de mix, ça peut pas, remarque quoi, à 23h je peux commencer à me lâcher. On a Jocelyn, Sarah qui voulait terminer tout à l'heure, qui m'a offert les cadeaux, qui voulait donner 2-3 petites citations. Non, j'ai demandé à Morgane, si t'as calé RBTB là.
4: Hey Tibi.
0: Sarah.
4: Mesdames, messieurs.
0: Attends, Sarah, tu es là? Sarah, il y a quand même une question, t'as entendu, ça va? C'était bien?
1: Ouais, c'était pas mal.
0: Donc, il a les mains moites, il est excité comme une puce. Prends le micro 2 secondes là, enfin, moi, quoi que t'as ton micro, tu peux parler avec ton micro.
5: Bien sûr.
0: Je voulais juste savoir, mais vraiment une question qui me turlupine la tête.
5: Je ne suis pas homo, voilà. Malgré les apparences.
0: Ok, je voulais savoir, non, c'est parce que je vois toujours que t'as envie de m'embrasser, ne me quitte pas, reste avec nous.
5: Mais c'est comme ça. Dans la vie, on se fait des copains. Moi, je me suis fait un idole.
0: Ah, c'est gentil. Alors là, attention.
5: Et c'est toi.
0: Jean-Pierre Sauzère, c'est Johnny. Et pour moi, c'est Jean-François. D'accord, bah, très bien. Bah, ça me fait plaisir en tous les cas. Bravo. On l'applaudit encore une fois. Bravo.
5: Merci. Pour terminer.
0: Merde. T'es pas obligé, hein.
5: Si.
0: Te sens pas obligé, hein, surtout.
5: Pour terminer, j'aimerais remercier quelqu'un sans qui Max ne serait rien. Je voudrais que vous l'applaudissiez très fort. Applaudissez Franck, mesdames, messieurs.
0: Non mais là il croit vraiment maintenant.
5: Merci
0: qu'il est
5: pour lui.
0: N'oublie pas que
5: c'est une star.
0: N'oublie pas que t'es en direct à la radio quand même hein.
5: Ah ouais, là j'ai tendance à l'oublier. Excusez-moi chers auditeurs.
0: Et que mine de rien il y a quand même encore du monde qui nous écoute. Merci en tous les cas, tu peux m'en passer le micro?
5: Bien sûr. Et bonsoir à tous.
0: Voilà, regarde maintenant. Bon maintenant tu peux descendre maintenant s'il te plaît. Non, en tout cas c'était bien. Je te rends ton torchon. Voilà. C'était très bien. À l'année prochaine.
5: Avant ça j'espère.
0: Oh
1: waouh.
0: Jean-François, n'oublie pas de me donner le numéro de ta chambre. D'accord? D'accord, je vais peut-être te faire le cul finalement avant de commencer le but. Je sais pas, je vais voir. Sarah,
1: oui.
0: Avant qu'on revienne, on parlera de quoi ensemble? De cul, mais de quoi exactement?
1: On parlera de toi et moi et on invitera une auditrice à venir avec toi.
0: Et on invitera une auditrice à venir avec moi, c'est-à-dire une
1: qui est actuellement dans la salle, il y en a une qui va t'aider, je le sens.
0: Et tu crois? Donc s'il y a déjà une fille qui est prête à venir monter éventuellement pour parler de cul...
1: Et pour te désaligner?
0: Il y en a une qui serait intéressée à monter? Elles sont toutes timides, tu vois, elles sont toutes coincées, si c'est hallucinant. Ah non, mais...
1: On se bouge un petit peu.
0: Tu veux monter? Bah viens, alors attends, elle va monter un peu. Alors avant, il y a encore un autre gamin qui veut venir chanter, mais cette fois-ci, c'est l'Aigle Noir de Barbara. Je sais pas si on se la fait en entier ou...
3: Devant le micro,
0: ouais. On va tâcher de faire. Alors attends, on va te mettre debout pareil. Et ensuite, il y a aussi des monsieur et madame hein, qu'on va pas oublier de faire. Bah ouais, quand même, hein, des monsieur et madame. On fera des monsieur et madame à l'eau tout à l'heure. Voilà, tu viens devant le micro. On s'excuse, hein, ce soir encore, c'est un petit peu difficile. Hier, l'anniversaire, il y avait déjà plein de monde dans le studio. Et ce soir, on profite qu'on est en direct à la loco et sur une scène. Tout le monde veut se donner en spectacle et tout le monde va en profiter pour faire un karaoké gigantesque Sarah. Hein. Donc on va écouter, interprété par...
5: Yannick.
0: Ok Yannick. Yannick donc Barbara, l'Aigle Noir. Ok c'est bon, hein, tu peux arrêter, c'était pas mal.
6: La classe.
0: Alors ça c'est la version courte ou...
6: Non c'est l'émotion.
0: C'est l'émotion. Ouais c'est un peu difficile, hein. Le problème c'est qu'il a du mal là. Tu veux réessayer une deuxième fois ou...
6: Ouais.
0: Alors vas-y, on réessaye, vas-y. Allez, et attention.
6: Sans la musique, je vais essayer. Parce que je crois
0: Sans la musique, alors maintenant sans la musique, alors vas-y. 3, 4.
6: C'est pas l'homme qui prend la mer.
0: Merci
6: c'est
0: beaucoup.
6: La mer.
0: Merci. C'est bien, merci.
1: C'était court, mais bon.
0: C'est bon. Bravo, on l'applaudit encore et En fin de compte, c'est la même version avec la musique ou sans la musique, quoi. C'est une version courte, hein. Il y a peut-être une fille qui va venir le serrer et lui dire « C'est pas grave, t'inquiète pas, Max, il est comme ça avec tout le monde. » Il y a pas une fille qui va le... Il va se mettre à chialer, hein. Ça va aller, tu vas te dire le coup. Ça va aller. Bon, d'accord, ok. Sarah.
1: Oui.
0: On va faire des monsieur et madame vite
1: d'accord.
0: fait. Hein, donc, le but du jeu est relativement simple, c'est... d'une manière sympathique, un peu emmerder des gens qui n'y sont pour rien, qui ont des prénoms qui prêtent un petit peu à rigoler.
1: D'accord.
0: On en a fait beaucoup, des meuniers, des on en a appelé des salopes. Qu'est-ce qu'on a fait hier? On en a fait hier. Non, hier on en a pas fait, mais avant-hier.
1: J'ai eu des connards.
0: On a fait des monsieur, madame.
2: Il y a eu des couillons.
0: Personne
2: ne
0: se souvient de ce qu'on a fait les derniers, je me souviens même plus. Il y en a qui. Des quoi? La verge? Non, on a fait des trouillards, oui,
2: des
0: voilà.
2: Trouillards, voilà.
0: Des trouillards,
2: ça.
0: Merci. Il y en a un ou deux qui me suivent. Ils connaissent mieux l'émission que moi, ça fait plaisir. Donc, tu veux essayer éventuellement, Sarah?
1: Ouais, pourquoi pas.
0: Alors, le but
1: avec
0: du jeu est relativement simple. On appelle des monsieur et madame en France. Là, on va appeler un monsieur, le monsieur et madame Allô.
1: Ouais.
0: D'accord. Et bah, dès que ça décroche, tu fais Allô, bah, ça, tu te démerdes.
1: Ok.
0: Le but du jeu, c'est d'essayer de faire le truc le plus con possible.
1: D'accord.
0: Allez, on y va, c'est parti. Donc Noémie est en train de composer. Allez, c'est parti. Mais non, ça va vite, hein. C'est bien briefé tout ça, c'est du bon boulot. Ça va. Ne t'inquiète pas si ça sonne longtemps, hein. C'est normal, la Storcy s'adore. Hein. Et je rappelle qu'on est...
1: Allô.
3: Oui.
1: Allô.
3: Oui.
1: Allô.
3: Allô.
1: Bonjour, allô.
3: Qu'est-ce que c'est?
1: Allô.
3: Oui.
1: Ah, bonjour, allô. Allô. Allô.
3: Ça vous amuse?
1: Allô.
3: Continuez.
1: Allô.
0: Voilà, bien. Alors c'est débile hein, comme jeu. Hein,
1: c'est comme ça que tu les veux.
0: Et en plus, ce qui est quand même remarquable, c'est là que je me dis, franchement, c'est le genre de jeu qu'il faut continuer, c'est que ça ne fait rire personne. Donc je me dis que c'est tout à fait le genre de truc qui me fait marrer, parce que généralement, les gens, quand ça les fait pas rire, bon, ça a tendance à me faire marrer.
1: Bon,
0: est-ce que tu as un autre numéro? Un autre monsieur et madame?
1: Et ce sera un
0: monsieur madame Allô, je vais en faire.
1: D'accord.
0: Non mais c'est toujours pareil, c'est moi qui vais le faire maintenant. Hein, on va faire le même système. Tu veux essayer aussi après?
7: Non,
0: faut lui aimer son micro la petite. Attention. Alors on y va. Faut pas faire trop de bruit. Oh putain, on a une sonnerie dans le casque d'où. On a l'impression que c'est un truc.
7: Oui.
0: Ah, allô?
7: Oui.
0: C'est madame Allô?
7: Oui.
0: Ah, allô?
7: Oui.
0: Oui, bonjour madame.
7: Oui.
0: Oui, allô madame.
7: Oui, bon si c'est pour vous amuser, j'ai votre numéro de téléphone,
0: non,
7: il est 11h du soir. Hein.
0: Allô. Oui, allô madame.
7: Oui.
0: C'est madame Allô à l'appareil. Allô.
8: Allô.
0: Oui, allô. C'est allô monsieur Allô. Monsieur Allô. Allô. Oui. Monsieur.
8: C'est deux putes, c'est toi qui paye là. Hein.
0: Allô monsieur.
8: C'est deux putes, c'est toi qui paye là.
0: Monsieur Allô.
8: Tu payes toi, fils de pute là.
0: Allô.
8: Vas-y, amuse-toi toute la nuit, fils de pute, écoute. Hein.
0: Monsieur Allô, c'est Monsieur Allô à l'appareil?
8: Ouais, c'est ta mère, c'est.
0: Oui, allô? Oui, bonjour maman. Allô maman?
8: C'est ta mère, c'est. T'as vu déjà mettre debout sur la télé?
0: Allô maman?
8: T'as vu déjà mettre debout sur la télé?
0: Maman?
8: Oh, t'as vu déjà mettre debout sur la 1?
0: Je voulais savoir si tu m'avais repassé mon linge, maman.
8: T'as fait
0: allô, maman?
8: Mettre debout ou quoi?
0: Allô maman?
8: Fils de pute.
0: Oui. Allô?
8: Mais je fais discuter, c'est lui qui paye.
0: C'est Monsieur Allô? Je sais bien si c'est monsieur et madame Allô.
8: Ouais, je suis ta mère aussi.
0: Oui. Ah bah justement, tu peux me passer maman s'il te plaît?
8: Ouais.
0: Tu peux me la passer?
8: Ouais, mais est-ce que t'as vu de diamètre de bouse?
0: Est-ce que tu pourrais me passer la...
8: T'as vu de diamètre de bouse sur la 1 ou quoi?
0: Tu peux m'en passer la...
8: T'as
0: la
8: pas
0: grosse...
8: vu les enfants de la télé?
0: Est-ce qu'on peut voir la vieille personne qu'on a eue au téléphone juste avant toi?
8: T'as pas vu les enfants de la télé?
0: Oui, est-ce que... Je sais bien si monsieur... Je sais bien si monsieur madame Allô. Allô?
8: T'as vu ta mère à côté?
0: Allô?
8: T'as vu ta mère à côté?
0: Oui, je l'ai vu ma mère à côté. Oui, elle est bonne, ouais. Tu l'as sauté? Tu l'as sauté? Elle est bonne?
8: Oui. Diamètre de
0: elle est bien?
8: La branchée.
0: Oui. Allô? Allô?
8: Bien,
0: on en dit allô?
8: Télé,
0: allô? C'est monsieur Allô? Bah, je vous rappellerai plus tard dans la nuit, monsieur Allô, alors. Hein.
8: Mais rappelle.
0: Je te rappelle. Hein, je vous rappelle.
8: Moi, j'ai toute la nuit, demain c'est samedi. Après,
0: bon, bah, ça
8: dimanche, j'ai tout mon temps, d'accord?
0: Je vous rappelle tout à l'heure. Hein.
8: Allez, tiens, ouais, passe bonjour à ta mère. Hein.
0: D'accord, ok, je vous embrasse. Au revoir, monsieur Allô. Au revoir. Ah, faut avoir le. Faut avoir le moral, hein, quand même, hein. Hein, quand même, hein. Ouais, là. Quoique,
1: c'est vraiment
0: hein.
1: Très fort.
0: Ah, ouais, je suis vraiment très fort, ouais. Je me fais insulter, ma mère et tout ça, moi, je reste calme, hein.
1: Tu gardes la force du chien.
0: Tu garderais ton calme, toi, Sarah, si on disait ta mère fils de pute et tout ça.
1: Ouais.
0: Vous voulez en faire un dernier, un petit dernier, quelqu'un? On en fait un petit dernier.
2: Il y a quelqu'un qui voulait en faire un.
0: Qui veut le faire? Quelqu'un veut faire un petit dernier? Allez, viens. Alors, il y en a plein maintenant.
2: Et
0: c'est un jeu à la con, mais tout le monde veut venir jouer. C'est tellement simple. On peut tellement avoir, passer pour le maître comme ça derrière un micro en faisant tout simplement allô. Donc on appelle un monsieur allô ou une madame. On va en faire un dernier. Ton prénom d'abord.
9: Arnaud,
0: bien devant le micro. Je te remercie.
9: Ouais.
0: Allez, on y va. C'est parti. On compose un dernier numéro de monsieur et madame allô quelque part en France. Noémie, c'est parti. Ça va, on a le temps, Morgane, là.
9: Ouais, c'est bon, là.
0: Tranquille. Encore une petite demi-heure en direct de la loco, et ensuite, ça sera le mix.
9: Comment c'est tard, là hein?
0: Ouais. Et après, Sarah, il va falloir que je me foute à poil, c'est ça?
1: Oui, c'est exactement ce que... C'est une fille qui va venir te déshabiller.
0: Ah, mais elle est déjà là, elle a déjà été sélectionnée.
1: Ah, elle
0: ça sonne fort, hein. Si ça fonctionne pas, Noémie, n'hésite pas à faire un autre. Hein.
9: On fait un autre numéro, c'est Marc.
0: D'accord, tu sais déjà pas. Ok. Je vais te prendre comme Réa, Morgane. On mettra de la tech à mort dans les...
9: Ah,
0: dans
9: là, là, d'accord.
0: Allô?
10: Allô?
0: Allô? Allô, monsieur Allô? Oui, je sais, monsieur Allô? Allô?
10: Oui.
0: Oui, je suis bien chez monsieur Allô.
10: Ben oui.
0: Allô, vous m'entendez, Allô? Allô? Allô? Bien, pas mal, ça raccrochait déjà. Ça raccrochait, hein?
10: Ouais.
0: C'est pas mal, c'est pas mal. Non, mais c'est marrant, c'est un bon exercice en tous les cas d'essayer de tenir les personnes.
9: Ouais, c'est pas facile.
0: Sarah, reste avec nous 2 minutes. Donc maintenant, Sarah, qu'est-ce qu'il faut que je fasse?
1: Maintenant, est-ce qu'elle est là, la nana?
0: Est-ce qu'elle est là, la nana?
11: Ouais, je suis là.
1: Tu t'appelles comment?
11: Caroline.
1: D'accord. Donc Caroline, est-ce que tu peux me décrire comment est habillé Max ce soir?
0: Oh, bah il y a pas grand-chose, hein. Ça va être vite foutu à poil tout ça.
11: Bah tu vois, il porte un string.
0: Ouais. Ouais, très sexy.
1: Bah, par le string.
11: Bah c'est tout, donc.
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13: Bon. Julien qui voulait être DJ.
14: Ouais, salut Jenny, salut Marc.
13: Salut.
14: Alors, comment vas-tu?
13: Bah ça va, qu'est-ce que tu veux exactement alors?
14: Alors je voudrais que tu me donnes des conseils pour tu vois que tu...
13: Attends, mais tu voudrais réellement être DJ ou pas?
14: Ouais, je voudrais bien.
13: Ouais, non,
14: mais là c'est pour la soirée de samedi, parce que j'ai dit à mes potes que je voulais bien être DJ. Et
13: mais
14: fait,
13: tu sais
14: je vais
13: pas le faire. Tu sais pas le faire. J'entends pas, qu'est-ce que tu dis que?
14: Non, si j'assure pas.
13: Ouais.
14: Pour samedi, la soirée là.
13: Mais
14: comme je sais pas le faire.
13: Est-ce que t'as
14: alors,
13: des
14: risques? Que,
13: tu
14: m'apprennes
13: sais
14: des
13: pas
14: trucs
13: le faire.
14: Comme Ricky Larsen en fait.
13: Attends, mais tu veux pas faire Ricky Larsen, hein? Ça c'est un blague,
14: ouais, mais
13: mon chéri.
14: Pour le début et après, je fais sérieux.
13: Bon, on va te faire une démonstration alors.
14: Ok.
13: Attention. Ah super, vous êtes venu nombreux aujourd'hui, c'est ça qui est super. En tout cas, je suis à la scène des heures du matin, ça va carrément être la folie furieuse. C'est Julien qui est au platine avec de la funk, du disco, du jazz. Et il y aura même du rock, pour l'instant on ira directement du côté des souvenirs, ça va être puissant. Vous êtes bien aujourd'hui?
14: Ouais.
13: Vous avez une patate de folie?
14: Ouais.
13: Ah c'est génial, alors tout le monde sur la piste, on y va sans plus tarder, restez darling avec Delegation, c'est là qu'on va s'exciter comme des bêtes et je vous rappelle qu'on est jusqu'à 2h du matin d'ici quelques instants. Et alors les slow.
14: Oui, allô.
13: Alors on continue, on y va, tout le monde sur la piste, allez bien.
14: Ouais.
13: Allez Julien, vous allez bien.
14: Ouais.
13: Ah vous êtes super, super quand vous êtes comme ça, hein.
11: Allez Julien, c'est à toi, vas-y.
13: Allez, on y va.
14: Alors
13: allez,
14: le bonsoir. Soirée méga délire ce soir. Concours de t-shirts mouillés, on monte sur les tables, on lève les bras bien haut, allez, c'est parti.
13: Ah ben là c'est le Mia là, carrément.
14: Ouais mais c'est l'intro pour le Mia justement.
13: Ah d'accord, mais
14: le Mia
13: y a pas d'intro, hein.
14: Non mais c'est pour introduire le Mia.
13: Hein?
14: C'est pour introduire le Mia.
13: Ah ouais, et tu comptes vraiment faire ça avec un micro et tout?
14: Ouais.
13: Alors imagine, je sais pas moi, comment tu ferais? Ça va être quoi ton intro a cappella? Parce que tu vas faire ça à blanc alors.
14: Alors, bonsoir à tous et à toutes. François en platine. Mais il y a également Albert Algou. Voilà.
13: Ah bah c'est pas terrible Julien.
11: Et Julien, bon,
13: tu comptes faire ça? Est-ce que tu comptes faire ça réellement?
14: Tu peux pas mettre une musique...
13: Non. Une musique comment?
10: Un peu disco.
15: Et
10: un peu
15: disco, elle est Julien, pas plus, elle a, celui-là, et le justement, le... Julien, parlons de musique. Parce que c'est très bien de parler dans le micro et faire le con. Mais à la base, qu'est-ce que c'est un DJ?
16: C'est mettre
15: c'est la musique.
16: Musique.
15: C'est tu sais mixer.
16: Mais non, ça va être de la musique
15: tu
16: aussi.
15: Tu sais mixer, tu as les disques.
16: Pas mixer, mais ça va déjà mettre des bons disques.
15: Mais t'as tu as même pas les disques.
10: Oui, mais c'est une soirée comme ça, faut que j'anime, faut que je les fasse bouger.
15: Mais il faut que tu aies les disques.
16: Mais il faut les faire bouger avec des disques.
10: Ouais.
15: Tu as pas la musique?
10: Si, mes amis, ils les ont.
15: D'accord. Donc tu vas emprunter les disques.
16: Aïe, aïe, aïe. Bah franchement t'es pas il faut c'est ça le DJ à la base hein.
10: Ouais ouais non.
16: Allez je te mets un petit peu de disco, tu vas essayer de nous faire l'intro hein.
10: Ouais.
16: Allez vas-y, envoie la musique.

0: concours de t-shirts mouillés. Vous êtes prêts pour ceci?
1: Ouais.
0: Vous êtes prêts pour cela?
1: Ouais.
0: Alors on applaudit François.
2: Qui a dit je bouffais l'intro, hein?
0: Comment?
3: Mais attends, mais tu vas pas faire un concours de t-shirts mouillés dans une soirée, c'est dans un appartement.
0: Ouais, mais c'est pas grave.
2: Mais si c'est fou. Grave.
3: Tout ce que tu veux, c'est
2: si,
3: simplement.
2: Si, c'est très grave.
3: C'est-à-dire que tu vas proposer des trucs à des gens que tu vas pas pouvoir faire.
0: Si, mais on va le faire.
2: Attends, comment tu vas faire ça?
0: Bah, je sais pas, on va leur renverser de l'eau.
2: Et pourquoi?
3: Aïe, aïe, aïe, la soirée. Mais t'as rien organisé, toi, tu vas arriver.
2: Tu veux pas faire un.
0: Mais oui, c'est pour ça que je vous appelle.
4: Il va prendre un pistolet.
3: Alors,
2: que tu fasses un culotte mouillé aussi pour les filles, hein, parce qu'il faut penser, il y a des filles dans le public aussi.
3: Alors, pense à acheter des t-shirts et des bouteilles d'Evian, hein. Pour les asperger.
0: Les t-shirts, je peux pas les mouiller direct.
3: Alors, tu les mouilles direct, ouais, mais il faut les asperger, les gens.
0: Ouais.
3: Bah oui.
0: Et on peut prendre des seaux ou des bouteilles?
3: Mais prends des seaux, c'est comme ça ira plus vite quoi. Quand les gens ils arrivent, c'est tu leur ouvres la porte, puis t'as un seau au-dessus de la tête et comme
2: Julien,
0: ouais,
2: je t'interdise strictement à faire un concours de t-shirt mouillé.
3: Je t'autorise à faire un concours de t-shirt mouillé, comme ça tu vas avoir les poitrines des fils qui te permettront de les sélectionner.
2: Je t'interdis.
0: OK, Star System.
3: Voilà.
2: Strictement.
3: Voilà, exactement.
0: Julien,
3: continue.
0: Star System.
2: Julien, c'est le bon Dieu qui te parle.
0: Oui,
2: je t'interdis de faire le concours de t-shirt mouillé.
0: Oui, je t'entends, bon Dieu.
3: Il faut faire le t-shirt mouillé.
0: Allons, oui, mon Dieu, que veux-tu?
2: Il faut faire la culotte mouillée pour les garçons.
3: Ah ouais, il faudrait faire les culottes mouillées,
2: c'est vraiment. Mais oui, il faut faire les deux.
3: Ouais, mais les seins mouillés, c'est mieux quand tu vois les seins.
2: Non, tu fais les deux, ou tu fais rien du tout.
0: D'accord.
2: Merde. Compris?
0: Ouais.
3: Il dit ça, tu parles, il faudra que les seins mouillés.
2: Non, mais les filles qui sont à la soirée, elles t'inquiètent pas, hein. Si ça commence dans un côté, ça ira dans l'autre. T'inquiète pas.
0: Ouais.
3: Bon, Julien.
0: Ouais.
3: Samedi soir, ça va être chaud alors.
0: Ouais,
3: ça
0: ouais,
3: va se passer.
0: Ça va être chaud, la fièvre du samedi soir.
3: Ça va se passer chez un pote?
0: Ouais.
3: Alors, ça va être violent ça.
0: Ouais.
3: Jusqu'à quelle heure? Minuit?
0: Non, 2h.
3: 2h du matin?
0: Mais ouais.
3: Oh, la violence.
0: Mais bon, ça commencera qu'à 22h.
3: Ah, oui, d'accord. Donc, t'as 4h pour mettre le feu. Hein.
0: Ouais.
3: T'as intérêt à quand même acheter 2-3 disques. Hein, parce que sinon, tu vas pas t'en sortir.
2: Et les 10 pas bidons.
0: Technique, NTM, Public Enemy.
3: Quoi d'autre?
0: Bah, j'en ai plein d'autres, j'ai Akhenaton.
2: Ouais.
0: J'ai Cypress Hill.
3: Attends, mais c'est une soirée rap ou c'est une soirée?
0: Soirée rap un peu.
3: Ah oui, c'est une soirée rap un peu beaucoup, oui, je dirais même. Hein.
0: Ouais, mais il y aura. On va mettre un peu de rock.
3: Ah d'accord, ok. En tout cas, il y a déjà 1000 cas qui dit que t'es carrément naze comme DJ. Hein.
0: Ah ouais?
3: Ah bah ça sur le Minitel,
0: bah,
3: ils sont.
0: Et,
2: ouais, c'est 1000 cas.
3: Voilà, et eh ben écoute.
0: Un défi de DJ.
2: Un autre petit message Minitel que j'adore, Jeff, qui dit mes parents s'en foutent, ils dansent dans la maison, la musique à fond.
0: Ok, attends, alors, levez les bras.
2: C'est génial ça.
3: Très bien.
2: C'est Julien qui les fait danser.
3: Bah très bien, Julien. Merci à toi en tous les cas.
2: Bon courage.
3: Bon courage pour samedi.
0: Bonjour à Marville.
2: Ok.
3: D'accord.
0: Et vous me rappelez lundi?
2: Non.
3: Oui, bien sûr, on va te rappeler lundi, on a que ça à faire, Julien.
0: Non, allez, sérieux.
3: Non, bah alors on n'est pas sérieux alors.
2: Allez.
3: À bientôt.
0: Star System.
2: Ouais.
3: Oh là, t'as besoin de venger de sa patronne. Ah là là, bande d'enculés tous les deux.
2: Il faut que tu demandes
3: Eva
2: rose.
3: 28 ans, te rends compte, 28 ans, bande d'enculés.
2: Il faut que tu demandes des roses avec trois couleurs, des tricolores, des
3: trucs. Ouais, c'est n'importe quoi.
5: Je leur dis bonjour.
3: Bonjour madame, ça serait pour un bouquet de fleurs, s'il vous plaît.
5: Pour un. C'est par téléfleurs?
3: Par téléfleurs, oui. Bon alors attendez, d'abord. Parce que je suis jamais venu chez vous, hein.
5: Oui.
3: Je ne suis pas client habituel. Pour un des fleurs pour une amie.
5: Oui.
3: Tu as fêté aujourd'hui ses 30 ans.
5: Oui.
3: Voilà, donc vous allez lui envoyer un petit bouquet de fleurs chez elle.
5: Chez elle, c'est par téléfleurs.
3: Non, non, je sais pas moi, je sais pas, je connais pas.
5: Ah, faut se déplacer pour.
3: Je ne me déplace, je peux pas me déplacer moi. Hein.
5: Ah bah je peux pas le faire.
3: Bon alors je vais venir me déplacer, c'est d'accord. Donc je suis pas très loin de chez vous, je vais faire l'effort. Alors des fleurs, vous allez me mettre.
5: J'ai des belles roses.
3: Oui.
5: À 12 francs.
3: Oula, c'est cher.
5: Bah non.
3: Ah bah si.
5: Mais vous venez vers quelle heure? Parce que là, je ferme, là.
3: Bah, j'arrive dans un petit quart d'heure.
5: Parce que je vais fermer, ici, là, maintenant.
3: Eh bah, vous voulez perdre un client?
5: Bah, parce que j'ai une livraison à faire, c'est pour ça.
3: Eh bah, ben vous livrerez après.
5: Ah bah non, là.
3: Alors, un petit bouquet pour... On va mettre 100 francs.
5: 100 francs?
3: Ah, ça va faire... Un beau bouquet.
5: 100 francs, oui, c'est déjà bien. On peut faire mieux.
3: Ah oui. Alors.
5: Alors qu'est-ce qu'on fait?
3: Alors qu'est-ce qu'on fait? Qu'est-ce qu'on fait? Allez, on va aller. Allez, 20 pour 120 francs.
5: 120 francs. Je vous mets tout, je vous fais un mélange de tout.
3: Ah bah surtout pas.
5: Non.
3: Ah bah non, bah non, bah non. Vous allez pas me mettre tout et n'importe quoi. Alors, vous avez me dit des roses.
5: Des roses.
3: Alors, on les fait à un petit prix. Allez.
5: Non.
3: 10 francs. Non. Bon, alors, laissez tomber les roses. Qu'est-ce que vous avez d'autre?
5: Ben, j'ai pas grand-chose, parce que là, c'est les fleurs du week-end.
3: Ouais, voilà, alors, je vais avoir des vieilles fleurs séchées, bien sûr, les fleurs du week-end. Vous avez pas pu en cueillir lundi?
5: Non. J'ai mon arrivage que jeudi, maintenant.
3: Le jeudi? Oui, ben alors, ouais, moi, du coup, j'aurai 3 jours de retard pour l'anniversaire.
5: Ben, vaut mieux attendre, alors, parce qu'il y aura des belles fleurs.
3: Oui, mais alors, sinon, vous me faites un petit prix, quand même.
5: Bah, c'est pas moi la patronne, je suis qu'une employée. Moi.
3: Bah d'accord, ok, donc on va faire aller... Je suis prêt à mettre plus, jusqu'à 125 francs.
5: 125?
3: Allez, 125.
5: D'accord, et c'est sûr que vous venez, hein, parce que là je ferme. Hein.
3: Bah attendez, on va pas la fermer tout de suite, on vient à peine de l'ouvrir. Alors attendez, je vais terminer quand même, je puisse terminer. Alors qu'est-ce qu'on y met dedans?
5: Bah je sais pas moi.
3: Comme couleur, dans la couleur.
5: Du rose?
3: Ouais, non.
5: Non?
3: Non, pas de rouge.
5: Bah, j'ai pas de rouge.
3: Alors, on va y mettre du jaune.
5: Du jaune?
3: Ouais.
5: Ouais.
3: Ouais.
5: Et du blanc? Mmh.
3: Du blanc?
5: Non.
3: Bah, vous n'auriez pas dans le beige?
5: Ah non.
3: Dans du beige?
5: Non,
3: dans du beige.
5: Bah, j'ai pas beaucoup de choses, hein. Je peux vous dire qu'en fleurs, j'ai presque plus rien, parce que j'ai du deuil.
3: Du gris? Vous avez du gris?
5: Non, j'ai pas de gris.
3: Vous avez rien?
5: Non. Non, là, j'ai vraiment pas plus grand-chose, parce que j'ai
3: du
5: deuil.
3: Mais là... Vous devriez faire comme certains magasins qui font des arrivages le mardi, parce que là, moi j'allais chez mon fleuriste qui faisait des arrivages le mardi, c'était quand même mieux que le jeudi. Hein.
5: Ouais, mais c'est, normalement j'ai un arrivage le mardi.
3: Ah!
5: Mais mon patron est en vacances.
3: Donc. Ah, bah alors, bah évidemment, alors tout le monde se part en vacances, les clients, tout ça, on en a rien à fiche, on s'en moque et tout, etc. Hein.
5: Alors.
3: Bah, je sais ce que c'est.
5: Bah, vous
3: j'étais moi-même fleuriste, alors.
5: Vous pouvez pas attendre demain chez votre.
3: Non! C'est l'anniversaire, c'est ce soir, les 30 ans, ça se fête ce soir.
5: Parce que là, franchement, je vous dis franchement, j'ai presque plus rien en fleurs. En
3: d'accord.
5: Plantes,
3: hein?
5: En plantes, j'ai beaucoup de plantes, mais en fleurs.
3: Plantes de quoi? Plantes de quoi? Mais ça va me revenir à combien tout ça?
5: J'ai des belles azalées à 79.
3: Combien?
5: 79.
3: 79 quoi? Plantes?
5: Francs.
3: Francs? Ça fait cher ça?
5: Bah non.
3: Faut que je réfléchisse là. 70 francs?
5: Bah écoutez, passez.
3: Allez, 70 francs, c'est ok. Pour 70 francs, je vous la prends.
5: 79, je vous ai dit.
3: 70, moi, je vous dis.
5: Non, bon, bah, écoutez, monsieur, là, je ferme, alors...
3: vous n'allez pas la fermer, on vient à peine de l'ouvrir.
5: Oui, bon, bah, bonne soirée. Au revoir.
3: Bonjour.
2: Au revoir, madame. C'est ta patronne, Laetitia, ou
4: bah,
2: non?
4: C'est avec elle que je suis tombée, si tu veux, toute la semaine, en fait.
2: Ah.
4: Mais en fait, elle ment, c'est pas vrai, elle a des fleurs, il y a des fleurs qui arrivent le mardi.
3: Ouais, ça la fait chier.
4: Le jeudi, le vendredi, le samedi.
3: Ça la fait chier, alors.
4: Ouais.
3: Bah ouais, mais là, elle dit que son patron est en vacances.
4: Et les avalées, c'est pas vrai, elles vendent pas à 79 francs.
3: Ah, elles sont à combien?
4: 60 francs.
3: Ah,
2: on a les scoops. Merci beaucoup, Laetitia.
4: Attends deux secondes.
3: Ouais.
4: Tu peux avoir, Max, tu peux m'envoyer une photo dédicacée où on te voit de face?
3: Ça va arriver, dans, je sais pas, 3 semaines, 1 mois.
4: Tu pourras m'envoyer?
3: Bah, il faudra la réclamer, hein. Je vais pas envoyer à tout le monde. Je vais te donner mon numéro perso, sur mon répondeur. Salut!
6: Bonsoir. Emilie, on se connaît, non?
7: Non, pas du tout.
6: Non, jamais?
7: Jamais.
6: Il me semble t'avoir déjà vu quelque part, toi. Fais voir. Bon, ouais, je t'ai déjà vu.
7: Ah non.
6: Non, t'étais pas dans un truc...
7: Non, jamais.
6: Non, d'accord, ok. Virginie, 29 ans de Toulouse. Alors là, mon pote, t'as intérêt à t'accrocher parce que 29 ans, ça a de l'expérience. À mon avis, tu tiens pas la nuit avec. Bonsoir, Virginie.
7: Bonsoir.
6: Bonsoir, Virginie.
8: Bonsoir.
6: Toi, par contre, Virginie, il va falloir parler un pile poil plus fort pour qu'on t'entende bien.
8: Ah non, pas de problème.
6: Voilà, devant ton combiné, c'est merveilleux. Et nous avons également, 22 ans de Noémie de Montpellier. Bonsoir, Noémie.
9: Bonsoir, Max.
6: Oh, toi, je te connais, Noémie.
9: Ah, pas du tout. C'est la première fois que je t'appelle.
6: Fais voir. Pourtant, il me semble t'avoir déjà vu quelque part.
9: Non, regarde bien, je pense pas. Non.
6: T'as vu les plans de drague à 2 balles, ça marche pas, hein, Christophe. Hein. Et toujours, donc... je sais pas comment on va opérer. Est-ce qu'on vous demande de baisser la culotte tout de suite et vous nous montrer comment est taillée votre foufoune, ou est-ce que tu veux quand même une question intellectuelle, Christophe?
8: Déjà, j'aurais demandé à chacun d'entre vous...
6: Est-ce que vous êtes déjà à la Ibiza?
8: Non.
6: Non, mais c'est moi, parce que je me suis dit peut-être qu'il y en a déjà une qui était... Jamais?
9: Non. Mais par contre, j'aimerais bien savoir à quoi ressemble Christophe quand même, c'est quand même important. Mais...
8: Ouais. Je ressemble un petit peu au chanteur des Escouades, des To Be Free.
9: D'accord.
6: Ouais, c'est ça, ouais.
8: Mais quand j'enlève mes lunettes, évidemment.
6: Fais gaffe quand même, parce qu'il y en a quand même quelques-uns qui sont de la jaquette, hein, alors méfie-toi. Hein.
8: Et sinon, je voulais savoir si chacun d'entre vous, donc déjà, parce que faut que vous puissiez savoir les moyens de vous déplacer jusqu'à Paris en train, quand même.
6: Christophe, je te connais, toi.
8: Ah bon?
6: T'es pas un David ou un Luigi ou un Arnett,
8: non? Ah non, c'est pas un canular. Hein.
6: Une merde.
8: Sérieux, là.
6: Une merde de ce genre-là.
8: Non.
6: Désolé.
8: Non, j'ai rien.
6: Bon, d'accord, ok. Ouais, et donc?
8: Je voulais savoir si chacun d'entre vous pouvait assumer à une seule, parce que moi je peux pas assumer par contre financièrement. Si vous pouviez assumer chacune d'entre vous, ou déjà bon le fait de pouvoir venir jusqu'à Paris, parce qu'on va partir de l'aéroport de Paris, quoi, quand même, pas de Toulouse ni de Montpellier. Mm-hmm. Et si vous pouviez assumer une semaine d'argent de poche, quoi.
10: Moi, y a pas de problème.
11: Sans problème. Bah, y a pas de problème, hein, pour Paris, hein. Pour Magali, hein. Mm-hmm. Avec le métro.
6: Ouais,
11: moi, j'ai ce qu'il faut, ça va.
6: Oh. Ah ouais, tu fais du combien, ce mec? Tout de suite, hein. 80 mecs, toujours, moi, j'ai ce qu'il faut. Qu'est-ce qu'on pourrait leur poser des comme question, Christophe?
8: La couleur des cheveux, par exemple.
6: Émilie?
11: Alors, moi, je me suis fait une couleur, je suis prune.
6: Ouais, Magali.
11: Châtain clair.
6: Ouais, Virginie.
10: Et moi, je suis châtain, vieux noisette.
6: Et Noémie.
12: Châtain, vieux vert.
6: D'accord. Quant à toi, Virginie, on a parlé des cheveux, on n'a pas parlé des yeux, alors tu réponds aux questions qu'on te pose.
11: Et la dernière aussi.
6: Ok.
8: Et donc, votre taille, il n'y a pas de problème, et votre port de poitrine.
6: Non, votre taille. Attendez, on parle d'Ibissa, mais on parle aussi de cul avec Christophe. Émilie, hein. Tu fais combien? Tu mesures combien?
11: Ah, moi, je suis pas très grand, je fais 1m60.
6: Ouais, me semble. Bon. Et combien?
11: 90.
6: 90 quoi? 1. 90 1? T'es fine alors? Ah non, mais t'as pas de sein?
11: Ah,
6: oh, c'est. Tu fais combien toi? Pour me. C'est parce que moi, il faut que je me repère par rapport à Jeanne Berkin. Tu fais combien?
13: Je sais pas.
6: 61?
13: Non, je dois faire 80. En dessous 80, bon, plus de 80 et moins de 85, donc un truc qui n'existe pas.
6: D'accord, ouais, donc 90 A, c'est quoi? C'est que dalle? Là, j'arrive plus à 90 A.
13: C'est pas beaucoup, non, 90 A, c'est pas grand chose.
6: C'est large, mais.
13: C'est large au niveau de là.
6: Ouais.
13: Et t'as pas beaucoup de bonnet. Oh,
6: d'accord, ok. Magali?
11: 90 B, 1m70.
6: Ouais, Virginie?
10: Franchement, je mens pas, mais j'ai un petit peu honte, quoi. 1m70 et 100 bonnet E.
6: Oh, Christophe, elle va gagner. Il n'y a pas de honte à avoir, hein, alors. Parce que c'est vrai que des fois, on est quand même, moi, je trouve qu'on est quand même très pute à faire ça, parce que, pour Émilie et tout, il n'y a pas de honte du tout, hein. C'est de la plaisanterie, croyez-le bien. Parce que ça se trouve, lui, il adore peut-être les filles qui n'ont pas de ça, hein, Christophe. Mais enfin, Noémie, t'es mesure combien?
12: Moi, je fais 1m71 et je fais du
6: 95. Ah, bah, t'es bien parti, toi. Je sais pas si t'es à Ibiza, mais tu vas monter sur Paris, toi. Tu vois ce que je veux dire?
12: Je dois monter sur Paris, en plus.
6: Oh, bah, alors en plus.
12: Là, donc,
6: en plus. Ah, bon, alors, c'est parfait, ça, alors, c'est parfait.
8: Sinon, vous faites quoi dans la ville, chacune?
6: Oui, c'est vrai, mais Émilie, tu fais quoi, plus sérieusement?
11: Moi, je suis au lycée, je suis en école hôtelière.
6: D'accord, Magali?
11: Là, j'ai eu mon bac, je rentre dans une école d'esthétique.
6: D'accord, Virginie?
10: Moi, pour l'instant, je suis à la recherche d'un plan, mais mon métier, c'est hôtesse d'accueil.
6: D'accord, et quant à Noémie?
12: Moi, je suis étudiante en histoire-géographie.
6: En histoire-géographie, d'accord.
12: Ouais, ouais.
6: Est-ce que vous avez déjà beaucoup voyagé, les filles, en règle générale? Vous êtes des voyageuses quel est, par exemple, cet été, vous étiez où, par exemple? C'est pour savoir si vous... Émilie?
11: Cet été, je travaillais, donc je suis pas beaucoup partie, quoi.
6: D'accord, t'as voyagé dans les bureaux, Magali?
11: Cap d'Agde,
6: ouais. Ah,
11: c'est génial. Passe.
6: Ouais, Virginie?
10: Bon, l'Espagne et le Portugal.
6: Bien, Noémie?
12: Moi, j'ai bossé aussi, donc...
6: Alors, personne va sur Tahiti, Saint-Barthélemy.
10: Et moi.
6: Bon, alors
10: Moi, je pars du 21 novembre au 1er décembre aux Caraïbes.
6: T'es parti au Concorde ou pas?
10: Pardon?
6: T'es parti en Concorde?
10: Non, je pars en croisière.
6: C'est pas des vacances, ça, alors.
10: C'est pas des vacances, une croisière?
6: Non, il faut prendre le Concorde.
10: Ouais, ok.
6: Putain, ça coûte 100 000 balles, c'est bon, ça.
10: Le voyage...
6: Je plaisante. Bon, Christophe, t'as des questions? Parce qu'il va falloir faire un choix, à un moment donné.
8: Ouais, encore une, encore deux, même.
6: Ouais.
8: Laquelle d'entre vous parle espagnol, hein?
10: Moi.
8: Un petit peu.
11: Virginie.
8: Un petit peu, ah, vraiment. Ça, c'est un
10: plus, ça, pour Ibiza.
6: Oh, ils parlent français, ils comprennent bien le français quand même, hein.
8: Ah bon?
6: Ouais, tu peux te démerder. L'anglais, sinon, tu sais, c'est la langue internationale, hein, t'as pas besoin. Virginie, tu parles espagnol?
10: Anglais, espagnol, portugais.
6: D'accord.
11: Hey, Christophe, tu mesures combien?
8: Ouais, 1m79.
11: Ah ouais? Et tes yeux, quelle couleur?
8: marron.
6: Ouais, parce que les filles, peut-être que vous allez être dégoûté de vouloir partir avec
9: moi. Oui, voilà, tout le problème est là, en fait.
6: C'est clair.
9: Non, mais ouais, c'est un voyage.
6: Ouais, vous allez peut-être être écœuré, hein.
9: Ah non, mais il y a pas. Avec n'importe qui, non.
6: Il y a un voyage au pieu, quand même, tous les soirs.
9: Ouais, moi aussi, je l'ai dans la vie, Christophe.
6: Attendez. On va être très sérieux là. Attention. Maintenant, moi, je vais poser une question quand même qui est très délicate. Sérieusement, les filles, et chacune de vous, vous allez me donner, si vous gagnez, vous allez vraiment, vous êtes prête vraiment, enfin, c'est pas qu'il faut le faire, mais vous seriez prête, attends, si Christophe vous plaisait, à coucher avec lui pendant les vacances. Émilie, tu le ferais?
14: Je ne pense pas, non.
6: D'accord, ok, non, mais c'est pour savoir, faut répondre très honnêtement, Magali.
14: Ça dépend, quoi, faudrait voir.
6: Non, mais s'il te plaisait, mais toi, t'as un mec en plus, donc toi, t'es une menteuse. Ah. Virginie?
15: Moi, je peux pas dire, s'il a énormément de charme, ça se peut qu'il y ait du courant qui passe.
6: Hein. D'accord, Noémie?
16: Moi, ouais, tout dépend du, de lui déjà, de comment il est.
6: D'accord, mais bon, si vous plaisez physiquement.
16: Physiquement, ouais.
6: D'accord.
16: Je pense que oui, pour une semaine, c'est bon.
6: Bon. Après, on s'en débarrasse. Allez, terminé, basta, on s'envoie deux cartes postales, on est content. On est censé se revoir.
16: Quel âge il a, Christophe?
6: 27.
16: Ah oui, donc ça
6: ah,
16: va.
6: Ouais, ah, il est pas
8: j'ai une dernière question.
6: Mm-hmm.
8: J'aimerais que vous me disiez toutes, si vous aimez les escouades, les chanteurs, et si vous les aimez physiquement en plus.
6: Ah bah tout à l'heure tu parlais de To Be Free, maintenant c'est les escouades, tu ressembles à quoi toi?
8: À chaque fois je mélange.
6: D'accord. Est-ce que vous connaissez les To Be Free? Si oui, est-ce qu'il y en a un qui vous plaît?
16: Ouais, ils sont tous mignons.
6: Oh
16: Non,
8: pas du tout.
6: C'est qui a dit ça?
16: C'est Magali qui a dit ça. Alors?
6: Alors attendez, alors on va voir. Alors maintenant, est-ce qu'il y en a une qui serait capable de chanter ça?
16: Non.
6: Il y en a une qui connaît quand même, non? Sans déconner. Tu sais, qu'est-ce qu'on va faire, Christophe?
8: Non.
6: Pour départager, parce que quand même, ce qui est très important quand même dans la vie de tous les jours, bon, c'est bien, c'est d'avoir. Déjà faut, est-ce que vous êtes des filles à vous avez de la tchatche? Parce que c'est chiant de partir en vacances avec quelqu'un si on tchatche pas, quoi.
15: Ah non, mais moi je suis une bonne vivante.
6: D'accord, ok. Alors, et puis, t'es d'accord, Christophe, que c'est quand même important d'avoir une fille qui a de l'humour?
8: Exactement, ouais.
6: C'est hyper important, l'humour.
15: Y a pas de problème pour ça.
6: Alors, on va demander à chacune d'entre vous de
15: nous raconter une blague.
6: De nous raconter une petite histoire.
15: Oh, drôle. Voilà.
6: Et alors, si y en a une qui est sûre de son coup et qui est prête à vouloir démarrer, allez-y, elle sera prise. Celle qui démarre, bien entendu, on sera un petit peu plus tolérant.
15: Alors moi j'en ai une, Magali.
6: Alors vas-y, Magali.
15: Alors c'est deux bites qui vont au cinéma.
6: Non, ça va, c'est des histoires que je raconte à l'antenne. Des histoires que je raconte pas à l'antenne, s'il te plaît, merci.
15: Non, mais elle est pas cochonne, elle est mignonne.
6: Mais c'est moi qui la raconte à l'antenne, je l'ai raconté 50 fois. Attends, ça va, des histoires, des vôtres histoires. Ça peut être, raconte ton histoire d'amour avec ton mec, ça peut être rigolo de savoir que tu vas le tromper, tu peux en faire une histoire drôle, non?
15: Moi j'en ai une, Virginie.
6: Mais vas-y, Virginie.
15: C'est un jour, il y a un mec, il a un avion, et puis en fait, il vient de son appel de détresse. Et il dit allô, ici la tour, allô, la tour de contrôle, SOS, j'ai un gros problème, en fait, j'ai le moteur qui est en panne, un réacteur en feu qui est bloqué, enfin bref, il arrive des plus grosses catastrophes, quoi, et puis il attend un petit moment, et un petit moment, on lui répond allô, ici la tour de contrôle, répétez après moi. Notre père qui est aux cieux.
6: Oh!
15: Mais c'est Mimi!
6: Elle est Mimi! Elle est Mimi!
15: C'est pas vulgaire!
6: Elle est Mimi, Vivia!
8: On va dire trois choses. Hein.
6: Elle est Mimi, Vivia! Magali, t'as pas une petite histoire, Emily, non plus, Noémie?
14: Moi, j'en ai
6: une
14: sous les yeux, mais elle est pas très marrante.
6: Bah, je sais pas, il y en a peut-être une d'entre elles qui aurait pu raconter. Bah, c'est l'histoire d'une nana qui gagne un voyage, et puis elle pense pas se faire un mec, et puis finalement, elle se fait sauter pendant tout le séjour. Et elle revient, elle a des bleus dans la chachette. Ah, je rigole, c'est très vulgaire. Bon, il y en a aucune, hein, parce que sinon, faut que ça vienne d'instinct, là, c'est trop tard. Ah bon, Christophe, est-ce que tu veux encore poser une ou deux questions?
8: Ouais.
6: À moins qu'il y ait des auditeurs qui sont sur le Minitel 3615 Code Fun Radio, rubrique direct, qui, pour nous aider, moi et Christophe, pour poser des questions à des nanas, ben, nous propose des questions à leur poser, il n'y a pas de problème.
8: Ouais, donc moi j'en ai encore une, là.
6: Vas-y.
8: C'est important parce qu'à Misa, il y a plein de boîtes, et je voulais savoir quel est votre style de musique, quoi.
6: Bon, bah, ça va pas te répondre en requin, ça.
15: Moi, franchement, pour Virginie, tout style de musique. J'ai pas de préférence.
8: Ok, la techno aussi.
15: Ouais. Par contre, moi, j'ai une question à poser.
6: Quoique là, la musique, à cette saison-là, ça va déjà être. Les boîtes, il y en a quelques-unes, je pense, qui vont être fermées, qui vont être. Il y aura beaucoup moins de monde, hein.
8: Ah ouais?
6: Ah oui, c'est pas le. Si tu veux vraiment faire la toast, c'est vraiment juillet, août. T'as une question à poser, vas-y.
15: Ouais. Qu'est-ce que c'est qui est le plus important pour toi? C'est une fille qui est jolie et bien roulée ou quelqu'un qui a du charme?
6: pour une semaine, je pense que...
17: C'est une question.
6: La question se pose même pas. Moi, je veux une fille qui est quand même belle à sortir.
17: Ouais, mais ça, c'est pas parce qu'elle est belle qu'elle peut être spécialement intéressante.
6: On s'en fout, hein. C'est pour une semaine.
17: Ah ouais, d'accord, donc il est prêt à se taper n'importe quoi.
6: Ah, sois pas conne, t'es de Montpellier, il est de Paris.
17: Non, je suis pas de Montpellier, je suis de Toulouse.
6: Bon,
17: non,
6: même,
18: faut pas exagérer. On va être gentleman, je vais dire le charme. Allez.
6: Ouais, mais enfin bon, okay. Bon, parce que, ce qui est le plus joli, c'est d'avoir du charme, parce que c'est sur la longueur, parce que la beauté, ça se perd à un moment donné. Hein.
17: Là, putain, là, qui sont bien, qui sont cons.
6: Ouais.
18: Non, mais de toute façon, j'ai essayé de coup de foudre
6: plus...
18: heures, moi, je veux bien que ça aille très loin, quoi.
6: Trois quarts du temps, la beauté, ça s'entretient, alors que le charme, non.
17: Tout à fait.
6: Le charme est un naturel, alors que la beauté, c'est quelque chose qui que tu peux avoir en toi au début, mais que tu travailles continuellement, et en fin de compte, c'est quelque chose qui... Par contre, t'es omnibulé, t'es toujours en train de faire attention à ça et t'oublies d'être toi-même, quoi.
17: Ben moi, je suis pas belle, mais j'ai énormément de charme.
6: Ouais.
18: Et moi, j'ai une dernière question, là.
6: Ouais, vas-y.
18: Qu'est-ce que vous pensez des débats de Gérard, hein, le jeudi soir?
17: Ça dépend.
18: Qu'est-ce qui parle,
17: hein? C'est
6: bien. Bon, moi, ça, c'est des questions qui n'ont rien à voir. Si c'est pour toi, c'est primordial.
18: Bah disons que oui, si ça les fait rire, si ça les aime ça, quoi, si ça les aime Gérard ou pas, quoi.
6: Alors, en un mot, oui ou non, Émilie, aimes-tu Gérard?
17: C'est Gérard en lui-même qui est marrant, quoi.
6: Peut-être. D'accord. Non, mais, oui.
18: Non, mais pour ou contre Gérard, quoi, en fait.
6: Oui.
17: Oh, pour.
6: Émilie, pour.
17: Ouais.
6: Magali?
17: Je connais pas.
6: Noémie?
19: Non, contre, moi.
6: Virginie?
20: Moi, je dirais que ça dépend.
6: D'accord.
20: Ça, okay, dépend des fois.
6: D'accord. Moi, je crois que Gérard, oui, effectivement, il a une cote de popularité qui a beaucoup baissé, quoi.
20: Ouais, c'est qui, Gérard?
6: Si tu connais pas, laisse tomber. Hein. Déjà, t'es éliminé d'office, toi.
18: Ouais, éliminé.
6: Il y a Raphaël sur Minitel qui demande, il faut qu'on leur demande est-ce que vous avez la chatte rasée? Personne?
20: Si, moi.
6: Qui?
20: Magali
6: a la chatte rasée?
20: Ouais.
6: Sans déconner, menteuse.
20: Bah.
6: Eh ben, c'est pas beau. Donc toi, t'es vraiment définitivement éliminé. Non, sérieusement. Il y a Raphaël qui a encore une autre question, mais celle-ci, on va pas la poser. Quoique, vous sucez? Question dans, sur laquelle...
20: Non,
6: Farid Chemin.
18: Non, mais j'ai fait mon choix, hein, ça y est.
6: On peut avoir les roulements de tambour, attends. Ah bah ouais, quand même, hein. Suspense, attends, si t'as deux secondes. Alors... On va y aller, attention.
18: Bravo, alors, Virginie.
6: Ouais, Virginie qui est la plus âgée, Virginie qui a
20: 29 ans
6: à l'antenne, mais qui nous a dit quarantaine, elle en avait 43.
20: C'est pas vrai.
6: On aura donc le plaisir.
20: Ah, éliminé alors. C'est pas vrai.
6: Donc,
20: de toute façon, si je gagne pas, c'est pas rien. Hein.
6: Donc, Virginie, tu vas donner ton corps, écarter les guitares, et tu partiras grâce à notre ami Christophe, et bien Ibiza. Désolé pour les autres.
20: Ah non, mais c'est pas grave.
6: Vous nous en voulez pas.
18: Je suis désolé, les autres filles, hein, je
20: Mais pourquoi tu nous as parlé du To Be Free tout à l'heure? Tu ressembles à l'un des trois?
18: Non, c'était une plaisanterie. Hein. La question est moins sérieuse, quoi.
6: De mauvais goût, alors.
20: Ouais,
6: Noémie, rien n'empêche que ceci dit, tu montes entre le 21 et 28 apparemment sur Paris.
20: Ouais, j'y serai de
6: voilà.
20: toute manière.
6: Eh bien, j'y serai moi aussi.
20: Voilà. Bah.
6: Et voilà.
20: Au cas où,
6: je n'arrête pas en ce moment. C'est pas même pas une question de brancher, c'est une question de vouloir rencontrer. Attention.
20: Oui.
6: Il y a des gens qui disent, mais Max, en ce moment, il n'arrête pas de demander. C'est juste pour le plaisir de rencontrer des gens.
20: De
6: hein.
20: parler.
6: Non, mais oui, c'est vrai. Non, mais c'est juste pour le plaisir. Non, mais jusqu'à ce que je trouve la femme, enfin la fille avec qui j'aimerais bien. Là, faut que je trouve là. Hein. J'en peux plus. Hein.
20: Par contre, je peux dire quelque chose.
6: En fin de compte, j'ai besoin d'être serré dans, qu'on me serre dans mes bras. Hein. J'ai
20: besoin de câliner. Ah ouais, génial.
6: J'ai besoin de câlin, moi. Attention.
20: Et par contre, je voudrais dire quelque chose, Virginie.
6: Oui.
20: Deux petites secondes. C'était par rapport à l'appel que a lancé la jeune fille tout à l'heure de 19 ans qui disait que bon, elle avait eu des rapports la première fois et que bon, elle n'avait rien ressenti et tout ça.
6: Non, même les fois d'avant, hein, les fois d'après non, aussi. Hein.
20: J'ai bien écouté, mais ce que je voulais juste lui dire, bon, c'est toujours à l'antenne, bien sûr.
6: Oh non, mais elle écoute, elle n'est pas à l'antenne, mais elle écoute.
20: Oui, non, mais bon. Ce que je veux dire, c'est que surtout, il ne faut pas qu'elle en fasse une fixation.
6: Non,
20: parce que je suis passée par là.
6: Mm-hmm.
20: Et que plus elle va y penser, plus elle va se rendre malade.
6: Oui, c'est-à-dire qu'à chaque fois qu'elle va se faire un mec, elle se dira, de toute façon, je ne vais pas prendre mon pied, quoi.
20: Non, c'est pas, oui, déjà, d'une part, mais bon, disons qu'elle va angoisser déjà avant d'avoir le rapport.
6: Oui, c'est ça, c'est
20: et
6: vrai.
20: Et puis, en fait, il faut, comme disait la personne qui t'a pris au téléphone, c'est surtout, il ne faut pas qu'elle se prenne la tête un jour, ça va lui tomber dessus, et puis elle ne va rien comprendre, et puis ce jour-là, ça sera merveilleux,
19: c'est
20: tout.
19: Ouais, voilà, moi aussi, enfin, c'est Noémie, là, qui parle, c'est vrai que...
6: Non. Vous êtes merveilleuse, des filles.
19: Moi aussi, c'est au début, c'est jamais génial, de toute manière, ça, faut bien le dire.
6: Soir en Pologne, Solidarność.
16: Mais après, ça vient tout seul, quoi.
20: Mais vous rigolez, vous les mecs, mais
6: non,
20: c'est pas marrant.
6: Non, mais attends,
16: c'est dur, hein, pour les filles, au départ.
6: C'est dur dans le cas où sont des mecs aussi, hein, dès le début. Non, mais qu'est-ce que j'ai dit tout à l'heure? J'étais de son côté, j'ai dit... j'ai dit des choses qui avaient l'air cohérentes.
20: Très bien.
6: Je lui ai dit que oui, que c'était pas, fallait pas non plus qu'elle soit désespérée et que... Et qu'un jour, probablement, elle est tombée sur un mec. Elle pensait être amoureuse du premier et avait peur parce qu'en étant amoureuse de ce mec-là, elle avait quand même pas pris son pied, mais je pense qu'elle était pas vraiment amoureuse aussi fort qu'elle l'imaginait.
20: Si, elle pouvait être amoureuse, mais le problème, c'est que c'est la personne qui a pas su s'y prendre.
6: Voilà.
16: Non, et puis il faut dire aussi qu'on fait toute une histoire aussi. On dit toujours que c'est merveilleux, mais.
6: Oui, c'est ce que j'ai dit.
16: On est souvent déçus, quoi, les premières fois.
6: Oui, même après, quand t'es avec, c'est pas toujours non plus, comme j'ai dit, même si elle quitté bien, c'est pas toujours le nirvana aussi bien pour la nana que pour le mec, mais c'est le plaisir d'être à deux déjà dans le lit. C'est-à-dire, le départ, elle prend pas le plaisir d'être dans les draps avec ce mec et tu vois, être allongé n'importe où, mais d'être avec lui. Bon, c'est bien d'être bien avec quelqu'un dans ses bras pour être en dîner un tête à tête ou passer un soir avec, mais même quand t'es au pieu, sans avoir pensé, c'est le fait d'être bien, de savoir que t'es heureuse d'être avec lui, quoi. Voilà.
16: Ça, c'est toute une expérience, il faut pratiquer. Et voilà, quoi.
6: Ouais, voilà, Noémie a dit le mot. On devrait presque arrêter l'émission ici à minuit 18. Ce serait presque une erreur et un blasphème que de continuer cette émission. Je sais pas ce que t'en penses, Christophe.
18: Moi, ce que j'en pense, c'est que j'aurais une question plus matérielle à la poser, quoi, qui casse,
6: d'accord,
18: qui casse le spirituel.
6: T'as un god, Virginie?
20: Non, jusqu'à présent, je pense
6: non, mais
20: pas.
6: C'est matériel.
20: J'ai une adorable petite chienne, mais j'ai pas d'enfant.
6: Salope.
20: Pardon?
6: Ah non, j'ai cru que t'as dit que t'étais une adorable petite chienne.
20: Non, que j'avais une adorable petite chienne.
6: Le mec, il se rattrape alors qu'il avait très bien
20: compris. Ouais, c'est sûr, ouais.
6: Quelle puissance! Oui, c'est quoi, Christophe?
18: Comme t'as été à Ibiza, toi, tu pourrais me dire si c'est hyper cher, les restaurants, les...
6: Non, c'est très accessible. Non!
18: Ah, ok.
20: Donc, en plus, à la période...
6: Non, ouais, là, en plus, c'est une période qui est quand même beaucoup moins chère, à mon avis, ouais.
18: Avec mon petit budget 1000 francs, 1500 francs, ça ira, quoi.
6: 1500 francs? Oh, t'iras pas non plus extrêmement loin?
20: Et par contre, j'ai oublié de demander.
6: Oui.
20: Et le voyage, c'est tout compris, hein?
18: Alors, c'est l'hôtel.
20: Ouais.
18: Évidemment, le trajet en avion.
20: Ouais.
18: Et puis le déjeuner et le petit déjeuner.
6: Carrément.
20: Donc, demi-pension.
18: Voilà, il reste plus que le dîner à payer, quoi. Donc,
20: ouais,
18: je rentre en boîte, quoi.
6: T'es dans quel boui-boui?
20: Pardon?
6: T'es dans quel boui-boui, Christophe?
20: Ah bon?
18: Dans quel boui-boui?
6: Bah ouais, c'est un boui-boui, non, le truc. Généralement, quand tu gagnes des voyages, c'est des boui-boui, c'est dans des hôtels de mer, non?
18: Ah bah ça, je sais pas, je vais le savoir bientôt, ils vont me contacter. Hein.
6: Non, mais je pense que tu vas t'éclater. T'es dans Ibiza même? La ville d'Ibiza
18: ou... dans l'île d'Ibiza, mais je sais pas où.
6: Mais tu peux être à 50 km du centre-ville, hein.
18: Ah ouais, elle est si grande que ça, l'île.
6: Mais oui, c'est une grande île, hein, c'est comme si... Oui, c'est grand quand même, hein.
20: Puis demande-nous aussi si t'es près de l'aéroport, parce que sinon c'est génial, quoi.
6: Ah,
20: si t'es à côté de l'aéroport, c'est génial.
6: Je te conseille d'avoir un budget voiture, hein, parce que sinon tu vas vite te galérer, hein.
18: Ah, ok.
6: Ah ouais, à moins que tu sois dans Ibiza, c'est-à-dire la ville, Ibiza, c'est la capitale de l'île.
18: Ouais.
6: C'est comme si la Corse s'appelait la Corse, c'est comme le Luxembourg, la capitale c'est le Luxembourg, tu vois. Donc là ça s'appelle Ibiza et t'as l'île d'Ibiza.
20: Mais même, c'est pas parce que, je veux dire, t'es pas
6: spécialement si, dans le centre
20: que tu
6: peux pas t'éclater. Désolé, j'y étais cet été, alors je peux causer quand même.
20: Attends,
6: je te dis
20: pas parce que t'es dans le centre que tu vas t'ennuyer. Tu peux très bien faire la fête dans un endroit qui est tout à fait isolé. À partir du moment où tu sais faire la fête, tu sais faire la fête partout.
6: Ok, eh ben, puisque t'es si forte, je te jette un sort. Et je parie que tu vas te faire chier si t'es pas dans la ville même.
20: Tu paries que non? On parie combien?
6: Jette un sort. J'y étais, alors je sais de quoi je cause, hein.
20: Eh ben moi, le moment où je me suis le plus éclaté, ça a toujours été dans les petits villages.
6: Demande-y, Noémie, j'y étais pas cet été. Ibiza, j'y étais pas cet été.
20: Si, avec moi en plus, alors.
6: Non, mais j'y étais pas avec Fun.
20: Avec Fun?
6: Avec Fun Radio, on y était cet été.
20: Elle écoutait pas.
6: On était en direct d'Ibiza.
20: Ouais, non, moi je bossais là, donc tu vois, j'avais pas le temps d'écouter la radio.
6: Ben, j'y étais cet été, Christophe, t'étais là, t'as écouté,
18: ouais,
6: moi alors.
18: Ouais, choquant. Ouais.
20: Mais moi j'étais au Portugal en Espagne, je pouvais pas t'écouter.
6: Eh ben, moi je te dis que tu vas te faire chier si t'as pas de voiture.
20: Non, parce que moi j'ai beaucoup d'humour et je sais faire la fête, j'ai pas besoin d'aller dans le centre d'Ibiza pour aller m'éclater.
6: Je te jette un sort.
20: T'inquiète pas, tu t'ennuieras pas.
6: C'est vrai qu'en racontant des blagues, ça avance plus vite pour arriver sur l'île. Hein. Moi, une fois j'étais à 60 km de l'endroit où je voulais aller, comme j'avais beaucoup d'humour, je me suis rapproché très vite. Ça change rien d'avoir de l'humour. Quand t'es loin de tout, ma chérie.
18: Il y a quand même des agences de location, des taxis, non, quand même.
6: Ouais, mais avec 1500 francs, quand il faut bouffer, faire la fête, plus tout une voiture, à mon avis, 1500 balles, c'est l'argent qu'il faut mettre pour une bagnole. Alors,
20: ouais, mais.
6: À moins que tu boives de l'essence.
20: Sinon, il loue un vélo, hein. Toi,
6: je t'ai dit, je t'ai jeté un sort.
20: Non, mais moi, là, c'est Virginie, en plus, qui parle. Et en plus, de toute façon, pour le second repas, il n'y a pas de problème, parce que mon vrai métier, c'est cuisinière, alors.
18: Ah,
20: ouais, parfait. Ouais. Non, mais c'est bon. Fun Radio, je vais vous dire bonne nuit, ok?
6: Qui s'en va?
20: C'est Magali.
6: Pourquoi tu t'en vas?
20: Parce que.
6: Et voilà,
20: ma soeur. Il y a mon homme qui m'attend.
6: Il y a quoi?
20: Il y a mon homme qui m'attend.
6: Et voilà, l'envie de caquette.
20: Tout de suite.
6: Ah, tout de suite, tout de suite. Ne me dis pas que c'est juste pour le plaisir d'aller dormir à côté de lui.
20: Eh si, pour lui faire des câlins.
6: Bon, oh, attends, oh là là.
20: Tu connais pas?
6: Ah bah, ça me. Si, j'ai connu, mais je ne le connais plus.
20: Ah bah, c'est dommage.
6: Ça me manque, ça me manque.
20: Ah bah, je comprends.
6: C'est ouais. Ce qui me manque le plus en plus.
20: Mais ouais, parce que t'es trop célèbre en fait.
6: Non, pas du tout. Ouais, je sais pas, ouais.
20: Mais non, mais si, c'est ça.
6: Ça m'aide pas, c'est vrai que ça m'aide moins.
20: Bah ouais.
6: Ça me dessert plus que ça me sert, en fin de compte.
20: Vaut mieux être quelqu'un de simple, comme ça, au moins.
6: Voilà. On vous embrasse. Magali, je t'embrasse.
20: Ah ouais, moi aussi.
6: Noémie, de même.
20: Ok, ouais, ciao.
6: À bientôt, donc, ouais. Dès que tu viens sur Paris. Virginie, bah, écoute, tu ne quittes pas. Quant à Christophe, on fait okay. De même. Et Émilie, on t'embrasse très fort également. Salut, Émilie. On va revenir avec le speeder, et si vous voulez venir dans

0: de Nancy. Bonsoir.
1: Salut.
0: Sabrina.
1: Salut Max.
0: Il y a également, Camélia, 24 ans de Paris.
1: Oui,
0: voilà.
1: Bonsoir.
0: Bonsoir Camélia. Et bonsoir également à Noémie, 20 ans de Paris.
2: Bonsoir.
0: S'il y a d'autres réactions également suite à ce débat que nous allons mener maintenant sur les problèmes en règle générale, on va parler également des problèmes sur les mecs. Il y a peut-être sûrement des choses que les nanas détestent voir sur les mecs. Voilà. Donc vous allez pouvoir nous appeler également au 0870 5000. Noémie par exemple, toi, est-ce que tu es pour ou contre les poils?
2: Totalement contre.
0: Totalement contre. Sur les cuisses, hein, d'accord.
2: Ouais.
0: Tu trouves ça quand même pas très esthétique, hein, faut bien le reconnaître. Pourquoi?
2: Je sais pas, c'est féminin quoi, je sais pas.
0: Oui, mais pourquoi?
2: C'est crade, je sais pas, c'est pas
0: oui,
2: bon.
0: Mais oui, mais pourquoi?
2: C'est pas doux, c'est pas...
0: Ouais.
2: Je sais pas, c'est
0: dégueu. Ouais, moi je trouve ça vraiment très dégueulasse. Hein. Personnellement, moi j'aime pas du tout. Camélia, toi t'es pour les poils, je crois savoir.
2: Je suis pour le naturel.
0: Sauf
2: si vraiment on a un problème de pilosité.
0: D'accord. Ce qui veut donc dire que...
2: Ce qui veut dire que les femmes ont naturellement moins de poils que les hommes.
0: Ouais.
2: Donc déjà, c'est complètement ridicule d'en faire tout un plat, puisqu'on n'en a pas beaucoup.
0: Ce qui veut donc dire que tu te laisses les poils sur les cuisses.
2: Mais j'en ai pas sur les cuisses.
0: T'en as pas sur les cuisses, ouais.
2: Voilà, mais je me suis jamais rasée, parce qu'en plus je trouve ça complètement sexiste.
0: Mm-hmm.
2: Complètement sexiste, moi je demande pas à un homme de se raser le torse, même si je préfère les torses imberbes.
0: Ouais.
2: Donc c'est complètement stupide. Et donc en plus la crasse n'a rien à voir là-dedans. On peut être tout à fait dégueulasse et se raser.
0: Exactement.
2: C'est complètement débile de dire ça.
0: Mais on n'a jamais dit que c'est... Non, mais quand on dit que c'est crade, c'est pas crade, c'est pas très joli à regarder, je sais pas, c'est quand même vachement sympa.
2: C'est pas le mot qui convient.
0: Non, c'est pas le mot qui convient, hein, disons. Mais
2: peut dire qu'on trouve ça inesthétique à la rigueur.
0: Ouais.
2: Mais de toute façon, moi je trouve pas ça inesthétique parce que 3-4 poils, si on a une pilosité normale, comme une femme normale, bon, on n'en a pas beaucoup. Et je trouve qu'à la rigueur, je trouve ça même plus joli que quand c'est rasé, qu'on voit des petits bouts de. Comme si on aurait dit un poulet qu'on a rôti, là.
0: Ouais.
2: Ça, c'est vraiment moche.
0: Ouais.
2: Ouais, non, mais si t'es brune, 3-4 poils, ça fait tout de suite forêt, quoi, si tu veux. Donc,
0: Ouais, c'est vrai que là, ça peut devenir très vite très désagréable, quoi.
2: Oui, bon, ça dépend, c'est sûr, la couleur de la peau aussi, bon, et la couleur des poils. Si on est brune et qu'on a une peau bien blanche, ça va se voir plus, c'est sûr.
0: Ouais, ouais.
2: Mais bon, moi, je me rase pas et j'en ai pas beaucoup. J'en ai un petit peu sur la partie osseuse des molaires. Mais bon, j'ai la peau mate, donc en fait, ça se voit pas beaucoup.

0: Et donc, je veux dire, c'est pas du tout répugnant, c'est plutôt doux au toucher et tout. Un petit duvet, c'est agréable, quoi.
1: Toi, tu trouves ça agréable, toi?
0: Bah ouais, c'est pas dérangeant.
1: Donc, non, mais donc toi, t'as une nana qui te dit, enfin, quand tu la fous à poil et tout, tu vois qu'elle a des poils sur les cuisses, ça ne te dérange pas?
0: Bah non, franchement. Je veux dire, je regarde pas les poils si.
1: Moi, ça me stoppe tout de suite. Je pense que c'est peut-être la seule chose qui pourrait me pas faire border ou me faire déborder tout de suite. Hein.
0: Attends.
1: Ah oui, allez. Non, moi, je trouve pas ça joli.
0: Comme ça, c'est excitant.
1: Non, moi, je trouve pas ça joli du tout, moi. Hein. Mais c'est personnel. Attention, hein. Y a pas une loi qui interdit, qui va interdire aux filles de se raser ou de pas se raser. Hein. Mais.
2: Non, mais je peux. On vous entendez là?
1: Oui, ouais. On t'entend. Tu peux parler. Ouais.
2: Oh, ouais. Je dis Georgie là ou Grégory ou je sais pas, bon. De toute façon il a raison dans le sens, enfin quand il parle qu'un petit peu de poil c'est plus doux. C'est vrai que c'est le contraire, c'est plus doux au toucher que la peau nue parce que justement c'est le principe même du duvet, quoi. C'est, bah, plus
0: c'est roche la peau.
1: Non mais
0: la
1: c'est
0: peau
1: en plus nue, que. Et en plus on dit.
2: Et surtout la peau rasée, elle est rêche, elle est ouais. Pas.
1: Mais c'est pas joli à regarder en plus, une fille sans déconner, c'est pas beau à regarder, me dites pas que c'est joli à regarder.
2: Non mais ça c'est pas vrai. Si elle est poilue comme un singe, qu'elle a un problème de pilosité, c'est sûr ouais. Que ça va pas être beau, mais si elle a juste un petit peu de poil, c'est. Ça a rien à voir, ça altère pas sa beauté.
1: Ouais, mais enfin,
2: c'est
1: quand
0: agréable,
1: même.
0: Quoi.
2: Si elle est belle, ça va rien changer. Ça, c'est. Ou alors, faut vraiment être bête si on réduit la beauté à ça, quoi. Elle a 3-4 poils sur les jambes.
1: Ouais, mais bon, quand même, tu vois, c'est.
2: Non, vraiment, là, je trouve masque que t'es pas juste, quoi.
1: Ah non, mais attention, ça n'engage que moi. Les autres peuvent réagir également. Si vous souhaitez réagir, vous le pouvez. Il y a pas de problème. Bon, Sabrina, toi, par exemple, donc à 18 ans, qui est de Nancy, qui est esthéticienne, tu prends des cours d'esthéticienne.
3: Oui,
1: tu prends des cours d'estéticiennisme.
3: Oui.
1: Tu es donc, tu vas venir plus tard une esthéticienne.
3: Ça
1: y est, bravo.
3: Oui.
1: Non, bravo. Qu'est-ce que tu souhaitais nous dire là-dessus?
3: Bah, j'étais d'accord avec Jérémy parce que. Une fille avec des poils, c'est vraiment dégueulasse. Et puis, il faut arrêter de se raser. C'est pareil, c'est crade, quoi. C'est pas doux. Il faut s'épiler, quoi. Il faut arrêter de. Enfin.
0: Faut pas dire que c'est dégueulasse non plus.
2: Oui, dégueulasse, c'est vraiment. C'est dégueulasse,
3: non, c'est dégueulasse. C'est pas propre, quoi.
2: Mais quel rapport avec la propreté?
0: C'est naturel, le poil.
2: Et puis en plus, c'est pas parce que tu te rases que t'es propre. Tu peux travailler avec une grosse malpropre.
3: Non, je dis pas que se raser, c'est pas
1: ouais.
3: Propre.
1: Ouais.
3: Se raser, c'est. Enfin, je vois pas l'utilité de se raser. Ça repousse.
2: Non, mais ou s'épiler. Oui, mais s'épiler, bon, c'est sûr,
3: voilà,
2: ça repousse moins. S'épiler, ça repousse moins, mais c'est le même combat. Je veux dire, on est esclave d'une mode complètement sexiste et c'est débile.
1: Mais non, mais non, mais non, mais non, mais non,
2: mais
1: non.
2: Mais bien sûr que si,
0: il y a que des exceptions comme moi quand même.
1: La beauté n'a rien à voir dans le sexisme. On trouve tout simplement que c'est joli d'avoir une femme qui n'a pas de poils sur les jambes
3: voilà.
1: Et puis c'est tout.
2: Ah, mais non, c'est par rapport avec la beauté, puisque au siècle dernier, il n'était pas question de s'épiler et la beauté des femmes passait tout à fait par une pilosité naturelle.
1: Ah
2: donc
1: ouais.
2: Il faut pas dire ça.
1: Ah ouais.
2: La beauté, elle est très subjective. Hein.
0: Dans les pays du Sud, la beauté, c'est justement quand on a des poils, justement.
2: Oui, ça dépend des lieux et des époques. Ça dépend des lieux, des époques, ça dépend de beaucoup de choses.
0: C'est relatif à.
2: Et puis les goûts personnels aussi.
1: Et puis il y a les femmes à barbe aussi, mais ça, on en parlera un autre. Ça, c'est carrément une horreur.
2: Ouais.
1: Ça, on en parlera en temps et en heure. Mais alors, ça, un jour, on fera un débat sur les femmes à barbe. Alors là on va pouvoir s'accrocher.
2: C'est pas comparable parce que là c'est vraiment un problème.
1: Là c'est vraiment un problème, c'est vrai. Tom également est venu nous rejoindre. La guerre des poils, Tom, 25 ans de Nice. Bonsoir Tom. Ça va Tom?
4: Ouais, ça va plutôt bien. Et vous?
1: Ça va plutôt bien, ça va bien, merci. Tom,
4: alors moi je tiens quand même à intervenir sur cette histoire.
1: Ouais.
4: J'ai toujours essayé de faire la guerre plus ou moins contre ma copine qui tente de se raser régulièrement.
1: Ouais.
4: Le problème c'est que à force ça fait une curiosité qui devient vraiment très très dru et qui est particulièrement désagréable.
3: Ah.
4: Alors que si on avait rien fait depuis le début, ma voix serait pas si terrible que ça, quoi.
3: Exactement.
4: Mais d'accord, mais une fois que tu commences à te raser, tu te rases tout le temps, quoi.
3: Mais c'est
4: vraiment une horreur. Et puis après, elles complexent complètement. Elles osent plus aller à la plage parce que ça fait une semaine qu'elles sont pas rasées. Ou le lendemain, elles ont piqué.
1: Non, il faut plus d'une semaine quand même pour qu'une fille, pour que ça soit quand même désagréable.
4: Eh ouais, mais elles commencent à complexer très très vite. Et puis plus ça va, moins il faut de temps. Et puis après, au départ, c'était un mois, et puis 15 jours, et puis une semaine. Et.
3: Bah, dis-lui de s'épiler au lieu de se raser.
4: Ah, il est vrai. C'est un peu dire qu'on a les poils dans la mouche, là.
1: Il est vrai que le désavantage pour une fille qui s'épile, c'est que quand ça commence à, enfin, quand t'as commencé un petit peu à piquer, là, ça commence à devenir vraiment très désagréable, ouais.
2: Bah, c'est comme un exemple, tranquille, tu t'épiles une fois et t'es tranquille pendant un mois, quoi.
3: Ouais, mais enfin, l'épilation, c'est pareil, il faut recommencer, et puis, une fois par mois, à peine. Mais à force de t'épiler, tes poils, ils deviennent beaucoup plus fins, et après, tu t'épiles pratiquement plus, quoi.
4: Et y a pas de soucis
2: sous la peau. Tu peux être tranquille tout le temps.
4: Bah, c'est vrai

0: Les poils qui poussent sous la peau, c'est un peu désagréable, ça s'infecte. Hein.
1: Oui, bah justement, si tu traces, forcément, les poils poussent deux fois plus gros.
2: Ouais.
1: Et t'es foutu, quoi. Là, t'en finis plus, en fait.
0: Ouais. Mais c'est une peau assez épaisse. Il y a quand même des poils qui repoussent sous la peau, même si tu t'épiles.
2: Attends, il y a des poils qui poussent. Attends.
1: Quand tu t'épiles, les poils poussent sous la peau, non.
2: Il y a des poils qui poussent sous la peau, même quand tu t'épiles. Alors là, il faut m'expliquer. Il faudrait peut-être me faire un dessin, parce que je ne comprends pas tout, là.
1: Non, c'est quand tu trases.
2: Quand tu trases, oui.
1: Quand tu trases, tu coupes le poil, mais le bulbe, il reste.
2: Le bulbe reste, d'accord.
1: Voilà.
2: Donc, en fin de compte, les...
1: Quand tu t'épiles, le bulbe s'en va.
2: D'accord, ok.
1: Tout,
2: ok.
1: Voilà.
2: Ok.
1: Donc, si tu trases, tu coupes le poil et il y a deux poils qui repoussent en même temps. Et après, trois poils et ça n'en finit plus.
0: Bah, et... c'est vraiment immonde.
2: D'accord. Ok, très bien. Bah là maintenant, on en sait un petit peu plus, quoi. On en sait un petit peu plus sur le poil, quoi.
0: Moi, je veux dire, vive le poil, quand même.
3: Soyez naturel et beaucoup moins artificiel. Je veux dire, c'est un peu lamentable, quoi.
2: Oui, non, moi je continue à dire quand même que il faut continuer à ce que les filles se rasent. Moi je trouve ça beaucoup plus joli. Je sais que moi ça me repousse tout de suite. Moi je vois une fille avec des poils, c'est terminé.
3: Eh ben oui, mais ça prouve tout de suite la qualité de tes sentiments vis-à-vis de la fille. Voilà.
2: Non, mais ça va. Moi, ça va.
3: Si j'arrête à trois poils sur les jambes.
2: Oui, moi quand même, oui, parce que moi l'aspect physique compte beaucoup pour moi au départ, parce que c'est la première approche. Je suis désolé, comme une fille regarde les ongles.
3: Mais moi un mec qui parce que j'ai trois poils sur les jambes, je veux pas l'intéresser. Déjà, il m'intéresse pas. Donc, fait bien de s'en aller.
2: Oui. De toute façon, ça arrange tout le monde, comme de toute façon, lui ne veut pas de toi parce que justement, t'as des poils, donc toi,
3: ça n'est jamais arrivé parce que je fréquente pas des mecs assez nasses pour s'arrêter à ça.
2: Ah bah ouais, mais moi déjà, ça me bloque. Hein. Ou alors vraiment, je me dis, je sors avec elle et très vite, je vais lui expliquer ce que c'est qu'un rasoir et à quoi ça sert. Et que c'est pas que seulement, et que c'est pas seulement pour se raser la moustache sous le nez.
3: Oui, et on pourrait t'en faire autant et raser le torse, par exemple. Tu
2: viens quand tu veux à la radio, je te donne le pari, j'ai pas un poil sur le torse. Alors quand
3: mais
2: tu
3: dans la tête
0: ailleurs.
2: Ah bah alors alors vraiment j'en ai vraiment sous les tétons.
4: Là, je dois vous dire c'est vrai, Max est un berbe.
2: Alors voilà, j'en ai deux trois et je trouve ça immonde donc je les enlève et j'en ai autour des tétons et je les rase. Donc,
3: oui, donc de toute façon c'est que t'as un problème de toute façon avec le poil quoi.
2: Non pas du tout parce que ça me dérange pas d'avoir des poils autour de la queue et d'en avoir sur l'arrêt des fesses, donc c'est pas vrai du tout, comme ça me dérange pas une nana d'avoir des poils entre le
0: c'est
2: entre
0: un peu
2: la...
0: monde,
3: mais, c'est entre que... les jambes hein.
2: Mais je trouve que les poils sur les cuisses des nanas, je trouve pas ça très joli quoi.
0: Max, tu penses pas que ta répulsion, en fait, c'est une intoxication complètement culturelle. C'est à force de voir des filles dans les journaux ou à la télé ou partout qui sont complètement lisses,
3: oui, c'est clair,
0: et parfaitement brillantes et sans aucun poil. À force, on a l'impression que c'est le canon de la beauté et qu'il faut absolument pas faire autrement.
3: Alors si on avait été habitué à autre chose, on ne penserait pas à la même chose.
0: Max, faut que t'appelles Amélie pour voir s'il aime les poils au téton. Là.
2: Ah bah lui, c'est sûr que de toute façon, il a une préférence, c'est clair et net, il préfère avoir des poils... je sais pas s'il aime bien les poils sur les jambes,
3: lui, les hommes à des endroits qui sont incongrus. Je veux dire, aucune femme normale a des poils sur les seins.
2: Si, bien sûr qu'une femme normale a des poils sur les seins, bien sûr que ça peut... Pardon ? Qu'est-ce que tu dis que quoi ? Qu'est-ce que tu dis que quoi ?
1: Qui, moi ?
2: Non mais quelqu'un disait quelque chose,
1: ouais,
2: j'ai pas tout entendu.
1: Non mais c'est vrai, il y a des femmes qui ont des poils sur les seins quoi.
2: Oui, il y a des femmes qui ont des poils sur
3: mais
2: les seins.
3: C'est extrêmement rare.
2: Absolument.
1: Moi c'est rare mais ça existe quoi.
3: Moi j'ai une question, moi ceux qui aiment les poils sur les jambes, ils aiment les poils sur les aisselles ou pas?
2: Les poils sur les aisselles non plus. Alors là.
3: Est-ce que ça bloque?
0: Il y a des limites à tout quand même.
1: Ça fait transpirer, c'est vraiment.
3: Mais comment ça, sous les aisselles, c'est...
2: Ah non, ça c'est pas bon, sous les aisselles, franchement...
1: Les bras, c'est vraiment horrible, quoi.
3: Moi, je connais plein de mecs, d'ailleurs, qui apprécient d'avoir...
2: Ah non, mais là, les poils, là...
3: C'est très joli, je veux dire,
2: là, on va arrêter.
0: Un peu brosse à chiottes.
2: Vous nous entendez? Oh, vous nous entendez, mais quand je parle... Je sais pas, vous m'entendez quand je parle? Parce que j'ai l'impression que les gens nous disent qu'ils entendent très faiblement.
1: Non, on n'entend rien, mais...
2: C'est un peu le problème, c'est qu'on nous entend pas très bien quand on parle, et à chaque fois, je me dis, merde, ils m'écoutent plus. Maintenant, j'ai plus le star system comme avant. Vous nous entendez pas bien dans le téléphone?
3: Non, mais on t'entend au lointain.
2: Mais vraiment très loin.
3: Au lointain, au fond des bois.
2: Ah, ouais. D'accord, au lointain, au fond des bois. Donc, moi, je disais que les poils sous les aisselles, c'est comme les poils sur les jambes. Et ça devrait être interdit.
3: Mais n'importe quoi.
1: Mais c'est comme le maillot.
2: Interdit.
0: Bon, les poils sur le maillot, c'est un peu dégueulasse quand même quand ça dépasse du maillot dedans.
1: Ouais, quand ça dépasse.
2: Sauf
1: vraiment,
2: quand t'es un mec normal, quand tu veux montrer que t'as des poils. Si, je trouve ça quand même pas mal.
3: N'importe quoi.
2: Non, mais attendez, faut rappeler. Non, mais si, quand même. Mais non, mais c'est pas une question de sexisme.
1: Non.
2: C'est une question de beauté. Moi, je suis désolé. Je vais pas montrer mon truc à tout le monde.
3: Mais
2: c'est bien d'avoir deux, trois poils qui dépassent du caleçon, quand même.
3: Pour 20 minutes pour une fille, hein, c'est exactement le même topo.
2: Moi, je suis en train de me regarder en ce moment les poils que j'ai sous la quéquette, au-dessus de la quéquette. Et je me dis, tiens, je mettrai mon caleçon un petit peu plus bas. Quand même, c'est pas mal, c'est quand même joli à regarder.
0: Ouais, mais après, c'est un peu comme dans les
2: non, mais ça pourrait être sympa. Ouais. Ça pourrait être quand même vachement sympa, quoi. Moi, je dis que ça pourrait être vachement sympa. Non, mais c'était vrai que moi, attends, parce que Gaëlle, elle croit que je fais que parler,
4: non,
2: moi, à la radio.
4: Mais tu touches en même temps. Ah, mais c'est ça qui me fait hurler de rire.
2: Mais non, j'étais en train de dire, mais non, j'étais en train de dire que j'étais en train de regarder, de toucher mes poils au-dessus.
4: Comme ça, là.
2: Et alors? C'est toujours agréable, c'est bon à regarder, non?
3: Oui, Max, tiens, t'as pour deux faire plaisir. Avec toi, qui sont Julie et Gaëlle, j'imagine.
2: Je vais même me toucher la queue, tiens, regarde.
3: Ah!
2: Voilà, ça me fait du bien.
0: Mais c'était très, très bien.
3: T'as qu'à leur demander de t'aider, quoi, je sais pas.
0: Tu touches pas quand même à la radio, ça se fait pas.
2: Non, mais tiens. Tiens, tenez. Voilà.
3: Ah, il est pire que le Barnabé, là où je sais pas.
2: Je plains celui qui va passer derrière moi tout à l'heure, il va se mettre à parler, il va avoir un feu sur la langue, ça sera un poil de bite de Max. Bon, pauvre Gaël qui va passer juste après dans la nuit, ça va être dur pour lui, quoi. Non, mais c'est vrai que c'est... Un jour, on parlera d'autre chose. Les filles, sinon, il y a peut-être quelque chose qui vous débecte chez les mecs, non?
4: Oui.
2: Non mais qu'est-ce qui vous débecte les filles? Qu'est-ce qui vous débecte par exemple Sabrina, qu'est-ce qui vous débecte?
1: Ah, les poils sur le torse.
2: Les poils sur les torse. D'accord, t'aimes pas les mecs poilus alors?
1: Non.
2: D'accord, t'es Camélia? Camélia?
3: Enfin moi j'aime bien, j'ai un petit fait pour le côté aberbe, mais s'ils ont quelques poils, bon ça me gêne pas. C'est pas le problème. Par contre c'est vrai que au niveau physique, une mauvaise haleine ou un mec qui sent mauvais de la bouche ou des pieds, c'est assez pénible. Hein.
2: Ouais.
3: Là, je peux pas. Hein. Si vraiment il a une mauvaise haleine, je peux pas. Hein.
0: Ouais, mais disons ça, on peut se débrouiller. Maintenant, d'ici à s'épiler le torse, c'est quand même assez délicat.
3: Quoi. Non, moi, je demanderai jamais à un mec de s'épiler.
2: C'est faisable de s'épiler.
4: J'ai plusieurs mecs au sein. Malheureusement, je ne peux pas prendre de réaction parce que j'ai plus de place. Et j'ai plusieurs mecs qui ont appelé pour dire, moi, je m'épile. Parce que même pour eux, si tu veux, ils aiment pas avoir des poils sur le torse. Ils trouvent que c'est mieux de pas en avoir, donc ils s'épilent.
3: Non, mais c'est normal.
2: La mode,
4: j'en connais plusieurs. J'ai même un copain à moi qui le fait.
2: Mais ils ont beaucoup de poils sur le torse ou
4: Ils ont du poil. Oui, ils ont du poil normalement, mais ils ont du poil. Moi, j'ai un copain en moi, je le fais, je lui fais à la cire.
2: Oh là là.
3: Bon, mais ça c'est la mode.
0: Par exemple,
3: ça
0: dérange.
3: Non, mais le pire c'est les poils dans le dos en forme de corne. Je sais pas trop quoi. Ouais.
2: Ah bon.
0: Les poils sur les jambes pour les mecs.
2: Et les poils de quoi?
0: Sur les jambes pour les mecs.
2: Oui, ça peut être...
0: Je suis pas mal touffu les jambes, là, alors.
2: Ouais.
0: Mais on reste comme
4: ça. Et pile, pile.
2: Oui.
0: Ah non, ouais, faut pas
4: Julie plus, veut ouvrir un salon, très bientôt, d'ailleurs.
2: Je sais plus, j'ai du mal à suivre.
4: Sabrina.
2: Non, pas Sabrina.
3: Pourquoi?
2: Non, je sais pas. Non, je sais pas pourquoi, en fin de compte, je sais pas. Je sais
4: pas du tout. Qu'est-ce qui répulse?
2: Pardon?
4: Qu'est-ce qui répulse une nana chez un mec?
2: Mais rien, apparemment, puisque personne n'est capable de répondre à cette question,
3: si,
2: ça veut dire que nous sommes parfaits.
3: Moi, j'ai la mauvaise haleine.
2: C'est sur ces belles phrases que nous allons vous laisser, puisqu'apparemment, vous ne savez pas répondre à cette question. Donc, on va vous souhaiter une excellente nuit. Merci de... C'est genre le générique, tout sache à fin. Malheureusement, c'est la fin de cette émission. Nous sommes contents. Nous sommes ravis, merci encore mille fois, etc.
0: Moi,
2: etc.
0: Plus la transpiration, quoi. J'ai un pote qui s'appelle.
2: La transpiration,
3: ouais. C'est vrai que ça,
0: Alex qui pue la transpiration.
3: La vieille,
2: qui c'est qui pue la transpiration?
3: Moi, j'apprécie
4: les pieds. Les pieds. Ah, les pieds. Les mecs qui foutent des baskets sans chaussettes. Ou
2: ah, bah alors là, j'en connais deux, trois à la radio qui puent des pieds. Hein.
4: Ils enlèvent les baskets, ils te laissent les baskets. Et ça.
2: Ah, ça pue.
4: Ignoble.
2: Ah, Philippe, c'est pas pour toi, Philippe. Philippe.
0: Après, laisse traîner les chaussettes par terre.
2: Philippe, s'il te plaît, on parle des gens qui puent des pieds, si tu pouvais venir, s'il te plaît.
5: C'est moi qui pue des pieds.
2: Si, c'est toi qui pue des pieds. C'est qui, c'est ton pote?
4: C'est pas Philippe, j'ai jamais dit que c'était Philippe.
2: Il est où?
4: J'ai pas tort.
2: Ah, l'alligator. On a un alligator à la radio, il pue des pieds. Non, mais Philippe, tu pues un peu des pieds quand même.
4: Les mecs qui puent la transpi, c'est une horreur.
2: Bah, regardez-moi ça, les filles, regardez-moi ce travail.
5: Attends, je peux pas te parler parce que je suis sur un plan avec sur Minitel.
2: Ah oui, sur Minitel que j'ai complètement laissé tomber. C'est bien parce que.
4: Ah non, retire pas tes baskets.
3: Non, s'il te plaît.
2: Oh là là, enlève ça, putain, les filles. Et encore, ça pue pas grave. Hein. Attends, vous voulez sentir dans le poste? Allez-y, sans, vas-y, sans.
3: Il existe.
2: Ah, mais c'est une horreur, c'est dégueulasse. C'est de la bombe à crimo ou quoi? Et là,
3: il existe, une très bonne gamme de produits qui s'appelle Aquiline.
2: Ouais.
3: Il pourrait peut-être s'en servir, quoi.
2: Mais je crois que.
3: Pour les pieds, ils font des tas de bons
1: Aquiline
3: produits.
1: Aquiline
3: verte. Il y a des tas de boules à coudre dans les chaussures, là.
1: Ouais.
3: Anti-frottement.
1: Il y a des chaussures, elle a la chlorophylle aussi pour les pieds.
2: Ah ouais?
1: Ah, c'est super.
2: Moi, je.
0: La douche pour les pieds.
2: Je crois qu'aujourd'hui, pour ce mec-là, on a tout fait. Je crois que malheureusement, on n'y arrivera jamais. Donc, je sais pas quoi vous dire, mais lui, pour lui, c'est terminé. Cette vitam aeternam, quoi.
0: Faut qu'il évite de mettre des baskets.
6: Oui, il faudrait qu'ils viennent pieds nus à la rigueur. Et encore, je me demande. Mais ça, c'est la transpiration des pieds. Hein.
4: Ouais. J'ai le droit de dire un truc qui me répulse.
6: Ouais, en fait,
4: c'est les mecs qui se laissent pousser les rouflaquettes.
6: Ah, comme l'autre là qui était sur France 2 là.
3: Mais c'est quoi déjà les
6: rouflaquettes?
4: Le mec qui fait les
6: amours. Non, c'est les pattes là. Voilà, les amours.
3: Ah, les pattes.
6: Oh là là, quelle horreur.
3: Le long de l'oreille.
4: Alors, t'as les poils qui sont dans l'oreille qui sortent. Ah oui, les poils dans les oreilles, les poils dans les mecs, c'est une horreur.
3: Les poils de nez. Les poils de nez.
4: Mais ça, chez les mecs, c'est ignoble. Les mecs, ils laissent pousser les rouflaquettes.
3: C'est les vieux
4: poils dans les oreilles.
6: Genre à la Billy, c'est lundi, hop, dans mon lit.
3: C'est Jessie Garonne.
4: Mais c'est pas possible.
6: Genre Jessie Garonne et tout. Non, quelle horreur. Non, mais là, je suis d'accord également, il y a plein de trucs.
4: Donc les poils dans les oreilles, les poils dans les petits boutons aussi dans les oreilles.
6: Les boutons dans les oreilles? Vous avez des mecs avec des boutons dans les oreilles?
4: J'ai déjà vu, oui, c'est des petits boutons noirs, des points noirs, des points noirs.
6: Non, alors là, par contre... Là, je ne cautionne pas des choses comme ça.
3: On n'a pas de poils dans les oreilles.
6: Non, les filles, si, peut-être. Vous avez des poils au cul? Vous avez pas des... Vous avez des boutons au cul, vous?
3: Non,
6: les filles, vous avez plein de boutons au cul, j'en ai vu.
4: Il y avait des films porno érotiques,
6: vous avez toujours plein de boutons sur le cul.
3: Eh bah pas moi en tout cas, non.
4: Il suffit d'avoir une bonne hygiène, de savoir quelle culotte il faut mettre. Voilà. C'est là, t'as pas de boutons sur le cul.
6: Ah bon?
4: Des culottes en coton.
3: Voilà.
6: Ah ouais, voilà.
4: Pour éviter la transpiration des fesses.
6: Alors donc, il n'y a pas d'hygiène dans les films de cul alors.
3: Voilà.
6: Alors donc, il n'y a pas d'hygiène dans les films de cul alors, apparemment.
3: C'est normal à force de se trangler.
6: Ceci dit, quand tu fais un gros plan de cam sur une sodomie et que tu vois quand même qu'il y a de l'acné au derrière, ah, ça donne pas envie de baiser, hein, ceci dit, ça calme, hein, c'est-à-dire, ça donne envie d'être un puceau ou d'être vierge, comme ça on se dit on n'a pas ce problème-là, puisqu'on...
4: Les mecs aussi, ils ont des boutons sur le cul, hein. Dans les films porno.
6: Là, on a beaucoup de boutons sur le cul, c'est souvent quand on va à la plage ou à la piscine, tu sais, quand on a les maillots de bain.
4: C'est l'humidité.
6: Ah ouais, mais bon, là, c'est pas normal.
3: Non, mais la piscine, c'est normal.
6: Attendez, je veux savoir encore, vous nous entendez pas quand on parle? Parce que.
3: Non, pas trop.
6: Non, mais c'est pas possible.
3: Ouais, c'est vrai, on t'entend pas trop de loin.
6: Est-ce qu'on pourrait s'arranger pour qu'ils nous entendent? Parce qu'à chaque fois, on parle et tout le monde se parle dessus, on a l'impression que personne n'entend personne, quoi.
3: C'est vrai qu'on met
4: une oreillette de Walkman pour
3: t'entendre. On parle un peu en sourd, là. J'ai un peu l'impression de parler en sourd.
6: Et là, vous nous entendez mieux, là?
3: Ah ouais.
6: On nous avait caché un bouton. Et là, vous nous entendez bien, là? Si je vous dis. Ouais, les cochonnes.
3: Non, moi je suis plus de nage.
6: Vous nous entendez bien?
3: Ouais.
6: Attends, on va voir.
5: Ça va, les pédés?
6: Ah, là, ça les fait rire, c'est que ça les... Vous nous entendez bien, là?
0: Ouais.
6: Très, très bien?
3: Ouais.
6: Trop bien?
0: Ouais.
6: Bon, alors, baisse un peu, Lionel, vas-y. Vous nous entendez, là?
0: Ouais.
6: Trop bien, là?
0: Ouais, non, c'est raisonnable.
6: Ben, baisse un peu, Lionel, alors. Vous nous entendez, là?
0: Non.
6: Vas-y, monte un peu, Lionel. Vous nous entendez, là?
0: Bien.
6: Encore? Vous voulez mieux ou pas?
0: Ouais.
6: Moi je vais pas. Parce qu'on est en train de régler un bouton là. On va régler, et puis comme ça va être plus simple. Alors je parle, d'accord?
3: Ouais.
6: Et vous nous dites quand c'est le top. Vous dites stop! Tu dis c'est bon, Lionel, touche plus à rien, d'accord? Alors ouais. Moi je parle, alors j'y vais, alors c'est pareil. Alors Queen, Yazoo, OMD, top? C'est parfait, Lionel.
3: Ouais.
6: On va faire comme ça, c'est bien comme ça.
0: Ouais,
6: vous êtes content là?
3: Ouais.
6: Vous êtes très content?
3: Ouais.
6: Vous voulez plus d'aigu sur ma voix, plus de gras, plus de médium? Un peu plus d'aigu sur ma voix. Olivier de Tourcoing, 27 ans. Bonsoir Olivier, comment tu vas Olivier?
7: Bonsoir Max, comment vas-tu?
6: Bien et toi?
7: Bah ça se passe très bien, oui, effectivement.
6: Téléphone sans fil toi, hein?
7: Voilà, non, pas de téléphone sans fil, non, pas du tout.
6: T'as un portable?
7: Non, pas du tout.
6: Ah bon?
7: Non, mais c'est préparé quelques...
6: Ah si, t'as un téléphone sans fil ou un portable, parce que là on te capte une fois sur deux, là.
7: Voilà, et comme ça va mieux?
6: Bah donc ne me dis pas, t'as un téléphone portable ou un sans fil?
7: Non, c'est-à-dire que je repasse par une table de mixage pour en faire écouter des choses.
6: Ah oui, parce que là, c'est immonde, là, vas-y, bah alors, on t'écoute, alors.
7: Voilà, en fait, je voulais faire découvrir une danse qui s'appelle la danse d'Hélène.
6: C'est quoi, ça?
7: Ça s'appelle, bah attends, je vais te faire écouter, ça s'appelle Rejoy, ça vient d'Allemagne.
6: Ah ouais?
7: Et c'est en français, quand même, je vais te faire écouter ça.
6: D'accord.
7: Je mets
8: le doigt devant, je mets le doigt derrière, je mets le doigt devant, je
7: fais
8: le
7: tout petit. Ça va être un tube?
8: Elle

0: s'appelle La Danse d'Eden. Je sais pas comment tu trouves ça.
1: Bah, c'est pas mal, hein.
0: C'est pas mal, moi aussi, il faudrait le programmer sur Fun, hein.
1: Bah ouais, mais moi j'en ai des pas mal aussi, hein.
0: T'en as des pas mal.
1: Alors, y en a que j'ai pas diffusé depuis très longtemps, mais je sais pas, qu'est-ce que je pourrais te mettre. T'en as d'autres ou pas, non?
0: Éventuellement, je peux te passer, je sais pas moi, la marche des gendarmes ou quelque chose comme ça.
1: La quoi?
0: La marche des gendarmes.
1: La marche des gendarmes?
0: Avec Louis de
1: Funès.
0: Ouais.
1: Ah mais c'est les gendarmes à Saint-Tropez.
0: Voilà par exemple.
1: Pa pa pa pa pa pa pa pa pa pa pa, c'est ça? Je l'ai moi, attends, ça fait longtemps que j'en ai pas mis du Louis de Funès. Ah ouais. Alors là, attends, ça fait un paquet, hein. Ouais, attends, où c'est ça?
0: Ça va être un tube.
1: Je l'ai,
0: je te fais concurrent, je sais pas, qu'est-ce que tu peux nous proposer là?
1: Ah moi j'en ai plein moi.
0: Ah t'en as plein.
1: Oh là là, attention hein. Louis de Funès, déjà ça je l'ai, je suis en train de te le caler là. Oh là là, attends je l'ai là. Alors qu'il y a... Tu l'as, arrête ta musique derrière.
0: Ouais attends, je...
1: Ouais faut arrêter parce que là ça va être... Attends.

0: Ah, faut que t'enlèves, prends le téléphone normal. Allô.
1: Oui, allô.
0: Prends le téléphone normal, hein. Enlève ta table de mixage, parce qu'on t'entend un mot sur deux, hein. Hein? Non mais Olivier.
1: Voilà.
0: Tu enlèves.
1: Voilà, c'est fait.
0: Ah d'accord, ok. C'est marrant parce que j'ai regardé un film, j'ai encore regardé Fantomas. Tu connais Fantomas à Scotland Yard?
1: Oui, oui.
0: Oh là là.
1: C'est canon. Ah, tu sais, mon film préféré, c'est Le Corneau.
0: Le Corneau, ah ouais. Moi, il y a deux films que j'aimerais voir qui a 1000 ans et en plus, je les trouve pas en vidéo et ça commence à me gonfler. C'est Joe.
1: Oui.
0: Et Oscar.
1: Ah ouais, ok.
0: Ah ouais, ça, c'est deux films de Funès que j'aimerais revoir. Sinon, le film qui est excellent de Louis de Funès, là, enfin, dans le passage avec Scotland Yard, qui est excellent, je sais pas si t'en as souvenir. J'ai regardé la scène 10 fois hier. C'est au moment donné où il récupère le cheval de Fantomas et le cheval, en fin de compte, il y a des talkie-walkie, il croit que le cheval parle tout seul.
1: Ouais.
0: Non, tu t'en souviens pas.
1: Non, je m'en souviens
0: pas. Non, mais c'est pas grave, laisse tomber alors.
1: Non, ça m'a pas marqué donc.
0: Ah bon.
1: Non, tu vois, j'ai pas mal de trucs ringards à proposer. Je sais pas. Ah, ça rend les mains.
0: Ça, c'était le. Attends, il y a ça, attends. La la la. La la la la la la la la la la la la. Ah, j'en ai un autre qui est excellent. Tiens, on va voir si tu vas reconnaître.
1: Ouais.
0: Allez, tiens, on va voir un petit peu dans les films là. Top, top, top. Ça, c'est un. J'adore aussi le générique de ce film là. D'ailleurs, c'est deux films que j'adore. Hop, on prend ceci. 1, 2, 3, ça scale, c'est parti. Tu entends un peu?
1: C'est toujours de fenêtre, non?
0: Non, non, non, non.
1: Non.
0: Film comique également.

0: Le grand blanc, une chaussure noire.
1: Si, si, c'est ça.
2: Ah,
0: bien joué, ouais. L'artiste.
2: J'ai gagné.
0: Hein? Qui te parle, arrête. C'est qui, Star System, qui me dit sur Minitel, je suis Louis de Funès. C'est ça, c'est ça. Et ma mère, c'est le roi d'Agobert. C'est ça. Alex, c'est qui va le trouver sur Minitel, le titre du film? Un film de Funès, avec Funès. Oh là là, avec Yves Montand. Excellent ce film. Pas les loups la cuisse, mais non. Tu connais ça?
2: Je connais pas, non.
0: La folie des grandeurs.
2: Ah ouais.
0: Ça c'est pour moi, ça c'est pour le roi. Il est l'or de se réveiller, monseigneur, il est 8 heures, tu connais? Oscar,
2: oui.
0: Et Joe, je les ai tous les deux sur la même cassette, c'est ça, Elisabeth, bien sûr que tu les as sur la même cassette, Elisabeth. Sans déconner, Elisabeth, tu aurais Joe et Oscar sur... Alors écoute-moi bien, Elisabeth, si tu m'envoies la cassette et que je peux faire une duplicata... Tu seras récompensé. Ah ouais, alors là, ça me ferait bien plaisir. Impossible de trouver ça en vidéo, Olivier.
2: Non.
0: Je sais pas.
2: Et Max, j'ai encore quelque chose.
0: Ah ouais, j'ai ça, écoute.
2: C'est dans le corneau,
0: c'est quand
2: ah,
0: il...
2: tu parles, c'est mon film fétiche, alors.
0: C'est quand il est avec l'autostoppeuse.
2: Voilà.
0: Celui-là.
2: Ça, c'est quand il danse au
0: champ. Ouais. Attention. C'est excellent. Attends, celui-ci, est-ce que tu le reconnais?

0: C'est une histoire, il est patron de quelque chose et puis il se trans... des fois il change, il se déguise pour voir un petit peu comment c'est.
1: Le grand restaurant.
0: Oui, le grand restaurant.
1: Ouais.
0: Chez Septime. C'est excellent, voilà. Cette scène. C'est quoi, Florent? Ça fait longtemps qu'on n'a pas fait un petit blind test musical.
1: Et Max, qu'il y a Max.
0: Non, parce que je me ferais bien un petit blind test sur les musiques d'horreur et les musiques d'horreur et les films de, et les suspense. Ouais, ça vous ferait plaisir.
1: Ouais. Attends, j'ai quelque chose à te faire écouter.
0: Ouais.
1: Ouais. Attends.
0: Oh là là.
1: Ça c'est canon.
0: Na, na, na.
1: Ça c'est génial, ça fait canon.
0: Palimpinpin. Est-ce qu'on me l'a ramené, Florence CD d'ailleurs là? Je pense à un truc là.
2: Lequel?
0: Okay. Eh ben ce truc là. Les musiques de feuilleton, si on me l'a ramené, ouais.
2: Love.
0: Oh, je vais le remettre, tiens, un petit extrait là, vite fait. Ça fait tellement longtemps qu'on s'est pas tapé ça la nuit. Putain, mon dieu, c'est bon. Ça fait du bien, Radre, écouter ça, hein. Ah là là là là, attends, je l'ai là. C'est en train de se caler. Oh, ça, c'est ma sorcière bien-aimée.
1: Voilà, exact. Celui-là.
0: Ouais. Oh oui, c'est vrai, ouais, c'est bien, putain.
1: C'est ce que je viens de te mettre,
0: ouais. Pa-da-pa-pa-da-pa-pa. Oh oui. C'est bien, c'est que ça fait un milliard de fois que je l'ai passé, je connais toujours pas les paroles.
1: Et c'est là.
0: Ça c'est la soupe aux choux.
1: Voilà, correct.
0: Ah, je me débrouille, hein. Vas-y, mets-en-moi un autre. Alors, petit blind test sur les musiques fantastiques et suspense. Hein, si vous êtes friand de ce genre de film et que vous êtes connaisseur, vous nous appelez dès maintenant au 05 70 5000 ainsi que le débat sur les ninfos. On va voir si ça peut marcher. Alors, vas-y, un petit extrait. Un flow. Ah, ça me dit quelque chose, ça. Tu reconnaîtrais ça? C'est hyper connu. Tintin. C'est pas le bus, je sais pas quoi?
1: Non.
0: Tintin. Comment? Attends, il y a quelqu'un qui va nous aider. Tu diras quoi? C'est quoi?
3: Les arpents verts.
0: Les arpents verts. Oh ouais. Putain, on me l'a dit sur Minitel. Laurent, bien joué. Vas-y, mets-en un autre.
2: Félix le chat.
0: Félix le chat.
1: En plus, il donne la réponse alors.
0: Non, mais on l'a dit déjà.
1: Ah, c'est même plus rigolo.
0: Félix le chat, ouais.
4: On l'a dit déjà.
0: Ah, ouais, pas mal.
1: Pas mal, hein.
0: On va faire un petit blind test sur les films fantastiques et suspense, là, un peu sur les musiques de films, là. Ça peut être sympa. Ah, ça
1: Béni. Ouais.
0: Ah, Béni, oh, c'est pas la version originale.
1: Non, c'est pas la. Bah, non, ouais. T'as la version originale, toi, non?
0: Ouais, je l'ai, ouais.
4: Il y en a 50 des versions.
0: Mais moi, ce que je veux, la version originale de. Non, pas ça, non, c'est dans. Non, je dis des bêtises.
4: C'est celle où il tape sur la tête du show, là.
0: Ouais. Pananana. Tu sais, avec quand il tape sur la tête du petit, là.
1: Ouais, c'est ça, mais. Et justement, tout à l'heure, tu parlais de l'autobus impérial. T'as le générique de ça?
0: Non.
1: Non, dommage.
0: Enfin, ça, c'est la seule fois où j'ai regardé l'émission d'Arthur et ils ont passé un extrait de ça. Je dis putain, mon
1: Dieu. Ah oui, ils l'ont passé plusieurs fois.
0: Ah ouais, plusieurs fois, mais j'en regarde jamais.
1: Non, pas moi.
0: Ah ouais, marrant.
1: Non, il y avait téléfoot aussi, tu sais.
0: Ah bah ça, je l'ai, ça.
1: Ça, c'était génial.
0: Ça, je l'ai. Ouais. Moi, j'en ai, mais après, c'est des chansons paillardes, moi. C'est un petit peu plus violent. Hein. C'est dans un autre style. Tu veux une chanson rigolote, Olivier?
1: Vas-y.
0: Tu veux la parodie de Boris? Tu l'as déjà entendue, peut-être?
1: C'est laquelle?
0: Celle que j'ai faite.
1: Ok, bon.
0: On a fait ça ici. T'as jamais entendu?
1: Non.
0: Oh, Francis est chez lui?
1: J'ai déjà entendu, ouais.
0: Ah, t'as déjà entendu. Bon, Olivier.
1: Ouais.
0: Merci d'avoir appelé, on te souhaite une bonne nuit.
1: Ok, d'accord.
0: Et puis, bonne bourre.
1: Ok, d'accord, pas de problème.
0: Ciao.
1: Allez, ciao, bonne
0: nuit. Si vous souhaitez venir intervenir dans le Star System, ça y est, ça se réveille, c'est normal, il est 1h du matin sur le Minitel. Ça marche très très fort. Bonsoir à Marianne, à Marmia, également à Albert, à De Funès, à Franck, également à Elisabeth qui fait Max X et quoi, l'adresse de Fun qui veut qu'on t'envoie la cassette. Alors, pour m'envoyer la cassette, c'est Fun Radio, Max, Star System, tu mets 143 avenue Charles de Gaulle, 92 200 à Neuilly, où tu mets 92 000 Neuilly, 143 avenue Charles de Gaulle. Parodie de Boris, juste après, on aura Radio Head et Creep, et on fera le petit blind test sur les musiques fantastiques et suspense. À tout de suite!

0: was lie. Gala, nanana. Les rois de Small aussi. 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
0: 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Tous en boîte là, extravagance. 22h jusqu'à minuit, jusqu'à demain matin. 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
1: Qu'est-ce qu'il dit?
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0: La vache.
2: My love has got no
1: Attention, les dandy liars. 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
0: fun.
1: C'est en allemand. Le feu est tiré aussi.
0: Non.

0: un petit bonjour à Romain et à lui qui m'écoute de 20h jusqu'à 23h.
1: C'est que ça change d'horaire toutes les 5 minutes, c'est bien.
0: Ouais.
1: Oh, on s'en fout.
0: Et ça va durer jusqu'à 20h jusqu'à minuit et demi.
1: Sur énergie.
0: Et ça va d'être live.
1: Sur
0: ODS Radio, tous en boîte, live. À l'apocalypse. Et je vais passer le jour de l'an avec toute l'équipe d'ODS Radio, le 31.
1: Génial, ça va être la fête, ça va être
0: énorme.
1: Oh là là là là, rien que d'y penser.
0: Ça va être chaud.
1: Oh là là, génial.
0: Et mercredi, il y aura du rock mercredi.
1: Il y aura du rock mercredi?
0: Ouais, en plus, c'est parce que c'est la fête des rock, tous les ans, une fête du rock.
1: Génial.
0: Ça va être chaud.
1: Ah, ça va être l'éclat total alors.
0: Ouais.
1: Oh, génial, génial, génial.
0: Génial, génial.
1: Génial, génial. Tout va bien sinon, la vie est belle?
0: La vie est belle, tout va bien.
1: Qu'est-ce que tu fais dans la vie, Ringo?
0: Dans la vie, je vais livrer du linge dans la vie, je vais livrer du linge dans les hôtels.
1: Et t'es également DJ. Et également animateur radio.
0: Ouais.
1: Sur ODS
0: Radio.
1: Yeah.
0: Super
1: DJ Maxime.
0: Super.
1: Génial. T'as une copine?
0: Ouais, elle s'appelle Anne-Sophie.
1: Ouais, génial. Elle est connue?
0: Elle est connue, elle habite à Tedon.
1: Ouais.
0: Elle m'écoute aussi, elle m'aime. Et parce que je mets beaucoup le feu.
1: Ouais.
0: Parce que ça marche très bien ma radio, elle est contente pour moi.
1: Ah, il paraît que t'as un cochon, on me dit?
0: Ouais, j'ai un cochon.
1: Sans déconner.
0: Ouais.
1: Mais un vrai cochon?
0: Oui.
1: Il est à côté de toi?
0: Oui, il s'appelle Félicie.
1: Vas-y, fais le grogner un peu.
0: Il fait...
1: Vas-y, vas-y, vas-y.
0: Il est dans la salle à manger.
1: Ouais, c'est génial.
0: Ouais.
1: Il est où?
0: Il est dans la maison complète.
1: C'est bien, il a quel âge?
0: Il est jeune, il a 3 mois.
1: Génial.
0: Génial.
1: Et c'est quoi, c'est un peu comme ton frère ou?
0: Non, c'est comme ça, on a eu comme ça.
1: Ah, comme ça, un cadeau, comme ça, tombé du ciel.
0: Ouais, c'est un vrai animal.
1: Ah bah évidemment, un vrai, c'est pas une peluche.
0: Non.
1: Tu lui mets pas des fois des pièces de 20 centimes dans le cul comme en guise de tiens.
0: Non.
1: Et tu sais ce qu'on va se faire?
0: Non.
1: On va se faire un petit disque.
0: Ouais. Nono Gala, non, tous en boîte là, extravagance sur énergie. Plus de dépôt, les Daft Punk. C'est chaud. Les What is More, live. On va dire petit bonsoir à Max et à Manu. Des portables, des cartulaires revenus.
1: Génial,
0: c'est le feu.
1: Ah, j'en pisse dans ma tuyade tellement que je suis excité.
0: Jusqu'au demain matin.
1: On s'en fout, on prend les platines d'assaut.
0: On prend les platines et on y va, on met le feu.
1: Ouais.
0: C'est chaud.
1: Ah bah ouais, là c'est parti là hein.
0: C'est parti, c'est le feu toute la nuit.
1: Toute la nuit carrément.
0: Ouais.
1: Attention.
0: Non. Boum boum boum. Les Bagaboys.
2: Yo.
0: Oh, musique, mono musique. Mono musique, extravagance sur énergie.
2: Live.
0: Musique.
1: Je vais tester un disque après, on va voir ce que ça donne ça. Vas-y.
0: Dans l'extravagance, il y aura des peluches, des cartines à Rimini, et des piscines et des boulines.
1: Ouais, avec la Rousseau.
0: Elles sont tous excitées quand même ça.
1: Qu'est-ce que c'est, une lesbienne, la Rousseau?
0: Ouais.
1: Oh, on s'en fout. Ouais, vive génial.
0: Génial.
1: Vive le génial.
0: Je mets le feu. Hein.
1: Ouais, bah je sais bien, j'entends bien. Hein.
0: En plus, je mets le feu tous les vendredis jusqu'à 23h. Et vous retrouverez Thierry Lanfray. 100% de house.
1: Oh, c'est génial.
0: Le mercredi de 20h jusqu'à 23h.
1: Génial, c'est génial. Mon petit salaud, va. T'es éclate, toi. Hein.

0: partez la revenir sur un c'est chaud.
1: Tu connais?
0: Oui.
1: Tu connais ça?
0: Ouais, ça me dit. On vous attend tous avec ODS Radio le 31. Les Dafang, c'est chaud.
1: Voilà, c'était génial. Encore ce soir, tu nous as fait un petit carton. Hein.
0: Un carton génial.
1: Maxime, reste avec nous.
0: Ouais.
1: On accueille, donc, on récupère Laetitia, qui est de Caen et qui veut passer le nouvel an à l'Écho du Lac. Et on a justement quelqu'un pour toi, Céline, 19 ans, du Mans. Salut Céline.
2: Salut.
1: Ça va?
2: Ouais, impeccable.
1: T'avais prévu de passer le nouvel an avec nous?
2: Disons que j'avais rien prévu du tout parce que je suis toute seule quoi, donc j'avais rien prévu.
1: D'accord, donc ça te dit de venir passer le nouvel an avec nous, avec moi, tout ça, l'Écho du Lac?
2: Ah ouais, impeccable, ouais.
1: C'est vrai, donc et tu pourrais donc récupérer Laetitia?
2: Ouais.
1: Alors Laetitia?
3: Ça m'a
1: on sourit bien. Et puis on dit merci, on s'essuie les pieds quand on rentre.
3: Oui, merci beaucoup.
1: Oh, les jeunes aujourd'hui sont mal polis alors.
3: Ouais, je t'en prie.
1: Bah tout, c'est vrai quoi, t'es triste. Oh,
3: arrête
1: là.
3: De dire ça.
1: Mais t'as pas de patate, tu devrais être contente, t'es là. Oui, quoi, oui. Bon, bah, on m'a trouvé quelqu'un, bah, très bien, ouais, ok, ouais.
3: Ouais,
1: bah,
3: je suis comme ça, c'est tout.
1: Ouais, c'est pas bien.
3: C'est pas pour ça que je suis triste.
1: Non, mais c'est pas bien quand même, c'est pas bien. Céline, elle fait des efforts, moi, je donne mon temps, je pue des aisselles tellement que je transpire pour toi, Laetitia, et le seul remerciement, c'est... Ouais, bah, c'est bien, ouais, ok, ouais, super. Ouais.
3: Non, c'est très, très bien.
1: C'est les jeunes d'aujourd'hui, ça. Tu peux rien y faire, hein, Céline. Hein. 16, 17, 18 ans, c'est chiant. On les je vous aime bien.
2: Je suis à la tranche au-dessus, moi.
1: Ouais, normalement, ouais, ça va. Non, mais ça va, mais bon, quand même, putain, c'est dingue, ça. Bon, Laetitia.
3: Oui.
1: On va gérer avec Orantaine, avec Céline. Vous allez vous échanger les numéros de téléphone Orantaine.
3: Ok.
1: Et on vous embrasse très fort. Je vous donne rendez-vous au 31 alors.
3: Ok, pas de problème.
1: Bisous, ciao.
3: Salut, ciao.
1: T'as vu Maxime comment on a géré ça, cette histoire un peu?
0: Ouais.
1: Génial, hein?
0: Bien géré
1: tout ça.
0: Bien joué.
1: Ouais, bien joué. Tu restes avec moi un peu, Maxime?
0: Oui.
1: On va accueillir Bertrand, 18 ans de Beauvais. Salut Bertrand. Bertrand, une fois.
4: Ouais.
1: Ça va Bertrand?
4: Ça va et toi?
1: Merci de percuter. Laetitia, 20 ans de Nice. Ça va Laetitia?
5: Bonsoir
1: Laetitia. Tu fais quoi dans la vie Bertrand?
4: Je suis animateur radio.
1: Très bien, sur quelle radio?
4: Sur une radio locale qui s'appelle Tonic FM.
1: D'accord, quelle heure?
4: Quelle heure, 16h-18h tous les jours du lundi au vendredi.
1: Ah carrément, d'accord, t'es payé, rémunéré?
4: Je suis bénévole malheureusement.
1: D'accord, mais tu fais comment entre 16 et 18? Tu fais quoi? Tu fais des cours à côté?
4: Disons que je devais faire des cours, mais disons que je devais être embauché, finalement je suis pas embauché, enfin c'est le gros merdier quoi.
1: D'accord, et toi Laetitia tu fais quoi?
5: Moi je suis étudiante.
1: En quoi?
5: Je fais un doc d'histoire.
1: D'accord, ok, très bien. Laetitia.
5: Je peux ajouter une petite précision pour DJ Maxime s'il vous plaît?
1: Oui, il est là.
5: On dit Rumilly, pas Rumilly.
1: Quoi? Mais c'est rien, ça, c'est un problème d'élocution. Oh là là, je joue sur les mots, la petite
5: étude. C'est pas ça, c'est pour que les gens reconnaissent quand même.
1: Bah oui, mais comme les gens ont bien compris que c'est les Daft Punk et pas les Dafunk, mais il n'y a pas de souci de ce côté-là, t'inquiète pas, il y a des gens intelligents qui écoutent la radio de temps en temps. Hein.
5: Voilà.
1: C'est parce que Nathan fait des jeux cons que les enfants finissent sous les ponts. C'est pas ça, les nuls?
5: Non, c'est bien.
1: Ah d'accord, ok. Bertrand et Laetitia, vous allez vous jouer donc pour jouer des catégories. Il y a deux catégories proposées, Dance Groove, Groove Dance et Télé. Tu as choisi quoi Bertrand?
4: Groove Dance.
1: Et Laetitia?
5: Pareil.
1: Ah bah d'accord, pareil comme toi, d'accord. Donc Maxime, hein, tu restes très attentif?
0: Oui.
1: D'accord, ok. Un chronomètre de 20 secondes qui va se déclencher dès que je donnerai... je vais te donner le titre d'une chanson et il faut me donner le nom de l'artiste. Bertrand, si tu sais pas, tu passes, hein, bien sûr. Hein.
4: Pas de problème.
1: On espère qu'on en aura suffisamment parce que les deux ont choisi la même catégorie. Bertrand, on y va, c'est parti?
4: Ouais.
1: Alors on y va, top, c'est parti, il y en a qui note, hein. To Zion.
4: Lauryn Hill.
1: Better of Holland.
4: Alice DJ.
1: Don't Stop.
4: CB.
1: Mauvais Garçon.
4: Indigo.
1: Ouais. I Will Survive.
4: Gloria Gaynor.
1: Crazy.
4: Britney Spears.
1: Miami, pardon.
4: Will Smith.
1: I Want You Back.
4: Pass.
1: Earthbreaker.
4: Maria Carey.
1: Alors Maria Carey c'est bon, I Want You Back c'était le Jackson 5 mais sinon Cléopatra. Miami c'était Will Smith celui-là du Crazy, Britney Spears effectivement, I Will Survive
4: Gloria Gaynor.
1: Gloria Gaynor, on va l'accepter effectivement. Mauvais Garçon.
4: Adigo, Fitassia, Doc Gineco.
1: Voilà. Don't Stop, tu as dit.
4: ATB.
1: ATB, ATB. Et ATB, c'est ça, hein, bien sûr.
4: Bien sûr.
1: Voilà, bien sûr, dans l'après.
0: Voilà.
1: Alors, alors, il est parti, vous avez vu, on l'a remis sur l'antenne. Better of Holland, tu m'as dit.
4: Allez, DJ.
1: Ouais, et To Zion, tu m'as dit.
4: Lauren Hill.
1: Eh ben, ça fait combien de bonnes réponses, ça, Fildar? Tu
6: voilà,
1: peux compter.
6: Ça fait 8.
1: Une. Oh, 8 bonnes réponses. Ah oui, on entend déjà Laetitia qui est en train de se plaindre. Waouh, il est fort, il est beau, il est musclé. Et en plus, il est beau, il est musclé, il a tout ce qu'il faut, Bertrand.
4: Je commence à faire du moving comme toi.
1: C'est vrai?
4: Non, c'est pas vrai.
1: Ah, tu devrais, putain, moi j'ai la. La mini-vague.
4: Ah ouais, mais attends, depuis le temps que t'as la mini-vague, ça devrait déjà un peu grossir, mon petit Max.
1: Bah attends, tu sais même pas où elle est, la mini-vague.
4: Bah non, mais...
1: Tout le monde me demande dans les soirées, mais Max, tu nous montres ta mini-vague. Je dis, ah, je peux pas la montrer, mais elle est énorme. Il y a un quelqu'un qui a un portable, il va l'éteindre. Hein.
4: Non.
1: Bertrand, Laetitia.
4: Non.
1: Laetitia, t'es un portable.
5: Non.
1: Bon, d'accord. Attention, Laetitia, on y va, t'es prête?
5: Ouais.
1: Si tu ne sais pas, tu passes.
5: Ok.
1: Attention, prête, top chrono, Heartbreaker. King of my castle.
5: Je passe.
1: Je serai là.
5: Je passe.
1: September, version 99.
5: Je passe.
1: Blue.
5: Estelle 65.
1: I got five on it.
5: Lonnie's.
1: Staying Alive.
5: Je passe.
1: Sunshine and Happiness.
5: Je passe.
1: L'homme qu'il te faut.
5: Ah, c'était horrible.
1: Ah, c'était Keep Cool. Sunshine and Happiness.
5: Avec la pression, on a du mal à gérer quand même. Hein.
1: Sunshine and Happiness, c'était Daryl Pandy. Staying Alive, tu m'aurais dit les Bee Gees, c'était bon, mais ouais. C'était également N-Trans.
5: Voilà.
1: I Got Five on It, c'était Looney's. FL65, tu as dit pour Blue. Earth, Wind and Fire, remixé par Fat and Small, justement. What and Small, comme on dirait. C'était September 99, je serai là.
5: C'est
1: Lan. Non, Stéphane Natty.
5: Autant pour moi.
1: King of my Castle, c'était Wando Project. Et ouais. Apparemment, Maria Carey, c'était bon. Tu l'avais dit, combien de bonnes réponses? Ouais. 3 bonnes réponses, malheureusement, ma petite Laetitia.
7: Elle a fait des fautes.
1: Oui, hein, Maxime?
7: Elle a fait des fautes.
1: Qu'est-ce qu'elle a fait comme faute?
7: Elle a donné toutes les réponses.
1: Ah oui, alors, on va tester DJ Maxime maintenant.
5: Hein.
1: Okay. Attention, tu es prêt, DJ Maxime?
7: Ouais.
1: Alors, on y va, c'est parti. Prêt? Boum, boum, boum.
7: Boum, boum.
1: C'est qui, boum, boum, boum?
7: Les Banga Boys.
1: Ouais, les Banga Boys. Don't Stop.
7: Don't Stop Music.
1: Ouais, allez, c'est bon, Don't Stop Music. I Want Your Back.
7: Non, non, non, non.
1: Ouais, Free From Desire.
7: Gala.
1: Ouais, Earth, Wind and Fire.
7: Gala.
1: Combien de bonnes réponses?
6: 7
1: bonnes réponses.
7: Oh là là.
1: Sur 6 questions, c'est quand même balèze.
7: Balèze.
1: On en refait un deuxième?
7: Oui.
1: Allez, c'est reparti. Don't Stop.
7: Non Stop Music.
1: Tu seras là.
7: Tu seras là.
1: FS65. Paris.
7: FS65.
1: Gala.
7: Gala, non, non, non.
1: Ouais. Around the World.
7: You don't know me.
1: Ouais, You Don't Know Me, d'accord. Stealing Alive.
7: Les voix que je sais plus là.
1: Ouais, bye bye Ménélic. Eh ben voilà. Combien de bonnes réponses cette fois-ci?
6: 12
1: bonnes réponses.
7: Oh là là.
1: Le tueur. T'es grave toi, hein?
7: Je suis chaud.
1: On va tester sur la catégorie jeu télé quand même, hein.
7: Sur télé, je suis pas bon sur les télés.
1: T'es bon sur les télés?
7: Pas terrible.
1: Bon, Bertrand et Laetitia, vous écoutez bien?
6: Ouais.
1: Écoutez le maître Maxime, hein, d'accord?
4: Attention.
5: D'accord.
1: Attention, on y va. L'émission, le nom de l'émission, tu me donnes le nom de la personne qui la présente, d'accord?
4: D'accord.
1: Si tu sais pas, tu passes, sinon tu dis des trucs au hasard, hein, d'accord?
4: Ouais.
1: Si tu veux dire gala, tout ça, on y va. Tapis rouge.
7: Tapis rouge. Avec le juste prix.
1: Tout le sport. Ciné 6.
7: C'est des flics, les flics de Miami.
1: Un an de plus.
7: Turbo.
1: Non mais faut donner. Combien de bonnes réponses?
6: 8
1: bonnes réponses, bravo. Énorme. Tu sais quand déjà il y a des chiens, c'est quand ils vont chercher des trucs, ils font des bonnes chaussées, généralement ils sont récompensés.
7: Ouais.
1: Et pour récompenser notre ami Maxime, bien sûr, il lui faut.
7: Un CD. Les
1: voilà, lui c'est un gars, il faut lui donner une petite intro. Voilà, hein, puis on va se faire celui-là aussi, elle est pas mal.
7: Non, tous en boîte là, extravagance.
1: Très bien, bah écoute, ça nous a fait plaisir, Maxime, une fois de plus.
7: Ouais.
1: Un carton total, je peux dire que t'as une cote de popularité qui monte de jour en jour. Et puis si on se donnait rendez-vous demain?
7: D'accord.
1: On lui prépare un petit blind test, les gars?
7: Ou un petit blind test de dance?
1: Un petit quoi?
7: Un petit blind test de dance?
1: Un petit blind test de dance. Vous pouvez me préparer ça, les gars?
6: Ouais.
1: C'est faisable. Ok.
7: Je connais une mue aussi, Max.
1: De quoi?
7: Je connais plein de tubes.
1: D'accord, bah écoute, tu bouges pas, Maxime. Hein.
7: Ouais.
1: Et nanana. Tous en
7: boîte.
1: Live. Bertrand.
4: Ouais.
1: Merci en tout cas et bravo, tu quittes pas.
4: Pas de problème, merci.
1: On va prendre ton adresse, on t'envoie un CD parce que tu as gagné. Laetitia.
5: Oui.
1: Eh ben écoute, on t'embrasse très fort et puis bonne année.
5: Ok, bah bonne année à vous aussi et gros bisous à Migou.
1: À qui?
5: À Migou.
1: Qui c'est ce vilain?
5: Il va se reconnaître.
1: Ah, bah, en tout cas, il a un sale prénom. Hein. Bonne bourre à toi, amuse-toi bien. Qui es-tu?
6: Ben, je suis une petite chou-fleur mystère et je kiffe pour Pindar.
1: D'accord, ok. D'accord.
6: Et voilà.
1: Un petit poème. Apparemment, il a l'air très content, mais il y a Fildar qui a descendu Manu avec un bruit de silencieux.
6: Un mot?
1: Petite fleur mystère.
6: Non, petite fleur.
1: Comment c'est quoi? Nathalie. Ça va, Nat?
6: Ça va, et toi?
1: J'ai reçu tes photos.
6: Ah. Tu m'as reconnu?
1: Oh, bah oui, y a pas de mal, hein.
6: Ah bon?
1: T'arrêtes de boire quand?
6: Comment?
1: Non, je rigole. Oh.
8: C'est pas vrai, dans le bureau.
1: Alors,
8: j'avais kiffé en plus.
1: Bon.
6: Oui.
1: Nathalie.
6: Oui.
1: Regarde, petit chauffeur mystère. Hein, alors, comment t'as trouvé les photos, Fildar?
8: Bah,
1: je les ai pas vues, montre-les.
8: Bah, je vais te montrer la mieux.
1: Tiens.
8: Non, elles sont sympas, mais bon, quand même, je suis un petit jeuneau à côté de toi.
1: Hein. Ah, il y a quelque chose. Il y a quelque chose, ouais.
9: On sait pas où.
8: Mais si, si, je suis derrière dans les bois, regarde.
6: Ouais,
8: il y a un écureuil au fond.
1: Il y a une photo dans la cuisine.
6: Hein?
1: Une photo dans la cuisine.
6: Oui, voilà.
1: C'est sympa, les fleurs derrière.
6: Ouais, c'est bien. Hein.
1: Non, alors, t'avais un petit poème pour notre ami Fildar.
6: Oui, voilà.
1: Alors, attention, petite musique peut-être.
6: Oh oui, pourquoi pas.
1: On y va.
6: Alors, quand tu m'as parlé au téléphone, ce que cela me procurait, tu ne peux l'imaginer. Tu ne l'entendais sans doute pas, ni même ne le sentais. Enfin, je ne pense pas. Mais de te parler, mon cœur de battre ne cessait. Depuis cela, je ne pense qu'à toi, qu'à tes mains qui me caresseraient, tes mains qui sur mon corps voyageraient.
1: Ah, il dit oui de la tête, il est excité.
6: Depuis cela, je ne rêve que de toi, qu'à mes mains qui te caresseraient, mes mains qui sur ton corps voyageraient.
1: Mais qu'il y avait un fantasme d'une femme adulte.
6: Je sais bien, tu as une copine. D'ailleurs, elle en a de la chance, cette copine.
1: Eh oui.
6: Mais de rêver tout cela, me l'empêcher, tu ne peux pas.
1: C'est vrai. regarde là, tu l'as fait rire et voilà. Sourire, c'est gagné, c'est dans la poche, fini.
8: Merci les mecs.
1: Oh là là là là là là. Alors, Nathalie, quelque chose d'autre à rajouter ou pas?
6: Oh non, rien de spécial, à part que je peux peut-être venir jeudi soir, si tu veux, prendre un verre.
1: Eh ben, il n'y a pas de problème.
8: Pas.
1: Non, c'est pas possible.
8: Il y a plein de taf, c'est Gérard,
1: c'est bon, on va s'en occuper.
8: C'est la vie, tu peux venir,
1: tu veux venir pendant l'émission
8: ou peut-être délégué de tout ce qui concerne Gérard, c'est à moi de tout faire.
1: Tu peux venir pendant l'émission ou avant?
6: On n'a pas.
1: Il dit oui de la tête.
8: Non, le problème c'est.
1: Non, ne dis pas que t'as dit non, tu dis oui de la tête.
8: Je dis, je ne dîne pas là.
1: Monsieur, boire un verre vers 9h15, 9h30, c'est envisageable. Café d'RTL. Fildar est tout content. Regarde. Reviens, Fildar, je crois qu'il est tombé dans les pommes. Il est trop content, il kiffe.
9: Ah, où la corde, Mathieu.
1: À droite. Tu sais qu'il a fait, tu sais qu'il a fait agrandir les. Attends, pas de suicider.
9: Non,
1: Fildar. Oh.
10: Philippe, descends!
9: Non!
10: Descends du toit!
9: Non!
10: Philippe!
9: Non!
1: Putain, Nathalie!
6: Oui?
1: On a un problème, il y a Philippe qui est monté sur le toit!
6: Oh non!
10: Philippe!
1: Ouais!
10: Fais pas le con!
9: Non, mais j'en ai ras le bol!
1: Mais non!
10: On peut la faire venir à 8h30!
9: Je peux pas, je suis pas là!
10: Fais pas le con, Fildar!
9: Je serai plus là, de toute façon!
10: Nathalie a besoin de toi!
9: C'est terminé!
10: Fildar!
9: Non!
10: Y'a les flics, Fildar!
9: Je m'en fous!
10: T'es cerné, descends!
1: Bon mystère quand même, hein, qu'on embrasse très fort. Yasmine, 19 ans, qui est de Paris, va venir avec nous. Salut Yasmine!
11: Super!
6: Bonsoir.
1: N'aurais-tu pas vu mon stylo, Yasmine?
6: Non.
1: Non, il est là, le voilà, il était sous mes pieds, c'est normal que tu puisses le voir, on était dans le noir. Ma chère Yasmine, avant qu'on parle de ton petit souci ou de je ne sais quoi, on va terminer puisque nous étions dans les photos avec d'autres photos et puis également quelques mots qui m'ont été glissés sur l'internet, des emails qui m'ont été envoyés donc dans ma boîte aux lettres. Mais d'abord, alors on fait quoi d'abord?
8: On va faire les photos, c'est rapide.
1: Alors d'abord les photos, Yasmine, on va t'expliquer. Alors des photos du courrier, c'est Fildar qui s'en occupe. Attention, donc, c'est la rubrique Fildar.
8: Rubrique courrier.
1: Ouais.
8: Magnifique.
1: Allez, courrez, ouais, vas-y. Alors,
8: donc on commence avec les photos pour Max. Après, il y en a une pour Manu.
1: Ouais.
8: Donc, elle s'appelle Caroline. Elle a...
1: Oh, truc bien lourd. Vas-y, allez.
8: Elle a tout juste 25 ans. Et elle est chaude comme la braise. Mmh. Et elle a envoyé une photo où elle est en teuf.
11: Non, elle a l'air minuscule la photo. Qu'est-ce que c'est que ces photos? Yasmine, il m'envoie des photos.
8: Elles sont pas grandes.
11: C'est deux fois plus petite que des photos d'identité. Qu'est-ce que tu veux choisir avec ça? Non, c'est un pin's le truc. C'est
8: mais
11: bon.
8: Mais tu mates ça, c'est bon.
11: Mmh, voilà, ça va bien avec Nathalie, ça.
8: Alors.
11: Oh là là!
8: On va faire une petite lecture.
11: Allô.
8: Je suis folle de toi.
11: Ouais.
8: Et si tu le souhaites, je
11: veux bien. C'est bon, suivant.
8: C'est bon. Je te rallume le micro.
11: Oh,
8: vas-y. Je veux bien te sucer devant toute l'équipe avant mon départ.
11: On a de la chance. Wow.
8: Mais en ce moment, je vais bientôt emménager à Paris.
11: Oui.
8: Dans le 16e.
11: Alors là,
8: viens vite, viens vite.
11: Le problème, c'est que j'ai beaucoup d'acné en ce moment sur le gland.
8: C'est
11: donc
8: pas grave, Adam.
11: On verra ça quand l'acné sera passé, ma petite chérie.
8: Et alors, aussi.
11: La suite du courrier, Yasmine. Donc, encore des photos, encore des photos.
8: Là, c'est deux.
12: Ça n'arrête pas.
11: Non, ça tombe grave. En ce moment, on est gâtés. Hein.
8: Ça tombe grave. Donc là, c'est David et Tommy, des Belges, qui nous ont envoyé en fait des photos d'un de leurs profs. Tommy Buzzy. Non, David et Tommy.
11: David et Tommy.
8: Tommy, je sais pas quoi. Qui nous ont donc envoyé.
11: C'est moi David, c'est moi Tommy.
8: Vas-y. Qui nous ont donc envoyé des photos de leur ancien prof de je sais pas quoi, qui s'appelle Marc.
11: Ah.
8: Et donc, ils disent en fait, ils font en fait une relation entre le dîner de compte, c'est avec François Pignon, genre.
11: Ouais, oh, c'était bon avec
8: le compte du film.
11: Tu l'as vu, Yasmine, ce film?
12: Lequel?
11: Dîner de con.
12: Ouais, je l'ai vu.
11: Avec Thierry Lhermitte, entre autres, bien sûr.
12: Non, c'est bien, j'ai bien aimé, moi.
11: T'as bien aimé?
8: Oh, ouais, film excellent, bien sûr.
12: Très
8: bon.
11: La critique unanime.
8: Et donc, ils disent que le roi des cons, c'est pas François Pignon, comme le dit le film,
11: mais
8: c'est leur ex-prof, Marc, qui est complètement, je sais pas, à côté de ses baskets.
11: Ah bon?
8: Genre, ils nous ont laissé des exemples.
11: Pas un taré, mais en fait, il a fait 2-3 conneries, genre...
8: Oh putain, il a un poil.
11: Voilà, il est en short, là, il a des photos.
8: Mais c'est des photos en vacances prises avec son équipe, avec son école.
11: Je t'explique, Yasmine, donc ce prof en question a été pris en photo par les élèves, et on le voit à poil en train de faire un bain d'après-midi à poil. Là, il dort dans un hamac qui doit se casser la gueule, même avec un gros tronc d'arbre. C'est les vieux trucs, les vieux troncs d'arbre, c'est tellement lourd qu'avant ça va se casser. Putain, là, il est à poil.
8: Il y a un moment, il a les couilles à l'air.
11: Bah, c'est où il dort, où il est à poil, alors il y a encore pire que ça, il a un bandana sur la tête. Il est assez costaud, hein. Il doit faire dans les 90 kilos, 100 kilos. Il a une guitare de sèche à la main, et puis bien entendu, il est à moitié à walper avec juste une paire de chaussettes et des grosses pompes, tu sais, de randonneur. Et c'est très laid. Et il y en a une autre où il est en train de remonter son froc. Et une autre, oh là là là là là là là là là là, extraordinaire. Alors je t'explique la photo quand même, que vous puissiez bien la comprendre. Le monsieur en question, donc le professeur, est en train de dormir dans le hamac.
12: Oula.
11: Il a les bras. Non, mais attends, je t'explique quand même, parce que là, c'est pas, tu imagines. Donc, il dort dans un hamac. Oh là là, c'est extraordinaire. Tu te rends compte, Yasmine? Ça, c'est un truc, c'est très, très, très, très rare, hein. Si un jour vous voyez un homme dormir dans un hamac, prenez-le, c'est extrêmement rare. C'est en voie de disparition. Donc, ce qui est intéressant dans cette photo, c'est qu'il dort. Donc, bien sûr, il est barbu, il a le bandana sur la tête, il a les bras croisés avec une montre sur le poignet gauche.
12: Oula.
11: Et il a croisé ses jambes, et en croisant ses jambes, on voit tout simplement sa bibite et sa coucougnette gauche. Et donc ça, par contre, c'est assez rigolo. Et par contre, mais il a la classe qu'il a quand même des Converse.
8: Genre, il a un vilain champ de sens.
11: Il a quand même des Converse, et ça, c'est obligé. La grande classe. Enfin,
8: et donc
11: voilà,
8: il a fait 2-3 conneries, genre il a inondé 3 étages de son immeuble en faisant couler un bain.
11: Là, tu parles du professeur. Hein.
8: Voilà, il s'est enfermé dans une classe par ses élèves, il a emprunté un tuteur à un collègue pour couper une bougie. En 30 minutes, il s'était coupé les 3 doigts.
11: Enfin, c'est un Jean-Pierre en liberté, quoi. C'est un Jean-Pierre Sauzère en liberté, quoi.
8: Voilà, c'est un peu ça. Et donc, ils ont laissé son numéro de téléphone si on veut l'appeler.
11: Bon, pas forcément, on verra un peu plus tard.
8: Ouais,
11: on verra.
8: Ouais. On met de côté en tous les cas et on garde les photos. Tiens, je te les redonne avec, comme tu puisses les garder. Éventuellement, tu les montres à Yasmine en antenne à la fin, Manu et à Pauline, pour montrer à la petite demoiselle les coucougnettes de ce charmant professeur. Son prénom, c'est Denis.
11: Marc.
8: Marc, très bien, on
11: Marc
8: y va.
11: De Belgique.
8: Yasmine, encore pour terminer, encore quelques courriers.
11: Donc la dernière photo pour toi, qui t'est
8: Yasmine, une dernière photo.
11: Destinée.
8: Donc tout le monde l'a vu la photo à la radio et tout le monde a craqué. Direct. Donc je te laisse quand même faire l'annonce toi-même parce que ça t'est destiné. Ah bah disons, pour une fois, c'est pas un ton. Alors là, même je dis pas qu'avant j'ai eu que ça, mais là franchement elle est très jolie. Hein. Je t'explique un peu la photo, Yasmine.
12: Ouais.
8: Donc elle a une tenue très sexuelle, plus une position qu'une tenue vestimentaire, parce qu'elle a un maillot de bain de pièces rouge avec des petits points blancs, enfin des petites feuilles blanches, enfin, peu importe. Mais elle est un petit peu cambrée. Non mais c'est pas ça qui est important, c'est ce qu'elle a remarqué sur le mot. Je vais pas tout dire parce que je vais t'expliquer pourquoi. On ne dit pas ce qu'elle a, elle a un truc, elle a les mains dans une position et elle a une coupe de cheveux un petit peu originale, donc je ne dirai pas plus qu'il faudrait qu'elle se reconnaisse pour bien être sûr que la personne qu'on demandera d'appeler soit bien elle. Max.
12: C'était punk, non?
8: Non mais écoute bien,
13: Elle
14: alors elle s'appelle, alors je ne donnerai pas son prénom non plus, et ni le mot de passe qu'elle m'a laissé, mais elle a marqué Max, prête à tout avec toi, j'ai 23 ans, étudiante parisienne, 95C, ça c'est clair, ça on les voit bien, les 95C sont bien présents, hein, c'est des bons obus, folle de toi, mais vire Apolline, tout pour te plaire, si t'es ok, fais-moi signe, je t'écoute tous les soirs en rêvant de ton sexe.
8: Je recule.
13: Et je suis comme de la braise.
1: Et je te fais des signes. Vite, vite, vite. Je te fais des signes.
14: J'ai envie de faire des signes plus radiophoniques que visuels, écoute. Colasse, colasse. Là, ce sont que mes doigts qui tapent contre le micro. Mais avec l'explication que je vais dans quelques instants.

0: voulais glisser ma petite Yasmine, mais alors cette photo, c'est une pure photo, hein.
1: Ah ouais.
0: Ah ouais, elle est belle. Elle est très jolie. Elle a un beau visage.
1: Bon,
0: là, là, ceci dit, c'est une photo d'été, donc elle est bronzée. Elle a un petit peu de forme très léger, un petit peu de un petit trou. Ouais, par rondelette. Elle a quelques formes, mais très très légères, parce que les bras sont pas forcément très très épais. Bon, là, elle met en avant effectivement ses avantages de poitrine, hein, bien qu'il faut être amateur de grosses poitrines, hein, mais bon, n'étant pas contre. J'aime bien perdre dans cet univers et dans ce grand désert, mon petit serpent. Mais alors, qu'est blindé de venin !
2: Ah, c'est clair ! Il a deux gros sacs à dos derrière.
0: Non, ils sont en dessous parce que c'est trop lourd à porter. Je sais pas si j'ai déjà vu un serpent avec une paire de couilles.
2: Oh là là.
0: Mais ça gagne est connu. Attention, c'est pas du venin qui tue, hein. C'est du venin qui permet de se reproduire. Alors, mademoiselle, si vous vous êtes reconnue... il suffit de venir et puis ensemble nous pourrons boire un verre. J'avais tout prévu au cas où. Hein, on boit une petite mousse, hein, d'accord,
1: ouais.
0: Qu'est-ce que t'en penses, Yasmine?
1: Ah ouais, ouais, ouais.
0: Ah, je vais boire tout de suite d'ailleurs, tiens.
1: C'est bon?
0: Là, tu me passes les photos de ta femme.
2: Tu vois comment elle porte.
0: Quoi?
2: Tu es ma meuf, tiens.
0: Attends. Non, c'est ce que je vais faire, Yasmine.
1: Oui.
0: Je vais essayer, dès que la demoiselle se sera reconnue, si elle appelle véritablement, je vais organiser une petite rencontre entre moi et la future femme de ma vie, donc,
1: voilà.
0: Qui est étudiante, qui a 23 ans, et celle qui est en photo, et la future femme de Phil Lard, Nathalie. Et on fera un petit dîner à soir en tête à tête.
1: Oh, ouais,
0: je peux pas refuser.
2: Je peux pas être là.
0: Hilda, descends. Coupez mon micro exprès pour que ça fasse comme ça. Hilda, descends. Arrête tes conneries.
3: Non.
0: Je te dis qu'on dînera ensemble.
3: Non, je
0: ne veux pas. Avec Nathalie.
3: Je
0: vais avec Nathalie.
3: Non, sans elle.
0: C'est le bureau qui parle.
3: Elle
0: irait
3: la
0: foule, elle irait. Bah, là, qu'est-ce qu'on peut déconner alors, hein, Yasmine.
2: Yasmine.
0: Ah, il y a encore,
2: c'est pas terminé.
0: Ma Yasmine. Je vais boire un verre encore, t'as j'ai encore soif. Mais... Ah, je sais que je bois comme un
2: porc. C'est épais en plus, hein, ce que tu bois.
0: C'est épais, ben oui, c'est large. C'est
2: donc,
0: gros.
2: Et quand même,
0: comme
2: le...
0: ta wife.
2: Il y a bien quand même encore une photo, c'est celle de la copse de Manu.
0: Hein,
2: ah, parce qu'il n'y a pas de raison que tout le monde est neuf sans Manu.
0: Alors, elle est où la photo de
2: Manu? Attends. Oh, elle a disparu, quel dommage.
0: C'est bon, tiens, elle est là.
2: Aïe.
0: Voilà.
2: Donc, elle s'appelle. Comment elle s'appelle, la petite déjà?
0: Non, bon, elle est pas
2: Laetitia.
0: Bah, quel âge Laetitia?
2: 15 ans.
0: Voilà.
2: Ah, c'est bon, ça, 15 ans pour notre petit Manu. Elle est bien.
0: J'ai craqué pour Manu.
2: Attends, tu me diras, je préfère 15 ans ça que 35 ans l'autre.
0: Ah, oui, ça, c'est clair.
2: Dans 20 ans, elle sera comme ça.
0: Quoi? Dis pas du mal.
2: Je dis pas du mal, je dis, c'est mes goûts.
0: Hilder!
3: Il a dit du mal de Nathalie!
0: Descends, c'est rien!
3: J'excuserai!
0: Dis Manu, qui s'excuse, Manu?
3: Manu, excuse-toi, Manu!
0: Phil!
3: Ouais.
0: Je m'excuse, reviens, fais pas de conneries!
3: Dis t'aimes Nathalie comme moi! Dis-le!
0: Nathalie comme toi?
3: Non, dis-le, tu l'aimes comme
0: moi! Dis-le! Un peu!
3: Un peu mon
0: coup,
3: dis que tu
0: l'aimes,
3: Nathalie, je t'aime, saute.
0: Vas-y, saute. Non, ne saute pas. Attends. Kinder, déconne pas.
3: J'ai mal.
0: Yasmine.
3: Je suis tombé.
1: Oui.
0: Il est tombé, pour l'amour de Nathalie.
1: Oh là là.
0: Reviens.
3: Je pourrais pas l'avoir jeudi.
0: Allez, t'inquiète pas, on lui demandera de venir mercredi.
3: Mais lâche-moi l'instant! C'est pas grave, elle
0: est
3: à l'accueil!
0: Oh là là! Elle est à l'accueil, elle est là!
3: Laissez-moi crever!
0: Elle est rentrée!
3: C'est pas grave!
0: Oh là là là là là, Yasmine, qu'est-ce qu'on peut déconner ce soir?
1: Ouais.
0: C'était pour une plaisanterie pour les deux fans de Phil Lard, rassurez-vous, il est encore dans les studios!
2: Ouais.
0: Bravo Phil Lard!
1: Bravo Phil Lard!
0: Quel vraiment. Du théâtre, hein, du vrai
2: lui,
0: théâtre.
2: Mon costume,
0: hein.
2: C'est de Donald Cardwell.
0: Yasmine, malheureusement, on n'a pas encore terminé le courrier, mais on fait vite, Phil Lard.
2: Ouais,
0: vas-y, pour terminer, bien sûr. Oh là là.

0: Et il s'est passé un truc extraordinaire dans le studio, c'est que Manu, qui est à peu près à 3-4 mètres de Filda, lui a renvoyé la photo en lui jetant, elle est retombée pile poil dans ses mains, elle s'est carrément... Elle est venue mourir dans sa main. Donc, fabuleux, Yasmine, il s'est passé un truc extraordinaire.
1: Ah oui.
0: Digne...
2: De Sylvain Miro.
0: X-Files.
2: Donc en fait, t'as écrit un petit poème quand même hein, pour... Manu, dans ta belle voix, chaque jour je me noie. J'aimerais tant que Cupidon, ce petit ange si mignon, vienne lancer dans nos cœurs deux flèches symboliques qui te rendraient de moi amoureux. Sans aucune critique, ta sensualité fait en moi vibrer, ta voix résonne en moi et percute mon cœur, ce qui fait mon malheur. J'ai envie de te serrer dans mes bras, de te dire tout bas ou bien dans un soupir combien je te désire, je t'aime.
3: Bah, voilà. Lui, ça doit être mignon, hein.
0: Quelque chose à rajouter ou pas, là?
2: Ouais. Est-ce qu'un soir, vous pourrez dire à l'antenne vers 22h30 à Jonathan que je l'aime lui aussi?
0: Ah, parce que je lui fais des gros bisous.
3: Ça va. Ouais, et là, à ce moment-là, il y a eu.
4: Quoi? Mais ouais! Je descends au garage ce matin, j'ouvre la porte du garage, il y a deux reporters, elles étaient dans la bagnole. Dans la bagnole, à l'intérieur, elles étaient à moitié à poil. Deux jeunes filles. Tu comprends un truc, toi ou quoi?
1: Rien du tout!
0: Et quand même, Yasmine, avant qu'on parle ensemble. Pour Manu, quand même, sa petite copine, comment elle s'appelle déjà?
5: Laetitia.
0: Laetitia.
6: Je sais que c'est...

0: Qui c'est qui est sur les trois, il y en a un qui a gagné quand même.
1: C'est ça.
0: C'est la guerre.
1: Je vois pas qui c'est.
0: Nathalie avec Fildar. Est-ce que c'est Max avec la fameuse inconnue?
1: Voilà.
0: Ou est-ce que c'est Manu avec sa petite de 15 ans? À vous de voter.
1: Bah, le troisième, on sait
2: qui c'est. Ça y est, on sait qui a gagné.
1: Déjà,
2: je termine premier,
0: comme par hasard. Deuxième, Manu, troisième, Fildar. Reviennent. Bon, ma petite Jasmine. Mon petit bébé rose, ma petite crotte de moineau, hein, ma petite raclure. Bon, bon, hein, voilà, ma petite chérie, allons quand même. Tu touches pas à ça, Yasmine, tu touches pas à ça. Yasmine, 19 ans de Paris, qu'est-ce qui t'amène?
3: En fait, j'étais pour parler de mon travail, en fait. Je trouve vachement excitant, sensuel.
0: Attendez, excuse-moi, parce que là, il y a Fildar qui est en train de dire à Manu, très sérieusement,
1: pardon, Fildar,
0: Yasmine, je t'explique un truc.
1: D'accord.
0: Fildar profite que maintenant, je me suis concentré sur toi, pour qu'il enlève le casque de ses oreilles et qu'il dit à Manu, qui est à peu près à 3 mètres de lui en face, qu'il lui dit, ouais, putain, je te préviens, tu prends pas rendez-vous avec Nathalie, tu t'écoles pas, tu la fais pas venir à la fin, là. Et là, il flippe.
1: Non, c'est pas ça du tout, j'ai dit.
0: T'as dit quoi?
1: J'ai dit, t'oublieras pas d'aller chercher un bouquet de jonquilles.
0: Pour ouais, jeudi. Bah, pour jeudi.
1: Qu'elle vienne jeudi.
0: Pour Nathalie.
1: Qu'elle vienne jeudi.
0: Tu sais qu'il est chaud, Yasmine, il est chaud comme la braise, le Fildar. Alors, c'est quoi ton métier, Yasmine?
3: Bah, je pose un sculpture, en fait. Voilà.
0: Il recommence, Fildar. Arrête un peu, laisse-le bosser. Il essaie de prendre un petit rendez-vous pour
1: 20h. Ah, mais il n'y a pas de problème.
0: Bah, alors, ne lui dis pas qu'il faut pas qu'elle vienne.
1: Je suis où t'habites, Manu. C'est
0: Il flippe comme un rat mort, le Fildar. Il est persuadé qu'elle va venir, la Nathalie.
1: Prendre... On est à l'abri de rien. Hein.
0: Bon, ma petite chérie, Yasmine, excuse-moi, on se déconcentre, on revient vers toi. Mon petit sucre d'orge. Ma petite biquette d'anus. Hein. Bon, Yasmine, sérieusement, alors donc.
3: Ouais, donc, bon, sérieusement, bon. Ouais, non, mais je vais parler de mon travail.
0: C'est quoi ton travail?
3: Alors, je pose dans la sculpture.
0: Bon, c'est marrant, je connaissais pas, ça veut dire quoi? C'est un peu comme la peinture, c'est le même principe?
3: Ouais, à peu près, ouais, c'est ouais, ouais.
0: Ça veut dire qu'il filme pas ton visage, c'est juste une ombre ou un.
3: Non, c'est tout le corps en fait.
0: C'est une forme
3: de. Corps.
0: Ouais.
3: Et c'est bien quoi, parce que t'as vachement des poses sensuelles, c'est bien quoi.
0: Et t'as déjà posé pour de la peinture?
3: Non, la peinture, sincèrement, non.
0: Non, jamais, non. C'est long, c'est sur grandeur nature ou c'est minuscule, c'est quoi?
3: C'est sur grandeur nature, hein.
0: Hein?
3: Bah ouais, non, c'est pas minuscule, c'est...
0: Non, mais c'est à grandeur nature, genre, quand il te sculpte et que la statuette ou la statue est terminée, ça fait la grandeur de ton corps ou c'est
3: plus petit?
0: Ça dépend.
3: Non, ça dépend.
0: D'accord, ok. Et c'est mis en vente après?
3: Ouais, exactement.
0: Ça coûte combien?
3: Ah bah en fait ça dépend.
0: En euros,
3: dépend...
0: hein, j'entends. En euros.
3: Ah, en euros. Ça dépend du modèle, c'est 500 francs, comme ça peut aller, c'est le plus petit, c'est 500 francs. Puis ça dépend, tu sais. Ce qu'en fait je voulais te dire, c'est au début j'avais fait ça en fait, au début, pour être franc, c'est le sculpteur en. Au début j'avais dragué en fait.
0: Ah oui, d'accord, oui.
3: Je savais que c'était un sculpteur, bon après on a discuté avec ça, il m'avait dit que c'était un sculpteur ou ça. Donc il a fait un modèle de moi pour voir comment c'était tout ça, donc il l'a fait. Et il a vu que ça a marché, par la suite je fais ça quoi.
0: D'accord.
3: Donc il a vu que mes modèles se vendaient bien, donc ouais. Voilà.
0: D'accord. Comment tu touches à chaque fois qu'il y a une...
3: Bah ça dépend en fait, je peux toucher 3000, ça dépend en fait, je peux pas te dire...
0: Son zizi, son cul, ça dépend comment il est en forme, hein, ça dépend ouais, comment exactement. Ça se passe. Tu couches avec lui?
3: Bah en fait au début je trouve vachement séduisant, mais en fait c'est un petit vieux moi et lui en fait.
0: Quoi quoi?
3: En fait c'est un petit vieux, un petit vieux.
0: Ouais mais bon.
3: En même temps on travaille.
0: Qui a la règle du jeu? Qui est en possession de la règle du jeu?
3: Bah disons c'est nous deux. Parce qu'en fait quand j'arrive, je me déshabille, il va directement dans la salle de bain, il enlève son t-shirt, il mousse ses cheveux. Il vient
0: torse. Ah, genre, tu te croirais dans Hélène et les garçons et tout, dans Nicolas de Hélène et les garçons, le tilage avec les cheveux mouillés et tout.
3: Non. Alors que, c'est vrai que moi aussi je profite de la situation, donc en fait, quand il dit, mets-toi en place, donc je me mets en place et tout ça, et il me dit, bon, tu mets ta main par exemple sur la gauche, moi je la mets, il me dit, mets-la en bas, moi je la mets en haut pour qu'il vienne justement me la remettre lui-même.
0: D'accord. Et donc, il met un peu de musique ou pas?
3: Oh,
0: Genre, il est comme ça, et puis il fait, il arrive, il sort de l'eau, il a pas un accent italien, par hasard, il se renseigne.
3: Non.
0: Il allait pas en disant, ouais, Yasmine, j'ai mis un peu les l'eau dans les cheveux, j'ai les peignés, et j'ai enlevé mon t-shirt, fait chaud. Je vais mettre un peu de musique, hein. Comme ça, il est soumis. Alors voilà, tu poses, tu bouges pas, hein, d'accord? C'est joli, comme ça, j'ai mis la main dans la glaise. Il met la main sur ton corps et j'aimais la musique. Je mets la musique fort et tu danses. Vas-y, tu bouges. Non, c'est pas comme ça?
3: Ouais, à peu près, ouais.
0: C'est un peu, non, c'est à peu près dans ce style-là. Il met quoi comme genre de musique?
3: Ben, en fait, c'est la musique du même genre que la douce, quand on fait la musique douce, quand.
0: Ouais, comme ça.
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0: La la la la la la la la. Et là, il se met à bander et toi, tu lui fais.
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0: C'est pas ça? Hop! Non, c'est pas des trucs comme ça?
3: C'est à peu près, ouais.
0: Et là, à ce moment-là, il en peut plus et puis il te dit.
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0: car tu vois,
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0: Et là, tu lui réponds, tu sais, moi, des boys, boys, boys, j'en ai vu plein, etc. Ah, qu'est-ce qu'il y a? C'était pas bien calé, alors? Bon, alors pour...
3: Non, en fait, il dit que, ouais, il aime bien, genre, il dit, ouais, genre, juste pour me caresser, il dit, ouais, il aime bien les courbes de mes jambes, des choses, ouais, quoi, donc...
0: Bon.
3: Et puis voilà quoi, donc je trouve que c'est vachement sensuel. Mais ce que j'aime bien, c'est les pauses par contre.
0: C'est ce que je vais te proposer, Yasmine. Parce qu'on est obligé de faire une pause. Ensuite, il y aura le hit parade parce qu'on est super à la bourre. Mais ce que je vais faire, c'est que je vais te garder. Puis on va en parler un peu plus en détail après Ricky Larsen. Notre petite discussion que nous avions tout à l'heure.
3: Exactement.
0: Hein, donc on rappelle que t'es une prostituée et que tu fais du. tu fais du modélisme, tu fais du cul. Hein, d'accord. C'est ça?
3: Non.
0: C'était quoi? Donc tu fais du culturisme?
3: Je pose la sculpture, Max.
0: Ah, j'ai rien compris, alors. Je croyais qu'il faisait du culturisme. Bon, je range le studio en même temps. C'est un bordel. Vous rangez rien, vous, hein. Non, bah, Bibi, Bibi, ils auraient pu ranger quand même avant de se barrer, hein. C'est dingue, ça. Attends, ils sont partis, là, au Macumba. Yasmine.
3: Oui.
0: Donc on a dit que tu posais que les sculptures pouvaient coûter 500 à 3000 francs à peu près de souvenirs.
3: Ah oui, ça dépend en fait du modèle quoi. Ouais.
0: Et donc toi tu touches combien là-dessus?
3: Bah 500, 3000, ça dépend en fait.
0: Ça dépend.
3: Mais mon sculpteur touche plus, c'est bien.
0: Ça dépend, ça dépasse, hein.
3: Ouais, ouais.
0: Comme disait l'autre, hein, dans le Père Noël est une ordure, tu connais ça? Ça dépend, ça dépasse, hein, ça dépend comment ça dépasse. Enfin bref, Yasmine, donc tu prenais des positions. Alors, est-ce qu'il y a des positions un petit peu osées?
3: Ouais.
0: Qu'est-ce qu'il te demande de faire, hein, que j'essaie de bien comprendre?
3: Non, je sais pas.
0: Ça m'intéresse quand même.
3: Mettre 4 pattes, moi, c'est un peu gênant
0: bon,
3: quand même.
0: Alors attends, parce que là, attends, parce que là, ça devient très intéressant. Je vais mettre un peu plus dans le noir. Pour éviter qu'on me voit trop en train de me branler, ça pourrait gêner quelques-uns ou quelques-unes d'ici. Très bien. Je vais mettre une petite musique. Boys, boys, boys.
3: Ah, ça c'est déjà, franchement.
0: J'imagine.
3: Ça là,
0: et là, je vais me branler. Donc, tu te mets en quelle position, là?
3: À 4 pattes.
0: Non,
3: Ah ouais, non.
0: Et tu fais... Que... Et
3: En fait, il touche, quoi, tu vois, donc...
0: Mais t'es à poil, poil.
3: Ah ouais.
0: Putain,
3: ouais.
0: Sans déconner, mais il faut que tu sois bien foutu ou alors il...
3: Bah ouais, enfin ouais, quand même, en fait, la dernière fois, il dit que je faisais 1m60 pour 60 kilos, en fait, je me suis mal décrit.
0: Combien tu disais que tu... Ah oui, non, mais là, oui,
3: je
0: oui.
3: Disais, ouais, la dernière fois, j'avais dit que je faisais 1m60 et 60 kilos, en fait, c'est que... Bah, je sais pas, en fait, je suis foutu, bon, c'est vrai que je suis 1m60... Ouais, bon,
0: mais attends, mais on te connaît, toi, t'es pas passé... Ouais, t'étais passé, effectivement, il y a pas longtemps, mais c'était pourquoi? Pour qu'on vienne, non, que tu viennes?
3: Ah non, j'avais appelé pour... J'étais
0: chiotte, on est là,
3: c'était pour toi.
0: Ah oui, tu viens de te bouffer le cul, toi.
3: Ah ouais, veux que tu me fasses.
0: Que quoi?
3: Je veux que tu me bouffes la chatte.
0: Que je te bouffe la chatte, j'ai compris que je te flageole. Ah, que je te bouffe la chatte.
3: Ah ouais.
0: Ouais.
3: Ouais.
0: T'es sur Paris même, toi?
3: Ah ouais.
0: Ouais.
3: Ouais.
0: Non, c'est juste pour savoir, je me renseigne.
3: Ouais.
0: Et donc,
3: voilà quoi.
0: T'as changé d'avis ou t'as encore envie?
3: Ah non, j'ai déjà encore envie, ouais.
0: C'est vrai? Ouais, là, donc, ouais, en courant. Tu veux que je vienne avec ma terre glaise, là, et puis que je te sculpte? Tu veux que je te sculpte?
3: Ah ouais, beaucoup, ouais.
0: C'est vrai?
3: Ah ouais.
0: Bon, d'accord, je vais te dire ouais. Et donc, elle va me faire bander, elle. Tu vois, elle a beau faire 1m60 et 60 kilos, eh ben,
2: Madame,
3: madame.
0: Non mais ça se trouve c'est. Attends mais moi ça me déplaît pas, c'est peut-être très excitant en plus hein.
3: Ben,
0: mais alors.
3: Ouais, mais ouais.
0: Mais madame, fait... croyez bien que je ne crache pas dans la soupe.
3: Mais ce qui est chiant quand même, enfin je trouve que ce qui est chiant, bon je sors un peu du sujet, mais ce qui est chiant c'est les mecs, quand ils voient une paire de nichons, ça y est, ils viennent... Enfin c'est des bons, des mecs, mais il y en a certains quand même, je trouve que c'est... Même quand ils sont avec leur nana, ils sont là en train de regarder...
0: Bah tiens, on va demander à Jules qui a 22 ans, qui est de Toulouse, qui a été, qu'on a récupéré sur le Minitel. Salut Jules.
6: Salut, tu vas bien?
0: Ça va, et toi?
6: Comment
0: tu vas? Mais quel plaisir de te voir,
6: ouais,
0: franchement.
6: C'est
0: mais putain, mais t'as pris des couleurs, toi, mon salaud. T'étais où encore?
6: J'étais un peu au soleil.
0: Oh, merde alors. Comment tu vas, mon grand?
6: Je vais très bien.
0: Oh, merde alors. Merde. Quelle joie.
6: Non, arrête, tu me gênes, là.
0: Bon, Jules, je te présente quand même... Yasmine, viens là, Yasmine. Yasmine,
3: oui.
0: Viens ici, viens voir. Moi, je te présente Yasmine. Jules.
6: Oui, donc c'est elle.
0: Jules. Hein? Elle est là. Elle est au tort de tes genoux, Jules.
6: Non, c'est vrai.
0: Je te présente bon, Yasmine.
6: Comment tu vas?
0: Voilà.
3: Ça va, très bien, toi?
6: Non, ben,
0: Jules.
6: Ouais.
0: Viens voir, il faut que je te vois. T'es vide, Nanjardin, jardin, ça va avec ça.
6: Hein?
0: T'évite de l'appeler Nan Jardin, ça peut l'agresser, okay. D'accord.
6: Ok, pas de problème.
0: Ouais, je te présente donc Yasmine.
6: Ouais, salut.
0: D'accord.
6: Ouais,
3: bonsoir.
0: Jules.
6: Ouais.
0: Je te parle, viens voir.
6: Ouais.
0: si elle parle, si tu lui demandes ce qu'elle fait, tu peux mal comprendre son job, c'est pas une pute, d'accord.
6: Ok, non, mais j'ai le truc de perglaise, là.
0: Elle
6: fait des châteaux de sable.
0: Elle va dire qu'elle est à quatre pattes, mais c'est...
6: Okay.
0: D'accord. C'est de l'art.
6: Okay. Ah ouais, ok, pas de problème.
3: Voilà, exactement.
0: Confond pas d'art et fous-moi de l'art, d'accord. Alors, Jules.
6: Ouais.
0: Donc Yasmine.
6: Ouais.
0: Donc Yasmine est une pute. Elle fait de la sculpture à quatre pattes.
3: Ouais.
0: Voilà. Hein, voilà. Elle aime la vie, elle la bouffe la vie. Elle aime se faire bouffer la chatte. Enfin bon, moi j'emploie que les mots que Yasmine m'a donné tout à l'heure. Hein, sinon je me permettrais pas.
3: Non, c'est vrai, non.
0: T'es... Elle est coupée, ils sont coupés. Tout. Comment tes poils de chatte?
3: En fait, je rase tout, sauf le. Je rase sur le côté.
0: Bien.
3: Sur les deux côtés, je
0: bien.
3: Fais
0: le... Bien. En 32 triangle ou pas?
3: En triangle, ouais, tout à fait. Ouais.
0: Mais léger, quoi.
3: Léger, exactement.
0: Bien. On y voit la fente.
3: Pardon?
0: On y voit la fente.
3: Eh ouais.
0: Bien. Je sais pas, Jules, toi, t'as des envies.
6: J'ai des dons, j'ai pas vraiment d'envie.
0: Je parle au niveau de la chatte, attention, Jules. Hein,
6: pardon.
0: Ne nous égarons. Je parle au niveau de la coupure des poils de chatte. Hein,
6: ah.
0: De la foufounette.
6: Non,
0: hein.
6: non. D'accord. Je prends tout ce qui passe.
0: D'accord. Ok. Tu es un gourmand ou tu es un vilain visage? Hein, Jules et son vilain visage.
6: Non. J'ai un petit problème d'acné évident.
0: Ah. Bon, d'accord.
6: C'est vrai, je dois le reconnaître. Des sourcils un peu proéminent.
0: Oui.
6: Un nez...
0: Donc, si j'ai bien compris, c'est un peu comme si c'est arrivé près de chez vous, tu ne te permets rien. Tu vas d'abord te soigner cette vilaine peau, ils en sont qui te permettent.
6: Ouais.
0: Très bien. Yasmine.
6: J'ai la laine aussi, hein, Dominique.
0: Yasmine.
3: Oui.
0: T'es pas obligé de te mettre à quatre pattes, là, on est juste à la radio, hein. Je te le précise, parce que les gens qui sont de l'autre côté de la radio ne le voient pas, mais Yasmine commençait déjà à se mettre à quatre pattes en pensant que
3: ouais.
0: on allait l'attraper.
6: Est-ce que tu veux que je t'apporte la terre glaise, là, Max?
0: Ça va, allez, écoute, alors là, je vais te dire, la terre glaise, j'en ai. Yasmine, est-ce que tu travailles demain?
3: Demain, je bosse.
0: Ah, dommage, j'avais déjà, je me languissais d'avoir un poil ou deux entre les dents.
3: Ah là.
0: On remettra ça un autre jour.
3: Ah ouais, bah ouais.
0: Parce que ça fait tellement longtemps que je ne l'ai fait qu'à mon avis je ferais ça comme un porc.
3: Voilà,
0: c'est ça. Ah, je vais être un gourmand. Un fin gourmet.
3: On mettra un peu de miel dessus.
0: Ah, ça va pas être du 3 étoiles, hein. Ça va être du 5-6. Moi je vais te mettre la totale, hein, Jules.
6: Ouais.
0: Est-ce que tu as les poils de la zigounette coupés d'une manière où tu laisses friser vulgairement comme on laisse pousser
6: chez soi? C'est un peu mon style, j'aimerais bien pouvoir le garder secret.
0: Jules et son vilain zizi.
6: C'est-à-dire que je le fais pousser à la rasta pour cacher mon vilain zizi.
0: Bien. Tu fais des tresses, des trucs comme ça, de temps en temps?
6: De temps en temps, je me la fais avec des couleurs aussi.
0: Ouais, tu te fais des crêtes, un peu comme les quepons?
6: Ça n'est pas encore arrivé, c'est en vue, quoi.
0: Moi, j'avais fait un truc, heureusement que ça s'est enlevé, mais j'avais fait un petit tatouage qui s'enlève sur les coucougnettes où j'avais marqué « Sex Pistols ». Voilà. Ah, j'étais armé, les gars. J'étais là, le sexe, l'âme du sexe, et j'étais prêt à défoyer. J'étais prêt à...
7: Non.
0: J'étais prêt, les gars.
7: Ah, bah oui.
0: Ah, j'étais dans les tranchées. Attention, pas dans l'arrêt du cul.
7: Non.
0: J'entends bien dans les tranchées. Hein. J'avais le nez dans le caca.
7: Non.
0: Mais,
1: Je me battais, les gars.
0: Mais ouais, c'était la guerre.
1: C'était la guerre.
0: C'était la guerre, c'est tout. C'était la récession, c'était pas facile. On nous donnait... Moi, je bouffais ce que j'avais devant le visage. Mmh. Et quand t'es dans les tranchées, Jules,
6: tu fais
0: pas le malin.
6: Non. Hein?
0: Bah, évidemment, bien, des fois.
6: Et puis, entre copains, c'est normal.
0: Au début, c'est pas bon. Tu bouffes. Et puis, à la fin, tu finis par prendre goût. Hein. C'est comme le McDo. C'est comme un hamburger. Au début, bah, les parents, je sais pas, je pense que Yasmine, tes parents n'aiment pas les hamburgers.
3: Ah, pas du tout, non.
0: Non, hein?
3: Pas du tout.
0: Pas du tout, Jules, non plus. Bah non plus, hein. On est tous issus d'une génération dont les parents n'aiment pas les hamburgers.
6: Il faut dire qu'il y est.
0: Hein, donc,
6: il n'y a plus de valeur,
0: il y a plus de valeur. Tout se perd, hein. Je veux dire, on n'aimait pas Nirvana, ils n'aiment pas les hamburgers, ils n'aiment pas la techno, ils n'aiment pas Das Funk, ils n'aiment rien. Nous, on est une génération, on est obligé de s'adapter. Et ben voilà, c'est un petit peu comme cette histoire de tranchées. C'est de la bouffe qui n'est pas toujours bonne à la barre, même dégueulasse, et puis on s'y fait, puis on y prend goût, puis on adore ça, quoi.
6: Exactement.
0: Du coup,
6: on reste dans les tranchées des fois.
0: Et voilà, on bouffe des tranchées froides, chaudes. On fait pas les malins, c'est la récession. Des fois, je suis resté 6 mois dans un tranché, crois-moi. C'est pas facile. Nous, des gros loups, des gros loups, ils sortent des narines. La vie est difficile. Yasmine. Yes. Jules.
6: Mm-hmm.
0: Yasmine se posait une question vis-à-vis des garçons, n'est-ce pas, Yasmine?
3: Ah oui, tout à fait.
0: Ouais, tu t'en souviens? Tu reviens avec nous, Yasmine, tu sors du lit? Yasmine, tu sors du lit quand même?
3: Oui, je sors du lit, là.
0: Oublie 2 minutes que tous les deux nous risquons peut-être un jour de faire des choses un petit peu malsaines. Et pour revenir à ta question qui était sur les garçons, qui était?
3: Ben, je m'en
0: vais
3: plus, vas-y.
0: Ben, moi non plus, ma biquette. Mais heureusement, par la magie, on va pouvoir écouter ce moment fabuleux. Heureusement qu'on a ce qu'on appelle ici une écoute, hein, et on pige, une pige, donc on enregistre toute l'émission, et heureusement, Sildar était déjà sur le coup. Pour nous rediffuser, tu peux rembobiner un petit peu, hein, voilà, attends, je te dirai. Stop! Voilà, et maintenant, on va rediffuser donc ce qui a été dit sur l'antenne. C'est bon, tu mets en place? Et ça tombe pas, là. Ah, c'était celui-là, alors? Comment ça se fait? Alors là, ça marche. Ah, si. Attends. Non, ça marche pas. Ça marche pas.
1: Hein. Ah là
0: là. Je sais pas. Quoi, là?
1: C'est là.
0: Bah oui, bah voilà. Tu es un gourmand ou tu es un vilain visage? Hein? Vu les. Alors c'était encore avant, hein, quand même. Top.
1: Non.
0: Ah, si. Tu peux mal comprendre son job, c'est pas une pute, d'accord?
6: Ok, non, mais je suis.
0: On rembobine encore. On rembobine. Rembobine, merde, quelle joie qu'il y a de... Rembobine. Petit Philardus.
1: Tu te manges le cul ou...
0: Ouais, t'étais passé effectivement il y a pas longtemps, mais c'était pourquoi? Pour qu'on vienne, non? Que tu viennes?
3: Ah non, j'avais appelé
0: Yasmine. Yasmine,
3: oui,
0: t'as une pure voix quand même. Ah oui, tu viens de te bouffer le cul, toi.
3: Que quoi?
0: Par contre, t'as un beau sourire. Que je te bouffe la chatte, j'ai compris que je te flageole. Ah, que je te bouffe la chatte. Ouais. Alors, on essaie de retrouver la question que tu te posais.
3: Ouais.
0: Non, c'est juste pour ça. Donc là, on rediffuse un moment qui s'est passé il y a 2 minutes.
3: Voilà.
0: T'as changé d'avis ou t'as encore envie?
3: Ah non, j'étais
0: là. C'est vrai?
1: Arrive.
0: Ouais, donc. Ouais,
1: en courant.
0: Tu veux que je vienne avec ma terre glaise, là, puis que je t'excuse? Et c'est Alors attends.
1: Non, mais ça se trouve, attends, mais moi ça me déplaît pas, c'est peut-être très excitant en plus, hein.
0: Attends, j'avance, hein, Yasmine, parce qu'on trouve pas.
1: Eh madame, ça va être là.
0: Croyez bien que je ne crache pas dans la soupe.
3: Non. Mais ce qui est chiant quand même,
0: ouais.
3: C'est que, enfin, je trouve que ce qui est chiant, bon, je sais un peu du sujet, mais. Ce qui est chiant, ça y est, viennent.
0: Attends, Yasmine, t'as parlé
3: ta.
0: Yasmine!
3: Oui!
0: Arrête de gémir pendant qu'on était en place sur ta question, on bobine, on écoute.
3: Oui, mais ce qui est chiant, c'est les mecs. Quand ils voient une pierre d'une chance, ça y est, ils viennent. Enfin, c'est des mecs, mais il y en a certains quand même, je trouve que c'est.
0: Ah, voilà, Yasmine, ça y est, on a retrouvé la question qui était quand même très intéressante.
7: Oui, Fildar. Quand un mec est avec même sa copine, il gêne pas pour regarder d'autres nichons. C'était ça aussi le truc. Voilà. C'est ça ou c'était des nichons?
3: Oui, non, c'est tout à fait ça, ouais.
7: C'est que, on imagine qu'un mec a une nana et que ça qu'on y continue à regarder les seins des autres.
3: Tu
7: regardes pas les culs des mecs, toi?
3: Si, mais bon.
7: Eh ben alors, pourquoi on aurait pas le droit de regarder un sein si tu regardes un cul?
3: C'est pas du tout la même chose.
7: Bah, attends, c'est pas. Bah, évidemment, ça se trouve pas.
3: Déjà, non, c'est pas du tout la même chose, parce que je veux dire.
7: Déjà, ça n'a pas le même orthographe. Et en plus, ça se trouve pas au même endroit. Mais je peux te dire que exactement. Les fesses pour un homme équivaut à une poitrine pour une femme, hein.
3: Ouais, mais non, mais je trouve que c'est pas la même chose quand même. Parce que je veux dire, quand un mec avec une nana et qui regarde l'émission, on dit rien, bon, ça nous fait plaisir, hein, quelque part. Mmh. Mais tandis que moi, par exemple, je regarde une nana, je regarde un mec avec une nana, quand je regarde ses fesses, la nana me regarde, bon, je regarde plus. Alors que lui, il continue. Quelquefois même, t'as des nanas.
7: Mais ça, tu fais pas ça d'une manière discrète, Yasmine, parce que normalement, nous, quand on regarde une paire de poitrines, rassure-toi que le mec ne voit pas qu'on est en train de le faire, notre copine non plus ne voit pas qu'on est en train de maintenir notre paire de poitrines, quoi. Ouais, des fois, on n'est pas très délicat.
3: Ça m'est arrivé. Et la nana carrément, elle dit, bah, tu veux y aller avec elle, carrément.
7: Et donc toi, ça te gêne?
3: Bah, écoute, enfin, au début, je trouve que c'était amusant. Bon, moi, je dis, ouais, voilà, donc,
7: t'as qu'à avoir des beaux seins.
3: Bah ouais, mais maintenant c'est un peu chiant quand même parce que, enfin, je veux dire, un mec, deux mecs, trois mecs, mais quand, je veux dire, un moment, bon, une fois, deux fois, trois fois, ça passe, mais quand, à un moment, chaque mec qui passe, ah oh, ouais, t'as un bon moment, faut peut-être faire des trucs, non mais ça va, ouais, quoi, ouais, ouais. Pas. Tu sais, quelque part, après, t'as l'impression que t'es un objet, tu vois.
7: Absolument.
3: Non mais c'est vrai,
7: mais t'as raison, hein.
3: Moi, je suis un être humain.
7: Alors, moi, ceci dit, moi, je vais continuer à regarder, moi, une fille, même si elle est jolie, qu'elle soit des seins, un cul ou un beau visage, si je la trouve mignonne, même si demain je suis avec une copine, je continue à regarder parce qu'on regarde. Et puis c'est tout. Julie, Jules.
6: Pareil.
7: Je vais demander, Jules, est-ce que tu...
6: Pareil. On peut regarder quand même. Je veux dire, ça fait partie du charme. C'est la vie en société.
7: Julie veut une compils. Mais Julie veut des compils avec un S. Il en veut deux. Il veut des compils.
6: T'as des compils de quoi, toi?
7: Donne-moi des compils. Et je suis d'accord avec toi, Max. Jules, est-ce que toi, ça t'arrive de regarder très honnêtement les poitrines des nanas?
6: Ouais, bien sûr, mais bien sûr. Bien sûr.
7: Évidemment, ouais. Jules. Ouais,
6: je veux dire, mais en tout bien, tout honneur.
7: Bah, évidemment. Pas parce qu'on regarde quel est un sein qu'on va y mettre les mains dessus. J'imagine que Yasmine, quand tu regardes un cul, tu vas pas lui mettre une main au cul.
3: Disons que quelquefois ça m'arrive, je fais semblant de bousculer, puis juste pour mettre ma main, quoi.
7: Oh là là.
3: Non, mais je suis honnête.
7: Non, mais c'est bien, quelque part.
3: Oui, je suis honnête, je vais pas jouer les écoutes, je dis, oh non.
7: Le meilleur endroit, je pense, pour le faire, c'est quand il y a des grandes influences dans les transports en commun, genre bus, train, métro.
3: Exactement.
7: Bah ouais, Yasmine, quand même. T'as qu'à lancer une annonce. Quelle heure, quel endroit et quelle station essence, station service demain? Station de métro. Il y en a pas un qui relève, hein. Je dis station de métro, il y en a une station de service, dans les stations service.
2: C'est dans une station de métro.
7: Excusez-moi, je me suis trompé. Merci de me le dire. Bon, alors, c'est une station de métro. Dans quelle station de métro, Yasmine, tu vas en général?
3: En général, les Champs, ouais.
7: Les Champs-Élysées?
3: Ouais.
7: D'accord. Quelle heure on peut donner un rendez-vous demain ou après-demain pour se faire mettre une main au cul par Yasmine? Pour se faire mettre une main au cul par Yasmine,
3: disons demain au Champ.
7: Non, mais est-ce que demain tu iras ou tu bluffes là?
3: Non, mais j'irai. Non, justement, j'ai regardé l'heure. Bah, justement, j'irai. Je pense sûrement vers 3h.
7: Ah, l'hôtel se marre. C'est qui se marre? C'est qui? C'est Jules qui se marre.
3: T'es un déconne.
6: Je t'en prends le coup qu'il va être 15 000 à attendre demain à 15h.
7: Il y a Fourmi qui réclame également si c'est possible que tu viennes te foutre faire mettre des mains au cul à Châtelet et à Franklin Roosevelt. Est-ce que c'est envisageable? Est-ce qu'on pourrait pas se faire carrément?
3: Non, je trouve qu'à Châtelet, il y a que des petits jeunes, j'aime pas trop. Donc
7: Yasmine? Oui. Attends, sur les Champs-Élysées, tu crois qu'il n'y a pas que des jeunes et il n'y a que ça?
3: Ouais,
7: attends,
3: non,
7: elle est marrante.
3: Non, mais d'accord, non, mais moi, je trouve. Et moi, à Châtelet, c'est carrément des.
7: Une main au cul par un gamin de 15 ou un mec de 20 ou un mec de 35, c'est pareil. Moi, c'est pareil.
3: Ah non, ça passe, on a merci.
7: Ça peut être fait plus tendrement par un garçon de 18 que par un mec de 35, hein, attention.
3: Attends.
7: Tu veux pas te faire une ligne complète? Et on se ferait jusqu'à Nation, jusqu'à Vincennes. Allez, Yasmine.
3: Ouais.
7: Et on s'éclate. Allez, on y va. On s'éclate.
3: On s'éclate.
7: Moi, j'arrive avec mon truc, là. Tu sais, j'arrive directement, j'arrive. Et j'arriverai et tout.
8: Allez, attention, 15h, qui veut se faire mettre des mains au cul, Yasmine? Attention, on y va, c'est gratuit, des mains au cul, c'est tout de suite, on y va!
7: Alors, à ce moment-là, ça serait pour les plus rapides et tout, qui pourraient se faire mettre des mains au cul. Attends, excusez-moi, elle est où, Apolline?
2: 220, viens.
7: Elle est partie.
2: Je sens pas bien.
7: Prendre un comprimé.
2: Hein?
7: Elle est partie prendre un comprimé. Non, mais attends, c'est pas parce qu'elle va tomber dans les pommes qu'elle quitte le standard.
2: Ah ouais, mais
7: sans
2: on lui a
7: permission.
2: Dit.
7: Hein? Elle est allée crotter, puis c'est tout. Je lui ai dit, t'es parti faire ta crotte liquide, elle m'a fait
8: non. Ah bon, tu crottes?
7: Attends, je lui ai demandé, là, il y a un problème. Là. Attends, excuse-moi, Yasmine. Ouais, Jules! Jules!
6: Ouais.
7: Je reviens, attends, je vais passer une annonce dans le couloir.
6: Ouais, pas de problème.
7: Parce que là, l'hôtel s'est barré, elle a même pas dit.
9: Non! Et mais attends, excuse-moi, Yasmine, c'est ça?
8: À poil de crotte ou pas?
9: T'es modèle pour un...
7: Attendez, excusez-moi.
9: Ouais.
7: Trois
9: ouais.
7: Clés, attendez, il y a un jeu de scène extraordinaire d'Apo qui est en ce moment dans l'entrée du studio et qui essaie de faire croire qu'elle est loin dans le couloir. Écoutez, c'est extraordinaire, écoutez bien. Donc moi, je gueule du bureau Apo, tu crottes, et donc Apo, qui est à peu près à un mètre de moi, va faire croire qu'elle est à 10 mètres. Écoutez, c'est un moment donné extraordinaire. Apo, tu crottes? Merci beaucoup, Apo. Tu peux rester de l'autre côté. Non, c'est bien. Merci. Au revoir. À la prochaine fois. Ah là là, quel talent cet Apo alors. Hein? Tu l'as vexé là.
10: Bah, elle va crotter. Elle demande même pas l'avis du chef quand même.
7: Où tu vas toi?
11: Il va la consoler un petit coup.
8: Tu vas la chercher quand même.
7: Hein. Ouais, c'est ça. Tu vas crotter.
8: Une pute, là.
7: Tu vas crotter toi.
11: Il va pousser son truc là.
7: Ouais.
8: Oh! Kildar, tu crottes ou pas? Kildar!
12: Je suis en train de pousser!
8: Il est en train de
7: crotter. Oh, il est à 2 mètres de moi. C'est des comédiens, c'est des acteurs.
10: Oh là là là là.
7: Vraiment, je sais pas s'ils prennent des cours grâce à Fun, mais vraiment, Yasmine, il y en a vraiment des bons, hein.
9: C'est des acteurs nets.
7: Moi, il y en a. Ah, moi, écoute, Jules, tu m'as enlevé le mot de la bouche. À mon avis, il y en a plus d'un qui travaille avec moi, qui finiront demain sur les planches ou qui seront sur le grand écran, hein.
9: C'est le prochain Belmondo.
7: Oh, c'est des vrais cascadeurs. Yasmine et Jules, on va accueillir également, tiens, Vanessa, 21 ans, qui est en Angleterre en ce moment, les enfants. Comment tu vas, Vanessa?
13: Très, très bien.
7: Are you English? Are you Dutch English?
13: Yeah.
7: You ran from or Lebanon?
13: Yeah.
7: Ouais, tu vois, je parle anglais un peu, Yasmine.
13: Eh ben, c'est bien.
7: Hein?
13: Ben, c'est bien.
7: Ben, je parle arabe aussi, hein.
13: Ah ouais, mais ouais, moi, je parle pas du tout.
7: Ah, dommage. Nardinmouk. Nardinmouk, moi, je parle. Hein? D'accord? Hein? D'accord. Alors, Yasmine, quand même. Alors, Vanessa.
13: Oui.
7: Avant qu'on parle ensemble de ta petite rubrique, parce qu'on tous les lundis, on essaie de t'avoir avec quelques renseignements, quelques morceaux qui éclatent, qui éclatent en Angleterre et qui pourront peut-être un jour se retrouver sur la programmation de Fun ou dans le hit parade de Ricky Larson. Mais avant, Yasmine avec Jules, on va parler donc à 22 ans de Toulouse, qui était sur Minitel. Jules, qu'est-ce que tu souhaitais dire?
9: Je souhaitais faire une grande annonce.
7: Ouais. Ah oui, c'est moi qui t'ai sélectionné tout à l'heure sur le Minitel.
9: Ouais,
7: mais t'avais un autre pseudo, non? T'avais pas un autre pseudonyme? D'accord, ok, très bien. Yasmine, écoute bien Jules qui a eu un coup de foudre.
9: Parce que c'est un peu désespéré. Coup de foudre, c'est un peu gros, quoi.
7: Parle bien devant ton micro, Jules.
9: Ah, excusez-moi.
7: Quel visage! Mais c'est pour ça que je trouvais que t'avais un vilain visage. Parce que tu parlais pas devant ton combiné. Regarde-moi ça comme
9: c'est
7: beau.
9: Mais c'est pour ça que je peux pas parler plus du micro, c'est les boutons.
7: Vanessa.
13: Oui?
7: Tu le trouves comment, Jules?
13: Ah, pas mal.
7: Ah, il est mignon, hein.
13: Voilà.
7: C'est un peu, Saturday Night Fever. Il y a beaucoup de, c'est une sorte de boule à facettes, mais il y a quelque chose quand même.
13: Ah, pas mal, ouais.
7: Dodo, tourne un peu. Dodo, il y a un truc.
13: Ah, Dodo, ouais, ça passe bien.
7: Il y a un truc, il y a une sorte de boss Dodo, là. C'est, je savais pas que le vilain qui était tout en haut de là, de sa tour, là, il avait en plus de l'acné. Hein? Notre-Dame de Paris. Hein?
9: Putain, c'est immonde. En plus, avec l'annonce que je vais faire, quoi, je suis cassé, mais c'est fini.
7: Belle, avec mon acné, belle. Là, quel cata. Jules. Ouais. Alors, raconte-nous.
9: Bon, voilà, ce qui s'est passé, si tu veux, c'est qu'il y a, je sais pas, il y a 6 mois à peu près.
7: Mm-hmm.
9: Je prends le métro, paisible, alors 5h du soir, tu vois, bondé, tout ça.
7: Donc paisible.
9: Ouais, paisible. Bon, généralement, je suis quand même calme, tu vois.
7: Ouais.
9: Bon, ça me fait rire et j'aime bien, tu vois, sourire aux gens, tout de genre. Bon.
7: À 18h, t'as envie, toi, avec le monde qu'il y a, t'es serré, ça sent le prout.
9: Ben ouais.
7: C'est marrant,
9: je suis joyeux, si tu veux. Je suis joyeux.
7: C'est-à-dire que si tu te retrouves dans un wagon où il y a une petite d'un mètre 60 qui fait 60 kilos,
9: j'ai noté.
7: Qui regarde et qui ne pense qu'à une chose, c'est se faire mettre des mains au cul en mètre, effectivement, là, ça donne envie d'avoir le sourire.
9: La truelle.
7: Ouais. Maintenant, si c'est un vieux vicieux de 60 ans qui est en train de se branler et qui demande qu'une chose, c'est que tu le regardes et que ça te gêne, je sais pas où tu peux avoir du sourire et de la compassion pour ce genre de personne. Mais bon. Et donc, t'es dans le métro.
9: Et donc, je suis dans le métro. Et puis, juste avant de rentrer dans le métro, si tu veux, je commence à voir une fille. Elle me regarde, tout ça. Puis, un truc anodin, on commence à discuter tous les deux.
7: Mais comment? Parce qu'elle te regarde. Moi, ça m'intéresse, ça. Comment t'arrives à...
9: Écoute, grandiose. Si tu veux, j'étais à la cabine téléphonique dans le métro. Pour que tu saches tout.
7: Il n'y a pas besoin d'avoir plus d'explications, j'ai compris.
9: Okay.
7: C'est parce que t'étais dans une cabine que t'as eu le courage de lui parler.
9: Non, pas du tout. Et en fait, si tu veux, la personne avec qui j'étais au téléphone, je lui fais, ah, t'es chez Ikea.
7: J'ai compris, c'est bon. C'est parce que t'étais au téléphone avec une fille d'IKEA que t'as eu le courage de lui parler.
9: Pas vraiment le courage, ouais.
7: C'est pas vraiment du courage, disons qu'elle m'a regardé, elle m'a dit « Connard, tu me mâches sur les pieds », j'en ai profité pour lui dire « T'es belle ». Bon, elle était pas vraiment belle, mais bon, disons que je vais pas vraiment marcher sur les pieds, mais disons que...
9: Hein ?
7: Je vais te dire ouais. Et alors ?
9: Et alors, si tu veux, ça le... Et donc, en fait, on a passé un quart d'heure ensemble, tu vois, le métro, serré, à discuter de tout, de rien. Métro, mais chouette, quoi. Chouette, sympa, tu vois. La fille avec qui tu discutes, qui a de la discussion, qui dit des trucs intéressants. En plus, elle m'a raconté un peu sa vie, elle est partie...
7: Justement, vous avez parlé de quoi ?
9: Ben, on a parlé, je suis à l'université, elle était en BTS. Donc
7: d'accord, ok, la conversation à la con.
9: Non, attends, parce que non, ce qui est sympa, si tu veux, c'est que j'ai su cette fille, elle avait fait une fac d'anglais, alors moi j'adore l'Angleterre,
7: ça c'est très sympa.
9: Ensuite, la fille, elle me dit, après j'ai bossé un an, donc tu vois, c'est la fille qui bouge, quoi.
0: Ouais, elle drive.
9: Caractère, sympa, on a discuté, je sais pas, de rien, ouais, d'Angleterre, parce que moi j'ai passé un an en Angleterre, donc on a parlé un petit peu aussi.
7: Ouais, donc là elle tombe sur le charme, un point commun.
9: Alors ça je sais pas, par contre là tu vois, parce que
7: parle devant ton micro.
9: Ouais, excuse-moi Jules, parce que Jules, il faut dire quand même, il y a, en plus d'être laid, il est aussi stupide.
0: Non, arrête de... Vous avez vu les filles, Yasmine et Vanessa, vous avez vu, ils se cassent tout seuls.
12: Non, mais là, ils sont pas...
0: Attends. Réagissez les filles.
12: Non, il faut pas. T'es super. Vas-y, refais un petit tour là qu'on regarde.
0: Hein. On dit pas qu'il est super. C'est vrai qu'il est pas beau, mais, voilà. Je veux dire.
12: Mais bon, il faut pas le dire. Donc.
0: Chaque pas beau a son couvercle.
12: Voilà,
0: c'est ce qu'il faut se dire.
9: Et franchement, je pense que j'y arriverai un jour.
0: Ouais, évidemment. Attends, ça va. Tu sais, l'acné, des fois, ça dure quoi, 5-6 ans maximum.
9: À
0: 30 ans, tu seras sorti de toute cette galère.
9: En plus, une petite opération, j'essaye par-dessus.
0: Bah, bien sûr, tu te refais une visage de la peau.
9: Non, sans rire, tu vois.
0: Bon, et sérieusement.
9: Dans le métro, donc, tu discutes sérieux, mais tu vois, ça se passe bien, c'est sympa, quoi, je veux dire, c'est pas...
0: Donc, le quart d'heure se passe.
9: Alors, la fille, elle arrive à son arrêt. Voilà, bon.
0: Tu peux pas parler devant ton micro une bonne fois pour toutes.
9: Ouais, excuse-moi, d'accord.
0: Mais ne bouge plus, parce que tu recules au bout de 20 secondes.
9: Ouais, c'est vrai. Non, parce que, bon, la fille arrive à son arrêt, donc, et elle me le dit auparavant, tout ça, ouais, je suis pas dans la descente. Et moi,
0: elle me dit, ah ouais, c'est ça. En gros, elle ouvre la porte. Là, je ouvre la porte, je suis en train de descendre.
9: Je suis
0: sur le quai. Ça m'a fermé. Tu sors ou tu sors pas? Laisse-moi, il y a la porte qui se ferme et elle lui dit, Et lui, il est là de l'autre côté. Qu'est-ce que tu dis? Putain, sacré Jules, là.
9: Mais non, mais c'était immonde, quoi, je veux dire. Alors attends, mais parce que le pire, bon, elle s'en va, toi, le regard de feu, quoi, le regard, tu vois, sympa. Et les portes se ferment, et moi, dans l'escalator, elle me fait un coucou au revoir, tu vois.
0: Oh.
9: Le petit au revoir,
0: tu vois. Mais attends, mais tu nous avais déjà parlé de ça, toi.
9: Ah non, sûrement pas.
0: Il y a un mec qui me s'est raconté quasiment l'histoire identique.
9: Ah bah alors, je sais pas, j'ai un double quelque part.
0: Ouais, c'est de la même histoire, sur la tête de ma mère, je te jure, c'est peut-être pas un bluffeur sur la tête de ma mère, et quand je dis ça, c'est que je ne mens pas, et tout le monde en est témoin maintenant, parce que ça me revient, depuis tout à l'heure, je me dis, mais attends, mais ça me rappelle une histoire, un mec qui a eu un coup de foudre, il n'est pas descendu déjà, donc le crétin, donc vous êtes deux crétins.
9: Ah, arrête, merde.
12: Ah ouais, parce que j'allais dire, on a fait descendre.
0: Et le même histoire que soi-disant la nana, où il y a une histoire d'escalator.
9: Attends, Max, alors ça,
0: d'Excalibur, elle s'était Excalibur, un truc comme ça. Ah, non mais sérieusement, je te jure, c'est de ma mère que c'est une histoire.
9: Je viens de croire, mais c'est la première fois que je t'ai.
0: Non mais je te crois, je te raconte que pour dire que je te bluffe pas, je te jure qu'il y a eu la même histoire.
9: Est-ce que le gars l'a retrouvé là?
0: Fildar, il y a les précisions. Non, il avait demandé à passer une annonce. Il avait passé une annonce.
7: Non, il est jamais venu.
0: Non, parce qu'en fait, il s'est dit ouais, normalement, elle doit être au même endroit le mardi d'après.
7: Yes,
0: ça y est, je m'en souviens. C'est-à-dire que le mec arrêtait pas de dire que il avait dit en discutant avec elle, en fin de compte, il avait su que elle prenait souvent ce truc-là, qu'elle descendait tout le temps à cet arrêt-là. Donc il était venu témoigner de son amour et de son coup de foudre, tout comme toi. Et lui avait dit que il m'avait demandé ce qu'il devait faire. Et moi, on lui avait conseillé, et lui aussi apparemment, si cette idée-là en tête, c'était de revenir au même endroit à la même heure, en espérant qu'elle retombe dedans. Si c'était une étudiante, parce qu'elle allait en cours, je crois.
9: Et
0: il n'est jamais tombé dessus.
9: Eh ben pareil, ça fait 6 mois que tu sais, à chaque fois que je prends le métro, tu sais, je furette à 5h, quoi.
0: Jules, elle est là, elle écoute.
9: Bon.
0: Elle doit être dans les parages, elle est loin, elle est pas loin. je la sens.
12: Elle mouille.
0: Non. Elle mouille. Bon, qu'est-ce que tu lui proposerais, Vanessa, éventuellement? Quelle solution tu apporteras à ce garçon? Si c'était un pote à toi qui était dans l'embarras, quel est le premier conseil que tu lui donnes comme ça à froid?
12: Je dirais, trop dur pour toi, là, ton
9: coup. Ah, putain.
14: C'est super sympa.
12: Non, mais il faut essayer de retourner aux mêmes horaires. Mais
14: c'est clair, mais je le fais.
12: Ouais,
14: je
12: c'est ce que j'allais dire. Passe une annonce, vas-y, tu l'as décrit.
0: Moi, ce que je comprends pas, quand même, si t'as un coup de foudre, en tous les cas, s'il y a un super feeling, pourquoi tu lui as pas donné ton numéro alors que t'as eu le courage de lui parler sans la connaître?
14: Mais parce que je suis un blaireau, Mac. Parce que pour moi, c'est pas dur de connaître les gens. Franchement, tu vois, là, j'ai l'approche facile, je discute et tout ça. Mais après, question fille, perte de confiance.
0: Tu te rendais où, là, quand tu l'as vu dans le métro? Tu te rendais à quel endroit? T'allais en direction d'un cours, t'avais un rendez-vous.
14: Non, je rentre de cours, mais.
0: Putain, mais t'aurais dû aller jusqu'à elle, jusqu'au même arrêt.
14: Mais j'étais jusqu'au même arrêt, je vais au terminus, moi, comme un con. Alors, je descends même pas.
0: Donc tu descends avec elle?
14: Eh oui, mais non, mais je l'ai refait 15 000 fois,
0: Non, mais attends, excuse-moi, j'essaie de comprendre. Tu vas jusqu'au bout avec elle, donc elle descend au même arrêt, tu l'accompagnes jusqu'à la sortie?
14: Non, elle descend à l'arrêt avant moi.
0: Et toi, tu descends pas avec elle en lui faisant croire que t'es au même arrêt, ou j'en sais rien, ou tu l'accompagnes comme si de rien n'était?
14: C'est grave.
0: Et elle t'a pas demandé son numéro, rien. T'as pas senti en elle quand elle t'a regardé
14: mais
0: qu'elle aurait aimé?
14: Mais j'étais là. J'étais dans ma tronche. Je dis, Jules, demande le numéro. Et
12: puis là,
0: Jules.
14: Ouais.
0: Tu veux pas me chanter une chanson, puis je la mets dans une parade avec tous les trucs beaux, faire un gars là, parce que je crois que t'es dedans, toi, hein. Toi, tu rentres directement numéro 1 du hit parade de Ricky Larsen, toi. Hein.
12: Ah, numéro 1 dès le début, là.
0: Hein. C'est Blaireau.
14: Non, c'est
0: plus rapide que l'éclair. Putain, mais c'est dingue. Enfin, je dis ça en déconnant, mais j'aimerais vraiment pas vivre ça. Ça m'arrive très souvent, quand même, honnêtement, de voir des filles jolies dans des endroits. Et des fois, je me dis, putain, je rêverais de... d'avoir le culot de les aborder, quitte à qu'elles me disent non, mais attendez, ça ne m'intéresse pas, ou non, pour qui vous vous prenez, mais bon, je fais pas ça d'une manière beauf, mais j'insisterai même pas, parce que je me dis que c'est. Je suis quasiment persuadé, parce qu'il y a des potes qui le font, qui me disent, mais tu peux pas t'imaginer, il y a au moins une fille sur trois avec qui ça marche, qui accepte de discuter, qui engage la conversation, même si elles savent que ça n'ira pas plus loin, ils me disent, et il y en a au moins une sur six ou sept qui accepte d'aller plus loin et de boire un café, c'est-à-dire discuter, quitte à échanger des numéros de téléphone. Et moi, je n'ose jamais le faire parce que je suis toujours persuadé. Je sais pas comment aborder la chose.
14: Mais vous craignez rien,
12: il faut le faire, justement.
0: Je sais.
12: On vous dira, non, voilà, et ouais. C'est tout.
14: Mais
12: c'est pas plus dur que ça, hein.
14: Ouais, la discussion, c'est pas un problème, quoi. J'y arrive, mais hyper facilement, sans rire, en plus. Mais après, problème de...
0: Ah, mais moi, je peux le faire sans rire, en étant sérieux aussi, hein.
14: Ah, ouais, ça dépend, ouais, dans le feeling, tu le sens, quoi.
0: Voilà, tu vois, parce que tu dis, je peux le faire sans rire, moi aussi, je peux le faire sans rire, je peux le faire en pleurant, hein.
14: Mais oui, ouais. Ouais, ça, on dirait son patient, quoi.
0: Bonjour, mademoiselle. Là, je tape du pied. Là, me dit, t'es un pauvre gosse enfant gâté. Je lui dis oui. Dis donc, t'as du pognon. Je lui dis oui.
14: Et puis voilà.
12: Emballé, c'est pesé, hein.
0: Non, elle va à Paris, elle me dit, tu veux boire un verre au Coste?
7: Putain, mais non.
0: Je lui dis, Coste toujours, tu m'intéresses. Ah là là. Enfin bref, la fin de l'histoire, Jules, c'est qu'aujourd'hui, tu passes une annonce officielle.
14: Elle est officielle, on peut le dire.
0: Vas-y, on t'écoute.
14: Vas-y, on t'écoute. Non, mais juste quoi, si elle s'est reconnue, quoi.
0: Non, c'est non, c'est si.
14: Hein?
0: Tu dis non, deux secondes, tu fais si.
14: Ouais, mais je suis très indécis comme gars.
0: Non, alors, si, elle se reconnaît.
14: Eh ben donc, si elle s'est reconnue, bon, elle appelle, il y a mon numéro.
0: Non, mais il faut plus de détails, gamin, quand même.
14: Plus de détails,
12: elle te reconnaît, c'est comment physiquement?
0: Quel arrêt?
14: Physiquement, tu vois, c'est ça qui est un peu strange maintenant, parce que ça fait 6 mois, quoi. Donc,
12: grand, petit.
0: Ah, ça fait 6 mois.
14: Tu vois, elle est petite.
0: Mais toi.
12: Non, mais toi.
14: Ah, moi. Moi.
0: Non, mais attends, ça fait 6 mois, elle se reconnaît plus, hein. Ça fait 6 mois.
14: C'est banal, mais enfin, je sais pas, moi, j'en sais rien, moi, 1m70,
0: je crois que je peux pas te dire, je suis tellement laid que je suis toujours dans le noir, je me suis jamais regardé dans une glace.
12: T'as les yeux quelle couleur?
14: J'ai les yeux marron.
0: Mais ce qui serait plus intéressant, ce qui, à mon avis, aiderait, est-ce que tu te souviens de la date?
14: Alors écoute, ça doit être
0: bon, alors quel mois? Courant
14: novembre,
0: du mois
14: novembre.
0: De novembre 98, ouais. C'était à quelle
14: novembre,
0: station
14: 98,
0: quelle station?
14: Station Capitole, attention, à côté des cabines téléphoniques.
0: En tongue.
14: C'est ça, il situe.
0: D'accord,
14: en
0: ok.
14: En tongue et en short.
0: Bon, très bien. C'est pas Gérard par hasard? Non, non, même pas, non, tu me rassures.
14: Une petite moustache et puis c'est fini.
0: Très bien, bah écoutez, le message est passé.
14: Juste un truc, tu vois, parce que.
0: Non, mais tu vas rester avec nous parce qu'après, avec Vanessa, on va aller faire une petite rubrique, parce qu'elle est en Angleterre et on va en parler.
14: Ouais. Deux trucs d'ailleurs, t'as deux secondes. Juste, parce que bon, je suis Toulousain et en même temps, Ricky Larsen, tu vois, je suis à fond dedans. Donc, une petite exclu pour Ricky Larsen. Il y a Gold et Image qui vont quand même sortir. Un medley de toutes leurs chansons ensemble remixées spécial boîte de nuit. Ça va le faire grave quoi.
15: Terrible.
0: Ricky Laurent White.
14: Non, normalement ça l'était. C'est la folie quoi.
0: Parole de Ricky Laurent en White Label. D'accord. Vanessa, tu ne bouges pas.
15: Ok.
0: D'accord, on finira avec toi, avec Yasmine qui va rester avec nous pour nous accompagner, Jules également. Et puis on accompagnera également notre ami Lucien qui est avec nous qui a 40 ans, qui est de Paris. Salut Lucien.
16: Allô.
0: Ouais, Lucien, t'es là?
16: Ouais, je suis là.
0: Salut Lucien, on parlera de quoi ensemble?
16: De prostituée.
0: Bien. Yasmine.
15: Oui.
0: Tu bouges pas, on va parler de ton taf.
16: Va, ouais.
0: On va parler de ton... Mais je plaisante Yasmine, tu le sais bien, je t'embrasse très fort ma biquette. I love you.
16: Ouais, je suis pas I love you.
0: Ouais, c'est pas à toi, je suis pas allé.
16: Mais non, c'est bon.
0: D'accord, Julien, juste avant, bien sûr.
16: Lucien.
0: Hein?
16: Lucien.
0: Qu'est-ce que j'ai dit?
1: Julien.
0: J'ai dit Julien, excuse-moi Lucien, excuse-moi.
16: Ah bah c'est bon.
1: Ça me colle bien Julien,
0: c'est pas grave, pourquoi tu me le signales d'une manière aussi violente?
15: Agressive.
16: Ah bah, je suis violent, t'es genre violent, hein. T'es un peu violent toi Max.
0: Je suis pas un violent moi.
16: Bah non, mais je sais.
0: Bon alors, Lucien, Vanessa est en direct d'Angleterre, c'est une auditrice qui vit là-bas, voilà, et elle nous fait une rubrique tous les lundis, elle nous parle un petit peu de ce qui cartonne dans ce beau pays, ça peut être sous forme de musique, des vidéos.
16: Ah bah, ça m'intéresse, ça.
0: Ah bah, tiens, tu penses bien. Bien sûr. Vanessa, qu'est-ce
16: non,
0: que...
16: Non, mais c'est l'Angleterre qui m'intéresse.
0: Hein. Oui, j'ai bien compris. Bah, justement, qu'est-ce que, Vanessa, tu vas nous faire découvrir ce soir?
15: Alors, en fait, là, j'ai les trois premiers du Top of the Pops, donc c'est les ventes de singles de cette semaine.
0: Alors, est-ce que tu peux nous donner les noms des artistes et ensuite nous passer l'extrait?
15: Ok, alors, en numéro 3... Il y a Eminem, donc ça commence à arriver en France, il me semble avoir entendu un petit peu
0: ouais, on joue un petit peu le soir, ouais.
15: Ok,
0: ouais.
15: Avec My Name Is, donc ça fait ça. Je vais vous le passer.
0: Donc troisième en ce moment en Angleterre, troisième. C'est le morceau qui va être passé, écoutez bien.
15: Ça cartonne pas mal.
0: C'est un peu comme ça, Precious, c'est un des rares rappeurs blancs aussi, hein.
1: Ouais, oui. C'est produit par Dr. Dre, ça y fait peut-être aussi.
0: Ah bah ouais, si c'est un médecin, normal, si c'est un médecin qui est derrière, effectivement, c'est remboursé par la sécurité sociale. Bah. Il faut donc l'acheter, c'est peut-être pour ça que ça marche en Angleterre alors.
15: Ah peut-être.
0: Donc Eminem, troisième avec My Name Is, il y a l'album aussi qui est très bien, qu'on vous conseille, et qui commence à arriver un petit peu en France, nous on joue de temps en temps le soir, et puis voilà. Deuxième Vanessa dans le Top of the Pop, c'est-à-dire le...
15: L'équivalent de single, en fait.
0: Ouais, l'équivalent du vente de single.
1: Je voulais dire aussi au niveau de Eminem, c'est que j'ai vu le clip et c'est sympa parce qu'il y a un moment, il se déguise en Marilyn Manson.
0: Il fait des parodies
1: et c'est drôle.
0: C'est vrai. Faut pas confondre avec les bonbons, ça n'a rien à voir. Vanessa, deuxième du top.
15: Deuxième, c'est Fat and Small avec Turn Around. Donc ça cartonne aussi en France, je présume.
0: D'accord, on connaît aussi, on joue. Vanessa ?
15: Oui.
0: Ah, vas-y, continue.
15: Ok, donc ça cartonne pas mal du côté des clubs.
0: Qu'est-ce que j'ai joué la semaine dernière ? En exclusivité en venant de Techno Import. Vas-y, plus fort, Vanessa.
15: Plus fort.

0: c'est ça?
1: Oui.
0: Important à préciser quand même, parce que moi, quand j'ai joué, l'écho du lac, j'ai joué que techno, j'ai joué deux titres house, dont celui-ci. Sauf que moi, j'ai joué une phase B, il y a un maxi qui est sorti, qui est excellent, qui est disponible partout à Techno Impulse. Je l'ai diffusé la semaine dernière, ce morceau, mais une version remixée. Le remix, il y a deux remixes, oui. Dont un qui est fait par Norman Cook.
1: Oui.
0: Et Norman Cook n'est autre que celui qui est derrière le groupe Fat Boy Slim et derrière le groupe Freak Power. Enfin, Fat Boy Slim, c'est ce que vous connaissez probablement de mieux aujourd'hui.
1: Oui, surtout pour la Big Beat.
0: Et c'est Norman Cook qui a remixé, et le remix est, par rapport à la version originale, une véritable bombe.
1: Oui, c'est voilà. Clair. Et le clip est très très sympa aussi.
0: Ouais, et le clip est très sympa également. Voilà. Donc ça, c'est également un truc. Donc ça devrait arriver en France. Je l'ai vu dans la programmation du samedi soir, et ça devrait, à mon avis, débarquer en France ici très peu de temps également sur la prog de fun, en tout cas pour cet été.
1: On espère, parce que c'est pas mal.
0: Et le numéro 1 du Top of the Pop.
1: Et le numéro 1 que vous ne devez pas connaître, puisque je présume que c'est une artiste anglaise, c'est un petit peu du genre...
0: Ah, tu sais, il y a des artistes anglais qui fonctionnent de temps en temps en France, hein.
1: C'est la petite de 14 ans, non ? Pour tout de suite.
0: C'est qui ?
1: Ça serait un petit peu dans le style Céline Dion, donc elle s'appelle Martine McCutcheon avec Perfect Moment.
0: D'accord, on va découvrir ça.
1: Donc, je vais écouter ça tout de suite.
0: La plus grosse vente en Angleterre en ce moment.

0: vraiment, ça fait penser plus à Janet Jackson ou à des choses comme ça, un peu R&B quoi, très léger, slow. Ça peut intéresser RFM, ouais. Effectivement.
1: Voilà, oui.
0: Non, mais ça peut nous intéresser également. Bon, bah, c'est très bien, ma chérie. Donc, où en est Monsieur Oiseau?
1: Alors, Monsieur Oiseau.
0: Non, attends, je précise, Monsieur Oiseau, qui est la publicité. Tu connais Yasmine, Julien, Jules?
2: C'est pas, ça me dit quelque chose.
0: Monsieur Oiseau, c'est un artiste français, effectivement, qui avait fait la musique du dernier spot de Levis avec la petite, avec la petite peluche, là. Oui, le clip est bien. Le morceau est un peu linéaire, hein, faut bien l'avouer, sur 3 minutes 30, 4 minutes de single, c'est un peu chiant. Mais il s'en est où, ça, encore, dans les classements?
1: Ça bouge très, très bien. Au niveau du classement, c'est toujours dans les 10 premiers. Si je m'abuse, ça doit être dans les 8e ou 9e. Mm-hmm. Et en revanche, en club, ça marche énormément. Quoi.
0: D'accord. Et tu te les achètes, les singles exprès pour nous, ou c'est des trucs que t'aimes bien t'acheter?
1: Non, tout ça, c'est soit classement radio, soit classement télé.
0: Non, mais c'est des choses que t'as mis à acheter. Tu chaque semaine, t'achètes les premiers, tous les classements, les trucs
1: pas
0: qui font.
1: Pas forcément les premiers. Là, en l'occurrence, j'ai le deuxième, j'ai Fat and Small, mais le premier, non, je ne l'ai pas dans ma discothèque personnelle.
0: Ah, on te l'a prêté.
1: Voilà.
0: Très bien, bah, je suis ravi.
1: Si je peux vous dire aussi que le nouveau Fatboy Slim, justement, marche très très bien.
0: Ouais, ça commence à fonctionner ici en France aussi.
1: Voilà, et puis ici, bon, il est très médiatisé.
0: Où en est Armand Van Delden, tout ça, les trucs comme ça, c'est un peu fini, c'est un peu mort?
1: Non, toujours pas mal, c'est dans les 15 premiers, je crois.
0: Ouais, donc en Angleterre, dans les 15 premiers, c'est déjà bien. C'est déjà une bonne force de vente, et en tout cas, c'est une bonne carte de visite pour aller vers l'Europe et ailleurs, éventuellement.
1: Voilà, sinon, ce qui cartonne pas mal, on a TLC aussi avec No Scrubs.
0: Ouais.
1: Je pense que vous le jouez sur Fun. Non, pas forcément.
0: Non.
1: Bon, sinon, on a un nouveau band qui apparaît.
0: Ah, c'est ça.
1: Et en fait, dont le manager est l'ancien leader de Boyzone.
0: Non, c'est pas là.
1: C'est pas mal aussi. Et ben, ça cartonne. Voilà. Hélas, pour nos oreilles.
0: Il y a des trucs qui risquent de cartonner encore.
1: Je pense, parce que là, ils sont premiers dans un classement parallèle. Le classement.
0: Qui ça? De qui tu parles là?
1: De Westlife, le nouveau boys band anglais qui est l'équivalent de Boyzone et
0: d'accord.
1: qui est dirigé par un mec de Boyzone.
0: D'accord, très bien. Eh ben écoute, moi ça me fait bien plaisir. C'est bien parce que le troisième, c'était qui déjà là que tu avais donné?
1: Eminem,
0: bon, ça on commence à jouer un peu nous sur Fun et surtout le soir on était dessus. Un peu léger, mais de temps en temps, mais c'est vrai qu'on a marqué le coup. La semaine dernière, le hasard fait que je vais acheter des disques et je dis tiens, j'ai eu un import vraiment avec un remix d'Enfer, Turnaround, et moi j'avais passé le remix et là tu me dis que c'est dans les deux premiers, je savais pas du tout que c'était dans le classement des deux premiers. Et c'est marrant parce que le numéro 1, je l'ai pas. Non mais ça peut être pas mal, cet été sur une prog comme on l'a nous, des trucs comme ça, un peu slow R&B, ça peut être très sympa. Hein.
3: Mais bon, faire des remix certainement.
0: Ouais, mais même la version originale peut être sympathique, hein, il faut la réécouter plus en détail. Ça fait plus Janet Jackson quand même. Honnêtement, que Céline Dion.
1: Niveau de la voix, moi je comparerais plutôt ça, même au niveau.
0: Ouais, mais les rythmiques.
1: Prestance, tout ça.
2: On fait ce qu'on peut. Hein.
0: Ouais, avec ce qu'on a, c'est clair. Ouais. Lucien, tu voulais parler de prostituée, qu'est-ce que tu souhaitais dire sur cette profession?
2: Eh bien, sur cette profession, c'est une profession très spéciale.
0: Ah bon? Ça consiste en quoi, Lucien, cette profession? Parce qu'on n'y connaît rien, nous.
2: Ah bah non, tu connais rien, toi. Non, mais t'as bonne mine, toi.
0: Bah, en ce moment ça va, je me porte bien, je fais des UV, je me fais bronzer, je vais à Honolulu dans deux semaines, tout va pour le mieux. La définition de la prostituée pour Lucien, c'est quoi?
2: C'est un peu spécial.
0: C'est un garage à bite. Non, je plaisante. Non, mais j'ai l'impression que t'as peur de t'aventurer dans...
2: J'ai 40 ans, je m'aventure dans ce qu'on veut, moi.
0: D'accord. Qu'est-ce que tu souhaitais dire sur cette profession? Tout simplement?
2: Je vais défibrer ma journée.
0: Ouais.
2: Bon, ce matin...
0: Accrochez-vous.
2: Non. Je vais dans un bureau de placement parce que je suis cuisinier.
0: Bon. Ah ben ça doit être bon, hein.
2: Comment ça?
0: Je dis, ça doit être bon.
2: Ouais, Pauline, elle rigole là où il y a.
0: Pauline, t'arrêtes un peu de rigoler là, allons quand même. Bon, alors, Lucien, on t'écoute.
2: Bon, ce matin, j'étais dans un bureau de placement.
0: Mm-hmm.
2: Je suis bon parti.
0: T'allais dans ton boubou faire ta bouffe?
2: Non.
0: Mais je rigole, Lucien, alors vas-y, dis-moi. Alors, donc, tu vas au centre de Triposto?
2: Non, pas au centre de Triposto, je suis pas comme ça. Je suis pas comme ça. Après, j'ai déjeuné.
0: Non, rien à voir, mec.
2: Puis après, j'étais rue Saint-Denis.
0: Mmh.
2: Et rue Saint-Apolline.
0: Mmh.
2: Ouais.
0: Donc t'avais la quéquette pleine de graines. T'avais le zizi bien huilé. Tu t'étais gardé 2-3 bouts de steak haché sur les coucougnettes. C'est bien ça, hein? T'avais le gland vif comme une vente bien saignante, comme un tartare. T'avais le gland comme un tartare.
2: Non, même pas.
0: Non, alors raconte-nous un petit peu cette journée. Je suis sûr que Vanessa et Yasmine et Julien et Jules n'en peuvent plus. Et vous
1: ah
0: non plus.
1: Oui, là, vraiment, on veut savoir.
0: Qu'est-ce qui s'est passé? Qu'est-ce qui s'est passé, Lucien? Tu nous fais languir.
2: Bon, j'ai bandé. J'ai eu plein de puces. Et puis une qui m'a plu.
0: Ouais.
2: Je lui ai dit.
0: Non, des putes, des putes, des putes, des putes.
2: Ah, une vraie pute.
0: Ouais.
2: Mais mignonne.
0: Ouais.
2: Style 50 ans.
0: Ah, ouais. Ah, c'est une belle pute, ça. 50 ans, c'est une belle pute de métier. C'est-à-dire qu'elle a franchement 30 ans de carrière. Moi, j'en ai vu une belle aussi, pas longtemps, un porte-maillot. Une jolie prostituée. Porte-maillot, il y avait une mignonne. Le jour où on a fait Paris Bagnac, c'était super mignonne.
2: Ouais, il y avait ce qu'il fallait. Je lui ai bouffé le cul et tout.
0: Tu as quoi? Tu as quoi? Tu as quoi?
2: Je lui ai bouffé le cul.
0: Ouais.
2: Bon, au départ, attends, je t'explique. Au départ, elle m'a dit c'est 300 balles.
0: Ouais.
2: Bon, je lui ai dit qu'est-ce que tu me fais pour 300 balles. Elle m'a dit je te suce. Elle m'a dit je suis une bonne suceuse.
0: Mmh. Bah, normal. Dit,
2: bah, c'est formidable.
0: Bah, toutes les prostituées sont généralement assez fortes dans ce genre de d'exercice. Hein.
2: Oui, mais il faut qu'elle le fasse.
0: Il faut qu'elle le fasse, il faut qu'elle dose.
2: Ouais. Ouais. Celle-là, elle l'a fait.
0: Ouais.
2: Bon. On est monté, tranquille, peinard. J'ai filé 400 balles. Elle m'a sucé, je lui ai bouffé la chatte, d'ailleurs j'ai l'odeur encore sous les...
0: Ah bah, oh t'es un vulgaire Lucien, t'es un gros vulgaire, à ce prix-là, hein, 400 francs, ça coûte si cher que ça?
2: Ah bah oui.
0: Mais t'as pas le droit d'embrasser, hein, t'as pas le droit d'embrasser.
2: Ah bah celle-là oui, mais non, c'est vieille.
0: Ah, oui, mais c'est parce qu'elle a 50 ans que ça veut dire qu'après on peut tout faire sur elle, qu'elle s'en fout. L'autre on peut tout lui faire. L'autre la totale et tout, tu t'assois sur son cul, tu lui fous ton cul sur sa gueule. À 50 ans elle dit plus rien la gamine. Elle est bonne.
2: Mais c'était pour une gamine.
0: Non mais j'entends bien, c'est une façon de parler Lucien, putain. C'est comme s'il disait que t'étais vieux.
2: Ah bah non, elle était plus vieille que moi.
0: Oh là là là là. Eh hey, Lucien, tu le fais exprès, t'es un comique toi. Monsieur est un comique rigolo Lucien.
2: Non.
0: Bon, finis ton histoire, Lucien. Finis ton histoire, parce que. Finis, hein? j'y crois pas une seconde, et nous non plus, on sent bien que c'est du deuxième degré. Finis ton histoire inventée, vas-y, mythomane, vas-y. Allez, vas-y.
2: Mais je suis pas un mythomane.
0: Je m'appelle Mytho, et je m'appelle Lucien. J'ai 40 balais, et j'habite à Paris. Je pouffe des culs en rêve. La la la la la la la. Allez, Lucien, donc t'as bouffé le cul de la nana, la prostituée. Elle t'a dit que c'était la meilleure pipeuse de Saint-Denis, de la rue Saint-Denis, j'entends bien. Tu lui donnes 400 francs, tu lui bouffes le cul. Et qu'est-ce qui se passe à ce moment-là, mon petit Lucien? Suspense, suspense. Raconte-moi, on veut tout savoir.
2: Suspense, suspense. Bah,
0: moi, j'ai pris ça, ouais, bien sûr.
2: Et ça m'a coûté 400 balles.
0: De plus, donc 800 francs, bien sûr, tu crois qu'on va te croire, d'accord, donc tu remets ça.
2: Non, ça me... en tout, 400 balles.
0: D'accord, donc pour 400 balles, tu te fais sucer, tu la prends en levrette, et quoi

0: en tête. Et quand tu penses qu'il est possible qu'il y en ait 5, 10 ou 20 qui soient passés juste 5 minutes auparavant, comment tu fais pour gérer là aussi?
1: Ah ben ça, on n'y pense pas.
2: On pense pas, non, c'est bon. Jules, c'est comme un astronaute qui va. Jules. Ouais. C'est comme un astronaute qui va dans l'espace dans des moments pareils, je veux dire, tu calcules plus, tu fonces et puis basta. Non mais t'y vas, tu fonces, hein, je veux dire, les filles, vous êtes d'accord? Non mais, hein? Il n'existe pas des putes hommes.
3: Si.
2: Les gigolos, mais on n'en trouve pas dans Paris, je veux dire.
3: Dauphine, hein.
2: Ouais, mais eux, ils aiment bien aller. Ouais, mais eux, c'est particulier, c'est plutôt des trucs. Ils veulent pas juste une nana, ils veulent ou un mec, il faut mater, c'est juste éjaculer, c'est un truc, c'est qui, c'est petit, attends, excuse-moi.
4: Il y a des gigolos, je sais pas, non?
2: C'est qui sur, excusez-moi, parce que là, on est en train de me narguer, Rigo, avec une photo internet. C'est qui cette petite sur internet?
5: C'est une demoiselle de l'IRC.
2: Ah ouais, faut pas simplement.
3: Faut pas toucher.
5: Non, c'est pas ça, c'est que si je dis son nom, ils vont tous la harceler, tu sais, ils t'entendent dire.
1: C'est zone protégée, là.
5: Je sais pas quoi, non, c'est pas du tout ça.
3: Oh là là!
6: Dis-le en antenne, le nom.
2: Non, elle est pas mal, mais t'aimes rien, toi.
1: Elle est mignonne.
2: Fildar, elle est mignonne, elle a quel âge, on peut donner son âge ou pas?
5: Justement, en fait, elle me l'envoie pour que je devine son âge, en fait.
2: Moi, je dirais 19 ans.
5: 19, ouais.
2: 19. Qu'est-ce que vous en pensez, Lucien, combien tu lui donnes à la petite?
1: Ça tire peut-être sur le 17, quand même. Hein.
2: 19, 17, YouTube, bon, d'accord, laisse tomber. Vanessa, tu lui donnes quel âge?
4: 18.
2: Yasmine?
4: Un petit 17 ans,
2: et toi, Jules?
0: Ah, moi, je monte à 20.
2: 20 ans, ou non, moi, je dis 19 ans. 19 ans, Manu?
3: J'hésite, hein. Ouais. Ça peut être un piège.
4: Non, moi, je dis que je pense que les nanas, elles disent, devinez mon âge.
3: C'est qu'elles sont jeunes.
2: C'est souvent qu'elles ont un physique qui donne plus que l'âge qu'elles ont, et donc automatiquement.
4: Pour savoir quel âge vous dites, et voilà.
2: Alors, quel âge elle a?
4: Moi, je donne un petit 17.
2: Quel âge t'as porté en tasse?
5: 20 ans, elle dit.
2: C'est marqué où?
5: Elle dit qu'elle a 20 ans. Là, dans la petite pulgare.
2: Ah,
5: joli.
0: Elle est trop jeune.
2: Joli à 1h06, ça veut dire baisable.
5: Et j'en ai...
2: On est bien d'accord, attention. Joli à 22h, c'est joli. À 18h, c'est bien joué. C'est quand tu gagnes un super disque, une compile. Et quand c'est joli à 21h06, ça veut dire que t'es baisable. Je rigole, hein, bien sûr. Moins 25, oh là là, depuis hier. Là, ça y est, le Rigo, il se lâche. Ah, depuis quoi? Depuis 1h06.
5: Depuis 1h06, vu qu'il est 1h06.
2: Bah, t'es né à minuit pile?
5: Non, mais bon, on est le 27.
2: Bah, t'es peut-être pas né là, hein?
5: Non, je suis pas né.
2: Bah alors?
5: Oh putain, merde.
2: T'es pas né encore?
5: Alors. Ça, c'est réservé aux proches, tu vois, le fait.
2: Ouais, c'est vrai, c'est vrai.
5: Pas né encore.
2: Et elle est sur Paname?
5: Je sais pas. Demande-lui, elle va te répondre en même temps. Il y a un petit temps de taper. Elle est de Boulogne.
2: Bébé de. Oh là là. Paris by night.
5: Demain.
2: Non, je suis prêt à me racheter de ma méchanceté et je lui offre un Paris by night.
0: Oh, que la joue fine.
2: Avec Rigo. Est-ce que tu acceptes? Tu es tunisienne?
5: Je prends quand même.
2: alors là, c'est les tunisiennes.
5: Elle me fait des briques.
2: Ah, c'est la spécialité. Bouffe, ouais. Attention, l'un des meilleurs amis de mon père est tunisien. D'origine tunisienne et c'est des briques. Marcel. Fildar, tu connais?
3: Ah, Marcel.
2: Ah,
3: numéro 1.
2: Tu connais Jules Marcel, le pote à mon père? Hein, Jules?
5: Il est mort, Jules.
2: Tu le connais?
0: Jules, il est là.
2: Tu le connais, non?
0: J'ai pas son heure, apparemment.
2: Yasmine, tu connais?
4: Non.
2: Non, Vanessa, tu le connais?
4: Non plus.
2: Lucien, tu le connais?
0: Non.
2: Marcel, le meilleur pote, un des potes à mon père?
0: Non, je connais pas.
2: Elle peut pas demain?
0: Ah mais je connais pas mal de Marcel.
1: Ben non, je sais pas.
2: Elle peut pas.
5: Non, elle peut pas. Elle travaille et elle étudie en même temps.
1: Elle étudie.
2: Ouais.
1: On va étudier fort.
2: Ben, faut qu'elle étudie la question justement. Elle veut pas mercredi. Tu veux pas mercredi, madame. Je me tâte.
1: Non, pas trop.
2: Non, mais te tripote pas. Commence pas à tripoter sur une question. C'est pas obligé de te tripoter les seins. Je te demande. C'est où?
3: Le petit MDR là.
2: MDR, ça veut dire quoi?
5: C'est mort de rire.
2: Je suis MDR. Moi aussi, je suis MDR. Réponds-moi, madame. Et Arf, c'est oui ou c'est non? Allez, dis-moi, c'est. C'est ce qu'on m'a appris en tout cas. Oui, mais tu réponds pas à ma question, madame. Excusez-moi, je termine avec une demoiselle sur l'internet qui m'avait écrit.

0: une photo pour Hugo à la base. Mais bon, moi je suis célibataire. Alors, et puis, je te ferai écouter tous mes jingles. J'en ai plein, des vieux, des batteries. Qu'est-ce qu'il y a? T'as avant la mèche ou quoi là?
1: Qu'est-ce qu'il y a? Non mais elle hésite à te répondre en fait, si tu lisais tu verrais.
2: C'est drôle hein.
0: Il est drôle lui. Non alors c'est oui ou c'est non mercredi un petit Paris by Night.
1: Attends, je reçois d'autres photos là.
0: C'est oui ou c'est non? Madame, excusez-nous, hein, continuez à discuter entre vous les enfants. Hein. Alors?
3: Non, la pute.
0: Alors, mettez-vous à ma place, mais il n'y a rien, il n'y a pas de mettre à ta place. Demain tu seras à côté de moi, tu seras à ta place.
1: Non, en fait c'est la première fois qu'elle fait de l'IRC en plus.
0: Plus, alors faut y aller. Si tu es une petite vierge de... Tu nous écoutes depuis longtemps? T'écoutes depuis longtemps, Max? Tu l'écoutes depuis longtemps? Il te fait kiffer depuis longtemps? Hein? Alors, tu vas répondre depuis...
4: Moi, au niveau du dialogue, elle fait 15 ans quand même.
0: Non, elle dit qu'elle est... Depuis qu'elle est en France, elle m'écoute... ça fait combien de temps que t'es en France? Depuis 4 ans et demi. Oh, bah tu sais...
1: C'est pour ça qu'elle doit être impressionnée.
0: Je t'ai vu grandir. T'étais toute petite comme ça. Maintenant, t'arrives à la hauteur du zizi. Ah. Hein? Non, je plaisante, madame. Qu'est-ce que c'est que ce travail?
1: Je t'ai dit qu'en même temps je recevais une photo.
0: Ah, on reçoit une photo, qui c'est celle-là?
1: C'est apparemment elle s'appellerait Bénédicte.
0: Bénédicte, quel âge elle a, Bénédicte? Elle est sur internet ou pas?
1: J'en sais rien, ouais.
0: Par contre, elle a les seins qui partent en couille. Hein,
2: en poire.
0: En poire, oui, je sais, mais bon. Qu'elle nous donne son âge. Bon, qu'est-ce qu'on fait avec la petite, là, les enfants, les Lucien, Jules et les autres, là, Yasmine, qu'est-ce que je fais avec la petite? Mais qu'est-ce que je fais? Je lui dis quoi?
4: Mais elle t'a dit oui pour...
0: Elle me dit, par rapport au fait qu'elle m'écoute depuis 4 ans et demi, la dame en question, la demoiselle me dit, ah là là, que de souvenirs. Est-ce que tu veux faire un Paris by Night mercredi soir? Oui ou non?
4: Oui.
0: Non mais attends, j'attends sa réponse.
1: Attends, on a décroché un là.
0: Je me souviens quand j'avais 17 ans, mais je m'en fous, est-ce que c'est oui ou c'est non?
4: Là,
0: de jouer à tous pipi, là on dirait une vraie gamine de 20 ans. C'est oui ou c'est non? C'est oui ou c'est non? C'est oui ou c'est non? Je te décevrai pas, tu verras.
2: C'est vite tapé en plus.
0: Mais oui, en plus ça s'écrit facilement, ça s'écrit O-U-I. Allons, en trois lettres.
2: Je peux répondre demain.
0: Non, ça c'est pour les pisseuses. C'est pour les pisseuses, ça. C'est les filles qui se défilent et qui jouent à touche pipi. Moi j'ai fini de courir dans le préau, même quand il pleut, je reste dehors.
1: Oh là là.
0: Voilà, alors. C'est oui ou c'est non? Et je viendrai avec un cadeau en plus, mademoiselle. Je te ferai un cadeau. Tu me stresses, mais je veux pas te stresser, je veux essayer de te speeder. Faut jouer, faut vivre dans le danger, putain, sans déconner. T'as 20 ans, j'ai 30 ans, on a 10 ans de différence, c'est rien. Alors, aïe, c'est, aïe. Elle s'est fait mal, elle dit aïe aïe aïe. Apparemment, elle a dû marcher sur quelque chose, elle s'est fait mal. Tu t'es fait mal? Elle va me répondre sûrement. Hein. Tu t'es fait mal? Par contre, elle est lente, hein. Parle pas bien.
2: Oh là là, c'est bon!
0: C'est Rigaud qui t'attire. Et ben, il sera dans la voiture.
2: Ouais, il tiendra.
0: Il sera là dans la voiture. Il sera dans la voiture. Il sera avec moi. Mais c'est pas. Mais tu peux être maqué. Ouais, et alors?
2: Ça a gueulé après.
0: Quand tu fais des pauvres dessins sur un truc, ça te donne pas envie d'avoir un vrai beau tableau un jour de. Tu peux regarder quelque chose de beau. Tu regardes. Même en étant. On sait que c'est.
1: Il y a l'autre qui est pas contente que vous ayez dit que c'est ça, il partait.
0: Mais comment elle s'appelle? Tu les seins qui partent en couille? Non mais attends, Emilia, je suis prêt à les regarder. Hein, je veux dire, c'est bon.
1: Ciel, attends.
0: Elle est où? Elle est de Paname ou pas? Hein?
2: Parce que...
1: Attends, faut que je la retrouve. Ah voilà, elle.
0: Elle a quel âge? T'as quel âge, Emilia? Quel âge t'as, Emilia?
1: Attends, Emilia, elle est où?
0: Et elle a quel âge? Excusez-nous, on fait notre popote là, on termine, il est 1h12 du matin. Entre l'autre qui est parano sur les putes et... Alors...
4: Non, faut pas exagérer.
0: Ah, je me fais harceler maintenant, la pauvre. Quel âge tu as, Jessie? Quel âge tu as, Emilia? Quel âge as-tu? Quel âge as-tu? Quel âge as-tu, Emilia? Quel âge as-tu? Jessica,
4: tu as quel âge?
0: Alors, je tenais à dire à la demoiselle qui est amoureuse de Rigaud qu'elle dit Rigaud paraît plus calme. C'est normal, parce que moi, je fais mon show, mais dans la vie de tous les jours, je suis très calme, très réservé, très timide.
1: C'est vrai, ça, je peux vous le dire.
0: Et c'est vrai qu'en plus de ça, ça a été confirmé. C'est vrai, donc je peux t'assurer, je suis pas le même dans la vie.
1: Elle a 19 ans.
0: 19 ans,
1: celle-là.
0: Elle a 19 ans. Elle est à Paris ou pas?
1: Je sais pas.
0: Demande-lui si elle est à Paris, si elle est du pognon, je vais refaire sur les seins direct. Je la passe en
4: soi.
0: Non,
2: oui, elle est de Paname ou pas?
0: Bon, elle est de Paris ou pas?
3: Ouais, elle est de Paname. Ouais, ouais. Elle, elle est en train de dire l'arrondissement, mais elle a oublié quelque chose.
5: Elle a oublié le chiffre de l'arrondissement.
0: Bon, merde, elle va faire un Paris by Night ou pas à la place de l'autre, là, à la place de Jessica?
6: Demain.
5: Oh, ah, Paris 16.
0: Ah, je descends, Jessica. Ah, elle veut pas venir.
3: 16, 16, 16, le 16.
0: Combien là?
6: 16e.
0: Ouais. Hop, Jessica, tu peux dégager, tu peux rester à écouter et apprendre la langue. Moi, j'y vais direct dans le 16e. Les Bourges, c'est parti. Avenue Mozart. Je donne pas l'avenue, j'y vais direct.
5: Elle a pas répondu encore, hein, Emilia.
0: Non, non, non, mais c'est oui ou c'est non, Emilia? Je te fais faire un direct. Mais je plaisante, je les aime, t'es
5: fou. Oui, c'est oui,
0: ouais,
5: c'est
0: bah
5: oui.
0: Voilà, c'est ça
4: go,
0: qui
4: go,
0: vient.
4: Go, go, go, go.
0: Voilà, que Jessica reste avec Rigaud et tout ça. Moi, elle touche pipi, la branlette à deux balles. J'ai passé l'âge. C'est juste pour du délire qu'il fallait comprendre. Il y a rien de déplaisant, il y a rien de caché derrière, il y a pas de vilain. Et je suis beaucoup plus rangé dans la vie de tous les jours que je ne le suis à l'antenne. Je tenais à rassurer les demoiselles qui pourraient de temps en temps s'inquiéter sur mon comportement. Voilà, je ne cesse de le dire, mais ça se confirmera quand vous me verrez. Peut-être pas si je suis encore dans le cadre de l'émission, mais dès que j'en sors, je suis beaucoup plus posé. Hein. Donc tant pis pour l'autre et tant mieux pour elle peut-être, parce que ça l'arrange. Lucien !
4: Oui ?
0: Merci pour ta prestation sur les putes. Ou les prostituées, ça dépend comment on appelle ça.
4: Je préfère prostituer.
0: D'accord, ok, bah t'as dit putes au départ, donc tu fais attention à ton vocabulaire de temps en temps. Vanessa ! Merci un milliard. Attends, Lucien. Merci Vanessa de nous avoir encore une fois de plus accueillis de l'Angleterre.
7: Il n'y a pas de problème.
0: Lundi prochain ?
7: À très bientôt.
0: Avec le top 40 ?
7: Avec le top 40.
0: Enfin, les trois premiers,
7: no
0: quoi.
7: Pas de problème.
0: Ok, alright, baby.
7: Ok.
0: Bon, très bien, bon courage.
7: You.
0: Yasmine. Merci pour tout.
8: Rien.
0: Et puis, en espérant un jour te voir quand même, hein.
8: Eh ben ouais, ben ouais.
0: Bah ouais, quand tu veux, hein.
8: Eh ben d'accord. Ouais.
0: D'accord ?
8: D'accord.
0: T'embrasse.
8: Moi aussi.
0: Et Jules, bon courage pour le coup de foot donc de cette demoiselle.
4: Ah oui, c'est gentil pour le courage. Merci.
0: Et on te souhaite bonne bourse.
9: Joue le délire, point d'interrogation.
0: Mais oui, joue le délire, voilà, joue le délire, exactement, voilà, exactement, joue le délire. Allez, Emilia, sois cool. Merde. Comment on fait? Non, mais moi, j'insiste pas pendant 10 ans, mais bon... Qu'est-ce qu'on fait?
1: Ça
0: finit par... Voilà. Non, mais vous allez croire que là, je vais exprès pour qu'à un moment donné, tu cèdes, Emilia, mais entre Jessica et Emilia, 20 ans et 19 ans, vous en avez marre qu'on vous dit tout le temps les filles de cet âge-là, c'est de... Pas toutes, parce qu'elles nous écoutent, elles vont toutes être mises dans le même sac, mais là, vous nous donnez un exemple du touche-pipi, de j'y vais, mais j'y vais pas, je sais pas, nanani, nanana, et le résultat est que, regardez, Jessica, elle est là, et après, ouais, mais moi, je préfère Rigaud, et après, quand elle dit, bah alors Rigaud, ouais, mais mes parents, ils ne laissent pas sortir, je fais de l'internet, MDR, alors après, tu te rabats sur Emilia, l'autre, tu kiffes bien, elle a un joli visage, tu dis délire, 16e, on va déconner, ouais, mais je t'écoute depuis tes standardis, je veux pas être dessus, qu'est-ce qu'on en a à foutre? Même les gens que vous écoutez, que vous vénérez en tant que chanteur, n'importe lesquels, que ce soit à mon avis U2, les Stones, Michael Jackson, vous les voyez en vrai. Même Bob Marley, vous seriez déçus.
5: Il y a Bob sur l'internet. Viens, enfin Paris by Night.
0: Eh ben Bob, si tu m'écoutes, Bob Marley, tu viens sur internet.
5: Non, je peux pas, mes parents ils veulent pas. Faut que j'aille chez
0: voilà.
5: Je sais pas, je suis jamaïcain.
0: Moi j'y vais en fusée, je vais te rejoindre là-haut, j'en sais rien moi. Donc qu'est-ce qu'on fait avec Emilia?
5: Je réfléchis. Ah oui, mais vite.
0: Il est minuit.
5: 1h20
0: ouais. Et 21, non, il est 1h21 pile, je te laisse une minute chrono pour savoir, voilà. Tu vas me traiter de pisseuse, c'est normal. Mais non, mais je trouve ça décevant que, enfin pas décevant parce que si tu veux, je dormirai bien et c'est pas ça qui va m'empêcher de dormir, de rentrer chez moi et de continuer mon émission demain, loin de là. Mais c'est des délires quoi. Là, je repars depuis une semaine dans un bon vieux délire comme avant, je suis prêt à y mettre les, je suis prêt à faire Emilia, je suis prêt à me mettre à genoux. Alors là, je sais pas, écoute Emilia, avant de venir te chercher, je vais un fleuriste qui est ouvert 24h sur 24, ça existe sur Paname.
5: Je suis pas sûr, mais
0: bien sûr.
5: On y va l'après-midi sinon.
0: Non, en pleine nuit, j'y vais direct, je vais acheter un bouquet de fleurs, je reviens, je vais te chercher Emilia, je t'offre un bouquet de fleurs. C'est beau. Alors vite, Emilia, vite réponds, il te reste 10 secondes.
9: Tant de mots, t'es avec nous, ça va Nicolas?
4: Ouais, ça va très bien.
0: Nicolas,
4: ouais.
0: T'as entendu tout à l'heure que j'allais donc me prêter un petit jeu pour faire rire, j'allais dire la France entière, mais j'oublie la Belgique, j'oublie la Suisse, j'oublie le Luxembourg, j'oublie le monde qui est à mes pieds. Est-ce avec que tu Internet. Es à mes pieds Nicolas?
4: Ouais.
0: Ah oui, grâce à Internet, le monde est à mes pieds.
4: Bah ouais.
0: Je
4: ouais.
0: demande à ce que le monde se mette à mes pieds, s'il vous plaît.
4: Allez.
0: Allez, tout le monde, allez. Et là.
4: Allez, moi je sais alors, hein.
10: Grand Thomas.
0: Nicolas, je vais faire rire le monde entier. Rigo me dira si effectivement sur la planète Internet ça a fait rire les gens, puisque nous allons faire tout de suite le jeu de l'anglais.
4: Ouais,
0: est-ce que tu connais le jeu de l'anglais, Nicolas?
4: Ouais, ouais,
0: je vais, alors je le précise à ceux qui ne connaissent pas, nous allons appeler un grand restaurant ou un grand hôtel dans lequel on est censé parler anglais. Je vais parler un anglais le plus déplorable possible. Mais alors, une prouesse d'animateur digne d'un grand Depardieu à l'époque où il faisait encore les valseuses.
11: Tu sais, Eric New.
0: Alors on y va, c'est parti. Bingo, here we go, let's go. Manu compose le numéro de téléphone. Il se compose. Et c'est parti les enfants, on rigole à plein fouet. Nicolas, on te met en attente, c'était juste pour après, on parlera avec toi de Lucie, hein, cette charmante demoiselle qui...
12: Sophie Taline Métropole, bonsoir.
0: Hello.
12: Good evening.
0: All right, now, thank you. Can you find my number, Mr. Brown, please? And
12: I'm sorry? You would like to speak to Mr. Brown?
0: No. Hello.
12: Hello?
0: Yeah. You just know of Novotel?
12: No,
0: Sofitel.
12: Sofitel, yeah.
0: Yeah, okay, thank you very much. You don't know me? No?
12: No.
0: Oh, no, okay. You flooded me in the regulate, straight on the... On the airport, 510 on the reservation. Now, yes.
12: I'm sorry. Can you repeat, please?
0: Yeah. Hello, Mr. Ladimick.
12: Mister?
0: Would you are Mrs. Ladimick? You are Mrs. Ladimick now?
12: No, I'm not.
0: Ah, okay. Right. This is Mr. Brown.
12: Yeah.
0: You. The receptions.
12: Yeah.
0: Thank you. And, what did you mean from in the plane, the right on the road again? No?
12: The plane.
0: Yeah. Please. Number, room 34.
12: Tony.
0: Sorry?
12: 24, room 24.
0: Yeah, please.
12: Yeah, okay, there's no room 24 here.
0: Okay.
12: Kilo.
0: Yes.
12: Kilo.
0: Tu m'as reconnu?
12: Tony.
0: Ouais, ça va. Je te dérange, là, t'es au boulot?
12: Rien.
0: T'es au boulot?
12: Rien.
0: Je te dérange?
12: What again?
0: Ouais, t'es con. What again?
12: What again?
0: Ouais, je te dérange ou pas, là?
12: What again in my mind?
0: Yeah, yeah.
12: C'est qui, là?
0: Bah, c'est Tony.
12: Can I help you?
0: Ouais, qu'est-ce que je fais, là?
12: De quoi? Tu fais quoi? Bah, tu viens, comme d'habitude.
0: Mm-hmm. Ça vous amuse comme ça, de parler à des clients comme ça?
12: Pardon?
0: Ça vous amuse de ricaner avec des clients comme ça?
12: Mais qu'était l'appareil, là, monsieur?
0: Un client.
12: Qui est monsieur?
0: Je vous teste, je fais partie de l'association des testeurs de réception. C'est tout.
12: Ah bon?
0: J'étais en train de vous tester, voir un petit peu l'accueil, ben, je vois qu'on parle bien anglais.
12: Testeur de réception.
0: Testeur de réception, oui.
12: Oui. Moi aussi, je suis testeur de réception.
0: Spécialisé dans les Sofitel Novotel. Je plaisante, bien sûr. Enfin, je vous souhaite une bonne soirée.
12: Merci, au revoir.
0: C'était France 4 pour la télévision.
12: Ah, d'accord.
0: Allez, bonne soirée. C'était un blind test. Salut,
12: au
0: ciao, bonne bourre. On en fait un autre ou pas?
13: Ah, t'es bien là, ça suffit, hein.
0: D'accord, on reste, on met la barre très haute. Ouais, on la met très haute comme ça. Nicolas, qu'est-ce qu'on a pensé? Alors, l'internet tout de suite rigole. Et du côté du Japon,
13: le Canada.
0: Non,
13: c'est
0: le Japon d'abord.
13: Sec.
0: Japon.
13: Ah, ça a cartonné sec.
0: Ouais, d'accord, les États-Unis.
13: Incroyable.
0: L'Australie.
13: Là, ils sont morts de rire.
0: D'accord, le Mexique.
13: Là, ils en peuvent plus, ils sont par terre pliés en fait.
0: Et la France?
13: La France, ils ont pas tout compris.
0: D'accord, ok, très bien. C'est normal, ça parle pas bien français. Nicolas, on y va, 17 ans de mot, t'es plutôt pas mal.
4: Ouais.
0: Hein, Nicolas, t'es plutôt un bon vivant.
4: Ouais.
0: T'es passion dans la vie?
4: Passion, bah, je fais du sport, du basket.
0: Ouais, pas mal, donc t'es plutôt grand, t'as une grande gueule.
4: Grande gueule, bon.
0: Non. Mais bon, une grande taille, tu mesures combien?
4: 1m85.
0: Ouais, c'est quand même pas mal, donc tu peux aller vers les 2m peut-être plus tard?
4: Ouais, peut-être.
0: On l'espère, on espère pour toi que tu seras une grande asperge, c'est tout le mal qu'on te souhaite, Nicolas.
4: Ouais, surtout pour le basket.
0: Ça. Bah, c'est très important, puis surtout pour les filles, c'est bien. Ouais. Et puis, ta couleur préférée, c'est le?
4: Rouge, ouais.
0: Et voilà. Donc, parce que tu fais 1m85 à 17 ans et que t'aimes le rouge, forcément, t'as un problème qui était très particulier, c'est voilà. Lucie.
4: Voilà, avec une fille, quoi, donc j'ai un énorme problème, ça fait un certain temps, quoi, que. Elle me parle plus, quoi, si tu veux, il y a 2 ans, on se parle encore, quoi, et puis, d'ici là, ça fait un peu de temps, quoi, qu'on se parle plus, donc j'aurais voulu savoir si t'aurais pu réparer assez, quoi, réparer ça.
0: Mm-hmm.
4: Mais, ce que je peux te dire, quoi, si jamais, si tu peux appeler, quoi, je sais pas comment il va réagir le père, enfin, tu fais ce que tu peux, quoi, je compte sur toi.
0: Mm-hmm. Alors, j'avoue que si j'avais pas ta fiche devant mes yeux avec marqué sujet en deux lignes de quoi tu veux parler, là, automatiquement, là, je deviens un pur étranger, comme tout à l'heure l'histoire du jeu de l'anglais, je comprends rien. Nicolas.
10: Ouais.
0: T'es amoureux d'elle et tu veux qu'on l'appelle, pourquoi?
10: Bah, pour lui faire comprendre comme quoi, il faut qu'elle me comprenne, quoi, parce qu'elle comprend rien, et puis
0: Parle devant ton micro.
10: Elle reste toujours sur le passé, quoi, tu sais,
0: Elle te parle toujours au passé?
10: Ouais, quand
0: je suis content de boire un verre avec toi, mais il fut que je parte.
10: Voilà,
0: il fut temps.
5: Je suis allé.
0: Oui, ouais, je suis allé, hein.
10: Voilà.
0: Je suis, ouais, c'est ça. Bah, parfait. Bah, elle parle jamais au présent ni au futur.
10: Non, mais
0: elle t'a jamais glissé dans une phrase, on se verra demain?
10: Ouais, peut-être.
0: Elle te disait toujours, on s'était vu hier.
10: Ah, c'est pas mal.
5: Le mec, il parle
0: au. C'est pas mal, ouais, mais t'as pensé à l'école. Hey!
10: Ouais.
0: Je suis gentil présent quand même.
10: Comment?
0: Oh, allez, je suis gentil présent quand même.
5: Hein? Ouais, j'ai un passé.
0: Bon, Nico?
10: Ouais.
0: M'oblige pas à appeler Monsieur Becherel, parce qu'elle a. Elle s'en s'y dort. Mais attention, je peux le déranger à tout moment. Hein? Ouais. Donc, fais gaffe à toi quand même, Nico.
10: Ouais,
0: Nico?
10: Ouais.
0: D'accord, on y va?
10: Ouais, bah, je t'attends le numéro, là. Ouais, donc,
0: on y va, on a le numéro, il est là, le numéro.
5: Habite où?
0: Hein?
5: Là-bas où?
0: Filda, reviens Filda. Allez, là on déconne parce que là il est en train de marcher sur mes plates-bandes d'humour, là il est parti. C'est parti.
10: Ouais, qui parle, hein?
0: Hein?
10: Ouais, qui parle, hein? Allô.
0: Ouais, bonsoir, excusez-moi de vous déranger. Est-ce que je peux parler à Lucie, s'il vous plaît?
10: Vous avez vu l'heure qu'il est?
0: Je sais, je suis désolé, je sais bien, j'appelle très tard, je vous explique, c'est que j'ai un problème de devoir pour demain et j'aurais aimé en discuter avec elle, je sais. Je suis désolé. C'est de la part de Stéphane. Merci monsieur.
5: Un problème de montre.
11: Allô?
0: Allô Lucie?
11: Ouais.
0: Ouais, salut, ça va?
11: Ouais.
0: Tu me connais peut-être pas Stéphane, tu me reconnais?
11: Non.
0: Voilà, je suis un ami à Nicolas.
11: T'as vu l'heure qu'il est
0: là? Ouais, je sais, mais là il en peut plus, je sais l'heure qu'il est, je sais, je suis désolé. Mais c'est un truc qu'il fallait qu'on en parle ensemble. Nicolas est au plus bas. Hein?
11: De quoi?
0: Non, j'ai dit Nicolas est au plus bas. Il a perdu de la taille, il a perdu du poids. Et tu sais qu'il aime le basket et tu sais qu'il t'avait envoyé des fleurs.
11: Ouais.
0: Bon, et tu sais qu'un inconnu qui vous offre des fleurs, bon à la rigueur, mais un mec que tu connais et qui te veut des fleurs, ça veut dire quoi? Ça veut dire qu'il t'aime.
11: Attends.
0: Poche. Et une alarme qui s'est mise en route.
11: Allô?
0: Ouais.
11: Ouais.
0: Excuse-moi. Hein. Je suis désolé d'obligé d'appeler la place de Nico. Je sais qu'il est tard. Hein.
11: Nicolas,
0: non, pas du tout. Non. C'est de la part. Tu connais Nicolas? Nicolas Demeaux.
11: Nicolas qui?
0: Non, ton père dit vas-y raccroche, c'est de l'amour quand même à 17 ans, je sais qu'il est un peu tard, en même temps il est 23h15, il est pas non plus minuit et demi, c'est juste pour te dire que il avait craqué sur toi, voilà. C'est...
11: Oui,
0: Il t'avait envoyé des fleurs et puis il aimerait bien savoir...
11: Mais c'est très bien, je veux pas faire avec lui.
0: Ouais, c'est vrai qu'il aime sa gueule. Bon, bah écoute, j'aurais tenté le bise.
11: Ouais.
0: Eh bah écoute, il y a un problème?
11: Ouais, faut pas rappeler, hein.
0: Non, mais je rappellerai pas. C'était juste, je sais bien, il faut pas rappeler. Je sais bien, il faut jamais déranger les gens. Les gens, ils aiment bien être tranquilles chez eux. Il faut jamais les déranger. D'ailleurs, ce qu'il faudrait, c'est que les gens n'aient plus de téléphone chez eux pour ne plus jamais te déranger à n'importe quel moment de la journée.
11: C'est quoi votre nom?
0: Jean-Denis.
11: Ouais, c'est ça.
0: De la Réunion de Paris-France. Bonne nuit, mademoiselle.
11: Au revoir.
0: Au revoir. C'est agaçant, les gens. 23h15, ils se couchent avec ces putains de poules.
5: Ils dorment même pas.
0: C'est les poules. Tu vois, Nicolas?
10: Ouais.
0: Non, mais les gens en général, parce que là, on prend cette famille-là, pour exemple. Mais le nombre de gens.
10: Ouais.
0: Parce qu'on fait un canular.
10: Ouais.
0: Parce qu'on les met dans une position délicate.
10: Ouais.
0: Parce qu'on les rabaisse.
10: Parce qu'on
0: se moque d'eux.
10: Faut
0: pas les déranger. Mais c'est quoi ce bordel? C'est quoi ce monde dans lequel nous vivons? Rigaud, ça se passe comment les canulars en Chine sur Internet?
13: Bien.
0: Au Mexique?
13: Pas mal.
0: Au Japon?
13: Moyen.
0: Ouais, et chez nous, pas bien.
13: Ah,
0: alors pourquoi on nous fait chier en Europe? On nous parle de l'Europe et de l'euro.
13: On nous spolie.
0: Eh ben au niveau des canulars, si on pouvait arrêter de parler en vieux canulars, et parlons de canulars européens.
5: Bah ouais.
0: Allons-y, fonçons.
9: C'est vrai, il faut foncer dans la vie.
4: Ouais.
9: Ah, Nicolas, en tout cas, t'as la patate autant qu'elle est chiante.
4: Ouais, bah
9: donc vous auriez pu faire un beau couple, hein. Ça, ouais, ça aurait pu être sympa.
4: Ah,
9: oh là là, Nicolas, que... franchement, le quoi. Problème des gens qui essaient, faut plus rappeler, faut pas déranger à cette heure-ci. Mais il n'y a pas d'heure, en fin de compte.
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15: Il y avait quoi? Parce que le pire, c'est que il y a la fameuse chemise à côté de lui de tous les monsieur madame qu'on a fait. Quand tu demandes à Manu, tu te souviens de ce qu'on a fait? Non, faut que je m'en souvienne. Alors que l'autre, il est à 10 cm, mais ça le fait chier de lever son gros cul de 80 kilos pour aller me chercher cette putain de chemise.
16: La grosse. La grosse.
15: Allô, la grosse. Putain, c'était bon ça.
16: Le porc. C'était drôle.
15: On l'a pas fait le porc.
16: Si, on l'a fait le porc.
15: On a fait le porc.
16: Mais oui.
15: Ah, moi je me souviens de monsieur madame Meunier, effectivement, je me souviens de monsieur madame.
17: Il avait le gland.
15: Hein?
4: Il y a le gros.
17: Le gland, il y avait...
15: Le gland?
17: Ouais.
15: Il n'y avait pas l'aveugle ou le sourd, je sais pas quoi?
17: Si, le sourd, le muet.
15: Le muet.
17: Bernardo.
15: Putain, c'était
16: ouais,
15: fort.
16: Bernardo, ouais.
15: Tu te souviens, Arnaud, le muet ou Bernardo? Et on faisait tous les signes de Zorro. Allô, le muet? Alors c'était, allô, Bernardo? Non, c'était, allô, le muet? Alors le mec disait oui, parce que moi je lui disais... C'est comme Bernardo, c'est genre le mec qui lui fait des signes et tout, parce qu'il parle pas. Allô, le muet? Tiens, fais-moi monsieur le muet.
16: Ouais, bah oui.
15: Allez, balance, ouais, bah, balance.
16: Attends, alors.
15: Ça y est, Philippe se réveille, il va donner un coup de main à Manu.
16: Non, parce que, bon... Bah non, mais bon,
15: tout est mélangé,
16: le
15: gant,
16: le cul, la goutte, clochard, bonjour.
17: La crotte, le gué.
16: Le sourd. Le gland, du gland, tiens, du gland.
15: Putain, ça va trop vite, vas-y, qui dit mieux? Attention les enchères, on y va.
17: Le muet.
15: Non, ouais, le muet, ouais.
17: Ah non, c'est le fourré.
15: Allez, on y va là, putain, monsieur, madame...
16: On y va, je range ma pochette.
15: Le muet, oh là, l'autre, il veut que ça soit bien rangé, c'est normal.
16: Ah ouais, Arnaud. Bah ouais, après je retrouve plus rien.
15: Alors attention, pour ceux qui nous écoutent, comme ça, pour le fun, n'oubliez pas qu'il y a le hit parade de Ricky Larsen quand même. Je sais pas si Arnaud, tu suis ça attentivement tous les lundis.
4: J'essaye, ouais.
15: D'accord, est-ce que t'as acheté la compilation de Ricky Larsen, la grosse stuff?
4: Ouais, je l'ai.
15: Non, tu l'as acheté, menteur. Tu l'as pas acheté, arrête de me mentir, ça se voit sur ton regard, putain, mais ça s'entend sur l'intonation de votre voix.
4: Je l'ai dans l'esprit.
15: Ouais, tu l'as dans l'esprit, il faut l'avoir dans ton bac. Faut l'avoir dans le porte-monnaie, putain, ce bande de salopards. Enfin, je sais, c'est pour lui. Hein.
4: Non, mais je vais l'acheter, c'est sûr.
15: Bah, j'espère pour les fêtes de Noël, ça marche bien. En plus, profitez-en, il y en aura peut-être plus, il y en a que 60 000.
4: Ouais, pour ma petite sœur, parce qu'elle adore ça.
15: Eh ben, par exemple, faut lui offrir, ça c'est gagné d'avance, ça c'est un beau cadeau, ça.
4: Je pensais faire un go de Miché, mais.
15: C'est pareil, tu sais, après elle prendra la pochette, elle se la foutra. Oui. Allô, le muet?
18: Franck Lemay, oui.
15: Oui.
18: Oui.
15: Oui ou pas?
18: Oui.
15: C'est le muet?
18: Oui.
15: Moi j'ai mal aux mains, ouais. C'est bon. Faut raccrocher maintenant. Terminé, gag terminé.
19: Attention, gag terminé, raccrochez, gag terminé, je reset, gag terminé, vous pouvez raccrocher.
4: Ouais, c'est son planté, ils ont
19: je,
4: monsieur le.
19: Je répète, monsieur,
15: putain j'ai mal à la main. Ah quand même, ça y est, oh là là, j'ai la main rouge. Oh, heureusement que je vais à moving. Oh, j'y suis allé ce matin, heureusement que Fred il m'a fait travailler les mains, hein. C'était ça qu'on faisait avec monsieur et madame?
16: Bah oui.
15: Ah bon, c'est étonnant ça. Avec
16: bah
15: le muet, avec
16: bah
15: le muet,
16: oui,
15: Bernardo?
16: Bah oui.
15: Oh, ça tombe, c'est moins bien qu'avant, Arnaud. Hein.
4: Ah ouais.
15: Hein?
4: Bah ça marche plus comme
15: ouais, avant. Ouais, fais-moi un petit Delon.
16: Oh,
15: ah putain, ta gueule, putain, tu fais ton job, point barre. Putain, c'est dingue, Arnaud, c'est qui? Toi, on parlait des grèves tout à l'heure, je me demande si un jour il va pas y avoir une grève de l'assistant qui va me tomber sur le coin de la gueule. Putain, maintenant ils ont tellement l'habitude à ce qu'il faut préparer. Il faut que. Tu sais, il y a une. Une fiche, tu sais comment on appelle ça, une
16: feuille de route.
15: Une
16: un conducteur.
15: C'est une feuille de route, une sorte de semi-conducteur, tu vois, Arnaud?
4: Ouais.
15: Donc je lis par exemple, je lis hein, 20 décembre et puis il y a à peu près tout ce qu'on va faire de prévu.
4: Ouais.
15: Et là ce que je suis en train de faire c'est de la libre antenne, du spontané, du vrai, du direct. Donc c'est pas prévu. Et ça les agace.
4: Parce
15: que il aurait fallu que je leur dise vers 19h. Bon, ce qui va se passer c'est que je vais prendre un auditeur, on va discuter avec lui, puis d'un coup je vais l'emmener vers les bons vieux souvenirs des monsieur et madame, et à ce moment-là je risque de revenir sur monsieur et madame Delon et de faire croire que c'est un problème. improvisé, vous allez chercher dans les trucs alors que tout est préparé.
5: Non,
15: et ça maintenant il faut préparer parce que ça maintenant monsieur et mais les deux monsieur ne veulent plus improviser parce que là ils sont en train de chercher, c'est de la paperasse.
16: Ah oui, bah oui.
15: Ils ont besoin de faire de l'administration et ce qui va se passer à minuit c'est qu'il va y avoir une crise, il va y avoir réunion. Ouais, Max, t'es plus comme avant, maintenant tu fais de l'impro alors que bon finalement personne le sait mais ton émission elle est hyper préparée, nous on bosse dessus toute la journée. Si tu décides un jour de revenir sur des vieux monsieur et madame, tu le dis avant, faut qu'on prépare. Nous on a tout, regarde les maths, ça c'est même ça prouve que c'est pas rangé.
16: Mais si, c'est rangé, mais non, mais
15: tu mélanges les monsieur et madame avec les homonymes et puis c'est tout.
16: Bah, c'est la même chose.
15: Bah ouais, bah tu mélanges, c'est pas bon, il faut mettre les stars et les monsieur et madame.
5: Il y avait la cloche aussi qui était drôle.
15: Ouais. La cloche ?
5: T'es pas sonné ?
15: Ouais, je t'ai pas sonné, ouais. Ça, on l'avait fait ça, Arnaud. Monsieur, madame, la cloche, t'es pas sonné.
20: Ouais.
15: Ah ouais, c'était bon ça.
20: Excellent, ouais.
15: Ouais, tiens. Mmh. On va accueillir aussi Victor. T'es avec nous, Victor, 16 ans, ça va ?
20: Ouais.
15: Ouais, bon, Victor, t'écoutes tout ce qui se passe là ?
20: Ouais, bien sûr. Ouais.
15: C'est énorme hein, ce qui se passe en ce moment. C'est de l'impro total.
16: C'est énorme.
15: C'est la bonne vieille époque. C'est-à-dire qu'on parle pour ne rien dire. On reste des heures
20: Tant mieux, c'est bien.
15: Ouais, c'est ça qui est bien. C'est que. Ouais. Mais comme je parle vite et que je compte tous les blancs, finalement, on s'aperçoit en fin d'émission. On se dit, bon, si on gratte un peu dans ce qui s'est passé pendant ces 3 heures, mais il s'est rien passé. Mais finalement, comme ça parle vite et que tout ça, c'est ce que j'expliquais. Les gens, ils ont pas le temps de se dire, putain, mais c'est chiant. C'est que ça va trop vite.
20: Justement,
15: ça va trop vite. Voilà, exactement. Comme ça, on s'ennuie pas. Exactement, Victor.
20: Voilà.
15: Tu les as les monsieur ?
16: Non, j'ai pas de long. Non.
15: Putain, mais qu'est-ce que c'est que c'est ? Vous me chiez au Maroc là. C'est-à-dire que c'est même pas. C'est quoi ? C'est juste. J'avais même pas envie de le faire. C'est exactement, j'avais envie de vous tester. C'est tout.
16: Ouais,
15: je voulais voir. Je voulais voir.
16: Ça va.
15: Je voulais voir comment c'était fait.
5: T'as les copies d'Henry Comic ou pas ?
15: Non, mais oui.
5: Ça.
16: Ah bah alors toi.
15: Tu veux qu'on l'appelle Henry Comic qui te sort les meilleures blagues ?
5: Non, c'est bon, on va pas le déranger, il est tard.
15: Ouais, il est tard. Non, mais tu peux le déranger.
5: C'est juste pour savoir,
15: Moi, je sais qu'Henry Comic, tu peux l'appeler à n'importe quelle heure, il a toujours ses vieilles blagues. Hein.
5: Ouais.
15: Il n'y a pas
16: on
15: de problème.
16: On peut faire des Meuniers et des Le Gros aussi, hein, par contre. Je disais, on peut faire des Meuniers et des Le Gros, si tu veux.
15: Bon, bah, c'est...
5: De la cloche.
15: Non, mais non, c'était Delon.
5: Ah, mais Delon.
16: Bah oui,
5: ah,
16: mais
15: on réveille pas un flic qui dort.
5: Il est en Asie, là.
15: Tu connaissais ça, Victor et ce... Arnaud, ce film, On réveille pas un flic qui dort, qui est
20: ouais,
15: passé à la télé.
20: Ouais.
15: Tu décroches, allô, monsieur Delon. Ouais, de toute façon, on réveille pas. Vous dormiez, ouais, de toute façon, on réveille pas un flic qui dort. Puis c'est tout, puis tu raccroches, le gars qui est terminé, emballé, c'est pesé.
20: Ouais.
15: Bon, tu t'appelles Fildar. Tu fais un monsieur Delon.
16: Allez, c'est parti.
15: On peut pas échouer comme ça devant tout le monde. Hein. Parce qu'après, Victor et Arnaud, ça va papoter dans les cours des lycées et tout. Ouais, t'as écouté Max et tout. Ils ont voulu faire des Delons, ils sont même pas organisés. Bon, on appelle un monsieur madame Delon dans le studio. Direct. Allez, vas-y. On y va, Arnaud ?
20: Vas-y, fais. Allô ?
15: Oui, allô, monsieur Delon ?
20: Oui.
15: Vous dormiez ?
20: Oui.
15: Ah bon, on avait pas un flic qui dort. Hein.
20: C'est Max ?
15: Ouais, t'es en direct, Delon.
20: Oh putain, c'est...
15: Alain Delon ?
20: Ouais, de loin.
15: Ouais. Ouais. Ouais, t'es en direct sur Fun.
20: Oh putain,
15: Tube. Ça va ?
20: Ouais, ça va.
15: Ouais, bon, ok, super. T'as voté pour le hit parade de Ricky Larsen ?
20: Pas récemment, non, mais je connais, ouais.
15: D'accord, ok. Bon, on va pas te déranger plus longtemps. On réveille pas un flic qui dort.
20: Non, et puis demain, j'ai chez le Toubib.
15: Et puis tu passes le bonjour à Borsalino.
20: Y'a pas de problème.
15: Allez, salut.
20: Salut, Capone.
15: Ciao. Tu vois, Capone. Et ben voilà, vous voyez, mine de rien, on peut s'en sortir comme ça, quoi. Hein. Ça peut le faire, hein.
21: Antoine, salut, t'as 13 ans et tu nous appelles de Bagneux.
22: Salut Antoine.
23: Salut.
22: Ça va ?
21: Salut.
23: Ouais.
21: Oh, t'as une voix d'adulte, toi.
23: Ouais,
21: sûrement. On dirait un 15 ans.
23: Ouais.
21: Bon alors, qu'est-ce qui t'amène Antoine ?
23: Bah, je voudrais rapper avec mon frère.
21: Tu voudras rapper ?
23: Ouais.
21: Bon, on a des instrus pour la prévue ?
22: Oui.
21: Oh, tout est prévu, alors on y va ?
23: Ouais, bah c'est mon frère qui commence.
21: Hein, c'est ton frère qui commence, alors on y va, c'est parti, freestyle en direct. C'est pas mal. Quand tu veux.
22: Frère,
23: j'entends
22: Antoine.
23: Rien là.
21: Allez, on y va.
22: Vas-y. 2, 3, 4,
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0: allez savoir pourquoi.
1: Yo.
0: Rusty, tu prends le micro.
1: Allez, passe le microphone au frérot et c'est parti.
0: Ouais, j'habite dans un quartier pas trop mal famé. Comme dans tous les quartiers, il y a pas mal de camés. Et ce n'est pas un scoop, la drogue nous environne. Elle est

0: arranger la situation. J'espère qu'il a pris de bonnes résolutions. Mais à mon avis, il y en a certains qui l'aidera pas. Allez savoir pourquoi.
1: Ouais, c'est yo.
2: Excellent, ils sont puissants. Moi, j'ai un petit faiblesse pour le premier frère.
1: Ah bah moi, j'ai l'impression que votre truc, il tient bien la route, votre texte. Hein.
3: Ouais, ouais, ok, ouais, ça... bah, je vais continuer alors.
1: Ah bah c'est plutôt fort, ouais.
2: Et Antoine, okay, comment il s'appelle ton frère?
3: Moi, c'est Bambou.
2: Bambou.
3: Bambou, c'est mon surnom, mais mon vrai prénom, c'est Jocelyn, quoi.
2: T'as quel âge?
3: Moi, j'ai 15 ans.
2: Ah oui, ok, mais vous, c'est bien, vous avez bien démarré avec Antoine.
1: Qui écrit les textes?
3: C'est nous deux.
1: Tous les deux?
3: Ouais.
1: D'accord, vous vous mettez d'accord et puis...
3: Ouais, bah là, celui qui vient de vous interpréter, il l'avait commencé.
1: Ouais.
3: Et je lui ai demandé d'en faire un sur cette idée-là. Il m'a dit, tiens, j'ai fait ça. Ça correspondait exactement à ce que j'attendais. Et je lui ai dit, tu mets deux phrases pour qu'on ait le même refrain.
2: Uh-huh.
3: Il l'a fait et ça colle parfaitement, quoi.
2: Et Bambou,
1: le fluide entre frérots.
2: C'est
3: ouais,
2: beau. Vous faites ça,
3: ouais,
2: vous faites ça en fait pour pouvoir faire un disque ou vous faites ça pour vous amuser?
3: Bah, au départ, c'est pour nous amuser. Nous, l'argent, on n'en a pas beaucoup besoin, quoi. On est chez
2: jeune,
3: nos parents.
2: Ouais.
3: Donc, nous, on fait ça pour exposer nos idées.
2: C'est bien, ça.
3: Et l'argent, bon, ça viendra peut-être après. Pour l'instant, c'est pas notre objectif premier, quoi.
2: Qui sont beaux, pas seulement des bons textes, mais du beau, bon esprit. Hein.
1: Ouais.
2: En tout cas, il faut les garçons, vous allez vite parce que moi j'ai le sentiment que l'arabe ça commence à décliner. Hein.
1: Ah bon?
2: Ouais. J'ai l'impression que ça va bientôt, je sais pas, peut-être les rappeurs ils vont être fous, mais par contre j'ai l'impression que ça commence les gens commencent à délaisser un peu au rap.
1: Ah bon?
2: Je sais pas toi?
1: Oh bah attends, tu rigoles, il y a le nouveau single de machin, il y en a
2: non,
1: que ça. On reçoit que ça par les maisons.
2: Je sais, mais c'est souvent juste quand on est au sommet. Que là, ça commence à...
1: Ah bah, il y a des phénomènes un petit peu, entre guillemets, ce qu'on appelle belle mode, où il y a le rap, et après le rock va revenir un peu, ça a baissé, machin, il y a...
2: Oui, Bambou ?
0: Là, non, là, c'est Rusty.
2: Excuse.
0: Là, ça s'ouvre quand même, parce que, je sais pas, moi, j'ai plein de copains qui font du rap et tout, je sais pas, ça s'ouvre.
2: Oui, ça s'ouvre, tu veux dire qu'ils ont du mal à réussir ?
0: Non, ça, au contraire, ça... Il y a des petits concerts en bagneux, des fois.
2: Ah, je pense qu'il a dit ça souffre.
4: Mais ouais, il parle mal.
1: Bah ouais,
2: tu parles mal.
1: Quand tu fais du freestyle, ça va, mais quand tu parles. Non, c'est bien, on a bien compris.
0: Je voulais dire, si il y a des gens que ça intéresse, bon, il y a notre numéro, quoi.
1: Il n'y a pas de problème, man. Bah, c'était cool.
2: Merci beaucoup, les frères.
0: Ah, attends, je te passe Bambou.
2: Okay.
1: Ah, le Bambou, vite fait alors.
3: Ok, bah moi, je voulais conseiller quelques nouveautés en rap qui viennent de sortir.
1: Ouais.
2: Bambou.
3: Alors, premièrement, il y a Double Pact.
1: Ouais.
3: Un groupe français qui a fait des trucs avec Petit Boss et La Clica.
1: D'accord.
3: Et sinon, bah y a pas mal de trucs, hein, tout ce qui est démocrate D, tout ça.
1: Ouais.
3: Voilà quoi.
1: Ok.
0: Funk Doubiès.
3: Ouais, Funk Doubiès pour les Américains.
2: D'accord. Salut les gars.
1: Salut les frérots.
2: Ciao.
1: Ciao.
5: 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On appellera Francis Cabrel également ce soir puisque son album est sorti. On fera un point avec lui, on écoutera d'abord l'album, on va essayer de le survoler un petit peu, cet album de Cabrel. Parce que c'est quand même un artiste français qui vend plus de 2 millions d'albums. Et on appellera le Francis Cabrel en question pour savoir pourquoi finalement il n'est pas allé vers une tendance techno comme il nous le dit depuis 2 ans sur l'antenne de Fun Radio. Et on appellera les To Be Free, on ira du côté du courrier, on aura peut-être également quelques chiffres à vous donner qui sont tombés dans la presse avec des sondages. Enfin plein de bonnes choses qui à mon avis n'iront pas
6: 6h ou quoi là?
5: Non, je sais pas. On est censé avoir des demoiselles vers 11h30 minuit qui devraient apporter à bouffer normalement, donc je sais pas comment on va s'encasiner, Fielder, je sais pas comment ça va se passer. Et puis on aura également M&M avec My Name Is, une nouveauté qui est beaucoup passée en ce moment, qui passe encore en ce moment sur MTV, et qu'on prendra plaisir à vous offrir dans un instant sur l'antenne de Fun Radio.
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5: C'était M&M I, My Name Is I, voilà, et ça va être disponible très prochainement dans les bacs pour les amateurs de musique électronique. Tout à l'heure, ça va être un son comme celui-ci, et tout de suite, Fielder va le reconnaître, va dire qui c'est. Ça va venir.
8: Non mais vite.
5: Ah, je l'ai... Ouais, c'est ça, c'était Dave Clark.
6: Bien, Clark.
4: Dave Clark.
6: C'est bien celui-là.
4: Non, Dave Clark. Parle toujours avec l'autre là.
5: Devangel.
4: Voilà. Sérieux, hein? Ouais. Dave Clark, Devangel.
5: Ah ouais, jamais. C'est sûr, c'est le même prénom, en quelque part.
4: C'est
5: ça s'écrit pareil, ouais, c'est un peu le même prénom, ouais.
4: Bah voilà, c'est Dave.
5: Sûr,
4: c'est
5: sûr.
4: Les Dave.
5: Ah,
4: non, Ivanina,
5: c'est comme Sonka et Rakai, si c'est pas, c'est. C'est ce qu'il me disait.
4: Ah ouais.
5: Il nous a fait écouter, Rigo.
4: Ouais.
5: Ouais, de. Les Soundtype. Les Soundside AI.
4: C'était bien,
5: c'est bon, c'est. Ah, il y a de la weed, mais. Ah ouais, je vais te demander un truc, justement, Rigo. Pardon, parce que tu peux peut-être pas me comprendre comme ça.
9: Ça sort où le truc?
5: Bientôt, t'inquiète.
4: D'accord.
5: Voilà, donc on revient dans l'émission. Pourquoi je vais faire Rigo quand je vais parler?
9: Non, Rigo, là, c'est. Perso, là, ça sort quoi le truc? Ça sort dans combien de temps?
5: Bientôt. Là, ça sort quand?
4: Bientôt!
5: Bon, bah, vivement.
4: Non, ils sortent quand?
5: Alors, ils sortent quand pour ça sort quand, ouais?
4: Bientôt.
5: Bon, Yann Poulet, non.
4: Non, c'est un bon DJ Tech, mais
5: non, c'est pas lui, c'est comment, Jusbana, Jusine Pina.
10: Giuseppina.
5: Je vais t'appeler Pina, et puis on va aller plus loin,
10: ah non,
5: on va plus vite. Giuseppina, 21 ans, t'appelles de cinquantaine, d'accord?
10: Oui.
5: Jusque là, tu es italienne, tu es d'origine de Rome, toi, hein?
10: Putain, c'est non, bien. Du sud, de la Calabre.
5: Ouais, c'est ça, ouais. Et
4: Corato?
5: Hein?
4: Corato?
10: Quoi?
4: C'est de Corato?
10: Non.
5: Oh là, tu connais pas, tu connais que dalle, putain, mais c'est dingue. Joupina, tu as un garçon plutôt chaud lapin, ta gueule, Manu. T'as un Joupina.
10: Dieu, des problèmes,
2: Marie,
5: Manu. Oh là là, eh oh. Toi, arrête de faire tes trucs. Toi, t'es la reine des flops. C'est-à-dire, tu fais des trucs, tu balances et ça mène rien. Ça flop,
4: oh là.
5: Ça flop. Oh là là là là, on a des mecs de la sécu qui viennent d'arriver de fun, là, ça cartonne. Qu'est-ce qu'ils font? Oh. Bah rentrez, allez.
4: Ah bah oui, rentrez.
5: Joséphina.
10: Oui.
5: Après je vais te présenter des garçons, des chauds lapins.
10: Hein. Ah oui.
5: Alors parle-nous d'abord. Qu'est-ce qu'un chaud lapin alors?
10: Donc un chaud lapin, okay. C'est que mon mec.
5: Ouais.
10: Donc me fait croire ou je sais pas si c'est la réalité que il sort avec des autres filles et qu'il les drague.
5: Ouais.
10: Donc, voilà le problème. Donc ouais. Par exemple hier on a vu une copine qu'on a en commun et je lui ai dit bonjour et il m'a dit tiens celle-là ben je l'ai déjà draguée, je suis déjà sortie avec.
5: Ouais.
10: Donc je sais pas si c'est vrai ou si c'est faux parce que des fois il dit ça en rigolant mais des fois bon il est vachement sérieux donc moi je doute et je sais pas quoi faire.
5: Mais est-ce que même quand il est sérieux il peut te le dire, c'est une façon de te le glisser mais d'une manière sérieuse plutôt que de te le dire sérieusement. Ou là, tu peux penser que c'est faux. Peut-être que s'il te le dit en délirant, en fin de compte, c'est une façon de te faire passer le message qu'en fin de compte, c'est vrai. Et toi, tu crois que ça déconne, alors qu'en fin de compte, il te fait passer un message en déconnant. Faut te méfier, c'est ce que je fais. Moi, je vois, non. Puis tu parles, oui.
10: Mais non, mais ouais, c'est vrai, parce qu'il est vachement sérieux, en fait, quand il dit ça. Et puis, à des autres moments, il déconne, donc forcément...
5: Personne n'aura un mouchoir, par hasard.
4: Si, usagé, je peux te le prêter.
5: Un mouchoir. Arrête, les vannes à plat, laisse tomber.
4: Putain,
5: c'est fini, c'est bon. Ça fait fini, c'est terminé.
4: Ouais.
5: Personne n'a
4: de mouchoir.
10: J'arrête.
5: Ouais, non, mais là, un mouchoir, un vrai mouchoir.
4: Rigo,
5: t'as pas de mouchoir?
9: Non, j'en ai pas, là. D'habitude, j'en ai, mais... pas là. Mais,
5: d'accord.
4: Bon, prends mon switch.
5: Ah, mais c'était pour savoir s'il y avait un mouchoir. Oui, donc, le problème, il est là, quoi. Et voilà, c'est pas évident.
10: Bah ouais.
5: Non, mais sérieusement, c'est pas évident.
10: Non, mais moi, à la rigueur, ça me gênerait pas, mais bon, c'est pas que ça me gênerait pas, mais bon, pas plus que ça, quoi. Mais
5: ça fait combien de temps que tu sors avec lui?
10: Ça fait 2 ans et demi.
5: Ça fait 2 ans et demi. Ouais. En 2 ans et demi, je veux dire, tu peux savoir s'il plaisante ou pas, t'arrives à cerner le personnage aussi.
10: Non, ouais, c'est sûr, mais là, franchement, il je sais vraiment pas, quoi. Parce que des fois, il déconne vraiment et je peux vraiment pas te dire.
5: Ouais.
10: Je
5: sais pas comment t'aider là, sur ce genre de truc quoi. C'est un mec qui est plutôt des connards à la base qui a
10: tendance à...
5: Bon bah alors d'accord, ok, donc c'est simplement une connerie. Est-ce que tu as déjà demandé pourquoi réellement il cherchait à faire ça? Est-ce que c'est vraiment dans le but de te donner du doute? Est-ce que c'est le plaisir de t'amuser et jouer sur tes nerfs?
10: C'est pour vraiment me faire douter.
5: C'est vrai. Et pourquoi il a besoin de te faire douter? Parce qu'il a peut-être l'impression que tu l'aimes moins fort qu'avant, ou peut-être que lui il t'aime vraiment très fort et qu'il a l'impression que tu l'aimes pas autant, que tu l'aimes pas autant que lui il t'aime. Donc le meilleur moyen de te faire un peu flipper et de te faire approcher de lui et de t'avoir un petit peu à la botte, c'est de te faire douter sur l'amour que lui pourrait avoir pour toi, non?
10: Ah, ce serait bien si c'était comme ça.
5: Tu t'es fait comprendre ou pas là?
10: Ouais, non, mais j'ai compris, mais ce serait bien si c'était ça, mais bon, je sais pas du tout quoi.
5: Ouais, mais parce que tu lui demandes pas aussi, c'est pas moi qui vais le dire à sa place, hein. Moi, je suis pas, à moins que je rentre en lui, que je rentre en transe,
4: c'est pour ça qu'il faudrait que j'en donne Aubert jeudi. Ah. Mais sinon, je peux pas. Je peux pas faire le voudou et rentrer à sa place. Qu'est-ce que tu veux que je... Tu n'as aucune en deux ans et demi, ce qui est quand même dommage. En deux ans et demi, tu as l'impression que tu peux rien dire de lui à part, je crois qu'il déconne, mais je sais pas pourquoi.
10: Mais non, mais je t'assure, c'est un mec qui déconne vachement, mais quand il est sérieux, et des fois, il sort des phrases vraiment sérieusement, donc tu peux vraiment pas
4: puisque
10: savoir.
4: T'appelles pour me dire, puisque tu m'appelles sur ce problème, ça veut donc dire que ça te travaille et que ça commence aussi quelque part un peu à t'agacer.
10: Ah bah ouais, quand même, parce qu'à chaque fois, souvent, on voit des filles que je connais, et donc il me dit...
4: Pourquoi tu ne lui dirais pas? Pourquoi
10: Bah je lui ai déjà dit.
4: Oui, mais bon, tu dois lui dire, tu le fais en souriant, tu me le dis en souriant, là, tu me dis, je lui ai déjà dit. Bah ouais, mais il faut vraiment que tu lui dises, mais qu'il ait vraiment l'impression que ça commence vraiment à t'agacer, et que t'aimerais vraiment savoir si c'est vraiment que de l'amusement, auquel cas c'est drôle une fois, deux fois, trois fois, mais 10 fois ça peut être lourd, parce qu'après tu vas finir par croire que c'est vraiment vrai, ou alors tu peux très bien, toi aussi, de ton côté, tout comme lui, t'amuser, jouer la comédie, et prendre ça pour de vrai, et prendre tes distances, et que lui se mette à filer en disant, putain merde, je déconne sur un truc, et elle le prend pour argent comptant, et elle se méfie, et que lui, ça, c'est que ça soit le serpent qui se mord la queue, et que c'est uniquement dans le but, et que ça soit à toi de le piéger.
10: Ouais,
4: tu vois ce que
10: vrai.
4: Je veux dire ou pas?
10: Ouais.
4: Tu fais ça un week-end, je sais pas si dans les jours à venir, il te refait le plan, tu donnes l'impression de le prendre plus ou moins mal, mais sans non plus lui faire la gueule, c'est-à-dire que tu continues à parler, mais que tu commences à prendre un peu tes distances envers lui. Mais pendant une semaine ou deux, c'est-à-dire que là tu joues dans un rôle, c'est-à-dire que tu te mets un rôle de composition, un peu comme du théâtre. Et tu vas voir comment il va réagir.
10: Ouais, mais là, il va m'en vouloir.
4: Et alors, attends, mais pourquoi lui, il aurait le droit de te faire ça et toi, tu aurais le droit? Et toi, il faudrait que tu prennes ça à la plaisanterie, basta. Ou tu lui fais pareil. T'as qu'à lui faire pareil. Quand lui, la prochaine fois qu'il te dit, ouais, j'ai envie de te tromper, je te trompe, tu fais, mais c'est pas... Et si tu lui réponds très gentiment et très calmement, mais de manière assez froide, ce qui est souvent bien plus blessant que de lever la voix, dire, j'en ai eu vent, mais ça me dérange pas, apparemment on me l'a dit, donc à force de déconner...
10: Mais non, mais c'est même pas les autres qui me le disent, c'est carrément lui, quoi, je sais pas,
4: mais
10: c'est
4: non, mais tu lui dis que tu lui confirmes que ce qu'il te dit, de toute façon,
10: ah ouais,
4: t'en as vent, mais tu fais ça d'une manière décontractée, genre tu t'en fous, ça veut dire qu'il va croire que bah tu te désintéresses de ça et que toi aussi tu vas t'y mettre. Tu dis tiens moi aussi en plaisantant j'ai envie d'avoir quelques flirts au bout de 2 ans et demi, ça me trotte dans la tête. Et là il va s'arrêter et dire non mais attends, je te dis que je déconne.
10: Il va me tuer là.
4: Mais pourquoi? Bah oui, mais à ce moment-là t'es une faible. Alors tu te lèves, alors t'aimes ça et puis tu... Moi je sans déconner, je te dis ça froidement, mais c'est... Vous voulez des solutions? Les solutions qu'il faut à mon avis être sont celles que je pense te donner parce qu'il faut que ça soit un peu radical. Mais tu dis il va me tuer, donc t'en as peur. Ou alors tu te laisses faire comme ça, et puis c'est tout. C'est-à-dire que t'aimes ça, et t'as trop peur de le perdre, et puis tu te laisses bouffer, quoi. Et lui, il s'amuse, il fait le jeu du couple, et toi, t'es là, et tu subis. Et t'appelles des gens que tu connais pas bien, ou des gens pour demander des solutions. Alors c'est ou juste pour le plaisir d'en parler, ça te fait du bien, ou si tu veux vraiment des solutions, il faut vraiment les mettre en action.
10: Ben ouais, mais écoute, j'essaye de lui parler, vraiment, franchement, il y a pas
4: à lui parler, faut
10: De jouer avec lui, quoi, mais...
4: Il ne faut plus lui parler pour lui demander pourquoi il réagit comme ça, il faut lui parler en lui disant que tu vas réagir comme lui. En le mettant en action, tu comprends?
10: Ouais.
4: C'est un peu, on me dit, ça fait un peu psychologue, Max, là, tout. Ça fait un peu bizarre, mais c'est, il faut plus que t'en arrives à discuter, de savoir pourquoi il fait ça, est-ce que c'est vrai qu'il te trompe, est-ce que c'est pour rigoler. Il faut que tu continues à lui parler en lui disant que, t'en as eu vent, ou si t'as pas envie de lui dire ça, parce que tu trouves que ça va un peu trop loin, tu dis, écoute, oui, ça me dérange pas, au bout de 2 ans et demi, je t'avoue que moi aussi, maintenant, en déconnant, ça me donne envie de le faire, à force que tu me dis ça en déconnant, ça m'a trotté dans la tête, et moi aussi, j'ai envie de le faire. Et tu vois, comment, je pense qu'il y a 8 chances sur 10 pour que, là, ça l'amuse déjà beaucoup moins, et qu'il arrête de faire ça en disant, je suis peut-être allé trop loin, maintenant, faut que j'arrête.
10: C'est sûr.
4: Sans qu'il t'en parle, peut-être que de lui-même, il arrêtera de t'en parler, et t'auras gagné.
10: Ouais, mais s'il l'a vraiment fait.
4: Ah, bah oui, mais alors là, c'est à toi en 2 ans et demi, c'est où? T'es assez femme et assez adulte et tu le connais suffisamment pour commencer à le déceler toute seule. Il y a que toi qui peux le savoir, c'est pas moi qui l'ai fait en tant qu'animateur radio, ça c'est clair, et je suis pas voyant. Ou alors, c'est ou tu le connais mal ou c'est que tu le connais pas bien alors. À ce moment-là, si tu sens que t'as vraiment des doutes vraiment réels et que c'est pas juste de la plaisanterie pour toi ce qu'il dit, il faut te renseigner. Je veux dire, c'est ou tu t'en fous, tu t'en bats et tant pis pour toi, c'est-à-dire que tu passes l'éponge ou t'es pas suffisamment forte de caractère pour accepter ça et t'as tellement peur d'apprendre la véritable vérité que tu préfères ne pas le savoir et te voiler la face. Ou alors vraiment ça te chagrine et ça t'embêterait mais que tu veux savoir la vérité parce que tu souhaites pas absolument qu'il te trompe parce que t'as quand même un amour propre, auquel cas tu te renseignes un peu.
10: Oui.
4: Je sais pas, c'est toi, je suis pas dans ta tête. Et puis,
10: oui,
4: voilà.
10: Non, mais...
4: Voilà. Il y a des possibilités, il y en a 10 000 dans ce genre de situation. Mais j'ai l'impression que t'appelles et que ce qu'il faut vraiment faire pour réellement savoir, t'as pas envie parce que t'as peur de lui faire peur, et donc comme si t'étais sous fifre et que tu veux pas le blesser, t'as peur qu'il le prenne mal. Toi, t'as le droit d'être blessé, de le prendre mal et que ça te gêne, mais lui, il faut surtout pas. J'ai l'impression que c'est l'italien, quoi. Vraiment, le mec, le macho, quoi.
10: Pourtant, c'est moi l'italienne, c'est pas lui.
4: Oui, mais t'es une femme. Je sais pas, c'est dommage, quoi. Je veux dire, en tant que femme, t'as autant le droit de savoir, quoi. À un moment donné, tu peux trouver que la plaisanterie est lourde.
10: Ouais, c'est vrai.
4: Ben ouais, voilà.
10: Bah non, moi en fait, je voulais savoir.
5: Moi, ce que je vais te proposer, parce qu'il y a le défi téléphonique qui a pris déjà 10 minutes de retard.
10: Ouais.
5: Il y a des gens qui nous ont entendu parler et à mon avis, il y aura réaction.
10: Ouais.
5: S'il y a une ou deux personnes qui veulent réagir au 0800 308 5000 par rapport à ce qui vient de se dire, on va le demander maintenant, la réaction, d'accord?
10: Ouais.
5: S'il n'y a pas eu de réaction, on finira notre conversation tranquillement, plus en détail dans la soirée.
10: D'accord.
5: Et moi, je vais accueillir, si tu le veux bien, je te mets en attente, d'accord?
10: D'accord, ok.
5: Et réfléchis un petit peu à ce que je t'ai dit, tu me diras entre temps, est-ce que t'as plutôt l'intention de faire? Parce que poser des questions comme ça et dire, j'aimerais bien que tu me dises concrètement maintenant ce que t'as l'intention de faire avec ce qu'on a dit là en peu de temps.
10: Je vais réfléchir, je te dirai ça après.
5: Eh ben justement, réfléchis bien. On va appeler des Pizza Hut pour le défi téléphonique, le jeu des trois mots avec Stéphane, 18 ans de Paris, 101.9 FM pour nous écouter à Paris, région parisienne. Salut Stéphane.
6: Salut Max.
5: Et face à toi, Mickaël, 18 ans de Reims.
6: Salut Max.
11: Salut Mickaël, comment vas-tu?
6: Bonjour.
11: Tu vas bien, bien fort, attention. Hein. 101.7 FM pour nous écouter sur Reims et sa banlieue.
6: C'est ça.
5: Défi téléphonique, donc on connaît le système. Vous avez tous les deux 18 ans, vous allez vous affronter, on ira jusqu'à la mort. Je veux dire, ça sera avec le pouce baissé à la César dans les arènes. Vous êtes deux gladiateurs. Vous allez vous affronter dans l'arène immense de Fun Radio.
6: T'as vu les muscles?
5: Non, justement, ils sont où?
6: Mais toi?
5: Ah bah dis donc.
6: T'as pas en haut à droite, là, sur le bras?
5: Un petit body dream, t'as fait
6: non,
5: plus
6: non.
5: grand bien, gamin.
6: On appelle ça un triceps.
5: T'as rien pris, non? T'as rien
1: ah
5: pris.
1: Ah bon, d'accord.
5: Stéphane, tu vas démarrer.
6: Ok.
5: Un stylo et un papier?
6: Ouais.
5: Ouais.
6: Mon petit stylo, mon petit papier.
5: D'accord, ok. Tu vas noter le mot anchois.
6: Anchois.
5: O.
6: Oh.
5: Hein, comme le lot de l'eau.
6: Ouais.
5: Et glace, comme une glace.
6: Glace.
5: On met Mickaël en attente, Stéphane, on appelle une pizza hut quelque part en France. Anchois, eau et glace, une minute maximum pour faire dire ces trois mots sans jamais les dire parce qu'il y a une demoiselle dans le défi téléphonique qui a dit le mot. Tu n'as pas le droit de le dire.
6: Tout à fait, Max. Je suis ready.
5: Et tu sais que le chrono s'enclenche lorsque ça
6: décroche.
5: Bien joué, gamin.
6: Merci.
5: Et on appelle à Tours. Et on appelle à Tours en plus.
12: Pizza hut Tours, bonsoir, appel à votre service.
6: Oui, bonsoir monsieur, bonsoir Raphaël, ça va bien?
12: Oui, ça va très bien.
6: Ouais,
12: oui.
6: Donc je t'appelle parce que je souhaiterais commander une pizza pour demain, en faire réserver quelques-unes, parce que je fais une petite soirée, et donc on serait plusieurs, et ce serait pour les avoir tôt demain. Et donc je voudrais savoir un peu ce que t'as comme garniture.
12: Oui, excusez-moi, oui.
6: Alors qu'est-ce que t'as comme garniture? Allô? Ok, il est beau, lui. Allô, Rafi? Comment tu veux faire quand tu tombes sur une queue comme ça, sérieux? Non mais sérieux, le gars il prend le téléphone, il est à pizza, il sait même pas faire son boulot.
5: Ah non, il te demande de patienter, fallait pas, tu dis c'est hyper urgent, c'est une question de vie ou de mort.
6: Ouais, ouais, c'est vrai.
5: Ça vaut de vous démerder.
6: Hein. Petite intraveineuse d'anchois.
5: Mais ouais, il te reste encore 10 secondes.
6: Oh, bah, c'est rien là, je vais réussir, je me penche.
5: Allez, on y va, comme pyramide. 5, 4, 3, 2, 1.
12: Excusez-moi, ça va pas être possible parce qu'au niveau informatique, ça va pas.
5: Ah non, mais ça passe.
12: Vous rappeliez de demain.
5: Non, c'est bon, c'est que ça va pas être possible, c'est que le gong a retenti.
12: Vous vous rappeliez de demain matin vers 10h.
5: Ouais. Ok, ben je vais remplacer.
1: Cash.
5: C'est Cash. Je remplace Cash. Non, mais je remplace Cash demain, 10h, ok.
6: Ok.
5: Ça roule.
12: Je suis désolé.
5: À demain.
6: Pas grave, ma
5: femme. Tiens, bonne bourre. Bon, Stéphane.
6: Ouais.
5: Pas Jojo, Mickaël, c'est à ton tour, 18 ans de Reims, on rappelle, hein, Mickaël.
6: Oui.
5: Trois mots.
6: Ça va être dur de faire mieux, je crois. L'enfoiré.
5: Dans le côté négatif, effectivement, le mot tomate.
6: Ouais, tomate, ouais.
5: On reprend comme hier le mot vin.
6: Vin.
5: V-I-N et le mot sorbet.
6: Sorbet.
5: Sorbet, okay. Glace, mais on demande le mot sorbet particulièrement. Hein.
6: Ok, d'accord.
5: Sorbet, vin et tomate, on y va. On appelle. On va essayer de faire vite. J'espère pour toi, Mickaël, que ça va fonctionner. Hein.
6: Bah, j'espère aussi, ouais.
5: Bon, apparemment, on va appeler un Pizza Hut à Reims.
6: Mm-hmm.
5: Et tu te rappelles que le chrono s'enclenche lorsque ça
6: décroche.
5: Allez, bon courage.
13: Ouais, Pizza Hut. Oui, non, bonsoir. Excusez-moi de vous déranger. Voilà, j'aurais voulu avoir quelques renseignements sur votre restaurant. Parce que
14: ouais, on va faire vite, que je suis pressé. Donc, tomate, vin et sorbet.
13: Donc.
5: T'as le record. Oh putain, ouais, Mickaël. Mickaël, bravo.
13: Merci, merci.
5: T'as eu un petit temps de réaction, tu te dis putain mais qu'est-ce qu'il a fait le mec?
13: Ouais, c'est le coup j'ai pas trop compris quoi.
5: C'était pour plaisanter, j'imaginais quand Stéphane tout à l'heure le mec il dit bon écoute je suis présent, Pizza Hut, vas-y, 101.7, anchois, eau, glace, salut, ciao. Bon, Mickaël, on y va vraiment cette fois-ci, Pizza Hut, on y va.
15: Vous entendez le numéro?
5: Ouais, t'es en train de se composer. Faut pas rêver.
4: Avec Manu, c'est faux pas rêver. On voyage dans toute la France. C'est vrai, hein. C'est
15: Avignon.
4: Oh là là.
15: Avignon.
4: Il faudrait qu'à chaque fois que t'as un petit mot à dire, on va à Avignon, capitale du machin. Tu peux pas te renseigner là-dessus ou à Pau, un petit renseignement, vous savez. Hein. Puis c'est vrai qu'on on sait rien des villes. Avignon, le pont. Sur le. Non mais en dehors de ça, la spécialité, la tradition, un petit mot. C'est vrai, on est pas assez. Moi, je regardais Paris Première quand il y avait l'autre midi. Avec on était dans les régions, vous savez. Mais faut pas rêver, tu sais plein de trucs. Je suis sûr que Mickaël, il est à Reims, quand je vais lui demander sa ville, il est pas capable de me sortir deux trucs. Hein, Mickaël?
16: Je t'entends très mal, là.
4: Ouais. Allô?
16: Oui, bonsoir, excusez-moi de vous déranger, voilà, j'aurais voulu avoir quelques rangs.
4: Et je me marre avec Mickaël, on y va.
17: Bonsoir, Stéphane, à votre service.
16: Oui, bonsoir mademoiselle, excusez-moi de vous déranger. Voilà, j'aurais voulu avoir quelques renseignements sur votre restaurant, puisque oui. Cette semaine, je veux me faire une petite bouffe sympa avec des amis.
17: Oui.
16: Donc, j'aurais voulu savoir ce que vous servez comme boisson.
17: Comme boisson?
16: Oui.
17: En servant du Pepsi, de l'Orangina, du 7-Up.
16: Et vous n'avez pas de boisson alcoolisée?
17: Si, nous avons des bières, une Anken, Bud, on a quoi? Bah, du whisky.
16: Vous n'avez pas la boisson classique qu'on fait avec du raisin?
17: Non, pas du tout.
16: Ça s'appelle comment déjà? Bon, c'est pas grave.
4: Oh,
16: et sinon, en dessert, qu'est-ce que vous me proposez? Vous savez, des espèces de glaces qu'on fait avec de l'eau, là.
17: Avec de l'eau?
16: Oui, c'est de la glace à l'eau en fait, c'est pas vraiment de la glace.
17: Ah, tout ce qui est passion, citron, les sorbets?
16: Oui, voilà, les sorbets, oui.
17: Et
16: sinon, vos pizzas, mince ingrédient principal, c'est, comment dire, c'est...
4: Oh, la cave!
16: Ouais.
4: On a dû prendre deux gamins dans des HP, c'est pas possible. bonsoir, pizzeria, Pizza Hut?
17: Oui.
4: C'était Max à l'appareil, le Star System Max sur Fun Radio. Avec Mickaël, un auditeur, le but du jeu était d'essayer de vous faire dire trois mots en une minute, à savoir le mot sorbet, le mot vin et le mot tomate.
17: Oui.
4: Voilà, et le mot vin, t'es vraiment une teub, Mickaël, ce que t'aurais pu dire. Vous savez, la boisson, la rosée, blanche, rouge.
17: Ah, ok, d'accord.
4: Et t'aurais dit du vin. Voilà.
16: Ouais, non, mais attends,
4: on vous dérange pas plus longtemps. Bonne soirée. Hop là, ça fait trop de bruit en plus, il nous reste 20 secondes. Mickaël, bravo.
16: Oui, bah,
4: Stéphane.
16: Pas très grand. En tout cas, les mecs qui bossent à Pizza Hut, ils vont pas aller chercher l'ENA, eux.
4: Ouais, mais ils ont du boulot, ça trace, hein. On peut pas dire que vous ayez fait l'ENA ce soir, on nous
16: fait
4: des démonstrations.
16: Clair, ouais, c'est vrai.
4: Stéphane et Mickaël, bonne bourre, vous ne quittez pas, vous êtes sympas tous les deux, je vous offre à tous les deux aller la Brasilia 2000. On va revenir avec Jean-Pierre dans un instant, et puis il y aura d'autres surprises, dont Marc, 0803-08-5000, le Star System avec Def Clark à venir pour la musique. La radio libre du Star System avec à l'instant, Def Clark! Voilà, Def Clark pour se faire plaisir. Shake your booty sur Fun Radio. Tout va bien à bord et shake your booty. C'était qui ça? Shake your booty. Shake your booty. Années 70, 77, 76.
18: Ah, je vois pas.
4: Cassie and the Sunshine Band. That's the way. I like it. Ce que je voulais vous dire également, c'est pendant qu'on y est là, on a parlé du vendredi soir à la loco, hein, parce qu'il y avait une pub qui passait sur Paris, mais en national, il faut le dire, parce que c'est des vacances quand même. Vous allez venir sur Paris, il y aura Stamp Base. Ça sera sa dernière, je me suis trompé la dernière fois. Alors après, il retourne définitivement au Québec. C'est sa dernière Stamp Base, donc, qui sera la locomotive avec Storm. Et également, Didier Yann. De Reims, je crois qu'il vient de Reims d'ailleurs au passage. Sinon moi vendredi soir je serai avec Jean-Marie K au James à Toulouse, dans la région de Toulouse, à 20-30 km de Toulouse, vous connaître.
15: T'as pas connaître toi comment?
4: Ah mais je parle à la Gotener. Et voilà, et donc là soirée techno. Et le lendemain, on n'est pas très loin de Toulouse, que nous serons dans la région de Rodez, à Baobab. Oui, à Baobab, mais c'est à l'Apromib, ou l'Amiprobe, l'Apromib, hein, rigole un truc dans ce sort-là. C'est dans la banlieue de
15: Rodez.
4: C'est dans la banlieue de Rodez, voilà. Donc Baobab Saint-Di, vendredi soir, le James à Toulouse avec Jean-Marie Coeur dans le cadre d'une tournée. Soyez là, soyez présents, mettez-moi le feu, comme samedi dernier. J'arrête pas de le dire, mais c'est vrai, hein, c'était vraiment très très bien. On récupère Stéphanie, enfin on récupère d'abord, pardon, Joséphine.
19: Oui, je suis toujours là.
4: On rappelle que t'as un mec qui est plutôt chaud lapin, qui te le fait savoir en déconnant, en disant qu'il se drague des nanas, et là, depuis 2 ans et demi, tu te demandes s'il faut prendre ça du lard ou du cochon en parlant d'un chaud lapin.
19: Voilà, c'est ça.
4: Exactement. On a Stéphanie, 21 ans, de Vienne, qui a souhaité réagir à ça. Stéphanie, bonsoir.
19: Bonsoir.
4: Je te laisse avec... mais je suis là, attention, hein, j'ai une oreille attentive et je peux réagir à toute connerie dite sur l'antenne. Hein. Je censure, vas-y.
19: Donc voilà, j'ai 21 ans, je suis sortie avec un mec pendant à peu près un an, une relation à distance qui s'est plutôt bien passée, et j'étais dans le même cas que toi, Ouais. C'est-à-dire qu'il s'amusait à me dire que bon, voilà, toutes les filles étaient à ses pieds, qu'il était mignon, qu'il se draguait régulièrement. Et puis, c'est arrivé qu'en fait, c'était totalement vrai.
18: Ah bon?
19: Tout à fait. Et moi, je serais toi, je me méfierais, quoi.
4: Stéphanie, ce qui est intéressant, c'est de prendre étape par étape. Est-ce qu'au début, il te le faisait savoir comme le copain de José Pina en ce moment?
19: Oui, tout à fait.
4: Mais toi, tu pensais au début que c'était juste un délire?
19: Oui, tout à fait. Moi, je pensais que c'était juste pour me faire marcher, pour voir si je tenais à lui.
4: D'accord. Est-ce que lui, Stéphanie, te le vendait comme une plaisanterie?
19: Assez, oui, enfin comme une plaisanterie.
4: Tu disais non, je déconne, tu sais, voilà.
19: Voilà, tout à fait, pour faire le macho, quoi, pour rouler les mécaniques, quoi.
4: Très bien. Et toi, à un moment donné, est-ce que tu as eu le doute, comme moi je dis à Giuseppina, qu'il vaut quand même le coup, à un moment donné, tu t'es intéressé de savoir si c'était vraiment que de la déconnade ou si c'était vraiment sincère?
19: Ben, disons que, en fait, moi je m'y attendais. Disons que, si tu veux, j'y croyais pas trop, quoi. Je croyais que c'était juste pour faire le beau, pour faire...
4: Non, mais j'ai bien compris, mais le jour où tu t'es dit, ça

0: te l'avais dit, je le disais en plus longtemps pour que tu... Je te l'ai dit depuis le début. Non mais c'est vrai, c'est qu'en plus on se retrouve, on a le bon rôle. Putain, ouais. Mais on est un mec, je suis un mec honnête. Je te l'ai dit que je te trompais, c'est vrai, je te le disais en plaisantant, mais j'arrêtais pas de te le dire. Tu voulais pas me croire, donc je me suis dit, ça se trouve,
1: mais
0: ça
1: t'amuse. Mec,
0: ce... Non, mais ça se trouve, je pensais que Stéphanie, ça te faisait rire aussi.
1: Mais non.
0: Mais si.
1: J'étais folle de toi, comment voulais-tu que je puisse imaginer des choses pareilles sur toi?
0: Mais cette fille, je l'aime pas, bon, je couche avec, parce qu'avec elle, c'est le pied, mais c'est toi que j'aime, c'est vrai que ça me fait rire quand je suis avec toi, je suis bien. J'aime sortir avec toi, Stéphanie, dit Bozo le clown.
1: Surtout qu'on fait des choses pas mal tous les deux, hein.
0: Ouais, on a fait des trucs, on a fait quelques trucs, on s'est envoyé en l'air, c'était chaud, hein.
1: C'est clair.
0: Alors pourquoi j'en suis arrivé à vouloir te tromper? Parce que j'étais pas bien, parce que j'étais persuadé que tu me trompais.
1: Mais non.
0: Bon alors qu'est-ce qu'on fait, Stéphanie, réellement, pour la petite demoiselle, la Joséphine? Est-ce que tu suis mon conseil? Est-ce que tu es d'accord avec moi? Est-ce que tu te lies à moi par rapport au fait que maintenant il faut qu'elle passe la vitesse supérieure et qu'elle essaie d'en avoir le cœur net, si c'est une plaisanterie ou pas?
1: Je pense comme toi, ouais, exactement. Donc, elle disait tout à l'heure qu'elle avait rencontré une copine et qu'il avait dit qu'il s'était fait, en gros.
2: Ouais, voilà, c'est ça.
1: Eh ben, je pense que le plus simple, c'est d'aller voir ta copine, puis tu lui poses la question.
2: Ouais, mais bon, si je lui pose cette question-là, enfin, c'est un peu délicat pour moi, quoi, parce que...
1: Bah ouais,
2: si c'est vrai, j'aurais la...
1: Tu veux savoir ou tu veux te faire passer pour une conne jusque je ne sais pas quand, quoi?
2: Non, je veux vraiment savoir, mais...
1: Donc, je pense que c'est le seul moyen, hein.
2: Et toi, comment t'as réagi? Ça s'est terminé ton histoire, hein?
1: Ben, en fait, je l'ai plaqué. Lui, ouais. Il a fait ce qu'il a pu pour me rattraper. Ça a marché. Et
0: ouais.
1: Jusqu'au jour où j'ai rappelé la fille et elle m'a dit, ben voilà, ça fait 6 mois qu'on vit ensemble, quoi.
0: Attends, parle moins fort, excuse-moi, c'est parce que là, on a des problèmes de standard et dès que vous parlez fort, ça tord, ça craque, et vous avez les voix, les peaux. C'est pas de votre faute.
1: Je parlais tout doucement.
0: C'est très bien comme ça, c'est très bien. Non, c'est Joséphine qui...
1: Oh, pardon,
0: qui non, mais c'est pas ta faute, c'est pas ta faute. On a du problème technique comme d'hab, comme chaque soir.
1: Radio de merde.
0: Oui. Oui. Joséphine, donc voilà, je pense que ce que je te disais, vraiment, je le disais sincèrement, c'est pour ton bien plus que pour le plaisir de dire il va t'arriver des merdes, tu vas voir, tu vas vraiment être trompé, tu vas être cocu. C'est con de dire j'espère pas, je pense que t'as peur de le savoir parce que t'as trop peur d'avoir la vérité, tu préfères encore avoir le doute. C'est peut-être ça aussi en toi, non?
2: Non, mais ce qui est bien d'avoir un avis extérieur comme ça, c'est que je me rendais pas du tout compte que c'est peut-être par jeu, et c'est vrai, comme tu disais tout à l'heure, par peur de me voir m'éloigner ou...
0: Il est clair que, bon, Stéphanie, parce que ça lui arrivait, pense que toi aussi c'est pareil, maintenant chaque cas est différent. Vous avez peut-être le même départ, à savoir un mec qui vous taquinait là-dessus. Bon, pour Stéphanie, ça s'est vérifié que c'était vrai finalement. Peut-être que pour toi, ça ne sera pas le cas. Ça vaut le coup, au bout de 2 ans et demi, que tu te bouges un peu le derrière et que t'attends de te poser des questions à des gens que tu connais pas, de leur poser des questions, de savoir, qu'est-ce que vous feriez à ma place. C'est maintenant, faut que tu fasses quelque chose, quoi, à ta propre place, quoi.
2: C'est vrai. Oui. Mais elle est toujours avec, Stéphanie?
1: Non,
0: la différence c'est que toi tu sais...
1: Mon histoire était assez différente dans un sens, puisqu'on vivait loin de l'un de l'autre, donc on ne voyait pas souvent ce qui expliquerait aussi son infidélité, quoi, mais bon...
2: Je vois quand même assez souvent, donc...
1: Ouais, donc...
0: Joséphine, c'est pas...
1: Mais bon, faut avoir le cœur net, quoi.
0: Joséphine,
1: oui. Quand tu es avec quelqu'un, je crois qu'il faut quand même baser les choses sur de la confiance.
0: Mais il est clair, il est bien évident, mais que vous voyez peu souvent ou très souvent, Joséphine, après ça ne compte qu'à toi, c'est où tu... Si demain t'apprenais, on va être très négatif, on va aller très loin, tu l'appelles demain, enfin, ou en tout cas, dans la semaine qui vient, malheureusement t'apprends vraiment qu'il te trompe,
1: oui.
0: Qu'est-ce que tu fais là? Tu sais que tu le plaquerais ou tu sais déjà aujourd'hui que de toute façon tu lui pardonnerais?
2: Je lui pardonnerais.
0: Bon bah voilà, donc tu vois, d'avance, t'es soumise.
2: Mais non, je suis pas soumise.
0: Mais si, je suis désolé, mais...
2: Pardon.
0: Non mais il faut accorder le pardon, mais si le mec le fait en te le cachant, mais si en plus il joue avec, et alors après il apprend, si par malheur il apprend par quelqu'un ou par toi que de toute façon quand tu l'as appris, tu savais d'avance que t'allais lui pardonner, il va savoir qu'il va pouvoir le refaire 10 fois et que vraiment là il t'aura la botte et ça veut dire vraiment que t'es amoureuse de lui, il va pouvoir faire de toi ce qu'il veut, quoi.
2: Mais non, c'est peut-être un appel ou...
0: Oui, c'est un appel bien sûr, et puis il appelle en PCV, ouais, bien sûr, c'est ça, c'est un appel PCV, hein. Le mec il est triste. Ça c'est sûr, hein, Stéphanie, t'as peut-être pas compris ça la dernière fois avec ton mec. Le mec il te trompait, d'accord, mais c'est un appel, il était triste. C'est un appel de tristesse.
2: C'est peut-être un peu soumise quand même.
0: Ce qui est grave, c'est que je crois que t'as peur de le savoir, parce que tu préfères ne avoir du doute, comme ça au moins t'es persuadé. Et même si demain t'apprenais qu'il te trompait, t'es prêt à lui pardonner parce que, je sais pas, tu te sens...

0: il faut d'autres choses peut-être.
1: Je crois que t'as pas envie de subir un truc. Mais bon, ceci dit, c'est ton droit, le fait de pardonner, bien sûr. Hein, je veux dire, il n'y a aucune loi qui dit que si on trompe, on ne doit pas continuer à sortir avec la personne. Maintenant, si vraiment...
0: Ça n'a pas l'air d'accord, pourtant. Hein.
1: Non, parce que c'est différent. Si tu le savais pas et que tu l'apprenais et que tu as envie de lui pardonner, bon, alors tu pourrais trouver ça lâche qui te l'ait pas dit. En même temps, c'est normal qu'on le dise pas quand on trompe et tu l'apprends et là tu pardonnes. Bon, pour X raisons, parce qu'à un moment donné, ça faisait 2 ans et demi, ça flotte, il y a eu des problèmes perso, vous avez à un moment donné, bon, il peut y avoir des... pour certains cas exceptionnels, on peut comprendre et pardonner. S'il joue de ça en déconnant, et que malheureusement, c'est pas juste de la déconnade, c'est-à-dire qu'il fait ça à la plaisanterie, mais en même temps, c'est un jeu pour lui, il se marre, que tu l'apprends, qu'il apprenne, lui, que quand tu l'as appris, de toute façon, tu lui pardonnes et que tu es prêt, putain, mais il va s'éclater le cum, c'est-à-dire qu'il va peut-être le refaire 10 fois, il va t'avoir la botte, c'est clair. Et s'il voit qu'après ça, tu continues à l'aimer, putain, mais il va se régaler, le mec. Non, mais honnêtement, il va se régaler. Ouais, c'est le sort de meuf qu'il me faut.
0: Non mais Céline, tu crois franchement que quand on aime quelqu'un, on s'amuse à lui faire mal juste comme ça pour rigoler?
2: Non, c'est vrai, c'est clair, ça devrait pas être comme ça, mais bon.
1: Enfin voilà, on va s'arrêter là les enfants.
0: Oui.
1: On vous souhaite à toutes les deux, en tous les cas, une excellente soirée. Stéphanie...
2: Parce qu'il faut que tu restes un peu plus longtemps qu'une minute et demie, parce qu'hier, ça m'a fait mal au cœur.
1: Ah oui, mais je suis désolé, tu n'as qu'à t'apprendre qu'à toi, et là je te le dis à toi comme aux autres, mais toi t'es visé dedans particulièrement, parce que t'es là sur l'antenne et qu'on en parle, je l'ai dit. Je peux plus courir à la pêche à l'auditeur à minuit et demi comme je le faisais avant, parce que j'étais motivé. Je suis motivé pour aller jusqu'à 1 heure, mais j'ai pas envie de faire le blaireau. S'il vous plaît, appelez-nous.
2: Non,
1: hier il y avait 3 lignes qui sonnaient, c'est-à-dire qu'à un moment donné ça n'appelait plus, il y avait du monde de l'autre côté de la radio, j'en suis sûr, parce que les sondages sont là pour le prouver, que jusqu'à 1h du matin il y a encore une très forte audience. Je peux pas faire de la radio uniquement pour les gens qui écoutent et personne n'appelle. Si je vais dans le contexte, à un moment donné, que je vais dans un délire radio libre, monologue, ou dans un délire entre potes, et qu'à minuit et demi vous sentez que ça sert à rien d'appeler parce qu'on est entre nous, vous écoutez, là oui. Mais si on est dans le cadre d'une libre antenne normale à minuit et quart, minuit 20, et que je prends les auditeurs et qu'il n'y a aucun signe qui montre qu'à un moment donné je vais sortir dans Paname ou que je vais partir vers un monologue, il faut appeler. Si vous appelez pas, la punition, minuit et demi, j'arrête de faire. Franchement, ça me fait gagner. Hier, j'étais content, j'ai gagné une demi-heure, j'avais devait me lever très tôt. Je te jure, je te le dis très sincèrement. Je serais allé jusqu'à 1 heure avec grand plaisir parce que c'est mon contrat et que j'ai envie d'aller jusqu'à 1 heure parce que ça m'éclate. Maintenant, c'est la nouvelle règle du jeu, elle est comme ça, elle est... Je peux pas me permettre je peux plus, à 29 ans, 10 ans de radio, 6 ans de radio libre, de courir derrière 3 pauvres pas appels pour aller jusqu'à 1 heure et me dire, pour aller de minuit et demi à 1 heure, il me faut 3 appels, il me faut 3 mecs avec 3 sujets. Non, c'est fini, terminé. À minuit et demi, si vous remballez, je remballe aussi. Je suis comme vous, je fais comme vous.
0: Bon, c'est moi qui fais la pêche aux appels, alors.
1: Je n'ai pas envie de me dire, ouais, mais il y a quand même du monde qui écoute, donc ils ont peut-être envie d'écouter de la radio et simplement écouter Max. Mais il faut écouter Max.
2: Que ça, on fait des autres choses à côté.
1: Alors moi aussi, à ce moment-là, je fais autre chose. Je remballe et je rentre une demi-heure plus tôt chez moi. Je profite un peu plus de la vie et ça me permet de regarder un peu la télé, un film pendant une demi-heure. Je suis pas perdant au change des fois. Hein. Je vous assure, hier, j'étais content que vous m'appeliez plus. Comme ça, je savais que ça allait vous servir de leçon.
0: Dit quoi,
1: deux, j'ai pas dit ça.
2: Non, mais t'as entendu que t'en avais marre et que tu voulais rentrer.
1: Non, pas du tout. Je serais allé jusqu'à 1 heure. Non, parce que j'ai vu petit à petit que vous alliez m'obliger à faire, de mettre vraiment en action. Alors, premièrement, j'ai vu que ça appelait pas. Pauline, un peu moins fort, merci. Que deuxièmement, je voulais vraiment prouver que je mettrais en action et que je faisais pas que de parler et que là, j'ai mis en action ce que j'avais dit. Et troisièmement, bah voilà, comme je te dis, je suis en train de demi-heure plus tôt. Tant mieux. Comme hier, tant mieux. C'était très très bien jusqu'à minuit et quart. À minuit et quart, on l'a dit, les 3 derniers auditeurs, ils étaient mous. À minuit et demi, ça a tout cassé. À minuit et demi, je me suis barré. Non. Voilà, et ça rebelote ce soir. S'il faut, jusqu'au 7 juillet, à partir de minuit et demi, je ne relance plus le standard. Je relance le standard jusqu'à minuit et quart, minuit 20. À minuit et quart, minuit 20, si à un moment donné, on veut plus appeler parce qu'on trouve que Max est nul, parce que l'émission n'a aucun intérêt, qu'on soit pas y réagir, qu'on n'a rien à apporter, c'est qu'il faut s'arrêter là. C'est un peu comme dans une soirée, c'est comme les DJ qui veulent mixer jusqu'à 7h du matin. Moi, je préfère m'arrêter à 5h, 5h30 et que la boîte soit encore un peu blindée, que les mecs sifflent en disant encore un disque, mais qu'ils repartent en se disant putain, vivement qu'ils reviennent, parce que c'était que de vider la boîte jusqu'à 7h, il y a 3 pelés et 2 tondus parce qu'ils sont camés ou parce qu'ils ont bu. Et là, t'as besoin d'être allé jusqu'au bout d'une histoire et puis c'est fini. Alors que quand tu vas dans une soirée et qu'à 5h30 du matin, t'arrêtes de jouer et que les mecs, ils en veulent encore, ils restent tellement sur une bonne impression et entre guillemets sur une petite frustration que quand tu reviens, ils en redemandent tout de suite.
2: C'est vrai qu'hier, moi j'étais frustrée personnellement.
1: Mais je sais qu'également, sur certains d'entre vous, et c'est cool que tu me dises que ça me confirme ce que je pense, je savais que ça allait en frustrer plus d'un.
2: Oui.
1: C'est vrai. Je le sais. Mais ça me frustre aussi, hein, ça me désole, hein. Ça me désole, mais bon, c'est comme ça. Aujourd'hui, la radio libre est plus compliquée qu'avant. Avant, il n'y avait pas besoin de lancer un numéro de téléphone. Ça a plu jusqu'à 3h, quoi qu'il arrive. Après, j'ai dû réduire jusqu'à 2h parce que j'étais fatigué, parce que de 2 à 3, ça commence à être plus dur. Parce que vous aussi, vous rentrez dans une routine qui est tous les soirs, on vous donne un produit tout fait, ou on appelle, on fait les cons. Et moi, je peux plus, franchement, dire... moi, et puis, je trouve que ça fait... Ça devient ringard pour moi, personnellement. Je trouve pas que c'est ringard à faire en radio, ce que je l'ai fait, mais aujourd'hui, pour moi, personnellement, c'est ringard de dire, s'il vous plaît, allez, appelez-moi. C'est comme si j'avais besoin de me prouver que vous aviez encore du monde et que vous aviez encore envie de me parler, non? Minuit et demi, parfait, j'arrête. 1h moins le quart, 1h moins 10, et puis des fois 1h, 1h15, 3h, des nuits, des machins, il va y avoir d'autres trucs, des nuits spéciales, des spéciales GG, des machins, des conneries, il n'y a pas de problème. Voilà, c'est tout ce que j'avais à dire. Le message est passé. Stéphanie, je t'embrasse.
0: Moi aussi.
1: À très vite.
0: Ça.
1: Ah, quand même. Non, mais les petites, elles applaudissent même pas. Il n'y a rien qui se passe. C'est que dalle. Non, mais est-ce que j'ai tort ou est-ce que j'ai raison? Je sais pas, honnêtement. Ah, avec le traitement, on t'entend plus. Avec le traitement parler, pourri de fun, là, on peut pas. Hein.
3: Je peux plus en parler, parce que ta vie,
1: c'est trop lourd.
3: Ouais,
1: c'est lourd de paroles. Hein.
3: Voilà.
1: Bon, merci Stéphanie, au revoir, c'est une catastrophe les deux là, Jouspina,
2: Josepine. Je voudrais quelque chose.
1: Oui.
2: J'aimerais savoir si Jésus existe vraiment.
1: Je peux pas te répondre tout de suite, disons que là en ce moment on est en train de renouveler notre marionnette et...
2: Mais écoute, parce qu'il y a une dernière...
1: Non, c'est faux, c'est faux. C'est un comédien qu'on paye.
2: Non, mais sérieusement, il y a une rumeur qui circule. Enfin, moi, j'en ai déjà entendu parler par plusieurs auditeurs, enfin, des copains à moi, et qui dirait que Jésus, en fait, c'est quelqu'un d'autre, quoi.
1: C'est un comédien, ouais, c'est un mec très connu. Un mec du milieu, je peux pas t'en dire plus. C'est le mec qui doublait la voix de Darth Vader dans La Guerre des Étoiles, mais je peux pas t'en dire plus.
2: Ah ouais, je me disais...
1: Mais le but de la radio, c'est très bien que ça jase comme ça. Parce que quand on veut savoir la vérité, on prêche le faux pour avoir le vrai. Et comme tes potes n'en savent pas plus, le seul moyen d'essayer de savoir, c'est de dire « Ouais, il paraît que c'est un comédien, mais qui a dit ça à personne ?» C'est eux tout seuls qui se sont décidés un jour de penser que ça pouvait être un comédien parce que ils ont du mal à croire qu'un mec pendant 3 ans puisse être aussi au top que comme ça.
2: Non, mais voilà,
1: mais je te rassure, hein, je vais pas rentrer dans le détail, mais de souvenir, je crois que des mecs que j'ai fréquentés de la télé connue, des mecs comme Delarue, Ardisson, machin, qui écoutaient un peu l'émission Le Soir en rentrant, me demandaient la même chose.
2: Ah bon ?
1: Donc, bah oui, parce qu'à un moment donné, ils disent, attends, mais tu l'as trouvé où? C'est un comédien, c'est qui? C'est quoi? C'est un mec qui est payé? C'est un copain? C'est quoi? Mais c'est ça le but de la radio. C'est ce qui fera toujours la différence avec la télé, même si la télé, on peut apporter de l'image et donc une puissance supplémentaire. La radio reste un truc imaginaire où il n'y a qu'une voix et à un moment donné, on aimerait vraiment, on voudrait à la fois savoir vraiment une bonne fois pour tout ce qui se passe dans ce putain de studio. Mais si un jour on t'en donne l'occasion, tu ferais tout pour ne pas le savoir.
2: C'est vrai.
1: Mais c'est vraiment ça, hein. Je crois que c'est vraiment ça.
2: Parce que moi, quand même, j'ai vachement de doutes.
1: Mais beaucoup de gens crèveraient d'envie d'être avec nous ce soir pour vraiment voir une bonne fois pour toutes comment je suis assis, comment on est fringué, est-ce qu'on écoute attentivement les auditeurs, est-ce qu'il se passe des trucs, pourquoi il y a des moments. Mais le jour où on propose à ces gens-là, ils feraient tout pour pas venir parce que finalement ils disent putain, maintenant je peux avoir ce que je veux, j'en veux plus.
2: C'est vrai.
1: Ben ouais, parce que t'as peur d'être déçu et tu serais déçu de toute façon.
2: Ça, c'est le mécanisme du désir.
1: Et tu serais déçu.
2: Ah bon?
1: Ah mais c'est obligé, je te parle pas d'une question physique. Tu serais déçu parce que tu te fais à ton image, c'est comme quand tu vois un chanteur vraiment, t'as envie qu'il soit vraiment un mec comme, je prends des exemples précis, ou de très forte personnalité pour autant que moi. C'est le fait que, non mais tu prends un artiste comme dans les années 70, Bowie, tu crèverais d'envie à ce qu'à l'époque il soit aussi disjoncté qu'il l'est sur scène et si tu vois pas... Quand il était maquillé avec ses côtés moitié homme, moitié femme, quand on savait pas ce qu'il était, les yeux complètement... T'as envie que dans la vie, il soit coiffé de la même manière. Et ça se trouve, il l'est pas du tout, il est peut-être pas maquillé, t'es déçu. Donc, il vaut mieux ne pas savoir. C'est-à-dire, t'as envie de savoir vraiment comment il l'est, mais tu préfères le savoir par des gens qui te le disent plutôt que de toi-même le vérifier. Et quand tu sais pas, tu prêches le faux pour avoir le vrai. C'est-à-dire que tes copains ne savent pas, toi tu te retrouves indirectement sur l'antenne sans qu'ils te l'aient demandé à dire... J'ai des potes qui finissent par dire qu'il paraît que ça sera un comédien, mais ils en savent rien. Et moi, je te dis, tu penses que tu veux. Parce que c'était pas le but au départ, Gérard. Moi, je pensais que dès le début, vous pensiez qu'il était vraiment un mec de la rue. En étant tellement fou, quand je l'étais à l'époque, on était persuadés que j'avais monté ce truc. À un moment donné, je me suis retrouvé piégé parce que j'arrivais plus à convaincre les gens que ça pouvait être vraiment un mec. Et après, j'ai fait croire que c'était vraiment un comédien. Moi, je pense qu'il vaut mieux pour vous puissiez continuer à croire ce que vous voulez. Il y a quand même des cent, des dizaines de milliers de gens qui l'ont vu dans des soirées. Et il suffit de venir à la loco quand il vient ou dans des soirées en province, comme ça va être le cas bientôt. Et des gens ont vraiment vérifié qu'il était vraiment le mec qu'on a, et que c'est pas du tout un comédien, que c'est vraiment un mec comme il est. Il parle comme il parle, il est comme il est. Mais vous, en étant loin en province, c'est beaucoup plus difficile de nous voir, il est vrai. Mais un jour, tu viens à Paris et tu viens à la loco. Tu viens à la sortie d'un débat un jeudi soir à 3h du matin, si t'en as le courage, comme certains commencent à le faire à rue Bayard, comme à la bonne époque de Fun à Neuilly. Ils le vérifient, ils n'arrivent pas à y croire. Mais c'est vraiment un mec comme ça.
2: Bah, j'espère jamais le rencontrer, alors ni toi, parce que...
1: Voilà.
2: Des illusions, non merci.
1: Voilà.
2: Je préfère garder ma petite radio le soir, et voilà.
1: Mais exactement, mais de toute façon, on souhaite pas particulièrement aller à votre rencontre, je te le cache pas non plus. À part dans des soirées où là, j'ai envie d'aller au contact des gens, mais sinon, je te cache pas que pour moi, c'est pas une partie de plaisir que de voir des auditeurs ou des auditrices à 3h du matin devant la radio pour un autographe.
2: C'est sûr.
1: Non, mais vraiment, donc...
2: T'as peut-être envie de faire autre chose aussi.
1: Ah, mais c'est pas ça, c'est que oui, voilà, et puis bon... C'est plus sympa dans un contexte bien précis où tu viens à la radio parce que je te demande de venir, ou je vais dans une soirée et je demande aux gens de venir à tel week-end ou tel week-end dans telle boîte. Là, je veux qu'il y ait du monde et là, il y a le contact et là, ça se crée. Il y a une raison valable. C'est la musique, la techno, Jean-Marie, le fait de faire la fête. Là, ça corse. Ça rentre encore dans un contexte. Il y a un état d'esprit. Mais le but simple de me voir dans la rue, sur les champs, ou dans un magasin de disques ou à la sortie d'une émission. Là, non. Je trouve que c'est une erreur de la part de ces gens-là qui viennent.
2: Mais là, c'est la loi du star system, tu vois.
1: Ah, mais attends, j'ai pas dit non plus.
2: Et on serait dedans.
1: Mais attends, mais je ne souhaite pas contrôler tout ça et interdire aux gens de venir. Mais moi, je trouve pas que c'est une bonne technique. Oui. C'est pas une bonne technique. Et je suis d'autant plus déçu quand les mecs qui viennent me voir à 3h du matin, ce sont des mecs qui m'écoutent depuis 5 ans, parce que c'est tout à fait le genre de truc qu'il faut pas faire. Parce que si ça fait 5 ans et que c'est seulement maintenant qu'ils viennent, ils devraient jamais venir, ou sinon ils seraient venus dès le début. Et là, ils cassent un truc. Ils cassent les 5 ans qu'on avait ensemble, ils cassent tout du jour au lendemain. Mmh. Je pense, hein. Je pense. On arrête. Parce que là, il y a une standing ovation dans le studio, tout le monde est debout. Je pense que ce soir, on devrait s'arrêter là sur une bonne note. On arrête tout, on le vire tout le monde.
3: Tu me gères les deux, là.
1: C'est fini, là. Ouais, ouais. Non, mais c'est bien, c'est une explication, ouais. C'est bien. Mais, et en plus, ce qui est casse-couille, c'est que ces moments-là sont les moments les moins drôles de l'émission. Et je sais également que ce sont les moments quasiment, à part les grosses déconnades, préférées des auditeurs et auditrices, que c'est le moment où on se livre le plus et on apprend l'envers du décor et les véritables pensées des animateurs. Voilà les deux filles, on vous embrasse très fort. Jean-Pierre, 47 ans, alors là franchement qui a été très patient, on veut parler des infirmières, hein, c'est ça?
4: Oui, allô Mac.
1: Et Jean-Pierre, on aura une surprise également pour l'une d'entre nous.
4: Ah, Pauline, bonjour.
1: L'une d'entre nous, tu sais, il n'y a pas besoin de donner le prénom. Hein.
5: Eh ben voilà.
4: Bonsoir mon piqueur.
5: Ça va Jean-Pierre?
1: Et avec Apolline, qu'est-ce qui va se préparer? Un striptease en direct?
4: Exact.
5: C'est toi qui fais le striptease?
1: Non, c'est toi Apolline. Hein. Lui s'appelle Jean-Pierre et toi tu t'appelles Apolline.
4: Je voudrais demander à Apolline.
1: Ouais, mais tu vas la voir. Jean-Pierre.
4: Qu'est-ce qu'elle porte comme dessous?
1: Ouais, qu'est-ce qu'elle porte comme dessous? Et puis elle va nous faire un petit striptease, Jean-Pierre.
4: Voilà.
1: Ouais. D'accord. Marc, 21 ans de Saint-Malo. Bah dis donc, décidément, je suis en train de voir de quoi il va parler cette soirée, ma chérie. Ouais. Salut Marc.
6: Salut.
1: On va parler de quoi?
6: D'Apolline, justement.
1: Pourquoi?
6: Je suis passé dans le Nord ce week-end et il me semble avoir aperçu Apolline.
5: Mensonge.
1: Non. Et ensuite, entre Jean-Pierre et Marc, bon, mon cœur balance. Quand même. Entre les deux, il est fort possible qu'il y ait un pauvre cadeau qui se prépare comme ça. Ah oui, quand même, on va quand même donner ce qu'on avait prévu de faire ce soir. On a déjà fait le jeu des trois mots.
3: On
1: n'a
3: pas tout fait, mais bon.
1: Non, mais on va faire le pauvre cadeau déjà.
5: Ouais,
1: allez, promis. Jean-Pierre, pauvre cadeau. Et Marc, dans un instant, sur Fun Radio. Tout un programme.
7: Vous voulez partir 5 ans autour du monde?
1: Non. Comment ça va?
6: Ça va.
1: Alors, 47 ans de Ménil-Saint-Denis.
6: Oui.
1: Et bon, il y a... Ah non, j'allais dire Apolline qui est partie. C'est bon.
3: Elle est partie mettre une culotte.
1: Voilà, très bien, elle est partie se fringuer. Et Jean-Pierre, donc, tu veux parler des infirmières d'abord?
6: Oui.
1: Alors, on t'écoute.
6: Et je voudrais savoir, pour les infirmières, pour les blouses blanches.
1: Oui.
6: En dessous, leur...
1: Ouais, ça fait 1557 fois qu'on aborde ce sujet des infirmières salopes, parce que qu'est-ce qu'il y a sous les blouses blanches? On n'en sait rien. Et on dit qu'elles n'ont rien. Elles ne cessent de revendiquer qu'elles ont quelque chose et que c'est quelque chose de faux. On pourrait faire, tu vois, donc franchement, Jean-Pierre, à 47 ans, tu pourrais passer outre ce sujet, non?
4: Oui.
1: Jean-Pierre, JP, sans déconner, soyons sérieux. On a ceci dit Cédric à 21 ans qui est de Paris et qui souhaitait réagir sur les infirmières parce qu'il avait entendu vent de ce sujet qu'on allait aborder avant qu'on aille vers le striptease d'Apo. Frédéric, comment vas-tu?
3: Cédric,
1: comment vas-tu?
3: Ça va très bien.
4: Bonsoir Cédric.
3: L'équipe. Écoute, moi j'ai 21 ans, je viens de finir mes études d'infirmier. Donc je vais pouvoir vous répondre. Donc, allô?
1: Ouais, bah, on t'écoute, vas-y, mais discute surtout avec...
4: Bonsoir Cédric.
1: Ouais, j'ai peur que le sujet soit un peu lourd là, je vous le cache pas, hein, les infirmières, 3500 millions de fois qu'on l'a abordé, alors...
3: Non mais c'est pas grave,
1: on va voir ce que tu vas, peut-être que t'as un truc intéressant à dire là-dessus.
3: Ben non, mais écoute, moi donc je viens de te dire, je viens de finir mes études d'infirmier, puis donc j'ai fait différents stages dans des hôpitaux de Bordeaux, et puis donc je me suis rendu compte de certaines choses, quoi, qui se pratiquaient dans les hôpitaux. Donc je peux directement témoigner, puisqu'effectivement il y a des infirmières salopes, quoi. Voilà.
1: Donc tu les ferais... Oh Jean-Pierre, ouais, c'est à toi qui parle, c'est pas à moi.
4: Bah oui,
1: oh là
4: je...
1: là.
4: Oui.
1: Oh là
4: exact.
1: Jean-Pierre.
4: Oui.
1: Célibataire quand même.
4: Oui.
1: Ah oui, d'accord.
4: Exact.
1: Non, ça, je comprends.
8: Il a des soutifs à la peau.
1: Bon, alors, Cédric, tu disais quoi? Parce que je pensais pas que tu t'adressais à moi, donc moi j'étais en train de parler d'autre chose.
3: Ah, pardon, excuse-moi.
1: Non, mais il n'y a pas à t'excuser, c'est moi, hein. Au revoir, Cédric. Hop là, tant mieux, ça fait une ligne de libre. Jean-Pierre, on va aller directement vers ce qui nous intéresse tous et ce qui va donner envie aux garçons de rester encore un peu plus tard. Il est 23h quasiment et 30 minutes, puisque... Voilà, ça va arriver, le striptease de Jean-Pierre. Jean-Pierre, d'abord, raconte-nous qui tu es, que tu fais tout dans la vie, comment, pourquoi?
4: Ben, je vends des petites tenues,
1: mm-hmm.
4: La lingerie.
1: D'accord.
4: Féminine, quoi.
1: D'accord, ok, ouais.
4: Et donc, voilà.
1: T'es plutôt vicieux dans la vie?
4: Oui, exact.
1: Alors,
4: et puis je vais...
1: Quand tu dis vicieux dans la vie, tu traduis ça de quelle manière dans ta tête? Ça veut dire quoi exactement pour toi, vicieux?
4: Ben, massage, érotique...
1: Oh, c'est pas vicieux, ça. C'est considéré, si, ça rentre dans le claquette. Bon, attends, bon, alors moi, ça veut dire que je suis un vicieux, moi, j'adore ça.
4: Body,
1: ben, moi, je fais du bodybuilding, ouais.
8: Du body.
1: Du body, ouais, mais c'est pas vicieux, ça.
4: Non.
1: Bah, et alors
4: Non.
1: Bah alors.
4: Et puis...
1: T'interprètes mal le mot vicieux, faut que tu ouvres le dictionnaire, tu regardes ce que ça veut dire.
4: Et puis j'aime aussi les pipes chauds.
1: Ah, là, t'es vicieux, là. Là, t'es un pervers, là.
4: Oui.
1: Non, les pipes chauds, c'est les frustrés qui font ça.
4: Voilà.
1: T'es frustré.
4: Oui, exact.
1: Tu te branles souvent?
4: Ah non, quand même pas.
1: Non, quand même, parce que tu vas dans des pipes chauds, donc...
4: Voilà.
1: D'accord, ok. Tu fais des rêves érotiques?
4: Oui.
1: Tu refais la matemonde dans ton caleçon?
4: Non, pas
1: d'accord,
4: du tout.
1: Ça va jusque-là, dans Jean-Pierre, quand même, t'es heureux dans la vie?
4: Oui.
1: Tout va bien à bord? Est-ce que ta boutique tourne bien?
4: Ah oui, elle tourne très très bien.
1: Qu'est-ce qui se vend le mieux en ce moment en dessous féminin?
4: Lingerie coton.
1: Ouais.
4: Et puis soutien-gorge.
1: Et la couleur?
4: Noir.
1: En ce moment, c'est le noir qui est à la mode.
4: Oui.
1: Alors maintenant, je te.
4: Et le rose.
1: Non. Ben, Jean-Pierre, je te laisse avec Apo.
9: Par contre, je te coupe, c'est lui qui a envoyé ça.
1: Ah, c'est toi qui as envoyé la photo, la fameuse demoiselle là, tu sais,
9: la
1: où on
9: blonde.
1: Avait. Hein, Jean-Pierre, tu te souviens, on avait craqué. Ah oui, mais c'est pas.
4: Exactement.
1: Oui, mais lui, c'est pas par rapport à la nana, c'était par rapport à la lingerie, lui.
4: Voilà.
1: Ouais,
9: oui, non, lui, bien sûr, mais c'est quand même lui pour te donner un point de référence.
1: C'est indirectement grâce à lui, alors, parce qu'il n'avait pas visé, il souhaitait pas envoyer ce courrier par rapport à la fille, c'est par rapport à la lingerie. Nous, on a tiqué plus sur la nana que sur la lingerie.
4: Voilà.
1: Bon, très bien. Alors, Jean-Pierre, justement, est-ce que tu as le catalogue que tu nous avais envoyé? Est-ce que tu l'aurais sous les yeux avec toi, Jean-Pierre?
4: Non, je ne l'ai pas.
1: Tu ne l'as pas, mais tu le connais? Tu t'en souviens?
4: Ah oui, je m'en souviens.
1: Bon, bah, je vais l'avoir sous les yeux, et puis comme ça, tu vas essayer de me dire à peu près... En quoi t'imaginerais Apolline, et tu vas me décrire à ce moment-là, par rapport au catalogue, vers quelle page ça pourrait se trouver. Et je vais voir si effectivement tu t'es dans le vrai ou dans le faux.
4: Alors, 42.
1: Page 42?
4: Oui.
1: Carrément? Mais tu connais ça archi sur le bout des doigts, je sais même pas s'il y a 42 pages.
4: Si.
1: T'as même pas numéroté ton business?
4: Si.
1: Ah mais non?
9: Non, il y a moins de 42 pages.
1: Ah, il y a moins de 42 pages, et tu dois te tromper là. Non, il doit y avoir 15 pages maximum. Hein.
4: Alors, je dirais 10.
1: Non, mais là, tu dis au pif, là.
4: Non.
1: Alors, attends, 1, 2, 3, 4, 5, 6, 7, 8, 9, 10. Et c'est quoi sur la page 10?
4: Bah, la petite tenue noire.
1: Ouais, c'est ça, ouais, c'est un peu blanc ou un gilet bleu marine, c'est ça, un bleu turquoise. Tu te fous de ma gueule, Jean-Pierre?
4: Ah non,
1: pas. Non, mais on a peut-être pas le même catalogue sous les yeux, tu dois peut-être confondre avec le catalogue. Tu penses que j'en ai un dans les yeux et toi, pour toi, c'est un autre.
4: Non.
1: C'est pas grave. Donc, Jean-Pierre. Pourquoi Apolline, qu'est-ce qui a fait que t'as craqué sur elle?
4: Parce que je l'aime bien, et puis j'aime bien sa voix.
1: Oui.
9: Oui, d'ailleurs.
1: Généralement, quand on craque sur quelqu'un, c'est quelqu'un qu'on aime bien, j'ai connu quelqu'un. J'aimerais bien quelqu'un un jour m'appelle et dit ouais, j'ai craqué sur toi, Max, pourquoi? Parce que je te trouve con, je te déteste.
4: Ah non,
1: c'est
4: non,
1: très...
4: non.
1: Oui, mais justement, c'est.
4: Mon émission est très très bien.
1: Non, mais il est con. Ah oui, je suis en train de t'expliquer avec Jean-Pierre que quelqu'un qu'on adore et que je te demande pourquoi. En air, numéro 4. En air. Hello tout le monde, aujourd'hui à Pauvre Cadeau. J'espère que vous allez bien, que vous avez passé une bonne après-midi. Ce soir, de nouveau chronique d'œil. Nous allons vous présenter dans quelques instants. Amusez-vous, relaxez-vous, détendez-vous et bienvenue les stylos. Attention, c'est parti. Bonsoir. Merci, nous avons face à vous Benoît. Benoît, vous avez une trentaine d'années, je ne me trompe pas, et vous êtes chômeur en agriculture.
10: Bonsoir, je m'appelle Benoît, j'ai environ une trentaine d'années, vous vous trompez pas, et en ce moment je suis au chômage dans l'agriculture.
1: Bravo. Alors nous allons rentrer tout de suite dans le vif du sujet. Vous savez bien entendu qu'à la base il y a deux
10: ou trois, ça dépend.
1: Pauvre Cadeau, bien sûr, bravo.
11: Vous m'avez l'air fort.
1: Alors on va commencer tout de suite, on va commencer, je ne me souviens plus des prénoms que j'ai attribués.
11: Benoît et Jean-Daniel.
1: Et Jean-Daniel. Jean-Daniel, apnée ou manufacture?
11: Je dirais, c'est très dur, peinture.
1: Bingo! Eh oui, première question, qu'est-ce qu'un pourquoi? Eh non, l'hésitation dans ce genre de question est interdite, et vous le savez, vous repassez la main à Benoît directement. Qu'est-ce
11: Mon
1: que
11: Dieu
1: vous faites,
11: que c'est dur.
1: Du coup, pas trèfle. Bien sûr. Ancienne histoire ou tout simplement anarchie.
10: Folklorique.
1: Oui, ça suffisait largement, vous le saviez. Qui a dit réveille-toi? Bon, vous n'avez pas le droit d'hésiter sur cette question, vous le savez, ce sont les deux premières questions du Pauvre Cadeau, il faut répondre automatiquement. L'hésitation, sont éliminatoires.
10: Bon, ben.
1: Alors, bien entendu, vous gardez.
10: Joker.
1: Oui, il a le droit, il est allé très rapide, donc Benoît, vous gardez la main.
10: Oui, je l'ai là.
1: Bah, très bien, alors attention, Jean-Daniel, malveillance ou géographie?
11: Je dirais, j'ai déjà dit peinture, décidément...
1: Ouais, faut choisir entre les deux. Ça va jusque là pour le moment. Alors la question, Jean-Daniel, attention, la planète reste-t-il une planète, oui ou non?
11: Carré de trèfle.
1: Non. Ah, le temps est écoulé malheureusement. Oh. Je vais demander à Benoît directement.
10: Je reprends la main.
1: Oui, allez-y.
10: Et je dirais, c'est pas facile quand on a 20 ans.
1: Bingo. Bonne réponse.
11: Trop fort.
1: Alors pour le moment, vous accumulez 3 racines de 8. Benoît, est-ce que vous les retirez ou vous partez en vacances avec?
10: Non, je les ajoute et je prends la double triplette.
1: Jean-Daniel?
11: De même.
1: D'accord. Alors attention, je repasse la main à Benoît. Planète jaune ou divertissement?
10: C'est l'habitat d'Idule.
1: Quiz! Eh oui, c'est le cadeau bonus, bravo! La question est la suivante pour gagner ce superbe cadeau bonus. Benoît, attention, soyez bien concentrés. La règle du jeu pèse combien en euros?
10: Contre cadeau?
1: Oui, non. Jean-Daniel, je rappelle que non, malheureusement, mais vous pouvez jouer effectivement.
10: De pelouse?
1: Non.
10: Un chien bleu? Je sais pas, j'y étais pas.
1: Bingo! Eh oui, bonne réponse! Où c'était exactement?
10: Oh, pas loin d'ici.
1: Non, justement, on était à l'opposé, mais c'est pas grave. Non, ce n'est pas grave. On va faire très vite parce que le temps, malheureusement, nous perd. Jean-Daniel, c'est à vous de décider. Est-ce que vous prenez en relation ou, à ce moment-là, vous partez directement en aphysie?
11: En exprimation.
1: Alors, attention, c'est à vous de jouer. Vous choisissez la malversation ou alors dans la côté dramatique.
11: La cassette.
1: Très bien. Qu'est-ce qu'un embryon?
11: Facile. C'est un range cigarette.
1: Eh non, malheureusement, c'est un range stylo.
4: Right.
1: Eh oui, c'est une bonne réponse, mais je ne peux pas me l'accorder, malheureusement.
10: Bravo quand même.
1: Effectivement. C'est au tour de Benoît, et là, c'est le kit ou double.
10: Je prends train.
1: Danse ou abricot vert?
10: Planète.
1: D'accord. Le sport porte-t-il une rumeur?
10: Bah, bien sûr.
1: Oui, c'est une bonne réponse, bravo. Attention, question subsidiaire, et c'est là qu'on va voir. Qu'est-ce qu'une dotation verbale?
10: C'est une association de mots composée de verbes.
1: D'accord. Je ne suis qui a dit clerk, burk, slurk. À quoi pensez-vous?
10: À rien.
1: Bingo.
10: Et c'est gagné.
1: Yes, yes, yes. Bravo Benoît, vous repartez donc avec les cadeaux que voici.
10: Double bonus en plus, je le prends.
1: Oui,
10: prends,
1: vous avez gagné Benoît.
10: Ah bon,
1: c'est
10: pardon,
1: bon, la règle du jeu est terminée.
10: Bravo.
1: Merci.
12: je remercie l'équipe hein, pour le cadeau. Je repasserai.
1: Jean-Daniel, vous repartez exactement avec les mêmes cadeaux, donc aucune utilité de gagner ou de perdre. L'important, c'est de
11: participer.
12: D'aller chez sa tante, si on a le temps.
1: Oui, non, mais non, ça est un petit peu abusé. Jean-Daniel, merci encore pour votre participation. Merci à vous, Benoît. Et si vous avez envie éventuellement de participer et de venir affronter pour la prochaine semaine, Benoît, qui sera notre nouveau candidat de la semaine dernière.
11: Oui.
1: Et il vous suffit, bien sûr, de nous appeler par le biais d'Internet ou, bien sûr, vous nous appelez directement par courrier avec l'adresse ci-dessous inscrite sur le clavier téléphonique. Voilà. On vous souhaite à tous une bonne fin de journée. Amusez-vous bien et vive le...
11: Pauvre cadeau.
1: Eh oui, mon cher Franck, Max, à la semaine prochaine, bien sûr, avec des nouveaux candidats pour Infos et Benoît, bien entendu. On vous souhaite à tous une excellente fin de soirée. C'était Pauvre cadeau, amusez-vous bien. Bye bye les filles, bisous les kids, bisous les bonnettes, amusez-vous bien. Alors bien sûr, avant probablement 1h du matin, il y aura un nouveau défi. Hein. Benoît affrontera normalement un nouveau candidat ou une nouvelle candidate. On ne sait pas encore qu'est-ce qui va se passer. Tout ce qu'on peut vous dire, c'est que dans un instant, nous reviendrons avec Jeannette, 27 ans, qui est de Auvergne, très rapidement. Salut Jeannette. Jeannette, avec nous?
13: Oui.
1: Salut, on parlera de quoi ensemble, Jeannette?
13: Je voudrais chanter une chanson en espagnol, s'il vous plaît. C'est possible?
1: Ça est, depuis qu'il y a Johanna hier,
13: c'est pareil. Je voudrais raconter un petit peu de mon pays.
1: C'est quoi ton pays?
13: Mon pays, c'est Venezuela.
1: Ah bah, c'est bien, donc on parlera des Gypsy Kings. Et Marc, 21 ans, de Saint-Malo, qui a donc vu Apo ce week-end bourré dans un bar. Il en parlera, 0803 08 5000. 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Alors, on est allé, avant d'aller vers le « il n'y a pas de honte hein, », jeune ado, toi qui m'écoute ce soir, jeune demoiselle, on a des petits conseils à t'apporter. On est allé grâce au petit magazine de jeunes, hein, qui est, non mais c'est vrai, le 10-15 ans, donc il y a des petits numéros de téléphone, des 0836 machin, qui coûtent extrêmement cher. On en a composé quelques-uns, on va pas les faire en direct parce que c'est extrêmement long, donc on les a enregistrés pendant la journée. Voilà ce que ça donne, donc en composant à 3668, vous tombez là-dessus.
14: Ce service ne coûte que 3,68 l'appel. Bienvenue sur les numéros qu'il te faut pour allumer grave. Pour connaître en moins d'une minute le truc qui les fera tous tomber. Ouvre grand tes oreilles.
1: Alors attention les filles, c'est pour vous. Premier conseil qu'on vous donne.
14: Tu es dans une boîte. Tu danses depuis un moment, tu l'as repéré et il te plaît énormément.
1: Alors là, qu'est-ce qu'on fait? Alors, bah, d'après l'équipe, pas. D'après l'équipe
15: Bah...
1: Alors attendez, moi je vais faire mieux. Je vais vous faire écouter les débuts des conseils. Vous allez appeler au standard. Vous allez m'en prendre 2-3 si vous pouvez comme ça. Je vais les parachuter sur l'antenne en brochette. Et on va voir s'il y a quelqu'un qui serait capable de trouver. Alors, je vous fais écouter les conseils. Écoutez.
14: Tu es dans une boîte. Tu danses depuis un moment. Tu l'as repéré. Et il te plaît énormément. C'est à toi de prendre l'initiative.
1: Et hop, et après à vous de deviner. Est-ce que c'est à vous de prendre l'initiative? Et si oui, comment? Vous me donnez la fin de ce conseil. Deuxième conseil.
14: Tu as remarqué qu'aujourd'hui, le ciel est gris et lourd.
1: Alors, qu'est-ce que vous devez faire? À vous de vous démerder, parce que ça dure 12 secondes le conseil. Le troisième conseil.
14: Draguer les garçons, c'est aussi quand tu n'as pas la pêche ou...
1: Ah. La suite? Hein? Je sais pas, ça vous donne quelque chose?
15: Ouais, moi j'ai deux trois solutions.
1: Ouais, vas-y, ouais, je vais te dire ouais, ouais.
15: Bah, si le temps est gris, faut prendre un impair.
1: Ouais.
15: Ou un parapluie.
1: On va vérifier, allez, comme on va vérifier celle-là. On va se garder la première pour les auditeurs. Donc la première, c'était donc si le temps est gris.
14: Tu as remarqué qu'aujourd'hui, le ciel est gris et lourd et que tout le monde fait la tête. Raison de plus pour toi d'aller dérider les garçons moroses grâce à ta bonne humeur et ton humour. Pour beaucoup d'entre eux, c'est radical, tu verras.
1: Putain, mais et les filles, sans déconner, vous êtes jeunes, vous allez faire des numéros de téléphone comme ça, n'allez pas les faire, vous allez vous faire niquer, ça coûte cher et c'est complètement débile. Écoutez bien le deuxième conseil que je vous ai mis tout à l'heure, le troisième, pardon.
14: Draguer les garçons, c'est aussi quand tu n'as pas la pêche ou que le week-end a été nul, ne pas ressasser les mêmes choses. Les garçons n'aiment pas les filles qui râlent. Alors, tu sors, tu souris et tu bouges de là.
1: C'est génial, non? Quatrième conseil qui a été donné.
14: En jouant des coudes, tu te retrouves devant le distributeur de boissons avec ce garçon qui est vraiment trop. Une chose toute simple, avec ton air le plus déçu, tu fais semblant de ne pas avoir de pièces. Il te dépannera et après, tu te débrouilles.
1: C'est ça qui est excellent. C'est que le véritable conseil qu'on attendrait de la part de ces gens-là, à savoir qu'est-ce que je dois faire pour commencer à engager la conversation, c'est là où ils te font comprendre d'une manière très gentille, tu te démerdes. Voilà comment sont les conseils. Donc il y a toujours celui-ci que j'attends. Hein.
14: Tu es dans une boîte, tu danses depuis un moment, tu l'as repéré.
1: Et là,
15: qu'est-ce que vous devez faire? À vous de vous démerder, et à la fin de chacun des conseils, ils vous disent ceci.
16: Ok, maintenant que tu connais ce truc, la concurrence...
15: Ah non, mais ça c'est pour la 4, merde, je me suis planté, merde, j'ai effacé. Ça c'est pour les garçons, ça, il y avait un truc pour les filles extraordinaire, c'est qu'à la fin, vous demandez vous avez le droit à un conseil. Tu m'as dit ça dans délire, hein, excuse-moi Manu. Dans délire, tout ouais, à fait.
17: Parce
15: oui.
17: que là, je vais dans des racks très spéciaux.
15: C'est vrai que c'est délire.
17: Très personnel, c'est vrai que c'est assez délire. Donc une fois que vous avez eu un conseil... à la fin, ça se termine de cette manière-là, écoutez.
18: Ok, maintenant que tu connais ce truc, la concurrence va être rude pour les Jennifer, Britney, Sarah, Maria et toutes les bimbo girls de la place.
15: C'est ça qui est extraordinaire. Donc on attend toujours un conseil éventuellement, hein, une dernière fois.
18: Tu es dans une boîte, tu danses depuis un moment, tu l'as repéré et il te plaît énormément.
15: Qu'est-ce que vous devez faire? Les filles comme les garçons, vous nous appelez au 0800 308 5000. On va voir si vous êtes capable de pouvoir nous trouver une petite solution. Les Damien sont avec nous, bah dites donc, ça va plus vite que prévu. Bonsoir Quentin.
19: Salut.
15: 13 ans, ça va?
19: Ouais.
15: Ah salut, ça va?
19: Ouais, ouais.
15: Bon, très bien, Damien, t'es avec nous?
20: Oui.
15: Dans la place?
20: Ouais, toujours.
15: On écoute le conseil.
18: Tu es dans une boîte, tu danses depuis un moment, tu l'as repéré et il te plaît.
15: Il te plaît énormément. Quentin, à ton avis, qu'est-ce qu'il faut faire pour la fille?
19: Faut aller le voir.
15: C'est pour la fille, hein, faut aller le voir.
19: Ah oui.
15: La fille doit aller voir le mec.
19: Bah oui.
15: Damien, tu me proposes?
20: Moi, qu'elle fasse un striptease.
15: Qu'elle fasse un striptease?
20: Ouais.
15: Quentin, tu me proposes autre chose?
19: Bah, qu'elle se mette à poil et qu'elle se frotte contre lui.
15: Non, bah c'est bon, ouais.
18: Tu es dans une boîte.
15: C'est bon.
18: Tu danses depuis un moment, tu l'as repéré et il te plaît énormément. C'est à toi de prendre l'initiative. Tu t'approches en dansant, tu lui souris sans rester planté devant lui et tu te retournes en dansant. Tu peux répéter ce petit jeu plusieurs fois jusqu'à ce qu'il ait compris ce qu'il se passe. Tu auras vite fait de voir si tu l'intéresses ou pas. Si tu as su jouer de ton charme, c'est dans la poche.
15: Et voilà ce qu'il fallait faire, Quentin et Damien, pour une fille. Vous dansez, mesdemoiselles, vous vous approchez, hop, vous le regardez, vous faites comme si de rien n'était, vous vous retournez, il n'a rien vu, vous refaites le tour de la boîte, vous repassez devant lui, vous redansez, vous vous retournez.
19: Vachement discret.
15: Bah, le truc qui est chiant, c'est quand si le mec il en a rien à branler de votre gueule, vous avez passé votre soirée à tourner la boîte, à revenir, à repasser devant, ça va être génial. Oui, Damien.
20: Ouais, il y a vraiment des gens qui appellent pour ces conseils-là.
15: 36,68, ça doit coûter 3 ou 4 francs la minute. Et l'horreur, c'est que tu as le droit à un seul conseil. Si tu veux un deuxième conseil, les 4 qu'on a fait, on a dû composer 3 fois le même numéro.
20: Ah bon?
15: C'est ça la pure arnaque de cette saloperie de numéro de téléphone, c'est que tu peux pas avoir les 4 conseils. C'est un, tu raccroches.
20: Il y aura des gens qui appelleront, il y en aura toujours.
15: Ouais.
21: Allô?
15: Bonjour, vous allez bien?
21: Oui.
15: Allô, bonjour, c'est la radio qui vous appelle, c'est Radio Arc-en-Ciel, vous allez en voir de toutes les couleurs.
21: Ah, d'accord. Oh, j'écoute.
15: Bonsoir Denise.
21: Bonsoir, c'est Francis.
15: Oui, vous allez bien?
21: Bah ça va, on peut aller, hein.
15: Vous connaissez l'émission?
21: Oui.
15: Vous écoutez régulièrement, nous a dit votre petit-fils Miguel qui nous a envoyé une petite carte postale.
21: Miguel, oui.
15: Vous êtes content d'être avec nous?
21: Bah bien sûr.
15: Alors, vous vivez bien entendu, paraît-il, avec un jeune homme d'une 40aine d'années. Vous êtes plutôt heureuse dans la vie, que vous pratiquez l'équitation et que vous aimez la couleur. N'est-ce pas exact?
21: Tout à fait.
15: Très bien. Vous écoutez Radio Arc-en-Ciel régulièrement?
21: Oh oui, pas mal.
15: Vous écoutez vers quelle heure en règle générale?
21: Plutôt dans l'après-midi.
15: Ah, c'est marrant parce qu'on aimait qu'à partir de 17h alors.
21: Bah oui.
15: C'est ça, 17h, à partir de 17h,
21: oui.
15: En fin d'après-midi vous vouliez dire.
21: Oui.
15: Très bien, vous êtes content d'être avec nous?
21: Bah bien sûr.
15: Alors, le public vous applaudit en pleine forme, le public est là. Ah là, le public.
21: Merci.
15: Ça va cartonner. Alors, Radio Arc-en-Ciel vous en fait voir de toutes les couleurs, d'accord? Est-ce que vous êtes prête à jouer avec nous, Denise?
21: Bah, on va essayer, hein.
15: Elle va essayer, bravo!
22: Ouais, Denise, on t'aime!
15: Alors, point trop d'infos, attention, alors là, on va y aller, attention.
21: Oui, allez, j'écoute.
15: Allô?
21: Oui?
15: Ah, la coupée?
21: Non.
15: Ah, vous êtes là, bonsoir, Denise.
21: Bonsoir.
15: Alors, j'écoute régulièrement quand même, Denise. Vous êtes une fidèle de l'émission, m'a-t-on dit. Est-ce que vous savez bien entendu la règle du jeu? Ou vous voulez que je vous la rappelle quand même?
21: Allez-y, rappelez.
15: Alors, bien entendu, vous avez la possibilité, si vous répondez correctement aux questions qui vous êtes posées, bien entendu, de partir avec un superbe voyage sac de sport, sac audiovision, de la valeur de quand même de 4500 francs.
21: Oui,
15: Ce n'est pas terminé, puisque bien entendu, grâce au jeu Nouvelle Frontière, Frontière plus 10 de frontières, bien entendu, la session de voyage, de but de voyage, bien entendu, de la session, vous donnera la direction, bien entendu, acquise, bien entendu, par rapport à la destination choisie. Mais ce n'est pas terminé, puisque bien entendu, si vous répondez correctement aux questions, vous verrez bien entendu remettre un chèque par la main de la Fédération Française de toute l'équipe de sport qui vous donnera bien entendu une acquisition directement du montant choisi, d'accord?
21: D'accord.
0: Très bien.
21: On va voir.
0: Alors, essayer, vous avez des jokers, bien entendu, règles du jeu, bien entendu, règles en plus, règles ensuite, règles en plus, d'accord?
21: Oui.
0: Alors, on remercie, bien entendu, le sponsor du jeu, les jeux plus, plus on en faut, plus on en veut, plus on rit, plus on est content. Le sponsor, bien entendu, quand même, acquisition en acquis de conscience, d'accord?
21: Oui.
0: Alors, Denise, on y va pour la première question. Qui a dit, j'espère que vous avez bien révisé vos...
21: Mais quoi?
0: Vos artistes français, bien sûr. Alors, attention, qui a dit « Plus les fleurs sont belles, plus les hirondelles restent lascives. Plus les fleurs sont belles, plus les hirondelles sont lascives. » À votre avis, qui donc, Denise? Un artiste qui a énormément marqué les années 30 et 40 et 50.
21: Les années 30, 40 et 50. Bon, je sais pas, Cocteau.
0: Non.
21: Vite. Je sais pas.
0: Allez, Denise. Alors, c'est un grand écrivain quand même.
21: Je sais pas.
0: Ah non, c'est pas ça du tout, Denise. Réfléchissez bien. Vite, au hasard, on ne sait jamais.
21: Non.
0: Vous m'avez dit, vous en étiez pas loin là. Vous m'avez dit Cocteau.
21: Oui.
0: Vite. Oh là, la musique s'arrête, vous connaissez la règle du jeu, c'est qui reste 10 secondes, allez-y, au hasard, on ne sait jamais, vas-y, allez-y. Allez, ouais. Jean Cocteau, vous n'en étiez pas loin, vous m'avez dit.
21: C'est pas Jean Cocteau.
0: Non, vous m'avez dit.
21: J'ai rien dit du tout.
0: Vite, il ne reste plus que 2 secondes, vite.
21: J'ai rien dit du tout.
0: Plus les fleurs sont belles, plus les hirondelles restent lascives. Un vrai kiki donc, Denise.
21: Je sais pas.
0: Non, allez-y, au hasard, allez-y. Oh là là, est-ce que vous êtes mauvaise? Mais les années 50, quand même, les années 30, c'est votre âge, là, vous deviez avoir
21: Les années 30, j'étais pas née. Hein.
0: Oh, quand même. Les années 40, 50, quand même, c'est votre truc.
21: Oui, ça oui.
0: Bah alors, quand même, faites un effort, faites travailler vos neurones, quand même. Alors, vite. Il vous reste 3 secondes. Jean Cocteau, il y avait également... C'est un chanteur, Hervé. Ah, je vous aide. Hervé, et ça commence par un V.
21: Allez, 30. Hervé Villard, oui. Vous allez me dire des années 30?
0: Non, les années 50 début, bonne réponse, Hervé Villard.
21: Non, mais dans les années 30, ça va pas, non?
0: Ah là, je me suis trompé, c'était les années 60, excusez-moi. Hervé Villard, on vous l'accorde, on applaudit le public. Hervé Villard.
21: Mais pas dans les années 30, hein. Attention,
0: Je me suis trompé quand même, ça peut arriver. Oh là là, le public commence à saluer. Attention. Deuxième question. Vous avez écouté un extrait de musique, Denise. À vous de le reconnaître et vous nous dites qui c'est, d'accord?
21: Si c'est pas du rap, ça va?
0: Non, c'est de la musique, attention, c'est très facile, on y va, extrait. Allez, c'est parti, la régie, vous envoyez l'extrait. Alors, à votre avis, qui donc?
21: Qui donc, faut que j'entende quelque chose.
0: On fait écouter, alors on entend beaucoup de souffle là, mais on va écouter. Écoutez, c'est parti, attention, silence du côté du public, on écoute l'extrait, écoutez bien. Alors, votre avis, qui donc, Denise? Allez, Denise.
21: Mais qui donc, c'est rien du tout, je n'entends rien, alors je risque pas de vous répondre.
0: Oh, comme mauvaise joueuse quand même. Allons, Denise, l'extra, on l'a entendu très très fort dans le public. Est-ce que le public peut souffler? C'était qui? C'était pourtant facile, le public, c'était...
2: Pierre Bachelet,
0: bien entendu. Pierre Bachelet, bah alors, qu'est-ce qui vous arrive?
21: Mais je n'entends rien.
0: Bah, au nord, y étaient les corons. La mer, les mineurs de fond.
21: Eh ben dites donc, vous me racontez du baratin parce que j'entends rien du tout.
0: Elle est de mauvaise humeur quand même là, Denise. On vous réveille peut-être, vous étiez en pleine sieste.
21: J'étais pas en pleine sieste, mais faut pas se foutre de la gueule du monde, moi j'entends rien. Alors je peux pas vous répondre.
0: Bon, soyez pas de mauvaise joueuse quand même. Vous voyez, troisième question, est-ce que vous prenez votre joker?
21: Si vous voulez.
0: Un poisson de joker, bravo! Attention, un poisson de joker. Denise quand même de mauvaise foi. Hein.
21: Non, je suis pas de mauvaise foi.
0: Bon bah écoutez quand même Denise, on a bien écouté.
21: Je n'entendais pas de musique.
0: Dans le public on a bien entendu l'extrait.
21: Non, je n'ai rien entendu.
0: Oui mais d'accord, mais dans le public on l'a bien entendu quand même.
21: Ah bah le public j'en ai rien à foutre.
0: Oui mais il faut aller vous mettre. Alors le public, vous êtes pas sympa du public, le public est contre vous maintenant Denise.
21: Eh bah qu'est-ce que vous voulez que ça me fasse?
0: Alors attention, troisième question, là je suis sûr que vous allez pouvoir vous rattraper. Il y a un week-end en Groenland, écoutez bien. Vous êtes prête?
21: J'écoute.
0: Alors attention, là ça va aller très très vite, c'est un peu des mathématiques, il va falloir réagir très vite. Six doigts
17: entre eux restent ensemble sur deux mains, combien de doigts un cul-de-jatte aura-t-il d'orteils sur une jambe? À votre avis, qui donc la réponse?
21: Un cul-de-jatte aura d'orteils sur une... Eh ben, il en aura cinq.
17: Non, réfléchissez, vous dites n'importe quoi, là, vous avez décidé d'être mauvaise. Elle est énervée, la Denise, c'est normal. Je répète la question, on va peut-être arrêter la musique, s'il vous plaît, d'écouter de la sono. Écoutez bien, Denise, vous êtes concentrée? Vous êtes concentrée, Denise?
21: J'écoute.
17: Allez, concentrée! Alors, attention, écoutez bien. Si six doigts entre eux restent ensemble sur deux mains, combien de doigts un cul-de-jatte aura-t-il d'orteils sur une jambe? Je vous demande, en toute honnêteté, en toute sincérité, en toute franchise, à votre avis, Denise, qui donc?
21: Elle n'en aura pas.
17: Non, non, Denise, réfléchissez quand même. On vous laisse réfléchir quand même.
21: Et j'ai pris mon joker.
17: Vous avez pris votre joker pour passer à la troisième question, sinon vous étiez éliminé. On rappelle quand même qu'on joue pour un week-end en Groenland. Grâce au jeu Nouvelles Frontières, Frontières Plus, Frontières en Plus, Joker, les Nouvelles Frontières. Alors Denise, vous voulez que je vous répète une dernière fois l'énigme?
21: Non, je comprends rien alors.
17: Si six doigts entre eux restent ensemble sur deux mains, combien de doigts à cul-de-jatte aurait-il d'orteils sur une jambe, à votre avis, qui donc? Alors Denise, qu'est-ce qui vous arrive? C'était un pouce quand même. Vous le saviez, Denise?
21: Bah moi, je vais vous dire que je vous ai donné la réponse comme moi tout à l'heure, vous m'avez donné la musique.
17: Non, non, non, non, soyez pas de mauvaise langue, s'il vous plaît. Surtout
21: alors vous non plus, soyez pas de mauvaise foi.
17: Bon, alors là, le public siffle, c'est normal. C'est normal, il faut... Denise, non, non, non, il faut comprendre. Denise, à votre avis, qui donc? Tout va bien quand même, Denise. Donc le week-end en Groenland vous passe sous le nez, mais attention, nous allons tout de suite jouer pour un voyage en Bretagne. Ça vous fait plaisir?
21: Un voyage en Bretagne?
17: Oui.
21: Allez-y.
17: Pour deux personnes, quand même. Alors, quand même, vous avez l'air quand même d'être enjoué, quand même, hein? Vous êtes une joueuse?
21: Pas tellement, non?
17: Non, vous êtes une taquineuse, quand même. Vous aimez bien vous moquer des gens. Alors, vous avez bien réveillé votre géographie?
21: Ça peut aller.
17: Alors, attention, vous avez 15 secondes pour me répondre. Je vais vous donner 4 numéros de département, d'accord?
21: Ouais.
17: À vous de les reconnaître, d'accord?
21: Oui.
17: Alors, on y va. Il y en a 5 exactement. Vous êtes prête?
21: Bon, j'écoute.
17: Attention, on envoie le chronomètre. Top chrono, 61. Quel département, le 61?
21: 61.
17: Ah, vous dites je passe sinon. Ah, vite, vite, vite.
21: Oui, je passe.
17: Le 30.
21: Non, mais vous... je croyais que c'était la Bretagne.
17: Denise, vous le faites exprès, vous avez décidé de mauvaise foi. Alors, on vous accorde quand même, car le public est vraiment sympathique. Et Francis a envie de vous faire une petite fleur. Ça vous ferait plaisir, une petite fleur? Hein? Mmh. Une petite rose quand même. Alors attention, je vous donne des numéros de département, vous de me dire à qui sont-ils, d'accord? Mmh.
21: Mmh.
17: 61.
21: 61. Oh là là.
17: Le 30.
21: 30, je ne sais pas.
17: Le 2.
21: Le 2, c'est Hélène.
17: Le 98. Hein?
21: Le 98. C'est rien du tout.
17: Denise, vous venez d'entendre bien entendu la règle du jeu. C'est perdu, Denise. Alors, le 61, c'était bien entendu l'Allier. Le 30, c'était à Savoie. Le 2, vous l'avez répondu. C'était quoi, vous m'avez dit?
21: L'Aisne.
17: Exactement. Et le 98, c'est tout simplement la Martinique. Vous étiez au courant quand même, vous le saviez?
21: Attendez, redites-moi un peu ce que vous m'avez dit.
17: Oui, bien sûr.
21: Oui?
17: Alors, on vous souhaite une excellente soirée. Vous repartez avec rien.
21: Oui, mais dites donc, j'aimerais bien que vous me recommenciez les départements, ce que vous m'avez dit.
17: Ah bah, dis donc, un peu picolé en plus, là, la dame. Ouais. C'est des choses qui arrivent des fois vers 23 ans, on peut picoler un peu. Alors, on vous souhaite une bonne soirée, mademoiselle. Allô, Denise?
21: Oui.
17: Alors, merci beaucoup d'avoir participé à ce jeu. Vous repartez avec rien, vous êtes contente?
21: Oh, très contente, surtout avec vos conneries.
17: On remercie bien entendu le sponsor Nouvelle Frontière, voyage en plus, plus, en de plus. Bien entendu, le slogan, bien entendu, cette société de voyage, ok?
21: Oui.
17: Alors,
21: et vous, c'est un jeu d'escrocs.
17: Ouh là là. Ouh, Denise a décidé d'être de très très mauvaise foi ce soir.
21: C'est pas vrai, c'est vous qui l'êtes.
17: Écoutez, Denise, nous allons pas vous déranger plus longtemps, excusez-nous. Michael ne gagne rien non plus.
21: Oui, bah ça je m'en doute, avec vos conneries, ça risque pas.
17: À cause de vous, parce que vous n'avez pas répondu correctement à la question.
21: Oui, mais si vous me redisiez les départements, vous m'avez raconté n'importe quoi. Hein.
17: 61 30 02 98, bien entendu. Alors, bien entendu, on vous remercie, Denise.
21: Oui, allez.
0: Bah, on dit merci quand même.
2: Bonsoir.
0: Oh, non, on dit merci.
2: Bah, merci pour quoi?
0: Bah, pour tout, pour l'accueil qu'on vous a réservé quand même.
2: Ah oui?
0: Bah, dites donc quand même.
2: Allez, bonsoir public... à tout le monde.
0: Oh, bah, le public en vous siffle. Le public.
5: Ouh, t'es nul.
2: Le public, il est peut-être mieux que vous. Allez, bonsoir.
0: On vous embrasse, bonne soirée à vous, amusez-vous bien. Eh bah dites donc, eh oh, la Denise, eh, dis donc, Mickaël.
22: Ouais.
0: Bah dis donc quand même.
5: Dominique, par rapport à sa commune, enfin, je prendrais plus la défense de sa commune. J'imagine un petit peu la situation, c'est que... Elle a quel âge ta copine?
23: Elle a 21 ans.
5: Bon, d'accord. Ah putain, mais tu l'as connue à quel âge?
23: Ben, j'avais 16 ans.
5: Elle avait combien? Elle avait 4 ans?
23: Elle avait... Elle a attendu au berceau.
5: Non, voilà. Mais ce que je peux comprendre, c'est qu'à... Bon, elle a 21 ans, elle a pas... Peut-être que l'aventure en elle-même, le fait d'aller demain partir à l'aventure pendant un an et demi, mais... Là, elle se sent obligée de le faire parce que comme lui part à l'armée, il faudrait que mademoiselle le suive.
23: Non.
5: Non, mais je veux dire, elle a peut-être ressenti comme ça et un peu, elle se dit, attends, mais moi, c'est pas parce que lui, il part là-bas pendant 16 mois et que c'est vrai que peut-être que ça doit quelque part lui dire, putain, c'est vrai que ça serait une belle aventure, les États-Unis, apprendre la langue, mais elle a envie de, elle aussi, de pas glander pendant un an et demi et de s'amuser et attendre les beaux jours ou d'aller apprendre des trucs. Elle est peut-être bien en France, elle a peut-être pas envie de voyager. Les États-Unis, ça l'intéresse peut-être pas plus que ça.
23: Non, pas du tout. Ah bon, elle est contre les États-Unis, la Grèce.
5: Ah bah ouais, bah alors là, ça explique tout. Dominique, là on comprend mieux pourquoi elle veut pas partir là, d'accord, ok, chose qu'on savait pas. D'accord,
23: tu peux toujours faire changer une personne d'avis, mais je peux pas l'obliger non plus à lui dire, mais écoute, tu lâches tes études et tu fous rien et tu me suis.
5: Mais on est entièrement d'accord là, Mathieu. Ouais. Donc, toi, ton rêve, enfin, je veux dire, ton rêve, ça aurait été de pas faire l'armée, ce qui aurait été, ça aurait pu simplifier tout ça, donc on t'aurait jamais eu. Maintenant, tu pars là-bas, tu te dis plutôt que de me galérer 10 mois en France, je préfère partir aux États-Unis pour les États-Unis, pour la langue, pour que l'armée se passe le mieux possible. Bon, sachant que tu doubles quasiment ton temps. Donc voilà. Il faut que y a du pour et du contre. Après, c'est à toi et toi seul de décider.
23: Je peux pas avoir du pour et du pour.
5: Et malheureusement non. Mais je rejoins Dominique dans un sens et Céline également par le principe de voyage, d'une expérience. Tout ça, c'est bien. Mais bon, c'est à toi de décider. Dominique, tu voulais dire un truc?
24: Oui, à la limite, ce qu'il peut peut-être essayer de faire, c'est bon, effectivement, partir là-bas. Et vu qu'elle est contre les États-Unis, mais qu'apparemment elle est quand même pour Mathieu, ce qu'il peut lui proposer, c'est de venir le rejoindre, je sais pas, une semaine, 15 jours, qu'il se voit et qu'elle se fasse une idée déjà sur place, parce que c'est vrai que les États-Unis, souvent les Français en ont une fausse image. Je le sais pour être parti là-bas 2 ans. Et c'est vrai qu'il faut être là-bas pour se rendre compte. Et à la limite, c'est peut-être un moyen aussi de lui faire accepter l'idée qu'il puisse éventuellement commencer quelque chose là-bas. Surtout que c'est vrai, dans le cadre de la coopération, il a quand même de fortes chances d'obtenir un contrat de travail par la suite.
23: Ouais.
24: Donc,
23: c'est pas négligeable, je veux dire, autant d'aujourd'hui, c'est pas négligeable.
24: Ouais. Non, c'est pas négligeable, mais c'est vrai que c'est pas négligeable aussi. Les 8 ans que tu as passé aussi avec ta copine sont loin d'être négligeables. Et il faut aussi penser à elle, parce que il faut être très honnête, si tu pars 16 mois là-bas sans la voir, faut pas se mettre, faut voir les choses en face plutôt. C'est sûr que vous vous séparez.
23: C'est sûr, non, parce que j'ai un ami qui est parti à New York en copé, qui était avec une nana qui était à Lyon. Lui habitait à Paris.
5: Ah, mais les Lyonnaises, c'est différent. Hein. Ouais, mais les Lyonnaises, elles sont formées pour accepter d'être avec des mecs qui vont partir en copé pendant un an et demi. Pourquoi elle aime pas les États-Unis?
23: Je sais pas.
5: Ah bon, tu n'as même pas posé la question?
23: Je sais pas. Non, si, mais non, c'est, je crois que c'est la mentalité américaine qui...
5: Mais elle pourrait très bien, effectivement, venir te rejoindre pendant une semaine pour apprendre à découvrir, peut-être être surprise, et puis en même temps, comme ça, vous permettre de vous voir ne serait-ce que 2 fois ou 3 mois, 3 fois au moins pendant ces 16 mois.
23: Bah, hein. Je pense que ça peut être une bonne solution, ouais.
5: Voilà.
23: Ça peut être à lui proposer, mais bon...
5: En même temps, au bout de 8 ans, ça va vous permettre de faire un petit point, hein, et de voir si vraiment vous vous aimez, si vous vous manquez l'un à l'autre.
23: Hein. Bah, ça serait con de fermer le bouquin, un bouquin de 8 ans, et puis...
5: Ça, il fallait réfléchir, c'est quand même toi qui prends la décision de partir en lui en parlant un tout petit peu. T'aurais peut-être plus dû en parler plus en détail, je sais pas. Enfin bon, voilà quoi.
23: Bah, ça, c'est compliqué quand même comme sujet.
5: Ah bah, c'est clair. Puis après, effectivement, faut prendre sa responsabilité. Hein.
23: C'est soit tu as la chance de pouvoir trouver un boulot bien payé... Et au détriment de ta vie amoureuse, ou alors c'est ta vie amoureuse au détriment d'un boulot et galérer au SMIC toute ta vie.
5: Ouais.
3: Max.
5: Oui.
3: J'ai une petite anecdote. J'ai rencontré.
5: Alors,
3: un...
5: Ouais, alors là, malheureusement, c'est qu'on est pris par le temps.
3: Ouais, non, mais attends, c'est.
5: Ah non, mais j'ai même pas 20 secondes. Alors, sinon, la pub va partir pendant qu'on va parler, non, donc mais... c'est même pas la peine. Non, non, mais on va revenir dans un instant. Quand je dis 20 secondes, c'est 20 secondes. C'est des vraies 20 secondes. Hein. C'est pas des 20 secondes pour dire il me reste 3 minutes 30 et que je veux couper tout le monde. Il me reste 25 secondes exactement et la pub va partir automatiquement sinon. Donc, sinon, Céline, Mathieu et Dominique, vous ne quittez pas. On va revenir dans un instant pour conclure. Jean-Louis revient dans un instant. Si vous voulez venir faire les cons avec nous pour la radio libre, 0800 308 5000, vous nous appelez. J'espère que vous nous appelez, je vais voir si les 24 lignes sonnent. Ouais, ça va, ça appelle quand même, hein. C'est les vacances, hein. C'est les vacances, hein, pour une zone, hein, quand même.
6: Ouais, la pire.
5: Laquelle?
6: J'en sais rien.
5: C'est pourquoi la pire Non, mais c'est bien, ça sonne, hein. Faut que ça explose, les enfants. 0803-08-5000, faites-moi péter tout ça, sans déconner. Puis il faut des filles, il n'y a pas assez de filles, Apolline.
6: Il y a Marie qui arrive après.
5: Ouais, mais Marie, elle, c'est un coup de gueule.
6: Ah ouais, petit seins, gros seins.
5: Entre les petits sacs à seins.
6: Petit gros seins.
5: Ah ouais, mais merde.
7: Des filles qui m'aiment, qui sont chaudes.
5: Non, les filles chaudes comme la braise, des cochonnes, là. Comment on peut faire?
7: Voilà, on va en sélectionner.
5: Attends, je vais terminer avec Mathieu et Céline. Et ensuite, je te fais le petit show, là, pour que les filles appellent en masse. Qu'est-ce qu'il y a? Ça te fait rire, Céline?
3: Ouais.
5: Quoi, tu crois pas un seul instant ce que je suis en train de dire?
3: Mais si, justement.
5: Ah bon, j'ai cru, parce que sinon, attention, moi je te balance le Barry White, j'attaque direct, hein. Ouais. Mathieu.
8: Ouais.
5: Qu'est-ce que tu voulais rajouter un petit truc ou pas?
8: Un petit truc,
5: Je suis prêt.
8: Pas spécialement.
5: Je suis prêt, les gars.
6: Il va enclencher.
5: Je suis prêt, écoute. Je suis prêt, je te dis. Il n'y a plus qu'à envoyer la... Vous bouffez, hein. Cochonne. Toi, je te dis, je suis prêt, je suis ready, il n'y a plus qu'à appuyer. Tu vas voir, Apo, tu vas fermer les yeux tout à l'heure, je vais te faire dreamer, toi, direct. Ah, Apolline.
6: Tu vas te mettre debout, Apolline.
5: Ah, je tripote tes seins.
7: Non, mais je vais te trouver des filles pour ça.
5: Ah, mais sinon, t'appelles, quoi. Moi, ce qui me ferait plaisir, c'est que t'appelles du bureau et que tu passes à l'antenne. Ça me ferait triper, ça.
7: Sérieux?
5: Ouais, tu serais une chaude et tout. Tu fais la pure cochonne.
7: La pure?
5: Ouais, genre, fais-moi un Paris by Night, viens chez moi, etc., etc.
6: Tu vas prendre une douche, il y a une douche à la
5: en
6: radio.
5: En plus, t'habites pas loin de Paris, t'habites pas loin de la radio, toi.
7: Ouais, c'est vrai.
5: Ça m'arrangerait de dormir chez toi, ça, parce que demain j'ai rendez-vous ici à 11h30. Alors,
7: Ah bah ouais, si tu veux, j'ai un canapé qui se déplie, y a pas de problème.
5: Ouais, pour deux, c'est mieux que d'être serré dans un petit lit pour une personne.
7: Ouais,
5: je galère, j'en ai marre. Oh là, Céline.
3: Oui.
5: Oh la galère chez Apo, à chaque fois on dort dans le lit, on est serré, c'est un truc pour une personne, c'est une galère son truc, c'est, je te jure.
7: Mais non, mais maintenant il y a le canapé, il est bien.
5: Ouais, il est bien. La dernière fois,
7: il est pas très confortable.
5: Mais... Ah, ouais, je dors dessus, je suis bien, tu parles. Putain. Pourquoi ça te fait rire, toi?
6: Parce que ça me fait rire.
5: Pourquoi?
6: Parce que
5: vous me faites marrer.
6: Voilà.
5: Vous me faites marrer.
6: Vous êtes là pour me faire rire.
5: Voilà, exactement. Bon, Mathieu, tu voulais rajouter un petit truc avant qu'on se quitte?
8: Ben non.
5: Eh ben, tu pars quand pour les États-Unis?
8: Je pars en septembre.
5: Eh ben, bon courage alors. Hein.
8: Okay, ça marche.
5: How do you good voyage?
8: Have a good trip.
5: Oui, voilà, c'est ça exactement. Mais des trips à quoi? À l'oignon ou?
8: Ce que tu veux.
5: D'accord, ok. Ben, bonne bourre à toi.
8: Ok.
5: How good bye. Good voyage. Ok, bye bye. La grosse top, t'imagines le max et tout seul aux États-Unis, je t'explique pas. Au revoir Mathieu, bonne soirée, amuse-toi bien. Céline, tu voulais rajouter un petit quelque chose, je crois?
3: Ouais, je voulais dire.
5: Dépêche-toi parce que.
3: Ouais, d'accord.
5: Ah.
3: Arrête.
5: Oh, Céline, arrête. Céline. T'es célibataire, Céline?
3: Non.
5: T'as un mec?
3: Ouais.
5: Bah, qu'est-ce qu'il y a? Pourquoi t'as peur?
3: Non.
5: C'est ça qu'elle se fait. Arrête. Genre là, t'as vu comment je les fais kiffer, les petits?
6: Il y en a certaines, c'est sûr, c'est derrière.
5: Vrai. Non, Céline.
3: Arrête.
5: Bah, pourquoi?
3: Parce que ça me stresse et tout.
5: Pourquoi ça te stresse?
3: Parce que déjà, il y a mon frère qui écoute.
5: Il a quel âge ton frère?
3: 18 ans.
5: Et alors, c'est génial de savoir que. Tu te rends compte qu'il y a ta soeur qui va se taper Max par téléphone? Hein? C'est bien, c'est pas mal, non? Ça le fait pas triper ton frère?
3: Ah, oh, j'en sais rien, je m'en fous.
5: Il écoute la radio?
3: Ouais.
5: Et pourquoi tu me dis arrête, à part ça, à part qu'il est ton frère, il y a quoi d'autre encore comme problème?
3: Mais moi?
5: T'as pas envie?
3: Ah non.
5: Du tout?
3: Non.
5: Même par téléphone?
3: Ah non, ouais.
5: Pourquoi?
3: Non, ouais. Parce qu'il y a du monde. Ah. Arrête ça, c'est tout.
5: Wow.
3: Parce que j'adore Barry White et voilà.
5: Alors là, je vais te dire, ça me fait plaisir ce que tu dis là, Céline.
3: Mais ouais, j'adore. Non, s'il te plaît, franchement.
5: Je vais te mordiller les tétons.
3: Au secours.
5: Quoi, au secours?
3: Vas-y, s'il te plaît. Hein? Putain, je t'entends pas.
4: Je vais te bouffer les seins, il peut pas te parler.
9: Non, je te bouffe et tout.
4: Mon cher, je suis en train de... Je te tiens, je prends les... avec la main, là, tu sais, puis...
10: Je tire les seins.
4: Aïe. Ouais, ça fait mal, hein.
10: Ouais.
4: Non, mais t'aimes bien ça, hein.
10: Non.
4: Menteuse, parce qu'il y a, son... il y a ton frère qui écoute, hein.
10: Ouais.
4: Et tu veux pas qu'il sache que t'aimes, hein. Hein, t'aimes bien la levrette.
10: Je dirais rien.
4: T'as déjà eu des rapports sexuels ou pas?
10: Oui.
4: T'aimes bien la levrette alors, hein?
10: Ouais.
4: Waouh.
10: Ouais, ce sera... Arrête, s'il te plaît.
4: Il y a longtemps que t'es avec un garçon?
10: Ouais, un an.
4: Ça se passe bien?
10: Ouais, bah ouais, mais il se casse bientôt, donc c'est fini, quoi.
4: I love you, baby. Alors, c'est vrai que Barry White, ça donne tout de suite envie, hein.
10: Ouais, ouais.
4: C'est vrai que c'est quand même vachement excitant. Hein. Attends, je vais faire un truc, hein. Ça me gave. Attends, je vais éteindre des postes. Hop, hop. Oh, et tu fumes en plus? Hein? Tu fumes?

0: s'en séparer parce que lui, il a dit ok, quoi, je t'aime et c'est ma vie avant tout et je continue de voyager.
1: D'accord.
0: Et, il parle 6 langues et il a fait tous les pays comme ça et pff, il est fou ce mec parce que tu l'entends parler et il fait pas du tout 70 ans quoi, son plus vieux copain, il a 30 ans, t'imagines, 70 ans et 30 ans.
1: Ouais, c'est clair, ouais.
0: Ouais, mais c'est il est plein de joie de vivre comme ça, c'est excellent. Mais
1: nous aussi on est comme ça, tu sais, hein. Nous aussi on est comme ça, hein.
0: Ouais. Ouais,
1: qui a voyagé dans l'équipe? Qui a fait des voyages? Rigaud, t'as fait quoi comme pays à part Amsterdam tout le week-end?
2: J'ai fait l'Angleterre ce week-end.
1: Ah, ah oui, c'est vrai, l'Angleterre. Ouais.
2: J'ai fait la Tunisie.
1: Tu connaissais pas l'Angleterre avant, juste avant ce week-end?
2: Deux noms seulement.
1: Bonne réponse, ouais.
2: Et j'ai fait la Tunisie, j'ai fait bon des pays européens.
1: Et Tunisie, sympa, bien.
2: Belgique. Ouais, la Tunisie, c'était cool. J'étais petit, j'étais dans un truc genre Club Med.
1: T'as fait quoi? La capitale, Amsterdam, tout ça?
2: Ouais, voilà. Ouais.
1: Non, mais t'as fait quoi?
2: Je sais plus.
1: Marrakech,
2: je te dis.
1: Marrakech, tu te souviens plus?
2: Non, plus trop, mais c'était,
1: des pays,
2: c'était très beau, il faisait très chaud. Et
1: ah ouais, ça c'est...
2: Et les Antilles.
1: Ah.
2: Martinique, quand j'avais 14 ans.
1: Ah ouais, d'accord. Rigaud, toi, Vildar, pardon, t'as fait quoi, toi?
3: Bonsoir. J'ai fait aussi pas mal de pays européens. J'ai fait l'Australie, j'ai fait aussi le Vietnam.
1: Mm-hmm.
3: J'ai fait la Guadeloupe.
1: Canada. Qu'est-ce que t'as fait? T'as rien fait, toi? T'as fait quoi?
3: Mais si, j'ai fait l'Italie, l'Espagne, la Belgique, la Hollande. J'ai fait la Guadeloupe. J'ai fait Ibiza.
1: Ouais.
3: Et pour l'instant, c'est tout.
1: C'est pas mal.
3: Oh.
1: Manu?
4: Moi, j'ai fait Tahiti. Tahiti, Miami et Portugal.
1: Ouais, d'accord. Ok.
5: Bon,
1: ouais, la petite. Apolline ?
5: Ouais, la petite. Alors, ouais, j'ai pas fait tant de trucs. J'ai fait les États-Unis, j'ai fait des pays d'Europe, et j'ai fait l'Angleterre et
1: les
5: tout
1: pays
5: ça,
1: d'Europe, c'est lesquels ?
5: Italie, Yougoslavie, Allemagne, Autriche, enfin tous ces pays-là, quoi.
1: Ouais.
5: Et qu'est-ce que j'ai fait? Le Maroc aussi, deux fois.
1: Ah, pas mal. Ben, ça va, vous avez bougé, vous dites donc.
5: Et toi, ton truc.
1: Non, mais c'est juste vous, je voulais savoir.
5: Non, mais
1: c'est
5: nous,
1: tout.
5: On veut savoir toi.
1: Pas grand-chose, finalement.
5: Bah, vas-y, énumère.
1: Qu'est-ce qu'il y a, finalement? Bah, quoi? Mais c'est vrai, j'en ai pas fait tant que ça.
5: Je sais. Non, mais vas-y, dis.
1: J'ai fait.
5: Non, on veut des noms.
6: C'est pas possible, on finit une heure, il peut pas.
1: Bah, j'ai rien fait, moi encore. J'aurais pu faire beaucoup de voyages, mais j'ai pas fait grand-chose. Non, j'ai fait.
6: Allez, vas-y!
5: Balance!
1: Bon, j'ai fait toutes les îles.
6: Voilà.
1: Non, j'ai pas fait grand-chose. J'ai fait en pays. J'ai fait, bon, évidemment, en dehors de l'Italie, l'Espagne, l'Angleterre, les États-Unis. J'ai fait l'Autriche,
6: Canada.
1: L'Allemagne, le Québec, le Canada, la Tchécoslovaquie, Tahiti, Saint-Barthélemy, Martinique, qu'est-ce que j'ai fait? La Réunion. Non, mais j'ai pas fait tant que ça. Hein.
5: Non, ça va. Hein.
1: Ah non, pas tant que ça.
5: Non, mais c'est
1: Ibiza, ouais, un petit peu, comme ci, comme ça.
6: Brest.
1: Hein?
6: C'est Brest aussi.
1: Non, mais moi, mes parents, par exemple, et tu vois, c'est là où tu disais, Céline, et c'est pour ça que tout à l'heure, j'étais pas vraiment d'accord avec toi quand tu disais, ouais, faut voyager, machin. Moi, je vois mes parents, évidemment, il faut avoir les moyens, mais même quand tu peux travailler toute l'année, et puis pendant une fois par mois, te fais payer un voyage et partir pendant un mois, dans des beaux pays.
5: Ouais.
1: Moi, mes parents ont fait, par exemple, je sais pas, ils ont dû faire, ça représente à peu près 2 ou 3 fois le tour du monde.
5: Mm-hmm. Non, mais
1: en nombre de
5: quoi.
1: Pays.
5: Ouais, mais
1: je suis
5: d'accord.
1: Ils ont fait au moins 100 de pays. Il y en a qui ont fait plusieurs fois. Et c'est vrai que c'est bien. Il y a des pays qui me tentent bien. Moi, le Brésil, l'Argentine. Qu'est-ce qu'ils m'ont dit qui était bien? Non, mais c'est bien. Il paraît que c'est beau à visiter. Il y a des belles choses à voir. Hein. Le Pérou, le Mexique, tout ça, c'est joli, quoi.
5: Mm-hmm.
1: Ouais. Le Cuba, par exemple. Ça,
5: Ouais.
1: Cuba, c'est une destination qui est magnifique. La Chine également.
3: Il faut attendre un peu parce que là, ils sont en train de replanter. Hein. Parce qu'avec le cyclone, il paraît que c'était dévasté. Là, il n'y avait plus rien de propre.
1: Boum, boum, boum. France Info, minuit et 7 minutes. Tout de suite, un point sur Cuba avec Philippe.
7: Oui, bonsoir. Lara, Cuba, comme je viens de l'annoncer, de terribles dégradations dues au cyclone. Il y avait cyclone Billy, Geneviève, Jean-Christophe. Les arbres ont été arrachés et ils sont en train de replanter les arbres. Donc, attendez un peu pour aller en Guadeloupe ou en Cuba. Merci.
1: Très bien, Céline. Bah, écoute, quoi d'autre à rajouter? Plus rien?
0: Si, à la fin du mois, je pars au Canada, à Vancouver. Tu sais, c'est la frontière pour Seattle.
1: Ouais.
0: Comme ça. Et je suis depuis un an avec un Irlandais qui est venu pour un an travailler en France.
1: Ouais.
0: Et il se casse dans 15 jours. Il rentre chez lui.
1: Il va où?
0: Il rentre chez lui en Irlande, mais il compte repartir après n'importe où. Il sait pas encore où.
1: D'accord.
0: Mais tu vois, il est prof d'anglais, mais.

S'il voulait, il pourrait rester tranquille comme ça en Irlande, avoir une vie peinard, quoi. Mais il a encore envie de voyager. Et aller dans 10 ans, je m'y mets, quoi. Et voilà, je trouve ça génial. Oh, arrête.

0: j'ai envie de te caresser.
1: Lying here next to me.
0: De mordier les tétons. Derrière toi comme ça et venir tripoter tes seins. Dans chacune de mes paumes de ma main.
2: Au secours.
0: Je mets mon visage dans tes cheveux et je sens le parfum. Oh Céline. Je viens avec mon sexe. Venir très tranquillement effleurer tes fesses. Et avec ma main gauche, je commence à te toucher ton dos, tes cuisses, tes mollets, tes pieds. T'aimerais bien, hein?
2: Ouais.
0: Ah, je dirais pas non, hein?
2: J'ai pas dit non.
0: Ah, tu dis pas non, hein?
2: Ouais, non.
0: Ah, je me déguise en Irlandais, là, avec ton poil de carotte et tout. Petit rouquin avec deux, trois petits boutons, là. Quoi, qu'est-ce qu'il y a? Ils sont pas comme ça, les Irlandais?
2: Oh non.
0: D'abord, ils sont comment?
2: Grand, brun.
0: Il a quel âge, lui? Il avait quel âge?
2: 25.
0: Oh là là! 25.
2: Quoi, là?
0: Hein? Ça a de l'expérience, ça, alors, hein?
2: Quoi?
0: Ah bah oui, hein, Céline a 20 ans, mais elle a de l'expérience, hein? Ah bah 20 ans avec un mec de 25, tu perds pas ton temps, toi, hein?
2: Bah non, il faut pas.
0: Hein?
2: Mais attends, j'adore la vie, autant profiter, quoi.
0: Une experte, alors?
2: Oh, j'irais pas ça, non.
0: De la vie, de la vie, de la vie, déjà.
2: Hein?
0: Non, de la vie.
2: De la vie? Oh bah...
0: Non, peut-être pas, mais alors du cul, oui, hein. Non? Hein?
2: Oh ben, il faut bien. Quoi?
0: Non mais c'est bien, c'est bien, c'est tout à ton honneur, bien sûr.
2: Ah oui, bien sûr.
0: Bon bah très bien, en tous les cas, je te souhaite un bon voyage, amuse-toi bien, tu pars dans combien de temps?
2: À la fin du mois, je sais pas, la date exacte. Mais
0: combien de temps tu vas partir?
2: 6 mois ou plus.
0: Oh putain, carrément, oui d'accord, ouais. Ok. Et donc tu fais plus d'études, tu fais plus rien, t'as tout laissé tomber quoi?
2: Non, j'attends, je me suis donné un an comme ça pour réfléchir à ce que je voulais faire.
0: D'accord, et tes parents sont d'accord?
2: Hein?
0: Tes parents sont assez d'accord?
2: Non. Mais j'ai décidé que c'était ma vie et j'ai pas envie de pourrir ma vie comme ça parce
0: Non mais t'as bien raison. Il vaut mieux le faire maintenant à l'âge que t'as, à 20 ans, plutôt que de le regretter et de le faire à 30 ans, plein milieu d'une vie, de commencer une vie où t'as bien raison.
2: Ouais.
0: De toute façon, moi je serai toujours là, il n'y a pas de problème, dans 6 mois on sera toujours là nous. Hein. J'espère qu'on va pas trop te manquer quand même.
2: Non, c'est bon.
0: Non, la salope, au lieu de dire ouais putain, ouais l'autre, non. De toute façon, ça fait longtemps que je t'écoute, déjà l'émission ça devient de plus en plus chance, toujours pareil. Donc 6 mois de break, ça peut faire du bien également par rapport à toi. Je pense que ça peut pas être un mal quoi. Hein. Ça fait combien de temps que tu me connais?
2: 2 ans.
0: Ah oui, d'accord, oui, donc tu commences à en avoir un petit peu ras-le-bol, quoi. Hein.
2: Non.
0: Ça va, tu t'en lasses pas, non?
2: Non, mais non, c'est excellent parce que ça change comme ça et les nouveaux, là, qui sont. Enfin, en fait, là, j'ai arrêté d'écouter pendant un mois et quelques.
0: Ouais.
2: Et je suis revenu, là, j'ai découvert le Jojo qui.
0: Ah, et Jojo, il est où, tout ça? Il y a plein d'habituels, là, qu'on a plus, là.
2: Ouais, non, mais
0: Jojo, il est où?
3: Il est en Corse.
0: Il est en Corse, mais on l'a une fois tous les 36 du mois. C'est du luxe, mec, là. C'est comme du caviar.
3: Bah oui.
0: On peut pas l'appeler, là, Jojo, cette heure-ci?
3: T'es ouf, toi.
0: Appelle-moi Jojo, là. Appelle-moi Jojo, là, maintenant, pour Céline. Tout de suite, Jojo. Allez, en direct.
3: Son nom, hein, qui est hystérique.
0: Non, mais on dit qu'on s'est trompé de numéro. Si on voit que sa gueule, on va demander à parler à Jojo, quoi. Et après, on aura Marie un petit peu plus tard pour un coup de gueule contre Laetitia Casta. T'as quelque chose contre Laetitia Casta, toi, Céline?
2: C'est qui?
0: Laetitia Casta.
2: Oh, c'est le mannequin.
0: Bah ouais, le mannequin. Ouais.
2: Bah non, pourquoi j'aurais quelque chose contre ça?
0: Non, je te demande, hein.
2: Ah non.
0: Attention, on y va, on appelle encore sans m'en parler. Ça va peut-être gueuler. Attention, on dit pas que c'est fun, hein, si on voit que ça chie. Hein.
4: Oh.
0: Allô?
4: Allô?
0: Oui, bonsoir, j'aurais voulu parler à Jojo.
4: Oui, c'est moi.
0: Ah bah, Jojo?
4: Oui.
0: Oui, bonsoir, c'est France Télécom.
4: Ah oui, France Télécom, oui.
0: Bonsoir, ça va bien?
4: Oui, et toi?
0: Bon, très bien, on a un petit problème là.
4: On a quoi? C'est pour te dire. Très bon, je dois dormir. Et
0: ouais, je sais.
4: Je m'excuse, je vais travailler demain.
0: D'accord, mais c'est France Télécom à l'appareil.
4: Oui, je sais bien, mais il faut que je me couche.
0: D'accord, et demain, t'es là à quelle heure?
4: Demain, à 10h.
0: 10h sûr, hein?
4: Oui, sûr.
0: Bon, ok, très bien.
4: Ok. Bonjour à tout le monde.
0: Hein?
2: Salut, Jojo.
4: Salut.
0: Il y a des fans hein, pour toi.
4: Je sais.
2: Tu vas bien?
4: Oui, je vais bien, je m'excuse, je me couchais. Et...
0: D'accord, ok, c'est juste...
4: Alors, bonjour à tout le monde, France Télécom, vous dites bonjour.
0: À demain, hein?
4: À demain, à 10h.
0: 10h, ok, bah dis donc, il a la tête sur les épaules. Ciao, bébé. Ciao, t'embrasses René, hein? Ah, il a raccroché déjà. Hein. Bah, tu vois, c'est lui qui décroche. Hein. C'est lui le chef. Hein, il a le téléphone à côté et tout. On sait jamais si France Télécom, comme dans les pompiers, l'appelle en pleine nuit. Je sais pas, une avalanche sur France Télécom. Tac, il appelle, tac, il vient, il arrive et tac, hop, c'est terminé. Hein. Bon, Céline,
2: oui.
0: Je te souhaite un bon voyage.
2: Merci.
0: Hein?
2: Merci. Oh non.
0: Ah, elle est adorable, elle. Hein.
2: Au secours.
0: Non, elle est bien. Elle.
2: Arrête, merde.
0: Qu'est-ce qu'il y a?
2: Non, mais je tremble, là. C'est pas bien, tu vois.
0: Oh non, tu vas pas trembler?
2: Si.
0: À ce point-là, ça te fait trembler, c'est la musique ou
5: ouais,
0: c'est l'ambiance? T'aimes vraiment tant que ça Barry White?
5: Ouais, j'adore.
0: Mais ça te fait trembler comme ça?
5: Ouais, mais attends, mais tu l'entends quoi? C'est bien, c'est...
0: Oh là là, mais c'est vrai que c'est pour le... Apo, tu connais ça?
5: Non. Ouais.
0: Tu connais ça?
5: Ouais, Barry White, ouais.
0: Ouais, mais bien sûr, mais le morceau...
5: Mais ouais. Je t'écoutais avant, tu sais.
0: Ah c'est vrai qu'elle connaissait, ouais, elle m'écoutait avant, merde. Je voulais lui faire plein de sketchs à Pauline en privé, me dit oh, c'est bon, tu l'as déjà fait il y a 3 ans, c'est bon. Ça c'est excellent. Hein. I love you baby. Non mais c'est pas, on va, je vais peut-être en mettre un dans la nuit, je sais pas, je vais voir, je vais me taper. Oh, et celui-là. Don't do that baby. C'est fort ça. Il a fait des belles choses quand même Barry White, hein. Il n'y a pas à chier. Hein. Dans un instant, tu peux peut-être rester avec nous, parce qu'avec Jean-Louis, on va parler des techniques de drague. Ça te dérange de rester avec nous ou pas comment elle s'appelle la demoiselle? Déjà, j'ai oublié Céline.
5: D'accord, c'est
0: Céline. Ça te dirait, Céline?
5: De
0: bah, qu'on parle ensemble avec Jean-Louis de techniques de drague.
5: Ouais,
0: c'est faisable,
5: sûr.
0: D'accord, ok. Donc, attends, on va faire ça avec Jean-Louis dans un instant. Hein. C'est juste pour savoir si tu veux bien rester encore un petit peu avec moi.
5: Mais oui, bien sûr.
0: Ça, si tu mouilles pas avec ça... Ah les filles, ça mouille la culotte hein, de l'autre côté. Hein. Ah les filles. Pensez pas à nous forcément, mais si vous avez un mec qui est pas à côté de vous en ce moment. Et...
5: Non, arrête, c'est trop frustrant, justement. C'est pour ça que tu t'arrêtes.
0: C'est horrible, hein.
5: Ouais, vraiment. Alors arrête.
0: Et on a envie que son mec soit à côté pour qu'il te serre dans tes bras.
5: Ouais, mais.
0: J'aimerais bien, Céline, hein.
5: Ouais, mais là, il est à 7 bornes d'ici.
0: Un Irlandais qui viendrait te serrer dans tes bras comme ça.
5: Ouais.
0: Qu'est-ce qu'il disait comme petit mot? C'était quoi? T'avais un petit surnom?
5: Ouais.
0: C'était quoi?
5: Cauliflower, ça veut dire petit chou-fleur.
0: Oh, c'est mimi, mais en anglais, c'est marrant.
5: Ouais, little cauliflower.
0: En anglais, c'est joli quand même.
5: Ouais,
0: et toi,
5: bien.
0: C'était quoi le petit surnom que tu lui donnais?
5: J'en ai pas.
0: Hein?
5: Genre, j'en ai pas. J'aime pas trop les petits surnoms comme ça.
0: Ah bon?
5: Non. Enfin, j'aime bien qu'on m'en donne, mais j'aime pas trop les donner.
0: T'as un petit surnom, Fielda, dans la vie privée ou pas?
6: C'est n'importe quoi, Colibri du Sud.
0: Ouais.
6: C'est ce qui passe par la tête. Hein.
0: D'accord. Manu, t'as un petit surnom, toi, dans la vie privée? Oh putain, c'est obligé, ça.
5: Et toi, c'est quoi?
0: Ah bah attends. Manu, c'est quoi ton petit surnom? Dans la vie privée, t'as un petit surnom ou pas?
6: Bébé.
0: Bébé?
6: Bébé, ouais.
0: Et toi, tu l'appelles comment?
6: Bébé.
0: Pas besoin d'avoir de gosse, hein. Rigo, toi aussi, t'as un petit surnom ou pas, non?
7: Non, mon ange.
0: Comme ça. Ah, c'est joli, ouais. Et toi, tu en donnes un ou pas?
7: Moi, je l'appelle ma chérie.
0: Ma chérie? Ma femme? Ouais. Ça va, ma chérie? C'est ouais. Ma chérie, c'est beau. Mais c'est vrai, ça. C'est ta chérie.
7: Bah ouais.
0: Et toi, Apolline?
8: Sûrement, ben, je sais pas, quoi.
0: Quand t'étais avec un garçon?
8: Je sais pas, quoi. Quand j'étais avec un garçon, il y avait plein de trucs, quoi. Bébé, comme tout le monde.
0: Bon, alors,
8: ma chérie, enfin, voilà, quoi. Et puis moi, picon, j'aime bien. Non, franchement, j'aime bien, quoi. Je trouve ça
0: pauvre
8: bien.
0: Pauvre fille. C'est quoi, toi Non, moi, c'est bébé, moi. Bébé. Non, moi, j'ai jamais donné de surnom aux nanas. Jamais. Non. T'es avec ma soeur, à qui j'ai ma puce. C'est tout. Ma puce. Voilà. En vie privée, sinon, mais... Pour Apolline, ouais, bébé, ouais.
8: Ça va, pour bébé. Apolline et toutes les autres.
0: Ça va.
8: Bébé, ouais.
0: En fin de compte, Céline, ce qui agace Apolline, je vais te le dire, c'est que quand des fois, une fois, en déconnant, je disais, ouais, ça va, bébé. Et puis elle me dit, ouais, arrête, de toute façon, tu le dis à toutes les nanas à l'antenne, donc je veux un truc rien qu'à moi, c'est pour partager avec tout le monde. J'ai dit, attention, le jour où je sors avec toi et je t'appelle bébé, les filles à l'antenne, je les appelle plus bébé. Hein? Voilà.
8: Écoutez bien.
0: Et vous saurez. Voilà, et vous saurez tout. Oui, tu disais, Céline?
5: Ouais, non, je disais que ça m'est arrivé de dire à mon copain comme ça, bébé comme ça, mais pour, comme toi, tu sais, parce que tu lis tellement souvent.
0: Ouais.
5: Que c'est, un jour, c'est devenu un réflexe comme ça, mais tu sais, sur le même ton que toi, bébé comme ça,
0: Oh là là, elle est toute intimidée, celle-là, hein?
5: Ouais.
0: Hein,
5: ouais.
0: Hein, Céline, hein?
5: Ouais.
0: Un bébé, alors, quand même. Allez, tiens, Jean-Louis, qui a 20 ans, qui est de Rennes, il va venir avec nous, il veut parler donc des différentes techniques de drague. Ça va, Jean-Louis?
9: Ouais, salut, ça va?
0: Jean-Louis! Salut, Jean-Louis, comment ça va? Ça va bien?
9: Auditeur, auditrice, animateur, animatrice, Jean-Louis, vous le salue bien bas.
0: Oh, ok. Jean-Louis est en pleine forme. Jean-Louis, il a tout juste 20 ans, il veut parler des techniques de drague.
9: Ouais, les techniques de drague, bah, ça fait depuis plusieurs années que je me penche là-dessus.
0: Ouais, 20 ans, t'es un expert.
9: En déconvenu, d'échec en échec. Je suis tombé sur une petite annonce dans le coin d'un journal.
0: Ah bien.
9: Et en fait, j'ai découvert la programmation neurolinguistique.
0: D'accord, très bien. Donc Céline, t'es toujours en direct. Si tu souhaites intervenir sur ce que va dire Jean-Louis, il n'y a pas de problème. Et d'ailleurs, on va accueillir en plus une autre demoiselle qui parle.
9: Oh là là, je suis gâté ce soir.
0: Attention, Jean-Louis, t'emballe pas trop vite. Elle n'appelait pas pour ton sujet, mais elle en parlera après. Mais Marie peut nous accompagner, elle a 20 ans. Elle est de Brunois. Salut, pas de problème, Marie. Ça va bien, Marie?
10: Ça va bien.
0: Oh là là, mais t'es où? Toi, t'es à 75 000 km?
10: Ah non, non, du tout.
0: Ah bah, t'es là avec nous?
10: Oui, oui.
0: Bon, d'accord. Donc, on va parler avec Jean-Louis des techniques de drague. On t'écoute, Jean-Louis.
9: Ouais, alors bon, tout d'abord, la PNL, bon, programmation neurolinguistique, c'est un peu barbare.
0: Il est fort, lui.
9: C'est un peu barbare. Il faut bien dire ce qui est. Et pourtant, c'est assez simple. Bon, c'est-à-dire que quand on se trouve devant la personne du sexe opposé, je précise, hein, bon,
0: Ah,
9: il faut faire attention à certaines choses.
0: Les techniques de drague que tu vas nous donner là ne peuvent mettre en application que pour les hétéros.
9: Dans un premier temps, oui.
0: D'accord.
9: C'est préférable. C'est
0: important de préciser, Jean-Louis, quand même. Hein.
9: C'est préférable, à moins d'être un homosexuel invétéré.
0: D'accord. Alors, voilà. Allons-y, Jean-Louis.
11: Alors, tout d'abord, plaçons-nous sous le rapport de l'hétérosexualité. C'est-à-dire deux personnes de sexe opposé.
0: Un comédien, c'est tout. C'est un comédien, puis c'est tout.
9: Ah, voilà, donc...
0: Oh là là, il arrête pas de changer de voix. Mais attends, mais c'est pas possible.
9: Donc, je marche... Allô?
0: Oui, je t'écoute, Yves Lecoq.
9: Eh bien, écoutez, je marche bon dans la rue, je furette un peu dans les rues de Rennes, et puis je vois une fille pas mal. Alors bon, il y a des techniques un peu zéro, quoi. Ah bon, je vous en cite quelques-unes. Mmh. Bon, du genre, vous accostez la fille et vous dites, tiens, salut Marie, ça va, c'est la forme. Et puis la fille dit, écoutez, je crois qu'il y a un malentendu, je m'appelle pas Marie. Ah, je vous avais pris pour ma cousine. Bon, déjà, ça... C'est pas trop ça.
0: Non, je crois qu'effectivement, c'est pas gagné d'avance. On est bien d'accord. Hein.
9: Par contre, j'ai des techniques plus efficaces.
0: Alors, justement, on a accueilli également Jean-Pierre Sauzet. Salut, Jean-Pierre.
12: Salut.
0: Bon, ça va, Jean-Pierre?
12: Ça va, Marc.
0: Bah, ouais, en pleine forme.
12: Salut, Jean-Pierre.
13: Bonjour, Pauline.
12: Salut, Jean-Pierre.
13: Salut, Jean-Pierre.
0: Alors, Jean-Pierre, si tu veux réagir sur la technique de drague, il n'y a pas de problème, hein, d'accord?
9: Bon, pour l'instant, vous ne pouvez pas réagir parce que je ne vous ai pas exposé.
0: D'accord. C'était juste pour dire. Vas-y, on te laisse maintenant, le champ est libre, Jean-Louis.
9: Bon, tout d'abord, essayez d'exclure le fait que, bon, vous avez rencontré une fille inconnue dans la rue, vous la trouvez superbe et vous pensez que tout de suite, ça va coller. Non. Il faut quand même qu'il y ait une certaine réciprocité dans la situation. C'est-à-dire, bon, vous pouvez accoster la fille dans un bar, c'est-à-dire elle est en train de boire un verre, elle est seule ou accompagnée, ou alors en boîte ou dans d'autres situations où il peut y avoir un contact facilité. Mais dans une rue ou dans un magasin de vêtements, c'est trop improvisé, ça peut pas coller, quoi. Bon, alors, on se trouve, bon, sur une terrasse de café. Vous voyez une fille assise à une table en train de siroter son Malibu Coca.
0: Ouais.
9: Vous vous approchez d'elle d'un pas assuré. Ni trop assuré, ni pas assez assuré. Enfin, comportement normal, quoi.
0: D'accord.
9: Sans trop en faire,
0: ouais.
9: Sans ne pas en faire pas assez. Faut pas paraître insignifiant, mais faut quand même pouvoir se faire remarquer. Par son charisme, par son allure générale. Bon,
0: d'accord, mais là,
9: vous
0: c'est juste
9: devant la fille.
0: Là, c'est juste l'aspect physique, on ne parle pas, là. Hein.
9: C'est un comportement, c'est une
0: d'accord.
9: attitude.
0: Okay, d'accord, ok, ouais, ok, ouais. Bon,
9: tu ouais. t'assois devant la fille.
0: Ouais.
9: C'est toi qui introduis la conversation, on t'attend pas, qu'elle commence à parler, et puis tu trouves qu'il y a une anomalie, quoi. Il y a quelque chose, c'est qui ce mec?
0: De quelle manière?
9: Ouais, moi,
0: mais de quelle manière à ce moment-là, alors?
9: De quelle manière?
0: Bah, bon. De quelle manière? C'est-à-dire qu'il faut arriver direct, il faut parler, salut.
9: C'est complètement anodin, hein.
0: Bon, alors, je sais pas, alors, par exemple, je serai avec Céline. Céline est assise, donc, à une terrasse de café. Elle est seule, d'accord, Céline?
10: Oui.
0: Et donc, moi, tu vas me dire si la technique est la bonne, Jean-Louis, hein. Tu peux me permettre maintenant de mettre en situation? Faut que j'attende encore un peu que t'aies fini ton explication.
9: Oh, bah, mets-toi en situation, je voudrais pas et monopoliser.
0: Puis... Non, mais y'a aucun problème, c'est bien que... mon émission et votre émission, bien
9: écoute,
0: sûr.
9: Écoute, Max, tu es ici, c'est toi.
0: Alors, Céline, on y va. Donc, par exemple, on est assis à une terrasse et donc j'engage dans la conversation, c'est ça? C'est ce qu'il faut que je fasse?
9: Voilà, sûr que d'abord, quelque chose d'un complètement anodin, complètement futile. Quoi.
0: D'accord, ok. Excusez-moi, mademoiselle.
10: Oui.
0: Vous auriez du feu, s'il vous plaît?
10: Oui, bien sûr.
0: Merci. Ah, ça c'est marrant, on a le même briquet, tiens. C'est marrant. Un bic, tiens. Le bleu est votre couleur préférée, vous aussi?
10: Oui.
0: Ah, c'est marrant, tiens. Ben voilà, merci. Ah, hein, quelle belle journée aujourd'hui, hein.
10: Ouais, ça va.
0: Tranquille, là, il fait beau, hein.
10: Mm-mm.
0: Je vous dérange peut-être, vous attendiez quelqu'un.
10: Oui, je suis en train de lire et. Ouais, mais non, ça va, quoi.
0: Vous lisez quoi?
10: Ouais, je lis le journal.
0: Ah, oh là là, les nouvelles, vous avez vu là, toutes les catastrophes là en ce moment, là, c'est une catastrophe.
10: Ouais, non, mais là je regarde l'horoscope.
0: Ouais. Vous êtes quoi comme signe?
10: Poisson.
0: Ah, c'est marrant. Comme ma mère, c'est marrant.
10: C'est
0: j'adore les poissons. Moi, je me suis toujours très très bien entendu avec les poissons. Je dis pas ça comme ça, hein, mais non, mais je trouve ça plutôt sympathique. Hein.
10: Ah, d'accord.
0: Non, mais c'est vrai. Qu'est-ce qu'il y a, Jean-Pierre? Jean-Louis?
14: Pom. Bah, ça.
0: Non, ça
14: peut
0: fait...
14: pas coller.
0: Ça peut pas coller, pourquoi?
14: Ça peut pas coller. Bah, déjà, le coup du briquet. Tiens, on a le même briquet. Donc, c'est-à-dire, tu lui demandes un briquet et toi-même, t'en as un. Donc là, il va se dire, il y a quelque chose qui cloche.
0: Non, non, c'est. Comme quoi, j'ai on a le même et je l'ai oublié, ça.
14: Ah,
0: oui,
14: tu l'as oublié,
0: pas...
14: d'accord.
0: Je le précise pas, effectivement.
14: Ok, bon, t'es en face de la fille.
0: Ouais.
14: Ah, mais j'étais à côté. De te mouler.
0: Ouais.
14: Pas dans ton corps à toi, mais dans son corps à elle.
0: Oh,
14: c'est-à-dire.
0: Mais...
14: les mouvements qu'elle fait, tout ça, tu les calques sur les tiens. C'est-à-dire, c'est comme si tu étais devant un miroir. C'est-à-dire que par ton comportement,
0: oui.
14: elle, en te regardant, elle va s'assimiler à elle.
0: Ça veut dire
14: donc
0: que...
14: elle sera dans son univers à elle.
0: Ah
14: elle
0: oui,
14: sera
0: non.
14: pas dans un univers inconnu.
0: Ah oui, mais alors en admettant qu'elle se met du rouge à lèvres, faut que je me démerde pour trouver du rouge à lèvres, faut que je m'en mette aussi.
14: Mais non, tu te maquilles pas, t'es pas...
0: Ah oui, d'accord, ok, d'accord, ok.
14: C'est-à-dire
0: que si elle se met un bois dans la chatte, faut que je m'en foute un dans le cul, par exemple.
14: C'est ça.
0: D'accord, c'est d'accord. Donc, il faut que je sois le miroir de la demoiselle.
14: C'est-à-dire, ton verre, elle commence à le boire, tu prends le tien, tu bois aussi.
0: Ah oui, d'accord, ok.
14: Tu essaies de te calquer un peu sur elle.
0: Donc là, tu viens dans l'idée de draguer, parce qu'à ce moment-là, si tu t'assois avec une personne te plaît, tu t'arranges pour avoir exactement sur la table la même chose qu'elle est là.
10: Oh là, c'est trop.
0: Bah ouais, c'est quand même assez compliqué ta technique de drague, Jean-Louis.
10: Mais
14: non, c'est pas très compliqué. Bah, c'est-à-dire, si elle est assise bon, à la terrasse avec un verre, en train de boire son verre, bon. De toute manière, quand t'es dans un café, c'est que toi aussi t'as un verre dans les mains.
0: D'accord, mais il faut boire au moment donné où elle se met à boire.
14: Presque en même temps, quoi.
0: Ah oui, carrément, oui, d'accord.
14: Qui est, je sais pas, qui est quelque chose qui se passe, quoi.
0: Et le bon. Fait de boire en même temps qu'elle, ça apporte quoi dans cette technique de drague, Jean-Louis?
10: N'importe quoi.
14: Bon, alors justement, ça la met en confiance déjà. Inconsciemment. Attention, je suis dans le cas de l'inconscience cognitive. C'est-à-dire que la fille ne s'en rend pas compte. Elle ne s'en rend pas compte. Bon, alors, on part d'un truc anodin. Tiens, il fait beau aujourd'hui alors qu'il a plu hier. Bon,
0: c'est
14: peut-être con, hein. Et là, tu vas voir, tu regardes son visage.
0: Ouais.
14: Tu regardes son visage.
0: Ouais.
14: Si elle lève les yeux en haut à gauche, c'est le visuel remémoré. C'est-à-dire qu'elle se rappelle hier, ouais, il a fait moche.
0: Ouais, c'est quand on regarde à gauche.
14: Si elle lève les yeux en haut à droite, c'est un visuel construit, c'est-à-dire... Ah, je me rappelle plus quel temps il faisait hier, machin.
0: Bon. D'accord.
14: Alors après, tu peux lui demander si elle se rappelle plus quel temps il faisait hier, c'est qu'elle était pas dans la ville, c'est qu'elle était autre part.
0: Ouais.
14: Bon, tu peux voir ça comme ça.
0: D'accord, ok. Il y a
14: pourquoi
0: encore
14: d'autres. Parce qu'en fait, chaque mouvement oculaire correspond en fait à une référence à nos cinq sens.
0: Mm-hmm.
14: Bon, il y a le visuel, il y a l'auditif, il y a le gustatif.
0: Complètement.
14: On s'en fout pas mal, quoi.
0: Non, non, mais Marie, tu en penses quoi, toi, par exemple, de tout ça?
15: C'est un peu compliqué, ça.
0: Je ne comprends rien de ce que tu dis avec ton téléphone, Marie.
15: Je trouve que c'est un petit peu trop élaboré comme étude.
0: C'est une horreur, on l'entend pas, elle est dans une cave ou quoi? T'es dans un tube, on t'entend super mal.
15: Je suis pas dans un tube, je suis dans une pièce normale.
0: Mais non, mais t'as... On t'entend... C'est pas très agréable, on t'entend vraiment pas très bien. Oui, Céline.
14: Céline.
15: Oui,
14: oui, Céline.
15: Oui.
14: Ah, j'ai réussi à capter ton attention. J'ai déjà marqué un premier point dans l'échelle de Likert. Voilà.
0: Très bien, il est très fort. Jean-Pierre, qu'est-ce que tu penses de toutes les techniques de drague qui viennent d'être données?
16: Bah, je pense que ce qu'il a dit, c'est super bien. Ouais.
14: Bon, il y en a une qui marche à tous les coups. C'est la technique vagin.
0: Voilà.
14: C'est
0: ah.
14: quoi la technique vagin?
0: Alors, je sais pas, Jean-Pierre, à ton avis, c'est quoi la technique vagin?
16: Moi, je connais pas.
14: C'est la victoire assurée dans un gage d'innovation.
0: Alors.
14: C'est-à-dire, à chaque situation, faut innover. Hein? C'est pas une fille, bon, une fille qu'on sent à l'aise et tout ça,
0: ouais.
14: qui frime un peu. On va pas réagir de la même manière qu'une fille un peu coincée, lourdeau, qui se traîne dans sa cellulite. Bon, c'est différent.
0: Ouais.
14: Faut innover.
0: Faut innover, ouais.
14: Et ce qu'il faut se dire, faut commencer par le commencement et faut finir par la fin.
0: Marie, t'aimes bien te faire draguer comment, toi?
15: Pas comme ça.
0: Non, mais comment? Quelle est la technique de drague que t'aimes bien?
15: Un peu plus spontané.
0: Le côté naturel, vraiment,
15: voilà,
0: mais
15: là,
0: quitte à ce que ça soit lourd et direct?
15: Peut-être pas lourd, mais aussi direct.
0: Ouais, il y a des mecs qui sont lourds, hein, qui sont directs, mais qui sont comme ça dans la vie. Hein,
14: moi,
0: mais...
14: je pourrais vous dire que l'amour, c'est une fille, là, au coin de la rue, que l'on trouve jolie comme tout ingénu.
0: Bon, l'autre, il a bien écrit son texte, alors il est bien allé les rechercher dans les bouquins, lui. Hein. Céline, t'aimes bien qu'on drague comment, Céline?
15: Ça dépend, quoi. J'aime bien qu'on fasse rigoler, tu comme ça.
0: Ouais.
10: vous confondre ridicule, j'aime bien.
0: Ah, le côté ridicule.
10: Ouais.
0: Tu vas être servi ici avec
10: ouais, Guillaume,
0: parce que là, t'as frappé à la bonne porte, parce que chez nous, ici, le ridicule...
10: Mais pas trop lourd, attends, j'étais à Paris il y a deux jours.
0: Attends, c'est bon quand même, merde, d'être lourde. C'est d'être lourd, pardon, c'est bien de temps en temps.
10: Ouais.
0: Oh, attends, tu sais, d'insister lourdement, j'ai envie d'être avec toi. Bon, tu vois, c'est ce que je fais avec Apolline tous les jours, à peu près 60 fois par jour. J'ai envie d'être avec toi. C'est sympa, non?
10: Ouais.
8: J'aime bien.
0: On se calme, Jean-Louis, on mange ses cacahuètes en silence.
17: Oui, non, ce que je voulais vous dire...
0: Non, bon, mais attends, je termine de parler. T'as le temps, Jean-Louis, t'es sur l'antenne, tranquille, t'as le temps.
17: Oui.
0: Parle avec ma copine Apolline.
8: Ouais, ma copine Apolline.
0: Mais parle bien plus fort devant ton
8: comme
0: micro.
8: Ça, ouais,
0: mais, non, mais c'est surtout le fait de parler normalement. Tu parles tellement comme ça que c'est un point bon, sur le...
8: Je vais faire des efforts.
0: Vas-y, parle.
8: Oui, je vais faire des efforts, parle beaucoup plus fort.
0: Ouais. Et alors?
8: Bah
0: la technique de drague.
8: Ta technique de drague,
0: ce que t'apprécies le plus.
8: Moi, franchement, je m'en fiche, quoi. Ça dépend. Ouais. Les gens lourds, qui draguent lourdement, ça me dérange pas du tout.
0: Ouais.
8: Et ça dépend du mec, quoi. S'il est un peu drôle et tout ça, c'est vrai que c'est agréable, c'est sympa, quoi.
0: Manu, t'as tenté à la draguer quand même ou pas, un petit peu? Ou pas du tout?
18: Même pas.
0: Non, c'est vrai, même pas?
18: Non, bah non.
8: Il est fiancé quand même.
0: Oh, il est lourd, Jean-Louis. Eh, oh, n'en fais pas de trop, Jean-Louis, hein.
17: Bah ouais.
0: Mais... Ah, l'autre, il veut qu'on fasse remarquer son attention et tout ça. Et moi, c'est mon sujet, hein.
17: Vous
0: je suis sur internet.
17: Vous êtes dur, là.
0: Bon, alors, Jean-Louis, pour terminer, qu'est-ce que tu souhaitais rajouter encore?
17: Vous êtes trop dur, bah. Moi, je pars du principe que toute fille est intéressante.
0: Ouais.
15: Ah,
0: hein?
17: Toute fille est intéressante. Vous savez, moi, j'ai pas de vie sexuelle. Je reste tous les jours chez moi, cloîtré,
0: à
17: lire mes bouquins de science-fiction, mes romans policiers.
0: Par contre, t'es sourd parce que à chaque fois qu'on te parle, t'entends pas. Donc à force de te branler, je te demande si t'es puceau.
17: Oui, je suis puceau.
0: D'accord, oui, Jean-Louis, oui.
17: J'ai pas honte de le dire, je crois que...
0: Mais non, mais il n'y a pas de honte, il a 20 ans.
15: 20 ans?
0: Ouais.
17: Ouais, j'ai 20 ans.
0: Ça y est, l'autre avait lui sauter dessus. Il y a l'Irlandais qui s'est barré. Vas-y, je te saute dessus avant que je me barre en vacances.
15: Et c'est pas moi,
8: Céline.
0: Ah, Marie.
8: C'est
0: pas moi, d'accord. Ouais, mais enfin, Céline, si t'avais eu récupérer cette idée-là de Marie. Hein. Bon, Jean-Louis, qu'est-ce que tu souhaites rajouter?
17: Parce que Pierce Brosnan était irlandais.
0: Oui, d'accord. Jean-Louis, on va faire très vite. Quelque chose à rajouter encore,
17: voilà,
0: un petit mot en conclusion vite.
17: Oui, tout de suite. Bon, alors, j'étais en amphithéâtre hier parce que je travaille à l'UT. Voilà. Alors. Tout d'un coup, qu'est-ce qui se passe? Il y a une fille qui est derrière moi, dans la rangée derrière,
0: ouais.
17: qui fait tomber son crayon sur mon épaule.
0: Ouais.
17: Et là, je me dis, tiens, va falloir paraître ridicule. Alors, je lève la tête comme si quelque chose était tombé du plafond. Et là, fou rire derrière.
15: Voilà.
17: Alors, qu'est-ce que je fais? Je ne me retourne pas. J'attends que la fille mette sa main sur mon épaule pour chercher son stylo.
0: Et Star Trek.
17: C'est ce qu'elle fait. Et au moment où elle pose sa main sur mon épaule, je lui prends le poignet. Et je lui caresse doucement la paume de la main. Pourquoi la paume de la main? Kinesthésique. Ouais, kinesthésique. Hein? C'est-à-dire, c'est une sensation qu'elle va ressentir et ça va lui exacerber sa libido. Et elle va mouiller. Mais c'est comme ça que ça marche.
0: Toi, t'es le Seven du cul, toi.
17: C'est comme ça que ça marche. Et je l'ai fait mouiller.
0: Je pensais au film Seven, mais c'est le même, mais dans le côté cul. Il faudrait faire la même parodie que Seven, mais côté cul. Hein. Mais j'en suis sûr. Hein, c'est d'ailleurs pour ça que t'as 20 ans et que t'es encore vierge et que tu vas finir tout seul dans ton coin avec des livres à tripoter des gens, tripoter des mains des gens et à faire mouiller des vagins sans jamais les pénétrer. Hein.
17: Et vous saviez que... Ça me fait trop marrer, quoi. Les vacances d'été dernier, j'étais embauché dans un magasin de chaussures.
0: Ça sera la dernière anecdote, Jean-Louis, je te le dis tout de suite.
17: Hein. Alors, comme vendeur de chaussures. Alors bon, il y a une cliente, bon, c'est la première fois que je la remarquais, et puis bon, elle mate un peu les petits mocassins en daim, et
0: ouais.
17: Elle les caresse. Alors ça veut dire que bon, elle a une journée stressante, et puis c'est vrai qu'on a un certain réconfort à toucher ce cuir assez doux qui nous rappelle les caresses de notre mère, quoi. C'est quelque chose d'assez libidinal, hein, somme toute. Bon, alors.
0: Ouais, bah alors là, je crois qu'on, je sais pas si tu suis un traitement, mais si maintenant il faut comparer le fait de caresser un mocassin avec sa mère qui est en train de nous caresser quand on était petit, je ne sais pas si ça ira jusque là. Hein.
17: Elle avait besoin de quelque chose, d'une présence. Alors je m'approche d'elle, je lui demande,
0: bon,
17: écoutez, est-ce que ce mocassin vous fait plaisir? Parce que bon, j'ai d'autres modèles en rayon qui sont
0: ouais.
17: plus ou moins chers. Enfin, ça dépend de votre porte-monnaie, quoi. Et puis bon, elle me sourit, elle dit, eh ben, écoutez, je sais pas si je vais m'acheter ce mocassin, bon, puis de toute manière, il y a l'hiver qui arrive bientôt.
0: Voilà, pas vraiment le moment, enfin voilà. Si, c'est le moment, mais genre, je préférerais, machin, voilà, parce que pas
17: ça,
0: vraiment...
17: Indécise. Alors, tout de suite, tout de suite. Indécision. Bon, alors, réciprocité. Hop,
0: après, hein, quand je dirai au revoir Jean-Louis, tu me le coupes. Hein. Ouais, non, je disais quand je dirai au revoir Jean-Louis, tu me le coupes vite fait, tu lui coupes l'herbe sur le pied. Vas-y, finis Jean-Louis donc.
17: Réciprocité, je lui tends un bonbon. Hop, elle prend le bonbon. Hop.
0: Allez, hop, tu me le coupes là, hop là. Au revoir Jean-Louis, merci. Oh là là, quel bavard celui-ci. C'est vrai qu'on a oublié cette technique de drague qu'on avait, j'avais si souvent mise à l'antenne. C'est le principe de ouais, c'est pas vraiment. Ça, vous aimez bien les filles, ça?
15: Ouais.
0: Hein, du style, salut, je te parle. Attends, on croit pas que je te drague, c'est pas vraiment, j'ai envie de te draguer, c'est que bon, voilà, je t'ai trouvé sympa, enfin c'est pas vraiment que t'es sympa, mais disons que c'est un copain, enfin c'est pas vraiment un copain, disons que c'est un pote d'un pote d'une soirée, enfin c'est pas vraiment une soirée, disons que... Vous connaissez pas ça?
15: Mais si.
0: Ça vous arrive de temps en temps, ça, comme ça, de vous faire draguer de cette manière-là?
15: Non. Pas du tout.
0: Bon, très bien. Céline, bah écoute, on va te laisser.
15: Ouais, bien sûr.
0: Hein, puis on te souhaite une...
15: Oh, non.
0: Oh, l'autre, elle exagère. T'en rajoutes quand même. Hein.
15: Non.
0: Tu mouilles tant que ça avec ça?
15: Ouais, vraiment.
0: Sans déconner.
15: Sans déconner.
0: Mais Barry White tout particulièrement?
15: Barry White, ouais.
0: Ou la musique comme ça, un peu sexe et tout. De savoir que c'est moi qui le start avec
15: Barry White.
0: C'est moi qui le start avec mon doigt. Là, si je bandais, je le starterais bien avec ma queue, mais... J'ai pas d'excitation suffisante. Voilà, faudrait que tu jouisses.
15: Non.
0: S'il te plaît.
15: Non.
0: Allez. Non. Pour le fun, là, non. Pour ton frère. Fais-le pour ton frère.
15: Non.
0: Allez.
15: Non.
0: Allez.
15: Arrête.
0: Juste un petit gémissement, juste un.
15: Non.
0: Allez.
15: Non.
0: Pourquoi? T'es coincé?
15: Non, je suis comme ça, c'est tout.
0: Allez, Marie, fais-le.
15: Non.
0: Allez, Marie, merde.
15: Non,
0: hey, putain, vas-y, jouis, vas-y, c'est tout. Putain. Bon, Apolline, vas-y. Vas-y, jouis.
18: Quoi, jouis. Allez, bah, ça se commande pas, jouir.
0: Mais non, mais on s'en fout, on simule, vas-y. Moi, je fais le mec, vas-y. Bah, okay. T'aimes ça.
18: Je vais essayer, t'aimes ça. Non, ah, j'aime pas.
0: Ah, t'aimes ça, hein.
18: Si, j'aime.
0: Ah, t'aimes bien, hein.
18: J'aime.
0: Oh, putain, ça y est, c'est parti, oh, putain. Oh, tu vois, là, pendant ma tête, j'étais en train de la sodomiser. T'aimes bien la sodomie.
18: Ah, bah ouais, j'adore ça.
0: Oh putain.
18: Mais non, j'aime pas.
0: Oh putain.
18: Mais si, j'aime.
0: Oh putain.
18: Non, j'aime pas.
0: Oh putain.
18: Mais si, j'aime.
0: On t'aime bien ou t'aimes pas?
19: Pilonard, retourne à ta place.
0: Pour con.
18: J'aime pas.
0: Oh là là.
18: Mais si, j'aime.
0: Oh là là, elle me... C'est oui ou c'est non, putain? T'aimes bien ou pas? Putain, je sais pas.
18: Non.
0: Bon, Céline, t'aimes bien?
15: Attends, Nono, tu éteins la radio. Et là, je réponds.
19: Oh, Nono!
0: Bon, Nono a éteint la radio, mais entre nous, Céline.
15: Attends, je sais même pas s'il a fait quoi. Nono, franchement, éteins la radio.
0: Éteins la radio, Nono!
15: Nono, éteins la radio!
0: Allez, éteins la radio, Nono, merde! Bon, Céline, ouais, bon, ça veut dire qu'elle va dire oui. De toute façon, le fait d'éteindre le poste, demander d'éteindre le poste, ça veut dire que tu vas nous dire oui.
15: Ouais. Oh merde. Ouais.
0: Non, c'est vrai?
15: Ouais.
0: T'aimes bien ça ou t'as déjà pratiqué?
15: Ben, j'aime bien.
0: T'aimes bien la sodomie?
15: Hein?
0: T'aimes bien la sodomie?
15: Ouais.
0: T'as déjà pratiqué?
15: Ouais.
0: Ah, d'accord. Et tu prends plus ton pied que...
15: Ah non, pas plus.
0: C'est différent.
15: Et ça dépend des moments, quoi.
0: D'accord, ok. Et Marie?
20: Non, j'ai jamais pratiqué.
21: Bon, bah écoute, on en reparlera. On va parler de Laetitia Casta?
20: Ouais, mais c'était pas obligatoirement Laetitia Casta. C'était à titre d'exemple.
0: D'accord, ok, très bien. Apo, t'aimes bien ou t'aimes pas?
22: Ben, je dois dire la vérité.
0: Bah, évidemment.
22: Ben, j'aime pas.
0: Bah, voilà. On est tous d'accord là-dessus, hein, les gars. Hein?
22: Tous, d'accord. Vous aimez tous et vous aimez? C'est ça le truc. Est-ce que t'aimes toi, Max?
0: Je t'encule.
19: Je déconne.
0: Je m'en fous royal. Si la nana elle a envie, si elle aime pas, c'est pas ça. Je m'en fous. Sinon je passerai par un autre trou, je m'en fous.
22: Ouais, d'accord.
0: Putain, voilà, c'est tout quoi. Non, allez, arrêtons d'être vulgaire. Céline, je t'embrasse.
15: Hein?
0: Bah je t'embrasse.
15: D'accord, moi aussi.
0: Bah voilà, et puis
15: Attends.
0: Oui.
15: Je peux dire quelque chose?
0: Oui.
15: Mon frère m'a passé un petit mot. Bon, c'est pas super sympa quand il a dit que Gérard t'as 5 à merde.
0: Bah c'est pas grave, il le sait, t'inquiète pas. Et...
15: Voilà.
0: D'ailleurs, Gérard, demain, débat sur quoi au fil d'art?
23: Le premier débat, c'est sur la différence entre les villes et les campagnes.
0: Ouais, la ville et la campagne, le monde rural et le monde urbain.
23: Et le deuxième, c'est encore une surprise parce qu'on a essayé de le joindre ce soir, il n'était pas chez lui.
0: Ah.
23: Donc j'ai laissé des messages, je sais pas s'il est rentré. Donc on va essayer de trouver.
0: Il y avait une teuf dans des caves. Peut-être. Ah d'accord, ok.
23: Peut-être.
0: Donc on ne sait pas. Il voulait faire un débat sur la prostitution. Mais
23: non, j'avais soumis l'idée parce qu'il m'avait dit ouais dans un journal j'ai lu.
0: Mais ça serait bien. Hein.
23: Et
0: mais bon,
23: pas.
0: Il a, bon ben alors.
1: Sur quoi
0: il sur la prostitution.
1: Bon, on l'avait déjà fait.
0: On l'avait déjà fait. On les a tous fait maintenant. Hein, tout
23: ouais, souvent, à part le scrab. Et le...
1: la délinquance.
0: Céline, t'as pas une idée de débat pour Gérard? Éventuellement, non? T'aurais pas une idée de débat? Non, Marie non plus.
2: Je sais pas.
0: Jean-Pierre.
2: Ouais, j'en ai une. Moi.
0: Vas-y.
2: Sur les ovnis.
0: Hein?
2: Sur les ovnis.
0: On l'a déjà fait.
3: 15 fois, moi.
0: On l'a déjà fait ça. Alors ça, on l'a déjà fait. Hein.
2: Ouais, j'ai une idée.
0: Vas-y.
2: La différence entre les frites du Quick et les frites du McDo.
0: Ben non, mais on fait déjà la différence entre la campagne et la ville, donc on va pas faire de débat. La différence avec la différence, il nous faudrait juste un thème, mais sérieux, un vrai thème de.
2: Un vrai thème.
0: Mais un vrai thème, oui, quelque chose d'intéressant, quoi.
2: Ben...
0: On va trouver. Bon, en tous les cas, Céline, on t'embrasse très fort, il y a bientôt.
2: Ouais, attends, oui. Je vais passer un message encore, un dernier.
0: Allez, vite.
2: Richard, je t'aime.
0: Oh, ouais. Il t'écoute là?
2: J'en sais rien.
0: Bon, non, ça m'étonnerait, il est là-bas en Irlande.
2: Non, mais non.
0: Ah non, c'est celui qui est en France là.
2: Ouais, mais il s'en va dans 15 jours.
0: Il est où là?
2: Il est à Amiens, enfin, moi je suis à côté d'Amiens, comme il travaille pas ça.
0: Ouais.
2: Il travaille dans un pub et voilà quoi.
0: D'accord, il a quel âge lui?
2: 25, tu
0: vois. Bah putain, demandé. D'accord, c'est lui, d'accord.
2: Bah ouais, c'est lui.
0: C'est avec lui la pseudo.
2: Ouais.
0: D'accord. Marie.
2: Oui,
0: dans un instant, on va
2: j'ai
0: donc parler.
2: J'ai une idée pour Gérard.
0: Hein? Ah.
2: J'ai une idée.
0: Vas-y.
2: La psychiatrique.
0: Ah, le monde sur la psychiatrie.
23: Ah, non.
0: Ah, c'est pas con.
23: Non.
0: Sur les maladies graves, sur la psychiatrie, sur sur les hôpitaux, l'hôpital psychiatrique.
23: Les amputés.
0: Non, mais tout comme ça, sur la psychiatrie, ça peut être pas. Non, on remarque que c'est peut-être un petit peu dangereux. Hein.
23: Ouais.
0: Marie, dans un instant, on va parler de quoi?
2: On va parler de pourquoi le monopole des gros seins.
0: Les monopoles des gros seins?
2: Oui.
0: Ah bon, carrément?
2: Ah oui.
0: Bah parce que c'est important dans la vie d'un homme, c'est tout mon
2: problème. Eh ben justement, tu vas m'expliquer.
0: Mais non, d'accord, on va t'expliquer tout ça d'ici quelques instants, d'accord?
2: D'accord.
0: Fildar va vous donner les numéros de téléphone pendant que je vais appuyer sur le star de la platine, vas-y.
2: Beaucoup.
0: Bon, toi t'as combien, toi? Allez, vas-y, John Birkin, combien? 80B, 80A?
2: 90B.
0: Bon, ça va?
2: Bon.
0: Bah c'est Mimi, ça. Et oui, bon, faut que ça tienne bien. Hein,
2: si
0: ça
2: fait
0: 80. Tu fais combien, Pauline?
22: 90, c'est.
0: Bien.
23: C'est faux.
22: C'est vrai.
0: Non, si, c'est vrai.
22: Mais si, c'est vrai.
23: Y a que toi qui peux le dire.
0: Je sais pas.
23: Attends, t'es large, c'est pour ça. Hein.
0: Mais regarde.
23: Non, c'est faux, c'est pas du tout.
0: Putain, si, mais attends, à fond.
23: Non,
0: mais bien sûr. Il tombe par contre.
23: Non, mais c'est faux.
22: Mais non, il tombe pas, t'es fou.
23: Mais attends, on a des photos.
0: Ah bon? Bon, Marie.
2: Oui.
23: Bon, tout est sans.
22: Là, t'as foutre.
0: S'il te plaît.
2: Bon. Derrière.
0: Parce que elle nous fait des petites crises en vie privée, ça se passe impeccable. Et puis, voilà.
23: Quelle est en communauté.
2: Ça se... Regardez, ça se discute sur la chirurgie esthétique.
0: Mmh.
2: C'est passé il y a quelque temps et il m'a fait la réflexion.
0: T'as vu ma mère?
2: Là, tout à l'heure.
0: Non, mais même dans la chirurgie esthétique, ma mère, elle est partout là-bas. Ouais. Elle fait toutes les émissions.
2: C'était celle avec le super lifting.
0: J'ai pas entendu là.
2: C'est celle avec le super listing.
0: Pauvre fille. Moi je dis les filles qui ont du 90B, c'est des pauvres gamines.
2: Mais
0: ah je rigole, c'est des pauvres gamines.
2: Ah bon?
0: Ah non, l'autre, tu t'agresses ma mère, c'est pas bon là. Hein.
2: Je l'ai pas agressé.
0: Ouais, lifting. Ma mère a lifting. Tu l'as vu à la télé tout à l'heure avec mon père? Non, elle est naturelle, elle sait jamais, à part le nez, elle sait faire un peu le toucher le nez parce qu'elle a eu un problème. Ah oui, ça arrive.
23: Ah ouais?
0: Ah ouais?
2: Mais j'étais pas sûr de qui c'était quand j'ai regardé tout à l'heure à la télé.
0: Une belle femme avec un mec en costard, la mafia, t'as jamais un col blanc?
22: Avec une petite pochette jaune.
0: Avec une petite pochette jaune, avec une belle chemise.
23: Bleu avec un col blanc.
0: Ouais,
22: une belle cravate bleue.
0: La mafia,
23: c'est tout.
0: Toute la rangée, c'est à nous. Toute la rangée de ça se discute. On a tout acheté, mon père, il a acheté la rangée comme au Parc des Princes.
23: Il a mis des autocollants,
0: il a mis les noms de sa société, il a tout mis, quoi. Tout nous appartient. Mais Marie, pour revenir à ton problème de sein, moi je crois pas forcément. Tu as l'impression, toi, Pauline, très sérieusement, que les garçons font une bloque sur les seins et en ce moment que ça redevienne la mode et qu'on en parle partout?
22: Non, je pense pas que ça redevienne la mode spécialement, mais c'est vrai que les mecs en général sont très branchés seins. Il faut pas dire le contraire. C'est
0: d'accord,
22: rare les mecs qui préfèrent les nanas plates.
0: Non, mais avec des petits seins, par exemple, quand on va dire des petits seins, c'est 90B, mais bon, c'est très bien.
22: Attends, 90B, c'est pas si petit que ça, c'est déjà pas mal.
0: C'est limite pour moi. Je sais pas pour les autres, mais pour moi, c'est limite.
22: Attends, un 90B,
0: mais c'est
22: chacun
0: ses goûts, mais pour moi, c'est limite. Moi, ça peut être un motif de licenciement.
22: Ah ouais, ok.
2: Mais voilà, non, mais c'est.
0: Mais on plaisante, Marie.
2: Mais moi, attends. Non, mais moi, je trouvais. Je trouvais justement,
0: au contraire
2: d'Apolline, que ça revenait à la mode en ce moment.
0: Non.
2: Et
23: combien, Bébé Rose?
0: Bébé Rose, ça doit faire du sensé.
23: T'es malade, passant, elle est toute fine.
3: Ah non,
23: 85B.
3: Non. Hein?
23: 85B.
3: Ouais. 85D.
23: D, ouais.
3: Ouais, D, voilà, c'est ça.
23: Ouais, ouais. D.
3: Des seins assez importants, mais.
23: Ouais, ouais, mais ouais, c'est moi qui dis quand même. 85D, ouais, c'est entièrement. Ouais, j'aurais dit, ouais.
3: 85D, putain. Ça, c'est chaud, ça.
4: Ouais, dis donc, oh.
3: Non, mais je dis, c'est chaud, c'est tout. Ouais. C'est tout.
4: Ouais, bah ouais.
3: C'est vraiment
22: c'est
3: des
22: ogives. C'est chaud, mais c'est à Manu.
3: C'est des ogives nucléaires,
22: voilà.
3: Ouais.
22: Voilà.
3: Je fais combien?
4: Et en plus, ça tient.
3: Marie.
20: Oui.
3: Marie, excuse-nous, on change de sujet, excuse-nous.
20: Non,
3: mais... Marie, mon bébé.
20: Dis donc, sinon j'avais autre chose à te dire, ouais. À demander plutôt.
3: Ouais, vas-y.
20: En fait, il y a quelques années, tu faisais une émission, c'était Ricky Larsen, je sais pas si tu l'as fait encore.
3: Ouais, non.
20: Et j'avais apporté une petite vingtaine de disques à la radio.
3: Ça va revenir, ça, Ricky Larsen. Oh, les disques, oh là là là.
20: Je
3: ne
20: les ai jamais récupérés.
3: C'est quoi comme disque?
20: Il y avait début de soirée.
3: Oh, on les a tous, les quadruple. On les a tous. Tous les disques qu'on nous a donnés, on devait te les renvoyer logiquement.
20: Je vais repasser les chercher. Et en fait, quand je suis repassée, fille de l'accueil m'a dit qu'elle ne savait pas où ils étaient passés.
3: Enfin, tous les gens qui nous ont envoyé des choses, ils pourront témoigner. On a tout renvoyé, les gens qui nous avaient donné qu'ils devaient récupérer pouvaient. Bah maintenant, si tu veux venir les récupérer, tu viens, on les a tous, tes singles.
20: C'était juste une question, parce que maintenant, ça
3: fait. Ah non, tu peux venir. Ah non, on a tous les 45 tours, on en a au moins une centaine, donc forcément, il doit y avoir les tiens là-dedans.
20: Ils doivent être dans l'eau.
3: Ah oui, absolument, ouais.
20: Il y avait plein de trucs sympas.
3: Ah bah tu peux les récupérer sans aucun problème, hein.
20: Ok.
3: Ah non, à ce moment-là, il faut essayer de voir avec Manu vite fait aux antennes, quand est-ce que tu peux passer. Tu passes juste 10 minutes, tac, dans les locaux, tu viens, tu tries les disques et tout.
20: Ouais, bah ce serait bien, ouais.
3: Ah bah sans problème, bien sûr, non, mais avec, je comprends, attends, méga respect, hein. Sur les 45 tours, méga respect, hein.
20: Oui, c'est cool.
3: Il n'y a aucun problème.
20: Ouais.
3: Mais pour en revenir sur les gros seins, quand même.
4: Ah ouais.
3: Quand tu mets ta kékette dedans, tu peux pas avec du 80.
20: Ah vraiment, c'est un peu compliqué.
3: Eh oui, c'est un petit peu compliqué, quoi. Essayez de mettre votre kékette entre deux noyaux d'olive, c'est pas faisable.
20: Eh non.
3: Alors qu'entre deux pastèques.
20: Bah oui, c'est
3: Donc ton. Bah, évidemment, ce qu'il faut, c'est pas avoir un trop gros cul non plus.
20: Voilà. Des fois, le cul pourra
3: pas trop maquillé. Pas trop maquillé.
20: Non, tu trouves pas ça?
3: Pardon que?
20: Des fois, un beau cul peut remplacer le manque de sang.
3: Oh bah évidemment, toi t'as un beau cul, je suis sûr, Marie. Hein.
20: Bah ouais.
3: Bah voilà, t'es bien foutu. Mais 90B, t'es impeccable, je veux dire. Puis même moi, je veux te dire, attends, je vais être très sincère. On dit, moi j'ai une préférence pour avoir plus de seins que moins de seins. Maintenant, si demain, il y a une fille qui me faisait craquer, et des fois, il y a des filles qui m'ont fait craquer, que j'ai trouvé jolie, et à aucun moment, j'ai regardé si elles avaient de la poitrine ou pas. Et pour certaines, d'ailleurs, elles n'en avaient pas. Et c'est pas pour ça que ça m'aurait... Bon, après, c'était juste parce que je les ai rencontrées comme ça. Mais c'est pas ça qui m'aurait empêché d'être avec elles. Je me suis pas dit, putain, c'est con, putain, elle est jolie, elle est sympa, elle a tout ce qu'il faut, elle s'habille bien, machin, mais elle a pas de seins, c'est trop con. Oh putain, c'est trop con. J'ai la nana, mais je te plais pas. Putain, mais tu me fais kiffer. Mais t'as pas de seins. T'as pas de seins. Putain, fais-toi des seins si tu reviens.
20: Ça existe, les mecs comme ça, malheureusement.
3: Non, mais il y en a plein.
20: Il y en a partout.
3: Je veux dire, tu dis comment. Mais finalement, il y a plein de mecs comme moi qui feront pas attention qu'à ça, quoi. Faut pas déconner.
20: Il y en a sûrement, oui. Mais bon, c'est une minorité, à mon avis.
3: Mais franchement, c'est comme... Non, mais je sais pas, mais...
20: C'est un dilemme.
3: Mais quoi que les seins, c'est sympa quand même.
4: Non, mais c'est
3: quand même un bel objet, quoi. Faut pas déconner. Hein. Ouais. On est d'accord sur la
4: même
3: nana.
4: Regarder.
3: C'est vrai que c'est beau, hein, des seins, c'est joli. Hein. Alors qu'une paire de couilles avec une bite, c'est laid. Non, mais c'est pas beau.
4: Surtout vu de derrière.
3: Non, mais c'est pas beau. Ouais. Alors... Le profil, quand tu vois les couilles qui pendent.
4: Oh non.
3: Hein?
20: Ça, c'est bien, ouais.
3: Ah, bah oui, mais on est tout à fait conscient. Il n'y a pas de problème. Hein. Un beau petit cul de nana, voilà. Puis une femme allongée quand elle dort. Avec les cheveux et que tu enlèves comme ça les draps ou le dredon, peu importe ce que t'as, et puis tac, et tu la vois avec le cul nu comme ça. Oh putain. Hein Marie?
20: Oui.
3: Ah, toi, tu sais pas ce que c'est, ça?
20: Ah, bah non. Ah,
3: c'est mignon, c'est tout beau, ça. Oh là là.
20: Bah oui, c'est joli comme tout.
3: Ça donne faim, ça. Hein. Oh putain, sans déconner. Bon, enfin bref, Marie, en tous les cas, merci pour ton témoignage.
20: Et puis,
3: vive les petits seins, mais surtout, vive les gros seins.
4: Ouais.
3: Hein,
20: non,
3: vive
20: non,
3: les gros
20: surtout vive les petits seins.
3: Non, mais les gros seins aussi sont intéressants.
20: Non, surtout vive les petits.
3: Et on embrasse tout particulièrement tous les gros seins de la bande FM qui écoutent la radio en ce moment. Vous en bande... Voilà, sur les deux tétons. Et je l'ai mordi. Oh, putain, j'adore ça. Bon, ouais, je t'embrasse, Marie.
20: Tu me repasses hors antenne pour parler disques.
3: Oui, tu vas voir ça avec Manu, d'accord?
20: Ok, merci beaucoup.
3: Tu quittes pas.
20: D'accord, salut.
3: Jean-Pierre est avec nous. Jean-Pierre, tu préfères les petits ou les gros seins, Jean-Pierre?
5: Qu'importe.
3: Oh, le, fais pas le difficile un peu,
5: non,
3: dis-nous.
5: Je te jure, je m'en fous, je suis comme toi, moi.
3: Ah, mais moi, je préfère les gros seins, quand même, hein.
5: Bon, que ce soit des gros ou des petits.
3: 90, c'est le top. Non, c'est vrai, je dis pas ça pour un peu, mais c'est le top.
5: Il y a des mignons et tout, il n'y a pas de problème.
3: Ah, ouais, ouais, putain. 90. Ah, la formule magique. Ça, c'est c'est E égale MC2, ça. C'est du pareil au même, c'est du kiff-kiff.
5: Ouais.
3: Bon, Jean-Pierre.
5: Oui.
3: T'aimes bien les petits ou les gros seins?
5: Moyen.
3: C'est quoi ta position préférée?
5: Plus pro. Normal.
3: À midi. Tu te mets sur elle?
5: Ouais, voilà, on se met sur moi, puis tu la pénètre toute la nuit, y a pas de problème. Hein.
3: C'est vrai?
5: Ben oui, du moment que t'habites, elle est noyée dans le marien. C'est bon. Tu comprends?
3: Ah bah évidemment, je comprends, Jean-Pierre. T'as déjà pratiqué tout ce qui est sodomie, on en a parlé tout à l'heure?
5: Non, non, pas encore, non.
3: Non?
23: Pas encore.
22: Un petit temps.
3: On t'a déjà mis un doigt
22: encore
3: dans
22: jeune.
3: Ta nana, t'as déjà mis un doigt dans le cul?
5: Non, non, pas du tout, non.
3: T'as eu des nanas dans ta vie?
5: Ouais, ouais.
3: Combien?
5: Une ou deux, mais enfin, j'en ai eu pas mal ailleurs, sur Paris, ouais.
3: Ah oui, sur Paris, d'accord, ok, ouais. Donc des ah, putes. Pareil.
5: Pas particulièrement, non.
3: Non, mais...
23: Il y en a eu.
5: Bah, comme entre tout le monde, hein.
3: Oh, c'est ça, comme tout le monde.
5: J'ai eu de la chance de ne pas payer, moi, vous voyez. J'ai eu de la chance de payer les putes sans payer, toi.
3: C'est vrai?
5: Ouais, je te jure en plus que c'est vrai.
3: T'as eu des relations sexuelles avec des prostituées?
5: Ouais, mais
3: sans
5: j'ai
3: payer.
5: Eu même une relation avec une Claudette de Côte-François, même.
3: Avec
5: je
3: eux?
5: Je ne sais pas son nom. Avec une ancienne Claudette de Côte-François, même, j'ai touché, ouais.
3: Avec une vraie, c'est vrai une...
5: Ah, c'est pas des blagues, je te jure, parce
3: carrément.
5: Que là, des photos et tout,
3: ah ouais, je veux bien.
5: Pas, hein.
3: Ah bah ouais, bien sûr, je veux bien, avec plaisir.
23: Qui veut des dragées plus
3: non, merci.
23: Oui.
3: Non, merci.
22: Non,
3: merci.
22: Non.
3: Bah, allez, Apolline, là, comme ça te fera du 100D, là.
22: Bah ouais, non, mais attends, le pire, c'est que j'en ai bouffé plein, des dragées plus.
3: Ouais. Et quand tu bons. Grossis, tu prends des seins ou pas, Apolline?
22: Ouais. Non, ouais. Franchement, ouais.
3: Et du cul aussi?
23: Ah bah oui,
22: bah ouais,
23: ça,
22: bah
23: je
3: ça, je le savais.
22: Bah
23: ouais.
22: Ça se voit. Quoi, ça se
3: voit? Trois claques. Ouais, bon, allez.
23: Allez,
3: Jean-Pierre.
5: Oui.
3: Alors, qu'est-ce que tu nous as préparé ce soir?
5: Bah, c'est à dire, je voulais dire quelque chose avant. Bon, peut-être en antenne ou là, mais un peu. J'étais appelé par un PDG d'une maison d'édition. Je ne peux pas donner son nom sur l'antenne.
3: Ouais.
5: J'ai son numéro de téléphone privé, puis il m'a dit qu'il serait intéressé et susceptible à me rencontrer. Il me demande d'envoyer une cassette. Donc, d'ailleurs, je prépare, j'envoie la cassette. Il m'écoute. Ouais. Il m'a dit qu'il connaissait ton émission. Il connaissait des gens de la télévision aussi. Et que ça serait bien que j'envoie une première cassette avec mes titres et après ça peut aller plus loin.
3: C'est sûr que c'est pas un canular ça?
5: Je peux pas te dire.
3: Hein?
5: J'ai son numéro, demain je vais rappeler, je vais bien voir.
3: Ouais, c'est quoi son numéro?
5: Bah, je veux pas le donner en antenne, si c'est sérieux.
3: Non mais hors antenne tu me le donneras, puis moi je vais vérifier de mon
5: j'ai
3: côté.
5: J'ai un message, mais en antenne, ouais.
3: Hein?
5: J'ai son numéro carrément du standard et le numéro privé qu'il m'a donné sur portable. Il est PDG, rassure-toi.
3: Ah oui, il est PDG.
5: C'est mon directeur artistique, il a trouvé que j'étais un type super.
3: Ah oui, il s'est dit, t'emmerdes pas avec le directeur artistique, moi je suis le PDG direct.
5: Je serais prêt à me lancer, il me tire pas sur la télévision,
3: ouais,
5: et tout, mais enfin, je reste pas pour le moment parce que faut attendre, hein.
3: Ouais.
5: Je sais pas qui c'est, bon, d'accord, j'ai son nom, ses coordonnées.
3: Ouais.
5: Faut que tu voyes avec. D'ailleurs,
3: ouais.
5: Il m'a dit qu'il me ferait monter à la Gare du Nord s'il y avait un projet.
3: D'accord.
5: Tu y serais, et tu auras un avocat pour signer, et ça c'est super.
3: Non, ça c'est parti, alors donc on peut dire que la machine est lancée, quoi.
5: Bah, elle va savoir, je ne sais pas, moi.
3: Bon, tu sais qu'il y a un site internet qui t'est consacré?
5: Oui.
3: Tu le sais, ça?
5: Ouais, je le sais, ouais.
3: Parce que le mec, parce qu'avant, bon, t'étais passé une fois ou deux, je crois, sur Skyrock, c'est ça?
5: Skyrock et mon ami Basile.
3: Voilà, Basile qui, c'est ça, c'est bien Basile, hein.
5: Ouais, ouais. On ne peut pas dire son nom, oui.
3: Voilà, non, mais Basile qui nous a appelé, en fin de compte, parce que il nous écoute aussi, et donc
5: oui.
3: Il a entendu que t'étais avec nous de temps en temps le soir, là.
5: Oui, et je dis bonjour aussi à tous les potes que j'aime bien.
3: D'accord.
5: Philippe Bolin, Gaël Germain.
3: Donc Jean-Pierre, je vais finir ce que j'étais en train de dire quand même. Donc, il a contacté Rigaud pour lui dire qu'il avait un site internet, qu'il avait monté un site internet pour toi, et donc on va le remettre à jour, il va s'en occuper, puis on va envoyer quelques photos, donc tu vas devenir une véritable star.
5: Et d'ailleurs, il a même des vidéos de moi. Quand
3: exact, exact, en discothèque.
5: Je veux tout ça, je veux des photos et tout.
3: Exact, exact. Et Rigaud va nous donner l'adresse pour rentrer en contact, si c'est possible, avec le site internet de Jean-Pierre.
6: Alors, le site pour voir Jean-Pierre...
3: C'est compliqué?
6: Non, non, c'est pas trop compliqué. C'est www.bazworld.baz-w-o-r-l-d.
3: Ouais.
6: Point claranet, claranet.fr/cp.
3: D'accord, ok. Et cette adresse, on peut la trouver sur notre site internet à nous du Star System.
6: On va la mettre dans la page de Max sur le site de Fun.
3: Et ce qui vous permettrait de cliquer dessus, d'aller directement dessus.
6: D'accord.
3: Donc comme ça sera encore beaucoup plus simple pour tout le monde. Donc Jean-Pierre, c'est une bonne nouvelle alors finalement.
7: C'est une bonne nouvelle et c'est moi qui a fait le texte. C'est ma manière de faire un texte. Visiter, me définir et voilà.
3: Un texte de quoi, sur quoi?
7: Ben sur le internet.
3: Ah oui, d'accord, non mais je parle du président là qui t'a contacté.
7: Le type là.
3: Ouais. Alors si vous en, éventuellement vite fait, on va demander à Pauline et à Manu si vraiment vite fait vous voulez poser des questions à Jean-Pierre. C'est maintenant qu'il faut nous appeler. Il faut envahir le standard du Star System. On va voir si ça clignote encore. Bah oui, putain, mais ça marche hein, ce soir. Hein. 0-803-08-5000 si vous voulez poser des questions à Jean-Pierre. Hein, on est prêt à dire la vérité, toute la vérité, Jean-Pierre.
7: Ouais, toute la vérité.
3: Mais même sur autre que la musique, hein, si on parle d'amour, ouais, de sexe, ouais, d'amitié, des choses comme ça.
7: Je peux répondre et que je sais répondre et que...
3: Voilà, ça, ouais, parce que la dernière fois...
7: Mais en antenne, je veux te voir en ligne.
3: Pardon.
6: Oh, le truc, ça va, et oh, je vais rendre...
3: La dernière fois, tu me semblais un petit peu coincé dans le jeu de la vérité, hein.
6: Il avait bu.
7: Il y a des moments comme ça.
3: On dit que t'avais bu.
6: Non, parce qu'il nous l'a,
7: dit
6: sur le répondeur.
7: J'ai bu un petit peu, ouais. Allez, un petit peu trop, ouais.
3: Bah, quand t'as picolé, ça s'entend à l'antenne, hein.
7: J'ai fait ça exprès pour voir un peu.
3: Ouais, mais t'es défaitiste après. On sent que t'es triste et tout. T'en peux plus, t'en as marre.
7: Parce que je souffre pour réussir, tu comprends?
3: Bah oui, mais tout le monde souffre.
7: Alors, des fois, faut picoler un peu.
3: Oui, mais tout le monde souffre pour réussir.
7: Pas de colique, ni rien.
3: Bah non, mais je sais bien, mais tout le monde souffre pour réussir, Jean-Pierre. Hein.
7: Ouais, je sais, mais moi je souffre plus que les autres.
3: Non, ne crois pas ça, Jean-Pierre. Oh là.
7: Ouais, je comprends. Ouais.
3: Toi, t'as de la chance d'avoir un rêve, c'est la musique. Il y a des gens qui travaillent et qui n'ont pas de rêve et qui sont tristes.
7: Et j'ai de la chance aussi d'avoir une équipe qui veut me sortir de là.
3: Bah ouais, on est là quand même.
7: Je pourrais tomber au fond de mes rêves, puis jamais m'en sortir.
3: Bah ouais, mais maintenant on est là.
7: Ouais, bien sûr.
3: Ah, on est là.
7: J'espère que là, vous allez me remonter ma vie.
3: Ah bon, on va essayer de tout faire pour, hein, effectivement.
7: Bien
3: sûr,
7: puis s'il faut, peut-être monter de maison de 10, hein, sans critiquer les autres pour autant, s'ils veulent pas de moi, mais pour l'instant, je reçois des lettres, comme Glem, ils me disent de m'adresser à... Les émissions de Maison 10 et tout.
3: Alors.
7: Parce que c'est vraiment bien ce que je fais, ce qu'il m'a dit. Et...
3: C'est clair. Jean-Pierre, alors on va demander à Manu.
7: D'ailleurs, j'ai le numéro privé de monsieur Gérard Louvain.
3: D'accord.
7: Et je te le donnerai, c'est peut-être un contact, tu as des relations.
3: Ouais.
7: Plus tard.
3: D'accord.
7: Enfin, je vais pas te donner pour l'instant.
3: Jean-Pierre, on va arrêter. Jean-Pierre, on va arrêter que de parler que de toi et tes relations et tes machins et de tes dés, on le sait. Donc on va parler d'autres choses.
7: Ouais, mais après, j'étais en ligne.
3: Oui, hors antenne, tu l'as déjà dit 50 fois, c'est pas bonne de faire des fiches. Vous me donnez juste les prénoms, vous me les balancez sur l'antenne. Alors d'abord, on va commencer avec Mohamed, 35 ans de Reims. Salut Mohamed.
11: Ouais, salut.
3: Ça va bien?
11: Ouais.
3: Alors Mohamed, Jean-Pierre t'écoute.
11: Ouais. Jean-Pierre?
7: Oui, bonjour, Mohamed.
11: Ouais, parce que moi, je t'écoute depuis 15 jours et puis moi, je sais pas, je suis fasciné par la pertinence de tes interventions.
7: Oui.
11: Et puis, je voudrais que tu t'engages. Mais personnellement. Et que tu me dises quelles seraient tes positions si jamais tu étais sollicité par le Front National pour la paix de Bleu-Blanc-Rouge.
7: Front National, j'en ai rien à branler, ces mecs-là, moi.
11: Non, mais dis-moi, quelle serait ta position si jamais tu étais sollicité par Le Pen pour donner un concert à la paix de Bleu-Blanc-Rouge.
7: Je ne le ferai pas, moi.
11: Pourquoi?
7: Parce que ça ne m'intéresse pas, c'est tout.
11: Bah, attends, ça ne t'intéresse pas, mais pourquoi?
7: Parce que ça veut... Je ne veux pas.
11: C'est une fête populaire.
7: Non, même pour un gros chèque, même pour être pour dire, je vais t'expliquer, mec.
11: Je ne veux pas avoir d'histoire avec Le Pen.
7: Ne sera plus Le Pen après, tu comprends?
3: Alors attendez, là, j'ai pas trop suivi l'affaire et c'est con parce que vous avez demandé pourquoi,
7: parce que moi, je suis victime de personne.
3: Voilà, non, mais il n'est pas question, Mohamed, de parler de tout ça avec Jean-Pierre, c'est pour déconner, si c'est pour aborder des sujets plus sérieux. Avec Jean-Pierre, c'est risqué, quand même.
7: Ouais, mais
3: c'est
7: risqué, pas trop tard, moi, tu vois, je suis comme Balavoine et même pire.
11: Oui, j'ai compris ta personnalité.
7: Et je te remercie de m'aimer mes chansons et d'acheter et tout.
11: Jean-Pierre, j'ai compris ta personnalité. Alors, dans le même esprit, qu'est-ce que tu penses de la fête de l'humanité? Est-ce que si tu es sollicité par le Parti communiste pour participer à la fête de l'humanité, est-ce que tu accorderais ta participation?
7: Parti communiste, autre chose, ou même RPR.
3: Ouais, lui, ce qu'il veut, c'est vendre du disque. Mais c'est pour vendre du disque.
11: Non, moi, je veux savoir si tu es
7: incorruptible. La fête de l'humanité, j'en ferai, bien sûr, à l'idée d'affaire.
9: Non, je veux savoir si tu es un vrai incorruptible ou si tu es un artiste qui est à la recherche uniquement du succès.
12: Oui, bien sûr. Hein.
9: Alors, est-ce que tu participeras à la fête de l'humanité si jamais tu es sollicité par le Parti communiste?
12: Oui, c'est la fête de l'humanité, j'y vais, il y a des chanteurs qui y vont.
3: Bon, Jean-Pierre, lui, il est non, pas... Avant de parler de politique, bon, si vous avez d'autres questions que sur la politique, hein, c'est le seul sujet qu'on va éviter d'aborder, ça, le racisme, machin, le tout ensuite...
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16: La jeunesse est-elle égale à la beauté d'une rose éclose? Ton sourire nous fait-il penser à celui d'une enfant naissante? Ton regard me fera-t-il flasher si nous nous rencontrons?
24: Ça, c'est magnifique. À mon avis, ça s'adresse directement à une femme intellectuelle. 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
24: Non, non, non.
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26: Se venger, David, probablement d'une mauvaise note que son prof de physique lui a donnée.
9: Donc
26: on va lui donner la possibilité à ton prof d'intervenir grâce à un jeu de sonnerie. On y va. Et dès que ça décroche, en espérant qu'il ne dorme pas, on te met en attente, David. Hein.
9: Ok.
26: À tout de suite, mon ami.
9: Ok.
26: Ah là, ça doit dormir à cette heure-ci, hein, le Pierre.
3: Il tue,
26: professeur
3: vraiment.
26: De physique, tiens, si vous avez envie de jouer à ce petit jeu, parce que peut-être pas qu'on va pouvoir le réaliser.
27: Allô?
26: Allô?
27: Oui.
26: Allô, bonsoir, excusez-moi de vous déranger, Pierre est là?
27: Oui.
26: Merci, c'est un collègue de travail, excusez-moi de vous déranger si tard, madame.
27: D'accord,
26: merci bien.
27: Passe.
26: Merci bien.
27: C'est un collègue de travail.
26: Alors, là, nous sommes en direct. Merde.
9: Oui.
26: Oui, bonjour. On n'est pas du même lycée, je suis professeur également, je vous appelle. Est-ce que je peux vous... Vous quittez pas?
9: Non.
26: Ah, attendez, ne quittez pas, hein, je vais vous appeler. Vous êtes chez vous, là?
9: Oui.
26: Vous n'êtes pas sorti?
9: Qui c'est que j'ai l'appareil, là?
26: Ah, je suis un ami... Il y a quelqu'un qui voudrait vous parler, un de vos collègues. Je peux vous le passer?
9: Bien sûr, oui.
26: Vous ne raccrochez pas, je vous appelle. Hein. Il va vous appeler tout de suite, vous ne raccrochez pas?
9: Non.
26: Vous entendez la sonnerie?
9: Oui.
26: D'accord, donc il est en train de vous appeler là. Hein. Vous me dites, hein, parce que moi, il faut que je raccroche, je suis au standard là. Hein. Il est en train de vous joindre là pour le moment. Vous ne décrochez pas?
9: Non.
26: D'accord. C'est votre dernier mot?
9: Oui.
26: D'accord. D'accord. C'est important hein, le coup de fil, hein, je vous le dis au passage. Hein.
9: Ça n'a pas l'air.
26: Bah, il faudrait que vous décrochiez. Là, c'est lui qui vous appelle, là. Si vous pouviez décrocher. C'est bien Pierre, prof de physique? Allô?
9: Oui.
26: Bah oui, mais... Vous êtes en ligne déjà, non?
9: Bien sûr, oui.
26: Ah, ça s'en occupait chez vous. Vous êtes avec quelqu'un, vous êtes en ligne?
9: Ah non, je suis tout seul.
26: Vous êtes tout seul. Il y a personne... Personne n'est au téléphone avec vous, là?
9: Ah non.
26: Ah, d'accord. À part nous, il y a personne?
9: Non, ben oui.
26: Ah, parce que... Ça s'en occupait chez vous, hein? Allô? Allô? Ah, il a raccroché. Ah, il a raccroché. C'est pas mal, c'est... J'ai changé de technique, hein, Pierre. Hein
9: ouais.
26: Hein, on s'en refait une petite fournée?
9: Allez, encore une
26: petite. Allez, on se fait une petite fournée de ton prof de physique. Si vous aussi, vous avez des numéros de téléphone de personnes dont vous pensez que, naïfs comme ils sont, ils vont marcher dans ce jeu-là, et ben, vous nous donnez leur numéro, on les appelle avec un grand plaisir. On recommence à appeler notre prof de physique, qui s'appelle Pierre, prof de physique de notre ami David. David qui a 16 ans, qui nous appelle de Mortin, je veux dire, attention, c'est pas n'importe
9: d'ailleurs,
26: quoi.
9: D'ailleurs, Max.
26: Allô?
27: Allô?
26: Oui, ah, excusez-moi, vous êtes la maman?
27: Non.
26: D'accord, je vous passe, excusez-nous, ça a coupé, hein.
27: Oui, oui.
26: Ne quittez pas, je vais vous passer, bah, je vais vous passer directement l'appel, hein.
27: D'accord.
26: D'accord, parce que c'est une personne qui souhaiterait vous appeler, d'accord?
27: D'accord, merci.
26: Ne quittez pas. Attendez. Je vous mets en relation? D'accord.
25: Nous vous mettons en liaison avec la police ou la gendarmerie nationale. Nous vous mettons en liaison avec la police ou la gendarmerie nationale.
26: On vous appelle là. Hein. Allô?
27: Au sujet de quoi?
26: Justement, on va vous le dire, mais c'est une personne qui souhaitait rentrer en contact avec vous, elle vous appelle. Vous êtes seul chez vous, ça sonne? Ça s'en occupait chez vous?
27: Non.
26: D'accord. Vous êtes en ligne avec quelqu'un peut-être, non?
27: Non.
26: Non, vous êtes en ligne avec personne pour le moment?
27: Non, mais qu'est-ce que c'est cette plaisanterie là?
26: Absolument pas, attendez, il y a un petit problème. Vous êtes la femme, c'est ça?
27: Mmh.
26: Alors je vous passe, hein. C'est un collègue pour Pierre. Ne quittez pas, on recompose le numéro de téléphone. Hein. Vous m'aurez deux petites secondes.
27: C'est une plaisanterie à ce soir-là.
26: Je vous le passe.
25: Bonjour. Confirme que tu es majeur.

0: Oh non, mais vous rigolez, hein. Moi, je raccroche. Hein.
1: Ça s'en occupait chez vous, là. Hein.
0: Bon, bah, je raccroche.
1: Allô?
2: On va accueillir Thomas, donc quand même, qui avait sa petite question, qu'il n'a pas fait, qui lui est un fan qu'on a récupéré sur le net. Je sais pas s'il est toujours là, à moins qu'il ait abdiqué. Thomas. Et
3: Thomas, t'es là.
2: Thomas, t'es là. Alors Thomas, de Nantes.
4: Thomas, t'es là.
2: Thomas, mon pauvre, il va falloir que t'ailles à ruser pour essayer de glisser ta question.
5: Alors, Mimouchkaya, les Bratislavois.
2: Mimouchkaya, Thomas. Ça rentre dans les mœurs, ça, ça y est.
5: Mimouchkaya, Max.
2: Merci, moi, Mimouchkaya, Thomas.
5: Ça fait deux ans que je fais du slovaque, attendez, hein.
2: Ouais.
5: J'entends très faible, hein. J'ai un téléphone que j'ai acheté
2: N'en fais pas trop Thomas quand même, hein. Chacun sa place, pose ta question.
5: Alors, ma question était j'ai cru entendre dans un magazine en Slovaquie, j'ai vu ça, que vous alliez proposer au Daft Punk de faire un remix de Bratislava.
2: Les Daft Punk,
5: c'est vrai?
6: Des magazines de Daft Punk.
7: Ah, ma plus du Brésil.
2: Ah ouais, c'est plus. C'est plus du Brésil. Là, j'ai l'impression que Chourouk est en train de confondre avec sûrement un groupe brésilien. Il traduit en brésilien.
7: Parce que Chourouk à Paris.
3: Mais enfin, qu'est-ce que ça veut dire?
7: Faire aussi traduire pour groupe de vacances d'un.
3: Mais je comprends pas. Je suis fonctionnaire slovaque cette année.
2: Non, vous avez parlé en brésilien, Chourouk.
7: Traduquette.
2: Traduction. Non mais là à un moment donné vous vous embrouillez là.
8: N'importe quoi, Skaya.
2: Ouais, je comprends bien, oui.
3: Est-ce que vous allez... Quelle est la question de Thomas?
2: Si, ils vont se faire remixer par les Daft Punk, Chourouk. Traduisez.
7: Je viens de vous le
2: poser. Non, ils ont rien compris. Ils ont rien compris. Ils sont là, regardez, ils ont l'air tout bêtes. Ils ont rien compris.
8: T'as du DJ?
2: Non, non plus.
6: Dafskouye et Dichters du Rumix du Daft Punk.
2: Ah, voilà, Daft Punk. Ça y est, il capte.
7: Ah, Dieu, que dans le qu'est-ce que je dis? Et poche, qu'est-ce que je dis?
2: Ah, la gueule, qu'est-ce que
7: vache, gounie. Daf, bon, qu'est-ce que t'as mis, Kaya? Est-ce que c'est, nous, je peux préférer, nani, nanana, nanana, inaki, nani, nani.
3: Ça donnait ça, ils ont pas voulu le remix.
7: Nesh, nesh, nesh, qu'est-ce que
2: c'est? C'est plus, ça fait qu'il comme ça, c'est moins brésilien.
7: En revanche, Kaya, ce que je dis, d'adidjes, de pristik, mais toujours parti, Kaya. Adidjes, Kaya.
3: Nimuskaya, je comprends pas.
2: Là, il y a un problème entre le groupe et le traducteur. La plus personne.
7: Ah, aujourd'hui, être point d'achoppement.
2: Redite.
3: Être roster payant proche du capitaux.
2: Les Bratislavois, traduisez-vous en français.
7: Nous voulons travailler avec
3: Daddy DJ.
7: Avec Daddy DJ et Gilbert Beco.
2: Ouais.
3: Daddy DJ.
2: Alors là, il faut leur annoncer peut-être une mauvaise nouvelle, peut-être, parce que je crois qu'il y a un des membres qui voudrait travailler avec Beco.
3: Non, Max, il faut laisser le rêve.
2: D'accord, ok. Il faut laisser le rêve.
7: Tradouquette.
2: Je préférerais quand même, non, vous
7: me dites.
3: Nishke.
2: Il faudrait, si, moi je ne comprends pas. Il faut traduire, Chourouk. Malheureusement, il y a une mauvaise nouvelle à annoncer. Ils veulent travailler avec Beco.
3: Daddy DJ.
2: Aïe, on vient d'apprendre en direct les Bratislava Boys viennent d'apprendre que Beco malheureusement n'était plus de ce monde et apparemment il pensait travailler avec. Aïe.
8: Nemushka.
2: Ah oui, là je crois qu'il y a un anime.
8: Perushki Nemushka.
2: Aïe.
8: Da Perushki Nemushka. Da Perushki Nemushka.
7: Oh, Mushkija!
8: Nemushka.
2: Ah oui, d'accord.
8: Da Perushki Nemushka.
7: All together.
8: Da Perushki Nemushka.
7: Portugais.
8: Da Perushki Valesa.
2: Ah oui, donc quand ils apprennent la mort de quelqu'un qu'ils aiment, ils chantent avec du... Je sais pas, ça a l'air étrange.
7: Traduquette que j'ai de Slovakistan, imitateur que j'ai nommé Heinz de Gilbert Bokoskaya.
3: Il est considéré au Slovakistan comme l'imitateur numéro un de Gilbert Beco.
7: Si, exemple Skaya.
2: Oui, exemple, allez-y, oui. Attention, je pense que là, ça a l'air d'être du gros...
7: Ouais. Content ou pas content. Ouais. On
2: est là,
7: ouais. Le
2: prince,
7: ouais.
2: Oh là là. Là, c'est le leader.
7: Dans le coup.
2: Bratislava Boys, donc le leader, vient de chanter et imite très très bien Gilbert Beco en slovaque.
3: Ouais, parce que les jours sont longs dans le sous-marin, il faut s'occuper, il faut, alors on écoute un peu la radio, évidemment, on a plein d'invités.
7: Et Piotr, et... Piotr et...

0: Imitation des. Non, des.
1: T'as taillé.
0: Non.
1: T'as taillé.
0: Non, imitation des. Comment Charles
2: Là, ça part loin, là. Je crois qu'il y a le puceau qui vient de se réveiller.
0: Imitation des.
2: Il est en train de dire qu'il y a le simplet qui fait imiter quelqu'un d'autre.
0: Chevalier Las Palès.
2: Alors attendez, je vais expliquer pour ceux qui n'ont pas compris.
3: Imitation Las Palès.
2: Un des membres des Bratislava.
1: Il va imiter maintenant Chevalier Las Palès.
2: Chevalier Las Palès, Thomas. Écoute bien, des membres. Attention, c'est simplet, hein.
0: Il y en a qui ont essayé. Ils ont eu des problèmes.
3: Olaf de Bourville-Skaya.
2: Attention, Bourville, cette fois-ci.
0: Non mais dites donc, mon vélo.
2: Ah oui, donc ils ont de multiples... Enfin, ils savent faire beaucoup de choses, quoi. Ce sont des artistes...
1: Et suisse, et moi-même, je dois dire, j'ai une très bonne imitation, Muriel Robin.
2: Alors, écoutez... Chourouk, si vous voulez, vous casser vous aussi. Maintenant, apparemment, vous êtes prêté au jeu. Vous voulez imiter également, comme le groupe.
1: Eh ben, on va peut-être se calmer.
2: Ah oui, tu vois, Thomas, vraiment, bravo. Oui.
1: Michel Galabru, Skaya.
2: Ah ben là, c'est parti. Alors, Michel Galabru pour les Bratislava.
3: Cruchot.
2: Ah bah bravo. Ah non mais là. Par contre ils ont une. Ils connaissent bien la France, parce que ça sont. Par exemple, on peut lui demander d'où il connaît Galabru.
3: Jacques Chirac, Skaya.
2: Ah Jacques Chirac, alors c'est pas. Ah ouais.
1: Très radiophonique.
2: Mais c'est pas grave, les gens comprennent, c'est pas un souci, ça va très très loin dans les imitations.
1: Et l'homme très populaire au Slovakistan, Mitterrand.
2: Mitterrand, quelqu'un Ah oui, là. Chourouk est dedans aussi, hein, donc le traducteur. Bratislava, ils ont encore peut-être Thomas une dernière petite question, parce que là ils sont partis dans des imitations.
4: Ouais, s'ils connaissent l'émission très populaire en France, je crois qu'ils ont fait 2-3 passages dans le Morning Live.
3: JSG Morning Life.
4: Ils ont fait deux passages un matin comme ça, j'ai vu.
2: Je crois qu'ils sont en froid avec
5: des téléviseurs en France et Morning Life.
3: JSG
5: Molt obrigat. De primer, si és de Miquel Llun, si és de volat, si és que és callat.
3: Brasil.
2: Oui, ça part en brésilien aussi, hein, j'ai la sensació. Oui.
5: A veces. És que de volt callat, de putz callat, és que de...
2: Il s'est passé quelque chose de grave, non? Ils ont fait l'émission une fois ou deux, je crois.
1: Ils sont passés une fois à l'émission.
2: Ouais.
1: Il a parlé mal, il a fait comme l'argent, il a pas donné, et il a fait comme une
2: pute. Michel Lyon,
1: on lui a volé tout l'argent.
5: Mais des putes.
1: Gros putes. C'est des putes.
2: Gros putes. Un enculé, c'est ça?
5: Un gros enculé.
2: Apparemment.
1: Les deux pieds dans la merde.
2: D'accord. Je crois
4: même que c'est pour ça qu'il s'est fait virer d'ailleurs.
5: Juste gay. À Slovakistan, gens comme lui, traitement en faveur. Non, les boules dans les tiroirs claqués à grands coups de botte.
2: Ah oui, quand même. Donc ils ont le bras suffisamment long en France pour interdire des gens à la télé, quoi. C'est ça, Chourouk, si vous êtes encore avec nous. Si vous êtes encore avec nous.
1: Excusez-moi parce que j'étais en train de préparer le kebab parce que.
3: Les kebabs à cool.
2: Ah d'accord, ouais. Le kebab à cool.
1: Oui, ils ont réussi déjà à bien s'implanter dans le réseau. Ils connaissent déjà les maisons de disques.
2: Voilà. Traduire aussi parce que je vois bien qu'ils. Est-ce qu'ils ont le bras suffisamment long en France pour interdire des gens à la télévision? Qu'est-ce qui se passe? Non, c'est bon, allez-y, Chourouk, il vous écoute, il est très attentif. C'est votre bouc, apparemment, qui ont l'air de
1: l'effarer. Voilà, c'était la question.
5: Немножко, ну, коменская, же, да, политический.
2: Шабодоская, ça veut dire?
1: Ça veut dire encore une fois Philippe Risoli et jusqu'au bout Philippe Risoli pour toujours, l'amour Philippe Risoli, le bonheur Philippe Risoli le matin, Philippe Risoli le soir, Philippe Risoli quand le soleil se couche, Philippe Risoli pour le lit, Philippe Risoli pour la couche, Philippe Risoli pour le bain, Philippe Risoli pour le jacuzzi, Philippe Risoli pour tourner la roue de la fortune, Philippe Risoli.
5: Toi tu as pris Yaba de Max.
3: Mais Philippe Risoli dans le cul.
2: D'accord. Enfin oui, donc ils sont fans de Philippe Risoli, non?
1: Ils aiment beaucoup Philippe Risoli, oui.
2: Tradushket?
1: Des choses fâches, ce qui de Philippe Risoli de Chichi, Chichi, pam, pim, param, pam.
5: Repouchez, c'est ce qu'il y a. Non connaissent qu'est-ce qu'il y a, Philippe Risoli.
1: Ah, elles ne connaissent pas Philippe Risoli.
2: Ah, ils n'ont jamais entendu parler de Philippe Risoli, d'accord.
1: Merci okay. beaucoup pour votre question.
2: Ah bah voilà, c'était une très bonne
1: Merci
2: question.
1: Merci Max.
2: Écoutez, je vous en prie, je suis là aussi pour ça, Thomas.
1: Merci beaucoup, tu es un très bon journaliste.
2: J'essaie de faire de mon mieux, hein. Tu sais, j'ai bien préparé cette interview, j'attendais. Hein. Mais je ne pensais pas voir quelqu'un en face de moi comme toi, je te l'avoue tout de suite. Hein. J'ai eu très peur au début.
1: Je suis fonctionnaire slovakistanais.
2: J'ai bien compris.
1: Travaille.
2: Thomas.
4: Oui.
2: Encore quelque chose à rajouter ?
4: Non, c'est bon, c'est grave. Grand merci au Bratislava.
1: Niomoshkaya, Thomas.
4: Niomoshkaya. Niomoshkaya. Slovaquie, alors.
5: Slovakistan. Slovaquie, Mirskaya de Putskaya.
2: Qui a racheté le.
4: Polza Praga.
5: Je
2: vous parlez tous un peu slovaque, c'est qui ouais. Tu rachètes le disque demain, hein ?
4: Bien sûr.
5: Hein ? J'ai de la thune.
4: Comme tout le monde, j'espère.
2: T'as de la thune,
5: ils achète, pas cher, bon prix.
4: Ouais, pas de problème.
5: Ah, marché noir.
2: Ok Thomas.
4: Ok.
2: Bonne bourre.
4: Merci.
2: Je voudrais quand même leur poser 2-3 questions après parce qu'il y a une émission en France. Peut-être qu'ils en ont entendu parler. Le loft quand même parce qu'on a.
5: La douchette.
2: Deske. Fais les cours, hein, les traductions.
1: Deske kofteski de loft story de Franska de Moskva.
5: Ah. Rebuske je suis de Slovaquie, c'est un jeu de loft story de la roof.
3: Loof.
5: La douchette.
1: Au Slovakistan, on a eu Loof Story, que c'est l'histoire des gens qui ont loufé.
2: Ah ouais, d'accord. Ouais,
5: c'est ce qui est bête.
2: C'est, et combien, comment ça se passe, ça va?
5: Juste dans un loft, multiple préquettes, il fait 1, 2, 3, 4.
2: Ah ouais, j'ai cru comprendre.
1: Les appartements, ils sont très petits là-bas, on ne peut pas avoir un grand loft, donc on les met dans une botte, et ils sont serrés, à un moment, il faut 1, 2, 3, il y en a qui
3: méga louf.
2: Pète, c'est ça,
3: il y a les méga louf.
2: Ah d'accord.
5: Et là, j'ai les Illuminas Kaya, c'est l'odorose qui est juste à abondance Kaya.
1: Il y a beaucoup d'abandon.
2: Il y a beaucoup d'abandon.
1: Du fait des...
3: Et les méga louf.
2: Elle voilà. Est... D'accord. Je vais leur faire vivre en direct. Ils vont me dire ce qu'ils en pensent. Qu'il y a le loft en ce moment. Ah, qu'ils écoutent et qu'ils me disent ce qu'ils en pensent. Tu peux leur traduire, Chourouk? Allez, je crois qu'ils sont en train de faire. Ah, c'est terminé, malheureusement. Dommage. Mais c'est là. Regardez, ils ont la télé. Ils ont peut-être jamais vu la télé d'ailleurs.
1: Les petits gynécologues là. Ouais. Les gens...
2: De ce qu'ils peuvent voir là simplement, de ce qu'ils peuvent voir comme ça, ça leur inspire quoi les Bratislava Boys là, le loft, ils sont un peu tétanisés.
5: Alcool. J'ai juste guidé de Alain Payet, à chance de trop sa fume.
2: Et qu'est-ce qu'il dit?
1: On dirait Jean-Pierre Pernaud en train de tromper sa femme.
2: Ah, je ne sais pas.
5: Juste d'avoir fumoisant à la matrice, Skaya.
1: Et la dame, elle a compris. La dame, elle a dit, fous-moi la main au valseur.
2: C'est un peu ça, ouais.
5: Juste l'hôtesse te pose, tu baises ou tu descends, Skaya.
1: Il dit que les hôtesses de l'air ressemblent à ça au Slovakistan, mais avec des protubérances.
2: Mais il parle de laquelle, là? De celui qui a la casquette ou de
5: celle de Michel Field.
1: De Michel Field.
2: D'accord, Michel Field. Bah, ils ont beaucoup de connaissances, en tout cas, sur les gens de la télévision, hein, mine de rien.
1: Et c'est très inattendu.
2: Ah, je crois que toi-même, tu ne t'y attendais pas, Chourouk.
3: Toi-même, tu sais.
2: Allez, le dernier de la soirée, quand même. Attention, faut bien le soigner. Hein. C'est le plus jeune. Il a 17 ans. C'est Pierre-Alexandre.
1: Pierre-Bourdieu, Alexandre.
2: Voilà, ils sont là.
5: Niemoshkaya, Alexandre.
1: Niemoshkaya, Pierre-Alexandre.
2: Alors, ta question est, Chourouk va traduire s'il y arrive encore.
4: Ah, j'espère qu'il va y arriver. Alors, quelle est votre consommation de vodka? Vous en êtes?
2: Ah oui, voilà. J'ai l'impression qu'il y a même
5: bien.
2: Dans le mot vodka, ils ont eu le sourire d'un coup, on a entendu.
1: Kaspakevski, vodka, consommats.
5: Juste là, sur la TGS, qu'il y a vodka, avec qu'il y a...
2: Éther.
5: Éther, K2R d'attachant.
3: Viacol. Viacol.
5: Viacol. Multa sniffs, qu'il y a, I. Juste guédé, caillou rouillé, qu'il y a dans le couscaya.
1: Pour beaucoup, ils ont arrêté de boire parce qu'ils buvaient beaucoup le liquide qu'on met sur les ongles pour les dames. Et maintenant, ils préfèrent respirer des liquides pour le sol et pour les grands espaces industriels.
2: Viacal,
5: Vigor. Propriété industrielle, la beauté des sols.
1: C'est fini pour eux, là, cette merde d'alcool.
3: Terra du Johnson.
2: Ils veulent du Vigor, vous voulez du Vigor?
3: Yeah!
2: Vigor!
3: Vigor! Vigor! Vigor! Vigor!
1: J'aime beaucoup moi aussi le Vigor.
2: Ah c'est bien, bah non. Tu vois Pierre.
5: Ça tourne un peu africain.
4: Ah bah j'ai toujours des chansons.
2: Bah voilà mon petit Pierre-Alexandre.
4: Bah merci bien.
2: Le single demain tu vas l'acheter?
4: Bah ouais, je fonce.
2: Il y est normalement.
1: Pierre-Alexandre, j'ai beaucoup aimé ta question.
2: Oui, super.
4: J'ai beaucoup aimé Bratislava Boy.
1: Merci beaucoup Pierre-Alexandre. Beaucoup ta question, aimé. Beaucoup humour.
2: Il te doit, hein, il te doit de partout.
5: Beaucoup
2: moi,
5: aimé.
2: Beaucoup aimé et Kostanejski.
5: Ah, va te faire encore.
2: Voilà,
5: ah,
2: va te faire encore. Ah, il est très, très heureux.
1: Bonne route à toi et attention au coin du bois. Voilà, c'est ce qu'il veut
2: dire. Voilà, Pierre-Alexandre.
4: J'y penserai.
2: Y a pas de problème?
4: Bah ouais,
2: tiens, bonne bourre à toi, mon grand.
4: Merci à toi aussi.
2: Alors, on va leur demander le mot de la fin, parce que bon, ils sont là depuis 1h20, tout le monde. Ah oui, non, mais là, je sens que ça va être un grand moment de solitude. Tu vas leur traduire, Chourouk? Pas pour toi, hein. Il y aura pas de mot de la fin pour toi. Hein. Juste pour le groupe, hein. S'ils ont un petit message à faire passer à tous les jeunes français qui nous écoutent, bah, qui n'hésitent pas, c'est le moment jamais. Alors, ils passent sur toute la France et l'Europe, hein. Donc, c'est... Ah là, je crois qu'ils vont. Alors, j'explique, ils se mettent tous derrière le même micro.
3: Toi-même, tu le sais, wesh ma gueule. Oh. Wesh ma gueule, wesh ma gueule, wesh ma gueule. Le président du Soudan-Pakistan, c'est un grand salut pour la dédicace. Ah ouais, Philippe, wesh ma gueule.
2: Alors, les dédicaces,
3: dans le coup, Max, dans ta brigade.
2: Merci à vous.
6: Dans le coup, Max.
2: Vous ne le voyez pas, je ne sais pas si c'est vu à la télé ou dans le clip. En tous les cas, à chaque fois qu'il remercie les gens, c'est un gros et joli doigté, mais ils le mettent près des lèvres et ils s'embrassent. Voilà, donc, voilà.
3: Merci beaucoup, Max.
2: Voilà, donc c'est une façon de.
3: Merci, bon, les mimosas.
2: Un petit acapella avant de se quitter, quand même.
5: Votre tube,
2: moi, je vais le remettre après en entier, mais. Un petit acapella, si vous pouviez.
5: Juste que je viens à brésilien.

0: Voilà, remercie encore les Batrice là, les Batrice, c'est même plus les Batrice là, boys.
1: Batrice,
2: ça change l'école.
3: Max, tu es le grand professionnel de la radio.
0: Ouais.
3: Et j'espère on te donnera la présidence des consortiums toute radio française. Toi, grand mérite.
0: Et j'espère que vous m'inviterez dans votre pays.
1: Propagande.
0: Je viendrai cet été dans votre pays. J'espère que vous me le ferez visiter. Hein.
1: Ah, dans le cou.
0: Dans le cou. Moi aussi, dans le cou. Dans le cou ou dans le cul? Qu'est-ce qu'il dit sur vous?
3: Dans le cou, c'est plus tendre.
0: C'est plus tendre, d'accord. Ok, très bien. Voilà le single qui sort aujourd'hui dans les bacs.
4: Alors, ils sont là tous les deux. Ils vont allumer les micros. Ils vont se mettre devant chacun d'eux, là, les micros, les enfants. Et ce soir, discussion entre Gérard de Suresnes, qui est venu ce soir. Bonsoir Gérard.
5: Bonsoir Max, bonsoir Fulgar, bonsoir Manu, bonsoir Anka.
4: Et il est de retour après 6 à 9 mois. Il nous était venu une fois comme ça, du ciel, pour nous parler du Touring de Grande-Bretagne. C'est son grand retour. Bruno, bonsoir.
6: Bonsoir Max, bonsoir Gérard, bonsoir Manu, bonsoir
5: Anka.
6: Je finirai par m'y habituer. Hein. Et bonsoir Manu.
5: Bonsoir Bruno.
4: Et il en manque un.
6: Bonsoir.
5: Merci.
4: Fildar.
5: Gérard. Fildar.
6: Fildar, j'ai oublié. Excusez-moi, j'avais certainement la tête ailleurs.
4: La délinquance. Est-ce que il y a plus de délinquance et de chômage, parce que ça sera d'ailleurs le prochain débat, en Angleterre par rapport à la France? La question qu'on peut vous poser à tous les deux.
5: Bah disons, moi j'ai pas eu l'occasion d'aller là-bas, hein, donc c'est à Bruno de nous le dire. Parce que moi, là-bas, je sais pas exactement s'il y a plus de chômeurs qu'en France. Il n'y a que Bruno qui peut nous le dire.
6: Je peux vous dire qu'avec toute l'expérience que j'ai depuis 13 ans maintenant, il y a beaucoup plus de gens là-bas qui n'ont pas de travail, beaucoup plus qu'en France. Hein. En France, c'est de la gnognotte. Il faut voir les jeunes qui traînent les vieux quartiers là-bas, ils n'ont pas de boulot, tout ça.
5: Une question que je me pose. Lequel quartier est le plus dangereux là-bas en Grande-Bretagne?
4: C'est parti.
6: Alors, autant que je m'en souvienne, moi, j'ai eu un problème, je crois que c'était l'année dernière. Oui, c'était l'année dernière. Je suis tombé sur... j'avais rien à faire dans ce quartier, puis j'ai traîné comme ça avec mon vélo. Et puis, il y en a un qui fouille dans ma sacoche à l'arrière, tout ça. Bon, il faut rien faire comme c'est comme ça. Il faut avoir une expérience terrible. Il faut rien faire. Il y a des moments, il faut rien faire.
4: C'est une expérience terrible, ouais.
6: Alors après ils m'ont parlé de drogue, enfin bref ils m'ont parlé de drogue, tout ça. Et puis
4: Ouais, c'est rare, qu'est-ce que tu dis?
5: Non mais ça c'est pas trop un sujet qu'on peut aborder à cette heure-ci, parce qu'il y a encore des jeunes qui nous écoutent hein, quand même. Non mais ce qu'il y a, t'as pas répondu à ma question, Bruno. Le quartier le plus chaud que t'as pu aborder du temps que tu y as été?
6: Alors le plus chaud. C'est pas forcément les grandes villes, hein. C'est surtout Hausfort, de là où j'ai eu une histoire aussi. C'est chaud comme quartier Hausfort.

0: des villes comme ça, hein, Londres, ça serait extrêmement dangereux si je restais longtemps, je crois. J'aurais des problèmes là-bas. Hein. C'est une ville craignos, hein.
1: Mmh. Bah, je te remercie, Bruno, de petits renseignements. Mais disons, Manchester, quand il y a... Il y a des matchs quand même, t'as dû pouvoir voir à peu près comment que ça se déroulait, t'as dû voir, parce que ouais, c'est à Londres, c'est bien ce que j'allais dire, t'as dû voir des policiers sur des chevaux.
0: Oui, enfin, j'en ai pas vu tellement, mais bon...
1: Pourtant, Londres, l'Angleterre, c'est là où ils sont le plus avec les chevaux, hein.
0: Oui, ils doivent en avoir, enfin, moi, j'en ai pas tellement vu, mais, mm-hmm. Mais disons que, bon... la police, en fait, c'est pas comme en France. La police là-bas, au moindre machin, elle vous arrête pour rien, elle vous contrôle. Que en France, c'est pas tellement, ils sont pas tellement méchants les policiers en France par rapport en Angleterre. Hein.
1: Ça, on sait pas. Hein. On a peut-être quelqu'un qui voudrait.
2: Ouais, on a Connie, 19 ans de Bordeaux, qui est avec nous. Bonsoir Connie.
3: Salut.
2: Ça va bien?
3: Ouais, ça va.
2: Alors la question que tu voudrais poser à qui? À Bruno, à Gérard, aux deux?
3: Non, c'est surtout à Bruno en fait. Je voulais savoir s'il avait rencontré un peu des femmes dans son touring de Grande-Bretagne et surtout en fait quelle était la différence qu'il trouvait lui entre les femmes de France et les femmes qu'il a vues sur son chemin.
0: Eh bien, j'ai rencontré des femmes, oui, enfin des femmes, enfin de passage, quoi. Je me suis fait embobiner par une. Bon, elle m'a piqué 100 francs, mais j'ai fait attention quand même, parce que, mais moi, je sais pas, moi, j'évite de les voir en Grande-Bretagne, parce que tu sais, c'est assez dangereux en Grande-Bretagne.
3: Ouais, pourquoi?
0: Pourquoi? Parce que en principe, je sais pas.
3: Ben pourtant, enfin je sais pas, pourtant en Angleterre, les Anglais sont plutôt réputés assez chaudes, quoi.
0: Oui, elles sont assez chaudes, hein.
2: Ouais, Gérard a dit oui de la tête.
1: Mmh. Ça, je peux confirmer, hein. C'est pas parce que j'ai jamais été en Angleterre, mais je peux le confirmer parce que Sandy est d'origine anglaise.
3: Ah, d'accord.
1: Donc, je peux confirmer que les Anglaises sont bien. Ça, c'est vrai.
3: Ah ouais, non mais c'est clair, ça c'est...
1: Voilà.
2: D'origine anglaise.
1: Eh ouais.
2: Ah bon?
1: Bah oui.
2: Elle parle anglais couramment alors?
1: Ah bah ça, faudra lui demander quand il l'aura au téléphone.
2: Tu sais même pas si elle parle anglais couramment ta meuf?
1: Ah bah moi, je lui demande pas. Hein.
2: Ah bon d'accord, ok, très bien. Donc, tu disais les filles, donc faut s'en méfier en Angleterre, hein Bruno?
0: Oui, mais enfin, vous savez, les filles, elles sont différentes en France, hein. Elles t'adressent la parole, tu réussis mieux à t'accrocher à elles, tu vois. C'est quand même différent. Il faut dire, franchement, en France, c'est pas tellement olé olé les filles, hein.
3: Pourquoi en Angleterre ça l'est? Mais t'as rencontré un peu, t'as eu des aventures avec ces filles ou quoi?
0: Oh ben, y en a qui ont essayé, bon, avec moi, mais bon, ben, ça s'arrêtait là, c'est tout.
3: Ok, d'accord.
2: Très bien. Voilà, Connie.
3: Ok, ça roule.
2: Bon, vous n'hésitez pas à appeler comme Connie au 0800 308 5000. Gérard est avec nous, et c'est une première mondiale pour la bande FM. Gérard de Suresnes avec Bruno. Tu es d'où, Bruno, en France?
0: Eh ben, je suis né à Paris, dans le 13e arrondissement. Je suis un Parisien.
2: Mais tu vis où, en ce moment?
0: Ah ben, en ce moment, je plante ma tante igloo, et puis avec une tante igloo, on peut se poser n'importe où, hein.
2: D'accord.
0: Y a pas de problème, hein.
2: Toi, Gérard, tu aimerais vivre comme Bruno, tenter l'aventure, même avec Sandy, de partir avec un sac à dos et d'aller vivre comme ça, même en restant en France, mais d'aller dans... Pas d'avoir de ville et puis de bouger, d'aller se balader, de voyager.
1: Bah disons, si on a des sponsors, s'il y a des sponsors derrière pour nous appuyer, pourquoi pas. Parce que faut se dire une chose que, bon, d'accord, Bruno part avec des économies qui gardent, mais surtout, il faut...
2: Il est comme toi, il a une pension.
1: Ouais, mais ça, c'est autre chose,
2: ça. Tu claques tout aussi, hein.
1: Bon, tu t'écrases plus tard,
2: c'est pas moi, c'est Manu Carras.
1: Non, c'est toi qui viens de le dire, parce que c'est tout. Il y a claque à ton micro d'allumer, alors tu fermes ta gueule.
2: Ça va bien. Rapide, Manu.
1: Non, mais faut dire que faut des sponsors, parce que t'es pas à l'abri de. T'es pas à l'abri de ce qui peut y arriver derrière.
4: Et nous, on a eu deux sponsors qui nous avaient demandé, au cas où il y a un souci, c'est juste un Bruno et Ricard.
1: Ouais, c'est ça, alors...
4: Ils peuvent t'épauler.
1: Des conneries comme ça, tu te cordes dans le cul, d'accord, et fesses de babouin, tu hâtes un petit peu, parce que tu commences à me les gonfler sérieusement avec
2: tes
1: petites
2: conneries. Alors, Bruno, t'es venu avec des cadeaux. Ah ouais. On va les regarder en direct. On y va. Tu prends ton petit sac et tu vas.
0: Je l'ai là en dessous la table.
2: Bah prends-le. Vas-y. Oh là là, il est tout excité le petit Bruno. Hein. Alors des cadeaux.
4: Deuxième anniversaire.
2: Tu nous les offres?
0: Oui. Alors il faut voir le premier là. C'est quel nom d'ailleurs? Je vais regarder. C'est Noémie.
5: Noémie, elle est plus là.
2: Bah, c'est pour NK, ça la remplace.
5: C'est
2: NK.
5: C'est pour NK.
0: Alors, c'est pour NK.
2: Voilà. NK. Tiens, pour NK.
5: NK. Si t'as acheté un soutien, c'est un problème.
2: Alors, NK.
0: Alors,
4: ça, c'est pas un god pour NK.
2: Alors.
0: Pardon, excusez-moi. Alors, le second. Oh là là, il faut ouvrir le. C'est un petit carnet, vous savez, c'est pas encore là, jouer. Alors, c'est pour mon petit Max.
2: D'accord, c'est moi.
4: Il est en face.
2: Il est en face.
0: Je peux me déplacer, hein, ça me fatiguera pas. Hein.
2: Ah, d'accord. Ah, c'est ça, les personnages. C'est pas sacré, Bruno. Ce n'est pas un...
4: Tu es sûr que tu le fais au Tour de France, le Bruno? Ça fait 30 ans qu'il est sur le vélo.
2: Il vient les cartonner. Je donnais juste à dire aux auditeurs que ce n'est pas du tout un acteur. Hein. C'est un vrai de vrai. Hein. Alors bah, tu veux pas une carte au cadeau?
0: Ça, c'est pour Gérard.
2: Voilà, Gérard. Alors, moi, je vous offre 6 cadeaux, déjà.
5: Ah ben, je fais comme toi.
6: Je l'ouvre aussi alors, moi, j'attends pas les autres.
2: Oh, mais c'est mortel ça! Ça me fait plaisir. Regarde, alors ça c'est génial, regarde, c'est pour mettre des bougies. Des bougies, non, c'est marrant ça. Sous forme, alors c'est un. Comme un.
4: Un abat-jour.
2: Hein,
5: ah, pareil.
2: Sauf qu'on met.
5: Bah. Un petit abat-jour.
4: Ça va te servir, t'en as dans la jambe des bougies.
0: Alors ça, qu'est-ce que
5: je vais t'en mettre une dans le cul.
2: Ah, ça me fait plaisir. Merci Bruno.
0: Oh, c'est
2: marrant ça.
0: C'est pour Jean-Pierre Sauzère.
2: Bah, tu vas me le donner, tiens.
0: Oh,
2: je vais lui envoyer.
0: Mon Dieu, et Max, tu lui remets.
2: Ouais,
0: oh, bah, je te remercie. Tu remets à.
2: Pareil
0: ça. Ouais.
2: Ah, bah ça c'est.
5: Ah, bah je te remercie, Bruno.
4: On va lui envoyer à
0: Jean-Pierre. Mais de rien, vous savez que je vous aime bien.
2: On va l'envoyer chez moi. Qu'est-ce qu'il y a, mon petit Bruno?
0: Alors après, qu'est-ce qu'il y a après? Il y a Manu. Oh, ah. Manu.
2: Arrête, c'est que mine de rien, ça fait plaisir, parce que moi qui suis amateur de bougies. Bruno, sérieusement.
4: Même mon paquet, oui.
0: Comme je voudrais vous le préciser, l'argent ne compte pas pour moi.
2: Eh bah très bien. Tant mieux. Tu sais que j'ai vu une très jolie montre. J'en parlerai. J'ai vu une très jolie montre du côté du Bon Marché. Une petite marque très sympa. Elle coûte pas très très cher. On ira la voir ensemble. Je te la montrerai.
5: Franchement, c'est la classe. Merci beaucoup, Bruno. Hein.
2: C'est quoi?
5: Donc j'explique aux auditeurs. C'est les petits chats.
2: Ouais.
5: Et dedans, on peut mettre une petite photo en fait.
2: Oh, pour ta petite,
5: pour
2: ta petite
5: bébé rose.
2: Bébé rose.
5: Ouais, c'est magnifique.
0: Alors maintenant.
5: C'est Fildar, ça.
0: C'est pour Jimmy.
2: Ah bah non, je vais lui donner moi aussi. Je vais lui donner.
0: Et sérieux, tu lui remets. Oh là là, je te remercie, Max. Si elle peut recevoir son cadeau, Jimmy.
4: C'est quoi dedans de...
0: C'est un chat. Je crois que c'est un réveil.
2: Ouais, bah tiens. Ça, tu lui offriras?
4: Ouais.
2: Non, tu lui donnes toi ou pas?
4: Ouais, si tu veux.
2: Tu le feras ou pas?
4: Je lui donnerai.
2: Tu passeras la voir?
4: J'ai jamais dû le dire, j'ai fait dans sa boîte aux lettres.
2: Tu sais où elle habite?
4: Bien sûr.
2: Bon, alors d'accord, tu lui donneras.
0: Pardon, excuse-moi, mon petit Max.
2: Je t'en prie.
0: Ensuite, c'est pour Bob.
5: T'as raison.
0: Alors moi, je pense à autre chose. Je dis que pourvu que j'ai le nombre de cadeaux.
2: C'est quoi dedans? Ça va être un dé, non? Un truc comme ça?
0: Je me rappelle plus bien.
2: C'est plus, tu sais plus? Tiens!
0: J'ai la mémoire pour certaines choses, mais pour
2: Bob! Mais c'est pas toi qui as écrit, là?
0: Non.
2: Ah oui, parce que.
0: C'est une dame à Versailles qui m'a. Qui a inscrit.
2: D'accord.
0: Parce que moi, si j'écris, moi, on comprendra jamais rien.
2: Hein. D'accord. Alors.
0: Ensuite.
2: Ah, ça me réveille, Ginny, t'es gâté.
0: Ensuite.
2: Alors.
0: Léo! Notre ami Léo!
2: T'exagères.
0: Oh non!
5: T'aurais pas dû, t'as fait des folies,
2: T'aurais pas dû.
0: Il vaut mieux faire des folies.
5: Attends, je vais lui donner. C'est quoi, c'est une technique? C'est une technique, c'est pour mixer?
2: Tiens, ouvre un peu. Ouvre. Alors. Déjà qu'il y a des petits messages que notre ami Fildar a sa carrière pour Bruno, pour Bob, un truc pour apprendre à mixer pour Léo. C'est quoi?
4: Bah, c'est sympa.
5: C'est un petit saut.
4: C'est un petit tablier pour les, un petit panier pour les faire décorer.
2: Moi, j'aime bien le truc que tu m'as acheté, les abat-jours, là. Ah, ça me fait plaisir, Jean-Pierre Sonia, je vais te l'envoyer, tiens.
0: Et tu sais que ça doit bien éclairer dans une chambre.
2: Ah ben, je vais essayer ce soir.
0: Ah oui, ça doit bien éclairer. Hein.
2: C'est clair.
0: Tu sais, si t'as un buffet ou... Parce que tu... Si
2: non, mais dans ma salle de bain, moi, j'aime bien prendre des petits bains avec des petites bougies.
0: Ouais.
2: Alors, comme j'ai ma copine qui arrive jeudi.
0: Quand?
2: Jeudi.
0: Jeudi?
2: Ouais.
0: Alors là, c'est super.
2: Tu lui as rien acheté, ma copine?
0: Oh là, ouais.
2: Tu lui as rien acheté? Parce qu'elle a vu, il y a une très jolie montre.
0: Je savais bien que j'avais pas pris le nombre de cadeaux. Oh là là.
2: Non, mais c'est pas grave.
0: Par contre,
2: je vais te montrer. Tu restes dans Paris, je te montrerai. C'est au bon marché. Ah, tu vas dans les montres, je te donnerai la marque et tout. Tu verras.
0: C'est
2: elle adore ça.
4: Arrête, il est capable de le faire.
0: Ouais.
2: Des montres d'hommes magnifiques.
0: Arrête!
2: Non, mais oui.
4: Bruno. Bruno, j'ai pas de mon cadeau.
2: Ça coûte 6 500.
0: Alors,
2: elle est belle, je vais te l'offrir.
0: Alors, le dernier, ça sera à mon petit fil d'art.
2: Ah!
0: Ça va y arriver.
2: Oh la grosse.
4: C'est bon.
0: Ensuite, excusez-moi de vous couper la parole.
2: C'est quoi?
0: J'ai des porte-clés.
2: Ça te va? C'est bon, c'est bien.
4: Ouais, c'est bien quand même.
2: Ah ouais.
4: Merci Bruno, ça me touche, merci beaucoup.
0: Par contre, j'ai heureusement, j'ai dit que j'avais pas prévu d'autres cadeaux, mais si j'ai des porte-clés, mais alors le problème avec la pluie qu'il a fait, le paquet il est crevé, c'est horrible.
2: D'accord. Mais où est-ce qu'on est, carrément? C'est dur.
4: Je vais ouvrir le paquet de Bob à une carte.
2: Sans déconner.
4: Regardez ce que
2: tu l'utilises, toi, Gérard, ton truc, ton abat-jour ou pas?
4: Ouais, je le garde, moi.
2: Sinon, tu me l'offres, hein.
4: Ouais, je le garde.
2: T'es sûr, hein?
4: Mais
2: t'as pas de bougie.
4: Ouais, mais Sandy, elle va l'aimer.
2: Ah, putain, ça me fait plaisir. Non, mais ça, c'est bien pour mettre dans ma chambre. J'aime bien. Merci beaucoup, mon petit Bruno.
0: Mais de rien. Moi, je suis fier quand je dis que je suis à votre service.
2: Ouais. Bah écoute,
0: je vous aime tous.
2: Bah nous aussi on t'aime.
0: Vous savez?
2: T'as rien acheté à ma copine?
0: Si, j'ai des porte-clés.
2: Non, mais arrête.
0: J'ai un porte-clés j'ai un porte-clés en plaqué or. Alors le problème c'est que présenté comme ça.
2: Non.
0: Il y a pas de paquet. Il y avait un paquet mais il est crevé par la flotte en fait.
2: Ouais. Mais sinon, je te montrerai une montre.
4: Arrête!
2: Mais non!
4: Arrête! Tu sais que ta montre!
2: Mais je vais pas lui en parler, c'est tout!
4: La paye!
2: Ouais! Une Longine, tu verras.
0: Longine?
2: La chrono, la dernière, Simis.
0: Mon Dieu, je te remercie, mon petit Max.
4: Ah, tu veux? Merci, Max, de l'avoir
0: fait. Si je vous fais un cadeau, c'est pas pour que vous me fassiez des cadeaux.
2: Je te l'offre pas, c'est bon. Par contre, si tu veux me l'offrir.
0: Ah oui, je te l'offre, oui.
4: Non! Non, c'est en question.
0: Combien qu'elle coûte?
2: 6 500.
0: 600 000?
2: Non, 6 500.
0: 6 500?
4: Oui, mais
0: combien,
4: c'est 600 000 pour les...
0: 60 000?
2: Ouais.
0: 60 000? Alors, 60 000, ça fait combien? Ça fait...
2: Je rigole, Bruno, il est hors de question.
0: Tu crois que je serais pas capable?
2: Je sais, mais il en est hors de question. Ou alors, si tu me les offres, je te rends tes deux abat-jours.
0: Oh non.
2: Rigole, il est hors de question, c'était pour plaisanter. Mon petit Bruno, tu vas rester avec moi. Mon Gérard aussi. On aura Nathalie dans un instant, 25 ans de tour.
7: Exact, bonjour.
2: Ah Nathalie, c'est toi qui vas me l'offrir cette putain de montre.
7: Pas de problème.
2: C'est vrai?
7: Bien sûr.
2: T'as les moyens?
7: Non, je vais la voler.
2: Ah bah oui!
4: Hey Max,
2: t'as moyen de voler?
4: Max, tu peux pousser un coup de gueule là comme contrepasse de babouin, s'il te plaît.
2: Attends, qu'est-ce qu'il dit? Sandy bosse au stand Stealth Free de l'université Paris X.
7: C'est vrai qu'elle est au grillade.
2: C'est vrai?
7: Pareil.
2: Elle est au grillade, Gérard?
4: Bah oui. Bah alors, espèce de babouin, un conseil que je te donne demain, si je te vois, je te fais une tête au carré.
2: Tu l'as déjà vu?
4: Bah attends, c'est lui qui a été faire les poteaux, alors...
7: Bah oui, qui a fait aussi les frites avec la graisse de tes cheveux.
4: Et ta connerie, toi, espèce de pétasse.
2: Bon, Nathalie,
7: oui,
2: une question pour qui?
7: Pour Bruno.
2: D'accord, donc on parlera de quoi? Du Turing de Grande-Bretagne ou...
7: Non, on parlera du Turing et aussi de la vache folle.
2: Ah oui, ah.
0: Donc,
2: tout à l'heure, dans un instant.
4: Après. Juste après la pub.
2: D'accord.
0: Ah oui, d'accord, oui.
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2: Nous sommes de retour dans la dernière ligne droite avant que Evan ne prenne, bien sûr, comme tous les lundis, la suite sur Fun Radio. Vous allez pouvoir lui laisser des messages sur email, internet et email standard, à savoir le 0800-308-5000. Nous avons justement, à ce numéro, ce que je mange des carambars, excusez-moi, Nathalie de Tours, 25 ans.
9: Rebonsoir.
2: Nathalie qui n'est pas venue me voir vendredi.
9: Non, elle n'a pas pu.
2: Parce qu'elle travaille, Nathalie.
9: Voilà, elle travaille.
2: Elle travaille dur.
9: Ouais.
2: Alors, Nathalie, t'as une question à Bruno qui nous écoute. Et à Gérard de Suresnes qui est là également.
9: Ouais, mais ouais.
2: Tu t'en fous, Gérard.
1: Bruno. Mais attends,
9: hé,
1: oh.
9: Bonsoir, Bruno.
1: Hé, t'as dit, il y avait Gérard. Alors, si tu si t'en as rien à foutre, tu le dis tout de suite.
9: Bonsoir, Bruno.
10: Bonsoir à toi.
9: Voilà, je voulais savoir, t'as dû parler, entendre parler de la crise de la vache folle en France. Je voulais savoir où ça en était en Angleterre, parce qu'en fait, ça vient de là-bas. Et je voulais savoir si la crise avait été éradiquée.
2: Alors d'abord, est-ce que c'est une crise ou est-ce que c'est une mode?
10: Bon, alors, sur ce sujet-là, je crois qu'il faut pas trop dramatiser. Bon, c'est vrai qu'il y a des vaches folles, c'est vrai. Mais...
2: T'en as vu, toi, personnellement, ces vaches folles?
10: Bon, alors, je vais vous sortir un machin drôle, parce que ça va vous faire rigoler, hein. Si les vaches étaient folles, si elles sont vraiment folles, je sais pas si ça en ressort avec mon histoire drôle que je veux sortir. Eh ben, ils ont qu'à les enfermer dans des asiles de nuit s'ils sont vraiment folles, leurs vaches. Je sais pas si ça ressort bien, si j'ai mal raconté, tant pis pour moi. Hein.
9: Elle est finie, la blague?
10: Oui, elle est finie.
9: Ah ouais.
10: Bon, alors... parlons peu, parlons bien.
2: Ah, quand même.
10: Sérieusement, hein.
2: Gérard, tu peux en parler. Apparemment, Nathalie, t'as pas calculé, elle sait pas que t'es là.
1: Non, mais elle est à moitié tombée, alors.
9: Mais j'entends pas Bruno, là.
10: Alors... C'est sûr qu'il y a des vaches folles, mais enfin, quand même, tous les troupeaux, ils ont pas que des vaches folles, hein. Il y a des vaches qui sont bien. Hein.
9: Mm-hmm.
10: Donc, bon, c'est vrai qu'il y a des vaches folles, mais je trouve qu'ils en mettent un peu de trop. Il y a pas tant de vaches folles qui veulent bien nous le faire croire.
9: Mais un pourcentage à peu près, t'as une idée?
10: Oh, alors là, dans un pourcentage, j'irai pas m'avancer, parce que si je dis quelque chose après qui est pas en rapport avec ce qui est...
2: Ouais, tu vas t'attaquer dans la presse.
10: Eh ben, on va m'attaquer dans la presse, alors j'ai mieux pas dire de bêtises. Ou plutôt, j'ai mieux me taire.
9: Mm-hmm. C'est bien.
10: C'est vrai qu'il y a des vaches folles, c'est vrai, il y en a. Mais il faut pas exagérer quand même, hein. Il y a pas tous les troupeaux qu'il y a partout en France et en Angleterre, il y a pas que des vaches folles, il y a des vaches qui ont rien non plus, hein. Il faut pas exagérer non plus, hein.
9: Mm-hmm. Et comment tu le vois qu'elles ont quelque chose ou pas en Angleterre? Parce qu'en France on a des images, mais en Angleterre on en a pas.
10: Ah ben moi je le vois pas, moi. Moi c'est du fait que je parle avec les fermiers, j'ai beaucoup l'occasion de parler avec les fermiers en Angleterre. Mais bon, il y a les fermiers, moi je vous dis ce que les fermiers anglais me disent. Ils me disent, c'est la télévision, c'est ceci, c'est ouais. Cela.
1: Non mais ce qu'il faut dire, Bruno...
9: Ah, il y a un blanc là.
1: Bon, tais-toi, toi. tu sais que je suis là, alors si t'as pas envie de me parler, tu le dis tout de suite. Et puis,
9: vous allez partir la bande avec Britney Spears, là.
1: Bon, si ça te plaît pas, toi, t'as même pas essayé, t'as vite tour et t'as même pas été capable d'aller voir Max mixer. Alors, d'accord? Alors, on doit bien entendre salut à toi.
9: Bruno, la vache folle.
1: Ouais, ben la vache folle.
2: Bon, j'ai rien dit ce que t'as à dire.
1: De toute manière, on en fait tout un plat, mais faut se dire une chose que, comme Bruno l'a dit.
2: Tout un plat, il faut mieux aussi l'accompagner avec des frites ou.
1: Ouais, non, mais là.
2: Si t'en fais tout un plat et tu fais que ça.
1: Non, mais là, en ce moment, c'est que ça va un peu trop loin parce que maintenant, c'est toutes les grandes surfaces qui sont retirées.
2: Ouais, ça va être ta grille. De folle, hein, à un moment donné.
1: Bah, de toute manière, je pense que.
2: Il y a ta femme qui travaille dedans, on laisse
1: au chômage,
2: toutes les grillades.
1: Non, mais là, je pense que pour l'instant, il y a un peu trop de trucs qui sont dits. Et de toute manière, les journalistes en disent de trop. Donc, faut mieux voir avec son boucher qu'on a l'habitude de traiter. Parce que les trois quarts du temps, les journalistes en racontent. Ils en font tellement un plat qu'à la fin, on ne sait plus quoi bien manger. Alors, c'est la côte de bœuf, c'est les steaks hachés, c'est le poulet, c'est le canard, c'est
9: les œufs. Le poulet, c'est pas du bœuf, hein.
1: Non, mais pour l'instant, le poulet, il y est aussi, hein. Alors, je te signale, écoute bien les infos, et avant de...
2: C'est sûr, le poulet fou.
9: Le poulet fou?
1: Oui. Maintenant, c'est le poulet, le canard qui
2: a dit un fou.
1: Ouais.
9: On aurait pu demander à Sandy, là, vu qu'elle est dans la partie, maintenant.
1: Ouais, bah, toi, t'es une folle, d'accord?
9: Oui, si tu veux.
1: Bon. Alors, je veux te dire une chose, Sandy, attends, merde, toi. Non mais Sandy, elle t'emmerde.
11: Ok. Des grillades de bœuf.
1: Ouais mais Sandy, elle t'emmerde. C'est pas des grillades de bœuf qu'on fait, d'accord?
11: C'est quoi?
1: Alors, c'est des grillades de ton cul. D'accord. D'accord.
2: Ce qui est bien vrai, c'est que
1: tu m'as bien compris.
11: Oh, il m'a cassé.
2: Gérard et Sandy pourront ouvrir un restaurant. Après, ils sauront tout faire, servir, faire la bouffe.
11: Non, j'irai
2: pas perso. Mais... Ah ouais.
1: Alors,
2: Bruno, qu'est-ce que tu penses à tout ça, tout ce que vient de dire Gérard concernant sérieusement les problèmes de vaches folles et de grillades et...
1: De cette manière, ça vient de là-bas. Hein.
11: Il y a le poulet fou en Angleterre.
1: Il y a bien des.
2: Attends, on laisse parler.
1: Il y a bien des folles à Tours.
10: Bon, alors, excusez-moi. Max, il a dit qu'est-ce que j'en pensais. Ce que Gérard avait dit. Il est d'accord avec moi. Il dit. Qu'ils en font un peu de trop. Ben c'est vrai, hein, ils en font un peu de trop. C'est sûr que, bon, il y a des vaches folles, mais enfin, quand même, tous les vaches sont pas folles, hein, il faut pas pousser les vaches dans le fossé quand même, hein.
1: Non mais attends, Bruno, faut bien se dire une chose, que d'où vient la vache, d'où s'est promis ce problème-là, ça vient d'Angleterre.
10: Oui, ça vient d'Angleterre.
1: Donc c'est les Anglais qui nous ont ramené cette
2: d'Angleterre, hein, pas de Nanterre, hein.
10: Ah oui, en principe, ça arrive de l'Angleterre. Bon, il donne, j'ai entendu dire, hein, il paraîtrait, hein, qu'il donne de la farine, je sais pas quoi, enfin, j'ai écouté comme ça. Et cette farine-là, eh bien, s'il veut pas, moi, je vais peut-être raisonner comme un tenon, hein, mais tant pis. S'ils veulent pas qu'il y ait une vache folle, ben, ils ont pas qu'à donner de la farine, ils ont qu'à donner autre chose.
11: Ben oui, mais quoi?
1: Bah, ils ont qu'à te donner toi à manger.
2: Non, allez, arrête, c'est un sujet sérieux, Gérard. D'ailleurs, c'est un débat que tu pourrais faire, un T4, un débat sur la vache folle.
11: Je pense que ça peut être intéressant,
1: ouais. Ouais, bah, surtout pas avec
2: déjà,
1: toi.
2: Déjà, on fera la délinquance.
1: Surtout pas avec toi lors des débats.
2: Alors, Gérard, sérieusement, ce débat, celui du débat, alors qu'est-ce que...
1: Non, parce que là, de toute manière, faut dire une chose, que le problème, c'est vrai que ça vient de là-bas. Ça vient de chez eux. Bon, maintenant, savoir si on leur donne de la farine, ça, on ne sait pas. Parce que on ne sait pas exactement ce qui en ressort des trucs. Ils abattent des troupeaux à l'heure actuelle. Maintenant, c'est venu en France. Ils en ont encore abattu le week-end dernier. Donc, faut qu'on arrête avec cette histoire une bonne fois pour toutes. Qu'on essaye de savoir d'où vient ce problème, d'où ça te sort. Parce que sinon, bientôt, on n'aura plus rien à manger dans les assiettes. Déjà la côte de bœuf, le poulet, tout ça. Donc maintenant, il y en a marre. Pour dire stop à ça, il y a des responsables qui sont, il y en a qui sont bien placés pour s'occuper de ça. Donc qu'on leur laisse la place, qu'ils fassent ce qu'ils ont à faire, mais pas nous emmerder, nous retirer ce qu'on a besoin. Parce que maintenant, sinon, on va plus rien manger. T'es pas d'accord avec moi, Bruno?
10: Oh si, Gérard, que je suis d'accord. Par contre, moi, il y a un machin que je comprends pas. Pourquoi qu'il parle de farine ou je ne sais pas quoi, il parle de farine, la farine, soi-disant, c'est à cause de ça qu'il y a des vaches folles ou je sais pas quoi. Qu'est-ce que c'est que ça? Moi, j'en comprends que dalle, moi, là-dedans, moi.
11: Farine en anglais, c'est farine.
1: Non mais ça c'est des trucs, c'est leur problème à eux, c'est eux qui ont inventé des substances pour donner aux vaches. Bon, maintenant savoir ce que c'est, on ne sait pas. Parce que de toute manière, tous les prélèvements qui ont été faits, on n'en sait rien. De quoi? Mais attends, toi t'as quel âge toi pour dire ça?
11: J'ai 25 ans.
1: Et t'as 25 ans, t'écoutes les impôts 24 heures sur 24?
11: Non,
1: t'as 25 ans et tu sais rien.
2: Attends, Gérard, il passe son temps à écouter France Info.
1: Il a que ça à faire. Ouais, bah attends, moi je peux te dire une chose, que à force, je me demande ce qu'on va arriver à manger bientôt. Bientôt ça. Ouais, des yaourts. Bientôt tu vas manger des boîtes de conserve avec des trucs qui sont dedans aussi.
2: Comme toi avant.
11: Bien sûr.
1: Non? Alors
2: bien, ça fait tomber les dents.
1: Ouais, ta gueule. Bon, et toi, écrase la pétasse.
2: Ah, la malnutrition.
11: Ça donne le corbus, ouais.
1: Bah ouais, tant que ça te donne pas de poils au sein, ça va. Ok.
11: Il est trop drôle.
1: Ouais. Bon, c'est tout, ta question?
11: Ah bah moi, je m'adressais déjà à Bruno.
1: Mmh.
11: Donc je voulais remercier Bruno pour son témoignage sur la vache folle, parce que moi ça m'a bien éclairé. Et puis je voudrais dire quand même aux Crous de Paris 10 qu'ils abusent, quoi. Mettre un fou au yaourt et une folle dingue aux grillades, faut pas abuser, quoi.
1: Et toi, la pétasse, on t'emmerde, la pétasse de Tours, parce que la pétasse de Tours qui est même pas capable d'aller voir le Star System et qui se permet d'insulter
11: de nous insulter.
1: Alors tu t'écrases, d'accord, pétasse?
11: Non, je m'écrase pas.
1: Alors tu fermes ta gueule et c'est tout, et tu vas te faire sauter par qui tu veux.
11: Bah pas de problème.
1: Ok, et pas par moi.
11: Sûrement pas par toi, c'est clair.
1: Bon bah de toute manière, j'aurais peur de me salir les mains.
11: Ouais, bah c'est pas un cerveau, une bite. minutes, après on en reparle.
1: Ouais, bah t'as, hey, je vais te dire une chose, ce que j'ai entre les jambes, t'es pas prêt de l'avoir dans ta bouche, espèce de connasse.
11: Ah bah
1: ouais.
11: C'est clair, hein.
2: Mais il a quand même une voiture.
11: Même grande ouverte, ouais.
1: Ouais, d'accord. Toi, tu fermes ta gueule, toi. Ouais, non, non, mais...
2: Non, rien qu'un peu, on l'a entendu. Il y a, voilà. Il y a sur IRC, il y a le Corac qui dit, en fait, les farines animales, c'est en fait des déchets de la jambe de GG.
1: Ouais, c'est ça, n'importe quoi. C'est plutôt ce qu'on même pas été capable d'aller voir Max avec toute la publicité qu'on leur a fait. Et par quoi, tiens,
2: ouais, c'est vrai qu'on a parlé à un moment donné de la vache folle, mais c'est vrai qu'il y a une période, où, ici, en tout cas dans les studios, on parlait de la pâte folle.
11: En tout cas, c'est clair, c'est-à-dire que la vache folle, tu l'auras pas parce que c'est dans le cerveau, alors.
1: Eh ben toi, toi, tu n'auras pas la chape folle.
11: Ça, c'est clair non plus.
1: Parce que la chape folle, pour l'instant, t'es même pas capable de te faire baiser.
11: Oh là là, tu me connais trop bien, Gérard.
1: Ouais, ben... En tous les cas, je vais te dire une chose que t'as même pas été capable de...
2: Bon, on a compris ça.
11: J'ai pas été capable, ouais.
1: Ouais, d'accord.
2: Merci, Nathalie.
11: Je vous en prie, bonne soirée.
2: Merci, bonne nuit. Merci. Au revoir. Bon, conclusion de tout ça, Bruno, et ce qui serait intéressant peut-être, parce que t'es là jusqu'à quand? Jusqu'à dimanche, hein?
10: Ben, jusqu'à dimanche.
2: Moi, ce que je propose, c'est bon. Demain, c'est la soirée années 80, donc ça va être difficile. Mais tu pourras quand même passer nous faire un petit coucou. Par contre, ce qui serait intéressant, peut-être que mercredi et jeudi...
1: Mercredi, t'as Léo pour minuit à 2h.
2: Ah oui.
1: À la rigueur, jeudi, si tu veux, on peut faire une rencontre avec Sandy pour une nuit
2: contre
1: une nuit
2: partout.
1: Une nuit partout, espèce de PD.
2: Une grillade. Non, mais ce qu'on pourrait faire, par contre, c'est... réinviter Bruno avec toi, Gérard. Et il applaudit, Bruno, il est tout content. Et d'inviter pendant une heure, tous les deux, et de vous laisser discuter un petit peu de l'actualité.
1: Bah avec Sandy.
5: Ah non.
1: Non,
5: toi,
1: non.
5: Mais on va s'en occuper. Hey.
2: Arrête un peu, Fildart, t'es chiant, fous la paix. Putain, c'est incroyable ça.
5: Ah mais on peut la décortiquer, tu sais.
2: Bon, tous les deux, vous pouvez parler un petit peu d'actualité.
10: Oui, certainement, hein, certainement. Moi...
2: Je sais pas, par exemple, de ce qui se passe en ce moment dans les pays, là-bas, chaud... Non, peut-être pas.
5: Oh. Ah, on va rester au saumon fou et la vache folle, tu vois.
2: Oui, Bruno.
10: Oui, personnellement, j'ai écouté la radio, j'ai écouté, pour ainsi dire, tout l'été Europe 1 avec mon pote. J'ai écouté Europe 1, et moi, ce que j'ai retenu, c'est surtout les... Bon... Je sais pas, on va pas trop parler de ça parce que je sais pas comment que ça peut se passer. Les histoires en Corse, tout ça, le gars là qui s'est fait, bon, enfin bref, on va pas épiloguer parce qu'on sait pas, on sait pas jusqu'à où ça peut aller si on reparle de ça. Mais disons, j'ai suivi des certaines affaires, comme par exemple là en ce moment, il y a une espèce de paquebot là qui a déversé, je sais pas trop quoi là.
2: On peut en parler ça, jeudi. Oui. On pourra en discuter.
1: Ah ouais, le truc italien là qui a coulé dans la Manche là comme l'Erika, oui. Avec des produits toxiques.
10: Voilà, Gérard.
2: Et ben, moi je pense que tous les deux discuter de ça avec d'autres sujets qu'on pourra chercher sur l'actualité, pas forcément dans l'actualité grave,
1: bien sûr,
2: mais...
1: Oui, bien sûr.
2: Hein?
1: Oui,
2: sur les tempêtes, les inondations, on peut en parler un petit peu.
1: De toute manière, la tempête, on peut encore en reparler, parce que...
2: Attends, ça...
1: Faut dire une chose, que on est encore bien parti pour en prendre une bonne partie.
2: Donc, jeudi, 23h minuit, on peut considérer et noter dans l'agenda qu'il y aura une heure consacrée. Et Bruno s'en lave les mains, il s'en frotte les mains. Bruno et Gérard, tous les deux, vous allez aborder des sujets d'actualité. Est-ce que vous êtes prêts à le faire tous les deux?
10: Ah ouais, c'est
2: avec éventuellement la complicité de Sandy.
10: Moi, sans problème, moi, j'aime bien Gérard. Faire un discours avec lui, ça sera super.
1: Non, mais moi, de toute manière, moi, j'ai rien à dire.
2: Si, t'as quand même ton point de vue, tu connais, tu regardes la télé quand même.
1: Ouais, mais d'accord. Non, mais comme disait Bruno, bon, il m'estime bien, moi aussi. Ouais, ouais. Bon, donc,
2: il y a un bon feeling.
1: Il prend la connaissance de Bibi. Donc, Bibi dit voilà. Sandy.
2: Et vous dialoguerez tous les trois sur des sujets d'actualité.
1: Voilà.
2: D'accord? T'es d'accord, non. Gérard?
1: Ouais, sans problème.
2: T'auras des choses à dire. De toute façon, je pense que t'as quand même des choses à dire. Tu maîtrises le sujet.
1: Bah, tu sais bien que tous les débats, je les maîtrise.
2: Puis tu regardes les actualités, tout ça, les infos. Pas de problème.
1: On se donne rendez-vous.
5: C'est pas une skid, hein.
2: Et on peut d'ores et déjà dire aux auditeurs qui ont noté que les prochains débats, bon, il y en a un prochain sur le chômage qui sera
1: là dans deux semaines,
2: fin novembre.
1: Le 23.
2: Le dernier, oui, le 23 novembre. Mmh. Et le 14, le jeudi 14 décembre, c'est un débat sur les babysitters, tout ça, parce que bon.
1: Avec Sandy, bien
2: avec
1: sûr.
2: Avec Sandy.
12: Je parie qu'elle est au grillade.
2: Et on peut déjà dire, alors c'est pas prévu, parce que c'est toutes les trois semaines les débats, mais qu'il y en aura un dernier avant la fin de l'année, le 28 décembre, donc un jeudi. Et ça sera un débat qui portera sur la délinquance.
1: Voilà. Donc c'est, t'as tout dit. Donc faudra.
2: Délinquance et prison, quoi. Tout ce qui touche les prisons, voilà, la délinquance.
1: Comme notre ami Fildar aime bien les toilettes.
2: Non, mais toi tu connais un peu le sujet. Je veux dire, tu sauras parler un peu des problèmes de jeunes et tout ça dans les bus, etc.
12: T'as jamais fait de tôle, toi.
1: Non, heureusement pour moi.
2: D'accord. Bien. Ok, très bien. Merci, voilà. Bruno. À jeudi.
10: À jeudi. Je te remercie, Max, et je remercie tout le monde. Mon petit Gérard, mon petit Manu.
1: Merci, Bruno.
10: Et Annika. Ma petite Annika. Et puis mon petit Manu.
1: T'as oublié le crapaud là.
10: Et oulala.
1: Le crapaud de Fildar.
10: Et puis mon petit Fildar, j'ai oublié. Mm. Alors merci à mon petit Fildar.
12: Merci à toi aussi. Oui.
2: Bonjour, merci.
1: Merci à toi, Max.
2: Et à jeudi.
1: À jeudi.
2: Tu me remets, Gérard. 23h minuit, Gérard et Bruno, on parlera d'actualité. Vous allez pouvoir laisser toutes les questions que vous avez envie qu'ils se posent. Et
1: uniquement sur le 01 40 521 521.
2: Exactement. Les questions, vous les laisserez exactement sur le répondeur. On va les mettre de côté et vous pourrez les poser donc via le répondeur. On les passera en direct, hein, d'accord.
13: Bruno, ouais, et Gérard, il y a également un sujet là que j'ai lu dans la presse. Et c'est marrant parce que ça, je trouve... Je veux savoir votre point de vue sur le confort dans les prisons. Il y a des gens qui nous écoutent en ce moment et qui sont en prison. Et dans un article que j'ai lu dans Le Parisien pas plus tard qu'aujourd'hui, ils réclament plus de confort dans les prisons, à savoir Internet, ce qui est vrai, home studio, cinéma. Qu'est-ce que vous en pensez ?
14: Moi, je peux te dire une chose, que à l'heure actuelle, pour au lieu de te planquer derrière tes affiches, moi, je peux te dire une chose, que j'ai Le Parisien d'aujourd'hui, et je peux te dire une chose, que le Premier ministre a débloqué 10 millions de francs pour l'amélioration des prisons.
13: Mais est-ce que vous êtes d'accord pour ça, que on sait qu'une cellule fait 2 mètres carrés, mettre un home studio...
14: Ouais, mais attends, dans ce cas-là, une prison de 2 mètres carrés... une cellule de 2 mètres carrés, tu mets une ou deux personnes et c'est tout. Sans plus. Vas-y, Bruno.
10: Par contre, se retrouver en cellule avec 3-4 gars.
13: Non, mais le confort, est-ce que vous êtes d'accord pour qu'il y ait plus de confort?
14: Non, mais attends,
13: à savoir Internet, ordinateur, studio.
14: Non,
13: magnétoscope, il parle de DVD, il parle de tout ça, attention.
14: Pas,
13: hein.
14: Pourquoi pas aussi.
13: Non, sérieusement, est-ce que vous.
14: Non, mais pourquoi pas un téléphone aussi, tant qu'ils y sont.
10: Mais maintenant, moi, ce que je trouve absurde, maintenant, là où je suis pas d'accord, comment se fait-il que maintenant il parle, par exemple, quelqu'un va en permission et puis on va lui mettre un espèce de bracelet en matière plastique, tout ça. Qu'est-ce que c'est ce trabal-tringue? Ouais, dans le temps, ils avaient pas le droit de permission.
14: Ouais, non, mais attends. Ça, je vais te dire une chose. Pourquoi, Bruno? C'est que ce que tu veux dire là, le fameux bracelet de permission là,
10: ouais,
14: qui sera pas sur le bras, mais sur la cheville.
10: Ouais.
14: Hein. Donc c'est pour savoir si le prisonnier rentrera ou pas. Donc avec ce bracelet là, il pourra, ils seront raccordés, ouais, au commissariat de police dont ils dépendent, et le bracelet. Donc correspondra directement avec le commissariat. Si le prisonnier ne veut pas rentrer, ça sera au commissariat d'aller le chercher.
10: Ah ouais.
14: Et donc lui après, tu peux être sûr que le bracelet va lui être retiré, et il fera sa peine.
10: Ah oui.
14: Voire plus après.
10: Ah oui. Ouais, mais.
14: Mais pour l'instant c'est prévu pour les Anglais. C'est pas encore prévu pour nous.
10: Ah ouais.
14: Parce qu'ils sont en train de tester sur les Anglais, en France.
10: Ah oui, moi j'avais entendu ça. Enfin bref, de toute façon, qu'est-ce que c'est comme matière? C'est du plastique qu'ils vont leur mettre? Enfin, si j'en crois ce qu'ils ont parlé à un moment donné, c'est du plastique, Gérard?
14: Non, c'est un bracelet normal.
10: En fer?
14: Ben, ça sera un bracelet normal. Et que dessus, tu auras un truc qui sera relié avec le commissariat de police. Donc, le prisonnier dès qu'il bougera,
10: oui,
14: le commissariat sera où qu'il sera.
10: Ah.
14: Bien. Donc si tu veux, par exemple, tu prends, un talkie-walkie n'importe, tu l'allumes,
10: oui,
14: hop, il sera relié directement sur un autre réseau.
10: Oui.
14: Donc pour la police.
10: Oui.
13: Alors, bon, il y a plusieurs sujets, on n'aura pas...
14: Maintenant, on va peut-être aborder le sujet des élections.
13: Alors, aux États-Unis, c'est le bordel, on n'arrive pas à savoir. En deux mots, qu'est-ce qu'on peut dire sur les élections, Gérard ou Bruno?
10: Ben, les élections aux États-Unis, là, du fait qu'ils vont changer de président, là, ça va être Bush, je crois, hein, si ma bonne mémoire est le fils de Bush, ou je sais pas quoi, qui
14: George Bush,
10: ou je sais pas.
14: Junior.
10: George Bush Junior, qui va être président. Bon, Clinton, il va être obligé de partir quand l'autre il va arriver, hein.
14: Ouais, mais pour l'instant, on n'est pas sûr parce qu'à l'heure actuelle, d'après ce qui a été dit aux informations, tout ça, ça a encore été truqué. C'est des élections truquées, donc ils sont en train de savoir sur certains États. Des États-Unis, tout ça, de savoir qui sera élu ou qui sera pas élu. Parce que normalement, définitivement, hier ou avant-hier, normalement c'est George Bush Jr. qui était élu président, donc il devrait remplacer Bill Clinton, et maintenant tout est à revoir parce qu'il y a des bulletins qui n'ont pas été ouverts. Donc on ne sait pas encore.
10: Bon, ben Bill Clinton, il a fini son temps, hein, et maintenant il va partir à la retraite. Bon, il va avoir pas mal d'argent. Je présume quand il va aller en retraite, il va avoir de l'argent forcément. Il va en avoir un gros paquet, hein. Alors donc Clinton maintenant c'est démodé. C'est un autre qui va prendre sa place. Et puis voilà.
14: Ouais, mais de toute manière, pour l'instant, on ne sait pas, hein, parce que ça peut très bien venir dans la nuit, comme ça peut attendre, voire demain ou après-demain. Ils savent pas encore.
10: Surtout que si j'étais à la place de Clinton, eh ben, je serais pas très fier, parce que d'après ce que dans le temps passé on a appris sur lui, là, avec la, comment elle s'appelle l'autre là. Comment elle s'appelle l'autre? Whistiti ou Whisky ou je ne sais pas quoi. Enfin bref. Je sais pas si c'est une histoire vraie ce qu'on a raconté sur leur sujet, mais franchement, hein, on s'en serait bien passé.
14: Non mais ça, de manière, ça c'est une histoire entre eux, ça c'est leur problème, c'est pas le nôtre. Hein. Ah. Parce que je sais que nous, pour l'instant, en France, on n'a pas eu encore de problème comme ça par rapport à eux. Hein.
13: Puis t'as fait un débat dessus,
14: avec la paire Lewinsky.
10: Alors moi, ce que j'en conclus dans cette histoire, j'appelle ça la publicité. Qu'est-ce qu'on peut s'en foutre? Parce que vous savez, ils nous ont raboté les oreilles pendant quelque temps. Là, on a entendu que de ça. Mais qu'est-ce qu'on s'en fout de ces histoires? On s'en fout pas mal de leur histoire. On aurait pu s'en passer.
14: Voilà. Ah oui.
13: Pour terminer, on aimerait parler un petit peu, bon, de l'affaire Richard Virac, hein, et le cyclisme, un petit peu du dopage, l'OPO, les sportifs. Mm-hmm. On parle du cyclisme, bon, c'est un peu partout dans toutes les professions. On parle même du football. Qu'est-ce que vous avez à dire là-dessus?
10: J'ai entendu Bernard Hinault, il parlait, d'ailleurs Bernard Hinault, je l'ai vu en Bretagne il y a 2, 3, 4 ans, 5 ans, je me rappelle plus, quelque chose comme ça.
13: Tu passes un bonjour?
10: Je vais avoir l'occasion d'y repasser, hein.
13: Sérieusement, l'OPO, Gérard?
14: Non, l'OPO, de toute manière, apparemment, Richard Virac a bien dit comme quoi qu'il avait pris de l'OPO. Mais donc, il l'a bien avoué. Donc, Il y a d'autres coureurs qu'ont voulu nier en disant comme quoi qu'ils en avaient pas pris alors que c'est faux, mais lui il a bien avoué comme quoi qu'il en avait pris.
10: Oui, alors donc moi je voulais finir une question que je voulais vous dire, c'est que bon, j'ai entendu Bernard Hinault, il a parlé à la radio, je me rappelle plus quelle radio que c'était, enfin bref. Il a dit comme ça, je me fais pas l'avocat du diable, parce que si jamais il m'écoute, je vais pas avoir l'air fin. Enfin tant pis, hein, il va écouter, hein, s'il écoute pas. Il a dit c'est normal qu'ils soient punis s'ils se sont dopés, qu'il a dit.
14: Non, ouais. Mais non, attends. Je suis pas d'accord avec toi, Bruno. Déjà, enfin, Richard Virac, il a rien eu. Hein.
10: Moi,
14: il a avoué, et en fin de compte, il s'en sort indemne. Tout le monde s'en sort indemne dans cette histoire.
15: Moi, j'en...
14: Bon, en fin de compte, attends, je te coupe, Bruno, parce que en fin de compte, c'est la paire Testina qui a été,

0: moi là-dessus, avec l'histoire de Bernard Hinault. Bernard Hinault, ça fait un bout de temps qu'il a arrêté le Tour de France. Donc, je vois pas ce que Bernard Hinault vient faire avec l'affaire Testina.
1: Eh ben, il pouvait souhaiter celui qui se dopait. Là, comment il s'appelle l'autre là?
0: Richard Virenque.
1: Richard Virenque. Eh ben, moi je trouve que Bernard Hinault il a raison. Dans le Tour de France, il faut faire. Excusez-moi, je suis franc, mais quand j'ai quelque chose à dire, je le dis.
0: Attends, Bruno. Mais qu'est-ce que Bernard Hinault a à faire dans l'affaire Testina? Il n'est pas responsable de l'affaire Testina.
1: Non, mais je dis ce que j'ai entendu à la radio et il a raison. Alors, il a raison dans le sens que celui qui se dope, eh ben, il doit être ratifié en quelque sorte.
0: Ratifié. Mais d'accord. Ratifié, ok. Mais moi, je te pose la question. Tu me dis ceux qui se dopent, ils sont punis, d'accord. Mais qu'est-ce que Bernard Hinault a à faire là-dedans? Il est pas directeur sportif.
1: Non, mais en tous les cas,
0: Il a rien dit Bernard Hinault parce que j'ai écouté les informations. Bernard Hinault n'a rien dit du tout sur cette affaire-là.
1: Ah ben je m'excuse. Moi je l'ai entendu à la radio l'autre jour. Du temps que j'étais en Grande-Bretagne, j'ai entendu à la radio.
0: Mais non, le procès il a été fait cette année là. Il a été fait il y a trois semaines.
1: Moi je suis désolé. J'ai entendu Bernard Hinault dire. Eh bien, ils se sont dopés. Eh ben, ils doivent être punis. Il n'y a pas de problème, punis. Alors, vous savez, j'ai pas été non plus inventer ces histoires. Hein. J'écoute bien la radio souvent. Hein. Je l'écoute. Hein.
0: Moi, je peux te dire une chose, que Bernard Hinault n'a jamais été dire ça. Hein.
1: Ah ben, moi, je suis désolé. Il a dit.
0: Ah mais il l'a dit. Il y a à peu près juillet, août. Du temps qu'il y avait encore le Tour de France, parce que la paire a été jugée tout récemment.
1: Ouais, eh ben c'est une affaire. Je suis convaincu qu'on va encore en parler.
0: Exactement.
1: Dopage. Il s'est dopé, tout ça.
0: Non.
1: Mais bon, ils vont encore en parler forcément.
0: Non, la paire du dopage, la paire Testina est bien close. C'est terminé, donc ils en parleront plus. Donc tout le monde a été relaxé. Donc personne ne prend de peine de prison. Donc tout le monde a été relaxé.
2: Eh ben, écoutez,
0: parce que Richard Virenque a reconnu cette dopée.
2: Richard Virenque.
0: Laurent Blanc.
2: Pareil. Ouais. C'est pas du foot.
0: C'est
1: le cas de le dire. Il est vraiment blanc, lui.
0: Ah ouais, mais ils ont tous été reconnus coupables. Non coupables.
2: C'est sur ces belles paroles qu'on va s'arrêter. Merci encore Bruno d'être venu. On te souhaite bon retour dans ta maison.
1: Exact. Merci à vous tous.
2: Et puis de retour à la radio quand tu veux.
1: Oui.
2: Gérard, peut-être qu'un jour on aura l'occasion de reparler de tout ça.
0: Bon, déjà.
2: 24, hein.
0: Déjà, prochain, dans 15 jours, donc,
2: débat donc, sur le chômage. Bruno, bonne continuation.
1: Merci à vous.
2: On aura tes nouvelles parce qu'on a un portable, donc de ton lit, on pourra t'appeler de temps en temps.
1: Oui, ça veut dire que je serai un peu, comment je pourrais dire?
2: On trouvera les mots d'ici lundi, d'accord?
1: Je ne trouverai pas le courage de me lever pour aller dans une cabine téléphonique.
2: Tu resteras tranquillement dans ton lit, bien au chaud.
1: T'as tout compris.
2: Protégé du froid. Gérard, dans 15 jours, pour un débat sur le chômage. Merci Fildar, merci Manu, merci Anka, merci à vous tous de nous avoir écoutés encore ce soir, bien nombreux.
3: Chantal, 40 ans de Blois, comment va Chantal?
4: Ça va bien, merci.
3: Ça va bien Chantal, bonjour. Qu'est-ce qui t'amène la vieille? Madame.
4: Alors, il faut téléphoner à mon mari qui a son travail.
3: Ouais.
4: Et puis, lui faire croire que j'ai eu un accident parce qu'il tient sa voiture comme à la pinelle de ses yeux.
3: D'accord, bah c'est parti. Voilà, allez, je te laisse faire Chantal et quand tu veux que j'intervienne, tu me le dis.
4: D'accord. Allô, oui. Pascal?
5: Ouais.
4: Oui, c'est moi. Et puis je t'appelle parce que je viens d'avoir un accident de voiture.
5: Grave?
4: Bah, grave, la voiture, toute l'avant est enfoncée.
5: Non, mais toi, t'as du mal?
4: Moi, j'ai rien, mais la voiture, oui.
5: Et c'est toi qui es en tort? C'est toi qui es en tort?
3: Oui.
4: Oui, je suis en tort.
5: Comment t'as fait?
4: Eh ben, j'ai grillé le feu rouge.
5: Tu peux plus rouler?
4: Ben non. Alors, comme il y a le garage qui était pas loin, j'ai été les chercher pour pas qu'il puisse rester en plein carrefour.
5: Attention. Ouais, et puis, ils l'ont emmené?
4: Eh ben, ils l'ont laissé chez eux, oui.
5: C'est quel garage?
4: Eh ben, c'est là, à côté de chez nous, le BP, là.
0: Allez, attention.

0: c'est
1: non,
0: bon.
1: Non, mais parce que je vais le passer, là, le garage, ouais. Il arrive. Hein, je vais le passer le garagiste.
0: Ouais.
2: Mais poussez-vous, voilà, garez-vous, là, garez la voiture, là, voilà. Allô, bonjour.
0: Allô, bonjour, monsieur.
2: Bonjour, monsieur.
0: Alors, bon, alors,
2: bon, bah, votre femme n'a rien, mais bon, la voiture, on oublie.
0: Ouais.
2: On a essayé, là, on va essayer. Je suis avec un téléphone sans fil, là, donc je suis près de la voiture, là.
0: Ouais.
2: Oh, les dégâts sont forts. Hein. Francis, essaye de démarrer pour le monsieur, pour voir si on peut la démarrer. Attendez, on va voir. On va voir un petit peu si elle démarre, mais... Non, elle veut pas.
0: Ouais, non, bah,
2: oh là là, elle veut pas.
0: Vous êtes à la station,
2: non, n'insiste, attends, Francis, n'insiste pas, Francis. Ouais, voilà, arrête, ouais, c'est bon, il insiste. Ouais, bon, alors, là, il y a... Bon, on a fait le devis, faut passer au marbre et tout, hein. Là, il y en a pour... Vue d'œil, 50 1000.
0: Ah ouais. Bon, écoutez, vous êtes à côté de chez moi, la rue Étienne Baudet.
2: Ah non, non, non. Ah non, c'est le truc d'à côté, c'est le truc qu'on vient d'ouvrir, nous. On fait un peu de tout et on fait déménagement, on fait tout ça et on fait garage. Et comme votre femme avait l'air paniquée et comme nous, on ne voulait pas non plus, donc...
0: Ouais, mais le mieux, vous fermez à quelle heure, là?
2: Ah bah là, je ferme, on viendra la chercher demain. Parce que nous, sinon, ce qu'on peut faire, c'est que moi, j'ai mon cousin qui bosse à la casse, donc on pourrait éventuellement l'emmener à la casse, direct.
0: À la casse?
2: Bah, je crois que là, de toute façon, vu l'état, madame...
0: Ouais, elle est morte, alors.
2: Bah ouais, disons que nous on a récupéré quand même pour le garage, on a récupéré les jantes et les pneus, mais le reste...
0: Ouais, bah alors écoutez, oui, je vais tâcher de...
2: Attendez, deux secondes, non, ne défends, Francis, non, ne... Aïe. Non mais le monsieur, il sait pas encore s'il veut nous la donner la voiture, parce que là si tu commences
0: ouais,
2: à...
0: Vous n'y touchez pas la voiture, là.
2: Bah ouais, mais alors pourquoi tu démontes les pneus? Non mais ne démontez pas la plage arrière, attendez.
3: Pourquoi?
2: Aïe.
0: Ah non, vous touchez à rien.
2: Ah oh, bah là, faut tout remettre alors. Ah bah bravo. Ah mais nous, on a tout démonté alors.
0: Ah non, mais vous ne démontez rien du tout, hein.
2: Excusez-moi monsieur, attends, je vais dire, qui c'est qui a touché? Où est-ce qu'il est? Il manque un pneu, là.
3: J'ai besoin.
2: C'est Paul. Ah bah bravo. Bah tu dis à Paul, t'appelles et tu lui dis qu'il revienne le monsieur, il a pas dit qu'il nous l'a donné la voiture.
0: Ah non, vous la donne pas. Attendez.
2: J'en sais rien s'il va nous la donner, moi. Je vais essayer de magouiller, oui. Bah elle est cassée sa bagnole, je vais essayer de la récupérer, ouais. Surtout qu'on peut faire quelque chose avec encore.
0: Non, mais vous touchez à rien du tout. Hein.
2: Allô, oui, monsieur, bonjour. Ouais. Oui, alors, bon, dans l'accident, il y a eu un pneu qui a éclaté, donc qui a volé en éclat, on sait pas où il est.
0: Ouais.
2: Hein, et puis voilà, quoi, puis voilà. Sinon...
0: Bon, alors, vous touchez à rien, parce que je voudrais quand même l'avoir avant.
2: Aïe. Bah oui, je comprends bien, c'est au moins la moindre des choses. Bon,
0: vous avez rien du tout, hein.
2: Bah oui, mais alors, qui c'est qui a démonté? Vous aviez déjà un problème au tableau de bord ou pas?
0: Ah non, il n'y avait pas de problème, non.
2: Oh, il y avait pas, il manquait pas quand même tout le cadrage du tableau de bord?
0: Ah non, il manquait rien du tout.
2: Alors qui c'est qui a touché encore au tableau de bord?
0: Vous pouvez me repasser ma femme, là?
2: Bah, attendez, quittez pas madame, s'il vous plaît. Vous reparler, s'il vous plaît. Vous pouvez le reprendre, votre mari?
1: Allô?
0: Oui. Ben, fais gaffe, ils sont en train de tout enlever sur la voiture, ça va pas, ça.
2: Qui a démonté?
0: Ah non, mais faut que tu les engueules, laisse-les pas faire, ils vont tout piquer, l'autoradio, puis tout.
1: Bah non, ils vont tout enlever, attends.
0: Non, mais comme il me dit, il manquait quelque chose sur le tableau de bord, il manquait rien du tout.
1: Bah oui, mais je sais pas quoi faire, tu vois, je fais un
0: peu. Non, mais écoute, t'es où, là?
2: Démonter les enceintes, allez-y.
0: Mais les enceintes, ils touchent à rien du tout.
1: Hein?
0: Moi, je veux voir la voiture, ils n'ont pas démonté la voiture comme ça.
1: Ouais.
0: Il faut quand même contacter l'assurance pour que l'expert il puisse venir.
1: Ouais, bah je vais leur dire.
0: T'es où, là?
1: Bah là, je suis là, avec eux, là.
0: Mais où, l'adresse? Où?
2: Démontez les enceintes vite avant que le monsieur arrive.
1: L'adresse, bah elle est pas loin, là. Non, mais c'est juste en face.
2: Attendez, vous pouvez m'en passer
0: Chantal,
2: votre mari, je peux avoir votre mari deux secondes?
0: Par rapport à chez nous, là.
2: Allô, monsieur?
0: Oui, mais écoutez, il faut que l'expert de l'assurance y passe quand même.
2: Ouais, bien
0: mais
2: sûr.
0: Non, il faut rien démonter comme ça.
2: Oui, non, mais nous, c'était pour
0: Non, mais là, ça va pas. Non, mais c'était pour. Faut pas démonter une voiture comme ça.
2: Non, mais nous, on a.
0: L'expert, qu'est-ce qu'il va dire maintenant?
2: Bah, l'expert, de toute façon, sur le cadrage, tout ça, il y avait quand même des problèmes. Hein.
0: Mais écoutez.
2: De toute façon, il vous manquait déjà les deux enceintes derrière. Hein.
0: Ah non, c'est pas vrai. Hein. J'avais toutes les enceintes dedans. Hein. La voiture était complète. Hein.
2: Oui, non.
0: Quittez pas, vous me donnez votre adresse.
2: Ah, mais attends, il n'y avait pas les deux enceintes. Qui a piqué les enceintes alors?
0: Ah non, mais ça va pas, la voiture, elle est prête.
2: Ah, bah là, attention, là, il n'y a plus rien, elle est en lock. Hein, je veux dire,
0: ça commence à suffire. Hein. Bon, vous me donnez votre adresse, j'arrive.
2: Vous avez les deux portes avant encore. Hein.
0: Bah, où est-ce que vous êtes là?
2: Bah, moi, je suis en direct à la radio, c'est la radio qui vous appelle.
0: Ouais,
2: c'est une blague!
0: C'est
2: Fun Radio!
0: Ouais, bon.
4: Ah! Et depuis minuit, nous sommes là à parler fâcheux, celui-là et vous êtes là. Seul la nuit monologue jusqu'à... Oh, je ne sais pas l'heure. En tout cas, le temps passe vite. Déjà 1h16 du matin. Et pour le moment, on peut dire que tout va bien. L'imagination fonctionne à merveille. Un personnage étrange et pénétrant. Oh là là là là. Suis-je moi-même un personnage étrange et pénétrant? Ah, l'amour dans tout ça. Existe-t-il vraiment un amour? Es-tu prudent? Bonne question, ça. Hein, oh, il y a des gens intelligents qui posent des questions intelligentes, mais... suis-je suffisamment fort pour pouvoir être en face de gens comme vous? Ah, franchement, vous m'épatez. Oui, oui, je suis prudent. Oui, je suis prudent. Suis-je vraiment prudent, réellement en amour? Attends que je réfléchisse un peu. Pour l'instant, ai-je connu véritablement l'amour? C'est plutôt la question que j'aimerais me poser. Tout ça. En amour, es-tu prudent? Donc il y a le mot prudent qui est important et le mot amour. J'ai... oh oui, l'amour, es-tu prudent? Comment aimes-tu les gens? As-tu vraiment déjà aimé quelqu'un? Dis donc, trois questions en une, disons, balèze les gars, balèze! Aimer, non, je ne pense pas. Véritablement aussi fort que vous, vous devez aimer les gens. Mais enfin, qu'est-ce que ça veut dire aimer? Ça dépend aussi, chacun aimer ce qu'il a envie de mettre à l'intérieur du mot aimer, quoi. C'est toujours pareil, j'aime les gens, j'aime bien m'amuser. Maintenant, aimer... Non. Non, pas pour le moment, non. Mais je crois que je suis un casse-couille et je crois que finalement je sais déjà même pas ce que je veux. Tout à l'heure, quand on parlait des 30 ans, je disais que depuis peu, je commençais seulement à me comprendre et à m'analyser correctement. Je crois que depuis véritablement 6 mois. Donc je commence à mieux comprendre et à cerner mon personnage. Jusqu'avant, j'en étais incapable de pouvoir répondre. Aujourd'hui, je peux peut-être le faire avec un peu plus de précision. Est-ce que j'ai déjà aimé? Oui, enfin bon, oui. Oui, non, j'arrive pas à savoir la remarque. Je dis oui parce que oui, quand on sort avec des gens, forcément, on apprécie sa compagnie, on est bien avec eux, donc on les aime. Mais après, on peut les aimer bien et puis les aimer. Et en amour, es-tu prudent? Oui, parce que je me connais. Des fois, j'ai tendance à aller un petit peu trop vite et un peu trop loin. Je pense que je fais encore aujourd'hui des erreurs et qu'après, finalement, je sais pas que je me lasse des personnes, quoi que ça pourrait être presque ça, non, même pas. C'est que je me sens incapable de pouvoir finalement... Je sais... ce que je suis capable de pouvoir donner, je le donne très rapidement et à un moment donné, j'arrive plus à tenir la distance. Et qu'à un moment, le travail reprend tellement le pas et j'ai malheureusement... Parce qu'il faut prendre le temps d'aimer, hein, ça c'est clair. Et je crois que j'ai pas le temps d'aimer suffisamment. Donc je commence à m'engager à dire oui, enfin pour moi personnellement, hein, mais je le montre par de l'affection, par des cadeaux, par plein de choses. J'ai envie d'aimer, puis à un moment donné, je grille tellement vite les étapes et je donne tellement vite... qu'à un moment donné, la barre est quand même relativement haute, et même si les gens disent qu'après, on peut donner simplement avec un petit sourire, avec un petit mot, et c'est pas seulement avec de l'argent et des voyages et de je ne sais quoi, là, je suis entièrement d'accord, je me sens plus la force de pouvoir tenir la longueur. Donc, sauf de temps en temps où je fais des petites parenthèses dans l'amour, je suis relativement prudent, et même si je le montre pas sur l'antenne et que je m'envole comme ça à faire des fréquentations, quand je suis vraiment dans le privé, c'est moi qui suis prudent, mais tout seul, peut-être sans le montrer véritablement avec les personnes avec qui je suis. Mais ouais, peut-être pas sûr de moi non plus, quoi, parce que je me sens pas capable de pouvoir donner autant que ce qu'on peut espérer, ou comme je sais ce que je veux donner, étant incapable de... c'est comme si je sais ce que je veux, je le vois, mais je ne peux pas l'atteindre. Voilà, c'est ce que j'ai dit dernièrement à une personne. Je sais ce que je veux. Je le vois, donc. Je le matérialise, je le comprends, je l'idéalise, je le vois comme un objet, mais... je n'ai pas les bras assez longs pour pouvoir l'atteindre. Donc, il faut que j'attende encore quelques années, peut-être de la maturité. La maturité, c'est quand je déciderai de mettre le holà sur certaines choses. Et puis, à ce moment-là, on verra. Donc, pour le moment, j'essaie d'être un peu prudent, ce qui, à mon avis, ne m'aide pas tellement, puisque finalement, ça n'apporte rien. Aujourd'hui, en ce 17 novembre, mercredi, à 1h20 du matin, eh bien, à 30 ans, eh ben finalement, j'ai pas fait grand-chose de ma vie privée, plus que professionnelle et beaucoup plus riche que la vie privée, mais un jour ça viendra, j'espère. Hein. Chaque poisson couvert, comme je dis à chaque fois, il y a pas de raison que moi je n'ai pas mon couvercle. Et comme je dis aussi, il faut faire vite, parce que sinon ça va finir par moisir à l'intérieur. Hein. Et comment aimes-tu les gens? Bah, je les aime naturels, je les aime spontanés, je les aime vrais. Donc voilà, quoi, avec leurs défauts et leurs qualités. Il y a des qualités que j'aime voir tout de suite. Malheureusement, le charme, l'aspect physique, même si après ça prend plus le pas, mais au départ il y a une attirance qui est très forte là-dessus en ce qui me concerne. Alors après, effectivement, si la personne ne me convient pas dans les discussions, parce qu'après très vite on peut se lasser d'une personne comme ça, je passe. Donc comment aimes-tu les gens? Je les aime vrais, quoi. Même si des fois il y a des gens qui sont vrais, qui sont face à moi et qui m'exaspèrent, ça peut arriver. Ils ont au moins le mérite d'avoir joué la carte de la sincérité, mais ça peut finalement me faire chier. Enfin, ça peut me faire chier. Ça veut pas dire que j'aimerais que les gens ne le soient pas, mais il y a des gens qui sont sincères, trop, qui essaient de trop montrer le côté ouais, je suis vrai, je reste naturel, et puis finalement, ça finit par me gaver, quoi. Voilà, quoi. Je commence à avoir mal à un œil, c'est pas possible, c'est affreux. Des maux, pas des maux de tête, mais mal à l'œil, je sais pas, côté gauche. Des fois, j'ai des. Je sais pas ce qui m'arrive. J'ai des maux de tête et j'ai toujours mal d'un côté, c'est le côté gauche. Je crois que ça doit être des sortes de semi-migraines, je ne sais pas, des embryons de migraines, et ça m'attaque dans l'œil, derrière, et plutôt que de laisser faire ou d'attendre, eh ben, au lieu de ça, je frotte l'œil et ça me fait encore plus mal. Mais c'est peut-être parce que je parle tout seul et que finalement, ça me ronge l'esprit, ça me donne mal et tout, et je suis fatigué et tout ça, enfin tout ça. Pour revenir sur l'amour, le bordel business à deux, là, parce que c'est quand même un sacré bordel ce truc-là, hein, quoi qu'on dise. Il faut faire attention à des choses. Hein. Je vais d'ailleurs mettre une chanson dans quelques instants qui retrace tout à fait ce que j'ai envie de dire. Mais j'aurais presque envie de la mettre et d'en discuter après, mais quoi que je vais le faire avant. Une chanson que j'ai déjà passée, je crois, dans une ancienne nuit monologue, un morceau que j'aime énormément. C'est le fait d'être à deux. Et ça, je parle à ceux qui sont en ce moment ensemble. Hein. Parce que c'est plus ou moins ce que j'ai vécu en étant pendant 5 ans avec une personne, mais pas aussi violemment que peut-être cette chanson-là et que vous allez peut-être vivre plus tard ou vous vivez aujourd'hui. On est en couple, on est bien, tout va bien, et puis on croit que tout va bien, et puis on se tombe dans les habitudes, dans la routine, dans le train-train quotidien, comme on dit. Et puis on s'éloigne de la personne qu'on aime sans s'en rendre compte, et quand on s'en aperçoit et que l'une des deux personnes part, il est comme on dit, il est déjà trop tard. Eh oui, il est déjà trop tard, vous l'avez peut-être vécu ça, hein, ce bordel-là. Donc faites attention à ça, parce que pour les petits jeunes qui nous écoutent et qui aujourd'hui, ce que je vais dire maintenant ne veut rien dire, ou alors... ils ne vivent pas avec quelqu'un depuis suffisamment longtemps pour tomber là-dedans, mais la routine, c'est quelque chose qui est très ennuyeux. Et des fois, on pense qu'on n'est pas dans la routine, on est pris par son travail, on est pris par une habitude, par ses amis, par d'avoir une certaine stabilité dans le couple au niveau matériel et au niveau habitude, qui fait qu'on oublie totalement qu'on est avec une personne qu'on aime et qu'il faut de temps en temps se renouveler, montrer un petit signe d'affection, montrer qu'elle existe, parce que des fois aussi on néglige la personne qu'on aime, ça devient tellement une habitude que c'est comme une paire de chaussettes ou une paire de chaussures qu'on met le matin pour aller au travail, on y va pas pieds nus. Et c'est un petit peu la personne avec la nana qui est à côté de nous, le mec. On se réveille, on le regarde, ah, d'accord, ok, et bonjour, c'est les petites habitudes, un petit bibi sur le bisou, sur la bouche, on se prépare, chacun prend son petit déjeuner, il n'y a jamais un petit signe. Et puis au fur et à mesure, il y en a une des deux qui se réveille, qui dit mais putain, bordel de merde. Ça fait trop longtemps que ça dure, ça. Et des fois, au lieu de dire que ça va pas, on ne dit rien et on laisse la chose, comment dire... se dégrader et avoir un petit peu comme une... Quand on a une petite blessure et qu'on met pas du mercure en chrome et puis à un moment donné, ben au lieu que ça se referme tout seul, la plaie, il y a du pu. Hein, excusez-moi de... Ça peut paraître crado ce que je vais dire, mais c'est un petit peu ça, donc... C'est un petit peu dangereux, alors on dit rien, on n'en parle pas, puis finalement ça se dégrade, ça se dégrade, ça se dégrade, et puis on finit par détester une personne avec qui, enfin quelqu'un, détester une personne qu'on aimait, et que logiquement au moment donné où on la déteste, on devrait toujours l'aimer, et on se met à la détester non pas parce qu'elle a fait quelque chose de moche, trahison, etc., etc., ou alors à un moment donné on s'engueule tout le temps, eh bien on l'aime plus, et tout simplement parce qu'en fin de compte, cette personne ne fait plus attention à vous, et que vous n'êtes pas capable de lui faire comprendre ça, et que vous-même, vous n'êtes pas capable de lui montrer que vous êtes là, et peut-être qu'il y a une petite part d'erreur aussi de votre part, c'est que ne l'ayant pas dit, eh bien lui ne s'en aperçoit pas, pense que tout va bien, alors qu'en fin de compte, tout est allé tellement mal que vous avez la pensée, voire des fois l'acte de quitter la personne que malgré tout vous aimez encore. Donc une fois de plus très compliqué à comprendre tout ça. Et je voulais pour résumer et traduire tout ce qui vient d'être dit, puisqu'on parlait tout à l'heure le fait d'aimer des gens, et c'est pour ça qu'aujourd'hui je me sens pas capable d'aimer suffisamment fort une personne, ou en tous les cas de vivre avec, ça c'est sûr, parce que je sais que je négligerai très vite cette chose-là et que je donnerai trop au départ pour avoir cette personne, trop au départ, chose que je fais trop souvent, et à un moment donné, paf. Je veux pas que je casse le jouet, mais déjà j'ai tendance à détruire un petit peu tout ce qui peut m'arriver de bien. Mais même en dehors de ça, je suis pas capable aujourd'hui de pouvoir sur la distance entretenir un amour fort et comment dire normal et toujours au même régime quoi. Bien qu'on va dire oui mais Max, de temps en temps dans l'amour il y a des hauts et des bas, il faut serrer les coudes, il y a du bon et du mauvais. Mais moi enfin ça a tendance dans ma tête à très vite tomber bas, très rapidement, quoi. Ça veut pas dire forcément que je me lasse des personnes, mais j'ai trop l'impression qu'une fois que je tombe dans la routine ou dans quelque chose où je me dis que ça pourrait être bien et que c'est pas possible que ça soit bien, donc ça se dégrade, ça se dégrade, ça se dégrade. Pas verbalement, pas par les gestes, mais mentalement, quoi. Donc faites attention à ça, ne tombez pas dans le même piège que moi, écoutez cette chanson. Eh oui, paraît surprenant, l'artiste également présent sur l'antenne, l'affaire Louis Trio, que je crois avoir déjà passé dans l'émission précédente de Monologue, ça s'appelle Long à écouter ça.

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1: Et nous sommes en plein cœur du Nord sans pub. Merci de passer la soirée avec nous depuis 21h. Nous sommes là, bien entendu, jusqu'au minimum minuit. Un Paris by Night est en train de se préparer très rapidement. Si vous voulez, bien entendu, gagner des CD gratuitement, avoir la chance, le privilège de me rencontrer, de me voir en chair et en os. En ce moment, je suis plutôt pas mal, hein, mal rasé, mais j'ai bonne mine, hein.
2: Ouais, ouais.
1: Non, c'est vrai. Vous verrez peut-être Fildar et Manu également. On sera avec des sacs de CD. Il y a de la bombe en mini-CD hein, qu'on vous a réservé. C'est Place de la Bastille, 23h15, 23h30. On espère que vous y serez. Il va commencer à falloir y être. En plus, il y a du monde, il fait beau là-dedans. Devant l'Opéra, vous savez, il y a un arrêt de bus. On se mettra là, on restera pas longtemps. On aura des CD à vous distribuer. Donc vous y allez en métro, en scooter, en bus, en voiture, en roller. Vous vous démerdez en vélo, comme vous voulez. Mais enfin, faut être là-bas. Ça sera vers 23h15, 23h30 pour terminer en folie cette soirée de ce mardi. Pour le moment, écoutez ce qui s'est passé sur le 0140. 521 521, message de notre ami Jean-Pierre Sauzère, écoutez.
3: Salut Marc, c'est Jean-Pierre. Alors, je veux te dire, je suis bien décidé, je suis le cœur du Wack and Roll. Ce que je veux, c'est que je veux Brigitte Lamy, voilà. Donc je colle bien avec, il n'y a pas de problème. J'ai vu l'autre fois le 17 quand j'étais jugé au loin, hein. Elle était venue comme ça au bout là, de la cour, voilà. Et je voulais te dire, bah, de toute façon, je la veux, elle, voilà. Jean-Claude, j'ai discuté avec lui ce matin, fait tout le possible. Je veux, elle, mettre en ménage et tout avec elle, et je vais passer dans ce business, j'ai du talent, tu peux y aller Max. Ciao.
1: Voilà, et donc Jean-Pierre est avec nous en direct, bien sûr. Bonsoir Jean-Pierre.
3: Salut Max.
1: Comment tu vas?
3: Bah avant toute chose, ça va, et je voulais dire, bon, il y a mes fans qui font que ça de m'appeler pour acheter mes CD, bah, qui voient avec, tu donnes le mail sur Internet, ils sont en vente.
1: Ah non, non, non, ils pourront être en vente sur Internet que quand tu pourras venir à Paris enregistrer. Ouais. T'as rien du tout, comment tu veux qu'on passe un CD alors que t'as même pas enregistré un titre en studio? Pour ça, il faut venir à Paris.
3: Bah bien sûr, mais tu vas Jean-Pierre, il va t'écrire. Hein.
1: Alors je voulais juste dire aux fans de Jean-Pierre qu'il faut...
3: Moi je montrerai pas à Paris.
1: Justement, hein, justement, Jean-Pierre, je voulais juste annoncer aux fans de Jean-Pierre Sauzère que Jean-Pierre Sauzère ne soyez plus fan de lui, parce que Jean-Pierre Sauzère n'est pas un artiste, car Jean-Pierre Sauzère n'a pas le courage de monter à Paris pour venir enregistrer ses disques, pour devenir une véritable star et avoir enfin des CD. Donc Jean-Pierre Sauzère est un imposteur.
3: Je m'en fous.
1: Tu n'es pas dans le rock'n'roll.
3: Ah, je suis toujours rock'n'roll, bon. Même si je passe plus sur Fun Radio.
1: Jean-Pierre.
3: Si je veux, je peux te raccrocher, moi.
1: Non.
3: Je m'en fous, moi j'ai quelqu'un derrière, moi.
1: Jean-Pierre.
3: J'ai du pouvoir, plus que vous, plus que ton PDG.
1: Justement, Jean-Pierre.
3: Si je veux, je passe,
1: mais... Jean-Pierre, écoute-moi. À 23h pile. Nous avons une exclusivité. C'est la première fois que notre PDG Axel Duroux, véritablement, vous allez entendre le son de sa voix, va intervenir sur l'antenne de Fun Radio depuis le jour où il a pris la direction de cette antenne. Jean-Pierre Sauzère a écrit à Axel Duroux, ça tu peux le dire, c'est vrai, hein.
3: Bye.
1: Il a reçu ton courrier, il en a pris note, il m'en a parlé et je lui ai demandé donc d'aller sur le 0140 521 521 et de te laisser un message afin qu'il puisse te répondre quant à ta demande d'argent pour les diffusions des chansons sur l'antenne de Fun Radio. Écoute ce que mon PDG a laissé pour toi, Jean-Pierre. Écoute bien, ce message est pour toi. Hein.
3: Ok.
1: Écoute.
4: Allô, bonsoir, c'est Axel Duroux, le président de Fun. Je voulais parler à Jean-Pierre Sauzère et lui dire à quel point nous avions pris en compte sa requête et que nous l'étudions avec nos services comptables. Je souhaitais simplement dire à Jean-Pierre à quel point nous apprécions son talent, talent qu'apprécie aussi apparemment Max. Donc nous le tiendrons informé dans un bref délai de l'avenir de ce dossier.
1: Voilà, qu'est-ce que tu as à répondre à ça, Jean-Pierre?
3: Voilà, je sais plus qu'à attendre, voilà.
1: Donc ça veut dire
3: Moi je t'ai dit,
1: Quand même, tu pourrais remercier parce qu'on a quand même. C'est-à-dire que le courrier est bien arrivé, il a été ouvert, il a été lu par le PDG qui a bien voulu, et ça c'est gentil, répondre à ta demande. Donc ça veut dire quand même qu'on a un bon patron.
3: Bah bien sûr.
1: Hein, on remet.
3: Mais ça juste... prouve aussi que j'ai du talent, toi.
1: Il l'a dit,
3: bah
1: je
3: oui,
1: sais.
3: J'ai du talent, mais tu sais.
1: Il le sait, Axel, il le sait que t'as du talent, mais tout le monde le sait. Mais tu nous fais chier, tu nous fais chier avec tes amours. Tu nous fais chier avec tes amours, t'es trop rock'n'roll dans ta tête.
3: Ouais, mais écoute, moi, si j'ai pas ce que je demande, j'arrête avec vous. Comme ça m'accroît un truc. Et moi, bah, peut-être, il y a une nana qui va me prendre en main.
1: J'ai une nana qui va te prendre en main, mais elle est à Paris.
3: C'est ça. Ben non, j'en veux pas. J'ai pas demandé celle-là, moi. Ok.
1: T'es pas rock'n'roll.
3: Je suis rock'n'roll, tout à fait.
1: Mais non. Mais si t'étais rock'n'roll, tu serais pas comme ça, Jean-Pierre. C'est pas vrai.
3: Moi, je suis comme ça, c'est parce que, voilà, je suis comme ça, on peut pas me changer. Puis,
1: mais
3: voilà.
1: Si, on peut te changer.
3: Non, vous pouvez pas me changer. C'est impossible. Est-ce qu'on peut changer Dieu, à ton avis?
1: Tu te prends pour Dieu?
3: Pas du tout.
1: Bah alors?
3: Ah, mais Dieu me donne la force de résister.
1: Ben, je sais bien.
3: Je sais pas, moi, bon, si je veux Brigitte, si je veux Elisabeth. Ok ?
1: Tu sais plus.
3: Décider, de toute façon, je suis pas.
1: Bah ouais, et si elles veulent pas, et si elles ne veulent pas de toi, elles ? Ça peut arriver, ça. Eh, si, tu le sais que c'est possible.
3: Ouais, mais
1: tu le sais,
3: non, mais moi, on m'a dit, on m'a mis sur un coup comme ça, et puis même, ce serait normal d'en avoir une des deux, tu vois, ou toutes les deux.
1: Il est où le CD là de Johnny là? Parce qu'à chaque fois vous me touchez les business là, vous lui avez fait des copies.
2: Bah justement, il est en copie là.
3: Hein?
2: Il est en copie là.
1: Ah, ce soir en ce moment là? Ouais. Ah bah dommage alors.
3: Je voulais dire, t'as pas de parole, le CD il attend.
1: Si, il est en train de se faire, il part demain.
3: Bah oui.
1: Ah bah je te dis qu'il part demain, tu l'auras.
3: Ouais, j'aurais, même si je passe plus sur Fun Radio, moi je t'ai dit en antenne ce que je voulais.
1: Mais tu es un
3: monde. Un tel, voilà.
1: Mais écoute bien.
4: Allô, bonsoir, c'est Axel Duroux, le président de Fun.
1: Merde.
4: Je voulais parler à Jean-Pierre Sausset.
1: Notre PDG.
4: Dire à quel point. Nous avions pris en compte sa requête et que nous l'étudions avec nos services comptables.
1: Ta requête, ça veut dire avec le service comptable. Donc,
3: oui,
1: ça veut dire...
3: déjà attendu ça à l'instant.
1: Bah ouais, mais donc ça veut donc dire qu'il est en train d'étudier ta requête concernant l'argent.
3: Ah oui.
1: Et là, j'ai une photo inédite de toi sur l'internet, Jean-Pierre Sauzère. Une photo de toi dans un bar.
2: Ouais, voilà.
1: Accoudé avec ta belle veste et ta belle chemise.
3: Mmh.
1: Oh, comme tu es beau, Jean-Pierre.
3: Qui a envoyé ça?
1: Je ne sais pas, c'est des fans sur Internet.
3: Oh,
1: c'est
3: non,
1: des...
3: ça m'étonnerait que ce soit une fan.
1: C'est des gens de fans, c'est des gens qui viennent de Dieu, ils me disent. Et rock and roll.
3: C'est des extraterrestres qui... Non?
1: Non, c'est pas des extraterrestres, c'est des gens qui t'aiment.
3: C'est une productrice, je connais. Mais...
1: Bah oui, tu les connais tous.
3: Elle a plein mes photos et tout, elle veut des vidéos de moi, bah, il faut pas
1: s'en
3: un peu.
1: Ah là là là là là. Jean-Pierre.
3: Moi, je voulais dire, pour Brigitte, c'est sérieux, voilà, bon, on a lancé ça sur l'antenne, on verra bien. Hein.
1: Ouais.
3: Voilà, une des deux, soit Brigitte, soit Elisabeth.
1: Ouais.
3: Sinon, bah, j'arrête avec vous, puis.
1: Oh non, moi, je vais être très clair. J'en ai marre! Si t'arrêtes, j'arrête tout, moi aussi.
3: Alors,
1: à cause de Jean-Pierre Sauzère, il n'y aura plus de Max, il n'y aura plus de Star System, il n'y aura plus de tout ça, il n'y aura plus de radio, il n'y aura plus de tout ça, et alors?
3: C'est pas grave?
1: Bah, si, c'est grave.
3: Bah, non.
1: Mais non, ça veut dire que t'aimes pas les gens. Non, t'aimes pas les gens. Mais non, t'aimes pas les gens. Johnny, il aimait les gens, Johnny.
3: Ouais, mais Johnny, il change de femme en femme, mais tu vois, il aime bien quand même, tu vois, là, il trouvait la meilleure. Essaye pas de me faire chanter, je chanterai pas.
1: Noir, c'est noir.

0: Laisse-moi un peu
1: 100 000 francs.
0: Tu les auras. Pour le moment, reste avec moi. Jean-Pierre Sauzet.
1: Je ne sais pas.
0: Si.
1: C'est Dieu qui décide de tout ça.
0: Mais si Jean-Pierre. Ah bah alors, qu'est-ce que tu fais alors? Oui. Attends, on va se le refaire, on va se le refaire.
1: Non, mais laisse tomber.
0: Non.
1: Ça fait 5 mois et demi que j'ai pas chanté.
0: Ah d'accord. On a Axel Duro, notre PDG qui est avec nous, qui veut te parler. Est-ce que tu acceptes? Ah, Axel, d'accord, ok, je crois que d'accord. Ah, c'est Axel qui est déçu. Alors Axel, bonsoir.
2: Salut.
0: Salut Axel. Alors Axel, tu voudrais parler à Jean-Pierre Sauzère.
2: Ouais.
0: Vas-y.
2: Exactement.
1: Salut Axel.
2: Ouais, ça va?
1: Ça va pas parce que c'est pas toi.
0: C'est un canular. Non, c'est un auditeur, lui. C'est un auditeur.
1: Je crois que j'étais Axel Duro.
0: Non. Alors.
2: Ouais, donc je voulais te dire Jean-Pierre que bon au début quand tu passais à l'antenne, bon bah je t'aimais bien, j'aimais bien ce que tu faisais et tout. Bon,
0: ah ouais, là on est déçu maintenant.
2: Tranquille et tout.
1: Ah maintenant on va chez Virgin, tu vas acheter le dernier album d'Hallyday là.
2: Je suis un peu déçu parce que bon, bah, j'attends ton album avec impatience.
0: Le problème, Axel, c'est que comme il veut pas, moi je lui propose et Axel est d'accord pour qu'il vienne monter à Paris pour faire un concert en direct sur l'antenne de Fun Radio et enregistrer pour faire un album. Ouais. Et lui, Jean-Pierre, ne veut pas parce qu'il veut d'abord qu'on lui trouve une nana.
1: Non, parce que bon, moi j'ai une procureure, voilà. Ouais. Je suis comme ça, on peut pas me changer.
0: Mais si, on peut te changer.
1: Non.
0: Axel.
2: Bah justement, je trouve qu'il a changé depuis le début parce que.
0: Je suis assez d'accord.
2: Il était sympa et puis là.
0: Ouais, il est pas devenu sympa.
2: Ouais.
0: Il est devenu fou.
2: Ouais, exactement.
0: C'est vrai, Jean-Pierre, t'es devenu fou.
1: Ouais, y a pas plus fou que moi, de toute façon. Hein.
0: Bah ouais, mais c'est ça, c'est le rock'n'roll aussi,
1: et
0: Axel.
1: Il
0: ouais,
1: est fou comme Hallyday, tu vois.
0: Voilà.
1: Voilà.
0: Il faut qu'on t'achète une moto.
1: Ouais, il me faut une Porsche et tout.
0: Ouais. Problème. Tiens, regarde, on a Sandrine également qui est de Paris, qui a 28 ans. Bonsoir Sandrine.
3: Bonjour.
0: Bonsoir.
4: 22.
3: Ça va?
0: 22 ans, excuse-moi, parce que je voyais ça de loin à l'affiche, j'ai pas fait attention. 22 ans, ça va?
3: Ouais, ça va, merci. Et toi, bonjour à toi, bonjour à tout le monde. Bonsoir à Jean-Pierre.
0: Bonjour. Bonsoir Sandrine.
3: Bonsoir.
0: Alors Sandrine voudrait parler à Jean-Pierre.
3: Ouais, tout à fait. Bonsoir Jean-Pierre. Donc moi je voudrais te demander pourquoi est-ce que tu veux pas descendre à Paris déjà dans un premier temps.
1: Bah c'est Sandrine. Ma vie privée. Hein.
3: D'accord,
1: c'est une nana qui va me convoquer à Paris, et puis voilà,
3: mais tu sais, le showbiz, quand tu rentres, ta vie elle est plus privée, hein. Elle est totalement publique, mon chéri. Donc, si tu veux, moi je te dis franchement, si tu c'est clair, c'est bien ce que tu fais, mais il faut que tu viennes à Paris, carrément.
0: Mais voilà, moi je lui propose.
1: Bah, je vais y habiter à Paris, il n'y a pas de problème, c'est prévu.
0: Bah, ce que j'ai promis, voilà ce que j'ai prévu. Je vous explique un petit peu la situation, Sandrine. Quand même, que vous le sachiez, je voulais vous l'annoncer ce soir.
3: Oui.
0: Pour le 21 octobre, c'est il y a mon anniversaire.
3: Mm-hmm.
0: Le lendemain, il y a une soirée à la Locomotive à Paris.
3: Mm-hmm.
0: Où je vais mixer toute la soirée.
3: Mm-hmm.
0: Et je vais inviter 200 auditeurs, dont une partie de province qui vont venir, qui seront invités, mm-hmm. pour venir assister à l'émission qui aura lieu en direct à la Locomotive entre 21h et minuit.
3: Mm-hmm.
0: Dans cette émission qui sera en public, on y invitera Gérard, j'espère y inviter Françoise, j'espère y inviter Stéphane et tous ceux qui ont marqué l'histoire de la radio. Comme ça, vous pourrez les voir en direct. Ça sera retransmis, bien entendu, sur l'antenne. Donc, les gens de province, c'est pareil, pourront venir. Et moi, mon souhait, c'était que dans les derniers trois quarts d'heure, dans la dernière heure, Jean-Pierre Sauzère, qui nous aurait fait l'honneur d'être présent à la loco pour le soir de mon anniversaire, on lui offrait une heure d'antenne pour faire un concert qui aurait été retransmis sur l'antenne de Fun Radio.
3: Et là, tu vas dire non, sérieux?
2: Tu peux pas refuser, là.
1: Je sais pas.
3: Sérieux,
1: non,
3: pas.
1: Mais non, mais je dirais non, parce que j'ai une nana avant. Il m'a dit qu'il m'a trouvé une procureure, lui, mais je veux pas la porter.
0: Je t'ai jamais dit, je n'ai jamais dit que. Mais il est fou ce mec.
1: Il faut pas dire ça à l'antenne.
0: Jean-Pierre, je t'ai jamais. Jean-Pierre.
1: Non, je n'ai plus de procureur du tout. Moi.
0: Mais Jean-Pierre, je t'ai jamais dit que j'allais te trouver une procureure. C'est toi qui as décidé que j'allais te trouver une procureure.
1: Moi, tu m'as dit que tu avais contacté.
0: Ouais, mais elle veut pas de toi.
2: Jean-Pierre, si tu montes à Paris.
1: Je radio, moi.
3: Eh mais Jean-Pierre, faut que tu fasses tes preuves maintenant. Hein.
2: Ouais, puis bon, allez, si jamais tu montes à Paris, Jean-Pierre, tu pourras trouver une nana.
0: Et alors déjà, alors Axel, j'ai...
1: Il y en a plein de nanas qui m'écrivent, j'en veux pas de cela. Moi.
0: Axel et Sandrine, ça tombe plutôt bien ce que vous êtes en train de dire, parce que c'est exactement ce que je lui dis cet après-midi au téléphone. Je lui dis, monte à Paris, des filles, il y en a plein. Et comme j'ai dit à Sandrine, il faut faire ses preuves. Si tu viens à Paris, si tu chantes... Si tu chantes devant tout le monde, on va enfin pouvoir prouver que c'est toi qui chantes et que t'as du talent. Et là, toutes les nanas vont tomber dessus.
2: Mais oui, Jean-Pierre, t'es le meilleur.
1: Ah non, mais de toute façon, Marc, tu vois quelqu'un d'autre.
0: Mais je te ferai une...
1: Arrête la radio, Fun Radio.
0: Je te ferai une radio libre.
1: Moi, je pars derrière tout ça. Et
0: je te ferai.
3: Mais Jean-Pierre, que ce soit Fun ou une autre radio, si tu viens pas à Paris, t'auras rien. Hein.
2: Exactement.
0: Je te ferai une 100% radio libre procureur.
1: Non, mais...
0: Il y aura que des procureurs.
1: On peut mettre un orchestre rien qu'avec des procureurs, pourquoi pas, c'est...
0: Ouais, bah ouais.
1: Pourquoi pas, c'est
0: magistrat
1: et tout.
0: Bon, alors, qu'est-ce qu'on fait?
1: Mais ah, moi, je viens pas, moi, je dis, moi, je résous mes problèmes, puis bon, on arrête là, puis voilà.
3: Ta chance. Eh, mais franchement, Jean-Pierre,
0: c'est grave,
3: tu crois
0: hein.
3: que tout le monde a cette chance-là? Mais qu'est-ce que t'attends? Mais lance-toi,
2: ouais,
3: quoi.
2: C'est pas le tout de le dire, hein. Faut le faire un
0: moi,
2: peu.
0: Moi, je suis écœuré, moi, je suis en train de...
1: Arrête, Marc, la radio.
0: Mais non.
1: Arrête, ouais.
0: J'arrête, moi, si t'arrêtes, j'arrête, hein.
1: Bah, arrête, voilà, hein.
0: Bah, voilà, donc à cause de toi, je vais arrêter.
1: Tu vas arrêter, voilà.
0: Voilà, très bien.
3: Jean-Pierre, tu te rends compte de l'impact, là?
2: Bah c'est clair.
3: Mais réagis un peu, hein.
1: Non, mais moi, c'est mes problèmes personnels, tels que je vais, voilà, mais c'est vrai que je ne suis pas forcé à aimer quelqu'un, voilà.
3: Ouais.
1: Et moi, je sais, bon, j'ai passé quelque chose avec cette nana que je voulais, là. Ouais, mais Isabelle Chéneau, j'avais rencontré à Bacatel, voilà.
3: Mais
1: c'est
3: attends,
1: pas elle, alors.
3: C'est pas elle, c'est Maroni.
0: Attendez, attendez, vous parlez tous les deux, vous parlez tous en même temps. C'est Jean-Pierre, déjà, et qu'il écoute pas, alors en plus, il est comme moi, il parle sur les gens. Alors, Sandrine, tu voulais rajouter un truc, oui?
3: Ouais, mais cette nana, il faut que tu l'impressionnes, Jean-Pierre. Si tu veux l'impressionner,
1: j'ai déjà impressionné tout le monde.
2: Mais t'as les moyens d'impressionner en plus, Jean-Pierre.
3: Mais qu'est-ce que t'attends?
1: J'ai déjà impressionné tout le monde, comme ça. J'ai du talent.
0: Ouais, je sais.
1: Le talent que j'ai, je peux arrêter la radio.
0: Mais non, tu peux pas arrêter la radio. Tu vas arrêter, non.
2: Jean-Pierre, on va...
0: Qu'est-ce que tu dis,
1: la con, là?
0: Qu'est-ce que tu dis?
2: On va croire que t'as sur pas, hein.
0: Qu'est-ce que tu dis, Jean-Pierre?
1: Je t'ai dit, derrière tout ça, il y a quelqu'un plus d'important, plus se tromper déjà, la con, là. Mais t'es payé plus, déjà.
0: Ouais, ouais, ouais.
1: C'est pas vrai?
0: Bon, hé. Bon, attendez, on va demander...
1: T'as plein de fric.
0: Axel et Sandrine.
3: Oui,
0: un peu de patience,
3: oui.
0: Il faut que je remette les pendules à l'heure avec Jean-Pierre, alors attention. Jean-Pierre.
1: Ouais.
0: On va chanter tous les deux.
1: Moi, je préfère chanter une chanson, tu vois.
0: Jean-Pierre.
1: Ouais.
0: Tu vas chanter.

0: Jean-Pierre Sauzet. Tu vas chanter ce soir. Me laisse pas tomber.
1: Mais ne t'en fais pas, moi je suis là.
0: Problème de standard. Je reste dans le. Oh là là, le standard. Merci encore Fun Radio et sa technique qui nous a réparé le matériel qui ne fonctionne pas depuis deux jours. Jean-Pierre, est-ce que tu es toujours en direct avec nous? Jean-Pierre, oui?
2: Oui.
0: Oui, bon, et Jean-Pierre, il faut qu'on trouve une solution là.
2: Bah oui, j'ai une procureure, voilà. Toi Brigitte, toi Elisabeth.
0: Ouais, si, bon putain.
2: Bon, j'ai parlé d'Hélène, mais là c'est un secret d'État, donc faut pas. Tu vois. Faut pas jouer avec ça. Mais je peux te chanter la chanson, l'Hélène, tu vois là.
0: Vas-y.
2: Là, tu me parles pas, c'est je peux pas t'entendre, tu fais la chanson.
0: Et attention, le Paris by Night se prépare. Dans 5 minutes, on va partir, bien entendu, sur la place de la Bastille. Si vous voulez gagner des CD, ça va être chaud. Hein. Tu seras Sandrine ou pas?
2: T'es prêt, Max?
0: Tu seras Sandrine?
3: Oh là là là là, je commence trop tôt demain.
0: Ah, voilà, l'autre 11h du soir, déjà, ils sont accouchés.
3: Non, mais cela dit, ce sera pour une prochaine fois.
0: Ouais, bien sûr. Non, attention, mais... Jean-Pierre, tu veux chanter?
2: Voilà. Alors, vas-y. Pas, je t'attends pas, là.
0: Vas-y.
2: Voilà.
0: Il avait quand même prévu le coup, hein.

0: Mets moins fort la musique.
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0: Et il faut vraiment qu'il vienne en direct, lui. Hein. Il y a quelqu'un qui le connaît bien, avec qui il est en contact, qui pourrait le faire venir, qui arriverait à le persuader, il faut, hein, je pense. Donc retenez bien, le 22 octobre, je crois, ça va être la grosse soirée à la Loco, avec 3 heures d'émission en direct de la Loco. Vous serez invité de province également à venir. Il y aura 200 personnes invitées à l'intérieur de la Loco. Et après, ça sera bien sûr la soirée qui sera, je pense, retransmise sur l'antenne. Et j'espère pouvoir offrir un concert de Jean-Pierre Sauzer, ou en tous les cas, 4-5 morceaux en live. Tu m'entends, Sandrine ?
1: Ouais, je suis là.
0: Parce que vous êtes loin, malheureusement, et comme il y a la musique par-dessus,
1: on peut... Super mal.
0: Bon, enlève-moi Jean-Pierre deux secondes, parce que là, la musique, il faudra lui demander d'envoyer là. Bon, Sandrine, pour terminer, un petit mot, ou c'est bon ?
1: Jean-Pierre, vas-y. Puis, voilà. À très bientôt.
0: Oh la voix ! Oh là là, on se connaît, nous, non ?
1: Un petit peu.
0: Ah, c'est vrai, en plus, on se connaît ?
1: Juste par téléphone, alors.
0: Ah, on s'est jamais vu ?
1: Non, je pense pas.
0: Ah d'accord, ok, très bien. Axel, tu voulais rajouter. Axel.
2: Moi je dis à Jean-Pierre de foncer, hein, faut pas hésiter.
0: Voilà. Exactement.
2: Et Max, en fait, pour le concours musique de nuit.
0: Oui.
2: Je voulais te demander sur le musique de nuit 2, je crois, c'est il y a un adagio.
0: Baisse la radio. Ouais. Non, c'est moi. Ah c'est non, toi, ouais. D'accord. Ah d'accord, alors.
2: C'est pas la radio derrière.
0: Ouais, tu me disais il y a un adagio, oui.
2: Ouais, je voulais savoir c'est le combien. Je m'en rappelle plus parce que j'ai
0: Voilà, t'es en train de me poser une colle. C'est l'adagio, l'adagio de Barber.
2: Barber, hein,
0: ouais. B-A-R-B-E-R.
2: Ouais. Il est terrible, celui-là.
0: Ah, il est terrible, oui. Exactement.
2: Tu retrouves ça. La première que t'as dédicacée à ton père.
0: Oui, ça c'est la méditation de Thaïs, ça aussi.
2: Ouais, Evangelis aussi.
0: Bah voilà, il y aura un spécial.
2: Trucs, genre Eric Satie. Tout.
0: Ah, c'est magnifique. On rappelle, hein, pour la 40e de Balade Nocturne dimanche, je rajouterai une heure de programmation que vous devez faire et vous écrivez à Fun Radio, 22 rue Bayard, 75 008, en nous m'envoyant le track listing de vos 10 morceaux préférés, extraits de musique de nuit 1, 2, 3, 4 ou Balade Nocturne éventuellement. J'espère que tu le feras, Axel.
2: Bah, y a pas de problème.
0: Bah, sinon, je serais obligé de faire la programmation à votre place, ce qui serait quand même dommage. Hein.
2: Entre nous, on fait confiance quand même.
0: Hein. Ah là, vous parlez tous les deux en même temps, oui Axel, bah écoute, il n'y a pas de problème, à dimanche soir minuit alors.
2: Ok.
0: Et Sandrine, oui, tu voulais rajouter encore un truc vite fait ?
1: Entre nous, ça te dit, Axel a une super voix.
0: Entre nous, Axel a une super voix, effectivement. Je vais te mettre en contact avec, il a 15 ans, tu vas voir, ça va être un bon petit dépucelage par une femme d'expérience, ça va lui faire du bien. Hein. Je t'embrasse Sandrine. Bisous, ciao, merci Axel Bonnebourg.
2: Salut.
0: Bon, Jean-Pierre est toujours là, il chante toujours, on peut écouter ? Jean-Pierre ?
3: Allô ?
0: T'as mis la musique trop forte, on n'entendait pas les paroles.
3: Ouais, mais ça va pas comme ça.
0: Bah, faudrait que tu.
3: Je ruisserai tout ça plus tard, je verrai. Ouais,
0: et tu me l'envoies, faut que tu me l'envoies vite parce que je crois que je peux faire.
3: Ouais, mais j'ai pas de studio, moi. Dis à quel qui m'envoie 100 000 francs, y'a pas de problème.
0: Non, tu viens à Paris, sinon tu n'auras rien.
3: Non, bah, je monte pas à Paris, puis voilà.
0: Ouais. Rock'n'roll.
3: Rock'n'roll.
0: Allez, bonne bourre à toi.
3: Je dis ce que je veux, je l'aurai. Ou alors, je vous quitte tous, les gars. Et moi, je m'en vais du côté.
0: De chez Swan. Ouais.
3: Oui.
0: Allez, bonne bourre.
3: Y'a pas de problème.
0: Ciao.
3: Ciao,
0: Max. Fun Radio et la Radio Libre 0800 308 5000. Ce n'est pas terminé. Dans un instant, nous serons dans les rues de Paris. Nous allons aller du côté de la Bastille. Si vous allez vous y rendre, faites vite. Et si vous y êtes, préparez-vous. On a avec des cartons de CD à vous offrir comme ça dans Paris. On continue bien entendu la Radio Libre 0800 308 5000. Laurent Garnier, son nouveau single avec un album qui sortira au mois de janvier, février ou mars. The Sound of the Big Babou sur Fun Radio. Nouveauté techno sur Fun Radio.
4: C'était Laurent Garnier, le son de Sound of the Big Babou. Ouais. Donc l'album lui va sortir au mois de, que je dis pas de bêtises.
0: Ouais, dans peu de temps là.
4: Février-mars.
0: Voilà.
4: Voilà, il m'a fait écouter même, j'ai eu la chance d'écouter en exclu, Laurent m'a fait écouter un titre de son album et je sais que ça va faire plaisir à Olivier de la Pro.
0: Ouais, il m'a fait écouter aussi des petits trucs tranquilles. Ouais, c'est bien.
4: Donc on est dans la voiture, ça y est, c'est parti, on est en direction de Place de la Bastille, on est en direct sur Fun, bien sûr, au 0800 308 5000. Alors file d'un volant, Manu est derrière avec les CD, moi je suis avec mon portable, et bien sûr, Olivier de la production a enfin commencé à rentrer dans l'équipe.
0: Un tout petit peu quand même.
4: La rubrique d'Olivier de la production,
0: voilà. Donc,
4: il a déjà pris le contrôle de la réalisation de cette émission.
0: J'ai assez de mal d'ailleurs, hein.
4: Pardon ?
0: J'ai du mal d'ailleurs là. Hein.
4: Ouais, c'est pas facile. Et au standard, donc, c'est Marco.
5: Bonsoir.
4: Ouais, voilà, Marco, en pleine forme.
5: Ah, en pleine forme, ouais.
4: Ça y est, il a fait ses grands débuts dans le Star System. J'ai testé ce soir Marco, et si t'es pas trop mauvais, peut-être que quand j'aurai besoin de virer un des deux de l'équipe, ou tu gagnes un peu d'argent à Fun ou pas ?
5: J'en gagne un tout petit peu, ouais.
4: Pas
5: beaucoup. Attends, ça coupe, Max. Hein.
4: Ah ouais, d'accord. Ouais. Parce que là, du coup, comme j'en ai... Je vois déjà entre Philbert qui est en train de nous emmener dans le chemin.
6: Pas grave, je gère.
4: Aïe.
6: Mais c'est bon.
4: Aïe. C'est-à-dire que ça fait 15 ans qu'on fait des Paris by Night. lui, il nous emmène à l'opposé de où il faut aller. Donc, rendez-vous plutôt vers minuit, minuit, une heure. Donc, si vous voulez nous appeler éventuellement et venir papoter pour la suite et fin de cette émission jusqu'au minimum minuit, 08 5000, Marco, tu me trouves des filles, des mecs, n'importe quoi. Hein.
5: Ouais, t'inquiète, t'inquiète.
4: C'est pas facile, hein. Ne crois pas qu'en écoutant l'émission des fois comme ça, il y a toujours du monde qui appelle Max, quand même. Alors, 95% des gens n'ont pas souvent grand-chose à dire. Hein.
5: Ouais, bah ça appelle pas mal, quand même.
4: Ça appelle pas mal.
5: Ouais. On va trouver un petit truc.
4: Que, généralement, je fais croire qu'il y a les 24 lignes qui sonnent alors qu'il n'y en a que deux.
6: Non, mais là, il y a les 24 lignes.
5: Il y a les 24 qui sonnent.
4: Ah, ça me gêne. Hein. On dit les 24 lignes, il n'y en a plus 24, mais c'est au bon vieux souvenir de
6: enfin, enfin les deux lignes. Les deux lignes sonnent.
4: Voilà, il y a deux lignes qui sonnent et les deux sont blindées. Donc, on espère avoir vite des appels au 0803 0850. Si vous êtes par où, vous soyez libre antenne, hein, normal, hein, les sujets, ce que vous voulez. Nous, on est en direction des champs, on est sur la Concorde quasiment. Sylvain a enfin compris comment ça marche chez Paname.
7: Eh, vous sentez, j'ai mis la clim, on est bien là.
4: Ouais, on a mis la clim. J'ai pas la clim dans ma bagnole, c'est pour ça le problème il est là, c'est que j'ai pas suffisamment de moyens. Bon, on a pris quelques petits CD, hein. Il y a je crois une bonne cinquantaine de mini CD, peut-être même plus, hein. Peut-être 80, 100, enfin bon ça va être chaud, tu prends les quais hein, direct. Hein. Tu t'envoles. Pas trop d'excès de vitesse.
6: Ouais.
4: Bon, qu'est-ce que tu me racontes sinon à part ça?
6: Bah écoute, pas grand chose à part que ton portable. À part que ton portable il y a des coupures.
4: Bah ouais parce qu'il passe sous les tunnels, il prend les.
6: Donc ouais mais que Fildar sache pas conduire ça on le sait déjà.
4: Non
6: parce
4: mais
6: que...
4: là c'est peut-être mon portable qui se met à merder, je sais pas. Hein.
6: Mais Marco bosse dur quoi, ça je peux te le confirmer.
5: Grave.
4: L'année 99-2000, Sun Radio a mis les gros moyens dans le Star System en nous munissant d'un portable qui est le mien pour pouvoir justement se balader dans Paris avec des gros moyens. Un de ces quatre, je vais faire vrai. Vous avez dit le jour où j'étais arrivé à rue Bayard, c'est qu'un de ces cas, je vais vraiment descendre dans le garage en bas et je vais vraiment aller voler une moto d'RTL pour aller me balader. Hein, parce que là.
6: En plus, il y en a pas mal, hein, et puis il les répare toute la journée. Donc,
4: et en plus, c'est ça, et en plus, elle ne sert à rien. Alors, on va finir par l'utiliser, par les aider. Ceci dit, il y a beaucoup de monde sur Paname. Hein. Je suis assez halluciné, tout le monde est revenu. Paris by Night, ça à 23h30. Bon, t'as quelqu'un de passant, Marco là.
6: Bah, Marco, il bosse. Bah, il bosse, mais tu sais, il galère, quoi. Mais il a pas l'habitude, tu vois.
4: Au moins une nana, n'importe quoi, une fille qui a une.
5: Bah, il y a que des mecs, hein.
4: Dans les 20 ans, 25 ans.
6: Non, mais déjà, prends-moi une nana. Nana, c'est en trop, quoi.
4: Ah oui, parce qu'il y a que des mecs qui appellent à.
6: Voilà. Donc, si tu dis prends un mec, il n'y a pas de problème.
4: Bon, bah, un mec.
6: Bon, un mec, Marco.
4: Je vais prendre un mec, n'importe
6: balance
4: quoi.
6: Balance un mec.
5: J'arrive.
4: N'importe quel sujet, un mec juste pour combler comme ça.
5: Ça arrive.
6: Balance.
4: On est quasiment arrivé à la hauteur de Bastille, quand même. Hein. On est, pour les connaisseurs de Paname, nous sommes à l'île Saint-Louis.
6: Fildar, plus rapide que l'éclair.
4: Là, il va très très vite. Là, on a dû fuser à peu près à 100-120 sur les quais. Et les flics ne nous ont pas arrêtés. Il n'y a pas de radar, il n'y a rien eu.
6: De toute façon, il s'en fout, c'est ta voiture. Donc.
4: Voilà, exactement. Je dis que je suis Star System, il n'y a pas de problème. Alors là, on passe devant la cour de cassation. Ça, c'est pour vous donner un petit peu une idée de l'endroit où on se trouve. C'est magnifique, c'est très joli. C'est bien pour combler l'antenne. Hein.
6: Ouais, c'est dur. Hein.
4: C'est là qu'il faut maîtriser quand même depuis le temps. Hein. C'est qu'avec rien, il faut faire quelque chose.
6: Bah,
4: y a quelqu'un qui veut me parler parce que s'il y a les 24 lignes et qu'il n'y a personne sur l'antenne, c'est quand même dommage.
6: Ouais, mais Marco, il en chie là. Il en chie, ça se voit là, je le vois, je te jure, il a du mal.
4: Alors,
6: quoi.
4: T'as une Dédifan ?
6: Bah, t'as pas une Dédifan, un truc ?
5: Non, j'ai une nana qui arrive.
6: Ah, voilà, il a une nana qui arrive là.
4: Génial, ça va être chaud.
6: Donc d'ici une demi-heure, Marco va réussir à passer une file.
4: Mais là, je suis peut-être chaud pour aller me balader dans Paris, peut-être qu'après avoir distribué des CD, peut-être que je vais aller chez une petite, là.
6: Ah bah t'as le temps, de toute façon, parce que Marco, il prend son temps, là, il discute tranquille et tout ça, donc...
4: Il a bien raison.
6: Tu peux aller te balader.
4: Vous n'avez pas profité qu'on n'est pas là pour faire rentrer 2-3 poules dans le bureau, hein.
6: Non, il n'y a personne.
4: J'espère bien, hein.
6: Non, mais attends, il n'y a personne.
4: Ça va pas faire le mal à l'intérieur, ça va pas sentir la foufoune dès qu'on va revenir.
6: Bah t'as déjà vu des foufounes ici?
4: Bah il y en a quelques-unes, ouais.
6: Ouais, c'est vrai.
4: Ça traîne.
6: Mais pas là.
4: Bon.
6: Y a personne à part Marco. Bon Marco, alors tu balances cet auditeur là. Bon,
5: on a apparemment Noémie en ligne. Noémie. Noémie.
4: Attendez, il est en train de faire. Écoutez. Allez Marco, vas-y.
5: Bah on a une Noémie en ligne.
4: On met un fond pour t'écouter, vas-y, il faut que ça fasse de l'écho. Noémie.
8: Non, Noémie.
4: Ah écoutez, ça marche. Bien joué Marco.
8: Ouais.
4: Mais t'es aussi fort qu'Olivier à la technique. Bon Marco, t'y arrives ou pas?
6: Bon, ouais, Marco,
5: apparemment il y a un petit problème avec l'auditrice. Attends.
4: Ah, il y a un problème avec l'auditrice.
5: Ouais. Bon, je vais prendre quelqu'un d'autre. Attends.
4: Ah, il en cherche une autre. Bah finalement, hein. Il est aussi bon que vous, les gars.
6: Bah ouais.
4: Je me suis dit, je vais avoir du sang-froid.
6: Non mais remarque, comme ça, tu peux t'apercevoir quand même que Manu et Fildar ils bossent grave, quoi.
4: Bah, on peut s'apercevoir que Fildar et Manu ils bossent grave, que finalement, ouais, ils sont à l'état zéro, mais que finalement l'état zéro c'est pas mal. C'est bien, c'est qu'avec Marco, ça me rappelle les bons souvenirs d'Apolline l'année dernière. J'ai l'impression d'avoir fait un bond de 3 mois en arrière.
6: Oui, d'ailleurs, elle arrive.
4: Elle arrive, elle est là.
6: Ah ouais, on l'a fait venir exprès.
4: Bon, ouais, maniez-vous là maintenant.
6: Bah, attends, j'ai un menu qui arrive en antenne.
4: On est dehors, on rentre pour vous. Ah, t'es gentil, ça va, comme il dit. Vas-y, mets-moi, attends, remets-la-moi à fond.
6: Bon, je te la remets.
4: Vas-y,
6: il y a Manuel.
4: Vas-y. Max, c'est ton canard, ça, non? C'est qui? C'est un canard, non? Qui fait de la musique? Oui, c'est un canard qui fait de la musique, ouais. J'ai le même, il est orange. C'est une grenouille. Écoute, je suis à la Bastille, t'es où? C'est qui?
6: C'est un auditeur.
4: Manuel, déjà, c'est une grenouille, elle est verte et jaune, et je suis à Place de la Bastille. Bah attends, moi aussi, alors je passe de l'opéra, on y va, c'est là, hein. Là, c'est là, tu te sers, sur la droite.
8: Alors,
4: voilà, du tout. C'est là, pourquoi tu fais là, on est dans l'idée, papa, comme ça, je suis pas ta mère, moi. On est quelques-uns, je suis pas ta mère, moi. On est quelques-uns, on est devant l'opéra, là.
8: Voilà, on a des vilains.
4: Merde. C'est toujours les mêmes têtes qu'on voit, putain, ça fait chier.
8: Mais non.
4: Oh là là, on voit que c'est des vacances, c'est calme par rapport à l'année dernière, oh là là.
8: Oh là là, quoi.
4: Allez, on se casse, on va ailleurs.
6: C'est tout naze?
4: Non, allez, on va...
8: Attends.
4: Oh non, ah bah t'es là, bah d'accord,
8: bah oui.
4: Ah, le v'là. Bonjour. Ça va bien?
8: Il est pas là notre vilain, on avait un auditeur qui était vilain, là, avec une tête bizarroïde, comment il s'appelait? Non, pas un taxi, comment il s'appelle?
4: Il y a quand même 3 auditeurs. On sent que la libre antenne est revenue très forte. C'est revenu. Ah bah quand même, il y a 4 personnes. Allez, débarrasse-moi de ces CD et on se bat. Ah, ça fait bien. C'est bien, c'est que c'est toutes les mêmes têtes.
6: Ah, attends, bouge pas. Non, attends, Marco, faut que tu reprennes la ligne là parce que y a, tu vois, ça fait ça. Donc faut que tu rappelles et tout ça, ça arrive de temps en temps, c'est pas très grave. Pendant ce temps-là, nous allons faire un petit comblage. Comblage.
4: Bon, Olivier.
6: Ouais, ça y est.
4: Il y a même une fille.
6: Non.
4: Ah, il y a même Christian, chauffeur de taxi.
8: Ouais.
4: Bon, allez, on va donner des CD. Allez, attention, tiens, je vais en jeter même. Allez, tiens, hop. Vous distribuez entre vous. Donc, Place de la Bastille, reste pas longtemps. On va peut-être faire un tour ailleurs après. On va chercher.
6: De toute façon, à la rigueur, il y a.
4: Voilà.
8: Mais on a déjà eu 25 des CD.
4: Alors, ça, mais c'est dingue. Oh, mais il y a au moins 15 personnes, dis donc.
8: Moi qui traite de vilain.
4: La libre antenne du Star System revit, il y en a 15 auditeurs fidèles à Paris, c'est bien.
6: Non mais à la rigueur, tu vas ailleurs, il y aura autant de monde. Hein.
4: Tu crois que si je vais là, il y aura autant de monde
6: bon, peut-être voir plus,
4: là,
6: peut-être voir plus.
4: On est en train de donner au moins... Okay, bah. Attendez, vous discutez, mais ça passe. On est au moins... Il y a 15 personnes qui parlent en même temps. Il y a déjà... il va y avoir 160 CD par personne, parce qu'avec le monde, qui a le nombre de CD qu'on a. Oh là là, et ça se gave, et c'est de la crotte. C'est la seule, il y a de la merde dedans. Elle est où la petite demoiselle? Elle est partie? Elle est derrière toi. Vous êtes vraiment des putes, hein, regardez. Elle est là derrière, la pauvre, elle est derrière. Donne-moi, je lui donne un petit CD à l'auditrice. Bah attends quand même, il y a une nana. C'est quoi ton prénom?
8: Prends tous les CD là.
4: Stéphanie en plus, un joli prénom comme ça. Vous travaillez, vous êtes en études? Tous des étudiants?
8: Ouais.
4: Bon, voilà, très bien.
8: On a encore une lettre au moins.
4: Ah, ben bah voilà. Attends.
8: Je ne vous ai pas demandé, moi, je...
4: Non, il y a encore ça.
8: Ah, c'est là, du coup.
4: Mais on s'en fout.
8: C'est où?
4: C'est des gratuits de radio, on s'en fout. Donne à la dame, voilà.
6: Vas-y, donne-les les balades nocturnes. Donne-les.
4: C'est bon, hein, c'est tranquille.
8: Des petits CD.
4: Pour monsieur le blondinet, comme il est mignon.
6: Balance, débarrasse-t'en, tout ça.
4: Bon. Bon, on va se casser, hein.
6: Débarrasse-toi de toutes ces merdes.
4: On va faire un petit tour rapide, hein. Après, on a dit qu'on rentrait de nouveau Bercail. Bon, Max, il va y avoir au moins 10 voitures qui vont te suivre, là. Hein.
8: On a qui
4: fait. Hein?
8: Bien bisous à petit tour.
4: Alors, je vais te passer le chauffeur de taxi.
8: Non.
4: Si.
8: Oh, putain.
4: Allô? Salut, petite lune.
6: Ça va bien?
4: Ouais.
6: Ça y est, tu bosses ce soir?
4: Bah oui, je bosse ce soir.
6: Bon, très bien, bah ça bosse grave, hein. Ça se voit tout de suite. Hein.
4: Ouais, bien sûr, je te verrai tout à l'heure, mon chéri.
6: Ouais, c'est ça, ouais, tout à l'heure, ma puce.
4: Baisse un peu.
6: Ah. Philippe!
4: J'ai pas fait de bouffer le cul tout à l'heure.
6: T'as raison. Passe me bouffer le cul tout à l'heure.
8: Ouais, ouais. Ou sinon, je
6: comme
8: te ramène.
6: Comme tu dis si bien. Non, non, ça va aller. Non, merci.
8: Bon.
6: Bon, tu me repasses Max ?
8: Moi, je repasse à tout à l'heure, c'est tout.
6: D'accord, il est déjà torché à cette heure-là, lui.
8: Ouais, ouais.
6: Oh, les taxis bourrés. Les taxis bourrés dans Paris, ça doit pas être facile, hein.
8: J'ai pas fait exprès pour Océane, hein.
6: Ouais, ouais, je m'en doute, ouais.
8: Ah, sur la tête, je te jure qu'on nous a.
6: 21.
8: Une cialinette. Très bien. C'est quoi ton prénom? Comment? Tu fais quoi dans la vie?
9: Étudiante.
8: En quoi?
9: En marine.
8: En
9: première.
8: Étudiante en première. C'est bien, c'est comme l'autre qui dit, je suis un professionnel, je suis en DEP. Étudiante en première quoi?
9: En première ES.
8: D'accord, très bien.
10: Et cours.
8: Ne me regarde pas comme ça, elle me le disait, hein? Elle est mignonne, hein?
9: Comment?
8: T'es mignonne. Tu as quel âge?
6: J'ai 15 ans.
8: Tiens, Christian, eh bien, il y a une petite de 16 ans pour toi.
9: Pour moi,
8: oui. À 17 ans, à 17 ans. On est gâtés ce soir, hein, franchement. Il n'y a que des mecs, et après, quand il y a des nanas, elles sont toutes mineures. Bon, ouais. On va bouger un petit peu, on va aller côté de chez Océane.
6: Je te rappelle qu'on a une fille de 21 ans à l'antenne, là, pour toi.
8: Ah, comment elle s'appelle?
6: Je sais pas comment elle s'appelle. Marie, Marie.
8: Marie. On a Marie avec nous.
6: Allô, Marie.
8: Marie.
11: Allô, oui.
8: 21 ans, t'es d'où?
11: De Gérardmer.
8: De où?
11: Gérardmer. Oui.
8: Ah, attends, excuse-moi Marie, parce qu'on a une...
10: Elle veut te faire un bisou.
8: Une petite...
10: Elle t'écoute avec moi le soir.
8: Ah, il y a une petite demoiselle, quel âge as-tu? Elle a 6 ans, elle est déjà dehors, à Bastille, elle est déjà réveillée, elle est prête.
10: Elle
8: va me faire un bisou sur la bouche. Il y a Marie qui va me faire un bisou sur la bouche. Tiens, regarde, il y a Vilain Boutonneux, regarde à côté. Voilà ma grande.
10: Oh, ouais, ouais.
8: Olivier. Olivier. Il est où? Ça a coupé?
6: Non, je suis là.
8: Salut, je suis maqué là.
6: Ça y est, c'est bon?
8: Avec une petite demoiselle qui a 6 ans, c'est son papa qui nous l'a emmené. Ton prénom, c'est quoi?
9: Marie.
8: Marie, ah oui, d'accord, Marie également. Elle s'appelle Marie. Il y a des Marie en ce moment, on est gâtés avec des Marie.
6: On peut pas dire.
8: On va remercier tous ceux qui sont venus, faites du bruit quand même pour vous. Ouais. Ils sont quatre, hein, ils ont fait beaucoup de bruit.
6: Ah, ils sont...
8: Ah, tu as klaxonné pour voir ceux qui sont en bagnole, s'il y en a deux là en voiture. Trois voitures qui klaxonnent.
6: Il y a trois majeurs.
8: Il y a quatre.
6: Quatre majeurs et tout le reste en mineur.
8: Il a pas Olive. Bon, Olive.
6: Ouais.
8: Ouais, bon, Olivier, laisse tomber pour le micro, tu laisses tomber. Marco.
6: Non mais Marco,
8: Marco.
6: Ouais.
8: T'as mis à la place d'Olivier parce que là ça freine un peu. Hein. Donc
6: si
8: à partir de maintenant tu deviens responsable du standard et animateur de l'émission jusqu'à minuit. Hein.
6: Et il fait quoi Olivier?
8: Bah rien parce qu'il percute pas. Laisse-le.
6: Ok, mais attends, je m'occupe d'un autre truc.
8: Qu'est-ce qu'il y a?
6: Je m'occupe de l'IRC au cas où pour combler, tu vois.
8: Ah d'accord.
6: Ouais.
8: Marco, je t'aime. Bon allez, on y va, on roule. Allez hop, on se barre. Salut les gars, amusez-vous bien, bonne bourre. Et merci d'être venu. Voilà. Allez, on va voir, on bouge. Salut les gars, bonne bourre.
10: Ciao.
8: Soyez sages. Soyez, Philippe est en train de percuter.
12: Max. C'est possible dans les coordonnées de Laetitia?
8: Ouais. Attends, on va avoir un CD, alors vite un CD, alors deux, trois CD. Et après, tu vas, tu roules, toi, tu passes la première. Ouais, vite fait, faut le petit bouton. Allez, vite, vite. Allez, vas-y. On a quand même 2-3 spécimens hein, qui nous écoutent. On est en train de rouler à 40, il y en a un qui court.
10: Non, non, mais pas lui,
8: Il lâche pas l'affaire, il lâche pas l'affaire. Comment il s'appelle déjà?
10: Jean-François,
8: l'incontournable Jean-François. Tu connais ça, Olivier?
6: Non, je vois pas qui c'est.
8: Non, tu vois pas qui c'est ça. Écoutez. Hein,
12: Apolline.
8: Ouais.
12: Apolline, je t'aime, si tu m'écoutes, je t'aime.
6: Ouais, ça me rappelle.
8: Ah, il a une cœur franche. Allez, cours, cours.
6: Et c'est lui qui court.
8: Il est en train de courir, je t'aime la gueule. Je vais pas te faire écraser le sol national. Attends, mets-toi sur le côté, tu vas te faire écraser. Fais gaffe, arrête. Ouais, les gars, bonne bourre. Oh putain, c'était drôle.
6: Max.
8: Ouais, Olive.
6: Ça, c'est une idée de défi, quoi. Le mec qui court dans Paris.
8: Ah non, mais attends, il faut aller le voir, parce que là, j'ai spécialement quand même à Marie. Qui fait qu'en direct, Marie?
11: Oui, Marie est toujours là.
8: Ah là là, mais attends, mais la crise de rire, c'est que là, il s'est mis à courir. On était à 140, l'autre, il continue à cavaler. Non, c'était assez drôle. Donc là, on va en direction de la République. Bon, Fildar vient de se réveiller.
13: Salut, c'est ça parfait.
6: Ça y est, il vient d'engager la troisième.
8: Bon, Marie.
11: Oui.
8: Qu'est-ce que tu veux qu'on fasse?
11: Ben, ce que je voulais qu'on fasse, c'est... Ben, déjà, je voulais vous dire que ben, je suis pas trop branchée, mais... je voulais ben, qu'on m'aide... disons que je suis très amoureuse d'une fille et je n'ose pas trop lui dire. J'aurais voulu que Max m'aide un petit peu.
8: Bah, faut donner son numéro de téléphone, on l'appelle.
11: Bah, attendez, je prends le papier où est noté son numéro et...
6: Attends.
8: Bah, on va retourner vers les studios, on va essayer de terminer avec toi en direct pour faire ça proprement.
6: Attends, okay. Parce que sinon, Marco...
8: T'as 21 ans et t'es lesbienne.
6: Ah, Marco vient de couper, donc.
13: Non, elle est là.
6: Elle est là.
8: Elle est là. Marie, oui. T'as 21 ans, c'est ça?
11: Oui.
13: Oui, allô.
8: Et t'es lesbienne, donc.
11: Oui.
8: Non, mais tu dis oui, comme ça, mais t'es vraiment lesbienne ou t'es tombée amoureuse pour la première fois d'une nana ou...
11: Non, je vous avoue tout à fait, bah, j'ai déjà eu des filles, des mecs.
8: D'accord.
11: Des mecs m'ont beaucoup déçu.
8: Mais t'es bi.
11: C'est pas du tout une tare d'être lesbienne.
8: Ah, mais j'ai pas dit ça. C'est question à savoir si t'es bi ou si c'est la première fois que t'es tombée amoureuse d'une fille.
11: Ah non, d'ailleurs, ma copine m'a quittée parce que j'aime trop cette fille.
8: T'aimes trop cette fille?
11: Ouais.
8: Son prénom?
11: Son prénom, en fait, oui. C'est son pseudo, c'est Saïna.
8: Et son âge?
11: 21 ans aussi.
8: T'as 21 ans toi?
11: Oui, j'ai 21 ans.
8: Quoi ta date de naissance?
11: 24-8-78.
8: Ouais, ça va.
6: Encore plus vite?
11: 78.
8: Ouais, tu me sembles jeune, c'est pour ça.
11: Ah bah j'ai une petite voix peut-être.
8: D'accord, ok. Donc toi ce que tu voudrais c'est qu'au lieu de te donner des conseils éventuellement, tu lui as dit, elle est lesbienne elle aussi?
11: J'en sais rien du tout en fait.
8: J'en sais rien?
11: Non, j'en sais rien du tout.
8: Ouais, il y a un truc que je comprends pas.
11: Oui?
8: J'aimerais savoir, parce que je comprends pas. Si je comprends, parce que bon, côtoyant dans le milieu, on côtoie quand même des gens, tu vois, un peu bizarroïdes au niveau du sexe.
6: Vas-y, je vais t'expliquer.
8: Généralement, quand on est... Oh putain, on va se faire écraser, on se rentre dans les galets. Quand tu es homosexuel,
11: oui,
8: homme ou femme, peu importe, et que t'es attiré par quelqu'un, généralement, les mecs arrivent à déceler très très vite si la personne qu'ils ont en face d'eux sont également homosexuels. Donc j'arrive pas à comprendre que toi tu ne sais pas ou que t'arrives pas à deviner si cette fille-là est attirée par les filles. Normalement tu devrais le savoir, tu devrais avoir ce petit truc en plus que les femmes n'ont pas quand elles sont attirées par des mecs. Une lesbienne, quand elle a une nana en face d'elle, elle arrive tout de suite à savoir si cette fille-là est attirée par les filles.
11: Oui, ça éventuellement. T'as vu comme elle remballe les mecs, je pense peut-être que j'ai une petite chance, mais franchement je peux pas du tout dire si elle est lesbienne ou pas.
8: On n'a pas décidé, mais t'arrives même pas à savoir si elle a un penchant plus pour les filles que pour les mecs.
11: Non.
8: Non, même pas.
6: Ouais.
11: Non, en fait, je connais...
6: Moi, je dis manque...
11: Sans plus, quoi.
6: Manque d'expérience, tout ça. Hein.
8: Est-ce que tu l'as déjà testé pour savoir un petit peu ce que... Non, mais attends, tu vas où, là?
14: Je vais chez nous.
6: Tu vas où?
14: Oh non!
8: Tu veux faire quoi?

0: sais, et que... Et que bah oui.
1: C'est moi.
0: Voilà, et que... Que si on fait l'acte, il faut qu'effectivement, faut, on peut se prendre le Vélux dans la gueule. Hein. Donc il faut qu'on fasse gaffe. Hein. Puis, et puis là, là tu fais une partouze d'argent, t'es mal.
2: On a la vue aussi.
0: Hein ? On est mal, les gars, on est mal.
3: C'est beau ce que, non, c'est beau quand même.
0: C'est vrai, t'as vu la tour Eiffel, c'est.
1: Ouais, c'est beau ce que vous dites.
3: C'est très beau ce que tu dis quand même.
0: Ah ouais, là, je suis en train d'attraper Manu sur la tour Eiffel.
2: Ah, c'est sympa, hein.
0: Tiens,
2: c'est bien, c'est bien. Regarde le tour. J'aime bien, j'aime bien.
0: Tiens, regarde.
2: Tiens.
0: Oh, c'est bon qui disait.
2: Évoluté.
0: Ah, qui vendait dans mon porte-monnaie. Enfin bref, on y est là. Hein. Donc là c'est chaud. Oh, elle nous a pris le petit coca, il y a les petits panachés. Une petite croque pour Rigo. Du nougat noir pour m'éclater les dents. Oh, elle nous a pris. Non mais j'espère qu'on t'a pas non plus.
2: C'est un peu, quoi.
0: Non mais j'ai quelque chose, je suis pas venu les mains vides, regarde. Avec une petite capote, une petite Durex.
3: Et un banco.
0: Et un banco
1: de 5000.
0: Regarde, un banco de 5000, hein. Non, oui, non, là, regarde, montre. Tu l'as avec toi ? On va montrer alors, pour alors, qu'elle puisse alors, témoigner alors. Qu'on a bien eu un banco de 5000 francs.
3: Max, il y a la radio derrière ou pas ?
0: Qu'est-ce qu'il y a, maman ? L'autre, il appelle avec mon portable. Non, mais c'est pas la peine qu'elle lui touche quand même. 5000 francs, c'est bon, c'est bon. C'est bon. C'est qui est tout. Ça donne envie quand on est étudiante, hein.
4: Non.
1: Mais qu'elle. Là, bon. C'est Max, ouais.
0: Allô.
1: Ouais, c'est
0: on
1: bon.
0: Est où, là ?
1: Quoi ?
4: Qui a raccroché, là ?
0: On est en direct sur FAM ?
1: Oui, ouais. Direct bon, alors, live.
0: C'est avec qui ? Qui est encore avec nous ?
1: Bon, y a Steph et Laurent, enfin, toi, quoi.
0: D'accord.
1: Voilà. On est et il y a Sonia vous. Aussi, qui est toujours là.
0: Il y a qui ?
1: Sonia.
0: Sonia. Alors, Sonia, on en est où, là ? Oh, putain. On
1: Sonia.
0: En est où,
1: Sonia ? Ah, ça discute avec Philippe, là.
0: Bon, alors, vous y êtes ou pas ?
1: Sonia.
0: Sonia.
1: Non, bah, je sais pas ce qu'ils font, je vais bon, voir ça en antenne.
4: Oui, moi je suis toujours là.
0: Bon,
4: hein.
0: Toujours là
4: je me gêne voilà. Les fesses, je suis assise sur le carrelage.
0: Laurent, ça peut témoigner, je suis le seul, j'ai mis du parfum là, ça sent quand même l'égoïste. Hein.
4: Ouais.
0: Ah, ça sent bon l'égoïste. Oh non, mais toi c'est bon, ça sent la transpi, ma Rego. Ils sentent la transpi, les gars. Faites gaffe quand même. Attends, il y a une petite casquette là.
2: Oh non. Et Rudy ?
4: Non.
3: Mais qu'est-ce qu'il faut ? Qu'est-ce que vous faites là ?
0: Bah ouais, attends, c'est pur bon ça. Non mais toi, je sais très bien que ça me va, hein, t'inquiète. Bon, alors, Stéphanie.
4: Ouais, là on est en train de faire chuter l'audience. Là.
0: On s'en fout de l'heure du matin.
3: Non mais vous faites quoi là ? Vous faites quoi ?
0: Le matin, on fait ce qu'on veut, on fait de la vraie radio. C'est-à-dire qu'on on imagine qu'on pirate une radio et qu'on met, on sait pas comment on fait de la radio. Il n'y a plus d'happening, on n'est pas là pour combler, les blancs, les machins. On n'est pas là pour donner du rythme comme à 22h, s'obliger à mettre de la pub, on s'en branle, tu vois Stéphanie à ce tour-ci.
3: Je te fous de la pub si tu veux.
4: Ouais, vas-y.
3: Je te mets de la pub si tu veux.
4: La
0: ouais, faut arrêter avec les portables parce que ça fait des interférences de partout. T'appelles ta. Ah bon, d'accord. Bon.
1: Voilà, on a récupéré Sonia là.
0: Bon, Sonia.
4: Oui.
0: Alors, Sonia, t'es où ?
4: Là, on est au pont d'Alma, donc
0: bon,
4: on est arrivé en fait.
0: D'accord. Ok.
4: Ouais. Donc, dans deux petites minutes, on arrive.
0: Ah, j'ai déjà envie de crotter. Si je prends des fingers, ça va pas être bon.
4: Hein. Attends-nous pour croquer.
0: Hein ?
4: Attends-nous pour croquer.
0: Ah, mais là, je peux plus, les gars.
4: Oh, tu peux résister.
0: Bon, c'est... Non, Sonia, j'attends que tu arrives alors. Hein.
4: D'accord.
0: Bon, Stéphanie. Okay.
4: Oui, je suis toujours là.
0: Tu souhaites encore aborder un petit sujet, discuter d'un petit truc ?
4: Bah, écoute, ouais, je réfléchis deux petites secondes, là. Voyons.
0: Tu t'inquiètes pour l'audience ?
4: Bah un peu, écoute, c'est surtout pour toi moi personnellement.
0: On s'en branle à 1h du matin, fun s'en bat les couilles mais grave. Si tu veux, eux ce qu'ils intéressent c'est de 22h à minuit. Passer minuit, regarde même, il y a les chiffres, mais si tu veux, ils s'en foutent.
4: Bon.
0: Okay. Eux ce qui compte c'est de savoir ce que je vais faire le 15 juillet par rapport au sondage du 15 juillet de l'année dernière à la même époque il y a un an.
4: Bon, t'es confiant ?
0: Bah écoute, mon patron m'a dit la dernière fois parce que j'étais en train de dealer un truc avec lui, mon départ. Toi, est-ce que je pars, est-ce que je reste ?
4: Ouais.
0: Et non, très sincèrement, et il me disait, ah, en ce moment, ça a l'air de bien marcher, vous êtes quasiment au même chiffre que l'année dernière.
4: Bon.
0: Donc lui, après, le contenu, que ça soit bien ou pas, je sais pas si forcément ça l'intéresse.
4: Il veut des résultats.
0: Voilà. Après, okay. S'il y a des moins bons résultats ou un peu plus faibles que l'année dernière, mais avec un contenu plus enrichissant, plus marrant, pourquoi pas. Mais non, eux, ce qu'ils veulent, c'est du chiffre.
4: Oui.
0: Mais bon, ça a l'air de marcher. Non, mais c'est pour dire qu'à 1h du matin, on s'en fout, quoi, tu vois, normalement... On s'en branle, quoi.
4: On pourrait parler de n'importe quoi, alors.
0: Oui, non, mais je veux dire, bien sûr, on peut parler de des singes en Amazonie entre 1450 et 1862 qui avaient des poils aux jambes et voilà, et des kystes sur le pied gauche, quoi.
4: C'est quoi, ça ?
0: Oh là là, nous a fait une petite bougie orange Star System. Oh, comme c'est mimi.
4: Mmh. Oh. Comme ça, vous lui avez amené un cadeau, hein.
0: Quoi, j'aime la foutre dans le cul. Tu sais que je peux te l'allumer direct lorsque mon enfant comme je suis, je pète un coup.

0: Je suis sûr que je te crame la bougie. Hein.
1: Vas-y, gamin.
0: Hein? Ah, tu me l'offres?
2: Ouais, rapporte-la moi.
0: Bon, c'est pour samedi soir, tiens, à Beaune.
1: Ouais.
0: On va l'allumer.
1: Ah ouais, hein? Super.
0: Tu vas la ramener samedi soir, je
1: sais. Ah ouais, c'est cool.
0: Qu'est-ce qu'il y a, Fildar? Tu veux prendre une petite douche? Hein? Il est en train de prendre les mesures de la douche pour rentrer dans ses bien foutus chez elle.
1: Et comment on pourrait se retrouver samedi, par exemple?
0: Comment on pourrait se retrouver?
1: Ouais, par exemple.
0: C'est une bonne question, ça.
1: Je sais pas, tu me dis que ça à quelle heure?
0: Oh, bah, tu vas me voir quand même quand on va m'annoncer. C'est moi, je parle pas derrière le micro, mais bon, tu vas vite savoir quand il y aura la musique, quoi. Tu vas peut-être deviner quand c'est moi vers 3h du matin.
1: Ouais.
0: Quand il y aura un mec au platine à 2h du matin ou 3h, tu vas quand même te dire, ah, c'est forcément lui parce qu'il va pas quand même pas jouer à partir de 5h.
1: Ouais, c'est clair.
0: Donc je serai forcément là, quoi. Hein.
1: Ok, ouais.
0: Voilà, hein.
1: Ouais,
0: d'accord.
1: C'est clair.
0: Et puis pour savoir si c'est toi, et eh ben, je sais pas. Alors, on se donnera un petit mot de passe en antenne.
1: Un petit mot de passe.
0: Tiens, je t'invite, tiens. Puisque tu fais 150 bandes, je t'invite à Beaune.
1: C'est vrai.
0: Tu me donnes ton prénom et ton nom, hop, comme je le fais, Apo va s'en occuper, je te mettrai dans mon portefeuille, je donnerai ça à l'entrée.
1: Ouais.
0: Je t'invite.
1: Ah bah c'est cool.
0: Tu veux venir avec des personnes, avec du monde?
1: Bah je pense que je vais remplir la voiture, ouais, tant qu'à faire.
0: Allez, toi plus trois personnes.
1: Ok, bah ça marche.
0: Ça fait deux personnes derrière, une personne devant au meilleur des cas, quoi.
1: Ouais, ouais.
0: Au pire des cas, d'accord?
1: Ouais, ok, ça marche.
0: D'accord,
1: ah bah, c'est super.
0: Que des nanas, quand même.
1: Attends, je voulais dire un truc en plus, je me souviens plus quoi, mais sur samedi.
0: T'as pas la radio, d'ailleurs, vous pouvez mettre la radio un peu en fond, hein, vous pouvez. Ça vous intéresse pas, ce que je fais, c'est ça? L'autre, il est en train de bouffer. Bah, fous Sky, si tu veux, je m'en branle. Putain. Je peux mettre Skyrock, j'ai rien à foutre.
2: Mais
0: oui, Stéphanie.
1: Oui, je suis là. Et je voulais dire aussi, je suis en train de prendre des cours en ce moment pour être DJ.
0: Pour être quoi?
1: Pour être disque joquette.
0: Disque joquette.
1: Ouais.
0: Ah non, t'avais disque joquette.
2: Joquette.
1: Joquette. DJ quoi.
0: DJ-jockey, hein, c'est pareil.
1: Ouais, mais DJ quoi, c'est plus rigolo.
0: Ou comme Gérard, on dit. Un hein, quoi? Qu'est-ce qu'il dit, Gérard?
3: DJ.
1: Oh. Il dit quoi, lui?
0: Non, non, ça va aller. Ah là là, putain. Je suis coupé en ouvrant une canette de coca.
4: Putain, j'entends la radio, j'entends le mec.
0: Ouais.
1: Vous êtes bien assez petit,
0: voilà. Alors donc, tu me disais, tu veux être DJ, hein?
1: Ouais, et puis, plein d'alerte, je suis en train d'apprendre.
0: Il y a plein de filles qui veulent apprendre. C'est, t'as une vue magnifique, hein, sans déconner. Excuse-moi, moi, je suis assis là, juste à côté. Pendant des heures, tu regardes la tour Eiffel, c'est magnifique, quoi. Est-ce que tu as découvert des choses assez spéciales, non, par rapport à la tour Eiffel? Non, ouais, non, regardant la tour Eiffel comme ça, non, rien dessus. Ah, des gens qui prennent des photos. L'ascenseur, ouais, c'est vrai. Mais c'est vrai qu'elle est belle, hein. De toute façon, c'est tout fin, tout transparent, ça va se casser. Vous voulez pas boire un verre, ou?
2: Ouais, parle-nous encore de la tour Eiffel.
3: Bah ouais, dis-nous tout.
2: C'est vraiment beau quand tu parles de la tour Eiffel.
3: On veut tout savoir.
0: Bah ouais.
3: Alors la nuit, elle est encore plus belle? Surtout vite chez Laurence, ça doit être le top, quoi.
1: Et est-ce qu'elle a vu
0: laquelle est à la hauteur du... Que j'ai dit la lune est à la hauteur du...
3: Dis-moi, ah. Max, là, on a Sarah, 26 ans, qui est là.
0: Chut, Sarah, 26 ans. Bonsoir, Sarah.
5: Salut. Salut, Max.
0: Bonsoir.
5: Ça va?
0: Ça va, Sarah?
5: Ouais.
0: Ouais. Ils sont excités, les deux, là. Je crois qu'ils ont... Je crois qu'ils vont se prendre le cul, il faut faire gaffe. Parce que je crois qu'il va y avoir une saillie tout à l'heure. Ah, 6h, faut qu'on soit Europe 2. Oh, putain. Attends, pour l'instant, je suis en train de dealer. Je vais sûrement rester à femme.
3: Ouais,
0: t'es en train de voir, c'est pas gagné les gars. Bon alors sérieusement. Bon, Stéphanie.
1: Oui.
0: Je reste là ou je vais à Europe 2?
1: Oh bah non, tu restes là. Mais moi j'aurais une question posée à Laurent.
0: Bon, vas-y.
1: Savoir si elle a vu le tournage d'une pub avec l'hélicoptère là, si ça s'est vraiment fait sur la tour Eiffel.
0: Oh bah attends, je te la passe.
1: Ouais. Ouais. Oui, Laurence.
3: Mmh.
1: Oui, c'est Steph. Je voulais te demander, tu sais, il y a une pub, je crois que c'est pour un parfum, avec un hélico, puis une nanette qui est sur la tour Eiffel, elle embrasse un mec...
3: Ah, c'est Paris, un coup de
1: Paris. Ouais, c'est Paris, Saint-Laurent, ouais. Un truc comme ça. Et est-ce que ça s'est vraiment fait sur la tour Eiffel, ça? T'es au courant, non?
3: Pardon, j'ai pas écouté?
1: Est-ce que ça s'est vraiment fait à la tour Eiffel?
3: Ah, mais attends, mais c'est certain, attends. C'est obligé, quoi.
0: Attends, je m'en casse. Allô, c'est Fildar.
3: Oui, Fildar. Oh.
0: C'est une pub que t'as vu dans un magazine?
1: Non, à la télé.
0: À la télé, elle a passé aussi à la télé?
1: Ouais.
0: Moi, j'ai vu dans un magazine et en fait, ils montrent le haut de la tour Eiffel.
1: Ouais, bah à la télé aussi.
0: Ouais, enfin bref. Et, mais en fait, le haut de la tour Eiffel, quand tu regardes bien, elle est très petite.
3: Par rapport à la nana.
2: Ouais, c'est Kudai, là. Moi, je pense que c'est pas vrai.
3: Ouais, moi aussi, non. Comme toi, Kudai.
2: Moi, je suis d'accord avec Fildar.
3: C'est faux.
0: T'es dans le studio.
1: Oh, parce que ça fait vraiment bizarre, quoi.
0: Non, parce qu'en fait, quand tu regardes bien, le haut de la tour Eiffel est 10 fois plus grand en réalité. Parce que on peut tenir, en fait, au haut de la tour Eiffel, au moins, on peut tenir à 30, au moins.
1: Mmh. Ouais,
0: par rapport à l'image qu'on a dans la pub, on tient à 2 à tout péter.
1: Ouais, 3-4, quoi, de chaque côté, quoi.
2: Donc, c'est faux.
3: Voilà, c'est bien ce qu'on disait dans le studio. Le duo de choc approuve.
1: Vous me laissez chercher. C'est Clara qui part.
0: Non, je repasse Laurent, je comprends plus, ça m'intéresse plus.
1: Oui.
3: Ouais, non, mais attends, ils vont arriver, mais il faudra que tu leur expliques que tu veux qu'ils viennent te chercher parce qu'ils n'ont pas compris, je crois.
1: Ah, d'accord.
2: Mais t'habites où?
1: Allô?
2: T'habites où?
1: Ouais, j'habite dans 77.
0: C'est bon, je gère,
2: Dans 77
3: 77.
1: Ouais. Bon, ouais. Il y en a pour 3 quarts d'heure.
0: Je vais juste dire, là, parce que pour faire. Manu, Olive.
2: Ouais.
0: Ferme les yeux.
2: Ouais.
0: Bon, imagine, tout à l'heure, je te parlais de la Lune.
2: Ouais.
0: Qui était juste à la hauteur des chiffres. Ouais. Regardez, en l'espace de temps qu'on est arrivé à la grimper de moins 30 mètres par rapport à la tour Eiffel.
2: La Lune?
0: Elle est face à moi du côté gauche, mais elle va du côté droit. Et ça bouge. Attends, ça nique à côté ou quoi? Il est à poil, le mec? Ouais, impossible. Bon, bref. Et voilà. C'est bon?
1: Allô?
0: Ouais.
1: Avec qui tu parles, là? Moi?
0: Je sais pas, n'importe qui, je m'en fous.
1: Bon, du coup, t'en t'es quoi? C'est Sarah.
0: Alors, Sarah, 26
1: ouais.
0: ans.
1: Ouais.
0: Tu es d'où?
1: Moi, je suis Noisiel, dans 77.
0: Ouais. T'es quoi?
1: Je suis à Noisiel, dans 77.
0: Oh, c'est dur à parler, là, parce qu'il y a Rigaud qui est en train de checker avec Philippe.
1: Ouais, ça move là-bas. Hein.
0: T'as Laurence qui est en train de s'approcher, le petit Philou et le petit Manu.
2: Manu, il va la bouffer.
0: Et moi, je suis là en train d'essayer de checker, donc Sonia. C'est ça?
3: Non. Ah oui, pardon. Qui est à l'antenne, tu veux dire?
0: Oui, à l'antenne.
3: Sarah.
1: Allô?
0: Sarah, alors Sarah, 26 ans, t'es d'où?
1: Moi, je suis de Noisiel, dans 77.
0: De Noisiel, dans 77.
1: Ouais.
0: Rigaud s'est levé, il a fait deux pas dedans. C'est bon. D'accord.
1: Vous venez me chercher ou pas?
0: C'est
1: Quoi?
0: T'es comme à la Grèce, toi. Tu viens me chercher ou pas? Difool, je peux te parler ou pas, Difool? Ah non, tu t'es trompé de radio, là. Toi, c'est pas Difool et les Fujis, là? C'est pas là le batteur des Fujis. Il est pas là le guitariste de Menelik.
1: Ah ouais, je t'agresse.
0: Non, mais parce que t'as une façon de parler qui fait très racaille, quoi.
1: Ah bon?
0: Ça fait très Skyrock, quoi.
1: Ah bon?
0: Ouais, je te jure.
1: Ah bah dis donc, là, pourtant je suis une mère au foyer, tu vois.
0: Non mais c'est bien, non mais d'accord, là ça mieux, parce que tout à l'heure tu dis, tu viens nous chercher? Non, l'agression, quoi.
1: Ah, excuse-moi, t'avoir agressé.
0: Rigaud, il a sorti le carton, il a commencé à faire 2-3 pas de break, et c'est parti.
1: Ah, excuse-moi, t'avoir agressé.
0: Mais non, j'ai pas dit, moi je trouvais ça marrant, je me suis pas, moi, personnellement, senti agressé, je trouvais ça rigolo.
1: Ouais.
0: Bon, tu veux qu'on vienne te chercher?
1: Ouais.
0: T'es mère de famille?
1: Ouais.
0: T'es dans 77, tu te rends compte, tu sais où on est, là? On est chez les Bourges, là, on est près de là, on est en face de la Tour Eiffel, qu'est-ce que tu veux, quoi?
1: Non, mais c'est quoi Max? En ouais. vérité, c'est parce que moi, tu vois, là, j'ai 4 enfants. Je viens de divorcer, enfin, j'ai divorcé il y a pas longtemps, quoi. Enfin, il y a 6 mois. Et j'en ai marre, quoi. J'ai envie de voir du monde, j'ai envie de bouger. J'ai galéré pendant 8 ans avec un mec. Et j'ai envie de m'éclater, quoi.
0: Vous avez entendu, les gars? On peut pas avoir le numéro de Spitz, la doc, le doc. Elle a 26 ans, elle a
2: 4
0: ans.
2: Non, mais je l'ai, si tu veux.
0: Elle veut sortir, elle en a marre.
1: Moi aussi, je l'ai.
3: Ouais, il y a Olive qui a le numéro, sinon on peut gérer ça.
0: Non, mais là.
1: Ouais, j'ai envie de rencontrer des gens, tu vois, un petit peu, quoi.
3: Donc, au hasard, elle s'est dit Max.
1: Voilà, Max.
3: Banco.
0: Ouais, voilà, il faut checker avec Difool et Gynico, là.
1: Pourquoi pas Max?
0: Catel et Sophie. Bon, qu'est-ce qu'on fait là? Bon, tu veux t'éclater, c'est ça?
1: Ouais.
0: Rigo, tu peux pas t'en occuper toi dans la journée avec le bus? Tu prends le 54 pour aller dans le 7-7?
5: Le 7-7?
0: Dans le 7-7, attends, Rigo, salut, le 7-7, le Rigo. Ah, tiens, oh putain, il a se niqué, c'est parti dans les couloirs.
1: Wow.
0: Bon, on peut rien faire là ce soir, il est trop tard.
1: Ce soir, il est trop tard.
6: Ah, puis, elle a des enfants aussi. Hein.
0: Attends, on a une caisse, on est 4 dedans, moi j'ai une voiture.
1: Ouais, mais c'est pas grave, pas ce soir, une autre fois.
0: Je crois qu'on va arrêter les Paris by Night.
5: C'est Paris by Night, hein, c'est pas 7-7 by Night.
0: C'est pas banlieue by Night, hein, c'est Paris by Night, bébé. Hein?
1: Ouais, je sais.
0: Quand
1: ouais, mais c'est pas loin, c'est à côté.
0: Bah...
1: 20 minutes hein, en voiture.
0: Ah, mais là, c'est Paris by Night, pas banlieue by Night, je te jure.
1: Ouais.
0: Mais
2: Et avec vue sur la Tour Eiffel, parce que sinon...
3: Ouais. C'est d'un romantisme,
0: bah,
3: d'ailleurs.
0: Ça va être compliqué, ça, Sierre. Hein. Stéphanie, t'es d'accord?
6: Bah ouais, et puis elle a ses enfants, quoi.
0: Exactement.
6: On peut pas les laisser tout seuls à la maison.
0: Quel âge ils ont tes enfants, Sarah?
1: 7 ans, 3 ans, 7 ans, 4 ans, 2 ans et 1 an.
6: Trop petit.
0: Ces gamins, tu les as voulus ou il y a eu des accidents?
1: Les deux derniers, c'était des accidents.
0: Mais t'es toujours avec le père?
7: Non, j'ai divorcé.
0: Oh là là là là.
7: Non, mais franchement.
0: Ah, je sais, il y a un mec en quel but, toi.
7: Ça me fait un enfant en moins, quoi.
0: Hein?
7: Ça me fait un enfant en moins, quoi.
0: Putain. Et tu sors un peu, donc tu peux pas en profiter, quoi.
7: Bah, c'est-à-dire que bon, je suis sortie un petit peu, là, avec ma cousine, qui est un petit peu dans la même situation que moi, sauf qu'elle a moins de gosses. Et donc, on est un petit peu sortis, mais moi, j'ai pas de caisse. Je connais personne, en fait.
0: Olivier.
7: Et moi, j'ai
0: Olivier.
2: Ouais.
7: Quoi?
0: Non, vas-y, continue, je parle à Olivier, vas-y, je t'écoute.
7: Ouais, ouais, je dis, je connais personne. Sors
0: du vieux jingle Love in Fun.
7: Ouais.
2: D'accord.
7: Et,
0: d'accord.
7: En fait, j'ai envie, en plus, j'ai envie de me faire un mec, quoi, tu vois. Je veux me faire un mec parce que ça fait 9 ans que je me tape le même mec. Ça fait 9 ans que je me tape le même mec et j'en ai marre. J'ai envie de changer.
2: Je suis parti, là. Hein.
7: Ouais, ce n'est pas sale. C'est ton corps qui bouge.
0: Ah, attends, excuse-moi, Olivier.
3: Et il est parti, là.
0: Ah. Bon, Stéphanie.
7: Oui.
0: Sarah.
7: Ouais.
0: Fermez les yeux.
7: Ouais.
0: Bon, je suis en face de la Tour Eiffel.
7: Ouais.
0: Et tout à l'heure, je vous parlais de la Lune qui était à la hauteur. On va peut-être descendre tout petit peu la radio parce que ça va harceler vu que je m'approche. Baisse. Voilà. Ah, non, c'est bien comme ça. Non, parce qu'il fait chaud. Alors donc, la Lune est quasiment en train de passer à 100% l'axe.
8: Coaxial.
0: Bon, je reprends tout de suite. Vous fermez les yeux, tout le monde, et vous m'écoutez maintenant, hein, tous ceux qui sont à la radio.
7: J'écoute, Max.
0: J-212 avant l'an 2000. La Lune qui était à la haute. Bon. Il y a une Lune. C'est un petit truc rond tout blanc. Non, sérieusement, c'est assez hallucinant. C'est que. Non, faut que tu passes, parce que là, je suis trop à côté. Quand je suis face à la Lune, en fin de compte, du Vélux, j'ai. Bon, on reprend tout depuis le début. Stéphanie.
7: Oui.
0: Ferme les yeux.
7: Je ferme les yeux.
0: Sarah également.
7: Sarah.
0: Bon, Sarah, pour toi, t'es la banlieue, donc tu connais quand même beaucoup mieux Paname.
7: Ouais.
0: Imaginez pour ceux qui sont amoureux des beaux monuments, la Tour Eiffel allumée en face de moi. C'est comme si je l'ai dans l'axe juste devant moi.
7: Elle est jaune, hein, c'est ça?
0: C'est, ah ouais, jaune-orangé, je dirais, même plus orange. Ouais. Un peu, comme si c'était flamme, quoi.
7: Mmh.
0: Et dites-vous bien qu'à vol d'oiseau, je dois être à 50-100 mètres, quoi.
7: Mmh.
0: Elle est juste en face de moi. Je suis juste à la hauteur du deuxième étage, qui est tout illuminé jusqu'au troisième, jusqu'à la pointe. Il y avait la Lune qui, quand je suis face à la Tour Eiffel, qui était sur ma gauche, qui était vraiment à la hauteur du deuxième étage. Elle est montée. Et là, je la vois bouger. Regarde, ça avance centimètre par centimètre. Elle est, attention, pile poil juste derrière la Lune, juste derrière la Tour Eiffel. Regarde comme ça avance vite. Manu, regarde-moi ça. Regarde comment ça bouge vite. Ça bouge tout seul. Regarde comment ça bouge vite. Oh putain. Elle arrête pas de bouger, elle va directement, elle est juste dans l'axe, en plein milieu de la Tour Eiffel, juste derrière, on la voit très mal.
2: C'est beau.
0: Elle est cachée par.
7: Non, ça doit être chouette, franchement.
3: Ah ouais,
2: je suis revenu.
7: Ça doit être classe.
0: Ouais. Olivier, t'as raté un truc, j'étais en train de commenter la Lune.
3: Et la Tour Eiffel.
0: Vas-y, jingle de la Lune Fun.
2: Tu peux recommencer pour moi?
0: Ridicule. Mais là, on s'épuise, je l'encule. Alors attention, là, hop, derrière, elle est pile poil au centre. Ça va une vitesse.
7: Oh.
0: Trop d'émotion, faut que je mange 2-3 fingers. Non. Bon, il arrive, elle est où Sonia, là? Apo?
3: Ouais, bah écoute, je sais pas, hein.
0: Je croyais qu'on pouvait se faire confiance tout seul avec
3: Mais
0: Olive.
3: Vous pouvez me faire confiance. D'ailleurs, quand vous n'êtes pas là, il y a Olive qui me fait des trucs obscènes dans le studio. C'est pas mal, quoi.
0: Qu'est-ce qu'il fait?
2: J'ai jamais rien.
3: Je sais pas, il sort la langue.
2: Je fais ça. Écoute bien.
0: Il sort la langue, le cochon.
3: Ouais.
0: Hein. Bon, t'es célibataire, Steph?
7: Oui.
0: Ah, depuis longtemps?
7: Depuis quelques mois.
0: Ah bon, comment ça se fait?
7: Parce que, en fait, j'ai déménagé et. Bon, je viens d'arriver dans la région, je commence à connaître un peu de monde. Mais...
0: Comment t'as débarqué dans la région?
7: Comment?
0: Pourquoi t'as débarqué là-bas?
7: Bah, pour mon boulot.
0: Ah, tu fais quoi, tu m'as dit déjà?
7: Je suis éducatrice sportive.
0: Ah oui, c'est ça, d'accord, ok, très bien. Ça se passe bien, t'es heureuse?
7: Ah ouais, j'ai un boulot super sympa.
0: T'as pas le temps de rencontrer des garçons?
7: Bah, c'est pas que j'ai pas le temps, mais...
0: C'est quoi la boîte la plus sympa dans le coin, vraiment, pour les jeunes, si je veux jouer techno dans le coin d'Auxerre, Auxerre même?
7: Ouais, techno, il n'y a pas trop. Hein.
0: Non, mais un club où tu peux me dire, moi, il y a un beau cadre et je pourrais faire une bonne soirée. Tu sais, on peut faire une soirée pour une fois, un soir.
7: Ouais, non, sur Auxerre, il n'y a pas trop de... Faut aller plus sur Dijon, Beaune.
0: Non, mais j'ai compris. Mais tu sais, il y a beaucoup de clubs dans lesquels on va jouer qui sont pas du tout des clubs techno, mais qui, pour un soir, me font venir et transforment la boîte ou vont prendre la salle principale en lieu de techno. Donc, et quelle est la salle, quel est l'endroit où tu penses qu'une soirée techno pourrait être sympa?
6: Peut-être les Templiers, je pense.
0: Les Templiers?
6: Ouais, mais je sais pas s'ils tournent fort. Mais c'est un super cadre et tout, c'est dans une ancienne abbaye et tout.
0: Ah bah voilà, bah ça me rend. Mais moi, sans vie, c'est des boîtes qui marchent pas bien. Ouais. Fou, c'est pour m'amuser. Moi, je vais aller dans des boîtes où ça prête, où la techno est la mieux.
6: Ouais.
0: C'est pour aller dans une super boîte avec du matos finalement pourri, parce que généralement les patrons ils mettent pas toujours les moyens dans des belles boîtes.
6: Ouais.
0: Ils se renflouent les poches. Et si c'est vraiment beauf, non.
2: Ok.
3: Max,
0: t'appelles le Templier? Écoute. Vas-y, remets. Attends, c'est quoi le son? C'est où ça?
3: Ouais, Max, il faut que t'envoies Philippe ou Manu parce qu'ils sont coincés, Philippe et Sonia en bas. Je sais pas, ils attendent.
0: Philippe est descendu. Vas-y, remets-moi le jingle. Vas-y.
2: Bon, je te rebalance.
0: Vas-y.
2: T'es prêt? Tu fais le doc. Hein.
0: Ouais.

0: Doc. J'espère que tout va bien. Vous avez des petits soucis. Vous m'appelez, bien entendu. Je suis le spécialiste de la médecine. Il n'y a pas de problème de ce côté-là. Allez-y, on est là pour s'éclater. 0-803-08-5000 avec... Ah, attendez, ça frappe. Attention.
1: Pas mal.
2: Ah, ils m'ont mis le jingle, Love in Fun. Ah, tu jingles. Love in Fun.
3: Moi, je crois que c'est un peu d'avant, au hasard, pour moi. Bon, alors, ils sont là, il se passe quoi, là?
2: Alors, il est là. Alors, voilà, on a un. Philippe, mon pote Philippe.
4: Salut, Max.
2: Sonia, bah, dis donc, vous avez mis du temps. Vous avez fait quoi, là?
4: Enfermé.
2: Ah, bon. Bah, non, t'aurais pu te coiffer, Sonia, quand même.
4: Oh, il l'a décoiffé, hein, le vieux vilain, là.
3: Bah, voilà.
2: Il t'a pas fait des misères, au moins?
4: Non, c'est elle qui m'en a fait.
2: Pourquoi?
4: Bah, après, c'est les vitesses dans la voiture.
2: Oh, Lascar, là, t'es passé les vitesses dans la voiture.
1: On se demande de quelle vitesse il parle. Hein.
3: Ouais.
2: Philippe.
3: Quel levier, ouais.
2: Pour toi, ce soir.
4: Merci. Oui, c'est moi qui la ramène.
2: Non, c'est pour Apo, c'est pour la petite quéquette.
4: Ah, hein. Oui, d'accord.
2: Bon. J'ai trouvé une capote Durex, hein, pour...
4: Ok, c'est bon.
2: Tiens, je te passe deux secondes. Apolline.
3: Oui.
2: Et Sarah, c'est ça, et Stéphanie.
5: Oui.
2: Je vous passe Philippe, le chauffeur de taxi.
5: Ok.
3: Yo.
2: Et s'il y a des portables pour les uns, parce que ça fait des interférences, là, c'est ton portable. Oui,
5: Allô, Philippe.
6: Allô, mon amour.
5: Ouais, Philippe.
6: Oui.
3: Elles sont toutes Philippe. Folles de toi, Philippe.
6: Comment
5: toutes. T'as quel âge, Philippe?
6: J'ai 38 ans.
5: T'as 38 ans?
3: Ah, tu fais moins, Philippe, je trouve.
6: Ah bon?
3: Je sais pas, t'as une allure jeune.
1: Oh non, il fait bien plus, t'es folle.
3: Non, il fait moins. Attends, je sais pas, t'as l'air en pleine santé, la force de l'âge, enfin
5: ah
3: la force.
5: Ouais, la force de l'âge,
2: Kudai, il te fait de la concurrence, Kudai.
6: Ouais, Kudai, attends, bouge pas, la prochaine fois, je te ramènerai ta copine.
1: Ouais, d'accord.
6: Non, je pense à toi, mon chéri.
3: Non, ouais, non, mais Kudai, c'est toi qui veux, c'est ton corps, Philippe.
1: Mais c'est toi que je veux, Philippe.
3: T'as pas compris ça?
1: C'est toi?
6: C'est moi que tu veux?
1: Bien sûr que c'est toi que je veux.
6: Oh bah y'a pas de problème, hein.
3: Parce qu'en fait,
5: Philippe, parce qu'il a un super accent parisien, c'est trop drôle quoi.
3: Philippe, en fait, quand les garçons te ramènent dans les studios, c'est pas pour moi, t'as rien compris, c'est pour Olivier.
1: Et voilà.
6: Bah oui, mais qu'est-ce que tu veux? Je vois jamais, il est tout le temps.
7: Philippe, je veux ton cul!
3: Tonton, il veut ton cul!
6: On va le tien, petit cul.
1: C'est gentil ça.
3: En revanche, Philippe, touche pas à peau.
6: Pourquoi?
3: Parce que, tu vois...
1: Non, mais Apo aussi, elle est intéressée.
3: Non, Olive, non.
1: Si.
3: Non. Bon, ils font quoi, là, tous, dans la salle?
1: Je sais pas,
3: ils sont un peu mous ce soir. Je sais pas ce qu'ils ont.
6: Ouais, bah, écoute, ils sont en train de s'installer.
3: C'est la bouffe, c'est la tour Eiffel.
5: Ouais, vous êtes cool, là, mais vous êtes mous, hein.
6: Bah écoute, moi, je viens d'arriver, on a eu du mal à rentrer.
3: Philippe, secouler.
6: Ouais, bah, je vais les secouer, là, tu vas voir.
3: Il y a Olive qui m'a une belle petite
1: Moi, je mets des musiques, ça m'occupe, quoi.
3: Voilà.
1: Non, mais j'imagine ce qui se passe. J'imagine ce qui se passe dans l'appartement là-bas, c'est tout.
3: Ça bouffe, ça parle.
1: Ouais, tu vois, je suis animateur radio.
3: Voilà, et le duo de choc dans le studio, ils s'en balancent, ils se foutent de nous, tu vois, mais grave.
1: C'est clair.
3: Nous, on est les deux pauvres cons qui restent dans le studio, on taffe pour eux pendant qu'ils se font plaisir. Ouais, bah ouais. Ouais, bon, Olive. On est de parents.
1: Enfin bon.
3: Max.
1: Donc, Max, tu reviens quand là? Ou si tu reviens, sinon je balance
3: sans
1: un scud.
3: Sans toi, c'est pas possible.
6: Attends, cause, là. Bah, écoutez le bordel.
1: Ouais, Max, en ce moment, il est comme ça.
8: Attention. Il est chaud comme la braise. Il te marre avec les mots.
1: Hey, il est là-bas, il est chaud. Il est grave chaud là-bas.
6: Ouais.
1: Bon, Max. Philippe.
6: Oui.
1: Il est où là? Qu'est-ce qu'il fait?
6: Bah, qu'est-ce qu'il fait? Je sais pas, il est en train de manger là, il est tranquille, il est avec ses charmantes demoiselles.
1: D'accord.
6: Voilà, il va se mettre au milieu là, ouais.
7: Oh.
1: Oh. Oh.
6: Attends, je vais lui rendre la capote.
1: D'accord. Bon alors, elles sont comment les filles?
3: Ouais, description là.
5: Là?
6: Attends, je rends la capote. Attends, il veut la capote. Attends,
1: Philippe.
6: Il faut qu'il mette une capote, faut que je lui explique en plus.
1: Philippe.
6: Oui.
1: Tu lui mettras la capote plus tard, mais elles sont comment les filles?
3: Ouais, dis-moi.
6: Mais les
3: Philippe.
6: Filles, elles sont toutes numies, hein.
1: Mais par rapport à Apolline.
6: Par rapport à Apolline, mais pareil.
1: Pareil.
6: Pareil.
1: Waouh.
6: Pareil.
1: Ouais, la Max. Bombe.
5: Allô, Max.
1: Ouais.
5: Ouais, il y a pas un petit détail qui tue dans la maison, je sais pas, des chaussures, tu sais, des chaussures de Nénette qui traînent, un bas dans un coin.
1: Bah écoute, non.
5: Elle a tout bien rangé.
6: C'est pas très grand, hein, ça fait 10 mètres carrés, donc j'ai pas encore trouvé ça, j'ai pas trouvé une petite culotte.
3: Ouais, t'as pas bien cherché, Philippe.
6: Bah j'ai pas bien cherché.
3: Ou alors il faut que t'ailles la trouver sur les jambes de la gamine.
6: Hein? Non, mais le problème, c'est qu'elle a mis toutes les deux en pantalon, ces vilaines. Les cons.
5: Eh, mais il y a combien de filles là-bas?
6: Il y a deux filles.
3: Bon, ils ont l'air de bien se marrer, on veut savoir ce qui se passe là.
6: Hein, mais non, vous êtes curieuses, les filles.
5: Bah, on veut savoir.
6: Bah ouais, mais attends, t'imagines. Alors, il y a Régo, le pauvre.
1: Justement, j'imagine rien.
3: Il vaut mieux pas.
1: Avec toi, je préfère rien imaginer, Philippe.
6: Hein?
1: Non, rien.
6: Oui.
3: Non, il a dit qu'avec toi, il voulait pas imaginer. Il veut des faits, il veut que ça se passe.
1: Voilà.
3: Donc, ce soir, voilà. Ce soir, 2 heures devant
1: c'est
3: la radio,
1: ça,
3: petite ligne t'attend.
1: Bah oui, bien
3: viens,
1: sûr.
3: Philippe.
1: Bah oui.
6: Ouais.
1: Tu vas me raccompagner chez moi?
6: Ouais, bah, il y a pas de lézard, moi, je raccompagne tout le monde, moi.
1: Ouais.
6: Hein, puis je te prendrai en même temps.
1: Oh!
3: Ah, dans le
6: bah, c'est ce que tu demandes depuis tout à l'heure. Il y a pas de raison que je ne fasse pas, hein.
3: Tu prends tout, toi, Philippe, les chiens, les chats,
1: bah oui, regarde,
3: les standardistes, les producteurs.
6: Je ne prends que petit cul d'ail et Capoline.
1: Ah, il est chaud, Philippe.
3: Ouais.
6: Voilà.
1: Et Manu, Bouboule.
6: Bouboule, non, Bouboule, il est occupé, là. Non.
1: Ah bon, qu'est-ce qu'il fait?
6: Oui, il est à la fenêtre, il prend le froid, là.
1: D'accord.
6: Bon, je te repasse le chef.
1: Ouais.
9: Ben celui-là, dès qu'il est avec un pot au téléphone, il lâche plus l'affaire. Hein.
1: Ah bah il arrête pas, il veut me prendre le cul maintenant.
3: Tu d'ailles aussi, ça marche.
9: Bon, Apolline.
3: Oui.
9: C'est qu'il est...
3: chaud comme la braise.
9: Il est chaud comme la braise.
3: Ouais.
9: Il le dit lui-même. C'est vrai que c'est un garçon excitant, hein. Il a quelque chose.
3: Non, mais
9: quoi.
3: Je disais, il a 38 ans, il fait moins quand même, tu trouves pas?
9: Bah, moi je kiffe pas trop sur lui, mais toi oui, c'est normal, c'est vrai que tu nous as déjà un petit peu parlé, tu le trouves un petit peu agressif, mais en même temps, t'es... Elle nous a déjà parlé de...
3: Ouais, mais bon, je peux pas, quoi, j'ai...
9: Arrête de toi la nuit. Stéphanie.
5: Oui.
9: T'es pas jalouse?
5: Bah, pour l'instant, non, mais non, des fois, oui,
9: devenir.
5: Quoi.
9: Il va devenir le... Hein?
5: Oui.
3: Mon nouveau mec.
5: Ouais.
3: Comme ça, je remets tous mes trajets dans Paname gratos, grâce à Philippe.
6: Apo?
3: Ouais.
6: Oui.
3: Ça va? C'est qui?
6: C'est Philippe.
3: Je t'avais pas reconnu.
6: Ah bon?
3: Non,
5: non, c'est pas la question.
6: Non, mais là, je suis. Je sais plus, là, je suis retourné complètement.
3: C'est
6: là.
3: Vrai? Ouais, mais tu comprends, moi, j'aime bien Olive et je peux pas lui faire ça, il te veut. Ouais. Et...
1: Non, c'est pas ça,
3: voilà,
1: c'est que.
3: Je peux pas, Philippe, il faut que tu comprennes, je peux pas.
6: Non, mais attends, on a le droit d'être bi dans la vie.
1: Ah, c'est vrai, on marque.
3: Ah ouais, mais toi, ouais, mais moi, je te dis, je veux pas faire ça, Olive, c'est tout,
1: non,
3: je cherche
1: mais
3: pas.
1: Vas-y,
6: oui,
1: je te laisse.
6: Attends, oh, vas-y Olive, c'est quoi la relation que t'as avec Olive?
3: Ah non mais rien,
1: ça, on
3: je
1: peut
3: te
1: pas t'en parler ça.
3: Je te laisse. C'est ça que tu comprends pas, c'est que je te laisse Olive et moi il faut
6: bah
3: pas.
6: Oui, mais moi j'ai envie de toi.
3: Non Philippe, c'est pas possible.
6: Mais si.
3: Je peux pas, notre amour est impossible.
6: Mais si.
3: Bon, tu me passes Max là?
6: Bon écoute, on en reparlera quand on fera un petit Paris by Night.
3: Ok ouais, un jour Philippe. On en fera un.
6: Hein?
3: Un jour, on en fera un. Oui, Philippe.
6: Ok.
3: Sur la banquette arrière.
6: Ah, ouais, sur la banquette arrière.
3: Ça va donner.
6: Tu passeras les vitesses aussi?
3: Oui. Quelle vitesse, Philippe?
6: Avec mon levier de vitesse, hein.
3: Lequel? Le tien? Rien que le tien?
6: Rien que le mien.
3: Waouh, je kiffe.
6: Hein?
3: Bon.
6: Ok.
3: Olive, plus fort la musique.
6: Ouais, vas-y, Olive. Voilà.
3: Non, ça te fait quoi, ça, Philippe?
6: Bah, écoute,
1: bon, ça suffit, les conneries, maintenant, là.
6: T'es obligé de partir, là, parce
3: non, elle part, alors.
1: Pourquoi? Parce que t'arrives plus à te tenir, hein.
6: Bah ouais, j'ai plus... Ouais. Il va falloir que je reprenne le taco, que je redescende à la radio vite fait, quoi.
1: Bah ouais. Bon, et qu'est-ce qu'ils font, les autres?
6: Les autres, là, bon, ils se reposent, tranquille.
1: Passe-moi un Bouboule.
6: Ouais, bah, je te passe Bouboule.
3: On veut du Manu. Manu?
9: Allô, Depp?
1: Manu?
9: Ouais.
1: Mais alors, qu'est-ce que vous foutez?
9: Bah, on se marre, on gangbang, hein.
3: Ouais.
1: Et quoi d'autre?
9: Bah attends, ça prend du temps le gang-banging.
1: Mais il y a une quoi?
9: tu crois que c'est facile, hein? Le survêt de Rigaud, il y avait un élastique, on a dû le péter avec les dents. Enfin, c'était une horreur, hein.
1: C'est toi qui l'as pété?
9: Ah non, c'est lui.
3: Il avait mis le bowstring à cœur, là, qu'on a eu tout à l'heure?
9: Non, un petit truc en panthère, sympathique.
3: Wow,
1: et t'as trouvé une console ou pas?
9: Non. C'est malheureux, hein.
1: C'est con, hein.
3: Il a réussi à piquer 2-3 cassettes, Rigo, là, non?
9: Non, ils volent pas, hein.
3: Ils volent pas?
9: Non.
1: Il essaie de revendre, ses CD copiés, tu sais.
9: Putain, il balance, Rigo, il balance.
1: Il vient avec un stock.
3: 50 balles, le CD, 50 balles.
1: Il vient avec un stock à chaque fois, Rigo.
6: Pardon?
1: Rien, Rigo.
6: Rien?
1: Je disais, t'as l'air de bien t'amuser.
6: Ouais, tout à fait.
1: Tu vois South Park, quoi?
6: Comment?
1: Un peu dans le même style, quoi. C'est-à-dire que, enfin voilà, je disais que, voilà, tu t'amuses bien là-bas.
6: Mm-hmm.
3: y a des pépitos, ouais, c'est cool quoi.
1: Bon, et vous faites quoi là? Vous revenez vous...
10: Je mange des réglisses, c'est motivant pour les gangbangs. C'est top secret ça.
3: Top secret, on saura pas, vous n'allez rien nous lâcher là.
10: Ah, moi je peux pas balancer l'antenne. Hein,
1: bon, okay.
3: Ah merde.
1: Bon, bah, je vais peut-être
3: prenez des photos au moins,
10: je sais
3: pas.
10: Je sais qui va mettre qui plus tard dans la soirée.
3: Qui par exemple? Non. C'est pas possible ça, il faut le dire à l'antenne, nationalement c'est pas possible.
1: Bon bah on va vous laisser là alors.
10: Ben attends, qui c'est que je t'ai pas passé? Ah je t'ai pas passé.
1: Bah Fildar.
3: Bah ouais, notre pote Fildar.
10: Quand même. Tiens vas-y, enlève ta queue, tiens je te passe.
11: Je suis en train de gambanguer là.
1: Ah, ouais.
11: Je suis chaud là.
1: T'es chaud?
11: Ah mais ouais. J'étais en train de m'attaquer au filou mais il est accro. Hein.
1: Il est accro.
11: Il veut pas que je le touche.
1: Il est accro de qui?
11: Ouais. Attends là, je discute.
5: Hé, hey, Olive.
1: Ouais.
5: Tu viens toi à l'opéra samedi?
1: Non, je viens pas, non.
5: Qui c'est qui vient alors?
1: Alors il y aura Gérard, Françoise, Sandy, Fildar, Manu, Rigo, Apolline, Max, Alvin.
3: Et la copine d'Olivier aussi.
5: Et vous buvez quoi?
1: Alors, il n'y a que Max qui boit de l'alcool.
5: Il boit quoi le Max?
1: Que de l'alcool lui, il n'y a que lui.
5: Il n'y a que lui dans l'équipe. Champagne.
3: Non, il est plutôt branché gin, vodka, les alcools forts qui tapent, tu vois.
1: Très sec, très sec.
3: Ok. Très sec sans glace, surtout. Et avec la truc de Chipster, et ce sera bien.
1: Voilà.
5: Ah yes.
10: Bon, alors pour terminer, Stéphanie.
5: Oui.
10: On va prendre ton nom besoin pour la soirée.
5: Ouais.
10: Sarah.
5: Ouais.
10: Tu n'as pas quitté non plus. Mm-hmm. Et on voulait passer une petite annonce qu'on a oublié de le dire hier, parce qu'en fin de compte, il y a les gens de la sécu d'RTL.
5: Ouais.
10: Qui ne peuvent pas écouter autre chose qu'RTL dans l'accueil d'RTL.
5: Ouais.
10: Et comme, ils aimeraient bien écouter un peu ce qu'on fait le soir, écouter les débats de GG, s'il y a quelqu'un qui a un petit poste de radio, donc qui voudrait se débarrasser et venir dans la soirée ou dans la nuit de demain, venir avant les débats de GG, le déposer à Fun, à l'adresse d'RTL, 22 rue Bayard, ça serait cool. Donc c'est une petite annonce comme ça qu'on passait pour les mecs de la sécu d'RTL.
5: C'est sympa pour eux quand même.
10: Et un joint de culasse également, et un joint tout court avec une barrette. Non, enfin bon, si vous avez un petit poste de radio que vous pouvez... Hein, si vous pouvez le prêter, je sais pas, jusqu'au 5 juillet, récupérer quitte après, parce que quand on arrête les émissions, et pendant un petit mois, comme ça, aux gens de la sécu d'RTL, ça leur permettrait de nous écouter, parce que comme ça, ça leur permettrait d'écouter WRTL.
1: Ok.
10: Serait... Ouais, putain, tu fumes là-dedans, toi. La pauvre, elle fume pas, l'autre, il fume des Goldo. Oh non, tu vois, c'est vilain. Putain. T'as le Philippe, il s'en met à parler, l'autre, il allume une clope. Ouais, non, mais la Goldo sans filtre. Ah oh, moi j'ai une gitane sans fil.
1: C'est une gitane.
10: Mal à la tête.
1: Le truc qui pue.
10: Oh, le truc qui pue, quoi. Il faut aimer les cigarettes. Hein. Bon, bref, pour ça, donc s'il y a des gens qui veulent apporter un petit poste de radio, ça serait cool. Et quoi encore pour terminer? Et puis il y a Franck Dubos, non? La loco, tout ça?
1: Il y a la loco, il y a toi, Jean-Marie et Manuel Collet au percu.
10: Franck Dubos et tout ça?
3: Bah écoute, on va le faire maintenant.
10: Alors voilà, donc deux petites annonces. La locomotive, si vous voulez venir, bien sûr, demain soir, non, vendredi soir. Et pour demain, allez voir Franck Dubos. Il y a deux mecs qui nous ont plantés pour hier parce qu'ils sont pas venus. On espère qu'il n'y aura pas de problème avec les grèves. Donc si vous voulez venir voir Franck Dubos, côté de 10h demain, vous appelez dès maintenant. C'est à quoi 8h30, 9h. C'est au théâtre de 10h. C'est du côté de Bigal, boulevard de Clichy.
3: Dans le 18e.
10: Voilà, dans le 18e, 0803 08 5000. Voilà, bah, Apolline, une petite conclusion. Stéphanie, peut-être pour commencer.
5: Bah non, moi je fais des gros bisous à tout le monde et puis voilà.
10: Quoi. À samedi.
5: À samedi.
10: Sarah.
5: Bah écoute, bonne soirée.
10: Et puis dès qu'on a le doc ou Diffoul, un petit Love in Fun, on te rappelle.
5: Ok.
10: Je t'embrasse.
5: Ouais, salut.
10: Bon, petite conclusion, d'abord je vais vous passer les deux nanas. Hein.
3: Ouais.
5: Allô?
3: Oui, ouais. C'est qui là?
5: C'est Sonia là.
3: Bon d'accord. Alors Sonia, ça fait quoi d'être avec Max? T'es déçue, t'es contente?
5: Ça fait rien de spécial. J'ai vu à quoi il ressemblait depuis le temps que je voulais savoir.
1: Et alors?
5: Ça va.
1: Ça va?
5: Ouais.
1: Ok.
3: Ça va?
5: Moi je vous rappellerai pour vous dire les filles. Hein.
3: Quoi?
5: Moi je rappellerai pour vous dire la semaine prochaine quand j'aurai vu à l'opéra.
3: D'accord.
5: Ouais,
3: ok,
5: ça.
3: On fait comme ça.
1: Non mais il est hyper beau. Hein.
3: Oh, ouais, il est. C'est un tombeur quoi.
1: Et surtout quand il est bourré.
5: Ah mais là il est pas bourré donc.
1: Non ça va alors.
5: Non mais samedi on va faire en sorte hein, qu'on rigole un peu.
3: Tu pourras abuser de lui, il est facile quand il a bu il paraît.
1: Ah. Ouais.
5: Bon bah.
3: Donc tu sais ce qu'il te reste à faire, vodka bien serré.
1: Il est déjà chaud alors.
3: Et dans ton lit direct quoi.
5: Bah y a pas de soucis.
1: Ok.
5: Voilà. Ok. Bah je vous passe Laurence.
3: Ça marche. Ouais.
5: Ok, je vous dis bonne soirée à tout le monde, enfin bonne nuit.
12: Bonne nuit.
3: Salut Sonia.
5: Salut. Et Pierre, il y a Philippe qui t'embrasse à peau.
3: Waouh, la chance. Tu lui retournes la bise.
5: Un gros bisou super affectueux.
3: Waouh.
5: Bon, je te passe l'euro.
3: Ça marche.
5: Ouais.
3: Oui, alors Laurence.
5: Ouais.
3: Bon, maintenant c'est toi, qu'est-ce que tu penses d'eux?
5: Mais je l'ai déjà vu, donc je suis un petit peu...
3: Ah bah oui.
5: Ça va, ça va, c'est sympa, ouais. Il y a un problème.
12: Oui. Mais il y a qui là à l'antenne?
3: C'est Laurence qui est là.
12: Mais non, il y a quelqu'un qui a raccroché là. Ils ont tous raccroché?
3: Ah voilà, non, bah c'était Sarah. Elle en avait marre et puis elle attendait quand même que le doc lui vienne en aide et il est pas venu.
12: D'accord, comme il est plus là et heureusement,
3: était un peu
12: dégoûtée,
3: voilà.
12: Voilà.
5: Bah moi, il y a toujours Steph, hein. J'attends Max pour.
12: Ouais, et qui d'autre à part Steph?
13: Ouais, bah c'est toujours Laurence.
12: Ouais.
3: Ah, salut Laurence.
13: Ouais, donc Pauline, je voulais te poser une question aussi bateau.
3: Oui.
13: Ça fait quoi de bosser au standard?
3: Putain, c'est super cool, j'adore, surtout quand vous n'êtes pas là les garçons.
13: J'ai bien capté, voilà, c'était la réponse que j'attendais.
3: J'allais dire qu'avec Petite Lune, on fait un duo d'enfer, on s'entend super bien.
12: Ouais, alors ça t'oublie tout de suite. Voilà.
13: Voilà.
12: Et moi je vais aller retourner fermer Jingle.
3: Non, mais Olive, après...
12: D'accord,
13: bon, on va vous
12: ça
13: laisser,
12: par contre t'oublie pas ça.
13: J'ai des trucs à vous dire, je pense.
3: Donc, à faire surtout.
13: Bah, je vous embrasse, c'était Laurence. Et à la semaine prochaine.
3: Ouais.
14: On va se retrouver encore au 32-28. Dans quelques instants, nous allons vous faire écouter la phrase de Victor, le copain incontournable de Fabien et de Jean Michmich. Tout à l'heure, il nous a balancé une phrase en direct qui a été, d'après nous, incompréhensible. On va l'écouter tout de suite. Allons-y.
15: Pour ça, on va prendre des crêpes pour faire parce qu'il y a un petit bruit.
14: Voilà. Voilà. Donc, si vous êtes persuadé, si vous êtes persuadé avoir découvert ce qu'était en train de dire notre ami Victor, dès maintenant vous appelez le 3228, vous passerez en direct. Bon, quoique nous on n'a pas la réponse, qu'on ne sait pas nous-mêmes ce qu'il dit, donc c'est ça qui va être très compliqué, mais on va essayer de voir si avec Victor on peut faire quelque chose. Remettez un petit peu l'extrait s'il vous plaît, qu'on puisse réécouter. Donc je vous rappelle qu'il y a quelques minutes sur l'antenne de Fun Radio, Victor m'a dit ceci. Voilà, donc évidemment, en plus, on parle un petit peu par-dessus, mais si vous pensez avoir compris ce qu'il était en train d'essayer de nous faire dire Victor, ou d'essayer de nous faire comprendre Victor, c'est dès maintenant qu'il faut appeler au 3228. Il y aura pour vous la compilation, entre autres, hein, mais la dernière 100% DJ volume 1. Ce que nous a dit Victor tout à l'heure sur l'antenne de Fun, et essayer de décrypter ce qu'il vient de nous dire. Voilà. Tu bouges pas, Victor, hein, tu restes avec nous, hein.
15: Ouais.
14: D'accord, t'as compris tout ce que t'as dit? Voilà, donc là aussi, on pense qu'on pourrait faire, on pourrait encore jouer avec ce qu'il vient de nous dire à l'instant. 3228, 61386, bien sûr, pour les SMS, si vous voulez participer à ce test, vous laissez votre numéro de téléphone et on vous... Là ?
15: Oui, c'est là, ouais.
14: Alors, tout à l'heure, tu nous as sorti une jolie phrase que personne n'a comprise, sauf toi, peut-être. Hein ? Tu te souviens, Victor ? Alors, surtout, tu vas pas donner la réponse. Il y a beaucoup d'auditeurs de Fun Radio qui appellent au 3228 pour gagner des compiles à la fin. Il faut essayer de deviner ce que tu nous as dit tout à l'heure, sachant qu'il n'y a que toi qui connais la bonne réponse, ou peut-être également Fabien et Jean-Michmich, qui sont bien sûr tes partenaires de toujours et qui, eux, parlent le Victor. Mais nous ne comprenons pas toujours ce que dit Victor. Alors attention, on va commencer par Sébastien. D'abord, on va réécouter la phrase. On va accueillir Sébastien. Bonsoir Sébastien.
16: Bonsoir.
14: De Briançon.
16: Ouais, c'est ça.
14: Alors attention, Sébastien, nous avons d'abord écouté la phrase que nous a sorti Victor en direct sur Fun, que personne n'a compris.
15: Voilà.
14: Sébastien.
16: Ouais.
14: Alors, d'après toi, qu'est-ce qu'il aurait dit, notre ami Victor? Qu'est-ce qu'a dit Victor?
16: Ouais, alors Victor, qui a dit prends ton téléphone, il y a quelque chose à dire. Si tu le fais pas, gare à toi.
14: Non, c'est pas ça, malheureusement, Sébastien. Ce n'est pas la bonne réponse, je suis désolé.
16: Ah.
14: Oui, c'est pas ça, Victor, hein, c'est pas ce que t'as dit.
15: Il y a peut-être des mots qui sont dedans.
14: Non, ben voilà, on n'a toujours pas compris ce qu'il vient de nous dire, mais le cœur y est.
15: Il y a des mots qui sont dedans.
14: Voilà, merci, il y a quelques mots qui sont dedans, apparemment, c'est sur la bonne voie, Sébastien. On lui souhaite une bonne soirée, et on a Jean-François de Montpellier. Bonsoir, Jean-François.
17: Bonsoir.
14: On réécoute la phrase juste avant.
17: Ah, je veux bien.
14: Alors c'est parti, Jean-François. Voilà, donc Jean-François, est-ce que tu as une petite idée? Qu'est-ce qu'a dit Victor?
17: Ouais, c'est difficile, mais j'ai l'impression qu'il a dit qu'il avait du mal à prendre le téléphone parce qu'il y avait d'entendre au téléphone parce qu'il y avait un petit bruit derrière, c'est pour ça.
14: On s'en approche. Là. Victor, c'est pas
15: non,
14: tout.
15: J'ai pas gagné.
14: C'est un. Qu'est-ce que tu dis, Victor?
18: J'ai le mot téléphone.
14: Voilà, il y avait le mot téléphone, effectivement, mais malheureusement, c'est pas tout à fait ce qu'a dit Victor.
17: Bon, ben voilà.
14: Je suis désolé, Jean-François.
17: Aucun problème.
14: On continue à appeler au 3228, hein, car pour le moment, personne n'a donné la bonne réponse, mais nous avons encore Jérémy qui est avec nous. Bonsoir, Jérémy.
19: Bonsoir, Max.
14: Ça va bien?
19: Oui.
14: 14 ans, tu nous appelles d'où?
19: De Dinard.
14: Très bien. Alors, attention, Jérémy, on réécoute la phrase pour toi. T'es prêt? Voilà, donc c'est vraiment très compliqué à comprendre. Sébastien, est-ce que tu as une petite idée? Qu'est-ce qu'a dit notre ami Victor?
19: C'est « Il ne faut pas oublier de mettre son préservatif, car sinon, car à toi, ou je fais un truc comme ça. »
14: Ah, tu crois que c'est la bonne réponse, Jérémy?
19: Ouais.
14: Ouais, non, malheureusement, c'est pas la bonne réponse. Ah, je suis désolé, Jérémy.
20: Quel dommage.
14: Victor, pour l'instant, personne n'a réussi à comprendre ce que tu nous as dit tout à l'heure. Personne pour le moment.
18: Il y a encore des gens dans votre téléphone, bien.
14: Ah, ouais, voilà, bon, bah, ouais, je vais te dire, ouais. Continue, Victor, restez à nos côtés, hein, car il y a d'autres auditeurs qui veulent absolument essayer de trouver et de deviner ce que tu as pu nous dire tout à l'heure. On a cette fois-ci Julien, 19 ans, de Rennes. Bonsoir, Julien.
21: Ouais, bonsoir.
14: Ça va bien?
21: Très bien.
14: On écoute là, juste avant qu'on la voit. T'es prêt à écouter de nouveau ce qu'a dit Victor tout à l'heure?
21: Vas-y, balance.
14: Alors écoutons. Voilà, donc pour l'instant, moi-même je ne sais pas. Mais je crois que Manu ou Lolo, lui, grâce à Fabien et René, on a la bonne réponse. Alors, on t'écoute, Fabien. Qu'est-ce qu'il a dit, Victor?
21: Alors, Victor, il a dit... Il y a comment la femme de mon frère qui vient de m'appeler.
14: Ouais.
21: Et là, il y a un petit truc.
14: Et
21: parce que là, il y a un petit truc.
14: Est-ce que c'est ça, Victor?
18: Ah bah non. Je n'ai pas parlé de ma femme.
14: Non, il n'a pas parlé de sa femme.
21: Bah, tiens, ouais.
14: Je suis désolé, Julien.
21: Ouais, Max?
14: Oui.
21: Comment, j'ai un petit problème avec une meuf.
14: Bah quitte pas, on va te récupérer en antenne, on en parlera juste après. Pour l'instant, on reste dans le jeu de Victor, mais on reviendra avec Julien. Des fois, c'est vrai qu'on a du mal à comprendre l'entraîneur du PSG, ça c'est clair. Mais non, c'est bien notre ami Victor. Toi, tu sais ce que t'as dit quand même, Victor, rassure-moi.
18: Moi, je me rappelle bien, mais je vois pas passer.
14: Alors, pour les auditeurs de Fun Radio, s'il te plaît, Manu, dans quelques instants, nous allons réécouter cette fameuse phrase que Victor m'a donnée tout à l'heure en direct, que personne n'a comprise, même pas lui. Voici ce qu'a voulu nous dire Victor tout à l'heure. Si vous avez la bonne réponse, 32-28, dès maintenant, s'il vous plaît, en priorité, et après on récupérera la radio libre. Écoutez. Mais c'est ouf parce que celui qui trouve, il repart avec des CD. Il faut quand même savoir
20: mais
14: que
20: il est trop fort celui qui trouve vraiment.
14: Que le principal intéressé, c'est-à-dire Victor lui-même, ne se comprend pas. Hein, Victor, t'as du mal à savoir ce que tu viens de dire.
18: J'ai parlé, je crois.
14: Non, ne dis pas, ne donne pas la bonne réponse.
18: Oui.
14: Il y a tes potes, hein, Fabien, tu donnes pas la réponse, mais toi tu sais.
19: Ouais, je sais, moi, ce qu'il a dit, Maxou, mais je dis pas la réponse.
14: Toi, t'as compris dès la première
19: fois. Bien sûr, évidemment, tout à fait, ouais.
14: Toi, tu comprends bien le Victor, alors.
19: Bah oui, je le connais depuis déjà 7 ans, donc c'est logique, quoi.
14: Il y a des moments, quand même, c'est difficile
19: c'est
14: à comprendre.
19: C'est difficile, il parle trop vite. Des fois, on lui dit de parler doucement, mais bon, c'est Victor, à 59 ans, c'est normal qu'il a du mal à parler comme des gens de 30 ans ou 40 ans, quoi.
14: T'es un speed, hein, Victor, hein.
19: Ah oui, ouais, tout à fait.
14: Hein, Victor, t'es speed, hein.
18: Oh.
14: Comme dans ton slip, hein, ça doit aller vite. Hein? Ah, j'ai touché un point sensible. Là. J'ai l'impression qu'effectivement, il y a d'être un rapido dans le slibard. Bon, bah, pour l'instant, est-ce qu'on a d'autres appels encore?
22: Si, il y a peut-être la réponse d'ailleurs. C'est Pierre, 12 ans, de Ville d'Adré, qui va la donner.
14: Salut Pierrot.
23: Salut Max.
14: Ça va bien?
23: Ouais, toi.
14: Ouais, plutôt pas mal. Pierre, nous t'écoutons, on réécoute la phrase une dernière fois encore de Victor. Alors, j'espère, Pierre, que t'as la bonne réponse.
23: Alors, il s'est passé quelque chose au téléphone avec son frère, qui doit le rappeler parce qu'il y a un petit truc, là.
14: Ah non, malheureusement. Alors là, t'es complètement à côté de la plaque, mon Pierrot. Ah non, ça n'a rien à voir, rien du tout. Non, c'est pas ça, Fabien.
19: Non, pas du tout, non.
14: Pas du tout. Et en plus, Fabien, lui, il nous a traduit effectivement en antenne la phrase et maintenant on la comprend mieux. Non, pour l'instant, t'es complètement à côté de la plaque. Je suis désolé, mon petit Pierre. Hein. On continue, on la réécoute encore une fois pour le plaisir, vas-y. Voilà, bon, évidemment, la fin, comme on a un petit peu parlé dessus, on comprendrait que vous puissiez pas comprendre les deux, trois derniers mots, mais enfin, le reste est quand même relativement compréhensible, surtout quand on connaît la réponse. Mais pour le moment, personne ne l'a trouvé. Alors, vous continuez, bien que le standard est en train d'exploser et que vous avez envie apparemment d'y participer parce qu'il y a quand même des compiles à gagner. 32-28, on en refait on va faire un petit tour d'ici quelques minutes, ça fait rire Fabien, donc on regarde nos amis. Mais pour le moment, Fred de Toulouse.
24: Ah,
14: là là là là là là. Bon, Laetitia,
0: oui.
14: Revenons donc à notre histoire de David. Donc, toi, David, t'as une copine.
0: Oui, Adeline.
14: Depuis combien de temps?
0: Ça fait un an et demi.
14: Bah, dis donc, wow. Qu'est-ce qu'elle pense de ce que tu fais à la radio?
0: Elle pense que c'est génial parce qu'elle m'écoute sur France Radio parce que c'est une auditrice.
14: C'est vrai. Est-ce qu'on pourrait en faire écouter quand même au Camélon, qui est quand même un professionnel de, de la radio également du matin? Alors, un autre extrait, une revue de presse.
2: Attends.
14: Alors, David est un animateur d'une radio locale qu'on suit régulièrement tous les vendredis sur Radio Canu à Lyon. On va te faire écouter. Alors, il nous envoie des cassettes avec ses interventions, on les écoute, on les décortique, on critique un petit peu.
2: Il va être sur Fun.
14: Je sais pas, il peut avoir le niveau, hein, David. T'aimerais bien venir travailler sur Fun Radio?
0: Moi, j'aimerais bien travailler sur Fun Radio, ouais.
14: T'en as le niveau, en tous les cas.
2: C'est lui qui parle, là.
14: C'est lui qui parle.
2: Ah ouais!
14: Alors, c'est pas si dans le matin, vous faites des revues de presse.
2: Mm-hmm.
14: Vous faites ou pas les revues de presse?
2: On en fait de temps en temps.
14: De temps en temps. Ah ouais. Mais vous avez pas, alors là, je vous présente David, qui lui, à mon avis, pourrait tous les jours vous faire une petite revue de presse sympa.
2: Ouais, il pourrait faire aussi des personnages un peu spéciaux, dans le C'est pas grave,
14: par exemple. Ah, il pourrait éventuellement. Mais surtout, je crois que déjà avec la revue de presse, tu pourrais croire qu'il fasse à la fois la revue de presse et des personnages un peu étranges. Est-ce qu'on peut faire la petite démonstration à cause
2: je cherchais Mickey, mais je ne l'ai pas trouvé, donc c'en est une autre.
14: Alors, vas-y, écoute.
4: Ce magazine, cher auditeur, auditrice de Radio Canu. Alors, dans Paris Match, c'est un magazine culture. Hein. Oula, il y a plein de stars. Je vois en première page Stéphanie de Monaco, mariage, surprise. Ouais, mais elle se marie, Stéphanie Monaco. Vous savez, vous connaissez les années 80, elle chantait l'ouragan, tout ça. Oh, il y a Eddie Michel, entre scènes. Oui, Eddie Michel, il a pris un coup de ride, hein. Oh, Eddie Michel avec ses records. Ça, c'est bien, ça. Oh, il y a une voiture. Il y a quoi encore? Ah, ben, il y a plein de choses dans Paris Match, hein. Oh, il y a Disney. Ah, c'est pour les enfants. Oh, il y a un gars qui boit tout le litre.
2: Il fait tout le magazine, page par page.
4: C'est quoi, ça? Ah, c'est les pertes de godasses. Oh, une belle femme. Oh, la voiture.
14: Voilà le massacre. Donc voilà une revue de presse faite par David. On va peut-être arrêter là. Parce que
2: on va arrêter là.
14: Les écouter 15 fois, ça nous fait presque plus rire.
2: Mais moi, ce qui m'impressionne, c'est le débit, moi.
14: Ah, il est très très fort pour ça, hein, David.
0: Ah oui.
14: Ah, toujours, hein, c'est ton marchand de journaux. Tu fais toujours tes revues de presse dans ton émission le matin?
0: J'ai toujours des revues de presse, bien sûr.
14: C'est ton émission, elle est rock'n'roll, c'est ça? Comment tu appelles ça déjà?
0: L'émission rock'n'roll.
14: Voilà.
2: Ça t'est venu comment, ce nom-là?
0: Non, ça m'est venu comme ça, par hasard, parce que moi, j'aime bien le rock'n'roll. Ah. Et, c'est venu comme ça.
14: C'est manger un mur, et puis voilà, rock'n'roll and A. Bon, David, reparle-nous un petit peu d'Adeline, donc ta copine avec qui tu es depuis un an et demi. DJ Maxime est toujours là? Est-ce qu'il est là?
8: Toujours là, comme d'hab.
14: Très bien, t'es chaud?
8: Je suis chaud, j'ai envie de parler de sexe, tout. Alors... j'ai envie de foncer sa copine de Gérard.
14: Eh, DJ Maxime!
8: J'ai envie de l'enculer, ta chérie!
14: Putain. Eh là, tu parles. Alors je vais te dire une chose, mon pote, que là tu vas te faire enculer ce coup-là, mais grave de chez grave.
8: Ah ouais.
14: D'accord. Alors toi, tu vas te faire enculer. Je ne te vois pas dans mes débats.
8: T'es un gros connard, t'es un gros patard, t'es un poireau.
14: Et toi, t'es une grosse pute.
8: T'es une grosse queue.
14: Mais t'es vraiment taré, toi, mais. Eh, je crois qu'à la naissance, ta mère, elle a oublié de te sortir de.
8: T'as oublié de mettre des couches tantes.
14: Ouais, ben toi. Et toi, je crois que t'es tombé du landau à ta naissance, mon pote.
8: T'es tombé
14: du
8: landau, ça va être le bordel ce soir, le débat, Gérard.
14: Et ta mère avec.
8: Et ta mère avec, ta mère va jumper.
14: Ouais, bah la tienne, elle va jumper dans...
8: Ta mère va jumper, t'auras plus de...
14: Ouais, d'accord, on comprend pas du tout ce que tu dis. Qu'est-ce que tu dis? Parle doucement, t'énerve pas ou pas?
8: Je veux dire que sa copine Cindy, je voudrais bien se la faire, sa copine Gérard.
14: C'est vrai?
8: Elle est trop mignonne, elle est trop bonne, j'aimerais bien la sauter, la féminiser.
14: Ouais, bah là, tu toucheras ta propriété de connasse que t'as là. Hé, Maxime!
8: Oui.
14: Rapproche-toi, parce qu'on t'entend plus bien.
8: Et là, ça va mieux, là.
14: Parce que t'es dans un endroit où on capte pas bien. Écoute bien.
8: Ta mère, elle va jumper! Ta mère va jumper! Plus de baisse, plus de tempo! Plus de cul, plus de tempo! Enculé, Gérard, je raconte ce que tu dis!
14: Enculé Gérard. Alors je vais te dire une chose. Eh, hey, trou du cul là.
8: Trou du cul Gérard.
14: Eh, hey, trou du cul. Allez, dis-lui ce que t'as à dire, vas-y, rentre, vas-y. Eh, hey, trou du cul, je vais te dire une chose, que là, on va faire la pause avant mon débat, on va appeler Sandy et tu vas voir comment tu vas te faire enculer là, mon pote.
2: Non, on n'aura pas le temps malheureusement.
14: Si, on va l'appeler vite fait après
2: la pause. On attaque directement le débat sur les...
14: Les catastrophes, mais on va, faut que Sandy règle ses comptes avec lui aussi.
2: Et comics s'abstenir.
14: Voilà, non, pas sérieux s'abstenir.
2: D'accord.
14: Voilà.
6: Donc voilà, donc bon, c'est pas de leur faute. Et puis toi, t'aurais pu faire aussi un petit peu attention.
7: Ouais, je sais.
6: Au numéro qui était diffusé.
7: Mais sauf que je connaissais pas ton numéro par cœur, donc j'ai pas fait attention du tout. Mais c'est passé quoi? Parce que moi, j'étais dans la voiture, j'ai pas entendu en fait. Qu'est-ce qui s'est passé? C'est vrai, ouais. C'était quoi déjà pour rappeler aux auditeurs qui n'étaient pas là, Gérard?
6: C'était mardi, comme c'était la Saint-Gérard. Et qu'il y en a un qui s'était fait passer pour moi et qui avait diffusé mon numéro à l'antenne et
7: bombardé de
6: numéros.
7: T'as été bombardé quand même?
6: Ah ouais, et de manière, ce numéro-là, de manière, c'est même plus la peine d'appeler, ils peuvent faire ce qu'ils veulent.
7: Voilà, exactement.
6: Donc ils se démerdent. Par contre, je vais m'en prendre après ton petit connard de DJ Maxime.
7: Ouais.
6: Parce que pour moi, c'est un petit con.
7: On va l'appeler tout de suite, DJ Maxime, si c'est faisable. Et d'abord, juste, quand même, pour que ça soit bien clair, que les auditeurs se disent bien que c'est une grande famille, le Star System. Est-ce que Manu accepte les excuses de Gérard?
9: Bien sûr, mon GG.
7: Bon, oui. Bon, comme c'est mignon. Oh là là.
6: Par contre, il y a encore autre chose qu'on voudrait dire, qu'on commence à en avoir ras-le-bol. C'est que quand j'ai pris le courrier l'autre fois, on a reçu quand même un petit courrier anonyme, une menace de mort. Alors, je voudrais que ces menaces de mort.
7: Mais là, c'est du courrier anonyme quand même. J'espère pas qu'il y ait des gens. Non, mais bien sûr, personne souhaite ta mort. Attends,
6: ça m'était pas adressé pour ta bibi qui voudrait que tu lui fasses Sodoman ce soir.
7: D'accord, ok, je vais lui faire Sodoman ce soir. Mais Sodoman, justement, il y a son agenda, Punisher, Sodoman, c'est un peu les mêmes, hein, c'est les mêmes personnages. Hein.
6: Elle voudrait que Sodoman lui que Punisher lui fasse Sodoman.
7: D'accord, mais Punisher et Sodoman, ce sont les mêmes personnages. Sachez que quand vous êtes dans l'agenda de Punisher, les filles, vous êtes dans l'agenda obligatoirement de Sodoman. Et Punisher est là pour punir les filles. Donc vous laissez votre numéro de téléphone et Sodoman peut appeler à n'importe quel moment au Punisher pour vous punir ou alors pour vous sodomiser. Hein,
6: voilà.
7: On est bien d'accord. Mais toujours dans le cadre du deuxième degré, dans l'humour, dans le Saint-Esprit, amen. Alors Gérard, donc Anka et Manu ont accepté tes excuses et nous avons en direct live notre ami DJ Maxime.
11: C'est DJ Maxime là. Qu'est-ce que t'as à me dire, sale connard? Tous des gros mots, tu me tricules ces bras, t'es bien en enculé, Gérard.
6: Et toi, t'es bien pichoté.
11: Et même ta femme, elle pue, ta femme. Elle a 4
6: ans. Attends, et la tienne, c'est quoi? C'est une grosse salope.
7: Ouais,
6: la tienne, c'est
11: un gros salaud. T'as un gros PD.
7: Non, mais c'est bon, alors, je pensais que vous alliez dialoguer, moi, je pensais pas que c'était.
6: DJ Maxime, un conseil que je te donne.
11: Oui.
6: Arrête de parler de moi à l'antenne, parce que sinon.
11: Toi, t'as un gros
6: le jour que j'ai jamais aimé. Je vais te faire une tête au carré, mais tu vas pas t'y.
11: Je t'ai jamais aimé parce que t'es
6: dans un carré.
7: Non, attendez, on se calme.
6: Conseil que je te donne, petit Maxime. Quand tu
7: veux faire
6: tes
7: Non, vous parlez tous les deux en même temps. Alors, chacun votre tour. Gérard d'abord.
11: Arrête de chercher la merde, Gérard.
7: Bon, attends, non, arrêtez. DJ Maxime, calme-toi, laisse parler Gérard. Ça commence très fort ce soir. Vas-y, calmons-nous.
11: Oui.
7: Alors, vas-y, Gérard, qu'est-ce que tu vas dire?
6: Alors, j'ai à lui dire que quand il passe à l'antenne pour faire ses trucs, là, hein, il n'a pas besoin de dire « Ouais, Gérard, c'est un gros con comme il a été dit hier. » Parce que je vais te dire une chose, DJ Maxime, que quand je suis à l'antenne, je ne t'insulte pas. Alors, t'es pressé de t'es prié de respecter la vie privée des autres. D'accord? Moi, je ne t'insulte pas. Alors, si tu veux que je t'insulte,
11: toi, t'es un gros con.
6: Y a pas de problème. Alors, tu me laisses finir, s'il te plaît. D'accord?
11: Je sais que t'es un gros con, tu cherches toujours la merde.
6: Et toi, t'es un gros,
11: t'es
6: en train de se branler,
7: On se calme,
11: Sinon, je vais tirer ta crampe, t'es un puceau.
6: Oh, attends, je suis un puceau, non, mais attends,
7: attendez, on se calme, parce que là, on va se calmer, sinon, je vais être obligé d'évacuer la salle, hein. Pourquoi DJ Maxime, tu en veux à Gérard?
11: Parce qu'il dit des conneries sur mon dos, il me dit, ça l'enculé et tout.
7: Mais il a jamais dit ça, Gérard, t'as déjà dit ça?
11: Parce que je l'ai jamais aimé, Gérard.
6: Attends, et dans ces cas-là, au lieu de te branler, là, t'es en train de te branler,
7: il a raccroché.
6: Tu respires.
7: Il a raccroché, on va rappeler, parce qu'apparemment, il est tellement énervé qu'il monte trop la voix, et du coup, ça coupe. Alors, c'est vrai que je comprends pas pourquoi DJ Maxime en a autant envers toi, Gérard, hein.
6: Mais attends, c'est lui qui se défile dans sa tête, là, ou quoi?
7: C'est incompréhensible.
6: Attends, celui qui dit que j'insulte alors que c'est
7: pas. Je sais, ouais, c'est incompréhensible.
6: Non, mais il est complètement taré, ce mec.
7: C'est incompréhensible, je suis tout à fait d'accord avec toi. On rappelle DJ Maxime, c'est en train de sonner, vous le mettez directement en air, qu'est-ce qu'il y a? Ça ne fonctionne plus, Manu?
22: C'est sa messagerie, mais on va essayer les autres.
7: D'accord, parce qu'on a d'autres numéros de téléphone. Je ne comprends pas pourquoi il t'en veut autant, hein, je comprends pas.
6: Moi non plus, hein.
7: C'est démentiel, c'est démentiel. Tu en vas accueillir en même temps Yann. Yann, t'es avec nous, t'as 15 ans, t'es de Limoges. Salut Yann.
1: Salut Max.
7: Bon, tu connais.
1: Grand maître du Star System.
7: Ah, voilà qui fait plaisir, mon petit Yann.
1: Ah, tu m'étonnes.
7: Qu'est-ce que je voulais dire? Tu connais Gérard, j'imagine.
1: Ben, c'est
7: bon,
1: clair.
7: Tu connais DJ Maxime
1: aussi.
7: Bon, ça serait quand même bien qu'ils s'entendent bien tous les deux.
1: Ben, plutôt, ouais.
7: Alors, comment ça se fait? Comment t'expliques ça, toi, Yann, de l'autre côté de la radio en tant que jeune auditeur?
1: Ben, à mon avis, entre Gérard qui a une grande gueule et DJ Maxime qui sait pas retenir ses mots, ben c'est sûr qu'à un moment ça peut foirer quoi.
7: Ouais, c'est dangereux. Hein. Toi, t'as pas de conseils particuliers à donner, Yann, à ces deux uberlus?
1: Ben, faudrait que DJ Maxime il ferme sa gueule quelques fois et bon. Puis Gérard pareil. Hein,
7: alors, est-ce qu'on peut récupérer DJ Maxime?
5: Non, j'y arrive pas, ça.
7: Bon, pendant ce temps-là aussi, je rappelle que comme Fildar est dans le studio et qu'il a en ce moment devant lui l'écran internet avec le clavier.
5: Justement, ça tombe bien, il y a Doug D qui dit. Putain, un petit sondage, vous êtes pour qui? Gérard ou DJ Maxime? Donc, vous dites Gérard ou DJ Maxime. Lui, voilà. Doug, il est pour Gérard déjà.
7: D'accord, donc on peut donner l'adresse, tiens, si on veut aller sur le site internet. Si vous avez
5: oui, c'est sur le tchan de Fun Radio.
7: D'accord, donc irc.funradio.fr, c'est ça?
5: Ouais, sur le tchan.
7: Bon, c'est ça, Anka, ou pas?
5: C'est ça, tu t'y connais, toi?
3: C'est ça ou c'est cool.org.
7: D'accord, très bien. Voilà. On a récupéré, Yann, on a récupéré DJ Maxime, t'étais où?
10: Parce que j'étais sur un mauvais bouton.
7: D'accord,
10: j'étais en train de baiser là. J'étais en train de tirer ma crampe
7: ouais,
10: en ce moment.
7: Ouais, bien sûr, j'en doute pas un seul instant, ouais.
10: Dans la pièce, ça
7: pardon?
10: Gérard, c'est un gros PD.
7: Bon, alors, qu'est-ce qu'il faut?
10: Alors, je veux te dire une chose, que le gros PD, tu sais ce qu'il te dit? T'es une fille de pute.
7: Oh non, ouais.
10: Toi, t'es un fils de pute.
7: Ah non, c'est bon, stop! Stop. Non, j'appuie sur le buzzer. Stop, terminé.
10: Ouais, Max.
7: Oui.
10: Je veux dire, quand il dit à l'antenne, il sait croire, il ne sait même rien dire. De toute façon, il dit rien à l'antenne, il est nul à l'antenne, il ne voit rien.
7: Bon, alors, on va arrêter là, parce que là, vous vous insultez, ça ne sert à rien. Donc, on va stopper là pour ce soir. DJ Maxime, bon, donc Gérard, tu as passé ton coup de gueule contre DJ Maxime. Il n'y a aucun dialogue qui peut s'installer entre vous deux pour le moment.
12: Donc, ouais, il n'y en aura jamais.
7: Ça va être difficile.
12: Il n'y en aura jamais parce que je vais dire une chose, que quand il arrêtera de dire des conneries sur moi, dans ce cas-là.
7: Des conneries.
10: Je peux dire, alors, le jeudi, il ne vaut rien le jeudi à l'antenne.
12: Non, attends, mais toi, tu ne vaux rien la semaine. Tu peux appeler des nanas pour leur laisser des messages.
10: C'est des conneries, c'est des conneries.
7: Arrêtez, stop! Stop, je viens d'appuyer sur le buzzer comme un fou furieux. Vous discutez, vous ne dialoguez pas, vous parlez tous les deux l'un sur l'autre, on ne comprend rien et c'est dommage car vous avez probablement des choses très intéressantes à nous dire. Et tous les gens qui sont de l'autre côté de la radio sont en train de se demander qu'est-ce qui se passe. Il y a des gens, des grandes personnalités de cette émission. Gérard, tu en fais partie. Maxime, tu en fais partie. Ces gens-là espèrent qu'un jour vous allez devenir des grands amis et qu'on pourra réunir tout ce beau monde dans un studio de radio. Mais comment faire? Parce que vous n'arrêtez pas de vous taper dessus. Bon, que vous vous traitiez de fils de pute, c'est amical.
10: Oui.
7: Mais quand même, attention au débordement, parce que de fils de pute, on en arrive à crétin, de crétin, c'est à chapelle hippopète, en douille, tu m'embêtes, imbécile, tu vois, ça peut aller très très loin dans la vulgarité.
10: Et en plus, je peux dire un truc,
7: mais. Oui.
10: Sans sur Gérard, parce que là, ces débats, ils vont rien, parce que c'est toujours la même connerie, raccroche au nez aux gens, sans raison.
7: Mais il a des raisons, Gérard, quand tu raccroches au nez des gens dans tes débats, c'est que t'as des raisons.
12: Ben oui, mais attends, mais lui...
10: Ça me plaît pas du tout.
12: Attends, Gigi Maxime, moi j'ai te demandé une chose.
7: Gigi,
12: parce que là, depuis le temps que t'es en train de...
10: Là, tu démires mon nom comme il faut, Gérard.
7: Bon, attends, laisse-le parler, vas-y, Gérard.
12: Hein? Quand tu t'amuses à demander aux nanas de leur laisser des messages crus, tu crois que les nanas elles vont se machiner pour toi? Mais tu rêves, là.
10: Et moi, j'en ai une copine, je peux dire, j'ai une copine...
12: Mais attends, samedi, mais moi aussi, j'ai une copine, c'est pas...
10: Je peux dire, tu vas même pas au cul, toi.
7: On arrête là pour ce soir. Peut-être que DJ Maxime, on te retrouvera plus tard dans la nuit.
10: Plus tard dans la nuit pour faire les trucs de.
7: D'accord. Alors, il y a un vote. Alors, écoutez, Gérard et Maxime, on a eu fait un vote donc sur Internet. J'espère que vous êtes nombreux.
5: Oui.
7: Et donc, on va. Fildar va nous dire qu'est-ce que ça a donné.
5: Bah, c'est kiff-kiff, hein, 50-50. Hein, une ex sont pour Gérard, genre comme Dunkerman. Il y a le petit Alain aussi qui est pour Gérard. Il y a. Xoko. Xoko qui est pour. Ah non, Maxime, c'est un naze. Xoko est aussi pour Gérard.

0: pas DJ Maxime avec Gérard. Alors, Gérard, tu démarres, vas-y.
1: Non, mais moi, il fait comme il
0: veut. Non, je te demande. Pendant 10 secondes, tu fais comme si tu voulais faire des éloges à DJ Maxime. Pendant 10 secondes, vas-y, top.
1: Ben même, moi, de toute manière, j'ai rien à lui dire. C'est lui qui m'a provoqué.
0: Non, mais là, attends, là, t'es idiot, quoi. Je te demande si c'est possible. On fait semblant,
2: mais... Pas... Bête, il vaut rien.
0: Mais non, ben alors,
2: tu parles,
0: Maxime,
2: que...
0: bon, allez, Gérard.
1: Non, mais stop.
0: Dans un sens, il a raison. Je te demande de faire un truc que tu comprends pas. Alors, on va faire l'inverse. DJ Maxime, est-ce que pendant 10 secondes, tu peux faire des éloges sur Gérard?
2: Moi, je pense qu'il est bien. Il fait des trucs bien. Il faut pas rire à cochonner. Je peux dire, il est sympa.
0: Voilà. Alors, Gérard, est-ce que tu peux faire pareil? Même si c'est semblant, vas-y.
1: Moi, quand je l'écoute, ça me fait délirer, c'est tout.
0: Voilà, ça fait plaisir.
2: Et bah, faudrait qu'on fasse la paix.
0: Et c'est sur ces belles paroles que nous allons vous quitter tous les deux. Gérard, on te retrouve, nous, jeudi.
2: Et DJ Maxime, on le retrouve.
0: Oui, attends, justement. Alors d'abord, Gérard, on te retrouve jeudi, c'est ça?
1: Voilà.
0: Pour un débat qui portera sur les catastrophes.
1: Voilà.
0: Donc on parlera de choses très sérieuses. Donc comme tu l'as dit, pas sérieux, s'abstenir.
1: Voilà.
0: C'est entre minuit et 2h du matin, jeudi. Mais tu seras déjà là, dans les studios, à partir de 21h.
1: Ok.
0: Gérard, je t'embrasse, tu embrasses Bibi.
1: Ok, bah, écoute.
0: Et dis-toi que Punisher ou alors Sodoman peut arriver à n'importe quel moment lors de cette soirée. Est-ce que tu vois pas d'inconvénient à ce qu'on appelle Sandy pour qu'elle puisse parler avec Gérard?
2: Pour parler un peu de cul.
3: Ouais, mais Gérard va être d'accord, vous croyez?
0: Mais, oh, je sais pas, Gérard, de toute façon...
2: Gérard, ça donc culé, c'est un gros poufon.
0: Attends, Gérard pourra se défendre. Gérard sera derrière, à mon avis, Sandy. Hein. Ah,
2: d'accord.
0: Alors attention, on y va, c'est parti. On appelle Sandy, la copine de Gérard, pour essayer d'en savoir un petit peu plus. Peut-être qu'on sera des monsieur, madame. Tiens, ça m'a pris tout à l'heure comme envie de pisser.
2: Je vois bien le faire.
0: Ouais, peut-être des monsieur, des madame. C'est qui, quoi?
2: Allô, Sandy, c'est DJ Maxime, j'ai envie de te voir.
3: Attends, DJ Maxime, moi, tu peux me faire.
2: J'ai envie de t'enculer dans tous les coins.
0: Attends,
2: tout
3: mais moi, j'en ai rien à foutre de ta gueule.
2: Et toi, tu es une pisseuse, t'as jamais fait de ta vie, t'es une salope.
3: Mais quoi, je suis une salope? Qu'est-ce que t'en sais que je suis une salope?
4: Sandy, Maxime, il est à moi, tu le lâches. Hein.
2: Moi, Gérard, c'est un enculé, Gérard.
3: Non, mais je le garde, il n'y a pas de problème, alors maintenant, t'arrêtes de l'appeler, quoi.
2: Sandy, c'est une petite pétasse, Sandy.
3: Mais j'en ai rien à foutre de ta gueule, c'est même pas comme ça qu'ils font parler pour m'avoir.
2: De toute façon, je t'aurais, je te baisserai dans tous les trous, je t'enculerai dans tous les trous.
0: Arrêtez. Alors déjà, ça s'appelle pas Cindy, mais ça s'appelle Sandy.
2: Sandy, je te prends sous les coins.
0: Ça va Sandy, ma petite chérie?
3: Ouais, enfin ça va, mais DJ Maxime, il croit que c'est comme ça qu'il peut avoir des nanas.
0: Non mais il est fou ce mec, hein.
3: Mais il a qu'à prendre une autre nana, mais pas moi en tout cas, moi j'en ai strictement rien à foutre de sa gueule. Mais alors,
2: moi j'ai une petite salope, Cindy.
3: Mais qu'est-ce que pourrais-tu
2: dire? Tu sais, t'as jamais tiré ta crotte, Gérard, c'est un enculé, Gérard.
3: Comment ça? De quoi? J'ai jamais tiré ma crotte?
2: Non, jamais tiré ta crotte.
0: Attends, on va appeler Gérard, il nous entend derrière? Non, reste avec nous, Sandy, on va appeler Gérard. On va appeler Gérard sur le portable, comme ça vous avez tous les trois à l'antenne. Gérard,
2: ça va être le bordel.
0: Mais ça va être chaud. Oh là là.
3: Moi, je n'ai rien à foutre de.
0: Attends, Ingrid, t'es là?
3: Ouais, mais Maxime, il est à moi, quoi, y'a pas moyen. Hein.
0: Attention,
3: ouais, moi, y'a pas de problème, moi, je te le laisse, moi, j'en
4: ouais,
3: veux
4: mais
3: pas.
4: Mais non, t'arrêtes pas d'appeler,
1: Ouais, toi, t'es quoi, t'es un Macron?
2: Toi, t'es un branleur, je peux dire, tu vas te faire enculer par les mecs.
1: Et toi, t'es un gros Macron.
2: Et toi, t'es un picolo, toi, tu t'as jamais baisé, Gérard, ta vie.
1: Mais va te faire enculer,
2: va te faire enculer par les bouillons.
0: Non, stop, non, tu vas trop loin, là, tu dis n'importe quoi.
1: Non, c'est bon. Le jour où je te donne, le jour où je te vois, je te nique ta mère, moi.
0: Moi,
1: je
0: te vois, je te parle-moi tout ça. Oh là là, mais t'es fou, Maxime.
2: Je l'aime pas, Gérard, je peux pas le saquer.
0: Mais c'est pas une raison pour insulter les gens comme ça.
2: Je l'encule aussi, Gérard.
0: Oh, mais non.
2: Dans ce débat, il est nul,
0: bon, alors, essayons de dialoguer calmement avec Sandy. Juste Sandy, s'il te plaît, Manu, et après on remettra Ingrid. Sandy.
3: Non, mais moi, ce que j'ai à lui dire à DJ Maxime, c'est que j'en ai rien à foutre de sa gueule, c'est tout. Il a pas à dire, il croit que c'est en parlant comme ça aux nanas, oui, je vais t'enculer et tout.
0: Mais t'as raison.
3: C'est pas comme ça qu'il faut parler à une nana.
0: T'as raison,
3: Sandy. Elle a besoin de tendresse, elle a besoin de.
0: T'es pas d'accord, Maxime?
2: Je suis d'accord, Gérard, je peux dire que c'est une grosse merde.
0: Non, mais on
3: parle. Mais rien si c'est une grosse merde, tu l'as jamais vu, pourquoi
2: t'as. Parce que dans ce débat, il est nul, il voit rien.
0: D'accord, mais on parle pas.
3: Alors, c'est pas toi qui fais les débats.
2: Sandy, je peux dire, pourquoi je cherche la merde? Parce que je l'ai jamais aimé, Gérard.
0: D'accord, mais on n'est pas là pour parler de Gérard et pour parler de ces débats.
2: Sandy, je peux dire, j'accepte de te pardonner, je t'emmerderai plus.
0: D'accord.
3: Non, mais moi, j'en ai rien à foutre de toi, tu comprends pas.
2: J'en ai rien à foutre, j'ai envie de t'enculer.

0: problème. Quoi? J'ai envie de t'enculer, de toucher la chatte.
1: Mais moi j'ai mal. Bon alors là, essaye de faire alors.
0: Je vais t'enculer dans tous les trous, je vais te prendre partout.
2: Non, c'est bon, allez, c'est bon, on va arrêter là. Ça c'est pas possible, on va jamais y arriver là, c'est pas possible hein.
0: Bon.
1: La seule chose que j'ai à dire, Didi Massine, c'est que j'en ai rien à foutre, tu peux tout essayer.
0: Et toi t'es une pucelle.
1: Hein?
0: T'es une pucelle, t'es une tétale.
1: Non, je suis pas une pucelle, non, parce que je te signale que j'ai déjà eu un gamin et le gamin il est mort. Alors, hein,
2: non, bon, c'est bon, non, c'est bon, on arrête, stop. Non mais là l'émission ça tourne trop loin. Stop. Sandy, pas besoin d'aller dire ça à l'antenne quand même, franchement.
1: Non mais bon. Lui il m'énerve aussi.
2: Bah, je sais, j'aurais pas dû, il va trop loin. Maxime, tu vas trop loin quand même.
0: Je vais trop loin, je l'ai jamais aimé la copine de Gérard.
2: Oui, mais alors t'aimes pas la copine.
1: Plus, je t'ai jamais aimé, de toute façon, t'as vu comment tu parles à une nana, tu crois que
0: je veux dire, je les souffle, les nanas, j'ai une copine, j'y vais au cul, ma copine.
1: Et attends, c'est pas parce que je suis une nana,
0: j'y vais au cul, je veux dire, t'es moche, tout. Tu as dû voir des grosses, t'as McDonald's, tu dois être grosse.
1: J'ai pas à plaire, ni à toi, ni à qui que ce soit.
0: Tu dois être grosse, là, tu dois être laide.
1: Non, je suis pas grosse.
0: Tu dois être laide, je veux dire, tu dois avoir être
2: grosse. Non, non, je veux dire, elle est pas grosse parce que même Gérard, même Fildar a réussi lors de ses défis de la porter, elle est très légère, elle sort
0: la
2: Ouais.
1: Mais ça, ça te regarde pas si je prends des strings.
2: D'ailleurs,
0: si tu as des strings, tu dois avoir une jolie chouchou.
2: On peut le dire.
1: Alors
2: Gérard et Sandy seront présents dans les studios jeudi soir.
0: Jeudi soir, je vais les chauffer là.
1: Ouais, bah j'espère qu'il n'y aura pas toi dans les studios. Hein.
0: Non, non, il y a moi dans les studios.
2: Non, non, non. Il sera pas là, il sera pas là. Bon, Sandy, excuse-moi.
1: Oui, je suis désolé.
2: On contrôle pas Maxime. Bon, bah, Maxime a du mal à dialoguer. Gérard, j'espère que, bon, bah, de toute façon, Gérard s'en est très bien sorti. Il a dit ce qu'il avait à dire. Il l'a bien dit, d'ailleurs. Il a bien parlé. Tu quittes pas, je te repasse le standard, Sandy.
1: Ok. D'accord.
2: Je t'embrasse et t'embrasse mon pote GG, hein.
1: Ok, j'y manquerai pas.
2: Tiens, mon pote, Gérard. Alors bon, qu'est-ce qui va se passer? Va y avoir un blind test.
3: Un blind test, faudra répondre aux questions.
2: Voilà, je vais te mettre un morceau, il va falloir que tu nous dises quel est l'artiste, et ensuite il faut que tu chantes dessus.
3: Ouais, pour mettre le feu.
2: Pour mettre le feu, comment... Live,
3: tous en boîte, et ça va, il y aura des peluches au bout de la nuit.
2: Au bout de la nuit, il y aura des peluches. On y va, premier extrait.
3: Tardis, Il y aura des peluches, des CD.
2: Mais tu gueules pas?
3: Non, je gueule pas parce que ça dort chez moi.
2: Oh.
3: Live, DJ Maxime, tous en boîte.
2: C'était qui ça?
3: Les Stardust.
2: Les Stardust, bonne réponse. Tu sais chanter sur Stardust ou pas?
3: Oui.
2: Alors on va chanter sur Stardust un peu, on va prendre notre temps. Attention, il va y avoir au moins 10 bonnes minutes de blind test. Hein.
3: Ouais.
2: On entend encore un peu là. Hein.
3: Ouais.
2: Live.
3: DJ Maxime, tous en boîte, plus de tempo.
2: Attention, ça va donner, c'est parti.
3: Vas-y.
2: Alors pour l'instant, un point pour toi, Stardust. Bonne réponse, Stardust, comme tu dis. Attention, deuxième extrait, c'est quoi?
3: Musique,
2: allô,
3: dans le tempo.
2: C'est ça, bonne réponse.
3: Ouais.
2: Ouais.
3: Tout en boîte. La musique, la musique.
2: Tu les connais par cœur, ouais. C'est génial.
3: C'est chaud.
2: Ah bah, c'est
3: radio live.
2: C'est énorme.
3: La musique, là.
2: Allez, à fond, là. Attention, Bon, ça te fait 2 points, hein.
3: 2 points, je suis bon.
2: C'était quoi le nom de l'artiste déjà?
3: C'est plus le titre.
2: On s'en fout,
3: c'est gagné.
2: C'est gagné, deuxième, attention, troisième. C'est qui chante, c'est qui?

0: 5h du matin.
1: Live. Tu connais les paroles par cœur apparemment.
0: Par cœur.
1: Génial. Allez, un point de plus. Attention, on continue.
0: Gala, nanana, nanana,
1: yeah.
0: Et gala.
1: Comment?
0: Fif on fire, gala,
1: nanana. Fif on fire, ça fait deux points.
0: Deux points.
1: Ouais.
0: Live. DJ Max.
1: Oh là là, quel talent. Tu connais les paroles? Tu connais les paroles par cœur?
0: Par cœur.
1: Allez! Ça monte la techno! Techno!
0: Techno, la dance, tout en boîte là!
1: Allez! Attention, extrait suivant, Maxime. Celui-là va le reconnaître facilement. Attention, pour avoir un sixième point.
0: Les What and Small. À la musique. Tout en bois. Live. DJ Maxime avec Max.
1: Ouais.
0: Live.
1: Dis pas trop de conneries quand même, hein.
0: Ouais.
1: T'es pas obligé non plus, hein.
0: Non.
1: Hey. What?
0: Music.
1: Ça va arriver. Attention. C'est prêt. Attention, Maxime. Hein. Vas-y.
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1: Il y aura des cadeaux.
0: Il y aura des cadeaux, des peluches, des cartines, des entrées à la piscine.
1: Attention, extrait suivant. Pour l'instant, ça te fait 1, 2, 3, 4, 5 points.
0: 5 points.
1: On continue?
0: Oui.
1: C'est qui?
0: Je connais pas ça.
1: Tu connais pas?
0: Non.
1: Buckethead's.
0: Buckethead's.
1: Et voilà, Buckethead's. C'est parti, un point de plus. Ah, t'es un collab, toi, tu connais tout, hein?
0: Ouais. Ah, c'est chaud.
1: Ah, c'est.
0: C'est mieux ça. Ça doit mixer très fort avec DJ Maxime. Live. Tout en boîte.
1: Attention, t'es prêt, on enchaîne?
0: Oui.
1: Allez, celui-là, tu vas le reconnaître aussi.
0: Non-stop music.
1: Voilà, don't stop music.
0: Non-stop music.
1: ATB.
0: ATB.
1: Et un point de plus.
0: Non.
1: Ah, il est en forme.
0: ATB.
1: Ouais, il est en forme ce soir.
0: ATB.
1: Vas-y, mets le feu.
0: Le feu, tous en boîte.
1: Live.
0: DJ Maxime. Le feu, plus de tempo.
1: Attention.
0: Non, c'est de la techno, c'est hard. Encore plus de techno, plus de délire.
1: Plus de hard.
0: Plus de hard et plus de rock aussi.
1: Ouais. Vous êtes sûr?
0: Énergie.
1: Yeah, attention. Yeah. Il en reste encore 3 pour faire un sans faute. Écoute bien, celui-là tu vas le trouver facile.
0: C'est ta fin. C'est chaud sur ODS Radio.
1: C'est qu'il devait être fier au DS Radio.
0: C'est chaud. Je mets le feu jusqu'à 20h, jusqu'à 5h du matin sur DS.
1: Ouais, carrément.
0: L'énergie jusqu'à minuit, jusqu'à 22h.
1: Minuit, à partir de minuit jusqu'à 22h. Bah tiens, tu reviens en arrière. L'émission compte à rebours.
0: Compte à rebours.
1: 22h, de minuit à 22h.
0: Ouais.
1: Attention, il en reste plus que 2.

0: C'est qui, c'est qui?
1: C'est Pulpit.
0: Lumbigo.
1: Ludigo.
0: Ludigo.
1: Ludigo.
0: Ça c'est du rock hein.
1: C'est du rock.
0: Ça c'est du bon rock hein.
1: C'est du bon rock, ça y va les femmes peuvent danser l'apocalypse.
0: Et le dernier pour faire un sans faute, Maxime, si tu réponds correctement à cette question, t'auras fait un sans faute.
1: Un sans faute. Chut,
0: silence.
1: Les Vagabonds, go, go, go, go.
0: C'est gagné. Hey, sans faute, le meilleur DJ, c'est DJ
1: Maxime.
0: Oh, oh, oh, oh. On le met en entier.

0: Tu te mobilises toi aussi pour le Téléthon ?
1: Pour le Téléthon, et ce soir je fais quelque chose.
0: Ah, tu vas nous en parler dans un instant, d'accord ?
1: Oui.
0: On se retrouve dans un instant, je t'ai préparé des petits karaokés, ok ? Si vous connaissez Maxime de...
1: De Novalaise ?
0: Yeah !
1: Yeah !
0: Tu nous écoutes sur quelle fréquence ?
1: Sur la fréquence de Velaise !
0: Quelle fréquence ?
1: Sur 8.2 !
0: Attends, tu la refais s'il te plaît ?
1: 8.2 !
0: Sur 88.2 !
1: Et sur M6, je la fais aussi la fréquence !
0: Vas-y !
1: C'est sur 101.15 !
0: Non, pas 101.15, mais 101.5 !
1: 101.5 !
0: Voilà, Maxime ! Ça va être chaud dans un instant !
1: Ça va être chaud !
0: Oh, Maxime, ça va être chaud !
1: Oui, ça va être chaud !
0: Ah, Maxime, ça va être chaud !
1: Non, oui !
2: Ah oui, ça va être chaud ça, hein.
1: C'est pas mal ça, Maxime. T'as ouais. vu, Max hein.
2: Alors, t'étais censé faire une intervention sur les Chemical Brothers.
1: Oui, j'arrivais pas à le dire.
2: Alors vas-y, on y va, c'est parti. Tu vas donc faire le DJ sur les Chemical Brothers, on t'écoute. Vas-y.
1: Les Chemical Brothers. Les Chemical Brothers. On est radio, fan radio, fan radio. Rock. Tous en boîte, tous en boîte.
2: Et le, titre de la chanson.
1: Les Wicked War Brothers.
2: Avec Black Rockin' Beat.
1: Rockin' Beat. Je cartonne.
2: On va se le refaire. Alors c'est les Chemical Brothers.
1: Ouais, pourquoi tu mets pas la caisse en entier? Tu vas voir, ça donne.
2: Bon, alors je mets deuxième extrait, ainsi tu nous fais le DJ sur les Chemical Brothers. Deuxième intervention de DJ Maxime sur ODS Radio.
0: Alors c'est toi qui vas annoncer le titre tout de suite. On retrouve sur ODS Radio tes animateurs, les Chemical Brothers, avec Block. Non, t'attends, les Chemical Brothers avec Block Rocking Beats en direct sur ODS Radio, vas-y.
1: Les Block Rocking Beats.
0: Non. Les Chemical Brothers avec Block Rocking Beats.
1: Les Block Rocking Beats avec Block Rocking Beats.
0: Les Chemical Brothers avec Block Rocking Beat.
1: Avec une Block Rocking Music, avec les Block Rocking Beat.
0: Non, les Chemical Brothers avec Block Rocking Beat.
1: Avec les Block Music, avec les Block Rocking Beat.
0: Allez, une dernière fois, les Chemical Brothers avec Block Rocking Beat.
1: Avec les Block Music, avec les Block Rocking Beat.
0: A tout de suite.
1: A tout de suite.
2: Et à un moment donné, on sait plus qui est l'animateur et qui est DJ Maxime. Ils ont l'air aussi puissants l'un que l'autre.
1: Après, je fais un karaoké spécial.
2: Ouais, mais là, on a passé que ça, hein, attention. Hein. Donc, malheureusement, on pourra pas aller plus loin. Alors, on va essayer de faire comme l'animateur. Hein.
1: Ouais. On va mettre un peu le feu.
2: Alors vas-y, tu dis les Chemical Brothers avec Block Rockin' Beat.
1: Les Wackers avec le Kickin' Beat.
0: Non, les Chemical Brothers avec Block Rockin' Beat.
1: Les Wackers avec le Kickin' Beat.
0: Non, les Chemical Brothers avec Block Rockin' Beat.
1: Les Wackers avec le Kickin' Beat.
0: Non, les Chemical Brothers avec Block Rockin' Beat.
1: Mec, les Wackers avec le Kickin' Beat.
2: Voilà, bah dis donc, tu te débrouilles bien, mon salaud, dis donc.
1: On met le feu ce soir, dis ta mère va jumper.
2: Ouais, attends, t'as... Hey, Manu.
3: Oui.
2: Hey, tu peux nous le faire, toi?
3: Oui,
2: il est grave. Alors, les Chemical Brothers avec Black Rockin' Beat, tu peux le faire ça, tu crois ou pas?
3: Oui.
2: Ah, attention, on va le faire, attention. 3, 4, 12, vas-y.
3: Les Chemical Brothers avec Black Rockin' Beat.
2: À toi, Manu.
3: Les Skeleton Brothers avec les Black Rockin' Beat.
2: À toi, Maxime.
1: Les One Cup Zep Girl avec Black Rockin' Beat.
2: À toi, Manu.
3: À toi, les Chemical Brothers avec Black Rockin' Beat.
2: Non, les Chemical Brothers avec Black Rockin' Beat.
3: Ah ouais, les Chemical Brothers avec Black Rockin' Beat.
2: C'est
3: parti.
2: Attention, recommence, c'est parti. Maxime, vas-y.
1: Les Wackers avec Ticket Beat.
2: Non, c'est pas bon, Manu, à toi.
3: Les Wackers avec Ticket Beat.
2: Presque, Maxime.
1: Les Wackers avec Ticket Beat.
2: Non, Manu.
3: Les Wackers avec Black Rockin' Beat.
2: Non, les Chemical Brothers avec Black Rockin' Beat. On recommence, Maxime.
1: Les Wackers avec Ticket Beat.
2: Manu.
3: Les Chemical Brothers avec Ticket Beat.
2: Maxime.
1: Les Wackers avec Ticket Beat.
2: Manu.
3: Les Wackers avec Ticket
2: Beat. Maxime, à toi. Manu.
1: Les Wackers avec Kiki Beat.
2: Manu.
3: Les Chemical Brothers avec quoi des Kiki Beat.
2: Eh ben dis donc, vous êtes des vrais brels tous les deux. Hein.
1: Je peux te dire quelque chose, j'ai envie de mettre le feu ce soir.
2: Tant mieux. Alors DJ Maxime, on a entendu deux de tes interventions sur ODS Radio et également nous avons une intervention de DJ Maxime qui se fait passer, Manu d'Aix-en-Provence pour le top 50. Écoutez.
4: Salut,
5: salut,
2: Oh là, c'est hyper branché, hein, Manu. Hein.
1: Ouais. C'est super, c'est de la balle, Manu.
2: Attends, on va écouter encore, attends.
1: Yeah, yeah, yeah. Chaud, chaud, chaud, chaud, chaud, chaud, chaud, chaud, chaud, chaud, chaud, chaud, chaud, chaud, chaud, chaud, chaud, chaud, chaud, chaud, chaud, chaud, chaud, chaud, chaud, chaud, chaud, chaud, chaud, chaud. La la la la la la la la.
2: Et c'est toi Manu, mais t'as fait ça sur une radio, c'est comment ça se passe?
3: Eh ben non, j'ai fait ça sur un atelier simple. C'est ça, j'ai fait ça aux 3 biceps qui avait créé cet atelier.
2: Un atelier qui fait quoi? Qui fait des DJ?
3: Ben c'est un atelier qui fait des DJ, qui en prend un petit morceau de musique qu'on a choisi, et c'est une construction musicale, ça s'appelle l'atelier simple.
2: Ah c'est génial ça, hein.
1: Max.
3: Eh oui.
2: Ouais, qu'est-ce qu'il y a?
1: Ben j'espère que tu vas la garder cette cassette.
2: Ouais, elle est mortelle.
1: Elle est mortelle.
2: Ouais, ouais.
1: J'ai envie de mettre le feu avec toi, Max.
2: Ouais, bah justement, je suis en train de te caler des trucs là.
1: Ah oui, ta mère va jumper, l'ouvre-voix à tour 2.
2: Ouais, attention, c'est parti, tiens. La mouche. La mouche.
1: Je me déchire, plus de tempo. Bonjour à Mathieu et à Ludo, tous en boîte là.
2: Attends, merde, ça part pas.
1: Tous en boîte, live. La détaille. Pardon, la détaille. La détaille. Je dors sur la route, je dors dans ma chambre.
4: Mais les grosses, elles se trouvent en voiture 35, les grosses voitures.
1: Les grosses, il y a plein de chiens partout qui traînent.
2: Allez,
1: la détaille.
2: Il est vraiment... Allez Manu, vas-y.
1: La
2: je vous vois bien partir avec
1: la
2: la la la la la la la la la
1: la la la la la la la
2: la la la la la la la la la la la la la la la la la la la la la la la la la la la la la la la la la la la la la la la exactement. Bon, bah Maxime et Manu, en tout cas, merci pour votre cassette.
1: J'en voudrais faire un petit moment avec toi,
2: bah, tu quittes pas, on va te récupérer en antenne. Il y a nos malaises de ce côté-là. On salue notre ami Manu et également notre ami Maxime.
5: Tu cartonnes.
1: Tu cartonnes. J'ai envie de.
2: Hein, quoi?
1: J'ai envie de foncer, baiser.
2: Ok, yeah, c'est ok, c'est ok, c'est ok, dit okay. Maxime. Alors attention. Quatre demoiselles nous ont laissé aujourd'hui sur le répondeur du Star System, à savoir le 0140-521-521, leur numéro de portable. Elles ont d'ailleurs laissé un message personnalisé spécialement pour DJ Maxime. Elles ont demandé, souhaité, elles m'ont même supplié à genoux, étant prêtes à faire tout et n'importe quoi, de demander à DJ Maxime de les appeler, de laisser un message très sexuel, très sensuel, très pornographique sur leur message répondeur. Alors c'est ce qu'on va
1: d'accord
2: faire. On va débarrer avec Évangeline qui a 20 ans. Évangeline doit nous écouter ce soir et je crois qu'elle t'a laissé un petit message très particulier sur le répondeur et après le bip tu lui laisses des messages.
6: Ouais, bah, hein. Salut, c'est Evangeline. Écoute Maxime, si t'arrives pas à me joindre en ce moment, c'est parce que je suis sûrement en train de me caresser dans mon lit en pensant à toi. Et
1: oh, elle se caresse la chaude.
6: J'ai envie de t'entendre, alors ce serait sympa que tu me laisses un message sur mon répondeur parce que j'aime beaucoup ta voix et ta façon de parler très sensuelle et les mots que tu sors aussi. Je trouve ça très excitant, donc ça me ferait vraiment hyper plaisir que tu me laisses un message. Voilà, bon bah écoute, je suis désolée de pas avoir pu te répondre et pas avoir pu parler avec toi.
2: Oh là là, là le message à kilomètres, c'est trop long.
1: Il est chaud.
6: Et que j'espère qu'on pourra se reparler très bientôt. Et
2: oh,
6: même
2: oh, c'est long. Ah, oui, ta gueule, bah non.
6: Et faire plus qu'affinité. Voilà, écoute, je t'embrasse.
2: Ah, oh, c'est long.
6: Peut-être un
1: c'est jour. Long, c'est ringard.
2: Vas-y, ouais, dis-lui.
1: Oui, c'est ringard, c'est trop long ton message, ça merde. Je vais t'enfoncer dans la choune, je vais te bander les yeux, je vais te mettre sur ma chaise. Je vais
2: doucement,
1: te...
2: doucement.
1: Je vais te mettre. Ouh, enfoncer ma biche, ma non. queue.
2: Ah,
1: je te dis une bise et à bientôt.
2: Voilà, je te dis une bise et à bientôt, c'est sensuel, Angélique, je t'embrasse très très fort.
1: Je t'embrasse très très fort.
2: Ah, dis donc, oh, tu peux trouver autre chose maintenant, parce que là, tu nous répètes toujours la même chose.
1: Je vais changer, là.
2: D'accord, ok, attention, une charmante demoiselle, elle est plus jeune, elle a 18 ans, elle s'appelle Solma, j'essaie de lui faire un truc très sensuel.
1: Ouais.
2: D'accord, mais tu peux dire des choses, mais tu vois...
1: C'est
2: pas... Non, mais pas ça, pas enculé, non.
7: Bonjour, je ne suis pas là pour le moment. Maxime, si c'est toi, bah écoute, je peux pas répondre, je suis occupée, mais ça me ferait vraiment plaisir que tu me laisses un message. Pas trop violent, mais sensuel, comme tu sais si bien les faire.
2: Tu vois, elle le demande.
1: Pas trop violent. Oui, je te fais, je te caresse la chatte gentiment, je te fais des bisous par le cou, les nénés. Gentiment, je te caresse le cul, je te caresse les pieds, je t'embrasse très fort et je te dis à très bientôt.
8: Bravo, je t'embrasse très très fort, Solmaz, à très bientôt, je t'embrasse. Allez, attention, troisième message, cette fois-ci pour Sandrine. Elle a 19 ans, elle est chaude comme la braise.
9: Elle est chaude comme la braise, on va la chauffer.
8: Alors on va la chauffer, attention. Hein. Et je rappelle aux demoiselles, si vous avez envie
10: salut,
8: que Maxime...
10: Salut Maxime, c'est Sandrine dans l'appareil. Si ton message est hyper chaud, je suis prête à tout entendre. N'hésite pas, après le bip sonore.
9: Est-ce que t'es prêt à faire la...
8: Attends.
9: Est-ce que t'es prêt à faire l'amour ce soir? Est-ce que t'es en chaleur? Et moi, je suis en train de toucher ma queue pour toi. Viens me rejoindre. En plus, j'ai la bandeau, j'ai une trique d'enfer. En plus, j'ai envie de la chantilly, à mettre un peu de ketchup et à toucher un peu tes nichons et tes loubards. Et te caresser un peu partout et tes pieds. Et je veux dire que je veux que tu sois chaude pour moi. Je suis prêt. Si t'écartes les jambes, je t'enfonce. Bisous et à bientôt.
8: Bisous Sandrine, je t'embrasse très fort.
9: Sandrine.
8: C'était Max le Star System. À très vite.
9: À très vite.
8: La dernière, et je te demanderait d'être très sensuelle également. Elle s'appelle Emmanuelle, elle a 18 ans également, donc elle est plus jeune que Evangeline et que Sandrine. Alors un petit message, on va l'écouter. Hein, d'accord. Et après, je vous expliquerai la règle du jeu si vous voulez, vous, mademoiselle, est-ce que...
11: Bonjour, vous êtes bien sur la messagerie vocale d'Emmanuelle. Je suis absente pour le moment. Néanmoins, vous pouvez me laisser un message et je vous rappellerai dès que possible. Didi Maxime, si c'est toi, eh bien écoute... Je suis toute prête,
9: j'attends. Je suis toute prête à tomber mon biscuit.
11: Attends, attends. Un message très, très, très sec.
8: Oh là là, elles sont chaudes.
11: Ciao, bye.
8: Vas-y, attention. Vas-y.
9: Moi aussi, je suis très chaud ce soir. Je suis prêt à faire n'importe quoi, à te faire l'amour sur les chaises, sur la salle de bain, sur l'évier, allongé sur la table, à t'étouffer, à te carter tes jambes, tout, à t'enfoncer ma queue, ma biche, tout.
8: Doucement, doucement.
9: Et romantique, à te caresser, à te calmer.
8: Voilà.
9: Et je te fais une bise, à bientôt.
8: Voilà, moi aussi je t'embrasse très fort Emmanuel. Et c'était un message personnalisé pour toi de la part de DJ Maxime,
9: DJ Maxime.
8: Bisous ma chérie.
9: Bisous et à bientôt.
8: À bientôt.
9: Et voilà, je veux faire des choses avec toi.
8: Si vous aussi, vous avez envie mademoiselle.
12: 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Ah, il est très en forme. 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
1: Oh, mais nous la dernière,
2: le meilleur pour la fin,
1: la meilleure, la meilleure pour la fin. Dis-y Maxime, attention.
0: Oh
1: la grosse merde.
2: T'aimes ça, Maxime, hein?
0: Hein?
2: T'aimes ça, hein?
0: J'aime ça.
2: Ah ouais, t'aimes bien, hein?
3: Elle a été faite pour toi, celle-là.
2: Ah ouais, ça, vraiment. Ah merde, j'aurais voulu t'en mettre, mais je crois qu'apparemment, j'en ai pas, moi. Ah, j'aurais pas, moi. J'ai pas pouvoir rivaliser avec toi, Manu.
3: Ah ouais, ben là,
2: non, là, je peux pas.
3: Bon, écoute-moi ça.
2: Oh putain, la big merde. Hey, en même temps, il y a des jeunes qui adorent ça. Il y en a plein qui nous écoutent et qui vont danser là-dessus le samedi soir et le vendredi soir. Hein.
0: Le Dawa, on va danser. C'est ton pis, pis là. Pis pour pis, pour pis là.
2: T'aimes bien toi Aurélie, hein? Ça te fait plaisir, hein?
4: Ouais, j'aime bien.
0: Ça fait plaisir.
4: Ouais.
0: Est-ce que tu danses?
2: Ouais, est-ce que...
4: Ouais!
0: Danse ton corps!
2: Danse ton corps, putain.
3: Écoutez-moi ce break de ouf.
4: C'est ces séquences orientales.
2: Oh là là, c'est bon. Ah, je suis sûr que c'est pas mal. On me demande. Maxime,
0: ouais.
2: On me demande si c'est possible d'être à poil sur internet de la part de Guy.
0: Oui.
2: Est-ce que tu peux te mettre à poil?
0: Oui, je suis à poil.
2: On me dit que t'es encore plus fort que Jean-Edouard de Loft.
0: Ouais.
2: C'est vrai, hein?
0: Oui.
2: Il paraît que t'es meilleur en animation que Jean-Edouard de Loft.
0: C'est vrai.
2: Ouais, t'es à poil, c'est Fabio qui m'a dit ça.
0: J'adore que c'est les drag queens.
2: Remets-le. Attention. Et c'est ce qu'on va faire, Maxime.
0: Ouais.
2: Maxime, on va jouer au jeu de la vérité. On va arrêter. On va demander aux auditeurs qui sont exclusivement sur internet. Vous allez sur le www.funradio.fr et vous vous laissez guider pour aller jusqu'au salon.
3: Il y a un truc hotline. On clique dessus, on arrive direct.
2: Voilà, hotline, vous cliquez dessus et tout, et vous vous retrouvez face à moi.
3: Je rappelle que, excuse-moi, que c'est pas un chat.
0: Moi, je reste avec toi.
3: C'est uniquement pour nous parler à nous. C'est-à-dire
2: voilà.
3: Que vous écrivez sur ce que vous tapez, vous nous l'envoyez à nous et les autres ne le voient pas. Donc vous pouvez laisser les numéros de téléphone, ce que vous voulez.
2: Il n'y a pas de problème. Il n'y a que moi qui puisse les voir et on les lit en direct. Et éventuellement, si vous avez envie qu'on vous rappelle, vous laissez votre numéro de téléphone et on le fera avec un grand plaisir. Donc, c'est pour dire que maintenant, Maxime,
0: on va
2: demander aux auditeurs qui sont là, hein, déjà sur Internet, ils sont extrêmement nombreux. On a eu plus de 300 messages. Écoute-moi, Maxime, tais-toi. On va demander aux auditeurs qui nous écoutent de me laisser des questions pour notre ami DJ Maxime et il va y répondre, d'accord?
0: Oui, d'accord.
2: Alors, on attend.
3: Allez-y, pas trop compliqué quand même au début.
2: Alors,
3: hein.
2: Posez des questions assez simples et puis je vais les lire directement à DJ Maxime, www.funradio.fr et vous allez directement dans le salon Hotline.
3: Hotline, voilà.
2: Voilà, vous voyez Hotline, vous cliquez, vous allez vous retrouver dans un salon, vous laissez votre petite question, votre prénom, votre numéro de téléphone éventuellement, mais sinon je la lis en direct.
3: C'est du tuir, on a fait ça bien. Hein.
2: Voilà, c'est vrai qu'on a fait du. C'est du très beau salon. Hein.
3: Ah,
2: donc, on attend le temps que tout le monde arrive sur le. Tout le monde que percute réfléchisse à une petite question. Hein, Maxime? Il a fait beau
0: ça
2: quand même où t'étais?
0: Je suis bien.
2: Il a fait beau où t'étais en vacances?
0: Oui, il a fait beau.
2: C'est vrai.
0: Bon, je me suis baigné à la piscine, tout. J'ai fait plein de trucs.
2: T'as fait des plongeons?
0: J'ai fait des plongeons. J'étais au scripteur, j'ai fait la fête tous les soirs. Je peux te dire sans doute, elle était bourrée tous les soirs.
2: C'est vrai.
0: Ouais.
2: Mais comment se fait-il que t'as pas trompé ta meuf?
0: Parce que j'étais sérieux, moi.
2: Mais c'est pas normal, ça, hein?
3: C'est bizarre.
0: Je veux être sérieux, moi.
2: Ouais, mais c'est pas normal, c'est bizarre quand même.
0: Je vous ai envoyé ma photo.
2: Ouais, alors justement, tiens, pendant que les gens nous laissent des. Je sais pas ce que vous foutez là, mais vous êtes tellement nombreux là-dedans, là, je comprends pas que vous me laissiez pas des questions que je poserais à Jean-Edouard directement. Ah, Jean-Edouard. À DJ Maxime. Non, parce que je vois Jean-Edouard devant moi, tout le monde me parle de Jean-Edouard, c'est pour ça. Donc, Alors, la photo, je l'ai. Alors, c'est pas toi qui as écrit là, hein?
0: Non, c'est pas moi qui a écrit.
2: C'est ta copine, hein?
0: Ouais.
2: D'accord, donc elle me parle comme quoi vous étiez au camping. Il y a une photo de toi.
0: Oui.
2: Un peu abruti quand même.
0: Je fais le bordel sur le flipper. Je joue au flipper.
5: Comment t'arrives?
2: Voilà, et t'as une bonne tête de... Ouais, t'as une bonne tête, là. Hein.
5: J'ai une bonne tête.
2: Il faudra qu'on la mette sur Internet pour que tout le monde puisse...
5: Pourquoi pas?
2: Hein, pour que tout le monde puisse te voir.
5: Oh là là.
2: Ça peut être bien, hein.
5: Ça pourrait être bien.
2: On le mettra sur un site et puis on vous donnera l'adresse. Et dès que ça sera fait, je vais donner ça à Fildar ou à Manu. Et puis ils vont s'en occuper très rapidement.
3: On va gérer.
2: Et on vous tiendra au courant dès demain. Non, c'est vrai que c'est une très belle photo.
5: Quand,
2: hein.
5: Vous.
2: Hein?
5: Tu me rappelles quand?
2: Bah, je vais te rappeler très prochainement. J'attends les questions.
3: Pourquoi ça n'arrive pas là? Il y a un souci.
2: Il
3: hein.
2: y a un blocage, ah, c'est pas possible. Non. C'est très
3: c'est
2: long.
3: C'est bon, c'est bon, ça s'est
2: activé. Alors, ah oui, mais bon. Ça, c'est pas vraiment une question. En fin de compte, on parle de Gigi D'Agostino en disant que
5: c'est nul.
2: C'est très très bon comme musique. Est-ce que tu aimes, toi?
5: Je l'aime.
2: C'est vrai?
5: Je l'aime.
2: Alors, attends, mais il y a plein de trucs qui sont arrivés entre temps. Là,
3: ouais, ils sont tous arrivés d'un coup, là, si tu veux.
2: Alors, attends.
3: Est-ce que t'aimes scratcher tout nu?
2: Voilà. Il y a Jo qui demande est-ce que tu aimes scratcher tout nu?
5: J'aime pas trop.
2: Pourquoi?
3: C'est con.
5: C'est de la techno?
2: Ouais.
5: Ça, j'aime bien quand ça brasse parce que j'aime bien quand il y a des paroles.
2: D'accord. Et il y a Mickey également de Corse, DJ Mickey de Corse,
5: oui.
2: Qui demande sur Internet est-ce qu'on peut te voir mixer et si oui, dans quelle boîte?
5: Pas de problème, au Bassamba.
2: Au Bassamba et où ça?
5: Aix-les-Bains.
2: Aix-les-Bains. Voilà, DJ Mickey de Corse, si tu veux aller voir DJ Maxime, c'est au Bassamba, à Aix-les-Bains.
3: Ça donne envie.
2: D'accord. Est-ce que tu vas te marier un de ces quatre?
5: Oui, plus tard, en 2002.
2: De la part de Julio. En 2004, tu vas te marier, hein?
5: En 2002, c'est prévu.
2: Alors, on m'a demandé également de la part de Chris, et j'ai quelque part répondu à cette question, est-ce qu'on peut voir DJ Maxime à poil sur le net?
5: Ouh, ça serait intéressant.
2: Ah, mais pourquoi pas? Bon, déjà, vous allez le voir en photo en train de s'exciter devant un flipper. Attention, ça va chauffer, Maxime, avec nous de Chambéry, DJ Maxime!
6: Bonsoir, Max! Comment ça va?

0: nanana. Les Wonders Ball aussi. Il y aura des peluches, des piscines, des quartiers, des portables. Non, c'est chaud.
1: Hey, le feu ce soir.
0: Le feu extravagant.
1: Attention.
0: Non, les vagabonds.
1: Ouais.
0: Tous en boîte là, extravagance. 22h jusqu'à minuit, jusqu'à demain matin. Rue Midi. Il y aura des peluches, des piscines, des quartiers à Rue Midi. À côté de
1: Qu'est-ce qu'il dit?
0: Il y aura des quartiers à Rue Midi. Les Wadi Small. Il y aura des quartiers, il y aura des piscines à côté d'Annecy, il y aura des boulides.
1: Le feu,
0: c'est yeah. Chaud.
1: DJ Maxi.
0: Je vais dire un petit bonsoir aussi.
1: Ouais, vas-y.
0: Il y aura un petit bonsoir que j'aime bien lui et Robin. Parce qu'il m'écoute, je mets le feu. Le vendredi, il m'écoute tous les soirs. Tous en boîte live sur ODS Radio. Et mercredi, il y aura du rock avec mon ami DJ Marco.

0: boom, boom, boom. Gala, nanana, nanana, nanana, nanana. Il y aura des peluches, des piscines, des quartiers à Rumilis.
1: Attention, rap.
0: La vache.
2: My love has got no
0: gala, nanana,
2: nanana.
0: Qui est dans le bide de 20h jusqu'à 5h du matin. Venez, ça va chauffer dans le pouce en boîte. Live.
2: Et
0: plus de tempo. Venez, car moi de
1: attention, les Dandy Liars. Allez, c'est en allemand. Le feu glitché aussi.
0: Les bois de small. C'est chaud. Oh, fan tout en point fly. DJ Maxime, je donne un petit bonjour à Romain et à lui qui m'écoutent de 20h jusqu'à 23h.
1: C'est que ça change d'horaire toutes les 5 minutes, c'est bien.
0: Ouais.
1: Oh, s'en fout.
0: On s'en fout, et ça va d'être, ça va durer jusqu'à 20h jusqu'à minuit et demi.
1: Sur énergie.
0: Et ça va d'être fly.
1: Sur...
0: ODS Radio, tous en boîte, live. À l'apocalypse. Et je vais passer le jour de l'an avec toute l'équipe d'ODS Radio, le 31.
1: Génial, ça va être la fête. Ça va,
0: ça
1: être,
0: va être la fête.
1: Oh là là là là, là rien que d'y penser.
0: Ça va être chaud.
1: Oh là là, génial.
0: Et mercredi, il y aura du rock mercredi.
1: Il y aura du rock mercredi.
0: Ouais, en plus, c'est de il y a, parce que c'est la fête des rock, tout, fait, tous les ans, une fête de, du rock.
1: Génial. Alors,
0: ça va être chaud.
1: Ah, ça va être l'éclat total alors.
0: Ouais.
1: Oh, génial, génial, génial.
0: Génial, génial.
1: Génial, génial. Tout va bien, sinon la vie est belle.
0: La vie est belle, tout va bien.
1: Qu'est-ce que tu fais dans la vie, Ringo?
0: Dans la vie, je vais livrer du linge dans la vie, je vais livrer du linge dans les hôtels.
1: Et t'es également DJ.
0: DJ.
1: Et également animateur radio.
0: Ouais.
1: Sur ODS
0: Radio.
1: Yeah.
0: Super
1: DJ Maxime.
0: Super.
1: Génial. T'as une copine?
0: Ouais, elle s'appelle Anne-Sophie.
1: Ouais, génial. Elle est connue?
0: Elle est connue, elle habite à Tenon.
1: Ouais.
0: Elle m'écoute aussi, elle m'aime, et parce que je mets beaucoup le feu.
1: Ouais.
0: Parce que ça
1: qui
0: marche très bien ma radio, elle est contente pour moi.
1: Ah, il paraît que t'as un cochon, on me dit?
0: Ouais, j'ai un cochon.
1: Sans déconner.
0: Ouais.
1: Mais un vrai cochon?
0: Oui.
1: Il est à côté de toi?
0: Oui, il s'appelle Félicie.
1: Vas-y, fais le grogner un peu.
0: Il fait...
1: Vas-y, vas-y, vas-y.
0: Il est dans la salle à manger.
1: Ouais, c'est génial.
0: Ouais.
1: Il est où?
0: Il est dans ma maison complet.
1: C'est bien, il a quel âge?
0: Il est jeune, il a 3 mois.
1: Génial.
0: Génial.
1: Et c'est quoi, c'est un peu comme ton frère ou...
0: Non, c'est comme ça, on a eu comme ça.
1: Ah, comme ça, un cadeau, comme ça, tombé du ciel.
0: Ouais, c'est un vrai animal.
1: Ah bah, évidemment, un vrai, c'est pas une peluche.
0: Non.
1: Tu lui mets pas des fois des pièces de 20 centimes dans le cul comme en guise de tirer.
0: Non.
1: Et tu sais ce qu'on va se faire?
0: Non.
1: On va se faire un petit disque.
0: Ouais. Non, non, gala, non, non, non, non, non, non. Tous en boîte là, extravagant sur énergie. Plus de tempo, les Dafunk. C'est chaud. Les What is More, live. On va dire petit bonsoir à Max et à Manu. Des portables, des quartiers à Rumilly.
1: Génial.
0: Génial, c'est le feu.
1: Ah, j'en pisse dans ma tuilade tellement que je suis excité.
0: Jusqu'au demain matin.
1: Jusqu'au demain matin. On s'en fout, on prend les platines d'assaut.
0: On prend les platines et on y va, on met le feu.
1: Ah bah ouais, là c'est parti là, hein.
0: C'est parti, c'est le feu toute la nuit.
1: Toute la nuit carrément.
0: Ouais.
1: Attention.
0: Non, non, non, non, non. Oh, oh. Boum, boum, boum. Oh, les Pagaboy.
3: Yo.
0: Oh, musique, à mon nom, musique. Dans nos musiques, extravagant sur énergie.
3: Live.
0: Le musique.
1: Je vais tester un disque après, on va voir ce que ça donne ça. Vas-y.
0: Non, non, extravagant, il y aura des peluches, des cartines à Rumilly, et des piscines et des boulines. Ouh,
1: avec La Rousseau.
0: Avec La Rousseau.
1: La Rousseau.
0: La Rousseau.
1: La Rousseau. Allez, vas-y.
0: Les femmes, elles sont tous excitées comme ça.
1: Qu'est-ce que c'est une lesbienne, La Rousseau?
0: Ouais.
1: Ouais. On s'en fout. Ouais, vive génial.
0: Génial.
1: Vive le génial.
0: Je mets le feu. Hein.
1: Ouais, bah je sais bien, j'entends bien.
0: Hein. En plus, je mets le feu tous les vendredis jusqu'à 23h. Et vous retrouverez Cyril Onfray. 100% de house.
1: Oh, c'est génial.
0: Le mercredi de 20h jusqu'à 23h.
1: Génial, c'est génial. Mon petit salaud, va, t'éclates.

0: ça a tête cartée la ruminée sur MC. C'est chaud.
1: Tu connais? Tu connais?
0: Oui.
1: Tu connais ça?
0: Ouais, ça me dit. On vous attend tous avec ODS Radio le 31. Les Dafang, c'est chaud.
1: Voilà, c'était génial. Encore ce soir, tu nous as fait un petit carton.
0: Un carton génial.
1: Maxime, reste avec nous.
0: Ouais.
1: On accueille, donc, on récupère Laetitia, qui est de Caen et qui veut passer le nouvel an à l'écho du lac. Et on a justement quelqu'un pour toi, Céline, 19 ans, du Mans. Salut Céline.
2: Salut.
1: Ça va?
2: Ouais, impeccable.
1: T'avais prévu de passer le nouvel an avec nous?
2: Ben, disons que j'avais rien prévu du tout parce que je suis toute seule quoi, donc j'avais rien prévu.
1: D'accord, donc ça te dit de venir passer le nouvel an avec nous, avec moi, tout ça, l'écho du lac?
2: Ah ouais, impeccable, ouais.
1: C'est vrai, donc et tu pourrais donc récupérer Laetitia?
2: Ouais.
1: Alors Laetitia?
3: Bah oui, ça m'a fait.
1: Eh ben on sourit et puis on dit merci, on s'essuie les pieds quand on rentre.
3: Oui, merci beaucoup.
1: Oh, les jeunes aujourd'hui sont mal polis alors.
3: Ouais, je t'en prie.
1: Bah d'où c'est vrai quoi, t'es triste. Oh,
3: arrête
1: là.
3: De dire ça.
1: Mais t'as pas de patate, tu devrais être contente, t'es là. Oui, quoi, oui. Bon, bah on m'a trouvé quelqu'un, bah très bien, ouais, ok, ouais.
3: Ouais, bah je suis comme ça, c'est tout.
1: Ouais, c'est pas bien.
3: C'est pas pour ça que je suis triste.
1: Non, non, mais c'est pas bien quand même, c'est pas bien. Céline, elle fait des efforts, moi je donne mon temps, je pue des aisselles tellement que je transpire pour toi Laetitia, et le seul remerciement c'est, ouais bah c'est bien, ouais, ok, ouais, super. Ouais.
3: Non, c'est très très bien.
1: C'est les jeunes d'aujourd'hui ça, tu peux rien y faire hein, Céline, hein. 16, 17, 18 ans, c'est chiant. On les aime, je vous aime bien.
2: Je suis à la tranche au-dessus moi.
1: Ouais, normalement, ouais, ça va. Non mais ça va, mais bon, quand même, putain, c'est dingue ça. Pour Laetitia.
3: Oui.
1: On va gérer avec Orantène, avec Céline. Vous allez vous échanger les numéros de téléphone Orantène.
3: Ok.
1: Et on vous embrasse très fort. Je vous donne rendez-vous au 31 alors.
2: Ok, pas de problème.
1: Bisous, ciao.
2: Salut,
3: ciao.
1: T'as vu Maxime comment on a géré ça, cette histoire un peu?
0: Ouais.
1: Génial, hein?
0: Bien géré
1: tout ça.
0: Bien joué.
1: Ouais, bien joué. Tu restes avec moi un peu, Maxime?
0: Oui.
1: On va accueillir Bertrand, 18 ans de Beauvais. Salut Bertrand. Bertrand, une fois.
4: Ouais.
1: Ça va Bertrand?
4: Ça va et toi?
1: Merci de percuter. Laetitia, 20 ans de Nice. Ça va Laetitia?
5: Bonsoir
1: Laetitia. Tu fais quoi dans la vie Bertrand?
4: Je suis animateur radio.
1: Très bien, sur quelle radio?
4: Sur une radio locale qui s'appelle Tonic FM.
1: D'accord, quelle heure?
4: 16h, 18h tous les jours, de lundi au vendredi.
1: Ah carrément, d'accord, t'es payé, rémunéré?
4: Je suis bénévole malheureusement.
1: D'accord, mais tu fais comment entre 16 et 18? Tu fais quoi? Tu fais des cours à côté?
4: Disons que je devais faire des cours, mais disons que je devais être embauché. Finalement je suis pas embauché, enfin c'est le gros merdier quoi.
1: D'accord, et toi Laetitia tu fais quoi?
5: Moi je suis étudiante.
1: En quoi?
5: Je fais un doc d'histoire.
1: D'accord, ok, très bien. Laetitia.
5: Je peux ajouter une petite précision pour DJ Maxime, s'il vous plaît?
1: Oui, il est là.
5: On dit Rumilly, pas Rumilly.
1: Quoi?
0: Rumilly.
1: Quoi? Mais c'est rien, ça, c'est un problème d'élocution. Oh là là, je joue sur les mots, la petite
5: étude. C'est pas ça, c'est pour que les gens reconnaissent quand même.
1: Bah oui, mais comme les gens ont bien compris que c'est les Daft Punk et pas les Dafunk, il
5: n'y
1: a pas de souci de ce côté-là, t'inquiète pas, il y a des gens intelligents qui écoutent la radio de temps en temps. Hein.
5: Voilà.
1: C'est parce que Nathan fait des jeux cons que les enfants finissent sous les ponts. C'est pas ça, les nuls?
5: Non, c'est bien.
1: Ah d'accord, ok. Bertrand et Laetitia, vous allez vous jouer donc pour jouer des catégories. Il y a deux catégories proposées, Dance Groove, Groove Dance et Télé. Tu as choisi quoi Bertrand?
4: Groove Dance.
1: Et Laetitia?
5: Pareil.
1: Ah bah d'accord, pareil comme toi, d'accord. Donc Maxime, hein, tu restes très attentif?
0: Oui.
1: D'accord, ok. Un chronomètre de 20 secondes qui va se déclencher dès que je donnerai... je vais te donner le titre d'une chanson et il faut me donner le nom de l'artiste. Bertrand, si tu sais pas, tu passes, hein, bien sûr. Hein.
4: Pas de problème.
1: On espère qu'on en aura suffisamment parce que les deux ont choisi la même catégorie. Bertrand, on y va, c'est parti?
4: Ouais.
1: Alors on y va, top, c'est parti, il y en a qui note. Hein. To Zion,
4: Lauryn Hill.
1: Better of Holland,
4: Alice DJ.
1: Don't Stop,
4: LB.
1: Mauvais Garçon,
4: Indigo.
1: Ouais, I Will Survive,
4: Gloria Gaynor.
1: Crazy,
4: Britney Spears.
1: Miami, pardon,
4: Will Smith.
1: I Want You Back,
4: Pass.
1: Earthbreaker,
4: Mariah Carey.
1: Alors, Mariah Carey, c'est bon. I Want You Back, c'était le Jackson 5, mais sinon
4: Cléopatra, ouais.
1: Miami, c'était Will Smith, tu l'as dit. Crazy, Britney Spears, effectivement. I Will Survive.
4: Gloria Gaynor.
1: Gloria Gaynor, on va l'accepter, effectivement. Mauvais Garçon.
4: Indigo, Fitacia, Doc Gineco.
1: Voilà. Don't Stop, tu as dit.
4: ATB.
1: ATB, ATB, c'est ça, hein, bien sûr.
4: Bien sûr.
1: Voilà, bien sûr, non, après.
0: Live.
1: Voilà. Alors, tu es parti, vous avez vu, on l'a remis sur l'antenne. Better of Holland, tu m'as dit.
4: Allez, les DJ.
1: Ouais, et To Zion, tu m'as dit.
4: Lauren Hill.
1: Eh ben, ça fait combien de bonnes réponses, Afildar? Tu
6: voilà,
1: peux compter.
6: Ça fait 8.
1: Une. Oh, 8 bonnes réponses. Ah oui, on entend déjà Laetitia qui est en train de se plaindre. Waouh, il est fort, il est beau, il est musclé. Et en plus, il est beau, il est musclé, il a tout ce qu'il faut, Bertrand.
4: Je commence à faire du moving comme toi.
1: C'est vrai?
4: Non, c'est pas vrai.
1: Ah, tu devrais, putain, moi j'ai la. La mini-vague.
4: Ah ouais, mais attends, depuis le temps que t'as la mini-vague, ça devrait déjà un peu grossir, mon petit Max.
1: Bah attends, tu sais même pas où elle est, la mini-vague.
4: Bah non, mais...
1: Tout le monde me demande dans les soirées, mais Max, tu nous montres ta mini-vague. Je dis, ah, je peux pas la montrer, mais elle est énorme. Il y a un quelqu'un qui a un portable, il va l'éteindre. Hein.
4: Non.
1: Bertrand, Laetitia.
4: Non.
1: Laetitia, t'es un portable.
5: Non.
1: Bon, d'accord. Attention, Laetitia, on y va, t'es prête?
5: Ouais.
1: Si tu ne sais pas, tu passes.
5: Ok.
1: Attention, prête, top chrono, Heartbreaker. King of my castle.
5: Je passe.
1: Je serai là.
5: Je passe.
1: September, version 99.
5: Je passe.
1: Blue.
5: Estelle 65.
1: I got five on it.
5: Loniz.
1: Staying alive.
5: Je passe.
1: Sunshine and happiness.
5: Je passe.
1: L'homme qu'il te faut.
5: Ah, c'était horrible.
1: Ah, c'était Keep Cool. Sunshine and happiness.
5: Avec la pression, on a du mal à gérer quand même. Hein.
1: Sunshine and happiness, c'était Daryl Pandy. Staying alive, tu m'aurais dit les Bee Gees, c'était bon, mais c'était également N-Trance.
5: Voilà.
1: I got five on it, c'était Looney's. FL65, tu l'as dit pour Blue. Earth, Wind and Fire, remixé par Fat and Small, justement. What and Small, comme on dirait. C'était September 99. Je serai là.
5: C'est
1: Lan. Non, Stéphane Natti.
5: Autant pour moi.
1: King of my castle, c'était Wando Project. Et voilà. Apparemment, Maria Carré, c'était bon. Tu l'avais dit, combien de bonnes réponses? Ouais. 3 bonnes réponses, malheureusement, ma petite Laetitia.
7: Elle a fait des fautes.
1: Oui, hein, Maxime?
7: Elle a fait des fautes.
1: Qu'est-ce qu'elle a fait comme faute?
7: Elle a pas donné toutes les réponses.
1: Oui, alors,
5: ouais.
1: On va tester DJ Maxime maintenant. Hein.
5: Ok.
1: Attention, tu es prêt, DJ Maxime?
7: Ouais.
1: Alors, on y va, c'est parti. Prêt? Boum, boum, boum.
7: Boum, boum.
1: C'est qui, boum boum boum?
7: Les Banga Boys.
1: Ouais, les Banga Boys. Don't Stop.
7: Don't Stop Music.
1: Ouais, allez, c'est bon, Don't Stop Music. I Want Your Back.
7: Non.
1: Ouais, Free From Desire.
7: Gala.
1: Ouais, Earth, Wind and Fire.
7: Gala.
1: Combien de bonnes réponses?
6: 7
1: bonnes réponses.
7: Oh là là.
1: Sur 6 questions, c'est quand même balèze.
7: Balèze.
1: On en refait un deuxième?
7: Oui.
1: Allez, c'est reparti. Don't Stop.
7: Don't Stop Music.
1: Tu seras là.
7: Tu seras là.
1: FS65. Paris.
7: FS65.
1: Gala.
7: Gala, non.
1: Ouais. Around the World.
7: You don't know me.
1: Ouais, You Don't Know Me, d'accord. Stealing Alive.
7: Les voix que je sais plus là.
1: Ouais, bye bye Ménélique.
7: Bonne.
1: Et ben voilà. Combien de bonnes réponses cette fois-ci?
6: 12
1: bonnes réponses.
7: Oh là là.
1: Le tueur. T'es grave toi, hein?
7: Je suis chaud.
1: On va tester sur la catégorie jeu télé quand même, hein.
7: Sur télé, je suis pas bon sur les télés.
1: T'es bon sur les télés?
7: Pas terrible.
1: Bon, Bertrand et Laetitia, vous écoutez bien?
6: Ouais.
1: Écoutez le maître Maxime, hein, d'accord?
4: Attention.
5: D'accord.
1: Attention, on y va. Je te donne le titre, l'émission, le nom de l'émission, tu me donnes le nom de la personne qui la présente, d'accord?
7: D'accord.
1: Si tu sais pas, tu passes, sinon tu dis des trucs au hasard, hein, d'accord?
7: Ouais.
1: Si tu veux dire gala, tout ça, on y va. Tapis rouge.
7: Tapis rouge. Avec le juste prix.
1: Tout le sport.
7: Le sport.
1: Ciné 6.
7: C'est des flics, les flics de Miami.
1: Un an de plus.
7: Turbo.
1: Non mais faut donner. Combien de bonnes réponses?
6: 8
1: bonnes réponses, bravo. Énorme. Tu sais quand déjà il y a les chiens, c'est quand ils vont chercher des trucs, ils font des bonnes chaussées, généralement ils sont récompensés.
7: Ouais.
1: Et pour récompenser notre ami Maxime, bien sûr, il lui faut
7: un CD. Les rois des flots.
1: Voilà. Lui c'est un gars, il faut lui donner une petite intro. Voilà. Hein, puis on va se faire celui-là aussi, elle est pas mal.
7: Non, tous en boîte là, extravagance.
1: Très bien, bah écoute, ça nous a fait plaisir Maxime une fois de plus.
7: Ouais.
1: Un carton total, je peux dire que t'as une cote de popularité qui monte de jour en jour. Et puis si on se donnait rendez-vous demain?
7: D'accord.
1: On lui prépare un petit blind test les gars?
7: Ouais, un petit blind test de dance.
1: Un petit quoi?
7: Un petit blind test de dance.
1: Un petit quoi?
7: Blind test de dance.
1: Un petit blind test de dance. Vous pouvez me préparer ça les gars?
6: Ouais.
1: C'est faisable. Ok.
7: Je connais une mieux aussi Max.
1: De quoi?
7: Je connais plein de tubes.
1: D'accord, bah écoute, tu bouges pas Maxime, hein.
7: Ouais.
1: Et nanana. Tous en
7: boîte.
1: Live. Bertrand.
4: Ouais.
1: Merci en tout cas et bravo, tu quittes pas.
4: Pas de problème, merci.
1: On va prendre ton adresse, on t'envoie un CD parce que tu as gagné. Laetitia.
5: Oui.
1: Et bah écoute, on t'embrasse très fort et puis bonne année.
5: Ok, bah bonne année à vous aussi et gros bisous à Migou.
1: À qui?
5: À Migou.
1: Qui c'est ce vilain?
5: Il va se reconnaître.
1: Ah bah en tout cas, il a un sale prénom, hein. Bonne bourre à toi, amuse-toi bien.
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2: ce soir, Boris.
0: Boris, mais le, va chercher le disco. 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

0: attention.
1: Il est vraiment
0: il est vraiment phénomène.
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0: Ouais.
1: Chaud comme la braise. 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
0: Ouais.
1: Ouais.
0: Allez, tout le monde en boîte, on met le feu.
1: Tout le monde en boîte. Gueuler les watts chez toi.
0: Ah, t'es en forme ce soir, hein?
1: Je suis en forme, là, tu dors, tu peux gueuler comme ça.
0: Ouais. T'as EDS Radio, il t'écoute, là.
1: Qui?
0: EDS Radio, il t'écoute?
1: Oui, il m'écoute pas, EDS Radio, en ce moment.
0: Ah bon? Et t'es toujours à la radio, là-bas?
1: Ouais, toujours à la radio sur EDS Radio, ça marche bien.
0: Tu fais quel horaire?
1: De 16h jusqu'à minuit.
0: De 16h jusqu'à... Donc là, en ce moment, t'es à l'antenne, là.
1: Je suis à l'antenne, là. Il faudra appeler Mickaël ce soir, il recherche une fille.
0: Ouais, on s'en fout de Mickaël.
1: Pourquoi tu t'en fous?
0: Parce qu'il a dit que t'étais un gros con.
1: Non, il est sympa, faut l'appeler.
0: Ouais, mais il a dit que t'étais un gros con.
1: Non, c'est pas vrai, je suis pas un gros con, il m'a dit. C'est lui qui m'appelle sans arrêt.
0: Bah ouais, il t'appelle sans arrêt pour dire que t'es un gros con.
1: Je suis pas un gros con. Ouais, on va mettre le feu.
0: Hein?
1: On met le feu.
0: Bah écoute, mets le feu, vas-y.
1: Tous en boîte, tous en boîte, tous en boîte. Live.
0: Tu sais pas dire autre chose que tout ça, non?
1: L'ouvre-boîte, Europe 2, Extravadence, ODS Radio, plus de rock.
0: Oh putain, c'est bon encore, vas-y.
1: Plus de rock, plus de tempo, plus de direct, plus de rock, plus de rap, plus de dance, plus de techno. Impeccable.
0: Ouais.

0: Ah, dis donc, quel talent, mais quel talent, Titi Maxime.
1: Je mets le feu.
0: Je mets le why.
1: Je mets le wad.
0: Je suis le DJ.
1: J'ai du taré.
0: Ouais, t'es un grand taré, toi. Hein.
1: En façon, je veux mettre le feu avec toi.
0: Ah oui, c'est bien, ça fait plaisir. Parle aux auditeurs qui nous écoutent, toutes les nanas qui sont là ce soir, elles sont chaudes comme la braise.
1: Elles sont chaudes comme la braise. Oui. 0800 0800 05000.
0: Ouais, 0800 00. Combien tu dis?
1: 0800 0 03 0800 5000.
0: Bon, allez.
1: Allez-y. Allez-y, comme ça il y aura de la fumée. Vous allez fumer la moquette avec Max.
0: Ouais, on va fumer la moquette.

0: des cartes de CD.
1: Quel talent, quel talent.
0: Et des entrées à la piscine.
1: Ouais, super.
0: Je pète la forme ce soir.
1: Quel est le programme de cet été? Tu fais quoi cet été?
0: Cet été, je vais mixer dans les vacances je pars en vacances au Cap d'Agde pour mixer.
1: Ah, tu vas au Cap d'Agde pour mixer dans les plus grandes boîtes alors?
0: Ouais, dans les plus grandes boîtes, du 31 août.

0: D'accord, ok. Donc ça va te coûter de l'argent que d'aller là-bas pendant un mois.
1: Ouais.
0: C'est génial, non?
1: C'est génial.
0: T'es content?
1: Je suis content pour mettre le feu.
0: Tu vas mettre le feu au Cap d'Agde?
1: Au Cap d'Agde pour mettre de la techno, de la tuile, du dance, de la techno, du rap, de la dance, de tout.
0: Mais t'es génial, toi, hein?
1: Je mets le feu ce soir.
0: Ta mère, elle doit être contente de savoir que tu vas gratuitement travailler pendant un mois.
1: Ouais, elle le sait pas, ma mère, c'est la surprise. C'est la... Je l'ai rien dit.
0: Et alors, comment elle va réagir, à ton avis?
1: Elle m'a dit, ça va être bien pour moi, c'est bien si tu fais ça.
0: C'est bien, hein?
1: Ouais.
0: Bah, ça fait toujours plaisir quand on sait que son fils va travailler pendant un mois l'été gratuitement. Hein.
1: Ouais, ça va être bien.
0: Ah bah ça, c'est clair, ça rassure les parents. Hein.
1: On va mixer comme un fou.
0: Ah, donc tu vas être toute la nuit dehors et tu vas pouvoir aller niquer les nanas?
1: Niquer les nanas, chauffer les braises, chauffer et pour les mater les nanas comme ils seront.
0: Oh là là, mais tu vas être le roi de la nuit là-bas.
1: Le roi de la nuit pour faire de la game de 23h jusqu'à 5h du matin.
0: Mais c'est carrément d'enfer. DJ Maxime,
1: ouais.
0: Tu restes avec moi?
1: Oui.
0: On va accueillir Caroline ou Caro ou Carole, je sais pas si c'est Caroline ou Carole. DJ Maxime!
2: Bonsoir!
0: Ouais! Ah bah ça fait plaisir, bah bien sûr que ça va, et toi?
2: J'ai vu le feu en discothèque à l'Apocalypse.
0: Alors comment ça s'est passé? Bah ça te sort avec toi, Octaï, même si c'est pas l'Apocalypse.
2: J'étais à karaoké spécial, c'était bien, j'ai enregistré.
0: Mais l'avantage avec toi, c'est que même si tu vas dans une boîte qui s'appelle pas l'Apocalypse, dès que tu prends la sono, de toute façon ça devient l'Apocalypse.
2: Ça devient l'Apocalypse, c'était plein complet.
0: Alors c'était plein complet?
2: Il y a eu du monde complet.
0: Ah, du pain complet, mais il y en a aussi dans les boulangeries,
2: tu
0: ça.
2: Tu as écouté la cassette?
0: Non, je l'ai pas écouté, vas-y, fais-moi écouter.
2: Écoute, elle est super.
0: Vas-y, fais quoi écouter? C'est donc toi là?
2: J'étais passé sur Death Radio pour le Téléthon spécial.
0: Téléthon spécial, ah bah oui, évidemment, oui.
2: Tu entends?
0: Bien sûr.
2: J'ai mis tout, Starkey et Hodge, tout. C'était chaud dimanche et samedi.
0: Bon, Maxime.
2: Ouais.
0: Il serait peut-être temps de mettre les petits plats dans les grands.
2: Ouais.
0: Tous les auditeurs qui nous écoutent ce soir ont besoin d'avoir la même démonstration que tu nous fais tous les soirs depuis la semaine dernière, tous les soirs.
2: J'espère que je reviendrai demain.
0: Ah bah attends, d'abord on n'a pas commencé ensemble, donc ouais. On y va. Et juste après DJ Maxime, si vous voulez participer au jeu des catégories du plus ou moins, on vous donne une question qui porte sur un chiffre. Il faut nous dire si c'est plus ou moins jusqu'à tomber sur le chiffre exact. Vous appelez, on a besoin de deux participants. 0803 08 5000. DJ Maxime, ce soir on va avoir de l'exclusivité, mais d'abord prenons les trois standards: Daft Punk, ATB et Venga Boy. Démonstration, on y va, écoutez.
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2: 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Les Dafang. 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
0: Il est en forme ce soir.
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0: 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Écoutez plutôt.
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0: Et attention, encore une nouveauté, exclusivité.
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0: Il y aura des peluches jusqu'à 5h du matin, ouais. Allez, attention, on y va.
2: On y va.
0: Avec moi et avec DJ Maxime.
2: DJ avec Manu aussi.
0: Écoutez,
2: ODS Radio.
0: FL65.
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0: Écoute bien.
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0: Allez, vas-y. Daroudi.

0: Tu mets le feu, toi.
1: Je mets le feu le vendredi.
0: Mais comment tu fais pour avoir des kartings
1: On répond au deuxième appel. On reprend au deuxième appel.
0: Ah, d'accord, j'avais pas compris. Je comprends mieux maintenant comment tu peux offrir des kartings.
1: Tu veux écouter la cassette de la suite?
0: Bon, une autre fois.
1: Là, je voulais te la faire écouter, c'est bien fait. Hein.
0: Vas-y, alors, fais-moi écouter, tu le mérites, va. Ouais. Après, on recommence, on y va. C'est le mec qui lui apprend à être DJ, fait ses gammes. Après, on y retourne, hein.
1: Les What is Small. Ah, c'est ça que je vais.
0: Les What is Small. Les What.
1: Starkey, hein, j'ai mis aussi.
0: T'as mis les What and... Tu connais les What is Small?
1: Ouais, j'adore les What is Small. Starkey, t'entends,
0: Max? Ah, c'est génial. Bon, attention, on va refaire des exercices là. Hein. Tu te concentres?
1: Oui.
0: Ok, ouais. On y va?
1: On y va.
0: Allez, on y va. T'es prêt?
1: Ouais.
0: Alors, attention, on se concentre.
1: Oui.
0: 3,
1: 2, 1, 0. 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On s'emboîte live avec ODS Radio. 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Oui, vous répondrez au 12e appel pour avoir des cartes, des CD d'aide, et des portables, et des peluches. Et c'est le feu.
0: C'est le feu ce soir.
1: Les Pagaboys. Les Madness Moves. En musique.
0: Allez, t'es prêt?
1: Je suis prêt.
0: Attention, on va chanter avec eux, hein.
1: Ouais.
0: Pas tout de suite, attention. 1, 2, 3, 4.
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0: Nassera, 16 ans, bonsoir Nassera.
3: Salut Max, salut Jenny.
4: Salut Nassera.
3: Ouais. Alors moi je voudrais faire un canular à ma run.
0: Ouais.
3: Et ça, je pense que ça va être plutôt cool, quoi. Ça va marcher.
0: Ouais.
3: C'est en fait, Max, tu t'es passé pour un promoteur ou ce que tu veux, un mec de, qui possède de la mairie, quoi.
0: Ouais.
3: Et tu dis à ma run que tu veux faire démolir notre HLM et que tu veux faire construire un centre commercial à la place.
0: D'accord.
4: Oh non, donc il faut que ta mère, elle vire complètement dans une semaine.
0: expulsé quoi.
3: Ouais, non, mais moi on n'est pas au courant quoi. Genre t'appelles et tout, je suis terrorisée. Je fais maman, c'est pour toi.
4: Ah oui, d'accord.
3: Tu fais ouais, vous avez une semaine pour dégager d'ici, on va tout raser. On a acheté le terrain et tout.
0: Voilà, ok.
3: Ça serait bon.
0: Ouais, ouais, ouais.
3: Ok, alors tu me rappelles.
0: Ah oui, on n'a pas le numéro. Ah oui, d'accord. Donc on va récupérer le. Non, mais si on l'a. Ah si, d'accord, ok.
3: Ouais.
0: Ah, d'accord, bah tu raccroches.
3: Ok.
5: Et on t'appelle tout de suite.
0: On t'appelle tout de suite. Allez, à tout de suite.
5: Tu fais bien ta voix de mairie, hein.
0: Hein?
5: Tu sais ta voix de fonctionnaire.
0: Oui, bonjour.
6: Bonjour madame, c'est le département.
0: Bah non, je suis pas souriant. Non, j'explique dans une semaine.
6: Ça c'est pas souriant, ça.
0: Bonjour.
5: Attends, t'as pas les détails.
3: Ouais.
0: Oui, bon, bah, tu me passes ta mère.
6: Allez, joue le rôle. Peut-être t'es sur speakerphone.
0: Non, mais je m'en fous. Qu'elle se démerde toute seule, là. Qu'elle fasse-t-il, elle est paniquée, là.
5: Allez, vas-y, panique, Nasser. Oui. Non, mais il faut que lui donner plus de temps.
3: Ouais, Jenny, tu fermes ta gueule, hein.
5: Ok, d'accord. Chut.
3: Maman? Maman? Maman?
0: Hein?
3: Viens voir, je crois qu'il y a un petit problème.
0: Pff, un petit problème, t'es expulsé.
3: Maman? Allô?
0: Bonjour madame, Francis le maire, procès de la société Expulse. Je vous appelle à propos de l'expulsion, vous êtes au courant?
3: Expulsion?
0: Oui, c'est-à-dire que nous sommes, je fais partie, je suis un employé de la société Expulse. Et vous faites bien partie de HLM rue des Planchettes.
3: Oui.
0: Au 8.
3: Oui.
0: Oui, parce que normalement vous avez dû avoir une circulaire qui a dû passer dans votre immeuble, dans les boîtes aux lettres, malgré les grèves, ça a dû arriver. Voilà, c'est que à partir de la semaine prochaine, nous sommes aujourd'hui le 2, à partir du 10, oui, nous allons raser le bâtiment pour y construire une nouvelle société. Et donc. Oui, bah, normalement, vous devez être au courant.
3: Non, pas du tout.
0: Ah, eh ben, écoutez, je suis au regret de vous annoncer qu'il va falloir quitter les lieux dans les 8 jours qui arrivent, hein. Donc, nous avons une société de déménagement qui va vous aider, des gros bras. Et puis, bah, la société Expulse, donc, expulse les gens à la fois, rase, on va raser le bâtiment. Et puis, normalement, c'est en pourparlers, c'est d'accord avec la mairie. Et nous allons construire, bien entendu, une nouvelle société, ainsi que des espaces verts, pour les chiens, les chats, pour, vous savez, parce qu'ils font un peu caca partout sur les trottoirs. Et nous avons donc décidé de prendre cet emplacement pour qu'ils puissent venir faire leurs besoins.
3: Et il y a que moi ou il y a tout le monde?
0: Ah ben, quand c'est pas que vous, c'est que c'est tout l'immeuble, madame.
3: Mais quand même, nous avertir, nous faire des lettres.
0: Il y a une
3: circulaire. On n'expulse pas les gens comme ça.
0: Non, mais il y a une circulaire, madame. Ne vous désarmez pas. Vous allez vous retrouver, de toute façon, nous allons retrouver des bâtiments. Hein, nous allons vous mettre dans des chapiteaux, dans des trucs comme ça, le
3: oui,
0: temps.
3: Oui, d'accord. Comme vous voulez, monsieur, ce genre-là. Comme vous voulez.
0: Bah écoutez, de toute façon, dans 2 jours, vous allez avoir un expert qui va venir chez vous pour vous apporter une lettre que vous allez signer comme quoi vous êtes d'accord.
3: Et vous allez signer quoi que ce soit.
0: Non, mais vous allez signer à partir d'après-demain, pas maintenant.
3: D'accord.
0: Il y a un monsieur qui va venir, et donc c'est la société Expulse.
3: Oui, d'accord.
0: Je suis Francis le maire.
3: Francis le maire.
0: Francis le maire de la société Expulse.
3: D'accord.
0: Voilà.
3: Je tiendrai le nom. Je me souviens.
0: Vous êtes bien le bâtiment qui est à côté de la poste, c'est celui qui touche, qui est pas loin de la poste.
3: Non, pas du tout.
0: Non.
3: Non.
0: Mais vous êtes... c'est bien le 8 de la rue Planchette.
3: Ah oui, mais 8 rue de la Planchette, il est assez grand et plusieurs bâtiments. Donc 8 rue de la Planchette.
0: Nous, c'est le 8, hein. Le 8 et le 10 que nous allons raser.
3: Ah oui, d'accord. Le 8 et le 10.
0: Bah normalement, c'est prévu. En tout cas, nous signons demain ou après-demain avec le maire. Mm-hmm. C'est pour ça qu'il ne pouvait pas le dire. Et dans 10 jours après, il y a tous les médias qui viennent et on fait, vous savez, les nouveaux bâtiments, tout ça. Et nous allons... c'est pour que les chiens puissent faire déféquer, faire caca, tout ça. Donc il y aura de tout, hein.
3: Ah oui, d'accord.
0: Donc,
3: J'attendrai quand ils passeront, alors on verra, on va lire ce papier.
0: Ce qui serait bien, c'est que vous puissiez quand même déjà commencer à ranger vos affaires.
3: Comment ?
0: Commencez déjà à ranger vos affaires, vous savez, vous sortez...
3: Mes affaires, vous le savez, je ne sais pas comment je vais les ranger, c'est trop lourd, c'est... Il y en a, ce jour-là, amène un camion...
0: Non, mais... De toute façon,
3: on
0: met à disposition, madame, une grande benne à ordures, donc vous pourrez jeter toutes vos affaires directement par la fenêtre.
3: Il y a que ça à faire, monsieur.
0: Non, mais après, on fera le tri entre les propriétaires, c'est pas vrai, on n'est pas là à voler des chemises à droite à gauche.
3: Monsieur, moi, j'ai pas le temps, je vous attends, alors dans ces cas-là, ce jour-là.
0: Non, mais moi, je ne viens pas, madame.
3: Comment ?
0: Je ne viens pas.
3: Ah, mais n'importe qui vient.
0: Hein ?
3: Celui qui vient. Alors, c'est pas vous, c'est quelqu'un d'autre.
0: Bah non, c'est pas moi. Moi, je suis pas là. Moi, je vous appelle pour vous prévenir. Ensuite, il y a une personne qui va venir après-demain, qui est assermentée par l'État et qui viendra donc vous confirmer ce que je viens de vous dire, comme quoi le bâtiment va être rasé pour en construire un nouveau.
4: Oui, oui, d'accord. J'appelle la personne qui passera.
0: Bah, écoutez, je vous passe une de mes collègues qui s'occupe directement de l'affaire, qui a le dossier en main. Hein.
4: D'accord.
5: Bonjour madame.
4: Bonjour.
5: Oui, je suis avec le service de presse de la société Expulse. Mm-hmm. Et donc en fait justement, on est en train de préparer un nouveau catalogue et on a besoin justement de nos agents qui sont en train d'expulser les gens.
4: Mm-hmm.
5: Donc on voulait savoir si on pouvait amener un photographe qui vous prend en train d'être expulsé avec monsieur le maire. Donc
4: ah,
5: en fait,
4: écoutez, mais il y a pas que moi dans ce bâtiment.
5: Mais c'est pas grave, on peut mettre une. Mais bien sûr, mais vous, on a vous a déjà vu, vous êtes très photogénique, etc.
7: Dites-lui qu'il faudrait aussi des photographes pour qu'à un moment donné on va le mettre les valises.
5: Oui, exactement. Donc si vous pouvez acheter les jolies valises comme ça, ça va... Pardon ?
4: C'est une blague ou quoi ?
5: Mais pas du tout, madame.
4: Non,
5: mais pas du tout.
4: Qu'est-ce que vous racontez, là ?
5: D'ailleurs, ça sera très sympa parce qu'on sera une équipe de 7. Si vous pouvez nous préparer du café bien chaud, ça sera très sympa. Comme on va venir vers 7h du matin, ça sera bien. À mercredi, ça vous
4: d'accord,
5: va ?
4: D'accord, je vais faire un café bien chaud.
7: De la biscotte, dis-lui de la biscotte aussi.
4: On reste sur la maison, qu'on m'expulse comme ça, et en plus, je vais faire un bon café bien chaud, d'accord ?
5: Mais vous êtes sympathique, vous avez l'air sympathique, comme dame. Bien sûr, vous allez nous faire du café, madame.
4: Oui, bien sûr. Bien sûr, bien entendu.
5: Attendez, je veux repasser monsieur le maire, il va faire le point.
4: Non, j'ai pas le temps, madame, j'ai pas le temps.
5: Non, mais c'est absolument urgent qu'il vous parle, ne quittez pas, s'il vous plaît.
4: J'ai pas le temps, j'ai pas que ça à faire, moi.
5: Monsieur le maire.
0: Bah écoutez, madame, vous n'avez pas que ça à faire, il va falloir quand même que vous fassiez un petit emploi du temps, une sorte de planning, parce que sinon, vous allez être obligé de venir avec des gros bras pour vous aider à décharger.
4: C'est une vraie blague, vous êtes en train
0: de... Non, madame, malheureusement, non, mais
4: non,
0: je
4: non,
0: suis...
4: Non.
0: Écoutez, vous voyez avec vos voisins, vous serez, je pense, vous êtes peut-être parti en vacances pendant l'hiver, mais...
4: Ah non, j'ai été là, j'ai pas quitté les lieux.
0: Eh bien écoutez, je vous confirme, demain nous viendrons vous déposer la lettre que vous avez dû normalement recevoir dans votre boîte aux lettres. Le prospectus, nous vous l'envoyons dès demain.
4: D'accord.
0: Mais je suis désolé que vous preniez ça à la plaisanterie, mais... Bah écoutez, on verra.
4: Dans ces cas-là, c'est vrai, ça fait vraiment très mal à tout le monde ici.
0: Non mais évidemment, mais nous avons eu les mêmes problèmes, vous savez, à chaque fois quand on voit les médias à la télé, on fait croire que c'est prévu depuis des mois et des mois, mais ça se fait à la dernière minute, hein.
4: Oui, mais ça se fait à la dernière minute si on a fait quelque chose de grave, monsieur.
0: Il n'y a rien de grave, on veut simplement...
4: Moi, je n'ai rien fait du tout.
0: Je sais bien, madame.
4: Je sais pas comment...
0: C'est bien pour ça que nous n'allons pas raser le bâtiment pendant que vous êtes à l'intérieur, en sachant que vous n'avez rien fait, donc on vous donne la possibilité de sortir de ce bâtiment.
4: Oui, d'accord.
0: Mais si vous voulez, nous voulons faire des trucs standing et puis bon, y faire venir des motocrottes, des trucs comme ça, quoi. Vous
4: voulez,
0: vous pouvez me repasser votre fille parce que je crois que j'ai eu votre fille avec qui j'ai discuté 2 minutes avant.
4: Ah oui, c'est vrai. Oui. En fait, c'est pas la radio, ça.
0: Pardon ?
4: C'est pas la radio ?
0: Bah, pas du tout, madame.
4: Ah bon ?
0: Vous faites une erreur.
4: Ah.
0: Pourrais-je parler à votre fille ?
4: Oui, d'accord. Je vous le passe.
0: Au revoir, monsieur.
4: Mais attends, écoute, on va te faire expulser de proche. Je suis morte de rire, maman. Ça fait vraiment... Ouais, légère. Ouais, allô ?
0: Ouais, légère.
4: C'était excellent. Ma soeur et moi, on était pétés de rire.
0: Bah oui, mais c'est pour ça qu'elle y a pas cru.
4: Attends deux secondes. Ce qui serait cool, ouais, c'est dommage. Non, je te promets qu'elle y a cru, quoi, en fait. Mais elle fuit tellement qu'elle veut pas l'avouer.
0: Bah oui.
5: Non,
0: c'est possible, c'est au début.
4: C'est ma mère, hein.
0: Ouais, moi, je la connais bien, ta mère.
5: Et moi aussi, elle est mignonne.
4: Allez.
0: Attends, donc tu la connais pas. Ne dis pas que tu la connais, tu la connais pas. Si tu dis qu'elle est mignonne, tu la connais pas, sa mère.
4: Ah, c'est clair, ouais.
0: Bon, bah tu lui annonceras.
4: Ouais.
5: Non, on va lui dire, allez, repasse-nous.
4: Ok.
0: Qu'est-ce que tu veux lui dire ?
5: On va lui dire si t'es pas vrai.
0: Ah, d'accord, ok.
4: Si tu veux, Jenny, hein. Maman !
0: Ah bah, je fais les valises, moi. Parce que le monsieur, il a dit quand même, donc je fais les valises.
5: Et les cafés, je les fais.
4: Je veux savoir si tu veux des grues de quelle marque ? Pour déterrer le jardin, ils veulent savoir si
5: vous avez
4: des grues de quelle marque.
5: Des grues de quelle marque ?
4: Allô ?
0: Oui, c'est pour savoir que nous, on voudrait faire le bâtiment en bleu. Qu'est-ce que vous en pensez ?
4: Bleu ?
0: Bleu, pour rappeler le ciel un petit peu. Vous savez, le ciel, c'est Dieu, c'est l'avenir.
4: Oh oui, mais c'est trop. Bleu, c'est trop.
8: Donne-moi ça.
4: Attendez, je vous passe mon mari parce qu'il ne croit pas.
8: Oui, allô.
0: Bonjour monsieur, c'est la
8: Bonjour.
0: Société Expulse. Francis Le Maire, responsable de la société. Vous êtes au courant ?
8: Que c'est la société là ?
0: La société Expulse, on est là pour expulser les gens, pour construire des nouveaux bâtiments. On est en train d'installer avec des motocrottes des endroits pour que les chiens puissent déféquer et nous avons choisi le bâtiment où vous êtes là pour expulser d'ici 10 jours, raser tout ça et faire mettre un petit peu de verdure. Vous êtes au courant, hein ?
8: Qu'est-ce que c'est que vous êtes vous là ?
0: Alors, déménagement à partir de demain. Nous mettrons à votre disposition des bennes à ordures pour y jeter, bien entendu, toutes vos valises et tout du de l'étage. Et il y aura une équipe de télé et de photographes d'un petit peu tous les grands magazines qui font un petit peu le fer de lance de cette société, qui viendront prendre en photo quand vous déménagez, quand vous mettez des trucs, et puis quand vous êtes expulsé au moment donné d'expulsion, vous savez, vous faites un petit peu genre malheureux. Aïe !
8: Je ne connais pas, monsieur.
0: Ben, c'est normal, nous sommes envoyés par la mairie.
8: Je connais pas la mairie.
0: Vous connaissez pas la mairie ?
8: Personne.
0: Le maire, tout ça ?
8: Je connais pas personne.
0: Francis Le Maire, la société expulse, j'ai jamais entendu parler.
8: Je connais pas.
0: Jamais, jamais.
8: Jamais.
0: Bah écoutez, monsieur, nous viendrons vous rendre visite demain.
8: À qui ?
0: À vous. À vous, pour le dossier, pour que vous puissiez signer.
8: Je connais pas, je ne connais rien, je connais personne.
0: Bon, vous êtes d'accord pour être expulsé ?
8: Non, je connais personne, je t'ai dit.
0: Bon, on part sur de bonnes bases.
8: Écoutez, monsieur.
0: On se tutoie, on est copains ?
8: Oui.
0: Oui. Bon, alors qu'est-ce qu'on fait ?
8: Oui.
0: Repassez-moi votre fille.
8: C'est pas la peine que je teste avec vous, hein.
0: Merci, monsieur.
8: Hein? Faut pas prendre les gens comme de. Je sais très bien, mais.
9: Allô?
0: Oui.
5: Ça pète dans ma famille, Nassira. Hey.
0: Le ton commence à monter quand même, hein. On commence un peu à
9: doute. Il a vraiment cru, lui, tu vois.
0: Ah bah oui, il y a vraiment cru. Bon, tu lui annonces quand même que c'est une blague parce que là, franchement, il va commencer à flipper, à l'avoir mauvaise, l'Europe, hein.
9: Il croit que c'est un canular, c'est un petit rigolo, tu vois.
0: Bah ouais, alors qu'est-ce qu'on fait, Ginny ?
5: On les dit.
0: Bah on le dit, alors tu lui dis, vas-y, dis-leur, toi.
5: Allez, passe-nous, papa, maman.
0: Non, mais dis-leur, ça va plus vite, allez, vas-y.
9: J'écoute souvent.
5: Quoi ?
9: Maman, dis à papa que c'est un.
0: Oh, le père, ça y est, il commence à s'affoler, il va aller voir les voisins.
5: Passe-nous papa avant qu'il va faire affoler tout le bâtiment.
0: La mère, ou dis-leur, toi, lance-leur.
9: Non, ma mère, elle a compris.
0: Bon, bah, tu diras à ta mère qu'elle lui explique.
9: Ouais, c'est bon. Je pense qu'il a compris lui aussi, enfin.
0: Ah, ça y est, il a compris, enfin.
9: On est en train de le tirer par les...
0: Bon, alors, passe-nous le père ou la mère.
5: Passe-nous
0: alors.
5: Quelqu'un.
9: Ok, ma mère, alors, vaut mieux, elle a mieux pris, quoi.
0: Ouais. Hein ?
9: T'as le temps un peu encore ?
5: Non, oh là là, Nassira.
9: Les grouilleuses ont pas que ça à foutre.
5: Allez, laisse tomber. Allez, à bientôt, Nassira.
9: Allô ?
5: Maman !
9: Ah oui ?
5: C'était un blague.
0: Elle a compris, elle le sait, hein.
5: Vous êtes sur la radio, il faut surtout que vous dites à votre mari parce qu'il va dire à tout le bâtiment et ça va être un gros, gros problème, hein.
9: Ah, mais vous le savez, au début j'ai cru, hein.
0: Bah, évidemment.
5: Ouais, on a vu, hein.
9: Ah, oui, au début je disais, mais qu'est-ce que c'est que ça, c'est pas possible.
0: Et à mon avis, apparemment votre mari, lui, il y a vraiment cru du début à la fin.
9: Ah, hein. Oui, il a cru. Mais après, bon, moi, j'ai compris, j'ai dit que c'est une blague, vous voyez, c'est la radio, qu'est-ce que c'est que ça, Ou c'est des gens qui font une blague sur nous comme ça.
0: Bon, en tous les cas, vous allez pouvoir rassurer votre mari, bien entendu, vous n'êtes pas expulsé. Puisque la société que nous avons citée et le nom n'existe pas. C'est une pure invention de notre part. Et puis, on vous embrasse tous. Et puis.
5: Et on vous souhaite beaucoup de bonheur pour la nouvelle année.
9: Merci, nous
0: voilà.
9: Aussi.
5: À bientôt.
9: Mes meilleurs voeux à vous aussi.
0: Merci.
5: Au revoir.
0: Bisous, madame.
5: Bye, ciao.
0: Et on embrasse Nassira.
5: Nassira aussi.
10: Pas sûr. C'était Soldat Louis avec Martiniquaise, voilà. Donc, rien de plus pour eux, même s'ils ont enregistré leur dernier album, il n'y a pas un petit peu de ça. Eh ben, on lui souhaite bonne chance. Voilà. Tout de suite, enchaîné à Toltok, voilà. Un petit erreur au début, mais c'est pas grave. Ça va s'écouter Sandra avec One More Night, et ensuite on écoutera Toltok avec Is My Life. C'est parti.
0: Donc ça, c'est Manu d'Aix-en-Provence. Mais Manu d'Aix-en-Provence, maintenant, a décidé de rester dans le milieu artistique, puisqu'il est parti de la radio, plus ou moins. En tout cas, on a plus de cassettes de ses émissions, pour se lancer également dans une nouvelle aventure complètement périlleuse, à savoir le théâtre et le théâtre d'improvisation aussi par moment. Bonsoir Manu.
11: Bonsoir Max, bonsoir toute l'équipe.
0: Ah bah voilà, au moins ça fait plaisir. Toi, quand je te parle, tu me réponds.
11: Eh oui, bien sûr.
0: Bah tu percutes, ça fait plaisir. Parce que là, on a eu Greg de Carcassonne et Anne-Véronique. Mon Dieu, que c'est pas facile. On va les récupérer juste après pour quand même.
11: Mais ça pas rigoler.
0: Ah non, ça n'a pas rigolé. Et tu vois, il faut question-réponse.
11: Eh oui.
0: Par exemple, un truc tout con. Ça va, connard ?
11: Ça va.
0: Tu vois, voilà, c'est pas plus compliqué que ça. Je veux dire, hein ?
11: Ah oui, bien sûr.
0: Voilà, bon. Manu d'Aix-en-Provence.
11: Oui, 103.1.
0: 103.1 FM, bien sûr, pour nous écouter à Aix-en-Provence.
11: Oui.
0: Mon petit Manu, bien sûr, du théâtre, de l'improvisation dans tous les sens. On n'a pas récupéré la feuille, Phil, on ne sait plus où elle est, si.
12: La feuille 2 ?
0: Tu sais, tu avais noté des impros, je ne sais plus quoi, il y avait une papier d'impro, mais c'est pas grave, on va improviser totalement. Alors, on avait des situations qu'on t'avait préparées, mais c'est pas grave, mon petit Manu, puisque tu es le roi de l'improvisation et du théâtre, hein, de théâtre de rue, on peut le dire carrément comme
11: théâtre
0: ça.
11: De suite, voilà.
0: Pardon ?
11: théâtre ainsi de suite.
12: Théâtre ainsi de suite ou théâtre de rue, hein, je veux dire. Alors Manu, on va essayer de te trouver deux, trois situations. La première, qu'est-ce qu'on pourrait dire Ah bah tiens, justement, parce que ce soir, il y a du football, là, Manu.
11: Oui.
12: Tu proposes à ta femme, il y a un programme télé ce soir, il y a un match de foot que tu veux absolument pas rater.
11: Oui.
12: Et elle veut regarder, elle veut absolument passer une soirée seule à seule avec toi, sans la télévision.
11: D'accord.
12: Et t'essayes d'expliquer à ta femme, donc tu sais d'avance que ta femme ne va pas vouloir que tu regardes ce film, que tu regardes ce match, et toi tu expliques à ta femme gentiment que ce soir il faut absolument que tu vois ce match, c'est très important, et que cette soirée que vous deviez passer en tête à tête tous les deux, bah, vous remettrez ça une autre fois. D'accord ?
11: D'accord.
12: Attention, c'est parti. Manu entre en scène.
11: Coucou chérie, je suis là. Ah oui, ben je sais pas quoi, je vais regarder. Ben il y a un match ce soir, c'est un match très important entre OM PSG. À mon avis, les Marseillais vont gagner, en plus c'est important. Quoi, qu'est-ce que tu dis? Quoi? Qu'est-ce que tu dis que tu veux pas regarder? Mais le rendez-vous, on pourra faire l'autre fois. Le vendredi, on ira au karaoké, je t'ai toujours emmené toujours au karaoké, tu sais. Vendredi, samedi, on pourra faire autre chose. Et puis la Saint-Valentin, c'était hier, j'ai bien profité. Donc c'est pour ça que ce soir, c'est un match très important, c'est OM PSG. J'espère que c'est Canal Plus et j'espère que tu vas pas me trahir. Parce que dans le principe, j'ai acheté le décodeur pour ça. Donc c'est parti, donc tu veux pas me faire rater. Qu'est-ce que tu dis? Non, mais je m'en fous du match. Tu t'en fous du match? Mais non, mais moi c'est un match très important, on est en bas du classement l'OM. Et donc en plus, comme on dit dans les karaokés, on dit Paris, Paris, on t'encule, Bordeaux, Bordeaux, la même chose, vive l'OM. Et tu veux pas me croire? Ben tant pis, bon ben si c'est comme ça, j'ai regardé le match en ville, tant pis. Allez, ben je te laisse seul, voilà, ciao.
12: Oh là là, bravo. Sauf que j'attendais pas toutes ces insultes que tu pouvais sortir sur Paris, qui doit faire plaisir effectivement à tous les gens du Sud. Donc bravo Manu, hein.
11: Non, je rigole.
12: Oui, bien sûr, mais moi aussi je t'encule. Hein, moi aussi Manu, mais alors profond, hein, et à sec avec des gravillons. Non mais soyons sérieux Manu, c'est pas mal, première impro. C'est, faut que tu rentres un peu plus dans les détails, t'es pas obligé de citer les t'es pas obligé. Allô?
11: Oui, allô?
12: Manu, t'es pas obligé de citer les enfin bon là c'est fait maintenant, c'est trop tard, mais c'est les équipes et tout ça, c'est surtout la situation en elle-même qui est intéressante, hein.
11: D'accord.
12: Deuxième situation, qu'est-ce qu'on pourrait t'offrir comme deuxième situation? Alors par exemple
13: On a déjà fait l'entretien d'embauche.
12: Ah, l'entretien d'embauche, tiens, très bonne. Ouais, tiens, c'est bien joué Noémie. Alors l'entretien d'embauche, qu'est-ce qu'on le fait? On le fait. C'est ton premier boulot, voilà. Il y a le mec que t'as en face de toi est très intéressé par ton CV, Manu.
11: Oui.
12: Ce qui peut paraître très surprenant parce qu'il doit être quand même relativement vierge.
11: Oui.
12: Tout à fait. Et pourtant, dans tes yeux qui brillent, Manu, il a senti qu'il se passait quelque chose et que tu pourrais correspondre à la personne pour ce fameux job. Donc Manu, tu te vends. Tu es devant ton futur patron peut-être et il te demande pourquoi vous avez envie de ce boulot. D'accord ?
11: D'accord.
12: Sans savoir le boulot que c'est, on s'en fout, hein. On n'a pas besoin de donner la profession, attention.
14: Ta mère, elle va jumper !
12: Pardon, excuse-moi, c'est pas du tout ça. Manu rentre en scène.
11: Excuse-moi, ouais, j'arrive tout de suite. Ah, c'est mon premier boulot, c'est génial. Ah oui, est-ce que je pourrais parler au patron parce que j'ai envoyé un CV quelconque.
12: Non mais Manu.
11: Oui.
12: T'es dans le bureau du patron.
11: Oui.
12: T'es en face de lui.
11: D'accord.
12: T'as déjà eu un entretien d'embauche, ça s'est super bien passé, donc il voudrait te revoir une deuxième fois. Et cette fois-ci, il te pose la question, pourquoi vous voulez ce travail?
11: D'accord.
12: Vas-y.
11: Excusez-moi, patron. Oui, on s'est vu il y a pas très longtemps. Excusez-moi, oui. Je voudrais savoir pourquoi je fais ce travail.
12: Mais non. Mais non, putain, mais tu comprends rien.
11: Ah,
12: putain, attends. Oh là là là là. Allô, McFly. Allô. Il y a quelqu'un là-dedans? Il y a quelque chose dans le crâne ou pas là? Qu'est-ce qui t'arrive, Manu?
11: Non, rien.
12: Ah bon,
11: rien,
12: d'accord,
11: rien,
12: ok, j'étais inquiet. Alors on recommence, Manu, comprends bien. C'est, t'es dans le bureau.
11: Oui.
12: Il y a un bureau, tu vois, c'est un bureau, c'est un truc, tu vois, en bois.
11: Ah, oui. Oui, ben moi je veux faire ce boulot parce que c'est vrai que, donc c'est intéressant, oui. Et puis en plus, tout simplement, j'ai pas envie de faire un autre boulot parce que c'est, je suis employé déjà, et que tout simplement, j'aimerais bien parler au futur patron. Oui, c'est moi. Oui. Eh bien, tout simplement, voilà, j'aimerais bien faire ce boulot parce que je suis au milieu du théâtre, c'est mon métier, et que tout simplement, bon, même si c'est pas grand-chose, j'ai envie de le garder, et puis si c'est un autre, j'ai peur que ce soit trop difficile pour moi. Voilà. Alors...
0: Ah, pardon, c'est fini, bravo. Ah non, mais bravo. Marco, pour qu'on parle des mannequins, deux secondes.
14: Non, non, pas du tout.
0: D'accord, on va accueillir Marco, donc 23 ans de Lille. Bonsoir Marco.
15: Salut Max.
0: Et puis Caroline, tiens, tant qu'elle est là également de Paris. Salut Caro.
16: Ouais, je suis là.
0: Tu dors pas?
16: Non, je suis très malade.
0: Qu'est-ce qu'il y a?
16: Je suis très malade.
0: Bah, je vais venir te soigner alors.
16: D'accord.
0: Alors, hey, Caroline, est-ce que t'as regardé De la rue, tout ça?
16: Non, j'ai pas regardé.
0: C'était une émission sur les mannequins. Qu'est-ce que t'as la grippe?
16: Ouais, j'ai la grippe.
0: T'as attrapé froid?
16: Ouais.
0: Et voilà, un coup de rhume au Nibar, et voilà, ça sort à 7h du matin de la locomotive un vendredi soir, ça laisse un à l'air, et puis voilà, ça
16: attrape. Non, je vais pas laisser à l'air.
0: Ça arrive à un petit rhume. Ouais. Un pas de culotte? T'avais pas de culotte?
16: Ben non.
0: T'avais pas de culotte?
16: Non.
0: Comment tu le savais, toi, Filda? Ça, oh là, genre, bah, pff, c'est normal, regarde, quand tu vois à quoi elle ressemble, elle a pas de culotte. Il y a vraiment la guéguerre entre Fildar et Caroline, je ne sais pas ce qu'il y a derrière. T'avais pas de culotte?
16: Mais si, j'avais une culotte.
0: Ah bon, tu vois, il est mauvaise langue. Alors Marco, qu'est-ce qui s'est passé dans Ça se discute de la rue?
15: Ben en fait, tu vois, ils ont montré 4 filles de la France.
0: Prends devant ton micro, et dis donc, Marco, t'as un téléphone fixe, profites-en.
15: Ben, c'est bon, là, ça te va?
0: Non, bah, tu parles bien devant?
15: Ah ouais, je suis vachement devant.
0: D'accord,
15: là.
0: On a l'impression que t'es loin, vas-y.
15: Je suis loin? Ouais, peut-être, quoi. Donc écoute, en fait, c'était des filles, ils avaient sélectionné 4 filles et elles ont passé en fait un concours régional. Elles avaient réussi toutes les 4.
0: Pour être mannequin, on rappelle, parce que les gens comprennent peut-être pas trop. C'est pour être mannequin.
15: Ouais,
0: Françoise.
15: Hein?
0: Françoise, t'es là?
15: Non, je crois pas.
0: Françoise a zappé, non, t'es là?
17: Non,
15: oui, je suis là.
0: D'accord,
15: ouais,
0: ok. Donc c'était un truc sur les mannequins.
15: Ouais, donc en fait, c'est un truc pour les mannequins, tu vois. Elles avaient réussi toutes les 4. Honnêtement, ce sont des bombes, quoi.
0: J'ai enregistré l'émission de ce soir, je voulais la regarder.
15: Tu l'as enregistré?
0: Ouais.
15: Je te jure, des bombes. Il y en a une qui s'appelle Astrid, elle vient du Nord-Pas-de-Calais. C'est vraiment une bombe.
0: 17
15: quoi.
0: Ans, elles ont, hein?
15: Non, elle a 16 ans. Elle était entre 16 et 17.
0: Ah, d'accord, ok.
15: Et attends, des filles de 16 ans qui faisaient facilement 22, 23, mais honnêtement, des vraies bombes, quoi.
0: D'accord, physiquement?
15: Physiquement, ouais, bien sûr.
0: Non, c'est après quand elles parlent ou quand tu commences à discuter avec eux, tu te sens que c'est normal.
15: Il y en a deux qui étaient pas mal intelligentes, quoi.
0: D'accord, ok.
15: Deux brunes étaient assez intelligentes. La troisième, qui était une blonde, était pas assez intelligente. La dernière, Astrid, qui était vraiment la grosse bombe, un petit peu plus bête, quoi.
0: Ça veut dire que je vais me régaler dans le Nord, moi, quand je vais aller à Lille ce week-end, là, vendredi.
15: Tu vas à Lille?
0: Bah oui, je viens de le dire, ça fait 10 fois pour le fun live. Je vais.
15: Tu vas où ça?
0: Bah, on en parlera après, mais donc reviens sur ton sujet, ouais.
15: Excellent, ouais, excuse-moi, là. Tu vois, je me suis emballé.
0: Bah ouais, t'as vu tout de suite?
15: Ouais, là, tu me parles, c'est.
0: Tu vois, Max devient plus important que les 4 top modèles mannequins, c'est quand même fou, hein. Ouais. Et donc, c'est quoi la fin de. C'est quoi l'histoire en deux mots, quoi?
15: Bah, en deux mots, en fait, c'est que. C'est pour te dire que ce genre de filles, on ne sait pas où les trouver. Moi, je te jure, je suis à Lille, quoi. Je suis dans une fac à 60.
0: Ah, tu veux parler plus du physique des filles qui étaient représentées dans Ça se discute que de le débat en lui-même?
15: Tu veux que je te parle du physique?
0: Non, oui, c'est ça. Non, mais toi, à la base, tu voulais parler de Ça se discute, mais de pas Ça se discute, c'est l'émission de la rue, la nouvelle émission, là.
15: Ouais, je voulais parler, en fait, de ces filles-là et de. Les filles, on les voit jamais, en fait.
0: Elles sont où, Françoise, ces top modèles?
16: Ouais.
0: Elles sont où, ces belles filles mannequins qui ont entre 16 et 18 ans pour Marco? Elles sont où, à ton avis, toutes ces belles filles?
15: Elles sont sûrement pas dans des endroits où elles sont vachement balèzes, quoi. Je suis dans une
0: faculté
15: de pharmacie.
16: Ah, je sais pas.
15: Et attends, Max.
0: Bah, tu sais, Marco, c'est toujours pareil. Quand tu vas dans un supermarché que tu fais la queue, c'est comme par hasard la file que tu commences à prendre qui n'avance plus.
15: Ouais.
0: Et comme par hasard, quand tu vas dans un BU, tu vois des belles filles, c'est comme par hasard dans la classe où tu te trouves qu'il n'y en a que des moches.
16: Attends, exactement. Ouais.
0: Et pareil pour les lycées.
15: 75% de filles, hein, je te jure. Tu dirais franchement, 75% de filles, il y a des bombes. Et ben, il y en a peut-être une ou deux de mignonnes, quoi.
0: Ouais.
15: Attends, c'est la folie.
0: Mais des belles filles, il y en a comme ça. Tu vois, par exemple, enfin, je regarde Fun TV et hop, je tombe sur une fille qui est très jolie, qui a 17 ans, qui était mignonne comme tout. Et
15: bon, ça fait pas mal au cœur de voir des filles de 16 ans, 17 ans. Tu fais putain, c'est un peu trop jeune, quoi.
0: Non.
15: Bah,
0: il y a quand même des jolies filles qui ont la vingtaine, qui sont très jolies également.
15: Eh hey, Max, je vais me tirer une balle, je ne les trouve pas.
0: Oh non, commence pas à me dire un truc pareil, oh.
15: Non, je te promets, Max, là, c'est.
0: On va se rattraper tous les deux vendredi soir.
15: Ouais, si,
0: attends, je peux pas trop parler parce que j'ai Caroline qui est là et qui me surveille un petit peu, donc.
15: J'ai entendu dire que t'avais une petite amie, c'est quoi ce délire?
0: C'est n'importe quoi.
15: C'est n'importe quoi.
0: Ah là là, je baratine, je mens, j'en suis avec une, je mens. Elle est dans le sud, elle l'est plus, après je suis encore avec elle alors que je me suis peut-être séparé d'elle.
15: Là, elle va revenir demain, quoi, elle a mis.
0: Voilà.
15: C'est quoi cette femme? Tu l'as inventée de toute pièce, en fait?
0: Non, elle existe.
18: Salut, je suis la petite amie de Max.
0: Ah bah salut, petite amie.
14: Salut,
17: ça va bien et toi?
14: Tu rapportes du pain, Max, ce soir?
17: Oui, comme d'habitude, avec du beurre.
14: Ok,
17: tu me chauffes le lit avant.
14: Allez, je t'attends.
17: Je sais pas qui c'est qui parle, mais c'est pas bien grave. Françoise.
18: Ouais, c'est pas moi qui parlais.
17: Qu'est-ce que je veux dire, Françoise? Marco parlait des jolies filles. Où est-ce qu'on peut trouver des jolies filles aujourd'hui, d'après toi? Quels sont les endroits où il faut aller traîner pour un homme?
18: Pour un homme? Je voudrais pas dire de conneries, mais s'il veut vraiment avoir des belles filles, il a qu'à aller à Pigalle.
17: Elle est en forme.
18: Je rigole.
17: C'est une tueuse. Et puis c'est tout.
14: Elle est trop
17: Caroline.
14: Non, mais on va arrêter nos plaisanteries.
17: Non, mais sérieusement, attends, Franck, Marco, Caroline.
18: Oui.
17: Comment on fait pour trouver pour Marco, hein, même si t'es une fille, c'est toujours délicat d'aller dire une fille. Comment on fait pour trouver des jolies filles? Ça voudrait dire que t'en es pas une. Mais pour Marco, quel est l'endroit ou comment il faut faire?
18: Qu'est-ce qu'il appelle une jolie fille? Est-ce que c'est une fille qui a beaucoup de charme ou une fille qui
14: on dit jolie fille, quoi. Alors, elle peut être très mignonne et avoir du charme, ce qui la rend encore plus jolie, mais à la base, c'est physique, quoi.
18: C'est physique.
14: Ouais.
17: Là, dans Ça se discute, le peu que j'ai regardé, j'ai vu le début, c'est vrai qu'ils ont montré les portraits des demoiselles, elles avaient l'air très mignonnes. Donc c'est là, c'était vraiment très physique, mec, Caroline.
14: Des poids parfaits, quoi. 1m77, 52 kilos.
17: Ça se trouve, nous écoute, Marco, c'est peut-être des auditrices de fun.
14: Non.
17: Bah attends, mais des fois.
14: J'envoie un message à toutes ces auditrices. Si vous localisez mon appel, rejoignez-moi, les filles. Hein.
18: Voilà. Mais il faut quand même que toi, t'assures physiquement aussi.
14: Ça, c'est pas le problème. C'est les rencontrer qui est le plus dur. C'est pas le fait de sortir avec elles. Il faut les voir. Et généralement, on les voit jamais, ces filles-là. Et en plus, si tu vois une fille comme ça, sachant qu'elle sait qu'elle est très belle, attends, il faut aller les voir rentrer au studio. Il y en a deux ou trois, elles ont à peine adressé la parole à Jean-Luc Delarue, quoi. Elles avaient le menton à l'autre bout de la tête, quoi. Je sais pas comment dire, mais.
17: Dans le sens où elles se la pétaient trop?
14: Putain, même devant Delarue, tu imagines que les invites, elles se la tapaient.
17: Attends, devant Jean-Luc?
14: Devant Jean-Luc!
17: Devant mon pote Jean-Luc!
14: Devant Mimi!
17: Sans déconner!
14: Je te promets!
17: Devant JL!
14: Je te promets, Maxou!
17: Bah écoute, je vais en parler à Jean-Luc. Dès que je le vois, je lui en touche un mot, je lui dis c'est vrai, d'après un témoignage d'un auditeur, elle se la pétait en studio.
14: Max, tu as enregistré l'émission?
17: Oui.
14: Attends, il a invité 4 mannequins qui sont mannequins, qui ont 25 ans. Il y a une blonde qui s'appelle Samona, qui vient de la République tchèque.
17: Ouais.
14: Elle vaut 5 fois Astrid, quoi.
17: D'accord.
14: Ah, je te promets, c'est une bombe thermonucléaire à fission.
17: Bon, j'essaie de récupérer les numéros de téléphone.
14: Je peux te donner le numéro de Simona, par exemple.
17: De
14: Simona.
17: Non, mais moi je les récupérerai, je les connais là-bas, ils vont tout me donner, ils savent. De toute façon, moi, dès que je demande un truc, là-bas, direct. Hein.
14: Attends, mais c'est pas M6, toi, c'est quoi ce délire?
17: Quoi?
14: C'est pas M6?
17: Bah, si, mais oui et non. Tu sais, moi, je collabore avec tout le monde, hein.
14: Ah, putain,
17: je suis un collabo, là, pour ça. Pour réussir dans le métier maintenant, dans la télé, je vais être collabo, je suis avec tout le monde. C'est-à-dire que quand je dis M6,
14: François, c'est une belle fille, non?
17: Mais c'est qui parle, là? C'est un pote à toi, Marco?
14: Ouais, c'est un pote à moi, c'est un parasite, quoi. Tu vois, il arrive à intercepter les fréquences, ouais. Et il annonce ce qu'il veut, quoi.
17: Bon, Caroline,
18: oui,
17: comment on fait, là, pour ces jolies filles, pour Marco, pour terminer là-dessus?
18: Ah, je sais pas, c'est bien compliqué, tout ça.
14: Quoi, qu'est-ce qu'elle a dit?
18: C'est très compliqué.
14: Non, mais... Écoute, le problème, c'est qu'il faut les voir. On les voit jamais.
17: Eh ben, écoute, on peut demander la vie de fait.
14: Contre ces filles qui sont cachées, qui sont
17: mais non, elles sont pas cachées, Marco, mais elles travaillent beaucoup et on les voit peu. Elles se sont discrètes.
14: Une fille de 18 ans, quoi. Où est-ce que tu veux qu'elle travaille? Attends, elle est encore au lycée.
18: Mais il y en a, t'es difficile ou quoi? Mais j'en vois tous les jours.
17: Il y en a des jolies.
14: J'en vois tous les jours. Attends, une fille, quand tu dis une fille, ouais, présente-moi une copine à toi, mignonne. Ouais, j'en connais une vachement belle.
17: Non, mais attention, Marco, même si effectivement dans le Nord, il y a très jolies filles, en étant à Paris, c'est vrai qu'il y a encore un petit peu plus de choix et de possibilités de rencontrer du plus joli monde. Alors par contre, ce qu'on va faire, c'est demander tout de suite à ce que des top mannequins, mais vraiment des jolies filles nous appellent, mais comme ça, pas pour le côté de nous faire croire qu'elles sont belles au téléphone et de nous donner leur mensuration, mais pour nous dire un petit peu comment ça se passe et si effectivement... Attends Marco, laisse-moi terminer, parce que sinon elle s'entendra pas, et puis Ricky Larson est déjà là, et dans 5 minutes on va être obligé de se couper, on n'aura même pas le temps de leur parler. Vous appelez tout de suite au 0803-08-5000 s'il y a une fille qui est dans le milieu, qui comprend un petit peu ce que dit Marco, ou qui hallucine complètement à ce qu'il dit, bah qu'elles appellent dès maintenant. On est là les filles. Faut que je fasse gaffe, Marco. Faut que je regarde Marco par rapport à Caroline, hein, parce qu'après. Oui. Bon, Caroline, ça va alors?
18: Bah, je suis malade.
17: T'es malade?
18: Ouais, je suis dingue.
17: Qu'est-ce que t'as attrapé?
18: Bah, depuis que je suis revenue de la loco, j'ai 39 de fièvre.
17: Ah, bah ouais, bah ça, c'est le virus de l'amour, ça, c'est que t'as Caroline, carrément craqué, hein.
14: Caroline?
17: Voilà, c'est tout, hein.
14: Quand tu as froid, t'as la fièvre, je suppose.
18: Oui.
14: T'as un peu froid?
18: Ouais.
14: Juste ce qu'il faut faire pour réchauffer, il faut se mettre tous les deux nus dans un duvet. Et moi, je peux t'amener le duvet.
17: Oui, mais elle est à Paris, toi t'es à Lille.
18: Voilà,
14: attends, elle me merde le retard, quoi. Tantan, je suis tout de suite chez elle.
17: Bon, Marco.
14: Ouais, non, mais je déconne.
17: Mais je pensais l'inviter éventuellement vendredi à Lille, donc si tu veux, comme ça tu t'occuperas d'elle.
14: Non, Max, moi je prends pas la copine des amis.
17: Ah, mais c'est pas ma copine.
14: Ah,
17: Déjà, hein, Caroline, c'est vrai.
16: Bah oui, c'est vrai.
17: Bah ouais.
15: Attends,
17: hein.
15: Mais j'entends dire Max les fêtes, elle s'est faite Max, il y a tout un.
17: C'est vrai.
15: C'est quand même mystérieux, toi. Tu fais croire des fois oui, des fois non. C'est ça que je trouve excellent chez toi.
17: Quoi. Bah oui, je sais. Diviser pour mieux régner, ça aussi, c'est une force de moi, ça.
15: Max, est-ce que t'aimes les blagues un peu drôles, comme un peu deuxième degré, quoi?
17: Oui, mais ça dépend. Sauf sur le racisme, ah, non, toujours maladie, machin. Ah là, vas-y, non, vas-y, Marco, vas-y.
15: Alors, qu'est-ce qui est bleu qui pue au fond des bois?
17: Ah, oh, ça c'est pas un schtroumpf qui est un machin ou le petit Grégory dans un sac plastique ou une carrière.
15: Un schtroumpf mort.
17: Ouais, voilà, ça c'est archi méga.
15: C'est pas mal parce que c'est quand même un schtroumpf, tu vois, c'est toujours joyeux, il a des morts, c'est un cadavre.
17: Ouais, c'est sûr, ouais, c'est super drôle, ouais.
15: Attends, là tu dis ça à froid, quoi, mais je te jure, t'es bourré, t'es pété, quoi.
17: Non, mais ça fait un milliard de fois qu'on raconte ces histoires-là, c'est même plus drôle, ça date des années 80, ça, allons, hein, quand même, attends, mon petit Marco, faut se mettre à la plage.
19: 99.
17: Bah, non, mais enfin, là, il faut quand même un peu accélérer, on est quand même à la génération South Park, faut arrêter les schtroumpfs, ouais, deux minutes, hein. On est d'accord. Bon, alors, Caroline, oui. Merde, tu viens avec nous vendredi ou pas?
16: Non, je vais pas pouvoir.
17: Tu déconnes. Pourquoi tu viens pas?
16: Est-ce que je reçois une amie de Montluçon?
15: Eh ben, viens avec ta
17: fille. Oh là là là là, Montluçon, j'aimais beaucoup tes filles. Montluçon, je t'en prie, retire ta CDI.
15: Eh, hey Max.
17: Pourquoi tu viens pas avec ta copine, là, à Lille?
16: Tu veux?
17: Bah ouais, on s'éclate.
15: Tu viens chez moi.
17: Mais attends, Fida, il se met la tête contre les murs. Il dit, mais qu'est-ce qu'il fabrique, ce con? Il fait n'importe quoi. Mais j'ai envie de me marrer. Après tout, c'est la radio, on profite du statut.
0: Merde, elle va payer un truc un jour ou pas?
17: Mais non, mais c'est normal, je la trouve sympa. C'est une façon de me racheter que de pas pouvoir encore faire toutes ces cochonneries qu'on doit faire ensemble. C'est vrai, Caroline. Et puis là-bas, on dort à l'hôtel.
16: Ouais.
15: Attends, mec, tu vas pas à l'hôtel, j'ai une maison.
17: Marco, il y a des capotes à Lille.
15: Ouais, non, j'ai utilisé les dernières.
17: Non, mais je veux dire, je pourrais en trouver sur place.
15: À l'aise.
16: Mais bon, qu'est-ce qu'il a bizarre contre moi, je sais pas.
17: Et c'est quand tu kiffes quelqu'un et que tu peux pas parce que t'es déjà maquée, bah, tu deviens violent envers elle.
15: Attends, elle est pas maquée, Caro?
17: Non, mais justement, non, t'écoutes pas, Marco. Je te parle de Fildar, que je dis, quand t'as quelqu'un qui est maqué et qui quand même est amoureux d'une autre personne, c'est ce que m'a dit pas plus tard que tout à l'heure Manu. Il me dit, bah, forcément, il a la haine.
15: Ah ouais, c'est
17: parce
15: ça.
17: Parce qu'il aimerait, il aimerait mener une double vie avec Caroline et qu'il sent que c'est pas possible parce qu'il peut perdre l'autre et qu'il l'aime bien aussi. Et voilà, et qu'il aimerait, avoir une aventure avec, voilà.
16: Ouais, bien sûr.
17: Voilà.
15: Et Max, Fildar, en fait, je crois pas qu'il est jaloux, tu vois, Max. Je crois que Fildar, il a un potentiel, tu vois, mais il veut pas vraiment l'exploiter. Tu vois ce que je veux dire?
17: Oui, il peut pas.
15: Hein? J'avais pas vu cette éventualité.
17: Là, on peut pas te dire, en tout cas, ce soir, il est malade. Je sais pas ce que t'as, d'ailleurs, t'es quoi? T'es malade? Bah, je sais pas, t'as un visage fatigué, t'as pris des
0: médicaments. J'ai dentiste ce matin.
17: Ah, c'est pour ça, oui, ça, les dents, alors ça, c'est mortel, ça. Hein.
16: Ouais.
17: Ouais, ça, c'est vrai que ça calme un peu, quoi.
15: Caro?
17: Oui.
15: Caro, quand
17: c'est. Où tu vas, toi? Attends, mais oh, c'est chasse gardée, toi, t'es là, t'arrives, tu m'as sur mes plates-bandes.
15: C'est drôle, ça, Max, tu me fais, ouais, elle m'appartient pas, puis elle m'appartient, puis mon Luçon pas.
17: Non, elle m'appartient pas, mais on lui parle pas, on la touche pas, on la regarde si on veut, mais c'est tout, ça s'arrête pas.
15: Je regarde avec ma bouche.
17: Bah alors, dis donc, oh.
15: Attends, hey Caroline, le coup du duvet, ça t'intéresse pas?
16: Non.
15: Non, arrête.
16: Non,
17: c'est
15: Max qui
17: dit
15: oui, quoi.
17: Et tac. Par contre, Caroline,
16: oui.
17: Le fait de venir un petit week-end à Lille comme ça, je t'invite, et tu viens en bus, on se revoit après, on finit la nuit à l'hôtel ensemble.
16: Ouais, mais c'est que des beaux bars, hein.
17: Je t'invite à Lille.
16: Ouais, tu m'invites à Lille, mais...
17: Ah, après?
16: Bah oui.
17: Bah si ça se passe bien, why not? Moi je viens normalement avec un pote dans la chambre d'hôtel, mais on les fait changer, il faut que je demande à mon pote, mais ouais, c'est faisable.
19: Oui, Max, tu me rends cocu, tu rentres plus à la maison.
17: Mais c'est comme ça, mon chéri, moi je suis bi, donc en ce moment je suis amoureux de toi, mais j'ai envie d'être avec une fille.
19: Non mais là, tu rentres plus à la maison, c'est
17: non mais bien. Tu sais très bien que toi c'est la semaine, et les nanas c'est le week-end. Mais Caroline, oui. Pourquoi pas, hein, Françoise, t'es d'accord ou pas?
20: Tout à fait d'accord.
17: Tu me connais, Françoise?
20: Ah oui, je te connais même très bien. Hein.
17: Comment je suis en ce moment? Physiquement?
20: Physiquement? Oh, t'es mignon.
17: Ça va, hein, Caroline?
20: Ouais.
17: En ce moment, ça le fait. Ça va, ça le fait, là, un petit peu, là.
20: Ouais.
17: Hein, en plus, j'ai mis la chemise qu'un auditeur m'a offert vendre jeudi soir, donc je suis...
20: La première, là, que tu as mis, là?
17: Ouais, voilà.
20: Ah ouais, elle te va super. Hein.
17: Elle est belle, hein?
20: Ah ouais.
17: Bon, t'es gentil.
15: Max,
17: oui, Marco.
15: Tu pourrais pas venir avec Françoise aussi quand
17: non.
20: Merci.
15: À Lille?
20: Non, merci.
15: Comment s'appelle? Tu l'as fait monter avec toi, elle mixe avec toi, non?
17: Non, parce que Françoise, elle est trop star, hein, Françoise, puis ça serait l'émeute si elle vient.
20: Non, je suis pas star, moi.
17: Dessus, t'es une star.
20: Non, tu sais très bien que j'ai horreur de ce mot-là.
15: Et Françoise.
17: Ouais.
20: Et Françoise. On n'a pas changé, hein. De toute façon, j'ai toujours dit que ce mot-là.
17: Oh, il me fait chier, là. Ils parlent tous en même temps, là, le Marco avec son copain, deux secondes, là. Dis-donc, il est trop pipette, Marco. On n'entend pas ce que dit Françoise. Qu'est-ce que tu dis, Françoise?
20: J'ai toujours dit que le mot star, pour moi, je ne l'aimais pas.
17: T'as pas changé, toi, hein?
20: Non.
17: On change pas les gens.
20: Je ne suis pas une star, je suis une fille normale qui passe de temps en temps à la radio.
17: Voilà, c'est Chewbacca. Bon,
15: Chewbacca. En plus, il est pas du tout Chewbacca, c'est bien trouvé.
20: Non, de toute façon, pour me faire bouger de chez moi, c'est très dur.
17: Non, mais on peut pas, mais parce que, bon, mais non. Marco, on n'a pas trouvé les deux filles, les filles en question, elles doivent nous écouter, mais elles osent pas appeler, c'est toujours pareil, elles sont sous la couette, elles sont là.
15: C'est ce que je te disais.
17: Mais non, parce que pour elles, je leur appartiens et qu'elles veulent pas se mélanger avec d'autres mecs auditeurs. Toi, t'es un auditeur et moi, je suis le star system, elles se disent, non, moi, je veux bien appeler si Max nous demande pour parler avec lui, mais si c'est pour parler avec un auditeur de Lille, c'est pas la peine.
15: Tu vas me faire croire, en fait, depuis que t'es star system, ça marche vraiment mieux avec tes filles?
17: Non, ça marche pas, c'est l'échec total.
15: Arrête, putain.
17: Aucun succès, j'en ai rencontré aucune. Je crois que Caroline est la première en 7 ans que je veux bien rencontrer avec qui j'ai eu envie, comme ça, d'avoir une relation sexuelle.
15: Caroline. C'est ça? C'est
17: Caroline, ouais.
15: Bien, bien,
17: fort. On peut le dire, c'est pas un top modèle, mais elle a du charme et elle a quelque chose d'excitant. En tout cas, moi, je me priverai pas et je vais pas me priver.
15: C'est bien. Non, mais tu l'as fait croire, quoi. Ça fait plusieurs jours, j'entends que tu lui fais croire.
17: Mais Caroline... Caroline, je lui ai quand même promis beaucoup de choses que j'ai tenues. Elle est venue, on l'a vue plusieurs fois. Je lui ai promis qu'une chose est sûre, je passerai chez elle une nuit. C'est promis, juré. Elle veut venir. Je l'invite à venir dans le Nord. Je t'invite, Caroline, officiellement, avec ta copine.
1: Oui.
17: Oui.
1: D'accord.
17: Vendredi.
1: Ok.
17: Et si ça se passe bien, je te jure qu'on... Même si on couche pas ensemble, allez dans la même chambre. Allez, banco.
1: On fera une pyjama partie.
17: Une quoi?
1: Une pyjama partie.
17: Ouais.
15: C'est pour les gamins. Il y a moyen de s'incruster là.
17: Non, ma chérie. Une pyjama, on fera un pyjama party, mais nu en dessous du pyjama.
1: D'accord.
17: Hey, Max. Faut que je pense à amener un. Tu me fais penser à amener un boombox et un CD de Barry White. Là, t'es avec le radio cassette, avec une cassette de Barry. Ouais. Tu mets un best-of de Barry White sur cassette.
1: On fera des mots croisés.
17: Avec un Walkman double casque. Qu'est-ce qu'il y a? Mais Manu, c'est Fildar, ça le dépasse qui m'arrive, ce que je fais en ce moment. Ça te dépasse ou quoi?
21: On cautionne pas, nous, hein, on cautionne pas.
17: Ce que j'ai entendu, ça m'a fait halluciner.
21: De quoi?
17: Ça fait en 7 ans.
21: Oui.
17: C'est avec Caro que j'ai envie de coucher.
21: Ouais. Putain, mais ça, c'est le truc de ouf.
17: Qu'est-ce qu'il y a? Qu'est-ce que tu trouves d'hallucinant?
21: Ah, ça m'a retourné, ça.
17: Quoi?
21: Oh, je suis retourné pour la fin d'émission.
17: Pourquoi? Qu'est-ce qu'il y a?
21: Putain, mais avec. Non, mais rien, c'est la phrase qui m'a tué, c'est tout.
17: Ah, parce que. Ah oui, il y en a eu d'autres.
21: Mais il y en a eu trop, même. Des...
17: Il y en a eu trop bien, des trop bien.
21: Oui, c'est vrai qu'il y en a, franchement, bon. Il a pas tort, le fils, quand même.
17: Bref. C'est ouais. lesquels?
21: Bah, attends, mais
17: il y en a des milliards de millions. Je peux pas te les citer. Des filles?
21: Bah oui.
17: Non, des gros poilus.
21: Personne,
17: mais non.
21: Routier,
17: Marco, n'écoute pas ce qu'ils disent, personne même.
15: Non, écoute, moi, Max, je crois que c'est un potentiel, mais que tu veux pas vraiment l'exploiter.
17: Non, ça, t'as déjà dit ça pour moi tout à l'heure, toi. Oh.
15: Ouais.
17: Marco,
15: ouais.
17: Tu vas pas quitter autre poste de standard que François, je t'embrasse très très fort. Ouais. Hate, dans le centre de Lille, Jules de Magic Garden, Like Soul, Grand Popo Football Club et Max de Fun Radio, c'est-à-dire votre serviteur, seront présents derrière les platines pour un fun live qu'on enregistrera et qui sera rediffusé sur l'antenne de Fun Radio avec Fun Radio et Kakakala, bien entendu, ça va de soi. 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Aussi bien pour le bus que pour la liste directement.
22: Oui.
17: Alors, si vous êtes dans le nord de la France, d'où vous veniez, mais en tout cas vous avez décidé de venir par vos propres moyens et que vous voulez être sur la liste pour cette soirée de vendredi soir, vous appelez dès maintenant le standard de Fun Radio. Et si vous avez envie également de partir de Paris sur les coups de 18-19h devant Fun Radio 20 rue Bayard et que vous voulez partir en bus avec des auditeurs, on vous prend en charge bien sûr le bus, la bouffe, l'hôtel, on vous rappelle on vous ramène le lendemain dans l'après-midi, on passe la soirée ensemble, plus si infinité. On sait jamais, s'il y a une jolie fille dans le bus, vous appelez dès maintenant également le standard de Fun Radio 0803 085 000 si vous voulez venir assister au Fun Live vendredi soir avec tout ce beau monde. Voilà. Qu'est-ce que je peux dire d'autre maintenant qu'on a que Christophe, 22 ans, vendu d'aller vers le blind test sur les musiques de films, où c'est plus la peine de nous appeler, on a déjà les 4 candidats. Christophe, donc tu es sorti avec une fille qui avait une sœur jumelle et apparemment tu t'es fait avoir.
23: Exactement, ouais.
17: Ça va, Christophe?
23: Avoir en beauté même, parce...
17: Alors vas-y.
23: Voilà, je me suis retrouvé dans un boulot tranquille, pépère. J'arrive, tout, je tombe malade. Je reviens d'arrêt maladie. Il y a une fille, une intérimaire qui arrive, mignonne et tout. Je flèche dessus. Deux, trois semaines après, j'arrive à sortir avec.
17: Quel âge elle avait, elle, à peu près, Christophe?
23: Elle avait 21 ans.
17: D'accord, ouais.
23: Donc, je sors avec, et tout, mignonne, et tout, tout se passe bien, et tout, puis, bah, je tombe franchement amoureux. C'était grave love, quoi.
17: Comment tu interprètes le fait de tomber amoureux,
23: Le fait de tomber amoureux, c'est que, on s'entendait bien, tout se passait bien et tout.
17: Pour toi, être amoureux d'une personne, c'est quoi, comparativement à d'autres filles avec qui t'es sorti où tu sentais que t'avais moins de sentiments? Qu'est-ce que tu ressens en plus?
23: Qu'est-ce que je ressens en plus, c'est que, à chaque fois, je suis à moitié intimidé à chaque fois que je la vois.
17: D'accord, tu penses tout le temps à elle toute la journée?
23: Je pense à elle toute la journée, j'en rêve la nuit et tout, quoi.
17: Ah, carrément?
23: Ah ouais,
17: génial.
23: Ah ouais, ouais.
17: Donc je ne suis pas amoureux. Ben, je plaisante parce que je sais que la demoiselle avec qui je partage ma vie en ce moment a des amis à elle qui écoutent et qui lui rapportent tout ce que je dis. Alors n'allez pas lui dire ça, ça lui ferait de la peine. D'accord, surtout que je plaisante. Ok.
23: Ok.
17: Non, je dis pas ça, je dis ça aux copines de ma copine. Bande de salopes. Voilà, je l'ai dit.
23: Ouais, donc ouais, bah moi je suis tombé grave amoureux d'elle, quoi. Et bah je sors avec et tout se passe bien.
17: Oui.
23: Et puis au bout d'un mois, lui prend un coup de folie et un rond. Alors moi, gros chagrin d'amour et tout, deux semaines après, je me retrouve en boîte, je la revois.
17: Oui.
23: Pour moi, c'était elle.
17: Pour toi, c'était elle, d'accord, ouais.
23: Ouais, voilà.
17: Parce que maintenant, on sait que tu t'es fait avoir par sa deuxième sœur jumelle, donc pour toi, tu la revois.
23: Je la revois, c'était elle.
17: Ouais.
23: Et ce qui fait que je la revois en boîte et tout, elle était un peu malheureuse et tout, je ressors avec.
17: T'étais en compte si tu l'avais chopé en disant t'es vraiment qu'une salope et tout, t'as vu ce que tu m'as fait, alors que c'est sa sœur jumelle, elle y est pour rien, la pauvre.
23: Ouais, non, même pas, tu vois, au début, mais tu te rends compte, je vais pas trop ressortir avec, je fais ouais, mais si tu recommences ce que tu m'as fait le premier coup,
17: elle s'est doutée tout de suite qu'apparemment il y avait erreur avec sa sœur.
23: Il y avait erreur avec sa sœur.
17: Mais elle a rien dit, mais elle s'en est. D'accord, ok, ouais.
23: Sa sœur n'a rien dit, quoi.
17: Ouais.
23: Je préfère. Elle s'appelait Caroline, je la revois en boîte, je l'appelle Caroline.
17: Ouais.
23: Alors que entre temps, ça avait changé de prénom, c'était Sabrina.
17: Ouais, d'accord.
23: C'était plus la même fille.
17: D'accord.
23: Donc je ressors avec, et puis je l'appelle Caroline et tout, elle dit rien. Alors, je dis ouais, puis elle fait j'aimerais bien ressortir avec toi. Je fais ouais, mais tu te rends compte, après ce que tu m'as fait, je sais pas trop et tout, puis vu que j'ai mon cœur qui battait quand même franchement assez bien.
17: Et là, elles avaient vraiment... T'étais sorti combien de temps avec cette fille-là, l'autre, sa sœur?
23: Un mois et demi.
17: Un mois et demi. Et il n'y a aucun détail du physique que tu dis, tiens, il y a un truc de bizarre, aussi bien dans la coupe de cheveux que sa façon de parler.
23: Vis-à-vis coupe de cheveux, physique, rien du tout, quoi. Rien une façon de parler, un petit peu.
17: Un petit peu, ouais, mais ça t'a pas plus choqué que ça.
23: Ça m'a pas plus choqué que ça, quoi.
17: D'accord.
23: Pour moi, okay. Pour moi, c'était la même.
17: Donc, t'as couché avec elle?
23: Et je retourne avec elle, j'ai couché avec elle.
17: Et là, même au lit, même corps physique, même façon de se comporter au lit?
23: C'était plus le pied, je vais te dire.
17: Ah, d'accord.
23: Franchement, c'était plus folie, quoi. Dans
17: d'accord.
23: Le lit,
17: Bon, là, tu ne sais toujours pas. Tu te doutes toujours de rien ou là, t'as des doutes?
23: Non, j'avais toujours pas de doute, quoi.
17: D'accord.
23: Et jusqu'au bout, j'ai pas eu de doute, quoi.
17: Jusqu'au moment où?
23: Où je les ai vus toutes les deux.
17: Putain, mais là, c'est-à-dire qu'elles ont joué un jeu, t'as découvert le poteau rose ou le hasard a fait que tu les as vues toutes les deux?
23: Le hasard a été que j'ai été chez ses parents.
17: Ouais.
23: Et puis, juste avant d'aller chez ses parents, elle me fait, j'ai quelque chose à te dire, mais fin de compte, je te le dirai pas tout de suite, tu le sauras plus tard.
17: Laquelle qui te dit ça? La deuxième?
23: C'est Sabrina qui me dit ça.
17: La première deuxième. Ou la deuxième?
23: La deuxième.
17: La deuxième, d'accord.
23: Elle me dit ça.
17: D'accord.
23: Ah bon? Bon. Sur le coup... J'étais un peu surpris, il suffit que j'arrive chez les parents traumatisés à fond.
17: Et ta copine numéro 1, elle s'appelle comment déjà?
23: Elle s'appelait Caroline.
17: Caroline, d'accord.
23: Et ce qui fait que j'arrive chez les parents traumatisés à fond. J'ose à peine dire bonjour.
17: Pourquoi traumatisé? De quoi? Traumatisé de quoi? De ce qu'elle voulait te dire?
23: Sur le coup, je me suis dit, c'est les parents, ça y est, les parents, je vais pas plaire aux parents, ils vont m'envoyer chier, un truc comme ça.
17: Ah oui, d'accord, ok. Donc, t'étais pas traumatisé, disons que t'étais impressionné. T'avais peur, Christophe, de faire mauvaise impression auprès des parents de Caroline, quoi.
23: Exactement.
17: Parce qu'on rappelle que même si tu sortais pour la deuxième fois avec la sœur jumelle Sabrina, toi, tu croyais que c'était Caroline.
23: Au début je suis sorti avec Caroline, après avec Sabrina.
17: D'accord, ok, mais quand t'es sorti avec Sabrina, tu pensais que t'étais toujours avec Caroline?
23: Ouais, je pensais que j'étais toujours avec Caroline.
17: D'accord, ok, ouais.
23: Ce qui fait que j'arrive chez mes parents, j'ose à peine dire bonjour et tout. Ils me proposent un café, je bois mon café.
17: D'accord, ok, ouais.
23: Et puis
17: donc là, en fin de compte, t'es avec Sabrina pensant que t'es avec Caroline.
23: Voilà.
17: D'accord, et là d'un coup tu as celle dont tu... D'un coup tu vois son sosie.
23: J'ai entendu du bruit dans les escaliers qui étaient juste derrière moi. je me retourne, et justement, je vois la copie conforme.
17: Putain, et là ?
23: Et là, surprise sur le cul et tout.
17: Et là, tu te doutes que justement, par rapport à le côté physique, l'intonation, le pied, au lit, que c'est pas que tu t'es...
23: Puis surtout par rapport au regard qu'elle m'a lancé en descendant les escaliers.
17: Ouais, méchante ?
23: Un peu, ouais.
17: Un peu froide ?
23: Un peu froide.
17: Est-ce que tu crois que sa sœur, est-ce qu'elle est au courant toutes les deux ? Ou peut-être qu'elle s'est aperçue aussi que sa sœur l'avait roulé avec son ancien mec ?
23: Ça, je sais pas trop, quoi.
17: Est-ce que t'as réussi à savoir si Sabrina, en fin de compte, qui s'est fait passer pour Caroline dans la boîte quand elle a su que tu croyais que c'était Caroline, elle a voulu essayer de venger sa sœur ou essayer de piquer le mec à sa sœur, ou c'est du hasard pur et simple?
23: Ça, pour l'instant, je sais pas trop, quoi.
17: Parce que non, mais pour elle, c'est pas du hasard. La deuxième fille que tu vois en boîte, c'est-à-dire Sabrina, quand tu t'approches d'elle et que tu lui dis que c'est Caroline, elle se doute bien que donc t'es une ancienne aventure de sa sœur.
23: Ouais, bah ouais.
17: Donc, au lieu de jouer la transparence dans la boîte et dire attention, je suis la sœur jumelle de Caroline, mais moi je m'appelle Sabrina, là d'accord, tu le sais, elle se fait passer pour Caroline. C'est-à-dire qu'à un moment, d'accord, ok. Donc, en moins de compte, elle sait dans sa tête tout de suite que le mec qu'elle a en face d'elle, c'est un ex de sa sœur et qu'elle va se le taper.
23: Ouais, mais exactement.
17: Et ben moi j'ai une punition parce que quand même les auditeurs, je ne sais pas si Faïda et Manu sont au courant, mais j'ai eu un nouveau cadeau aujourd'hui, un cadeau, et j'ai eu une paire de menottes. On m'a offert une paire de menottes.
2: Bah c'est super.
17: J'ai un petit pistolet à eau aussi. Ouais, mais soit pistolet à eau, je m'en fous.
2: Bah si, tu peux te le foutre dans le cul, quoi.
17: Non. Bah tu vois, Christophe, moi si j'étais toi, une petite paire de menottes. Quelle était la fille d'hier qui voulait être enchaînée, qui se voyait enchaînée dans ses fantasmes?
2: Ah, oh, je sais plus.
17: Oh putain, je me vois bien enchaînée.
2: Il y a eu tellement.
17: Caroline. Non, mais pas ta Caroline à toi.
2: Encore?
17: Pas ta Caroline à toi, la Caroline de la banlieue parisienne.
2: On la rappelle,
17: avec...
2: c'est ça?
17: Non.
23: C'était pas Sabrina.
17: Quoi?
2: Je dors plus après.
17: Quoi, appelle-la.
2: Voilà, je savais.
17: Bon, si je vais...
2: Ça, je fais exprès. Je fais exprès de dire non, parce que je suis très bien que t'allais la rappeler.
17: Eh, regarde. T'as su que ça fait mal, hein.
2: Mais t'as même pas besoin de clé, elle s'ouvre toute seule.
17: Ouais, alors, je me suis enchaîné pour un bidon.
2: Il est gris, en ce moment.
17: Bah quoi? Il est gris. Ah, Christophe.
2: Ça fait 24 ans.
17: Elle est même pas chez elle.
3: Bonjour.
17: Bah dis donc, bah là, putain merde, attends. Ouais. Attends.
3: Allô?
17: Ouais.
3: Merde. Ouais.
17: Bah alors?
3: Oui.
17: Putain, tu m'as fait flipper. T'as écouté la radio?
3: Mais oui, mais mon répondeur il déconnait.
17: Je crois que tu faisais caca, j'ai dit ça toi, elle écoute pas. Bon ma chérie, c'est bon, hein, j'ai les menottes.
3: Ah ouais?
17: J'ai des auditeurs qui nous ont acheté, écoute. Je les ai même mises au poignet, c'est pour tester pour voir si ça peut t'aller. C'est bon, ça peut aller, hein, ça te va bien, ça te dérange pas le plan menotte?
3: Non, ça va.
17: Non mais sérieusement?
3: Je sais pas testé donc.
17: Voilà.
3: Faut voir,
17: hein.
3: Ouais.
17: C'est envisageable?
3: Envisageable.
17: Christophe?
23: Ouais.
17: Voilà la punition que tu dois donner à Caroline et à Sabrina, c'est les menottes.
23: Les menottes, ouais, ah. De chaque côté.
17: Sauf que là, c'est des menottes sympathiques, Sabrina. C'est des vraies menottes, mais c'est des menottes que tu peux enlever de toi-même. C'est-à-dire que si à un moment donné, je devenais complètement barré et complètement fou, hystérique, et que tu me dis putain, mais il est barré ce Max, t'as toujours la possibilité de les enlever toutes seules. La preuve, c'est que là, je les ai au poignet et je vais essayer. Attends, hop.
2: Oh, ça me ferait rire, ça marche pas.
17: Quoique là.
2: C'est bon ça.
17: Quoique là, les gars, un petit coup de main.
2: Bon, non, rien.
3: Bon, ça va alors.
17: Aïe. Parce qu'il y en a une que j'ai serrée au poignet. Et comme j'ai quand même deux mains gauches, il faut quand même le reconnaître. Non, ça y est, j'ai enlevé. Ça peut s'enlever. Mais par contre, c'est vrai que quand on commence à serrer, quand tu vois les flics, tu sais, qui doivent serrer pour serrer, je peux te dire que si elles sont mal positionnées et que t'as l'os et tout, ça fait super mal. Hein.
2: Ouais, mais ils le mettent aux chevilles.
17: Aux chevilles, c'est encore pire. Non, mais même à la main.
2: Ouais.
17: Tu sais que normalement, ces images là. Bientôt avec la justice, Christophe.
23: Ouais.
17: Quand tu vas faire ça, tes deux jumelles, là.
23: Ouais.
17: Si j'ai pas envie, on a plus le droit parce que je suis quand
2: présumé innocent.
17: Ouais, mais ça dépend. Si t'es consentant, t'as le droit. Ouais. Ils auront le droit, les gens, de te prendre en photo.
2: Si je veux montrer mes photos à Paris Match,
17: t'as le droit.
2: Fun. Max, de Fun Radio enchaîné.
23: Ouais.
2: Ouais, menotté sur les antennes.
17: Sur les antennes.
2: Bah tiens, regarde.
17: Dans la parabole.
2: Voilà, tiens, je me suis menotté au micro.
3: Ça peut être sympa.
17: Non, mais je me suis menotté au micro.
3: C'est vrai?
17: Ah, mais je suis...
3: Ouais.
2: On va lui dépouiller sa caisse.
17: Je suis menotté au micro, c'est-à-dire que je suis avec vous tout le temps. Voilà, je me suis enchaîné à vous, public.
3: Génial.
23: Ah, c'est sûr, toute la nuit.
17: Je me suis enchaîné à vous, auditeurs.
2: Ah, c'est bon.
17: Je peux plus partir. Je suis enchaîné. Voilà. Non, mais un coup de menotte, ça peut être bien.
3: Ouais.
17: Hein?
3: Ouais, c'est une expérience à tenter.
17: Bon, tu veux que je les ramène
3: Ouais, si tu veux.
17: Bien, je les note.
2: Ouais, mais tu parles, tu vas oublier demain.
17: Quoi?
2: T'as oublié demain.
17: Mais t'es taré.
2: De toute façon, les menottes, ce soir, elles vont être paumées.
17: Mais non,
2: nous, on le note et on l'appelle.
4: Ah, c'est mieux, ouais.
6: Mais on lui dit, pense aux menottes.
17: Voilà, exactement, exactement. Non, mais je les oublierai pas.
6: C'est notre job, merde.
17: J'ai besoin d'avoir, d'entendre le son de ta voix, de temps en temps. Bah oui, Caroline. Surtout quand Christophe me dit qu'il a, il a couché avec une, il était avec une copine qui s'appelait Caroline. Tout de suite, Caroline, tac, Caroline. C'est vrai, hein.
23: Ouais, puis après, j'ai couché avec Sabrina, par contre.
17: Bah écoute, y a pas de problème. T'as pas une sœur jumelle, par hasard?
7: Non.
17: Quel dommage. Quoi, ouf.
6: Oh là là.
17: Oh là là. Fildar a décidé.
7: Oh là là, mais.
6: Oh là là.
17: Ah, c'est vrai que
7: vraiment,
17: bon. Mais elle a 18 ans, 19 ans, elle est toute jeune. Elle,
6: bah,
17: toute...
6: elle vit sa vie. Elle...
17: Bah alors...
6: Je suis content pour elle.
7: Et Fildar se fait un gros bisou baveux dans le cou.
17: Mmh. Ouais.
6: Bah, c'est cool.
17: Oh, regarde, il est comme un fou. Il est content, il est comme un fou.
6: Ça tombe bien.
17: Ah oh là là là là là là. Oh, c'est même plus au micro que je vais m'enchaîner, c'est au standard.
7: Je suis malade et tout, il est sans pitié, Fildar.
17: C'est vrai.

0: Mais je sais pas, en fin de compte je suis tombé amoureux, mais en fin de compte je sais pas trop de laquelle.
1: Ah oui, c'est ça, oui. Parce que au niveau cul ça se passait un peu mieux, mais t'avais peut-être plus de sentiments pour la première, parce que c'est comme avec elle que t'avais envie de ressortir quelque part.
0: Bah ouais, ouais.
1: Et oui. Qu'est-ce que t'en penses toi Caroline, de cette histoire des deux sœurs jumelles là?
2: Bah c'est un peu dur, parce que si il est amoureux d'une et que c'est l'autre qui le veut, ça va...
1: Bon, est-ce que tu crois franchement, Christophe, d'après Caroline, que Sabrina avait vraiment envie de toi, c'était juste un délire par rapport à sa sœur jumelle et qu'elle a voulu jouer le côté rentrer dans la peau de sa sœur, ce qui a dû arriver à mon avis plus d'une fois.
0: Bah, le souci aussi, c'est que la sœur, elle travaille avec moi.
1: Laquelle? Donc Sabrina? Caroline, elle travaille avec toi,
0: elle
1: oui.
0: Elle travaille avec moi.
1: Oui. Qu'est-ce que tu fais comme boulot?
0: Je travaille dans un abattoir.
1: D'accord, ok, très bien. Elle abat avec toi?
0: Elle bosse avec moi.
1: Elle abat avec toi, d'accord, ouais.
0: Là, en face de l'autre.
1: La nuit ou la journée?
0: La journée.
1: Ah, c'est l'abat-jour?
0: Hein?
1: T'as du bol, en ce moment qui travaille pas la nuit. Ouais. C'est l'abat jour. Bah oui, c'est l'abat jour. Ouais. Et l'abat nuit, ça craint. Ça, mais l'abat jour.
3: Jeu de mots, il...
1: T'as compris, Valérie?
3: Jeu de mots, il pue.
1: Quoi?
3: Non, mais si c'était l'abat nuit, ça pue.
1: Ah, j'aurais laissé tomber, j'aurais dit, tiens, bon, d'accord, tu travailles la nuit, c'est tout. Puis j'aurais glissé, j'aurais trouvé une autre astuce, quoi. Mais l'abat jour, ça colle. C'est impeccable. Hein?
0: Excellent.
2: Tu n'as qu'à jouer avec les
1: deux. Bah ouais, c'est excellent. Tu lui dis, ouais, dis donc, ma chérie Caroline, tu l'as bas jour, mais t'es pas une lumière. Il me fait le délire. Je m'adore, je me trouve génial. Ouais, je m'adore, je me fais rire à moi tout seul. Je suis blindé de gars, mais comment je fais pour trouver ces conneries? Je suis trop drôle.
2: Ouais.
1: Tu le sais, toi, hein?
2: Ouais, moi, je le sais.
1: C'est tout.
2: C'est
1: tout. Tu m'enchaînes au standard.
3: Ouais.
1: J'aime bien avoir des menottes.
3: Oh là là.
1: S'il y avait des flics, s'il y a des flics qui pouvaient venir me chercher et me traîner avec des menottes, avec un 9 cubes de flic.
2: Ah, t'irais jusque là.
1: Dans tout Paris. Ah oh, putain, pour toi, j'irais jusqu'au bout, quoi.
3: Hein? Tu veux que je t'enchaîne où?
1: Enchaîne-moi au standard.
3: Mais à quoi, ça là?
1: Ouais, enchaîne-moi au standard, n'importe où. Au fil du standard. Je te jure, j'ai besoin d'être près de vous.
2: Ouais.
1: Voilà.
2: On est prêt de toi.
1: Je le fais vraiment. Écoute. Voilà, je suis enchaîné.
2: Ouais,
1: là.
2: Ouais.
1: Voilà.
3: Ah, c'est bien.
1: Donc je suis enchaîné à toi et je suis enchaîné à toi, Christophe. Je suis enchaîné à vous, public. Vous qui passez sur l'antenne, mes auditeurs, je suis là pour vous.
2: Ouais, c'est assez excitant.
1: Voilà, ouais, je sais. Ouais. Mais tu veux te faire enchaîner ou que je m'enchaîne?
2: Je sais pas. Que tu t'enchaînes, je crois.
1: Mais tu m'enchaînerais, c'est-à-dire juste les poignets ou les mains contre, ou alors contre quelque chose pour que je puisse plus bouger du tout?
2: Ouais, je crois que je t'enchaînerais contre moi.
1: Bien. Mais arrête, c'est bon ça. C'est bon pour le moral.
3: Honnêtement, c'est
1: bon.
3: Vrai qu'il a raison, ça pue. Hein.
1: Quoi, ça pue?
3: La phrase qui pue. Je sais pas, ça m'a fait.
1: M'enchaîner contre.
2: Ouais, ça m'a fait.
3: Non, mais là, c'est Manu là.
1: Ouais, mais les deux sont contre toi.
3: Non,
1: c'est...
3: pourtant, d'habitude, moi je l'aime bien, Caro. Elle est sympa, mais là.
1: Elle veut s'enchaîner, c'est-à-dire je m'attache, elle m'attache. On s'attache tous les deux.
2: Je vais m'attacher à quelque chose et le laisser après.
1: Mais non, bah si, je peux me défaire avec ces menottes.
2: Ouais.
1: Ah, et l'autre qui aime pas ton rire.
3: Rire qui rigole.
1: Caroline.
2: Oui.
1: Éclate-toi, vas-y,
2: j'ai
1: vole.
2: Envie de tousser, en
1: voilà, t'as envie de tousser, ouais. T'as envie de faire l'amour, t'as envie de caresse, t'as envie d'un mec, t'as envie d'un animateur radio. Va pas lui prouter en direct, dis donc mon salaud. Il lève son cul, il le met contre le micro, il allait prouter en direct.
3: C'est vrai.
1: T'as prouté, on n'a pas entendu, quel dommage.
3: C'était un petit.
1: Ah, d'accord. D'accord.
3: Je confirme. Hein,
1: bon, je le mets de côté, Caro.
2: Ok.
1: Je le mets dans ma poche.
2: D'accord. Oh.
1: Attends, sans déconner, si je les mets là, ça fait flicaille.
3: Ouais, ça fait hutch. Super.
1: C'est super.
3: Ça fait hutch.
1: Non, mais c'est vrai, ça peut le faire, non?
2: Ouais, ouais.
1: Non, vous trouvez pas?
2: Si, ça fait un peu...
1: Qu'est-ce que c'est, non?
2: Ça fait shit.
1: Bah tiens.
3: Oh, punch à l'eau. Oh là.
1: Non, mais ça le fait, regarde.
3: Là, ça fait pervers, ça fait pas flic. Hein.
1: Mais attends, tu rigoles.
3: J'arrive dans le bureau. Pas des lunettes alors, des soleils.
1: Qu'est-ce qui se passe? Ça le fait, non?
3: Généralement, ouais. Elles sont dans un petit étui.
1: Non, les menottes, elles sont toutes les deux, tu sais, accrochées. Ouais,
3: il
1: y a
3: je
1: pas
3: sais.
1: Une ouais, mais c'est pour bien montrer l'ordre, quand même. Tu vois, le pouvoir.
3: Ah,
1: le fait de menotter, c'est le côté sadomaso. Putain, je suis dans une teuf sadomaso. Tu montes les... Monsieur, tu les montes comme ça. Bah si, ça le fait, non?
3: Ouais. On va dire oui, hein, parce que...
1: Bon, alors, je sais où il faut les mettre. Tu vois, t'es... Je sais, je les ai. Hein?
3: En collier, non?
1: Oh non. Faut les mettre là.
3: Voilà.
1: Faut les mettre à la hauteur du zizi. À la hauteur du zgeg.
2: Non, mais maintenant que t'en as, t'auras
3: c'est
2: tout
3: pratique,
2: le temps.
3: C'est bon.
1: Eh, regarde, Caro, je te jure, ça me va.
3: Tu la passes dedans.
1: Alors, hein?
3: Tu la passes dedans.
1: Tu la passes dedans, ouais.
2: Ouais,
3: d'accord.
1: Ouais,
3: tu sers bien fort.
1: D'accord, et puisque

0: Que t'as deux couilles bleues. D'accord. Bon, en fin de compte, Christophe, l'histoire se termine comment, quand même, de tes deux jumelles, là?
1: Ouais, bah, ce qui se passe, c'est que, bah, pour l'instant, je suis ni avec l'une, ni avec l'autre, quoi.
0: Mais t'es malheureux, t'es bien, tu t'en fous, c'est...
1: Bah, je suis malheureux d'un sens, c'est que... je tombe amoureux, mais je sais pas de laquelle.
0: Ah oui, d'accord, ok. Ah oui, donc là, il va falloir prendre... Mais tu crois que t'as quand même... qu'une fois que tu sauras laquelle des deux, que t'as ta chance avec l'une des deux, ou les deux?
1: Bah, j'ai ma chance avec les deux.
0: Tu crois, franchement, elle te relance, elle t'appelle, tu les vois encore régulièrement?
1: Ah bah, il y en a une, de toute façon, elle bosse avec moi, je la vois régulièrement.
0: Ouais.
1: Et l'autre, je la vois de temps en temps le week-end, quoi.
0: Bon, t'oublie pas, quand même, la prochaine fois, de mettre un coup de marqueur sur la gueule, quand même, d'accord? Ah, faut que...
1: T'as tampon d'abattoir.
0: Non, ouais, voilà, exactement, exactement. Eh, hey, deux jours, hein?
1: Deux jours, ouais.
0: Ah, deux jours. D'accord. C'est très drôle, génial. Bon, bah, bonne bourre, Christophe, et tu nous tiens éventuellement au courant. Tu sais que si t'arrives pas à nous joindre par le standard et que tu veux quand même nous tenir au courant de ton histoire ou donner suite, toujours le 0140-521-521 qui fonctionne, tu nous rappelles juste le pourquoi t'étais passé sur l'antenne, et puis si t'as envie qu'on te rappelle, tu nous laisses ton numéro de téléphone et on le fera avec un grand plaisir, d'accord?
1: Ok.
0: Ok, Caroline, bon rétablissement.
2: Merci.
0: Amuse-toi bien.
2: Ouais, ouais.
0: Je ne t'oublie pas.
2: D'accord.
0: Je ne pense qu'à toi.
2: Ouais.
0: Et attention, un jour je t'aurai.
2: Ça... Ok.
0: Ouais. Ça, c'est l'esprit fun. C'est ça, le côté groove et fun. C'est ça, c'est ce truc-là. Voilà, ça, ça fait plaisir. Ok, je t'embrasse, Caroline.
3: Ouais, donc je reste dans mon bain et tout.
0: Génial.
3: Ça.
0: Génial.
3: Donc voilà, tu vois.
0: T'as pas envie d'être en mouvement, t'as envie de rester décontracté, quoi.
3: Voilà, exactement.
0: Est-ce que c'est bon pour la peau, ça, de rester aussi longtemps dans l'eau?
3: Bah écoute, moi je mets des petites huiles essentielles, tout ça, donc je sais pas, j'espère que c'est bon.
0: D'accord, ok, même. D'accord, très bien.
3: Et donc voilà, donc, et j'aime bien Revival tourner ma mèche tout à l'heure avec Laurent et Brigitte.
0: Oui.
3: J'adore tourner ma mèche, c'est trop fort, trop nul mais trop fort, j'adore.
0: Oui.
3: Avec Fabienne Egal et la musique d'ailleurs, ça me fait hyper plaisir.
0: On pourrait plutôt parler de ce que tu fais en ce moment plutôt que nous de parler de Fabienne Egal et de nous prouver que t'es bien entendu.
3: Mais non, mais t'es aussi friand de petites anecdotes sympathiques.
0: Oui, mais là je préfère ton sujet qui est celui que tu es dans ton bain que de parler de quelque chose qu'on vient de faire là.
3: Bon, bah écoute, je suis toujours bronzée, donc là je suis encore bronzée. Je me suis bronzée dans mon jardin aussi.
0: Ah putain, dis donc, c'est vrai qu'il fait bon en ce moment.
3: Bah écoute, oui, et puis comme j'ai des cours qui finissent tôt, voilà, donc je suis encore bronzée.
0: Mm-hmm.
3: Et bah écoute, je me suis fait toute belle, j'ai fait des gommages et tout, et je sens l'huile essentielle.
0: Mm-hmm.
3: J'ai mis plein de mousse dans mon bain, comme à l'habitude. Et bah écoute, ouais, j'aimerais bien un petit
0: tu t'es rasé tout?
3: Comment?
0: Tu t'es rasé?
3: Ah bah bien sûr, je me suis tout épilé.
0: Les boutons, tout sur le visage, sur les cuisses, sur les seins, tout, y a plus rien.
4: C'est pas la truelle.
0: Non, y a plus rien, t'es sûr?
3: De quoi? De poils?
0: De poils, tout, tu t'es rasé la tocha ou pas?
3: Eh, t'es dur là.
0: Bah je te demande.
3: En tout cas, je peux te dire une petite confidence.
0: Vas-y, dis-moi.
3: C'est que, ouais, non, moi je sais pas ce que t'en penses, mais moi j'aime bien me raser juste, tu vois, ce qu'il faut à l'intérieur.
0: Le nombril. Fil d'art.
3: Oh,
0: pas le nombril. Tu traces pas le nombril.
3: Ah non, j'ai pas de poils sur le nombril.
0: Ah bon, là, pas sur les seins non plus.
3: Non, ça s'appelle...
0: Non, tu laisses un petit filet, en fin de compte, de poils...
4: un filet.
0: Bah ouais, c'est comme ça qu'on dit.
3: Non, justement. Bon, enfin bref.
0: Arrêtez!
4: Ça fait fermeture éclair,
0: On
4: dirait que t'as un anorak.
0: Atteignez-lui! Non, mais quand tu disais ça, enfin, quand tu dis, c'est simplement t'en laisses un petit peu à la hauteur du vagin.
3: Non, pas du tout, justement.
0: Ah, bah alors vas-y.
3: Je laisse juste un triangle et c'est tout.
0: Un triangle.
3: Devant,
0: très bien, très bien. Ok, bah donc, ouais, moi je préfère. Je peux être d'accord, je préfère aussi.
3: Toi aussi, t'aimes bien?
0: Bah, je suis pas contre cette idée-là.
3: Bah écoute, moi j'aime bien.
4: Ah, je t'ai tourné là-dedans, Mila.
3: Non, mais. Et toi, après, je me demandais quelque chose. Tu préfères quoi comme type de lingerie, Max? T'aimes le coton, la soie, la dentelle, je sais pas?
0: À poil.
3: À poil? Non, mais ouais, mais avant, à poil.
0: Je sais pas, l'anorak.
4: Mais garde tes poils,
0: le kawaii.
3: Le kawaii?
0: Le kawaii? Là, t'as des sapes et toi, alors kawaii? C'est vrai,
4: c'est
0: pourquoi
4: un peu beau, ça.
0: Ouais, mais kawaii, pour les cités, ils auraient dû faire des dessous comme ça pour les kawaii. En kawaii, ça aurait été bien, ça. Non, kawaii, ouais.
3: Ouais.
0: Non, mais
3: c'est drôle, là, en fait.
0: Bah, hein?
3: Bon, bah, c'est pas grave.
0: Non, mais en kawaii, non, mais j'aime bien les dessous en dentelle. Je suis pas très fanatique. J'aime pas trop quand c'est vraiment bateau, c'est-à-dire le fait bateau, c'est-à-dire simple, dans le sens l'expression bateau et la marque bateau, c'est-à-dire le principe de le truc machin tout simple.
3: Tout coton, ouais.
0: Non, mais un petit peu en truc, un string, ça dépend, faut être bien foutu pour ça, mais
3: Non, mais donc, quelle couleur aussi? Blanc, noir, rouge, bleu, vert, violet, point.
0: Ça m'est égal, j'aime bien le blanc, j'aime bien...
3: plus pur ou plus sec ou plus, tu vois. Je me demandais. Comme ça, non mais comme ça, hein.
0: Bah, tu sais, après moi, j'ai... Elles sont là,
3: t'as déjà acheté de la lingerie à une femme, d'ailleurs.
0: J'ai les menottes, hein.
3: T'as déjà acheté de la lingerie à une femme?
0: Oui, une fois, oui.
3: Une fois?
0: Oui, une fois, oui.
3: En 30 ans, une fois?
0: En 30 ans, une fois, mais tu sais, je suis pas sorti avec beaucoup de filles entre l'âge de 0 et 10 ans ou 15 ans.
3: Ouais, non, mais d'accord.
0: Déjà, pour vous... commencer, à 15 ans, on n'offre pas, on offre un CD qui ne plaît pas à la fille, qui ne t'en veut pas, bah je le prends. Ça, c'est le cadeau que je faisais jusqu'à l'âge de 20 ans, ça.
3: Et donc, c'était quoi? Tu te souviens?
0: Oh, je m'en souviens plus, c'est marrant, en plus, quand on dit des fois, quand je vois la télé, des gens qui, je sais pas, je m'en souviens plus, je dis, attends, comment on peut pas se souvenir? C'est vrai que là, quand je réfléchis, je sais l'avoir fait, mais c'était au début, mais je m'en souviens.
3: Au début,
0: ça veut dire dans la première année. Non, mais après, c'est pas un réflexe. Et puis, elle en achetait d'elle-même. Et je lui ai acheté d'autres choses qui lui faisaient tout autant plaisir. L'important, c'est de faire plaisir aux gens. C'est-à-dire, quand tu offres un cadeau à ta copine, c'est lui faire plaisir d'un quelque chose dont elle a envie.
3: Qu'est-ce que tu offres?
0: Ah, des fleurs, oui, souvent, très souvent.
3: C'est
0: oui.
3: Quoi comme fleurs?
0: Moi, j'en sais rien. Un bouquet, je mets 300 balles sur le tapis, puis c'est tout. Le mec, il fait son bouquet, je reviens, j'en profite pour aller à la banque.
3: Ça, c'est nul.
0: Bah, je suis désolé, c'est comme ça. Des roses, ça m'arrivait, des roses.
3: Ah, des roses?
0: Oui,
3: ouais,
0: ça m'arrivait. Des tulipes, des trucs, ça dépend. Ça m'arrivait de lui offrir également des plantes que tu mets quand tu vas au cimetière pour poser de tout, de tout, bah de tout, de tout, de tout.
3: Mais chrysanthèmes, quoi.
0: Par exemple.
3: Genre, tu veux plus avoir, quoi.
0: Voilà, Séverine, on est obligé de faire une pause, malheureusement.
3: Ok.
0: Et ben, en tout cas, ça m'a fait plaisir que tu m'appelles de ton bain. Je ne pourrais venir te rejoindre ce soir, car le but était à ce que les filles viennent ce soir et non pas que j'aille chez elles.
3: Ah non, mais de toute façon, je t'invitais pas, chérie.
0: Ah bon, d'accord, je pensais. Petite menteuse qui, hors antenne, m'a dit oui, t'as qu'à venir me rejoindre.
3: Oh.
0: Elle est comme Jean-Pierre Sauzère, elle ment une fois arrivée en direct sur l'antenne.
3: Non, Jean, c'est pas vrai.
0: Non, c'est pas Jean, c'est Max. Max de Fun Radio. Jean, c'est tous les jeudis, mais Jean ne fait pas l'émission. C'est moi qui l'a fait, Séverine.
3: D'accord,
0: elle est perturbée, la petite fille. C'est comme si j'étais dans son bain quelque part. Elle qui m'écoute tous les soirs à l'intérieur de son eau humide et plein de savon et d'huile, d'avoir discuté avec moi comme ça en direct. Mesdemoiselles, je vous rappelle que si vous voulez passer, que vous êtes dites jolies, mais c'est pour ça que j'ai l'impression qu'aucune ne viendra ce soir. C'est ça le problème, Jean. C'est que dès que je mets la barre un peu haute au niveau des adjectifs, c'est-à-dire jolie, belle, ravissante, avec des beaux yeux, qu'elle est à peu près la vingtaine et qui a envie de venir dans les studios, forcément, ça sélectionne tellement qu'il n'y en a plus.
5: Ouais, mais bon.
0: Un tout petit peu moins fort, Jean, je t'en remercie beaucoup.
5: Peut-être que tu en auras une ce soir.
0: Ah, tu le sens ou pas?
5: Je le sens.
0: D'accord, ok, ouais. Très bien. C'est donc toi qui as pété tout à l'heure. Très bien, vous revenez dans un...
6: De tous les jours, vous nous écrivez directement Jean de Neubert, La Voyance, 20 rue Bayard, dans le 8e arrondissement à Paris. Vous mettez Max Star System pour que ça arrive dans notre bureau. On le check tout ça, on file ça à Jean de Neubert, il n'y a pas de problème, surtout si vous avez 25 ans, que vous êtes quelque part d'origine polonaise. Même si tu veux nous guider, c'est un sujet assez intéressant et surprenant. Bonsoir Sophie.
7: Bonsoir Max.
0: Alors Sophie, tu es arrivée sur Paris aujourd'hui pour faire une surprise à ton mec. J'ai le résumé sous mes yeux.
7: Eh oui, j'ai eu une super surprise. J'ai vu en effet qu'en dessous de son nom, sur la boîte aux lettres, il y avait le nom d'une gonzesse.
0: Mais ça ne veut pas dire forcément que c'est sa nana.
7: Bien sûr, bien sûr. Maman, il m'avait absolument affirmé que lorsqu'il avait déménagé il y a à peu près 2 mois, qu'il était tout seul dans son petit studio.
0: D'accord. Est-ce que tu es montée là-haut vérifier?
7: J'ai sonné, il n'y avait personne.
0: D'accord. T'avais qu'un portable, un sans fil?
7: Ouais.
0: Un portable?
7: Ouais.
0: Bon, très bien. Bah, on va essayer de rafrapper à la porte en direct. Ah, t'es pas devant, là?
7: Ah non, non, mais je suis rentré chez moi.
0: Ah, t'as besoin... Ah, mais si tu veux te faire consoler, vers rue Bayard.
7: Mais j'aimerais bien un séjour, Max.
0: Un séjour, c'est maintenant. Bon, ne quitte pas, Sophie, on va en discuter plus sérieusement dans un instant, mais je suis un baroudeur. Un branleur, je me suis trompé, excusez-moi. Je suis un branleur. Ah là là là là, attention.
7: Si... Cor, je t'écoute, vas-y.
0: Donc depuis 21h, je me bats pour savoir s'il y a des jolies filles qui m'écoutent et qui sont sur Paris qui seraient intéressées par venir me voir.
7: Ben, des filles qui t'écoutent, c'est sûr, mais jolies.
0: Sophie, tu parles beaucoup trop fort.
7: Oui.
0: Et deuxièmement, tu ne me laisses pas terminer. Tu sais très bien que j'aime bien parler et ne pas laisser parler les gens. Ça fait ma force. Donc j'ai passé cette demande qui est passée de demande vers 22h en exigence.
7: Oui.
0: Et il y a une fille qui est venue dans les studios. Parlez moins fort parce que là je parle doucement, on vous entend plus que moi. Et il y a une fille qui est venue effectivement à Fun Radio il n'y a pas plus tard que 10 minutes et Fidda est allée vérifier en bas.
7: Uh-huh.
0: Et il s'avère que Fidda n'a pas voulu la faire monter, pourquoi? C'est moi qui dois le dire.
7: Non, parce que
0: première...
8: Premièrement,
9: Max.
8: Attends, je vais te le dire.
0: Silence, Sophie.
8: C'est
0: oui, c'est Fildar qui va répondre. C'est pas Sophie, oui.
8: Premièrement, parce qu'en fait, elle a pas tenu le contrat que t'avais lancé, c'est-à-dire d'être belle.
0: Bah oui.
8: Donc à la base. Et deuxièmement, je te jure, j'étais avec Jean Denebert dans l'ascenseur parce que je suis descendu en même temps que lui et je lui ai dit Jean, j'ai un flash. Je sais qui c'est. C'est une fille qui est à l'anniversaire de Max la semaine dernière et ça a pas loupé, je te jure. J'ai ouvert la porte, c'était elle.
0: C'est fou.
8: Un truc de fou.
0: Bah, c'est à force de côtoyer Jean Denebert.
8: C'est celle qui était, qui te descotchait pas,
9: Mais elle était aussi repoussante que ça.
0: Non,
8: je vois qui c'est.
0: Elle est pas repoussante,
8: je vois qui c'est. Elle n'est absolument pas repoussante. Le problème, Sophie, je ne parle pas trop fort. C'est que, bon, bah, voilà, je veux une fille dans les studios. Non pas simplement qui sert d'objet, mais qui pourrait intervenir et me regarder. On pourrait même discuter après. C'est que je cherche à me faire plaisir et à leur faire plaisir de rendre la monnaie de ma pièce. Mais il me faut une fille
9: oui.
8: qui a du charme, qui est jolie, voilà. Donc effectivement, à partir du moment que ce contrat est là, je ne préfère ne pas en avoir venir que de voir des filles venir et qui se disent qui pourraient ne pas être. Je suis désolé, si j'ai l'air très violent en disant ça, mais la barre est haute et c'est pas sous prétexte.
9: Mais tu as raison, il vaut toujours mieux privilégier.
8: Non, mais là, c'est ce soir et sous prétexte que vous venez jusqu'à la radio, ne croyez pas qu'après le plus dur a été fait, qu'après on ne vous dira pas de partir. La preuve en est, c'est qu'elle n'est pas montée. C'est, tu comprends?
0: Ouais.
9: Oh, c'est cruel.
8: Non, c'est pas cruel parce que j'ai été sur la règle du jeu, j'ai été direct. J'ai dit que je voulais une jolie fille, que si elle ne l'était pas, elle ne montrait pas. Donc j'ai été dès le début, j'ai donné les règles du jeu. Donc je ne suis pas cruel. J'aurais été cruel si j'avais dit vous venez et puis une fois qu'elle venait, je disais à Fildar descends, c'est belle, tu l'as fait monter, c'est pas belle, elle dégage.
9: Mais combien de filles se sont présentées? Il y en a juste eu une, c'est tout?
8: Mais le problème, il est là, Sophie, c'est que il doit y avoir beaucoup de boudins qui nous écoutent. Et si demain je passais l'annonce de boudins,
0: on serait blindés.
8: Le problème, c'est que les jolies filles, par définition, beaucoup sont en province, là on sélectionne sur Paris, et les filles jolies, bien sûr, c'est ce que je disais, elles doivent déjà être un mec. Forcément, si elles sont jolies, elles sont maquées.
9: Oui, effectivement.
8: Donc ça me paraît logique. Quoi qu'il y a souvent des filles qui sont jolies, et que parce qu'elles sont jolies, on ne s'intéresse qu'à eux que par leur cul. Non, tu me laisses terminer.
9: Vas-y, grand maître.
8: Ah non, vas-y. N'importe quoi. Tu dis n'importe quoi, Sophie. Je comprends que ton mec est déjà avec une autre nana. Je comprends. Tu dis n'importe quoi. S'il y a des jolies filles qui sont sur Paris et célibataires, je vais te dire pourquoi elles le sont. Parce que finalement, elles croient qu'on s'intéresse ou elles savent qu'on ne s'intéresse que pour leur physique et leur cul. Qu'elles aimeraient qu'on s'utilise et qu'on les aime un petit peu pour leurs chattes et leurs pieds. Et voilà le truc.
9: Mais elles n'ont pas tout à fait tort, tu crois pas?
8: C'est pour ça. Bon, Sophie, tout ça pour dire que bon, nous sommes malheureux. Et tout ça pour dire, Sophie, en fin de compte, dès le départ, avant que tu parles de ton sujet, que Franck Dubosc est au Splendide à Paris.
9: Oui.
8: Franck Dubosc est devenu un ami.
9: Uh-huh.
8: Je l'aide et son spectacle est.
9: Et ça marche à fond la caisse, c'est ça?
8: Ça commence à bien marcher. C'est-à-dire que dans la semaine, c'est encore un petit peu compliqué à remplir la salle blindée.
9: Ouais.
8: Il faut dire la vérité. Mais ceci dit, si vous avez moins de 25 ans et que vous êtes étudiant ou pas étudiant, peu importe, mais moins de 25 ans et que vous le prouvez avec une carte d'identité, vous arrivez une heure avant le spectacle, c'est quand même moins 50%. Et Sophie, avant qu'on parle de ton problème, qui, on le rappelle, était venu faire une surprise à ton mec et venir chez lui, et tu t'es aperçu que sur la boîte aux lettres de ton mec,
9: il y avait un autre. Et je me suis aperçu que c'était un porc, voilà.
8: Voilà, qu'il y avait un autre. Non, c'est pas. T'as pas remarqué sur la boîte aux lettres qu'il y avait un porc sur sa boîte aux lettres, qu'il était maqué avec une autre nana, probablement qu'il aime plus que toi.
9: Oui.
8: Nous allons parler dans un instant. Nous allons te faire pleurer en direct. Ne rassure-toi, parce que les gens attendent ça avec un grand impatience.
9: D'accord.
8: Donc, je tâcherai de faire tout pour qu'elle pleure. J'ai fait un pari avec mes standardistes.
9: Mais pour le moment. J'ai essayé de faire le maximum.
8: Pour te retenir. T'inquiète mais t'inquiète pas, ça sera très dur parce que nous allons la voir en direct et on va l'entendre jouer avec sa nana.
9: Non, mais je vais t'aider pour l'audimat. Je vais essayer de verser quelques larmes.
8: Merci. On va tout de suite écouter un extrait du spectacle de Franck Dubosc, quand même, Sophie, puis pour tous ceux
9: qui... Je suis du coup toute seule à Paris à cause de mon...
8: Mais tu viens d'où, toi?
9: De Rennes, normalement.
8: Jusqu'à quand tu es là?
9: Mais pour l'année scolaire.
8: Pour l'année scolaire?
9: Ouais, parce que j'ai passé ma licence à Rennes et je fais une école de commerce, maintenant, sur Paris.
8: Mais alors, tu es comment, toi, physiquement?
9: 1m70, 50 kilos, normal, quoi.
8: Mignonne ou simple?
9: Bah, tant qu'à faire, pas un laidron, quoi.
8: Pas un laidron?
9: Voilà.
8: Tu veux venir ce soir dans les studios?
9: Mais j'aimerais bien en plus.
8: Non, c'est vrai.
9: Toi, ça fait au moins 4-5 ans que je t'écoute. À chaque fois que j'ai un coup dur, je t'appelle, tout ça, machin, ça s'arrange.
8: Faisons connaissance.
9: Et un jour, j'aimerais bien te faire une bise quand même.
8: Mais viens ce soir.
9: Ouais.
8: On va te chercher gratuitement une course de taxi.
9: Tu crois?
8: Bah attends.
9: Mais il faudrait juste que je m'habille alors.
8: Philippe, est-ce que tu peux m'appeler Philippe, le chauffeur de taxi, tout de suite en direct live, qui doit être avec son portable, qui est peut-être avec un client,
0: faut qu'on aille chercher le numéro de portable.
8: Pourquoi vous n'avez pas ce numéro à côté de vous?
0: Je sais pas.
8: Oh là là là là là là là là là, Sophie!
9: Parce que moi, je suis franchement dégoûtée par les mecs.
0: Tu es où là? Tu es où? Tu es nue? Tu es chez toi?
9: Je suis dans le 16e sous ma couette avec des yaourts au chocolat pour me consoler.
0: Oh ma pauvre chérie. Mais juste pour le fun, comme ça, tu vois, il n'y a pas de physique entre toi et moi.
9: Oui.
0: Je ne te plairai peut-être pas, tu ne me plairas peut-être pas, mais en tous les cas, tu m'as l'air sympathique.
9: Si ça fait.
0: Oui, mais attends, il faut voir en vrai. Et puis attends, d'ici là, j'ai grossi, j'ai pris du poids, j'ai vieilli, j'ai pris de la beubare, j'ai passé 30 ans maintenant.
9: Bah ouais, t'es un vieux, t'as 30 ans maintenant.
0: Bah voilà, exactement.
9: Ça craint un peu,
0: ça craint même beaucoup, même. Attention, je suis sur le point de mourir dans les mois à venir. Sophie, ce qu'il faut quand même, c'est que tu vois, tu dis que ça fait 5 ans, que dans tes coups durs, t'as toujours rêvé. Je pense que tu mérites ton petit cadeau, à savoir de venir me faire une petite bise.
9: Ça me ferait vraiment très plaisir.
0: Ah là là là là là là. Et tu sais faire des massages?
9: Ouais.
0: Là, c'est pour ce que tu pourrais très bien me masser pendant le débat du harcèlement qui aura lieu dans 20 minutes.
9: D'accord.
0: On y va, on appelle.
9: Attends, qui est-ce qui va juger à savoir si je suis assez jolie pour monter te voir dans les studios?
0: Personne, car c'est moi qui t'invite à venir. Là, tu n'as rien à voir avec le truc de tout à l'heure. Non, mais c'est même pas un jeu, c'était une annonce. Attention, ce n'est pas un jeu.
9: Ouais.
0: C'est une annonce. Faut pas confondre. Non. On appelle. On appelle Philippe.
10: Allô?
0: Oui.
10: Salut mon kiki.
0: T'écoutais?
10: Ah bien sûr que j'écoutais.
0: Dans le 16e, tu peux me faire ça?
10: Ouais, mais attends, là je suis en cours, hein, comme tu disais. Hein.
0: T'as un client?
9: Non, mais laisse-moi un petit peu de temps parce que moi il faut que je m'habille et tout. Hein.
0: T'as un client?
10: Bah, écoute, je dépose ma charmante demoiselle et puis je viens la chercher.
0: Pourquoi? T'es avec une cliente là?
10: Bah oui, je suis avec une cliente.
0: Comment elle s'appelle?
10: Oh, bah je sais pas comment elle s'appelle. Comment vous appelez madame?
0: Non, son prénom, hein.
10: Elle écoute pas Fun Radio.
0: Mais c'est pas parce qu'elle écoute pas Fun Radio qu'elle connaît pas son prénom quand même.
10: Ben, je sais pas, vous voulez bien nous dire votre prénom? Nicole.
0: Nicole, à laquelle âge? Enfin, c'est une femme?
10: Ah oui, c'est une femme. Oui.
0: Ah, c'est une femme. Tu lui diras à cette femme Nicole, elle a la radio derrière, t'as la radio un peu?
10: Ouais, j'ai un peu la radio, ouais.
0: Voilà, Nicole, ce n'est pas parce que vous n'écoutez pas Fun Radio que vous ne connaissez pas votre prénom. Voilà, c'est tout ce que je voulais dire. Mais effectivement, Nicole n'est pas obligée d'écouter Fun Radio. Nicole, qui pourrait peut-être être ma mère, et ma mère, Nicole, sachez, n'écoute pas l'émission non plus. La trouve stupide, vulgaire et d'un manque d'éducation totale alors qu'elle m'a donné une très bonne éducation avec mon papa, je tenais à vous le dire.
10: Et Madame Nicole, elle écoute Skyrock.
0: Voilà, bah Madame Nicole a le droit d'écouter Skyrock, c'est tout à fait son droit.
9: Pour Skyrock, c'est nul.
0: Pardon?
9: C'est nul, Skyrock.
0: Non, ne dites pas ça. Qu'est-ce qu'elle dit, Nicole?
10: Ah bah, elle dit rien, hein. Elle écoute ça à cause de ses enfants.
0: Ah, à cause et non pas grâce à, ce qui est quand même pas la même chose. Eh bien, à cause de vos enfants, vous écoutez Skyrock et grâce à Philippe, notre chauffeur de taxi préféré, vous écoutez Fun Radio. Il y a quand même une différence entre le grâce et la cause.
10: Voilà.
0: Très bien. Eh ben écoute, dès que tu auras déposé Nicole, tu te magnes d'aller me chercher Sophie sur Paris, s'il te plaît. Parce qu'elle est, elle est sous sa couette, elle est malheureuse la petite Sophie. T'as peut-être entendu que son mec l'avait, hein.
10: Bah oui.
0: Et comme il n'y a pas une fille canon auditrice qui est venue me rendre visite ce soir.
9: Et ben moi, t'auras une fille sympa.
0: Voilà, j'aurai au moins une fille sympa. Et souvent, Rennes et Tours, ce sont les deux villes que j'ai envie. Voilà, une fille sympa. Oh là là, Filda et Manu, du fait que tu aies dit que tu étais sympa, ils ont peur que tu aies de la beubare.
9: Que j'ai quoi?
0: De la beubare, de la barbe.
9: Pourquoi?
0: Bah non, non, t'es quand même mignonne. T'as un certain charme ou pas?
9: J'espère, ouais.
0: Bah j'espère pour toi aussi. Bon, à tout de suite, Sophie, tu quittes surtout pas.
9: Ok.
0: Et on discutera en direct, on parlera un petit peu de mots et tout.
9: On va changer les idées, d'accord.
0: Voilà, exactement. Je t'embrasse. Merci, Phil. Phil.
10: Ouais.
0: Tu salueras pour moi Madame Nicole.
10: Y a pas de problème, elle écoute.
0: Très bien, mais elle est jolie, hein, Nicole, en tout cas. Vous avez du charme, Nicole, hein, je tenais à vous le dire. Hein. Vous êtes pas mal du tout, hein.
10: Dites un petit mot.
0: Non, non, mais elle n'est pas obligée de répondre, c'est-à-dire que je vois tout ce qui se passe.
10: Oui, ben je sais bien.
0: Je m'adresse à toi, Nicole, toi qui es sur la plage arrière du chauffeur de taxi préféré de toute la bande FM, notre ami Philippe. Nicole, soyez prudente quand même avec Philippe.
10: Elle dit d'accord.
0: Elle dit d'accord, vous avez bien raison. Demandez, quand vous montez dans le taxi avec Philippe la prochaine fois, Nicole, et comme tous ceux qui nous écoutent, exigez d'avoir une glace comme en Angleterre, une vitre. Peu. Éteins ton portable, appuie sur l'accélérateur, dépose vite Nicole et va vite me chercher Sophie.
10: Attends, qui rapproche-moi Manu pour avoir l'adresse au moins.
0: Et Sophie, vite, qui est sous la couette et qui se prépare belle pour moi, qui est dans le 16e. Je t'embrasse et bonsoir mademoiselle Nicole.
10: Bonsoir.
0: Nous allons faire des messieurs et madame et ce soir, grâce à un auditeur qui nous a laissé quelques numéros de téléphone et de noms marrants de famille sur l'internet, nous allons appeler des messieurs et madame Lacrotte. Alors, on y va, c'est parti. Monsieur et Madame Lacrotte, quelque part en France, C'est chaud comme la braise. Allez, on y va, c'est parti.
11: Oui.
0: Allô, la crotte ?
11: Oui.
0: Ah bah merde alors.
11: Hein, t'as que ça à dire ? T'as autre chose à dire ?
0: Bah.
11: Allez, sors-en.
0: Je sors là ?
11: Ça pue. Ah voilà, là,
12: ça pue,
0: ah non, ça pue, ouais. Non, on sort, ferme-la, ouvre la porte !
12: Je peux pas ! Vite !
11: Et encore un
0: hein. AR.
11: Allez.
0: Au revoir.
11: Allez.
0: Bien. Voilà. Allez, on va s'en faire un autre, bien entendu. Un autre monsieur, madame. Ah là là là là là. Il dormait pas, lui, hein. Il était éveillé, hein. Il doit travailler. La crotte?
13: Oui.

0: Ah, vous êtes toujours là? Allô?
1: Oui,
0: c'est tout. C'est pas dit assez bien tiré la chasse, vous êtes encore là, madame Lacrotte?
1: C'est à l'appareil.
0: Allô?
1: Oui?
0: Vous êtes là?
1: C'est à l'appareil.
0: Ah, bah, c'est monsieur mon cul. J'essaie de me séparer de ma crotte, mais vous êtes toujours là? Enfin, je tire la chasse, je ne comprends pas. Ah, quand même. Voilà, spécialement. C'est sympa. Hein. C'est vrai que c'est une chasse d'eau en forme de diarrhée, quand même.
2: Ouais, c'est clair.
0: Non, on a l'impression qu'on est en train d'avoir la diarrhée. Allez, on va attaquer.
3: Quoi?
0: On rigole plus maintenant.
3: Non.
0: Allez, sérieusement, on va faire le débat sur le harcèlement. On va accueillir Géraldine, 26 ans. Oh là là. Du sud de la France. Bonsoir Géraldine.
4: Bonsoir.
0: Ça va bien?
4: Très bien, je rigole bien, ça va.
0: Oh là, c'était bien là, elle a pas compris la pauvre. David de Dunkerque, 28 ans, bonsoir David.
5: Oui, bonsoir Max.
0: Nous avons également Pierre, 17 ans, de Sartrouville.
6: Salut Max.
0: Et Dora, 27 ans de Paris, bonsoir Dora.
7: Salut.
0: Ça va?
7: Ouais.
0: Très bien. Donc nous allons parler du harcèlement. Je rappelle pour la dernière fois, déjà vous êtes les quatre premiers à être sélectionnés par rapport à l'appel à témoins que nous avons demandé. Il y en a d'autres, bien sûr, qui doivent nous écouter, qui ont été sélectionnés, qui seront amenés à passer lors de la soirée. Je rappelle qu'on ne cherche pas forcément que des gens qui ont été harcelés, mais s'il y a des gens suffisamment honnêtes et qui sont repentis, qui sont prêts à témoigner de leur folie d'avoir harcelé des gens dans le cadre du travail ou dans leur vie privée, ils peuvent le faire, bien entendu. Ce que je voulais dire également, c'est que si vous nous écoutez, que vous n'êtes pas concerné par le harcèlement pur et simple, c'est-à-dire ni harcelé, ni vous avez été harceleur, si vous souhaitez réagir à tout ce qui va se dire lors du débat, de réaction de certaines personnes, ou apporter des témoignages supplémentaires ou des réactions à tout ce qui va se dire, le standard ligne vous est ouverte, bien entendu, au prix d'une communication normale au 0803-08-5000. Je compte sur vous, bien entendu. Alors, avant de démarrer et de vous donner à chacun la parole, on peut quand même préciser quand même que tous les quatre, vous faites partie des gens qui ont été harcelés.
6: Ah non, oui.
0: Non, ce qui n'est pas le cas de tout le monde.
6: Non, moi, Pierre, j'ai pas été harcelé, j'étais harceleur.
0: Ah d'accord, ok, très bien. Alors justement, on va demander à chacun, après je vous la donnerai, quelle est la définition pour vous du harcèlement? Alors Pierre, justement, quelle est pour toi la définition du harcèlement?
6: Ben, c'est de moi, je pense, en plus, je suis en droit cette année, quoi. Donc, on voit un peu ça, c'est d'atteindre l'intégrité des personnes, l'intégrité physique ou morale. Et moi, c'est ce que j'ai fait.
0: D'accord. Tu nous expliqueras après pourquoi.
6: Ouais, pas de problème.
0: D'accord, Dora. Oui, toi, pourquoi la définition du harcèlement, ça serait?
7: Eh ben, c'est téléphoner tous les soirs chez les personnes.
0: Non, la vraie définition du harcèlement dans le dictionnaire. Ouais. Hein. Y a pas la définition du harcèlement, téléphoner à des gens tous les soirs.
7: Non, ouais, c'est clair.
0: Pour toi, la définition du harcèlement, ça serait quoi? Par curiosité, pour voir si ça rejoint la définition du dictionnaire.
7: Ouais, c'est ce qu'il pensait, quoi. C'est faire chier son monde.
0: Il va bien falloir parler un peu plus fort dans ton combiné, Dora, on t'entendra pas.
7: Monde.
0: D'accord. Mais surtout devant ton combiné. David?
5: Ouais, pour moi, David. Donc, bon, pour moi, le harcèlement, c'est arriver à démolir une personne moralement. Mm. Et puis, parfois physiquement, mais enfin, ça joue sur les deux. Quand t'es atteint moralement, t'as des fois des répercussions physiques.
0: Et Géraldine?
4: C'est détruire et anéantir une personne.
0: D'accord.
4: Vraiment l'anéantir.
0: La définition dans le petit Larousse, donc du harcèlement, donc du verbe harceler, c'est l'action de soumettre à des attaques incessantes, tourmenter avec obstination, soumettre à des critiques ou à des moqueries répétées. Voilà, et quelques mots-clés venant du harcèlement ou de harceler, c'est la pression, le chantage, la manipulation, la dignité, la confiance, le silence et la culpabilité. Ça fait rire quelqu'un?
4: Oui, ça me fait rire.
0: Qui
4: Géraldine.
0: Pourquoi?
4: Non, parce que c'est en plein dedans, c'est carrément ça. C'est
0: donc
4: ça.
0: Voilà, ça c'est la définition du dictionnaire. C'était pour savoir un petit peu si vous étiez dans le vrai, si vous aviez une idée vraiment précise de ce que pouvait être. Alors justement, Géraldine, tu as été harcelée.
4: Encore maintenant, oui.
0: Encore maintenant, aujourd'hui, raconte-nous quel genre de harcèlement, comment tu le vis et comment tu comptes t'en sortir.
4: En fait, c'est du harcèlement moral par rapport à mes employeurs. Donc, je travaille dans une grande entreprise de la fonction publique en France. Et ça a commencé petit à petit. Et en fait, on ne s'aperçoit pas tout de suite qu'on est dans le système du harcèlement. Et qu'aujourd'hui, après un an et demi de bataille, que je m'en aperçois, c'est mes proches qui me disent « bon, bah, vas-y, attaque, parce que ça va pas, quoi ». Donc, il faut savoir que j'ai 26 ans, je travaille depuis l'âge de 16 ans, j'ai commencé en grande distribution.
0: Oui.
4: Travail et études à la fois. Et donc, je commençais en boucherie et tout, donc le harcèlement verbal, je connaissais un peu, parce que bon, les bouchers sont toujours un peu...
0: C'est très masculin, disons, c'est un milieu
4: voilà,
0: très masculin.
4: Très masculin, donc je pensais être passé par le pire.
0: Quel genre de harcèlement verbal tu subissais au quotidien?
4: Oh, c'était des petites réflexions. Quand on a 16 ans et qu'on commence en boucherie, c'est quand j'étais, ouais, je bande, c'était des trucs comme ça.
0: Ah, carrément, ouais, c'était pas mon petit cochon, ma petite...
4: Ah non, non, c'était les mains baladeuses et tout, mais bon, quand on a 16 ans, ça va, quoi, c'est pas... C'est le harcèlement comme ça, c'est gentil. À la limite, c'est vraiment gentil. Par rapport à ce que je subis actuellement, c'est vraiment gentil.
0: Tu vas quand même pas dire que c'était quand même limite agréable.
4: Non, c'était pas agréable, mais bon, c'est des hommes, on sait comment ils sont, quoi. Ça va, c'est pas... Il faut pas non plus...
0: On n'est pas tous...
4: Non, ça fait un an et demi que je...
0: Un an et demi. Mais tu l'as connu à l'âge de 16 ans déjà.
4: Voilà, donc, mais c'était ça, c'était pas... Enfin, j'ai pas pris ça pour du harcèlement, donc je suis quand même assez équilibrée. Je suis pas... je veux dire, je sais où sont les limites du harcèlement.
0: D'accord, mais surtout, les limites du harcèlement, ça veut dire que quand c'est quelque chose qui est quand même suffisamment et régulièrement répété, quoi.
4: Voilà, c'est quand ça devient vraiment grave.
0: Une habitude.
4: Et très grave, quoi.
0: Ah ouais.
4: Quand ça arrive à te faire pousser la limite au suicide, quoi.
0: Oui, ouais. Non, enfin ça c'est le maximum, c'est l'extrême. Mais le harcèlement, ouais, n'a pas besoin d'aller... Non, mais parce que toi tu pousses au harcèlement vraiment...
4: Moral.
0: Oui, non, non, mais pas moral. Le fait d'aller vraiment à l'extrême, le harcèlement ne peut pas forcément être hyper violent. Ça peut être quelque chose de quotidien, mais de pas forcément violent.
4: Mais disons que ça dépend de la personne, parce que bon, les personnes sont jamais très fortes, jamais très faibles.
0: Non, mais je veux dire, ouais, voilà, c'est-à-dire
4: qu'à un moment donné de ta vie, tu es plus faible qu'à un autre moment, et si à ce moment-là ça continue, ben, voilà. Ça te détruit.
0: C'est-à-dire que le harcèlement qui peut te donner pour deux personnes, en admettant que tous les jours on répète à une fille t'es moche, il y en a peut-être une qui au bout de 3 mois va craquer, et une, il va lui falloir 5 ans.
4: Voilà.
0: On est d'accord. Ouais. Alors, quel est le harcèlement que tu vis aujourd'hui, Géraldine?
4: Ben, en fait, donc, au bout de... Quand j'ai fini ma grande distribution et mes études de droit, j'avais plus assez de sous, donc je suis rentrée en apprentissage dans cette grande entreprise. Ça fait 2 ans, en septembre 96. En septembre 96, à la clé de la réussite de mon diplôme au bout des 2 ans, je devais avoir un emploi. Au bout d'un an et demi d'apprentissage, j'ai eu des problèmes de santé qui sont arrivés, de graves problèmes de santé, et j'ai quand même obtenu mon diplôme, donc ils ont été obligés de m'embaucher.
0: D'accord.
4: À la suite de ça, ils m'ont envoyé à 80 km de chez moi, donc j'ai déménagé, patin coursin, ils m'ont envoyé dans la Provence vraiment pure et dure, Maman des Sources, quoi, grosso modo. C'est le village provençal, Maman des Sources. Donc à partir de là, j'ai subi, j'arrivais, j'étais jeune, j'étais supérieure aux gens que je côtoyais dans le personnel, parce que j'arrivais, j'étais agent de maîtrise similaire cadre, je gagnais bien, j'avais 25 ans, j'étais toujours malade, mais je remplissais mes objectifs, parce que je suis commerciale, et à partir de là, ça a commencé par des réflexions au niveau de mes absences, ça a été par rapport à mes clients, ça a été des sonnettes la nuit.
0: Tu crois qu'on t'en voulait personnellement ou c'était effectivement que tu avais un manque d'objectifs? Tes objectifs étaient quand même remplis à chaque fois.
4: Mes objectifs étaient quand même remplis parce que je suis quand même quelqu'un de très sérieux.
0: Qu'est-ce qui a fait qu'à un moment donné dans la balance ça a pesé du côté contraire, à savoir que du jour au lendemain on a commencé à t'en vouloir et à te reprocher plein de choses?
4: Mais en fait, moi au départ, j'étais pas au courant parce que j'arrivais dans un terrain miné puisque c'était dans un village provençal.
0: D'accord. Ouais.
4: Et j'arrivais sur un terrain miné puisque on m'avait mis là, mais on n'avait pas dit qui j'étais, d'où je venais, comment était mon état de santé et qui allait prendre ma place.
0: Mais est-ce que toi, tu avais précisé que tu avais des problèmes de santé?
4: Oui, ça oui, c'est ça, pour préciser, j'avais bien précisé.
0: Quel genre de problème tu avais?
4: On ne savait pas à l'époque, puisque ça commençait en 1997.
0: C'était des troubles, enfin, t'avais quoi? T'avais des problèmes de quoi, même sans savoir la maladie?
4: Alors, le problème, c'est que j'avais des troubles gastro-intestinaux.
0: D'accord.
4: J'étais opéré 3-4 fois, après ça a été descendu sur mes tronches, je ne pouvais plus avoir d'enfants.
0: D'accord, mais enfin, sans entrer dans les détails, c'était pour dire que sur ton lieu de travail, tu pouvais à n'importe quel moment avoir des douleurs au ventre assez...
4: Voilà, donc,
0: t'obligeant à arrêter de travailler.
4: Voilà, c'était des arrêts de travail de un jour, deux jours, donc on a assimilé ça, puisque mon ami à l'époque était dans le monde du spectacle et de la nuit.
0: Okay.
4: Il a signé ça, beaucoup de choses.
0: D'accord.
4: Et moi j'arrivais, je prenais la place en fait de quelqu'un qui la voulait depuis 6 mois mais qui n'avait pas réussi son examen. Et ça, je ne savais pas.
0: D'accord.
4: Et c'était la fille d'un supérieur hiérarchique.
0: D'accord. Donc déjà, t'étais dans la ligne de mire du responsable en question qui fait tout pour te mettre des bâtons dans les roues.
4: Voilà. Et au bout de 6 mois, quand j'ai eu beaucoup d'arrêts maladie, et que la fille a obtenu son diplôme, on m'a gentiment licencié pour maladie désorganisée en salle.
0: Disons que voilà, donc on a commencé à te reprocher plein de choses, à savoir que tu étais souvent absente, que ton travail était moins fait. Donc c'était pas du harcèlement physique, mais c'était du harcèlement mental. C'est-à-dire que régulièrement, on te faisait savoir que ça n'allait pas. Et ça t'a. Est-ce que ça t'a
4: Non, même pas directement. C'était pas les supérieurs hiérarchiques, c'était l'environnement professionnel. C'était le personnel qui était plus bas que moi. Je pouvais rien dire parce qu'en fait c'est complètement différent. Bah, je veux dire l'entreprise c'est la poste.
0: D'accord.
4: Donc moi je suis au service financier, eux c'est le courrier.
0: D'accord.
4: Le service financier c'est complètement différent par rapport au courrier.
0: Okay.
4: Et j'ai aucun droit de regard sur ce qu'ils font. Mais par contre, eux me font des réflexions. M'envoient les clients.
0: On va revenir sur ton truc après parce que tout le monde va intervenir encore pour terminer sur ton sujet après. Le mode de licenciement c'est quoi? Donc faute, problème d'absence, travail, maladie?
4: Non, c'était maladie désorganisant le service. Parce que en droit, j'ai fait des endroits avant, on n'a pas le droit de licencier quelqu'un pour maladie.
0: Oui.
4: Sauf si ça désorganise le service.
0: D'accord.
4: Ce que je savais pas à l'époque, c'est l'avocat qui me l'a dit, il faut que l'entreprise prouve en quoi ça désorganise le service.
0: D'accord.
4: Et là, je vous ai coincé puisque je remplissais mes objectifs, je remplissais tout ce qu'il fallait remplir.
0: D'accord, ok. Et aujourd'hui, tu portes plainte, tu vas en procès contre
4: Alors
0: cette
4: non,
0: société?
4: Parce que, donc ils m'ont anéanti, j'ai fait dépression, patin, couffin,
0: oui.
4: Les syndicats se sont mis avec moi, et donc ça c'était au mois de février, je reçois ma lettre de licenciement, au mois de mars, c'est respecté. Pas du tout les procédures de licenciement.
0: Est-ce que tu portes plainte contre eux, Géraldine, oui ou non?
4: Oui, je vais au prud'homme.
0: Ah ben voilà, c'est ce que je voulais t'entendre dire.
4: Avant d'aller au prud'homme, ils ont eu peur parce qu'ils allaient perdre, forcément le dossier tenait pas debout.
0: Oui.
4: Donc ils m'ont, trois jours avant mon licenciement effectif, ils m'ont réintégré à un nouveau poste.
0: Ah donc aujourd'hui tu travailles toujours pour eux?
4: Je travaille toujours pour eux, mais ils m'ont muté dans un autre bureau où je suis au placard puisque je n'ai pas de portefeuille, je n'ai pas de bureau physique pour
0: travailler.
4: Mais
0: ça tu peux très bien avoir un avocat et ça c'est défendable et que tu puisses avoir gain de cause, à savoir que tu pourras quitter la société sans qu'ils te lient parce que du fait que tu rétrogrades au niveau du poste, t'as toujours le même salaire?
4: Oui, j'ai toujours le même salaire.
0: Mais même au niveau du poste, hein, je veux dire, ça suffit pour porter plainte contre la société.
4: Donc, enfin, mes objectifs, si tu veux, on me donne pas d'objectifs, mais on me met toujours sur le tableau vendeur.
0: Très bien.
4: Et en fait, je suis toujours en bas parce que je réalise aucune vente. Donc, moralement, si tu veux, tu te dis, merde, mais je suis dernière, qu'est-ce qu'ils vont penser de moi? Quand t'as toujours été première, t'as eu un bac mention très bien, t'as toujours réussi tes études, et tu te retrouves en bas du tableau, ça fait ouf. C'est très lourd à porter.
0: Très bien. Géraldine, reste avec nous. Je sais que t'as envie de parler, t'as plein de choses à dire, t'inquiète pas, l'antenne est à toi. T'es toujours en direct, bien sûr, tu pourras intervenir sur le sujet des autres, non mais d'accord. David a 28 ans et Dunkerque, et toi t'as eu un chef que tu disais être un SS carrément. Donc un véritable dictateur. On t'écoute David, et ensuite je donnerai deux trois petites précisions qu'on a récupérées sur le site internet concernant le harcèlement. Ensuite Dora, Pierre, et puis si vous souhaitez réagir, toujours le 0803-08-5000 avec Manu et Fildar. David, je t'écoute. Enfin, on t'écoute.
5: Donc, en fait, je travaille toujours dans à l'endroit où j'ai ces problèmes, pour essayer de trouver la faute. Donc du matin au soir, c'est...
0: Mais une faute pour te licencier toi personnellement, c'est pareil pour tout le monde?
5: Non, c'est pareil pour tout le monde. Hein.
0: Donc,
5: c'est-à-dire que moi, c'est pas une attaque vraiment personnelle.
0: D'accord.
5: C'est avec tout le monde.
0: Donc c'est un abus de pouvoir?
5: Ouais, je sais pas vraiment.
0: Il a besoin, en fin de compte, de trouver à chacun une faille, quelque chose qu'on puisse vous faire redire sur un travail pas bien fait pour pouvoir justement gueuler.
5: Ouais, voilà, c'est ça.
0: Ça fait combien de temps que tu côtoies cette personne?
5: Moi, ça fait 4 ans.
0: Quel genre de comportement? Tu peux me donner des exemples bien précis de petites fautes que vous auriez faites, même bénignes, et qui a amené des explosions?
5: On a un cahier de rapport.
0: Comme nous.
5: Donc on doit noter une incohérence en fait, et on doit noter les heures et entrées de sortie de personnel.
0: D'accord.
5: T'as 300 ou 400 personnes qui sortent tous les jours.
0: Ouais.
5: Donc imagine, il faut retenir déjà les 400 noms et prénoms.
0: Oui.
5: Il suffit que t'oublies un nom, ça y est, on plante. Le lendemain, c'est convoqué, et vous voyez pourquoi vous avez oublié ça.
0: Ouais.
5: Pourquoi, comment veux-tu expliquer pourquoi? T'as oublié quoi. Je veux dire, tu peux pas, des fois t'as des camions, t'as une tête,
0: On a
4: c'est pas des fautes graves,
5: non. Non, c'est pas des fautes graves, mais...
0: Mais pour lui, ça suffit, tu sens que pour lui, ça lui donne la bonne excuse pour pouvoir justement, c'est un peu comme la prison, où dès que tu fais un geste de travers, enfin comme on dit à la télé, ça se dit pas que ça se vérifie dans la vie de tous les jours, mais qui est un prétexte justement pour profiter de son pouvoir.
4: Petit à petit,
5: c'est tous les jours comme ça.
0: Petit à petit, excuse-moi encore, ça dépend, parce que si on s'en s'acharne sur une personne, c'est petit à petit pour la faire craquer, là, c'est peut-être pas le cas.
4: Petit à petit, on te fait craquer.
0: Oui, mais c'est peut-être pas le cas, c'est différent, parce que là, si à ce moment-là, c'est différent quand t'as une tête de turc et que tu veux faire craquer une personne, là, c'est un état d'esprit de la personne, il n'en veut à personne en particulier, c'est sa nature d'être comme ça, quoi. Donc là, c'est encore un harcèlement qui est tout à fait justifié, mais qui est, je pense, d'une autre nature que le tien, au Géraldine, où on s'acharne particulièrement sur quelqu'un parce qu'on en veut pour X raisons. Là, c'est un mec qui, même quand demain David sera pas là, les autres continueront à subir et celui qui remplacera David continuera aussi.
5: Ouais, c'est ça.
0: Et tu t'as cherché à savoir pourquoi il était comme ça? Vous lui avez déjà expliqué qu'il avait un comportement de voir quelqu'un au-dessus de lui? Il doit y avoir des supérieurs, non?
5: Ouais, mais si tu veux, il y a des supérieurs qui le soutiennent.
0: Qui le soutiennent?
5: Ouais, tout à fait.
0: Qui harcèlent également aussi, qui sont même...
5: C'est-à-dire lui, il va trouver une connerie, bon, n'importe quoi, parce que si tu veux planter quelqu'un, tu trouves n'importe quoi.
0: Oui.
5: Donc ce qu'il va faire, le lendemain, se fait convoquer.
0: Est-ce que ça a été motif de licenciement pour certains d'entre vous? Est-ce que certains ont décidé de démissionner ou de se barrer ou de péter un plomb?
5: Pousser des gens à la démission.
0: Pousser des gens à la démission, ouais.
5: Pousser des gens à la démission, les gens en auraient ras-le-bol.
0: Oui.
5: Ou on a licencié des gens. Moi, je peux te dire que l'usine a 10 ans de... Enfin, l'usine a 10 ans.
0: Ouais.
5: Et dans le poste de sécurité où je suis, il y a au moins 20 personnes qui sont passées.
0: Il y a au moins 20 personnes qui sont passées,
5: au
0: ouais.
5: moins.
0: Est-ce que ces personnes aujourd'hui ont l'intention de porter plainte? Parce que c'est vrai qu'il est, aujourd'hui, le harcèlement, c'est pour ça qu'on fait aussi ce débat, c'est parce qu'on a eu beaucoup entendu parler de harcèlement physique dernièrement. Aux États-Unis, c'est assez violent et réprimé.
5: Mmh.
0: Et que maintenant, comme on le disait en début de débat, je tenais surtout à le préciser, c'est que le harcèlement n'est pas seulement physique. Là, par exemple, les deux exemples sont très bien, c'est qu'ils sont vraiment, mentales, quoi. C'est-à-dire que c'est tous les jours au quotidien, c'est pas que des attouchements et des frôlements, comme il le précise dans certaines définitions. C'est vraiment verbal, c'est, on a dit, des plaisanteries, des insultes, des allusions, dégradations humaines.
4: Je crois savoir qu'en droit français, le harcèlement mental n'est pas encore reconnu. Il n'y a pas de jurisprudence effective.
0: En tous les cas, une chose est sûre, c'est que harceler quelqu'un, ça peut être, c'est ce qu'ils disent également, c'est des promesses de récompense également. On promet tout le temps à quelqu'un, ça devient du harcèlement. C'est à partir du moment qu'on est constamment derrière une personne et qu'on lui répète systématiquement la même chose. Peu importe que ça soit une récompense ou une menace de représailles ou des choses comme ça, ou du voyeurisme ou de l'exhibition, comme il le précise. Ça peut être également dans le sens faire des promesses de récompense, genre je vais t'augmenter, je vais te faire des primes, où la personne est motivée, travaille comme un chien, et finalement on ne lui donnera jamais, ça dure pendant des années, et on lui répète ça systématiquement toute la journée. David, toi t'en es où personnellement par rapport à cette personne? Tu craques, tu tiens le coup, t'as l'intention de faire quoi?
5: Je gère de moins en moins ce stress, j'ai du mal à gérer ça.
0: Ouais.
5: Ça se vit dans ma vie de couple.
0: Ça te bousille,
5: honnêtement, ça me bousille complètement la vie.
0: Pourquoi tu pars pas alors?
5: Parce que
0: Géraldine, s'il te plaît, merci David, oui.
5: Parce que je trouve pas autre chose.
0: Oui, j'ai bien compris, je m'attendais à ça, mais je peux dire pourquoi tu cherches pas, tu pourrais très bien ne pas partir, mais quand je dis pourquoi tu pars pas, c'est d'ailleurs trouver un autre boulot et dès que tu l'as trouvé, tu te barres. Est-ce que tu fais la démarche déjà de trouver autre chose à côté ou...
5: Ah, mais non, mais c'est ce que je fais. Bon, moi j'envoie des CV.
0: Voilà,
5: bon,
0: donc t'es prêt à partir quand même.
5: Ouais, non, c'est clair, parce que je pourrais pas continuer comme ça.
0: Donc tu fais quand même dans ta tête, tu fais la démarche de partir.
5: Ah ouais, non, mais dans ma tête, je suis déjà plus là, quoi.
0: D'accord.
5: J'essaie de partir pour te dire, bon, quand tu travailles de nuit, bon, tu fais une ronde, et puis d'un seul coup, tu te rends compte qu'il y a quelqu'un qui te suit, habillé en noir, comme un gars du GIGN, et c'est ton chef.
0: Ah, carrément.
5: La nuit.
0: Ah, carrément.
5: Voilà, ouais.
0: Ah, carrément.
5: C'est carrément à ce point-là, quoi.
0: Très bien. Dora, bonsoir.
2: Bonsoir.
0: Toi, tu es harcelé par un proche, donc ça, c'est un style d'harcèlement, encore une fois de plus, mental et moral, mental plutôt que physique.
2: Ouais.
0: Raconte-nous tout ça, et ensuite, Pierre, qui a que 17 ans, témoignera, qui a harcelé un mec, il nous expliquera pourquoi, comment, ce qui lui est passé par la tête. Vas-y, Dora.
2: Ben, moi, au fait, c'est un ami que je connais depuis 5 ans, et du jour au lendemain, il est tombé amoureux de moi, il a fait des avances.
0: Du jour au lendemain?
2: Ouais, enfin, du jour au lendemain... deux mois, disons.
0: Ouais.
2: Et il m'envoyait des lettres. Et bon, je lui ai dit, écoute, c'est gentil, mais ça sera jamais...
0: Viens devant ton micro, Dora.
2: Ouais, pardon. Ça sera jamais possible entre nous, quoi. Et il a détruit ma vie il y a 2 semaines, quoi.
0: C'est-à-dire? Il y a 2 semaines de cela ou en 2 semaines?
2: Depuis 2 semaines, il est rentré dans mon appart, il avait les clés de mon appart, il l'a démonté, il a pété ma télé, j'ai plus de chaîne ici, pratiquement, j'ai dû en racheter une.
0: C'est à cause de ton refus de vouloir sortir avec lui, ça s'est transformé en haine et le harcèlement...
2: Il téléphone 10 fois par jour sur mon portable, mon téléphone chez moi, il est allé voir mon banquier, il est allé voir sur mes comptes par internet... Il est allé voir mes parents, il voulait tous les cadeaux qu'il a fait pour mon anniversaire, disant que je lui... Enfin, mais un fou, c'est une folie, quoi.
0: Tu crois que c'est dû à quoi, tout ça? Enfin, comment on peut passer de l'autre côté de...
2: Je sais plus.
0: Est-ce que tu penses que ces gens, est-ce que cette personne-là, maintenant, les canalise? Est-ce que tu crois qu'il était déjà à sa base un petit peu barré, mais il arrivait à le gérer jusqu'au jour où il a voulu...
2: Écoute, il était déprimé un petit peu à la base.
0: Oui.
2: Mais bon, j'ai jamais pensé que quand même, une personne quand même sensée de 25 ans, arriverait du jour au lendemain à passer à la folie des mondes, quoi. Il a quand même téléphoné à mes proches, mais à
0: pour,
2: tous mes
0: pour leur
2: proches,
0: dire quoi, quoi. Pour leur dire quoi à ce moment-là?
2: Ouais, que de tout, quoi. Il m'a traité de tout, quoi.
0: D'accord. Donc il est vraiment passé du côté passion aussi
2: il
0: bien verbal.
2: La folie, quoi. Il a fait une fixation sur moi.
0: Oui.
2: Et bon, je suis allée à la police pour déposer plainte et une main courante. Et ils m'ont dit en clair, tant que j'ai pas un truc physique sur moi.
0: Non, mais même, attends, le portable, si par exemple tu.
2: Ouais, non, mais je suis allée avec mon portable et avec mon téléphone. Mon problème avec mon téléphone, c'est que, tu sais, c'est pas à cassette. Donc, en fait, j'ai dû changer le temps de me mettre, de garder toutes mes cassettes. J'ai aucune preuve.
0: Attends, non, mais à partir de demain,
6: Max,
0: si. Oui.
6: Excuse-moi d'intervenir.
0: Vas-y, je t'en prie, vas-y, tu as
6: le droit. Moi, le harcèlement téléphonique, c'est ce que j'ai fait. Donc, je peux te dire que comme j'étais
2: à la base. T'es un peu con déjà à la base.
0: Ouais, non, il va expliquer
6: non,
0: pourquoi.
6: Non, ouais. je te dis pas que. Je parle pas encore, je te dis juste que si tu veux. Si le gars, tu le connais.
2: Ouais.
6: Si tu connais son numéro de téléphone à lui.
2: Non, mais il a tout changé.
6: Non, mais le sien, quoi.
2: Non, mais il a tout changé.
0: Tu ne le connais pas, son numéro, ouais. Ouais.
6: Bah, si voilà, tu connais juste son nom, tu demandes à la gendarmerie, tu veux porter plainte à la gendarmerie.
2: Mais c'est fait.
0: Sur un portable, je veux dire, il te laisse tes messages. Pourquoi tu les enregistres pas, ces messages?
2: Mais c'est fait.
0: Et alors
2: maintenant, c'est fait.
0: Ah bon, d'accord.
2: Ça suit ta route.
0: Est-ce que Dora, ça sert de preuve? Est-ce que
2: oui, je peux prouver. Maintenant, grâce à mes messages sur téléphone, télécom et le portable, non, ça sert pas. C'est simplement sur téléphone, ils m'ont dit les flics.
0: Ah, les portables ne sont pas considérés.
2: Non, ils m'ont dit, bon, j'ai amené toutes les lettres qu'ils m'ont envoyées parce que j'en reçois encore.
0: Mm-hmm.
2: Il sait où j'habite et tout, j'ai très peur, quoi.
0: Ouais, t'as peur de.
2: Je sors plus depuis 2 semaines, je sors plus, je suis cloîtrée, j'ai changé mes serrures. J'ai peur, quoi. J'ai la peur au ventre, quoi.
0: Carrément.
2: Le matin, je sors. Il est là le soir. Hein.
0: D'accord.
2: Il est devant chez moi.
0: Peut-être, si c'est possible, une chose, c'est qu'en fin de compte, il a toujours été amoureux de toi depuis le premier jour. Il a jamais voulu te le dire. Quand tu as quelque chose, c'est que tu n'oses pas dire. Et tu dis, tant que tu le dis pas, tu sais pas si c'est oui ou non. Puis un jour, il s'est aventuré à te le dire en étant peut-être persuadé dans sa tête depuis belle lurette. Il s'était probablement fait le film dans la tête que ça allait le faire.
2: Ouais, mais avec
0: il te l'annonce. Non, mais il te l'annonce. Et comme tu refuses, là, du coup, le mec, il a un truc dans sa tête qui débloque.
2: Le problème. Enfin, dans ma tête, moi maintenant, ce que je me dis, c'est que je n'ai jamais non plus ouvert n'importe quel. Comprends, j'ai eu un comportement.
0: Lui donnant une chance, le faisant comprendre. Non, mais même Dora. Tu sais, il y a des gens dans leur tête, des fois, depuis toujours, ils le disent, ils le cachent très bien, même si tu n'as jamais fait des avances ou des petits trucs, ceci, cela. Peut-être qu'il a eu dans sa tête depuis toujours l'envie d'être avec toi, qu'il te l'avait caché, et puis maintenant il se sentait suffisamment adulte pour te le dire, en étant persuadé, parce que lui, son film dans sa tête, il était 10 fois en avance sur toi. Il était persuadé que tu allais dire oui, c'était juste une formalité, tu lui as dit non, et là, le mec, c'est un revival.
2: Parce que moi, quand je lui ai dit, c'est ça, il m'a dit, ouais, non, mais façon, moi, j'ai toujours espoir qu'on se mette ensemble plus tard.
0: À partir de là, t'es barré.
2: Ma femme.
0: Bah, je sais, moi, je côtoie ça tous les jours avec une auditrice, une tarée belge qui est SO, qui m'écoute, et qui laisse des messages, et quand elle est persuadée qu'on sort ensemble. Donc, tu vois, à un moment donné, tu peux même plus lutter contre ces gens-là. C'est où tu portes plainte, où tu laisses faire et t'attends que ça se calme.
2: Ouais.
0: Elle est tellement barrée et tellement folle que ça devient ce que sa mère appelle ses copains, et c'est une tarée, quoi.
2: Non, mais ça, c'est vraiment un taré, quoi.
0: Elle vient partout.
2: Parce que je me dis, attends, quand même, au bout de 5 ans, je connais quand même une personne, quoi. Et bah, pas du tout, au fait.
0: Ce qui est marrant, c'est que ces gens-là n'aient pas peur, alors que comme vous le connaissez depuis 5 ans, forcément, vous avez des amis en commun. Les amis que vous aviez en commun, tu leur en as parlé.
2: Ouais, ouais, qu'est-ce qu'ils disent? Ils ont reçu des messages aussi, quoi.
0: Laisse-moi terminer. Qu'est-ce qu'ils en disent? Réponds. Qu'est-ce qu'ils en disent?
2: Bah, c'est un malade, quoi. Ils ont dit, t'as été trop gentil.
0: Alors, pourquoi t'essayes pas justement plutôt que de t'enfermer et de jouer son jeu, parce que là à ce moment-là tu deviens en fin de compte sa proie, c'est-à-dire qu'il joue de toi, pourquoi tu t'essaierais pas à ce moment-là de le choper, je dis pas physiquement et de le frapper, mais de le piéger et que tous ses copains et tous les
2: gens. Faire.
0: Mais de quelle manière?
2: Bah, au fait, j'ai voulu lui fixer un rendez-vous après l'histoire pour lui dire, bon, écoute, on va régler ça à l'amiable. Et puis si tu veux, on se donne rendez-vous chez moi, il y aura nos amis en commun et on pourra parler. En adulte.
0: Oui.
2: Et évidemment, il s'est défilé.
0: Mais il y a un truc beaucoup plus simple, c'est-à-dire que si tu sais qu'il est souvent chez toi le soir, pourquoi tu ne demanderais pas à un de tes amis qui le connaît, qui est donc au courant?
2: Ça a passé à la baston.
0: Non, mais non, je veux pas les.
2: C'est simple, c'est clair, mais.
0: Tu m'as pas laissé terminer. Il faut être plus intelligent que ça. Je te dis donc, puisque tu sais qu'il est souvent devant chez toi en bas, moi, la chose que je ferais.
2: Je le vois.
0: Laisse-moi terminer.
7: Ouais.
0: Je le sais, puisque tu nous dis qu'il est tous les soirs en bas de chez toi. Donc, puisque tu sais qu'il est tous les soirs en bas de chez toi et que tu as des amis en commun avec lui qui sont au courant et qui sont d'accord pour dire que c'est un taré, plutôt que de venir le voir, de le choper devant en bas de chez toi et de lui dire d'arrêter et de le frapper, pourquoi ne rien dire, se planquer, le suivre jusqu'à un moment donné de la nuit, il rentre bien chez lui, pour qu'à un moment donné, il y en a un qui finisse par savoir en le suivant et que ça n'aille pas plus loin, connaître tout simplement son adresse, comme ça depuis vous savez où il habite, récupérer peut-être son numéro de téléphone, et à ce moment-là, ça devient plus dangereux pour lui, parce qu'il sait de nouveau, tant que vous savez pas où il habite et que lui se sent pas menacé.
7: Il a pas changé d'adresse.
0: Et ben alors, pourquoi vous n'allez pas
7: d'appart. Le problème est, c'est que quand on va chez lui, on a téléphoné, comme il habite juste en haut, au fait, ils ont plusieurs appartements, ses parents, et il habite au 6e étage. D'accord.
0: Là, pourquoi pas le menacer, l'emmerder, le...
7: Non,
0: l'emmerder,
7: mais c'est un malade, quoi. C'est un malade, il est malin, je...
0: Non, mais vous, si vous y mettez à plusieurs,
7: c'est
0: Dora...
7: C'est malin, quoi, c'est...
0: Bah oui, mais là, quand je t'entends parler, on a l'impression qu'il est tellement plus fort que vous que t'es amené à subir et à souffrir, c'est tout. Tu peux rien faire.
7: C'est ça, mais au fait,
0: bah, non.
7: Ça, je suis en train
4: ouais, en matière de harcèlement, tant qu'on reste en bas, tant qu'on prend pas l'initiative de remonter, d'avoir la force de remonter, je crois que c'est fini, quoi.
0: Mais là, il y a une différence entre...
7: Là, je suis sous calmant. Quoi,
0: ah, carrément.
4: Ouais, mais non, mais c'est pas la truc à faire. J'ai été sous calmant. C'est Satan d'or, c'est
7: bah ouais, ouais,
4: l'horreur.
7: Mandant,
4: faut, l'horreur ouais. C'est pire. C'est la semaine prochaine, t'es un débat sur la drogue. C'est pire que la drogue. Hein.
0: Géraldine, la différence entre qui est intéressante entre David et toi, Géraldine, c'est que c'est dans le cadre du travail et c'est beaucoup plus difficile d'aller demander à ses amis d'aller se lier contre quelqu'un avec qui on travaille, qui est un super travail. Autant là, Dora, c'est un harcèlement d'à la base de quelqu'un d'amis qui n'a rien à voir avec le milieu professionnel, donc tu pourrais beaucoup plus facilement avec l'aide de tes copines et tes copains qui le connaissent de le chercher, de le harceler, de le suivre partout. Pourquoi vous passez pas deux journées, trois jours? Je sais que c'est difficile, mais
7: notre travail aussi, on n'a pas trop le temps.
0: Bah ouais, mais il faut le trouver, je veux dire. Ouais, mais bon, ça vaut le coup, ça peut devenir un amusement pour vous. Je suis dur, ce que je veux dire, c'est un peu pute, mais autant
7: c'est pas trop un amusement. C'est...
0: Non, mais il faut lui rendre la monnaie de sa pièce. Il faut y arriver parce que là, t'es en train de t'enfermer. En fin de compte, tu rentres dans son jeu et dans le sens où tu t'enfermes, tu prends des calmants et là, je dis pas c'est ce qu'il cherche, mais indirectement.
7: Bien sûr que c'est ce qu'il cherche, je le sais pertinemment.
0: Bon, il cherche pas forcément à te détruire, c'est quelqu'un qui est.
7: Il me détruit complètement et c'est ce qu'il a fait. Hein. Parce qu'il a détruit complètement ma vie.
4: On s'en rend pas compte. Dire... Hein.
0: Non, mais on peut pas.
7: Attends, il allait quand même jusqu'à mon travail, j'ai failli perdre mon travail à cause de ça, mais bon, je veux dire, il a quand même manipulé de l'argent sur mon compte.
0: D'accord.
4: Attendez,
0: vous parlez toutes les deux en même
7: malade.
0: Temps. Ouais, ouais. Et on a bien compris, c'est un malade. Mais est-ce que tes parents, par exemple, sont au courant des gens de ta famille proches?
7: Ouais, je les ai tous prévenus, ouais.
0: Personne ne bouge.
7: Si, mes parents ont bougé, ouais.
0: Mais qu'est-ce qu'ils ont fait?
7: C'est simple, mon père, on a porté plainte,
0: Pourquoi vous n'allez pas voir les parents? Les parents appellent les parents.
7: Les parents, ils en ont rien à foutre.
0: Hein. Ah bon?
7: En clair, c'est ça.
0: Ah ouais, carrément.
7: Ils en ont vraiment rien à foutre, quoi. Ils m'ont dit en clair, vous vous démerdez, on veut rien savoir de votre fils.
0: Non, on veut rien savoir de notre fils.
7: Ouais.
0: D'accord, ok. Pierre, donc toi justement, puisqu'on parlait du harcèlement téléphonique, toi tu as harcelé un mec par téléphone.
6: Ouais, je tiens à dire que ça n'atteint pas les
0: extrémités. Voilà, un tout petit peu moins fort, Pierre, et puis tu disparais totalement. Hein. Et on passe directement au suivant, hein. Je te le dis tout de suite.
6: Comme ça.
0: Ah bah non, enfin c'est pas qu'il faut gueuler, c'est qu'il faut parler devant sans combiner.
6: Non mais ça va là.
0: Parfait, alors là c'est génial.
6: Alors, ouais, ça n'a pas atteint les extrémités qu'on a entendues auparavant, mais bon, puisqu'il faut harceleur, c'est moi. C'était il y a 2 ans, et dans un délire téléphonique, on était tombé sur un gars un peu malade, quoi. Et on s'était amusé à lui téléphoner une quarantaine de fois en un mois.
0: Mm-hmm.
6: J'étais pas tout seul. Et au final, quoi, on a dit pas mal de conneries.
0: Du genre?
6: Bah, ça allait de la connerie, du canular pur, quoi.
0: Mm-hmm.
6: Dans lequel on faisait passer pour des gens qu'on n'était pas, tu sais, ben... Comme on peut en entendre des dizaines chez toi le soir.
0: Non, non, on dit pas des conneries.
6: Non, mais au truc beaucoup plus graveleux sur sa famille.
0: Du genre?
6: Ouais, je comme... Ouais.
0: Non, mais sans aller dans l'extrême non plus,
6: non,
0: je comprends bien.
6: On disait... Par exemple, un exemple concret...
0: T'es avec une bande, on t'entend plus du tout, là.
6: Allô?
0: Ouais, parle bien, quand tu t'éloignes de ta bande, on entend un souffle.
6: Ouais, non, excuse-moi.
0: C'est pas grave.
6: Par exemple, une fois, tu vois, genre, on l'avait au téléphone et puis il se tenait à un magasin en fait. Et il nous disait mais venez au magasin, enfin il me disait viens au magasin, on va voir si t'as les couilles au cul mon salaud et tout. Donc moi je me marrais et je lui dis, par exemple, je lui dis, bah je suis venu au magasin et j'ai vu ta femme, dis donc, ça va, elle marche bien.
0: D'accord, ouais.
6: C'est ce que je veux dire.
0: Et alors, il le vivait comment, lui?
6: Lui, tu sais, au téléphone, il laissait pas paraître qu'il vivait ça mal. D'ailleurs, c'était vraiment un esprit fort, quoi, parce qu'il était vraiment violent dans ses paroles, comme moi, j'étais violent.
0: Mm-hmm.
6: Donc, c'était vraiment un jeu.
0: Tu vas savoir qui allait le craquer le premier? Ou qui allait s'enlacer le premier?
6: Voilà, c'est ça. Moi, au bout d'un mois, tu vois, c'était au mois d'août, c'était pendant les vacances avec les copains, donc je suis rentré... Ça s'est passé. Puis quand j'ai revu mes copains à la Toussaint, on a recontinué le jeu. Puis là, pas de bol, je me suis fait gauler, quoi.
0: Mm-hmm.
6: Et donc ça s'est terminé à la gendarmerie.
7: Mm-hmm.
6: Et ensuite chez le procureur.
0: D'accord. Qu'est-ce qu'aujourd'hui tu risques?
6: Non, je suis passé chez le procureur. C'était il y a 2 ans même.
0: D'accord.
6: Et en fait, il m'a dit que c'était vraiment un truc à la con, quoi.
0: D'accord, mais il n'y a pas eu de.
6: Je suis fiché, mais je suis pas.
0: D'accord.
6: C'est pas classé, c'est pas dossier. Mais...
0: Tes parents, qu'est-ce qu'ils ont dit?
6: C'était ça le plus dur à vivre, en fait, pour moi. Parce que mes parents, ils étaient vraiment trop.
0: Parle devant toi, attends, je te jure, avec un portable ou un sans fil, on entend. Ouais. Reste près de la base et parle bien devant ton combiné.
6: Bah, mes parents, ils vivaient ça vraiment très très mal, surtout ma mère, quoi.
0: Bien sûr.
6: Et moi, c'est surtout de ça que j'ai souffert, et puis j'ai regretté vraiment d'avoir fait des conneries aussi cons, quoi.
0: Non, c'est des erreurs de jeunesse quand on a 15 ans, effectivement, voilà, on se rend pas compte de ce qu'on peut faire.
6: C'est
0: pour ça qu'il faut le faire une fois, comme je le fais, et puis après, faut pas insister. Le harcèlement, c'est vraiment quand on est au quotidien, et c'est vrai que de passer, 40, je vais pas essayer de dire 40 coups de téléphone, dans le mois, ça fait non plus, ça fait, mais c'est vrai qu'il y en a qui vont jusqu'à appeler 40 ou 70 fois par jour.
6: Non,
0: ce qui a été le cas de Jean-Pierre Sauzère, quand on connaît notre chanteur, qui a fini en zonzon pendant 3 mois, on n'avait plus de nouvelles, qui allait jusqu'à appeler 70 fois une personne par jour.
6: Ouais.
0: Donc là, ça devient vraiment très très pénible. Quand on revient d'ailleurs sur le harcèlement professionnel, encore une fois sur l'internet, des exemples, il y a un exemple banal, mais assez, attention quand tu veux, un exemple surprenant également, il faut savoir que si par exemple le harcèlement au travail, ça allait, il y a un témoignage d'une personne qui l'a donné sur l'internet, qui est une personne qui s'est fait harceler, c'est-à-dire que pour elle, à un moment donné, on voulait essayer de la licencier dans une grande entreprise, et étant donné qu'on n'arrivait pas à lui trouver des fautes, on a commencé à supprimer tout simplement le ménage à l'étage où elle se trouvait pour justement qu'elle travaille un petit peu plus dans la puanteur et dans la saleté pour lui donner envie à un moment donné de s'en aller, quoi. Donc ça peut aller jusque là également le harcèlement, et ça fait partie toujours du harcèlement. Pour vous, Géraldine, devant ton micro, Géraldine.
7: Oui.
0: Non, parce qu'on vous entend vraiment très faiblement, il n'y en a pas beaucoup qui font l'effort. Pour toi, c'est une maladie, le harcèlement, c'est quoi? Tu le ressens comment?
7: Au départ, je le ressentais, je me suis dit que je suis coupable de quelque chose, j'ai pas su réagir à temps, j'ai commis une faute. Après, avec le temps et avec le psy, tu t'aperçois que bon, c'est pas toi qui as fait la faute. Le harcèlement, aujourd'hui, pour moi, c'est on me pousse à la démission. Et aujourd'hui, il n'est pas question que je démissionne parce que j'attends un bébé, c'était pas prévu, et je tiendrai. Si c'est pas pour moi, je tiendrai pour lui, et c'est tout.
0: D'accord.
5: C'est David là. Moi, c'est un petit peu pareil, donc moi je démissionnerai pas parce que bon, j'ai trop de fierté, et puis.
0: Ah, parce que là, c'est clair, oui.
5: Et puis en plus, c'est clair que moi, j'ai une famille, il faut que je la nourrisse, hein, je serai célibataire, j'ai longtemps que je serai parti.
0: Ouais.
5: Mais je te dis, là, nous, c'est quotidien. Par exemple, je vais donner un exemple précis encore.
0: Pourquoi, par exemple, si vous dites que tous vous souffrez de ce harcèlement de ce chef qui est véritablement un dictateur, pourquoi vous n'avez pas pensé éventuellement à, je sais pas, à faire grève ou à tous venir dans le même bureau
5: Le problème, c'est que tu connais le dicton divisé pour mieux régner.
0: Oui.
5: C'est ce qui se passe chez nous.
0: D'accord, donc il y en a certains qui sont à la cause de ce mec-là et ils ont la paix royale.
5: C'est pas vraiment ça, c'est que un coup, si tu veux, de temps en temps, ils sont bien dans la poche. Ils le laissent tranquille.
0: Oui, mais enfin, pour après, on lui retomber dessus.
5: C'est ça.
0: D'accord.
7: C'est
0: ça. Un, ça suffit pas, mais disons que si vous êtes un sur... S'il y en a un avec qui il essaye et qu'il y en a 20 autres, à ce moment-là, vous y allez tous.
5: Mais le problème, c'est que, je vais t'expliquer, je suis déjà allé à l'inspection du travail.
0: Oui.
5: Ils n'en ont rien à foutre.
7: On est toujours pot de terre contre pot de fer, on n'est rien.
5: Non, mais c'est vrai, moi, je suis déjà allé à l'inspection du travail, ils n'ont rien fait du tout.
7: Ce qu'il faut faire,
5: J'ai même l'impression que... Je me demande à quoi sert l'inspection du travail, en fait.
0: Mm-hmm.
5: Parce que t'as beau y aller...
0: S'il y a un responsable de l'inspection du travail qui nous écoute, en tous les cas...

0: c'est Mike Tyson, machin, et j'avais dit, vous allez venir tous les deux dans les studios, vous allez régler vos comptes. Je vais demander aux gens pendant un mois de nous envoyer des pièces jaunes. C'était des pièces, alors c'était en francs, mais c'est comme si aujourd'hui je demandais des pièces qui sont 1, 2 centimes d'euros, 5 centimes d'euros, pas plus. Vous envoyez tout ce que vous pouvez. Je me suis retrouvé avec un sac énorme, donc un magot. Je l'ai mis dans le studio devant eux. Ils se sont mis face à face comme un débat télévisé. Au lieu de se mettre côte à côte, parce que c'est mon croisé, mais face à face. Et là, pendant une heure, j'ai abordé des thèmes de débat qui les chiffonnaient. Genre, pourquoi Gérard, tu dis ça sur Françoise? Laisse, prenez le chou. Et celui qui gagnait à la fin, les auditeurs appelaient, repartaient avec le magot.
1: Waouh.
0: Donc voilà.
1: Vous avez fait la somme du contenu?
0: C'est minable, mais bon. Donc il y avait Françoise de Suresnes, et à un moment donné, on va écouter un petit extrait. Avec Françoise, on décide d'appeler TF1. Parce que elle se plaint du foot, c'est le bordel. Il faut juste comprendre que là, Françoise, quand elle parle, elle est jamais dans son état normal, mais elle tient quand même l'alcool. Voilà, vous imaginez, je sais pas quand, c'est pas de nouvelles, mais vous imaginez aujourd'hui, là, quand je pense que c'est passé à 0,2 l'alcool, là, ça serait super compliqué pour elle de prendre
1: pour
0: le volant.
1: Pour les jeunes conducteurs.
0: Pour les jeunes conducteurs, ouais. Alors écoutez, donc voilà ce que ça donne, Françoise, quand on appelle TF1.
2: TF1, bonsoir. Allô?
3: Allô?
2: Bonsoir.
3: Bonsoir. Voilà, je voudrais passer un coup de gueule. J'en ai marre que vous coupez les chaînes sans arrêt.
2: Qu'on coupe quoi?
3: Pour mettre du football.
2: Pardon? Il y a pas de football
3: surtout,
2: ce soir.
3: Attendez.
2: Il y a pas de football ce soir.
3: Non.
2: Bon, alors pourquoi vous appelez?
3: Disons que j'en ai marre. J'en ai marre voir des gens qui se baladent.
2: Attendez mademoiselle, hein, je vais vous passer quelqu'un tout de suite, entendu?
3: Oui.
2: Vous pourrez donner votre plainte.
3: Oui, oui, c'est ça.
1: Françoise, tu dis...
4: Oui, ok, bonsoir.
3: Oui, allô?
4: Oui.
3: Téléphone?
4: Oui.
3: Voilà, je voulais vous dire que vous êtes dégueulasse.
4: Ah bon?
3: Oui.
4: Ah ah.
3: Vis-à-vis du football. Parce que j'ai horreur des gens qui se battent avec un ballon. Ça ressemble à rien du tout. Voilà.
4: Oui, mais...
3: Ça, c'est mon coup de gueule.
4: Pardon?
3: Ouais.
4: Attendez, je ne comprends pas.
3: Ça, c'est mon coup de gueule.
4: C'est votre coup de gueule?
3: Ouais.
4: Mais nous ne retransmettons... Attendez, je ne vous comprends pas. Nous ne retransmettons aucun match de football ce soir.
3: Non, mais j'ai horreur. Vous devez diffuser plus tard. Un film avant et le match de foot après.
4: Après le film.
3: Oui, après le film. Mm-hmm. Parce que... Négatif pour moi.
4: Négatif.
3: Pour moi, le film, ça va.
4: Mm-hmm.
3: Mais voir des cons, je suis désolée de vous dire.
4: Mais qui sont ces cons? Les joueurs, vous voulez dire?
3: Oui, les joueurs. Oui, tous les joueurs. Que ce soit à droite, à gauche, machin, très chouette.
4: Mm-hmm.
3: N'importe qui. Qui se battent pour un ballon. Négatif. J'en ai rien à foutre, je veux pas en entendre parler. Voilà. Pas mon coup de gueule. Voilà.
4: Bien, écoutez, j'en ai pris note, ma foi. C'est votre point de vue?
3: Ah oui, c'est mon point de vue. Allez, je m'appelle Françoise.
4: Très bien, Françoise.
3: Voilà.
4: J'en ai pris note. Vous voulez rajouter autre chose?
3: Négatif.
4: Négatif?
3: Ouais, négatif.
4: Négatif, donc, pour le football.
0: Voilà, c'est bien, hein.
1: Hey, Max, merci, parce que c'est énorme. Franchement, c'est énorme.
0: Non, mais c'était dingue, tu peux pas imaginer, c'est que, c'est des moments qui m'ont marqué, j'arrive à me souvenir du comportement qu'on a dans les studios, mais on se dit, faut que ça dure, un peu plus longtemps, mais on se pissait dans la culotte. On hallucinait, je me disais, mais
1: puis
0: c'est incroyable.
1: Chier dans ses limites.
0: Oui, puis
1: ce que
0: je disais aux antennes, c'est que là, on l'entend pas trop, mais des moments, on mettait des bruitages de coupes de champagne, des trucs, ça trinquait. Donc, voilà. On se marrait, quoi.
1: Contrairement à Max, comment dirais-je?
0: À l'autre, là.
1: Pas
0: l'autre connard, là.
1: Non.
0: Je sais même pas de qui va parler, attention.
1: Mais si, non, mais qui est en concurrence, là.
0: Y a pas de concurrence. Difool?
1: Non, avec Françoise, là.
0: Gérard. Ah, mon
1: Gérard. Il était jamais bourré, lui.
0: Oh, tu rigoles ou quoi?
1: Non, mais c'est ironique.
0: Je sais bien que tu rigoles. Non, mais. C'est pareil, il y a un moment qui est unique, c'est qu'un jour,

0: Gérard, donc il passait à un moment donné quand il passait pour les débats de Gérard, il passait de temps en temps dans la semaine. Après, je l'ai pour que ça devienne une pépite, j'ai dit voilà, il ne passera que dans les débats de Gérard, il passera pas pendant la semaine. Et là, je vois le Lascar débarquer un mardi soir. Il est 1h30 du matin, où il a voulu se couper les cheveux avec les ciseaux. Il a du coup tellement bourré, il en avait fait que la moitié. Donc je t'explique pas, la coupe avec 1,8 g d'alcool, la coupe est plus folle. Alors là, la coupe elle était partie dans toutes les cacahuètes. Il arrive là-dedans, il s'installe dans le studio, tu sens le mec qui tient un peu, donc c'est déjà du Gérard, c'est chaud lapin. Bon là, il faut faire claquer 2-3 petits encens, sinon là, t'as la tête qui tourne, là t'es drogué au Doliprane 1000. Ah oui, parce que lui c'était ça, lui. C'est que lui, il a eu du parfum, donc nous on lui a acheté du parfum, donc lui c'était Dracar, c'était tous les noms de parfums qui claquent, donc t'avais le Dracar, t'avais le parfum Bic, c'est le stylo Bic, il faisait du Bic, après il faisait du parfum. Sauf que lui il mélangeait le tout, il peut te mettre un Dracar sur le droit, un petit peu de Bic sur le gauche, bien sûr, le tout enrobé de transpiration.
1: Plus le whisky.
0: Plus la transpiration qui va bien. Non mais c'était dans le studio, des fois c'était, quand tu rentrais dans les studios, je faisais claquer 2-3 encens avant pour essayer de faire le, parce qu'on était en sous-sol, donc on pouvait pas ouvrir. Et puis il y avait ce fameux parfum qui était pour les gens, c'est Harley Davidson, mais pour lui c'était du Harley Davidson. Donc il mettait du parfum Harley Davidson, du Bic, du Dracar, enfin voilà, c'était que ça. Il arrive dans le studio, donc bien éméché, ça sentait bon le sable chaud. Et là, on commence à parler de plein de choses. Donc il arrive à l'antenne, il avait besoin de parler. Bon, il était pas bien, il avait besoin de parler. Je l'ai vite compris, donc on l'a mis à l'antenne. Il a fait l'émission avec nous. Et à un moment donné, on va l'entendre. Là, il est en train de discuter avec les auditeurs. On parle par exemple du métier de routier ou comment arrêter de fumer. Donc là, c'est vraiment, je crois, c'est le fameux soir où il est là. Écoutez, il est dans un état sympathique. Et là, à un moment donné, on aborde le sujet qui lui tient tant à cœur, c'est son métier, parce qu'il faut le savoir, il était routier de base, le métier de routier.
2: Quel est le message que tu auras à transmettre à tous ceux qui souhaiteraient, là je suis très sérieux, qui souhaiteraient être routier demain? Il y a beaucoup de gens, c'est vrai qu'on entend souvent dans l'école des fans, des gamins dire demain je veux être maîtresse, je veux être pompier, je veux être policier, et la profession routier devient de plus en plus demandée.
3: Ah oui.
2: Quel est le... Tu le sais?
3: Ah oui, ça. Ah,
2: chez les 6-10 ans, il y en a beaucoup qui nous écoutent de cette tranche d'âge encore à cette heure-ci. Ils sont pas encore couchés. Quel est le message à 1h du matin sur Fun Radio en direct que tu pourrais transmettre à toute cette tranche de 6-10 ans routier? Quel est le message? Un peu comme Bernard Tapie au pouvoir.
3: Non, mais moi, ce que je leur conseille, bon, si vous voulez devenir routier, allez-y. N'hésitez pas. De toute manière, c'est une branche à l'heure actuelle qu'on reconnaît, mais allez-y plein cœur. Si vous aimez la route, allez-y, foncez dedans, foncez. De manière, si vous avez ça dans la tête, allez-y, n'hésitez pas, parce que c'est un métier qui, c'est sûr, qui est dur, mais allez-y, foncez. N'hésitez pas, ne choisissez pas prof ou autre, mais si vous voulez faire de la route, allez-y. C'est un conseil que je vous donne. La route, de toute manière, ça vous fait voyager. Vous allez voir du pays, donc allez-y. Vous verrez des pays. Bon, c'est sûr, vous allez pas rentrer toujours chez vous.
2: Attends, je vais fermer les yeux, j'espère que vous faites comme moi, et j'ai l'impression d'être dans ma nuit monologue d'hier, j'en suis en train de voyager.
3: Mais rentrez dedans. Rentrez. Rentrez dedans.
2: Qu'est-ce que ça dit?
4: Attends, le poteau du pont de l'Alma.
3: Stop.
0: J'expliquerai après. Là, il y a une bagarre, là.
2: Dégage.
1: C'est le type qui revient?
0: Non, allez, c'est pas ça, j'explique. C'est qu'à un moment donné, il dit foncez, et il y a Manu, il y a Fildar qui dit au standard, le standard, il dit, il savait très bien qu'en disant ça, ça allait mettre le feu aux poudres, foncez dans le pont de l'Alma, parce que quelques mois après, on apprenait la mort de Lady Di, et lui, c'était un sujet tabou, parce que Lady Di, il l'a vénéré, il m'a dit, je ferai jamais de débat dessus. Donc, dès qu'on parlait de ça, donc quand l'autre, il a dit foncez, l'autre, il dit comme dans le pont de l'Alma. Très bien. En fin de compte, là, ce qui s'est passé, c'est qu'il l'a tellement mal pris, le standard était à 1 mètre de lui, il s'est levé, il a voulu prendre une chaise, il a commencé à partir presque en bagarre. Donc, Fildar était à la fois mort de rire, mais terrorisé. L'autre, il voulait prendre des chaises, lui jeter sur la gueule. Et après, je passe les détails. Après, ça continue encore un peu. Mais voilà, quoi. Après, il a fait un débat pour comment arrêter de fumer avec une nana. Bah, ce soir-là, il était chaud bouillant, quoi.
1: Il faisait souvent des intrusions comme ça.
0: Non, c'était justement, c'est que on essayait de garder ça que pour le jeudi.
1: Pour le jeudi, c'est ça.
0: Et on faisait que ça, quoi. Et parce que c'est vrai que le jeudi, on s'en donnait à cœur joie. Toute l'équipe, par exemple, pendant la semaine, on travaillait sur, je reste encore sur le Gérard pour raconter un peu. À l'époque, il y avait pas les mails énormément, donc on recevait des tonnes de courriers. Et Gérard, le jeudi, quand il venait, quand on avait instauré cette fameuse demi-heure avant les débats, il recevait du courrier, parfois vrai, et très souvent, travaillé par nos soins. Donc il recevait du courrier qu'il lisait en direct et qui pouvait le mettre en joie, comme ça pouvait l'énerver, quoi. Et un jour, je dis à mes équipes, alors on avait fait deux trucs. Une fois, on avait fait un tract. Tu sais, les tracks comme en discothèque et tout, on avait mis des trucs un peu sur lui, sur sa vie privée, sur soi-disant son numéro de téléphone portable, quand les portables commencent à arriver. Et donc Fun Radio avait déménagé de Neuilly, on était là où est aujourd'hui Fun Radio, à près de l'avenue Montaigne. Et ce qu'on avait fait, c'est qu'on avait fait des tracks, on l'avait écrit, on l'avait imprimé, on en avait imprimé 500. Et ce qu'on avait fait, parce qu'on savait que quand il venait à la radio pour ses débats, il venait en métro, il sortait sur les Champs-Élysées. On était avec l'équipe et on avait balancé des flyers partout sur les champs, toutes les bagnoles, en fin de compte sur tout le parcours où il arrivait devant la radio. C'est comme quand tu sors de Bercy, tu reçois des trucs, et après t'as des tracts par terre qui traînent. Le but, c'est qu'ils sortent du métro et qu'à un moment donné, ils voient sa gueule sur des tracts, ses numéros de téléphone, son mail. On avait appelé ça le petit furet de Suresnes, je sais pas, de sodomise pour 50 euros. Appelez-le. On l'avait mis sur les voitures, t'imagines, sur les voitures Avenue Montaigne, donc sur les Rolls Royce, sur les machins. On l'avait mis sur tout le parcours, devant la radio, RTL, partout par terre. Donc on se disait, la direction tombe dessus. Le but, c'est qu'il allait dans la radio. Il est arrivé dans la radio, mais furax, en disant, ah, c'est en plein milieu de l'émission, il n'a rien à branler. Il dit, putain, regarde sur quoi je viens de tomber et tout. Moi, je dis, c'est quoi ce truc? Comme si j'étais genre choqué, quoi. Je dis, c'est quoi ce bordel et tout. Je dis, bon, écoutez, on arrête l'émission. Et après, on s'expliquait. Et un jour, on a décidé avec Fildar et Manu, on s'est dit, il y avait les soirées de la locomotive. Je mixais techno, donc tous les vendredis soirs, c'était les technozones, très techno et tout. Et il venait à chaque soirée. Donc un soir, on a mis son numéro de téléphone sur l'écran, sur la soirée laser. Donc il y avait une personne dans la boîte qui voyait son numéro de tam-tam ou son numéro de téléphone. Et un jour, on se dit, on va faire un catalogue. Donc on va faire un catalogue avec 10 euros une pipe, 20 euros la double pénétration avec 6 escargots, enfin c'était 100 euros la double pénétration avec breakfast. On fait le truc, on est tellement mort de rire, on se dit qu'est-ce qu'on fait. Je dis putain, on vient le soir et on lui dit si on peut passer un petit extrait, parce qu'il faut l'entendre. Ouais. Je crois que je l'ai, ou il faut que je le retrouve, si je l'ai là, le catalogue. Et je dis, le but, c'est de... Gérard voulait pas le lire en direct, ça. Et moi, je lui disais, il faut que l'avocat... Je lui disais aux antennes, l'avocat de Fun, si tu veux que ça soit défendable et qu'on aille au tribunal, il faut qu'il t'entende le dire en direct pour que ça soit une preuve.
2: Par contre, pour une fois, ça va peut-être... ça va pas te faire plaisir, moi non plus, ultimatum. Mais par contre, ça va te faire plaisir pour une fois, c'est que c'est grâce à Fildar qu'on a récupéré ça. Ouais. Non, mais sérieusement. Alors là, heureusement. Alors là, je vais pousser mon coup de gueule. Je ne sais pas qui c'est qui fait ça, mais je tiens à dire que... T'avais fait une fois allusion comme quoi la loco, ça reprenait un peu comme avant, on reparlait de la loco. Mmh. Tu te souviens d'une époque où il y avait un track qui circulait avec sodomie, machin, avec des tarifs. Mmh. Et là, j'ai sous les yeux, là par contre, là je plaisante pas parce que j'en ai reçu un pour me dire, je vais te le montrer, hein, je vais t'en donner. J'ai une copie donc d'un nouveau document sur lequel il y a des nouveaux tarifs. Et c'est un track qui va être distribué apparemment dès la semaine prochaine à la loco comme avant. Et qu'apparemment des gens qui sont abonnés au fameux comment le non le gay
4: gay info
5: non le gay mag
2: voilà mag. Le gay mag le gay non mais attention sérieusement le gay mag il y a des mecs qui sont abonnés tu le sais c'est il y a un magazine
5: ouais c'est Fesse de Babouin qui s'amuse à faire ça
2: voilà et ben Fesse de Babouin distribue à tous les abonnés sous torchon alors tu vas non mais là je vais poser un ultimatum c'est Max et non pas Gérard qui passe Fildar et c'est grâce à Fildar qui a récupéré ça parce qu'il a appelé il a réussi à rentrer en contact avec Fesse de Babouin avec un mec qui s'est fait passer pour un mec abonné pour recevoir le document pour qu'on puisse l'avoir une semaine avant que ça aille à la loco. Alors Gérard, alors moi ce que je vais vous dire ultimatum, Gérard va le lire mais ce qu'il va lire là moi je vais regarder une copie pour Gérard aussi pour les pour le commissariat mais moi vas-y Gérard.
6: Alors donc, c'est marqué du jamais vu, du nouveau catalogue de GG, grande opération 100% sexe, avec, bon, je préciserai pas les deux pubs.
2: Non mais, bon, non, pas les pubs, oh lolop. Mais tout ce qui a marqué dessus, il y a l'ultimatum là.
6: Gérard de Suresnes te propose dans un nouveau catalogue de profiter de son petit corps bien gaulé et de découvrir les joies du plaisir sexuel avant l'an 2000. Alors pour ça, le petit furet de Suresnes te propose de lui faire une masturbation 10 balles, une fellation 30 balles, une sodo 100 balles, une double pipe plus escargot 6 ou 12 200 balles, un cuni à Sandy avec tartare 500 balles plus herbe de cacahuète 10 balles. On va appeler Manu, au lieu de te marrer comme un con, tu m'appelles Sandy en urgence.
7: Je peux pas, j'ai pas de ligne.
6: T'as pas de ligne.
0: Non, rappel, c'est important. Tu libères, essaie de te démerder.
6: Tu te débrouilles, tu me libères une ligne, je vois pas.
0: Fini Gérard, parce que là, je vais mettre l'ultimatum après. Écoutez bien la suite.
6: Une décoloration de ses poils du cul avec les produits L'Oréal, 500 balles. C'est pas mal. Introduction d'une bouteille de bière dans l'anus, 850 balles. C'est bien. Super bonus, deux bouteilles de bière, 1000 balles. Abat sexuel avec le News God 2000 balles. 8 positions jamais vues. Plusieurs musiques d'accompagnement. Viens Poupoule, Hélène, à la queue leu. Ben c'est bien. Partout à domicile à moins de 30 minutes, 4000 francs. Bonus avec Sandy, 5000 francs. Super bonus avec Sandy plus Brestfoot, 7005. Exceptionnellement, Gérard nous montre une fois de plus ses talents innombrables avec le sexe. Avec de nombreux lots à gagner pour la première commande, une super montre, je dirais pas la marque, une paire de lunettes, je dirais pas la marque.
0: Non, vas-y, tu peux. Oh là là, vas-y, tu peux. Moi,
6: alors, une montre Swatch, je pense ce que c'est que ce montre.
0: C'est une Swatch. Hein.
6: Une paire de lunettes via UV à poil. Magnifique appareil photo presse-boule et un micro ordinateur avec l'araignée. Et pour finir, allez-y, foncez. Et pour plus d'infos et site internet est à votre disposition.
0: Putain, alors là, voilà.
6: Ou contactez directement à son bureau, Gérard O.
0: Et ça, c'est ton numéro en plus.
6: Donc, non, plus, c'est pas le bon. Donc, là, enfin, déjà, voilà.
0: Après, ça continue. C'est marrant.
1: Vous alliez chercher alors, tout ça.
0: C'est vrai que ça peut paraître un peu. On peut être mal à l'aise parce qu'on se dit, voilà, on se moque et tout. Mais voilà, il faut quand même encore rappeler que Gérard a passé 7 ans à Fun, qu'il a été à un moment donné, il a eu un contrat, il était salarié, enfin il était payé, hein, et, pas en tant que comédien, mais en tant que vrai Gérard de Suresnes. Et c'est vrai que par moment, il y avait de savoir où est-ce qu'on allait trop loin. C'est d'ailleurs toute l'ambiguïté, c'est que les gens par moment disaient bon, on manipule un peu. Et en même temps, c'était ces mêmes personnes-là qui ne rêvaient que d'une chose, c'était de passer à l'antenne dans les débats de Gérard et de faire la même chose. Donc voilà, il y a un moment. Quand je réécoute là, je me marre à la fois et je suis un peu mal à l'aise en me disant comment j'ai pu en arriver à faire ça, à manipuler autant.
1: Tu allais chercher tout ça où?
0: Non, mais c'est avec courrier, voilà. C'est qu'on recevait 2-3 courriers sympas, un ou deux, puis on se dit putain, les courriers. Ouais. On sentait que le fait de lui envoyer du courrier et tout, ça le plaisait, que et ça amenait une petite chronique ou une petite rubrique sympathique. Et comme tout, j'ai dit bah voilà, on va en mettre du vrai, puis à un moment donné, on va en traficoter. Donc effectivement, on faisait du faux courrier. Voilà, et mais tout était le plus réaliste possible, hein, cacheté, machin. On est allé même une fois avant les débats de Gérard avec des auditeurs, on l'a entartré devant RTL. C'est-à-dire qu'il est arrivé, on croit qu'il y avait une pizza, le mec s'est retrouvé entartré comme l'entartreur, devant RTL. Il est monté à Fun, et il est arrivé dans les locaux. Je savais qu'il avait été entartré, j'avais prévenu les gens qu'il allait se passer sûrement un truc assez violent. Il est arrivé dans les studios en furax, tout entartré. Donc pas de débat. D'après lui, il y aurait pas de débat parce qu'il était écœuré. Donc je lui ai dit qu'on allait. Donc ce que j'ai fait, c'est que j'avais pris le téléphone de la ligne directe sans fil, je l'ai mis dans ma poche derrière. On est allé aux toilettes, on était retransmis en direct, et j'avais posé le téléphone à côté de l'évier. Et pendant qu'il était en train de se nettoyer, je lui ai demandé mais qu'est-ce qui s'est passé. Et là, il racontait ouais, putain, il y a un mec qui vient pour une pizza. Il me demande si c'est moi Gérard. Je me fais entartrer devant RTL, c'est un scandale. Je suis Gérard de Suresnes, machin. Et tout ça, on pensait que ça se passait hors antenne. En réalité, ça s'entendait à l'antenne.
1: Alors il y avait pas que Gérard, il y avait aussi plein
0: d'autres. Ouais,
1: Monsieur Madame Pi, parce que on est pris par le temps, c'est ça le problème.
0: Bah, oui.
1: Il faut qu'on en découvre encore d'autres personnages.
0: Alors on faisait des Monsieur et Madame. Alors Monsieur et Madame, il y avait Monsieur et Madame. Enfin moi j'appelais des Monsieur et Madame, c'est un standard, mais je faisais des Monsieur et Madame, par exemple salope. Donc j'avais salut salope. Ou salut la grosse et monsieur madame la grosse. Le but c'était c'est de discuter avec la personne et en l'appelant par son nom de famille. Donc même quand on discutait, si ça va la grosse, qu'est-ce que tu fais aujourd'hui la grosse, qu'est-ce que tu vas faire la grosse. Et un jour on en faisait tous les soirs. Il y avait des très mauvais, des trucs qui passaient bien, et 2-3 comme par exemple celui-ci, un petit monsieur à 5 standards.
7: On va appeler des monsieur et madame tout de suite. La pipe, on va demander combien ça coûte. Alors on y va.
0: Le but c'était allô la pipe, ça coûte combien, et après de se faire accrocher au nez.
7: Allô la pipe. Allô, la pipe.
8: Oui.
7: Ouais, c'est combien?
8: Comment?
7: C'est combien?
8: Ah, c'est Sonia.
7: Oui.
8: Maman, c'est Sonia.
7: Oui. Aïe, aïe, aïe. Allô,
0: j'adorais,
7: la pipe.
0: Ouais, c'est ça.
8: Hein?
7: C'est combien?
8: Oui.
7: C'est Sonia. C'est Sonia, l'appareil.
8: Oui, oui. Maman, il demande ce que c'est, qu'est-ce qu'il y a.
7: Bah, c'est pour savoir combien c'est, la pipe.
8: Hein?
7: C'est pour savoir combien c'est la pipe.
8: Un connard, là.
7: C'est Sonia. Allô, c'est Sonia.
8: Ah oui.
7: Oui. Tu as mal compris, mémé.
8: Elle a compris, mémé.
7: Non, tu as mal compris ce que j'ai dit.
8: Ah non.
0: Ça, j'adorais.
7: Ah, pourquoi tu m'as dit connard?
0: Après...
8: Attends,
7: bon.
8: Je vous passe au téléphone, hein.
7: Oui. Ah, oh, quand même, merde, on a dû être mal compris, là, la pipe.
0: Et là, je vais voir la mère, là, je vais voir.
7: Allô
0: ça,
7: et alors
0: hein. Elle est...
7: Oh là là.
0: Oh, le bordel. Oh, ta gueule derrière. Oh, mais elle est 11 ans, sa gueule.
8: Allô.
0: Putain, oh, ça va chier, merde, j'aime plus, j'ai les boules.
8: Mais si tu veux, oh là là. Allô.
7: Là, t'as les deux téléphones, t'as... Allô, la pipe. Allô. Allô.
8: T'as éteint, là-bas.
7: Ouais.
8: Oh, bah
0: ça, j'adorais.
7: Oh putain, ça chie, ça chie, mais... ça chie dans les bras.
0: Pareil, je pourrais le mettre, on pourrait peut-être le mettre dans les... J'adorais parce que là, on le faisait en vrai direct. Parce que je veux pas raconter l'envers du décor, mais aujourd'hui, on entend sur des radios plein de choses, des gens qui se prennent la tête. Il faut savoir que nous, on faisait tout en vrai, pur direct.
1: Mais vous avez
0: avec
1: cherché.
0: La prise de risque maximum que ça ne marche pas. Alors qu'aujourd'hui, les doubles appels, les choses comme ça existait, ou comme ça passe aujourd'hui en radio, sur Sky le soir, ou sur Energy, ou sur Fun, peut-être, c'est que le trois quarts du temps, ils appellent dans la journée. Il rappelle 10 fois le mec, il récupère toutes ses interventions, et ensuite en direct, moi je fais comme si j'étais en direct avec la personne, alors qu'en réalité, tout est préenregistré. Donc en fin de compte, on enlève les moments qui n'ont pas marché, et on garde que les moments forts. Nous on prenait le risque, c'était systématique, moi c'était hors de question que j'enregistre dans la journée, et que je fasse du bidon, et que je préférais faire des monsieur et madame la pipe en fil rouge toute la soirée, et pour en avoir qu'un de bon comme ça, et quitte à le faire tard.
1: Que mais là tu choisis une région de France là.
0: Non, j'appelle des monsieur et madame la pipe, j'en fais plein, ça marche pas. Non mais je fais un monsieur et madame la pipe, allô c'est combien le mec qui...
1: Non mais d'accord, mais où, dans quelle région, t'es pas à Paris là?
0: Ah ben, je sais rien, je sais pas, peut-être oui, non mais ça lâche ton... Moi ce que j'adorais le plus, c'est quand tu voulais faire des grosses conneries comme ça, là j'en ai pas, mais... où la personne disait, pensait avoir reconnu quelqu'un de sa famille. Et là, j'ai dit, bah ouais, comment tu m'as reconnu? Et du coup, la personne pense vraiment être avec quelqu'un de sa famille. Et là, je le faisais parler. Comment ça va? Et comment il va l'autre con, là? Du coup, tu parles avec quelqu'un, il dit, ouais, je t'ai reconnu, c'est Gérard. J'ai dit, bah ouais, comment tu m'as reconnu? Ouais, comment ça va? Puis moi, je lui parlais, je disais, bon, dis donc, sinon, comment elle va, l'autre conne, là? De qui tu parles? Bah, c'est l'autre, là. Ah, tu veux dire, Monique? Tu sais, puis tu faisais, et la personne se lâchait, et elle finissait par cracher, quoi. Mais on faisait tout en direct. C'est ça que j'adorais.
1: Pourquoi ça s'arrête?
0: Bah parce qu'il faut arrêter, voilà. 13 ans, 8 ans, 9, au bout de 9 ans, j'ai envie d'arrêter. Enfin, j'ai pas que j'ai envie d'arrêter, mais j'en ai marre. Donc, je vais voir le patron. Je lui dis, voilà, j'ai envie de changer. Le soir, ça marchait un tout petit peu moins bien. En fin de compte, quand je suis passé au matinal et que je suis revenu au soir après, Difool a commencé à bien marcher le soir. De son côté, parce que j'étais vraiment leader devant lui. Moi, j'étais deuxième. On était vraiment très serré dans les sondages. À cette époque-là, il y avait Arthur qui était sur l'antenne, qui vampirisait l'antenne dans le sens où il y en avait que pour lui. Il était compliqué, même infaisable, d'avoir une auto-promo de son émission dans sa propre émission à lui. Voilà, il voulait pas. Donc c'était compliqué. Et on pensait que Max allait marcher tout seul. Il y a un moment donné où ça s'essouffle. Il faut un peu, voilà, un coup de pub. Et puis même par rapport à ça, ça faisait 8-9 ans que je me levais le soir, j'en ai pas un peu fatigué. La tournée, musicalement, à un moment donné, Fun Radio, ça venait un peu hit and dance, ça me correspondait plus, c'est la musique un peu soleil, voilà. Enfin, c'était pas vraiment pour moi. Et j'ai été convaincu par un des patrons de continuer. Et puis à un moment donné, on s'est dit, voilà, ça s'arrête. Il y a la possibilité de partir en bon terme, financièrement et amicalement. Donc voilà, ça se fait naturellement comme ça.
1: Ça te fait quoi de savoir qu'aujourd'hui, bon, on communique là sur les réseaux sociaux, sur l'enregistrement de cette émission, et de savoir que t'as des gens qui se sont déplacés de très très loin, notamment une personne, pour venir te voir.
0: Avignon.
1: Avignon.
0: Ah oui.
1: Ça fait quoi? Et pourtant, ça fait quelques années. Donc t'as quand même marqué une époque.
0: Non mais obligatoirement, parce que quand tu fais 13 ans de radio libre, surtout à cette époque-là où t'avais pas tous les médias qu'il y a aujourd'hui, les jeunes en a quelques autres, les plus âgés aujourd'hui ici, c'est que t'écoutais la radio le soir, c'était les parents regardaient la télé dans le salon, t'avais pas les ordinateurs pour regarder autre chose, t'avais pas les réseaux sociaux, bah qu'est-ce que tu faisais? C'est ça qui manque aujourd'hui, que les gamins devraient refaire, c'est quand même aller dans ton lit, tu mets ton casque et t'écoutes la radio. Et c'est vrai qu'on allait jusqu'à... Nous, j'appelais des internats à 3h du matin, je leur demandais de faire des batailles de polo. Les gens, c'était une cérémonie, quoi. Et c'était tous les soirs, il y avait quelque chose de différent. Donc, les gens étaient très accrochés à nous. Ça a duré très longtemps. Et c'est vrai qu'on fidélisait comme ça. Moi, je ne me rendais absolument pas compte de l'impact et du monde qui pouvait écouter, mis à part les sondages. Il ne s'agit pas de se glorifier, mais c'est vrai que quand on faisait Max et Jenny, 22h minuit, on faisait plus d'un million d'auditeurs en cumulé chaque soir. C'est-à-dire qu'il y avait plus d'un million de personnes qui venaient écouter 2 heures d'émission. Et quand je prenais à minuit Max tout seul pendant 1 an et demi, il y avait plus de 220 000 auditeurs à minuit. À 2 heures du matin, j'en avais 130. On s'en rendait compte quand on avait les chiffres. Encore, ça nous parlait, mais ça nous disait rien. Et c'était incroyable.
1: Dernière question, Max. C'est quoi la radio de demain pour toi?
0: J'ai
1: cru. J'ai pas dit ta radio pour toi. Hein. J'ai dit la radio de demain en sens large et on terminera avec tes projets.
0: Depuis 10 ans, on pense que la FM va être morte et que c'est sur Internet. J'ai été le premier à y croire et à y croire toujours. Aujourd'hui, il y a toujours, on voit que la FM, le média FM, n'a jamais aussi bien marché, en tout cas au niveau audience. Donc ça marche toujours aussi bien. C'est vrai qu'aujourd'hui, il y a les portables, les ordinateurs, il y a tout pour qu'un gamin de chez lui puisse faire de la radio. Je sais que toi, t'en fais de chez toi. C'est un projet qui m'a marqué le jour où j'ai vu Pop-up de Volume où il y a un mec qui se met dans sa chambre et qui fait de la radio chez lui. Et depuis toujours, je me dis, putain, avoir un jour un studio à la maison, ça pourrait le faire grave. C'est un truc qui me trotte dans la tête depuis longtemps, qui a pas pu se faire parce que j'ai de la grande famille donc à la maison, donc j'ai pas la pièce pour. Mais si demain, je déménage, j'ai la pièce, c'est clair que je claque un gros billet, je me fais un studio et je me fais la Max Radio, quoi. Je pense qu'il y a moyen aujourd'hui, pour plein de raisons, c'est qu'il y a moyen de que ça fonctionne bien, de retrouver vraiment...
1: La liberté d'expression.
0: L'animation. En toute simplicité. Ouais, je parle de moi, mais de l'époque, j'ai retrouvé cette putain de liberté d'expression qui, soi-disant, existe toujours sur les antennes, mais faut mettre David Guetta, Rihanna, toutes les 15 minutes, de mettre la musique qu'on veut, quand on veut, inviter qui on veut, parler de quoi on veut, voilà, refaire les conneries comme on en a envie. Moi, je trouve que quand même, il n'y a pas une seule émission aujourd'hui. Après, il y a des gens qui se lâchent un peu, il y a des pâles copies, il y a des gens qui imitent, mais il n'y a pas de la personnalité, le charisme, moi, je trouve, je parle pas que de moi, mais je parle de... Et comme il y a David encore aussi Difool, mais ça fait 35 ans qu'il est le soir aussi, il cartonne toujours autant, mais.
1: Soir et matin.
0: Même des Maurice, des Super Nana, des gens pas connus, mais les plus jeunes qui nous écoutent, allez écouter sur Internet, Maurice, Super Nana, vous allez halluciner, quoi. Vous allez vous dire, putain, quand même, on a eu de la chance de vivre tout ça, quoi. De vivre du Max tout seul, du Difool de l'époque, donc je me souviens, on avait sur Fun Radio, je terminerai là-dessus, la nuit des auditeurs. Donc ça veut dire que le samedi soir, il y avait une émission, de libre antenne, alors que des gens en avaient mangé avec du Max tout seul, Max et Ginny, Lovin' Fun. C'était de minuit à 6h, et même de 22h à 5-6h du matin. Et tous les animateurs radio, même ceux qui faisaient de la musicale, pouvaient venir faire de la libre antenne aux côtés de ceux qui faisaient de la libre antenne. C'est-à-dire que moi, je venais animer l'émission du samedi soir. À 2h du matin, je rendais l'antenne à Difool qui pouvait venir avec l'animateur qui faisait de la musicale, donc qui habituellement parle 30 secondes toutes les 20 minutes. Il pouvait venir accompagner, faire le con avec nous. Et on parlait de samedi soir, de boîtes, de plans, de machin, plan cul, voilà, des galères, etc. Ça n'existe pas. Ça, c'était extraordinaire.
1: Ça allait loin même des fois.
0: Oui,
1: Baffy,
0: ça allait
1: loin. Tu te rappelles?
0: Oui, il y avait Laurent Baffy, il y avait tout ça. Mais la nuit des auditeurs, le samedi soir, voilà. L'animateur qui faisait les matinales, qui pouvait déjà bien se lâcher le matin, il sait que là, il pouvait carrément exploser et faire le con. Donc ça permettait à ceux qui étaient moins médiatisés de l'être un peu plus. Ceux qui faisaient déjà bien médiatisés comme le matin, mais dans un truc très très structuré, 3 minutes, un disque, une connerie, bah, de pouvoir se lâcher pendant 25 minutes et dire que des conneries avec les auditeurs. Donc c'était vraiment, puis c'était l'esprit de famille. On pouvait se retrouver à 3 animateurs à animer, on faisait une grille d'antenne, et puis moi j'arrivais débarquer à 1h du matin, je faisais le con avec Difool, et puis il y avait d'autres qui arrivaient, l'autre qui partait, du coup il se cassait, pendant un 10, bon moi je suis crevé, j'y vais, ok moi je reprends, puis t'en avais un autre qui arrivait, enfin c'était dingue, ça n'existe pas. Que les gens me disent qu'aujourd'hui on puisse pas faire ça, mais parce qu'ils se trompent, mais pour moi ils se trompent complètement, quoi. Et il y a à la voix faire de l'audience, et faire ce qu'on faisait à Fun, c'est l'audience et d'image. Voilà. Et, pour terminer là-dessus, quand je faisais Max tout seul la nuit, à la base, il n'y a aucun intérêt. Minuit, il y a pas d'audience, les audiences, c'est pas sondé. Mais sauf qu'à minuit, avec l'audience que je faisais, même si elle était importante et à passer une certaine heure, c'était tellement spécial, ça marquait les gens, parce que le lendemain, on parlait plus de ça que de Lovin' Fun, parce que c'était tellement spécial, et du coup, on parlait de Fun. Et les mecs qui se couchaient à 2h du matin se levaient le matin. Donc c'est ce qu'ils font maintenant de nouveau en radio avec Mickaël sur Énergie, etc. C'est ce qu'ils font un peu plus tard le soir. Mais aujourd'hui, moi quand je les écoute, ou c'est des copies, ou ça manque d'originalité. Moi je trouve que c'est bien, mais voilà, et ça manque d'un truc en plus. Puis après on est trop sur les réseaux sociaux. Moi ça c'est un truc. C'est vrai que c'est ça qui me fait un peu peur. Et aujourd'hui j'ai l'impression que les gamins quand ils font de la radio, c'est il y a combien sur mon Facebook, je fais un Twitter, je suis dans les classements TT, il y a l'impression qu'ils sont omnibulés par l'audience des TT, mais c'est pas ça qui fait l'audience et c'est pas ça qui fait le contenu de l'émission et de la personnalité, quoi.
1: Est-ce que tu es d'accord de refaire un deuxième numéro?
0: Ah bon?
1: Oui, on a
0: pas. Je crois que j'ai pas tout dit, là.
1: Non, parce qu'il y a plein d'extraits avec lesquels
0: j'ai pas parlé des Daft Punk, parlé de...
1: Là, on a fait vraiment...
0: Des artistes qui viennent tout casser dans les studios. Ouais. C'est dommage.
1: On se prend un rendez-vous là?
0: Oh bah, c'est un deuxième numéro. Au mois de juin alors.
1: Oui.
0: Je suis très pris, tu sais. Hein.
1: Oui, je sais. Mais bon, comme ça on pourra.
0: La semaine prochaine.
1: Merci infiniment.
0: Allez, merci à toi, merci à toi.
1: Et merci au public. Et merci à Silviano Marchionne du studio École de France qui a eu la gentillesse.
0: C'est lui le boss.
1: De nous prêter ce magnifique
0: c'est le
1: studio.
0: Dr. Dre de la radio.
1: Merci.
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7: Qui c'est qu'on va prendre là? Allez, Nicolas, 25 ans de Béziers. Salut Nicolas.
10: Salut Max.
7: Est-ce que tu es prêt à réveiller Nicolas?
10: Je suis prêt.
7: Alors attention, 3, 2, 1, quand tu veux. Ah, pas mal.

0: Victor, t'es là? Victor? Victor?
1: On dirait un vieux chat en train
0: Par contre, là, je vais faire une entorse au règlement, Nicolas.
2: Ouais.
0: J'ai bien aimé.
1: Ouais.
0: Et j'offrirai à celui qui réveille 4-5 compiles faciles. Là, toi, je t'en offre une. Hein.
2: Ah ben c'est cool.
0: Parce que t'es celui qui m'a mis le plus le dawa et t'as mis le dawa et c'était propre, c'était audible et franchement ça aurait pu le faire.
2: On a gaspillé la bouteille qu'on n'avait pas gaspillée pour Monaco.
0: Alors... Ah bah voilà, Nicolas Bonnebourg en tous les cas.
2: Non, merci Max.
0: Allez, attention, une demoiselle va tenter l'aventure également, c'est Alexandra, 15 ans de Bourges. Salut Alexandra.
3: Salut.
0: Tu fais quoi dans la vie, étudiante j'imagine, mais en quoi?
3: Je suis au collège encore.
0: D'accord, très bien, tout va bien.
3: Ouais.
0: La vie est belle.
3: Ouais.
0: Attention, tu es prête?
3: Ouais.
0: 3, 2, 1, quand tu veux. Alexandra! Offspring?
1: Je crois, ouais.
0: T'as mis un petit offspring?
3: Ouais.
0: Alexandra, malheureusement, on va vérifier. Victor, t'es là, mon petit? Victor? Ah, bah, c'est bon. Plus que jamais. Ah, le Victor, ça doit être beau à voir ronfler. Hein. Oh là là, quelle catastrophe, quelle catastrophe. Eh bah, écoute, Alexandra, malheureusement, ça le fait pas.
3: Ah, ouais.
0: Mais une petite compile aussi parce qu'elle a bien assuré grave aussi, hein, évidemment, hein, là c'est entorse à leur règlement. Celui qui me réveille Victor, 4-5 compiles pour lui. Alexandra, t'as pas été mauvaise du tout, tu m'as bien fait kiffer, tu repartiras pas les mains vides.
3: D'accord, merci.
0: Alors là on va aller du côté de Chantal, 50 ans de Melun. Salut Chantal.
4: Ouais, je suis là, je t'écoute.
0: Ça va Chantal?
4: Ouais, ça va très bien, je suis super contente de t'entendre.
0: Bah ça me fait plaisir également Chantal. Qu'est-ce que tu fais dans la vie?
4: Eh ben, je suis transporteur de presse.
0: D'accord, très bien. Voilà. Attention Chantal, est-ce que tu es prête?
4: Ouais, je suis prête.
0: Alors, je te fais le compte à bord et passer ce compte à bord, tu auras 15 secondes. Et dès que le gong retentit, il faudra arrêter. Attention, 3, okay. 2, 1, Chantal.
4: Victor, debout, allez, debout, allez, on te paye, on te paye. Victor, allez, allez, debout, debout, Victor, allez.
0: On va vérifier tout de suite, mais je ne crois pas que ça a fonctionné. Non, malheureusement, ça n'a pas fonctionné. Chantal, je suis désolé. Bonne fin de soirée.
4: C'est pas grave. Merci,
0: je t'embrasse. Bisous. Pas grave. Adorable, adorable, adorable. Attention, on va du côté de Bruxelles maintenant. Pour ça, nous avons Nathalie, 18 ans de Bruxelles. Salut Nathalie.
5: Yeah, salut.
0: Non, non, c'est pas moi qu'il faut réveiller. Moi, je suis réveillé.
1: Nous, on est en patate, nous, c'est bon. Hein.
0: Garde de l'énergie pour notre ami Victor. Qu'est-ce que tu fais dans la
5: vie? Il y en a à revendre.
0: Qu'est-ce que tu fais dans la vie?
5: Je suis étudiante.
0: En quoi?
5: En économie.
0: Très bien, attention. 15 secondes pour réveiller Victor. 3, 2, 1, c'est parti! Oh Nathalie, Nathalie, c'est pas mal, mais je ne sais pas si ça a fonctionné. Allons faire un petit tour du côté de Victor. Victor? Voilà. Bon bah malheureusement il s'est toujours pas réveillé Nathalie, je suis désolé. Hein.
5: Eh bien oui, moi aussi, enfin, passe bon. Une bonne soirée. Hein.
0: Ça va toujours Victor? Victor? Victor? Ah. Non, alors, Victor continue à ronfler, persiste et signe. Et là cette fois-ci c'est au tour de Erwan qui veut absolument essayer de le réveiller, il a 15 secondes pour ça. Bonjour Erwan.
6: Bonjour.
0: Attention, hein, tu fais partie des 5 derniers là. Hein. Ouais, Erwan, ouais. 22 ans, tu nous appelles d'où?
6: De Janzy, à côté de Rennes.
0: Très bien, est-ce que tu es prêt?
6: Il n'y a pas de problème.
0: C'est un Rennais, hein, Victor aussi. D'accord, merci Erwan. Je me suis dit, je n'attendais pas forcément de réponse de ta part, mais enfin, pour te confirmer que lui aussi est Rennais. Hein.
6: Mmh.
0: D'accord, mais, ok.
6: Il va plus être Rennais longtemps, hein, s'il dort tout le temps.
0: D'accord, attention, 3, 2, 1, quand tu veux, vas-y. Bon, c'est mort, hein, Erwan, je suis désolé.
6: Ah, merde.
0: Voilà, ça n'a pas marché, je suis désolé. Hein. Bonne bourre à toi, okay, Erwan.
6: Bah, merci, et puis bonne soirée.
0: Attention, on va du côté de Cédric, 25 ans, de Gap. Cédric, bonsoir.
7: Bonsoir.
0: Ça va?
2: Ouais.
0: Bon, Cédric, attention, ça va être à ton tour.
2: Ok.
0: Tu es prêt? Alors, attention. Oula, ça va aller?
2: Ouais, ouais, allez.
0: Cédric? Attends, attends, attends.
7: C'est Victor.
0: Ah, il s'est réveillé.
2: J'ai réveillé?
0: Attends, Victor?
2: Allô?
0: Allô, Victor?
2: Bonjour.
0: Oh
8: Victor,
0: Victor, Victor, Victor, Victor, Victor.
2: Oui.
0: Putain, mais ça fait une heure qu'on essaie de te réveiller.
2: Oui, oui.
0: Tu t'es endormi?
2: Oh,
0: oh là là.
7: Oh là là là là.
2: Ça fait dur, ouais.
0: C'est meilleur. Voilà, Cédric. Écoute, t'as même pas eu le temps de le réveiller.
2: Et alors?
0: Alors, bah non, mais t'as pas eu le temps, il s'est réveillé entre les deux.
2: Ah ouais?
0: Ah ouais, je suis désolé, hein.
7: Ouais.
0: Ah bah là, il n'y a même pas eu besoin de le réveiller entre deux auditeurs, malheureusement, il s'est réveillé tout seul.
2: Ah ouais.
0: Ah, Cédric, je suis désolé. Hein.
2: Ah, c'est pas grave. Hein.
7: Limite, celui d'avant, c'est peut-être lui, tu vois, qui l'a fait sortir de sa torpeur.
0: Allez, on va le rappeler, on va le rappeler, allez, on va lui faire plaisir, sa reine. Et peut-être que vous avez raison, grâce au travail de tous les autres. Hein.
7: Ouais.
0: On va rappeler Juan quand même pour lui annoncer la bonne nouvelle. Quand même René à qui on va offrir quand même les CD. Allez d'accord, on va le faire quand même, allez, c'est parti. Qu'est-ce qui t'est arrivé Victor? Hein?
7: Bah là au réveil.
0: Tu t'es endormi?
2: Un petit peu.
0: Ça fait juste une demi-heure qu'on t'écoute ronfler sur l'antenne.
7: Trois quarts d'heure, ouais.
0: Trois quarts d'heure que t'es en train de ronfler sur l'antenne mon pote. Victor?
2: Ouais.
0: Ça va?
2: Ça va.
0: T'es dans le cul, hein? Tiens je vais te passer tes potes là, ils vont te réveiller.
7: Fabien, Fabien. Fabien fera écouter la cassette.
0: Alors?
9: Alors, Victor, Maxou, je t'avais dit que ça aurait marché.
0: De quoi?
9: Que Victor serait réveillé avant minuit, je le sentais bien, moi.
0: Ouais, je sais bien, je sais bien, je sais bien.
9: Non, attends, pap, je parlais de l'eau en antenne. Non, je vais pas le dire en antenne, mais je suis vraiment content que ça a fonctionné, moi.
0: C'est vrai, t'es content,
9: ah
0: hein.
9: Ah ouais, je suis bidonné, moi, Jean Michel, on s'est tapé dans les mains, on était pliés, nous.
0: C'est vrai.
9: Ah ouais, je suis grave carton que ça a cartonné, c'est génial.
0: T'es là, Victor, toujours?
2: Ouais, je suis là,
0: hein. Ouais, il se réveille, hein, Victor, hein, tranquille, hein.
2: Allez.
0: C'est parti Victor, hein. La machine est relancée. Hein. Bravo Erwan, finalement, c'est à toi qui revient la victoire ce soir des CD et d'avoir réveillé. Mais grâce à tous les autres auditeurs qui ont quand même mis un petit coup de pression, bravo Erwan. Hein.
10: Ouais, je me suis défoncé.
0: C'est vrai, il s'est défoncé. Hein.
10: Ah, j'étais avec une corde de chasse aussi.
0: C'est vrai, c'est vrai qu'il y a
7: mis le paquet quand même.
0: Donc 5 albums CD, on va t'offrir tout ça, bien entendu Erwan, félicitations, bravo.
10: Ah bah merci beaucoup et Max c'est super.
0: Bah c'est gentil, bravo, félicitations. C'est un René qui a réveillé un René, ça me paraissait normal. Bah Victor, le petit mot de la fin quand même avant de se quitter.
7: Bah là il se réveille en plus, alors imagine.
0: Radio. Rodrigue est avec nous de Reims. Ça va Rodrigue?
11: Salut Max, comment ça va?
0: Ça va?
11: Ça va bien, ouais.
0: 16 boules.
11: Ouais.
0: Très bien, t'es en quoi là? T'es en première S?
11: Ouais.
0: Eh, hey, pas mal mon pote.
11: Ça rigole plus.
0: Racine
11: hein.
0: Carrée de 897. Trou du cul.
8: Bah allez, putain.
0: Oh,
8: bah.
0: Trou du cul.
8: Oh, il est
11: tard
8: cul.
11: Là.
8: Ah, t'es minable.
0: Alors?
11: Oh bah il est tard là.
0: Oh là là, vas-y, tu sais pas.
8: Oh, c'était honte.
11: Alors.
0: Putain, mais t'es grave toi. Hein. Tiens, vas-y, réponds à cette question. Attention, t'es prêt?
12: Top grand insecte.
0: Ouais.
11: Ah, j'ai pas buzzé là.
0: Si t'as buzzé, ah bah attends,
8: ah, si
0: entendu,
8: t'as buzzé.
0: Attends,
8: ouais.
0: Il a buzzé ou pas?
8: Il a pas buzzé.
13: Il a buzzé, il a buzzé.
0: Fais gaffe, mec, c'est très sensible le bouton. Hein. Tu veux en jouer, Rodrigue?
11: Ouais.
0: Sois bien attentif.
12: Top chanteuse américaine, oui.
0: Ah ouais?
11: Je sais pas.
0: Ah mais non.
8: Oh là là, la honte.
0: Mais attends, mais si tu sais pas, tu bosses pas, mec. Hein.
11: Ah bah oui, mais.
0: Eh, mec,
8: ah ouais, mais t'as buzzé là.
0: Si tu sais pas, tu bosses pas, mec. Hein. Ah ouais, fais très attention quand même, Rodrigue. On va faire chier tes parents.
11: Ouais.
0: J'adore faire chier les parents. Tes parents sont en train de regarder la télévision, combien ça coûte?
11: Ouais.
0: Ta maman s'appelle comment?
11: Chantal.
0: Chantal, d'accord. Ouais. Chantal Bratsou.
8: Putain.
0: Quoi? On dit pas putain, on dit maman travaille.
8: Ils vont morfler, les soirs.
0: Est-ce que tes parents sont sujets à partir en sucette assez rapidement? Est-ce qu'ils ont charisme?
11: Ah non, ma mère, elle démarre au quart d'heure, t'inquiète pas.
0: On y va, c'est parti. Je ne demande que ça. C'est du gros biscuit. On y va, c'est parti. Je te mets en attente, hein, Rodrigue. Hein.
11: Ok.
0: Bonne rigolade pour les auditeurs de Fun Radio qui nous écoutent hein, en ce moment. Parti. Attention, ça sonne.
14: Oui.
0: Allô.
14: Oui.
0: Oui, bonjour. Est-ce que je pourrais parler à Christian?
14: Ah, bah, il y a une erreur.
0: Pardon?
14: Il y a une erreur.
0: Ah, je ne suis pas.
14: Non, vous n'êtes pas chez Christian, non.
0: Bon. Je vous dérange?
14: Un petit peu, oui.
0: Bon, ben. Bah... Christian n'est pas là, hein?
14: Eh non, Christian.
0: J'entends mal, hein? Allô?
13: Ah.
8: Ça peut être sympa.
13: Et de 1, Rodrigue.
15: Mmh.
13: On y va pour un deuxième coup de fil chez tes parents?
15: Ah oui.
13: Allez, c'est parti.
7: Tu vas te faire enchaîner ce soir.
13: Alors... Christian, hein, c'est ça, Christian que j'ai demandé.
7: Ça va te faire du bien, ouais.
8: Christian.
13: D'accord, Christian.
16: Allô?
13: Allô?
16: Oui?
13: Oui? Allô? Oui, excusez-moi. Allô, Christian? Christiane? Allô? Allô? Est-ce que c'est possible de parler à Christian?
16: Je vais l'appeler.
13: Merci. Allô?
17: Qui est à l'appareil, s'il vous plaît?
13: Oui, Christian?
17: Allô, qui est à l'appareil?
13: Allô?
17: Allô?
13: Oui, bonjour.
17: Qui est à l'appareil?
13: C'est Jean-Denis.
17: Jean-Denis.
13: Tu me reçois?
17: Oui.
13: Ouais, Christian, bonjour.
17: Ça va?
13: Comment ça va et toi? Allô? Il y a de la friture là, hein? Allô? Jean-Christian? Allô? Allô? Bon, visiblement, tes parents ont posé le téléphone. On entendait même carrément ce qui se passait à la télévision. Rodrigue?
15: Oui.
13: Qu'est-ce qu'on fait? Comment on monte en pression? On monte en pression, qu'est-ce qui pourrait les agacer?
15: Bah, encore de téléphoner sans cesse.
13: On va donc rappeler pour la troisième fois tes parents.
15: Ok.
13: On y va. Allô?
16: Oui.
13: Oui, bonsoir madame.
16: Bonsoir monsieur.
13: Allô, oui.
16: Bon, tu commences à m'emmerder, hein. Je sais pas qui t'es, mais tu me les casses.
13: Ah,
8: voilà, bah voilà.
13: Là, je la retrouve, Chantal Rodrigue. Allô?
18: Je crois qu'elle est
13: là. Rodrigue?
7: En fait, c'est ta voix.
13: Mais Rodrigue, t'es là ou pas?
8: Il est percuté,
7: il est là, Rodrigue.
13: Non, il n'entend pas, il est. Rodrigue? Allô?
7: Il vient de se prendre une
13: tarte. Il vient de se prendre une tarte.
8: Il vient de se prendre une tarte.
13: Il vient de se prendre. C'est toi qui t'as mis au téléphone, elle l'a entendu avec son portable, elle l'a vu, elle est rentrée dans sa chambre. Rodrigue?
15: Oui?
13: Allô? Bon, Rodrigue. Le gros lourd ce soir. Là, on peut dire que j'ai été extrêmement lourd. Là c'est vraiment hein, l'obèse par excellence. On y va, on va rappeler ta mère.
15: Ok.
13: Attention, on y va. On rappelle tes parents, Rodrigue et Chantal. Ton père, comment il s'appelle?
15: Denis.
16: Oui.
13: Oui, Chantal.
16: Oui.
13: Allô? Oui, Chantal. Allô?
16: Oui.
13: Comment ça? Allô? Est-ce que Christian est là, Denis?
16: Oui, oui.
13: Je ne t'entends pas, là.
16: Ah bon, bah c'est bien.
13: On est loin, loin, là.
16: Mmh.
13: Allô? Allô? Oula! Recule, recule, recule de ta base, là, Chantal. Chantal? Recule de ta base.
16: Comment tu sais que je m'appelle Chantal?
13: Parce que c'est un copain, un collègue. Comment tu vas, toi? C'est avec les camarades, on a... Il est là, Denis?
16: Oui.
13: Tu peux me le passer?
16: Ouais.
13: Allô?
17: Allô?
13: Allô?
17: Oui.
13: Ouais, Denis.
17: Oui.
13: Comment ça va?
17: Ça va très bien.
13: Bon. On t'a fait un petit canular.
17: Oui.
13: Bon, ça va bien.
17: Oui.
13: Bon, peut-être que tu regardes la télé avec Chantal.
17: Oui.
13: Bon. On ne perd que vous. Allô?
17: Oui, je t'entends.
13: Recule un peu de ta base, là, parce que là, il y a des... y a de la friture, là. Allô? Tu m'entends?
17: Oui, je t'entends.
13: Bien. Allô, allô? Ouais. Denis?
17: Oui.
13: Tu me reçois, là?
17: Oui.
13: Je te perds, là. Allô? Tu passes pas sous un tunnel avec ta maison?
17: Non.
13: D'accord. Bon, je t'appelle... Chantal, elle est pas à côté de toi?
17: Oui.
13: Elle est à côté de toi ou pas?
17: Oui.
13: Ah ouais, mais là... Je t'appelle pour suivre tes instructions.
17: Hein?
13: Je t'appelle suite aux instructions. Denis.
17: Oui.
13: Blablabla. Bon. Tu peux pas te mettre un peu dans un coin là parce que faut pas que Chantal l'écoute.
17: Non, elle écoute pas.
13: Bon, tu m'entends là?
17: Mm-hmm.
13: Bon. T'as cru noté?
17: Hein?
13: T'as cru noté? T'as cru noté ou pas?
17: Oui, attends, je prends un papier.
13: Ouais. Mais... Faut que je te dise, tu vas reconnaître le collègue. Allô?
17: Oui, attends.
13: T'inquiète. Les 2-3 indices à te donner au bigophone.
17: Oui, d'accord.
13: Elle n'écoute pas, Chantal, là?
17: Non.
13: Bon. T'es prêt?
17: Oui.
13: Les carottes sont cuites. Les carottes sont cuites. Le méli-mélo. Le méli-mélo dans le charabia. Le méli-mélo dans le charabia. Allô ?
18: Allô ?
13: Allô ? Denis ? Denis ?
17: Et comment tu t'appelles ?
13: C'est collègue.
17: Ah.
13: C'est suite aux indices. t'as compris ? Ok, bon, ben, je crois que... Hein ? Hein ? L'ingénieur... T'es ingénieur à chaussons ? Hein ?
17: Ouais.
13: Eh ben voilà. Eh ben, ingénieur à chaussons, on va prendre une bonne paire de baskets. Bon, allez, tu me passes Chantal, Denis ? Mmh.
17: Chantal ?
13: Allô ? Allô ?
19: Oui ?
13: Allô ?
19: Oui.
13: Le bouillon est dans la libellule.
19: Qu'est-ce que c'est que cette...
13: Le bouillon est dans la libellule. Les carottes sont cuites. Je répète, les carottes sont cuites. Fin d'information. Demain, 23h. Ok ?
19: Qu'est-ce que c'est que ce cigare ?
13: Allô ?
19: Oui ?
13: Allô ? Bon ! T'as compris le message ?
19: Non.
13: Tu transmets à qui de droit ? Ok ? Allô ?
19: Oui.
13: Tu me percutes ou... Il est pas à côté de toi, Denis ?
19: Non.
13: Bon. Tu t'échappes Allô ? Allô ?
19: C'est une voix que je connais, ça.
13: Bah ouais, allô, tu m'as pas reconnu. C'est hallucinant, Chantal, là. Tu sais que là, tu me trouves la nuit. Quand même ! Merde ! Eh, on se voit tous les jours.
19: Ah bon, en plus ?
13: Bah alors, allons. Big Mama. Ça va ? Allô ?
19: Oui, bon, j'aimerais bien savoir qui vous êtes, quand même. Hein.
13: Bon, t'es au courant ? Je te glisse l'info. Il faut que tu me rappelles 23h. D'accord ?
19: De quoi ?
13: 23h, donne-moi des indices. Les camions sont pleins de lait. Je répète, les camions sont pleins de lait. Mamie Toufri a dit oui. Mamie Toufri a dit oui.
19: Bon, allez, moi j'ai pas envie de jouer. Hein.
13: Tu glisses l'info, direct, d'accord ? Ok ? Allô ?
19: Ça m'amuse pas du tout, là.
13: Non, mais attends, moi non plus, je te fais juste passer des messages collés, ok ? Je te laisse, hein. Ok ?
19: Allez, au revoir.
13: Au revoir. Voilà, tes parents, ils sont à 3 000 000% tes parents, là. Hein.
20: Ouais.
13: C'est parti, ça, on récidive. Hein. Une cinquième fois, on les a un peu embrouillés. Attention, hein, le morse, hein, à tout bout de champ. Hein.
21: T'inquiète.
13: Dès qu'il décroche, il y a du morse. Attention, silence.
19: Oui ?
13: La baignoire est pleine.
19: Eh ben, tant mieux.
13: La baignoire est pleine.
19: Eh ben, j'attends qu'elle déborde.
13: Mon trou du cul a plein de caca.
19: Ah ben, ça m'étonne pas.
13: Mon trou du cul a plein de caca. Tu pues sous les aisselles.
19: Eh, t'as rien d'autre à foutre que d'emmerder le monde ?
13: Tu pues sur les aisselles. Transmission terminée. Rendez-vous demain à 7h sur le navire.
19: Bah, tu ferais bien de venir tout de suite que je t'arrange le portrait, petit con. T'as rien d'autre à foutre que de nous emmerder ?
13: Allô ? Oh, attends, on peut déconner. Allô ?
19: Eh ben, dis-moi comment tu t'appelles ?
13: Allô ? Ouais. C'est moi ! Ouais. C'est hallucinant que tu m'aies pas reconnu, moi ça me... Oh ah, ça me trou, quoi.
19: Ouais, bah, comme ça t'en auras deux.
13: Hein ? Denis est là ? Je vais lui dire. Il me connaît, Denis.
19: Ah bon ?
13: Bah oui, oh là là, c'est hallucinant que vous m'ayez pas reconnu, je suis estomaqué. Passe-moi, Denis.
19: Non, bah il dort, Denis.
13: Bon, arrête de conneries, attends, je le vois d'ici. Il est dans le canapé, regarde combien ça coûte sur TF1. Attends, t'es gentil. Passez-moi. Sacré Chantal, tu changes pas toi, hein. T'es toujours aussi colérique, hein.
19: Non, mais il dort.
13: Arrête tes conneries, j'ai appelé il y a 5 minutes, il était éveillé, maintenant tu me dis qu'il dort. Eh oh.
19: Ça l'épuise des conneries pareilles.
13: Oh, arrête de me prendre pour un schtroumpf, eh oh.
19: Bon alors, on peut savoir qui c'est? Tu sais même pas siffler.
13: Ah bah attends, eh oh.
19: Faut apprendre à siffler avant de faire des conneries comme ça.
13: Hein. Ah bah vas-y, si t'es si forte que ça, Chantal, vas-y.
19: Non, bah c'est pour ça que alors. Je sais pas. Et puis à 23h, les gosses devaient être couchés déjà. Hein. Tu devrais être couché.
13: Les libellules sont mortes. Ah bah, les libellules sont mortes.
19: T'en es qui nous emmerderont plus déjà.
13: Mon visage est plein de furoncles. Je répète, mon visage est plein de furoncles.
19: Eh bah, fais-toi soigner, mon gars, parce que dis non, t'en as bien besoin.
13: Ton mari est cocu.
19: Ah non, bah tant mieux.
13: Ton mari est cocu.
19: Eh bah, c'est bien.
13: Fin de la transmission. Allô?
19: Bon alors,
13: ah hein?
19: Tu me dis qui tu es?
13: Qui tu es?
19: Oui.
13: On va tuer Jean-Bernard.
19: Oh.
13: Et Nanar.
19: Ouais, bah j'en connais pas de Bernard. Alors.
13: Ah, allez, Nanar. Guinness Brouf. Hein?
19: Bon, allez, maintenant ça va. Hein.
13: Attends.
19: Eh, t'as rien d'autre à foutre quand même?
13: Bah quand même, tu te souviens de moi?
19: Tes parents, ils savent que tu fais des conneries au téléphone?
13: Non.
19: Bah dis donc.
13: Si, ils savaient. Hein? Qu'est-ce qu'on fait? On félicite le bulldozer prend son chemin.
19: Ouais.
13: Le bulldozer prend son chemin.
19: Si t'étais vraiment intelligent, tu viens me trouver, je te fais une tête au carré, moi.
13: Fin de la transmission.
19: Ouais.
13: Je peux pas passer, mais demain, peut-être.
19: Ouais, bah tu viens, parce que moi, si je sais qui tu es, je vais t'arranger. Ta mère, elle va pas te reconnaître. Hein.
13: Ah bon, c'est vrai?
19: Ah ouais.
13: Qu'est-ce qu'il y a? Comme dirait l'autre, tu vas me frapper avec tes petits poings?
19: Ouais.
13: On va jouer aux osselets après, alors.
19: Bon, alors tu te dépêches de me dire qui tu es, parce que ça va aller mal. Hein.
13: Are you ready? Bon, alors je vois toutes les mains se lever. Toutes les mains. Encore plus haut. Encore plus fort. Et tu les balances. De gauche à droite. Et de droite à gauche.
19: Eh oui. Puis tu prends ma main dans ta gueule.
13: Bon, allez, la plaisanterie a assez duré. Ok. Ça va?
19: Ça va très bien.
13: Bon, tout va très bien, madame la marquise. Tout va très bien. Bon, écoute, je te dérange pas plus longtemps, d'accord?
19: Ah bon?
13: Non, apparemment t'as fermé la porte.
19: Bon alors, je peux savoir qui est à l'appareil?
13: Ouais. C'est moi, Dudule. Non, je n'ai pas changé. Je suis toujours celui que tu as aimé. Et en secret, il t'en faisait baver. Hein?
19: Ouais, bah sans doute, va. Bah.
13: Le lundi au soleil, le mardi il fera bien moins beau, mercredi c'est pareil, et le jeudi il y aura plus clair, le vendredi ça sera ensoleillé, et tous les deux le week-end, l'arrêt bien au soleil. Hey!
19: Pauvre mec, va. Bah.
13: Non?
19: Ah là là, mon Dieu.
13: Hein?
19: Je m'aperçois que tous les fous sont pas enfermés. Hein.
13: Ah non, ça heureusement, parce que sinon... Ouais. Hein? Parce que sinon, si tous les fous étaient pas enfermés, tu te rends compte, si on ouvrait la cage, qu'est-ce qu'on dirait?
18: Ouvrez la cage aux oiseaux. Regardez-les s'envoler, c'est beau.
13: Avec moi, les enfants, si. Je t'entends pas, Jean-Marc.
18: Les oiseaux prisonniers, ouvrez-leur la porte.
13: Allez, bon, Chantal, tu m'as reconnu?
19: Non.
13: Bah, c'est hallucinant, ça.
19: Bah, j'ai pas de don de voyance, alors. Bah, ou tu me dis qui tu es, ou alors tu arrêtes de m'emmerder, puis c'est tout.
13: Bah, je vais te donner un indice. 1958. Saint-Tropez. Ça fait quelque chose, ça?
19: Non, pas du tout.
13: Non?
19: Non.
13: Et là? Ça non plus?
19: Non.
13: Et ça?
19: Ouah.
13: Ça c'était toi et moi. Écoute bien.
20: Dis-moi, cette télé, c'est vraiment n'importe quoi.
21: Ah, oh, bah tu vois, j'ai bien aimé, moi.
13: Mais bah, dis donc.
20: Dès qu'il y a une femme nue quelque part.
13: Alors, Chantal.
19: Oui.
13: Mais bah, dis donc. Tu m'as volé mon vélo. C'est lui. Jacqueline Maillot-Bourville. Écoute bien.
20: Oui.
21: Ah ben moi aussi,
20: bien fait.
21: On s'en parlait ça là-bas. L'autre jour à la télé, ils l'ont dit dans l'émission.
13: Bon, je vois que t'as pas envie de trouver Chantal. Hein.
19: Ben c'est une voix que je connais, mais.
13: Laquelle? Connue?
19: Ouais, ouais, ouais.
13: Connue?
19: C'est ouais.
13: Très, très connue?
19: Ouais, je crois bien, oui.
13: Populaire?
19: Un petit peu, oui.
13: Radiophonique?
19: C'est ça.
13: C'est par exemple? Attention.
19: C'est fun.
13: Oui. Bah oui, ma petite Chantal, c'est Max à l'appareil.
19: Oui, bah j'ai eu un doute tout à l'heure, j'avais reconnu ta voix.
13: Eh oui, je suis désolé Chantal, mais... tu m'excuseras auprès de Denis. C'était un petit canular. Devine qui a souhaité le faire.
19: Je sais pas du tout, mais ils vont m'entendre.
13: Ah bon, alors je te dirai pas que c'est ton fils, sinon ça va chier alors.
19: Mon fils, lequel?
13: Oh là là, le salaud, Rodrigue.
19: C'est pas vrai.
13: Si, t'es là, Rodrigue?
22: Ouais, je suis là, ouais.
13: Il est là-haut dans sa chambre.
22: Ouais.
13: Il est mort de rire. Voilà, je t'explique, c'était parce qu'en fin de compte, il y avait une boîte de puzzle à gagner. C'était quand même collectors, donc non. En fin de compte, il y avait quand même pas mal de cadeaux à gagner pour notre ami Rodrigue, et le but, c'était simplement d'embêter des parents qui regardaient la télévision ce soir. Et c'était un petit peu les embêter devant leur programme télé préféré, car ce soir, on sait que tu regardais combien ça coûte.
19: Ah oui.
23: Et ça, on peut pas louper un truc pareil.
13: Et on t'a perturbé avec 3, 4, 5, 6 coups de fil. Et t'as assuré, Chantal. Hein.
19: Bon, ben c'est bien.
13: T'as
19: mais...
13: de la répartie, hein.
19: Ah oui, ça, on n'a pas l'habitude de m'emmerder longtemps, moi.
13: T'allais me la ranger, ma petite gueule, hein.
19: Ah oui.
13: J'adore. On t'embrasse très fort et sans rancune, hein.
19: Ah oui, tout à fait.
13: Séverine. Allô, Séverine.
24: Bonjour, je suis absente pour le moment.
13: Ah bon, bah Séverine, elle est absente pour le moment, Stéphane.
25: Non, elle n'est pas absente.
13: Ah bon.
25: Parle après le répondeur.
13: Après le répondeur, alors.
24: 35.
13: Attends, alors, tac, c'est bon.
25: Attends, je vais lui parler parce qu'elle ne va pas reconnaître ta voix.
13: Attention.
25: Ouais, Séverine, c'est moi, t'es là? Allô?
13: Séverine?
25: Allô?
13: Allô? Allô? Allô, Lolo? Bon, bah, écoute, hein, on t'embrasse, Séverine. On lui dit pas qui je suis?
25: Si.
13: Bon, bah, Fun Radio, Max, en direct à l'appareil, soirée 100% sexe depuis 21h. Et Stéphane, ton copain, nous racontait l'envie, le besoin qu'il ressent à mettre des dessous féminins et que tu l'acceptes. On aurait voulu en parler un petit peu avec toi, mais Stéphane nous a tout dit et nous en a bien parlé. Voilà, on t'embrasse, Séverine, et apparemment, t'es en train de découcher, c'est pas bien, Stéphane va se faire du mouron. Allez, bisous, ma chérie, et Stéphane t'embrasse également.
25: Ah ouais.
13: Bon, Stéphane.
25: Oui.
13: Pour conclure là-dessus, sur les dessous féminins, avant qu'on attaque avec Emma.
25: Oui.
13: Qu'est-ce que. Dans quelle catégorie tu rentres?
25: Pourquoi j'ai quoi comme choix?
13: Je ne sais pas. Je veux dire, par là, est-ce qu'on peut considérer que c'est un peu. Est-ce que ça rentre dans la catégorie fétichiste? Pas non, pas vraiment?
25: Non, je pense pas.
13: Non, pas vraiment?
25: Non.
13: Non, ça rentre dans une catégorie ou pas ça?
26: Moi, si je peux me permettre.
13: Mais tu peux tout te permettre, même jusqu'à foutre à poil, vas-y, okay, fais ce que tu veux. Attention, hé! Oh! J'ai dit, tu peux même. Elle dit, si je peux me permettre, tu fais ce que tu veux jusqu'à te foutre à poil. Elle me dit, c'est parti, on y va.
23: Oh, moi, je sors.
26: Non, non, reste. Avant la fin de l'émission, peut-être que j'enlèverai quelque chose.
13: Vivement minuit.
23: C'est Sunset Beach ici, ça y est.
13: C'est vivement minuit, Stéphane et Emma, je vous le dis, moi.
26: Non.
13: Alors, si tu peux te permettre.
26: Je pense que Stéphane, en fait, n'a rien de particulier. Il est certainement totalement normal. Mais je pense que les hommes ont une part de féminité en eux. Et c'est sans doute la manière que tu as trouvé, Stéphane, de l'exprimer.
25: Sans doute, il y a des chances. Maintenant, ça me plaît.
13: Non, mais c'est très bien. Moi, je trouve pas ça choquant. Moi personnellement ça me dérange pas, je le ferai pas, c'est pas ma came, mais bon ça me dérange pas quoi. Ça me choque pas, je trouve pas ça excessivement choquant.
25: En généralité ça ne choque pas, hein.
13: Non. Puis surtout que c'est quelque chose d'assez discret puisque ça ne se voit pas.
25: Bah voilà.
13: Hein, ça serait plus embêtant si tu me disais que t'aimais bien te maquiller, te mettre du rouge à lèvres.
25: Non, mais tu vois,
13: je veux dire, ça c'est quelque chose qu'on voit et quelque part dérange parce que tu montres à tout le monde. Là, c'est vraiment très privé, quoi. Savent que ceux à qui t'as envie de le dire, à qui tu peux avoir confiance, et ceux qui partagent ta vie privée.
25: Ah oui, exactement.
13: Voilà. Et puis nous ce soir, exactement. Mais toujours dans l'anonymat, sans connaître ton visage.
25: Eh oui.
13: J'espère un jour te rencontrer.
25: Ah ben, pourquoi pas? D'ailleurs, on doit monter sur Paris, elle et moi, pour chercher ce qu'on pouvait.
13: Super.

0: Parce que moi et ma copine, on va déménager, on va aller dans le sud pour se chercher une minette, voire donc pour son anniversaire à Sèvres, que, bon, hein, son cadeau.
1: D'accord.
0: Donc s'il y a des nanas qui, bon, à qui ça plairait, à la limite à trouver un petit essai, bon, on est partant.
1: D'accord, il n'y a pas de problème, ton numéro de portable sur antenne, Stéphane, je te souhaite bonne soirée. Et dernière question, si tu avais le sexe d'une femme, le temps d'une soirée, à la place du sexe d'homme, quelle est la première chose que tu as envie de faire avec ce sexe?
0: Ça serait pas suffisant une soirée, mais...
1: Non, mais oui, mais quand même.
0: Des doigts, des vibros, etc. pour voir la sensation que ça donne.
1: D'accord, bonne soirée à toi Stéphane.
0: Merci, de même.
1: Alors Emma, l'expérience oui. sexuelle à plusieurs avec trois garçons, raconte-moi comment c'est arrivé.
2: En fait c'était lors d'une soirée. À la base on était plusieurs quoi. Et en fait les filles elles sont parties. Et moi je devais dormir chez mon pote quoi. Et donc j'ai dormi chez lui bien sûr. Mais avant on avait un peu bu quoi, même beaucoup bu. Et ça a un peu dégénéré et j'ai commencé à faire un striptease.
1: Ouais.
2: Et donc ils étaient tous d'accord quoi. Malgré qu'il y avait quand même des petites copines à côté. Moi ça me dérangeait pas. Et donc j'ai commencé par faire un petit striptease sur un air de Bob Marley derrière.
1: Oh là là, alors Bob Marley.
2: Là,
1: allez, un petit pétard. C'est ça?
2: Un petit peu.
1: Oh
2: ouais.
1: Fais tourner. Bah tiens, tu penses bien.
2: Et puis...
1: Par contre, c'est un très mauvais mélange, hein, si je peux me permettre encore.
2: Si je peux
1: donner un conseil, bien que là, ce que je suis en train de dire, on est en train de parler de choses qui, moi, je ne touche pas, ni l'alcool, ni cigarette, ni drogue, ni quoi que ce soit, mais d'expérience, de ce que j'ai pu entendre, l'alcool et le pétard, je ne crois pas, fassent bon ménage. Hein.
2: Non, je crois pas non plus.
1: Non, mais au passage, parce que c'est un très mauvais trip.
2: Oui, je sais.
1: Bon. Et donc,
2: j'ai commencé à faire un striptease.
1: Mais un vrai striptease. D'accord.
2: Avec l'alcool qui coule sur la poitrine, qui est pas mal. En faisant l'effet tous les mecs sur ma poitrine, quoi. Avec l'alcool. Et puis, je me suis caressée aux trois hommes.
1: Quand tu dis que tu t'es caressée aux trois hommes, c'est-à-dire que tu es venue te frotter?
2: Ouais, je suis venue me frotter en me déshabillant, tout en me déshabillant, bien sûr.
1: Et les mecs, ils étaient comme des oufs?
2: Ah, très excités, hein.
1: Ah, comme des dingues.
2: Ah, ouais.
1: Ouais?
2: C'était plutôt pas mal. Et donc après, j'ai commencé à sauter sur celui-là qui me plaisait en fait. Le mec qui me plaisait et ça a commencé à faire l'amour.
1: Ouais.
2: Ah bah là, c'est devenu très très chaud parce que bon, t'imagines les garçons, ils sont venus sur moi.
1: Oh là là, les trois, ça les a pas gênés?
2: Ah non, pas du tout. Alors,
1: ils étaient complètement beurrés, non?
2: Non, même pas. Tu
1: même
2: vois.
1: Pas, ils étaient tout à fait sains de corps et d'esprit.
2: La plupart, enfin, sur trois, il y en avait deux. Moi, j'étais l'amour en bon état, quoi.
1: Ouais.
2: C'était moi qui étais très sûre, quoi.
1: D'accord.
2: Mais avant, faut que je dise quand même, quoi, il y avait la boîte de préservatifs, les 46 préservatifs qu'il avait achetés. Il a dû prévoir son coup, à mon avis.
1: Ouais.
2: Parce qu'il me connaissait un peu avant, quoi.
1: Parce que quand même, à la question, est-ce que vous mettez des préservatifs quand vous faites l'amour? Systématiquement 26%, de temps en temps 1%, rarement il y a 0, jamais 12%, ne se sont pas concernés 55%. Bah ça, effectivement, ça peut être des gens qui ont été sondés, qui ont un certain âge et qui vivent depuis longtemps avec leur conjoint. Donc les capotes, ouais, très important. Et donc là, c'est parti en sucette. Emma, raconte-nous, fais-nous chauffer.
2: Mais oui. Alors donc, j'ai commencé directement à masturber le premier mec. Et puis après, j'ai quand même fait la fellation, hein, obligée, parce que ça chauffe très bien. Mais alors après, les deux autres ont voulu arriver et bien sûr, ont voulu aussi avoir ce qu'ils voulaient.
1: Et quand tu vas à la fellation, tu vas jusqu'au bout?
2: Ah bah jusqu'au bout.
1: Ouais, c'est-à-dire jusqu'à l'éjaculation?
2: Ah bah oui.
1: D'accord.
2: Non, il n'y a pas d'intérêt.
1: Et t'aimes bien le goût?
2: Je
1: dis ça parce qu'il y a d'autres chiffres que j'ai lus tout à l'heure en parlant du goût du sperme, ceux qui aiment, ceux qui n'aiment pas. Non, il faut que je retrouve les chiffres parce qu'il y a carrément 75 milliards de chiffres. Donc ouais, toi tu vas jusqu'au bout?
2: Ouais, jusqu'au bout.
1: Ouais.
2: Et j'avale aussi.
1: D'accord. Oh, ouais.
2: Bah oui.
1: Ça fait rire. Noémie, non, c'est pour ça que ça me fait rire. C'est quand t'as mis que... Non mais attends, elle va où elle? Jusqu'où elle va? Gorge profonde. Alors gorge profonde, t'en es où?
2: Et puis donc j'ai commencé avec le premier. Les deux autres sont arrivés. Donc après ça a été encore plus
1: bon, d'accord, ok. Mais alors t'as aimé tout ça?
2: Oui, alors j'ai adoré.
1: T'as adoré. Et depuis tu ne jures que par la relation à plusieurs mecs?
2: Mais non.
1: Non, quand même pas.
2: Non, parce que je l'ai fait pendant un certain temps, puis après j'ai arrêté parce que bon, je voulais passer à autre chose.
1: Bah c'est clair, une fois qu'on y a trop goûté, c'est comme un désir, un fantasme. Une fois qu'on l'a goûté une fois, deux fois, trois fois, parce que la première fois on trouve ça génial, parce qu'on fait ce qu'on voulait. Après on reste dedans pendant une période, puis après c'est vrai que ça peut.
2: Exactement.
1: Enfin je dis ça pas par expérience, mais c'est vrai que ça, c'est comme toute chose. Finalement à un moment donné, ça finit par calmer quoi. Aujourd'hui Emma, 20 ans.
2: Oui.
1: Toi je te connais, non?
2: Oui, tu me connais.
1: D'accord, parce que j'étais en train de me demander si je te connaissais. Quels sont

0: Qu'est-ce que t'as envie aujourd'hui? De quoi t'as envie? Qu'est-ce qui te ferait kiffer aujourd'hui? Sincèrement, est-ce que c'est toujours la relation sexe-sexe ou de l'amour? Parce que depuis tout à l'heure, on parle de sexe pour le sexe, mais n'hésitez pas à appeler si vous avez envie de parler d'amour. Hein.
1: Eh ben maintenant, aujourd'hui, je préfère faire l'amour avec tout en ayant avoir du sexe avec un homme que j'aime.
0: Avec un homme que t'aimes, ce qui n'a pas toujours été le cas.
1: Ben ouais, voilà.
0: C'était le sexe pour le sexe, sans forcément...
1: Avant, c'était juste une attirance, et après, le sexe, ouais.
0: Et le sexe, ça passait après. Le sexe, ça passait avant, pardon, et le d'accord, ok.
1: Oui, oui, avant, oui, oui.
0: Ouais, d'accord.
1: La plupart du temps, oui.
0: Bon, bah écoute...
1: Maintenant, voilà quoi.
0: D'accord, il y a encore quelque chose que t'aimerais faire? Il y a quelque chose qui te ferait bien triper?
1: Ah bah ouais, il y a plein de trucs qui me...
0: Comme?
1: Bah, le faire dans des endroits publics.
0: Ouais.
1: C'est...
0: Jamais fait pour le moment?
1: Non, pas pour l'instant.
0: D'accord, et quel est l'endroit public que t'aimerais particulièrement?
1: Je sais pas, dans un train, ça serait pas mal, ça.
0: Mm-hmm.
1: Ou dans un lieu où il y a vraiment tellement de personnes qu'ils ne voient pas...
0: Dans un train à heure d'influence ou très très tôt le matin, tard le soir, où tu sais que tu peux être surpris mais qu'il y a quand même le vice de ne pas être vu?
1: Bah, moi, ça serait plutôt... Vers le moment où il y a... Plutôt le soir, quoi.
0: Plutôt le soir?
1: Ouais, ça serait mieux. Mais un moment où il y a... Enfin, un train où il y a vraiment beaucoup de personnes, quoi.
0: Ouais, donc... Mais il faudrait que ça soit assez discret, qu'il s'assoie sur toi, ou tu t'assoies... Je veux dire, que tu t'assoies sur lui.
1: Ah bah oui, mais toutes les positions, pour moi, ça...
0: D'accord.
1: C'est un truc discret, mais quand même, tu vois un peu, hein.
0: Mm-hmm.
1: Sinon, il n'y a plus le but.
0: Oh bah attends, Emma. Te connaissant. Avant de faire la pause et de revenir après avec Alain de Noisy-le-Grand qui adore que sa copine fasse l'amour avec d'autres mecs alors qu'il est terriblement jaloux. Bonsoir Alain, t'es là, t'es avec nous.
2: Salut Max.
0: C'est bien ça en résumé?
2: Ouais, en résumé c'est ça.
0: D'accord, donc on en parlera.
2: Exactement ça.
0: D'accord.
2: Entre parenthèses, Emma, elle m'a mis le gourdin. Hein.
0: Ah non, mais Emma est chaude comme la braise, croyez-moi.
2: Ah ouais,
1: c'est clair.
2: Exactement.
0: C'est clair. Et puis on aura, alors ça je sais pas s'il passera dans la soirée ou je sais pas comment on va aborder le sujet parce que c'est quand même très très délicat. Hank, 21 ans de Bruxelles, qui a eu des relations sexuelles avec des animaux, donc on verra si on passera ou pas Hank parce que c'est chaud. Et il faut quand même que je vois s'il arrive à en parler correctement, et surtout si c'est pas une grosse connerie, et qu'après on se retrouve avec des emmerdements, parce qu'il y a quand même des sujets très délicats à aborder à la radio, si c'est fait n'importe comment, ça peut être pénible. Donc Emma, t'es toujours là?
3: Ouais.
0: Emma, en deux secondes, Noémie va nous donner encore quelques chiffres, ou alors argumenter tout autour du sexe.
4: Une petite anecdote, comment s'appelle le piercing au bout du gland?
0: Le piercing au bout du gland, Emma, est-ce que tu connais?
4: Oui, Emma.
1: Non, j'ai
0: le nom, tu veux le nom, c'est ça?
4: Oui, le nom.
0: Non.
4: Ça s'appelle le prince Albert.
0: Le prince Albert?
4: Du nom de son inventeur, qui en fait était un homme, un aristo, un prince, roi, je ne sais quoi. Ben, un prince Albert.
0: Ouais, ouais.
4: Ok. Qui, au début du 19e siècle... J'ai tort à dire. Qui au bout du 19e siècle, voilà, et bien s'est fait faire cette petite excentricité.
0: Enfin, une petite excentricité qui fait mal, parce que là, Emma, t'es une femme. Mais attends, hein, faire un piercing au bout du gland, croyez-moi, c'est comme se faire un piercing sur le clitoris. Non,
1: ça
0: pas dans la foufoune.
1: Très mal,
0: hein. Ah non, ça fait très mal, hein, au bout du gland. Faut être vicieux quand même pour une chose pareille.
1: Ouais.
0: Encore un. On veut parler encore d'une. Tu parlais de personnes célèbres, rendues célèbres par le sexe?
4: Oui, bien, il y a aussi John Wayne Bobbitt, qui est celui dont la femme lui avait coupé les attributs avant de les balancer dans la nature.
0: C'était par jalousie, ça, non?
4: Mais je me demande, je crois qu'il la trompait.
0: C'était aux États-Unis.
1: Il la trompait.
0: C'était quand? C'était à quelle époque, ça? C'était quand?
4: C'était en
1: 2-3 ans.
0: Ouais, 2-3 ans, un peu plus que ça. 3-4-5 ans. Bon, il y a au moins 5 ans. Bon, enfin bon, c'était dans les années 90.
4: Voilà, et bien monsieur s'est reconverti dans une carrière pornographique.
0: Ah oui, on sait plus exactement pourquoi, effectivement. On en saura d'autres tout à l'heure, plein de choses. Tout à l'heure, j'essaierai de retrouver le pourcentage sur le goût du sperme. À mon avis, Emma, ça te fera plaisir.
1: Mmh.
0: Ah ouais, bah, je sais que t'aimes bien ça, toi. Hein. Enfin, moi, je dis pas parce que t'as goûté le mien. Non, t'as jamais goûté le mien.
1: Non, je n'ai pas goûté le mien. Je n'ai pas eu cette chance.
0: Non. Emma ne quitte pas, on repasse le standard Phil Dar et Manu. Alain, dans un instant, on parle donc de sa copine avec qui il lui demande de faire l'amour avec d'autres garçons, alors qu'il est terriblement jaloux, à mon avis, ça doit lui faire du bien. Si vous voulez parler de sexe ce soir, sans complexe, pas de tabou, pas de censure, zéro censure, et comme chaque soir, 0-803-08-5000, jusqu'au minimum minuit, on ne parle exclusivement que de sexe et d'amour, du côté cru au côté le plus adorable du terme. Faux, hein, il n'y a pas de problème de ce côté-là. Écoutez plutôt. Ouais, on peut parler très bien comme ça. Alain, 31 ans de Noisy-le-Grand est avec nous. Donc t'adores que ta copine fasse l'amour avec un autre mec?
2: Ouais, en fait, ouais, c'est un moyen pour moi de contrôler la chose. Tu sais, je sais pas, en fait, ce qui se passe, c'est que je suis ultra jaloux et je me dis que c'est une bonne thérapie, quoi, en fait. Le fait de pouvoir être là, parce qu'en fait, ce que j'appelle tromper, moi, c'est qu'elle me dise qu'elle va au travail, par exemple, qu'elle prenne une journée et qu'elle prenne une chambre d'hôtel avec un mec, tu vois.
0: Ah, en fait, tout, oui, que tout simplement que tu sois pas au courant, quoi.
2: Voilà, exactement.
0: C'est une trahison.
2: Et voilà, exactement. Et en fait, le fait de pouvoir être là et diriger un petit peu les choses, déjà, en général, le mec, il est pas fier.
0: Non, mais est-ce, hein, que, est-ce que ta nana, elle a envie, elle avait envie de ça?
2: En fait, au départ, elle était intriguée, ouais. En fait, au départ, elle était curieuse, elle l'a fait plus pour...
0: Eh merde, ça a coupé. On va essayer de la... Parce que ce qui est intéressant de savoir concernant Alain, tiens, je te repasse la fiche, c'est de savoir s'il l'a fait pour justement, est-ce qu'elle n'aille pas en face, et donc aller voir d'autres garçons, ou si elle en avait véritablement envie, puis s'est dit, bah non seulement je vais lui faire plaisir, puis c'est un moyen pour moi de contrôler qu'elle n'aille pas ailleurs, parce que justement, je lui donnerai la possibilité d'aller voir d'autres mecs. Donc on va essayer d'en savoir un petit peu plus, on va essayer de la rappeler, et puis juste après, on aura Laurent, de... qui a 31 ans, et qui fréquente des clubs échangistes depuis maintenant 9 ans. Donc il veut en parler, ça c'est très intéressant, et je rappelle que si vous avez envie de parler de... Parce qu'on a eu quand même des sadomaso. Moi j'aimerais bien en avoir au moins un sur l'antenne, ou une, peu importe, ou une femme qui domine, un esclave ou un dominateur. Ah, ouais, tout de suite on a Kudai est passé, hein, dominateur, regardez-moi ça, il domine ses machines. On l'a de nouveau notre ami, on n'a pas le joint malheureusement. Bah écoute, si tu nous écoutes, on essaie de te rappeler. Ça a dû couper malheureusement, on essaiera de le rappeler un peu plus tard dans la soirée. Comment il s'appelle?
3: Alain.
0: On essaiera de rejoindre Alain tout à l'heure dans la soirée. Laurent, justement, puisqu'on parlait de club échangiste, depuis 9 ans, tu les fréquentes. Bonsoir d'abord, Laurent.
5: Oui, bonsoir, Max. Ça va?
0: Très bien, toi?
5: Eh, ça va, après.
0: Alors, donc, tu...
5: Ben, disons que moi, voilà, tout a commencé à l'âge de 23 ans, quoi, si tu veux. Et puis, ça a été un petit peu un goût d'un certain fantasme d'aller voir un petit peu ce qui se passait à droite et à gauche dans le milieu échangiste,
0: oui,
5: notamment en boîte de nuit. Et c'est pour ça que, bon, j'ai commencé à faire du trio, si tu veux, avec un couple par annonce.
0: D'accord, donc bon, ça veut dire que c'est des trios, c'est des couples, c'est des, un couple de personnes qui recherchent un autre homme.
5: Voilà, bon, là, tu moi, fais... j'ai commencé, si tu veux, par une annonce. Bon, qui s'est avérée positive, malgré que, bon, c'était quand même la première fois. Bon, il faut pas quand même l'oublier.
0: Mais dans le trio, tu ne faisais l'amour qu'avec la femme, tu faisais rien avec le mec.
5: Oui.
0: D'accord.
5: Uniquement avec la femme, oui.
0: D'accord.
5: Donc, je pense qu'on avait quand même pris quelques repères avant, hein, parce que, bon, l'annonce, il me demandait quand même quelques critères. Et puis, bon, ça a collé, on s'est donné rendez-vous, on a passé un coup de fil, et puis, bon, on s'est retrouvés. Bon, je suis tombé sur une nana qui avait 20 ans, à peu près mon âge, quoi, 3 ans de moins, et lui, il en avait 40. Bon, et puis, leur trip, c'était un petit peu... Lui, c'était assez mateur, donc il ne faisait que regarder, et puis bon, moi, je m'occupais d'elle en milieu boîte traditionnelle, hein, où on sortait. Bon, moi, en général, je l'avais quand même le soir, malgré qu'il soit là présent.
0: D'accord, mais ça, c'était à l'époque du trio.
5: Oui, ça
0: mais pour le, excuse-moi de te bousculer, oui, un petit peu et d'aller droit dans le sujet.
5: Oui.
0: Ce qui est très intéressant, c'est surtout le club échangiste. Enfin, pour, oui, nous, parce que ça permet de changer, d'entendre encore autre chose qu'on n'a pas entendu depuis,
5: d'accord,
0: le début de la soirée. Alors, les clubs, d'accord, échangistes, qu'est-ce qui t'a amené vers ce milieu et qu'est-ce que tu trouves à l'intérieur? Toi, personnellement.
5: Eh bien, ce qui m'a amené vers ce milieu, c'est que, bon, disons que ça a été par curiosité. C'est parti d'un fantasme, hein. Et puis bon, je
0: quel était ce
5: savoir...
0: fantasme? Quel était ce fantasme? C'était de voir des gens partout faire l'amour, un, oui, endroit où tout le,
5: voilà,
0: monde faisait l'amour.
5: Voilà.
0: Ah, pourquoi c'est pas carrément aller dans une partouze?
5: Non, le milieu de la boîte échangiste m'intéressait vraiment.
0: D'accord, parce que tu savais que tu pouvais être simplement spectateur.
5: Voilà.
0: D'accord.
5: Donc je savais pas encore si je pourrais assumer devant d'autres gens pouvoir passer à l'acte.
0: Tout,
5: quoi,
0: à fait, d'accord, ok.
5: Donc c'est pour ça que bon, ma première boîte, si je me souviens, là je dirais pas le nom, mais bon, j'y étais, comment dire, bon, la première fois effectivement on découvre, on
0: comme un curieux, quoi.
5: Pardon?
0: Par curiosité, pour voir un petit peu.
5: Par curiosité.
0: Comment ça travaille,
5: oui.
0: T'as pas été déçu?
5: Ben disons que moi je me suis toujours dit que c'est pas parce que on est un mec que forcément ça va être positif dans ce milieu.
0: Mmh.
5: Moi j'ai toujours regardé le contest, c'est-à-dire que quand on a une invitation d'un couple qui sont intéressés par nous, qu'on correspond à peu près aux critères physiques qui demandent.
0: Mais là tu reviens à ces petites annonces et au trio. Moi je veux, oui, qu'on reste dans le club échangiste, Laurent. Je voudrais qu'on y soit dedans, qu'on ferme la clé et qu'on reste dedans. Que tu repartes pas dans d'autres directions, Laurent. Donc la première fois que tu es allé dans ce club échangiste, t'as été déçu ou pas?
5: Non, moi bon. Pour moi, bon, ça c'est...
0: Oui, c'est de toi
5: assez...
0: dont je...
5: Pardon?
0: C'est de toi dont je parle, c'est pas en général, c'est toi,
5: oui,
0: Laurent.
5: Oui, non, pour moi, ça a été positif.
0: D'accord.
5: Ça s'est très très bien passé.
0: T'as regardé, t'étais simple spectateur.
5: simple spectateur, mais je suis vite devenu acteur.
0: D'accord. 9 ans. Donc, que... Ouais.
5: Parce que, bon, je veux dire, de tout ce que je voyais, ça m'attirait quand même.
0: Ouais, qu'est-ce qui te plaisait? Qu'est-ce qui t'attirait dans tout ce que tu voyais? C'était quoi?
5: Ce qui m'attirait, bon, bien sûr, les femmes m'attiraient.
0: Ouais.
5: J'ai commencé à approcher. Ça a été une approche délicate.
0: Est-ce que c'était pas justement la facilité, je dirais, entre guillemets, de la chair fraîche, à savoir que si t'avais envie de te faire une nana, si elle te plaisait, tu savais que tu pouvais te la faire facilement, parce que c'est le but de ces soirées et de ces endroits?
5: Non, c'est pas dit.
0: Non,
5: ça veut rien dire là-dessus.
0: D'accord.
5: Je pense que moi, j'ai, comment dire, la première fois, bon, ben, il faut être un peu culotté, mais il faut être réservé à la fois.
0: D'accord.
5: C'est-à-dire que, bon, c'est pas parce que la femme est à quatre pattes, bon, je vais parler vulgairement, le cul à l'air, que forcément elle va dire oui.
0: D'accord.
5: Donc, avoir des fantasmes plein la tête, mais elle peut très bien me dire non.
0: D'accord.
5: Et j'aurais qu'à tourner les talons.
0: D'accord.
5: Bon, il s'est trouvé que cette fois-là, bon, mais c'est vrai que quelquefois, il faut savoir prendre des gants.
0: D'accord.
5: Il y a les coules si on veut avoir quelque chose. Quoi.
0: Bon, Laurent, ça fait 9 ans, je disais en début, quand je t'ai introduit, sans te pénétrer, mais introduit sur l'antenne, ça fait 9 ans que tu fréquentes ce milieu.
5: Oui.
0: Qu'est-ce qui fait que tu fréquentes depuis si longtemps ces endroits de clubs échangistes? Qu'est-ce que tu y trouves à l'intérieur et quel plaisir tu as encore aujourd'hui au bout de 9 ans?
5: Ben, au bout de 9 ans, je pense que ça fait un petit peu partie de moi-même.
0: D'accord.
5: Je pense que je me referai pas. Je me suis découvert, je pense, vers à cet âge-là, 23 ans, j'ai commencé à savoir qui j'étais un peu dans ce domaine-là, sur ma vie sexuelle.
0: Et t'étais quoi alors? C'était quoi?
5: Disons que moi, tel que je suis aujourd'hui, je me sens libertin. Bon, mon signe zodiacal veut ça. Et j'ai le goût pour le libertinage dans tous ces états.
0: D'accord.
5: Donc je pense que je vais pas me refaire à 31 ans. J'apprécie. Il y a eu des soirs, il y a eu des hauts, il y a eu des bas, mais je pense que le confort que j'y trouve, pour moi, c'est...
0: C'est un équilibre. Aujourd'hui, pour toi, ça fait partie d'un équilibre. C'est comme quelqu'un qui va en discothèque s'amuser, boire un verre avec des copains. Toi, t'as besoin. T'y vas régulièrement en club échangé, c'est tous les week-ends?
5: Pas tous les week-ends, mais tous les 15 jours. Ou en sauna, ou en boîte de nuit, oui.
0: Quand t'as pulsion, quand t'as envie, quand même.
5: Pas par envie, par plaisir.
0: Par plaisir. Donc tu y vas de temps en temps en tant que client et tu ne fais rien, tu fais que regarder parce que t'aimes ce milieu, t'aimes les gens maintenant. Puis après, j'imagine que t'as plein d'amis, donc aussi là-bas, t'as des fréquentations amicales, pas que sexuelles.
5: Pas que sexuelles.
0: On est d'accord. Ok, mais Laurent.
5: Disons que c'est quand même un certain état
0: d'esprit,
5: d'esprit,
0: oui. Oui, ça, j'aime bien ça, oui, ça c'est clair. Qu'est-ce que t'as fait d'assez marrant là-bas en... Une petite anecdote ou deux, Laurent, à nous raconter avant qu'on passe à quelqu'un d'autre?
5: D'assez marrant, qu'est-ce que...
0: T'en as pas forcément, sinon ça viendra à l'esprit tout de suite.
5: Marrant, très sexe, oui.
0: Ah ouais, vas-y, balance, tu peux tout faire, vas-y, n'hésite pas, vas-y, tu peux parler comme tu veux.
5: D'accord, c'était un dimanche soir, c'était un sauna, c'était assez sympa, puisqu'ils font un buffet le dimanche soir.
0: On s'en fout de ça, Laurent, parle de trucs, on s'en fout du buffet, vas-y. Bon. Non mais j'aime bien qu'on... Non, parce que j'aimerais qu'on rentre vite dans le... Il y a tellement de gens qui attendent que si on met 3 heures pour arriver directement à l'endroit, vas-y, va droit au but.
5: Ok, on est partis tous à peu près, après avoir mangé, on est partis à peu près tous dans le jacuzzi. Et puis bon, ça a commencé à 2-3 couples et puis bon, je me suis approché, moi.
0: Marrant.
5: Donc j'ai réussi à m'acclimater avec une petite femme. Et puis bon, j'ai essayé de me la façonner à ma façon. Et puis bon, les 4 couples, ensuite on a quitté le sauna et puis on a été dans un petit coin câlin qui fermait à clé.
0: Bien.
5: Donc
0: là, le sauna. Vas-y, excuse-moi, oui.
5: Là, j'ai été invité, j'ai continué à être invité. Donc, on n'était plus que des couples, là. Hein. Après, il y avait un ou deux mecs, c'est tout en plus. Hein.
0: D'accord.
5: Non, il n'y avait que des couples.
0: Bon, c'est mignon, ta petite truc. Je pensais attendre des choses un petit peu plus crues que ça. Donc, le sauna, sympa, quoi. Le hammam, tout ça, les petits bains moussants, c'est à faire.
5: Ah oui, bon moi c'est...
0: Je le ferai alors.
5: Je voudrais, comment dire, le conseiller, c'est pas que je le conseillerais, mais comment dire...
0: T'es tout gentil, t'es tout soft.
5: Oui.
0: Vas-y, termine.
5: Ah, non, je voudrais dire à certains gens qui n'aient pas d'opinion sur les gens qui fréquentent ce milieu... Hein, je pense que c'est un équilibre, je pense que c'est un état d'esprit. On n'est pas anormal parce qu'on va s'éclater côté sexe.
0: Non, pas du tout.
5: Je pense que moi j'ai ma tête sur mes épaules et je pète jamais les boulons parce que j'ai une femme qui...
0: Oui, ça a coupé, voilà. Qui apparemment l'aime, mais apparemment il est fréquente. Il était à Souillac, hein, donc je sais pas où est-ce qu'il va. Je voulais lui dire, mais ça tombe bien parce que c'est vrai qu'il tournait. Il nous parle de ses petits, il nous parle un petit peu de ses petits buffets, tout ça. Il amène bien la chose, hein, tout ça pour nous dire qu'il a fait l'amour à plusieurs dans un petit sauna ou dans un petit bain moussant. Mais c'était mignon tout plein. Laurent, si tu nous écoutes, merci encore pour ton témoignage. Alain, 31 ans de Noisy-le-Grand, est de retour avec nous. T'adores ta copine, fasse l'amour avec d'autres mecs, et ça te rend alors que t'es terriblement jaloux. Laurent, t'avais perdu tout à l'heure.
5: Ouais, je suis là.
0: On va en parler tout de suite, mais puis après avec Noémie, on essaiera de faire un petit point parce qu'il y a tellement de monde là. Alors
5: ouais,
0: vas-y.
5: Bah, je comprends bien. Ouais.
0: Vas-y, Alain.
5: Ouais, bon, donc en fait, tu me demandais si au départ c'était plus pour moi ou pour elle.
0: Oui, ce que je voulais savoir pour revenir là-dessus. Donc on rappelle que ta copine fait l'amour avec d'autres mecs, que toi t'es là, que tu contrôles tout ça,
5: voilà.
0: Et que en même temps t'es terriblement jaloux. Donc la question que je me posais, c'était de savoir si tu l'avais fait, c'est toi qui lui avais dit, écoute, plutôt que tu me trompes parce que je suis jaloux, fais-le avec d'autres mecs. Comme ça, t'as l'impression de contrôler le business. Ou est-ce
5: en
0: que
5: fait, elle... ouais, j'ai guéri le mal par le mal, ouais.
0: Oui, mais est-ce qu'elle avait besoin de ça? Elle t'avait déjà dit qu'elle avait envie de te tromper, ou qu'elle avait envie de d'autres mecs?
5: Non, disons, ouais, au départ, il y a eu une tromperie qui m'a déchiré.
0: D'accord.
5: Et donc, je me suis dit, au lieu de se raconter des conneries, de se dire, on se trompera plus jamais, puisque moi aussi, effectivement, j'avais eu des aventures à droite à gauche.
0: Ouais.
5: Je lui dis, autant qu'on essaie de partager ça ensemble, c'est ce qu'on a fait. Et
0: donc, elle ressent le besoin, et toi aussi, d'aller voir à droite à gauche.
5: Bah, disons que c'est pas, je t'explique ça, on fait pas ça tous les jours. Hein.
0: Non, mais même, ne serait-ce qu'une fois ou deux dans l'année.
5: Ça fait 10 ans qu'on est ensemble.
0: Ah oui, quand même, oui.
5: Et effectivement, 10 ans, tu tombes dans une certaine routine. Et moi, franchement, non, c'est vraiment un truc qu'on vit hyper bien. Ça met un peu de piment et...
0: Mais est-ce que ça va que dans un sens? Est-ce que toi, t'as besoin de l'avoir, faire l'amour avec un mec, mais tu contrôles? Mais est-ce que toi, de ton côté, est-ce qu'elle te regarde en train de faire l'amour avec une autre nana?
5: Bah, disons que ça, je suis pas encore... Si tu veux, il y a une certaine rivalité entre les nanas. Je pense que c'est plus le fait de savoir que je possède une autre nana qui l'a dé... Enfin, si tu veux, elle m'autoriserait, mais en même temps...
0: Toi, t'en as pas spécialement envie?
5: Ouais, peut-être aussi. Mais disons que je sais qu'un jour, ça arrivera, puisque elle aime bien me faire plaisir, et que peut-être comme au départ, pour les mecs, elle y prendra goût aussi.
0: Ouais.
5: Donc, ça se passe hyper bien, et moi, je dis que c'est... Non, honnêtement, c'est une bonne thérapie, parce que je sais que là, il peut rien m'arriver, elle peut pas me tromper, puisque à partir du moment où elle a besoin de... Elle a une pulsion, elle vient me voir, elle me le dit, et il y a... Je sais pas pourquoi, mais à partir du moment où elle me dit c'est sexe, j'ai aucune jalousie, il y a rien qui ressort.
0: C'est pas de l'amour, c'est du sexe.
5: Voilà.
0: Il y a pas de pensée sentimentale.
5: Voilà, j'apporte pas plus d'importance que ça. Et le fait d'être là, je me dis que le mec, il peut pas se lâcher. Moi, je te dis, je le vois, hein, dans les yeux du gars, tu vois que le mec, il se lâche pas vraiment comme il devrait le faire.
0: Alors d'abord, où tu vas trouver ces mecs là en question?
5: Bon, en général, c'est déjà des connaissances. Ça m'est arrivé une fois comme ça.
0: Alors si c'est des connaissances, les mecs, ils savent très bien qu'ils peuvent se lâcher. T'es persuadé que les mecs se lâchent pas totalement?
5: Non, il y a toujours un blocage, Max.
0: Je te jure,
5: c'est
0: je veux bien te croire. Oh là là,
5: ça fait toujours bizarre de voir déjà un pote à poil, tu sais, déjà. Et tu possèdes la nana d'un pote en plus. Enfin, moi, personnellement...
0: Mais c'est elle qui choisit le mec ou c'est toi?
5: Ah non, je choisis... Non, parce que là, ça serait lui forcer la main. C'est pas bien.
0: C'est elle qui choisit?
5: Ah ouais, complètement.
0: Et si elle te réclame souvent le même mec?
5: Bah là, il y a question, mais bon...
0: Non, mais ça peut être parce que simplement, c'est un meilleur coup, pas forcément. C'est toujours un mec différent.
5: Ouais, mais ça arrive pas. Je te dis, c'est pas tous les jours.
0: C'est arrivé il y a combien de temps? Combien de fois ça s'est fait déjà, cette chose-là?
5: Ça a dû se faire, je sais pas, 6-7 fois.
0: Avec chaque fois un mec différent?
5: Disons qu'il y a eu 3 mecs différents.
0: Il y a eu 3 mecs différents?
5: Ouais.
0: D'accord. Et donc, justement, ta terrible jalousie dont on évoquait tout à l'heure le mot,
5: ouais.
0: ça t'a vraiment aidé?
5: Franchement,
0: un bien fou.
5: Si tu... ouais, en plus déjà ça me provoque des orgasmes pas possible.
0: Quand t'étais jaloux, excuse-moi encore parce que je pose une question, je suis vachement intéressé par savoir plein de choses.
5: Ouais,
0: quand t'étais jaloux, c'était vraiment maladif. Dès qu'elle regardait un mec, personne pouvait l'aborder.
5: Ah ouais, je fouille dans le sac et tout, je peux pas.
0: Non, mais en dehors de cette jalousie, c'est-à-dire un mec qui la regardait ou elle parlait avec un mec, t'étais fou aussi.
5: Un regard non, parce que je prends plus ça comme une flatterie, quoi.
0: D'accord, mais si quelqu'un vient l'aborder, même dans une soirée.
5: Je le prends pas bien.
0: Et aujourd'hui? Ça a changé.
5: Disons, je me suis un peu calmé, mais je préfère que ça soit par rapport au sexe.
0: C'était la jalousie d'être trompé plus que ça, alors. Parce que où est-ce que quand tu dis que question non. Jalousie, ça t'a beaucoup assagi et calmé. En quoi, alors, sur quel
5: En
0: sur
5: fait,
0: quel acte
5: tu veux. En fait, tu crains toujours de perdre ta femme, quoi.
0: Oui, oui.
5: Et si tu veux, en sachant que ça soit qu'une histoire de sexe et de. Enfin, si c'est un contrôle que je veux avoir. Ça, c'est un espèce de contrôle que je veux avoir. Et le fait de l'avoir, ça m'aide.
0: D'accord.
5: Tu vois, c'est, je sais pas, c'est une espèce de thérapie qu'on a mis en place et ça fonctionne hyper bien. Et je me dis que rien ne peut m'arriver, puisqu'à partir du moment où elle a une pulsion, elle vient me voir, on en parle, on prend une chambre d'hôtel et tout, et l'affaire se fait. Et en plus, en général, c'est monstrueusement bon, quoi.
0: Et bon, alors en plus, ça a sauvé votre couple.
5: Ouais, quelque part, ouais.
0: Et ça a donné un peu plus d'équilibre, un peu plus de piment dans votre vie sexuelle, et j'imagine que maintenant, vous êtes encore plus heureux qu'avant.
5: Ah ouais, complètement. Ouais,
0: eh ben,
5: ouais,
0: très
5: ouais.
0: bien. C'est cool, Alain. Ouais. Tu fais quoi dans la vie?
5: Je suis routier.
0: D'accord, très bien. T'es sur la route, là?
5: Non, je d'accord. viens d'arriver là.
0: Ok, très bien. Bah, merci d'avoir appelé Alain.
5: Bah, moi je te remercie, Max, de m'avoir laissé passer.
0: Ouais, y a pas de problème, nos malaises.
5: Allez, ciao, Max.
0: Bonne bourre à toi et t'embrasse ta femme. 0803-08-5000. Dans un instant, on parlera justement du goût, du dégoût, du goût du sperme. Du goût, du dégoût, du goût du sperme sur des sondages et des chiffres. C'est-à-dire, aimer ou pas aimer, le goût du sperme. Et Noémie nous parlera de quoi dans un instant?
4: De Hugh Hefner, je sais pas si, ah. si ça dit quelque chose. Hugh Hefner, c'est celui qui a inventé le magazine Playboy.
0: Ah là là, voilà. Tout un programme, un milliardaire parmi les milliardaires. Oui. Donc des chiffres dans un instant. Et Charlotte, 23 ans de Bruxelles, a une histoire de cul assez drôle qui lui est arrivée. Elle nous en parlera. On aura également David, 30 ans de Nice, qui fait du sadomasochisme d'une manière assez soft. Et Olivier, 24 ans du Mans, qui est fétichiste des pieds et de la lingerie. Donc vous allez apprendre des choses, les enfants, si vous n'y connaissez rien là-dedans. Restez bien avec nous, c'est la soirée.
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0: Et vous, de l'autre côté de la radio, 0803-08-5000, Charlotte. Charlotte.
6: Oui, bonsoir.
0: Est-ce que tu aimes la branlette? Est-ce que t'aimes branler les mecs?
6: Est-ce que j'aime branler les mecs? Mais je trouve ça plus sympa de voir un mec se branler tout seul.
0: Bon, bah, enfin bon, t'es pas contre la branlette?
6: Je ne suis pas contre.
0: Alors, je vais te faire un petit cadeau.
6: Ah oui.
0: T'as les oreilles bien tendues?
6: Ah oui.
0: Fais attention que ça te sperme pas à l'intérieur.
6: Ah oui.
0: Voici une pub pour la branlette, écoute.

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0: Voilà, c'est une petite pub qu'on avait récupérée, qu'un auditeur nous avait envoyée, qu'on passe de temps en temps.
1: Pas mal.
0: Non, mais c'est mignon.
1: Ouais, c'est charmant.
0: Une pub sur la masturbation.
1: C'est mieux qu'une pub pour le beurre, quoi.
0: C'est plus sympa, effectivement.
1: C'est
0: effectivement.
1: Très chantant aussi.
0: Quoi
1: hein.
0: Qu'on dit souvent que quand on rentre, on contrebande dans une suite, putain, c'est bon, c'est comme dans du beurre.
1: Oui, mais je trouve que c'est très chantant. Hein,
0: c'est très sympathique, effectivement. Charlotte, avant qu'on commence à parler de ton histoire drôle et de cul, puisque Noémie n'en peut plus, elle mouille, elle frétille, elle sautille sur son siège.
1: Je le sens d'ici.
0: Ça sent, c'est vrai, mais une foufoune sent des fois quand elle est bien humide. Et c'est pas Noémie qui me dira le contraire. Quoi, c'est pas vrai?
2: No comment.
0: Oh, comment ça, no comment? Une foufoune ne sent pas?
1: Mais oui, si. Une bande moule frite.
0: Voilà, exactement. Qu'est-ce que tu souhaites dire, Noémie?
2: La vie d'un homme ne doit pas être un calvaire de larmes, mais un chemin de plaisir en direction du bonheur. La phrase n'est pas de moi, mais de Hugh. Je sais pas comment on dit Hugh.
0: J'ai pas compris, moi. Attends, t'as compris, Charlotte?
1: Hugh,
0: non, mais c'est pas ça que j'ai pas compris. C'est la phrase de Hugh.
2: La vie d'un homme ne doit pas être un calvaire de larmes, mais un chemin de plaisir en direction du bonheur.
0: Ah oui, d'accord. Là, je comprends.
1: Plus qu'on baise, au plus qu'on est heureux.
2: Mm-hmm. En gros, c'est ça. Donc, oui. La phrase est de Hugh Hefner. Le fondateur du magazine Playboy qui, quand même, s'est écoulé pendant 20 ans à 7 millions d'exemplaires tous les mois.
0: Tous les mois, 7 millions d'exemplaires aux États-Unis, hein, en plus. Ouais. C'est uniquement aux États-Unis, je crois, ça. Hein. Tu te rends compte, Charlotte, Playboy, est-ce que t'as déjà eu des Playboy? T'en as déjà lu?
1: Oui, j'en ai déjà lu,
0: bon,
1: oui.
0: C'est joli, quand même, à la base.
1: C'est pas mal. C'est, les photos sont très belles.
2: C'est antique, hein. Et tout. Ouais. Enfin, bon, bref.
0: Il y a aussi Larry Flint, le film à voir, Larry également, Flint, ouais, qui est sympa également, hein, sur un homme qui avait fait du porno, enfin, en tout cas, de l'érotisme en presse. Ouais, quoi d'autre encore?
2: Et donc le petit père, Hugh Hefner, âgé de 73 ans maintenant, il s'est divorcé.
1: Plein aux as.
2: Voilà, plein aux
0: as. Oui, ça, oui.
2: Maintenant il est fiancé avec deux jumelles. J'ai la photo sous les yeux, c'est assez comique quand même.
1: Les planètes de l'année.
0: C'est vrai?
2: Voilà, Sandy et Mandy Bentley.
0: Ah oui, je vois qui c'est, oui.
2: Voilà. Et alors, il a fait un petit comeback en proposant un espèce de programme pour l'homme contemporain qui en fait est habitué au métro, boulot, dodo.
1: Ça existe.
0: Grave, même Charlotte.
2: Et donc son programme consiste en gros à passer des soirées en buvant des cocktails avec des jeunes femmes et en parlant de Nietzsche, Picasso et de jazz et de sexe. Profiter du capitalisme sans être dupe. Se faire livrer un grand lit circulaire pouvant accueillir 3, 4, 5, 6 ou 7 personnes. Et faire toutes ses activités, travail, sexe, visionnage de bons vieux films. Ouais. Dans ce
1: Mais
2: paradis,
1: j'ai quand même une question. Est-ce qu'il bande encore à son âge?
0: Ah, je ne sais
2: ah,
0: pas.
2: Bah, Viagra, 73.
0: Ah oui, remarque, il y a le Viagra, oui, pas tort, Noémie. Ouais.
2: Voilà, et puis bah autrement.
0: Il y a un truc qui est assez marrant, ouais. Je crois qu'il organise très prochainement, où ça a été fait. D'ailleurs, je crois que c'est Dimitri From Paris, un DJ français, c'est qui va organiser une soirée là-bas. Et puis il y a une compilation Playboy qui va sortir.
2: Prochainement.
0: Et chez lui, il a une maison énorme avec une piscine en forme de grotte.
1: Il a un truc énorme.
0: Un truc gigantesque et tout, il paraît que c'est un truc de fou furieux, quoi. Hein.
2: Toujours habillé en satin, c'est assez comique.
0: Et c'est vrai que c'est un logo, en tout cas l'insigne du lapin Playboy qui a été. Dans les années 80, on a repris, puis surtout demander. Moi, je me souviens, j'avais même des pins.
1: Est-ce que tu l'as Playboy. Mis à l'arrière de ta voiture?
0: Non, parce que j'étais trop jeune à cette époque-là, mais j'avais le pins Playboy. Mais à l'époque, c'était pas ringard, c'était comme avoir des Vans ou des Crix au pied, quoi. C'était les années 80, non, mais c'était ça.
1: Ouais, les Vans, c'est encore branché, les Crix, c'est un peu démodé.
0: Ouais, les Vans, c'est aussi un peu dépassé, excuse-moi. Hein.
1: Oh là là.
0: Non mais t'as le droit d'être ringarde, mais ça c'est clair. Les Vans les gars c'est quand même dépassé, non?
3: Je sais pas, faut demander aptitude, il en reste ce soir, ok.
0: Oh, merde.
1: Bon bah ça c'est ton équipe, t'assumes, hein.
0: D'accord, ok. Encore quelque chose à dire, Noémie?
2: Oui bah pour lui l'appartement de type, c'est un mélange scientifique de désordre mâle qui pue le fauve, de high-tech, de design et de bésodrome.
0: Oh c'est génial, ça me fait penser au film Delphine 1 et Vent 0. Où il y a à un moment donné Alain Chabat qui rentre parce qu'il fait squatter son frère chez lui pendant un certain temps en parlant de cheval. Et à un moment donné, il rentre dans la pièce que l'autre il dort depuis 14 heures et puis il ouvre les volets et puis il fait tu me rangeras tout ça, c'est le vrai. Et puis il fait ça sent le poney ici. C'est vrai. C'est peut-être un peu comme ça que ça change chez le milliardaire qui a créé le magazine Playboy. Ça sent peut-être le poney chez lui, on sait pas. Charlotte, des histoires de cul drôles.
1: Évidemment, je prends pas ma voiture, donc il est obligé de me ramener chez moi. Il me ramène chez moi, je suis tellement fatiguée que je calcule pas que je suis donc dans mon lit, camouflé, parce que pas du tout envie de coucher avec lui, parce qu'à la base, il me plaît pas du tout, tu vois.
0: Mm-hmm.
1: Donc je suis dans mon lit, emmitouflé dans ma nuisette, avec un short, des chaussettes et un gilet, vraiment fatiguée, avec une seule envie, c'est dormir. Il est à côté de moi, habillé dans le lit, et d'un air dégagé, il me dit, je vais quand même pas dormir habillée, je vais me déshabiller. Tu t'attends, hein, ce que j'ai un peu oublié, c'est qu'à un moment, il me dit, j'aime pas dormir habillée, j'aime bien dormir tout nu. Et là, bah je alors... me dis, il va tomber le t-shirt.
0: Bah, forcément, puis surtout les filles, elles aiment bien qu'on dorme nu. Donc, je sais pas, Noémie, toi, demain avec tes hommes, tu dors comment, Noémie, nu ou pas?
2: Maintenant, oui, maintenant que je vis toute seule, c'est vrai.
0: Ah bon, que quand t'es avec un mec, tu dors habillée?
1: Non, mais attends, Noémie, si le mec te plaît et que t'as envie de lui.
0: Attends, on va lui demander, Charlotte, alors, Noémie.
2: Quand je vivais chez mes parents, que j'avais classe le lendemain, voilà.
0: Évidemment.
2: Maintenant que je suis toute seule. Je trouve ça, parfois je me dis bon allez vas-y couvre-toi, tu vas avoir froid et tout, et puis en fait non c'est
0: ah, moi j'ai toujours peur de m'enrhumer du cul bien. Moi c'est vrai, en plus c'est pas des conneries, mais c'est pas des conneries quoi,
3: non, avec des chaussettes toi je suis
0: mais non,
1: avec des Vans.
0: Non moi je non mais des fois j'ai le caleçon. J'ai du mal à dormir. J'ai toujours. Je me suis fait
1: attraper. Bon,
0: bah
1: donc froid. Tu gardes le caleçon, rassure-moi.
0: Non, maintenant, de temps en temps, j'enlève. Oui,
1: non, mais attends, imagine. La nénette, tu la connais depuis 2 jours et demi.
0: Ah,
1: elle
0: oui,
1: t'a
0: non,
1: bien
0: mais...
1: fait comprendre qu'elle voulait pas de toi.
0: Ah, bah non, mais hors de question que je dorme à poil.
1: Bon, alors attends.
0: Peu de
1: il avait donc un t-shirt Typique, moulant qui lui arrive au-dessus du nombril. Il a pas enlevé le t-shirt, il m'a enlevé le slip kangourou. Donc il était, comme on dit chez moi, les bolloqueuses à l'air. Non, les boules à l'air.
0: Ouais.
1: Donc, il était pas bien, donc je descends lui faire une petite aspirine, j'arrive dans ma salle de bain. Tu penses bien que l'autre, il sort de ma chambre, qu'il descend, qu'il arrive dans la salle de bain en me disant, ma petite chérie, donc les bolles que ça a l'air, les boules à l'air, avec son petit t-shirt moulant en disant, ma petite chérie, merci de me faire une petite aspirine. Là, tu t'es dit, ok, le cauchemar commence, c'est bon. Tu lui files son aspirine, tu le couches au lit, tu lui dis, maintenant, ta gueule est dehors. Tu te rendors, ton réveil sonne à 7h du matin pour aller bosser,
0: ouais.
1: Tu l'entends pas, le mec te grimpe dessus, toujours les boules à l'air.
0: Il te grimpe dessus,
1: moulant.
0: Carrément sur ton corps.
1: Il grimpe au-dessus de la couette. Il y avait la couette qui me protégeait.
0: Ah,
1: la
0: oui,
1: fameuse
0: d'accord.
1: couette.
0: Oui, d'accord.
1: Il se penche sur moi en me disant, ma petite princesse, mon cœur, ma chérie d'amour, il est temps que tu te lèves, il faut que tu ailles travailler. Mais t'imagines l'horreur, Noémie, franchement, un mec dont on n'a rien à foutre, qui est là parce que il n'y avait pas d'autre solution. C'est une horreur, quand même.
2: Ah ouais.
0: Non, attends, il n'y avait pas d'autre solution, quand même. Tu l'as.
1: Si oui, avais... procon, voilà.
0: Non, mais si t'en as pas envie, non, mais si franchement t'as pas envie, tu le fais pas.
1: Non, je le fais pas, je suis d'accord, mais bon, il pouvait dormir chez moi, j'allais pas le remballer à 3h du mat dehors. Donc, trop bonne, trop conne. Donc, il me grimpe dessus en me disant, ma petite princesse, ma chérie, faut que tu te lèves, faut que t'ailles bosser. Là, je me dis, ok, c'est bon, je le pousse, je me lève. Je suis dans ma salle de bain. Tranquillou, le mec ne connaît ni d'Ève ni d'Adam. La type qui débarque, toujours les boules à l'air avec son t-shirt moulant dans ma salle de bain en me disant, mon petit cœur, ça va, tu veux pas que je te brosse les cheveux, tu veux pas
0: oh
1: que je
0: là là, oh, dis donc, c'est un dessin animé, ton truc, c'est une bande dessinée.
1: Non, mais c'est du vrai, du vécu.
0: Ouais, c'est gentil, en même temps, c'est tout mimi, y a rien de bien dramatique
1: mais
0: là-dedans.
1: Bien sûr, c'est tout mimi, mais alors attends.
0: Ah bon
1: attends. Donc,
0: voilà,
1: je m'a dit
0: de...
1: pour aller bosser et je lui dis gentiment, je dis, ce serait peut-être bien que tu descendes déjeuner avec moi parce que je vais partir. En deux mots, ce serait bien que tu t'en ailles en même temps que moi. Ouais, non mais tu vois, j'ai un copain qui vient me chercher plus tard. Je dis, bah, écoute, descends quand même déjeuner avec moi. Et là, tu te dis, en lui proposant qu'il vienne déjeuner avec moi, il va quand même remonter et mettre son caleçon, son pantalon. Eh bien, tu rien du tout. Il a déjeuné les bols que salaire avec son t-shirt moulant en bouffant sa tartine et en buvant son café.
0: Mais où ça chez toi?
1: Mais chez moi.
0: Bah oui.
1: Non mais tu trouves ça comment, Noémie, franchement?
2: Bah j'aimerais pas, moi j'aurais jarté un petit peu plus tôt quand même.
1: Oui mais voilà.
0: Comment jarter en fait... aussi Noémie,
2: non,
0: comment jarter?
2: J'aurais pas supporté déjà la vue, donc à mon avis la vue de...
1: En plus ça valait pas le coup.
0: Mais bon là il n'y a pas eu de sexe là, tu m'as pas eu une
1: mais
0: drôle
1: non,
0: histoire
1: de sexe,
0: il n'y a rien eu là.
1: Mais non il n'y a rien eu, mais justement il n'y a rien eu, mais justement après ça, comment est-ce que tu as encore envie de ramener un mec chez toi?
0: Ah oui, parce que là j'ai cru qu'on était tombé dans la soirée 100% anecdote. Alors qu'on est quand même dans la soirée 100% sexe.
1: Oui mais bon, au moins ça il fallait que je le raconte à quelqu'un.
0: D'accord, ouais.
1: Pour que les mecs comprennent. Qu'il soit un minimum un peu pudique, quoi, quand même.
0: Et ça t'a dégoûté des hommes, Charlotte?
1: Ça m'a pas dégoûté des hommes, mais ça m'a un peu calmé, quoi.
0: Ça t'a un peu calmé?
1: Parce qu'après, le mec, j'essaye de lui faire comprendre que ce serait bien qu'il s'en aille et que je veux plus voir. Le mec te dit, je crois qu'on peut vivre quelque chose de très fort.
0: Oui, mais enfin là, on a l'impression que c'est carrément du sketch à ton histoire. Et puis, à un moment donné, je veux dire, il faut arrêter de faire comprendre. J'essayais de faire comprendre. Au bout de 5 fois, là, je rejoins Noémie. À un moment donné, il faut carrément être direct. Moi, je dis, écoute, maintenant, il n'y a plus à essayer de comprendre. Ce qu'il faut que tu comprennes, c'est que c'est fini. Il faut qu'on arrête.
4: Non,
0: faut
4: il
0: que...
4: est gentil.
1: Le gars, il est gentil à la base.
0: Bah oui, bah, enfin, il est gentil, mais enfin, il est gentil, mais con. Alors,
1: oui, il est gentil et con, mais tu veux pas. Nous, les femmes, oh, on
0: a rien de dramatique dans ton histoire.
1: Que c'est pas très rigolo.
0: Bon, c'est pas très rigolo, tu racontes ça avec humour, comme quelqu'un qui a fait l'armée qui trouve ça chiant, puis après il leur raconte comme si c'était le meilleur moment de sa vie.
4: C'est... On va pas en pleurer.
1: On va pas en pleurer, maintenant
0: bah,
1: on en rigole. Mais avoue que c'est quand même drôle.
0: Bah avant, oui, donc c'était drôle, donc ça devait être drôle dès le départ, dès la première fois.
1: Oui, mais au départ, tu te dis quand même, je fais un sacré cauchemar, je vais me réveiller. Et je peux te dire que quand t'as un mec en face de toi dont t'as pas du tout envie, avec les bols au caisse à l'air en train
0: clair.
1: De bouffer sa tartine et son café, c'est quand même pas très frais.
0: C'est clair que t'as envie que ça s'arrête, quoi. Tu dis vivement qu'il s'en aille, quoi.
1: Donc vivement que je me réveille et que je me rende compte qu'en fait on est dimanche et que j'ai un peu trop.
0: Bon, bah ça s'est bien terminé, t'as pas violé.
1: Ça s'est bien terminé, tout s'est bien terminé. Mais c'est quand même pour faire comprendre aux mecs que parfois, même si on a super envie de vous à mort, un minimum de pudeur, quoi. Je veux dire, le matin, remettez votre petit caleçon pour venir déjeuner avec nous, quoi.
0: Ah non, mais là,
1: plus sexe. Non, non, parce que là, non,
0: c'est pas vrai, tu te trompes complètement, Charlotte, là tu t'égares, parce que tu nous fais comprendre depuis le début que ce mec-là, t'en avais pas du tout envie. Tu dis, tu t'adresses aux hommes en leur disant, même si on a vraiment envie que vous, et tu compares à ce moment-là ce que tu viens de dire avec ton expérience d'avant, où justement, t'avais pas envie de ce mec, donc ça n'a rien à voir.
1: Non, mais même un mec que t'as envie et il a son t-shirt et rien en dessous, ça casse.
0: Bah ouais, alors là ça se discute, parce que si t'en as vraiment envie, t'en as vraiment envie, non. Quoi, je sais pas.
1: Non.
0: Ah bon,
1: non,
0: bah
1: parce
0: ça c'est
1: vrai. Parfois t'as vraiment envie de l'enlever toi.
0: Oui, mais ça c'est une question de goût à ce moment-là, parce que il y a des, je sais pas, il y a des nanas, je suis persuadé que les trois quarts qui nous écoutent sont peut-être un mec dont elles ont envie, avec qui elles sont, ça les choque pas de savoir qu'il a pas de culotte et qu'il a simplement un t-shirt, je sais pas.
1: Oui, qu'elle vive avec. Parce que tu vis avec, mais quand le mec tu le connais même pas depuis longtemps, je suis sûre que tu demandes à des nanas qu'elles t'appellent maintenant en leur demandant si elles étaient à ma place, comment elles auraient trouvé ça.
0: Mais la différence, mais tu cours, parce que vous êtes en train de comparer deux choses qui sont rien à voir, puisque vous êtes en train de demander témoignage de filles qui éventuellement dont on serait amoureux du mec, alors que là t'étais pas du tout attiré par ce mec.
1: On te parle là, on parle pas d'amour. Tu demandes à des nénettes qui sont même pas amoureuses et qui ont ramené un mec comme ça, je suis sûre que ça les choque.
0: Bah forcément, parce qu'elles ont pas envie de ce mec-là.
1: Le matin, en bouffant sa tartine, en bouffant son café, les jambes écartées.
0: Attends, Charlotte, ça serait complètement crétin de demander témoignage. Il est évident, et là je partage ton avis, puisque si on demande, en imaginant que des gens, évidemment, puisque toi dans ton témoignage, tu demandes ce mec, tu l'as invité pour lui rendre service et t'avais pas envie de lui. Il est évident que tout le monde a trouvé ça un peu bizarre qu'il soit à poil.
1: Bah voilà.
0: Bah oui, mais tout à l'heure tu dis oui, mais on vous aime bien même quand on vous aime. Mais si demain tu ramènes un mec que t'aimes bien, ça fait deux jours que t'es avec lui, il est déjà beaucoup moins choquant qu'il se balade peut-être les coucougnettes à l'air avec un t-shirt.
1: Mais je connais pas beaucoup de mecs personnellement avec qui je suis sortie ou avec qui j'ai vécu qui le deuxième jour se baladaient à poil chez moi. Il aura fallu plus de temps.
0: Tu dis que t'en as pas beaucoup connu, donc t'en as connu quelques-uns. Et c'est pas parce que t'en as connu même une dizaine, il en existe beaucoup plus que ça sur Terre.
1: Toi, le deuxième jour de la nénette, tu la connais depuis deux jours, tu l'as vue deux demi-fois, tu te balades à poil chez elle.
0: Mais c'est pas parce que je le fais pas que ça veut dire que si quelqu'un le fait, j'ai trouvé ça et choquant. Non, si ça se fait, pourquoi pas. Le mec, il est cool.
1: Ouais, il y a entre être cool et un minimum de tenue, quoi.
0: À mon avis, il y a plus. Je peux aussi te demander à ce moment-là.
4: Si tu te balades à poil, à la rigueur, on s'en fout, parce que de toute façon, on a baisé toute la nuit, donc ça, c'est pas tellement grave. Mais
0: vous trouvez ça choquant, petit déjeuner le matin, d'accord, ok. Bon, bah, la copine à Charlotte est Charlotte, donc attention, si un jour vous sortez avec ces filles-là.
4: Donc, la copine à Charlotte.
0: Là, au bout de deux jours, si vous sortez avec ces demoiselles, faites attention de pas quand même prendre vos petits déjeuners, les coucougnettes à l'air.
4: Non, mais ou à poil, ou t-shirt et slip, mais pas entre les deux, quoi.
0: Non, mais c'est
1: si
0: entre les deux.
1: Si t'as baisé avec lui toute la nuit, qu'il se balade à poil, tu t'en fous, tu l'as
0: c'est
1: vu
0: plutôt
1: toute
0: un problème. En fin de compte, c'est pas un problème, c'est un problème d'esthétisme, c'est un côté beauté, en pensant que c'est un côté mode, quoi. C'est cool, tu dis ta copine, c'est ou à poil complètement, ou alors si vous avez le t-shirt, vous avez le slip avec, mais c'est pas uniquement le t-shirt.
1: Voilà, c'est un peu, en fait, c'est très fashion.
0: Voilà.
1: Question de fashion.
0: Voilà, c'est un côté fashion, et voilà, il faut avoir un t-shirt très très long qui descende jusqu'à la hauteur des chevilles.
4: Non, s'il te plaît, non.
1: Non, le caleçon, quand même, le caleçon.
0: Bon. Non, il peut avoir un t-shirt très long. Enfin bon, bref, on va s'arrêter là-dessus parce qu'il y a plein d'autres choses. Bon, je pense qu'on a suffisamment fait le tour de mettez un slip quand vous prenez votre petit déjeuner. Ça n'a pas grand-chose à voir avec la soirée de ce soir.
1: Bon, cela dit, des super expériences sexuelles, on en a eu plein. J'espère qu'il y en aura encore beaucoup parce qu'on est jeunes et j'espère qu'on va bien se faire baiser encore un peu.
0: Eh bah, très bien. Bah, écoutez, s'il y a des hommes qui veulent baiser des nanas sur Bruxelles, il y a nos malaises. En tout cas, c'est sympa, les filles. Bonne bourre.
1: À bientôt.
0: Amusez-vous bien. Allez, on revient maintenant très sérieusement sur cette soirée qui porte uniquement sur le sexe. 23h15 et on continue à descendre dans le noir de cette nuit. Avec très sérieusement David, 30 ans de Nice. Bonsoir David.
5: Salut Max.
0: 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Tu fais du sadomasochisme, c'est dur à dire, ça soft. Alors, c'est vrai qu'il en existe du plus hard et du plus soft. Alors d'abord, qu'est-ce que le soft dans cette catégorie? Si on peut appeler ça catégorie. Et qu'est-ce que c'est le hard?
5: Oh bah le soft c'est du gentil, le hard c'est le méchant.
0: Oui, ça c'est la définition, c'est la traduction en anglais français, mais voilà. Ça se traduit comment physiquement et par les gestes?
5: Dans le soft déjà il n'y a pas de, par exemple il n'y a pas de sang.
0: De sang?
5: Voilà, il n'y a pas de sang, c'est-à-dire qu'on c'est suffisamment pas violent pour.
0: Parle bien devant ton micro, hein, t'entends pas excessivement bien.
5: D'accord, c'est suffisamment pas violent pour qu'il n'y ait pas de sang, de bleu, de
0: marque.
5: De marque.
0: On frappe pas, comme la police, comme disait Coluche, on frappe pas où il y a des traces, quoi. On n'a pas le droit aux traces.
5: On se met pas de coups de bottin.
0: D'accord, ok.
5: Voilà.
0: C'est pas véritablement de la douleur violente.
5: Non, par exemple.
0: Alors qu'est-ce que t'aimes, toi? Qu'est-ce que t'aimes?
5: On est pas malade, parce que les gens qui le font consentement, c'est une complicité. Hein, allô?
0: Oui, je t'écoute.
5: Ouais. Donc, quand je dis le soft, c'est de l'autorité. C'est de l'autorité physique et verbale.
0: D'accord.
5: Alors, verbal, c'est ordonner de faire telle ou telle chose. Et physique, c'est attraper par les cheveux, c'est fesser, c'est plaquer contre le lit, c'est prendre très fort, suivi du verbe, comme hier Samira avec Karim disait j'aimerais qu'on me parle, et ben là nous on parle beaucoup, on dialogue.
0: D'accord.
5: C'est une vraie conversation et c'est mêlé d'un scénario. Hein, par exemple, le
6: qui d'accord,
5: est l'esclave entre guillemets.
0: Ok, toi personnellement, David,
5: ouais.
0: Parce que j'aime bien, pour ceux qui viennent sur l'antenne, parler surtout de vous que de parler en règle générale de tous les gens par rapport à ce que vous appréciez. Toi, dans le sadomasochisme soft, qu'est-ce que tu pratiques et qu'est-ce que tu prends comme plaisir? D'abord, tu as découvert ça comment et où, quand est-ce que tu as eu besoin de ça?
5: Oh, ben,
0: enfin, tout ça en même temps.
5: Alors, en fait, j'ai commencé par les clubs échangistes et je continue, les saunas, etc., etc. Et puis, c'est vrai qu'il y a un moment, on a eu une dominante en nous qui nous fait qu'on est plus attiré vers telle ou telle, telle chose. Donc, entre autres, moi, il y a le voyeurisme, etc. Mais c'est vrai que dominer, ça me plaît beaucoup. Et donc, il faut absolument que je trouve des partenaires, en général, et on le sait au fil de conversation, qui sont soumises. Qui aime être soumise.
0: D'accord, toi t'aimes dominer.
5: Voilà.
0: Tu crois que ça vient d'où ça? Tu sais pas, t'as pas une idée, t'as pas essayé de chercher?
5: Si, j'ai essayé, puis j'ai arrêté, j'ai continué. Hein.
0: D'accord. Non mais je veux dire, étant jeune, t'as toujours été chef de bande, au boulot, est-ce que t'es un boulot avec justement des responsabilités ou justement tu n'en as pas ça...
5: J'ai toujours eu des initiatives, après, moi, c'est peut-être ça. Mais je sais pas, j'ai une conception de l'acte à un certain moment et je l'étoffe d'un scénario. Peut-être que j'ai trop visualisé, regardé de films X qui à un moment portait là-dessus et c'est là-dessus que je me suis plus penché quoi.
0: D'accord.
5: Hein, j'aurais pu préférer être dominé et j'ai préféré partir là-dessus.
0: Alors raconte-moi comment ça se passe, où est-ce que tu vas trouver ces partenaires, est-ce que ça se passe dans un cadre privé, public et depuis combien de temps tu pratiques ça, combien de fois par jour ou par semaine?
5: Alors
0: je veux tout savoir, David.
5: On fera tout. Alors ça se passe dans des cadres privés ou public, puisque privé c'est dans les clubs ou chez toi, et public ça peut être dans des établissements, des clubs, des saunas, par exemple, bon, pour raconter un petit peu, c'est intéressant de rencontrer quelqu'un dans un club, de discuter, de voir qu'on est en affinité sur ce point-là, une partenaire qui a envie d'être très soumise, et puis toi tu dis bon c'est bien, on va pouvoir s'entendre sur ce point-là. On rentre à la maison, alors il y a plusieurs choses qui rentrent en jeu, il faut aimer les mots crus, il faut aimer les dessous, parce que c'est très très important, très très important, une femme en tailleur, en bas, talon aiguille, et qui aime se montrer, un tontine exhibitionniste. Et à partir de ce moment-là, la soirée commence. Donc, ça y va doucement. C'est t'aimes bien. Hein, ouais. Et plus tu pars sur.
0: Mais quand tu dis t'aimes bien, c'est lors de la. Il y a une relation sexuelle ou c'est simplement
5: non, on, pour le moment, on ne sait qu'en parler.
0: Mais t'aimes bien quoi? Tu la regardes dans les yeux, tu dis t'aimes bien?
5: Non, pas exactement, mais on parle de sexe et de pratique. Et puis, quand on en parle, on parle de fellation. Et puis. On dit, comme tout à l'heure, la fille disait, moi j'aime bien quand elle est totale, j'avale, etc. Bon, on parle de ça, et puis tu lui dis, t'aimes bien, etc. Et tu vois qu'elle se soumet à tes volontés, oui, j'aime bien, oui. Et puis là, ça part un peu plus chaud, quoi.
0: D'accord. Alors ensuite, les actes, ouais. C'est quoi en dehors? Bon, alors après, on enlève les petits préliminaires, là. Rentrons dans le vif du sujet.
5: Les préliminaires sont différents, c'est pas de longues caresses, il y en a aussi. Mais quand tu retournes quelqu'un, tu lui dis pas tourne-toi s'il te plaît. Tu l'attrapes par le bras et tu la retournes.
0: D'accord.
5: Tu la prends par les cheveux.
0: Ouais. Alors ça va jusqu'où, c'est quoi? Qu'est-ce que tu fais? Qu'est-ce que tu pratiques? Ça va jusqu'où? Jusqu'où est ta limite?
5: Alors c'est godage important, c'est fessé.
0: C'est quoi godage important? C'est les godes, c'est-à-dire que t'en mets plusieurs dans plusieurs orifices?
5: Ouais, ou un très gros.
0: Ou un très gros?
5: Ouais.
0: Mais en sachant, alors comment tu pratiques ça? C'est-à-dire que la personne peut te dire non, mais tu sais très bien que dans ta tête, c'est qu'elle veut. Mais avant, t'en discutes avec elle pour ne pas dépasser non, peut-être voilà. Le diamètre. Avant, vous avez vu ça plus ou moins ensemble.
5: Voilà, on discute suffisamment un certain temps de façon à déjà avoir une complicité et de savoir où, jusqu'où on ira et jusqu'où on n'ira pas.
0: Pour que tu puisses savoir que quand il y a un refus, finalement, c'est une demande.
5: Et puis voilà, exactement. Hein, savoir qu'une fille qui adore être fessée, qui dit non.
6: Ou arrête, c'est qu'elle en veut encore. Ouais.
5: Voilà, c'est ça.
6: C'est ce qu'elle attend. C'est là où elle commence à prendre son pied.
5: Voilà. Mmh. Maintenant, après, tu mettras pas, je sais pas, tu n'iras pas plus loin parce que tu sais qu'après, tu franchis la limite que vous vous êtes accordé au départ.
6: Ouais, le fameux entre le soft et le hard.
5: Voilà. Tu passes pas à la vitesse supérieure, donc il y a toujours un respect des deux côtés, de toute façon.
6: D'accord. Ouais. Ok.
5: Si tu insultes quelqu'un pendant l'acte que tu respectes pas, ça fait partie du jeu.
6: Bien sûr, non, mais ça. Ça on l'a bien compris, il n'y a pas de problème. Mais alors, comment s'installe la relation entre toi qui est dominant, enfin toi qui domines, enfin bon, c'est pas esclave dominateur, c'est en fin de compte domination, tu domines et il y a une soumise, ou un soumis.
5: Exactement.
6: D'abord juste par un oui ou par un non, c'est uniquement des hommes, uniquement des femmes avec qui tu fais ça ou des fois des mecs?
5: Non, juste je suis hétéro, donc...
6: D'accord, uniquement avec des femmes. T'apprends à connaître les personnes avec qui tu fais ça? C'est mentalement, vraiment?
5: Oui, bon, en réalité, bon, c'est des gens qui peuvent être chefs de pub.
6: Non, je parle pas du boulot, je parle au moment de l'aide de l'axe. C'est-à-dire, t'apprends à savoir pourquoi ils aiment ça, pourquoi eux ont besoin plus d'être soumis que toi dominé, et toi plus dominé?
5: Non, pas du tout, je sais pas pourquoi. Je pense que ça serait autant chercher à savoir pourquoi l'un est homo, l'autre hétéro. C'est un instinct naturel, c'est un élan, et dans cet élan, on se sent dans tel ou tel créneau d'attitude sexuelle. Donc c'est absolument naturel qu'une personne préfère être soumise, qu'une autre personne préfère être dominée.
6: Oui.
5: C'est absolument dans le même cadre.
6: Si je te pose cette question, parce qu'effectivement c'est un acte sexuel, bien qu'il n'y ait pas pénétration, mais c'est un acte sexuel qui pour moi reste quand même un peu plus... parce qu'il est marginal, un peu plus vicieux, et donc je me dis que c'est peut-être intéressant de savoir pourquoi une personne a tant besoin d'être dominée pour peut-être aller vers des horizons qu'elle n'a peut-être pas évoqués en discutant avec toi avant de les avoir, ces rapports. Donc ce que je veux dire par là, c'est que si tu apprends à vraiment savoir pourquoi la personne que tu as en face de toi a besoin d'être dominée, ça te permettrait d'aller vers des positions ou des gestes ou des mots qui te serait pas venu à l'esprit parce que justement t'en as pas parlé avec elle.
5: Ben on en parle pendant aussi, par exemple quand elle te dit vas-y j'ai envie que tu me prennes.
6: Donc t'arrives à découvrir des choses.
5: Je veux que tu me prennes par exemple comme une fuite ou comme une chienne, c'est parce qu'elle a envie de parler comme ça et elle a envie que je suive dans ce mouvement.
6: Et là donc du coup tu te retrouves surpris et tu t'adaptes à ça et donc du coup t'évolues.
5: Surpris non, parce que je sais bien que dans ce genre de relation on a affaire à quelqu'un qui va partir de toute façon dans cette voie là. Donc je suis pas surpris, mais je suis encouragé à continuer. Et en fait, on monte en puissance.
6: D'accord.
5: Ça,
6: et t'essaies de
5: chaque fois, ça monte.
6: D'accord. Donc, pour parler sans crûment, t'essaies de peaufiner la relation au fur et à mesure, quoi.
5: Voilà. Tu commences pas à fesser une fille comme ça parce que ça t'a envie. Mmh. Tu mets d'abord une, deux, trois, et tu vas de plus en plus fort. Et quand tu vois que ça passe, tu continues.
6: D'accord. Donc, des fois, tu t'arrêtes. Des fois, tu sens que tu vas trop loin et tu restes dans le vraiment soft. À un moment donné, tu vois que la personne en a vraiment suffisamment reçu.
5: Voilà. Donc là, tu stops et puis tu dépasses pas la limite puisqu'on est deux et on le fait à deux. C'est pas un viol.
6: D'accord. Ok.
5: Donc, c'est le viol. Même on peut violer une fille à partir du moment où elle a l'envie de simuler un viol, mais c'est toujours un scénario.
6: Oui, l'envie d'être complètement soumise et de sentir agressé totalement, quoi.
5: Abandonné, voilà.
6: D'être souillé, quoi, mentalement.
5: Voilà, humilié.
6: Humilié.
5: Le terme d'être humilié.
6: Ouais.
5: Mais en réalité, moi, je respecte énormément.
6: Ouais, c'est un jeu, ouais.
5: Mes partenaires, donc jamais. Et après, c'est terminé. Après, on est tout à fait... On nous recroise dans un café. On ne sait pas ce qu'on a fait pendant 2 heures, 3 heures. Des fois, une après-midi complète.
6: D'accord.
5: Parce qu'il peut y avoir des jeux de « je t'enferme, je t'attache, je te baïonne » et « enfin, je te ferme, je te baïonne les yeux ». En fait, le bandeau autour des yeux.
6: Elle reste bien devant ton combiné, hein, quand t'entends bien. Hein.
5: Voilà. Je te bande les yeux, je t'enferme dans la salle de bain, je mange devant toi, t'es attaché devant et tu supplies de te détacher et là ça monte encore dans une autre dose.
6: Donc dans le soft il y a beaucoup aussi ce qu'on retrouve beaucoup peut-être moins dans le hard quoi que si mais beaucoup de souffrance aussi mentale alors.
5: Parce que là, par exemple,
6: là, on parle pas du tout. Il y a aucune souffrance physique. C'est très mental. Le fait d'interdire de manger, d'être soumis, d'être enfermé, c'est comme un gamin, quoi.
5: Ouais, c'est ça. C'est
6: le côté otage, quoi.
5: C'est le côté otage.
6: Ah ouais.
5: Et donc, à la seule demande, j'exécute sa demande, qui n'est pas une demande claire, mais qui est supposée par une longue discussion qu'on a au préalable. préalable.
6: Ouais, d'accord.
5: Effectivement, après, mais c'est vrai que c'est pas une relation où on a beaucoup de pénétration.
6: D'accord.
5: C'est plus l'apothéose. Moi, je la vois comme une éjacque faciale, en fait.
6: D'accord. Tu fais ça en tant qu'amateur ou professionnel? T'es payé ou pas?
5: Oh, je suis absolument pas payé.
6: D'accord.
5: Pas payé. Par contre, si on me payait pour le faire, je serais formidable.
6: D'accord.
5: Mais, c'est un plaisir.
6: À quel moment il y a une jouissance? Parce que moi, tu me diras, ça finit par la pénétration. Mais est-ce qu'il t'est arrivé de jouir vraiment, de prendre du plaisir jusqu'à l'éjaculation, même mentale, pareil pour la personne d'en face, simplement en donnant des fessées ou en tout cas en étant la personne qui domine?
5: Oh, il m'est arrivé d'avoir des pannes sexuelles comme tous les garçons.
6: Non, je parle pas de ça. Je parle justement, est-ce que tout en ayant ça, je parle pas des mauvaises expériences, mais est-ce qu'il peut y arriver d'aller jusqu'à la jouissance tout en n'ayant pas de... juste en donnant des ordres? C'est le
5: non,
6: but.
5: C'est pas, t'as pas la jouissance par ce côté-là.
6: Il faut vraiment la pénétration à un moment donné. Il faut qu'il y ait acte.
5: Au moins l'éjaculation.
6: Ouais, voilà. Non, mais c'est ça. Après, je veux dire, est-ce que t'as déjà éjaculé même, est-ce que t'as déjà éjaculé sans pénétrer, simplement par les mots, par les actes que tu as donnés, ou par les ordres que tu donnes, rentrer carrément dans le jeu et que ça te fait bander, ça t'excite au point d'éjaculer, non?
5: À moitié, et elle a fini l'autre moitié parce que c'est ces mots à elle qui m'ont fait,
6: carrément.
5: Fait me libérer. Quoi.
6: Ouais, je comprends. Ouais.
5: Ça arrive, et puis c'est encore plus beau.
6: Il y a des nanas, quand tu mets toutes celles dont tu parlais tout à l'heure, les fessées, les choses comme ça, ces actes-là, est-ce qu'elles prennent un tel pied qu'il n'y a même pas besoin d'aller plus loin, et que vraiment tu sens qu'elles sont aussi heureuses?
5: Ouais, parce qu'il y a des fois où finalement je ne pénètre pas. Par contre, je me libère par une masturbation dans sa bouche.
6: D'accord.
5: Et à ce moment-là, ça lui rend encore plus son rôle de soumise.
6: Parce d'accord.
5: Elle est agenouillée devant et après je lui éparpille ma prochaine. Enfin, tu vois, j'éjecte le sperme partout et ça lui donne un plaisir final. C'est un bouquet final tous les deux. Et puis bon, il n'y a personne pour applaudir, mais en tout cas, c'est...
6: D'accord. Ça fait combien de temps que t'es dedans, que t'es là-dedans?
5: J'ai 30 ans. Alors écoute, depuis que j'ai... à la première expérience, déjà, j'ai senti que j'étais... Je partais sur ce...
6: Oui, mais officiellement, que t'es vraiment dedans.
5: Allez, ça fait 7 ans, 8 ans.
6: 7 ans. Ah oui, quand même, ouais, 22, 23 ans.
5: Ouais, voilà.
6: Ok, David, si toi, tu veux rajouter un truc, vas-y, je t'en prie.
5: Non, mais je t'écoute.
6: Non, vas-y, servi de quelque chose de rajouter, parce que j'allais conclure.
5: Alors, tout ça, je l'ai, bien sûr, j'ai été à Paris pendant toute ma vie, donc je suis à Nice actuellement. Mais c'est vrai qu'à Nice, je suis un peu plus bloqué, parce que c'est vrai que je connais pas toutes les bonnes adresses, qui sont pas toujours dans le journal du coin.
6: Et puis, la faune de la nuit est peut-être moins nombreuse pour ça aussi.
5: La faune de la nuit est peut-être moins nombreuse, mais elle existe. Hein,
6: mais bien sûr.
5: Bon, il y a toujours des milieux.
6: D'accord.
5: Alors moi je cherche des gens de ma région si pour me pour un peu m'ouvrir un peu au milieu de la côte que je connais pas, où j'ai pas encore mes entrées, et puis il faut pas hésiter à me contacter pour me faire des propos, quoi.
6: D'accord, David, si t'avais un sexe de femme pendant ne serait-ce que 24 heures entre tes cuisses, quelle est la première chose que t'aurais envie de faire avec ce sexe?
5: Écoute, il serait plein, quoi. Je lui laisserai pas de répit, je crois.
6: C'est vrai?
5: Ah non, je lui laisserai pas de répit.
6: Mais est-ce que t'as déjà eu envie d'essayer ou d'imaginer que t'avais un sexe de femme?
5: Oui, parce qu'en fait, j'ai eu des relations avec des mecs sans pénétration.
6: Ouais. Mais tu joues le rôle de la femme?
5: De la femme soumise, justement.
6: D'accord. Ok, très bien.
5: Donc ça, mais sans juste vraiment là, soft de chez soft, parce que là, il n'y a pas eu de pénétration. C'était
6: d'accord.
5: Juste un
6: délire.
5: Pour voir, quoi, jusque. Pour voir, quoi. Puis. Mais
6: okay.
5: Bon, on ne sait pas jusqu'où on ira. Hein,
6: effectivement.
5: Comme on dit, à content, la journée commence. En
6: fait. Oui, oui, puis on démarre vers le soft pour finir vers le hard. Merci en tous les cas, David.
5: Non.
6: D'accord, pas question. D'accord, ok, très bien. Merci en tous les cas, David, pour ton témoignage. On était dans le sadomasochisme soft. Si il y en a des plus hard, et Dieu sait si j'en ai entendu des hard témoigner sur cette antenne depuis 7 ans que je suis là. Vous n'hésitez pas, vous nous appelez au 0803 08 5000. Et attention, dans les minutes à venir, Noémie nous donnera encore quelques chiffres. Tiens, en parlant de chiffres, justement, avant qu'on envoie un disque, la proportion de femmes internautes dégoûtées par la saveur du sexe et du sperme, pardon, excusez-moi, c'est de 10 à 30% pour 25 personnes qui ont voté, moins de 10%. Alors attends, c'est compliqué, remarque ceci. Quelle est, selon vous, ah oui d'accord, la proportion de femmes internautes dégoûtées par la saveur du sperme? Moins de 10%, 10 donc, entre 10 et 30%, 25 personnes qui ont voté, qui ont été sondées, entre 30 et 45%, il y en a 18, entre 45 et 55%, il y en a 14, entre 55 et 70%, il y en a 16, entre 70 et 90%, il y en a 10, et plus de 90%, il y en avait quand même 6. Il y a quand même 10 nanas qui sont, hein, le sexe, le sperme, le goût du sperme, Noémie. Oui. Salé ou sucré?
7: Entre les deux.
6: Ouais, t'as les deux. Ouais. Il y en a qui sont agréables, il y en a qui brûlent, c'est chaud, hein. C'est chaud dans la gorge. Bah, c'est ce qu'on m'a dit, hein, en tous les cas. Allez, le 0800-308-5000 Olivier, 24 ans du Mans dans un instant, fétichiste des pieds de lingerie, témoignera sur cette antenne de cette soirée 100% sexe sur Fun Radio, c'est comme ça depuis 21h.
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0: comment j'étais?
1: Elles étaient magnifiques.
0: T'étais pas mal, toi non plus. Allez, bonne nuit.
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3: Plutôt bon esprit, hein, ce soir, depuis 21h, la soirée consacrée exclusivement au sexe et également à l'amour. On en a parlé un petit peu, mais en tout cas, ce qui est bien, c'est qu'on a parlé tout ça soft ce soir. Bien, on a engagé de la conversation sur plusieurs sujets. Et là, on va maintenant dans une, encore un sujet qu'on n'a pas du tout, dont on n'a pas du tout parlé. C'est le fétichisme. Et on parlera pour ça des pieds, de la lingerie avec Olivier Dumont, 24 ans. Bonsoir, Olivier.
4: Bonsoir Max.
3: D'abord merci de ta patience.
4: Oui, pas
3: et
4: de problème.
3: Tout le monde de l'autre côté de la radio, je peux te le dire Olivier, parce que moi je les vois, sont rivés sur tes lèvres et n'attendent qu'une chose, c'est de nous dire qu'est-ce que le fétichisme et pour toi les pieds et la lingerie, pourquoi?
4: Alors déjà, bah, d'une part, je voudrais dire que ça rejoint un petit peu l'auditeur que tu as eu tout à l'heure là sur... qui était
3: sur le SM.
4: Et moi je vais dire non pas du tout.
3: David non, avant encore.
4: Comment était un fétichiste des collants qui portait les collants de la lingerie de.
3: Ah oui,
4: de
3: qui aimait bien oui d'accord, oui
4: et
3: d'accord.
4: Qui se disait pas fétichiste alors que bon, pour moi c'est quand même un fétichiste.
3: D'accord, OK, je sais plus comment il s'appelle mais on va retrouver son prénom.
5: Stéphane, hein. Stéphane.
4: Voilà, c'est ça. Ouais. Alors moi j'ai une passion et c'est les pieds quoi. J'aime beaucoup les pieds quoi. Pour moi, les pieds, c'est une partie du corps aussi érotique que les autres parties, que je dirais plus banales, comme les fesses, les seins ou le sexe de la personne.
3: Quoi. Non, mais tu dis tout autant, donc il n'y a rien de plus que ces parties-là.
4: Pour moi, c'est plus quoi.
3: Ah,
4: c'est-à-dire
3: oui.
4: Que je me souviens avec les potes avant. Eux, si tu veux, quand ils regardaient une jeune fille passer dans la rue, ils disaient oh, tu vois là, t'as vu ses fesses, t'as vu comment elle est roulée. Bah c'est vrai que moi j'allais pas leur dire t'as vu, elle a des belles jambes, elle a sûrement des beaux pieds, et c'est vrai que c'est ça qui m'attire en premier chez la femme quoi.
3: Ce qui est frustrant, c'est que tu vois pas du tout l'état de ses pieds, alors qu'effectivement on peut se trouver sur une paire de fesses mais on arrive à la voir par ses formes, alors que les pieds effectivement,
4: justement c'est peut-être justement le fait de l'imaginer qui pour moi est un plus quoi.
3: Mais qu'est-ce qui te plaît par exemple dans les pieds plus que dans les mains ou sur un nez? C'est quoi? C'est la forme? C'est quoi? C'est le...
4: C'est vrai que moi je trouve que la forme du pied est...
3: Qu'est-ce que t'aimes dans cette forme de pied?
4: C'est assez érotique quoi. J'aime bien les pieds qui sont assez petits, assez fins, bien proportionnés quoi si tu veux.
3: C'est quoi le pied parfait pour Olivier?
4: Pour moi c'est la description que je viens de te donner.
3: Oui d'accord,
4: là.
3: Mais pas une... Est-ce qu'il faut que le pouce soit épais? Est-ce que les ongles soient bien coupés? Je sais pas.
4: Ouais, que bah déjà que la femme s'occupe de ses pieds, que les pieds soient bien manucurés quoi déjà.
3: Ouais. Qu'il y ait pas de la croûte entre chaque
4: ouais,
3: pied.
4: Voilà,
3: non, parce qu'il y en a pour certaines quand même attention
4: ouais,
3: hein.
4: Ouais. Hein. Ouais, c'est vrai ouais.
3: Ça quand ça déchausse ça se meurt hein.
4: Et c'est vrai que je suis assez attiré aussi par l'odeur quoi. Moi mon
3: l'odeur des pieds. Alors ouais. C'est bien quand ça pue des pieds.
4: Ouais, mais il y a odeur et odeur, quoi, si tu veux. Quoi.
3: Ouais,
4: mais
3: j'espère pour toi que c'est pas quand ça pue des pieds que tu prends ton pied.
4: Non, mais j'aime bien quand l'escarpin, par exemple, le pied dégage bien l'odeur de l'escarpin, du cuir un petit peu chaud, quoi. C'est vrai que, pour moi, je trouve que c'est une odeur assez sensuelle, quoi.

0: Est-ce que Olivier, on se regarde les yeux dans les yeux là?
1: Oui.
0: Bouche contre bouche. Non mais t'es... les gens doivent penser que t'es taré. Les gens qui nous écoutent doivent dire attends, ce mec-là, il lui manque quand même quelque chose.
1: Non,
0: qu'est-ce que tu réponds à ces gens-là?
1: Je vais te dire que je pense pas parce que je m'aperçois que petit à petit, au fil des années, c'est un sujet qui devient de moins en moins tabou. Je commence à trouver des revues à ce sujet dans les kiosques.
0: Il y a des revues fétichistes?
1: Oui, sur les jambes et les pieds, oui.
0: Le fétichisme, c'est quoi? Ça porte uniquement sur quoi ou sur tout? C'est focalisé sur une partie du corps ou pas?
1: Voilà. Pour moi, c'est ça. C'est
0: alors,
1: c'est
0: si on est,
1: qu'on aime,
0: si les mecs
1: plus particulièrement, quoi.
0: Ouais, parce que si, alors, Olivier, pour ça que là, parce que j'ai tellement de questions à te poser.
1: Ouais.
0: Est-ce que dans ces revues, alors, si par exemple, il y a un mec qui fait un blocage sur les seins, est-ce que c'est un fétichiste?
1: Bah, pour moi, oui. Pour
0: oui,
1: moi,
0: d'accord.
1: Oui.
0: Ok, mais pas dans le milieu fétichiste.
1: C'est différent. Pour moi, être fétichiste, c'est vouer une véritable passion pour une partie du corps chez la femme, quoi.
0: Même si c'est les seins, même si c'est
1: la
0: bouche ou le cul.
1: Pour moi, c'est la définition que je donnerais, quoi.
0: D'accord.
1: Même
0: sachant
1: si c'est
0: que pour
1: tout le monde la donnerait.
0: Sachant que pour vraiment être dans les magazines ou pour être fétichiste, ça touche. Faut que ça soit un petit peu marginal, la partie du corps qu'on apprécie et qu'on vénère plus que le cul ou les fesses, enfin plus que le cul, la foufoune ou les seins.
1: Bah tout à fait, ouais, tout à fait. C'est vrai que
0: c'est quoi d'ailleurs
1: présent, je trouvais pas de revue spécialement dédiée à ce type de passion. Quoi,
0: non si mais oui, d'accord. Mais quel est le trio? C'est quoi les trois premiers parties du corps qui sortent pour les fétichistes? C'est les pieds.
1: Moi je peux uniquement te parler que des pieds parce que moi c'est...
0: Non mais dans tes revues, de quoi ils parlent généralement? Sur quoi ça revient souvent? Tu m'as dit les pieds, les jambes apparemment?
1: Ça revient sur les pieds, les jambes et beaucoup la lingerie aussi. Quoi.
0: Et la lingerie, d'accord.
1: Oui, beaucoup la lingerie.
0: Alors la lingerie c'est
1: tout
0: quoi?
1: Les bas, collants...
0: Toi c'est les chaussettes toi?
1: Ah non, pas du tout, non. Alors ça du tout, non.
0: Alors c'est quoi alors la lingerie
1: pour
0: toi?
1: Pour moi c'est plus sophistiqué, c'est les bas coutures, les bas nylon quoi si tu veux, le véritable bas quoi. Comme
0: alors
1: on
0: donc,
1: tu quoi.
0: Donc c'est féminin là?
1: Oh oui, tout à fait. Bah, je rejoins un petit peu ce que disait
0: Stéphane. Ouais.
1: Stéphane, moi, j'adore la lingerie, quoi. Mais j'adore la voir portée. Je ne porte pas du tout la lingerie, moi.
0: D'accord.
1: Au contraire de Stéphane, quoi.
0: D'accord. Et ça fait combien de temps que ça t'a pris cette histoire-là de d'être amoureux des pieds?
1: Oh, ça m'a pris assez jeune. Je me souviens quand j'étais au collège, j'avais envie de sortir avec deux nanas et c'est vrai que le choix s'est fait parce que il y avait une personne qui portait des collants et j'avais envie de voir ses pieds avec les collants quoi.
0: D'accord. Quand t'es sur la plage ou n'importe où, un endroit où on peut se retrouver pieds nus, tu focalises, tu regardes, mais discrètement j'imagine.
1: Justement, c'est ça qui est un petit peu bizarre, pas du tout quoi.
0: Ça t'attire pas parce qu'il y a rien à découvrir, c'est que tu peux les voir.
1: Voilà exactement quoi.
0: D'accord.
1: Mais moi je me souviens.
0: Mais tu fais attention quand même, je veux dire, Olivier, même s'il n'y a pas à ce moment-là la pulsion et l'envie d'aller séduire. Mais tu regardes, s'il y a une belle paire de pieds qui traîne à côté de toi, ne me dis pas que pendant qu'une nana est en train de dormir sur la plage, tu viens pas foutre ton ordre de doigt de pied.
1: Non, mais c'est vrai que j'ai le coup d'œil qui dévie facilement, peut-être.
0: Et à ce moment-là, tu rapproches ton nez du pied, quoi.
1: Non, mais tout ce qui concerne le pied, les chaussures aussi, j'aime beaucoup la chaussure, le talon haut, pour moi, affine beaucoup la jambe et j'aime beaucoup ce type de chaussure.
0: Quel est le genre de chaussure que tu préfères et que tu affectionnes le plus? C'est les talons?
1: Ouais, les talons hauts et où on voit, si tu veux, la partie, le talon et puis les orteils devant aussi, quoi.
0: Mais toujours vers la femme?
1: Ouais, oui, ah, tout à fait. Ouais,
0: d'accord,
1: tout à fait.
0: Toujours vers la femme, d'accord.
1: Ouais, je me souviens, ça m'est arrivé d'inviter des copains et copines quand j'étais plus jeune et puis de leur demander, si tu veux, en rentrant chez moi, d'enlever leurs chaussures. Prétextant qu'il fallait pas salir et tout ça.
0: Oui, ma mère fait pareil pour monter au premier étage.
1: Et de retourner.
0: Ma mère serait fétichiste.
1: Non. Mais et de retourner après, manipuler les chaussures, les regarder, les sentir.
0: Pendant qu'ils avaient le dos tourné.
1: Voilà, pendant que tout le monde était.
0: Ah, pendant qu'ils avaient les pieds tournés, pardon, je veux dire. Hein. Ouais. Et merde, je vais te poser encore une question qui me trottait dans la tête. Ça m'est un petit peu sorti de l'esprit. Bon, c'est pas grave. Ça me reviendra tout à l'heure. Qu'est-ce que tu voulais? Donc, et la lingerie alors?
1: Ah bah ça c'est, comme je t'ai dit, j'adore ça.
0: Mais t'en achètes, donc t'achètes plein de choses. Ah,
1: ah
0: voilà.
1: Non, je n'achète pas lingerie, non.
0: Je reviens sur le côté des pieds du fétichiste, enfin des fétichistes sur les pieds.
1: Oui.
0: Une nana que Bon, parce que tu bloques pas quand même que sur les pieds. Genre une nana, si elle te plaît, tu parles avec elle, elle peut t'intéresser intellectuellement et physiquement.
1: C'est un ensemble au départ, si tu veux.
0: Elle se déshabille.
1: Mon fétichisme des pieds vient après, quoi.
0: Ouais, c'est un mélange, c'est un mix, quoi. C'est la totale. Ouais. Par contre, comme tu focalises, comme t'es fétichiste, comme t'attaches une grosse importance sur les pieds, en imaginant que la fille se déshabille, que ses pieds te déçoivent totalement, parce qu'en plus tu dois.
1: C'est déjà arrivé. C'est vrai que j'ai fait un blocage, quoi.
0: Ça te coupe toutes tes envies.
1: Ça m'a coupé mes envies, ouais.
0: C'est comme une fille,
1: ouais.
0: On peut imaginer qu'elle a un petit cul, puis elle se déshabille, puis on s'aperçoit finalement qu'elle a un cul plus gros que ce qu'on imagine. On peut pas être. C'est pas ça qui m'arrêterait, mais comme toi, t'es fétichiste, t'es bloqué là-dessus, quoi. Donc c'est vraiment.
1: C'est la surprise. Et c'est vrai que une fois j'ai vraiment fait un blocage parce qu'il y avait même une petite déformation et ça m'a bloqué, quoi.
0: Lors de l'acte sexuel, Olivier.
1: Oui.
0: Tu fais comprendre à la nana que, enfin, tu lui dis verbalement ou tu lui fais comprendre par des gestes que t'as attiré, parce que bon, c'est quand même rare. Moi personnellement, lors de mes relations, si tu vas un peu caresser les pieds et tout ça, parce que c'est une partie sensible du corps qui est très sensible, c'est la plante des pieds, ça peut donner. Quand tu vas toi passer ta journée ou ta toute partie de ta soirée sous les couettes à sniffer ses pieds, à lui embrasser et à les torturer dans tous les sens, elle se pose pas des questions, les nanas?
1: Non, mais c'est-à-dire que j'expose pas ma passion tout de suite, quoi.
0: Mais une fois que tu le fais, tu leur dis?
1: Ah oui, totalement.
0: Tu t'adores les pieds, mais t'essaies de le tourner d'une manière intelligente, pas comme si.
1: Bien sûr,
0: pas qu'elles imaginent que t'es taré.
1: Je leur dis totalement ce que j'aime, et si jamais ça leur convient,
0: Mais t'essayes pas de le tourner comme quoi, tu t'es pas de le tourner de telle façon qu'elles puissent imaginer que t'es un fétichiste. Plutôt comme quoi t'es une partie du corps, voilà, qui peut paraître rigolote et que toi t'es passionné par les pieds.
1: Non, je le dis vraiment.
0: Carrément.
1: Comme je l'aime, quoi.
0: Ouais. Et il y a dû avoir des fuites en avant, non?
1: Non, pas du tout.
0: Que pensent les filles de ça?
1: Elles sont très très très surprises. C'est vrai qu'au départ elles sont un petit peu hésitantes, quoi. Mais
0: ça déstabilise un peu, ouais.
1: Un petit peu, quoi.
0: D'accord.
1: Parce que, comme tu disais tout à l'heure, elles peuvent avoir l'impression d'avoir en face d'elles un taré, quoi.
0: D'accord, mais tu leur lèches quand même pas les orteils.
1: Ah si.
0: Tu suces l'orteil comme tu viendrais mettre un coude dans le minou, quoi.
1: Ouais, bien sûr, voilà, exactement. Quoi.
0: Et elles prennent leurs pieds avec ça.
1: Comment?
0: Elles prennent leurs pieds.
1: Ah, j'adore ça, maintenant.
0: Probablement parce que c'est déjà une partie, à mon avis, très érogène. Et puis parce que quand elles savent justement ce que toi, quand tu le fais, le pied que tu prends, à mon avis.
1: Ouais, le plaisir que j'éprouve, elles sont très satisfaites, quoi.
0: J'en doute pas un seul instant. Noémie, ouais. Qu'est-ce que tu penses de tout ça?
2: Moi, ça me ferait bizarre de me retrouver comme ça avec quelqu'un qui fait une fixation sur mes pieds, mais d'un autre côté je comprends, parce que moi j'ai aussi je fais une fixation aussi sur quelque chose d'une partie du corps de l'homme assez particulière qui est la nuque.
0: Ouais.
2: Derrière le cou.
0: C'est quoi, pour avoir toi la nuque parfaite ou la nuque qui te séduit?
2: C'est pas quelque chose de y a pas la nuque type.
0: C'est la nuque qui correspond mieux au reste du corps
2: Je sais pas. Quand je vois comme ça quelqu'un dans le métro, dans le bus et tout, de dos, je me dis, j'essaie de deviner, alors que je vois pas son visage, pour moi, la manière.
0: Donc faut qu'il ait les cheveux courts déjà, parce qu'il faut que
2: tu puisses
0: voir la nuque. Faut pas que tu essaies de la deviner, faut que tu puisses la voir.
2: Non, voilà, oui.
0: D'accord. Donc pour Noémie, sachez quand même, déjà, les gars, les cheveux courts.
2: Ouais.
0: La nuque dégarnie.
2: Bien dégagée, oui.
0: Ouais. Et donc tu fais une fixette là-dessus.
2: Ouais, je crois qu'on peut dire ça.
0: Quand t'es avec les copains, ça, t'aimes bien les toucher, t'aimes bien toucher.
2: Ah oui.
0: T'adores ça.
2: Ah oui.
0: Ah, c'est marrant. Et quel plaisir tu prends là? C'est quoi? Faut que ça soit dur, faut que ça soit musclé, faut que ça soit mou, faut que ça soit.
2: Musclé, oui, bien résistant. Vous n'avez pas un truc tout.
0: Ouais.
2: Parce que je sais pas, il y a pas mal d'énergie qui partent de ce point-là.
0: Quand on a des maux de tête, quand on a mal à la tête, des fois on touche la nuque, puis c'est un côté qui détend à mort. Ouais.
2: Tout à fait.
0: Ouais. Ah, donc t'aimes bien ça.
2: C'est bien de pouvoir jouer avec, et puis en même temps. Voilà, ça peut être.
0: Bon,
2: moi,
0: pourquoi
2: c'est
0: pas.
2: Mon truc.
0: Bah non, mais why not? Bon, bah voilà, Olivier.
1: Ouais.
0: Bon, en tout cas, c'est bon esprit, c'est sympa ce que tu nous as dit ce soir. On apprend des choses.
1: Je veux te dire que les demoiselles adorent aussi se faire masser les pieds. Mais ça, c'est différent. Moi aussi, j'éprouve beaucoup de plaisir à masser les pieds de mes copines, quoi.
0: Ceci dit, il y en a bien qui se bouffent les ongles des pieds, donc je me suis fait un petit pouce de pied, tiens, ce soir avant de me coucher. Ah, c'est vrai.
1: Ouais,
0: hein,
1: non, c'est complètement différent pour moi. Faire les ongles de pied, c'est pour moi, je trouve ça dégueulasse.
0: Sucer un pouce de pied, l'orteil, je me suçais l'orteil. Pour coucher, ouais. Comme au lieu de sucer son pouce, je me suçais l'orteil.
1: Ouais, mais ça, tu le fais tout seul, quoi.
0: Moi, ouais, et alors, j'aime bien ça, j'ai le droit, non?
1: C'est le pied féminin qui m'attire, moi.
0: Exactement, non, mais j'ai bien compris, c'était pour plaisanter. Ok, Olivier, merci pour ton témoignage, en tous les cas.
1: Ouais, si jamais des jeunes femmes sont intéressées, dans l'ouest de la France,
0: pour s'en bouffer les pieds.
1: Mon numéro de portable.
0: D'accord, voilà. Si vous voulez vous faire décrotter les pieds.
1: De leurs pieds, quoi.
0: Et pour prendre votre pied au passage, en plus, hein. Merci Olivier, tu quittes surtout pas, on vous repasse au standard. Si vous voulez rentrer en contact avec Olivier, les filles, fétichiste des piles, adore ça, il va vous masser, il vous fera la totale là-dessus, 0803-085000, ça peut vous servir d'expérience. C'est bon, Alexandre, 26 ans dans un instant, fait des films porno amateurs, il est dans le milieu, on en parlera. Et Mélissa, 19 ans également, viendra nous rejoindre. La nuit et soirée, 100% sexe, continue sur Fun Radio avec attention, une petite surprise après la pause pub, va donc falloir rester avec nous.
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4: Quand le mec a allongé,
5: bah, attends, il faut refuser dans ces cas-là.
4: Comme ça,
5: ouais.
4: C'est super. Ouais.
5: Bah évidemment, c'est beaucoup plus joli. Bien
4: tout
5: sûr.
4: Fait, ouais.
5: Bah écoute, ravi d'avoir fait ta connaissance.
4: Oui. Et toi, est-ce que t'aimes les fellations, franchement?
5: Écoute, je crois qu'il n'y a pas un mec qui aime pas ça.
4: Il y en a qui aiment pas ça.
5: Ah bon?
4: Ouais.
5: Moi, ça ne me dérange pas du tout. Maintenant, il faut que ça soit bien fait, c'est clair.
4: Tout à fait.
5: Au même titre qu'unilingus, à mon avis, pour une nana, doit être très bien fait.
4: Ouais.
5: Ça, à mon avis, ça met beaucoup de temps avant de savoir vraiment bien le faire.
4: Ah, il y en a.
5: C'est pas si simple que ça. Non, ça s'apprend. Il faut qu'aussi. Je pense qu'il faut de la complicité avec. Il faut de la complicité. Il faut que déjà, par définition, tu ne fasses pas. Bah oui. Et puis même si demain tu dis putain, je lui donne son pied, il faut quand même au moins avoir envie de le faire. Faut pas que ça soit une corvée ni une contrainte de dire oh merde, putain, elle a envie de caresser. Je vais être obligé de lui mettre. Je vais être obligé de mettre le nez dans la fourrure et tout. Ça me gave et tout. Et inversement pour la fille, hein, faut pas que le mec force en disant au mec qui baisse la tête. Qu'est-ce que t'aimes que le mec, il fait quoi pendant ce temps-là? Alors sur le mec il est allongé.
4: Bah, j'aime bien, tu vois, qu'il me caresse les cheveux ou.
5: Les quoi? Les cheveux?
4: Ouais. Je sais pas.
5: Ça fait pas toutou, moi je l'ai. Ça fait un peu, moi j'ai déjà. Tu sais, tu fais comme ça, tu sais pas quoi faire, t'es avec tes mains.
4: Non, moi j'adore qu'il me parle.
5: Tu lui mets un?
4: J'adore qu'il me parle.
5: Ah ouais, d'accord. Ouais. Genre, ouais, j'aime ça, c'est bon.
4: Non, non, pas du tout.
5: Ah bon, c'est quoi?
4: Les...
5: Ouais, t'as fait les courses. Et l'autre,
4: non,
5: elle est là.
4: Pas du tout.
5: Non, non, non, non, non, non. T'as acheté du pain? Comment ça, t'as pas acheté de pain?
4: Non, pas du tout, je sais pas. Moi, j'avais adoré, c'est un copain qui me parlait de ma sœur.
5: Quoi?
4: Mais tu vois, n'importe quoi. Et mais enfin, en fait, j'adore qu'il me parle, mais de choses communes, quoi, des un peu n'importe quoi, ben pas quand même bon, t'as fait les courses, mais des choses qu'est-ce qu'il me parlait
5: là avec Manu, on se demande si c'était pas un peu timbré quand même.
4: Mais pas du tout.
5: Mais attends, mais ça craint ton copain qui commence à parler de ta sœur.
4: Mais non, pas de ma sœur, mais tu fais ça comme ça.
5: Ah bon?
4: Mais je sais pas qu'il me parle, je sais pas de quoi, mais je sais pas.
5: Tu préfères pas plutôt qu'il te parle, qu'il te fasse autre chose?
4: Bah disons que je suis pas.
5: C'est pas que je vais raconter ce que je faisais. Sinon ça va aller loin. Mais moi je parle pas, moi. C'est en train de.
4: Qu'est-ce que tu fais toi?
5: Moi je suis arrivé, je sais pas, mais tu peux déjà, tu peux caresser.
4: Ouais.
5: T'es pas obligé de te mettre complètement de face, tu peux te mettre un peu de côté et tout. C'est-à-dire qu'elle, pendant qu'elle est là, toi tu peux venir lui caresser les fesses. On va pas raconter ça maintenant, mais tu mets un doigt entre l'arrêt des fesses, tu fais plein de trucs, tu t'amuses.
4: On
5: peut être là à discuter. Ah là là. Tu sais, on avait dit qu'on prendrait un appart tous les deux.
4: Non,
5: là, je suis en train de réfléchir. Pourquoi pas? Qu'est-ce que t'en penses? Oui, mais tu sais.
4: C'était du monoeil.
5: Ben voilà, par exemple.
4: C'était du monoeil dans le dos, c'était super.
5: Parce que là, je comprends pas l'histoire de parler, là. C'est quoi, ça?
4: Je sais pas, moi j'avais un mec comme ça qui fume, qui se prenait une clope. Donc j'ai une fellation et ça j'ai pas du tout apprécié, quoi.
5: Mais attends, mais fumer une clope pendant que l'autre elle suce, non mais attends, mais c'est n'importe quoi.
4: Ah, mais ouais, tout
5: à fait. Ils sont graves, les cums.
4: Allez, non, mais vraiment, j'ai dit, mais c'est bon, tu
5: Et puis t'arrêtes des fesses, ça servait de cendrier, quoi.
4: Non, mais n'importe quoi, le mec.
5: Quand tu demandes à ton mec qui te parle et qui te raconte de quelque chose que vous avez en commun, je vois pas ce qu'il peut raconter, quoi. Je vois pas ce qu'il a pu te dire d'intéressant, hein.
4: Enfin, moi, ça m'avait pas mal excité.
5: En plus, ça déconcentre, c'est-à-dire que toi, tu penses à ce qu'il te dit.
4: Mais non, d'un côté, tu peux échanger des choses, tu peux arrêter, tu peux l'embrasser.
5: Hop, ah oui, remarque, quand tu fais, et tu peux très bien être avec la langue, et quand tu lui frottes le nerf de droite à gauche, c'est non, et puis quand tu fais de haut en bas, c'est oui. Oui. Ah non, mais attends, le délire. Ah non, mais il vaut mieux faire autre chose, moi. Ouais. Moi, je suis né en 69, ça la branche. Moi aussi, je suis né en 69. Et alors, une pipe, une clope, hein, comme disait l'autre. Avec 200 francs, qu'est-ce que t'as le droit? Une pute et une bière.
4: D'accord.
5: Non, mais rien à voir, hein, c'est des blagues qu'on me lance sur le Minitel. En tous les cas, t'as réveillé le Minitel d'entrée, t'as Jean-Jacques qui est arrivé. Des questions un petit peu plus gore, du genre, est-ce que t'avales, tout ça.
4: Oui.
5: Carrément.
4: Ah ouais, et j'adore. Tu vois, c'est après
5: bon,
4: le matin.
5: Alors, bon, c'est bon.
4: Écoute, non.
5: Bon, bah attends.
4: Mais pourquoi c'est tabou, tu
5: non,
4: vois.
5: Non, je dis c'est bon, je vais m'exciter de trop. Quand je dis c'est bon, c'est pas
4: mais n'importe quoi, tu vois, écoute, on peut pas parler sérieusement.
5: Mais
4: avec
5: si,
4: toi.
5: On va parler sérieusement. Mais si, mais attends, non, mais non. Qu'est-ce qu'il y a de plus sérieux, ça m'excite. Attends, qu'est-ce que tu veux que je fasse? Bah oui. Ambre.
4: Oui.
5: Ambre de tes yeux.
4: Oui. Ambre.
5: On va revenir dans un instant avec toi, d'accord?
4: D'accord.
5: S'il y a des gens éventuellement qui veulent venir te parler, s'il y a des garçons, bah, qui n'hésitent pas à nous appeler. Salut le roi du Star System, tu es mortel et tu as raison pour les meufs. Station Musique de Nuit, volume 2. Eh bien, vous appelez dès maintenant au 0803 08 5000, exclusivement 0803 08 5000. Apparemment, Stéphane qui était sur le Minitel et qui souhaitait parler à Ambre, qui doit toujours être avec nous.
4: Oui.
5: Oh là là, mais le braquemar grave. Hein. La Gaule de chez La Gaule. Hein.
4: Oh,
5: bah, dans la famille La Gaule, je voudrais Max, bonne pioche. Hein. Je vais te dire, on est dedans à 200%. Hein.
4: Très bien.
5: C'est bien. C'est que tu m'as fait border le Minitel aussi. Il y a Astrid qui fait la fellation et la possession de l'homme par la femme. C'est un plaisir immense. Il a 40 ans et c'est bien parlé tout ça. Peut-être que vers 1h du matin, 1h30, je ferai peut-être un petit débat sur les positions de cul quand même. Hein, je...
2: ah, quand même. Que ça faisait longtemps pour toi, mais quand
5: non,
2: même.
5: Non, mais ça s'impose là. Ah, mais il faut que je dessude la map monde là, dans mon caleçon là, avant la fin de la soirée, là, c'est clair. Il faut que je remette un petit coup de gourdin là, parce que ça. Ah ouais, là, génial quoi. T'avais encore des choses à rajouter
4: Oui.
5: Vas-y.
4: Oui, oui, moi je voulais parler aussi des lieux insolites.
5: Ouais, bon, on va rester.
4: Il y a des lieux.fr, tu vois.
5: Il y a quoi Ouais.
4: Par exemple.
5: Tu parles toujours de la fellation là, hein.
4: Ah oui, toujours, hein. Encore et toujours. Surtout au cinéma.
5: Ouais, parce que tu sais, c'est vite torché quand même. Ça peut se faire en 5 minutes. Hein. Ça peut être vite fait quand même.
4: De où ça?
5: Non, mais je dis en plus, c'est vrai que c'est plus facile que la pénétration. Ça peut être vite fait. Genre, tu te baisses, t'as ramassé un stylo, puis tu le cherches pendant 10 minutes.
4: Ouais, bah voilà.
5: Tu crois que tu l'as et tu l'as pas. Alors, tu remontes et tu redescends. Ah, bah je l'ai refait tomber, je le ramasse. Ah, bah je l'ai refait tomber, je le ramasse. Mais tu montes et tu descends comme ça. Ouais, c'est vrai, ouais.
4: T'as le cinéma, t'as la voiture, dans la voiture.
5: Voilà, moi je l'ai déjà fait, ça. On me l'a déjà fait dans la voiture alors que je roulais, putain, dans un bouchon.
4: C'est mortel. Et c'est ce qu'il y a. Oh, surtout excitant, c'est les gens qui sont autour.
5: En Tchécoslovaquie, mais mortel.
4: En Tchécoslovaquie.
5: Il y a 4-5 ans. Sur l'autoroute. Sur l'autoroute. Quitter l'autoroute. Là, tu vois, là, la chanson, elle prend toute sa valeur, là. Ah oh, ouais, c'était bien, ouais.
4: Surtout, bah, un conseil, pas dans l'eau, quoi.
5: Ah, sinon, il y a des mecs chez eux qui disent que le meilleur endroit insolite, c'est quand même chez eux, hein.
4: Bien sûr, mais moi, ce que j'aime, c'est le côté exhibitionniste.
5: Ah bon?
4: Ah ouais.
5: Tout le temps?
4: Pas tout le temps, mais c'est vrai que ça m'excite doublement, quoi. Ouais. Le fait qu'il y ait des gens autour.
5: C'est quand même plus simple.
4: Pour regarder.
5: Ah ouais. Mmh. Ah, moi, ça me fait un peu flipper. Moi, je suis pas coincé, mais ça, c'est un truc que j'aime pas trop. Et le voyeurisme.
4: C'est un peu pudique par rapport à ça.
5: Pardon?
4: C'est un peu pudique alors.
5: Et pourtant, je fais un métier, tu vois, qui ne l'est pas. Quoique, c'est peut-être pour ça que je fais de la radio, comme ça on voit pas ma tronche et tout. Peut-être que là, je suis en train de me toucher la queue pendant que je te parle.
4: Mm-hmm. Hein?
5: Non, mais je sais pas. Moi, j'aime bien ce côté. Quoique, je l'ai déjà fait. Hein, j'ai déjà raconté 10 fois ce que j'ai déjà fait dans des endroits plus ou moins publics.
4: J'avais écouté quand tu nous avais raconté dans la voiture.
5: Oh non, mais autre chose, d'autres trucs. Mais je l'ai même fait ici. Alors. Sur la tête de ma mère.
4: En direct?
5: En direct, mais ça remonte à 5 ans, ouais. 4-5 ans.
2: Non, tu peux toujours dire parce qu'on n'était pas là pour vérifier.
5: Tu pourras demander à la personne concernée, elle te le dira. Je m'amuserai pas à le raconter comme ça, sinon je le garderai pour moi.
6: Ok, j'y vais.
5: Il y a 4-5 ans, sur Phil Collins en plus, j'étais en train de parler, je faisais un speak, j'ai parlé. C'était à l'époque, il n'y avait pas de libre antenne, hein, je faisais la nuit, puis pendant que je parlais, ici quoi. Et là par contre, c'est même si tu sais qu'il est 2h du matin, qu'il y avait quand même déjà un gardien à l'époque, tu te dis putain, le mec il rentre pour faire une ronde, t'es bien.
4: Et donc j'ai parlé. Tous les deux dans le studio.
5: Bah oui, non, ouais. Mm-hmm. Non, il y avait l'animateur d'après aussi. Il y avait ceux d'avant d'un coup qui se sont pointés. Il y avait le patron. Non, mais bien. Mm-hmm. Non, mais j'ai fait des. Bien. C'est comme on avait fait. Ouais, hein?
4: Des bons souvenirs, quoi.
5: Mmh.
4: Mais surtout, oui, pas dans l'eau, quoi.
5: Ah ouais, c'est
4: un
5: clair.
4: Conseil, c'est nul, c'est
5: Bah, c'est pas bien. Moi aussi, je trouve ça pas bien aussi.
4: Oh là là. t'as de l'eau dans la bouche, t'arrives pas à respirer, c'est nul.
5: Ah non, on parle de la fellation, mais même la pénétration dans l'eau, je trouve pas ça bien. Il faut sortir de l'eau parce que c'est dedans, c'est quoi, c'est dur, je trouve que c'est pas bien, c'est pas agréable, non, je suis d'accord, ok. Désolé, personne veut te parler.
4: Non, ils ont peur, hein.
5: Non, il y en a plein, en fin de compte, mais ils laissent juste des messages Minitel et voilà. Il y a juste Curtis qui fait, voilà, moi je la prendrais bien, sa voix m'excite, ça s'arrête là, quoi. Donc, je sais pas si ça vaut le coup pour toi de leur parler.
4: Pas trop, non.
5: Voilà, bah écoute, au plaisir un jour peut-être à Paris ou à Rennes, hein.
4: Peut-être.
5: On va aller faire une soirée à Rennes, t'es maquée en ce moment?
4: Oui.
5: Ah oui, d'accord, bon alors laisse tomber alors. Ah bah oui, quand même.
4: Ouais, mais tiens, je voulais parler de
5: ça dépend, est-ce que Sucé s'est trompé?
4: Hein?
5: Est-ce que Sucé s'est trompé? Ah, c'est la question,
4: Ah, c'est quand même, si tu veux.
5: Ouais, quand même, hein, moi je suis d'accord. Ouais. Ok, d'accord. Pour toi aussi, Gaëlle, tu sais, c'est trompé quand même.
2: C'est clair.
5: Bon, on est bien d'accord. Ouais, hein, c'est le contact de la peau, comme ça.
4: Ouais.
5: Gaëlle, elle mange une pomme, du coup. ça lui a donné, enfin, quoi. Il y a beaucoup de gens hein, sur Minitel. Il y a Adrien. C'est quoi le département? C'est 57?
4: Non, 35.
5: 35, ah, d'accord, ok. Il y a des gens sur Minitel qui voudraient absolument te parler. Hein, ça, moi, je veux lui parler. Il y a Alexis. Tiens, on va prendre Alexis quand même. On va essayer de le rappeler. On va te mettre en attente 2 minutes. Je vais prendre d'autres personnes qui y attendent.
4: Mm-hmm.
5: Et je te rappelle juste après. Tu ne quittes pas et on va demander à Alexis de raccrocher. Manu va te rappeler, d'accord? Ambre?
4: Oui.
5: Tu ne bouges pas, hein?
4: Pas de problème.
5: D'accord, tu es gentille. Je lui tente de Nantes. Salut, Baba.
6: Bonsoir, bonsoir.
5: Tu voulais réagir par rapport à ce que disait Ambre tout à l'heure?
6: Moi, en fait, je suis l'opposé d'Ambre, mais version masculine.
5: Ah, c'est-à-dire?
6: C'est-à-dire que depuis 13 berges, j'en peux plus. Le cunis, c'est trop. J'aime trop ça, quoi. J'aime vraiment trop ça.
5: T'aimes trop être dans la chatte?
6: Ah, mais trop!
5: Bon.
4: Ouais, très bien.
5: Bon, bah écoute, ne bouge pas, on va en parler d'ici quelques instants. Si vous voulez nous appeler pour parler de Radio Libre, bien entendu, pour vous lâcher, pour discuter, 0803 08 5000. On attend vos appels en masse, les enfants. Il faut toujours être réveillé. Dites-vous qu'il y a un saint, on a Kim Kul, on a également Manu qui sont là, il y a du monde. Hein. Donc si vous voulez vous amuser, faire connaissance et me laisser tes petits messages en direct. Et d'ailleurs, d'ici quelques minutes, il va y avoir un débat qui va porter sur... puisque là, on dit toujours fun le cul. Et bah là, on va en parler de cul. On va parler de relations sexuelles, de positions, de tout ce qui peut être lié au cul, tout ce qui se passe dans le lit, un petit peu les endroits un petit peu originaux, enfin tous les trucs un petit peu rigolos. Garçons et filles, on a besoin de vos appels au 0870-5000 et 0803-08-5000 pour en parler. Il faut des filles également. Hein. On aura Ambre, je crois qu'il y a une autre demoiselle qui a déjà été sélectionnée. On a besoin de garçons, ça va être assez simple à trouver. Mais alors des filles là-dedans, noyées dans le standard, ça va déjà être moins évident. Déjà, vous êtes plus timide et réservé pour en parler, ce qui ne veut pas dire vous en faisiez moins. Loin de là même, je dirais. Mais c'est vrai que les filles ont tendance à moins insister au standard quand elles voient qu'elles n'arrivent pas à le joindre. Donc n'hésitez pas, mesdemoiselles, à appeler au 0803-08-5000, c'est au prix d'une communication normale. Voilà. On récupère Ambre avec nous et également Baba.
6: Bonsoir.
5: Oh l'hôte. Bonsoir. J'ai 18 ans, j'ai une voix d'homme et j'adore faire des cunilingus. On écoute Baba.
6: Ouais, depuis vraiment, franchement, depuis que j'ai. Mais en fait, c'est pas le cuni que j'aime, c'est faire plaisir à la fille.
4: Ça, oui. Ah, ça c'est bien.
6: Ça, c'est vraiment mon panard. Pouvoir passer ma langue entre deux lèvres et caresser des nichons en même temps, mais. Vraiment le panard. Franchement, je connais rien de mieux. Et je me suis jamais fait. Par contre, je connais pas la fellation.
5: Ah non, c'est-à-dire que toi, tu fais. Et la fille à qui tu donnais du plaisir comme ça, déjà, est-ce qu'elle a demandé à te sucer et t'as toujours refusé ou on t'a jamais. Aucune fille n'a pris l'initiative de te le faire?
6: Non, en fait, je me suis toujours fait enculer dans les histoires d'amour, en fait.
5: Ah d'accord, ok, donc t'es pédé.
6: Absolument pas.
5: D'accord, mais... non, mais elles n'ont jamais voulu le faire.
6: Voilà, exactement.
4: C'est très égoïste parce que tu leur donnes du plaisir et.
5: Non, mais après, elle peut te donner d'autres plaisirs à un autre moment, je veux dire, elles peuvent faire autre chose aussi. Elles peuvent très bien faire des préliminaires sans te sucer.
6: Absolument.
5: Bon, bah, voilà.
6: Bon, c'est vrai que j'ai jamais connu la fellation et j'en rêve.
5: Carrément, mais tu leur as jamais demandé officiellement
6: Non, en fait, je suis un peu timide.
5: C'est vrai que c'est pas facile à demander. Hein.
4: Ouais, je crois,
5: ouais. Ouais, ça se demande pas d'ailleurs, je crois que ça se fait d'instinct,
4: et
5: quoi.
4: Feeling.
6: Même avec le feeling, quoi, je sais pas, ça passait pas.
5: Mm-hmm. D'accord. Pourquoi tu crois que quelle est la technique à aborder Ambre pour demander à une fille de. Je sais pas comment
6: ça
5: lui expliquer.
6: Pas, ça
5: non, mais se demander,
6: pas.
5: Je veux dire, vers ce que t'es. Ambre
4: aurait. Demande pas, les gens,
5: non, mais je disais demander, pas verbalement, mais par des regards. Est-ce que tu.
4: Ouais,
5: t'as une
4: des
5: technique
4: regards.
5: Bah voilà.
4: C'est très important. Je crois aussi. Je crois qu'il faut quand même en parler avant, tu vois. Vous en parlez aussi. Moi, j'en ai toujours.
6: Voilà, ça, c'est une chose.
4: Bien parler, on essaye de se trouver des tripes, tu vois. Moi, j'aime bien ça et tout. On en parle, bon. Mais je crois que c'est surtout, c'est quand t'es avec la personne avec qui tu fais l'amour, je crois que c'est un feeling, tu le sens ou tu le sens pas. Et, bon, c'est sûr que tu peux le proposer, une fille, tu peux lui dire, est-ce que tu pourrais me faire une fellation? Est-ce qu'on pourrait, éventuellement. Ça dépend de la fille, si elle est assez ouverte, si elle est assez compréhensive. Éventuellement.
6: Mais je suis vraiment tombé mal à chaque fois, en fait.
4: C'est vrai?
6: Ah ouais, c'était... Ça a vraiment été la galère, puisque... Toi, je me faisais larguer au bout d'une soirée, ou alors...
4: Mais c'est déjà remarquable que tu aimes le cunnilingus. Franchement, parce qu'il n'y a vraiment pas beaucoup de mecs qui aiment
6: le cunnilingus. Ah, mais j'aime trop ça, vraiment.
4: C'est extrêmement rare, et c'est d'ailleurs dommage, parce que moi, j'adore ça aussi, tu vois.
6: Ouais, je me doute bien.
4: Oh là là, mon grand fantasme, si tu veux, c'est qu'un mec me fasse jouer rien qu'avec un cunnilingus.
6: Oh, j'ai déjà fait ça.
4: C'est vrai?
6: Ah oui.
4: Écoute, c'est formidable, moi j'en rêve, c'est
6: enfin, mon
4: grand fantasme.
6: À mon avis, je sais pas, là je suis un petit peu modeste, mais... à mon avis, oui. À mon avis, oui.
5: Non, t'es pas un petit peu modeste, là, tu veux dire, c'est tout l'inverse.
6: Oui, c'est tout l'inverse. Oui, effectivement.
5: Ouais. Non, tu veux dire que tu es peut-être un petit peu trop sûr de toi, quoi. Enfin, t'es sûr d'avoir donné beaucoup de plaisir en ne faisant que ça, quoi.
6: Non, justement, je ne suis pas sûr, mais à mon avis, oui.
5: Ah, ouais. Non, mais je veux dire, j'en doute pas sur l'instant, c'est bien faisable, okay, tu sais. Okay. Comme on dit que tu sais, des fois, tu mets un bon doigté, même avec un doigt, tu peux emmener quelqu'un d'assez loin, quand
4: tout
5: même.
4: Fait, ouais.
5: Moi, j'ai souvent, on sait, on parlait du fameux. Et oui, Gaëlle, à chaque fois, elle dit merde, putain, on m'en parle.
2: Non, mais c'est quoi, toi?
5: Moi, j'en parle. Mais non,
2: depuis 9 mois.
5: Mais non, mais attends, je l'ai fait pendant 5 ans, donc j'ai des souvenirs, quand même. J'ai encore des séquelles, hein. C'est comme l'armée, ça s'oublie pas.
2: Hein. C'est pas trop mal.
5: Hein? Ah non, ça fait du bien des fois d'en parler parce que ça te rappelle des bons vieux souvenirs, ouais, contrairement à l'armée. Mais quand tu mets un bon doigt, et moi il y a un truc qui, à chaque fois, qui fait délirer les nanas, parce que tu sais, on parle du point G, on dit ouais, il existe pas, est-ce qu'il existe et tout. Certaines disent que oui, certains disent que non. Et moi on m'avait dit souvent, et j'en ai discuté avec des copines nanas, qui pour voir un peu, tu sais, c'est en fin de compte dans le vagin à l'intérieur, sur la paroi du dessus, et pas forcément très profond, quoi. C'est pas à la hauteur de la fente, mais pas très loin, à 4-5 cm. Et il est vrai qu'il y a un endroit, non mais attends, c'est comme quand tu touches le mec, la verge, il y a le nerf en dessous. C'est vrai que la nana, si elle y va très délicatement, rien qu'avec le nerf, déjà, ça te donne des frissons. Regarde, mais faites un truc, fais un truc tout con. Quand t'es tendu comme ça, tends la main. Tu te tends la main. Tiens, fais-le, Baba. Même Gaël, même Ambre, hein, tu peux le faire, même pour une nana.
6: Ouais.
5: Vous prenez la paume de votre main et vous la tendez bien.
6: Ouais.
5: Tends-la bien. Et après, tu prends le doigt donc d'une autre main et tu viens frotter très délicatement, très délicatement dessus, comme ça. Tu viens tout doucement dessus.
6: Mais ça n'a rien à voir, franchement. Tu peux te faire embrasser dans le cou.
5: Non, mais ça donne des frissons de pas possible. Et quand tu touches le nerf d'une verre, enfin, d'une bite en dessous, ça déchire, mais ça te déchire,
6: c'est
5: ça te.
6: Clair.
5: Ça te tend, c'est comme si quand il fait trop froid, ça te fait mal à la colonne des fois. Et le vagin, quand tu mets à l'intérieur, il y a un endroit où tu vas toucher. Je te jure, les nanas, si tu vas tout doucement et que tu viens pas racler comme un porc avec tes ongles, évidemment, si t'as des ongles de guitariste et tout, l'autre tu lui défonces la peau et tout, et vas-y, tu te croirais, tu sais, dans du fromage râpé là-dedans, c'est un gros bordel, mais tu vas tout doucement, tu vas très délicatement, comme ça, t'as le vagin à l'intérieur, regarde, je t'explique, Manu, t'as l'ouverture, t'as le vagin comme ça, tu mets le doigt à l'intérieur, et à peu près là, à cette hauteur là, ici là, juste là, là. Et tu vas délicatement comme ça, tu donnes, je te jure que quand tu touches comme ça et que tu y vas, au bout d'un certain temps, quand t'as bien le doigté, à un moment donné, il y a des filles qui peuvent, enfin, c'est pas à l'explosion, mais qui partent bien, juste avec un doigt.
4: Tout à fait, oui. Ah ouais, je suis tombée en transe, moi, effectivement, sur un banc d'un parc, si tu veux, avec un copain, enfin, mon copain, hein.
5: Ouais, qui te mettait un doigt.
4: Mais le délire complet, quoi.
5: Ouais.
4: Et c'était comme ça, on se caressait gentiment et tout, mais je savais plus du tout où j'étais, j'étais vraiment... T'es assez fort, quoi.
5: Ouais.
4: Et j'en garde un souvenir mémorable, vraiment.
5: Bon.
4: Ouais.
6: Ça me rappelle plein de trucs, ça, les bancs.
5: Hein?
6: Ça me rappelle plein de trucs.
5: Ouais, les bancs de l'école.
6: Non, les bancs de parc.
5: Les bancs d'Abasile.
6: Ah oui.
5: Les bancs d'Abasile. Ouais. Ouais. Enfin, quelle est la chose la plus délirante que t'aies fait pour l'instant, Ambre? Enfin bon, quoique t'es jeune encore, t'as encore des choses à voir, hein.
4: T'es
5: loin d'être blindé, hein. Puis on en apprend tous les jours, y a pas d'âge.
4: Ouais.
5: Qu'est-ce qui t'a bien fait délirer? Quel est le meilleur souvenir que tu aurais?
4: Oh là là, l'expérience que j'ai avec une fille.
5: Ah ouais, carrément. Déjà? Putain. Vous êtes bien, les filles. Aujourd'hui, la nouvelle génération, quand même, les nanas, de plus en plus, hein, on en voit de plus en plus. On en entend de plus en plus de filles qui ont envie de relations avec une autre nana, quoi.
4: Tu vois, je suis assez, en fait, j'aime beaucoup les contacts avec la bouche, la langue. Et ce genre de contact, moi, je le trouve beaucoup, beaucoup avec une femme, si tu veux. Et j'ai toujours recherché ce genre de relation. Et donc j'ai rencontré quelqu'un, on en a parlé, tu vois, toujours. Et c'était formidable, vraiment.
5: D'accord.
4: Mais c'est avec la langue, quoi.
5: Ouais.
4: Il n'y avait pas de goût de Michel, c'était pas du tout ce genre de truc. C'était des caresses, c'était avec la langue, la bouche, mais c'était...
5: Ouais. Et toi, Baba, le peu que, apparemment, parce que t'as encore pas mal de choses à voir.
6: Le peu que j'ai fait, tu veux dire?
5: Non, enfin, le peu, ouais, enfin, qu'est-ce que, t'as un bon souvenir, un endroit, quelque chose que t'as fait avec une copine ou un truc rigolo?
6: Mais, je n'ai presque que des bons souvenirs, sauf c'est... le lendemain matin.
5: Ah oui?
6: c'est que ça à chaque fois.
5: T'as déjà de la chance que t'arrives à le faire le premier, enfin, de la chance, que t'as envie, et que t'as envie qu'elle ait envie de le faire le soir même, quoi.
6: Moi j'ai toujours envie, mais bon, la plupart du temps, c'est toujours à la fille de décider.
5: Ouais, ouais.
6: C'est le plus dur à trouver d'ailleurs. Mais oui, j'ai toujours eu de la chance au début, mais jamais toujours de la malchance à la fin.
5: Ah bon, d'accord.
6: Exactement.
5: Très bien, on va discuter dans quelques minutes. On va faire une sorte de pas, enfin, pas un débat, hein, parce qu'on fait pas de débat sur ce genre de sujet, mais on va aborder en tous les cas ce sujet. On va voir sûrement que les gens vont apprendre mutuellement, et puis on n'est pas obligé que de dire ouais bah moi c'est simplement par derrière machin, et qu'on explique éventuellement comme tout à l'heure des endroits très particuliers, des anecdotes ou des choses qui font mouche quasiment à 100% des fois sur une nana ou sur un mec. Donc
7: c'est vrai qu'il y a des zones qui sont très importantes.
5: Bah bien sûr. On a deux, trois données à citer déjà, Ambre.
7: Ouais, des zones très simples, comme par exemple les paumes des mains.
5: Bah oui, c'est ce que tu disais tout à l'heure.
7: Affreux. T'as aussi, pour les hommes surtout, hein, je parle des hommes, les épaules.
5: Ah bon?
7: Ouais, la poitrine.
6: Moi. Ouais, moi, pas spécialement non plus.
5: Non, les épaules, pas trop.
7: Ah
5: hein.
7: Ouais, la
5: non.
7: poitrine.
5: Moi, c'est le cou.
6: Ouais, la poitrine, j'aime bien aussi.
7: Fou, exactement. T'as la racine du pénis aussi, c'est mortel.
5: Mm-hmm. C'est clair. Ah bah oui, ça oui, mais bien forcément, parce que quand c'est tout dur, c'est déjà il y a un air, il y a un machin, il y a un truc, il y a un truc qui part en couille dans ce bordel là, dans cette tige là. Je sais pas ce que c'est, mais ouais, c'est vrai que c'est toujours pareil. Hein. On ne le cessera de le répéter toute notre vie depuis 2000 ans et encore dans 2000 ans, faut que ça soit bien fait.
7: Tout à fait.
5: Voilà. En tous les cas, faut y aller délicatement. Il faut pas croire que plus on y met des gros coups de langue dans la foufoune, c'est parce qu'on va jusqu'au bout de la langue, qu'on va jusqu'on prend toute la le machin, le bastard dans la bouche, que ça veut dire que forcément, ça veut dire oh là là. À mon avis, je dois le faire kiffer, le mec, parce que... Non, c'est pas vrai. Voilà. Ok ?
7: Très bien.
5: Bon, bah, Ambre, si tu veux participer, tu bouges pas.
7: Ouais.
5: Et, je sais pas comment on fait, hein.
6: Ah, mais j'ai plein d'anecdotes, moi aussi.
5: Ah, vas-y.
6: Ah, et comment ? La première fois, je l'ai fait à 12 berges dans une douche de colo.
7: Ah.
6: J'ai dû m'y reprendre à 7 fois.
7: Ah, non.
6: Parce que je me suis cassé la gueule.
5: À 12 ans ?
6: À 12 ans. Affreux. Affreux.
5: Et
6: voilà, je me suis...
5: Elle avait quel âge, elle?
6: Elle en avait 16, c'était une rebeu.
5: Ah d'accord, ah oui d'accord, donc, parce que c'est une rebeu, je l'ai violée.
6: Ah non, absolument pas.
5: Ok, d'accord, quoi d'autre encore?
6: Quoi d'autre encore? Mon bahut, j'ai beaucoup aimé mon bahut, les chiottes de mon bahut.
7: Ah, ouais. Les chiottes des bahuts.
6: Le dimanche dans le bahut, le mercredi après-midi dans le bahut, après la colle dans le bahut.
7: Oui, quand même.
6: Dans le parc du bahut, dans...
5: C'est vrai?
6: Ouais, c'est vrai.
5: Non,
6: c'est
5: mais tu fais ça à quel moment?
6: Non, mais tu te rends pas compte à Nantes. T'es déjà venu à Nantes?
5: Non. Aussi, une fois, très rapidement.
6: Juste pour une fois. J'ai regardé les filles à Nantes.
5: Ouais.
6: Là, toi, sur le cours de 50 otages, mais tous les 10 mètres carrés, il y a
5: Non, mais j'ai pas dit qu'elles étaient pas bien, mais c'est d'arriver à faire ça dans ton bahut, je veux dire, dans la cour. Tu fais ça à quel moment? J'ai pas dit qu'il y en avait pas, j'ai pas dit avec qui, j'ai dit à quel moment.
6: À quel moment? Ben, je te le dis, justement, juste après, par exemple, le mercredi après-midi après la colle, ou le dimanche, parce qu'on peut rentrer tranquille dans mon bahut, parce que...
5: C'est-à-dire que le dimanche, t'aimes bien retourner sur ton lieu de travail pour aller...
6: Non, mais justement, c'est le trip, c'est le fun de faire ça à l'intérieur de son bahut qui est puissant.
5: Ouais, ouais.
6: Ah, j'aime bien ça.
5: Non, bah, enfin, oui, t'aimes bien ça, ouais. C'est pas moi, c'est pas un endroit qui me chiffonne l'esprit à vouloir le faire. Hein.
7: Non.
5: Non, là, franchement, le bahut, là non plus, là.
6: Ouais,
5: mais bon, non, mais chacun ses tripes. Chacun ses tripes.
6: C'est clair.
5: Voilà, bah écoute, merci en tout cas pour ton témoignage, Baba.
7: Max, oui. J'aurais bien voulu parler de la masturbation féminine.
5: Bah, on va le faire tout à l'heure, dans le débat, on va aborder tous ces sujets-là tout à l'heure, d'accord?
6: Ambre, par contre, tu pourrais me donner un coup de main, puisque je crois connaître tout sur le cuni, mais bon.
5: Un coup de main, il veut se faire branler, le con.
6: Non, mais tu pourrais peut-être m'en apprendre, toi.
7: Vas-y.
6: Je pense que j'en ai fait beaucoup, et je sais pas, il me faudrait une position un nouveau truc à faire avec
5: un
6: tourne autour du cuni.
7: Écoute,
6: je t'écoute.
5: Mais pour le meilleur moyen de se faire sucer, c'est de faire un 69, hein.
7: Bien sûr, ouais.
5: Bah ouais, si tu veux te faire sucer, c'est-à-dire que si tu commences à lui faire le cuni renversé, forcément, à un moment donné, elle va pas se contenter de fermer les yeux et de prendre son pied. À un moment donné, elle va avoir une sorte d'un truc. Elle va avoir un bout de bambou qui. Elle dit, putain, il y a un truc qui part en couille. Ben, ça tombe bien, ma chérie, c'est mes deux couilles avec ma bite, et voilà.
7: Il y a quelque chose. Vous avez vu, ça, certainement, talon aiguille.
5: Tu vas lui donner des coups de massue, elle va pas comprendre.
7: Est-ce que tu as vu quand elle est sur cette espèce de. Elle est en hauteur, si tu veux.
6: Ouais.
7: Et le mec arrive par-dessous.
6: Oui, j'ai déjà fait.
7: Eh ben, ça, c'est mortel.
6: Je sais.
7: Et je l'ai essayé des dizaines de fois et à chaque fois c'est extase quoi, vraiment l'extase. Ça c'est très très bien. T'as aussi éventuellement, par exemple dans la cuisine, éventuellement elle s'assoit sur une table en hauteur. Mm-hmm. Et toi tu peux arriver par-dessous, tu glisses ta langue entre les lèvres, c'est très très bien.
5: Ça va Gaëlle, t'es en train de te toucher. Ah non, bah non. Je la voyais en train de. Je la voyais dans une.
2: T'es en train de comparer ma hauteur de chaussette par rapport à mon jean et je trouvais ça assez
6: rien. Ouais.
5: On est en train de parler de cunnilingus, de machin et l'autre elle compare la hauteur de ses chaussettes. Oh là là, elle est en train de se dire avec Manu, oh le bleu me va bien. Et t'as Manu qui l'a fait, oh.
2: Ce qui me gêne dans le jean, si tu veux, c'est que tu vois là entre la chaussure et le jean.
5: Oui, on y voit tes chaussettes.
2: On voit mes chaussettes, bon, jolies chaussettes.
5: Et alors, quel est le problème?
2: Ça te gêne.
5: Ah, ça te gêne, d'accord. Ah, oui. Ok, bah faut pas en mettre. Hein.
2: Des chaussettes ou
5: des
2: jeans?
5: Ah oui, des chaussettes.
2: Non, mais c'est pas ça. T'as pas compris. C'est que le jean il est trop court.
5: Ah. Non mais tu sais même moi qui ai la bonne hauteur, tu sais c'est à un moment donné tu te mets comme ça, t'es obligé à un moment donné de voir les chaussettes.
2: Ouais,
5: hein. Mais pourtant, excusez-moi, on revient après avec les cunnilingus. Hein. On change de sujet complètement, mais tu vois le jean il est à la bonne hauteur, je sais pas.
6: Ambre.
5: Ah oui, toi, oui, d'accord.
6: Quel âge as-tu?
7: Pardon.
6: Je ne t'entends pas.
5: Elle a 19 ans.
7: 19 ans.
5: Elle a 19 ans.
7: Oui, c'est Baba là.
6: Ouais.
7: Je voulais juste te demander, les filles à qui t'as fait des cunnilingus, est-ce que... Ça avait une odeur particulière.
6: Un goût particulier.
7: Ouais. Parce que tu sais que t'as... Enfin, moi, personnellement, je me prends des douches vaginales avec des gels ou des... Et c'est très, très bien.
5: Ouais.
7: Et je sais que t'as beaucoup...
5: Pourquoi
7: de
5: faut pas? Ah, Gaël dit qu'il faut pas.
2: Oui,
5: faut
2: les
5: pas
2: douches vaginales, faut pas.
5: Pourquoi faut pas?
2: Non.
5: Ah bon, alors, attends, avant que tu dises... Oui. Alors, pourquoi tu dis non, Gaëlle? Pourquoi faut pas?
2: Parce que faut savoir que dans, donc, tu sais, dans ton vagin, donc t'as plein de trucs qui se passent, mais t'as des bactéries qui sont amies de la flore.
7: Oui, vaginale.
2: Ouais. Quand tu prends des douches vaginales, c'est ce que faisaient avant les gens. C'est généralement quand, par exemple, tu fais l'amour sans précaution, etc., et que t'as peur de tomber enceinte, c'est le coup, c'est avant, douche vaginale, en espérant que, tu vois...
5: Ouais, que le sperme...
2: soit dilué, etc., et que t'aies rien.
5: Ouais.
2: Alors qu'en réalité, faire les douches vaginales, ce que ça fait, ça irrite plus, et en plus, ça tue. Les microbes amis entre guillemets de la flore vaginale.
7: Mais t'as des produits appropriés.
5: Ah bon?
6: Et pourquoi
2: tu utilises? Mais pas à l'intérieur, faut pas que tu le mettes à l'intérieur. Même si tu te laves avec des savons, des savonnettes intimes et compagnie. Excusez-moi de vous.
7: C'est vrai,
2: je suis désolée d'arriver comme ça.
5: Il y a un truc sur Minitel Immonde.
2: Et donc même si tu te laves avec, enfin toi les produits que tu prends pour te laver, tu les mets pas à l'intérieur de ton vagin quand même.
7: Non. Allez. C'est juste un gant, c'est pas dire c'est superficiel si tu veux, mais c'est pour moi je pense qu'il y a. C'est pour l'odeur, et puis après, tu te sens bien, vraiment. Mais c'est sûr que les douches vaginales, c'est pas... Enfin, j'ai dit douche vaginale, mais c'est pour expliquer. Mais je sais que par rapport à la flore vaginale, c'est très mauvais. Ouais. Mais t'en trouves ça en pharmacie?
5: Pourquoi,
7: moi, j'achète ça en pharmacie.
5: Pourquoi, Ambre, pourquoi tu te nettoies le vagin régulièrement?
7: Parce
5: c'est pour
7: moi,
5: la bonne odeur.
7: C'est surtout par respect par rapport aux mains, quoi.
5: Ça voudrait dire que si le mec, à un moment donné, t'as une relation sexuelle, t'aimerais bien qu'il aille prendre une petite douche avant de commencer?
7: Ouais.
5: Ah ouais, carrément. Ah,
7: mais de toute façon, quand je le peux, je me prends, enfin, on se fait les préliminaires dans la douche, si tu veux.
5: Ah ouais, carrément.
7: Ah ouais.
5: Ouais.
7: Fellation sous la douche, c'est pas mal.
5: Ouais, ça c'est ce que je disais, mais bon, tout le temps après, ça devient un peu, tu te
7: bien
5: dis,
7: sûr,
5: putain,
7: ouais,
5: faut que je sous la douche avant de pouvoir la baiser.
7: Non, mais c'est
5: non,
7: pas
5: je
7: mal,
5: rigole, hein,
7: c'est
5: je veux dire.
7: Avec les gants, j'ai le douche.
5: Ouais, mais d'aller de temps en temps dans un lit directement sans être obligé de se laver avant et de penser
7: violemment,
5: que...
7: Violemment, ouais.
5: Non, pas violemment, mais même joliment, mais pas besoin de se dire, putain, faut que je passe par la salle de bain
7: avant.
5: Non,
7: non.
5: De temps en temps, faut que ça se passe, même si ça se passe joliment sans que ça soit brutal et que ça soit plus de la baisse que de l'amour, il faut quand même que de temps en temps, t'es pas obligé de faire automatiquement tout le temps une fellation et tout le temps un cunnilingus. Non, mais c'est
7: bien
5: vrai.
7: D'accord.
6: Bah, je reviens sur le goût du cunnilingus, à mon avis. Enfin, j'avais l'impression que ça changeait seulement selon la couleur de peau. Un petit peu.
7: Ah, ouais.
5: Ah non, commencez pas à dire qu'une rousse plus que les autres. Parce
6: non,
5: que là,
6: la couleur de peau, pas la couleur des cheveux.
5: Ouais, mais là on en revient parce que la couleur de la peau est différente pour les rousses. Elles sont toujours un petit peu plus rosées ou pas chères.
6: Les rousses sont adorables aussi.
5: Mais oui, parce qu'après tous les après il y a tous les mecs qui vont dire ça et t'as toutes les rousses qui vont se sentir mal à l'aise et visées, qui vont appeler en masse en disant ça pue pas plus, alors que ça pue pas plus.
6: Absolument pas.
5: Bah oui, je sais, ouais. Enfin, je sais, j'ai jamais goûté une rousse, mais je sais parce qu'elles me l'ont souvent dit que aucune nous a dit effectivement on sent plus mauvais qu'une autre, quoi. Mais c'est vrai que ça a une odeur, ça a un parfum un peu différent,
7: ouais,
5: voilà.
7: Je sais que j'ai une espèce.
5: Ça dépend des gens. Il y a des mouillures vaginales qui sont plus fortes que d'autres. Il y a des odeurs. Tu sais, c'est comme des gens qui sentent des pieds, qui sentent des aisselles. Tout le monde a sa propre transpiration. Il y a des filles qui transpirent moins.
7: L'odeur du sperme, c'est très important. Moi, j'adore l'odeur du sperme.
5: Après l'amour, après la.
7: Ouais.
5: C'est-à-dire que tu fous ton nez sous les draps ou des fois où tu dors dans la tache mouillée.
4: Non, quand même pas.
5: Ah, moi, ça
4: c'est au réveil, tu sais, quand tu te réveilles, t'as cette espèce de petit goût dans la bouche. Moi,
5: Encore, après, ouais.
4: Ouais.
5: Ah, c'est marrant, ouais.
4: J'adore ça.
5: Ce qui est marrant, c'est que tu veux prendre une douche avant, mais après, tu te laves pas les dents, tu vas pas te laver, ça c'est un truc.
4: Je vais pas me lever pour me laver les dents.
5: Bah, c'est une horreur, il y a des nanas qui sont comme ça, qui se lèvent. Moi, j'ai jamais connu ça, mais qui m'ont déjà dit à l'antenne et tout, qui se lèvent, après, qui vont prendre une douche, ou les mecs qui me racontaient ça de leur nana, ça c'est horrible. Genre, on sent bien que la nana, pour elle, c'est terminé. Terminé, ça y est, le travail a bien été fait.
4: Manque de respect.
5: Bah, c'est clair, c'est comme Tobal qui me demandait sur Minitel, oh, ça fait combien de temps que tu fais le trottoir? N'importe quoi, hein. Et il y a Trippy qui dit vive le 69. Il est vrai, il est vrai.
8: Oui, il est vrai.
5: Non, mais c'est vrai, tu sais, tout à l'heure, je pense qu'on l'a trouvé, je pense que c'est la bonne solution, Baba, pour qu'elle, si tu commences à lui faire le cunilingus de cette manière-là, même si tu lui mets pas bien ta bite devant la bouche, je pense qu'elle va capter l'affaire, hein.
8: Mais le pire, c'est que le 69, j'ai déjà tenté.
5: Et ça n'a pas marché.
8: Mais non, ça n'a pas marché, mais je ne suis tombé que sur des salles.
4: Ils sont nuls, quoi.
8: Mais ouais.
5: Que sur des
8: salopes.
5: Ah bah non, mais des salopes dans le sens où elle faisait rien.
8: Ouais, voilà.
5: Ah oui, dans le mauvais sens.
8: Exactement.
5: Pas la vraie bonne salope.
8: Voilà.
5: Pas la salope qui est dans le dico.
8: Non, la pute en fait, la.
5: Pas la salope qui est dans le dico du cul.
8: Exactement.
5: C'est la salope qui est dans le vrai dico.
8: Ouais, voilà.
5: D'accord, celle qui veut rien faire. Non mais d'accord. Mais on va parler également des salauds, hein. Tout à l'heure, on va parler des mecs aussi. Alors que les nanas, est-ce qu'on a assez de nanas tout à l'heure pour le débat? Non, il y a pas de nanas. Oh, Ambre, c'est catastrophique. C'est qu'à chaque fois qu'on parle
4: mais
5: de cul, vraiment.
4: Je vais devoir vous quitter, je suis crevée, j'ai cours demain.
5: D'accord, ok, bon, on va te laisser aussi, quoi.
4: Ouais.
5: On va discuter entre hommes, c'est pas grave.
4: Ouais.
5: On va discuter entre
4: hommes. Vous allez apprendre les petites choses entre vous, c'est très important.
5: Bon, on va apprendre. C'est vous qui allez apprendre les filles à nous écouter parler. Vous allez écouter ce que normalement vous n'entendez jamais, les conversations entre hommes, lorsqu'ils sont dans une chambre ou en appartement entre copains.
4: Et vous imaginez pas les discussions entre nanas.
5: Ben, je sais que là, à chaque fois qu'on va en soirée, on revient, on parle que de ça. On revient à l'hôtel, on n'a rien pécho, on vient la queue entre les jambes et on parle de cul avec Phil Dard et d'autres personnes de la radio qui viennent en soirée. Ça, c'est clair, c'est le sujet. On attend qu'une chose, c'est quand la soirée va se terminer, c'est de se barrer, retourner à l'antenne et à l'hôtel et de parler de cul et de savoir qu'on va s'endormir avec une fois de plus rien dans le lit, comme d'habitude. C'est vrai que de ce côté-là, en ce moment, on fait pas très fort. Hein. On vous embrasse tous les deux,
8: Bongo. Ambre, au fait, Ambre,
4: oui.
8: Je serai sur Rennes la semaine prochaine.
4: Ah.
8: Vu que j'y connais beaucoup de monde.
5: Voilà, est-ce que t'as déjà sucé à Rennes?
4: Comment?
5: Est-ce que t'as déjà sucé à Rennes?
8: Qui ça?
5: Bah, elle.
4: Non.
5: Non, jamais?
4: Non.
5: Bon, d'accord. Donc tu suces toujours en dehors de Rennes?
4: Ouais.
5: Ah bon?
4: Bah, bien sûr, ouais.
8: Ah, bah, sur Nantes.
5: Bon. Non, je jouais sur les mots. Allez, bon, vive la branlette. C'est vrai que là, de ce côté-là, quand on se branle, on rentre de l'hôtel, on est 4-5 avec le DJ de la boîte, et on se branle et on raconte des histoires. On est là, on était avec Gérard ce week-end, on se branlait, on racontait des histoires. Et du sperme de Gérard, je t'explique pas. Hein.
2: D'ailleurs, tiens, en fait, il faut avec Gérard.
5: Non, personne, il avait une chambre, allez.
2: Ben voilà.
5: Voilà l'affaire. C'est moi qui ai dormi avec Phil Dard. Voilà, il a voulu me prendre le cul, ce con, pendant la nuit. Oh, le con, putain, celui-là, je te jure, je le retiens. Il m'a mis des mains au cul, ce con. Et vas-y. Max, s'il te plaît, ça serait possible que. Je lui dis, ça va pas, non? Là, il voulait me sauter, le Phil Dard. Il avait le braquemar.
2: Pour avoir une promotion, non?
5: Mais je me suis levé cul nu pendant la nuit pour aller pisser. Enfin, à 7h du matin, il me dit, oh, t'as un beau cul. Dis donc. Ça serait possible. J'aime bien parce que là il est dans la voiture en train d'écouter parce qu'il a ramené un pote avec ma caisse. Là il est là en train de se dire oh l'enculé, putain, il raconte tout. Al Filard toujours. Il s'est fait griller. Bah ouais, non mais là fallait que je raconte tout là, sinon c'était pas la peine. Bon, je vous embrasse tous les deux.
4: Ouais.
5: Bon courage pour la suite des événements.
4: Ok, pas de problème.
5: À bientôt. Stanislas, 23 ans de Marseille. Stanislas, je t'écoute. Ouais, ça va?
9: Ça va.
5: Bon, plus fort et devant ton combiné plutôt.
9: Ouais, devant le combiné, voilà.
5: Merci. Alors, qu'est-ce qui t'amène, Stanislas?
9: Voilà, c'est-à-dire que moi, je suis l'inventeur de la coiffe de Marie en coquille de moule.
5: Oui, on va demander aux filles d'appeler pour le débat. Au moins qu'on en ait au moins une ou deux, là. Les nanas, exclusivement les nanas. Stanislas, comment on peut demander aux mecs d'arrêter d'appeler, demander qu'aux nanas d'appeler? Comment on peut s'y prendre? Pour ma part, tu ferais comment à ma place?
9: Moi, je mangerais des brioches.
5: Tu mangerais des brioches. Donc, ceux qui mangent des brioches, s'il vous plaît, raccrochez.
9: Exactement.
5: Et laissez place exclusivement aux filles pour qu'elles nous appellent afin qu'on puisse discuter un petit peu de l'amour, du sexe, des positions, tout ça. On a probablement pas mal de choses à apprendre, des choses que vous détestez qu'on vous fasse, etc. C'est pas un débat, vraiment. C'est une sorte de discussion à bâton rompu, hein, Stanislas.
9: Tout à fait.
5: Tous dans la même chambre, assis sur les lits, en train de discuter entre copains-copines. Voilà. Alors, donc, toi, tu es l'inventeur.
9: De la coiffe de Marie en coquille de moule.
5: Raconte-moi tout ça.
9: Bah écoute, tu vois ce que c'est qu'une coiffe
5: devant
9: de
5: ton combiné, raconte-moi tout ça.
9: Oui, non, bon, écoute, tu vois ce que c'est qu'une coiffe de mariée en coquille de moule?
5: Non, pas du tout. Je sais ce que c'est qu'une coiffe de mariée, mais alors
9: voilà,
5: ça
9: mais en coquille de moule. Tu
5: en
9: vois
5: coquille de moule, c'est un petit peu comme les B-52s là, un petit peu à l'époque dans les années 70, c'est le truc hyper haut là.
9: Non, c'est plutôt raplapla, si tu veux. Hein.
5: Ça, c'était la goupe d'un ange. Salut Bond.
10: Salut.
5: Bombe sexuelle.
10: Oui, c'est ça, oui.
5: D'accord, Jean-Michel, bonsoir.
11: Salut Max.
5: T'as 31 ans, t'es de Rennes.
11: Ouais.
5: On se connaît ?
10: Ouais, un peu.
5: D'accord, ok. Gold ?
10: Ouais, salut Francky.
5: T'as quel âge ?
10: J'ai 22 ans.
5: Gold, Goldorak ?
10: Ouais, Goldorak.
5: Ah, d'accord,
10: ouais.
5: De Paris, ok. Sophie est là ? Elle est là, Sophie ? Non, elle est pas là.
11: Il y a Roxane.
5: D'accord, Roxane, 23 ans de Perpignan. Bonsoir, Roxane.
12: Salut.
5: Ça va ?
12: Ça va, très bien.
5: Et Laurence, 24 ans de Paris.
13: Salut.
5: Ça va ?
13: Mais très, très bien.
5: Bah, tant mieux, alors. Et Sophie, 22 ans de Neuilly.
14: Oui.
5: Qu'est-ce que tu fous là-dedans ?
14: Non, en fait, l'effort que j'ai fait pour donner une idée de cunilingus, ça va
15: pas. Attends, là, t'as le max, il est bloqué, ça y est.
5: Bah, c'est super.
14: Quoi ?
5: Non, mais je dis c'est super. Non, mais est-ce que, comme je connais bien ton visage, je vais pouvoir m'imaginer en train de te faire, quoi.
10: Un vice là.
5: Bah écoute, attends Goldo, je te connais aussi, je vais peut-être m'imaginer en train de te sucer, on va en parler tout à l'heure, je connais ta gueule. Bon, le temps de me laver l'arrêt du cul, Goldo, j'arrive. Et on va commencer dans un instant, discuter un petit peu de cul, si vous voulez d'ailleurs écouter attentivement, réagir, il va falloir le faire d'ici quelques minutes, juste le temps pour nous d'écouter Wonderworld et Oasis. Tout le monde va se laver l'arrêt du cul là, et puis on revient dans 3 minutes. Hein. Même vous, hein, qui est de l'autre côté du poste, il va falloir le faire.

0: Donc Laurence, 24 ans, Roxane, 23, Sophie, 22 ans, Goldo, 22, c'est ça, mes souvenirs sont bons?
1: Ouais.
0: Ouais, parce que c'est pas marqué, Jean-Michel, 31, et Bond, c'est ça?
2: Ouais, c'est ça.
0: 22 ans, ça. J'imagine que c'est un pseudo?
2: Non.
0: D'accord, c'est un prénom d'origine?
2: C'est un prénom d'origine anglaise.
0: Ah d'accord, ok, très bien, alright, are you alright? Donc je vais demander, je vais me retourner vers les filles et leur demander peut-être leur réaction suite à ce que nous a dit Ambre tout à l'heure.
3: Ambre,
0: c'est ce qu'elle avait dans la bouche. C'est ce qu'elle avait dans la bouche, ouais. Laurence, par exemple.
2: Oui, c'est à propos de quoi, du Cunilingus.
0: Oui, elle disait qu'elle adorait ça, que c'était son truc préféré, etc., etc. Et
2: avant que c'est le commun de la fille. Enfin, il paraît qu'il y en a des certaines qui sont vaginelles, d'autres. Clitoridienne, mais à mon avis, elles le sont carrément plus que moins clitoridiennes.
0: D'accord. Et quand tout à l'heure, Ambre avait appelé pour dire qu'elle adorait faire les fellations, t'as trouvé ça. Ouais, c'est pareil.
2: Ouais.
0: Ah, d'accord.
2: Ben, c'est un plaisir que tu donnes. Et
0: c'est
2: que,
0: quoi? Il y a les clitoridiennes et les vaginales, et puis il y a aussi quoi? Les félociciennes et les enculiciennes.
2: Ben, ça aussi, ouais. Non, mais en fait, je crois qu'il faut. C'est le plaisir en général, quoi. Donc, il faut se libérer, puis voilà, quoi.
0: D'accord. Oui, non, mais il ne faut pas que ça soit une contrainte, je veux dire, toi personnellement,
2: non.
0: Tu prends pas, c'est pour toi, c'est pas primordial de faire une fête. Ambre, c'est vraiment le truc qu'elle adore faire.
2: Mais moi, j'adore faire ça, ouais.
0: Bon, ah bon.
2: J'ai des choses qui me donnent envie, mais je le fais pas à n'importe qui.
0: Oui.
2: Mais j'adore faire ça, donc bon, ça me dérange pas du tout d'en faire. Quoi.
0: D'accord, parce qu'il y a des filles qui n'aiment pas du tout, pour qui en tous les cas, oui, d'accord, voilà. Qui trouvent ça, il y en a pour certaines, c'est sale, dégradant, d'autres, elles aiment pas ça tout simplement, elles aiment pas le goût. Enfin bon, Roxane, toi, de ton côté?
4: Moi, de mon côté, j'ai découvert ça à 22 ans.
0: Oui.
4: T'as quel âge?
0: 23.
4: Je vais avoir 23 ans, je ne l'ai pas encore.
0: D'accord.
4: J'ai découvert ça avec le dernier garçon avec qui j'étais.
0: Ouais.
4: Elle m'a fait tout découvrir tout d'un coup, quoi.
0: D'accord, c'est la musique, la télé.
4: L'installation, tout d'un coup, c'était génial.
0: Ça s'appelle un four micro-ondes. Et tu peux faire réchauffer en 2 minutes. Ça s'appelle du charbon. Mémé utilisait ça à l'époque. Ça s'appelle une bite, il faut la mettre dans la bouche. Il faut faire comme si tu n'en veux plus, puis d'un coup t'en veux plus. Ça s'appelle sucer une bite. Non, donc t'as pris plaisir à ça, quoi.
4: Ouais.
0: Et t'aimes ça?
4: Ouais, sérieux, ouais.
0: Ah oui, d'accord, non mais...
4: Ah ouais.
0: Attention, là, je parle de la fellation. Hein.
4: Ah oui, la fellation, pareil.
0: D'accord, quel est le plaisir que t'as là-dedans? Parce que t'as l'air vraiment très, très heureuse d'en parler. Oui, j'aime ça, moi.
4: Ouais.
3: Cochon.
4: Ah ouais, non, mais je suis
0: là. Alors, Roxane, qu'est-ce qui te plaît là-dedans, justement, ce que tu dis Par toi, Sophie, après, c'est toi qui passes à la casserole. Hein.
2: Comment je vais te dire ça, peut-être un peu cru, je sais pas, de la travailler, quoi, de...
0: Ouais, l'autre, elle est sur un chantier, quoi, elle est là...
2: Non, de faire plaisir au mec, mais enfin, il aime plus, quoi, il y a...
0: Ouais.
2: Comment expliquer?
0: Non, par gros, d'un marteau piqueur, tu vas en faire un violon, quoi. Hein? C'est un peu ça?
2: Bah, tout à fait.
0: Bon, Sophie?
5: Oui, bah, moi aussi, j'aime beaucoup ça.
0: Ok, bon.
5: Ouais, je suis convaincue.
0: Bon, bah, moi, je vais commencer à me branler tout de suite. Hein. Je vais pas attendre la fin du débat. Hein. Je vais démarrer direct. Hein. Je vais me mettre. Bon, allez, non, ouais, donc.
5: J'avais un copain qui.
0: Bravo! Bon, 1754.
5: J'avais un copain qui...
0: Bravo.
5: Bref, qui en fait m'avait appris, entre guillemets, à la faire sans tenir son sexe.
0: Ouais.
5: Sans
3: les mains.
5: Et il préférait que je le fasse sans les mains.
0: Oui.
5: Et voilà.
3: Il tenait par les cheveux, non?
5: Non. Non.
2: Et tu le mettais où, les mains?
5: Ben, je le caressais, je les mettais partout, quoi.
0: D'accord. D'accord, elle en a encore le goût dans la bouche.
3: Ouais.
0: Bonde.
5: Oui, alors moi, par contre, je pense avoir eu un orgasme avec un cunilingus.
0: Ah. Oh.
5: Oui. Et je crois que c'est ça, parce que l'orgasme en lui-même, je ne sais pas vraiment. Enfin, je pense pas savoir vraiment ce que c'est. Enfin, je pense que c'était ça, quoi. Parce qu'en fait, j'ai jamais eu un tel plaisir avec une pénétration, quoi.
0: D'accord. Et en ce qui concerne la fellation.
5: Oui, ça par contre, oui, j'aime bien ça, oui.
0: J'aime bien ça. Alors, vous, les garçons, maintenant dans le sens inverse, Goldo...
3: Ouais, j'aime bien sucer des bites, ouais.
0: Ouais, alors justement...
3: Non, c'est mais clair, la recette de la sucette magique de la loco, ça marche à chaque fois.
0: C'est vrai?
3: Ouais, c'est clair.
0: Bon, Gérard, une belle queue?
3: Ouais, pas mal. Ouais, il faut savoir qu'en fait, le sexe, c'est aussi tout un art. Moi, je suis 9e dame de Kama Sutra. J'ai eu un grand maître qui s'appelait Gérard.
0: Ouais. Oh là, qu'est-ce qui se passe là? Il y a de la friture là. Il y en a. Hey, ne faites pas de frites pendant qu'on est en train de bosser. On fait ça juste après. Ouais, non, mais très sérieusement, est-ce que t'aimes bien faire des cunis?
3: Ah ouais, moi, ça me dérange pas. Il y a absolument aucun problème.
5: Ouais, ça le dérange pas quoi.
3: Ah non, non, ça me dérange pas. Au contraire, c'est plutôt
5: plaisir. Ouais, mais
3: plaisir,
5: non, mais tu devrais aimer.
3: Bah ouais,
5: c'est vraiment, que ça te dérange pas.
3: Non, non, non, mais ouais, non, j'aime bien ça, on va dire.
0: Ouais, d'accord. Jean-Mi? Jean-Michel?
3: Oh, tu te réveilles?
0: Oh! Il est pas là, Jean-Mi? Qu'est-ce qui se passe? Il a raccroché? Il est plus là? Si, il est là? Non, bah rappelle-le, alors il y a eu un petit problème. Oh putain, Goldo, je suis tout seul avec les nanas.
3: Oh là là, ça m'a cogné.
0: Waouh, ça m'a.
5: Le bonheur.
3: Non, mais ouais. je vais t'aider, Francky.
0: Hein? Mais justement, on est dehors, il n'y a pas de problème.
3: C'est clair.
0: Avant quand. Ah, pardon?
1: Merci pour moi.
0: Ah bah excuse-moi.
3: Ah, pardon,
0: bah...
1: Merci.
0: Non mais on parlait de cul là, on parlait,
1: non,
0: pas,
1: ouais,
0: on,
1: okay,
0: on parlait pas de jouer pour Noël.
6: Bon
0: bah alors très bien, t'aimes bien sucer Manu?
1: Je kiffe.
0: Ah bah il aime bien, donc Goldo tu peux passer après la soirée, alors si tu veux, il veut bien te sucer le gland.
3: Ça marche,
0: je te reprends. Alors est-ce qu'il y a une sinon ça va ou pas?
5: Ouais très bien et toi?
0: Ouais ça va bien, ouais, ça me perturbe beaucoup le débat là. Ah j'ai écouté les clitos, moi je vais compter les clitos avant d'aller me coucher, hein, ça c'est clair ce soir, ça va gardonner. Qu'est-ce que vous aimez, qu'est-ce que vous aimez qu'on vous fasse, comment ça va sinon?
5: Ouais. Ça aussi, moi ouais, j'aime bien aussi. Ouais.
0: Non, mais très sérieusement, les filles, comment vous aimez qu'on aborde la chose? Je parle en règle générale. Hein, et,
5: sincèrement.
0: Vous aimez bien prendre les initiatives? Est-ce que vous aimez assez régulièrement faire une fellation, un machin? Est-ce qu'il y a des choses qu'on fait mal? Ou alors les mecs en règle générale, hein, pas tous, mais qui en règle générale s'y prennent mal pour certaines choses? Ou ça peut être une technique d'approche, un geste bien particulier, une position, un moment où vous pourriez kiffer et que malheureusement le mec. Lui ne kiffe pas, enfin il fait mal son truc.
5: Ben, étant donné, si on continue un petit peu à parler de fellation, moi donc j'adore faire ça, c'est Laurence. Et ce qui est toujours un petit peu désagréable, même si j'aime faire ça, c'est qu'on te prenne la tête et qu'on te dise ce que tu dois faire.
3: Ouais, c'est
5: quoi ça? D'accord. De temps en temps, et c'est très désagréable.
0: Là, vous avez l'impression d'être vraiment soumise et d'être. De plus commander ou de plus faire plaisir, mais que là, le mec.
3: Faire leur boulot,
0: ouais.
5: Quand tu connais la personne, à la limite qu'il te fasse ça, bon, ça peut aller, mais quand c'est quelqu'un que tu connais pas spécialement,
0: oh bah justement,
5: rien,
0: raison de plus pour que le mec.
5: Attends, au secours, quoi.
0: Ouais, mais raison de plus, le mec, si c'est pour une nuit, un mec, il se lâche, quoi. Il se dit, tiens, on y va pour le cul, on y va, il y a quasiment pas de tabou, on y va, on fonce, on met.
5: Ouais, mais il devrait dire dans le fond des yeux qu'on va le faire d'une manière ou d'une autre.
0: Bah, on peut pas voir dans les yeux quand t'es en train de sucer, ma pauvre.
5: Bah non, je suis pas encore en train de sucer, qu'il me dit déjà, vas-y, suce-moi.
0: Ah, d'accord. D'accord. C'est-à-dire qu'il te prend la tête, il te dirige
5: voilà,
0: vers. Ah oui, non, ça c'est nul.
5: J'entends bien embrasser, puis ploup, t'es là.
0: Ouais, oublié, suffit d'embrasser, maintenant il faut sucer.
5: Ouais.
3: Allez,
0: non, ça c'est nul.
5: Et ça refroidit quoi.
0: Qui parle, oui?
5: Sophie.
0: Oui, Sophie, quoi?
5: Non, mais il peut te le faire comprendre, parce que moi, effectivement.
0: Attention, c'est... je parle plus forcément que de fellation, je parle en règle générale, c'est pas forcément même le cul, c'est est-ce qu'il y a à un moment donné un truc que les mecs ne savent pas faire ou en règle générale ne font pas bien? Est-ce que c'est l'approche, justement, d'aller plus loin? Est-ce que c'est à un moment donné bien particulier, un endroit, une situation, une position où à un moment donné le mec va trop loin? Je sais pas.
5: Moi, je sais que j'aime bien que le mec, justement, sans me le dire, quoi, qui me pousse légèrement qui me dirige vers le bas, quoi, tout naturellement.
7: Non, j'aime naturellement qu'il te pousse. C'est pas
5: non, mais pas non, mais délicatement. Je veux dire, c'est normal. Et puis ça, enfin, je veux dire, c'est bien naturellement.
0: Là, voit bien la Sophie en train de descendre, c'est sur le téton. Oui, plus à gauche.
5: Oui.
0: Ouais, c'est bon là. Attention, tu pars en couille là. Reviens, voilà, tout droit, voilà, tu es presque là, ouais. Bah, non, là, c'est le nombre.
7: Maintenant que tu parles de téton, ça fait penser à un truc encore.
0: Mm-hmm.
7: C'est qu'il faut pas que les mecs s'acharnent sur nos tétons, leur faire hyper mal.
5: C'est vrai. Ouais.
0: Non, mais tu veux dire mordiller, tout ça?
5: Ouais, ouais.
0: Ah non, il faut... Mais bon, mais la langue, quand tu la tends bien, c'est au bout de la langue qui vient lécher le téton, comme ça, mais tout autour. Tout autour. Il faut qu'il soit bien dur.
5: Ouais, voilà.
0: Oh là là là là.
5: Ouais,
0: c'est la plus grosse. Oh là là là là là là là. Je vais remettre tes vieux disques des années 50, moi ça va être le gros flashback souvenir. Moi. Oh là là, je vais me mettre un petit Elvis pour terminer l'émission. Love me tender. Je vais me mettre à chialer. Je vais compter les tétons aussi. Tiens, ça me fera deux trucs ce soir, ça me fait du boulot. Hein. Goldo, toi en tant qu'homme, il est pas là, il y a un autre mec qu'on va accueillir, c'est Johan, 18 ans, salut.
8: Salut.
0: Salut gamin. Salut mon grand. Goldo,
8: ouais.
0: Toi c'est pareil, peut-être qu'il y a un truc que tu sens que les nanas font mal ou pas tout le temps, mais de temps en temps par ton expérience qu'il y a des trucs qui...
8: Bah, ouais, je vais dire...
3: dire une évidence déjà pendant la fellation, pas les dents, quoi, ça me paraît.
0: Non, il est clair, il est clair.
3: Ça me paraît clair parce que le dérapage des dents, non, ça le fait carrément pas.
0: Et puis il y a des fois, elles pensent qu'elles nous font kiffer les nanas alors qu'elles nous font rien du
3: non,
0: tout, quoi. Pas parce qu'on va monter de haut en bas que ça veut dire que ça y est, le mec prend son pied et que ça se passe bien, hein.
7: Mais il paraît que c'est ou en haut ou en bas.
0: Non, mais il y a.

0: Non, c'est plus sensible, parce que moi j'ai toujours posé la question justement, parce que moi je suis un peu grande gueule, donc...
1: Bah déjà, c'est plutôt le dessous que le dessus, hein.
0: Le dessous de quoi?
1: Bah tu parles de la partie sensible du sexe. Pour le mec, c'est ça?
2: Oui,
1: bah
0: ouais, c'est... Vas-y, le dessous de quoi?
1: Bah, le dessous de la bite.
0: Le dessous de la bite.
1: En dessous, alors, bah, t'as la bite en face de toi, c'est en dessous du gland, voilà. Enfin, c'est derrière, en dessous. C'est... Tu verras, il y a une sorte de petit filet, un petit truc là. Mais ça, tu touches. Mais écoute, tu prends le mec, tu le prends avec un doigt très délicatement et tu effleures comme ça et tu vas de haut en bas et tu le fais très délicatement. Je te jure que le mec, c'est le cas de le dire, tu le fais partir en couille direct.
3: Si tu se contenterais du doigt, ça irait. Hein.
4: Ouais, ça
3: c'est comme quand je disais la fille de mettre le doigt dans le vagin, machin, si tu fais ça bien.
0: Non, ça t'as raison en plus.
3: Et c'est pas parce que tu mets 5 doigts dedans que ça veut dire putain, j'arrive à lui mettre les 5 doigts, la salope, elle doit kiffer.
4: Si on gratte et tout.
3: Non, mais c'est clair, hein. C'est-à-dire que.
4: Faut y aller doucement, faut pas bourriner.
3: Hein?
4: Ça sert à rien d'y aller comme un bourrin. Les filles, c'est pareil. Hein.
3: Ouais.
4: Non,
3: c'est comme le truc, vous connaissez, quelle est la différence entre une salope salope et une salope salope salope?
4: Ouais,
0: celle qui se suce.
3: Alors vas-y, c'est quoi?
4: Alors si je ne me trompe pas, alors la salope c'est celle qui suce, je crois.
3: Ouais.
4: La salope salope c'est celle qui suce et cavale.
0: Non.
4: Ou un truc comme ça.
0: Ouais, vas-y, continue.
4: Et la salope salope salope c'est celle qui suce, cavale et qui se casse.
0: Mais non, moi j'aime mieux.
3: Ah non, c'est quoi alors?
0: J'ai un shampoing dégueulasse. Enfin, moi j'ai que la salope et une grosse salope, un truc dans le genre. C'est
3: ah
0: la,
3: bon
0: la salope, c'est celle qui... Attends, c'est quoi le truc? qui suce et qui se fait enculer. Et l'autre, c'est la grosse salope, c'est celle qui se fait enculer et après qui suce. Voilà.
4: Et toi, Max, c'était quoi?
0: C'était la blague.
3: Bah, c'était ça. Ah ouais, elle est bonne celle-là.
0: Ça délire.
3: Donc t'es d'accord avec les doigts, je veux dire, c'est pas parce qu'on met 5 doigts, machin, c'est avec un, ça suffit. Hein, voilà.
4: Justement, Max, petite question.
3: Quoi
0: hein?
3: Ou quoi tu dis?
0: Un ou deux, c'est très bien, mais comme tu disais tout à l'heure, c'est pas très loin en fait.
3: Oui, c'est pas très loin. Hein.
0: Non, il faut savoir. Bien le petit
3: truc. Ah, mais.
0: Et voilà.
3: Ouais, non, mais.
0: Il
3: faut que la nana t'en parle. Ouais, non, mais un peu. Il faut que la nana t'en parle. Puis voilà, puis tu mets en action. C'est marrant. Moi, ça me gavait d'en parler. Moi, j'ai jamais été. C'est fan de discuter toutes ces 5 minutes de queue avec ta nana. Parce qu'à un moment donné, t'as l'impression que personne sait rien sur l'un et sur l'autre. Mais de temps en temps, comme ça, dans la conversation glissée où on parlait 2 minutes, tu dis ok, t'en prends note. Et puis, t'apprends. Et puis, voilà, puis après tu regardes, puis tu fais putain, puis des fois tu sais pas bien le faire, puis à un moment donné tu le fais bien. Alors, à un moment donné la nana est plus chaude pour ça aussi, il faut voir. Des fois tu peux faire exactement la même chose, mais il faut aussi bien pour le mec, et puis à un moment donné t'es plus chaud d'avoir envie de le faire que d'habitude.
0: Après un bon massage, c'est un bonheur.
3: Voilà une bonne chose.
0: Après un bon massage.
3: Voilà. Alors,
4: Max,
3: oui.
4: Petite question, je sais pas, c'est peut-être arrivé à l'une des deux filles, on sait on jamais.
0: Je crois qu'on est plus.
4: On parlait des doigts là. Comment le mec il fait si jamais il est manchot, comment il fait avec le moignon?
5: Le moignon, c'est gros, quoi. Bah tu mets le moignon.
4: Ouais,
5: bah,
4: on avait dit que ça faisait le plus c'est gros et moins c'est.
3: Mais non, bah à ce moment-là c'est pas très compliqué. Dans le moignon, tu sais, tu prends une tige en métal, tu te l'enfonces dans.
0: Oh non!
3: J'ai pas terminé, tu te l'enfonces dans le moignon, tu fais une sorte de petit crochet, et au bout du crochet, tu mets du coton, comme ça c'était le bout du doigt, puis voilà, puis tu vas.
5: Ah, tranquille.
3: Bah ouais.
4: C'est clair.
3: Voilà, tu te prends un cintre, tu sais, tu le défonces en plastique et tout, hop, tu te l'enfonces dans le moignon, puis, non, je déconne.
4: Hein. Bah là, t'as fait des heureux, hein.
3: Non, je déconne. Ouais. C'est vrai qu'il y a toujours, on oublie toujours les manchots qui nous écoutent ce soir, et qui on souhaite une bonne soirée.
4: Quand même, ouais.
3: Non, on plaisante. Toi, Joanne qui vient de nous rejoindre,
4: oui.
3: T'as peut-être des choses à dire sur ce que t'as déjà entendu, le peu qu'on ait parlé, là.
4: Bah écoute, ouais, disons que moi, la fellation, on m'en a pas fait des masses, faut quand même remarquer. Mais bon, c'est effectivement agréable, quand même. Et puis, je dirais pas totalement, vous avez totalement faux, vu que c'est exact. Et que, bon, bah, il y a Ambre, là, si je ne m'abuse.
3: Tout à l'heure, ouais. Non, elle était là. Là, on a Sophie, Roxane, Laurence et Bombe.
4: Ah, beaucoup de filles. Bon, sexuel?
0: Déjà fait.
4: Ah, dommage. Donc, voilà, à part ça, sinon, je suis...
3: Tu connais James, alors?
5: Ah,
3: j'ai eu bien. On peut rigoler longtemps, hein.
4: C'est clair. Donc,
0: On l'a déjà fait, celle-là.
3: Mmh. Et quand on dit attention, parce qu'attention, danger?
5: Oh là là.
0: J'avais pas pensé, là.
3: Oh, je t'en prie.
5: Excuse-moi, j'étais peut-être un peu fou.
3: On va te faire enculer.
4: Ah,
3: justement, parlons d'enculé. Est-ce qu'il y en a pas un qui a envie de me prendre le cul?
5: Bon,
4: peut-être.
3: Bon, alors, vas-y, dis ce que t'as à finir. Dis ce que t'as à dire. Vas-y, crache, c'est le cas de le dire, Joanne.
4: Donc, voilà quoi.
3: Voilà quoi, t'as rien dit?
4: Si, j'ai dit que j'étais pas
5: une
4: personne qui m'avait pas fait des masses de fellation, ni que j'avais fait des cunis à...

0: con, quoi. Je suis encore un jeuneau, comme tu l'as dit tout à l'heure. Mais c'est toujours très agréable, quoi.
1: Alors, est-ce qu'il y a des choses encore que vous n'avez pas abordées, des choses que vous aimeriez bien faire pas forcément dans le fantasme d'aller très loin, mais il y a quand même quelques situations, des endroits...
0: Ouais.
1: Ouais, qui...
0: Dans la baignoire, ça doit être ce Johan, dans la baignoire.
2: Non, moi j'essaye, j'ai pas...
1: Bah ouais, ça dépend, ouais.
3: Bah, c'est mieux quand c'est une piscine, hein, forcément.
1: Ah bah, moi j'aime pas dans l'eau, moi.
2: Ou alors c'est mettre de l'huile dans l'eau.
4: Le frottement aimez... est pas génial.
1: Vous aimez bien dans l'eau, vous, les filles?
2: Oh, avec de l'huile.
1: Moi j'aime pas du tout.
3: Sur le rebord d'une bite, en fait, t'arrives à te caser un peu. En fait,
1: c'est-à-dire qu'il faut avoir le cul dans l'eau, mais la bite à l'air. Non, mais dedans, dans l'eau, bah moi je trouve ça. Je trouve que t'as du mal à peser.
4: Ouais, le frottement il est louche, il est bizarre.
1: Il est louche, hein. Ouais,
0: c'est un peu comme si qu'elle avait ses règles.
1: Hein?
4: Non, pas du tout. Au contraire.
0: Non,
4: ça accroche, et, enfin c'est bizarre.
1: Oui.
2: C'est ce qu'il faut mettre, en fait, il faut mettre de l'huile dans l'eau. Et là,
1: ah ouais,
2: il
1: n'y
2: a pas de frottement.
1: Ah ouais?
2: Ouais, il y a de l'huile pour bébé, enfin, ça dépend, je sais plus.
1: Non, bah, moi, il y a une auditrice qui m'en avait offert deux, j'en avais déjà mis une fois, mais je trouve pas ça, parce que ça, après, ça te fait comme si des petites mini-bulles et tout, c'est partout, c'est collant, je trouve ça, ah, je trouve ça graisseux,
2: c'est pour bébé qu'il faut prendre.
1: J'aime pas, ouais.
2: J'en sais rien, mais si, il y a...
1: Enfin, bon, moi, dans l'eau, c'est pas là où je kiffe le plus, quoi.
0: De l'huile, après, on met des petits oignons, fait cuire ça, et puis c'est nickel, quoi.
1: Ouais.
0: Ça fait bon, mais je crois pas que ça le ferait, en fait.
1: Ouais. Et vous, les filles, alors? Y a-t-il quelque chose que vous aimeriez faire, un endroit, un truc marrant?
5: Moi, il y a quelque chose.
1: En boîte?
6: En boîte, une fellation, ouais, j'aimerais bien.
0: Oh là là.
1: Tu l'as déjà fait ou t'aimerais?
6: Non, j'aimerais bien, ouais.
1: Ah bon, carrément, pourquoi ça?
6: Je sais pas.
1: C'est le côté public, comme ça?
6: Ouais, c'est le côté public, ouais.
1: Mais pourquoi la boîte particulièrement pour avec la musique et tout?
6: Le monde, la musique, ouais, je sais pas, c'est sombre.
1: Enfin, tu peux faire ça dans un...
6: S'il y a quelqu'un qui te regarde, tant pis, quoi.
1: Ouais.
6: Ouais,
1: tant pis pour lui, quoi, ouais. Moi, je pète un câble, hein, ouais.
3: Tant pis pour lui, tant pis pour la fille qui le fait.
1: Mais
3: quoi,
1: tu peux très bien le faire dans une boîte un peu. Dans une boîte. Une boîte à partout, ça. Plus ou moins une boîte qui est assez classe où il y a une piste de danse, il y a des mecs, et comme ça, tu peux faire ça tranquillement.
6: Ouais, voilà. Ouais.
1: Enfin, quoi que. Là, les gens, ils vont pour se faire mater aussi, quoi.
3: Bon, moi, j'ai une question pour les mecs.
1: Vas-y.
3: Ouais, est-ce que ça leur plaît ou est-ce que ça les tente? Enfin, c'est plutôt ça leur plaît si on essaie de leur faire des trucs, on le trouve mignon.
0: Ah, pas touche.
3: Ah ouais,
0: c'est clair.
3: On a toujours l'impression que c'est une autre chose qu'on peut faire, mais les mecs, en général, ils sont un peu bloqués. On essaie de mettre un doigt là-dedans.
0: Je dirais carrément, ouais.
1: C'est dans les deux sens, hein, que ça va. Hein, ouais. C'est une partie très érogène qui excite beaucoup.
3: Ben ouais, mais.
0: Là, il faut appeler GG, hein, faut appeler GG.
1: Avec
0: le coton-tige, il n'y a pas de problème. Hein.
1: Non, mais il y a un côté, c'est dans un délire que ça peut se taper, ça. Il faut que ça se passe au bon moment, et il faut vraiment que tu sois déjà dans la bonne excitation, quoi. Qu'est-ce que t'as foutu, là? Vous avez foutu de la pommade, là, ça?
6: Ouais.
1: Qu'est-ce que t'as fait, toi? Elle est en train de s'essayer la trousse de toilette de
7: Mac. J'essaye les fonds de
1: teint. Ah, d'accord, ok, essaye les fonds de teint. Ouais, non, mais là, carrément, elle a pété un câble, la gaga. À mon avis, elle doit aller dans une boîte, un 2 plus 2, ou aux pyramides, ou.
5: C'est sur les mains, mais j'essayais les différentes teintes.
1: Ah, d'accord.
7: C'est sur les mains.
1: D'accord, il est très bien. Il faut vraiment le faire au bon moment, quoi.
3: Moi, je sais pas, mais en général, bon,
1: moi, j'aime un doigt dans le cul de temps en temps, nous dit Diabolique sur Minitel, qui a 25 ans. Il paraît que ça excite vraiment beaucoup, hein.
0: Ouais, il paraît, ouais.
1: Ouais, il paraît, ouais.
0: T'as déjà essayé, Max, non?
1: Ouais, il paraît bien, ouais.
0: Il paraît bien.
1: Non, mais ça dépend comment c'est fait. Il y a des moments où t'en as pas envie. C'est exactement comme une fille,
0: ouais.
1: Même une fille qui a. Enfin, je veux dire, qui est pas contre la sodomie, ça veut pas dire que parce qu'elle n'est pas contre et qu'elle a déjà donné, que ça veut dire qu'à chaque fois qu'il y a une relation, elle en veut une. C'est le genre de truc que tu fais. Non, mais c'est pour vous dire la même chose. C'est un truc qui se fait vraiment, parce que la fille fait la sodomie, ça veut dire qu'à chaque fois qu'il y a une relation, on va pouvoir la sodomiser. C'est des moments, elle a peut-être pas envie de le faire pendant un mois ou deux, quoi.
0: Ouais, non, mais c'est juste.
1: C'est un instant, c'est un moment donné, il se passe un truc, et puis voilà, tu te laisses aller, t'es dans l'excitation, puis des fois dans l'excitation, tu le sens pas, quoi.
0: Ouais, mais ça dépend ce qu'on met dans le cul, quoi, parce que bon, après, il y a des limites.
1: Ah, mais si tu mets des carottes râpées avec... si tu mets un bocal de corniche, ouais, forcément, moi aussi, je risque d'avoir un petit hic. Effectivement.
0: On pense à soir après, quand même.
1: Bah, évidemment, par exemple, on parlait du charmant jeune homme au moignon, là, c'est clair que s'il veut me mettre un doigt, il peut toujours s'accrocher.
0: Hein. Ah, oui.
1: C'est comme l'histoire, une nana qui va voir un gynécologue, et puis elle va le voir, et puis elle dit non, c'est pour mon cul. Alors, le gynécologue, il regarde l'anus de la nana, puis... Elle a l'anus, mais le trou d'anus, mais genre vraiment.
0: Vous aimez trop.
1: 30 cm de diamètre. Fait, mais qu'est-ce qui vous est arrivé? Fait, j'ai eu une relation avec un éléphant, il m'a mis un doigt.
0: Ouais.
1: Elle est mignonne. Ah, quand même.
0: Ouais,
1: Tiens, je sais pas pourquoi je vais compter les éléphants aussi avant de me coucher.
0: T'as beaucoup de choses à compter, hein.
1: Ouais, bah je sais, ouais. Bah tu sais, j'aime bien faire mes comptes avant d'aller me coucher.
0: Voilà.
1: Je sais pas, moi.
3: Moi, je disais juste ça parce que j'ai l'impression que c'est un truc qui est. Enfin, moi, à chaque fois que je fais ça avec des garçons, c'est un truc qu'ils font tous. À moins que je tombe sur les mecs. Je parle pas de sodomie, hein. Mais moins un
1: doigt,
3: on va dire.
1: Non, mais un mec, tu le sodomises pas, moi, de lui mettre un god, mais là, c'est pas possible. C'est-à-dire que le mec, il a envie d'une relation d'homosexuel. Mais tu sais, ne serait-ce que de mettre un doigt, le fait de venir toucher l'anus au mec, t'as l'impression que c'est une relation homosexuelle, là. Hein.
0: Ouais.
1: Bah oui.
3: Non, ça les choque, alors que pour nous, c'est pareil, quoi. C'est un truc que ça me. Je comprends pas.
4: C'est un mec qui a pas l'habitude de se faire pénétrer, quoi qu'il arrive.
1: Moi,
4: quoi.
1: Ça me choque pas, mais une nana me fait ça, j'en ai pas envie au moment où il y a un moyen d'esquisser, de faire comprendre très naturellement que t'en as pas envie. C'est comme une fille. Pardon?
3: Non, mais ça se comprend très bien, c'est pas un truc que je fais spécialement à chaque fois non plus. Ouais. Je me dis que des fois c'est pour les emmerder un peu, entre guillemets. Enfin, oui, c'est dégueulasse de dire ça d'ailleurs. Mais non, c'est pour justement s'ils le font, moi je le fais.
1: Ils te le font, toi ils te le font.
3: Mais c'est ce que je disais pas que je le faisais à tous les mecs.
1: D'accord.
3: C'est que eux, quand je suis avec un mec.
1: Oui, mais là c'est pas pour essayer de prendre défense des mecs, parce que j'en suis un par rapport à ça, mais tu comprends bien qu'il est dans la tête des gens plus naturel qu'une fille. Un truc dans le cul qu'un mec, mais je suis d'accord avec toi que pour un doigt, bon bah là, mais là c'est pareil, hein, c'est chacun. Il y a des filles qui aiment bien également se faire des fellations et qui n'aiment pas se faire avoir des cunis, inversement, qui aiment ça les cunilingus, mais qui n'aiment pas se faire sucer. Après, il y a des trucs que c'est pas parce que l'un fait l'un que l'autre doit le faire aussi, quoi, automatiquement, ou doit accepter, quoi. Il faut pas que ça soit une corvée, quoi. Voilà, il y a d'autres trucs à faire que parce que ton mec refuse de mettre un doigt.
3: C'est agréable. Donc je me dis que est-ce que c'est agréable pour les mecs, apparemment.
1: D'accord.
3: Bof.
1: Mais t'entendre dire le mec le fait, donc moi aussi j'ai le droit. Je comprends pas que le mec ne veuille pas. Je veux dire, c'est normal. Je veux dire, peut-être que toi t'aimes bien rester 3 minutes sur le sexe et lui aime bien rester un quart d'heure dans la fourrure, quoi. C'est pas parce qu'il a fait 10 minutes qu'il doit faire 10 minutes chrono. Hein.
3: Ah non,
1: bah
3: ça, oui,
1: non mais c'est pareil. Pas parce que lui te fait ça que tu dois lui faire ça. À ce moment-là, on s'en sort plus, quoi. Hein?
3: Nous soyons libres.
1: Ouais, ça va, Sophie?
7: Ça va, oui.
1: On travaille pas?
7: Non, mais j'essaie d'intervenir depuis tout à l'heure. Mais
1: vas-y.
7: Je m'entendais pas.
1: Bah ouais, mais interviens, faut enlever ce que t'as dans la bouche.
0: On ne parle pas la bouche pleine.
7: Non, moi, il y a un endroit que j'aime bien caresser.
1: C'est à Limoges.
7: C'est.
1: Ouais, c'est un endroit que j'aime bien, c'est Limoges.
7: Un endroit que j'aime bien caresser. C'est, je sais pas comment ça s'appelle, c'est entre la base du pénis et l'anus.
1: Ah ouais, entre les deux, là.
7: J'adore.
4: Ah,
1: non, on dort après les couilles.
7: Ah,
1: en dessous des couilles,
7: Ouais.
1: Ouais.
3: Et les mecs, ça vous fait quoi quand on vous caresse, là?
1: À cet endroit-là, là?
3: Oui, là, juste là.
1: Mais c'est toujours pareil. Il y a peu d'endroits. Enfin, je sais pas. Moi, je parle. Après, j'aimerais que les autres réagissent. S'il y a des garçons qui veulent réagir, un ou deux mecs, quand même, parce que
0: ouais,
1: on a Joanne qui est pas non plus un expert. On a Goldo qui est avec son fulgure au point, qui aimerait bien le foutre dans le cul de toutes les nanas.
0: Moi,
1: je dis personnellement, mais même après les autres vont répondre, il n'y a pas. Pour chaque mec, c'est différent. Autant pour les nanas, c'est pareil. Il n'y a pas vraiment une dizaine d'endroits qui sont vraiment où là t'es excité tout de suite. Il y en a qui aiment bien être, il y en a qui sont excités. C'est aussi derrière les oreilles. Il y en a, ça va être la nuque. Moi, je sais que j'aime bien la nuque, la tête. C'est un côté pas excitant, mais relaxant et qui me détend et tu sais qui me fait du bien. Maintenant, l'endroit qui était en train d'évoquer Sophie, moi, ça me fait pas non plus. Mais parce qu'on me l'a peu souvent fait, mais peut-être que Sophie est une experte là, dans ce cet endroit-là.
7: Non, je suis pas une experte.
1: Non, mais ton mec apparemment prenait son pied là.
7: Oui.
1: Voilà, mais toi tu peux prendre plaisir à le faire à cet endroit-là parce que tu trouves cet endroit sympa, alors que forcément il n'est pas forcément un endroit, c'est pas un endroit clé, quoi.
7: Non, c'est sûr, comme tu dis, ça dépend des gens.
1: Voilà, ouais. Et le problème c'est que si tu t'attardes un quart d'heure sur un endroit alors que toi t'es là, tu prends pas ton kiff et qu'elle est là, elle s'excite, elle voulait faire parce qu'elle trouve que c'est un endroit très sympa, parce que c'est très joli, c'est comme la Corse, c'est vachement beau à regarder dans des criques et tout, et là t'es là, j'aime bien cet endroit. Ouais, mais déménage en presse, ça serait bien que tu repartes avec ta caravane, fais un plein d'essence et bouge un peu. Non mais tu vois, donc là c'est toujours pareil, il faut arriver à sentir la personne, quoi. C'est comme quand tu fais un cunnilingus, tu sens quand la nana prend pas son pied, quand tu vois qu'elle fait semblant.
4: Tu regardes comment elle réagit, puis
1: exactement, ouais. Et puis quand 3 semaines après tu le refais, tu dis putain là attends, il y a un truc qui va pas là, elle part 10 fois plus en couille que la dernière fois, tu te dis c'est qu'avant c'était pas bon.
4: Ouais.
0: Bah comme ça après on a trouvé le point.
1: Pardon?
0: Comme ça si elle part en couille après, bon on a trouvé le point et puis on continue tout le temps. à question de pas faire tout le temps la même chose, quoi.
1: Mais même pas, parce que tu peux, je sais pas, là, les filles vont peut-être pouvoir réagir, tu peux, trois semaines avant, avoir fait exactement la même chose, mais ce jour-là, elle avait peut-être moins envie d'avoir une relation, ou ouais, elle était moins dans le truc, moins concentrée, et voilà, quoi.
0: Après, nous, on est perdus, puis on sait plus ce qui se passe.
1: Et non, mais c'est pas compliqué, tu sais. C'est pour ça que moi, je fais souvent relation avec la musique, parce que tu peux acheter, et les gens disent ça que c'est con au début, mais finalement, maintenant, après réflexion, les gens disent, bah, il a peut-être raison, en tout cas, moi, je sais que c'est comme la musique, genre, tu vas acheter un CD qui te fait kiffer, puis d'un coup, pendant deux ans, tu vas le laisser tomber. Et puis un jour, tu vas réécouter un morceau, puis tu sais, tu l'écoutes, il te fait délirer, puis un jour, tu vas l'écouter dans un endroit, un moment, puis là, tu vas kiffer encore plus.
4: Une gonzesse, c'est pas une platine, hein, Francky.
1: Non, mais c'est la musique, je veux dire, c'est la même sensation que la musique. C'est pour ça que souvent, on fait allusion à la musique, au tempo, au rythme, et que souvent, les gens aiment bien faire ça avec de la musique, parce que ça te met en condition.
8: Ouais,
1: et souvent, la musique peut t'emmener dans des délires.
4: Voilà,
1: c'est dans
4: j'allais te demander justement à propos de la musique pendant les. T'es fan, toi, de la musique pendant les rapports
0: ou... Ouais, voilà, c'est ce que je veux savoir.
4: Est-ce que c'est un.
1: Moi, j'ai pas. J'ai pas le CD play pause, prêt à enlever la pause et envoyer en lecture, mais ça se fait vraiment au feeling, quoi.
4: Non, mais tu mets plutôt de la musique, genre, je sais pas, de la techno, ou c'est plutôt.
1: Ça m'arrivait, ouais.
4: De nuit, quoi.
1: Non, c'est beaucoup plus, ouais, musique de nuit, ouais, album, machin, okay. Mais ça m'arrivait de le faire sur la techno, mais c'est vrai que le rythme te donne forcément. T'as une cadence à suivre. Non, mais c'est machinal, c'est automatique, c'est un peu comme des animaux, quoi. À un moment donné,
8: sur la techno, tu baisses sur.
1: Non, mais tu suis le rythme.
8: Non, mais
1: attends, c'est pas compliqué, je vais vous faire. Vous allez écouter en deux secondes, vous allez vite saisir le truc, attends. Mais continue à tchatcher, j'arrive.
0: Ouais, mais alors si tu te mets du classique, t'imagines à la vitesse où tu vas, t'es pas pressé. Hein.
1: Non, c'est pas vrai. C'est-à-dire que,
8: ça
1: va prendre.
8: Quand t'as des sentiments, le classique, ça peut être vachement beau. Quand c'est-à-dire,
1: à un moment donné, la musique ne fait. Au début, elle va. Moi, je crois que la musique, c'est bon, roll bud. T'imagines, c'est que du new age, c'est que des nappes, y a rien, y a pas de tempo. Ouais. Mais ça t'emmène dans un côté plus détente, plus relax. C'est-à-dire que tu vas être plus long dans les préliminaires, tu vas plus prendre ton temps. Des fois, ça va te donner plus d'imagination. C'est-à-dire que t'es moins violente et t'es plus attentif à ce que t'es en train de faire. Et à un moment donné, la musique, tu l'oublies. Quoi. À un moment donné, tu te rends même pas compte que le CD est terminé, t'es déjà en train ou t'es en train de faire autre chose. Tu sais que la techno, quoi qu'il arrive, même si à un moment donné tu t'éloignes de la musique, il y a toujours ce. Il y a toujours un petit rythme, il y a un truc, il y a un truc qui inconsciemment. C'est pour ça que. Parce que tu fais ça, que. T'imagines, alors, tu pénètres jamais, parce que s'il faut être dans le tempo, tu y es jamais, il n'y a jamais de tempo.
0: T'imagines avec du hard rock et tout ça, sadomaso, les meufs.
1: Non, mais
0: tout.
1: Si t'aimes ce genre de musique. Non, mais attends,
8: non, ça
1: peut être 10 fois plus.
8: Musique,
1: je veux dire, c'est sûrement plus violent avec de la techno qu'avec ACDC ou Scorpion. Je vais te donner. Attends, je vais essayer de trouver 2-3 trucs.
8: Montre-nous.
1: Non, mais je vais pas vous montrer, je vais vous faire écouter.
8: Ouais.
0: C'est clair.
8: C'est toujours très imagé. Parce que tu vois, c'est clair aussi que tu le dis.
0: Ouais, voilà, c'est à dire.
1: Hein?
8: Vous avez déjà fait en musique tous là?
0: Ouais.
1: Ouais. Et ça c'est pareil, moi je le.
8: Fait exprès ou pas fait exprès?
4: Mais même des fois, ouais, souvent pas fait exprès.
1: C'est pas comme la nana qui va se laver, c'est-à-dire que je suis pas là en train de dire ah attends, on est en train de faire les premières, je fais attends, je vais rechercher un CD dans le salon.
0: Ou tu pars fais... où tu veux.
8: Quand la musique s'arrête, tu te relèves.
4: Donc tu sors de musique de base, Max.
1: Ouais, mais il y en a, attends, je vais t'en faire écouter, moi.
0: Emmanuel.
1: Non, mais je vais te faire écouter 2-3 trucs, écoute. Bon, tu vois. Attends.
0: Oh là, oh là.
1: Attends.
8: Mais tu fais la grenouille.
1: Mais non, parce que là, c'est des bruitages, parce que j'ai pas amené tous les CD, donc j'ai pas tout, là.
8: Là, c'est la position de la grenouille.
4: Ouais, c'est clair.
8: 351ème du Kamasutra.
1: Bah tu vois, si t'es un peu dans cette... Attends, je vais avancer un peu là, mais...
8: Non mais alors là, on s'endort.
1: Non, c'est pas vrai. Parce que t'es pas là pour dormir, t'es là pour avoir quelque chose, donc tu te concentres sur autre chose.
8: Bougie,
1: c'était comme ça,
8: pas.
1: T'as des bougies, machin, tu bois un verre, et tranquillement, t'emmènes vers le truc. Bien sûr que non, faut arrêter... Voilà, c'est parce que là il y a des bruitages spéciaux parce que c'est des...
4: Attends,
8: des
4: mais...
8: vaches.
1: Non, c'est pas des vaches.
8: C'est des grenouilles.
1: Non, c'est pas des vaches, ouais, exactement.
4: Ah bon.
1: Et toi, cet esprit-là.
8: Ça fait le matin.
1: Mais tu le fais, ça dépend à l'heure que tu le fais, c'est pareil quoi.
4: Faut que ça soit soir.
1: Bon, soit ça c'est une ambiance, après t'en as une autre. Attends, après t'en as une autre, attends, je sais plus quel morceau que c'est.
8: Ah, ce genre de musique, t'as un mec dans ton lit le matin au petit réveil, c'est génial.
1: Bah évidemment.
8: Attends,
1: je vais t'en trouver après un autre morceau dans un autre style qui est super agréable. Où je le trouve, hein, parce que.
4: On prend les bruits de flotte parce qu'en fait ça donne envie de pisser au matin.
1: Ouais, donc ça c'est sympa, tu te laisses guider. Il faudra écouter demain, c'est demain, je fais une nuit monologue et je vais mettre 2-3 petits morceaux fort sympathiques. Des morceaux de classiques, des adagios, des trucs qui font chialer, des super beaux morceaux. Vous écouterez, je parlerai beaucoup de la relation à deux et tout, entre mec et nana, et je passerai 2-3 morceaux français qui sont très jolis. Bon, ça c'est un truc, mais après tu peux faire ça. pour les préliques. Bah non, mais là, Duke Ellington. Mais tu vois, des trucs un peu jazzy comme ça, tu...
8: Tu glisses langoureusement sur le lit.
1: Non, mais attends, mais là, là, tu...
8: Tu peux imaginer plein de scénarios sur ça.
1: Tu lèches la nana, tu lui lèches le visage, tu l'embrasses partout, mais délicatement. C'est-à-dire que c'est vrai que ça donne un rythme, c'est sûr que tu vas pas violemment là.
2: Par contre, je voudrais savoir, les garçons, t'es arrivé de faire un striptease, hein?
1: Non. Si, moi je faisais un truc qui faisait délirer Banana parce que c'est un truc qu'il est. Je faisais ce que je lui appelais. Tu sais, il y avait une émission de Arthur qui s'appelait Mission Impossible. Je sais pas si vous avez vu.
4: Ouais.
1: Et il y a un truc qui est. Voilà. Et moi je faisais les 15 secondes de bonheur, c'est-à-dire que je me mettais sur le lit, je sautais.
4: Non.
1: Et je faisais tourner ma bite, bah alors. C'est des délires entre mecs. Elle me disait, ouais, il y en a marre. Non, mais elle disait qu'il y en avait marre qu'à chaque fois on abaisse tête. C'est vrai qu'à la télé on abaisse souvent les nanas. C'est quand on voit dans Patrick Sébastien et tout ça, Sabatier, tu vois toujours des nanas à poil et les mecs t'en vois jamais. Et moi pour délire, je m'en fous. Elle me dit, vas-y, tu me prends pour. Tu crois que je suis pas capable, c'est que j'avais de la tchat. Mais je sais, vas-y, que je sautais. Je faisais 15 secondes de bonheur. Elle me demandait. Je l'ai fait, bah attends, c'est génial, c'est super drôle. Et là, en fin de compte, tu pars dans un délire avec ta nana, c'est-à-dire que tu te mets à te marrer.
4: Ah, excellent.
1: Et ça, il suffit de 20 secondes comme ça et t'as l'impression que t'as plus de tabou. C'est-à-dire que tu sens que t'es sur la même longueur d'onde, elle te demande un truc, tu la fais rire, tu fais un délire. Et là, tu sens que tu peux kiffer. Alors, à ce moment-là, là, tu kiffes et là, tu vas beaucoup plus loin que quand t'arrives, t'es fatigué, tu te mets dans les pieds, t'as l'impression que tu baises avant de te coucher. C'est genre, c'est le somnifère, parce que des fois, ça casse quand tu baises.
4: Ouais.
1: Tu fais le truc, puis ça, c'est. Je l'ai souvent.
8: Déjà arrivé d'avoir un fou rire quand on fait l'amour.
1: Moi, non, mais de me marrer, ouais, de prendre. M'amuser, ouais, sympa, ouais.
8: Enfin, ouais, non,
1: ouais, de partir dans des positions où on allait bric-à-brac, à un moment donné, on veut s'en sortir, on est complètement ses coins.
4: Et là,
1: t'es bloqué, tu fais bon, bah, passe ta jambe, enlève, machin, et là, donc, tu veux que tu te déconcentres totalement, t'arrêtes et tu reprends, quoi.
8: Enfin,
1: on est parti. Ah, mais moi, je suis passé dans des positions, mais laisse tomber, ça se demandait, c'était Rubik's Cube, hein. Ah, ouais, non, mais là, c'est n'importe quoi, hein. Non, c'est marré, moi, je me suis marré, quoi. Bah, des fois, quand tu te marres, c'est kiffant, quoi.
4: Faut que tu te retrouves une nana, Frankie.
8: Et de pleurer en plein milieu d'un ébat amoureux.
1: Ah, il paraît que si une fille pleure, là, c'est là, carrément le fantasme, c'est l'extase, là, c'est... Bah, un mec, non...
8: Si, ouais, quand on jouit, ouais, ça peut arriver de pleurer, mais...
4: Ouais,
1: c'est vrai. Bah, par exemple, là, c'est déjà pur, écoute. Tu vois, c'est pas le même rythme.
4: Ah, c'est autre chose,
1: ouais. Bah ouais, mais là, là, t'es là-dessus, déjà, tu commences tout doucement... Alors là, tu fais dans les préliminaires et tout, là tu tapes dans un délire, là ça va loin, là.
4: Mais il te faut une nana parce que t'as plein d'idées en ce moment. Hein.
1: Mais non, mais j'ai toujours, j'en ai parlé, ça fait. Même avant, j'en ai parlé il y a 2 ans, 3 ans, de la musique et tout pendant la relation sexuelle.
4: Tu les mettais en application à cette époque.
1: Ouais,
8: non,
1: mais.
8: Non, pas.
1: Bon, hein?
8: Non,
1: rien.
2: T'as Max?
1: Oui.
2: Côté musique, un truc qui est pas mal aussi, Art of Noise.
1: Ouais, par exemple, mais bon, il y en a des milliards. Après, il n'y a pas besoin d'avoir un nom d'artiste, c'est un style de musique.
2: Ouais.
1: Sinon, tu prends musique de nuit, tu te la fous en boucle et c'est bon.
4: Ah, ça le fait, hein, je confirme.
1: Ah ouais, mais bon, en même temps, c'est pas très rythmé pendant 74 minutes.
4: Ouais, non, mais que grâce à toi, il fait belle nuit, quoi.
1: Non, mais c'est sympa, merci, mais.
4: Attends, mais c'est moi qui te remercie.
1: Écoute ça, quand t'es là. Toi, il y a comme un truc, quoi.
4: Ah, c'est mécanique, là. Hein.
1: Ah, c'est vrai que si tu suis le côté très techno et que tu rentres dans le rythme, c'est vrai que le mec, il est si tu rentres bien dans le délire, t'es méga excité. C'est vrai que la pénétration, ça dure pas pendant 25 minutes, quoi. C'est que t'es tellement dans le rythme que tu rentres dedans et que t'envoies la purée, quoi. La nana, mais la nana, elle part live. La musique te met en transe. C'est pour ça que je parle souvent de la musique, du sexe et de la musique. D'ailleurs, ça va vraiment bien ensemble, quoi. Mais tu fais ça. Et moi, je vous le dis une fois. Moi, je l'ai déjà fait sur de la techno, un peu acide avec des sons, parce qu'il y avait un CD qui tournait.
4: Ouais.
1: Enfin, ça s'est fait au pif, c'est-à-dire qu'on écoutait une compile, un machin, et la cassette tournait. Et la nana est arrivée, tac, on a commencé, et la cassette tournait, il y avait un rythme assez fort. Et on a laissé, et c'est vrai que ça te...
4: Bah, t'es obligé,
1: j'ai dû le faire 2-3 fois. Ah, c'est génial.
4: Tu calmes automatiquement.
1: Mais il est vrai que t'as plus vite envie de passer à l'acte, à la pénétration, que au truc. Tu vois, t'écoutes ça. Ça,
8: hein.
1: C'est...
8: Hein, ça monte, hein.
1: Ouais, c'est ça, voilà, exactement. Et tu jures, il se passe un truc, hein. Il y a un moment donné, il y a... Dans le rock, tu l'auras pas. C'est quand on dit du hard rock, tu vois, c'est agressif. C'est, il y a un truc, c'est pas pareil. Tu mets assez d'essai, tu.
4: Non, tu peux pas. Il y a tout le temps des breaks.
1: La techno, c'est toujours un rythme. Il y a un truc. Ça, et quand t'écoutes dans la techno, dans ce genre de trance, c'est un truc qui monte. Donc c'est progressif. C'est comme dans l'acte, quoi. Alors que le rock,
8: c'est. Tu peux te caler aussi sur différents sons que toi tu entends, quoi.
1: Voilà. Là, en plus, quand tu prends un truc enchaîné, ça dure pendant. Tu vois, tu prends un long morceau, tu kiffes, quoi.
4: Si dure une heure, t'es pas arrivé.
1: Tu vois là, ça monte. peux me déconcentrer à écouter la musique. Ah, là, c'est bon, je fais... Attends, c'est quoi ce truc déjà?
4: Des formations professionnelles.
1: Non, ouais. L'autre, il dit sur Offspring. Ah oh, ouais, ça doit être super. Sur Come As You Are, ça doit être génial. Sur Smell Like Teen Spirit aussi, Nirvana, tu dois t'éclater un bon coup.
4: Ouais, attends, hein. Des trucs bien tranquilles.
1: Come As You Are. Et toi, c'est là en train de limer. Tu vois, là, il y a un truc. C'est un côté aussi, ce qui est bien, c'est par contre, c'est de bien choisir les morceaux. Hein. C'est pas parce qu'on va dire, on va prendre un disque de techno, un mec qui dit, oh bah tiens, je vais essayer dès demain, Max, il me l'a dit, je vais prendre un morceau de house. Non, parce que tu mets Armand Van Helden de Funk Phenomena, que c'est gagné. Hein. Parce que ça, c'était un très mauvais choix. Hein. Faut quand même choisir un bon disque. Toi, ce genre de truc-là, c'est un côté très tribal. Et tout ce qui est tribal, ouais. C'est un truc qui te rentre, c'est lancinant, ça te prend, c'est progressif, quoi. Ça te prend la tête, quoi. C'est comme le cul, quoi. C'est quand tu lis, bah, tu lis. Ouais, elle se pose des questions, l'autre il se marre, mais c'est vrai.
4: C'est pas vrai qu'on l'entend un peu.
1: Non, mais c'est bon, quoi. C'est... Attends. Bon, regarde. Quoi, même pas. Je suis en train de lui montrer, je vais lui mimer. Non. C'est comme on fait pour montrer comment on lime. Tu mets la main, pour les mecs, vous mettez la main à peu près à la hauteur de votre pénis, c'est comme ça, puis vous donnez des coups, là, des va-et-vient.
4: Ouais, d'accord.
1: T'entends ça, je sais pas, les filles, ça vous fait pas kiffer, ça?
9: Ah si, c'est bien, ouais.
1: Ça monte, mais tu sais que ça monte, on se rend pas compte de tout, mais ça ne cesse de monter.
9: Bon début de journée, quoi.
1: Mais non, mais quand il est 11h minutes.
9: Je fais des ongles, ça.
1: Ça, c'est un morceau qu'avait mixé Carl Cox, qu'on a diffusé d'ailleurs vendredi, qui est, il a fait une double compilation mixée qui s'appelle Fact 2. Ça, ouais. C'est le Fact. Il avait fait sortir le Fact 1, il a sorti le Fact 2. Ça, c'est le premier morceau de son premier mix. Ça s'appelle The Mood Will. Moi aussi, je le cherche sur vinyle, c'est excellent, ça. Hein.
4: En fait,
1: ça s'appelle Spirit Catcher. Mais ça, c'est excellent, quoi. Mais t'as des trucs comme... tu vois, moi, j'ai déjà fait sur ça, sur ce style-là. Attends, mais là, c'est déjà plus violent. Hein. Attention, là, ça rigole déjà un tout petit peu moins.
9: Waouh.
1: Non, mais...
4: Are you there?
1: C'est un côté un peu plus... Ouais, c'est un côté un peu plus... Quand c'est techno, c'est un peu plus hard. Que c'est, on dit que c'est un peu plus hard, c'est un peu plus dark, quoi. Un peu plus vicieux, quoi. Mais ce qui veut pas dire que tu vas être vicieux dans tes positions, c'est dans ta tête que t'es vicieux, quoi.
4: Ouais, mais tu vas cogner, t'es obligé.
1: Même pas, tu sais, ça peut être très... C'est quand tu transpires bien, putain.
9: Ça colle.
1: Ouais, voilà, mais t'as plein de kiff à faire, je te jure, c'est la musique. Il y en a qui vont préférer la trance, il y a des milliards de choses à faire, quoi. Qui c'est qui tape, là?
4: Francky, tu te souviens le petit bruit que tu
1: fais? Bah ouais, c'est ça, là. C'est le bruit de la nana, écoute, c'est ça. C'est ça.
9: Quoi, ça?
1: Bah, c'est le mec qui est en train de cogner, qui est en train de taper dans le cul de la nana.
9: C'est vraiment ignoble.
1: Enfin, quand tu prends les deux paumes de ta main comme ça, tu inverses une de tes mains et tu tapes comme ça dans les deux paumes, mais pas comme si tu tapais dans les mains. Tu inverses une main, les deux paumes, les deux doigts opposés l'un à l'autre, les doigts opposés l'un à l'autre. Vas-y, essaye. Mais tu frappes pas les deux paumes collées l'une à l'autre. Il faut qu'il y en ait une qui soit les décalées. C'est-à-dire que
9: tu mets la main sous l'aisselle.
1: Voilà, il faut que le bout d'une paume vienne taper dans le creux de l'autre. Enfin, tu vois, comme ça. Comme si tu faisais des bulles.
9: T'es clair chez toi en ce moment, Max,
1: non? Oh, bah, j'ai toujours fait ça,
9: c'est
1: un truc.
9: Ah bon, d'accord, excuse-moi.
1: Ouais, tu fais ça. Quand il y avait ma copine, qu'on était loin de l'un de l'autre, elle fait, je te baise par téléphone. Bah,
9: Max.
1: Oh, bah, elle me faisait 10 balles la minute, c'était sympa.
4: Ah, tranquille.
1: J'ai envoyé un chèque après, quand elle était en province et tout, j'ai envoyé un chèque. Bah, ouais, c'est comme ça qu'on s'est connus. Voilà, elle s'appelle Raymond. Elle s'appelle Raymond. Et t'as ça aussi pour kiffer, écoute, t'as ça aussi, un truc.
4: Oh là. Ah non, ça le fait pas.
1: Non,
4: bon.
1: je déconne. C'est pour ça qu'il y a des sons à choisir. La trance, tout ça, tous ces sons un peu hard house, c'est pas bon. Mais le son un peu jazzy ou le ambiante, ou vraiment, si tu veux choisir dans la techno, faut pas l'autre. Tu dis techno hardcore à 180 BPM, je t'explique pas. Boum, boum, boum, boum, boum, boum. La copine, tu lui.
4: Thunderdome.
1: Ah bah là, tu lui exploses tout le derrière, le machin. Là, c'est l'histoire du cheval et du chien dans le désert. Hein.
4: Yes, exact.
1: Hein,
4: ouais.
1: Vous la connaissez quand même.
4: Ouais.
9: Bah oui.
1: Hein? Non, vous la connaissez.
4: Ah bon.
10: Non, vas-y, raconte.
1: Bah, faut vraiment qu'on me demande gentiment.
4: Bon, s'il te plaît, Francky, tu veux bien raconter l'histoire?
1: Bon, ok.
4: Ok.
1: Bon, alors c'est... Y en a qui la connaissent pas, non?
4: Bon, bah, non.
11: Je la connais pas.
1: Ah bon?
11: Je la connais pas non plus.
1: D'accord. Alors, c'est un mec, c'est presque pareil qu'un mec, c'est un chien et un cheval.
4: Ouais.
1: Qui sont dans le désert. Et, comme ils arrivent pas à s'en sortir et qu'ils vont crever, ils se disent, bon, bah, tiens, il y a le chien qui dit, au cheval, bah, je tirerais bien mon coup. Le cheval, il est mort de rire. Il fait, tu rigoles? Il fait, bah ouais, on risque de crever et tout. Allez, laisse-moi faire au moins ça. C'est un dernier petit plaisir. Puis, le cheval, il dit, de toute façon, il a une petite bite. Le chien, ça va, je vais rien sentir. Ça va pour deux secondes. Alors, le cheval, il se baisse, il s'assoit. L'autre, il arrive. Bah, le chien, il donne, il éjacule, machin, parfait. Puis, voilà qu'une heure après, quand même, le cheval, il dit, putain, il a peut-être raison. J'ai peut-être crevé parce qu'il voyait pas de, tu vois, tissu de secours. Il dit, mais là, bon, moi aussi, j'aimerais bien tirer un coup. J'aimerais bien tirer un coup avant de mourir, quoi. Alors il dit au chien, ouais, tout à l'heure, bah moi aussi tu m'as donné envie, je tirerais bien un coup. Le chien il dit, mais t'es malade. T'as vu le braquemard, la queue que t'as déjà quand t'es pas en érection, mais quand t'es en érection, laisse tomber, tu vas tout me déchirer, je vais crever. Il fait, bah ouais, mais bon, allez, laisse-moi essayer. Le chien il dit, bon allez, d'accord, après tout on va crever. Alors le chien se baisse et tout, puis il arrive, il prend le chien par derrière, et puis il commence à lui donner, et le chien il bouge pas d'un centimètre, rien, pas un hurlement, que dalle. Alors le cheval il donne au chien, il donne, et puis à la fin il dit, putain mais merde, il bouge pas. Alors il se retourne, enfin il se penche vers la tête du chien, et puis il lui dit, ça va, tu ressens rien? Et puis le chien il dit, si tu pouvais reculer peut-être de 20 centimètres, peut-être que je pourrais bouger la tête.
4: Il est très con. Francky, je sais pas si tu te souviens d'une que tu as raconté, je crois une ou deux fois, mais il y a très longtemps, qu'est-ce qui est violet et qui fond dans la bouche?
1: Qu'est-ce qui est violet qui fond dans la bouche,
4: ouais.
1: Non?
4: Une bite de lépreux.
1: Un quoi?
4: Une bite de lépreux.
1: Ah non, je m'en souviens plus, ça. Non, ça c'est
4: excellent. Excellent.
1: Ouais, c'est comme on fait du fromage râpé, et on laisse un lépreux jouer à la guitare. Ah, hein, bon truc. Non, mais ça on raconte pas, hein, on les raconte pas.
4: Non.
1: Ouais.
11: Tu peux t'en raconter une bien cochonne?
1: Vas-y.
11: Soyez pas choqués. À quoi ressemble le sexe d'une femme après avoir fait l'amour?
1: Quoi?
11: À quoi ressemble le sexe d'une femme après avoir fait l'amour?
1: Je sais pas.
11: Un bulldog qui bouffe un yaourt.
1: Ah, bah c'est mignon ça.
11: Ah ouais.
1: Ouais, c'est bien, c'est mignon. Vous en avez d'autres pour terminer là? Après, on va laisser la place.
4: Non, bah moi je suis à court.
1: Hein?
4: Non, je suis à court.
1: Bon, bah très bien. Hein. On va arrêter là. Mais je vous souhaite une bonne nuit. Merci d'y avoir participé.
4: Bah toi aussi.
1: Et puis, on met ça demain.
4: Non,
1: je crois que j'ai de l'air.
11: T'es tout seul demain.
1: Hein?
11: T'es tout seul demain.
1: Ah oui, c'est vrai.
11: T'écouteras, hein?
1: Non, mais je vais parler que de ça, non. J'ai plein de trucs à raconter. D'ailleurs, si vous avez des sujets que vous voulez que j'aborde.
11: Minitel.
1: Non, l'abordage.
11: Non, tout de suite, là.
1: Non, mais ça me gratte, là, à l'oreille. Hein, si vous avez, Ah, bah, j'entends mieux. J'avais trop de miel dans les oreilles. C'est le GG qui a du miel, grave.
4: Oh,
1: oh là là, je te jure, c'est miel pop, celui-là du tout seul, lui. Je te jure, il te remplit un sac avec 20% en plus.
4: Francky, c'est quand le prochain droit de défonce entre Gérard et...
1: Eh ben, Gérard, on en a reparlé dans le train en allant ce week-end en Belgique, donc pourquoi pas d'ailleurs en Belgique, on en a pas parlé ce soir, on oublie qu'on a la ferme blanche ce week-end. Hein, c'est à Namur, pardon, je confonds. Namur, ferme blanche ce week-end.
11: Et tu veux pas faire un truc à la loco cette semaine, non?
1: Ben, j'y joue pas, finalement. La soirée a lieu, mais je joue pas, finalement. Moi, je reprends la loco le 15.
4: Il y aura GG dans les chiottes quand même.
11: Ouais, le 15 quoi?
1: Le 15 janvier.
11: Ouais.
1: Bon, mais j'y serai, moi je vais passer dire un petit coucou quand même.
11: Oh.
1: Voilà, on vous embrasse.
11: Salut.
1: Bisous les filles,
11: Max,
1: bisous les garçons, oui.
11: Max, un dernier truc pour Gaël, vive les filles au petit sein. Voilà,
1: au petit sein. D'accord, au petit sein de corps et d'esprit. On vous souhaite une bonne nuit, merci de l'avoir.
12: Fais-moi un petit café.
1: Voilà.
12: Ah non, plutôt un petit thé.
1: D'accord.
12: Petit thé, moi,
13: je précise qu'il faut avoir la monnaie juste pour, la machine à café parce qu'elle ne fonctionne plus. Donc elle aura plus.
1: Alex.
12: Et d'ailleurs, on me signale qu'il y a Christelle en bas qui est en train de sonner à l'interphone, elle arrive, elle monte.
1: D'accord, donc ça.
12: 3, ça va être parfait.
1: Alors, là, parce qu'on a fait, on a mis un peu le bordel, maintenant on va essayer d'être très sérieux. Donc on va appeler un mec qui s'appelle
12: Alain. Le philosophe.
1: Le Alain. Et le Alain, en fin de compte, il peut se faire deux nanas en ce moment. C'est Alex et Christelle.
12: Il peut pas, mais il veut.
1: Ah, il veut!
12: Mais oui, il peut pas, il l'est.
1: D'accord. Donc il aimerait se faire Christelle et Alex. Voilà. Alexandra, c'est ça?
12: Oui, Alexandra.
1: Oh, c'est tout beau.
12: Mais oui.
1: D'accord. Ah, Alexandrie. Non, mais c'est beau. Et donc, on va appeler. On va vous allez appeler tous les trois. On va appeler. Là, on y va, c'est parti. Et le temps que Christelle, elle monte là.
12: Elle monte, j'entends les escaliers, elle arrive.
1: Dis-lui qu'elle a un peu plus le feu derrière. On l'attend
12: ouais,
1: comme
12: ouais, ouais, mais t'inquiète pas, le feu derrière, on l'a tous.
1: Ouais, dès qu'elle est là, on va attendre qu'elle arrive. Attends,
12: elle,
1: on va attendre.
12: Elle entre.
1: Tu peux me la passer.
12: Je vais te faire un petit bisou, t'inquiète pas, elle arrive.
1: Tu peux me la passer, s'il te plaît.
12: Christelle, je te passe Max. Elle est toute essoufflée, je te la passe.
10: Ouais, bonsoir.
1: Salut bébé, ça va?
10: Ouais, ça va.
1: Bon, ça te dirait de kiffer ça un peu? Je t'amène sur Paname, je te fais sur les quais de Seine.
10: Ah ouais, quoi? Ouais, non, en fait, samedi pas, quoi.
1: Non, mais pas samedi, mais... Non, mais attends, pas samedi, ce soir.
10: Pardon?
1: Tu dis samedi pas, mais pas samedi, ce soir, mardi.
10: Ah, c'est drôle. T'as un humour, hein?
12: Voilà.
10: Non, mais je t'agresse pas, quoi.
1: Non, on sent...
10: Imagine-toi que je viens de monter au moins, je sais pas, 5 étages, quoi, c'est dur, quoi.
1: T'as quel âge?
10: J'ai 23 ans.
1: Ah, d'accord.
10: Donc okay. Voilà, je te repasse Xavier.
1: Okay. Je veux bien, ouais, ça sera sûrement plus drôle.
10: Ça sera sûrement plus quoi?
1: Plus drôle.
10: Ouais, bah t'es sympa. Non, j'apprécie, ça me fait plaisir.
1: Tu peux me le passer, s'il te plaît?
10: Ouais, ciao.
1: Adieu, salut, au revoir.
12: Dis donc, Max, tu la traumatises, c'est notre mémé, faut pas l'abîmer, elle est vieille.
1: Elle a l'air...
12: Mais elle est toute vieille, elle vient monter l'escalier, là.
1: Non, elle a l'air sur ses gardes, genre...
12: Non, mais je connais pas.
1: Sur la défensive, non?
12: On lui parle de toi, de temps en temps, on a eu tenté de faire écouter Gérard.
1: D'accord, allez, on y va, c'est parti, on appelle Alain, c'est parti, on va gagner du temps.
12: Allez, parti.
1: Allez, on y va.
12: Il s'est passé un peu des trucs avec Alex, Christelle, ça. Tu leur as un peu couru après, le problème, c'est que maintenant, elles se sont rendues compte que toutes les deux... Bon ben, elle voudrait bien être avec toi.
14: Oh, attends, on revient depuis le début là.
12: Bah écoute, là en fait ce soir, Christelle elle arrive, elle nous fait, bon ben, ce coup-ci je suis sûr que c'est Alain que... Enfin, c'est avec Alain que je veux être. Mais tu lui plais quoi. Depuis ta lettre l'autre jour, bon, ça l'a fait vachement réfléchir. Et là, le soir elle est arrivée, elle nous déballe tout, elle nous dit, bon écoutez, ça va pas, moi je veux être avec Alain, puis bon... Elle ne sait pas comment elle va se débrouiller, parce que maintenant qu'elle est avec Seb, elle voudrait bien le larguer, mais c'est en douceur. Et oui. Puis Alex ben, nous dit qu'elle aussi, elle veut être avec toi.
14: Oui.
12: Et puis ben, le problème, c'est surtout c'est que moi, quoi. Parce que en fait, l'autre jour, à l'anniversaire de Christelle, t'as touché ses cheveux, ça m'a...
14: Oui.
12: Ça m'a rendu fou, quoi. Et je me suis rendu compte que, tu sais, avec la discussion qu'on avait, tout, je me sentais vraiment proche de toi, tu vois. Et puis bon, le problème, c'est que... Ben, je sais pas, quoi. Tu comprends. T'sais, moi, là, je suis bouleversé parce que je pense que, bon, en fait, peut-être mon petit tonton glouglou maintenant, tu sais, je te vois vraiment sous un autre œil, quoi.
14: Oui.
12: J'ai découvert la tendresse en toi et j'ai vraiment, comment dire, j'aimerais vraiment que ça aille plus loin entre nous. Et donc, le problème, c'est que tous les trois, on est déchirés parce que tu brises notre cercle d'amitié, là. Ça va plus. On s'est engueulé, il faut que tu choisisses quelqu'un, je sais pas,
14: Faut que je fasse quoi?
12: Faut que tu choisisses entre nous trois, quoi. Parce que bon, tu nous as allumés tous. C'est dégueulasse, quoi.
14: Comment ça, je suis dégueulasse? Attends, s'il te plaît.
12: Bah écoute, tu nous allumes tous les trois, là.
14: Je vous allume tous les trois.
12: Bah attends, à la soirée chez moi, quand même, tu sais, tu sais, quand t'es venu dîner et tout, oui. Moi j'ai cru que c'était pour moi. Et puis.
14: Mais c'était.
12: Alex, elle m'a dit que tu lui avais parlé pendant la semaine.
14: Oui.
12: Et que. Enfin, que vous aviez. Enfin.
14: J'en avais quoi?
12: Comment dire? T'es plus ou moins, enfin, vous étiez ensemble, plus toi, et puis bon, par-dessus, c'est Christelle qui arrive. Alors, moi là, je comprends plus rien, quoi. C'est dégueulasse, quoi. Moi, je te faisais confiance, je me suis dit.
14: Tu me faisais confiance, tu me reproches quoi, au juste? Bah, explique-moi. Qu'est-ce que tu me reproches, au juste?
12: Je pensais que ça parlait entre nous. Bon, bah, écoute, de toute façon, je te passe Alex, quoi, parce que.
14: Bah, attends,
12: ouais, je peux pas te parler.
14: Alex.
12: Je te passe Alex.
14: Oui.
15: Alain?
14: Oui, qu'est-ce qui arrive, là?
15: Mais, t'as pas l'impression d'avoir semé un peu la merde, quoi?
14: Semé la merde?
15: Mais c'est
14: écoute,
15: clair.
14: Écoute, Alexandra.
15: Attends, avec les choses que tu m'as dites, et trois jours après, c'est Christelle qui reçoit une lettre?
14: Attends, Alexandra.
15: Tu fais quoi?
14: Alexandra, je vais te dire ce que je suis en train de faire.
15: Ouais, j'aimerais bien que tu me dises ce que tu es en train de faire. Ouais, ce serait pas mal. Qu'on comprenne un peu, quoi.
14: Je vais te dire une bonne chose, ok?
15: Ouais.
14: Moi, je suis arrivé à l'anniversaire de Christelle, j'étais très heureux d'y être. D'accord. Je comprends pas exactement ce qui se passe là, maintenant. Je ne... conçois pas que moi
15: tu comprends
14: je
15: suis... pas tu veux que je te dise
14: je ne conçois pas que
15: tu
14: je
15: me fais du rentre dedans et t'écris à Christelle que t'aimerais ne regarder qu'elle.
14: Attends, on est bien d'accord. Toi, tu m'avais dit quoi? Tu m'as dit que tu aimerais bien que j'ai une place dans ta vie. Je suis d'accord. Il me semblait très clair qu'on ne sentirait plus ensemble. D'accord. Christelle est malheureuse. J'aimerais bien lui venir en aide. Je n'ai rien fait d'autre. Qu'est-ce que j'ai écrit dans ses lettres? Je lui ai demandé ce qu'elle m'avait dit le soir de son anniversaire. parce que je n'ai pas compris ce qu'elle m'a dit. Ensuite, je lui ai dit, parce qu'elle était inquiète depuis la fois où j'ai de nouveau rencontré, elle était inquiète, je voulais savoir ce qui lui arrivait. C'est pour ça que je lui ai demandé un peu de nouvelles. Tu sais comment je suis. Tu sais que je vous aime bien tous les trois.
15: Mais pourquoi tu m'as dit tout ça alors?
14: Mais Alexandra, je t'ai dit des choses très sincères, des choses que toi aussi tu me disais, que, enfin je crois que c'était sincère aussi quand tu me les disais. Mais Alexandra,
15: ouais.
14: toi tu m'as dit que je n'avais rien espéré.
15: Calme-toi. Attends, écoute, je m'occupe de Xav et de toute façon Christelle est là, elle va mieux. Si tu veux la consoler, t'as qu'à la consoler puisque c'est ça quoi.
14: Oui, Alex.
15: Allô?
14: Oui.
15: C'est Christelle, attends, en fait je t'entends pas parce que Xav il est dans un état. Écoute, tu sais, franchement, moi je comprends plus rien quoi. Tu sais, c'est vraiment pas sympa parce que tout à l'heure j'allais vraiment pas bien quoi parce que je me suis engueulée avec Alex quoi. Et en fait. C'est de ta faute, quoi. Et moi, je comprends pas, quoi. Parce que, en fait, tu m'as menti, en fait.
14: Je t'ai menti.
15: Bah, bien sûr que tu m'as menti.
14: Mais s'il te plaît, mais non, je t'ai pas menti.
15: Mais si, tu m'as menti, parce que tu t'as dit à Alex, en fait, que tu te rends compte de tout ce que t'as dit à Alex, quoi.
14: Et Alex, qu'elle m'a dit, Alex, elle m'a dit que j'avais aucun espoir avec elle, qu'il fallait pas que j'espère quoi que ce soit.
15: Oui, mais alors,
14: Alex, elle m'a dit qu'il fallait pas que j'espère quoi que ce soit avec elle. Alex, je l'aime beaucoup. Mais Alex, elle est déjà avec quelqu'un. Elle est avec son copain. Je peux pas m'immiscer dans sa vie. Je peux pas tout lui faire changer parce que je redébarque. Quand Alex, elle me dit que depuis 2 ans, elle pensait à moi, comment voulais-tu que je le sache? Comment voulais-tu que je sache que quelqu'un peut bien penser à moi? Ensuite, elle est... Ensuite,
15: Attends. Là, je t'interromps parce que tu vois, je t'écoute, mais maintenant, j'ai envie de te parler, quoi. Ce que je veux te dire, c'est que franchement, c'est complètement dégueulasse ce que tu fais.
14: Comment ça, c'est dégueulasse?
15: Mais bien sûr que c'est dégueulasse. Dans le sens où, je sais pas si tu te rends compte, quoi. Moi, j'avais une amie,
14: si,
15: à cause de toi,
14: compte.
15: Je l'ai perdue. Alors maintenant, tu m'écoutes, quoi. J'aimerais bien que tu m'écoutes, quoi. En fait, tu sais, comment tu veux que je te croie? Tu m'écris cette lettre, t'es pas crédible, en fait. C'est pas du tout crédible.
14: Moi, écoute, je vais dire un truc très clair, Christelle. D'accord? Alexandra, on est sortis à 2 ans ensemble. Alexandra, je l'aime beaucoup.
15: Ah oui? Alors ok,
14: Alexandra,
15: tu l'aimes beaucoup, tu lui fais du bon dedans, et après tu m'expliques en fait
14: Alexandra,
15: que c'est moi, que je suis la seule personne au monde qui compte pour toi.
14: Christelle, s'il te plaît, Alexandra, je l'aime beaucoup. Tout ce que j'ai dit à Alexandra, c'était sincère. Alexandra, elle m'a dit qu'elle ne savait pas quelle place elle allait me donner dans sa vie. Je peux pas attendre après Alexandra. Là-dessus...
15: Alors, quels sont tes sentiments pour moi?
14: Pour toi?
15: Oui. Qu'est-ce que ça veut dire, la lettre que tu m'as écrite? Qu'est-ce que c'est?
14: Ça veut dire que, Alexandra, je ne crois pas que je l'aime. Mais toi, je suis tombé amoureux de toi.
15: T'es tombé amoureux de moi?
14: Oui, et vous croyez que c'est bien ce que vous faites aussi, là? Vous me reprochez un tas de choses, mais qu'est-ce que je vous ai fait?
15: Mais attends,
14: vous
15: êtes
14: tous les trois très sincèrement, mais pas de la même façon.
15: Mais tu me dis, t'essayes de me culpabiliser?
14: Non, parce que là, s'il y en a qui va culpabiliser toute la nuit, maintenant, c'est moi.
15: Mais c'est moi, je te culpabilise.
14: Non seulement maintenant, mais encore demain,
15: aussi
14: après-demain. C'est moi qui vais culpabiliser.
15: Je te répète, Alex, parce que je crois qu'elle a des choses à te dire, quoi.
14: Oui.
15: Et vraiment, vraiment, vraiment, tu vois, maintenant tu m'as foutu, en fait, Alain. Voilà ce que tu as fait. Tu m'as foutu, quoi.
14: Tu rigoles? Oui.
15: Ouais.
14: Ouais, non, mais écoute, moi je. Écoute. Bon, d'accord, je suis un dégueulasse pour tous les trois, c'est ça? Eh bien, c'est bien.
15: Écoute. T'as essayé de m'embrasser, quoi. Tu me courais après dans la rue pour m'embrasser.
14: Alexandra, est-ce que c'est pas toi qui m'as dit que j'avais rien à espérer de toi? C'était quoi, ça? Ça, c'était l'amour sincère que je te porte. Mais c'est pas le même que je porte à Christelle. Et c'est pas le même non plus que je porte à Xavier. Et ça, tu le sais. Et c'est toi aussi qui en as décidé comme ça.
15: Trois personnes à aimer en même temps, ça fait beaucoup, Alain.
14: Non. Mais bien évidemment que je vous aime pas tous les trois de la même façon, Alexandra. Je n'aime pas Fournel comme je t'aime toi, comme j'aime Christelle. Toi, je t'aime parce que j'ai envie que tu aies une place dans ma vie. On avait dit que c'est toi qui déciderais quelle serait cette place. Mais moi, je peux pas t'attendre non plus. Tu as déjà ta vie faite à côté depuis 2 ans. Tu le sais, c'est pas toi qui vas me l'apprendre. C'est toi qui me l'as dit. Toi, je t'aime très sincèrement. Xavier aussi, je l'aime sincèrement. Et ça, tu le sais.
16: Ouais, mais écoute, franchement, Alain, c'est Xavier là qui te parle.
14: Oui,
16: moi, t'imagines que j'ai largué Aurélie, la fille que j'aimais.
14: Comment ça, t'as largué Aurélie? Mais c'est quand même pas de ma faute, c'est quand même pas moi.
16: Mais attends, tu m'as dit l'autre soir, tu m'as dit, putain, tu m'as fait, je passerai te voir un soir. Moi, ma soeur, elle allait coucher chez une copine, j'ai attendu tous les soirs que tu passes.
14: Attends,
16: j'ai préparé des trucs à manger tous les soirs, comme t'aimais bien et tout ce que j'avais fait.
14: Oui.
16: Mais tous les soirs, je t'ai attendu, tu m'avais dit, quand t'es parti l'autre jour, t'es avec ton copain, t'as dit exactement, Xavier, je passerai te voir un soir. Et puis, je sais pas, t'es devenu vachement plus tendre qu'avant avec moi. Il se passe quelque chose, quoi.
14: Xavier, je peux pas t'aimer comme j'aime Christelle.
16: Mais pourquoi?
14: Ou comme j'aime Alexandra.
16: Mais pourquoi?
14: Mais ça, j'aimerais être là maintenant à Grenoble avec vous.
16: Mais nous, on aimerait que tu sois là, mais pour que tu choisisses quelqu'un, parce que ça peut plus durer, quoi.
14: Écoute,
16: ça va pas, là.
14: Oui, je sais que ça va pas.
16: Ça va pas du tout, quoi. Moi, je vais me jeter par la fenêtre, hein, je te préviens.
14: Attends,
16: je vais sauter, là, y'en a marre.
14: Attends, Xavier.
16: Non, moi, j'en ai marre. Je saute, là.
14: Attends, Xavier, il y a des gros problèmes à Grenoble, des gros problèmes. Xavier, tu vas pas faire une connerie.
16: Écoute,
17: c'est
16: pour
14: calmer.
16: Ouais, mais non.
14: Tu vas pas faire une connerie.
16: Mais écoute, tu te rends pas compte, toi.
14: Comment ça, je me rends pas compte, Sylvain. Tu vas pas faire une connerie.
16: Mais putain, mais tu brises ma vie.
14: Comment ça, je brise ta vie? Mais t'es malade, Xavier.
16: Non, mais oui, je suis malade d'amour pour toi, Alain.
14: Quoi? Xavier? Maman, est-ce qu'on peut aller à Grenoble? Maman, putain, il faut que je trouve quelqu'un pour aller à Grenoble.
16: Je suis malade d'amour pour toi.
14: Je peux pas vous laisser dans cet état-là. Je peux pas, il faut que je monte à Grenoble.
16: Non, mais écoute...
14: Attends, bouge pas. Il faut que je monte à Grenoble, je peux pas vous laisser dans cet état-là, c'est pas possible. Non, mais là, il se passe des choses très graves. Je vais appeler Manu.
16: Il y a Max en plus, écoute, tu te rends pas...
18: Oui, bonsoir.
19: Bonsoir, quel est ton prénom?
18: C'est Julien.
19: Bonsoir Julien.
18: Star System FM Max Radio Libre sur Internet, sur Facebook, c'est génial. Voilà. Et Max, bravo à toi, franchement.
19: Merci. Nickel. On va faire des monsieur et madame vite
20: d'accord.
19: Fait. Hein, donc le but du jeu est relativement simple, c'est... d'une manière sympathique, un peu emmerder des gens qui n'y sont pour rien, qui ont des prénoms qui prêtent un petit peu à rigoler.
20: D'accord.
19: On en a fait beaucoup, des meuniers, des on a appelé des salopes. Qu'est-ce qu'on a fait hier? On en a fait hier. Non, hier on en a pas fait, mais avant-hier.
20: Il y a eu des connards.
19: On a fait
20: aussi.
19: Des monsieur, madame.
21: Il y a eu des couillons.
19: Personne
21: des...
19: se souvient de ce qu'on a fait les derniers, je me souviens même plus. Il y en a qui. Des quoi?
22: Des,
19: la verge? Non, on a fait des trouillards, oui,
21: des
19: voilà.
21: Trouillards, voilà.
19: Des trouillards, merci. Il y en a un ou deux qui me suivent. Ils connaissent mieux l'émission que moi, ça fait plaisir. Donc, tu veux essayer éventuellement, Sarah?
20: Ouais, pourquoi pas.
19: Alors, le but du jeu est relativement simple. On appelle des monsieur et madame en France. Là, on va appeler le monsieur et madame Allô.
20: Ouais.
19: D'accord. Et bah, dès que ça décroche, tu fais Allô, bah, tu te démerdes.
20: Ok.
19: Le but du jeu, c'est d'essayer de faire le truc le plus con possible.
20: D'accord.
19: Allez, on y va, c'est parti. Donc Noémie est en train de composer. Oh, allez, c'est parti. Mais non, ça va vite, hein. C'est bien briefé tout ça, c'est du bon boulot. Ça va. Ne t'inquiète pas si ça sonne longtemps, hein. C'est normal, à cette heure-ci, ça dort. Hein. Et je rappelle qu'on est...
20: Allô?
23: Oui.
20: Allô?
23: Oui.
20: Allô?
23: Allô?
20: Bonjour, allô?
23: Qu'est-ce que c'est?
20: Allô?
23: Oui.
20: Ah, bonjour, allô. Allô? Allô?
23: Ça vous amuse?
20: Allô?
23: Continuez.
20: Allô?
19: Voilà, bien. Alors c'est débile hein, comme jeu. Hein,
20: c'est comme ça que tu les veux.
19: Et en plus, ce qui est quand même remarquable, c'est là que je me dis, franchement, c'est le genre de jeu qu'il faut continuer, c'est que ça ne fait rire personne. Donc je me dis que c'est tout à fait le genre de truc qui me fait marrer, parce que généralement, les gens, quand ça les fait pas rire, ça a tendance à me faire marrer.
20: Bon,
19: est-ce que tu as un autre numéro? Un autre monsieur et madame?
20: Et ce sera
19: un autre monsieur, madame Allô, je vais en faire. Non, mais c'est toujours pareil, c'est moi qui vais le faire maintenant. Hein, on va faire le même système. Tu veux essayer aussi après?
24: Non,
19: il faut lui amener son micro, la petite. Attention. Alors, on y va. Pas faire trop de bruit. Oh putain, on a une sonnerie dans le casque, nous. On a l'impression que c'est un truc...
24: Oui.
19: Allô?
24: Oui.
19: C'est madame Allô?
24: Oui.
19: Allô?
24: Oui.
19: Oui, bonjour, madame.
24: Oui.
19: Oui, allô, madame.
24: Oui. Bon, si c'est pour vous amuser, j'ai votre numéro de téléphone.
19: Non, non, non.
24: 11h du soir, hein.
19: Allô? Oui, allô, madame.
24: Oui.
19: C'est madame Allô, à l'appareil. Allô?
25: Allô?
19: Oui, allô? C'est allô, monsieur Allô? Monsieur Allô? Allô? Oui. Monsieur?
25: Fils de pute, c'est toi qui paye là. Hein.
19: Allô, monsieur?
25: Fils de pute, c'est toi qui paye.
19: Monsieur Allô?
25: Tu payes toi, fils de pute là.
19: Hein. Allô?
25: Vas-y, amuse-toi toute la nuit, fils de pute, j'écoute. Hein.
19: Monsieur Allô? C'est monsieur Allô à l'appareil?
25: Ouais, c'est ta mère, c'est.
19: Oui, allô? Oui, bonjour maman. Allô, maman?
25: C'est ta mère, c'est.
19: Allô, maman?
25: T'as vu Jamel Debbouze là, c'est?
19: Maman!
25: Ah, t'as vu Jamel Debbouze sur la rue?
19: Je voulais savoir si tu m'avais repassé mon linge, maman.
25: T'as vu
19: allô,
25: Jamel
19: maman?
25: Debbouze ou quoi?
19: Allô, maman?
25: Fils de pute.
19: Oui. Allô?
25: Mais je veux te discuter, c'est lui qui paye.
19: C'est monsieur Allô? Je sais bien si c'est monsieur et madame Allô?
25: Ouais, je suis ta mère aussi.
19: Oui. Ah, bah justement, tu peux me passer maman, s'il te plaît?
25: Ouais.
19: Tu peux me la passer?
25: Ah, mais est-ce que t'as vu Jamel Debbouze?
19: Est-ce que tu pourrais me passer la...
25: Tu peux mettre debout sur la 1 ou quoi?
19: Tu peux m'en passer la...
25: T'as
19: la
25: pas
19: grosse...
25: vu les enfants de la télé?
19: Est-ce qu'on peut voir la vieille personne qu'on a eue au téléphone juste avant toi?
25: T'as pas vu les enfants de la télé?
19: Oui, est-ce que... Je suis bien chez monsieur... Je suis bien chez monsieur madame Allô? Allô?
25: Ta mère à côté?
19: Allô?
25: T'as vu ta mère à côté?
19: Oui, je l'ai vu, ma mère à côté. Oui, elle est bonne. Ouais. Tu l'as sauté? Tu l'as sauté? Elle est bonne? Elle est bien? Oui. Allô? Allô? On en dit. Allô? Allô? C'est monsieur Allô? Bah, je vous rappellerai plus tard dans la nuit, monsieur Allô, alors. Hein.
25: Mais rappelle.
19: Bah, je te rappelle, hein, je vous rappelle.
25: Moi, j'ai toute la nuit, demain c'est samedi.
19: Après, bon, bah, ça tombe.
25: J'ai tout mon temps, d'accord?
19: Je vous rappelle tout à l'heure. Hein.
25: Allez, tiens, passe le bonjour à ta mère. Hein.
19: D'accord, ok, elle vous embrasse. Au revoir, monsieur Allô. Au revoir. Ah, il faut avoir le moral, hein, quand même. Hein. Ah, là, là, là, là. Quoique.
3: Hein.
19: Ah, ouais, je suis vraiment très fort, ouais. Je me fais insulter, ma mère et tout ça, moi, je reste calme. Hein.
3: Tu garderais
19: ton calme, toi, Sarah, si on disait ta mère, fils de pute et tout ça?
3: Ouais.
19: Vous voulez en faire un dernier, un petit dernier, quelqu'un? On en fait un petit dernier?
5: Il y a quelqu'un qui voulait en faire un.
19: Qui veut le faire? Quelqu'un veut faire un petit dernier? Allez, viens. Alors, il y en a plein maintenant. C'est un jeu à la con, mais tout le monde veut venir jouer. C'est tellement simple, on peut tellement passer pour le maître comme ça, derrière un micro, en faisant tout simplement allô, allô. Donc on appelle un monsieur allô ou une madame, on va en faire un dernier. Ton prénom d'abord?
5: Arnaud,
19: bien devant le micro, je te remercie.
5: Ouais.
19: Allez, on y va, c'est parti. On compose un dernier numéro de monsieur et madame Allô quelque part en France. Noémie, c'est parti. Ça va, on a le temps, Morgane, là.
5: Ouais, c'est bon, là.
19: Tranquille. Encore une petite demi-heure en direct de la loco et ensuite, ça sera le mix.
5: Comment c'est tard, là?
19: Ouais. Et après, Sarah, il va falloir que je me foute à poil, c'est ça?
3: Oui. C'est une fille qui va venir te déshabiller.
19: Ah, mais elle est déjà là, elle a déjà été sélectionnée.
3: Ah, elle
19: ça sonne fort, hein. Si ça fonctionne pas, Noémie, n'hésite pas à faire un autre. Hein.
5: On fait un autre numéro, c'est Marc.
19: D'accord, c'est déjà pas. Ok. Je vais te prendre comme Réa, Morgane. On mettra de la tech à mort dans les,
5: ah,
19: dans
5: là,
19: les
5: studios. Là, d'accord.
19: Allô? Non.
6: Allô?
19: Allô, monsieur Allô? Oui, je suis monsieur Allô? Allô?
6: Oui.
19: Oui, je suis bien chez monsieur Allô?
6: Ben oui.
19: Allô, vous m'entendez, Allô? Allô? Allô? Bien, pas mal, ça raccrochait déjà.
7: S'il te plaît.
17: Et puis t'es bonne de la mer.
7: C'est magique.
17: Veille à la playa.
7: Et voilà.
17: Hein?
7: Le bug à la base. Faudrait faire ça, quoi.
17: Le bug à la playa, ouais.
7: Hein? Le bug va la...
17: Il demande à Michoko, il est dans la merde, quoi.
7: Non, t'as bien carton. On devrait faire un petit sketch comme ça.
17: Ah, c'est bien. Là,
7: non,
17: ça.
7: Mais là, écoutez. Bon, évidemment, c'est pas trop Côte d'Azur, il y a de la mouette, là, mais c'est plus breton, mais...
17: Mmh.
7: Ouais, vous entendez le bruit de la mer, là?
17: Ouais.
7: Pauline, c'est-il pas beau, ça? C'est pas un peu...
21: Ça, bah,
7: pas...
21: ça me rappelle chez moi.
7: Bah, voilà. Exactement. T'entends les dauphins, les petites.
21: Ouais, les otaries, là, au loin.
7: Alors là, ça fait plaisir parce que là, on se dit, ça y est, c'est les vacances. On est bien, on ferme les yeux. Oh. Moi, ça me fait penser un petit peu à ces plages-là. Ce qui est drôle, c'est que quand t'es sur les plages, c'est pas les plages de Chipos, là, enfin, je dis ça Chipos pour le grand public, mais tu sais, les plages où t'es les uns sur les autres, avec ton petit carré, t'es serré, t'as ton petit parasol, t'as ta petite glacière.
21: Quoi, les plages publiques?
7: Ouais, mais il y en a qui sont plus dures que d'autres. Il y a des plages publiques, mais.
17: Il y a des plages
7: où
17: t'es tranquille,
7: quand même. Où t'arrives un petit peu à t'écarter un peu du monde. Non, moi, je vois à Sainte-Massique, moi, je dis, c'est en plein milieu du centre-ville, tout le monde se met là, tout le monde s'agglutine là. Oui, non, mais ce que tu peux faire, c'est prendre ton scoot, une moto, ou des fois même un bus, et des fois, il suffit de faire deux, trois arrêts de bus, et t'as des plages publiques, mais qui sont un peu plus isolées, dont les gens vont bien au centre-ville, là où il y a tout le monde, où t'es serré, où t'as derrière la petite route municipale du bord de mer, où t'entends tout, c'est les ambiances et tout. T'as le mec qui te casse les couilles tout le temps, qui passe
21: avec
7: les
21: sa
7: deux
21: radio.
7: Secondes. Oui, ou qui passe avec son petit truc, son petit chariot, là. Et comme il bouge, il te fait du sable. Chouchou, machin, les glaces et tout. Oh, la galère. Alors que tu pourrais être dans une petite plage, Nikki Beach, tranquille, 60€ l'entrée, 130€ la journée pour avoir ton petit parasol et ton petit matelas. 200€ le petit, 200€ la bouteille.
21: On t'amène du champagne.
7: Voilà, exactement. T'as avec ta petite Nice et tout. Putain, tu lui mets un doigt dans le huc. T'es comme
21: non, tu lui mets de la crème.
7: Oh, pardon, de la crème dans le huc.
5: Ah ouais. Et c'est 50€ là, comme dans le huc.
21: Mais c'est bien. C'est fait par un autre.
7: Donc là, t'imagines, t'es là, t'es tranquille. Tiens, tous les auditeurs de Fun, fermez les yeux, détendez-vous. Oh putain, on y est. Et là, on est bien. Tu te fais pas emmerder, là. T'es bien, Pauline, on est bien tous ensemble.
21: Ah, c'est génial.
5: Ça chauffe, hein.
21: Ah, ça chauffe.
5: Ferme
21: les yeux.
7: Ah, ouais.
21: Tu sens le soleil.
7: Tu te fais pas emmerder.
26: Chouchou.
7: Ah, bah voilà.
26: Chouchou,
7: ah, bah voilà.
26: Ils sont bons, mes chouchous.
21: Ah, putain, le boulet de service, sans relou.
26: Pour avoir le ventre plein. Oui, madame, mes chouchous à la déco. Pour avoir de beaux abdos.
7: Casse-toi.
26: Ah, mes chouchous, ils sont là, mes chouchous.
7: Voilà.
26: Chouchou, les chouchous.
7: Casse-toi. Casse-toi. Oh.
26: 20€.
7: Putain. après, ils sont chiants. Voilà, ouais, ça c'est typique du truc que j'ai testé.
21: Mais ils passent pas qu'une fois en plus, ils passent 10 fois au moins.
7: Ah, les chouchou club, là, les mecs, ils me cassent les bonbons.
21: Putain,
7: toi là, t'es bien, j'étais bien là. Qu'est-ce qui nous fait chier là?
0: Ah,
7: on est bien. Ah, Pauline, mets-moi un petit peu de crème.
2: Où ça?
21: Vite fait alors.
7: Sur la table.
21: Oh, bah,
7: non, sur le ventre.
21: Puis la table, t'as un maillot, donc elle va pas.
7: Oh, ouais, t'as raison, mais là on est bien.
0: Ah, j'ai déchiré mon moule-boule. Eh les gars.
7: Ah, tranquille.
2: On voit rien, t'inquiète.
7: Là, ça fait du bien, pas de bruit. Vous entendez le bruit de la mer, on est tranquille.
21: Ouais.
0: Allez, je reviens, je vais monter d'eau.
7: Oh là là, oh là là, c'est quoi?
4: N'oubliez pas, à partir de 18h sur la place du marché, le cirque Ben Guigui. Pour les grands et les petits.
7: Oh là là.
4: Avec le bien, l'homme éléphant, la tête de tronc, le magicien des temps modernes.
7: Voilà ce que je déteste.
4: Et bien entendu, la langouste magique. Oh, rendez-vous ce soir à partir voilà. de 18h sur la place
21: oui,
4: de
21: l'été. C'est l'été. C'est l'été.
7: Ça me fait chier. Pour les
2: petits, les et puis il passe, hein, il passe lentement.
7: Oh là là.
4: Allez au boulot.
7: Oh, ça me fait. Oh là là, qu'est-ce que c'est que ça? Voilà, ça fait chier, voilà, ça c'est ça. Quand t'es sur la plage publique, les gens savent ça l'été, t'entends ça, putain, mais c'est pas possible. Là, ça tiendrait qu'à moi, là, je remballe mon clic et mes claques.
21: Dans ces cas-là, il faut louer un yacht.
7: Non, mais on va se détendre, Pauline, t'inquiète.
0: Vous avez dit qu'il y avait personne sur ta plage.
21: Ouais, mais tu sais, entre ce qu'il dit.
7: Mets le bruit de la mer, là, voilà, on y est, là. Je suis bien. Toi, une petite Suze, là. Suze, une petite partie de carte.
2: Petite pétanque ?
7: Non, pas de bruit.
0: Pas plus haut que le bord, hein. Petite boule en plastique.
7: Ouais, on est bien. Là, je suis en train de m'endormir, je suis relax. Y'a pas un bruit. Oh.
2: Chouchou!
7: Ouais, putain, oh,
2: voilà.
7: Chouchou,
2: allez, on y va!
7: Mais t'as dit par toi! Putain! Mais lui, du coup,
2: c'est toi!
7: Putain, trouve-moi une caillasse là!
21: Y'en a pas, c'est le sable!
4: Ils sont là, mes chouchous, ils sont
21: une canette!
2: Balance-lui une méduse!
0: Et les casse-couilles, lui!
7: Ça passe tout le temps!
4: Oh,
7: ah là là, ça, il est photographe aussi pour photographier les enfants! Ça, c'est le truc que je déteste! Ça, c'est le truc que je déteste! Il est beau le petit, il est machin, mais quand même quand tu veux pas! Allez, allez, bien, allez, allez!
2: Exact!
7: Mec, il s'en fout, ce qu'il faut, c'est qu'il finisse la pellicule! Putain, le mec du chouchou, deux fois qu'il nous casse les couilles! On est sur Fun Radio, on est bien, on se détend. Excusez-nous, hein, on va essayer de s'isoler un petit peu de la plage parce que là on est trop mal installé, là on est bien. On est près de la route, mais on est bien. Oh la détente.
4: Ah, allez messieurs dames, on y va là. Ah, on y va.
7: Ah putain, pas lui.
21: C'est quoi ça?
2: Attends, c'est chéri.
4: Montre Cartier 10 euros, montre Gucci 5 euros, la série madame là, on y va. Allez, on y va, bracelet, cuir, qu'est-ce que vous voulez madame?
21: Putain, voilà, c'est le marché.
2: Voilà,
21: c'est le marché, c'est le marché.
4: Par dessus, par derrière, on rigole un peu, allez on y va. Gris, on y va. Non, on
21: a son gris.
7: Putain, voilà, ça c'est voilà. Dégage un peu là-haut. Putain, ils nous font chier, ceux-là aussi.
2: Elle est bien,
21: ta plage.
2: Elle est
21: bien. Ils passent au milieu, ils foutent du sable partout.
0: Ah, ils viennent de la chapelle. Hein.
7: Ouais, ça me fait chier. Tu sais ce qu'on va faire? Vas-y, on va s'éloigner de la plage. On va s'arrêter là. On va revenir tout à l'heure sur la plage. On va essayer de se trouver un petit coin plus tranquille parce que là, j'ai l'impression que ça commence à me casser les bonbons.
2: Merci, hein.
7: Moi qui voulais profiter, vous faire profiter de la plage parce que c'était le soleil, que c'était l'été, je vois que ça part en sucette, donc c'est même pas la peine.
6: C'est parce que, en fin de compte, avec une petite auditrice, enfin petite, elle fait 2m12, mais elle a 14 ans, elle s'appelle Lali. Lali, t'es avec nous?
8: Oui, oui.
6: Elle se fait emmerder par ses deux frères qui ont 18 et 21, et donc on parlait forcément de ma jeunesse et donc les rapports que j'avais avec toi et Sébastien.
8: Ouais.
6: Alors, est-ce que tu as des souvenirs négatifs me concernant ou concernant Sébastien? Je te rappelle que si tu critiques, tu peux te raccrocher à tout instant. Oh non, éteins la radio, il y en a un qui a la radio. Lali, qui a la radio derrière?
8: Ouais, moi.
6: Ah bah éteins, Lali, éteins, par pitié. On n'entend pas les larcènes. Alors, Gerson.
8: Toi, non. Personnellement, non.
6: Je... C'est bizarre. Non, mais c'est vrai, ouais. Je m'entends. Non, mais attends, je m'en... Mais Sébastien, alors là...
8: Mais Sébastien, en revanche, j'en ai énormément.
6: Alors.
8: Mais bon, vu que maintenant, ça se passe très bien, j'oublie.
6: Non, mais c'est vrai qu'on a oublié. Mais est-ce que tu as des souvenirs? C'est ce que je disais à Lali. Je dis, à mon avis, elle va oublier parce qu'aujourd'hui, elle a 14 ans, ils ont 18 et 21. C'est un âge bâtard. Parce qu'à 14 ans, on a envie de se montrer qu'on commence à être femme. Hein. C'était le cas de... C'était ton cas.
8: À 14 ans?
6: Non, peut-être pas 14, vers 15 peut-être.
8: Ouais, 15 et demi.
6: 15 et demi. Et donc t'as aucun souvenir négatif me concernant ou Sébastien?
8: Bah, tu m'aurais demandé avant, j'aurais peut-être un peu eu le temps de réfléchir.
6: Mais non, mais ah oui, mais justement, c'est ça qui est bien, c'est que si comme ça, de tout de suite, ça ne vient pas, c'est que ça t'a pas forcément bien marqué, quoi.
8: Si, mais enfin, Sébastien, non, pas, c'était pas méchant, quoi. Enfin, c'était vraiment, enfin, il fallait toujours qu'il vienne me...
6: Ouais, c'est vrai que mon frère aimait bien venir taquiner ma soeur comme ça pour un oui, pour un non, pour le plaisir. Hein, la musique trop forte, il ouvrait la porte alors que tu voulais qu'elle soit fermée. Enfin, moi, je lui ai fermé sa gueule après. Hein. Elle venait tout de suite arriver, elle venait tranquille quand même, tu peux pas demander. Moi j'arrivais, je dis non, il n'y a pas de problème, tu arrives, poum. T'es tombé dans les pommes, le père arrivait que c'était un problème, poum. Le Christian était au sol, la mère deux croche-pattes, hop, deux bourre-pif, hein, tu te souviens? Hein, un jour on fera un débat qui à mon avis intéressera tout le monde entier, et nous on aura pas mal de choses à dire dans notre famille, c'est les débats houleux à table.
8: Non mais moi je parle pas moi.
6: Non là dans ce cas-là tu parles d'un silo, ça va finir trash. Hein.
8: Ouais, non.
6: Bon, t'as pas un petit conseil en tant que femme maintenant on peut le dire, hein, genre c'est César qui ne cesse de râler.
1: Ah, il est content le César, il est content. Hein.
6: Ah ouais, il y a ton futur mec qui est là. Hein.
8: Ah ouais.
6: C'est le premier appel du soir qui me passionne. Ouais, je t'aime.
8: Ouais, moi aussi, bien sûr.
6: Elle tourne la DAT, hein. Ouais, j'aurai de parler après, connard. Qu'est-ce que t'as comme petit conseil à donner à Lali, alors? T'as un conseil ou pas à donner?
8: Mais c'est quoi son problème?
6: Non, son problème, c'est que...
8: Il y en a aucun qui

0: de ta part.
1: Quoi?
0: Ah non.
2: Oui, il va t'offrir un fil d'art d'argent, t'inquiète.
1: Un fil d'art d'argent.
2: Un fil d'art avec une queue en pharmacie. Mmh.
0: Toi, c'est plutôt du genre, tiens, c'est l'argent
2: que
0: tu vas t'acheter ta Barbie, quoi.
2: Bon, et alors? C'est tellement mieux. Mais non, je l'ai déjà fait, j'ai déjà acheté des cadeaux. Il est vrai que maintenant, mais c'est normal, elle est grande.
0: Ça fait longtemps quand même que tu fais ça.
2: Je préfère que tu prennes la valeur de l'argent, ma petite biquette, parce que je vais quand même raconter une petite anecdote comme quand je suis allé acheter une fois un costard.
0: Ah, mais c'est vrai, mais t'oublies pas. Putain, mais à chaque fois, tu le ressors.
3: L'anecdote.
2: Mais non, mais ça me fait rire. Ça me fait rire, ça me fait penser que déjà à cette époque-là, j'avais que 24 ans, j'étais déjà blindé, quoi. C'était marrant quand même. Déjà, tu vois.
0: J'exagère parce que c'est le seul truc, hein.
2: Ouais.
0: Ta montre, je l'ai tous les jours, hein.
2: Ouais, c'est vrai que... Donc, comme quoi... Non, mais c'est l'exemple frappant que ma sœur, quand elle me dit que je lui achète déjà derrière, elle vient de donner deux exemples qui sont pas vrais, puisque je lui donne pas toujours l'argent, je lui achète des bons cadeaux.
3: Ouais. Et nous, on n'a jamais de cadeaux.
2: Non, mais toi, t'es pas ma sœur, et puis je comprends, et puis t'es juste une collègue de travail.
3: Jamais tu
2: me
3: donnes des cadeaux, rien.
2: Non, ça va.
0: Le jour, Gaëlle, où il t'appelle et tu dis oui, je vais à Paris 2, tu veux que je te ramène quelque chose, bah là, tu dis bah ouais, j'aimerais bien un truc, un cadeau, une surprise.
3: Ah non, moi, c'est plus, j'attends des m'appels. Ouais, je suis bloquée dans un bouteillage, tu peux me commander une pizza, s'il te plaît? Alors après, il te dit le truc, bon, tu te plantes dans la pizza, après, tu te fais engueuler. Alors.
2: Oh, c'est pas vraiment mon genre.
0: Oh, ça ne m'étonnerait pas.
2: Un petit peu, quand même. Bon, Lali, petite conclusion quand même, avant qu'on laisse ma soeur tranquille, parce qu'elle s'occupe du chef, faut qu'elle le caresse toutes les 5 secondes, c'est lui qui a le lascar.
0: D'ailleurs, c'est ce qu'il fait en ce moment.
2: C'est vrai, parce que mes parents sont partis en vacances et c'est ma soeur qui s'en occupe, et toutes les 10 minutes, il a besoin d'affection, c'est une bonne. Il y a le fil d'art aussi, tu sais, la bestiole, le fil d'art.
1: J'ai sûr, t'as pas besoin d'affection comme le chien.
0: Non, c'est moi, j'ai ce qu'il faut à la maison, là.
2: Okay. Il est vexé, il va aller chialer dans les chiottes. Lali prend ça calme, ouais, c'est clair. Lali, petite conclusion. Vite fait alors, vite fait.
4: Bravo, Gerson.
2: Grâce à toi, il y a maintenant le fil d'art qui est tombé dans les bras du Manu.
0: Ah, c'est parfait.
2: Lali, petite conclusion.
5: Oui.
2: D'accord, donc la conclusion de Lali, c'est oui. Conclusion, Gerson.
5: Allô?
2: Oui.
5: Oui, non, mais moi j'attends ta conclusion. Qu'est-ce que je peux faire pour qu'ils arrêtent de...
2: Mais ma sœur te l'a dit, rien, malheureusement.
0: Ils sont pas au point de te frapper encore.
5: Bah avant, ils me frappaient.
2: Ah ouais, mais...
0: Ils me frappaient quand même.
5: Bah ouais.
2: Nous, on t'a jamais touché quand même.
0: Non.
2: Ah, pas moi?
0: Non.
2: Non, Sébastien non plus, je pense
0: non,
2: pas.
0: Non,
2: parce que nous-mêmes n'avons jamais été touchés par nos parents, on n'a pas eu besoin de se frapper. Ah, t'as été frappé, toi?
0: Ah, mais je me suis pris quelques claques quand même.
2: Ah, oui, mais toi, tu les as bien mérités, t'avais un caractère de cochon, un caractère de...
0: Sébastien aussi, hein.
2: Ouais, pas moi.
0: Mais toi, t'es
2: failleuse,
0: papa.
2: Ah, mais c'est normal, je suis l'aîné, il faut garder quand même.
0: Ouais,
2: quand même. Bon, Lali, pas de conclusion. Enfin, moi, je dirais comme ma sœur, c'est-à-dire que faut laisser le temps, tu peux rien faire, malheureusement. Quand t'es une fille, que t'as 14 ans, bon...
0: Mais après, ça fera de bons souvenirs. Après.
2: Effectivement, d'avoir des bleus, c'est d'avoir des... C'est les cicatrices, ça laisse quand même des souvenirs, hein, qu'ils soient bons ou mauvais. Bah oui, parce que tu t'en souviens plus. Quand ton frère aura 30 ans et qu'il t'appellera plus, qu'il mènera sa vie de son côté dans le sud et que toi, tu seras dans le nord de la France et qu'il t'appellera plus. Quand de temps en temps, je sais pas, moi, tu toucheras ton visage et puis que t'auras, c'est une sorte de grosse trace, genre un bout de barbelé. Tu regarderas dans, tu vas te regarder. Ça, c'est mon frère qui me l'a fait, qui me l'a offert. Voilà, qui me l'a offert. Voilà. C'est ce que je regrette de pas avoir fait à ma sœur. Moi, j'aurais bien mis 2-3 petits bleus. Deux, trois petits bourre-puce comme ça.
0: Ouais.
2: Hein? Ça serait pas laissé faire.
1: 2-3 petites claques sur les fesses, mais j'aimerais bien.
2: Quand même.
0: C'est clair.
2: Bon, bon week-end, Gerson.
0: Ouais, bah, vous aussi.
2: Peut-être à ce soir. Enfin, ce soir, peut-être pas, mais à ce week-end.
0: Ok.
2: Lali, je t'embrasse.
0: Bah, bon courage, Lali.
5: Je t'embrasse aussi. Merci beaucoup.
3: Ça l'a fait rire, la chanson. Salut, Gerson, je t'appelle dimanche.
0: Ok, d'accord,
2: papa. Allez, je vous embrasse toutes les deux.
0: Allez, ciao.
2: Ciao. Donc voilà, donc ma sœur, Gerson, et une petite auditrice, Lali, Christine.

0: 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Bravo Yves de Ruyter, extrait de l'album, il s'appelle Feel Free, c'est le nom du morceau, hein. Très très bon. Dit album, c'est le nom de l'album. Bon, d'abord il me faut mes ustensiles. Fouet, God, cage à sexe.
1: T'as besoin de tout ça?
0: Bouchon d'anus. Bah, hey, je vais te faire plaisir, tu vois. Parce que le sexe virtuel, il faut quand même que moi je fasse des trucs. Bon, tu vois, faut que je me mette des objets, faut que j'ai des trucs avec moi, sinon ça va pas fonctionner. Où est-ce que c'est le matos, putain? C'est encore le fil d'art ou je sais pas quoi, ou le manu qui a dû récupérer le matériel, quoi.
2: C'est eux qui utilisent, généralement, ce sont
0: non, le bouchon d'anus, c'est toi, généralement.
1: Exact, tu peux pas s'en servir.
2: J'utilise rien, moi.
0: Le bouchon d'anus, ça
2: du c'est pas vrai.
0: Bon, arrête, des bouchons
2: c'est
0: d'anus, vous en
2: vrai.
0: Mettez. Si. Alors, qu'est-ce que tu dis, Iba, depuis 15 jours? Iba?
1: Oui?
0: Ça. Oh bah attends, je vais me foutre...
3: Ah, c'est sympa ça.
0: Comment ça s'appelle ça?
3: Maracas.
0: Une maracas dans le cul, ça va être bien en guise de bouchon d'anus, ça va être bien. Oh bah ça c'est sympa aussi, une peluche, oh bah c'est bien pour se mettre dans le derrière. Oh c'est agréable. Bon, Iba, dans un instant nous allons faire l'amour virtuel, d'accord?
1: Uh-huh.
0: Donc tu te prépares, tu te fais... Ce que je te demanderais c'est de tamiser la lumière.
1: Ouais.
0: C'est de te mettre dans ton lit.
1: C'est déjà fait.
0: Quasiment nu.
1: Bah, je suis toute nue.
0: Tu es vraiment toute nue?
1: À poil.
0: D'accord, ok, très bien. Tu te décontractes.
1: Je suis décontractée.
0: Non, pas suffisamment. Je te demandais vraiment de le faire encore un petit peu plus.
1: Ouais.
0: D'ailleurs, je vous rappelle au passage, Iba, tu m'écouteras jusqu'à quelle heure, là, ce soir?
1: Jusqu'à la fin.
0: D'accord, parce qu'entre 1h et 2h, comme chaque mercredi, il y a un peu ce qu'on appelle le monologue.
1: Mm-hmm.
0: Tu es au courant de ça?
1: Oui.
0: Tu as suivi?
1: Oui, j'ai déjà entendu la semaine dernière.
0: Ouais, la semaine dernière, on avait un petit peu changé les règles du jeu. Mais là, cette fois-ci, j'ai préparé le monologue de chez moi et j'ai fait un monologue qui sera en support musical exclusivement réservé à Harold Budd. Et à mon avis, Iba, t'es le genre de fille vierge, 25 ans, qui bande sur mon sexe.
1: Vierge, 25 ans, un peu typée et brune.
0: Mais tu vas absolument craquer sur la musique qui va être diffusée entre 1h et 2h du matin. Tu as une grosse poitrine?
1: Une grosse poitrine, je fais du 85...
0: Je prends, je mange. C'est comme ces deux petites pommes, c'est
1: oui, j'ai les seins en forme de pomme. C'est pas bien grande, c'est 1m60.
0: Oh, baisse la culotte.
1: Je suis pas super belle, mais j'ai du charme et puis j'ai des yeux bridés.
0: Oh là là là là là là. L'amour virtuel, tu vas
1: mais
0: le faire.
1: Je me sens pas du tout belle ou là.
0: Silence. Ou je fais évacuer l'antenne.
1: Je dois ramener un peu
0: silence.
1: Plus que les autres, mais j'y arrive quand
0: silence,
1: même.
0: Silence, s'il vous plaît, ou je fais évacuer la scène. Iba, tu ne quittes pas.
1: Non.
0: Nous revenons dans un instant. On essaiera de joindre et préférence aussi aux antennes si vous le voulez. Oh ouais moi, je vais faire ça, je vais le garder ce truc-là. Puis dès que vous n'êtes pas sur le coup, moi...
2: Oh, c'est bien ça, remarque.
0: Ouais, mais c'est vrai parce que sinon...
2: Gaston, c'est bien.
0: Amédée, on va essayer de joindre Amédée, on va voir ce qu'on peut faire. Julien, c'est promis, on parlera de ses voisins qui sont de ceux qui le font chier. Sylvie sera là également, 24 ans de long. Oui, est-ce qu'on peut la voir, s'il vous plaît, Sylvie? Bonsoir.
4: Bonsoir.
0: On va parler de quoi, Sylvie, dans un instant ensemble aussi?
4: On va parler de...
0: Devant son combiné, merci. Et Christelle, 17 ans de Paris, nous parlerons ensemble de...
5: De Bercy, le premier cross indoor à Bercy aujourd'hui.
0: Qu'est-ce que vous m'avez fait? Qu'on aurait parlé de crotte de nez, mais de crotte à Bercy, qu'est-ce que vous m'emmerdez avec ça? Vraiment, les sujets bidons par moment. 0800 77000, appelez-nous en 3 08 5000 ou 0800 77000, c'est le Star System jusqu'à au minimum 2h du matin. Entre 1h et 2h, ça sera le monologue consacré en grande partie à Harold Budd. Iba?
1: Oui?
0: Avec nous?
1: Oui, toujours.
0: Avec... Non, eh ben justement, non, t'es avec moi ici. Ok?
1: Ok.
0: Je suis pas amoureux, je te dis. Ok. C'est notre tétou, il va la frapper. Juste avant, petit cadeau encore pour nos auditeurs qui nous écoutent. Écoute bien, Iba.
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0: Sur ton répondeur, d'accord? Parce que moi, je m'appelle Alliage, je suis pas bourré. Quand je fais les messages, je le fais proprement. D'accord?
1: D'accord.
0: Salut, c'est Star System. Retrouvez-moi tous les soirs à partir de 22h jusqu'à 2h du matin. Je vous laisse mon message sur répondeur. Salut, c'est Max. Je ne suis pas là, mais laisse-moi après le bip boire un verre. Allez, à tout à l'heure.
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0: Quentin, oh, celui-là, alors je l'ai vu une fois à la télé, c'était grand moment. Il bat à poil.
1: Je suis à poil.
0: Oh, bah alors, je vais filmer, d'accord?
1: Mm-hmm.
0: C'est artistique, c'est joli. Est-ce que tu serais prête à te faire filmer?
1: Oui, pourquoi pas.
0: Parce que c'est un de mes désirs maintenant, c'est un truc. Je vais m'équiper au matos, je vais m'équiper matos. Avec Manu qui est blindé aussi, là on va s'équiper matos, on va acheter des trucs, lui va filmer sa nana, moi je vais filmer
2: la tienne.
0: Non, non, des auditrices qui auront vu des petites comme ça, des Iba, ça t'intéresse?
1: Pourquoi pas.
0: Alors qu'est-ce que tu fais là? Raconte-moi un petit peu.
1: Là je suis assise.
0: Non mais touche-toi.
1: Non mais ça y est, j'ai les deux doigts déjà sur mon vagin.
0: Faut pas que je filme en carrément 16/9 là, faut que je mette le, d'accord?
1: Bah sors tes zooms et puis commence.
0: Hein, on y va. D'accord, ok. On y va, c'est parti, on recommence. Vas-y.
1: Oui, Max, tu t'es donné la signification de mon prénom?
0: Non.
1: Attends.
0: Non.
1: J'aimerais pas savoir.
0: Si. Après, touche-toi d'abord, on verra après.
1: Mais je suis en train de me toucher en même temps. Mes mains, je les ai jamais retirées depuis tout à l'heure.
0: Non, alors, oh là là. Même pendant Metallica?
1: Pardon?
0: Même pendant les Metallica?
1: Bah non, ça me fait du bien, pourquoi j'irais les retirer?
0: T'as dû enfoncer loin alors, parce qu'avec Metallica, ça va loin, hein. Raconte. Alors, quelle est la signification de ton prénom?
1: Tu sais c'est quoi l'origine?
0: Non, je m'en fous, vas-y vite. C'est quoi?
1: C'est un prénom égyptien.
0: Ah, c'est beau ça, bravo. Le Nil.
1: C'est un cadeau divin qu'on offre en n'attendant rien en échange.
0: Ah, pardon?
1: C'est un cadeau divin qu'on offre en n'attendant rien en échange.
0: Ouais, mais toi, je vais te donner, toi, tu vois. Là, je vais te donner, je vais te faire plaisir, je vais te faire cadeau, d'accord?
1: T'as intérêt à être à la hauteur, alors?
0: C'est pas grave, oui. 1m80, tu verras. 1m80, minimum. Tu veux que je sois à la hauteur?
1: Ouais.
0: Quand il y aura le dépucelage, tu voudrais que ça soit, comment? Tu voudrais que ça soit vraiment fort, bien, violent?
1: Non, je voudrais que ce soit bien, que ce soit mémorable.
0: Ouais, un grand moment.
1: Voilà.
0: On fera ça sur le pardon fleur.
1: Ouais.
0: Alors, mais est-ce que tu serais partante de le faire avec moi?
1: Bah, pourquoi pas, je vais voir.
0: D'accord, alors on y va comment? Qu'est-ce qu'on fait là? Parce que, à part bander, qu'est-ce que je dois faire d'autre?
1: Mais est-ce que tu bandes déjà?
0: Oui, à moitié. Bah, tu sais, moi, dis-moi, pratiquement un an, donc tu sais, une fille par téléphone qui me dit qu'elle est vierge et qu'elle a envie de moi, je pars en couille très vite, hein.
1: Ah ouais, mais moi j'ai envie de te déshabiller lentement.
0: Ah, vas-y, déshabille-moi.
1: Je vais ouvrir. T'as une ceinture?
0: Alors attends. Merde! Les CD là! Ramène-moi tous mes CD. Tout! Manu, ah, mais où t'es? T'es Manu, t'es ailleurs! Putain, c'est. Mes CD, tous mes CD.
3: Pas tous.
0: Tous les blancs, parce que je sais qu'il y a un CD, tous mes CD enregistrables. Parce que je sais que dessus, il y a la... tu diras bonjour après, l'autre il dit bonjour, mais salut, c'est une autre, on lui demande un petit service. Ah, ah là là là là là là là là là.
1: Bon, Max, tu es avec moi?
0: Bah alors, je suis...
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0: Sur ton répondeur. On est parti me chercher une musique.
1: Ouais.
0: Alors
3: j'arrive.
0: Allez, dépêche-toi. Alors là, on regarde derrière. Normalement, tu verras, il y a marqué Instru Joe Cooker. Allez, on cherche. Celui le premier qui trouve, il a le droit à un café. J'offre le café.
3: Gratuit.
0: C'est pour ça que je dis ça. J'offre parce que c'est gratuit de toute
1: Est-ce
0: façon.
1: Est-ce que j'aurai un cadeau, moi?
0: Oui, toi, t'auras un cadeau. Toi, tu vas voir, ouais, bien sûr. Je vous ferai l'achat toute la nuit, tu vois. Là, je vais te gratter, toi. Je vais te faire plaisir, toi. Alors, c'est où? Ça doit être dedans. C'est dessus. C'est où? On se dépêche. Gaël,
2: Gaël,
0: on fait du standard, on travaille, on ne
2: sait. Ah, ouais, je vous regarde, je prends
0: le. On relâche pas. Allez, on se dépêche. Ah, putain.
2: Mais ça fait pas quand tu dis on se dépêche.
0: Mais si, maniez-vous.
1: Comment ça prendre froid?
0: Oh, mais attends, ma biquette, j'arrive, je vais te chauffer. Tu vas voir, je vais te faire un petit truc, un spectacle, tu vas pas le regretter. Tu vas être contente. Un truc Joe Cooker, c'est moi qui l'ai trouvé. Bravo. Comme d'habitude. Est-ce que je peux mettre un petit truc, s'il te plaît, sans être trop lourd, Iba?
1: Ouais.
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10: Attention, c'est à toi d'enregistrer après le bip.
7: Salut, c'est Alliage. Il n'y a personne pour le moment, alors laissez votre message. À bientôt.
10: Gros bisous pour toutes les lectrices de Trop Cool.
9: À toutes les fans de Trop Cool, bonne lecture et à très bientôt.
3: Ciao.
0: Oh l'autre, comment ça sature à chaque fois, ça me fait délirer. T'as entendu, Iba?
1: Oui, j'ai entendu.
0: Ciao.
1: Salut, c'est Alliage.
0: Attends, je vais faire un truc qui bat. T'as deux secondes?
1: Oui.
0: Je vais me débarrasser vite fait de Julien parce que c'est un gamin, il a 16 ans, il a peut-être envie d'aller se coucher, il appelle des mureaux, il veut parler de ses voisins. Est-ce que
1: ils vont mieux, ouais.
0: D'accord, vite fait parce qu'après on va avoir du travail tous les deux. Julien, t'es là?
8: Ouais, ouais.
0: C'est des cons, tes voisins?
8: Ouais, t'as qu'à pas me croire, mais je te dis que je suis à poil, sinon je vois pas l'intérêt.
0: Bah, de me mentir, d'essayer de me faire vibrer, de me.
8: Ah non, pas du tout, parce que c'est pas toi que j'essaie de me faire vibrer avant tout, c'est moi.
0: Ah, oui, mais par mon intermédiaire.
8: Bah, exactement, tu me sers en fait de quelque chose, mais bon, mais
0: tu veux que, enfin, quand je remplace tes doigts.
8: Non, tu vas pas remplacer mes doigts, tu vas remplacer tous les sens que mes doigts ne font pas à eux seuls.
0: D'accord, ok. Bon, on en était où, Julien? On en était aux ordures ensuite.
3: Ouais, autrement, j'ai un autre voisin qui est un peu chiant et qui est assez hystérique. Il balance carrément des pots de fleurs par les fenêtres.
0: Ah là là, mais t'es dans un hôpital psychiatrique, toi, non?
3: Ouais, on se demande des fois.
0: Ouais.
3: Et il pète carrément les fenêtres.
0: Vous êtes à quel champ, vous?
3: Nous, on est au rez-de-chaussée.
0: Ah d'accord, chambre 2.
3: Ouais.
0: D'accord, et quoi d'autre encore? Je vais te dire ouais. Tu sais quoi, toi?
3: Non.
0: Je vais te faire un cadeau, ça te dit?
3: Ouais, vas-y.
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0: Salut, donc au striptease.
8: Oui.
0: Donc, tu me déshabilles, on y va, j'écoute.
8: Alors, je t'enlève ta ceinture, je descends ton pantalon.
0: J'enlève, c'est bon.
8: C'est bon?
0: Ouais, c'est bon, là.
8: Le caisson, tu l'as descendu?
0: T'as vu la gaule que j'ai?

0: Ouais, bien, bien, bien. Parle devant ton cabinet, surtout un peu plus fort, mais c'est bien, bien, bien.
1: Alors, je commence.
0: Tu fais quoi avec tes. Parce que les enfants, il y a des fois, une fois, on faisait des massages, on m'embrassait avec. On me faisait un massage avec les lèvres.
1: Non, moi, je commence avec les mains.
0: Ah, bien, bien, bien, bien, bien, bien, bien, bien.
1: J'ai les cuisses écartées, donc à moitié mouillées, qui sont sur tes fesses. Tu sens les sensations que tu es en train de me produire. Mm-hmm. Et je commence à.
0: Allez me chercher du journal. Bien, bien, bien, bien, bien, bien, bien, bien.
1: Et donc, je commence à te faire un petit massage.
0: D'accord, c'est le moment, là, je veux. Bien, bien, bien, bien, bien, bien, bien.
1: Là, je laisse glisser ma langue tout doucement. Tout le long de ton dos.
0: Bien, bien, bien, bien, bien, bien, bien, bien, bien, bien, bien, bien. Ça, c'est très, très bien. Oui, c'est très bien, ça.
1: Je retourne.
0: Oh là là là là. Non, pas tout de suite. Oh, bah non.
1: Attends, laisse-moi faire. C'est avec... moi.
0: Ce qu'il faut, c'est que... Il faut que t'aies la langue aussi dure que la queue, sans être vulgaire, et qu'avec le bout de ta langue, comme un serpent, tu viennes avec un petit peu ta salive, c'est sur la colonne vertébrale et sur le creux, c'est le creux du dos, où là, généralement, moi...
1: Et ben voilà, je fais une remontée rapide, et puis après, je refais une descente, mais tout en soufflant sur ton dos, comme ça, ça peut lever.
0: Oui, mais c'est parce que tu voulais me mettre sur le ventre, là, donc bien, bien, bien, bien, bien, bien, on reste comme ça, on est bien, là.
1: Oui.
0: Ouais.
1: Je passe ma main dans ta nuque.
0: Mmh.
1: Je caresse ta nuque.
0: Ah, bien, bien, bien, bien, bien, bien.
1: Je passe ma langue délicatement.
0: Bien.
1: Doucement, je fais
0: bien.
1: Tour.
0: Ouais.
1: Descends sur l'épaule gauche.
0: Ouais.
1: Je remonte. Je passe à l'épaule droite. Descends jusqu'à terrain.
0: Ouais, c'est discuté. Allez, retourne-toi. Je te fous un coup, là.
1: Non, mais attends.
0: Non, j'entends plus, j'en ai marre. Bon, allez, vas-y, bien, bien, bien, bien, bien, c'est bien.
1: Donc, je redescends, là, je descends vers tes fesses.
0: T'oublies pas de te toucher en même temps.
1: Ah, mais non, mais tu peux pas me toucher parce que je suis en train de m'occuper de toi.
0: Ah, bah d'accord, ok, d'accord.
1: Tout en m'occupant de toi, j'ai mes cuisses écartées et puis je me frotte contre tes fesses.
0: Ah, oui, d'accord, ok, très bien, ok.
1: Tu te souviens de la position quand même.
0: Je te rappelle quand même que c'est que mental, donc tu ne fais que dire ce que tu es censé faire et pendant ce temps-là, tu peux faire autre chose.
1: J'imagine en même temps alors.
0: D'accord, ok, ouais.
1: Est-ce que tu imagines toi aussi en même temps?
0: Pour le moment, pas vraiment, parce qu'il y a un petit peu quand même, très légèrement.
1: Bon.
0: On me dit que c'est ringard sur Minitel, forcément, à 18 ans. Et voilà, déjà, c'est terminé, ça dure 2h30. Hein.
1: C'est déjà terminé?
0: Ah, il faut repasser à la caisse. Allez, on y va! Le massage sexuel mental, on y va, allez, ça tourne, ça tourne! Allez, qui voulait, qui allait, c'est 10 francs les 2 minutes 20. Allez, on y va!
1: Ah, bon, mec, je te retourne, là, parce que comme ça, ça ira plus vite, alors.
0: Voilà, ça dure 2 minutes 50. Qui veut spectacle, allez-y, t'imagines, avec la personne. Moi, je veux bien, alors, mec, il met 10 francs. Alors là, je te retourne. C'est bon, je te lèche avec la langue. C'est bon, je te baisse la culotte. Allez, on y va, on y va, on y va, mec.
1: Ça fait un moment que tu l'as plus, ta culotte.
0: Ouais, ah, ouais, ça fait un moment. Mais là, j'ai remonté, puis c'est un caleçon que j'ai. Moi, je mets pas de culotte.
1: Ouais, je sais. Bon, tu n'as plus ton caleçon, n'est-ce pas?
0: Comment peut-on avoir autant d'imagination en ne l'ayant jamais fait? C'est à force d'écouter, bah non, Marc, ça fait pas très longtemps que t'écoutes. C'est, t'as entendu parler, c'est de regarder des films de cul.
1: J'ai regardé des films de cul, tout simplement.
0: Hein?
1: C'est pas parce que j'ai pas d'expérience qu'il faut pas que je regarde ce genre de films.
0: Tu regardes des films de cul, toi?
1: Ouais.
0: Ah, je regarde pas, moi.
1: Ah ouais?
0: Les télécoms, merci de nous remettre le standard, ça ne marche plus. Merci, nous foutez pas le bordel à 23h40, vous êtes gentils. Ah là là là là là là là là. Comme c'est agréable, toujours, d'être avec une fille comme toi. Je m'en lasse pas, c'est le seul truc dont je me lasse jamais. 5 ans d'émission, Iba.
1: Oui.
0: Et toujours cette envie de rencontrer des gens comme toi. Comment as-tu débarqué au bout de si peu de temps? Ça fait 5 ans que je suis là. Comment t'as mis autant de temps pour me rencontrer?
1: Parce que déjà, je t'écoutais pas. Je t'écoute depuis un mois et demi.
0: Bah, c'est pour ça que je te demande comment ça se fait que t'as pu, bien sûr. Qu'est-ce que tu foutais avant?
1: Avant, bah, je faisais mes études, je travaillais. Et puis bon, j'écoutais pas spécialement la radio. Et puis là, en ce moment, le soir...
0: Voilà, tu t'emmerdes, donc tu
1: non,
0: t'es mise à...
1: Non, j'arrive pas à dormir, donc, voilà, donc je suis tombée par hasard sur Fun, et puis je suis tombée sur toi, et
0: Des fois, le hasard fait bien les choses.
1: Ouais.
0: Je te dois un petit cadeau.
2: Salut, ah non, c'est Alias.
1: Alias.
0: Oh non, non, non, non, non, non, non, non. Bon, c'est où Voiron exactement, sérieusement?
1: Ça fait pas longtemps que je suis à Voiron.
0: C'est où
1: Voiron? Voiron, c'est dans l'Isère, c'est à 20 km de Grenoble.
0: À 20 km de Grenoble?
1: Ouais.
0: Donc on vient à Lyon dans 15 jours, donc tu peux venir.
1: Oui.
0: Non, sans déconner.
1: Non, sérieux.
0: Nous sommes, pas ce week-end-là, mais le week-end, donc samedi 21, nous serons au Transborder à Lyon. J'espère que vous viendrez, ça sera assez techno quand même, hein.
1: Mmh.
0: Hein?
1: J'ai pris note.
0: Tu vois ce que je veux dire?
1: Oui.
0: J'emmène... D'accord. Mmh. Et j'amènerai le CD pendant 2 minutes 50, on va essayer de s'éclater au maximum.
1: fait 2 minutes 50.
0: Bah écoute, de toute façon, vu le discours que tu tiens, que tu veux un homme sérieux pour un dépucelage, de toute façon, ça sera pas avec moi, donc ça sera
1: non,
0: que...
1: Non, mais je n'ai pas dit un homme sérieux, attention, je dis un homme qui me fasse...
0: D'accord, d'accord, ok, bah écoute, qui te fasse
1: jouir.
0: Oh là là, je vais essayer la première fois, c'est pas évident, hein. Oh, là, tu me demandes vachement, hein. Je peux essayer de te donner un peu de plaisir. Maintenant, de là, à te faire jouir, là, c'est...
1: Bon, je vais me contenter d'un peu de plaisir.
0: Voilà. Par contre, je suis très fort...
1: Oui.
0: Avec ma langue.
1: Moi aussi.
0: Ah, bah alors, tant mieux. Alors, sérieusement...
1: Ouais.
0: J'espère que tu viendras samedi prochain au Transborder.
1: Ouais, j'espère aussi.
0: Non, bah pourquoi t'espères? Ça veut dire que t'es pas sûr?
1: Tout dépend.
0: Tout dépend de quoi?
1: De pas mal de choses.
0: De quoi, entre autres?
1: Si j'oublie pas.
0: Mais pourquoi, comment tu veux oublier? Ça fait quatre fois que je te le répète.
1: Oui, remarque, au bout de la sixième,
0: samedi prochain.
1: Samedi 21 mars, au Transborder.
0: Voilà, sinon...
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0: Pour mettre sur ton répondeur, ok. C'est un t'appelle toute la nuit. C'est Roman du groupe Alliage, ok.
1: Ok.
0: D'accord.
1: J'ai bien compris.
0: Spécialement pour tous les auditeurs Star System, ok.
1: Ok.
0: Bon, Iba, je t'embrasse très fort. En tout cas, t'as une très très belle voix. Si ta voix est aussi belle que ton physique, c'est un petit peu comme le corbeau avec son fromage.
1: Je fais 1m60, 56 kilos. J'ai des formes.
0: Ah ouais, t'es quand même un petit morceau alors.
1: Je suis pas.
0: Ah ouais. Non, mais pourquoi pas, on s'en fout, c'est pour dépuceler, hein. Moi, je m'en fous de taper dans la barbac. Non, je rigole. Non, mais c'est mignon. Ça peut être mignon. Ça peut être très mignon.
1: Mais tout est bien proportionné, en fait.
0: Voilà, exactement. Parce que Manu fait le malin, mais Manu, t'es obligé de te regarder dans la glace quand même de temps en temps. Moi, je trouve quand même.
4: Ah, mais on parlait pas de moi, là.
0: Non, mais bon, parce que quand on me dit 1m60, 56 kilos, tout de suite, je me retourne vers toi pour voir à quoi ça pourrait ressembler, mais au masculin, tu vois.
1: Ouais, mais Max, attention, j'aurais pu te dire, je fais 1m60, 48 kilos.
0: Bah, ouais, et en plus, l'avantage que t'as par rapport à Manu, c'est que t'es pas conne. C'est l'avantage que t'as, c'est que vous avez à peu près le même physique, mais par contre, elle est pas conne. Alors que toi, Manu, c'est pas gagné tous les jours, hein. C'est vrai, hein. C'est pas parce que tu fais des fois, t'as le 45 en QI que ça veut dire que ça y est, c'est gagné, hein. Lui, quand
8: ouais,
0: il dit...
8: C'est petit.
0: Quand il fait 10 de QI, Manu, c'est parce qu'il arrive le matin, ouais. Il fait QI, 10 fois, on dit, ah, ça y est, 10 de QI, ça y est, c'est parti. On le plaisante, parce que on se permet de plaisanter sur Manu, qui est le seul parmi nous, qui est vraiment amoureux, qui est vraiment bien en amour, et voilà, qui se fracasse pas la tête et qui se branle pas en se mettant des doigts dans la chatte ou qui se branle la queue pendant toute la soirée du samedi soir. Oui.
1: Tu crois qu'un jour tu pourrais me faire un enfant?
0: Je vais te dire ouais, c'est possible.
8: En congelé, ouais.
0: Ouais. Par contre, je sais pas si on peut avoir un gamin par le cul. Enfin, je sais pas. On en parlera samedi prochain à 21. Je t'embrasse très fort.
1: Oui.
0: Et je compte sur ta visite.
1: Et qu'est-ce que tu m'envoies comme souvenir de ce coup de téléphone?
0: Du sperme. Bouge pas, on va te passer le standard. On va revenir avec Sylvie, nous allons revenir avec Christelle. Nous allons revenir avec Ruth et nous allons revenir également avec Nathalie qui dit avoir une belle voix laissée sur le Minitel. Appelez-nous, c'est la radio libre de la nuit jusqu'à 1h du matin. Après, ça sera entre 1h et 2h le monologue, comme chaque mercredi. 0800 70 5000 et 0 km de toi, c'est pas faisable.
9: Non.
0: Si, alors vas-y, dis.
9: Là.
0: Vas-y, dis.
9: Ok. J'ai 24 ans. Ok. Et donc, j'ai une relation avec un mec de 48 ans.
0: Ouais.
9: Ça marche?
0: Ouais, agite-toi un peu, hein, vas-y, hein, prends un ecstasy, je sais pas. Non, mais bouge, vas-y, bouge. Vas-y, fais bouger tes lèvres un peu.
9: Ouais.
0: Non, mais réveille-toi, vas-y, t'endors pas, vas-y, fais les mots, mets les phrases les unes derrière les autres.
9: Et donc, bon, pour l'instant, ça marche bien entre nous. Non, le problème, c'est que mes parents, j'ai pas envie de leur dire avec qui je sors, quoi. Avec le mec de 48 ans. Et donc, à chaque fois, je dois mentir. À chaque fois, je dis que... Ouais, je vais partir sur Metz, tout ça. Et en fin de compte, c'est des conneries, quoi. Bon, ça fait à peu près un mois et demi, peut-être que ça marche entre nous. Mais c'est que ce que moi, ça marche, quoi.
0: Mais j'entends rien. Je dis oui, mais j'entends rien de ce qu'elle dit.
9: C'est que du mensonge.
0: Menteuse.
9: Comment?
0: T'es une menteuse.
9: Pourquoi?
0: Ouais. Quelqu'un veut des chips?
10: Ah ouais, merci.
0: Non, mais attends, t'en veux aussi. T'en veux?
8: Non, je suis au régime.
0: C'est mon paquet perso. Hein. Alors, oui, donc 24 ans, tu sors avec un mec de 48 ans. En gros, ouais. T'oses pas le dire à tes parents. Ça fait un mois et demi que t'es avec. Ouais. Et donc, t'es systématiquement obligé de mentir pour le voir.
9: Ouais.
0: Voilà, c'est ça. En français, c'est ça.
9: Ouais.
0: D'accord. Et qu'est-ce que t'attends de moi?
9: Eh ben, j'aimerais bien voir les auditeurs qui ont la même situation que moi.
0: Ouais. Alors, pour les voir, faut où tu donnes rendez-vous, par exemple, à minuit, minuit et quart, minuit et demi, à la gare de Longwy?
9: Non.
0: Ah, tu veux les voir par téléphone?
9: Non, je m'arrange toujours pour qu'il fasse nuit.
0: Non, je te parle des auditeurs. Et... Tu dis des auditeurs. Tu dis que tu veux voir des auditeurs. Donc moi, je te propose éventuellement minuit et quart, minuit et demi à la gare de Longwy.
9: Ah, ouais.
0: Non. D'accord, ok, Sylvie. Et c'est pas toujours très bon, hein, de fréquenter quelqu'un de beaucoup plus âgé, parce que attends, ça détruit les neurones, hein, des fois. Hein.
9: Ah ouais, pourquoi?
0: Ben, ça ramollit, j'ai l'impression. Ou alors t'es fatigué, t'en avais marre d'attendre, je ne sais pas.
9: Non.
0: Non, je sais pas, c'est un sujet qui t'emmerde d'aborder, ou...
9: Non,
0: ça va, sûr, hein, parce que t'as pas l'air... t'es plutôt molle, hein.
9: Molle?
0: Bah ouais, merde, t'es là. Voilà, donc je suis avec un mec qui a 48 ans, mais mes parents... Nanana. Non, révolté, fais la révolté, t'as 24 ans, Sylvie, t'as la vie devant toi. Elle est là, elle est devant la vie, elle est là, elle te regarde avec ses grands yeux vulgaires.
9: Ouais, bah justement, bah disons que je termine mes études.
0: Ouais, bah termine alors.
9: Je termine mes études, et donc je cherche un boulot, pour l'instant je ne trouve pas. On s'est rencontré un mec.
0: D'accord, tu l'as rencontré où? Allez, moi je vais pas mal, parce que oh là, la machine, oh là, allez, c'est le cas de le dire. Sylvie, tu l'as rencontré où ton mec?
9: Où? Dans un bar.
0: D'accord, ok. Et tu t'imaginais pas, à l'âge que t'as, fréquenter des gens d'une quarantaine d'années, soit à peu près 20-24 ans de plus que toi?
9: Bah disons qu'on a discuté, le courant est bien passé.
0: Combien? 220? T'as un téléphone sans fil, toi, hein?
9: Ouais.
0: Ça me gonfle, ça. Interdit les téléphones sans fil et les portables. Oh! Au lieu de faire les seins, là. Non, téléphone portable. J'ai l'impression de pisser dans un violon dans cette équipe, là. Sans déconner, faut faire
9: mais
0: des réunions
9: grave,
0: deux fois par jour.
9: Bien,
0: non, j'entends rien, moi. J'entends rien. T'es molle, j'entends rien.
9: Mais si!
0: Voilà. Putain, mais interdisez. Les gens qui sont mous, pas de portable pour les mous.
9: Mais c'est toi qui es mou.
0: Non, mais pas de portable pour les mous.
9: Mais
0: c'est clair.
9: Si, c'est toi.
0: Putain, ceux qui ont le droit à un portable ou un sans fil, c'est des gens qui sont actifs. Les mous, ils restent chez eux avec un téléphone mobile, avec le truc élastique à corde, là, machin. Oui. Mais pas des mous au téléphone sans fil.
9: Bien sûr.
0: Non, mais du mou sans fil, c'est... Oh là là, c'est une catastrophe. C'est... Elle jouit.
9: Max.
0: Oui, bah voilà, mais soit. Donc.
9: Mais toi.
0: Non, mais alors qu'est-ce que tu veux de moi? Qu'est-ce que t'attends de moi là?
9: Bah justement, je voudrais des conseils de toi.
0: Non, mais moi j'en ai pas de conseils à te donner.
9: Ça
0: moi, quitte ton mec de 48, moi je me verrai pas avec une nana de 48 ans donc.
9: C'est 48 ans, non?
0: Alors, quitte-le.
9: Ouais, c'est
0: ouais.
9: Vrai?
0: Ouais.
9: Je le quitte?
0: Ouais.
9: Pour toi?
0: Non. Mais non, pas pour moi. Quitte-le.
9: Oui, non, mais. Ok, d'accord. Mais. T'as pas de solution à me donner?
0: C'est un peu court, non?
9: Non, pas du tout.
0: Non, parce que souvent on dit c'est long, oui.
9: Comment?
0: T'habites à Longwy, donc je dis c'est court, non? Et tu me fais non, c'est long, oui.
9: Ah, elle est bonne.
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0: Apparemment, il y a Taline qui est en train de prendre feu, Sylvie. Je te souhaite une bonne soirée. Si par hasard, il y a quelqu'un qui souhaiterait témoigner par rapport à ce que Sylvie aurait dit, s'il aurait compris quelque chose, appelez dès maintenant au 0800 70 5000. Christelle, 17 ans de Paris, tu es avec nous. Christelle, bonsoir, Christelle.
14: Bonsoir, Max. Ça va?
0: Et toi?
14: Ouais, tranquille.
0: Ah, oh, comme tu es mignonne, toi.
14: Ah bon?
0: Toi, t'es toute petite, t'es toute bien, t'es toute fraîche.
14: Ouais.
0: T'as la vie devant toi, elle te sourit
14: innocente
0: avec ses gros yeux vulgaires. Pardon?
14: Innocente et naïve, sur
0: Facebook. Oh là là, innocente et naïve, je ne crois pas. Innocente, oui, naïve, non.
14: Non, pas naïve, non.
0: Ah, tu vois?
14: Non, t'as raison.
0: Je te connais comme si je t'avais fait. Appelle-moi
14: ouais.
0: Papa.
14: Papa.
0: Oui, Christelle.
14: Donc, moi, je t'appelais pour te témoigner de quelque chose que j'avais fait aujourd'hui, qui était un cross, et pas une crotte, un cross à Bercy.
0: Mais oui, mais moi, j'aurais préféré qu'on parle de les
14: crottes. De crottes de nez,
0: que les crosses.
14: Ah ouais. Moi,
0: alors,
14: pardon.
0: T'as participé
14: au motocross indoor.
0: Le indoor.
14: Ouais.
0: D'accord.
14: À l'intérieur de Bercy, t'imagines.
0: Ouh là là.
14: 3000 mètres à l'intérieur de Bercy.
0: Carrément.
14: Bon, ça, c'est rien de spécial en soi.
0: Non, mais quand même bien, mais t'as à dire que t'as fait de la mobylette.
14: Non, c'est pas de la mobylette, c'était à pied que j'ai fait le cross. J'ai couru.
0: Ah, t'as couru à motocross, ah oui, c'est pas de la motocross.
14: Non, c'est pas non plus la motocross dans les trottoirs de Paris, non.
0: T'as couru combien de temps?
14: J'ai couru, je te dis, 3000 mètres.
0: 3000 mètres, c'est-à-dire 3 fois 1000, 3 fois 1000?
14: Bah voilà.
0: D'accord, ok, 6 fois 500?
14: Ou 6 fois 500, ouais, ou
0: Ou 30 fois 100.
14: 150,
0: ou 30 fois 100, d'accord, ok, d'accord. C'est avec toi, Christelle, tout le temps. Tu sais que j'étais derrière quand même, je te. Christelle
14: Ah, franchement, bah, c'est trop fort, ça m'était là, quoi. J'ai toujours gagné. Mais bon, c'est pas le cas.
0: T'as terminé combien?
14: Bon, mais voilà. Mon petit problème, c'est que l'organisation de Bercy, je la critique vraiment parce que, franchement, c'était un peu merdique. C'est-à-dire qu'elle empêche, enfin, normalement, on devait faire 4 tours.
0: Mm-hmm.
14: Et, ils mettaient la ligne d'arrivée en même temps que le parcours, quoi. C'est-à-dire que c'était à l'aide du client. Soit tu voulais bien passer la ligne d'arrivée, soit tu refaisais un tour de plus.
0: Ah bon?
14: Et moi, j'étais dans les, quoi, 25 bah, premières sur 250.
0: Parce que les premiers sont peut-être arrivés. Toi, tu voulais arriver en même temps qu'eux, mais toi, t'avais déjà un tour de retard sur eux.
14: Non,
0: d'accord, ok.
14: C'était
0: ah ouais.
14: C'était bien comme il faut. On était 250, j'étais dans les 25, ouais, 30 premiers, quoi.
0: Ouais.
14: Donc ça allait. Et j'ai voulu passer la ligne d'arrivée. Ils m'ont fait, non, tu fais un tour encore.
0: Mm-hmm.
14: Moi, je me suis rebellée et tout. Ils m'ont fait, non, tu continues,
0: ok.
14: Alors moi, bon, bah, j'avais pas arrêté là, donc j'ai refait un tour et j'étais vraiment trop dégoûtée.
0: Donc toi, t'as fait combien? T'as fait 3000...
14: J'étais dans les, je sais pas, 100, quoi.
0: T'as fait 3400 mètres, toi, alors?
14: Ouais, voilà, en gros, c'est ça.
0: Un 3000 mètres qui se transforme en 3400 mètres.
14: Voilà, bien dégoûtée. Et d'accord. En fait, toutes les meufs qui étaient derrière moi, quoi, elles sont passées devant moi.
0: Oh putain, il y avait un âge limite à pas dépasser, un âge minimum, non? C'était quoi?
14: Il y avait trois courses, il y avait les lycées, c'est-à-dire nous.
0: Ouais.
14: Après, t'avais les papis.
0: Mm-hmm.
14: Et après, t'avais les internationaux.
0: Oh, les petites comme vous, c'est quel âge à quel âge?
14: Je sais pas, moi, les plus petites, elles avaient quoi, 12 ans, et puis les plus grandes, 20, quoi.
0: Carrément?
14: Ah ouais,
0: oh là là là.
14: Il y a eu trop de courses, quoi.
0: Et tout ça qu'une nuit sous la douche après?
14: Voilà.
0: Non. Oh là là!
14: Oui, c'est excellent, hein!
0: Oh!
14: Bien. Max, je te sens bien chaud en ce moment, non?
0: Bah, c'est normal, là.
14: Moi, peut-être que tu sens que je vais faire quelque chose pour toi, quand même.
0: Je suis en période de grosse chaleur, là.
14: Hein. Oh là là, mais ça devient trop grave, hein. Dès que je t'écoute, faut que tu sois avec une meuf, en sa douche.
0: Non!
14: Mais
0: c'est pas vrai, c'est pas vrai, déjà, parce que le soir, en règle générale, il y a une fille de temps en temps, ce qui n'est pas tous les soirs en train de chauffer.
14: Ça tombe bien à ce moment-là, alors.
0: Bah, 25 ans, la fille vierge, elle me demande si c'est possible ensemble. Et comme par hasard, là, 25 ans, comme par hasard, elle est vierge, et comme par hasard, elle habite loin de Paris. Comme ça, on peut rien faire.
14: Ouais, mais comme par hasard, elle s'y connaissait vachement bien, quand même, hein.
0: Oh, je disais, oui, c'est vrai, oui. Mais tu sais, moi aussi, je parle beaucoup, mais je pratique peu, hein.
14: Ouais, voilà.
0: Mais c'est à force de lire des livres, de regarder des vidéos, d'entendre les gens parler.
14: Ça va un temps, quand même, hein.
0: Faire travailler mon imagination.
14: Ouais.
0: Qu'est-ce que tu dis, Christelle, que quoi?
14: Ça va un temps, quand même. Après, vaut mieux passer pour de vrai, quoi. Je sais pas.
0: J'ai donné pour de vrai quelques fois, mais là, il y a longtemps, mais là, toi, t'as déjà donné pour de vrai?
14: Non, pas encore.
0: Pas encore, mais t'as déjà eu.
14: Tu l'as dit devant moi, quoi.
0: T'as déjà eu des
14: amis?
0: Des petits moments privés,
14: ouais,
0: privilégiés.
14: Franchement, ouais.
0: Quand même sympa.